0: j'ai jamais été mal à une nana, ça veut rien dire.
1: Non, mais attends, Sandrine, je croyais que t'étais plus là.
0: Bah si, je suis toujours là.
1: Non, alors, oh, c'est quoi là, ce bordel là, au standard?
0: Mais non, c'est Laura, c'est Laura. Gérard, est-ce que pour toi, la plus difficile, c'est de se faire défoncer par un cheval? Gérard, que la queue d'un cheval, c'est énorme.
2: Gérard, c'est quoi ta position la plus difficile pour toi? Gérard, tu réponds à la question, s'il te plaît. C'est quoi la position?
1: Bon, pour l'instant, tout le monde n'a pas répondu à la question.
2: Non, mais toi, on t'a posé une question, réponds.
1: De toute manière, j'ai jamais fait de mal à une nana et c'est pas aujourd'hui que j'ai pris du mal.
2: Mais ça répond pas à la question, c'est quoi?
1: Le plus dur, c'est la sodomie. Et je ferai jamais de mal à une nana.
0: Ça fait pas mal, la sodomie, Gérard.
1: Non, presque pas. Presque pas.
0: Mais ça fait pas mal,
1: Gérard. Non, mais attendez, ça fait pas mal, la sodomie.
0: Mais
1: non,
0: mais la NIVA, ça fait plus mal.
2: C'est parce que Gérard a une grosse bite, hein.
0: Non, Gérard, mais même. Gérard,
2: mais sur
0: combien,
2: pas
0: que?
1: Ça te regarde pas.
2: Bah si, réponds. Ouais.
0: Quand même, on est dans le vu du sujet, hein. Moins 2, elle fait.
1: Est-ce
0: qu'elle fait 0 degré? Arrêtez d'être méchante, les nanas. Mais on est gentil, hein, on l'aime bien, Gérard.
2: Mais Gérard, combien elle mesure, alors?
1: De toute manière, pour l'instant, celle-là...
0: Tu l'as jamais mesuré?
2: Tu l'as déjà mesuré ou pas?
1: Non.
2: Jamais?
0: Bon, bah, quand une nana, elle te fait de pipe, elle met combien de mains pour arriver jusqu'au bout? 3, 4...
2: Ah non, mais il faut plusieurs mains.
0: Un doigt.
3: Ce que je propose, c'est qu'on la mesure en direct. Ça pourrait être drôle.
0: Allez,
1: c'est pire, toi, abruti.
0: Allez, Gérard, je te fais bander ton téléphone et on la mesure. Ah, poil, Gérard. Comme le micro que t'as devant ta bouche, Gérard.
2: Gérard, par rapport au micro qui par fait environ.
1: Non, de toute manière, je réponds
0: à Gérard, par rapport à un. Non, t'as raison de pas répondre, ça pue dit.
3: Je viens de trouver un double décimètre, je peux venir?
0: Gérard, est-ce que ton gland est large ou fin?
1: Pourquoi les femmes préfèrent.
2: Devant le micro, Gérard. Il est loin. Attends.
0: Pardon,
1: pourquoi
0: la question?
1: Donc, c'est la 9e.
2: Devant le micro.
1: C'est la 9e question.
0: Et moi, comme je n'ai pas répondu à la question.
1: Qui n'a pas répondu?
0: Bah, toi, tu réponds jamais.
1: Bah, Aurore.
4: Ouais, pour moi, la position la plus difficile, c'est debout, car je mesure 1m10, les bras levés sur un tabouret, alors.
0: Ok.
1: Non, mais alors, attends, dans ces cas-là, Aurore.
2: Tu t'en vas.
1: Aurore.
0: Oui.
1: Tu confonds pas avec un nain de jardin par hasard?
0: Non.
1: Non, presque pas.
0: Bah, ça existe, hein, 1m10. Moi,
1: d'accord.
0: Je suis bien 1m70.
1: Ouais, bah, moi aussi, je suis 1m70.
2: Non. Tu fais 1m60.
1: 70, abruti.
3: Gérard. 60. Gérard. On a Maëva à la place de Shana.
0: Salut Maëva. Bonsoir à tout le monde. Bonsoir Gérard.
1: Salut.
0: Bah, alors, c'est quoi ta 9e question?
1: Donc, pourquoi les femmes préfèrent la position du pachyderme à celle de la celle du palisson? Je sais pas, bon.
0: Quoi? Alors, pachyderme, c'est que ça rentre plus profond.
1: Mm-hmm.
0: Et Parderson, c'est par derrière.
3: En tout cas, ça prouve une chose, c'est que Gérard, apparemment, c'est pas toi qui prépare tes questions, puisqu'apparemment, t'es même pas capable de les lire. Donc, tu disais qu'en fin de compte, c'est toi qui les faisais quand t'es tapé, mais je m'aperçois ce soir, c'est Max qui te parle. En fin de compte, c'est pas toi qui les tape et c'est surtout pas toi qui les prépare. Tu te fous un peu de la gueule du monde,
0: Max,
3: mon pote.
0: T'es méchant avec Gérard.
1: Alors maintenant, donc, dans ce cas-là, on va arrêter le truc des positions.
3: Depuis 3 mois qu'il prépare ses débats.
0: Gérard,
3: tu réponds pas à ma question.
1: Je sais très bien qui c'est qui fait les questions.
3: Oui, mais tu me disais que c'est toi qui les prépares.
1: Et apparemment, de manière.
3: Quoi comme excuse? Apparemment, tu prépares pas tes débats. Mmh. Et en fin de compte, si tu me fais croire que c'est on te les tape mais que tu les prépares, mais tu prépares ni les questions et tu les tapes pas.
1: Et ben dans ce cas-là,
3: t'arrêtes de te foutre de notre gueule.
1: Dans ce cas-là, vous arrêterez de vous foutre de ma gueule avec ta fumée, tu vois. Olivier, merci.
0: Vous n'êtes pas sympa avec Gérard, les mecs. Hein. Nous, on l'aime, sinon on ne serait pas au bout du fil. Hein.
3: Lui non plus, parce qu'il nous fait croire que c'est lui qui prépare les débats.
1: Non, mais attends,
3: c'est pas vrai.
1: Attends, Olivier, il a pas besoin de s'amuser avec un bouton et me balancer la fumée dans la gueule, d'accord?
3: Ah, c'est pour ça que tu prépares pas tes débats, d'accord, ok.
1: Alors maintenant, que pensez-vous des cunilingus?
3: Cunilingus,
1: voilà.
4: Moi, c'est Maëva, je peux répondre, parce que j'ai pas encore...
1: Vas-y.
4: Moi, j'adore les cunilingus. C'est vraiment charmant, que j'apprécie énormément, surtout quand t'as la petite langue du garçon qui vient te titiller, ça fait des frissons partout. J'adore
1: ça.
0: Olivier,
1: tu vas pas commencer à t'amuser sur le deuxième débat comme ça.
0: Gérard,
2: d'accord, Gérard, t'as même pas fait. fait la conclusion du premier débat.
1: Non mais
2: tu gères pas ton débat, tu gères pas ton débat.
1: Je fais la deuxième. Déjà quand t'arrêtes.
2: Je gère rien. Mais j'arrête. Je fais rien. Je fais rien.
1: T'arrêteras de t'amuser avec la fumée, d'accord?
2: Mais je m'amuse pas avec la fumée.
1: D'accord.
2: Non. Tu écris
1: toi. Tu vois c'est qui s'amuse derrière.
2: C'est pas moi. Je n'y peux rien. Tu vois bien que je te parle en ce moment. C'est pas moi. Tu écoutes pas les gens. Tu écoutes même pas les gens.
1: Bon, dans ce cas-là, on fait conclusion du premier.
2: Conclusion.
1: Donc la conclusion. Max. Max, c'est où?
0: Pour Lolita, la conclusion du premier, c'est que Lolita n'est
5: rien. Pour Maëlle, j'aimerais bien répondre encore à Gérard.
0: Tu peux nous écouter un petit peu, puisque là, on n'avance pas dans le débat.
3: Gérard, qu'est-ce qui se passe?
1: Non, mais attends. C'est bizarre, tout à l'heure, t'étais en haut et maintenant, t'es redescendu vers Pildard.
3: Ah ouais?
1: Ah ouais, c'est louche.
0: Vas-y, Maëlle, arrête de te méfier de tout le monde, Gérard.
1: Conclusion du premier débat. Conclusion du premier.
0: Mais Gérard, laisse finir les gens parler. Tu poses des questions, on n'a pas le temps de s'exprimer. Moi, je voudrais bien répondre au CUNY.
1: Non, mais pour l'instant, je demande la conclusion du premier.
0: Avant la
1: après,
0: conclusion,
1: j'attaque le deuxième.
0: On finit sur le CUNY et après, on passe à la conclusion.
2: Non, parce que le CUNY, je crois que c'est le deuxième débat, c'est ça, Gérard. Donc, on va d'abord faire la conclusion du premier, effectivement, et on fera le CUNY après. Donc, vas-y, Gérard, tu fais passer les gens les uns après les autres. Et tu essaies de te respecter un peu.
0: Alors moi j'ai trouvé que le débat était vraiment exceptionnel par rapport aux autres débats d'il y a 5 ans.
2: Il était nul.
0: Et effectivement il était nul.
1: D'accord. Et bien dans ces cas-là, si t'es pas content de partir, ben le prochain coup tu demandes pas qu'on te rappelle, ok?
0: Alors,
1: bon entendeur, salut, bonne nuit Jennifer.
0: Tu prépares même pas tes questions, c'est normal qu'il ait nul le débat.
1: Ben si ça vous plaît pas, dans ces cas-là, vous...
0: Mais t'as qu'à préparer tes questions toi-même.
1: Ben non, mais dans ces cas-là, si ça vous plaît pas, vous envoyez vos questions, j'étudie vos débats.
0: Mais
1: pour l'instant, vous êtes même pas capable, à part les questions qu'on me propose, à part sur les préservatifs et sur l'avortement, je veux pas faire des débats là-dessus.
0: Pourquoi?
1: Ok.
0: Pourquoi?
1: Parce que...
0: Parce que quoi?
1: Les préservatifs, c'est pas un débat que j'attaque à 2h du matin. Et l'avortement non plus. Ok.
2: Pourtant, il semblerait. Il y a quelqu'un sur Mittal, qui dit que la princesse Diana est morte parce qu'elle était en train d'avorter sous le pont de l'Alma.
1: Alors, ça, tu vois, des connards comme ça sur Minitel, j'en veux pas.
0: T'étais amoureux, Gérard.
1: Ok. Alors, on demande entendeur, salut.
2: Ah, on va essayer.
1: Eh ben, tu mets les parodies et
2: tu combles, Gérard.
0: Pourquoi c'est ton anniversaire?
1: Alors, que pensez-vous des Cunilingus? La première question est.
2: Parle un peu.
1: Vous allez écouter les parodies. Donc,
2: la conclusion.
1: Vous voulez faire la conclusion
0: thème, en fait.
2: Oui.
1: Alors, Jennifer, ta conclusion, de manière. Tu m'as dit
0: que c'était pas mal.
1: Non, tu te tais, Jennifer, s'il te plaît. T'as dit
0: que
1: t'en avais rien à foutre. Non. T'as dit que t'en avais rien à foutre en demandant ton heure salut.
0: Et que j'ai dit que c'était exceptionnel.
1: Lolita.
0: Oui. J'aimais les sœurs des Cunilingus.
1: Oui, Lolita.
0: À Françoise.
1: Lolita,
0: tu m'entends?
1: Lolita, ta conclusion, s'il te plaît, sur le premier débat.
0: Il est nul. Bon, alors la conclusion sur le premier débat, c'est que c'était très sympa.
1: Mm-hmm.
0: Je trouve qu'on t'embête un petit peu trop à l'antenne quand même.
1: Ouais.
0: C'est normal. Et en ce qui me concerne, il n'y a rien de tel que le missionnaire, parce qu'être allongé et prendre son pied, c'est vraiment génial.
1: D'accord. Ok, tu quittes pas, tu m'expliqueras un peu plus de choses en antenne, d'accord? Lolita?
0: Oui?
1: Tu quittes pas?
0: Non, je quitte pas.
1: Ok.
0: Moi aussi, je quitte pas.
1: André, qui me dit qu'il quitte pas?
0: Jennifer.
1: Ouais, bah attends, pour l'instant, Jennifer, tu m'as dit que mes questions, elles tenaient pas debout, donc...
0: Ah non, c'est pas moi, hein.
1: Non, c'est pas toi, c'est... Non, c'est pas toi, c'est...
3: C'est ma sœur.
1: C'est ma sœur qui bat le bord entre les cuisses d'un
3: cacheur.
0: À 90 km à l'heure.
1: Ouais, c'est ça. Tu laisseras... Comment?
0: De toute façon, je veux pas de toi, Gérard.
1: Qui?
0: La vache qui rit.
1: Qui c'est qui vient de dire, qui c'est? Attendez, qui c'est qui vient de dire que qui veut pas de moi?
0: La vache qui rit, je
1: t'ai dit. Ouais, c'est ça. T'as raison, alors Jennifer, tu peux raccrocher, je
0: t'avais. Ah, c'est pas moi, hein.
1: Non, mais tu en mets couilles.
0: Ah, c'est pas moi, hein.
1: Audrey.
0: Audrey, oui. Audrey, elle est toute mouillée. Et je veux que je vienne te laisser la moule. Oui, tu
1: veux.
0: Ah, moi aussi, je veux bien.
1: Laura.
0: Et Audrey, elle est toute mouillée
2: Laura.
0: Parce qu'elle a écouté.
2: Laura,
3: elle est partie, elle a raccroché, elle n'en pouvait plus.
1: D'accord. Aurore.
6: Ouais, bah, moi, j'ai trouvé que c'était sympa.
2: Ouais.
6: Bon, tu t'énerves un peu de trop, mais bon.
1: Bon, ben, de toute manière, moi, je vais vous dire une chose. Le premier débat, bon.
6: On prend la Gérard, c'est Maëva, j'ai pas pu donner ma conclusion.
1: Mais attends, toi, tu travailles?
6: Tu m'as pas appelé, j'attends gentiment pour pas déranger.
1: Eh ben,
2: dans ce cas-là,
1: tu réfléchis à la première question.
6: Ah non, mais je peux.
1: Tu te calmes un peu, je me sens.
6: La conclusion, j'ai juste quelque chose à dire, c'est que moi j'ai trouvé le débat très sympa. Ça change au niveau des questions aussi.
0: C'est quoi le deuxième?
6: La deuxième. Et mon seul regret, c'est que apparemment tu n'as pas pratiqué la levrette et je te conseille vraiment.
0: Tu n'as pas pratiqué du tout.
6: C'est très agréable et si tu veux, on peut éventuellement
2: Attends, t'es qui toi?
0: T'es qui toi?
6: Moi, c'est Maëva.
2: Ok. Maëva. Gérard, je crois qu'il manque ta conclusion à toi. Fais ta conclusion, c'est pas grave. On va régler ces problèmes après.
1: Bon, la conclusion, c'est que, apparemment, par hasard, vous me faites Brère.
3: Brère.
7: Quoi?
1: Comme par hasard, il y a encore deux sons.
3: Son.
7: Toi, tu dis que c'était moi, j'étais là-haut, t'es grave, toi.
1: Non, mais attends.
2: Là, j'ai retiré l'insert, tu vois, je le remets. Vas-y. J'ai retiré l'insert, c'est les auditeurs qui arrivent là. Et là, c'est le disque, le prochain disque qu'on va envoyer, qui est une parodie. Tu vois, c'est tout.
7: Alors, c'est quoi le problème? Vas-y. C'est quoi le problème?
1: Donc, voilà. Tu l'entends aussi bien que moi?
3: Moi.
7: Ouais, il y a un double voix.
2: Mais ça, j'y peux rien.
1: Donc, je peux pas faire de conclusion là-dessus.
2: Mais si, fais ta conclusion.
1: Donc la conclusion, c'est que dommage qu'au standard il soit endormi.
7: Ah Manu, hey, Manu,
1: ça commence à bien faire. Donc le deuxième débat.
3: Manu, je change de standard.
1: Donc Manu, donc, tu gardes Lolita au standard.
3: Oui, c'est okay. Tout. C'est tout.
1: Donc conclusion, donc,
3: bon ben.
1: C'est quoi ce bordel?
3: C'est quoi ce bordel?
7: Attends, je vais l'arrêter là, puis là, hop là.
2: Ça y est, c'est bon.
1: Bon, alors maintenant, vous allez écouter les...
7: Oh là là, qu'est-ce que...
1: Tu me la gueule ou quoi, toi, là?
7: Quoi?
1: Ah, merde! Non, mais attends, il fait exprès, là. Allez, hop, la parodie. Et on se retrouve après pour le deuxième débat.
2: Non mais Gérard, non. C'est quoi le deuxième débat? C'est bon, je crois que ça remarche là.
7: C'est bon, ça remarche là.
2: Ça remarche.
7: Dépêche-toi,
2: Gérard.
1: Deuxième débat, c'est sur les cunnilingus et je vous retrouve juste après. Vous allez écouter les parodies.
8: Je te survivrai. Donc, vous venez d'entendre « Je te survivrai » de... Jean-François Pierre, et voilà. Donc on va continuer un peu les débats. Donc c'est pour ou contre les petits seins. Donc on va accueillir. Merci Gaël. On va accueillir Robert. Robert.
9: Allô.
8: Robert.
9: Salut ma grosse cochonne.
8: Ouais ben c'est bien. Si tu commences à me traiter de grosse cochonne, maman, tu restes poli s'il te plaît. Ok,
9: cochon. Ok, super.
8: On va accueillir cette machine. Je pense que c'est ce nom.
9: Bonsoir Gérard, ça va ma couille?
8: Je sais pas.
9: T'as pas regardé ce matin.
8: Voilà. On va accueillir.
9: Cochon.
8: On va accueillir Marane.
10: C'est Birkin, tu vas accueillir.
9: Qui?
10: Birkin.
9: Birkin. Celle qui rit quand on la pine.
8: Salut Birkin.
9: Comme Gérard dans les chiottes de la loco.
8: Non, mais alors là, vous n'avez pas commencé parce que déjà, je vais vous dire une chose.
9: Ah,
8: les mecs, vous arrêtez d'appeler. Maintenant, je veux des nanas. Parce que là, apparemment, on n'a que des nanas. On n'a que des mecs.
9: Pas les nanas homosexuels.
8: Bon, attends, je suis pas un homo, d'accord?
11: Il n'est pas homo et même il est où le problème?
8: Ah, qui c'est la nana là?
11: C'est Jane Birkin.
8: Ah, Jane Birkin. Bon.
10: Et sinon, toi aussi, tu as Manu.
8: Ouais, Manu.
10: Manu, tu es là.
11: Bonjour, Gégé.
8: Salut.
11: Ça va?
8: Je sais pas, je vais regarder demain matin, hein. ça te fait plaisir?
9: Ouais, il a changé. C'est pas possible.
8: Oui.
1: Bon, alors, on va attaquer.
10: Ouais, okay. D'abord, excusez-moi, Gérard, alors peut-être que tu devrais d'abord te demander les menstruations aux demoiselles qui sont là.
1: Alors, je sais pas, on a combien de demoiselles là-dessus?
10: On en a deux.
0: Deux? Moi, je suis là.
1: Deux?
9: Moi, je fais du 90.
0: Et à Manu.
9: Gérard, ça t'intéresse?
1: Non, attendez. On demande aux demoiselles, on demande pas aux travelots.
9: Je suis pas travelot.
1: Bon, mais alors tu la fermes. Je demande aux demoiselles qui sont sur l'antenne.
0: 90p.
1: Qui?
0: Manu.
1: Alors attends, je vais noter.
10: Je prends bien les filles, Gérard prend des notes. Hein.
1: Manu, 90B. Et après?
0: Birkin, 85.
1: Qui?
0: Birkin, Jane. Bon, on va dire Jane.
1: Ouais, Birkin.
0: 85.
1: Combien?
0: 85.
1: 85 combien?
0: B.
1: Hein?
0: B. Oui,
9: sex machine, 105A.
10: Et nous avons aussi, donc Laurence qui vient d'arriver.
1: Ah,
0: salut Gérard, salut Laurence, salut tout le monde.
12: Salut.
0: Bonsoir Gérard.
1: Ouais, mais attends, Trablo.
9: Non, pas du tout.
1: Non, à peine.
9: Mais après, problème, je...
0: Non, j'ai envie de toi Gérard d'ailleurs.
1: Ouais, bah c'est bien.
0: Il y a longtemps, je t'ai vu à Fun TV.
1: Ouais.
0: Je trouve vachement mignon.
1: Oui.
0: Et puis, je fais du 95B.
1: C'est ça.
0: Et bah, avec du coton.
1: Écoute pas, et avec du coton.
0: Non,
1: même avec des oranges.
0: Alors par contre, une petite entre les deux, ça pourrait le faire.
1: C'est ça, t'as raison. Donc,
0: Non, mais je suis pas un travelot, Gérard.
1: Non, presque pas.
0: Non,
1: t'es pas un travelot, presque pas.
9: Je suis sûr, Gérard, que tu t'es tapé pire.
1: Enfin,
9: je suis sûr que tu t'es tapé pire.
1: Ah bah ça...
9: D'ailleurs,
1: ça,
9: je me demande si t'as pas mis Jean-Pierre François-Claude, là, je te soulèverai en hommage à Christine.
1: Bon alors qui c'est qui veut me parler là des deux nanas là?
10: Non, des trois nanas parce qu'il y a aussi Laurence et je suis
1: désolée. Non mais
9: Laurence, c'est un travelot.
10: Ah non non, Gérard, Laurence est une fille, elle a juste des petits problèmes de voix, elle dit pas rien.
0: On a pas le droit de m'aimer hein. Gérard, c'est Jane.
9: Oui.
0: Elle a beau avoir la voix de Maïté, c'est quand même une femme.
10: C'est vrai, c'est une fille. En plus, on est tous qu'on connaît très bien. On a sa photo. Moi, je peux te garantir, Gérard, que vu la paire de Nibar qu'elle a, c'est obligé que ce soit une fille.
1: Ouais, bah, c'est bon. Mais,
0: Je suis un sumo.
1: D'accord. Préférez-vous les petits seins ou les gros seins?
10: Non, mais préfères-tu toi? Parce qu'à la limite, tu dis alors, pas ça moi, les filles. Je veux dire, les filles...
1: Alors, là, moi, je vais... Justement, c'est bien de me poser la question. Donc, moi, je préfère... Eh, on se calme derrière, s'il vous plaît. Quand on me pose une question, je réponds. Donc, moi, je préfère les petits seins.
0: Pourquoi?
9: Oui. Pourquoi?
1: Parce que ça fait déjà moins mal. On en prend moins dans les yeux. La nuit.
9: Tu prends ça pour des punching balls ou quoi?
1: Non. Non, mais moi, je préfère les petits seins. C'est tout.
10: Manu et Laurence, les questions?
1: Manu.
0: Oui. Qu'est-ce que tu veux?
1: Réponds.
9: Gérard, il met des coups de tête dans les seins.
1: Ouais, tu fais du 90B?
0: Oui.
1: Bon, bah alors...
0: Non, mais moi, je trouve que les petits seins ou les gros seins, les deux sont mignons.
9: Mm-hmm. Tu vis pleinement ta féminité?
0: Oui.
9: Ça va.
1: Non, mais...
9: T'es contente de tes seins?
0: Oui, pourquoi?
9: Ils ont quelle forme?
0: Quelle forme?
9: Ouais.
0: Je sais pas. Forme normale.
9: Alors, normale, c'est... En cône.
0: Moi, les miens, ils sont bien gros.
9: Mais on s'en fout de toi.
0: La gueule, salope.
1: Pour l'instant, c'est pas vous qui menez le débat, c'est moi.
0: Moi, je fais du 105B.
1: Qui?
0: Laurence.
1: Bah, dis donc, 105B...
0: C'est pas trop lourd, Laurence?
1: Non, mais j'en voudrais pas. Tu sais à qui tu me fais penser en parlant de 105B?
9: À Christine, mais on va pas parler d'elle, parce que...
1: Non, mais tu sais à qui tu me fais penser? À Lolo Ferrari, d'accord?
0: C'est pas possible, parce que 105, ça veut dire qu'elle est énorme, et B, c'est petit par rapport à 105.
1: Ouais. Non, mais attends...
0: Donc, ça doit être un gros cachalot, femme.
1: 105, je vais te dire une chose, c'est les seins, et le B, c'est le bonnet, d'accord? On est bien clair et net là-dessus.
0: Mais le bonnet, il est faible par rapport au tour de taille.
1: Non, mais le bonnet, autour c'est un B. Donc, du 105 en bonnet B, je ne crois pas que ça doit exister.
0: Voilà. Bien sûr, je le fais.
1: De quoi?
0: Bah, je fais
10: 105 B. Là, je pense que vous êtes un peu vexé quand même, Laurence.
0: Oui. Excuse-nous,
9: Travelo. Excuse-nous, Travelo.
0: Bah, je suis pas un
1: travelot,
0: salope.
1: Non, bon, ouais. Berkin.
0: Oui.
1: Berkin, avec ton nom 85B.
0: Oui.
1: Alors?
0: Moi, je trouve que t'as raison d'aimer les petits seins. C'est plus joli.
1: Hein?
0: C'est discret.
1: Non, mais attends.
0: Parce que là, je suis complexé par mes seins.
1: Oui. Oh là là.
0: Ça suffit,
12: jolie, une belle paire de soins quand même.
8: Non, mais de toute manière, moi, je préfère des petits seins pour dormir.
12: T'as bien raison.
8: C'est mieux.
12: C'est moins vulgaire et plus discret.
9: Gérard, voilà. Pourquoi tu prends pas rendez-vous avec Miss 105B?
8: Non, non, mais attends. Je comprends pas.
12: Attends, mais il arrivera même pas à faire le tour d'elle avec ses bras. Oh.
8: Voilà, tout à fait. De toute manière, je risque d'en prendre dans les yeux. Je risque d'en prendre un coup dans les yeux.
12: Ça t'a vraiment.
9: Allô? Ou dans les dents?
10: Donc Gérard, Laurence est parti. Là donc Robert est revenu.
13: Tranquille, je suis revenu. Parce que la cochonne de Laurence, elle m'a pris la gueule, tu vois.
8: Ouais, c'est bien. C'est okay. Bien la cochonne de Laurence, si elle t'a pris
13: avec
8: la gueule,
13: fautes,
8: ben,
13: hein,
8: c'est bien.
13: Je suis sûr que c'était une mytho cette meuf en fait.
8: Bon,
13: c'est
8: allez.
9: T'as grillé toi aussi Robert.
8: Bon, ouais, allez. Pour la dernière question là, parce que...
13: Faut-il reculer Gérard dans les chiottes de la loco?
12: Oui, non, bah, voilà.
8: Alors, attention, là je vais te dire une chose.
9: Vas-y,
8: dans ce cas-là, je vais te dire une chose.
13: Ouais, t'es trop con.
8: L'histoire de la loco, tu la fermes, ok? On n'en parle pas pendant la rentrée.
13: Je vais te dire une chose.
8: Moi, je vais te dire une chose, tu la fermes.
10: Okay. Bon,
8: c'est clair et net.
13: Gérard, pourquoi tu es mal poli?
8: C'est clair et net.
13: Gérard,
8: je ne suis pas mal poli.
13: Pourquoi tu es mal poli avec moi, Gérard? Parce qu'elle est vexée parce que la grosse, elle est partie. Gérard, pourquoi tu es mal poli?
12: Mais non, il aime pas les grosses.
13: Gérard, pourquoi tu es mal poli?
8: Alors moi, je t'emmerde et tu vas faire dodo pour un son.
13: Gérard, pourquoi tu es mal poli?
8: Bon, ta gueule.
13: Gérard, pourquoi tu es mal poli?
8: Alors va te faire sauter.
13: Et Gérard, pourquoi tu es mal poli?
12: Tu veux que je dise pourquoi il est mal poli?
13: Oui.
12: Parce que t'as un petit cul qui pourra pas te sodomiser.
8: J'ai jamais sodomisé un mec.
13: Alors, par une vulgarité exacerbée.
8: Tu l'as fait.
13: Un sentiment refoulé.
8: Vous fermez.
13: Mais pourquoi tu es mal poli? Explique-moi.
12: Dans ton enfance,
10: bon, alors, on part quand même très loin du sujet. J'ai mal
12: psychique. À la naissance,
10: j'ai
12: eu
9: un QI négatif.
8: Bon, alors pour l'instant, vous allez vous la fermer.
12: Oui.
8: Il y a la crapette qui vient de me poser une question. Je voudrais bien tout le monde se la ferme. Vogel, s'il vous plaît.
9: Crapette, ça veut dire quoi?
8: Crapette, ça veut dire ce que ça veut dire.
9: En Pulp Fiction.
8: Bon, alors toi, tu la fermes et...
12: Bon, allez, vas-y, j'y réponds.
8: Bon, alors maintenant, je vais attendre qu'elle me pose la question et je vais y répondre. Si vous la fermez, s'il vous plaît, derrière.
12: Coin-coin,
8: elle est coin-coin, tu sais ce qu'ils disent? Merde.
12: Alors,
8: tu la fermes. On écoute la question à Gaël. Oh, vos gueules.
10: Justement.
8: Vos gueules.
12: Bon, il est venu GG.
8: Bon, alors maintenant, on va écouter la question que la crapette, elle a me posée.
10: Mais donc, Gérard, quels sont tes goûts au niveau des seins? Donc, petit ou gros?
12: Petit.
8: Moi, c'est petit.
12: Comme ça, Jane.
8: Non, mais moi, c'est petit, c'est tout. Point final à la ligne.
12: Qu'est-ce que tu appelles petit,
10: voilà,
12: Gérard?
10: C'est quoi, petit?
8: Alors, petit, moi, j'appelle petit, bon, 85, voire même 80.
12: 75.
8: Ouais, à la rigueur.
12: Et du 90, pour toi, c'est quoi?
8: Non, 90, je vais te dire une chose, que ça, du 90, j'en veux pas dans mon lit. Parce que du 90, ça fait trop mal la nuit quand tu remues. C'est con à dire, mais c'est comme ça.
12: Non, mais Gérard, c'est excellent pour les branlettes espagnoles.
8: Ouais, ben, peut-être, mais je préfère faire une branlette espagnole avec des petits seins que des gros seins.
12: T'as raison.
10: Oui, mais ça, c'est pas possible.
8: Ouais. Non, mais ça, de toute manière, j'arriverai jamais à trouver une personne avec des petits seins pour faire une branlette espagnole.
12: C'est
8: la
10: Jen. Gérard, excuse-moi, nous avons donc une nouvelle auditrice qui veut débattre avec toi au sujet des petits seins, des gros seins, qui s'appelle Natacha.
8: Ouais, allô?
14: Allô?
8: Bien, allô?
14: Gérard.
8: Ouais, accouche, Natacha.
14: Moi, je voulais parler des saints-pères.
8: Hein?
14: Je voulais parler des saints-pères. Il n'y a pas que les saints dans la vie, il y a aussi les saints.
8: Non, mais attends, mon pote, t'es carrément à côté de la plaque, hein. Alors, bonne nuit à toi.
14: Bonne nuit.
8: Voilà, merci.
10: La deuxième question.
8: La deuxième, c'était pour ou contre les petits saints au lit. Bon, apparemment.
9: On m'a répondu.
8: Bon, pas tous.
12: Ouais, les garçons, on les a pas entendus.
8: Ouais, on les entend pas beaucoup.
9: Robert, hein. Il préfère les gros seins quand même. Hein.
8: Ouais, c'est-à-dire
9: 85C minimum.
12: 85C, je sais pas où tu vas le trouver. Hein.
9: Ouais. Ça se trouve facilement. Quoi.
8: Non, mais
9: quand
8: on
12: regarde, c'est impossible.
8: Ouais, mais moi, dans ce cas-là, moi, je veux dire...
9: C'est pas ta faute si t'en as pas.
8: Non, mais Robert, Robert, dans ce cas-là...
9: Quand on regarde Christine, ça le fait, quoi.
8: Non, mais alors là, Robert, je vais te dire une chose, avec Christine, tu vas la fermer, d'accord?
9: T'es jaloux, Gérard.
8: Non, mais là, vous allez vous la fermer.
1: Ce sont, c'est mon problème. C'est un autre personne, c'est pas parce qu'il y a eu l'histoire lundi, ça vous regarde pas avec, avec Christine et Carole et autres. D'accord?
0: Il y a Carole aussi.
9: Il y a Carole aussi.
1: Ok, ça vous regarde pas. Ça vous regarde pas.
0: Et est-ce que vous avez des petits seins, Gérard?
1: Non, j'en ai des gros seins.
9: Parce que tu parles beaucoup, mais tu nous dis rien.
1: Non, mais moi, je préfère les petits seins. Ouais, non, mais. Ouf, t'es...
9: Mais on a entendu que t'aimais les petits seins, Gérard.
1: Bon, bah alors.
9: Moi, je suis sûr que t'es. Gérard, moi, je suis sûr que t'es. Christine, les petits seins, ils sont comment? Moi, je suis sûr que c'est Christine qui t'a fait une branlette espagnole avec son clito. Espagnole, il peut pas en faire, il est trop de bite.
1: Branlette espagnole, je vais vous dire une chose que pour l'instant, j'ai pas eu l'occasion d'en faire et je sais pas si j'arriverai un jour à en faire une. D'accord? Donc on va
9: s'arrêter. Christine, elle a pas essayé?
0: Oh, j'ai un scoop sur Christine, les gars.
1: Non, mais c'est bon,
9: un homme.
0: Il paraît que pour tirer une pipe à Gérard, elle a dû prendre une paille.
1: De quoi?
10: Que pour faire une pipe, elle a dû prendre une paille.
1: C'est ça. Bon, je pense que on va s'arrêter là.
0: Non, vas-y, donne ta question, Gérard.
9: Question à poser.
1: Non, mais.
10: Il y en avait que deux, je crois, qu'il les a posées. De toute façon, on approche de la fin, donc vous allez faire une conclusion à part, hein. Donc, Gérard va nous faire la conclusion des trois débats.
1: Voilà.
10: Donc à vous d'abord pour la conclusion sur les débats des petits et gros seins, si vous y avez compris quelque chose.
15: Donc voilà. Gérard, vas-y, demande donc.
1: Alors, Robert.
16: Gérard.
1: Robert.
16: Ouais, donc la conclusion des gros seins et des petits seins. Déjà, je pense que t'aimes bien les petits seins parce que t'as une petite bite.
1: Mm-hmm.
16: Donc ça peut le faire. Et puis sinon, comme d'hab, tes débats, c'est de la merde, quoi.
1: Eh ben, dans ce cas-là, si ça te plaît pas, t'appelles pas. Okay.
16: Non, mais je sais pas que j'appelle pas, mais c'est que voilà, quoi.
1: Non, mais moi, je te dis, si ça te plaît pas, t'appelles pas.
16: Faut bien que je me détende un petit peu. Et...
1: D'accord. Ouais, si t'as envie de te détendre, tu vas te détendre sur une autre radio qu'avec nous pour faire des débats.
16: Ok, ciao, connard.
1: Ok, bonne nuit à toi, petit con. Ouais, ta mère, elle t'emmerde.
16: C'est pas bon.
1: Ok. Cette machine.
9: Donc, je voulais dire que je préfère les gros seins et t'avais intérêt à te bourrer la poitrine de silicone, sinon ça le faisait pas, quoi.
1: D'accord.
9: Voilà. Je trouve tes débats très intéressants, même si je suis pas branché philo, politique et voilà.
1: Je comprends
9: pas très bien le but, mais bon, tant que t'es payé et puis tu peux donner du pain et de l'eau à ta famille, les nourrir et les sortir du besoin, je pense que c'est quelque chose de bien.
1: Mm-hmm.
9: Et voilà, et je te souhaite bonne continuation dans ta vie. Et j'espère que plus tard, tu trouveras une femme au pied plat et au sans sein, mm-hmm, à qui tu pourras faire un enfant. Et comme ça... tu seras heureux dans la vie et plus tard tu te diras que à l'époque tu faisais des débats sur fin de radio,
1: mmh,
9: et que c'était très intéressant et beaucoup d'insomniaques et de drogués t'écoutaient et que tu as pu ainsi devenir un homme, un vrai, et tu pourras raconter ça à tes petits-enfants que tu auras eu avec des femmes aux petits seins et aux pieds plats.
1: D'accord.
9: Et ne me coupe pas, Gérard, s'il te plaît.
1: Dépêche-toi.
9: Et au jour de ta mort.
1: Ouais.
9: Tu crèveras comme un con.
1: D'accord. Eh ben, toi aussi, tu crèveras comme un con. Ok. Allez, bonne nuit à toi et bonne bourre. Manu.
0: Oui. Eh ben, conclusion, c'est que si une fille elle a des beaux seins, qu'elle aimait bien en valeur, qu'il soit gros, ça n'a aucune importance.
1: Mm-hmm.
0: Voilà.
1: D'accord. Ok. Merci, Manu. Birkin.
0: Vive les petits seins.
1: Mm-hmm.
0: Vive les pailles.
1: Mmh.
0: Et vise les pinces à épiler pour te masturber.
1: D'accord. Je vais te dire une chose, que le jour où je m'épilerai avec une pince, les poules, elles auront des dents. D'accord?
0: Ouais.
1: Je préfère avoir une nana avec des petits seins que m'épiler. Ok. Alors, la conclusion. Donc maintenant, la conclusion des trois débats. Je pense que pour ce soir, ça a été à peu près bien. Ça s'est bien passé pour une fois. J'espère que ça va continuer longtemps. Donc le premier débat sur je me souviens même plus la fatalité. Moi je suis toujours
10: fatal.
1: Je suis toujours fatal avec tout le monde et je resterai fatal. La rentrée, moi je suis content que tout le monde soit revenu par rapport à ce qu'on avait dit sur moi dans la semaine. Sur le troisième débat là, qui a été assez court, moi je préfère les petits seins. Donc voilà. Donc maintenant vous allez retrouver Florent pour la nuit sans pub.
10: Avec Morgane.
1: Avec Morgane. Et à 6h du matin vous allez retrouver Lorenzo et Ginny.
8: Après, bon ben, vous allez retrouver Eric et Ramzy, 8h, 22h, Le Doc et Arnold dans Love in Fun, et à 22h minuit, vous allez retrouver Max, le Star System, avec Julie et la crapette au standard qui vous attendent pour demain soir, si vous voulez appeler pour débattre, pour poser vos questions avec des bons débats.
17: Et
8: n'hésitez pas.
17: Et tout de suite, qu'est-ce qu'on écoute?
8: Et pour finir, on va écouter les Bee Gees avec Sunny Lie.
1: Non, oui, je pense pas de là-dessus. Parce que tu vois, ça. Non.
18: Oh, non, oh, ben ça c'est clair, non.
1: Toi, tu vois, non,
19: je suis d'accord. Non, bah là, on est en train de voir du courrier, les enfants, là. Il y en a qui ont abusé. T'as reçu ça chez toi?
1: Ouais, ouais. Bon, alors. Dénommé Figeau, ça commence à bien faire.
19: Bon, alors, ça commence à bien faire tout le monde. Moi, je commence à en avoir ras-le-bol, comme dirait Gérard, et moi aussi, hein. Gérard, qu'est-ce que tu dis? Que tu commences à en avoir
1: plein le cul.
19: Ah, bah,
1: comme ça commence à bien faire ce courrier, là. Même là, au dos de l'enveloppe, tu verras par toi-même.
19: Ouais.
1: Que là, il y a quand même. Et si les gens veulent pas respecter la vie privée des autres, eh ben, ça va leur coûter très cher maintenant.
19: Ouais, maintenant ça va coûter très cher. On a plus envie de rigoler. Terminé. Donc
1: profitez-en parce que sinon c'est le dernier débat ce soir. Hein. Je préviens. Je quand même.
19: Non, mais là c'est vrai.
1: Je crois que je commence à en avoir ras-le-bol.
19: Ouais, ça moi aussi. Ça sera
1: parce
19: peut-être
1: là,
19: le dernier.
1: Est...
19: Ouais. Je suis d'accord.
1: Je pense qu'elle est jouée là-dessus. Elle a pas trop apprécié ce matin. Hein.
19: D'accord. Elle a pas trop. C'est-à-dire que ça va encore. C'est limite.
1: Non.
19: Ah bon.
1: Même pas. Ça y a même pas fait plaisir du tout.
19: Ah, ça y a pas fait. Parce que je crois que ça lui a pas trop. Donc on s'est dit peut-être que ça peut.
1: Ça y a pas fait plaisir du tout quand on a vu ça.
19: D'accord. Donc ça lui a pas fait plaisir. Donc Gérard va vous donner encore pour la dernière fois l'ultimatum.
1: Ah non. Mais là, je commence à en avoir ras-le-bol. C'est même plus des ultimatums que je vais lancer. Ça va.
19: Des bombes atomiques.
1: Ça va chier ce soir maintenant. Je préviens tout de suite que les débats, si vous me faites braire, vous allez voir comment vous allez gerber du standard vite fait bien fait ce coup-là. Et je te préviens, Manu, ce soir, pas comme la semaine dernière, tu vas te réveiller là, mon pote.
20: Ah bah ce soir.
1: Si tu vas pas faire le standard, je me file d'art, moi. Je le dis, je te le dis d'entrée. Ah parce que tu vas pas faire comme la semaine dernière.
19: Filda, il a la chiasse, il passe toutes les 10 minutes.
20: Moi, c'est dans les WC. Hein.
1: Ah ouais.
19: Bon, alors, vous ne bougez surtout pas. On revient d'ici quelques instants. J'espère que les auditeurs de Thionville qui viennent de nous rejoindre depuis une demi-heure essaient de comprendre, parce qu'à mon avis, ça va être très compliqué. Ils démarrent pas parce qu'il y a de plus facile. Ça aurait pu se contenter d'écouter de la musique non-stop. Au lieu de ça, ils tombent sur un talk show, en plus, hyper bizarre, oui, dans qui plus est un jeudi avec GG. Donc, on va vous expliquer ce qui est, en fin de compte, le personnage Gérard. Et si vous voulez nous appeler, dès maintenant, 0800 70 000 ou 0803 085 000 pour parler à Gérard jusqu'à 1h du matin. Et les deux débats de ce soir, ça portera.
1: La beauté et l'écriture, comme on a prévu.
19: La beauté et l'écriture. Et Goldorak sera également là parce qu'il a un petit sondage.
1: Oh non, lui, il commence à me dire. Lui, ses sondages, c'est des sondages de merde. Alors, il va pas commencer à me les gonfler ce soir aussi, lui. Ça va être clair et net. Ça va être clair et net, là.
19: Ah ouais, d'accord. Ok, bah vous ne bougez pas, on revient d'ici quelques instants. Un petit peu de musique avec Oxmo Puccino.
20: Oui, vers 2h qu'il allait arriver.
19: Ah, vers 2h du matin. Ouais. Donc la première heure, c'est Manu tout seul.
1: Et pas faire comme la semaine dernière, quand t'en as une qui dit connard enculé, ça, quand je te demande de le virer, tu cherches pas midi à 14h.
19: Voilà, et Olivier qui va faire la pro.
1: Oh bah là c'est même pas la peine.
19: Appelle Olivier, non mais on va lui mettre les points sur les i avant qu'on gueule quand même.
1: Il a allumé parce que j'ai presque pas de retour.
19: Il a allumé là, oui.
1: J'ai presque pas de retour, moi, dans le casque.
21: À fond.
1: Mais je suis à fond, j'ai presque pas de retour.
19: Ah bah attends, c'est pas normal, moi je m'entends très très bien.
21: Pour l'instant, il est au téléphone, il arrive tout à l'heure.
19: Deux secondes, faut qu'il vienne 2 secondes, là. Vite, 2 secondes. Tu dis que c'est hyper important. Tu lui dis, tout de suite. Tu lui fais comprendre que ce soir, c'est la dernière fois, sinon si... 2 secondes. Il veut... Non, parce qu'il met...
1: Bon, Olivier, pareil. Comme la semaine dernière, t'essayes d'écouter, pas t'amuser avec ton ordinateur portable comme la semaine dernière. D'accord? Hein, dès que je demande quelque chose, t'essayes de...
21: De toute manière...
1: Ouais, de toute manière, tu vas me dire, je fais ce que je veux, c'est moi qui gère les débats. Mais là, tu as quand même essayé de...
19: Non, Olivier, quand même. La dernière fois, j'ai regardé les images, je sais pas ce que tu traficotais avec ton ordinateur.
1: Ouais, mais il s'amusait.
19: Oui, mais il change le son de la radio avec l'ordinateur.
1: Ouais, ouais.
19: C'est l'ordinateur de la radio.
1: Alors, tu vas pas t'amuser là ce soir.
19: C'est lui qui s'amuse avec le son et avec l'ordinateur. Parce qu'il a prévenu Manu que s'il déconnait, c'est la dernière fois. Olivier, c'est la dernière fois.
1: D'accord.
19: Parce que si à cause de vous ça se passe mal,
1: la semaine prochaine, il n'y a rien.
19: Gérard, il arrête. T'arrêtes.
1: Tout.
19: Voilà.
21: Et définitivement,
19: Ah, oui. Ah ouais, bah attends, tu crois qu'il plaisante? Donc quand il dit quelque chose, il le fait, le GG. On le connaît, hein, on sait qu'il le fait. Hein. Ça fait 2 ans, donc on commence à le connaître, le GG. Alors voilà, donc prépare-toi, mais d'ici 20 minutes, 25 minutes, Olivier, c'est toi, et Fildar is mine quand même.
1: Fildar, tu t'actives un petit peu ton petit cul.
19: Il est où, Fildar?
4: Il y a Paul, si tu me demandes.
19: Philippe!
4: Non. Il est en train de mixer, là.
19: Non. Fildar!
1: Oh, Olivier, les gens, ils n'ont pas besoin d'appeler comme ça sur les lignes quand on fait les débats. S'ils veulent appeler, ils appellent le 0803-08-5000.
19: Oh, je ne veux pas le savoir. Je ne veux pas le savoir, Olivier, que tu commences.
1: On n'en a rien à foutre.
19: Bon. On demande. Oh là là. C'est des conneries.
1: Non, mais vas-y, dis.
19: Non, c'est des conneries.
1: De manière, si c'est pour parler de Sandy, c'est pas la peine.
19: Voilà, bah justement, c'est pour ça que je le fais pas.
1: Bah si c'est pour dire ce que je viens de recevoir dans
19: non,
1: ma boîte.
19: Mais non, je dis que là, il y a des messages pour ta copine, mais j'ai dit qu'on n'en parlait pas.
1: Bon, bah alors.
19: Donc voilà. Ah, y a, par contre, il y a un zzzz, truc métallique, c'est ton retour? Hein? Ça le fait toujours. Gérard, vas-y, on t'écoute.
1: Bon, alors, là, ça commence à bien faire. Donc, dénommé fesse de babouin.
19: Ouais.
1: Donc, la lettre, elle est sous mes yeux. Donc, j'ai prévenu que, comme vous me faisiez chier sur mon portable et que vous me harcelez sans arrêt. Donc, j'ai prévenu que je balançais ce soir les noms à l'antenne. Donc, fesse de babouin, ton courrier, je commence à en avoir ras-le-bol. Et puis, tu t'amuses pas à donner mon numéro de portable derrière les enveloppes. Jim, c'est pareil. Gwen... de Marc en barrel, idem, et puis toute ta bande là qu'on a l'habitude de s'amuser à me téléphoner pour me dire des conneries, et toi dénommé Poy, Figeau
19: devant ton micro, genre
1: dénommé Figeau, toi ton courrier là, il est là, alors fais-moi confiance que demain
19: tu peux lire le courrier, Gérard, c'est
1: oui, pas là.
19: Ah bah, bah. Bah, donc, lis-le quand même, que les gens sachent quand même ce que tu reçois, même si c'est dur à dire. Il faut.
1: Alors, je te prie de...
19: Non, mais devant ton micro, c'est-à-dire que lève la feuille ou baisse le micro, je sais pas, mais parle bien devant ton micro, voilà.
1: Alors, j'espère... Alors là, c'est le courrier de ce matin avec...
19: Mais tu peux reculer un peu, t'es obligé d'être collé devant ton micro, ça.
1: Donc, le courrier que j'ai reçu ce matin, donc c'est... J'espère que tu aimes la pancarte que j'ai fait... que j'ai faite. J'arrive demain avec toutes mes affaires. Donc, Louis Figeau, toi, tu vas rester chez toi et tu vas pas dire que Sandy, c'est une grosse salope, une pétasse, une pute. Comme t'as été mettre dans ma boîte aux lettres, parce que le jour où qu'elle va te rattraper, elle va te mettre 2 claques dans ta gueule.
19: Ouais.
1: Alors maintenant, encore autre chose.
19: Alors,
1: Sandy, la grosse pute, la merde, la pédale et la salope. Tu vois, moi je vais te dire une chose, je lui ai fait voir. Alors de sa part, toi t'es un gros con,
19: ouais.
1: Et t'es un enculé.
19: Moi aussi, pareil. on est deux à penser la même chose.
1: Donc alors, je suis heureuse. C'est bien.
19: Ouais, c'est bien, heureusement.
1: Je suis heureuse que tu acceptes mon nom sur ta boîte aux lettres. Maintenant, je vais habiter chez toi. Je me permets de mettre mon nom et ma photo sur ta porte. Merci beaucoup et à vendredi. Eh ben, tu vois, vendredi, tu as
19: raté. Qui t'a envoyé ça, GG?
1: Figeau
19: encore. Donc, Figeau, on rappelle que c'est un auditeur qui a décidé qu'il n'a plus d'appartement, qui est sans domicile fixe et qui a décidé d'avoir.
1: Soi-disant, de venir habiter chez moi. Mais ouais. Il va se faire foutre.
19: Ou en tous les cas, d'utiliser ta boîte aux lettres pour qu'il puisse réceptionner son courrier.
1: Ouais, et comme il paraît que c'est Françoise qui aurait donné l'autorisation, alors qu'on a eu Françoise.
19: Ouais.
1: Donc elle nous l'a démenti. C'est pas la peine d'essayer de me dire que Françoise c'est une menteuse.
19: Ouais.
1: Donc je te le dis tout de suite. Ouais. Alors me mettre des conneries comme sur ma porte, à bientôt ma poule, ça j'en ai rien à foutre.
19: Ouais.
1: Tu vois?
19: Ouais.
1: Alors attends, il y a encore toujours le même. C'est bien. Ouais. Alors je te prie de ne pas enlever mon nom de ma boîte aux lettres, car sinon tu vas avoir des petits problèmes de la part de Françoise. Pour te remercier, je t'offre quelques cotons-tiges. Alors ça c'est pareil.
19: Ah, c'est pas drôle.
1: Cette histoire-là, la grosse conne de Christine.
19: Oui.
1: Hein, la grosse pute même.
19: Oh, non, mais
1: non, mais je peux pas le savoir.
19: Non,
1: moi,
19: alors...
1: on traite Sandy de pute alors qu'on la connaît pas.
19: Et alors,
1: qu'on l'harcèle.
19: Et alors, tu fais pareil avec Christine. Alors attendez, on se calme parce que on va quand même, pour ceux qui ne connaissent pas encore bien Gérard et c'est les nouveaux auditeurs qui viennent d'arriver de Thionville, Christine, ce n'est autre que l'ex-copine de GG. Et Sandy, c'est sa nouvelle copine depuis une semaine.
1: Voilà. Donc alors fesse de babouin, ta lettre c'est bien parce que elle est gardée, donc elle va aller entre les mains du commissariat. De toute manière, tout le courrier va entre les mains du commissariat de police à partir de demain.
19: Ouais, c'est bien.
1: Donc comme ça, maintenant si vous continuez, vous allez voir comment qu'on va faire. Maintenant, si vous continuez de marceler sur mon portable, ça va être la même chose. Donc je vous conseille d'une chose, c'est d'arrêter et d'éviter de bloquer mon alpha-page, parce que Chaperon Rouge et toute la bande, ça commence à bien faire.
19: Ouais, il faut que ça cesse, là.
1: Alors, je vous préviens d'une chose, que mardi, je viens pour minuit, et à minuit, on appelle tous nos habituels, c'est-à-dire Arnette, Luigi, David...
19: Ah oui, t'oublies pas, au fait, et non, mais c'était ce soir qu'on devait faire ça, d'ailleurs.
1: Ouais, mais on le fera mardi, maintenant.
19: Ah, mais t'as vu ça où, toi ? Il y a mon émission, normale, tous les mardis.
1: Ouais, mais on le fait entre minuit et une heure, c'est tout. Ou entre minuit et minuit et demi.
19: Attends, mais l'autre,
1: on leur laisse une demi-heure.
19: Mais c'est toi qui commandes ou quoi ? T'as, tu dis, bah non, on va faire ça le mardi. Tu crois quoi,
1: Non,
19: c'est...
1: mais on va pas le faire maintenant.
19: Non, mais on fera ça jeudi prochain.
1: Comme tu veux.
19: Bon, on verra.
20: Quoi,
19: on
20: en discutera. Tous les habitués,
1: ouais.
20: C'est ça ?
1: Ouais, pour qu'on mette bien les points sur les i, les barres sur les t.
19: Ouais.
1: Et les choses au clair. Qu'on soit bien d'accord.
20: Ok.
1: Hein ?
20: Mais je pense pas que ce soit eux, tous ces mots, hein, Gérard.
1: Non, bon. Non, mais qu'on se mette bien d'accord,
19: ouais.
1: Que ça cesse vite.
19: Ouais.
1: Parce que là, il y en aura le bon.
20: Ouais, je suis d'accord, mais si tu te mets d'accord avec eux et que c'est pas eux.
1: Oui, mais ma boîte aux lettres, c'est pas une poubelle. Hein. Parce que maintenant, je peux plus retirer toutes les conneries qu'ils sont en train de mettre dessus.
19: Ouais.
1: Maintenant, ces collègues, je peux plus les avoir.
20: Bah ouais, mais si c'est pas eux, ça sert à quoi de les appeler pour leur dire à eux ?
1: Non,
20: alors
1: mais
20: que
1: même...
20: c'est pas eux.
1: Bon, Arnette, je l'ai eu plusieurs fois au téléphone. Apparemment, il voudrait s'excuser, tout ça. Tout le monde voudrait s'excuser maintenant, ce soir,
20: oui,
1: au téléphone.
20: Parce que, si tu veux, Chaperon Rouge, c'est ni Tony, ni Arnette, ni Luigi.
1: Oui, mais
20: c'est
1: un autre.
19: Non, mais
1: oui,
19: c'est pas
1: Chaperon Rouge, c'est lui qui s'amuse à... Je sais pas comment qu'il a eu mon numéro ARP, mais c'est lui qui s'amuse à bloquer mon alpha page.
20: Ah oui, mais ça...
1: Alors là, faut quand même...
20: C'est pas en le disant à Tony, Arnette et tout ça que...
1: Ben si, Tony, Arnette et tout ça, ils veulent dire en direct comme quoi que c'est pas eux.
20: Donc ah, d'accord.
1: Ils voudraient réagir là-dessus.
20: Ah, ok.
1: Hein ? Donc c'est pour ça.
19: D'accord, ok, très bien. Bon, alors le coup de gueule est passé. Gérard, ce soir, donc, deux débats. Un qui va être sur l'écriture. Mmh. Ça sera le deuxième débat de la soirée. S'il te plaît, c'est très important.
1: Ouais.
19: Maintenant, on peut plus, maintenant, parce que j'ai vu ça avec mon patron. Et le premier débat est sur...
1: La beauté.
19: Voilà, donc on va quand même parler de la beauté. Comme ça, il y aura plus de filles qui écouteront au début, parce que la beauté, quand même, on espère que les filles vont pouvoir venir et intervenir très rapidement. Qu'est-ce qui va se passer dans ces deux débats, Gérard ? Avant qu'on accueille Goldorak.
1: Il y aura un peu de tout. Hein. Les questions, tu les as vues. Bon, sur le premier, je préviens tout de suite, il y en a quand même 11.
19: Ouais.
1: Sur le deuxième, bon ben, j'ai pas modifié, on a laissé les 10. Hein.
19: D'accord, très bien.
20: J'ai lu les questions hier soir, et attention, ça va faire mal.
19: Voilà, alors attention, ça va faire mal. On a Goldorak quand même en d'hier. Salut Goldorak.
5: Salut Francky.
19: Salut Goldo.
5: Salut Gégé, salut Sandy.
1: Non, Sandy, elle est pas là, tu vois.
19: Elle est pas là, mais elle nous écoute peut-être. Hein.
5: Elle nous écoute, j'espère.
19: Ah bon,
5: ouais.
1: Non, parce que j'ai pas eu le temps de lui ramener un poste pour qu'elle m'écoute, malheureusement.
5: Malheureusement. Elle va bien, Gégé, Sandy ?
1: Ça te regarde pas, tu la laisses tranquille pour l'instant, s'il te plaît, merci.
5: Je me renseigne, c'est gentil, je me renseigne.
1: Tu la laisses tranquille.
5: Ok.
1: Bon, alors, vous le saurez jeudi prochain, comment que ça va ?
19: Oui, parce qu'elle va venir.
1: Alors, elle sera à mes côtés.
19: Voilà, Goldora, qu'est-ce qui t'amène ce soir avant que ne démarrent les hostilités ?
5: Eh ben, j'ai mes petites statistiques sur le débat de la semaine dernière, donc sur l'informatique et l'école.
19: Bah, on t'a dit que c'était fini, ça.
5: J'ai aussi un petit sondage que j'ai fait à propos des débats de GG, si ça l'intéresse.
1: Non, mais ça, tu vois, Goldorak.
5: Ouais.
1: Je commence à en avoir ras-le-bol. Déjà mardi, t'as appelé pour nous donner des sondages.
5: Non, c'était une revue de presse.
1: Moi, je commence à en avoir ras-le-bol, tu vois.
20: Ouais, mais moi, Goldo, j'ai pas eu le courage de le mettre au chômage, quoi.
5: Bah, c'est clair. Moi, je fais quoi après ? J'ai plus qu'à faire comme toi.
1: Mais tu te démerdes, t'appelles un vendredi ou autre. Mais tu laisses un peu passer s'il y a des gens qui veulent me parler ou autre.
5: Voilà.
1: Parce que normalement, je viens de minuit et demi jusqu'à une heure, c'est pour finir la libre antenne. Pas pour écouter tes conneries de statistiques, d'accord ?
5: Gégé, je fais des sondages bénévolement
1: et alors
5: pour toi.
1: Tu et alors, mais ça me fait une belle jambe.
19: Ne crie pas, Gérard, sans déconner, tu n'arrêtes pas de crier. Il n'y a pas besoin de crier toutes les 5 minutes. Tu ne fais que hurler dans le poste. C'est quand même pénible. Goldorak, on t'écoute.
5: Ouais, puis crie pas tout parce que garde-moi pour tout à l'heure. Alors, un petit sondage, donc j'ai fait un petit sondage sur les débats de GG, savoir ce que les gens en pensaient.
19: Ouais.
5: Et donc sur la nouvelle de la semaine, c'est-à-dire, bah, je suis désolé, GG, on va parler de Sandy aussi. Hein. Alors, on commence, 84% des gens pensent que donc GG est trop vulgaire. Ça, c'est pas une nouveauté, Gérard.
19: Disons que beaucoup de gens se sont plaints.
5: Bah, c'est clair.
19: Enfin, hier, dans la nuit, il y a une auditrice qui m'a dit, ouais, ça serait bien qu'entre 2h et entre 1h et 2h, tu fasses comme tu dis les monologues et que tu le fasses aussi le jeudi, comme ça, il n'y aura plus GG. Les filles ont du mal, tu cries trop. C'est-à-dire que toi, là, quand tu parles avec lui, les filles, même si elles ne sont pas concernées, elles écoutent la radio, elles ont du mal à tenir 3 heures. Au bout d'une heure, elles n'en peuvent plus, quoi. C'est normal, je me mets à leur place, moi aussi. 3 heures, entendre un mec crier, t'en peux plus, quoi. Alors, vas-y.
5: Alors.
19: Donc, tu fasses, pour 98, Gérard, il va falloir faire attention quand même.
5: 63. 63% des gens donc pensent que Gégé est trop sale. Alors ça, je suis désolé, Gérard, j'y peux rien. C'est pas moi, c'est les gens qui le disent. Donc, bah, faut actionner les douches. Hein. 41% des gens pensent qu'il faudrait donner le numéro de portable de Gégé à l'antenne.
6: Non.
1: Donc, non, il est hors de question parce que c'est ma vie privée. Ça, ma vie privée,
6: voilà, exactement.
1: Ne regarde
6: voilà.
1: Personne.
6: Ça ne regarde personne.
5: Alors après, petit problème, 9% des gens disent qu'ils ont le numéro ARP du tatou. Alors ça, tu vois.
1: Ouais, mais je voudrais bien savoir qui c'est qui a-t-elle donné, parce que normalement, ce numéro d'ARP, je me suis renseigné, donc personne ne peut l'avoir.
6: Bah, écoute, pas, moi, comment ils ont fait alors?
5: Bah, je sais pas, moi, c'est un sondage que j'ai fait donc sur 900 personnes, et il y a 9% des gens qui disent qu'ils l'ont, quoi.
6: Enfin, c'est assez simple, hein, non? Parce que ce chiffre-là, quoi, c'est un chiffre en un chiffre, c'est une lettre.
5: Eh oui.
1: Non.
5: Eh oui.
1: Non, c'est je sais plus combien qu'il y a de chiffres, je l'ai pas sur moi en plus.
6: Ah bon, d'accord, en plus.
5: Ouais.
1: Bah, de toute manière, si quelqu'un a un de tatou là, je pense que Henri, je sais pas s'il est là, ou même Francis, je sais pas s'ils sont là, ceux qui ont l'habitude de m'accompagner.
6: Ouais.
1: Ils te le feront voir à peu près.
6: D'accord. Ok. Ensuite, qu'est-ce qu'il y a d'autre?
5: Alors, ensuite, 47% des gens pensent qu'il faut continuer à déconnecter le portable de GG. Et celui de Sandy.
6: Non, il faut arrêter ça.
1: Alors
6: par
1: là,
6: contre, au moins ça, le minimum, ceux qui m'écoutent, franchement, foutez la paix à Gérard. Moi, qu'on me fasse chier, machin, mais Gérard, qu'on lui foute la paix un peu là-dessus, parce que là, c'est plus possible. Hein. Le pauvre, il a plus de vie, il en peut plus, il lui reste ses journées chez lui. Alors,
5: ouais, non,
6: il va crever à la fin.
5: Arrêtez de déconnecter le portable de GG, occupez-vous de celui de Sandy, quoi.
1: Ouais, bah, Sandy, elle en a pas, donc déjà, je voudrais bien savoir, celui ou celle qui a été téléphoné au service que je ne citerai pas pour pas faire de pub sur son portable.
5: Bon ben.
1: Donc j'aurais bien voulu savoir qui c'était cette personne-là qui a été faire ça, ouais. Parce que c'est pas tellement malin de sa part de jouer aussi avec son portable. Donc je préfère le signaler.
5: Ah bah tu vois qu'elle en a un.
1: Oui, mais c'est un portable. Son portable, c'est moi qui l'ai sur moi à l'heure actuelle.
5: Donc on peut t'appeler sur le portable de Sandy, c'est
1: non,
5: ça?
1: Non, il est déconnecté.
6: Il y a Aristo sur Minitel qui dit « Je suis un fils de pute, mais j'ai le numéro de Gérard ».
5: Ah.
1: Eh ben c'est bien dans ces cas-là.
6: Ah, c'est bien Aristo, bravo.
1: Je vais te dire une chose, essaye de t'amuser de m'appeler un jour. Tu vas être servi.
6: Je suis un fils de pute, le mec, en plus, carrément.
5: Eh, Gégé, tu remarqueras que moi, je t'ai jamais appelé, hein.
1: Ouais. Non, bah heureusement.
5: Bon. Bah, pourtant, j'ai le numéro. Hein.
1: Ouais, bah t'as pas intérêt de m'appeler.
6: Suite des statistiques, alors,
5: Golden. Alors là, ça va cogner. 15% des gens pensent. Donc Sandy est en fait une vieille poupée gonflable que Gégé a acheté d'occasion.
6: Moi je l'ai jamais vu personnellement, mais je la verrai jeudi prochain, je pourrais témoigner. Pour l'instant, voilà, je peux pas dire, on peut pas. Oh, bon, tu es pas très bien être prise en photo. Il va me fauter une photo. Je sais que c'est une photo, c'est une photomaton, mais avec il est pris en photomaton avec elle.
1: Non non. J'en ai une autre. Hein.
6: Ah bon? Ouais, mais enfin ça se trouve c'est peut-être une copine qui t'a envoyé une photo.
1: Non
6: c'est
1: non
6: pas
1: non.
6: Ta nana.
1: Non non, c'est elle. Hein.
6: Parce qu'elle est mignonne, hein, attention. Hein. Elle est long. Et c'est vrai que le Gégé comparé à Christine, c'est pas pareil. Hein.
5: Ouais.
6: C'est pas le même délire. Hein.
1: Pour un facochère,
5: elle est GG, il paraît que pour un facochère, elle est mignonne.
1: Comment?
5: Il paraît que pour un facochère, elle est mignonne.
1: Ouais.
6: Comment ça, pas cher?
5: Non, non, facochère.
6: Comment ça, pas cher? Bien sûr qu'elle coûte cher. Allons, comment ça,
1: facochère? Regarde pas ce que tu dis, Goldorak.
5: Ok, excuse-moi. Bon, je continue, reste pour
6: attends, est-ce qu'il a une photo dans son portefeuille de Sandy? Elle est belle? Elle est où, là? Ah. Elle est devant, hein?
5: Oh,
6: devant
5: Sandy. Un char.
6: Non, elle est... La photo.
1: Ouais, tu t'écrases,
6: attends.
1: Goldo, s'il te plaît, merci.
6: De... Non, je sais, mais j'arrive pas à voir. Elle est devant quoi, là?
1: Devant un char, d'après. C'est une photo de 97 ou 96.
6: Elle est devant un char d'assaut.
5: Devant un char? D'accord. On en fait deux, alors.
6: D'accord. Voilà.
1: Et okay. Avec toi, ça fait trois.
5: Ouais, okay.
6: Et puis, il y a Aristo qui continue à dire: je suis bien un fils de pute. Je sais, mais j'ai le numéro de Gérard, je peux, attention.
1: Ah. Non, bah, tu peux, bah, essaye.
6: Ouais, vraiment. Mais je comprends pas, le mec, il se dit qu'il est un fils de pute. C'est la première fois qu'on a un fils de pute qui nous
1: c'est
6: écoute.
1: C'est bien, au moins, il se reconnaît.
6: Non, mais il pourrait dire quand même: ma mère fait travail, c'est une prostituée, je vous écoute et je vous aime. Mais il dit: je suis un fils de pute.
1: À date du mois de. Ah. 09, à date du mois d'octobre 97.
6: Non, non, 09, c'est septembre, hein, chez moi, hein, septembre.
1: Ouais, septembre, pardon, pour
6: septembre 97.
5: Non, mais il s'est pas compté.
1: Comment?
5: Non, rien.
6: Hein, quoi?
5: Non, rien.
1: J'ai mal entendu,
6: moi aussi. Moi aussi.
1: Ça me fait pas tellement plaisir.
6: Non, moi non plus. C'est un truc qui m'a pas fait plaisir, Gérard. Ça va, Gérard?
1: Ça m'a pas tellement fait plaisir.
6: Tu dis toujours la phrase, c'est pour faire les. Je sais pas, j'ai pas regardé ce matin.
1: Ah, pour faire ce que j'ai pas regardé. Non, j'ai pas regardé ce matin parce que depuis 6 heures, je suis réveillé.
6: Voilà.
5: Et j'ai un autre truc qui va pas te faire plaisir. 5% des gens pensent que t'es trop dilaté du derrière.
1: N'importe quoi.
5: Ah bah, ouais,
1: alors continue tes conneries.
5: Donc 13% des gens pensent que Sandy est un canichenin ou un cachalot que t'as récupéré à la SPA.
1: Et dans ces cas,
5: attends, on fait une synthèse.
1: Ouais, mais un cachalot.
5: 21% pensent que c'est en fait un travelot du bois. Non plus, non?
1: Ouais, bah vas-y.
5: Et 24% pensent que c'est une prostituée à la retraite.
1: Et toi, tu sais ce que t'es?
5: C'est pas moi.
1: Non, non, mais attends, mais moi, je vais te dire une chose, tu vois.
5: Non, parce
1: que tu sais ce que t'es pour moi, là, pour l'instant. Pour l'instant, tu sais ce que t'es en train de faire?
5: Vas-y.
1: T'es en train de jouer avec la vie privée d'une personne qui est sur un lit d'hôpital. Et pour l'instant, toutes tes conneries que tu fais, ça t'amuse de le balancer devant plus de 2,5 millions de personnes.
5: 22 millions.
1: Ouais. Et ça, je vais te dire une chose que tu vois, c'est la dernière fois que tu as fait des sondages et que tu as prononcé son nom, parce que sinon, la semaine prochaine, c'est moi qui vais te raccrocher au nez.
5: Eh, hey, GG, je peux
1: ouais.
5: pas...
1: Je peux pas
5: être 24% moi tout seul, hein, tu
1: ouais,
5: sais.
1: Ouais, non, mais dans ce cas-là, des sondages comme ça, tu vois... Déjà, je l'ai dit que mardi, que j'avais Sandy. Donc, c'est bizarre. En espace de deux jours, même pas deux jours, en espace d'une journée, tu peux déjà inventer n'importe quoi, dire des conneries qui sont fausses.
5: Bah, ça prouve que je suis fort, non?
1: Oui, ça prouve que t'es un con d'écouter les gens ce qu'ils te disent.
19: Voilà, exactement.
5: Bon, je continue quand même.
19: Bon, alors, deux secondes, vas-y, parce que c'est très long. Vas-y, alors, termine, on te laisse terminer et ensuite on va y aller.
5: Bon, okay.
1: Il évite de parler de Sandy maintenant.
5: Ok, voilà. Ça marche. Allez, 19% des gens pensent que Gérard devrait arrêter de s'amuser avec les boîtes aux lettres, donc. 33% des gens pensent que Gérard devrait arrêter de chier sur son paillasson parce que ça va finir par énerver ses voisins.
1: Bon, allez, hop, dégage-le.
5: Ok, ouais. Non, mais je peux... Non, Gigi,
1: non, non, non, non, dégage-moi ça. Dégage-le, ce coup-là. Allez, hop.
5: 2% des...
1: Dégage
5: que c'est pas possible que tu...
1: Dégage-le, Manu, s'il te plaît.
21: Ça y est.
5: Pareil que t'as de la vaisselle... Tu sais que tu mets ta vaisselle sale dans ta baignoire, donc ça prouve bien.
1: Bon, tu le dégages complètement.
20: Ça y est, il est parti, Gigi.
1: Maintenant, c'est tout.
5: Gérard, je suis là.
1: Ouais, c'est ça,
19: oh
1: Brooklyn.
19: Là là.
1: Bon, et Manu, c'est pas la peine. Moi, bon. Je sens que tout à l'heure, ça va. Il va pas y avoir de débat, ça va aller vite. Hein.
19: Non, mais on va mettre Filda, puis c'est tout. Manu va être licencié, puis il sera viré, puis c'est tout. Donc, Goldorak, merci. GG, dans un instant, le premier débat sur la beauté. Mmh. Est-ce qu'on a des gens déjà de sélectionner, Manu?
21: Ouais, on a plein de monde.
19: Il y a des mecs?
21: Ouais.
19: Il n'y a pas qu'il y a que des mecs. Alors, moi, je ne comprends pas. C'est vrai?
20: Bah, un peu, ouais.
1: Non, mais de toute manière, tu fais ce que tu veux, de toute manière. Maintenant, je commence à être habitué avec tes conneries que tu fais au standard, toi.
19: Bon,
1: alors.
19: Appelle Fildar.
1: Fildar, mec, ton cul là.
19: Fildar, non mais il est derrière ce qu'il fait, derrière là.
1: Fildar, amène-toi là.
19: Il est là, Fildar. Fildar.
1: Il est sourd ou quoi?
19: Mec, il est complètement, il est bouché ou quoi?
21: Mais, ah putain, attends. Fildar, toi.
1: Bon, tu te mines là, tu fais le standard là, lui j'en veux pas.
21: J'arrive, je mixe deux clips, j'arrive.
1: Non, tu niques deux. De quoi?
21: Ouais, je nique deux filles et j'arrive.
1: Ouais, ben tu te mines le cul maintenant.
19: Parce que là il y a que des mecs, alors pour le débat de la beauté. Non, mais lui il veut des nanas, alors l'autre il est pas capable, alors.
1: Il est incapable.
20: Non, mais je vais gérer. Va mixer.
1: Va voir la liste.
20: Non, attends, faut changer de nom parce que là c'est marqué.
19: Oh là.
20: Je l'échange et je te la passe.
1: Punaise, à chaque fois c'est pareil. Hein. Les débats vont pas commencer à 1h du matin, si ça continue, ça va être 1h15.
20: Bah non, il est 58.
1: Non, il est 1h, je suis désolé. Hein.
19: Putain.
1: Moi j'ai déjà 1h à ma monte. Hein.
19: Et toi, pas d'ordinateur, pas de tout ça. Dans un instant, les débats de Gérard sur Fun Radio. Attention, accrochez-vous bien. C'est la bande FM qui va tout faire exploser encore ce soir grâce à Fun Radio et surtout grâce au débat de Gérard. Un débat sur l'écriture et un débat sur la beauté. Vous ne bougez
1: pas. Voilà, donc bonsoir à tous. Donc, bienvenue pour la suite de la Libre Antenne. Donc, les débats du jeudi soir. Donc,
19: sur Fun Radio quand même.
1: Sur Fun Radio, si vous voulez nous appeler, donc, n'hésitez pas. 0800 3085000 et 0870 5000 est toujours 3615, code Fun Radio, rubrique direct. Donc, on va accueillir Claire. Allô?
3: Bonsoir.
1: Bonsoir. Nina, bonsoir.
3: Bonsoir, Gérard.
1: Clémentine.
17: Bonsoir, Gérard.
1: Franck.
22: Bonsoir, Gérard.
1: Jérôme.
22: Bonsoir.
1: Et Vanessa.
23: Salut.
24: Jérôme, faut parler plus fort.
22: D'accord, il n'y a pas de problème.
1: Et Vanessa, pareil.
23: Ok.
1: Donc, le premier débat, ça va porter sur la beauté. Donc, alors, première question. Pensez-vous que tout le monde peut...
24: Non, attends, le premier débat, c'est sur quoi?
1: Sur la beauté. Et le deuxième, ça portera sur l'écriture, voilà.
24: D'accord.
1: Donc, alors, pensez-vous que tout le monde peut être beau? Donc, on va demander à Vanessa.
23: Tout le monde peut être beau, bah, pas dès la naissance, mais je crois qu'on peut le devenir avec la chirurgie esthétique.
1: Non mais ça c'est justement ça c'est la dernière question du débat, tu vois. Alors, faudra pas.
23: C'est tout faussé.
1: Donc faut pas commencer déjà à jouer en prenant la 11e question pour la première.
23: Ok, j'essaie d'être plus conne alors.
1: Comment
24: Vanessa?
23: Oui.
24: T'as pas un autre téléphone?
23: Non, pourquoi?
1: C'est un portable?

0: D'accord, ok.
1: Modestement, hein, je veux dire.
0: Ouais. Franck ?
2: Oui, donc moi je pense que tout le monde peut être beau, mais je pense pas qu'on se trouve spécialement beau. C'est les autres qui te trouvent beau, donc tu plais forcément à quelqu'un, donc tout le monde peut être beau.
0: D'accord. Clémentine ?
3: Moi je pense que tout le monde ne peut pas être beau, mais je pense que tout le monde peut être charmant. Et c'est le charme qui compte, c'est pas la beauté.
1: Mmh. Oui, tout à fait.
0: D'accord. Nina ?
4: Ouais, Gérard, est-ce que tout le monde peut être beau ? Ben, je pense que, au fait, il y a la beauté physique et la beauté intérieure.
0: Mmh.
4: Et je trouve que la beauté intérieure, elle est plus intéressante quand même.
1: On s'en fout des poumons.
0: Non, mais tu sais qui dit ça, là ? Eh, j'aime bien.
1: Jérôme, excuse-moi.
0: Non, mais vous allez, quand je demande qui c'est qui dit ça, vous êtes prié de donner vos noms, d'accord ?
4: Excuse-moi. Gérard, je continue là. Donc je disais, tout le monde est beau de l'intérieur, c'est clair.
0: C'est-à-dire, comment ça ?
4: Bah, tout le monde a, au fond de soi, un bon cœur, quoi. Et en ce qui concerne la beauté physique, non, tout le monde ne peut pas être beau. Hein.
0: D'accord.
4: C'est clair.
0: Ok, Claire ?
5: Oui, alors moi je conclue, c'est pas évident, parce que en fait, tout le monde a raison, quoi, je suis d'accord avec tout le monde. La beauté, c'est pas dehors, et puis c'est le charme qui compte, c'est pas la tronche.
0: Donc moi je vais quand même vous répondre là-dessus.
4: Ouais.
0: Donc je vais...
1: On est obligé.
0: Comment ?
1: On est obligé.
0: Bah oui, vous êtes obligé d'écouter ce que je vais vous dire quand même. Parce que si vous voulez pas écouter, c'est simple. Le premier qui veut pas écouter, il gerbe. Ok.
1: Ok, pas de problème.
0: Donc, je pense que Nina, t'as tout à fait tort. Claire, par contre, je vois pas du tout le rapport. Moi, je peux te dire une chose, que ça soit côté intérieur ou physique, de toute manière, les deux ont le rapport. D'accord.
5: C'est exactement ce que j'ai dit. Hein.
0: Voilà.
5: Ouais, moi aussi.
0: Alors.
5: Non, c'est Claire qui te parle. Hein.
0: Mmh.
5: Si tu comprends pas ce que je dis, eh ben.
0: Bah si, je réponds. Toi.
1: Et ça commence.
0: Bon, allez, ça commence, mais.
5: C'est quoi ?
0: Olivier, tu joues à quoi là ? Tu joues déjà à quoi là ? Tu t'amuses à quoi là ?
6: On a dit ce soir, on rigole pas.
1: Ouais.
6: Tous au garde à vous.
1: Mmh.
6: Le premier qui
0: c'est
6: bouge
0: quoi,
6: dehors.
0: C'est quoi là, cette histoire de musique déjà ?
1: Hartung. On était parti sur des bonnes bases et Olivier l'a déconné.
0: Donc. Peut-on être trop beau pour être vrai ? Donc on va demander à Claire.
5: D'abord, il n'y a pas de thé à être. Peut-on être quoi ?
0: Bon. Olivier, tu joues à quoi là ?
7: C'est pas moi.
0: Non, c'est qui alors ?
7: Je sais pas.
0: ça fait déjà deux, hein. Ça va pas continuer longtemps. Hein. Donc Claire.
5: Oui, peut-on être quoi ?
0: Peut-on être trop beau pour être vrai ?
5: Bien sûr.
0: Alors pourquoi ?
5: Bah c'est, je sais pas, c'est le proverbe, hein. Peut-on être beau pour être vrai, c'est sûr.
1: Mmh. Oui, c'est un proverbe.
5: C'est un proverbe, je veux dire, c'est tout le monde, c'est une vérité, quoi. C'est pas discutable.
0: D'accord. Nina ?
4: Ouais, bon, bah, ta question, elle est métaphysique, là, Vera.
0: Mmh.
4: Donc, moi, je pense que non.
0: Pourquoi ?
4: Bah, je pense qu'on peut pas être beau pour être vrai.
0: Mais pourquoi ? Moi, je te demande je te pose la question maintenant. Pourquoi ?
4: Pourquoi ? Je sais pas. C'est métaphysique que ça demande la réflexion, Gérard, cette question.
0: Bon, bah réfléchis. Puis tu quand t'auras réfléchi, tu me le diras.
4: D'accord.
0: Clémentine ?
3: Je pense que trop beau pour être vrai, non. Mais trop beau pour toi, oui.
0: D'accord. Franck ?
3: Claire.
2: Ouais, oui. Moi, je pense que trop beau pour être vrai, ça dissimule quelque chose parce que. Si on veut avoir l'air trop beau gosse et tout, c'est qu'on dissimule une personne qui n'a pas une si grande valeur que ça.
3: Il y a Anguille sous Rush. Ouais.
1: Voilà, c'est pour moi qui dis ça.
2: Quoi ?
1: C'est pour moi qui dis ça.
2: Ah non, je dis pas ça pour toi. je fais une généralité pour les gens qui sont dans ce cas-là.
3: Mmh. Ah mais toi, t'es beau naturellement, je parie.
0: Jérôme.
1: Quoi ? Bien sûr.
0: Jérôme, s'il vous plaît, vous évitez de discuter entre vous là.
1: Pour répondre à la question. Non, bah...
6: Gérard, je pense qu'ils peuvent s'échanger 2-3 opinions quand même.
1: C'est un débat.
0: Jérôme.
1: Donc moi, pour répondre à la question, je t'ai dit que j'étais un beau gosse. C'est vrai.
2: Prouve-le.
0: Bah, non, mais de toute manière,
1: Gens qui peuvent témoigner. Hein.
0: Ouais, non, mais je crois que. Oh, merci pour le Larsen. Je crois que Yana, les fleurs, elles vont pas leur coûter cher cette année. Hein.
1: Pourquoi tu dis ça ? Pourquoi tu m'insultes ?
0: Non, mais je t'insulte pas. Oh, vous arrêtez avec la musique !
3: Si, tu l'as insulté, là.
1: Ah ouais, pourquoi ?
3: Oui.
0: Non, mais attends.
1: Non,
0: quand je dis qu'il y en a que pour eux, les fleurs cette année vont pas coûter cher, c'est pas une insulte.
1: Okay,
0: non, c'est pas une insulte. Je suis désolé. Eh ben, si tu le prends mal, si t'es pas content, tu retournes au standard, d'accord ?

0: Jérôme.
1: Ça veut dire quoi?
2: Ça veut dire quoi, Gérard?
0: Non, parce que j'ai pas l'intention de...
1: Vas-y, c'est des proverbes qu'on se marre.
0: Ouais, bah, c'est un proverbe.
2: C'est parce
0: que pour toi, cette année, les fleurs vont pas être... je crois que...
1: Mais ça veut dire quoi?
0: Ça va pas te coûter cher, hein.
1: Mais ça veut dire quoi?
0: Parce que
1: dire
0: pour l'instant, à mon avis...
1: Parce que je suis radin, c'est ça?
0: Voilà.
2: Léger.
0: Oui.
2: C'est Nina.
0: Attends, Nina, je vais demander à Vanessa avant.
2: Ouais.
0: Donc, oui. Vanessa, pour toi?
2: Trop pour être vrai. Ben, moi, je pense qu'il y a la beauté naturelle et puis il y a la beauté qui est un peu cachée, c'est-à-dire le maquillage et tout, quoi. Mmh. Donc, faut faire la différence, quoi, c'est tout.
0: D'accord. Donc Nina, tu voulais rajouter?
2: Ouais, ben ma réflexion est terminée. En fait, pour être vrai, il faut pas être trop beau. Hein.
0: Ouais, d'accord.
2: Donc voilà.
0: Ok.
1: J'ai pas compris ta connerie sur les fleurs.
0: Non, ben, c'est pas grave. Bon. Si tu comprends pas, c'est pas de ma faute. Hein.
2: Si je te dis que l'intelligence. Hein.
0: Si je te dis que cette année pour toi les fleurs ne vont pas être chères.
2: Bah c'est clair.
0: Ça veut dire que le jour où tu vas offrir un bouquet de fleurs à quelqu'un, je crois que ça te coûtera pas cher. Comme tu
1: prétends.
0: Comme tu prétends, ça fait la deuxième question que je te pose depuis tout à l'heure, t'arrêtes pas de te vanter. Eh ben, moi, je te dis. Moi, je te dis, tu te vantes. Donc, c'est pour ça que je te dis que cette année, les fleurs, elles vont pas te coûter cher cette année.
1: Mais c'est ma faute, je suis une bête de sexe.
0: Ouais, mais t'as pas trop les suies qui enfent aussi.
1: Si, si, un petit peu, ouais.
0: Ah, bah, ouais. C'est bien ce qui me semblait. Donc, comment peut-on voir la beauté intérieure puisqu'elle est cachée? Alors, donc, on va demander à Jérôme, comme il se prétend beau, vous m'excuserez les nanas. On va demander au vantard.
1: Oui, c'est moi.
0: Alors, le vantard, vas-y.
1: Bah oui, la beauté intérieure, c'est important aussi parce que ça sert à rien d'être beau physiquement si on n'a pas quelques valeurs humaines, je veux dire. Donc, non, mais c'est sérieux ce que je dis.
0: Non, mais vas-y, bah, continue.
1: Non, j'entends que ça ricane. Toi, elles seront pas prêtes au printemps, toi.
0: Non, bah, attends, mais oh. Hé, hey, Jérôme, ouais. Encore une connerie comme ça, je te préviens, tu vas même pas finir le débat, là.
1: Attends, mais c'est pas une connerie, c'est un proverbe.
0: Mais tu vas te calmer, mon pote, là, je te le dis tout de suite.
3: Il a rien dit, Gérard, là.
1: Bah ouais, j'ai rien dit, il faut pas déconner. Ouais.
0: Ok.
1: Merci, Manu.
0: Non, mais attends, si t'es pas content, c'est le même prix.
1: Merci pour ce que tu représentes.
0: Donc, Franck.
4: Oui, moi, je pense que... On peut découvrir la beauté intérieure de quelqu'un en allant vers cette personne, en parlant avec elle, et c'est déjà surpasser la beauté extérieure, qu'elle soit moche ou pas. Donc,
0: non,
4: pas en avant.
0: Ouais, mais Franck, est-ce que tu as bien compris la question?
4: Oui, j'ai compris la question.
0: C'est ça, parce que là, je sais pas ce que tu me réponds, parce que apparemment.
2: Complètement à côté de la plaque.
0: Ouais.
4: Bah, peut-être que je me suis égaré dans ma réponse, mais. Bon.
0: Comment peut-on voir la beauté intérieure puisqu'elle est cachée?
4: Eh ben, c'est justement en ayant des conversations avec la personne.
0: Olivier, s'il te plaît, arrête de jouer avec la télécommande et vous arrêtez de jouer avec les lumières, à les éteindre et à les allumer sans arrêt. Cela, ça commence à me prendre la tête.
2: Il y a des fantômes dans le studio à ce que je vois.
0: Olivier, s'il te plaît.
5: J'ai rien fait.
2: Jour, nuit.
0: Ça commence à bien faire, hein, maintenant, tes conneries.
1: Faut pas tuer l'ours avant de mettre la charrue avant les bœufs, de manière.
2: Exactement.
0: Bon, Clémentine.
6: Un tien vaut mieux que deux bœufs, tu l'auras.
2: Et la bine, c'est pas le moine.
0: Clémentine.
1: La bine quoi?
0: Clémentine, tu réponds à la question,
6: ah
0: tu
6: oui,
0: vas
6: non,
0: gerber.
6: Excuse-moi. Ouais, la beauté intérieure avec une échographie ou il y a des personnes qui s'appellent les devins et qui ouvrent des animaux et qui regardent leurs entrailles et donc elles peuvent voir à l'intérieur. Excuse-moi.
0: Bon, allez.
6: J'ai oublié.
0: Attendez. Qui c'est qui vient de parler de Sandy?
6: Oh, je suis désolée.
0: C'est Jérôme. Alors Jérôme, bonne nuit.
1: Non, c'est pas moi.
0: Non, c'est comme par hasard.
6: C'est moi. Je suis désolée.
5: Ouais, c'est Julien alors.
0: Tu essayes de savoir là sur les deux mecs et Clémentine, je sens que tu vas pas finir le débat, toi.
6: Oh non, mais c'est pas gentil là, tu me fais beaucoup de peine, Gérard.
0: Mais alors, j'en ai rien à foutre.
6: Oh bah merci, hein, t'es sympa avec les filles au moins.
2: Ouais, c'est plaisir, Gérard. Bon, Gérard, on peut répondre?
0: Alors, Nina?
2: Ouais, bah moi je dis qu'en fait, la beauté intérieure, on la découvre par le dialogue, avec des conversations, tout ça, des sorties. Des promenades, tout ça. On découvre la personne.
1: En
2: et on voit
1: temps,
2: ce qui se cache derrière, quoi.
0: D'accord. Claire?
7: Oui, et ben moi je suis d'accord avec Machine.
0: Avec Nina?
7: Oui, Nina, pardon. C'est en parlant avec les gens qu'on découvre ce qu'ils sont, mais c'est surtout en les faisant parler. Il faut être plus malin qu'eux.
0: D'accord. Ouais. Et Vanessa, pour finir?
2: Et ben moi je crois que... Oui,
7: comment?
2: Allô ?
0: Vanessa.
2: Oui, je pense que la beauté intérieure, elle est presque aussi importante que celle de la beauté
0: Olivia,
2: intérieure.
0: Olivia, t'arrêtes, s'il te plaît, avec ce télécommande. Excuse-moi, Vanessa.
7: Ah, c'est courtois de couper la parole aux filles.
0: Oh ! Olivia, s'il te plaît, t'arrêtes avec la télécommande ou quoi, la merde ?
1: C'est pas grave, c'est pas grave.
0: La semaine dernière, c'était l'ordinateur, maintenant, c'est la télécommande aujourd'hui.
2: Foulée de claque.
0: Punaise, tu vas pas commencer comme ça à la troisième question, hein ?
1: Non, on essaie de faire un débat sérieux.
0: Merde.
3: Rare, une fois que ça se passe bien, Olive.
1: Ouais.
2: Oui, pour une fois.
0: Bon, Vanessa.
2: Oui, donc
0: pour finir.
2: C'était bien d'avoir un beau cul, une belle gueule, mais il fallait aussi un cerveau, voilà, c'est tout.
1: Non. Moi, j'ai tout ça.
0: D'accord.
2: J'ai de la chance, hein.
0: Ouais, ok.
2: J'habite où ?
1: J'habite Paris.
2: Ah,
1: j'ai que le cerveau, moi.
0: Alors, une belle-mère peut être laide.
7: C'est une question ?
0: Oui, c'est la question, malheureusement.
1: Une belle-mère peut être laide ?
0: Oui.
1: C'est du vécu ou.
0: Non, mais je vous pose la question.
4: Franck, je peux répondre.
0: Vas-y.
4: Une belle-mère peut être laide ? Non, pas forcément, tu vois. Par exemple, t'as Claudia Schiffer en belle-mère, tu te maries avec ta fille.
3: Pas d'accord,
4: Elle sera pas, affreuse, quoi. Une belle-mère, c'est une femme comme une autre qui peut être belle ou moche, donc oui, ça peut être beau.
2: Ouais, mais peut que Claudia Schiffer, ça pourra jamais être ta belle-mère, parce qu'à partir du moment où t'es belle-mère, c'est qu'elle a au moins 40 ans, 45 ans, quoi.
1: Parce que si elle nique avec David Copperfield, je vais voir la gueule du gosse, quand même.
2: C'est clair.
7: Non,
1: elle
7: peut
1: être
7: belle. Moi, je dis qu'elle doit être belle.
3: J'ai un message sur 3615 Fun Radio de Savannah qui dit mon GG, la pointe de mes seins se durcit de plus en plus. Ma main glisse lentement entre mes cuisses pour fouiller mon intimité.
0: Mais c'est pas mal.
3: Elle a son numéro de téléphone. Hein.
0: Tu la rappelles.
3: Salope.
1: Moi aussi,
0: quoi,
1: je fais
0: salope, minute. Hein. On commence pas. Jérôme.
1: Oui.
0: Bon, tu travailles ou quoi ou tu,
3: bon, Jérôme.
1: Ouais.
3: Non, tu dors.
1: Non, mais non.
3: Allez, tu dégages.
1: Allez, hop. Arrêtez de déconner, les gars.
0: Terminé.
3: Ça passe à la page, je suis désolé.
1: La question, je sais pas, on a parlé de Cindy Crawford, tout ça.
0: Non, mais moi, j'attends pas, Jérôme, c'est terminé pour toi. Allez,
3: on n'a jamais parlé de Cindy Crawford, c'est sur la différence d'âge, le débat.
1: Ah, d'accord. Donc,
0: c'est
1: alors,
0: sur
1: moi, je suis contre.
0: De merde, pardon.
1: Je suis contre, moi.
0: Allez, hop. Dehors pour lui, c'est terminé. Vanessa.
2: Oui. Bah, écoute, moi, je pense que ma future belle-mère, elle a quand même beaucoup de charme.
0: D'accord.
4: Mais est-ce qu'elle est belle ?
2: Pardon ?
0: Qui c'est qui parle, là ?
2: J'ai pas compris.
0: Qui c'est qui vient de parler ?
4: Oui, c'est moi.
0: C'est toi, c'est qui ?
4: Franck.
0: Alors, donne ton nom, s'il te plaît, merci.
4: Franck, ta belle-mère a beaucoup de charme, mais je veux dire dans le sens où c'est une femme agréable ou est-ce qu'elle est belle de visage ?
2: Bah, écoute, je pense qu'elle est mignonne et sympathique, vivante, elle a beaucoup de charisme. Donc, franchement, c'est quelqu'un de bien, quoi.
4: Donc, c'est l'opposé du stéréotype de la belle-mère, quoi.
2: Ah ouais, c'est clair, quoi. Elle est ouverte d'esprit, c'est ça, c'est important, quoi.
0: Donc, Clémentine ?
7: Moi, pour l'instant, j'ai pas de belle-mère, tu vois, donc je peux pas te dire, mais oui, bien sûr qu'une belle-mère peut être belle. D'ailleurs, je salue toutes les belles-mères de France.
4: D'où le nom de belle-mère.
0: Ok, Nina.
7: Gérard, en fait, ta belle-mère à toi, elle est comment ?
0: Je peux pas répondre sur cette question-là, malheureusement.
7: Ah, tu connais pas la mère de.
0: C'est tout.
3: Il y a Catherine qui est belle-mère sur Mittel qui a 40 ans et qui demande si on a besoin d'avoir son opinion.
7: Non.
0: Bon, Olivier, t'arrêtes, s'il te plaît, avec la télécommande, ça commence à m'énerver maintenant.
3: Moi, je trouve ça sympa, ça fait stroboscope dans la.
0: Ouais, mais merde ! Tu commences à m'énerver.
3: Merde quand même.
0: C'est toi qui me fais du Larsen, là, maintenant.
3: Non.
7: Bon, je fais du Larsen
3: avec les lumières.
0: Nina ?
2: Oui.
0: Oh là là,
3: Gérard, on accueille Luc à la place de Jérôme.
8: Oui, bonsoir tout le monde. Bonsoir Gérard.
0: Salut. Salut Luc.
2: Donc, je réponds ?
0: Oui.
2: Donc pour moi toutes les belles-mères sont laides. Il y a que ma maman qui est belle. Toutes
0: d'accord.
2: Les mamans sont belles.
0: D'accord.
2: Les belles-mères sont moches.
0: D'accord. Claire.
7: Ouais, moi je dis que quand t'épouses la fille, t'épouses la mère. Donc si ta femme est belle, ta belle-mère le sera aussi.
0: Alors donc moi je pense qu'il y a un proverbe qui dit pour avoir la fille,
4: pour avoir la mère.
0: Voilà.
7: Oui non mais c'est pas du tout ce que je te dis.
0: Ouais non mais je sais mais c'est un proverbe.
3: Ça veut dire qu'il faut coucher avec la mère pour avoir la fille.
7: Voilà. Exactement.
3: Eh ben dis donc c'est dégueulasse.
4: C'est dégueulasse.
0: Genre. Enfin bref.
3: C'est immonde.
0: Donc Luc.
3: Et t'as couché avec la mère de ta copine
8: hein? Gérard étant arrivé au milieu du débat, je pourrais.
7: Gérard il est pas au fil.
0: De quoi ?
8: Tu pourrais me répéter la question, je viens d'arriver moi.
0: Une belle-mère peut être laide.
8: Belle. Oui, tout à fait. J'en suis la preuve vivante.
0: De quoi ?
7: Tu Tu es une belle-mère.
0: Tu es une belle-mère.
8: Mais non, pas du tout. Mais vous comprenez toute traviole, c'est que je veux dire que j'ai une belle-mère toute chum, quoi.
7: Oui.
8: Voilà. Autant de l'intérieur que de l'extérieur.
2: J'ai rien compris, Gérard.
0: Moi non, moi non plus.
9: Gérard, je crois que chum, ça veut dire moche, mais c'est du verlan.
3: De quoi? Qu'est-ce qu'il veut dire
0: non,
3: moche?
0: Non, mais Olivier, s'il te plaît, t'essayes de me redonner un peu plus de retour dans mon casque, parce que là,
3: non,
0: c'est
3: pas
0: le
3: bien
0: vrai
3: pour
0: bordel.
3: Toi, parce que tu vas, ça devient sourd.
0: Non, mais là, j'entends très mal ce qu'ils me disent. Hein. Enfin, bref.
10: Ouais, Olivier, il y a un Larsen, c'est horrible.
3: Oui, je sais, ouais. Je n'y peux rien, ce n'est pas de ma faute.
10: Lâche ta télécommande, alors.
3: Ah, d'accord.
0: Alors, les... Oh!
3: C'est assez dégueulasse comme Larsen.
8: C'est grave, Olivier.
0: Voilà, ça commence à m'énerver, là.
10: J'essaie de mettre ton casque devant le micro.
0: Oh, oh! Bon, alors, les vieux beaux... Oh, le Larsen, on se calme!
7: C'est grincé les dents.
10: Les vieux beaux.
2: Vas-y, Gérard, pose ta question, vas-y.
10: Les vieux beaux.
0: Non, mais là, ça commence à m'énerver, ce Larsen.
8: Non,
0: hein.
8: Gérard, t'énerve pas, on
2: là, est là, qu'un problème de satellite, ça va partir, Gérard.
0: Ouais, c'est ça.
3: Bien sûr. Ben, elle a tout compris.
0: Quand ils font du sport, est-ce qu'ils...
3: Est-ce que les belles-mères vont mieux?
2: Gérard, est-ce que tu peux reposer
8: la question? Ça dépend quel genre de sport.
0: Est-ce que les beaux sont suis?
3: Est-ce que les beaux... Est-ce que tu veux suivre?
9: Surtout quand ils font du sport, Notre-Dame.
0: Transpire.
9: Un coup en temps de Notre-Dame.
3: Attends. Gérard, c'est quoi la question là? On n'a rien compris.
0: Quand ils font du sport...
9: Ouais, tu travailles?
0: Est-ce que les beaux suent?
3: Ah, alors quand ils font... Est-ce que les beaux suent?
8: De Notre-Dame ou de...
0: Bon, Vanessa, parce que toi, allez.
7: Mais je pense que tout le monde sait, hein. On est tous humains, même les beaux, autant que les moches. Hein.
0: Mm-hmm. D'accord. Luc?
8: Ouais, bah je pense que tout le monde sue, tout le monde pue, tout le monde chie, tout le monde pisse. Hein.
7: C'est clair.
3: Mm-hmm. Il a raison dans un certain sens. Ouais. Hein.
0: Luc? Franck?
10: Oui, la transpiration est un phénomène général, donc tout le monde transpire, donc ça comprend s'il est beau.
0: D'accord. Clémentine?
7: La transpiration permet l'élimination des toxines et c'est utile.
0: Mm-hmm. Nina?
2: Ouais, bah tout le monde suit, hein, c'est intergalactique. Hein.
0: Ouais.
2: Tout être humain, normal.
10: Même ultramarine.
0: Mais Claire?
7: Bah ouais, tous les peaux suent, tous les peaux néem, tout le monde est beau.
0: Alors, peut-on.
3: Non. Et toi?
0: De toute manière, la transpiration, tu peux rien faire malheureusement.
3: D'accord, hein.
0: Même en faisant du sport.
3: Toi, tu sues beaucoup quand même.
0: Ben, comme tout le monde, hein, c'est tout.
3: C'est pour ça que tu mets beaucoup d'Adidas, non?
0: Non, j'en ai plus.
9: Ah, maintenant, il en a tellement mis qu'il sue de l'Adidas.
3: Maintenant.
0: Non, j'en ai plus, donc c'est.
3: Oui, Zarové, c'est qui pue?
0: S'il y en a qui pouvaient envoyer de l'Adidas.
8: Gérard, moi, j'ai envoyé de l'Airwick à la radio.
0: Ah, ok.
2: Mais
0: okay.
2: Gérard!
0: Oui, qui c'est? Donnez vos noms, s'il vous plaît.
8: C'est Luc.
0: Donnez vos noms, s'il vous plaît.
2: Nina.
0: Oui.
2: Tu te laves chaque matin les aisselles avec du savon avant de mettre du déo là-bas.
0: Bah oui.
8: Bah moi, Gérard, c'est
2: Luc. D'accord. C'est mais chaque matin, Gérard.
7: Est-ce que tu mets de l'eau?
0: Comment?
7: Est-ce que tu mets de l'eau?
0: En principe, quand tu te laves avec du savon, tu te laves sans eau?
7: Mais je te demande. Ah, c'est à toi qu'on pose la question.
0: Non,
7: hein.
0: Ouais, non, mais moi je renvoie à l'appareil. Est-ce que tu mets de l'eau pour te mouiller?
7: Ah, Gérard, il est fort. Oui, pour mouiller, je mets de l'eau.
0: Hein. Bon, alors.
2: Gérard, chaque matin, tu te laves?
0: Bah oui.
3: Bon, tous les matins?
7: Oui. Non, tous les matins.
8: Ça, j'y crois pas trop, mais bon.
7: Tous les
3: c'est
7: magique. Matin.
3: Ouais. Tous les
0: c'est matins. Ça. Donc, okay. Donc, alors, peut-on prendre son pied s'il est beau?
2: Comment?
0: Claire! Peut-on prendre son pied s'il est beau?
2: Attends, un verbe, un sujet, un complément, s'il te plaît.
10: Gérard.
0: Olivier, s'il te plaît, t'arrêtes là, c'est toi qui fais du Larsen maintenant.
10: Gérard, c'est Franck.
0: Oui.
10: Dans ta question, tu dis si elle est beau, mais c'est aussi si elle est belle.
8: On ne ressemble pas tous à Gérard, donc à la limite.
10: Parce que si.
2: Honneur aussi d'abord.
10: Ouais, parce que s'il est beau, ça veut dire aussi si elle est belle pour les mecs.
0: Bah, si tu veux, à la rigueur, ouais.
8: Ouais, je crois que c'est pas homosexuel. Hein.
0: J'avais demandé à Claire de répondre avant que Franck coupe la parole.
10: Claire, excuse-moi, Claire.
7: Oui, non, mais je t'en prie. S'il est beau, mais t'en as rien à foutre. Ça, en général, tu le vois pas. Et puis, c'est l'amour, c'est pas la photo de quelqu'un, quoi. C'est du sentiment, c'est autre chose.
0: Hein. D'accord.
7: Donc, évidemment, tu prends ton pied. Si tu l'aimes. Voilà.
0: D'accord. Nina? Arrête, Olivier, s'il te plaît, de te foutre de ma gueule parce que tout à l'heure, tu as gerbé de la pro. Je te le dis tout de suite, toi.
8: J'ai jamais gerbé de la production, moi.
0: Nina?
2: S'il est beau, ça dépend ce que ça veut dire si on veut dire beau, quoi. Donc,
3: ouais, c'est ça.
2: Donc, je sais pas, on le trouve beau, quoi.
3: Beautiful.
2: Comment? Comment?
3: Beautiful.
9: Mais ça dépend aussi où est-ce qu'on place l'échelle de la beautitude.
3: Ça dépend de la langue aussi.
9: Aussi.
2: Bonito.
3: Beautiful en anglais, c'est pas la même chose que beau en français.
2: Olivier Schön.
0: Clémentine,
2: je crois. Moi j'aime beaucoup mes pieds. D'ailleurs, j'arrive à me gratter l'oreille avec le pied. Et c'est très utile. Hein.
0: Alors là, avant que je passe à prendre celui qui a Vanessa,
9: j'arrive à que tu lui apprennes.
0: Non, mais là, tu vas m'expliquer comment tu peux faire.
2: Oh, bah, il suffit d'être un peu souple. D'ailleurs, là, en ce moment, je me gratte l'oreille avec le pied.
0: D'accord.
8: Faut la gerber, Gérard, celle-là.
0: Ouais, j'ai l'impression.
2: Franck,
8: peut-on prendre ton pied s'il est beau?
0: Oh, celle qui dit ta gueule, tu as commencé à te calmer.
8: Peut-on prendre son pied si elle est belle? Bah, je pense que la beauté physique a rien à voir là-dedans. Si tu
0: non, s'il est beau.
8: Oui, s'il est beau.
2: Oui, le pied.
8: Oui, c'est moi, je suis pas tellement un... Enfin, je veux dire, la beauté physique, pour moi, ça n'a rien à voir, quoi. Enfin, j'ai pas envie vraiment de m'exprimer là-dessus pour dire quelque chose que je pense pas, quoi.
0: D'accord. Luc?
11: Ouais, bah moi, vu que j'ai de jolis pieds, de beaux pieds, bah j'arrive à les prendre dans la main, ouais. Mmh. Là, j'y arrive, ouais.
0: Vanessa?
2: Bah moi, je pense que c'est quand même important, parce qu'on prendra plus son pied avec un top bon qu'avec une grosse baleine, quoi. Et c'est clair que tu vas mettre un mec devant un monstre, il va débander, quoi.
8: Il va rétrécir, même.
0: Non, mais avec les pieds, je te parle.
2: Les pieds, bah tu fais ce que tu veux avec tes pieds, hein.
8: Bah, tu veux dire le pied, le machin qui a 5 orteils?
0: Mmh.
8: Ah, d'accord.
0: D'accord. Ok.
2: C'est pas une chaise.
0: Si on est enfermé avec une belle.
3: Gérard, c'est pas toi qui as préparé ton débat là?
0: Bah, certaines questions, non?
9: Non, et tout, hein, parce que ça se sent là.
12: Parce que tu as quand même des questions avec des jeux de mots et tu comprends même pas les jeux de mots qu'il y a dans tes questions, donc c'est pas de dire. Donc ce qui fait que du fait que c'est pas tes questions, tu réponds chacun son tour, c'est mou. T'as déjà la 5e, donc quoi, dans 10 minutes on a fini?
9: Conclusion, c'est bidon.
2: Ouais,
0: la conclusion, c'est bidon, bah si t'es pas content, moi,
3: c'est nul. C'est nul.
9: Ça va pas du tout.
8: C'est un débat sérieux et intelligent pour
2: moi.
8: Oh, mais non, mais.
2: Non, la question, c'est pas que t'as compris la salle d'avant.
8: Ça, je suis d'accord avec Max. Il faut mettre Ringo.
2: C'est dommage. Non, moi, je préfère Paul McCartney.
3: Sur Minitel, il y a Aristo qui dit que je sens la merde, c'est vachement plus intéressant.
0: Si il sent la merde, il a qu'à se laver, ce con.
8: Mais c'est tout. Olivier.
2: Elle, je ne veux qu'elle. Gérard, vas-y, pose ta prochaine question, vas-y.
0: Bah, de toute manière, vous allez réfléchir, on va mettre un disque.
3: Ah merde, j'ai pas préparé de disque.
0: Olivier, tu fais ton boulot correctement.
3: J'ai pas préparé de disque.
8: Je peux chanter, moi, si vous voulez. Toi, tu arriverais bien quand même, non?
0: Mais qu'est-ce que ça peut te foutre?
2: Mais tu peux poser ta question?
8: C'est pas pour savoir si tu peux te confier avec des beaux mecs, quoi.
0: Toi, j'ai pas encore changé, mec. J'ai pas encore viré ma cutie. Je reste avec des nanas, j'ai pas avec des mecs. Ok.
9: Gérard, je crois qu'on dit j'ai pas encore viré ma goupille.
0: Non, c'est ma cutie.
8: Non, j'ai pas changé mon fusil d'épaule.
2: N'importe c'est quoi une cutie?
3: J'ai pas encore retourné ma veste.
8: De toute façon, quand je t'appellerai Balbeur, tu sortiras de la sœur de ma zoif.
0: C'est comment, toi? C'est comment ton nom, là, qui vient de dire ça?
8: Franck, c'est pas moi, c'est Luc.
3: Oui, vous voulez écouter quoi comme disque, là, parce que...
0: Franck, tu dégages.
8: Il y a mal la sœur dans les culottes d'un zoif.
0: Eh ben, tu dégages, Franck. Allez, hop, bonne nuit, s'il te plaît.
8: C'est pas moi.
0: Allez, hop, bonne nuit pour lui, tant pis.
9: Ça y est, il est parti, Gérard.
0: Oui.
2: Vas-y, pose la question.
8: Jouer.
3: Vous voulez Bob Marley?
2: Moi je veux Spin Sugar là, Spin Sugar, c'est bien ça. Non, moi je veux les demoiselles de Suresnes.
0: Ah, il y en a pas.
8: Hey, les petites salopes de Gérard, y a pas.
0: Allez hop, celui aussi. Ça y apprendra.
9: Qui ça, Gérard? J'ai pas entendu.
0: C'est Saoul. Franck, il est viré.
9: Franck, il est parti.
0: Eh ben maintenant tu vires Luc.
8: Ouais, c'est moi.
0: Tu vires Luc.
2: J'ai ta question.
0: Alors,
2: Mais un disque!
0: Bah ouais, mais j'attends, il trouve pas, donc on va. Ça m'énerve de poser la question maintenant.
2: Non, mais comme ça, on va réfléchir, vas-y.
0: Prodigieux. Bah ouais, mais. Alors, c'est. Si on est enfermé avec une belle, peut-on se la faire?
9: Ouais, on va se la faire!
2: Ouais, voilà. Bon, on répond là?
0: Non, vous allez attendre, vous allez réfléchir.
3: On va écouter, Spin Sugar, là.
2: Ouais.
3: Est-ce que tu l'as demandé?
2: Bah ouais, c'est gentil.
3: Ouais, c'est assez nul comme truc.
2: Mais non, écoutez Demoiselle de Suresnes.
0: Il y en a pas. On les a déjà passés la semaine dernière. On va pas remettre les mêmes disques que la semaine dernière.
9: On veut... Non, un remix.
2: Non, c'est pas ça.
0: Non. Oh.
9: Mais c'est quoi là, ce cercle que tu me fais là, Olivier?
3: Bah, c'est la fanfare pour
0: non, je, donc c'est la suite d'Aidé. Ouais, Fuller qui rigole comme un canard sauvage. Non, c'est la suite des débats, donc continuez de nous appeler. Je voudrais des réactions sur Minitel, quand même, sur le thème, sur la beauté, quand même, parce qu'on n'en a pas beaucoup, et je voudrais que ça se réveille un petit peu sur Minitel 3615. Code Fun Radio, rubrique directe.
13: Ouais!
0: Toujours au standard!
13: Ouais!
0: Ça y est, Olivier, t'as terminé de jouer au con quand j'annonce les numéros pour que les gens puissent continuer d'appeler.
3: Pardon.
0: Donc, vous pouvez toujours nous appeler sur le 3615 Fun Radio, rubrique direct.
3: Alors là, vous dites allô sur le 3615 Fun Radio, rubrique direct.
0: Au 0800...
1: Jingle.
0: Au 0800-75-000 et 0800-375-000. Et donc, ouais, c'est toujours les...
3: Tu t'es trompé sur le 0803, t'as dit 0803 75 000 et c'est 0803 08 5000.
1: Ouais, bah, Gérard, est-ce que t'arrives à tenir les ballons sur ton nez là, tu sais, comme les phoques dans
0: le... Gilbert, tu vas pas commencer parce que sinon tu vas dégager tout de suite.
1: D'accord, monsieur.
3: Il y a Savannah sur Minitel qui dit: mon GG d'amour, ma main fouille de plus en plus profondément dans mon intimité et je sens la jouissance monter dans tout mon être.
1: Oh, ça y est, je bande.
3: Appelle-moi.
0: Qu'elle laisse son numéro,
3: ça y est,
0: on va l'appeler.
1: On va l'appeler la chienne.
0: La chienne, Gilbert, alors, la chienne, tu vois.
1: Non, mais c'est une chienne, attends, elle est en train de se.
0: Ouais.
1: Se
0: mais
1: mettre
0: toi, t'es un chien parce que tu la traites comme ça, donc si tu continues, c'est elle qui va prendre ta place.
1: Ah ouais, moi je suis un chien, je suis une chienne, je vais la prendre dans le
0: vrai. Ça y est, on peut continuer les débats, que de jouer au con, Olivier.
1: Vas-y, Bozo, pose ta question.
0: Oui.
1: Nanana.
0: Bon, ça y est, là,
3: on se calme.
0: Mais ça y est.
2: Voilà, on pose ta question, Gigi. C'était quoi le disque qu'on a écouté?
0: Bah, qui c'est qui l'a demandé?
1: Moi, j'aime pas trop la techno.
0: Bon, si t'es pas content, tu dégages, Gilbert.
2: Bon, c'est pas
0: ça
2: grave.
0: Va aller vite.
1: Je suis content.
2: Ta question,
0: bon.
2: Gérard.
0: Donc, si on est enfermé avec elle, mm-hmm. avec une belle, peut-on se la faire? Alors, mm-hmm. je vous préviens, vous allez tous répondre d'un seul coup, mais si je vois que c'est le bordel, je vais vous calmer d'entrée, d'accord?
3: Attention, 3, 2,
2: 1, on la fait pas. Je veux savoir comment on va faire la chance.
0: Olivier, ça commence à bien faire tes conneries.
3: D'accord.
0: Donc, j'ai pas demandé de faire le bordel.
1: Tu lâches cette télécommande.
0: Toi, je t'emmerde si t'es pas content.
2: Donc, je réponds.
0: Donc, alors, oui.
2: C'est pas toi qui l'a faite, la question.
0: Si c'est pas moi qui l'ai faite, moi je vous pose la question. Donc.
2: C'est pas grave, je réponds.
0: Bah, elle répond.
3: C'est quoi ton prénom?
2: Donc c'est Nina.
3: Mmh. Oui.
2: Donc au fait, bah écoute, ça dépend du consentement mutuel, quoi. Ça dépend des deux, quoi.
0: Dans quel sens?
1: Les deux, justement.
2: Je vais faire un schéma. Donc il y a deux personnes, l'autre personne est plus belle que l'autre, donc je sais pas si c'est le consentement.
3: Ouais, mais ils sont deux à combien?
2: Comment?
3: Oh, j'ai rien compris.
2: Il y en a plusieurs déjà.
0: Ouais, vous n'avez
2: pas compris. Non. Bon, Gérard, il faudrait que tu nous expliques. Je voudrais savoir comment ce serait possible qu'une belle fille se retrouve enfermée avec un mec dans une chambre noire. Comment c'est possible? Raconte-moi l'histoire. Là.
0: Bah, à ton avis.
1: En otage.
3: Une histoire.
2: Alors, à ton avis.
1: Il achète du roast beef.
0: Non, mais à ton avis.
2: Automatiquement,
0: il y a certaines filles, quand on fait l'amour, elles aiment bien être dans le noir.
2: Oui, mais pourquoi est-ce qu'elle est rentrée avec un mec moche dans une chambre noire?
0: Eh ben, c'est
1: pour
0: ça
1: pas
0: que...
1: le voir, justement.
0: Bah, voilà.
14: Elle avait prévu que c'était moi.
0: Bon, qui répond des trucs cons comme ça, là? Non, mais donnez vos noms, parce que tout à l'heure, les deux mecs, vous allez gerber.
3: Il y a Sacha sur Aristo qui vient de me donner ton numéro de portable.
0: Non, mais... moi, je crois qu'on avait...
1: 25.
0: Oui, alors là, maintenant, vous gerbez tous. Allez, hop.
1: Allez, hop. Allez, hop. Non, allez, route dehors. Jingle.
0: Non, mais moi, je rigole pas. Tu veux...
3: Il lui a pas donné, il y a beaucoup de portables qui commencent comme ça. C'est pour ça, ils peuvent être au courant.
0: Qu'on s'amuse pas à commencer à donner des numéros comme ça à l'antenne, parce que sinon, ça va mal se terminer pour tous.
2: Non, mais j'ai juste.
0: Laissez-moi vos numéros de téléphone si vous continuez. Je vais les prendre et je vais les balancer aussi à l'antenne.
3: Ouais.
1: Vas-y, fais-le.
0: Hein? Alors, je vous préviens d'entrer, calmez-vous. D'accord.
1: Des menaces, toujours des menaces.
15: Alors donc Gilbert, 01.
1: 43. 61.
0: Claire, donc si tu es...
14: Oui, le 05.
7: Ouais, bah moi je veux dire que si un mec croit ça, il peut se toucher profond, quoi.
0: Ouais, bon.
1: Je vois pas ça pour moi.
7: Comment?
1: Tu dis ça pour moi?
7: Non, pour celui qui veut.
0: Ah. Bah alors toi, toi tu donnes ton nom quand on dit c'est quand tu dis toi parce que sinon ça va pas aller du tout.
1: Pourquoi
0: toi
1: tu veux que je donne mon nom?
0: Et alors tu peux très bien répondre en donnant ton nom quand
1: bah
0: tu
1: ouais,
0: parles
1: c'est
0: s'il te plaît. Bon bah alors.
1: Bah oui.
0: Ok. Mmh. Donc Nina.
2: Oui Gégé. Bah écoute moi je t'ai répondu hein.
0: Ouais.
2: Donc ça dépend les deux personnes elles vont se retrouver donc si ça chauffe bien si tout le monde est Si la personne est en forme, si elle est bien excitée, tout ça, donc ça va se faire, quoi, c'est clair. Donc voilà.
0: Oui.
7: Et toi, Gérard
2: Gérard, la question, c'est l'excitation, si la personne est excitée ou pas. Voilà. Bah
0: non, en fin de compte, si on est enfermé avec une belle, peut-on se la faire?
2: Bah oui, on peut se la faire, ouais. Si on est excité,
0: bon, celui
2: ouais
0: qui s'amuse à faire la mouche, priez d'arrêter parce que...
15: C'est un fantôme, ça commence à bien faire. Bon, qui fait le fantôme? Non mais je veux des noms là. Qui fait le fantôme Manu?
16: Moi on se dénonce, mais je sais pas.
0: Non mais c'est bien parce que les blancs on va continuer à les faire tant que le mec il se calmera pas.
15: Les blancs comme les fantômes.
1: Jingle du cirque avec le fantôme.
0: Gilbert et Will dehors.
1: Voilà, c'est la totale.
0: Attends, je te merde maintenant. Sinon j'arrête. C'est le dernier jeudi que tu paies la pro, toi.
15: Elle déconne pas.
0: Non. C'est le dernier jeudi que tu paies la pro.
1: Je
15: vais faire virer. Après, je vais être obligé de revendre.
0: Et alors, bah, essaye.
1: Tout ça. Mais tu dis ça tous les jeudis. Plus de preux pour Olivier.
2: Gérard, tu vas continuer. Il va finir. T'as pu y avoir personne dans le studio.
0: Ouais. Vanessa.
7: Bah, je crois que s'il est enfermé, il peut pas se la faire, non?
0: Non, mais si on est enfermé avec une belle fille.
15: Pourquoi?
0: Bon, Vanessa, tu te réveilles ou tu dégages?
7: Ok, putain, mais attends, je peux pas parler, t'as vu
0: putain,
7: bordel.
0: D'accord.
1: Bon, tu me mets en travail. Donc, moi, j'aimerais répondre, c'est Gilbert. Moi, je pense qu'une belle fille, je pourrais me la faire, surtout si je l'attache et je la frappe avant.
0: De quoi?
1: Là, je me la fais, là.
0: Attends, j'ai cru mal entendre quelque chose.
1: Bah, moi, si je suis dans une pièce avec une jolie fille, je pourrais me la faire, surtout si je la frappe et je la somme avant.
0: Gilbert, il manque une case. Attendez, moi, parce que là, Gilbert, je vais te dire une chose. Tu crois que t'es sûr de trouver quelqu'un si tu t'amuses à lui dire ça d'entrée à la nana?
15: Tu crois ça?
0: Arrête de me couper la parole.
15: Je fais les débats. Tu crois franchement que si tu t'amuses à lui dire ça?
0: Attends, tu fais les.
15: Tu crois?
16: Non, mais là, je pense que c'est pas possible.
14: Dans la mesure, c'est pas applicable.
15: Oui.
1: Mais oui, je crois. Et si elle parle, je casse la mâchoire en deux.
0: Eh ben, alors, Gilbert, tu dégages, bonne nuit.
1: Mais non, mais attends, j'ai le droit de dire ce que je fais. On est dans un pays libre.
15: Tu dégages, dans un cas. Tais-toi.
1: Jingle.
15: Tu dégages.
0: Permets ta gueule un peu, Olivier, maintenant.
1: D'accord. Tu crois, Olivier, tu crois que tu vas continuer comme ça?
15: Je tiens à dire que Gérard a failli me frapper.
1: Ouais.
15: Et que s'il me frappe là, j'arrête tout.
0: Ouais, bah, tu, dans ce cas-là, tu as.
1: Allez, lance un dernier atome.
16: Je pose un ultimatum.
15: Je vais lancer.
1: Lance un dernier atome.
15: Jusqu'à une date ultérieure.
1: Oui,
0: d'accord. Bon, okay, Gilbert.
2: Non, je
0: bon, Olivier, tu t'écrases, s'il te plaît, maintenant.
15: Bon, c'est mon débat.
0: Ouais. Non, c'est pas ton débat, tu vas la fermer ou sinon c'est moi qui dégage.
2: Je l'ai
0: déjà payé une fois à 2h du matin.
14: Je t'appelle les débats de Gérard, je te rappelle, Olivier.
0: Alors fais gaffe à ce que tu fais maintenant.
15: Bon, je m'écrase, je dis plus rien.
2: Non, donc, c'est Gilbert. Bon, embrassez-vous, allez, faites la paix.
0: Gilbert.
1: Jingle.
15: Je peux aller l'embrasser?
2: Bah allez, embrassez-vous, Gérard.
0: Essaye de venir.
15: Ouais, je vais l'embrasser.
14: Allez. Une poignée de main.
2: Sur la bouche.
0: Essaye.
17: Allez.
0: Essaye, tu vas dire bisous.
1: Sur le cul.
2: Non, sur la bouche.
0: Sur la main.
1: Dégage. Un béco.
0: Donc Gilbert.
1: Oui.
2: Gérard, t'as pas embrassé Olivier?
1: Oui, c'est Gilbert.
0: Gilbert. Tu crois qu'en levant la main sur une nana.
1: Mais je plaisante, je plaisante.
0: Non, mais attends, moi je vais te dire tout de suite, en levant la main sur une nana, c'est que t'as pas de cœur.
1: Mais je plaisantais, c'est faux.
2: Okay. Bon, Gérard, il plaisante.
0: Donc, Will, pour toi.
1: Les filles, je vous aime.
14: Bon, non, en général, si on t'enferme avec une gonzesse dans le noir, à mon avis, tu penses plutôt à t'échapper plutôt qu'à faire l'amour avec elle.
0: Pourquoi, Will?
14: Bah, je sais pas, tu dis pendant ta question, si on vous enferme.
0: Si on est enfermé.
14: Bah, si on est enfermé, mais je veux dire, ça dépend si on a été enfermé ou si on a voulu s'enfermer.
0: Mais...
14: Parce que si on a voulu s'enfermer, oui, je pense que les deux personnes sont consentantes dès le départ et c'est faire.
6: C'est vrai, peut-être que la fille est dangereuse, on n'en sait rien.
14: Ah ouais, si c'est la fille, c'est la main sur le mec.
2: Gérard, c'est tout un roman policier, hein, cette situation.
14: C'est du Cocteau, hein.
2: Ouais, voilà, c'est un roman policier, tout ça. Hein.
14: Écrit un livre.
2: La fille, je sais pas, elle kidnappe le mec, elle l'enferme dans le noir.
6: Un peu femme fatale,
2: tu vois le style.
0: Ouais, mais attendez, mais pourquoi femme fatale? Moi, je vois pas du tout.
14: C'est vrai, la raison. Moi, je pense, Gérard, que t'es le croisement entre Patricia Highsmith et une pute.
2: Oh là là.
14: Mais non, Patricia Highsmith, c'est déjà une pute. Ah ouais, d'accord.
0: Olivier, s'il te plaît, tu te caches.
6: Gérard, c'est clair.
0: Oui.
6: Et toi, si un jour tu te retrouves enfermé dans un ascenseur, par exemple, avec une belle, tu crois que tu te lasserais?
0: Ça dépend s'il y a personne, oui, s'il y a du monde. Non.
14: Gérard, c'est Will, on en revient à ce que tu disais tout à l'heure. Si tu te retrouves coincé dans un ascenseur, en général, tu veux sortir.
6: Avec une belle.
14: Il y a suicide direct.
6: Ouais, c'est un peu Walt Disney, la belle clochard dans l'ascenseur.
2: J'ai une question à te poser.
0: Ouais, mais donne ton nom, s'il te plaît.
2: C'est Nina. Je voulais savoir si jamais... c'est Nina qui parle. Donc si jamais, voilà une situation tirée d'un roman policier, d'accord?
0: Mais non, c'est pas...
15: Non, mais laisse-la parler.
2: Gérard, il y a une femme fatale, tu vois, grosse poitrine, blonde, pulpeuse, tout ça, qui te ligote.
6: Christine?
2: Qui te ligote les mains et tout. Et qu'est-ce qui se passe? Qu'est-ce que tu vas faire? Quelle est ta réaction? Tu vas être content, que tu fais?
0: Déjà, je me laisserai pas ligoter.
2: Ouais. Non, mais elle te baillonne, elle te ligote.
14: Et comment il va boire après?
2: Et elle te dit que si tu veux qu'elle te détache, ben il faudra passer à l'action, quoi. Alors qu'est-ce que tu fais?
0: Déjà, je me laisserai pas ligoter, déjà pour commencer.
14: Ouais, tu vois un petit ligoté. Ricard. Ouais.
6: Non, mais imagine.
2: Et laissez répondre, Gégé, s'il te plaît. Donc vas-y, Gégé.
0: Non, mais moi, je peux te dire tout de suite que je me laisserai pas ligoter d'entrée, donc automatiquement, je pourrais pas me la faire.
2: Non, elle se détache seulement si tu acceptes de passer à l'action.
0: Bah, c'est à elle de décider, c'est pas à moi.
14: Et mieux, si nous deux, Gérard, on se trouvait dans un carton sous un pont, est-ce que tu me violerais?
0: Bon, alors, qui c'est qui vient de dire ça?
15: Non, mais c'est intéressant.
14: Oui, c'est intéressant.
15: C'est un débat.
14: C'est une situation intéressante, je veux dire.
15: Il faudrait demander l'avis de Sandy, non, de pas de Sandy, de...
14: De Anna. Bah oui.
6: Anna, c'est qui?
15: Je sais pas.
14: Lui, il est complètement starbé.
0: Toi, est-ce qu'il a quoi?
2: Gégé?
0: Oui.
2: Si tu te retrouves avec un mec, qu'est-ce que tu fais? Il te baillonne et tout.
0: Non, mais attends, j'ai déjà dit que tout à l'heure, j'avais pas encore viré ma cutie. Donc, je suis.
15: Ta goupille.
0: Bon, j'ai ce que je veux, d'accord?
15: Un mot de vocabulaire de plus, ça fait jamais de mal.
0: Putain, c'est complètement connard, toi. Hein.
14: Gérard,
2: t'as pas
14: 7 sur 7. Gérard, 7 sur 7.
15: Pardon. 7 sur 7. Ouais. Si.
0: Alors là, la question, ça va plaire à toutes les nanas, même aux deux abrutis de service.
15: Toi, t'as pas répondu, Gérard, je pense à la.
0: Mais moi, j'ai dit que de toute manière, le jour où je me ferais enfermer par quelqu'un.
15: Ça serait un rêve.
6: Tu te retrouves enfermé dans un
2: ascenseur.
15: En attendant, sur le 3615 Fun Radio, il y a Savannah qui laisse un message. Ma main s'enfouit au plus profond de moi.
0: Mais depuis tout à l'heure, on te demande de prendre son numéro de téléphone, vous ne le prenez pas.
15: Et ma main se mouille de plus en plus.
0: Non, mais toi, Olivier, quand on te demande quelque chose, ça devient dur pour toi.
15: Un fluide, c'est cool.
0: Ça demande à quoi que ça sert, tu viens de faire la pro le jeudi.
2: Rien.
0: Gégé, oui.
2: C'est Nina. Si tu te faisais enfermer par fesse de babouin, qu'est-ce que tu ferais?
0: Bon, alors, Nina, tu veux dire.
2: Nina.
15: Tu dégages une fille?
0: Ouais, ouais.
14: Allez, au revoir, Nina. Au revoir, Nina.
2: À tout à l'heure.
0: Nina, bonne nuit.
14: Bonne nuit, Nina.
0: Non, c'est pas la peine de rappeler, tu passeras pas à la SQ.
14: Plus jamais.
17: Olivier, les chiffres et les lettres.
15: Mais là, on va continuer le débat.
6: Alors, un A.
15: Non, on fait pas les chiffres des lettres, c'est les débats, Gérard. Soyez sympa.
0: Donc, faut-il être beau pour faire l'amour? Là, c'est des questions. Alors, qui, non?
6: Heureusement que non, oui.
0: Qui, non? Mais répondez, mais donnez-vous nom, merde.
14: Moi, je sais pas si jamais c'est moche.
0: Ça commence à bien faire, là.
15: Non, mais laisse. Ah, ok, c'est bon.
0: Bon, okay. Toi.
15: Laisse-les parler un peu aussi, genre.
0: Ouais, mais je leur pose la question qui répond.
15: Alors, c'est quoi la question?
0: Faut-il être beau pour faire l'amour?
15: Bien sûr.
0: Réveillez-vous.
6: Heureusement que non, c'est clair.
0: Oh!
15: Pourquoi?
6: Moi, je vais dire un proverbe.
15: Vas-y.
6: Heureusement que Dieu a inventé l'alcool, c'est pour permettre aux moches de pouvoir faire l'amour.
15: Ouais.
0: Alors, qui c'est qui vient de dire ça?
6: C'est clair.
0: Et pourquoi, pourquoi tout de suite l'alcool?
1: Ouais, c'est quoi ton rapport?
7: Gérard,
1: à noter que Gérard prend vite la mouche.
7: Oui, non, mais c'était pas du tout pour toi.
1: Et Gérard, t'as déjà goûté à la liqueur de chêne?
14: T'as qu'à me sucer, non?
0: Non, c'est bien dehors.
1: Ah, c'est pas moi, c'est pas moi qui dis la chute.
7: Belle coordination. Hein,
1: c'est pas moi qui dis la chute.
0: Non, mais je sens que ou Will ou Gilbert, vous allez dégager.
1: Non, non, non, j'ai rien fait. Non, j'ai posé la question
14: Gilbert.
1: Seulement.
14: Gilbert, il est là depuis le début, je fous le bordel.
1: Non, non, non, non.
14: Ah si, Gilbert, attends.
0: Non, non mais non, Gilbert, non, tu vas pas foutre ton bordel longtemps, je te le dis tout de suite.
1: Non, non, mais je suis sage, je suis sage.
0: Non, ouais. Donc maintenant, vous allez vous répondre. Alors si vous voulez pas répondre, vous dégagez.
1: Non, non, non, Gilbert, je vais répondre. Donc moi, je sais pas, parce que.
0: Non, mais
1: moi...
0: vous réveillez ou quoi?
1: Ouais, ouais.
7: Ouais, on est là.
1: Oh, Gilbert, mais... vas-y, vas-y, Gilbert.
0: Il dort ou quoi là?
15: Mais non, il dort pas.
1: Mais si.
7: Tu nous laisses pas parler.
15: Non mais attends, attends Gérard,
0: pas Gérard.
15: Laisse parler un peu au
14: moins. Will, Will, je réponds.
1: Vas-y Will.
14: Will et je réponds. Je peux y aller Gérard?
1: Ouais.
0: Bah vas-y. Moi bon, Gilbert, tu t'écrases, c'est pas
15: attends,
0: le temps.
15: Comme Gérard, laisse parler un peu Will. Vas-y Will.
14: Bon alors, Will il dit que heureusement que non, on n'a pas besoin d'être beau pour faire l'amour. On peut être moche aussi. Parce que le pouvoir sexuel est quelque chose que Dieu a donné à tout le monde. Et,
15: t'as intérêt à te réveiller toi.
14: Et ouais, les beaux n'ont pas le droit de le monopoliser. Voilà.
15: D'accord.
7: De toute façon, tu sais ce qu'on dit,
0: c'est pas
7: l'amour qui base le mieux.
0: Tu sais qui dit ça, qui réagit comme ça?
7: C'est clair. Hein.
15: Ouais. C'est clair, oui, c'est clair.
7: C'est clair. Hein.
14: C'est net.
0: Hein. Clémentine, tu travailles, s'il te plaît?
7: Bah oui, ce que je voulais dire, c'est que l'amour est aveugle, donc de toute façon, être beau ou laid, ça n'a aucune importance. Sa canne est blanche.
0: Ouais, c'est vrai, là, c'est vrai.
15: Bah, il voit pas le rapport.
1: Et quand l'amour traverse, je l'écrase.
0: N'importe quoi.
1: C'est bien imaginé, ça. C'est
0: bon, Vanessa.
7: Ouais, mais je voulais dire que tout le monde avait le droit de baiser, quoi. Et pas que, que les beaux, que les maigres, que les gros, et etc. Bah ouais, quoi.
14: Bah, un trou est un trou, la bite n'a pas d'œil.
7: Voilà, voilà, voilà, exactement.
0: Manière, comme disait Claire ou Clémentine, je sais pas.
1: Non, oui,
0: donc l'amour rend aveugle.
7: De toute façon, dans le noir, on est tous beaux.
0: Ça, pas évident. Hein.
7: Oh bah si.
0: Il y en a qui préfèrent avec la lumière, il y en a d'autres sans lumière.
15: Il y a Sandy sur Minitel hein, qui dit heureusement qu'il ne faut pas être beau pour faire l'amour, sinon Gérard, tu serais encore puceau.
1: Quelle conne.
7: Oh là là, c'est petit. Hein. C'est dégueulasse ce qu'elle fait là.
0: Alors je vais te dire une chose, que celle-là qui s'amuse à prendre ce pseudo-là,
15: ah, mais c'est peut-être la vraie.
0: T'es prié. Non,
7: non. Non, c'est Sandy, elle prendrait pas ce pseudo.
15: GG, pour un Smarties, moi je te suce.
0: J'en ai rien, je m'en fous.
15: Toujours la même.
0: Ouais, ouais, ben, qu'elle laisse son numéro, je vais savoir tout de suite si c'est elle et qu'elle s'amuse pas à prendre des surnoms comme ça parce que ça va chier pour
15: et
0: son
15: et on demande si Sandy est aveugle.
0: Ah ben là, je répondrai pas du tout à cette question.
7: Bon, elle est morte.
14: Genre, à quel âge t'as eu ton premier amour?
0: À 13 ans.
1: Ouh là là, précoce.
14: Oh, le tombeur.
15: C'était dans un bois à côté de la radio.
14: Gérard, dit Francky Vincent, le tombeur.
0: Donc, je voulais vous poser une question à tous.
7: Ouais.
0: Alors, qui... Non, mais c'est même pas une question sur le... Ça a rapport avec la beauté.
15: C'est une question supplémentaire?
0: C'est une question...
16: Bonus. C'est la bonus.
7: Ouais.
0: C'est la question numéro... Olivier, tu me fais chier.
14: Olivier, je t'ai Will. T'arrêtes
0: Olivier,
14: maintenant,
0: tu commences à nous faire chier.
15: D'accord, Will.
14: T'es là pour régler les niveaux du son, pour avoir du retour et passer les disques, et pas pour faire le zoo avec les boutons, d'accord?
1: Ok, Olive.
15: Okay.
0: Donc, moi, je vais demander, je vais vous poser une question, donc c'est celle qui avait...
14: Olivier, je t'ai vu, t'arrêtes.
0: Bon, Will, tu t'écrases, s'il te plaît, quand je pose la question, merci.
15: Retire les doigts de ton nez, sûr.
0: Donc, parmi vous... Et parmi les deux mecs et les trois filles qui nous restent,
1: ouais.
0: Est-ce que certaines ont déjà fait l'amour dans le noir ou la lumière allumée?
15: Oh là, attends, la question c'est est-ce que certains ou certaines ont déjà fait l'amour dans le noir ou la lumière allumée? Si vous n'avez pas fait l'amour ni dans le noir ni avec la lumière allumée, vous ne l'avez pas fait
16: Olivier,
15: du tout.
16: S'il te plaît, non. 30 secondes.
7: Allô.
16: Non. On accueille Jeanne.
15: Tu dégages toi.
14: Bonsoir Jeanne.
0: Salut Jeanne.
14: Oui Gérard, c'est Will.
0: Ouais.
15: Vas-y Will.
14: Oui, moi j'ai déjà fait l'amour dans le noir et tout allumé. En fait, j'ai fait l'amour dans tous les jeux de lumière possibles, inimaginables, que ce soit dans le noir ou super bien éclairé. Et je dois dire que les sensations, toi, c'est les mêmes, quoi. C'est pas l'éclairage.
15: Je suis pas d'accord.
14: Moi je veux dire, c'est pas l'éclairage qui te fera avoir plus de plaisir ou autre chose, c'est vraiment de partager quelque chose de bien précis avec une femme.
7: Non,
14: pour moi, c'est ça.
1: Moi, je préfère faire dans le noir parce que quand j'allume la lumière.
0: Non, c'est pas chacun leur tour.
15: Tu les laisses parler un peu, Gérard.
0: Mais oui, mais c'est un débat.
15: Laisse-les parler un peu. Monsieur Gérard,
0: Oui, c'est pour ça que je laisse parler, mais laisse-les réagir au lieu de leur couper la parole.
17: Bah oui, bah oui, tout le temps.
2: Mais GG, vas-y, dis chacun son nom, quoi.
0: Ouais, voilà.
2: Donne les prénoms, ça donne les prénoms.
17: Donc, c'est Gilbert, je peux répondre?
15: Gilbert.
17: Ouais, donc moi je préfère.
0: Bon, Olivier, tu t'écrases, s'il te plaît, c'est moi qui mène le débat, c'est pas toi.
17: Ouais, ouais.
15: D'accord, monsieur Gérard.
17: Donc, moi je préfère faire l'amour dans le noir que allumé, parce que quand la lumière est allumée, je te vois faire des grimaces.
0: Non, mais attends, là, Gilbert.
17: Ouais.
0: Je crois que t'as pas tellement. Je crois que t'as pas du tout compris la question.
17: Mais si, tout à fait, oui, je t'encule, c'est ça le message.
0: Gilbert, tu dégages.
17: Je te prends les fesses, tu comprends?
0: Allez, allez.
17: Bon, appelez-moi, je raccroche, au revoir, vous m'énervez, là.
2: Ouais.
17: Moi aussi, allez, j'en ai marre.
2: Moi aussi.
0: Eh ben. Voilà.
2: Ok, bon, on se retrouve un peu là, entendu, là. Oula.
0: Bah, tu coupes
15: tout le monde.
0: Donc, il reste plus que qui, alors, Vanessa?
2: Ouais, je suis là.
0: Donc, Clémentine?
2: Ouais.
0: Jeanne?
2: Ouais, je suis là.
0: Et Claire? Claire?
15: Ben non.
18: Elle a raccroché, je crois.
0: Eh ben, elle a raccroché, ben, c'est bien comme ça. Je sens que ça va être vite fait, moi.
15: Je crois
0: que...
15: Voilà. Bien joué.
0: Je crois que t'as 2h30, ça va être bâclé. Hein.
18: Ah, ben là, il n'y a plus personne. Hein.
15: Bien joué.
0: Si, il reste Vanessa, Clémentine et Jeanne.
18: Non, mais non. Ils ont tous raccroché.
0: Bon, alors c'est terminé. Je rentre
15: voilà.
0: Là aussi.
15: Donc, c'est fait en radio. Vous allez pouvoir retrouver les nuits sans pub.
0: Voilà.
15: Avec Bart. Voilà. Gérard s'en va. C'était la dernière, Gérard. Non, parce que ça s'est mal passé, là.
18: C'est
15: fini.
18: C'est mort. Non, c'est
0: fini. Toi, t'arrêtes pas de faire tes conneries avec une musique. Oh. Donc, moi, c'est terminé. Bon, bah voilà. Bah, c'est tout. Voilà, ils s'amusent là. Ils s'amusent. Non, mais ça l'amuse. Donc, moi, je rentre chez moi et c'est tout. Je l'ai déjà fait une fois, mais là, je le refais encore une autre fois. Voilà, tant pis pour vous.
15: Bon.
0: Salut.
15: Là, non. Là, ça va être.
18: T'as rien fait ce soir, Gérard.
19: Tu vas jusqu'au bout, tu vas pas jusqu'au bout. C'est un métier.
0: Attends, ouais.
15: Ils ont tous raccroché.
0: Je les laisse réagir tous.
15: Tu peux essayer d'en avoir d'autres.
18: Je suis en train de les rappeler là.
0: Personne réagit. Lui, qui arrête pas. Lui qui arrête pas avec sa musique, il coupe la parole à tout le monde, il s'amuse.
15: J'ai rien fait.
0: C'est pas la peine. C'est pas la peine. Si tu veux faire de la pro, une merdique, eh ben tu restes chez toi, hein, tu viens pas me faire chier. C'est tout. Alors maintenant, tu trouves un disque. En attendant que tout le monde.
18: Je suis en train de les rappeler, ça y est, j'ai le dernier.
15: Ça y est.
18: Donc alors attention,
15: c'est
18: on accueille.
15: Quel numéro?
18: Clémentine.
2: Oui, bonjour.
18: Jeanne.
2: Oui.
18: Claire.
2: Oui.
18: Noël. Gilbert,
2: oui.
18: Et Vanessa.
2: Ouais, okay.
0: Non, Gilbert m'a traité d'enculé.
17: Non,
0: donc
17: c'est pas moi, c'est pas moi. C'est pas moi.
0: Non.
18: Mais non, c'était Will.
17: C'était Will.
18: J'ai viré Will.
17: Ouais,
0: c'était Will. Tu me remarques tous les noms.
18: Ok, voilà. Bah, c'est les mêmes, hein. Sauf Noël qui a remplacé Will.
2: Bon, vas-y, allez, pose la question.
0: Bon, alors donc, je vous ai posé la question. Donc, qui c'est qu'on récupère? Claire, Jeanne, Clémentine.
2: Vanessa.
0: Noël.
17: Bonsoir. Gilbert
0: et Vanessa.
2: Ok, vas-y, donne les noms, Gérard.
0: Donc alors, la question était, est-ce que vous préférez faire l'amour avec la lumière allumée ou pas? Voilà la question. Donc maintenant, vous pouvez tous réagir, mais sans bordel,
2: Claire.
0: En donnant vos noms.
2: Claire.
0: Oui, Claire.
2: Valet 2, c'est bien, mais quand tu peux regarder ton partenaire dans les yeux, et je sais pas, ça se décrit pas, quoi, ça se ressent, mais c'est quelque chose de très fort qui passe, quoi.
0: Mais pour toi, donc, tu préfères faire...
2: Non, les deux. J'aime bien dans le noir aussi, quoi. Tu fais ton truc à toi, quoi.
0: Mm-hmm.
2: Vanessa?
0: Oui, Vanessa?
2: Mais je préfère dans le noir parce qu'en fait, ça fait plus fantasmer. En fait, on imagine plus, donc je trouve que c'est mieux.
20: Mm-hmm. Clémentine?
0: Oui?
20: Moi, j'aime bien une lumière tamisée, tu vois, un peu orange ou le coin du feu, comme ça, on est 10 fois plus beau, quoi.
0: Attendez.
18: C'est moins partagé, ça a l'air marrant.
0: Attendez,
15: Non, c'est parce qu'il y a un message de Santi, salope, c'est marqué.
0: D'accord,
18: c'était pas drôle.
15: Qui donne le téléphone de Gérard?
0: Tu peux faire voir, s'il te plaît?
15: Ah, bah, bien sûr, attends.
20: Tu peux le dire?
0: Non.
18: Donc, Olivier est en train de monter une Minitel à Gérard.
0: D'accord, c'est bien. Ça
18: lui a pas fait plaisir, je crois.
15: Voilà,
18: je crois
15: comme quoi je mens pas, Gérard, hein, parce que tu.
0: Non, mais bah, elle a l'intérêt de faire gaffe à son matricule.
15: Ça, quand tu vas rentrer à la maison.
0: À l'intérieur de faire gaffe à son matricule, ça, là, parce que c'est pas la mienne.
17: Donc, je peux répondre, c'est Gilbert.
0: Ouais.
15: Vas-y.
17: Donc, moi, je fais de l'amour, la lumière allumée, parce que moi, j'ai tendance à cracher pour lubrifier ma copine. Donc, l'autre fois, je crachais, j'avais des molars plein les murs, dans le noir. Donc, maintenant, je fais ça à la lumière allumée.
20: Mais il faut pas cracher à distance, faut cracher à tout près.
17: Bah ouais, mais même.
0: Non, mais donnez vos noms quand vous voulez réagir.
17: Molars terribles.
20: Ah ouais, ça devient
0: tout. Non, mais Gilbert.
17: Oui.
0: Gilbert.
17: Oui.
0: Je pense que là.
17: Oui.
0: Ce que tu dis de cracher comme ça, je vais te dire une chose, c'est vraiment...
17: Non, mais c'est une technique indienne, si tu veux.
0: Ouais, mais peut-être, mais c'est, quand même, c'est un peu dégueulasse.
17: Ouais, c'est dégueulasse, mais bon,
20: partage ton avis. Moi, je plains bien ta copine, hein.
17: Tu veux quoi?
0: Ouais, moi, je plains ta copine, hein.
17: Tu veux quoi?
0: Je plains ta copine.
17: Je plains ma copine.
0: Dis-je. Oh là là.
17: Pourtant, elle est oui, hein.
20: Ça s'appelle le baiser du dragon.
0: Eh, Gilbert, réveille-toi qu'on dit que quelque chose.
17: Non, mais
0: Jeanne.
20: Oui, bah écoute, GG, moi, je suis pucelle, hein, donc je sais pas quoi dire, mais j'aimerais bien qu'il y ait beaucoup de lumière. Qu'il y ait une lumière aveuglante.
0: Mmh. Et voilà. qui c'est qui disait là avec une lumière tamisée
20: Clémentine.
0: Ouais.
20: Je disais que c'était plus joli, tu vois, ou au coin du feu, ou tu vois, des lumières un peu orange et tout, chaleureuses. Bah, je sais pas, je trouve ça joli.
0: Ouais, genre, comment qu'on peut dire ça là, des jeux de lumière un peu de toutes les couleurs là.
20: Oh, bah, pas, ouais, ouais, okay, c'est pour ouais. Ouais, ça pour
17: ce soir chose. En boîte, Gérard Nick. Ce soir.
0: Mais non, mais par exemple. Non, hey. Non, vous vous marrez. Bon, bah, je sais pas qui c'est qui se marrait quand je disais ça.
17: Sur la piste, Gérard enlèverait.
0: Non, mais il y a un truc que je disais. Donc, je réponds à Clémentine quand même à ta question. Donc, je pense que ton truc, là, bon, bah, avec différentes couleurs.
20: Non, mais non, moi, c'était une seule couleur. Hein. C'était ouais. Juste une lampe orange ou, tu vois, qui fasse une jolie lumière, tu vois.
0: Mmh.
20: Mais pas forcément toutes les couleurs, on n'est pas en boîte non plus.
0: Ouais, mais admettons que sur une musique aussi, tu peux.
20: Ah, oui, ah ouais, un peu de musique, de l'encens, la totale quoi.
0: Mmh. D'accord. Et Noël?
5: Bah, moi je partage un peu la vie de tout le monde. J'imagine que faire l'amour soit de couleur ou en noir et blanc, ça peut être intéressant. On a essayé le noir et blanc, bon, on a vu qu'aujourd'hui avec les techniques modernes, on pouvait atteindre des effets spéciaux, etc. J'imagine que c'est intéressant.
20: Ouais, exactement, je suis d'accord.
5: On peut atteindre des couleurs de l'infini, ces choses-là, plus de la musique. Bon, bah, après, on fait un scénario, et puis on s'éclate, et puis voilà.
17: On est à plusieurs
5: à faire l'amour, on partage différentes choses, de son et de lumière. Non, mais je sais pas, tu me dis oui, d'accord.
0: Non, mais bah, moi, maintenant, je vais quand même vous répondre.
20: Ouais.
0: Moi, personnellement, je préfère faire l'amour lumière éteint. Oh. Même pas.
5: Excuse-moi, mais je trouve ça un peu frustrant.
0: Comment ça?
5: Bah, écoute, j'imagine que dans le noir, il n'y a aucune liberté, quoi. Tu réduis tout.
20: Mais bah, non, pas du tout, au contraire, ça développe ton imagination.
5: Oui, mais comme Gérard, vous voyez ce que je veux dire, quoi. Le niveau imagination, c'est pas ça.
20: C'est pas
0: on non, mais attends, Noël.
5: Non, mais sinon, par exemple, j'imagine Christine sans jeu de lumière, sans rien, avec toi dans le noir, ça devait être.
21: On parle pas de Christine.
0: Attendez.
5: Non, mais
0: attends.
5: Moi j'en parle. Non. Faut
0: c'est Noël choses,
17: c'est
0: Noël
17: non, oui, non. Non, mais on était la nouvelle année déjà.
0: Noël.
5: Oui.
0: C'est toi qui viens de parler de Christine?
5: Bah, tout à fait.
0: Eh ben alors, bonne nuit.
21: Mais ça, Noël, tous les jours.
0: Allez hop. Noël dehors. Voilà, merci.
17: Allez, salut.
20: GG ?
0: Oui.
20: C'est Jeanne.
0: Oui.
20: Ouais, je voulais te dire, tu sais, c'est bon, je voulais te donner une petite info, là.
0: Mmh.
20: Il paraît qu'il y a Christine qui a contacté un éditeur pour écrire un bouquin sur toi.
0: Alors, Jeanne.
20: Avec elle.
0: Jeanne.
20: Oui.
0: Tu vois,
20: alors, GG.
0: Je te préviens une chose.
20: Oui.
0: Ou tu te calmes avec ce nom-là, ou sinon tu gerbes aussi.
20: Non, en plus,
17: Jeanne, elle a la voix de Nina, c'est la même. On me la fait pas, moi.
20: Ouais, c'est vrai.
17: Ouais, c'est la même personne.
0: Ouais, j'ai l'impression, hein,
20: ouais,
0: bien
20: sûr.
0: J'ai l'impression.
21: Que Jeanne et Nina, c'est la même, c'est pas possible, elles sont sur deux lignes différentes.
0: Non, parce que Nina, on l'a plus. Et ça a été remplacé par Jeanne,
17: c'est
0: et
17: bizarre. C'est bizarre
0: elle a dit qu'elle allait rappeler pour se faire passer sous un autre nom. Alors, on me le fait pas à moi. Hein.
21: C'est pas le bon numéro.
17: Gérard, il est pas né de la dernière pluie.
0: Parce qu'il ne faut pas prendre les gens pour des canards sauvages.
20: Voilà. C'est vrai, ça.
0: Comment? Qui c'est qui vient de dire que c'était con?
20: C'est pas moi. Gérard, faut absolument que tu utilises tes cotons-tiges pour tes oreilles, quoi.
0: Ouais. Qui c'est?
20: C'est clair.
0: Ouais.
20: Je te dis que t'étais pas si con.
21: Rapide.
0: Ah bon.
21: Comme de l'eau de roche.
0: C'est clair. Hein.
20: Comme de l'eau de roche.
22: Bon, je sais ta question.
17: Donc toi, Gérard, tu fais l'amour dans le noir.
0: Hein. Bah ouais, pourquoi? Et toi, connard de fil d'art, vas-y.
21: Oh, c'est vrai, connard de fil d'art.
23: Moi, je fais l'amour avec Manu.
17: Tu fais comment l'amour, toi?
23: Dans la baignoire, tout nu, dans la lumière, avec des strombos, dans des boîtes.
24: Parfois. Avec des photos de Christine, ça m'excite.
0: Grave.
20: Avec des canards?
0: Ouais, avec des canards et encore. Gilbert,
23: on accueille K2R.
20: K2R.
17: K2R, putain, mais. Hé, Gérard, là, tu m'entends?
0: Hé, Je te préviens, faut pas que les mecs ils s'amusent à rappeler.
4: Je te préviens que c'est pas moi qui l'ai sélectionné, alors tu t'adresses pas à moi, Gérard.
0: Ouais, non, mais moi je te le dis tout de suite, c'est pas la peine qu'ils essayent.
10: Non, mais c'est pas moi, c'est K2R, ouais, tout à fait. Je sais pas qui c'est qui a dit ça, Manu, t'es vraiment un branleur.
11: Ouais, c'est
10: bien. Tiens à le dire déjà d'une. Je sais pas si on m'entend bien, j'espère qu'Olivier. Au revoir, K2R.
20: D'accord, c'est direct.
11: Regarde ce qu'il fait.
0: Bah non, mais c'est bien comme ça.
10: Manu, je t'aime, je t'aime.
4: Il m'a insulté, hein.
10: Ouais, Manu, je t'aime.
0: Voilà, comme
10: je
0: ça.
10: T'adore.
12: Non, il allait parler de moi, là, c'est pas ça.
0: Voilà, c'est bon.
20: Arrêtez de faire chier Manu, il est sympa.
0: Alors, merci. Que pensez-vous de... Alors, maintenant, la question, il est. Oh, deux heures d'eau.
11: Déjà,
12: oh, dis donc, le temps avance.
0: Deux heures d'eau, non.
10: Sur le fait que tu. Gérard, sur le fait que tu fais l'amour dans le noir, moi, je voulais dire que ça m'arrange parce que pendant que tu mets des coups de quéquette dans la couette, moi, je fertilise ta copine.
0: Alors, Gilbert, bonne nuit à toi.
10: Ouais. Non, c'est K2R.
0: K2R, je crois qu'on t'avait viré.
11: Les zappés, K2R,
0: non, c'est lui que je viens d'avoir.
10: Voilà, non, allez, bonne nuit, K2R, bonne nuit.
20: Mais comment tu fais pour mettre ta capote dans le noir, Gérard?
0: Ah, bah ça, de manière.
20: Mais un sac plastique.
0: Même pas, tu vois.
20: Sous cellophane.
0: Non, même pas.
20: La lumière du radio réveil, c'est peut-être pas assez, hein.
0: Non, mais même, même sans avoir l'heure sur le cadran, ça, je vois pas le rapport.
20: Hein. Ouais, mais il y a pas de rapport là.
10: Mais si, il y a une capote en forme de réveil.
20: Dans le noir, la lumière, c'est le radio réveil. Bah oui.
0: Mais, même en ayant une lumière rouge, ça gêne pas. Hein.
20: Ouais, mais comment est-ce que tu fais pour mettre ta capote dans le noir?
0: De toute manière, tu la mets avant déjà pour commencer.
20: Ah ouais, je la mets avant.
4: Tu la mets le matin, voilà, avec son tampon de douche, tu la regardes jusqu'au soir.
20: Et après, tu te lèves et tu vas éteindre.
0: Voilà. Non, comme j'ai la lumière moi, à côté de ma main, donc moi, ça me suffit.
20: Ah ouais, et tout ce qui se passe avant, donc c'est pas dans le noir en fait. Bah, les préliminaires, c'est allumé.
0: Ah bah non, les préliminaires, on les fait en même temps. Hein.
12: Ouais, il y a un message de Sandy sur Minitel qui dit d'ailleurs qu'elle est obligée d'éteindre la lumière après les préliminaires pour pouvoir finir, sinon elle n'y arrivera jamais.
0: Non, mais alors elle va éviter de prendre le nom de ma copine parce qu'elle commence à me les brouter, surtout en balançant mon numéro de portable comme elle a fait.
12: Ouais.
10: C'est peut-être elle. Hein,
0: alors donc,
10: elle.
0: Sandy. Non, Olivier, si tu veux, t'arrêtes avec ce musique. Donc, on va passer à la 9e question. Que pensez-vous des top modèles à la radio?
10: Il y en a pas.
0: Ah ben, si, il y en a sur certaines radios, je suis désolé.
10: Ah bon? Des noms.
0: Ah non, mais je donnerai pas de nom de radio, je vous pose la question.
20: Ah, mais c'est vrai qu'à Fun, il y a un top modèle.
0: C'est qui?
20: Bah, c'est toi, GG.
0: Et qui c'est qui dit ça? Non, mais je pense qu'on va mettre un disque,
12: ouais,
0: vous allez réfléchir.
12: On va mettre un disque, mais vas-y, tu vas y réfléchir maintenant. Ta question, c'est quoi la question déjà, Laurent?
0: C'est que pensez-vous des top modèles à la radio?
12: À la radio, quand on les voit à la radio. Compliqué ça.
20: Ouais.
4: Là, moi, je pense que ça dépend du profil sur lequel on le voit.
12: Qui veut répondre?
4: Gauche.
12: Qui veut répondre?
4: Moi je veux bien.
12: Vas-y.
4: Bah ouais, mais je disais ça dépend de quel profil on les voit.
12: Ouais, ok, merci. Bon, qui veut répondre?
11: Il est nul, Manu.
12: Il est nul, c'est vrai.
11: Il est zéro au standard.
10: Non, moi je l'aime bien. Le Manu.
12: Non, allez, tu dégages.
10: Moi je l'aime bien.
0: Non, mais lui il est nul au standard.
11: Ah, il est zéro, Gérard.
12: Il est nul.
0: Et puis lui, toi, la pro, c'est encore pire.
12: Moi c'est moi.
4: Excuse-moi, Gérard. Gérard, on accueille Z Bull Dragon.
12: Ah, il y a Sandy qui relève ton numéro portable. Elle dit appelle-moi.
4: Bon, Olive.
12: Oui.
4: Merci. On accueille Z Bull Dragon.
20: Salut
10: les meufs.
20: Salut.
0: Bon, tu restes poli quand même avec les nanas. Hein. Oh, tu dis pas les meufs, d'accord?
20: Ouais.
10: Salut les autres.
0: Donc, alors, j'ai posé la question si vous voulez répondre.
10: Bah, pas tout de suite, on met le disque, on
20: ouais,
10: y va
20: si
10: pas.
20: Tu veux bien, ouais.
10: Je vais faire pipi okay. Un coup là.
0: Bon, alors, vas-y, on va.
12: Alors, on met le disque.
11: Ah. Ok.
0: Ok, merci. Donc,
12: attends, on va recommencer peut-être.
0: Bah non, c'est pas la peine de recommencer, donc on va. Donc vous venez d'écouter Bonnet M avec Dali Cool et si vous voulez continuer de nous appeler pour le libre antenne du jeudi dans les débats. Donc vous pouvez y aller au 0803 08 5000 et 0870 5000 et 3615 Con Fun Radio rubrique
12: yes,
0: direct.
12: Yes,
0: et...
12: yes. Ok.
0: Voilà, donc on récupère Clémentine,
20: oui,
0: Jeanne, bien. Claire.
20: Oui.
0: Z Bull Dragon 2.
20: Z Bull Dragon
0: Gilbert.
10: Ouais.
0: En espérant que tu vas te calmer parce que sinon tu vas virer vite fait, toi.
10: Ok.
0: Pas comme tout à l'heure. Et Vanessa pour finir.
20: Tu m'as pas appelé.
0: Et Vanessa.
20: Je suis là.
0: Qui c'est que j'ai pas appelé?
20: Jeanne.
0: Et puis Jeanne, si je t'ai appelé, hein, mais fallait.
20: Ma pauvre.
0: Ouais, fallait peut-être te réveiller un petit peu. Gilbert, ça commence à bien
10: c'est
0: faire.
10: Pas moi, c'est
0: merci. Donc, que pensez-vous des top modèles à la radio? Donc, je vous écoute.
10: C'est une bonne histoire.
20: Moi, j'aime bien Fildar.
0: D'accord.
17: On a dit les top modèles.
15: On n'a pas dit les moches. Hein.
0: On n'a pas dit les animateurs.
20: On n'a pas dit les animatrices. Moi, j'aime bien.
0: Attends, celui qui s'amuse à prendre la voix de Nana, il va dégager. Ça va aller vite, hein.
20: Ouais, s'il te plaît, tu me parles pas comme ça. Hein.
0: C'est comment ton nom?
20: Hein?
0: C'est comment ton nom?
20: C'est Vanessa.
3: C'est pas vrai.
17: Moi, celui qui me fait bander à la radio, c'est Cyril.
0: Ah bah ça.
3: Bon, je réponds.
0: Ouais.
3: C'est Jeanne. Donc.
17: Avec sa coupe courte, il mixe.
0: Non, alors Jeanne.
3: Ouais, bon, moi, les top modèles, le seul top modèle que je connais, c'est Manu.
8: Mmh. Donc, merci.
9: Oh là là,
3: n'importe
17: quoi! Mais si, on est d'accord, on est. Papa, tu m'entends bien?

0: Bon,
1: tu vas entendre un peu, toi.
2: Ça n'existe pas, les top modèles à la radio.
1: Pourquoi?
2: Bah, parce que.
3: Attends, attendez, laissez-le un peu répondre, là.
2: Parce que. Ah, tu vas me piéger, toi.
3: Ouais, ouais.
2: Ça n'existe pas à la radio, mais ça dépend des radios. Je veux dire, des radios à grande écoute comme Fun Radio, je pense qu'il y a des top modèles. Ah, je t'ai bien niqué, là. Ah, t'as voulu me piéger? Ouh.
1: Tu vas la fermer ta gueule.
2: Ok, y'a pas de problème.
1: Ouais. Tu vas la fermer ta gueule maintenant. Vous êtes boule dragon.
4: Ouais, bah moi j'imagine mal le doc en femme, quoi. Hein, tu vois, ce que je veux dire, quoi. J'imagine mal faire l'amour avec lui.
1: Ah, d'accord. C'est pas mal. Claire,
4: donc, non, mais oui. C'est ça que je veux dire, quoi. C'est que c'est pas un top modèle, quoi. Par exemple, c'est Cyril, ce salaud, qu'est-ce qui m'excite. Oh là là.
1: Reste poli, s'il vous plaît.
2: Ah, Cyril. Ah, Cyril, tu m'excites.
0: Non, moi, c'est Gérard.
1: Ouais.
0: Ouais, c'est Jeanne.
1: Non, mais attends, Jeanne, s'il te plaît, je voudrais bien que Vanessa, Claire et Clément...
4: Zed Boule Dragon, ils finissent quand même.
1: Et que Zed Boule Dragon termine quand même.
0: Bah, moi, j'ai dit que des top modèles à la radio, j'en connaissais pas, mais que Fildar était pas mal.
1: Bon, bah, d'accord.
4: Mais il y en a aux États-Unis, hein.
1: Mais c'est qui vient de dire ça?
4: Zed Boule Dragon.
1: Non, mais qui parlait de Fildar. Oh, les nanas, là, quand je vous demande qui c'est. Oh non, mais réveillez-vous
4: ouais,
1: un peu, merde.
4: Dans le débat, on parle que de Fildar.
1: Bon, bah, je vais...
0: Jaloux.
4: Ouais.
1: Bon, Gilbert, si ça te plaît pas, c'est le même prix.
4: Gilbert.
1: Bon, il n'y a pas d'Uber sur ma liste, alors tu fermes ta gueule maintenant et tu raccroches, ok, salut. Clémentine.
0: C'est le pirate.
1: Clémentine.
5: Bah, je pense qu'il n'y a pas de top modèle à la radio, parce que la radio, ça rapporte pas assez.
1: Et pourquoi ?
5: Tortiller son cul sur un podium, ça rapporte vachement plus que de parler à la radio.
0: Moi, oh, t'es pessimiste, hein.
1: Ouais, mais Claire, Clémentine.
5: Ouais.
1: Moi, je te pose la question, pourquoi maintenant ?
3: Ouais.
5: Bah parce qu'à la radio, la top modèle, on la voit pas. Alors que quand on la voit, bah on est content. Enfin, on est content.
4: C'est vrai.
0: Mais bien sûr mais qu'on la voit à la radio, la top modèle.
5: Bah ouais, on l'imagine en fait.
1: Non, ouais, mais rien qu'au son de la voix.
4: Non, mais rien qu'à regarder.
2: Ah, là, je suis en plein effort.
1: Oh, ta gueule, toi, viens te faire foutre.
2: Ah, je t'ai déboulé un de ces cakes, un papy brosse, là.
1: Ah, donc, qui c'est qui a pas répondu? Vanessa, t'as répondu?
0: J'ai pas répondu, moi.
1: Vanessa?
0: Oui, j'ai répondu.
6: Moi, j'ai pas répondu, c'est Claire.
1: Ah, bah, Claire, vas-y, dis donc.
6: Bah, ça dépend, en fait, si c'est de la radiophonie ou de la radio visuelle.
1: Mm-hmm.
6: Bon, en général, les top modèles, vaut mieux les voir que les entendre parler. Donc,
2: mais il y a encore un boule.
1: Oh, ta gueule, à toi!
2: Oh, putain. Ah, ça pue.
1: Mais...
2: Ah.
0: Manu.
2: Oh,
0: ça va, hein.
2: Manu.
1: Ah, mais c'est pas vrai, ça. Moi, ça commence à bien faire, là. Les mecs, ils passent sur tout le monde, hein.
4: Ouais, attends, c'est pas tous, hein.
1: Non, c'est pas tous,
4: ouais,
1: hein.
4: Bah, fais pas un catalogue de tous les mecs.
1: Mais c'est qui répond, là?
4: C'est Hubert.
1: Hubert, je t'emmerde, tu raccroches et tu me fais chier.
4: Non, mais.
1: Quand je t'appellerai pas de tu sortiras de sous le lit. Alors, va te reculer.
4: Hop.
1: Donc, Claire. Oh, écrase, s'il te plaît, Hubert.
4: Non, mais. Merci. Personne répond à ta question.
1: Oh, ta gueule, Hubert!
4: T'as vu, t'es grossier, vas-y.
1: Ouais, bah, moi, je te dis ta gueule maintenant, d'accord?
3: Non, t'es grossier, Gérard, c'est vrai.
1: Non, mais attends,
3: non,
1: mais dans ce cas-là, il a pas passé sur tout le monde, d'accord? J'ai pas d'Hubert sur ma fiche, il a pas fait chier le monde quand je parle.
0: GG?
1: Claire?
4: Bizarre, quand même, c'est bizarre.
0: Oui? Mais j'ai terminé, hein. C'est
1: t'as terminé, donc qui c'est qui voulait réagir encore?
4: Ouais, tu t'es énervé. Ouais, c'est
1: moi. Qui, moi?
0: C'est Jeanne.
1: Ouais.
0: Je voulais te poser une question existentielle. Donc, Gérard, est-ce que tu te trouves beau?
1: À ton avis, si j'ai trouvé quelqu'un, est-ce que je suis beau?
4: Et bien sûr, ça veut rien dire.
7: Pas forcément, hein.
1: Ça veut rien dire.
3: Non, il y a même des moches qui ont quelqu'un.
0: Non, je défends.
7: La preuve.
1: Ah non, mais moi, je vais pas m'amuser à défendre le sexe faible, hein. Maintenant, vous démerdez chacun
0: de vous. Non, tu dis Gérard, est-ce que toi, tu es beau?
1: Mais à ton avis.
0: Comment?
1: Si j'ai trouvé quelqu'un, c'est qu'elle m'a trouvé beau.
7: Ah non, ouais, c'est qu'elle a un à l'œil gauche et deux à l'œil droit, c'est tout.
0: Ouais, ouais.
7: Elle voit pas grand chose.
1: N'importe quoi, toi.
4: Ouais, mais est-ce qu'elle elle a combien de QI aussi?
1: Comment?
4: Elle a combien de QI?
7: Pas de cul! Oh là là!
1: Tu es con, celui-là. Bon, enfin, bref.
0: Non, c'est rare, quelle est la partie de ton corps que tu préfères?
4: Arrêtez avec les boutons.
1: Je sens que tout à l'heure, ça va. Il y en a qui vont gerber.
4: C'est cette boule dragon qui fait le con.
0: À fond.
1: Bon.
2: Bon, la partie de ton corps que tu préfères.
1: Alors, pourquoi? Que vous aimez les top. Oui.
2: La partie de ton corps que tu préfères.
0: Tu as répondu à ma question.
6: Quelle est la partie de ton corps que tu préfères?
1: Bon, celui qui joue avec les.
2: À mon avis, c'est une dent. Mon manque de peau, il l'a perdu.
1: Bon, alors Gilbert, tu dégages.
2: Non, c'est pas moi, c'est l'autre là, comme il s'appelle.
1: Non, c'est toi qui viens de parler.
2: Non,
1: c'est pas Zed Boule Dragon, tu vois, c'est toi.
0: Gérard, vas-y, réponds-moi. Quelle est la partie de ton corps que tu préfères le plus? Ton bras, je sais pas quoi, vas-y, dis-moi.
1: Mon nez.
0: Ton nez? Ah ben, c'est bon.
1: Voilà. Vous êtes contente?
0: Ouais, non, tu pourrais te décrire, Gérard.
4: Pourquoi le nez?
1: Bah, non,
4: pourquoi le nez?

0: Parce que
1: quoi?
2: Il est droit, il est petit, il est comment
3: décrit? Ah, il est laid, son nez.
0: Il est normal comme tous les nez de mec. Voilà, ça y est.
1: C'est-à-dire?
0: Bah, comme tous les nés de mecs, c'est tout.
1: Bah, c'est-à-dire,
0: mais de toute manière, qu'est-ce que tu veux que je vais pas te décrire comme mon fils.
1: Ah, je sais pas, je sais que le mien, il est gros avec des boutons.
0: Bah, moi, le mien, il est pas comme le tien, c'est tout.
1: Bah, comment il est, le tien?
0: Bah, voilà, il est normal, c'est
2: et
0: tout.
2: Comment,
1: il est crochu, il est. Je sais pas.
0: Il est normal.
1: C'est-à-dire normal.
0: Non, mais rien, t'es con ou quoi, toi?
1: Eh ben, est-ce que t'aimerais bien te le refaire, là, en chirurgie esthétique, je sais pas.
0: Mais justement, la question, ça va être là, que je vais vous la poser tout à l'heure. Alors maintenant, je vais vous poser la question.
2: Ouais.
0: Pourquoi aimez-vous les top modèles comme Pamela Anderson ou Samantha Fox?
1: Moi, je veux répondre.
0: Qui?
1: C'est Noël.
0: Non, mais attends, il n'y a pas de Noël, tu t'amuses pas à passer sur tout le monde, ok?
1: Mais non, c'est comme ça, c'est Manu qui fait constant.
2: Ah, pas les pirates! Ah bah les pirates.
1: Bon, c'est quoi la question? J'ai perdu le fil. Moi
0: non,
1: j'adore
0: bah,
1: les
0: cours.
1: Pourquoi
0: tu
1: on aime Pamela Anderson, tout ça?
0: Vanessa.
1: D'accord, bah je me fais griller.
0: Oh Noël, tu la perds.
1: Non mais c'est par la mon cul, ma tête est malade, toi. C'est ça, quand je commence à répondre à la question, tu m'envoies bouler.
0: Bah,
2: c'est normal, hein.
0: Ouais.
1: Et du coup, je perds le fil, je sais plus c'est quoi la question, tellement elle m'a choqué, quoi.
0: Non mais c'est pas à toi que je m'adressais, d'accord?
2: C'est bon, je peux répondre?
0: Oui.
2: Bah écoute, moi je ne les admire pas spécialement, quoi.
0: Oh, mais à quoi vous jouez là?
3: Oh, mais Manu, merde!
0: Eh putain, t'arrêtes de couper les gens, toi!
3: Mais c'est lui!
4: Alors, Fildar!
5: C'est bon, allez, Manu va s'en taper.
0: Alors, t'arrêtes! Donc, Vanessa?
2: Oui, j'aime bien leur coiffure.
0: Pour.
2: Ah, parce que. Elles sont bien coiffées.
0: Mm-hmm. Et toi, Gilbert?
1: Non, Noël.
0: Non, c'est Gilbert!
1: Oh, pardon. moi, j'aime bien. Parce qu'elles ont des grosses poitrines.
0: Je vois pas le rapport.
1: Bah si, c'est toujours mieux, des petites.
0: Non mais attends, oh, Gilbert.
1: Ouais.
0: Tu te fous de ma gueule ou quoi?
1: Absolument pas.
0: Non bah si, alors tu te fous de ma gueule, allez Gilbert, là vous le dégagez pour de bon ce coup-là.
1: Oh non.
0: Non, c'est dehors pour de bon lui.
1: Allez, j'ai le droit de
0: dehors pour de bon. Non, ça fait déjà deux fois que tu t'amuses
1: au
0: coin.
1: Allez hop, terminé. Eh ben, je m'en vais alors.
0: Allez hop, okay. Salut.
1: Allez.
0: Voilà, au revoir. Donc,
1: Zaboul Z.
0: Zaboul Dragon.
1: Ouais, donc moi, c'est vrai que les filles, Samantha Fox, c'est... Quoi, qu'est-ce qui se passe, là?
0: Olivier, hey.
3: Quoi?
0: Qu'est-ce que je vous ai dit de me dégager, Gilbert?
1: Mais non, mais c'est pas Gilbert, c'est Zaboul Z. Donc,
0: alors...
1: moi, les Samantha Fox, c'est...
5: Si tu reprends un peu le débat, Gérard.
1: Et Pamela Anderson, ça me fait bander.
0: D'accord.
1: Ils ont des gros seins.
0: Okay. Donc, Clémentine et Jeanne et Claire, là, si vous voulez réagir, réagissez quand même un peu.
1: Oui,
0: hein.
1: Allez-y, les filles.
0: Oh! Eh, mais merde, là, qu'est-ce que vous me faites au standard?
1: Elles sont plus là, elles ont raccroché.
0: Quoi? Eh, Clémentine, Jeanne et Claire, elles sont où, là?
3: Elles sont là?
0: Bah non, répondent pas.
6: Ah si, elles sont là, Gérard.
5: Géraldine.
0: Oh, Clémentine!
5: Claire!
0: Ouais. Et alors, tu te réveilles
2: mais
0: ou quoi?
2: Je te parle en ce moment, abruti!
0: Non, tu me parles pas,
2: mais si, je suis en train de te parler!
0: Et Jeanne?
2: Oui, celui-là, je te réponds, Gérard.
0: Alors, et Claire?
2: Bah, je te réponds, hein,
0: mais
2: t'écoutes pas.
0: Oh, voilà,
2: je te réponds.
0: Bah non, mais si au standard, vous arrêtez vos conneries un peu, là, de les zapper sans arrêt.
3: C'est pas
0: nous. Ou c'est Olivier qui s'amuse encore au con?
3: Bah ouais.
2: Comme d'hab.
0: Bon alors, répondez, là, un peu.
2: Bah écoute, c'est Jeanne.
0: Mmh.
2: Donc je réponds, donc en fait, pas mélange.
0: Oh, mais merde!
1: Oh,
0: mais
1: c'est
0: le
1: bordel, là!
0: Merde, tu me fais chier, là!
2: Qu'est-ce qui se passe, hein?
1: Vous êtes pas galants, là, les
0: ouais,
1: mecs!
0: Non, mais vous êtes des cons, ce standard, ce soir!
1: C'est par délire!
6: Moi, j'ai rien fait, ça se passait bien jusqu'à ce que Philippe arrive. Hein.
0: Alors, Fildar, tu vas bosser de l'autre côté. Allez, hop, casse-toi! Casse-toi, ça voudra mieux!
3: C'est bon!
6: Je suis solidaire!
0: Allez, hop!
2: Non, c'est Jeanne qui parle!
1: Vas-y, Jeanne, on t'écoute!
2: Oui, donc, en fait, Pamela Anderson et Samantha Fox sont des idéales masculins.
1: Ouais, mais elles sont bonnes, il faut le dire, elles sont bonnes. Comme.
2: C'est des fantasmes masculins,
1: ouais, vrai,
2: voilà, la blonde pulpeuse avec une grosse poitrine, tout ça.
1: La pompe,
2: et
1: la blonde
2: donc, en fait, les hommes adorent ce genre de femmes. Bon, ben, je te dis, parce que c'est un fantasme, quoi. Mais elles sont inaccessibles, elles n'appartiennent qu'à un seul homme, malheureusement.
0: Non, mais donnez vos noms quand vous voulez réagir.
2: C'est Jeanne.
0: Ouais, mais Jeanne laisse quand même Clémentine et Claire et Vanessa répondre, et Zaboul Dragon, quand même.
2: D'accord.
1: Ah oui, Zaboul Dragon.
2: Oui, bah c'est terminé, là, c'est bon.
1: Ah bon?
0: Il y en a qui vont se... Il y en a qui, tout à l'heure, ils vont se prendre des baffes, hein.
3: C'est qui?

0: pour Gérard. Alors attends, vite fait sur Minitel, on va essayer de le rappeler si c'est faisable. Donc Manu au fil d'art, si tu peux. Ah d'accord, ok, Manu va venir. Corbeau, tu raccroches ton Minitel, on va te rappeler tout de suite. Voilà. Alors, vas-y Jennifer.
1: Voilà. Je voulais dire, Gérard, quand vous faites un débat avec Olivier, bon, il y a beaucoup de personnes qui vous appellent, bon, vous répondez à la question, eux, ils doivent répondre, mais il y en a beaucoup qui déconnent au téléphone. C'est vrai, ça vous met à bout. Mmh. Mais soyez plus intelligent que les autres. Et ouais, évitez de vous énerver, essayez d'être calme.
2: Ouais, mais ça ouais, c'est...
1: Je comprends, je sais, c'est la radio.
2: Ah oui. Et là, c'est le problème, c'est que on peut pas savoir qui c'est. Dès qu'on demande à la personne de s'en aller, elle va rester, puis on va la reprendre sous un autre nom.
1: Je voulais vous dire, Gérard, quand vous recevez des lettres anonymes.
0: Allô, allô. Corbeau est là.
1: Oui.
0: Salut Corbeau, on t'écoute.
3: Écoutez, hier soir, donc moi j'ai écouté la radio. Bon, vous comprendrez que je dois garder.
2: Non, mais oh Corbeau.
3: Oui.
2: Et quand on est poli, on dit bonsoir et puis on retire ses doigts du nez.
3: Oui, mais c'est parce que, voyez-vous, j'ai une boîte vocale qui modifie ma voix. Donc, bonsoir à tous d'abord. Et je tiens à dire que l'attitude de Gérard hier soir était déplorable. Non,
2: qu'est-ce qu'il y a, mon micro?
0: Putain, là, tu vas se faire taper dessus, Olivier.
2: Qu'est-ce qu'il y a, mon micro?
0: Bon, écoute un peu ce qui se passe, que quand même, c'était
3: oui,
0: toi hier.
3: Oui, tout à monsieur Gérard, vous n'écoutez pas, vous insultez des dames qui, en plus, sont extrêmement gentilles et vous admirent, et vous les insultez, vous les traitez comme du caca. Je trouve ça scandaleux. Et j'ai enregistré la conversation. La bande est déjà partie pour Fun Radio, afin qu'ils puissent corroborer mes dires. Et vous allez plonger, moi je vous le dis.
2: Ouais, mais c'est ça. Dans ce cas-là, quand vous parlez, vous essayez de prendre votre boîte normale, d'accord?
3: Je suis désolé, c'est une boîte vocale.
2: Si vous êtes désolé, moi aussi, alors bonne nuit à vous.
3: Non, bonne nuit à vous, monsieur Gérard, c'est pas un scandale.
2: Ouais, c'est un scandale.
3: Très mal poli de faire ce que vous faites.
0: Bon, attendez, Gérard.
4: Donc sans Gérard, hein, comme d'habitude.
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2: Bah bien sûr, allez, foutez-vous de ma gueule. Foutez-vous de ma gueule, allez hop. Oh là là là, je commence à en avoir ras-le-bol des habituels.
7: Ouais, je suis pas en train de te parler du pont de l'Alma, hein.
2: Les assassins qui vont gueuler à Agnagno. J'ai dit qu'on parlait pas de la loco.
8: On peut le voir en direct quand même.
9: Ah ouais. Et quand c'est personnel,
8: oui.
9: Tu touches à tes fesses.
10: Bon, c'est pas grave, j'en ai reçu une de culotte pour toi, Gérard. C'est pas parce que Sandy a couché avec Patrick Poivre d'Arvor en direct sur TF1 hier.
8: Arrête, oh. Ah putain, mais c'est normal, tu restes à côté, il te frappe, putain. Arrête.
11: Putain. Vas-y, tu vas abîmer ta jambe là en plus.
2: Putain, non. Ça, tu vois, tu le dis pas à l'antenne, ok?
8: Mais c'est ouais, clair, mais c'est normal que
2: d'accord
8: ça...
2: Tu l'es pas à l'antenne.
11: C'est trop tard.
10: Qu'est-ce que c'est que ces histoires, Sandy, tu démens? Il s'est rien passé avec Patrick.
12: Non, j'ai pas couché avec Patrick Poivre d'Arvor là. Parce que d'abord il me plaît pas du tout.
11: Pas hier, mais il y a longtemps.
12: Non, pas du tout.
10: Et quoi d'autre, ça dit quoi d'autre?
12: Là, j'ai jamais été couché avec lui, hein. Faut pas dire des.
10: Arrête
12: des
10: il a déjà mal à la chambre. Assis-toi, Gérard, assis-toi. Fais le courrier de là-bas là. Alors, qu'est-ce que tu dis? Allume le micro, vas-y.
13: Et
10: qu'est-ce que ça dit aux autres?
13: En fait, il y avait que ça dans la lettre, donc je sais pas, il y a des précisions, parce qu'on avait le numéro de culotte, donc si on peut l'appeler, il n'y a pas de problème, il nous donnera certainement des précisions.
10: Bah oui.
13: Savoir si c'était la nuit, le jour.
10: Arrête! Mais Gérard, va t'asseoir, putain, ça sert à rien, qu'est-ce qu'il y a?
2: Et putain, tu vas pas me casser les couilles, toi, la semaine dernière, tu...
12: Mais ça va, il est grand le studio, donc tu peux te.
10: Ouais,
12: tu peux
10: courir merde, partout. Putain, pas ce soir! Gérard, dis-lui, c'est pas possible.
2: Alors toi, je veux pas te voir. Alors, hop, tu dégages. Au revoir. Allez, dégage.
10: Non, mais qui va le faire?
2: Va demander à l'autre qui l'appelle, là, David Alpa. Hein, celui-là, il commence à me casser les couilles aussi. Ouais, c'est pas ta chérie, d'accord, c'est la mienne.
11: Hein, mon bébé.
12: Oh putain. Ah mais attends,
10: il faut qu'il arrête.
12: Le siège il est trop haut.
10: Non mais c'est dingue ça. C'est dingue, dis-lui quoi. Ah mais c'est bon.
2: Gérard, mais Gérard.
10: Tu vas
14: dire l'autre fait... rotule.
15: Gérard, on fait une émission de radio là, je te dis.
10: Merde, il est là pour il déconne quoi.
13: Regarde-moi ça, allez, dans quel état tu te mets.
10: Non mais l'autre il s'est enfermé. Vas-y, rentre.
8: Alors maintenant on va s'asseoir, on va se calmer un
5: Regarde,
8: peu.
5: Regarde,
13: t'es c'est dingue.
5: Tu t'es décoiffé, Gérard.
8: Bon, ça disait quoi ton histoire? C'est tout ce que t'avais à dire?
13: Non, mais il y avait que ça dans la lettre, donc j'ai pas de plus de précision. Il y avait une autre lettre, mais il a déchiré, ça parlait de poils, tout ça.
5: Ah bah voilà.
8: Donc c'est tout?
13: Bah il y a les deux lettres là que Gérard devrait ouvrir quand même. Bah pour
8: oui,
13: savoir.
8: Il fait ce qu'il veut.
13: Ça se trouve c'est les conneries.
8: C'est vrai, c'est ça, ouais.
2: Attends, mon courrier, c'est le mien, d'accord? Et t'es prié de. Maintenant. Mon courrier, t'es prié de débiter.
8: Il ouvre
2: de le dire à l'antenne.
8: C'était pas ton courrier, ça, c'était le nôtre. On a reçu la dessous.
2: Ouais, ouais, mais quand ça m'est adressé, ça, t'as pas besoin de l'ouvrir.
8: Eh ben, okay. Il l'a pas ouvert, là, Gérard. Regarde, t'as reçu du courrier toute la semaine, t'as reçu deux lettres. C'est quand même pas mal de lettres. Alors, qu'est-ce qu'il y a dedans? Raconte-nous, Gérard. Alors, dis-nous.
13: Ça, c'est qui?
8: Alors, tu lis pas le courrier, non? Tu le lis pas en direct ou...
13: Salut.
8: Ouais.
13: C'est qui?
2: Bon, oh bah, il y a des numéros de téléphone, donc
8: bon.
2: Je sais pas qui c'est.
8: On peut prendre le petit bise. Alors,
2: il y a l'autre.
8: Bah oui, puis ensuite, on va quand même parler de. Hein? Allez, la grosse, debout, espèce de feignasse.
2: Elle bouge de là. Puisque allez,
8: on va quand même le faire en famille, hein. On va attendre que Pauline revienne parce qu'elle est partie chercher un petit truc. Hein? Oh là là, ça est parti tous les deux avec Fildar, à mon avis, ça va un petit coup vite fait avant d'attaquer les débats.
2: Ça, je m'en doutais.
8: Deuxième courrier, qu'est-ce qui se passe encore? Parce qu'on reçoit beaucoup de problèmes de courrier, nous, en ce moment aussi, tout concernant. Qu'est-ce que c'est encore, cette connerie? C'est quoi? Fais voir, donne.
2: Non, mais ça...
14: Le connard déchaîné.
2: Voilà. Là, maintenant, il faudrait peut-être que ça se calme. Hein.
8: Ah là, on commence à en avoir...
2: Ras-le-bol.
8: Ah non mais là sérieusement moi aussi j'en ai marre là les gars.
2: Non parce que là maintenant faudrait peut-être arrêter. Rigo, tu peux pas. On peut pas savoir à peu près le nombre de personnes, non?
16: Bah j'ai un problème avec le serveur. Pour l'instant je peux pas du tout savoir combien on est. Apparemment on est.
2: Mais par contre, Manu.
16: Je sais pas.
2: Manu. Ok Rigo. Excuse-moi de t'avoir coupé la parole.
16: C'est pas grave.
2: Manu. Manu, s'il te plaît.
8: Ça, tu l'as la botte.
2: Manu. Manu!
14: Mais attends, il est au téléphone.
2: Travaille, putain!
8: Putain, mais Manu!
2: Hein? Oh, je te parle!
8: Oh, pardon.
2: Pas de David Alpha, pas de Tony, pas d'Arnette.
8: Ok, j'appelle Goldo.
2: Parce que. Non, plus!
8: Non, pas des
2: amis. Attention! Là, je préviens ce soir.
16: D'une chose.
2: Une, les premiers que je vais reconnaître à l'antenne seront zappés.
8: Oh!
2: Et au lieu de finir, parce que normalement on fait qu'un débat, parce que hier j'ai entendu quand t'as fait le blind test,
8: oui.
2: Il paraît que c'est des conneries ce que j'ai.
8: C'est-à-dire, oui, il y a des gens qui disent ça.
2: Oui, non mais...
8: Un plâtre en carton. Non, on dit rien.
2: Donc,
8: nous on le sait, c'est tout. Et on sait la vérité.
2: Donc alors, maintenant je préviens d'une chose. Ce soir, si vous voulez faire les débats, vous appelez sur les lignes directes, mais je veux pas des habituels. Alors, Tony, Arnette et tout ça, je n'en veux pas. David Alpha, toi, tu vas te calmer. Parce que, déjà une chose, t'arrêtes pas de me harceler, donc c'est pas la peine. Alors maintenant, on va prendre des gens sur l'Internet qui sont plus intelligents que vous. Voilà. Alors,
14: je suis d'accord avec toi, Gérard.
2: Ouais, ben, qui c'est qu'on a? On a personne, Manu?
8: Si, attends, bouge pas.
14: Ah, ça vient. T'inquiète pas, faut être patient. Hein.
2: Non mais parce que comme je peux pas être à la place du chef pour discuter donc.
14: Non mais t'inquiète pas, on parle. Hein. Et ça va aller.
2: Donc ça c'est aussi bien pour toi que pour moi. Hein. De toute manière c'est pour tous les deux. Donc on a quelqu'un.
8: D'abord on a un auditeur qui voudrait souhaiter un joyeux anniversaire car c'est l'anniversaire
2: de Bibi.
8: De Bibi dit Sandy aujourd'hui qui fête ses combien? 27 ans c'est ça?
2: 27 ans.
8: Salut, comment tu t'appelles?
17: Jack.
8: Salut Jack.
17: Salut Jack.
8: Tu voulais souhaiter un bon joyeux anniversaire?
17: Ouais, déjà je voulais souhaiter un joyeux anniversaire à Randy.
14: Non,
2: elle s'appelle Sandy.
17: Ah pardon, Sandy.
8: Sandy, ouais, mais comme tu dis toujours Bibi machin, c'est plus vraiment son prénom.
2: Ouais, mais moi, de toute manière, avec moi, c'est Bibi.
8: C'est Bibi, d'accord, okay. Et tu voulais dire un truc, oui, non,
17: ouais,
8: c'est
17: voilà,
8: bon.
17: Voilà, donc je voudrais tout d'abord te présenter mes meilleurs voeux de la rédaction du journal parce que je bosse au connard déchaîné.
2: Ouais, bah, tu bosses au connard déchaîné,
8: on l'a reçu justement.
17: Au connard.
2: Ouais, au connard déchaîné, t'es vraiment un con parce que tu le dis sur l'antenne devant des millions de personnes.
8: Et on t'enregistre, t'es con.
2: T'es baisé.
8: C'est toi qui as fait le... Sandy dit quoi?
14: Non, je disais, c'est donc toi qui as fait les lettres, enfin les lettres du connard déchaîné.
17: Ouais, il y a un problème.
2: Il y a un problème.
14: Qu'est-ce qu'il y a, Gégé?
10: Alors, lis un peu.
14: Alors, nous, c'est bon, t'inquiète pas.
17: Nous vous souhaitons à tous à l'unanimité beaucoup de bonheur et d'heureuses nouvelles pour cette année. Le mariage avec Sandy, la naissance d'un petit enfant, un travail de puéricultrice pour Sandy.
14: Non, mais attends, je t'arrête tout de suite, on n'est pas encore mariés.
17: Ouais, non, mais pour l'avenir.
10: On va le laisser parler
17: Ouais, et la reprise de ton ancien métier de routier au sein de Bulldozer du désert, la tournée exceptionnelle de tes somptueux poèmes tout nouveaux et inédits, les débats du jeudi toujours aussi passionnants, passionnés, entraînants et entraînés, la joyeuse réconciliation avec ton amuse-gueule Fildar, ton copain Manu du standard et tous les habituels, l'explosion des scores atomiques d'internet, le retour à l'antenne des conseils de Sandy et Gérard, quand même, ce serait sympa, toujours les remix Cru 99 d'Arnaud, ouais, de Lapino, même si tu les aimes pas, c'est pas grave, la sortie de ton dernier livre aussi au cœur de l'amour impossible, et ton dernier long métrage avec Stéphane, l'alcool au volant, la mort en décuitant, et encore beaucoup beaucoup d'autres choses intéressantes, Gérard. À part ça,
10: ouais,
17: je te souhaiterais simplement pour cette nouvelle année qui débute que tu aies un peu plus de respect vis-à-vis des auditeurs, même si je sais en toute conscience qu'il est parfois difficile d'être une star aussi reconnue que toi. C'est pour cela que je me fais un peu l'avocat du diable en reprenant les idées de ton chef qui, comme moi, trouve que tu devrais arrêter d'insulter les auditeurs à l'antenne.
10: Bravo, et ben.
17: Alors que c'est grâce à du bouffe, hein, gros salaud.
10: J'espère. Hein. Oh putain.
2: J'ai mal compris là à la fin. Je crois que je suis un salaud.
16: Non, gros salaud. Il a dit.
2: Ah, je suis un gros salaud.
10: Eh ben tu vois mon pote.
2: Ouais. Eh ben toi t'es un gros PD.
10: Bah ouais. Et tu sais ce qu'on va t'annoncer? Vas-y, dis-lui, Gérard.
2: Et là maintenant, tu vois, parce que là c'est con. C'est con ce qui vient de t'arriver.
10: Ouais, c'est clair.
2: Parce que là ce que j'ai reçu.
17: Ouais.
2: Maintenant qu'on sait que c'est toi.
17: Ouais.
2: Eh ben ça va au tribunal.
17: Oh merde.
2: T'es baisé, je veux pas le savoir, trop tard, je m'en fous, t'es baisé mon con.
10: Et en plus on a enregistré ta conversation. Manu, t'as pensé mettre une cassette, non?
16: Ah bah non.
2: Oh merde.
16: Pourquoi fallait?
2: T'es vraiment un con toi.
10: Mais quoi?
8: Putain, j'ai demandé de mettre la cassette tout à l'heure.
16: C'est cool, Manu, merci Manu.
10: Mais j'ai oublié moi.
2: Putain. Non mais t'inquiète pas, il y en a qui enregistrent, donc t'es baisé pour toi.
10: Manu, pourquoi t'as pas mis la cassette?
16: J'y ai pas pensé moi.
10: Ah putain.
2: Ouais, bah, maintenant tu vas la mettre parce qu'on va appeler Stéphane l'alcoolo parce que j'ai des petits comptes à régler avec lui.
14: Oh non.
10: Merci l'auditeur. Ouais, Jack, salut Jack. Et voilà, il a coupé Jack, c'est très bien.
16: Pardon.
10: Oui, non.
16: Non, je disais que Stéphane était déjà là.
10: Ah, Stéphane.
2: Ouais, ben, et tu.
18: Ouais, je suis là.
10: Vas-y.
14: Non, bon. C'est pas lui.
10: La cassette.
2: Ah, j'y vais.
18: Oui, et c'est Stéphane, l'acteur.
2: Ouais, c'est ça.
14: Non, oui, c'est pas
18: c'est
14: toi.
18: Stéphane lui-même.
10: Si, c'est le vrai Stéphane.
18: Qu'est-ce que vous voulez?
10: Alors, vas-y, c'est quoi le problème?
18: Oui, moi, j'ai lu un magazine. Sentiment, dans la rubrique Sentiment, et. Bon, j'ai dit tout de suite.
2: Non, mais attends, Stéphane. Là, Stéphane,
18: j'ai photocopié, j'ai envoyé la photocopie.
10: Ne t'énerve pas, Gérard, laisse gueule pas. Attends, laisse-le parler.
18: Gérard, laisse-moi parler. Bon, j'ai lu j'étais chez le dentiste pour enlever ma dernière dent et il y avait un magazine.
10: Mmh.
18: J'ai lu dans la rubrique Sentiment, Amour. Et tout ça, je vois un article. Après, bon, j'ai pris le magazine, je l'ai mis dans ma poche, la veste. Et
10: bon, qu'est-ce qu'il y avait marqué dedans? On s'en fout. Qu'est-ce qu'il y avait marqué dedans, Stéphane? Vas-y, on va après.
18: Attends. C'est marqué.
10: Attention.
18: Allô Valérie. Dans l'article, c'est signé par Nathalie Fanelli. C'est ça?
10: Ça dit quoi?
2: Non. Attends, Stéphane.
18: Nathalie Fanelli s'appelle Sandy. Sandy et Gérard, ce n'était décidément.
2: Stéphane, pour l'instant, tu vas m'écouter. Laisse-moi lire, j'en ai rien à foutre. Laisse-le lire d'abord.
18: Ce n'était décidément plus le grand amour. Moi, je le vois là. Ça ne l'avait jamais.
14: Non, mais dis-moi exactement, ça parlait de quoi, Stéphane?
18: De toute façon, la séparation devait être inévitable. Mais quitter quelqu'un le 29 décembre était particulièrement triste. C'était
14: mais est-ce que tu es sûr que c'était moi qui parlais de moi?
18: C'était fait en décembre. Le 29 décembre.
14: Ah non, mais moi, en décembre, d'abord, j'ai rencontré aucun journaliste.
18: Voilà,
14: ça peut pas être moi.
18: Marqué. Lorsque Sandy rentra chez elle, elle jeta son sac sur.
14: Non, d'abord, j'ai pas de sac, j'ai juste un sac à dos.
18: Et se laissa tomber sur le canapé.
14: Non.
18: Pourquoi, Gérard? Avait-il provoqué
14: attends deux petites minutes.
13: Mais qu'est-ce qu'il y a
14: Gérard?
13: Bah dis, allume ton micro, Gérard, c'est de la radio, sinon on fait des blancs, écoute-le.
14: Ah oui, c'est vrai.
18: Est-ce que tu as le papier là sous la main?
2: Non, non, mais attends,
14: c'est pas moi qui l'ai écrit, mais attends,
2: hier, t'as été dire comme quoi que t'avais trouvé des trucs sur Internet et puis tout, que je devais avoir des photocopies. Ah, sont où les photocopies?
18: Ferme ta gueule.
2: Ouais, ferme ta gueule, toi-même, MPD. Va te faire foutre.
13: Voilà, va te faire foutre, voilà, merci. Bravo Manu, t'as enregistré, t'as oublié ou pas?
18: Ouais, attends.
14: Non mais Stéphane, moi, tout ce que j'ai à te dire...
13: Il a oublié d'enregistrer encore.
19: J'ai mis un MD, j'ai mis un mini disque à la place de la cassette. Ça n'a pas marché.
14: Stéphane, t'es toujours là?
19: Arrête. Allô. Je me suis trompé, j'ai mis un MD à la place de la cassette.
13: Ah ouais, merde, si on peut pas compter sur toi non plus.
19: Tu fais ton boulot là.
14: Stéphane.
19: Dépêche. Arrête. Ça marche pas, regarde, c'est une cassette.
2: Dépêche.
19: Je peux pas.
2: Dépêche.
19: Allez, va t'asseoir, putain.
14: Non mais s'il peut pas, il peut pas. Hein.
13: Il peut pas, il est con. C'est une équipe de cons.
14: C'est pas de sa faute. Hein.
13: C'est une équipe de cons.
19: Je peux pas sortir là.
13: Bon allez, va t'asseoir. Allez. Eh oh, qu'est-ce qu'on fait maintenant? Joyeux anniversaire. Joyeux anniversaire. Oh là là, il l'emballe en direct, il l'emballe sur la bouche. Oh là là, regarde ça, regarde, arrête!
16: Regarde pas, c'est dégueulasse,
13: mais t'es con, tu l'as fait tomber par terre, mais mon dieu, tu es belle!
16: Sandy?
20: Ça va pas, non?
13: Allez, embrasse-la un peu, là, mais. Pourquoi t'es aussi violent avec la femme de ta vie, merde?
18: Regarde, il y a un truc qui
13: arrive. Oh là là, joyeux allez, arrête, ils vont s'engueuler. Mais vas-y doucement, Gérard. Mais ouais.
18: Oh merde, va te faire foutre,
13: là. Mais c'est dingue, il est violent. Mais t'es trop violent, putain, trop violent, tu vas la perdre un jour, elle.
21: Rest to you, Sandy. Happy birthday to you.
14: Merci beaucoup.
13: Alors attention, on va souffler, il y a un petit gâteau avec une petite bougie et un bout de pain.
2: Ouais, mais en principe, on n'a pas le droit.
13: Et voilà, et de la part de toute l'équipe, que dis-je?
2: Ah ouais.
13: De toute l'équipe, attention.
14: Ah, qu'est-ce que c'est?
13: Ça va
14: être la surprise.
13: Alors c'est un sac avec une marque, hein, dont on ne citera pas le nom, Agatha.
14: Alors
13: attention, qu'est-ce qu'il y a dedans?
14: Là, il y a un petit paquet.
13: C'est donc Apolline qui a choisi pour toute l'équipe. Hein, c'est elle. Et après, nous, on a distribué l'argent. Hein.
14: Donc là, je suis en train de l'ouvrir.
13: Voilà.
14: Ne vous inquiétez pas si je mets un peu de temps.
2: Hein. Ouais, mais dépêche-toi.
13: Non, mais elle a le temps. C'est son anniversaire. Soit un peu. C'est l'anniversaire de Sandy quand même. J'espère que Gérard lui a fait un beau cadeau aussi quand même. Qu'est-ce que tu lui as fait comme cadeau, Gérard?
14: Ah, il y a un petit sac. Une petite pochette.
13: Sympathique. Hein. À mon avis, si c'est Apolline qui a choisi ça. Oh là là, c'est de l'or, attention. Oh là là.
14: Voilà, c'est un joli collier.
13: Waouh.
14: Ah, il est beau. Hein.
13: Ah, il est beau. Fais voir.
20: Mais de rien, j'ai que choisi.
13: Fais voir un peu, c'est la rue Bongo un peu. Oh,
14: mais il est vraiment très beau.
13: Ah,
14: hein.
13: Si c'est beau ça. Oh, c'est des diamants.
2: Ouais, c'est simple. On offre. Et puis moi, quand c'est moi.
18: Ouais, mais toi,
2: moi, j'ai mes genoux.
13: Attends, tu rigoles ou quoi? Ton radio cassette et ton radio cassette CD,
2: Justement, tiens, en parlant de ça, faudra peut-être que je te le ramène.
14: Pourquoi? Qu'est-ce qui se passe?
2: Non mais.
19: Attends, je vais te le mettre, tiens.
16: Sandy, vu que sur IRC, on me demande si c'est un collier anti-puce, tu peux préciser?
19: Attends.
14: Non, c'est pas un collier anti-puce, hein.
2: Attends, doucement.
13: Sois un peu plus délicat, putain.
2: Voilà.
19: Mais putain,
20: ça veut dire quoi, ça?
2: Mais attends, tu mets ton collier, va te faire foutre, alors.
20: Mais
2: putain, c'est la dernière fois que tu viens dans les studios, toi.
20: Mais attends, c'est toi qui m'embête, là. Attends, il est en train de mettre ton collier.
2: Faut te retirer ta casquette et tes tresses, espèce de tâche.
20: Ouais, bah tâche toi-même, hein.
2: Ouais, bah...
20: Regarde, t'en as une belle tâche, là.
19: Arrête de bouger, j'en peux plus. Attends, ça passe même pas avec le coup.
2: Tu boufferas ton gâteau toi-même, parce que moi...
20: Ça va, parce qu'il est petit, alors
19: arrête,
20: c'est bon.
19: Arrête de bouger, hein.
2: Tu vas le bouffer.
19: Sandy, arrête de bouger. Attends, voilà, parce que c'est quand même un truc qui a de la valeur. Oh, dis donc.
13: Mais c'est pas fini, hein.
19: Attends, faut enlever enlève tout ça là, mets-le bien.
2: Enlève tes tresses.
19: Enlève tes tresses.
13: Oh là là. Mets-le bien, parce qu'il y a des tresses là, ouais, il y a encore des tresses.
1: Et ils ont sapé
20: bon,
1: dessus.
20: GG,
1: enlève
20: bien,
1: le, enlève le, il y en a encore dans les chaussées. Regarde, soulève comme ça, soulève toutes tes tresses. Vas-y, soulève les. Non, mais même. Non, mais putain, non, bah, merde, quand même, tu sais faire.
20: GG, tu peux dire que c'est.
1: En dessous, il y en a encore, regarde, il y en a en dessous.
2: Mais non, mais Sandy. Même. Non, mais laisse.
1: Sandy, il y en a encore là, Sandy, là, là.
2: Mais enlève. Même.
1: Non, mais là, soulève comme ça, là, regarde, comme ça, comme ça, comme ça.
2: Mais non, elle veut pas, elle veut pas.
1: Non, mais là, regarde, tu vois pas qu'il y en a encore dans le truc. Dans ton colis. Mais c'est pas possible que tu sais pas faire ça quand même.
2: Non, mais.
1: Ah, ça y est, il est arrivé. Eh ben dis donc, c'est tout beau. Bah dis donc, Gérard, qu'est-ce que tu peux être agréable.
20: Donc je remets le casque.
1: Tu te rends pas compte que, Gérard, comment tu es jaloux et agressif. T'es non, jaloux, t'es même. Jaloux. Non mais attends, Gérard, tu me demandes à ce qu'elle vienne pour la première fois, parce que ça fait longtemps qu'elle vient pas. C'est son anniversaire, t'arrêtes pas de nous appeler pendant la semaine. Quand t'arrives, on lui offre des cadeaux, t'es jaloux. Et en plus de ça, t'es agressif avec elle. Tu vas la perdre. Est-ce que quand tu vas te retrouver tout seul, tu vas faire quoi de nouveau?
2: Bah alors, je t'appellerai, puis c'est tout.
20: Non, mais moi, je tiens à préciser que si tu passes une annonce pour trouver une autre nana, moi, je peux faire pareil. Je passe une annonce pour trouver un.
2: Eh ben alors, vas-y, fais-le maintenant.
20: Bah non, parce que je suis avec toi. Eh, j'ai pas dit que j'étais que j'étais plus avec toi encore.
1: C'est anniversaire, merde.
20: Bah attends, c'est mon anniversaire.
1: Mais t'es jaloux, non, mais j'ai l'impression que les auditeurs qu'on sache, c'est que Gérard voulait absolument qu'elle vienne pour son anniversaire pour lui fêter. Et maintenant qu'on parle d'elle et qu'on parle d'elle pendant 5 minutes, qu'on lui offre des cadeaux, t'as vu un peu Apolline, il est jaloux, hein.
3: Ouais, t'exagère.
1: C'est dommage, quoi. Pourquoi t'es jaloux, merde? Tu veux qu'on t'achète un petit collier avec des cœurs en forme de diamant?
2: Non, parce que moi, je voudrais bien que ce connard de David Alpa, et apparemment,
1: ça n'a rien à voir avec le sujet.
2: Non, mais
1: ça n'a rien à voir. Non, mais on revient
2: sur ça. Mais ils n'arrêtent pas de la harceler, de la traiter de salope, de grosse conne, et de que sa mère, c'est une pute.
1: Et c'est pour ça que t'es agressif avec elle et que tu lui fais mal?
2: Non, mais même.
1: Quel est le rapport?
2: Moi, je vais dire une chose. Maintenant, tous les connards.
1: Oh, rallume! C'est toi là, qu'est-ce que t'as fait?
2: Rien.
1: Ah ouais. Putain.
2: Maintenant, tous les connards qu'ont l'habitude d'appeler, oui, c'est-à-dire.
1: Quel est le rapport avec Sandy?
2: Mais non, mais j'ai pas fait mal, attends.
1: Tu l'as fait tomber par terre et
2: tout. Alors, de toute manière, elle savait pas que j'allais faire un bisou en direct devant tout le monde.
1: Ça, c'est vrai.
2: Donc, tu t'y attendais pas.
20: C'est vrai que je m'y attendais pas du tout.
1: Est-ce que tu l'as balayé? Est-ce que vous pourriez, en direct, vous embrasser, mais tendrement et pas méchamment?
2: Non, parce que j'ai pas.
20: Quel est le rapport ça?
1: Embrasse-la tendrement.
2: J'ai l'écrou.
1: Embrasse-la tendrement.
2: J'ai l'écrou.
20: Ah, c'est une bonne excuse, hein, franchement.
1: Ouais,
2: ouais, c'est une excuse.
1: Allez,
2: c'est
1: ça, embrasse-la tendrement.
2: Bah, viens là.
1: Allez, parce qu'elle a.
2: Viens là.
20: Mais GG,
1: attends deux secondes. Attends deux secondes.
20: T'as qu'à venir, toi?
2: Non, bah, tu viens. Regarde. T'as 1, 2, 3, 4.
1: Eh, Gérard, t'es dégueulasse, c'est son anniversaire. Attends deux secondes, on va quand même immortaliser ce moment pour vous faire une photo souvenir pour tous les deux, qu'on va vous envoyer très rapidement. On va faire la
20: photo. Tout cas, il est beau le bracelet. Hein.
1: Oh putain, puis il y a le bracelet.
20: J'ai pas vu. Ouais. Tout fait dans les règles.
22: Oh là là là là.
20: Merci Apolline.
3: GG, pourquoi tu regardes comme ça?
22: Pourquoi? T'es jaloux?
23: Mais oui, il est jaloux.
22: Regarde le jaloux là. C'est combien il y en a pour 1200 francs là? Tiens, direct.
20: Eh ben, merci beaucoup Apolline.
3: Ah bah attends.
22: Ouais. Merci au chef quand même, merde.
3: Ouais, chef.
20: Merci chef.
22: Tu es encore plus joli à la lumière toi. Elle est jolie à la lumière.
23: Ah, c'est clair.
22: Hein? C'est quoi ton maquillage?
2: Quel romantique ce GG.
23: Sachez que Gérard lit l'IRC. Hein.
1: Voilà, donc si vous voulez lire. Alors attention, là, on va.
2: Tu vas voir du monde qui
1: on va immortaliser la chose. Alors on vous embrasse en direct?
2: Ici? Au pied là.
1: Allez,
2: là.
1: Allez, là. Mais mettez-vous côte à côte, là, allez, Sandy. Mais approche-toi de ton mec, ton mec il est là, putain.
2: Merde. Voilà.
1: Non, mais approche-toi, embrasse-le sur la bouche, putain.
2: Là.
1: Embrasse-le sur la bouche, c'est bordel, merde. Vas-y. C'est quand même dingue ça.
2: Voilà.
1: Attention, en direct live. Arrête de parler, tais-toi et embrasse-la, putain de bordel de merde.
2: Ouais, bordel de merde, bouge pas la grosse. Allez.
1: Embrasse-moi la machine là.
2: Quoi? C'est ouvert, allez.
1: Mais doucement, putain. On dirait un sauvage, mais c'est dingue. Il est grave ce mec, il t'embrasse comme ça tout le temps?
2: Attends, là, je mets une gomme dans la bouche, qu'est-ce que tu veux embrasser une nana qui mange un chewing-gum?
1: C'est vrai.
20: Mais ça a aucun rapport. Hein.
1: Alors que toi,
2: mais attends, t'as un chewing-gum, qu'est-ce que ça
20: mais
2: veut
20: quoi,
2: dire?
20: Mais quoi, tu mets pas la langue, donc il n'y a pas de problème.
1: J'ai un problème sur peut-être sur la laine de GG. Apolline, embrasse-moi GG.
2: Non,
3: je peux pas faire ça à Sandy quand même.
1: Bon, on va mettre un petit disque quand même.
2: Allez, la grosse, bouge de là.
1: Exactement, debout la grosse espèce de feignasse, c'est ce qu'on va te mettre. Et ensuite, est-ce qu'on pourra aller vers le débat de Gérard? Et est-ce qu'on peut savoir le thème de débat de ce soir qui
2: porte sur le Club Med? Alors Manu.
1: Du sérieux maintenant les gars.
2: Donc tu me donnes à peu près la liste qu'on puisse déjà accueillir les gens, s'il te plaît.
1: Tu la veux à peu près ou complètement?
2: Non, mais tu me donnes la liste.
1: Ah bon, pardon.
22: Ouf, GG.
2: Ah, voilà. Voilà ce que j'y attendais. Et voilà. Tiens, Sandy. Sandy, tu sais le monsieur de Nice qui t'avait promis quelque chose?
20: Ouais.
1: Mais c'est quoi? Mais raconte. Je...
2: Wow. Le monsieur de Nice de 65 ans.
22: C'est bordel, c'était pas au courant.
2: Ah, mais c'est quoi? Eh ouais. Et comment que ça se fait que Pilda s'est ouvert ça?
20: Mais attends, ils ont pas pris billet, c'est Charles, déjà sympa.
19: Vite, vite, cours, cours, cavale, cavale.
16: Vas-y, cavale. L'avantage du studio, c'est que...
1: Non, stop, stop, stop, stop, stop, stop, stop, stop, stop, stop.
19: Comment ça se coupe le courrier, toi?
1: Allume-lui le micro, allume le micro.
20: Mais c'est toi qui l'as
1: ouvert. Rigo, réveille-toi, Rigo.
2: Non, non.
1: Voilà.
2: Non, non.
1: Oh, non, sauf.
2: Comment ça se fait que c'est ouvert?
19: C'est moi qui l'ai ouvert, Gérard.
2: Et alors, t'as pas à l'ouvrir? C'est marqué personnel.
19: Mais ouais, mais j'ai cru que c'était personnellement pour moi.
2: C'est marqué personnel à l'intention de Gérard, vous l'ouvrez pas.
1: Ouais, mais merde.
19: J'ai vu Gérard.
1: Bon, j'ai décidé. Personnel. Je décide qu'à partir d'aujourd'hui, c'est Apolline qui s'occupe du courrier de Gérard. C'est tu l'ouvres pas.
2: Alors, je remercie. Et je crois qu'on a son numéro. Si on pouvait l'appeler juste avant les débats, ça
1: non,
2: me fait plaisir.
1: Ouais, on est obligé, Gérard. Non, faut qu'on y aille. Il est déjà minuit et demi passé. Ah,
20: tu peux me donner la carte, s'il te plaît?
2: La carte. Si, si, on voilà. Donc, tiens.
20: Attends, je crois qu'il y a autre chose dedans, non?
2: Ouais, ouais, ouais, bon. Tiens. Tiens, oh.
20: Bon, bah. Ah, il y a ma note. Ouais.
1: Bon, Bibi, tu vois, on va y aller, on va attaquer les débats. Gérard, on y va, on met un petit disque. Et allez. Puis, on remerciera demain.
2: Non, non, on va le remercier, on va le remercier maintenant.
1: Tout de suite,
2: donc,
1: allez,
2: il s'appelle René.
1: Ah, non, pas le nom, pas le nom, pas le nom, pas le nom, pas le nom. Pas le nom, bah sinon, on va donner ton nom de famille aussi, alors.
2: Bon, donc, c'est quelqu'un de Nice. Donc je le remercie pour la carte d'anniversaire de Sandy. Et je te remercie beaucoup pour ce que tu viens de faire. Le geste, c'est très, très sympa de ta part.
20: Et moi je te remercie René de Nice. Voilà, je te remercie beaucoup, beaucoup, beaucoup, beaucoup, beaucoup, beaucoup, beaucoup. Voilà.
2: De toute manière, t'inquiète pas, on va t'écrire.
1: Je t'ai effleuré les cheveux avec ton parfum, j'ai l'impression d'en avoir plein les mains. C'est...
2: Non mais de toute manière,
1: ça fait plaisir. Ça fait plaisir.
2: Elle se met toujours son parfum là.
20: Ouais. Non, non, j'ai changé. J'ai changé. Maintenant, je mets chipi.
1: Du visir.
2: Ouais, ouais, tu es chipi.
1: Ça sent bon, ça sent. C'est bien, c'est que j'en ai plein les.
2: Ah, ça fait... toi, tu dégages.
1: Non, non, il faut qu'il fasse. Il faut que Filda fasse la réa. Apolline, elle sait pas faire le standard encore. Pour l'instant.
2: Non, non, mais moi, je veux pas le savoir.
1: Bah, alors, tu te démerdes.
2: Non, mais moi, si c'est du bordel.
1: Je reste là ce soir. S'il y a un premier bordel, il dégage.
2: Ouais, mais
1: dans un instant, le débat de Gérard sur les clubs méditerranéens.
0: Non mais laisse tomber, ça tombe de trop bas. Donc ça commence à suffire ton bordel aussi. 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

0: se calme. On se calme.
1: Donc alors deuxième débat à moins que Fildar il peut
2: ouais, bah, annonce une première question pour réfléchir, je t'amène le titre.
3: C'est quoi le deuxième débat déjà?
1: Alors c'est sur la virginité.
3: Non, devant le micro.
1: Donc c'est le débat sur la virginité.
3: Très bien.
1: Alors, est-ce que les filles perdent sa virginité avant le mariage? Donc vous réfléchissez.
3: Comme c'est intéressant.
1: Ouais mais on va s'amuser.
3: Tu m'as fait très mal là tout à l'heure en balançant le sein.
1: T'avais qu'à pas dormir, mon pote.
3: Tu m'as dévirginité.
1: Comme on n'a pas encore, avant de commencer le thème du deuxième débat, si... Ouais.
3: Deux.
4: Mais tu l'annonceras après, l'autre.
1: Ok. Donc,
4: c'est une surprise.
1: Ok. Donc, si des fois... il est 2h20 quand même, on va quand même discuter 10 minutes un petit peu, là, si ça...
3: C'est la libre-antenne, c'est ça?
1: Si Max est d'accord... Bon, je pense.
3: Ouais, je suis d'accord.
1: Non, on peut.
3: D'accord.
1: On peut quand même faire 10 minutes de libre antenne, voire.
3: Entre les deux débats, c'est la première fois que ça arrive, alors.
1: Voilà, entre deux débats, on ne met qu'un disque. Donc, Claire ou Barbara, Rita, si vous avez des questions à me poser.
5: Bah, tout d'abord, je voudrais te dire, Gérard, c'est Rita.
1: Oui, mais attends, parle un petit peu plus fort, s'il te plaît.
5: Oui, Gérard.
3: Devant ton combiné.
1: Ouais, mais attends, c'est qui là?
5: C'est Rita.
1: Oui, mais parle un petit peu plus fort.
5: C'est bon, là?
1: Voilà. Là, je t'entends mieux.
5: Tu sais, mon petit lapin en sucre, donc ta voix est beaucoup plus sensuelle quand t'es calme, quand tu souris. Ça, c'est mieux. Là, on est décontracté, les nanas.
1: Ah, ok.
6: Il faut toujours que tu souris aux lèvres, tu vois.
1: Non, mais attends, qui c'est qui répond derrière? Oui, mais Claire, attends. Laisse finir Rita parce que j'ai demandé là, on a plus que 9 minutes avant de commencer le deuxième débat.
5: Excuse-moi.
1: Donc je voudrais bien que le deuxième débat, on puisse aborder les questions, même si ça part un peu bizarroïde, mais qu'on puisse les aborder en rigolant, sans que je m'énerve. Donc alors, je vous donne plus que 9 minutes pour me poser des questions, si vous avez des questions à me poser. Donc Rita, Barbara, Claire...
5: Ouais.
1: Ouais, ben... Non, mais réveillez-vous, parce que sinon, je mets un disque et puis je reprends tout de suite.
5: Non, mais je sais pas. Pourquoi on passerait pas tout de suite?
3: Parce qu'on va faire, c'est qu'on va mettre les disques, elles vont réfléchir aux questions, et puis avant le deuxième débat, elles poseront les questions qu'elles ont trouvées pour les disques.
1: Voilà. Donc vous réfléchissez, donc Barbara, Claire et... Barbara et Rita, je vous prends en antenne.
5: Non.
1: Quoi, non?
5: Non, ben moi, je dois prendre l'autre en antenne, donc...
1: Qui?
5: Après.
1: Qui doit prendre l'autre en antenne?
5: Reste avec Rita.
6: Gérard.
1: Quoi?
6: Tu pars en vacances?
1: Non.
3: C'est 3 semaines, t'as dit tout à l'heure.
1: Non, mais pour l'instant, je vais prendre Rita en antenne.
5: Gérard, j'ai des courses à faire.
1: Ouais, c'est ça. Dans ce cas-là, je vais te dire une chose, ça va aller vite. Non, mais c'est
5: Gérard,
1: bon, Rita.
5: C'est de l'humour.
1: Non, mais attends.
5: Gérard,
1: allez, hop.
5: C'est de l'humour.
1: La vie à deux avec Christine, c'est bon. Et on se retrouve tout à l'heure pour le deuxième thème du débat.
3: C'est quoi le titre?
1: La vie à deux avec Christine, je sais pas d'où c'est. Cette chanson-là est dédiée...
5: À Christine?
1: Non.
5: Ah.
1: Elle est dédiée pour ma colombe et pour une personne que je citerai pas son nom qui m'écoute à l'heure actuelle à Versailles. Donc pour ma colombe, si des fois elle pouvait venir me masser les épaules parce que j'ai mal aux épaules, je voudrais bien qu'elle me fasse un petit massage. Je serais trop content qu'elle vienne me faire un petit massage, ma petite colombe adorée. Non, dégage. Dégage, toi. J'ai dit ma colombe adorée. J'ai pas dit un cum.
3: Bon, Gérard.
1: Un cum.
3: Gérard, si on commence le deuxième débat.
1: Ouais, on va commencer donc.
2: Sérieux, Gérard. Sérieux, là, on bosse.
3: Hein. Sérieux. Allez,
2: le débat. La récré est fini, Gérard.
3: Allez, le disque est fini, Gérard. On reprend l'antenne.
1: Allez, Gérard. Fildar, tu dis à l'alligator qui se recule.
2: Mais comment veux-tu, après?
3: Il faudrait qu'il coupe.
1: Non, mais
3: que tu coupes.
1: Non, mais il recule. Voilà, merci. Donc, on va accueillir Mélissa.
7: Bonsoir, Gérard.
1: Bonsoir. Rita.
7: Bonsoir, mon petit chou à la crème.
1: Bonsoir, mon amour. Émilie.
8: Oui, bonsoir.
1: Bonsoir. Anne.
9: Bonsoir, Gérard.
1: Bonsoir, Claude. Allô?
0: Il y a des femmes à poil, plein de femmes à poil.
1: Non, mais quand tu dis, quand on dit bonsoir, tu réponds bonsoir et tu réponds pas des conneries parce que sinon tu vas virer.
8: Ok, bonsoir Gérard.
1: Ok. Nicolas, bonsoir.
9: Oui, bonsoir tout le monde. Ça change de te voir sourire comme ça. Moi, ça me rend malade.
1: Ouais, bah c'est ça, c'est bien. Ok.
8: Je te dis, donc, Gérard. Moi, j'aime pas te voir heureux, hein, c'est terrible. Comme je suis pas non, habitué.
7: Ça fait mal.
8: Ouais, moi, je suis malheureux, tout ça, puis voilà. Allez, il faut que tu
7: Gérard, mais
8: je
7: t'écoute pas.
8: Allez,
1: bon. Ouais.
3: Alors, le débat, c'est sur quoi, Jean?
1: Sur la virginité. Donc, d'accord, le premier qui dit un mot de travers va dégager. Okay. Je vais pas chercher qui c'est. Hein.
3: Et la première question, c'est...
1: Alors, est-ce qu'une fille perd sa virginité avant le mariage? Alors, Mélissa.
7: C'est possible.
1: Non. Attends, Mélissa, 5 minutes, excuse-moi.
7: Non, merci.
1: Excuse-moi. Nicolas.
9: Oui. Bah oui, il y a certaines filles qui perdent leur virginité avant le mariage. Parce qu'elles considèrent que... Pourquoi... Voilà. Franchir ce palier du mariage pour perdre sa virginité, alors que l'amour peut être présent avant le mariage.
1: Mmh.
9: C'est beau.
7: C'est beau ce que tu dis.
9: Ouais,
7: c'est magnifique.
9: J'ai pas l'habitude, hein, mais bon. Elles sont belles, c'est vrai.
1: Mmh. Ok. Claude ?
8: Ouais, bah, c'est vrai, ça dépend de la religion, en fait, surtout.
1: Non, mais attends, on parle pas de religion, mais d'accord, non, s'il te plaît.
8: Arrête de t'énerver pour rien, je dis que...
1: Non, mais on parle pas...
8: Mais écoute-moi, t'as certaines religions où tu dois pas faire l'amour avant...
1: Ouais, mais ça, c'est pas le thème du débat, d'accord?
8: D'accord, mais... Bon, ok, je vois qu'on peut pas parler avec toi, allez, vas-y, accouche. Fais péter les autres, là.
1: Bon, bah alors, dans ce cas-là, bonne nuit, Claude, bon, ça vaudra mieux. Tu vas voir Manu, il va t'expliquer comment que ça se passe, le thème des débats.
10: Exactement.
1: Ok, voilà. Anne. Anne?
11: Oui.
1: Donc, pour toi?
11: Oui, bah je trouve que c'est... Enfin, bon... bah écoute, la virginité, tu peux la perdre avant le mariage, sans... ça c'est une question de choix. Hein. Y en a qui préfèrent rester vierge pour le mariage, pour leur première, enfin pour leur mari, quoi.
1: Mm-hmm.
11: Moi, je trouve que c'est quand même un sacré preuve d'amour, mais bon, moi spécialement, c'est pas mon truc, quoi. Voilà.
1: Est-ce que tu l'as perdu, toi, déjà, ta virginité?
11: Oui.
1: Il y a combien de temps, à peu près?
11: Ouf, ça fait bien 5 ans maintenant.
1: Ouais, ok.
11: Ah,
1: c'est la curieux. Non, c'est pour moi qui pose cette question-là. T'inquiète pas, j'irai pas savoir comment ou où. Ça me regarde pas. De toute manière, tu fais ce que tu veux. C'est ton corps et point final. Chacun est libre de faire ce qu'il veut avec son corps, sauf si y en a qui s'amusent à aller trop loin avec moi.
11: C'est vrai.
1: Ok. Claude, Nicolas, si t'es au courant de certains trucs, je préfère t'avertir tout de suite que si je t'en donne un mot,
9: non, je suis au courant de rien.
3: Tout le monde a répondu là?
1: Non, tout le monde n'a pas répondu. Donc, Émilie?
12: Oui.
1: Donc, pour toi?
12: En fait, ça dépend si tu prends.
1: Attends, Émilie, on a peut-être quelqu'un à la place de Claude?
12: Non,
1: du tout. Non, je vais calmer, Claude, c'est tout. Ça va? Je vais calmer. Je vais bien expliquer. Donc, Émilie? Donc pourquoi?
12: En fait, ça dépend si tu pratiques ta religion ou pas, mais quelle que soit ta religion, c'est surtout...
1: Ouais, mais attends, Émilie.
12: Oui.
1: Émilie, je viens de dire à Claude tout à l'heure.
12: Oui, non, mais c'est
1: pas... J'ai retourné au standard, justement, pour savoir comment que ça se passait les débats.
12: Ouais, 2 secondes.
9: Voilà, ça y est, il a compris.
12: Je ne parle pas de religion, je te dis, si tu pratiques...
9: Ouais, il était temps, hein.
12: Quelle qu'elle soit. Mm-hmm. Dans notre religion, le catholicisme, on est aussi censé être vierge au mariage.
1: Mm-hmm. D'accord.
12: Mélissa veut répondre.
1: Rita?
12: Oui, mon petit Père Noël.
1: Ouais, ben, c'est bien.
12: Donc,
1: il y a une question Minitel.
3: Oui, mais après, je
1: t'adore. Non, mais vas-y.
3: Fais
1: la question Minitel. Rita, comme ça, elle a le temps de réfléchir.
3: Elle n'a pas le temps, mais bon, enfin, d'accord. Bon, c'est pas de ma faute, c'est les questions Minitel.
1: Non, mais je m'en fous, de manière...
3: Greg, à Paris, donc il y a 22 ans, il a même laissé son numéro de téléphone, d'ailleurs, si tu veux l'appeler.
1: Ouais, bah, si c'est des points
3: Gérard,
1: comme la semaine dernière.
3: Gérard, est-ce que c'est vrai que Christine a perdu sa virginité quand tu l'as mis à coton-tige dans son vagin?
1: Bon, alors là, je réponds même pas.
8: Ah, c'est Gérard, c'est un idiot, un imbécile, là.
1: Voilà, bah, ça fait comme toi, c'est bon, comme ça fait 2 imbéciles ensemble.
8: Moi, j'ai voulu te défendre, et toi, ouais. tu m'insultes.
1: C'est bon. Rita, pour répondre à ton Père Noël, là, comme tu viens de dire.
12: Mon petit Père Noël, moi je disais donc, en fait, ça dépend de chaque fille, hein. Mmh. Donc, c'est un choix à faire, hein, donc...
1: Ouais, mais tout à l'heure, je t'entendais dire, là, sur les ronflements, apparemment,
12: oui.
1: Que t'avais...
12: Mais Gérard, on peut bien dormir avec quelqu'un sans que rien ne se passe, hein.
1: Ouais, mais apparemment...
11: Tu es vierge, Rita.
8: Ouais.
1: Bah attends, c'est Mélissa qui prend...
12: Non, mais pour qu'à Gérard.
1: Bon, alors, Mélissa.
12: Oui.
1: Attendez, s'il vous plaît. Vous n'avez pas commencé le deuxième débat. Hein? Je préviens, celui qui s'amuse à ronfler va passer au son d'armes directement. Là, je demande à Manu et à...
2: Ringo Starr,
1: d'essayer de me calmer. Celui qui ronfle, vous me le virez.
2: Je crois que c'est Ringo.
12: Je crois que c'est Paul McCartney, moi.
1: Ouais, ben, je pense que tout à l'heure, ça commence pas comme ça. Bon, Manu, s'il te plaît, tu me prends les Claude et Nicolas, s'il te plaît, merci.
10: Dans le cul.
1: Manu, c'est ça. Qui c'est qui s'amuse, là?
2: Il n'y a plus personne au standard.
1: Bon, ben, non, mais c'est bon. Je continue pas le débat.
10: Carole?
1: Ah, mais je continue pas le débat comme ça.
2: C'est normal.
1: Ça
2: est comme par hasard, ça s'arrête.
3: Quand tu dis t'arrêtes le débat, tout de suite,
2: ça se calme.
1: Comme par hasard. Mélissa.
2: Ouais, elle est belle, la France.
1: Donc, Mélissa.
12: Oui.
1: Tu voulais répondre?
12: Écoute, bien sûr qu'il y a des filles qui perdent leur virginité avant le mariage. Et je voudrais passer un petit coup de gueule parce qu'elles les perdent n'importe où. Elles ne pensent même pas aller aux objets trouvés, donc c'est ridicule.
1: Ouais, mais c'est-à-dire comment ça?
12: Pas attention, tu vois, elles laissent traîner leur virginité comme ça et forcément après elles la perdent, quoi.
1: Ouais, mais dans ces cas-là, je vois à peu près où tu veux en venir.
12: Oui, j'espère.
1: Donc, à mon avis, ce que tu veux dire, c'est que, apparemment, je pense que Rita, même Émilie et Anne vont être d'accord avec moi.
12: Oui.
1: Je pense qu'à mon avis, je dis bien j'espère et je pense, c'est qu'à mon avis, si celle qui a envie de perdre sa virginité avec n'importe qui, c'est son problème. Si elle se protège pas, c'est ça que tu voulais dire deux mots. Hein? Ouh, Mélissa.
12: Oui, tu m'as bien compris, c'est ça.
1: Donc c'est bien ce que...
12: Ce que je voulais dire, oui, c'est ça.
1: Ah, ok, d'accord.
12: Si elle se protège, est-ce qu'elle garde sa virginité?
1: De toute manière, j'ai toujours dit protégez-vous et c'est tout.
13: Protégez-vous. Ah, d'accord.
1: Attends, je parle français quand même encore. Plus aux nanas qu'aux mecs. Parce que les nanas. Attendez. Oh, les deux mecs, ça n'a pas un sens, s'il vous plaît, vous me laissez finir.
13: Oui, d'accord.
1: Donc ça s'adresse plus aux nanas qu'à nous, parce qu'en en fin de compte, celles qui souffrent le plus, c'est les nanas.
12: C'est-à-dire?
1: C'est vous qui souffrez le plus.
12: En quoi on souffre?
1: Parce qu'il y en a certaines, et je peux. Malheureusement, c'est pas. Tu me diras, on est sur la virginité, donc c'est le deuxième débat sur la virginité que je fais en espace d'un an, en espace de deux ans. Mais moi, je vais vous dire une chose, avec tout ce qui se passe à l'heure actuelle, c'est que...
12: Il vaut mieux s'abstenir, c'est ça?
1: Il y a certaines nanas qui sont violées malheureusement par n'importe qui.
13: Qui est pour quelque chose.
12: Ça n'a pas vraiment de...
3: Non, on va peut-être arrêter le sujet.
1: Ça revient pareil avec la virginité.
12: Tu casses un peu l'ambiance, là, quand même.
1: Non, bon.
14: Alors, est-ce que...
13: Olivier
12: Ouh là là,
13: c'est parti ou quoi?
1: Est-ce que perdre sa virginité fait mal? Donc, Nicolas, je pense pas, parce que...
13: Non, moi, ça me fait pas trop mal, non.
1: J'ai
13: pas perdu mon hymen, c'est du gland, non.
1: Ouais, ok.
2: C'est René, ça, je l'ai reconnu,
13: non,
2: hein.
13: Non, pas du tout.
1: C'est un habituel, t'inquiète pas, Max.
13: Bah, c'est pas grave.
2: Merci, c'est Fildar, c'est pas grave.
1: Ouais, Fildar, t'inquiète pas, ça...
13: De toute façon, il reconnaît les voix, c'est oublié.
1: Ouais, putain, mais vous arrêtez le ballon. Je sens que l'alligator, tu vas te prendre mon poignet, ou que je pense tout à l'heure. Tu vas te prendre mon poing quelque part si tu continues à me balancer des trucs dans la gueule.
12: Tu vas
13: être assez très sympa pour le Jésus.
3: Je t'aime.
1: Donc, fais gaffe, Olivier, parce que tu risques de te prendre encore l'os.
2: De te prendre dans l'os, on dit.
1: Bon,
2: d'accord.
13: Tu voudrais répondre à la question?
1: Ouais, vas-y.
13: C'est Nicolas, j'ai 38 ans, je suis encore vierge.
1: Qu'est-ce que tu
12: sois, rigolo.
13: Oui,
3: ça arrive. Hein.
13: Ça arrive, c'est pas ma faute. Bon, j'ai jamais connu la
14: mort. Mais un poil
1: sur un
13: j'aimerais m'adresser...
1: Dehors pour celui qui vient de dire ça.
13: Ah, je sais pas c'est qui.
1: Non, mais tant pis...
13: J'aimerais m'adresser aux filles, c'est pas moi. Donc, il paraît qu'elles aiment beaucoup les beaux culs, donc moi j'ai un beau cul.
12: Oui.
13: Donc, je comprends pas pourquoi je suis vierge. Bon, c'est vrai que j'ai un pied beau, un œil crevé et manque une couche. Mais je pense pas que ça pose problème. Donc, est-ce que c'est possible de se faire des pucelets ce soir?
1: Claude?
8: Ouais, je pense que... Ouais, non, pour les mecs, ça fait pas trop mal.
1: D'accord, ça te fait rire, ça?
8: Non, non, ça me fait... Mais Gérard, ça me fait pas rire.
1: Entre mecs...
8: Mais non, Gérard, entre hommes, franchement, ça fait pas mal pour les hommes, c'est tout.
1: Ouais, c'est ça. Oui, je...
8: Oh, Gérard,
1: ouais. Allez, c'est bon, Claude. Anne.
10: Anne.
1: Anne.
10: Oui. Oui, Gérard.
1: Ouais, mais ils vont se réveiller parce que je vais mettre.
10: Oui,
1: Anne.
10: Je suis là, Gérard.
1: Bon, allez, tu me stops celui qui va lancer Internet.
15: Papa. Ringo.
1: Mais non.
10: Allez, Gérard, je travaille. Non, mais attends, je te cherche des... Une, là. Oh, c'est nul. Je travaille. Non, mais attends, je te cherche des... Une, là. Oh, c'est nul. Je travaille. Non, mais attends, je te cherche des... Une, là. Oh, c'est nul. Il essaye d'avoir un edge contre le téléphone, Ringo. Non, mais... Allez, viens, s'il te plaît. Non, mince. Moi, je te dis, tu es quelqu'un de ma part. Non, j'ai rien fait. T'as beau et moins fonctionné. Continue, Gérard. Continue. Continue, Gérard. Ah, continue. Tu me dis son. Allez, hop. Bon. Allez, hop. Qu'est-ce qui se passe, Gérard? Ouais, continue. Allez, prends ton dard. Allez, prends ton dard. Ça marche, je crois. Alors, Anne.
1: Ah, bah tiens. Ouais, parce que t'appuies sur les boutons, d'accord
11: donc je disais que, bah, écoute, moi j'ai eu la chance personnellement, ça m'a, j'ai pas eu du tout mal. J'ai rien senti du tout et donc voilà.
1: Mmh. Ouais, mais attends, tu dis que ça t'a pas fait tout, du tout mal et t'as rien senti,
11: c'est ça? Non, mais au niveau douleur, enfin, c'était pas désagréable, mmh. Mais au niveau, non.
1: D'accord.
11: Voilà.
8: Bon, calme.
1: Ok. Émilie?
15: Bah, moi, pareil.
1: Hein. Pareil?
15: J'ai rien senti, ça m'a fait ni du bien ni du mal.
1: Mmh.
15: Voilà.
1: D'accord. Rita?
16: Mon petit Mickey, moi je suis vierge.
1: Ok. Tout à l'heure, t'as dit que tu voulais rien me dire, sauf à moi.
16: Ah, sauf à toi, justement, tu poses la question, donc je te dis je suis vierge et donc je te répondrai dans
1: 10
16: ans, je te dirai qu'est-ce qui t'est arrivé.
1: Hein?
16: Dans combien de temps?
11: Dans 10 ans.
1: Dans 10 ans?
16: Ouais.
1: Non, mais attends, d'ici 10 ans, je serai loin, moi.
16: Non, Gérard.
1: Ça va où?
11: Mais tu seras peut-être avec elle, Gérard.
1: Ça va, Europe 1.
8: Dans un carton.
1: Sera peut-être dans les bras de Murphy. Dans les bras de Murphy, parce que je voudrais bien savoir là, monsieur l'alligator, si on pouvait aller me chercher ma petite colombe qui me fasse un massage. Parce que ça m'avait promis un massage et je commence à avoir mal.
2: Elle est occupée.
1: Non, elle est occupée, tu vois, mais
2: c'est super, elle peut pas me masser et te masser en même temps.
1: T'as un tabou, c'est toi. Mélissa.
8: Un massage pour ton fighter,
1: viens. Bon, attends, toi, tu te tais, s'il te plaît. Mélissa, s'il te plaît.
17: Oui, bah écoute, moi, la première fois, ça m'a fait quand même un tout petit peu mal, mais c'était très supportable, mais c'était surtout très sanglant.
1: C'est-à-dire?
17: Bah, c'est-à-dire que ça saigne.
1: Mm-hmm.
17: Donc, quand ça saigne, bah, c'est pas très agréable.
1: Ouais, mais ça, bon, bah, à peu près, si tu veux, c'est comme si que... quand vous avez... vos ragnagnas, vos règles.
17: T'as déjà dépucelé une fille, Gérard?
1: Non.
3: Christine, elle était pas bien?
1: Merci, je te répondrai pas.
3: C'est la question
1: sur les... Non, mais question minidale, tu vois, je répondrai pas sur une question comme ça.
17: Et ça vous dirait de dépuceler une fille?
1: Bah, pourquoi pas?
3: Parce que sur Minitel, il y a marqué que t'aurais dépuceler une fille sous ton allemand.
1: Bon, tu vois, c'est même pas la peine d'essayer. Tu vois, des questions... Non. Bon, attends, tu confirmes? Alors, Nicolas, comme tu confirmes...
8: Non, c'est pas Nicolas.
1: Mais c'est Claude?
8: C'est pas Claude.
1: C'est qui?
8: C'est un mec qui passe sur tout le monde.
1: Ouais, c'est ça.
8: Ouais,
1: c'est ça, c'est Dieu. Et tu prendrais pas ma bite pour... tu prendrais pas mon cul pour une tasse à café s'il y avait un an.
8: Ouais.
1: Ok, donc je commence. Je préfère prévenir Claude et Nicolas. Commencez pas à m'énerver comme ça, parce que sinon, vous allez virer avant 4h. Je sens que tout à l'heure, il y en a qui vont se prendre des os dans la tête.
18: Bah, fait plaisir.
1: Alors, être vierge, est-ce vraiment une preuve d'amour? Alors, Mélissa.
17: Est-ce que être vierge, c'est une preuve d'amour?
1: Ouais.
17: Ben, je pense que oui, parce que pour moi, la virginité, c'est une colombe en plein vol, c'est une robe de mariée flottant dans le vent, c'est un peu de ton parfum sur un t-shirt de Ricky Martin. En bref, c'est une preuve d'amour.
1: Ok. Mais attends,
8: c'est une allumeuse qui m'a fait craquer des thunes en pensant que j'allais la baiser, mais en fait, je l'ai pas baisé.
1: Hey, Olivier, fais gaffe parce que tu vas te prendre l'os dans la tronche si tu continues.
8: Gérard,
1: Toi, tu dégages.
9: C'est Claude, vas-y.
1: Non, non, pour l'instant, je me suis pas adressé au mec. Rita.
16: Oui, Vera.
1: Ah, ça y est, l'autre tout à l'heure, c'était mon Père Noël, je sais plus quoi.
16: Gérard, je peux répondre?
1: Bah oui, mais tout à l'heure, c'était mon Père Noël et puis tout ça, bon, ouais, vas-y, réponds.
16: J'ai même pas fini, j'ai pas fini de parler, Gérard.
1: Vas-y.
16: J'ai envie de dire, Gérard, mon petit lapin en sucre.
1: Vas-y.
16: Donc, moi, je fais partie de la vieille école, hein. Donc, j'ai des principes, hein. Donc, c'est-à-dire que, comment dire? Je sais pas comment t'expliquer, Gérard.
1: Ouais.
16: Là, tu me troubles, Gérard,
1: Ah, d'accord. Bon, c'est pas grave.
16: Non, mais réponds, hein.
1: Non, mais réfléchis.
16: C'est une preuve d'amour, Gérard.
1: Non, mais Rita, oui. Tu réfléchis,
16: j'ai... Non, mais c'est bon, c'est fait, je sais quoi dire.
1: Ouais, alors, vas-y.
16: Donc, je pense qu'en fait, être vierge, oui, c'est une preuve d'amour. Hein.
1: Mm-hmm.
16: Donc, c'est une grande preuve d'amour. Et les mecs adorent les filles vierges, donc...
1: Ouais.
16: La preuve, quoi.
19: Ah bon? Mm-hmm. Faudra poser la question au mec alors.
16: Tu peux poser la question au mec.
1: Oui, mais attends, pour l'instant, je vais finir avec Emily.
16: Oui, d'accord.

0: répondrai pas.
1: C'est avant le mariage.
0: Non, mais ça, Anne, ça... Anne.
2: Oui.
0: T'as pas répondu à la question,
2: J'étais en train de répondre, ma couille.
0: Oui. Ouais, parce que Olivier s'amuse avec la connerie que Christine a dit la semaine dernière. Et ça, ça les amuse.
3: C'est pas très drôle, hein.
2: Ouais.
3: Ouais.
2: D'ailleurs, c'est pas très drôle.
3: Moi, je dis qu'ils sont pas marrants avec ça.
2: Ouais. Moi, je dis pas ça lourd. Hein.
3: Et moi, je dis que sexuellement, t'as le droit de faire ce que tu veux.
0: Bon, Anne, s'il te plaît.
2: Bah oui,
3: des cure-dents, des barres.
0: Bon, s'il vous plaît, Claude et Nicolas, s'il vous plaît, vous laissez Anne parler.
2: C'est fourchette escargot.
0: Anne, s'il te plaît, tu réponds.
2: Bon, bah écoute, pour moi, c'est une vraie pour.
0: Ah, quoi, tu joues là?
3: Ça y est, mis sa botte maintenant.
0: De quoi? Tu t'amuses à quoi, là, encore?
3: À nous saboter.
0: Bah oui, il s'amuse
2: à...
0: Ouais, il s'amuse à vous couper au fur et à mesure.
2: Ouais, c'est dégueulasse.
0: Non, à peine. Bon, Anne, tu réponds, s'il te plaît.
2: Ça y est, c'est fini, c'est bon.
3: J'ai...
0: D'accord. J'ai okay. Merci, Olivier. C'est... Non, mais c'est bien. C'est bien, non, mais c'est bien, c'est bien, c'est bien.
1: Mais j'ai rien fait, Gérard.
0: C'est bien, Claude.
3: Ouais, bah moi, je crois que j'aurais du mal à te répondre à la question, vu que je suis cancer.
0: Non mais les signes astrologiques ont rien à voir là-dedans.
3: Tu me demandes si je suis vierge, tout ça, mais non, moi je suis cancer ascendant scorpion.
0: N'importe quoi, père servir unité. Je parle pas des signes astrologiques,
3: ah,
0: abruti.
3: Ah ok.
0: Bon bah réveille-toi, retourne voir Manu parce que je crois que voilà. Tu comprends pas le thème des débats.
1: Exactement, ouais, il a rien compris. Il a rien compris.
0: Allez, Claude. Bonne nuit Claude.
3: Il va t'expliquer. Lui.
0: Il va t'expliquer d'une drôle de façon, tu vas voir.
3: Tu vas voir.
0: Nicolas.
3: Ouais. Donc moi, ouais, bon, dépuceler les filles vierges, je trouve que c'est un acte d'amour impressionnant. Enfin, qu'une vierge te donne son corps, comme ça, par amour, et te donne sa virginité. Est-ce que ça t'est déjà arrivé, Gérard?
2: Ah, mais t'es un poète, Nicolas.
3: Je sais.
0: Non, mais alors là, je vais te dire, toi, Nicolas.
3: Oui.
0: Donc, je vais répondre à ta question et en même temps, je vais répondre à Anne, Émilie, Rita et Mélissa. Donc, jusqu'à maintenant, j'ai pas trouvé la chaussure à mon pied. Donc, non, mais rigolez pas parce que c'est pas marrant, d'accord? C'est pas parce qu'il y a eu l'autre espèce de grosse vache de Christine.
3: Non, mais soit pour toi.
0: Non, mais voyez. Non, mais attendez. Moi, je vous réponds clairement. Vous voulez que je vous réponde? Moi, je vais vous répondre. Donc, je réponds à Nicolas, Claude, Anne, Émilie, Rita et tout ça. Donc, c'est pas parce qu'il y a eu l'autre grosse vache de Christine qui s'amusait à dire bon l'histoire des contentiches ça commence à me prendre la tête donc
4: je
0: commence
4: la contentiche dans son cul
0: voilà donc Olivier merci
5: attention
0: oh là là voilà
2: c'est rare.
0: Donc, pour en finir, donc c'est pas parce que l'autre elle a dit des conneries, mais jusqu'à maintenant, je...
3: C'est pas grave,
0: J'ai toujours trouvé personne.
3: C'est pas grave.
0: Attends, ça a 4 heures, donc t'as le temps, toi, Bart, c'est bon. Ah, mais c'est bon, Bart, tu veux participer, tu veux répondre à une question?
1: Non, on se dépêche d'aller dans le débat, Gérard.
6: Il y a juste un truc sur Minitel pour revenir un peu dans le débat. Il y a que Gérard a sorti un peu son premier album, ça s'appelle L'école du maxi coton de tige d'argent.
0: Ouais, c'est ça. Donc, quatrième question, parce que comme apparemment tout le monde est pressé, donc on va abréger avant 4h30 du matin, comme ça va aller plus vite, on laissera la place à Bart.
2: Gérard.
0: On laissera la place à Bart, et puis comme
6: bon,
0: ça.
6: Reviens sur le débat un peu, Gérard.
0: Tout le monde sera content. Alors, êtes-vous déjà sorti avec une fille vierge ou vice versa? Donc, Nicolas.
6: C'est la même chose, cette question.
3: Ah oui,
0: donc,
3: oui.
0: Mais Nicolas.
3: Une fille vierge, oui.
0: Ouais, mais est-ce que t'es sorti avec une fille vierge et est-ce que toi, c'est toi qui l'as dépucelé ou pas?
3: Ah oui, je viens de te le dire il y a 2 minutes.
0: Bon, ok. Gérard.
2: Tu l'as pris.
6: Gérard, oui, 30 secondes.
0: 5 minutes, s'il vous plaît. 5 minutes.
6: Et il est parti, il a pas voulu se calmer, donc je l'ai viré. On accueille Rock.
0: Ouais.
6: On va parler de sa voisine, je crois.
0: Ouais, à mon avis.
6: Bonsoir, Rock.
0: Allô? Bon, d'accord, il dort, lui. Donc, c'est bien. Anne.
2: Non mais attends, j'ai rien entendu là. Hein.
0: Êtes-vous déjà sorti avec une fille vierge ou vice-versa?
2: Non, jamais.
0: Ok. Même avec un garçon qui était puceau?
2: Non, jamais.
0: D'accord. Émilie?
2: Oui. Vice-versa.
0: Ouais, ben, t'as entendu la question quand même.
2: Oui, ben, vice-versa.
0: Voilà. C'est-à-dire?
3: Parce que t'as dit la question ou
0: vice-versa. Ouais, tais-toi, toi. Mais tu restes poli avec moi parce que tout à l'heure tu as dégagé, Nicolas.
3: Attends, vice-versa.
0: Voilà, merci.
3: Voilà, dégagé.
0: De toute manière, c'était Rock, à mon avis.
3: Non, c'est pas moi.
0: Non, c'est jamais personne. Ça amène ma sœur dans un culotte d'un job à 90 salaires sur un vélomoteur quand... Hein, ok. Donc, Rita.
2: Ouais, mon petit Gérard, moi, je
0: vais
2: sortir qu'avec des puceaux.
3: Moi, c'est ma sœur qui balbeur entre les cuisses d'un catcheur.
0: Ok.

0: Gérard.
1: Non, non, mais je sais que c'est pas toi qui balance ça, c'est... J'aurais bien savoir qui c'est.
2: Ouais.
1: C'est pas grave.
0: Hein.
1: Mélissa ?
0: Moi, je suis jamais sortie avec une fille vierge, mais je pense qu'avec un gosse ceinture, ça peut se faire. Ouais.
1: Ouais, mais avec un mec qui était puceau ?
0: Avec un mec qui était puceau, ouais.
2: Ouais. Comment ça peut se voir ? C'est dur, quand même.
1: De toute manière, tu peux pas voir si le mec il est puceau ou pas.
0: C'est marqué, ouais, mais il y a un t-shirt, comme... je suis puceau.
2: Hmm, ah, d'accord.
1: De quoi
0: Les gens qui sont puceaux ont en général un t-shirt avec marqué je suis puceau ou je suis pucelle.
1: Bah non, t'as pas besoin de marquer ça sur un t-shirt.
2: Les t-shirts Ricky Martin, ça marche aussi ou?
1: Bon, ben, bah, Nicolas Barney.
3: Ouais, excusez-moi, là, mais j'ai pas trop de tête à parler, j'étais en train de ramasser une méchante.
1: Comme hey,
3: quoi?
4: Ah, pousse ma tête dans le pied!
3: Hey, wow! Là, tu vas en manger une maudite teint!
1: Bizarre, s'il te plaît. Oui, Gérard, tu peux essayer de me préparer le prochain disque.
5: Je prépare, Gérard.
1: Ok.
0: C'est Ragoisine.
1: Donc,
2: ouais, c'était
1: Ragoisine. Alors, croyez-vous que dépucer une fille, c'est terrible. Hein. Donc, Nicolas.
2: Ouh, c'est terrible. Oh, terrible. Ouh.
1: Oh,
2: oh. Oui, c'est terrible.
1: Rock. Rock.
2: Ouais, ouais, je suis là.
1: Oh, tu travailles.
2: Ouais, je suis là. Alors,
1: non,
2: c'est tranquille.
1: Bon, attends, t'as même pas compris la question. Donc, pour moi, t'as moitié starbé, toi. Arrête de fumer la moquette, ça vaudra mieux. Rein.
2: Non, moi, je suis maîtrisé, moi.
1: Bon, bah, attends, toi, tu vas dégager au standard, tu vas pas m'énerver longtemps, hein. Je te le dis tout de suite.
2: Ok, mais Michel.
1: Ok, ben alors, bonne nuit pour toi, Rock. Ça t'apprendra d'être poli aussi. Hop, Anne.
6: Oui, ben ça, c'est une question pour les...
1: Bah oui, mais... Bon, ben...
6: Bon,
1: bah.
6: Non,
1: bah,
6: Nicolas, il est là, il est encore là.
1: Ouais, mais il a répondu.
2: Ouais, c'est terrible.
6: C'est terrible.
1: Bon, bah, allez, tiens.
6: Pourquoi c'est terrible, Nicolas?
2: Parce que c'est terrible, parce que c'est ce que j'ai. Enfin, il m'a posé trois questions, j'ai répondu à peu près de la même façon, mais il comprend pas que les trois questions, c'est les mêmes. Moi, j'ai dit que quand une fille vierge se donne à toi, ou à moi plutôt, une preuve d'amour incroyable.
6: Quand tu te retrouves avec une fille, je sais pas si c'est arrivé ou pas.
2: Non, jamais.
6: Jamais.
2: Ouais, c'est de la science-fiction.
6: Ah bon, pourquoi? Non, ça te...
2: Non, mais je plaisante. Je suis faite de sexe, vas-y.
6: Non, mais si tu te retrouves avec une fille vierge.
2: Oui.
6: Comment tu réagis?
2: Comment ça, comment je réagis?
6: Bah, comment tu réagis, je sais pas, tu dis en balance, désolé, t'es vierge, casse-toi ou...
2: C'est obligatoire qu'il faut parler avant parce que bon, une fille vierge.
1: Non mais attends Nicolas.
2: Les attouchements sur enfin.
1: Nicolas.
2: Sur ce que l'amour nous apporte quoi.
1: Nicolas.
2: Cette espèce de fontaine de plaisir. En
1: oh.
2: Mais il faut.
1: Eh oh, oh, tu me le calmes lui là.
2: Ça passe que.
1: Tu le calmes. Bon. De manière, je pensais. Alors. Mais Nicolas.
2: J'avais fini ma phrase.
1: Non, mais tu vas finir ta phrase au standard. Pour l'instant, c'est moi qui parle maintenant.
2: D'accord, vas-y.
1: Hein? Donc, je disais, la virginité, c'est... Bon, c'est sûr que la question, elle est un peu con. Donc, à quel âge une fille a peur? À quel âge? Bon, Nicolas, tu t'écrases, s'il te plaît, merci.
2: D'accord.
1: Et donc, à quel âge une fille peut perdre sa virginité? Donc, vous réfléchissez, on va s'écouter.
2: Il n'y a pas d'âge pour moi.
1: Nicolas, tu la fermes! Alors tu vas te prendre un bâton de berger que je vais te retrouver. Quand j'appelle un pompier avec ma bouche, je suis heureux. Hop. Et on se retrouve tout de suite après.
2: Ok.
1: Donc alors, on va attaquer sur le deuxième débat, donc sur les animaux domestiques. Donc pour l'instant, j'ai pas encore la liste. Si je pouvais avoir la liste.
7: Allô.
2: Allô. Allô.
7: Allô.
2: Allô.
1: Allô,
7: Gérard.
1: Allô, Gérard.
2: Allô, Gérard.
1: C'est quoi ce chien?
7: c'est moi, Poulain.
8: Vous m'entendez, les auditeurs?
2: Oui, oui.
8: Mais c'est quoi les chaussures quand Gérard? Max, il faut qu'il y ait... Tu peux... Olivier?
9: Ouais.
8: Faut dire à Gérard d'y aller, là.
9: D'accord. Mais ça y est, j'y suis, merde!
8: Vas-y, Gérard, vas-y.
10: Allô, Gérard? Allô? Allô? Allô?
9: Allô? Allô?
10: Allô?
9: Allô? Allô, merde!
8: Vas-y, Gérard. Moi, je suis là-haut, là.
10: Allô?
8: Je suis sur l'antenne, là. Qu'est-ce qui se passe?
10: Max!
9: Hé, hey, y'a pas son, merde!
10: Max, on n'entend pas, Gérard.
9: Mais qu'est-ce qu'on fait, là, Olivier?
8: Rien. Olivier, le câble.
10: Le câble.
8: Le câble. Faut qu'il touche le câble derrière.
11: Touche le câble derrière le micro. Touche le câble derrière le micro.
10: Allô?
9: Allô?
8: Allô? Ouais. On t'entend pas bien, là.
10: Qu'est-ce que c'est que ce
9: bordel?
10: Allô,
9: Gérard,
10: mais...
9: Allô, Gérard, mais...
8: Les auditeurs,
9: moi j'arrête.
8: Les auditeurs, vous m'entendez? Et en pesant, et comme ça là, grosse caisse,
10: oui,
8: là.
10: Allô? Oui.
8: Allô?
10: Oui. Oui.
2: Allô?
11: Bah moi ça y est, on m'entend.
10: Allô?
9: Non, non, je veux pas même déjà tourner le micro. D'accord, là tu vas te faire enculer.
10: Tu m'as fait Gérard.
8: Gérard, pas de gros mots s'il te plaît.
11: Si je t'avais dit ça, Gérard, ça t'aurait pas plu.
8: Ah bah ça y est, ça marche.
9: Tu me fais pas le coup du micro de la semaine dernière.
8: Gérard, c'est Max, on t'entend. On t'entend. C'est bon, on l'entend, c'est bon, on l'entend, les enfants, c'est bon.
10: Allô? Allô?
8: Olivier, merci. On l'entend.
10: Oui, ça y est, je l'entends. C'est moi,
11: Gérard,
10: on t'entend.
11: On t'entend.
10: Gérard, le plus, c'est moi.
9: Bonsoir.
10: Bonsoir, Gérard. J'aimerais commencer par. Ça me fait plaisir de te parler, Gérard. Tu es mon idole.
9: Non, pour l'instant, c'est pas toi que je m'adresse.
10: Ah bon, mais c'est Lupus.
9: Natacha, bonsoir.
12: Bonsoir, Gérard.
9: Marie, bonsoir.
12: Bonsoir, Gérard, mon petit lapin au sucre.
9: Ah ben c'est bien ça. Grosse caisse. Qui c'est ça encore?
12: Grosse caisse. Grosse caisse. Grosse caisse.
9: Allez, grosse caisse, tu me le vires.
10: Allô?
9: Hop.
10: Allô? Mais là, attends.
2: Allô?
10: Attends.
9: Grosse caisse, bonne nuit.
10: Allô?
9: Bonne nuit, grosse caisse. Allez, bonne nuit, Paul. Non. Oh, Olivier!
11: Ouais.
9: Tiens. Il fait une grosse caisse ou quoi, là?
11: Grosse caisse.
10: Ouais, je suis là.
11: Bon, tu vois, ça marche.
9: Bon, tu dis bonsoir, s'il te plaît.
10: Salut!
9: Ok. Stéphanie?
13: Oui, bonsoir, Gérard.
9: Eh, grosse caisse, tu as dégagé.
13: Gérard?
9: Mais j'ai attendez, là, on a besoin de quelqu'un
11: d'autre. Gérard, fais-toi un peu. C'est un peu le bordel.
13: Oulala, Gérard.
14: Il y a également Michael avec nous.
11: Non, mais fais-toi respecter, Gérard.
13: Gérard,
9: Vous fermez.
13: Bah, je vais pas marcher dessus.
9: Bon, Lupus et grosse caisse dehors. Lupus, grosse caisse dehors.
13: Mais j'ai rien fait.
9: Dehors,
13: mais j'ai rien fait.
9: Dehors,
13: mais j'ai rien fait.
9: Dehors,
13: mais j'ai rien fait.
9: Dehors,
13: mais j'ai rien fait.
9: Michael.
10: Salut Gérard.
9: Michael. Michael.
10: Salut Gérard.
9: Michael. Michael. Michael. Michael.
13: Michael.
9: Michael.
13: Michael. Michael. Michael. Michael.
9: Non, non, grosse caisse, tu dégages.
13: Bah, attends, mais j'ai
9: grosse
13: rien
9: caisse,
13: fait,
9: tu
13: putain.
9: Dégages.
13: Mais j'ai rien fait, je te jure.
9: Tu dégages.
15: Bon, GG, tu pourrais éventuellement poser une question?
9: Oui, ben...
15: Au moins, y réfléchir pendant que tu t'amuses.
16: Gérard?
15: Bon, Gérard.
16: Gérard?
15: Comment c'est?
9: Bon, Gérard. Alors, qui c'est qui veut parler, la première?
15: Bah, t'as pas posé de question, ouais. Alors non, Stéphanie.
9: Alors, doit-on avoir un animal domestique, alors, Stéphanie?
15: Oui.
2: Oui.
15: Bah, moi, j'ai un chien, un bull terrier. Et bah il est très cool et bah c'est hyper sympa quoi.
11: Il s'appelle comment?
15: Il s'appelle Max.
9: D'accord.
15: Je suis désolé pour Max, mais voilà quoi.
9: Non mais attends, c'est pas toi qui devais venir déjà à la radio?
15: Bah si, non mais bon, je vais pas m'inviter quand même à la radio et puis je pense pas que j'entrerai comme ça.
9: Non mais attends, ça fait deux fois que tu poses des lapins à Max.
15: Non, pas du tout. Gérard, je vais t'expliquer quelque chose.
9: Non, mais ça fait deux fois que tu poses des lapins. La semaine dernière, tu voulais venir. Cette semaine, tu devais venir.
15: Gérard, s'il te plaît.
9: Stéphanie, s'il te plaît. Hier, t'as appelé.
15: Stop, stop. Je ne connais pas Max personnellement. Je suis fan de Max depuis des années, mais je ne vais pas le faire chier à la radio ni à la loco.
11: Bah, t'as
15: non,
11: raison,
15: puis ça. De toute façon, Gérard, de quoi tu te mêles?
7: Ouais, c'est vrai, de quoi tu te mêles?
15: Pas tes affaires. Je pense qu'on peut être fan de Max, mais pas au point d'aller le faire chier à la loco ni à la radio.
11: D'accord, je sais.
16: Pourquoi tu t'occupes des affaires qui ne te regardent pas?
11: D'accord, je sais la calotte Stéphanie que j'ai là à l'antenne. Excuse-moi Stéphanie.
15: Mais
11: d'accord.
15: C'est rien, c'est rien.
11: C'est pas grave. Bon, excuse-moi pas, Stéphanie. Bon. Donc toi t'as un chien.
15: Oui, j'ai un chien, un bull terrier. Hein?
11: Moi j'ai un cochon d'Inde, il s'appelle Gérard à la maison.
15: Ah.
11: Moi j'en ai un petit que je vais avoir un lapin et je vais l'appeler Médor.
15: Mais bon, je suis désolé pour Max, hein, si c'est
11: pas grave, c'est pas grave. C'est pas grave, Stéphanie, excuse-moi Stéphanie, je sais qui t'es. T'inquiète pas. Excuse-moi.
7: C'est qui?
15: On veut pas.
11: C'est la main de ma soeur dans un culotte d'un zouave. Voilà.
7: Mais tu connais pas de zouave, attends. Tu connais pas de zouave.
11: Je connais pas de zouave, mais des zouaves comme vous, j'en connais pas mal.
15: Gérard, écoute.
7: C'est une caisse.
15: Gérard.
7: Tu dis tout le temps que tu fous le zouave et tu t'en connais pas.
11: Oh là là là là là. Hé, grosse caisse.
7: Ouais.
11: Hé, grosse caisse.
7: Ouais.
11: T'as pas joué avec la bouteille avant de venir, avant d'appeler? J'ai l'impression, hein. Bon, alors, grosse caisse, tu vas travailler, s'il te plaît.
7: Ouais, mais je suis arrivé, je t'écoute, je t'attends.
11: Bon, Marie.
16: Oui, mon petit lapin.
11: Ouais, mon petit, mon sucre d'orge.
16: Mon petit chéri, oui.
7: Eh, Gérard.
11: Oh, tais-toi, grosse caisse, s'il te plaît, je vais agresser Marie.
7: Encore là, hein.
11: Grosse caisse, tu vas fermer ou tu dégages?
7: Ah, mais c'est chaud encore là, quoi, si tu veux me poser des questions.
11: Grosse caisse dehors, ça y apprendra.
15: Bah, pose-lui une question, quoi.
11: Gérard.
7: Allô?
11: Marie?
16: Oui, mon petit lapin sucre.
11: Ouais, mon sucre d'orge.
7: C'est grosse caisse.
11: Ta gueule, pas grosse caisse.
16: Mais laisse grosse caisse parler. Si la
11: non, mais pour l'instant, je m'adresse à Marie.
16: Oui, mon petit lapin sucre.
11: Pour l'instant, je m'adresse au nana. Après, je m'adresserai au cum.
7: Au cum.
11: Ok, on demande en temps d'or. Les cums, vous voyez.
7: Ok,
11: on demande en temps d'or.
7: Fermez.
11: Les cums, vous voyez.
7: Fermez.
11: Les cums, vous voyez.
7: Fermez.
11: Les cums, vous voyez.
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7: Fermez.
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7: Fermez.
11: Les cums, vous voyez.
7: Fermez.
11: Les cums, vous voyez. Merci.
7: C'est grosse caisse.
11: Grosse caisse, s'il te plaît, Marie, s'il te plaît, mon sucre d'orge. Alors, qu'est-ce que t'as comme animal chez toi?
16: J'ai un chien.
11: Et il s'appelle?
16: Milou.
11: Milou.
7: Pourri.
16: Toi,
7: attends, tu vas pas l'appeler Milou, c'est déjà pris.
16: Bah non, pourquoi?
7: C'est déjà pris par Lucky Luke.
11: Attends, pour l'instant, tu demandes à Grosse Caisse qui la ferme.
7: Bon,
11: Marie va finir sa question.
7: Ouais, okay, bon.
11: Alors, vas-y, Marie.
16: Oui, j'ai un chien qui s'appelle Milou. Et je l'adore, il me tient chaud. Je l'adore.
11: D'accord.
16: Il fait des choses contre ta jambe.
11: Qui c'est qui pose... qui pose cette question?
16: C'est Natacha.
11: Ouais, ben justement, Natacha, c'est ça
16: que je sais. Eh ben écoute, moi j'avais un chat, mais je l'ai mangé à Noël parce que j'avais faim.
11: C'est pas mal. C'est pas mal.
16: C'est affreux.
11: C'est pas mal.
16: Non,
11: okay.
16: Il était très bon. Okay. C'est le même goût que le lapin. Hein.
11: D'accord. Attendez, Natacha.
16: Oui.
11: Natacha, Marie et Stéphanie. Moi, je vais vous dire une chose, que j'adore les lapins, mais sans la peau. Parce que je viens de me faire peser trois lapins. Donc, le quatrième lapin avec la nana, je pense qu'elle va passer un quart d'heure américain, mais merde, mortel.
16: Gérard.
11: C'est quoi un quart d'heure américain pour toi, Gérard? À votre avis?
17: C'est une petite préparation, Gérard?
11: Ouais, c'est une préparation, là, Gérard, maintenant.
16: Gérard.
11: Donc, je viens de m'en choper trois, mais je vais pas m'en choper quatre.
7: Trois blénaux.
11: Voilà. Donc, qui c'est qui parle là?
16: Oui, c'est moi, mon petit lapin sucre. C'est Marie.
11: Non, mais attends, Stéphanie, laisse Marie, s'il te plaît. Il y a Stéphanie.
16: Est-ce que t'as déjà mangé des côtes de chien avec des fèves?
7: Eh, moi, j'habite
16: à la sauce
7: Chine,
16: béchamel.
7: J'ai bouffé du chien et c'est vachement bon, hein.
16: Mais... à la sauce béchamel, hein. Gérard?
11: Oh, le coq, tu l'as ferme!
10: les garçons, ils ont le droit de parler un peu?
9: Bon, Marie,
18: non,
9: tu...
18: pas question. Oui.
9: Marie, tu voulais me poser une question?
18: Oui, je voulais te dire, est-ce que t'as déjà mangé des côtes de chien à la sauce béchamel?
10: Non, la moutarde, c'est
18: bon.
9: Non, pas du tout, j'aime pas le chien.
18: Ah,
9: j'aime pas manger du chien comme ça. Stéphanie, tu voulais me poser une question?
15: Oui, non, je vais te dire, moi je t'ai jamais posé de lapin encore, je crois.
9: Non mais attends, c'est pas pour toi que je te dis ça, hein.
15: Oui, non mais je sais, non mais je te demande.
9: Jusqu'à maintenant, j'espère que tu m'en poseras jamais.
15: Non, mais parce que je compte sur toi pour vendredi prochain.
18: Est-ce qu'on peut revenir au débat, s'il vous plaît?
9: Oui, mais attendez,
10: Et moi j'aimerais bien parler, moi.
9: Qui c'est?
10: C'est Lupus. Lupus. Bah parce que j'ai pas parlé. Ouais, moi je voulais dire, les animaux familiers, c'est vachement chouette. Moi j'ai eu un aigle, et mon père il élève des chameaux domestiques. Et les chameaux c'est vachement bien, et c'est vachement affectueux, et je trouve qu'on opprime vachement les chameaux. Et j'aimerais parler de la lutte anti-opprimation de chameaux. C'est vachement important, et d'ailleurs Gérard, c'est notre figure de proue, hein. Sur tous les tracts de la lutte anti-chameaux, non, anti-opprimation des chameaux.
18: Oh, tu peux pas
10: moi j'ai pas parlé encore.
9: Ben attends, c'est toi qui viens de parler. Alors je te dis une chose, on t'a jamais.
10: Non mais c'est grosse caisse.
9: Bon allez hop.
10: J'ai pas parlé encore.
9: Lupus dehors.
10: Mais c'est pas moi, c'est grosse caisse.
9: Non, c'est Lupus. Je viens de l'entendre.
18: Mais non, tu veux t'exprimer, Gérard.
15: Moi je dis une bonne côtelette de moustique, il y a que ça de vrai.
9: Ah oui, ça c'est bien. Qui c'est qui dit ça?
15: C'est Johanna, c'est Natacha.
10: Mais moi je peux poser une question.
9: Vas-y.
10: C'est grosse caisse. Je voudrais savoir à quoi ça sert un animal domestique, c'est carrément inutile.
9: Ta connerie, elle sert à quoi?
10: C'est carrément inutile, regarde, ça coûte de l'argent. Moi je préfère, quand on m'en offre un, je préfère carrément l'abandonner sur la route ou un truc comme ça, tu vois.
9: Non mais là, attends,
18: je peux
9: répondre,
18: là.
9: Attendez, moi je vais répondre à Grosse Caisse. Alors je vais te dire une chose, si t'as 7 ans.
10: Non, mais je vais te dire.
9: Attends, ouais. Grosse Caisse, s'il te plaît, je te réponds.
10: Ouais, vas-y.
9: Alors je vais te dire une chose, un animal.
10: Ouais.
9: Quand t'en as un, c'est quoi? Pour l'abandonner sur le bord de la route, c'est pas la peine.
10: Non, mais
9: tu n'aimes pas les animaux.
10: Gérard, tu n'aimes pas les animaux. Mais t'as mal compris,
9: On arrête.
19: Justement, là, on parle d'abandon. On a un sondage sur...
9: Gérard, tu fermes.
20: Sur Minitel, il y a un sondage.
9: Bon, tu dégages, je peux voir ce que le sondage me dit, d'accord?
20: Vas-y, Karine d'abord, et après sur Minitel, il y a un message, effectivement.
19: Ouais, on a des petits sondages, et le premier sujet que Manu va te lire, ça concerne justement l'abandon des animaux.
20: Très bien, Manu, s'il te plaît, tu veux le lire?
21: Oui, je vais l'annoncer.
20: Vas-y.
21: Donc, tu dégages, s'il te plaît, j'ai pas besoin de toi. Tu me les sors tous quand je dis d'après...
10: Non mais Gérard, que je termine au moins ce que je voulais dire, quoi.
18: Mais c'est trop bien terminé.
10: J'ai abandonné parce qu'on m'avait offert, une fois c'était ma fête, on m'avait offert un ver solitaire. Et j'étais obligé de l'abandonner et ça m'a un peu fendu le cœur.
9: Tu te tais, grosse tête.
10: Mais putain, mais merde, je suis...
9: Allez, dégage.
18: Non, mais ce que je voulais dire, Gérard, c'est Natacha.
9: Grosse dehors.
20: Vas-y Gérard, le sondage, là.
9: Bon, alors... D'après ce que j'ai sous les yeux.
18: Natacha,
9: Marie et Stéphanie.
20: D'accord.
9: Vous m'écoutez, s'il vous plaît.
20: Tenez-vous deux minutes.
9: Il y a que ces trois-là que je veux entendre pour l'instant. Et qui vont répondre sur la première partie du sondage que je vais dire. Alors, suivant les renseignements pris par la SPA, sur la population totale de la France, 15% des personnes possèdent un animal, l'abandonnent, mais 2% pensent que même alors laisser une gamelle. Alors
10: Gérard,
9: tais-toi, c'est pas sonné.
10: C'est grosse caisse.
20: Sur Minitel, il y a...
10: Mais j'ai le même sondage, j'ai pas les mêmes chiffres.
20: Non, mais c'est pas une question intéressante, Gérard, il a le même sondage.
10: Moi j'ai le même sondage, mais c'est seulement 0,5% qui pense.
19: Sondage, il est apparemment un petit peu différent. Écoute ce qu'il a dit.
9: Bon, dégage.
10: Arrête, c'est ma mère.
9: Maintenant.
18: Vera.
9: Oui.
18: Vera, c'est Marie.
9: Vera. Marie, je t'écoute.
18: Marie, s'il te plaît, je voudrais connaître ce que Grosse Caisse a à dire, s'il te plaît.
3: alors j'ai le même sondage que toi, on doit avoir les mêmes sources.
4: Alors,
3: c'est pas 2% à la fin, je crois que t'as mal lu, c'est 0,5.
4: Non, ce 2%,
3: c'est
4: pas
3: gros cul. Non, moi, je te promets, moi, je me les yeux.
4: Bon, allez, dégage.
3: Mais non.
4: Dégage.
3: Mais, attends,
4: Marie,
3: mais...
4: Marie, tu veux réagir?
22: Oui.
4: Alors
22: quelle est la... Non, mais c'est bon, je voulais écouter ce que Grosse Caisse avait à dire.
3: D'accord. C'est que c'est 0,5.
4: C'est quoi, le Grosse Caisse?
3: Mais non, mais...
4: Grosse Caisse, tu vas faire.
3: Personne n'a retrouvé mon verre solitaire.
4: Ouais, mais personne n'a retrouvé ta connerie.
3: Bah, si. Mais
4: si, ta connerie, elle est en train de se faire bouffer, elle est par les poissons. En de bon entendeur, salut pour toi.
3: En de bon entendeur, salut pour toi. En de bon entendeur, salut pour toi.
23: C'est pas moi. Bon, sur Minitel...
4: Stéphanie.
23: Non mais attends, sur Minitel, il y a quelqu'un, il y a Mulder, qui dit, écoute, moi j'avais deux chiens Gérard, je trouve ça bien, j'en ai abandonné un, c'est dans la forêt, je trouve ça super bien, et l'autre sous le pont de l'Alma.
4: Je répondrai pas à cette question-là parce que il me semble que j'avais bien précisé qu'on arrête cette histoire de pont de l'Alma, d'accord?
22: Moi, ce que je voudrais dire, c'est qu'on arrête de parler. Oui, j'ai
4: l'animal
22: bord de
4: l'autoroute. Oh,
22: c'est
4: là.
3: Gérard,
4: où? Bon, grosse chose, ça m'a pas merde!
23: J'ai quelqu'un qui a mangé sa boisson rouge.
4: Dégage! Vous me pirez!
24: Ça y est, il est parti, Gérard.
23: Gérard, il est parti. J'ai quelqu'un qui te demande, il a mangé ses poissons rouges, il te demande si t'es d'accord avec lui. Je trouve ça bien.
4: Bon. Alors maintenant.
23: Bon, d'accord. T'écoute pas.
4: L'histoire des poissons rouges, pour l'instant, j'en suis pas là.
23: Est-ce que c'est vrai que tu ferais des trucs avec des caniches dans les chiottes à la loco?
4: Je répondrai pas là-dessus. Hop, on a bon entendeur, salut. Stéphanie.
22: Oui, Gérard.
4: Alors pour toi, suivant, d'après ce que j'ai sous les yeux, suivant les renseignements pris par la SPA, sur la population totale de la France, 15% des personnes pensent à un animal, l'abandonnent, mais 2% pensent quand même, alors laisser une gamelle. Alors, qu'est-ce que t'en penses, toi?
22: Non, mais déjà, moi, je trouve dégueulasse de prendre un animal pour l'abandonner après.
3: C'est clair, il y a des chameaux qui sont abandonnés.
4: Pour
3: des chameaux sur la route.
4: Attends, Stéphanie.
22: Oui.
4: Pour l'instant, celui qui répond... Je prends pas les chameaux, d'accord?
3: Pinson,
4: tu l'as fait,
25: moi! Gérard, je t'interromps deux secondes. J'ai viré Grosse Caisse et on accueille Guigui à la place.
26: Ouais, bonsoir.
22: Bonsoir,
26: ça va? Guigui. Je voulais juste revenir, c'est possible, parce que j'ai entendu, je sais plus, il y avait 0,5.
4: C'est 2%, abruti!
26: Mais attends, t'énerve pas.
4: C'est 2% abruti, et pour l'instant, c'est pas toi que je m'adresse.
26: J'ai
4: une question militaire, maintenant, vous me fermez.
26: Mais j'ai entendu 0,5, toi tu dis 2.
4: Non, tu vas le fermer quand je parle.
3: Non, Maria,
4: tu vas le fermer.
22: Gérard, arrête de gueuler.
23: J'ai un sondage sur militaire.
22: Mon amour, Gérard.
26: Allô?
22: Gérard.
26: Ouais, c'est Guigui encore.
4: Bon, allez, Guigui dehors. Guigui dehors, ça y apprendra. Allez, hop.
26: Bon, Guigui.
4: Gugu dehors, j'en peux le voir.
26: Gugu, j'ai 8.
4: Allez hop, dehors, lui.
22: Gérard, laissons, qu'est-ce qu'il a à dire? Ça, c'est intéressant.
4: Non.
22: Mais moi,
3: j'ai des choses intéressantes à dire sur les
25: drôles
3: de
4: merde.
3: Personne
4: ne
25: m'écoute. Écoute-le.
4: Non, mais pour l'instant, c'est pas ça.
25: Laisse-le réagir, et si vraiment il est bête, on le vire. Mais écoute,
4: il y a une question Minitel, je voudrais bien l'entendre.
26: Ouais.
4: Alors, il va la fermer.
26: Ouais.
22: Ton Minitel parle, donc.
26: Ouais.
23: Ça y est.
26: Alors c'est Guigui.
4: Ah, tu la fermes. Tu me poses la question Minitel.
26: Moi j'ai un autre sondage. J'ai un autre sondage qui dit que 33% des cochons d'Inde sont sodomites.
22: Ton quoi?
26: Sodomites.
22: C'est pas vrai.
26: Mais oui.
22: Ça m'étonne pas,
26: à condition d'avoir du Chatterton.
23: Il y a quelqu'un qui a fait piquer son chien. Il y a quelqu'un qui a fait piquer son chien avant de l'abandonner. Il l'a abandonné mort sur le bord de la route parce qu'il voulait pas regarder la télé avec lui.
26: Il a raison. Bah oui, il a complètement raison.
23: Moi je trouve qu'il a raison aussi.
26: Et pourquoi faire des dépenses inutiles à le piquer alors qu'il peut l'abandonner vivant?
3: C'est clair. Mais moi je dis, Gérard, est-ce que c'est vrai que tu joues à pousse caca avec les dromadaires?
4: Allez hop.
26: C'est vraiment pas sympa pour les dromadaires.
23: Il est parti.
4: Hop dehors, celui-là.
22: Gérard, c'est vrai que tes parents ont hésité entre t'abandonner toi ou leur chien sur le bord de l'autoroute et qu'ils t'ont laissé toi au lieu du chien?
4: Qui c'est qui pose cette question?
22: C'est Natacha.
4: Alors Natacha, bonne nuit. Là ça va t'apprendre. Tu vois, j'ai pas l'habitude de virer des nanas.
22: Oh, bah
4: mais
22: non,
4: là tu dégages. Bonne nuit, Natacha.
26: Ma bronque.
22: Gérard.
26: Ma bronque.
22: Gérard,
0: Marie.
1: Mabrouk.
0: Mon petit sucre d'orge.
1: Marie, je t'écoute.
0: Mabrouk. Est-ce que t'as déjà eu un animal, toi, domestique? Est-ce que t'as déjà eu un chien, un âne, un chat? Qu'est-ce que t'as déjà eu, toi?
1: Mais j'ai déjà eu un chat chez moi. Bon, à chaque fois que je descends de téléphoner, le chat me suit. Le chat,
0: ouais. Il s'appelle comment?
1: Il s'appelait Calin.
26: Gérard, t'as déjà eu une chatte?
1: Eh, pauvre con, t'as déjà eu mon poing dans ta gueule?
26: Oh,
5: ben
26: non, Gérard, mais
5: non. Il y a Zaroaf sur Minitel qui a perdu son morpion, il demande à Gérard si tu l'as pas vu.
1: Non, non, mais attends, pour l'instant, je m'adresse pas, je parle pas, je réponds pas comme ça.
25: Gérard, oui. Est-ce que à la place de Mickaël, tu peux accueillir sur l'antenne à de bon entendeur?
5: Salut.
26: Bonsoir.
1: De bon entendeur, bonsoir. Salut.
26: Bon, moi, j'entends des choses sur les animaux qui me font pas trop plaisir.
1: Ouais.
26: Donc ça me fait pas trop plaisir. Et j'aimerais que remettre un petit peu d'ordre dans tout cela.
1: Oui, non, oui.
26: C'est vrai que l'abandon des dromadaires, c'est quand même dramatique. Et je veux dire,
1: Gérard, tu
26: veux
1: faire
26: avec les dromadaires dans un loco, c'est pas sympa. Et tu trouves pas, par exemple, que les hamsters sodomites, c'est dramatique? Moi, je trouve que c'est un vrai problème.
1: Laissez-le, s'il vous plaît.
26: Allô?
1: Karine, s'il te plaît.
25: Oui, deux secondes.
1: Karine, tu me vires tout ça. Bon, alors, Marie...
0: Oui.
1: Donc, alors pour toi.
0: Oui.
26: Et je veux dire, t'as déjà fini avec un orphelin.
1: Je t'ai pas appelé pas de chambre.
26: Mais je vois pas le rapport avec les orphelins, et je te fais dire.
5: Sinon, tu me le vires.
1: Tu me le vires.
26: T'as déjà foutu un orphelin sous le lit.
1: C'est dehors celui-là.
26: C'est n'importe quoi. On fout des moutons sur le lit d'abord.
1: Gérard, mais il est toujours là.
5: Gérard, reviens un peu sur le débat là.
1: Donc, bon, Marie. Pour en finir avec le sondage que j'ai sous les yeux avant de continuer les questions.
0: Oui.
1: Donc pour toi.
0: Oui.
1: Donc qu'est-ce que t'en penses?
0: J'en pense rien du tout.
1: D'accord. Ok.
26: J'ai pas très bien compris ce histoire du sondage animalier là.
0: Gérard. Oui, c'est vrai.
1: Non mais pour l'instant, toi le com tu la fermes.
26: De bon entendeur.
1: On se demande d'entendeur, salut. Tu vas retourner au standard.
26: Salut.
1: Bon,
5: exactement.
26: Alors, Gérard, moi sur le sondage, c'est Guigui là.
1: C'est quoi la
26: mère? Moi sur le sondage, je pense qu'en fait, le sondage est complètement biaisé parce que c'est pas dont il s'agit.
0: Mais arrêtez.
26: Il s'agit de la République tchèque.
0: Elle est une petite
1: merde. Bon, tu les calmes.
5: Bête, s'il vous plaît. Voilà, se calmer.
1: Mais merde, qu'est-ce qu'il me fait lui à l'arrière? Je demande au mec de se calmer.
0: Gérard, calme-toi, merde. Putain, détends-toi.
5: Remets ton casque, Gérard.
0: Écoute ce que te dit Max ou Manu, je sais pas qui c'est qui parle.
26: Et une fois, j'ai adopté un bouc.
1: Et toi, pour l'instant, je suis pas avec toi dans le sondage, ok?
0: Gérard?
1: Je suis avec Marie.
0: Oui, Gérard, respire un grand coup.
1: Alors vas-y, dépêche-toi parce que j'attaque la prochaine question.
0: Oui, vas-y, c'est quoi la prochaine question? Vas-y.
5: Gérard, excuse-moi, 30 secondes, on accueille Garfield à la place de Natacha.
1: Non mais attends, c'est pour avoir les mêmes lascars qui changent de nom sans arrêt.
26: Mais non,
0: Gérard,
1: attends, vous allez me prendre
5: Gérard.
1: Des...
5: Gérard, dis-lui bonjour, Gérard. Après, on verra.
0: Gérard, je suis une fille.
5: Voilà.
0: Garfield,
1: allô,
0: c'est une fille.
1: Allô.
0: Allô.
1: Bonsoir.
0: Bonsoir.
26: Là, j'aimerais vous demander un conseil parce qu'il y a un problème. Là, j'ai teasé comme un malade et il y a un éléphant à tête de koala devant moi et j'aimerais savoir si je peux le tuer ou non, ou si c'est une période en voie d'extinction.
0: Bah, essaye de discuter avec lui d'abord. Essaye de lui parler, de le caresser.
26: Il comprend rien, là. Il a déjà commencé à bouger.
0: S'il a l'air agressif,
26: il commence à tout manger.
5: On peut revenir
1: à l'étude qu'on a fait avec Karine. Non, on revient pas.
5: Pour relancer le débat.
1: Non, on revient pas à l'étude. Je lance la prochaine question parce que là, pour l'instant, je demande aux nanas de répondre. Pour l'instant, t'as un mec qui saute par-dessus tout le monde qui veut savoir plus.
25: Guigui est parti, Arnaud est à sa place.
26: Ouais, salut, c'est cool.
1: Ouais, comme par hasard, c'est encore les mêmes.
25: Non, presque pas. GG, je t'assure.
1: Non, presque pas. Presque pas, je ne reconnais pas les voix.
0: Il y a un écho.
1: Merci Olivier.
5: Mais j'y peux rien, moi j'ai pas d'écho.
1: T'as rien toi dans les oreilles.
0: Gégé, occupe-toi de nous.
5: Si, j'ai des poils.
1: Vous me donnez des liens.
0: On vient au débat.
1: Jean, que tout à l'heure, c'est quoi là, les boutons? Ok.
9: C'est quoi là?
23: Bah j'ai éteint l'insert.
9: Ouais, bah alors moi j'arrête.
23: Non mais non. Mais Gérard, reprend le débat un peu.
9: Non.
23: Pourquoi? Mais tu me demandes de couper l'insert, j'ai coupé l'insert, je peux le remettre en route.
9: Tu mets ta poulet là, ça passe tout bordel, merde!
23: Attends.
9: Bon allez, moi j'arrête.
22: Bon Gérard,
9: allez.
22: Arrêtez.
26: Allô?
22: Oui.
23: Bon.
26: Allô, c'est Max.
22: Oui.
23: Bon ouais, Gérard.
22: C'est Max. Ouais, vachement, ouais, puis moi je suis la bonne.
23: Gérard! Gérard!
9: Qu'est-ce qu'il y a?
23: Ah, tu vois, ça marche.
9: Non, mais attends, pour un son, l'autre, tu vas venir faire l'aria, parce que là, pour un son, il est en train de jouer avec les boutons et j'ai des sons de tous les côtés.
22: Bon, Gérard. Putain, on va prier maintenant, merde.
23: J'ai rien fait. Non. Oh, au standard, là.
22: Putain, mais avancez dans le
26: débat. Mais pourquoi ils mettent des stagiaires à la réalisation?
22: Ouais, exact. Gérard.
23: Remets ton casque, Gérard.
22: Gérard,
23: sur Minitel, il y a quelqu'un qui te demande, il a un cochon d'inde à côté de lui, il te demande si tu dois, il doit le tuer ou pas maintenant, là, pour le bouffer, il a faim.
9: Ouais, bah, de toute manière, quand t'arrêteras de faire tes conneries, toi, tu me feras signe, d'accord?
22: Gérard,
26: qu'il enlève les poils avant.
22: Gérard,
9: prends-toi, tu la fermes.
22: C'est dommage qu'ils prennent des stagiaires à la place des animaux. Gérard, c'est Stéphanie, on reprend le débat, s'il te plaît.
9: Ouais, ben, je vais essayer si c'est pas. Ouais, mais si c'est pas le bordel avec les bandes d'abrutis.
22: Bon, alors pose une question.
9: Tu vois? Hey, Stéphanie, je sais pas si t'entends.
22: Oui, mais si, j'entends. Hein.
9: Tu vois?
22: Donc,
9: tout à l'heure, je pense que je vais pas finir à 4h du matin.
22: Mais bon, allez, faut se calmer, faut se détendre.
9: Bon, la femme, alors là, c'est une question... c'est malheureux parce qu'on peut pas...
22: Vas-y, Gérard.
23: Bon, c'est quoi la question?
9: Je peux pas appeler ça une question?
22: Oui. Ouais.
9: Allez, pensez-vous que la femme est-elle un animal?
22: Non. Bah alors.
9: Alors qui est contre?
22: Moi, c'est Stéphanie.
9: Non mais attends Stéphanie. Pour un sang, au standard s'il vous plaît.
23: Moi je pense que c'est un animal.
9: Vous allez me refaire une fiche propre avec des noms corrects.
26: Gérard, tu dis ça parce que t'es sorti avec tes chiennes ou t'as rien
9: non,
26: à voir?
9: Non, alors toi, pour un sang, j'ai reconnu ta voix, tu dégages. C'est clair et net.
26: C'est impossible.
22: Et précis.
9: Bon alors, t'inquiète pas, tu crois que je t'ai pas reconnu là?
26: Mais non, c'est impossible.
9: Ouais. Tu te ferais pas passer
26: Vas-y, Cosmar.
9: Ouais.
26: Vas-y.
9: Tu te ferais pas passer par David, Tony ou Arnett?
26: C'est lequel des trois, lesquels?
9: Ouais, tu te ferais pas passer par Arnett?
26: Ah non.
22: Perdu,
26: voilà.
9: Ouais, mais c'est pas c'est pour David. Alors comme par hasard j'avais prévenu, pas les mêmes. Alors dans ces cas-là, ça va être simple, ça va être les derniers débats que je vais faire
26: non,
9: avec
26: non, Gérard, tu te trompes complètement,
9: David,
26: Gérard.
9: Oui, toi, oui.
23: Bon Gérard.
9: Bon, ouais. Au standard, vous me gardez les mêmes.
23: Non Gérard, ta question est intéressante. On va se calmer un peu là au standard. Gérard, ta question est intéressante.
9: Ouais ben la question est intéressante. Donc, hein?
23: Je pense que ça mérite une réponse.
9: Voilà.
23: Alors, donc, qui veut répondre?
9: Qui va répondre? On va mettre un disque. On va laisser réfléchir.
22: Ah non, pas de disque, non.
9: Alors, Stéphanie, tu veux répondre?
23: Vas-y, Stéphanie.
22: Oui, bah oui, bah moi, je pense que... Non, enfin non, moi, je dirais pas que la femme descend de l'animal, mais bon, en fait...
9: Non, mais je... crois-tu...
22: Oui et non, parce qu'en fait, l'homme descend du singe, d'après ce que je...
9: Oui, bah ça...
26: La différence qu'il y a entre les singes et Gérard...
22: C'est pareil.
26: Les singes, ils ont évolué.
22: Gérard, c'est Gérard. Pareil, l'homme ou la femme, de toute manière, on descend tous.
9: Bon,
22: Gérard, j'ai envie de répondre.
23: Oui, vas-y, réponds.
22: Ouais, j'ai répondu.
9: Non, pousse-toi, toi.
23: Non, mais Marie...
9: Pour l'instant, j'essaye pas de dire aux mecs qui sont de bois pour pas que je les reconnaisse, hein.
25: Non,
23: je
25: moi
23: te rappelle
25: je,
23: les gens, Gérard.
25: Je t'ai rappelé plein de gens, Gérard, je vais te les annoncer au fur et à mesure, ok?
9: Donc,
23: Gérard. Bon, Gérard,
9: non,
23: on débat un peu.
22: Gérard.
9: On va faire la pause.
22: Non, Gérard, j'ai envie de répondre.
9: Qui?
22: C'est Marie.
9: Non, mais attends, pour l'instant, je suis avec Stéphanie.
25: Je te donne une nouvelle liste, on a plein de nouveaux gens.
9: Vous allez répondre.
23: On va se calmer un peu.
25: Gérard, tu peux m'écouter deux secondes? On a une personne, un responsable de la SPA, c'est monsieur Bilalian, et on a de nouveaux auditeurs. Ok?
23: Bon, alors on va prendre.
25: Non,
9: mais...
23: Donc la question, c'est quoi, Gérard? Tu répètes la question? Gérard.
9: Attends 5 minutes.
23: Non mais tu fais de la radio là, je te rappelle, tu vas faire ça pendant la pause, on va envoyer un
25: disque. Les noms qui sont sur la feuille que je viens de te donner, Gérard.
9: Donc on va accueillir Ragout Toutou. Allô.
26: Ouais, c'est Ragout Toutou, le Ragout de tous les Toutous.
9: Ouais, c'est ça.
22: Ah vas-y,
26: non. Qui
9: c'est
26: contre Ragout?
9: Oh, tu te tais, toi, s'il te plaît, pour un sens, je sais pas appeler. Graphiel. Allô.
23: C'est Garfield, Gérard.
22: Oui, bonsoir, Gérard.
9: Bonsoir. C'est une femme.
1: Denis.
2: C'est un animal.
1: Denis.
6: Hein?
1: Ouais, Denis.
6: Non, je sais plus comment je m'appelais, parce qu'avec tous ces changements de nom, c'est moi.
1: Non, attends, Denis, c'est pas reconnu, presque pas.
2: Non, c'est drôle. Vas-y.
1: Non, c'est un habituel. Elodie.
8: Oui, Gérard.
1: Bonsoir. Monsieur Bidalion.
12: Bonsoir, monsieur Gérard. Je voulais juste vous dire, donc je suis un des responsables de l'ASPA. S'il m'était possible de parler avec vous, mais sans tous ces petits jeunes, car j'ai quelque chose à vous dire.
1: Ouais, ben, dans ce cas-là.
8: Non.
1: Dans ce cas-là, monsieur Bidalion, si vous voulez pas faire partir du débat, vous rappelez un peu plus tard.
12: Non, mais le problème, monsieur Gérard.
1: Rappelez le débat, monsieur, s'il vous plaît.
12: Votre débat est très intéressant, mais malheureusement, tout le monde
1: prend ça. Bidalion dehors. Je ne veux pas pendant le débat.
25: Gérard, c'est un responsable de l'ASPA.
1: Ouais, non, mais.
12: Mais moi, il ne veut pas poser des questions.
1: Mais
12: monsieur, bien au contraire. J'ai des chiffres à vous donner. Je voulais juste vous dire que, suivant les renseignements pris par la SPA sur la population totale de la France,
1: Stéphanie,
12: 1% des personnes.
1: Oh, il se calme, lui. Merci.
12: Possédant un animal de la
1: bande. Ouais, monsieur Bilalian, vous retournez au standard, merci.
12: Mais 2% pensent quand même que.
1: Vous allez
12: on les laisse avec
1: monsieur
12: une gamelle.
1: Monsieur Bilalian, vous allez au standard.
12: Alors, suite à ça, bien entendu, il y a eu des dehors. Statistiques.
1: Dehors. Stéphanie.
12: 13 cochons d'Inde. J'ai coupé. 13 cochons d'Inde et 4 lapins ont été abandonnés quand même injustement sur le bord de l'autoroute et les périphériques. Portant de la porte d'Auteuil à la porte d'Italie.
1: La merde.
12: Alors on a noté bien entendu qu'au mois d'octobre, les agriculteurs de carottes, je suis avec un phoque, excusez-moi, étant en grève, plus de 25% des lapins ont donc été délaissés et sont morts de faim.
1: Connard, tu fermes ta gueule.
12: Mais fort heureusement, le parc zoologique de Suresnes a retrouvé un
2: Gérard, 30 secondes, tu m'écoutes?
1: Oui.
2: Gérard, écoute-moi 30 secondes. C'est moi, c'est Manu, là, regarde-moi.
1: Non, mais j'en ai rien à foutre, Gérard. Monsieur Bilalian, pour l'instant, j'ai demandé à ce qu'il sort.
2: Gérard, ne crie pas, écoute-moi 30 secondes.
1: On va mettre un disque.
2: 30 secondes.
1: On va mettre un disque.
2: Non.
1: Tu vas me dire ça tout à l'heure.
2: Allô? Non, je dis maintenant, les chiffres qu'annonce monsieur Bilalian, c'est le même sondage que tu as.
1: J'en ai rien à foutre.
2: C'est le même sondage que tu as, Gérard. Regarde-le, on te l'a donné tout à l'heure.
1: Non, mais monsieur Bilalian, j'en ai rien à foutre. Pour l'instant, il va pas me prendre la tête. Il veut pas parler sur l'antenne.
12: Allô?
1: Voilà.
12: Monsieur Bilalian. Monsieur Gérard.
1: Non, mais pour l'instant,
12: vous voulez. Je voulais vous dire. Non, mais monsieur, attendez. Mais bien sûr, je veux parler sur l'antenne.
2: Attendez,
12: vous ne laissez pas les gens.
2: Monsieur Bilalian, attendez, on va mettre un disque.
12: Vous ne laissez pas les gens parler aussi.
1: Non, mais pour l'instant, vous allez vous la fermer.
12: Je tenais juste à vous dire que le parc zoologique de Suresnes a retrouvé il y a 2 semaines quand même 23 chiens qui ont été abandonnés, mais Dieu merci, ils avaient des colliers, numéros de tatouf autour de.
1: Dehors, Bilalian. Je veux plus lui. Donc on va écouter les marcassins.
12: L'institut de sondage.
1: Les marcassins sans stress avec petite fellation.
2: D'accord, et c'est quoi la question? Rappelle la question quand même pour que les gens puissent y réfléchir.
1: Et les femmes est-elle un animal domestique? On va à.
2: Donc la question, les femmes est-elle un animal domestique?
1: Voilà, et à la place de monsieur Bilalian, je voudrais qu'on garde Marie, s'il vous plaît, au standard.
2: Ok.
1: Donc, c'était les marcassins. Non, tu me laisses la porte ouverte, s'il te plaît. Tu laisses la porte ouverte, s'il te plaît, j'ai pas d'air.
13: Il y a un autre.
1: Non, il y a rien, c'est bon, Gérard.
2: On ouvrira tout à l'heure quand il fera chaud. Faudra rigoler.
1: Bon, on accueille Ragou.
12: Oh, le cochon.
1: Bon, et Oh, Karine, s'il te plaît. Arrête-toi, tu dis pas avec ta caméra devant. Quand je parle au standard, je voudrais bien que.
25: C'est parce que je leur disais qu'on y allait, c'est pour ça. C'est moi, c'est moi qui les
1: ai retenus.
25: C'est moi.
1: Déjà, lui, tu vas le calmer, il fait pas le porc.
25: Oui.
1: Ok.
25: D'accord.
12: Il se calme.
1: Bon, alors, Ragou.
12: Bon, et
1: toi, déjà, tu mets le bordel.
12: Oui, non. Tu m'appelles, Gérard.
1: Tu joues pas comme ça. Tu joues pas comme ça, merde.
12: Bon, Gérard, Ragou Toutou, apparemment, tu voulais me parler.
1: Bon, pour l'instant, je te dis bonsoir.
12: Alors, moi aussi, je te dis bonsoir.
1: Ok.
8: Monsieur Bilalian.
1: Gralfied.
12: Allô.
1: Mais c'est quoi la merde?
12: Allô.
8: Qui c'est qui dit allô, là?
1: Oui, c'est moi qui dis allô.
25: C'est Louis Mazur. Enfin, nouveau, Louis Mazur à la place de Bilalian.
12: Oui, bonsoir. J'ai cru comprendre que vous aviez
25: raccroché, on a Élodie à la place de Marie.
7: Oh là là.
1: Bon alors, oui, tu dis, celui qui s'est mis en bonsoir et depuis tout à l'heure, tu me le calmes.
25: Bah, dis-lui de quitter de dire, Jérémy.
7: Allô, m'entendez-vous? Ouais, moi, je t'entends.
11: M'entendez-vous, ça, je gueule.
1: Bon alors, ta gueule, tu dégages. Hop.
11: Mais m'entendez-vous, Bruno? Oui, c'est Monsieur Mazur à l'appareil.
1: Monsieur Mazur, tu dégages.
11: Bon,
25: bonsoir, Bruno.
11: Ouais.
25: Bonsoir,
11: Bruno,
25: pourrez
22: nous expliquer un peu ce que tu as viré de France 2 aussi?
11: Allô? Vas-y, Mazur, vas-y.
25: Non, mais c'est Louis, bon,
11: c'est
25: Mazur.
11: Monsieur Mazur. Ah, oui, Mazur.
1: Mais c'est quoi ce cirque? Qui c'est qui s'amuse avec un tic-tac, là?
11: Allô?
22: Gérard, mais prends
11: allô,
22: toi et reviens en débat.
11: Allô, ici, monsieur Louis Mazur. Est-ce qu'il serait possible de prendre l'antenne, s'il vous plaît?
22: Ça va être dur, hein.
11: Allez. Allô?
22: Allez-y, monsieur Louis.
11: Ah, merci. Monsieur Gérard.
1: Allô?
11: Écoutez, je suis un des collègues de monsieur Billy Alliant que vous avez eu au téléphone.
1: Non, c'est pas à vous que je m'adresse, d'accord?
11: Non, mais attendez, il y a trois minutes, vous avez eu...
1: C'est pas à vous que je m'adresse!
11: Mais ça n'a...
1: Ce n'est pas à vous que je m'adresse, à un grand
11: Pierre. Mais écoutez, ce n'est pas la peine de braire. Ça n'est pas la peine de braire.
1: Garfield!
22: Eh, les piles électriques, là!
11: Monsieur Gérard, est-ce qu'on peut s'exprimer?
1: Mais merde!
11: Monsieur Gérard.
1: La ferme!
11: Non, c'est monsieur Mazur.
1: La ferme!
11: Non, monsieur Mazur.
1: Mon Dieu, Mazur,
26: il a déjà été viré.
1: Oh. Ben alors, Mazur dehors encore une fois. Oh, le standard! Manu, merde!
22: Gérard, arrête, merde!
1: Manu!
22: Arrête de
5: crier! Gérard, je prends de nouveaux auditeurs, comme tu me l'as demandé hors antenne, alors, hein?
1: Bon, alors...
22: Garfield, Gérard.
1: Oui, excuse-moi.
22: Ben, je t'en prie, c'est pas grave. On peut laisser parler Monsieur Mazur ou...
1: Non, non, pour l'instant, il est parti. Donc, Denis.
26: Oh, vas-y, enchaîne, animal.
1: Bon, si t'es pas content, Denis, tu vas gerber vite fait, bien fait, toi aussi.
22: Gérard, c'est Stéphanie.
1: Attends, Stéphanie.
22: Bonsoir,
1: Elodie.
22: Stéphanie. Gérard, bonsoir.
1: Elodie, bonsoir.
22: Bonsoir, Gérard.
1: Et Stéphanie.
22: Oui.
1: Ouais.
22: Oui, ben, reviens au débat, s'il te plaît.
1: Gérard. Oui, ben, voilà, donc...
26: Je suis entouré de femmes.
1: Gérard, non, mais attends,
25: Gérard, j'ai viré Louis Mazur, on a Poulain à la place.
26: Salut, c'est Poulain, ça va?
22: Salut Poulain.
26: Vous allez bien?
22: Ça va?
26: Ouais, c'est le feu là ce soir.
22: Ouais, c'est le feu, c'est la
26: terre. La question c'était quoi? La question c'est
5: Gérard, quand t'as été Gérard, avant la question, on a que Jérémy à la place de Ragout.
26: Gérard?
1: Ouais.
26: Ça va?
22: Bonsoir Jérémy.
26: Salut Chat.
22: Bonsoir Jérémy.
1: Tu restes poli s'il te plaît avec les nanas.
26: Attends, Echat, c'est un autre animal, hein?
1: Non, pour l'instant, tu restes poli s'il te plaît.
22: C'est pas grave, ça nous plaît, Gérard.
26: Plein de choses marrantes à dire, mais je vais pas les dire parce qu'il fait tard. C'est sympa, les chats.
1: Bon, pour l'instant, c'est pas Rémi qui va faire le débat, c'est moi.
22: Bon, Gérard,
13: la question.
22: Allez, bon, Gégé, on t'aime bien, mais on va finir par se lasser quand même.
13: Gérard,
22: à 6h, on y est encore, hein?
13: Gérard, c'est Elodie.
1: Oui.
13: Je vais te poser une question. Si tu devais te transformer en un animal, qu'est-ce que tu choisirais?
1: Je choisirais un
13: âne.
26: Un crapaud.
22: Un gorille.
1: Non, je choisirais un lapin.
22: Oh, bah, un lapin? Sans la peau.
1: Voilà.
13: Pourquoi?
26: À cause des grandes oreilles.
1: De toute manière, c'est...
13: T'as un rapport à ta façon de faire l'amour, c'est ça?
1: Non, parce que...
26: T'as les dents en avant?
1: Non. Parce que, qui c'est qui a posé cette question, là?
26: C'est Poulain.
1: Non, c'est pas Poulain. Bah, désolé, c'est une femme qui a posé...
26: Mais non, c'est Poulain.
1: Non, Poulain, tu la fermes pour
26: l'instant. Attends, j'ai 16 ans.
1: T'as 16 ans, alors tu dégages. Pst, bonne nuit, je vois pas les mecs de 16 ans. Allez, hop.
14: J'ai besoin...
1: Allez.
14: Ouais! Fais-moi l'amour!
1: Ouais,
14: l'amour.
1: Fais-moi l'amour!
5: Gérard, je téléphone pour faire ton standard.
1: Non, mais attends, tu me viens ceux qui mettent la musique, d'accord?
5: Ok, Gérard. Ça y est,
16: c'est lamentable, hein, au standard.
1: Ouais, mais je crois que tu t'amuses trop avec le téléphone, toi, hein. Avec Arnold, tu le fais moins, hein.
16: Ouais.
1: De toute manière, tu as laissé Karine faire le standard un peu, là.
16: Je crois aussi.
1: Ouais.
26: Tu me laisses,
16: alors maintenant que ce problème est résolu, Gérard, on va revenir sur le débat.
13: On
16: revient sur le débat, Gérard, parce que là, je crois que tu...
1: On va laisser le standard à la choupette.
16: Gérard,
1: allô.
16: Gérard, tu reviens sur le débat maintenant.
11: Allô.
1: Maintenant. Bonjour.
11: Bon. Allô, bonsoir, c'est Monsieur Mazur.
1: Oh, Mazur, je suis à la ferme, on t'a dit de dégager.
11: Bah, écoutez, je sais, on m'a raccroché au nez, j'ai rappelé.
16: Non, Gérard,
10: Le débat.
15: Gérard.
17: Ça fait 10 minutes que t'as commencé, il n'y a pas eu une question.
1: Ouais, mais il n'y a pas une question, pourquoi l'autre,
17: parce que tu ne te fais pas respecter.
2: Parce que c'est toi, Gérard.
10: Parce que tu ne te fais pas respecter, Gérard.
15: Gérard, bon. C'est ton débat, maintenant tu poses ta question, on y va.
2: Il n'y a personne.
1: Okay. C'est toi qui prends le standard.
10: Y a okay. pas...
2: Mais Gérard, il n'y a pas un bruit à l'antenne, vas-y, pose bon, ta alors, question.
1: Les femmes sont-elles... Les femmes est-elles un animal? Alors, je vais poser, je vais demander à...
19: Je souhaiterais 2 secondes revenir au sondage précédent.
1: Le oh, sondage, tu dégages. Non, il n'y a plus de sondage, ok.
19: Alors, 2% des gens pensent quand même à laisser une gamelle aux animaux abandonnés.
1: Dehors.
15: Il faut être avec une fille.
19: Oui, lorsqu'ils sont abandonnés sur ce point-là, nous sommes d'accord, ils sont dehors.
1: Mais il sort d'où, lui?
15: Il est avec quelqu'un.
19: Bah, de dehors.
17: Tu vois, c'est pas moi.
19: Allô, m'entendez-vous?
1: Non, mais dégage.
19: M'entendez-vous?
1: Rapide.
19: Oui, monsieur Mazur, à nouveau.
1: Je voulais simplement... Rapide.
19: Je voulais simplement vous dire pour faire avancer le débat. Je voulais simplement vous dire pour faire avancer le débat.
1: Merde.
19: Attendez-nous.
1: Oh, tu me laisses un coup quoi, lui, là?
19: Mais nous n'y a...
1: Merde,
19: débat.
1: Il sort d'où, lui?
19: Alors, de dehors, hein, justement. Bon, alors, je voulais juste vous préciser que 2% des gens...
10: Non, il empêche Gérard de poser sa question, là. Là, faut le couper, là.
1: Mais ouais. Merde, c'est qui, celui-là, encore?
19: Vas-y, au standard.
10: Bon, vas-y, Gérard. Alors, est-ce que la femme sont-elles des animaux?
20: Je voudrais répondre, Gérard.
10: Ah, vas-y, réponds.
1: Garfield.
10: Non.
20: Garfield.
10: Garfield. Vas-y, réponds.
20: Oui, la femme... non, la femme ne sont pas des animaux. La femme est une femme, l'homme, c'est l'homme, et les animaux, c'est les animaux. Mmh. Voilà. Je voudrais répondre aussi. Non, maintenant, je vais me vexer, Gérard. Hein. Si t'arrives pas à prononcer mon prénom...
1: Garfield.
20: Oui.
1: Donc, attends, 5 minutes, s'il vous plaît.
20: Non, mais s'il y a deux noms, Gérard, s'il y a deux noms différents, femmes et animaux, c'est peut-être qu'il y a deux choses différentes.
1: Ouais, mais alors, moi, il y a un truc que j'arrive pas à comprendre, c'est pourquoi...
20: Un seul, seulement.
1: Non, mais c'est pourquoi que certains mecs prennent des femmes pour des bêtes sauvages.
19: Alors là...
20: Mais quels hommes?
19: J'aimerais répondre à cette question.
1: Non, pour l'instant, tu vas pas répondre.
19: Je pose une question sur les femmes, mais je pense que...
1: Non, mais pour l'instant, c'est pas...
19: Qu'un homme réponde. Un vrai.
20: Gérard.
19: Jérémy peut répondre.
1: Non, mais pour l'instant...
20: Gérard, c'est Elodie, je voudrais répondre.
1: Oui, Elodie.
20: Je voulais dire que la femme est un mélange d'animal, de plusieurs animaux.
1: C'est-à-dire?
20: La panthère.
19: On
1: l'a dit,
19: on parlera de Christine.
1: Bon, lui, celui qui vient... Oh Manu, s'il te plaît.
17: Oui, Gérard.
1: Celui qui s'amuse à parler de Christine, tu me le sais, d'accord?
20: Gérard, tu donnes des prénoms d'animaux aussi?
1: Non. J'ai déjà donné comme nom d'animaux petite souris, voilà, c'est
20: tout. Tu appelles les filles ma poule ou ma chatte, ma puce
1: Non, puce, à la rigueur, j'ai donné ça, oui. Ma poule, non.
20: Gérard,
1: oui.
20: Gérard, c'est Elodie.
1: Oui.
20: Je voudrais poser une question. Je voulais savoir, est-ce que tu as déjà rencontré une femme animale?
1: Non. Pour l'instant, j'ai pas encore trouvé la chaussure à mon pied, donc tu vois, j'ai pas encore trouvé la personne avec qui je finirai mes jours.
20: Mais comment tu la voudrais? Tu voudrais qu'elle soit plutôt panthère ou plutôt chasse?
1: Alors là, je vais te dire une chose, tu vois, qu'importe la personne. Mm-hmm. Bon, maintenant, la personne qui sera prête à vouloir me dire oui.
20: À t'accepter, oui.
1: Mm-hmm. À m'accepter comme elle veut. Donc moi je lui laisse toutes ses séances. De manière j'ai toujours laissé une chance aux nanas. Il y en a qu'on su les prendre, il y en a qu'on se prend pas su les prendre. Là on vient de me faire 2 lapins.
20: Merci grand prince.
1: Mm-hmm. Non mais c'est qui vient de dire merci grand prince?
20: C'est Garfield, il y en a qui ont su les prendre. Il y en a qui n'ont pas su les prendre, tant pis pour elles. Ah voilà quoi, enfin, on a vraiment l'impression que c'est toi le chef, toi le roi.
1: Non mais...
20: Attends, Elodie,
1: Elodie, je vais répondre à Garfield.
20: Oui, parce que j'ai une autre question.
1: Non mais attends, tu vas me poser la question de manière, je te répondrai aussi. Mm-hmm. Donc Garfield, je vais te dire une chose. Là, je viens de me faire poser 2 lapins.
22: Mais on va le savoir, hein, parce que tu nous l'as vraiment répété beaucoup ce soir. Hein.
9: Mmh. Donc, à force de me faire poser des lapins maintenant, je ne crois plus à l'amour.
22: Attendez,
9: moi je vais vous dire pourquoi. Je vais vous dire une chose. Ça fait deux fois qu'on me pose des lapins.
22: C'était des gros lapins ou des lapins très fins?
9: C'est des gros lapins. En me disant par téléphone, oui, je t'aime, je veux faire ma vie avec toi. Mm-hmm. Hein? La personne, soi-disant qu'elle est sur Paris, donc je voudrais bien savoir si c'est vraiment réel.
22: Mm-hmm.
9: Elle m'a dit oui, je voudrais que tu sois avec moi et tout, patati patata.
26: Mais tu l'as vu ou pas?
9: Non, je l'ai pas encore vu, tu vois.
22: Bah, t'es grave, toi. Mais quel rapport avec l'amour, se faire poser un lapin? T'es quand même pas amoureux de la fille que tu vas voir.
9: Ah oui, mais attends. Non, mais dans ce cas-là, on dit pas au téléphone, oui, je t'aime,
26: je t'aime.
9: Bon, tu te tais, toi, le chum.
22: Moi aussi, je t'aime, Gérard.
9: Donc, Elodie, tu voulais me poser une question?
22: Oui, je voulais savoir quel animal dort, parce que en chaque femme, il y a un animal qui dort.
9: Mm-hmm.
22: Alors, je voulais savoir quel animal dormait en Christine?
26: La chatte.
9: De quoi?
22: Quel animal dormait en Christine?
26: La chatte est morte.
9: Attends, tu veux parler de Christine?
26: La moule.
9: Non, attends, Elodie.
22: Oui?
9: J'ai cru entendre Christine.
22: Oui, mais c'est juste une question parce que je t'ai expliqué.
9: Non, mais alors, moi, je vais te dire une chose, tu vois.
22: Christine.
9: Non, mais alors là, tu me parles plus de Christine, d'accord?
22: Oui, mais c'est juste une question, Gérard.
9: Non, tu changes ta question.
26: Ouais.
9: Donc, alors, le temps que tu réfléchissais, je vais demander à Stéphanie.
22: Oui.
9: Je vais demander à Stéphanie si elle a une question à me poser
22: oui,
9: là-dessus.
22: Oui, je vais te poser une question. Je comprends pas que tu puisses écouter une nana que tu connais pas te dire je t'aime. On dit pas je t'aime comme ça quand on connaît pas la personne.
0: Je t'aime.
9: Stéphanie, s'il te plaît, c'est que t'avais une question à me poser, je vais te répondre.
22: Oui, bah oui. Moi, franchement, je te dis ça pour toi, Gérard, mais tu te fais avoir en beauté, quoi.
9: Mm-hmm.
22: Tu peux pas dire je t'aime à quelqu'un que tu connais pas.
9: Ouais, mais...
22: Si on peut, regarde, je t'aime.
9: À l'italienne,
22: Si vous êtes naïf, c'est votre problème.
9: Non, Stéphanie. Laisse ouvert, s'il te plaît.
26: Non, mais je pense...
9: Non.
22: Moi, je sais pas, ça me fait chier que...
9: Stéphanie.
22: Gérard, c'est pas...
9: Stéphanie.
26: Allô?
22: Oui.
9: Stéphanie.
22: Où Gérard?
9: Stéphanie.
22: Oui.
9: Donc je vais répondre. Oh, c'est quoi là?
26: Je t'aime à l'italienne.
9: C'est qui là?
26: Ah, je t'aime à l'allemande.
3: Trop susceptible parce que le fait que Christine t'ait craché à la gueule, c'était pas un moyen. Un bon moyen de se vexer, quoi.
22: Bonjour.
9: Donc Stéphanie.
22: Oui, je t'écoute.
9: Donc tu me disais pourquoi la personne m'a dit je t'aime, moi je lui dis je t'aime.
22: Oui, non, que mais non, elle, mais, la non. Personne t'a dit qu'elle t'aime. Je sais pas, je vois pas comment tu peux l'apprendre, sachant que tu l'as jamais vu.
26: Je t'aime à l'italienne.
22: Elle peut pas t'aimer, cette personne, si elle t'a jamais vu.
9: C'est
22: comme il y a des gens qui disent à Max, je t'aime, je t'aime.
9: Non, mais
4: Qu'est-ce qui se passe, mon chéri?
22: Hein?
4: Qu'est-ce qu'il y a, mon petit chou?
9: Je n'entends pas la question à Stéphanie.
4: Stéphanie,
9: c'est qui là qui s'amuse à chanter l'amour en l'héritage?
26: Je suis une poupée Barbie,
22: mais c'est
26: quoi,
22: laisse-le chanter.
26: Mais
22: c'est quoi,
4: voilà.
9: Alors Stéphanie.
22: Oui.
4: Non, Gérard, faut chuchoter pour pas que les gens.
9: Non, mais.
22: D'accord,
9: vas-y, pose-moi. Non, mais moi, je veux que Stéphanie à me répondre.
22: Allô? Oui, oui.
9: Bon,
22: Gérard.
26: Allô,
9: Stéphanie,
22: oui,
9: je t'écoute.
22: Oui, monsieur Mazur. Bon, Gérard.
4: Vas-y, Stéphanie.
26: Allô, je suis à l'antenne?
22: Oui.
9: Oh là là.
22: Hein? Je suis à l'antenne?
4: Vas-y, Gérard.
22: Mais j'en sais rien, moi, c'est à l'antenne.
4: Donc, Stéphanie, vas-y.
26: Allô.
9: Mais non, monsieur Mazur, allez hop.
22: Moi, bon, Gérard.
9: Allô. Donc, on va faire conclusion.
22: Mais il y en a qui me fait... Non, Gérard, on va encore... Les questions, Gérard.
1: J'arrête le son tant que Stéphanie n'aura...
6: Est-ce que je pourrais parler?
1: Ah, non,
6: Stéphanie, ça va être de ta faute.
8: Ouais, mais non, mais
6: je suis à nouveau, je viens d'arriver.

0: secondes.
1: Est-ce que je suis en direct?
0: Allez, hop. Et voilà.
2: Voilà.
0: Donc on va mettre mon cœur veut dire je t'aime.
2: Non, non, là on va calmer les gens déjà.
0: Voilà.
2: Donc la question c'est quoi?
0: Donc la question c'est les panthères étaient la panthère est-elle un animal domestique? Et on va mettre mon cœur veut dire je t'aime.
2: La panthère
0: est-elle un animal domestique?
2: C'est un animal domestique.
0: Voilà.
2: T'as deux minutes? T'as deux minutes?
0: Pourquoi?
2: Non, parce que c'est bon là. Non, il y a Philippe qui me fait rien.
0: Donc, plus tard, on met mon cœur veut dire je t'aime mais...
2: Sur Minitel,
3: allez, mon chéri, on voit mon cœur.
2: Sur Minitel, il y a une question, Gérard, quand même. C'est est-ce que Christine, tu l'as considérée comme un animal ou pas?
0: Alors là, je...
2: Comme une panthère. Attention à la caméra.
0: Là, je vais te dire une chose que là-dessus, je ne répondrai pas.
2: D'accord. Et on met pas mon cœur te dit je t'aime, on met on s'embrasse, on oublie tout plutôt.
0: Ah ben oui, on s'embrasse, on oublie tout. Allez hop, j'arrête.
2: Donc Gérard, c'est à toi.
0: Non,
2: bon alors c'est Gérard. Bon Gérard, on est à l'antenne, hein. On est un tout petit peu à l'antenne. Hein.
4: Gérard, non. on est à l'antenne.
2: Non, mais bon. Et Gérard, je crois que t'oublies quelque chose, Gérard.
0: Non,
2: tu t'en fous pas. Il y a des gens qui... Je t'en aurai une.
0: Non, mais c'est bon.
2: Non, mais non, c'est pas bon.
0: Donc,
4: Gérard, je t'annonce tous les nouveaux auditeurs, d'accord?
2: Bon, alors calmement.
4: Il y en a un, le premier, je sais pas comment il s'appelle, c'est un nouvel auditeur. Il y a Chantal, on a Garcimore, on a... On a Elodie, on a...
1: Salut.
4: Monsieur Mazur.
2: Il a rien dit pour moi, monsieur.
1: Oui, j'en ai pour 5 secondes, si vous pouvez me laisser parler. 5 secondes, même pas.
0: Bon, alors, dépêchons, monsieur Mazur.
1: Voilà, monsieur Gérard.
0: Ouais, mais alors, maniez-vous.
1: C'était grosse caisse.
0: Bon, allez hop, monsieur Mazur, dehors. Bon, Stéphanie, tu voulais me poser une question.
1: Oui.
0: Dehors.
1: C'est grosse caisse. C'est
0: la grosse caisse. Merci, dehors.
1: Bien fait pour sa gueule.
0: Donc, attends, y'a pas loin que t'ailles au sondage.
1: Oh, mais tu la fermes un peu.
0: Bon, alors, tu dégages. Allez, hop. Bonne nuit aussi à
5: on
0: toi.
5: On respecte Gérard.
0: Voilà.
5: Alors, de quoi on parlait, Gérard? Je m'en rappelle plus. Gérard, la question, la panthère est-elle un animal domestique? Je vais le faire parce que apparemment, ça a l'air trop dur pour toi, Gérard.
0: Voilà. Donc, mais avant, j'aurais... Gérard.
2: Il y a un nouveau, là, qui est arrivé.
4: On a un nouveau. À la place de Mazur, on a un nouvel auditeur.
0: Ok.
4: J'ai pas eu le temps de demander son prénom.
1: Bonsoir. Bonsoir Caramel.
0: Non, moi j'arrête.
1: Bonsoir, je n'ai pas commencé encore. Hey Caramel, t'es trop un boss. Mais j'ai rien dit. Gérard. Ouais, mais rien de content de ta voix.
0: Bonsoir
1: tout le monde, bonsoir les filles.
5: Bonsoir Paris, bonsoir
1: Monique.
2: Dégage, Caramel.
1: Mais j'ai rien dit. Non, il reste là, Caramel.
2: La clope.
1: J'ai rien dit.
5: Mais laissez Caramel dire ce qu'il a à dire, allez. Non, mais rien que d'être à l'antenne, t'envoies de mauvaises ondes.
2: D'accord. Bon, Gérard va revenir, là. Il est parti éteindre quelque chose.
5: Ok. C'est sympa, hein. Il s'en va.
2: Ouais, je crois qu'il s'en fout.
5: Ouais.
2: Bon, Gérard.
5: Il assure pas.
1: Caramel, moi, je voudrais intervenir. Allô.
5: Ça fait que la vendredi, là, le coup.
1: Tout d'abord, on va laisser parler Caramel.
5: Merci.
1: Alors tout d'abord, je voudrais intervenir sur, sur le premier débat.
5: Gérard, reviens.
0: Pour l'instant, je voudrais que Stéphanie se termine avec la question.
1: Caramel,
0: tu dégages.
5: Mais non,
1: j'ai rien dit. Tu peux parler quand même, Stéphanie, je peux.
5: Ouais, mais moi aussi, je devais...
1: Alors moi, je voulais juste... D'abord, je voulais intervenir sur le premier débat.
5: Qui c'est qui parle,
0: là?
5: C'est Caramel.
0: Pour la mode.
2: Gérard, tu reviens dans le
1: studio.
4: Tu reprends ton casque.
1: Je pense que maintenant qu'il y a Caramel, on devrait appeler Tony, Luigi, Ahmed...
0: Il a pas...
5: Je suis d'accord.
1: D'accord, on les appelle tous. Allez, je t'en barre. Bon, c'est Caramel.
0: Caramel, c'est pas toi que je m'adresse.
1: Oui, mais j'ai pas parlé encore.
5: Gérard n'est pas là, donc...

0: Tu la fermes !
1: Mais je... quand même.
0: Stéphanie, tu continues ta question, s'il te plaît.
1: J'ai bien vrai.
2: On était en pleine conversation sur le je t'aime qu'on t'avait... qu'on t'a posé.
3: Mais non, on veut la prochaine question, Gérard.
2: Ah, c'est trop loin du débat.
0: Pour l'instant, vous laissez Stéphanie parler, elle avait une question à me poser.
1: On s'en fout de Stéphanie.
0: Si vous n'êtes pas content, vous dégagez mon pétier.
2: Bon, bah, okay. pose-moi ta question.
0: Non, c'est toi, Stéphanie, j'avais une question à me poser.
2: Oui, c'est sur tes...
1: Est-ce que Caramel aussi, après, hein?
0: Putain, mais il va fermer Caramel ou quoi?
2: Oui, il est chiant, lui, là.
1: Il est gentil, Caramel, arrêtez.
3: Oh, mais Caramel, il est doux.
2: Merci, ouais,
3: il est
2: doux.
3: Bah ouais, mais il est sur les personnes.
1: Oh, ta gueule, vieille peau, tu nous emmerdes.
0: Bon, allez, hop, conclusion. Allez, hop, conclusion.
1: Alors, la conclusion, c'est Caramel. Caramel, premier débat, conclusion. Mais non, Caramel, est-ce que la mode, c'est bien?
0: Non, tu fais conclusion du deuxième débat.
1: Et ben moi, je voulais dire d'abord que abandonner les animaux de temps en temps, ça fait du bien. Parce que ça fait du bien sur le bord de la route. Par contre, ce qui est dommage, c'est qu'on en abandonne trop sur l'autoroute A6. Il ne faut pas négliger l'autoroute A13.
4: Et là, il y a une dépêche. Le parc zoologique de Suresnes a retrouvé il y a 2 semaines plus de 23 chiens qui ont été enlevés à leur propriétaire. Ils portaient tous sur leur collier un numéro de tatou encore inconnu à ce jour.
0: Eh ben, c'est bien, eh ben, dans ce cas-là, la conclusion, c'est que vous me faites toucher sur le deuxième
3: Gérard,
0: débat.
3: Gérard,
0: non, c'est terminé, il n'y a plus de...
3: Gérard, c'est terminé,
0: le débat est clos.
3: Gérard.
2: Bon, Gérard, allez.
3: Gérard, mon
1: Caramel, t'as qu'à continuer le débat à la place de Gérard.
0: Bon,
1: Gérard.
4: On va se calmer un peu au standard.
2: Bon, ça va être les
4: Il y a une dépêche là.
0: Non, j'en ai rien à foutre.
4: Si, c'est important.
0: Pour l'instant, il paraît que
4: les policiers ont montré que les cibistes et les camionneurs abandonnent beaucoup plus facilement leurs animaux en compagnie.
1: C'est vrai.
0: Bon, ta gueule, toi, qui c'est qui parle comme ça?
1: Caramel.
0: Alors, dégage.
1: Mais j'ai le droit, crotte.
0: Bon, Max, okay. Max, tu viens là, s'il te plaît.
4: Ouais, qu'est-ce qui se passe?
1: Max,
0: c'est quoi ce standard?
4: Calme-toi déjà.
0: C'est quoi ce standard?
1: C'est Caramel.
3: C'est du Caramel.
1: On parle des
3: pays. Caramel.
1: Est-ce que ça vous dirait de faire un débat sur les chocolats?
2: Non.
1: On parlait des caramels?
2: Non.
1: Bon, toi t'es une conne, toi. Toi t'es avec Gérard, quoi. Je suis sûr que t'es la sœur à Gérard.
2: Ta gueule, fais pas chier.
1: T'es la sœur à Gérard.
2: Ta gueule.
1: Ouais, ta gueule, elle est fille, vous pourriez m'aider quand même au standard.
2: Non, faut pas t'aider, non. Tu marches
1: toujours contre elle. Toujours contre elle.
3: C'est un débat sur le nougat, c'est plutôt.
5: Je demandais à Olivier, ça doit être un bouton, je sais pas.
1: Ouais, bah toi, c'est Gérard qui a les boutons sur la gueule.
4: On fout pas sur le dos, hein.
0: Non, Caramel, tu dégages, s'il te plaît.
2: Bon, Caramel, tu fais ton débat. Gérard,
0: Caramel, tu dégages, s'il te plaît.
1: Je n'ai rien fait.
0: Caramel, tu dégages.
4: Il y a un dinosaure qui a été retrouvé empaillé chez un caramel.
0: Non, mais j'en ai rien à foutre. Pour l'instant, il y a Stéphanie. Tant que Stéphanie n'aura pas fini.
3: Stéphanie, c'est pour la question.
0: Caramel, il y a un dos.
1: C'est pas moi qui parle. Quand t'auras charpé tes hémorroïdes de ton trou de balle, tu te calmeras.
3: Caramel,
1: mais c'est pas moi qui parlais, c'était l'autre.
2: Caramel,
1: t'es contre moi.
0: J'en ai marre.
1: Moi, je tous.
0: J'en ai marre, c'est toutes les semaines comme ça.
1: Eh ben, c'est ça qui est bien.
4: Pose un ultimatum, Gérard.
2: Caramel,
0: c'est
1: oui,
0: terminé,
1: si
0: y'a plus de débat. Terminé, conclusion, vous me faites chier.
1: Vous voulez parler de quoi, Caramel? Je vous aime, les filles.
4: Ouais, ah, bah, bon, débat,
2: tu voulais parler de quoi?
1: Qu'est-ce que tu voulais me dire?
2: Tu voulais parler de quoi?
1: Bah moi je voulais parler avec les filles.
2: Oui, mais de quoi?
1: Bah je sais pas, moi est-ce que ça vous dirait d'aller boire un verre après?
2: Ouais, pourquoi pas.
1: Ouais, vous êtes sur Paris?
2: Non, mais c'est...
1: On peut s'arranger.
2: Bah tu nous payes les affaires, hein.
1: Allô? Ouais, hé les garçons.
0: Tu dis?
1: Ouais, je suis là, Caramel. On fait un autre débat? Bah ouais.
3: Alors,
1: Caramel, j'ai une idée de débat. Ouais.
0: Là, je ne continuerai pas le débat.
1: Alors,
0: comme ça.
1: Vous
0: avez 5 minutes pour vous calmer.
1: Contre les bouffons comme Gérard.
0: Vous avez 5 minutes pour vous calmer.
2: Vous avez dit fait contre. Pour. Et finissez le débat.
4: Non,
1: contre Gérard.
4: On
1: est-ce que vous êtes d'accord? Moi,
0: j'arrête.
1: Gérard,
0: Max, tu descends, s'il te plaît.
1: Ah bah si t'arrêtes, Gérard, tu t'en vas.
0: Max, tu descends.
1: C'est Caramel à l'appareil.
0: Ta gueule, Caramel, c'est pas pour appeler.
1: Caramel.
0: Max, tu descends, s'il te plaît.
1: Ah mais tu m'impressionnes pas avec ta voix d'extraterrestre.
4: Non, Gérard, il est aux toilettes.
2: Oh là là, c'est le bordel.
4: Il est en train de faire caca, tu veux quand même pas toute la France le sache.
6: Ouais, c'est Max, qu'est-ce qui se passe?
2: Oh là là.
4: Gérard, il y a Max.
6: Allô, Gérard.
4: Max.
6: Gérard. Qu'est-ce qui se passe?
0: Max, tu descends, tu me calmes, Caramel et tout ça.
6: Je peux pas descendre.
0: Pas capable.
6: Je ne peux pas descendre pour le moment, tu te débrouilles.
0: Non, bah moi j'arrête le débat.
6: Non, tu continues.
3: Non, continue, Gérard.
0: Pour l'instant, je vais poser une question à Stéphanie. Stéphanie ne veut pas me répondre.
3: Mais c'est pas qui répond. Mais c'est pas qui répond.
6: Stéphanie, c'est pas capable de gérer un débat, de toute façon.
3: Bah oui, moi je parle
0: pas,
3: je me coupe.
0: Et donc, rien qui me fait n'importe quoi, là.
3: Bon, mais Gérard, laisse-la vivre, Stéphanie, et pose tes questions. Mais je sais même plus ce qu'il voulait dire. Gérard.
0: Oui.
3: Mon pauvre Roméo.
0: C'est qui, ça?
3: Elodie. C'est Caramel, hein, je suis là, hein. Mon tendre Caramel.
1: Oui.
0: Putain, mais c'est pas vrai.
3: Et comment, Caramel?
1: Ah bah moi, je suis plutôt 1m70. J'ai l'air très efféminé, mais j'adore les filles.
3: Ah, 1m70, c'est pas très grand.
1: J'adore les caresses, j'adore caresser les chattes.
3: Ouais, t'es très câlin.
1: Ouais, je suis très câlin.
3: Attends, Gérard.
1: Mais c'est très bien le cul à Gérard, hein.
3: Et Gérard, s'il te plaît, physiquement, donc.
1: Mais moi, j'ai un TV, donc je vois ta gueule.
3: Ah ouais.
7: T'as plus grand, t'es en Minitel, y'a moins.
1: C'est vrai qu'avec tes cheveux crades.
7: Attends, enculé, t'es un con.
0: Non,
7: abandonné par un homme de 36 ans, vu dans une boîte le vendredi soir et dans les chiottes.
3: Voilà. Oh, c'est la loco. Gérard,
1: oh, bah c'est Caramel, je m'en vais, hein.
3: Ah non, reste Caramel.
1: Allô. Ouais, c'est grosse caisse, j'ai un truc important à dire. Oui, grosse caisse.
3: Vas-y.
7: Gérard. Tu vas prendre forcé, toi.
3: Gérard,
7: c'est...
3: Gérard,
7: tu me dis...
1: Non,
7: c'est
1: Caramel.
7: Attends. Non, là,
1: c'est pas... Caramel,
7: tout le monde.
8: Je vous pose une question.
3: Gérard, mon pauvre Roméo. Gérard, tu l'as déjà faite celle-là, Elodie.
1: Bon, j'ai...
7: Caramel. Moi, j'arrête.
8: Ça y est, Gérard. Vas-y, pose ta question, on y retourne.
7: Non, mais maintenant, tu me laisses Elodie.
8: Ouais.
4: Elodie.
8: Elle est là.
3: Elle est là.
7: Rapide.
8: Non, elle est pas partie.
3: Ben non, je suis Chantal, moi.
4: Chantal, bon bah il y a Chantal. Il y a Chantal.
7: Stéphanie.
4: Stéphanie.
8: Ok.
7: Alors Stéphanie.
3: Oui. Oui. Je sais plus, qu'est-ce que tu m'avais posé comme question. Je m'en
7: non,
3: Stéphanie, arrête de foutre le bordel comme ça.
7: Pour l'instant, vous allez vous la fermer, les deux autres. Stéphanie avait une question à me poser. Avant la pause.
3: Oui, parce qu'on.
7: Elle l'a pas posée.
3: Oui, parce qu'on discutait de ces deux lapins qui vont être déposés aujourd'hui.
7: Mm-hmm.
3: Non, ça comment? C'est ça qu'on discutait.
1: C'est Caramel, là, c'est...
7: Parce que j'ai deux questions, celui-là!
3: Caramel!
1: Je suis avec Stéphanie, je suis dans la même...
7: C'est Max qui s'amuse avec son téléphone.
3: J'ai rien compris, là. Hey, comment ça, c'est Max?
1: C'est Caramel à l'appareil.
7: Il sort d'où, lui, encore?
1: Je suis avec Stéphanie, là.
8: Il est obligatoirement avec une des filles puisqu'il n'y a que les filles.
7: Non.
3: Il y a Stéphanie.
7: Avec
3: Stéphanie. Oui.
7: Je dis que oui. Elle dit que oui, Stéphanie. Écoute-la au moins.
3: Oui,
7: tu m'attends le micro, toi.
1: Un peu vous faites chier, je raccroche.
7: Eh ben, raccroche.
3: Gérard,
2: c'est pas vrai.
3: Gérard.
7: Bizarre ce Caramel, ouais. Là, tu m'étends ton bordel, là.
4: Tu t'éteins quoi?
2: Bon, Gérard, mon petit lapin,
4: je vois. C'est toi qui t'écoute.
2: Non, mais toi, pose une question, je sais pas, gère ton débat. Gérard, c'est quoi la question, là, merde? Gérard, oui, Daniel, je m'en souviens. La panthère est-elle un animal domestique?
5: Gérard, non, pas du tout, négatif. Pose une question, on finit le débat, il faut avancer un petit peu, Gérard. Pose une question, il n'y a que les filles.
4: Vas-y, pupus.
0: Alors, les pitbulls et Est-il domestique?
2: Le pitbull?
1: Bah ouais.
2: Bah oui, tout à fait.
3: Bah ouais, pourquoi pas?
1: Gérard.
2: Petite bête. Moi, j'en connais plein, ils sont tout à fait...
3: Gérard, je peux répondre?
0: Qui?
3: C'est Elodie.
0: Elodie, je t'écoute.
3: C'est mon petit trésor, Gérard. D'après un sondage, il est dit que tous les pitbulls manger leur bête.
0: Bien sûr, c'est toi qui joues le con.
3: Gérard.
2: Ah, c'est pas mal derrière.
0: C'est bizarre, tu vois, t'arrêtes là.
3: Gérard, t'écoutes.
0: Oui.
3: Selon un sondage,
0: qu'est-ce qu'il me fait là?
1: Bon, Gérard.
0: Mais écoute là.
1: Allô,
0: il va tout arrêter.
3: Bah, fais péter les voix, fais péter les sons, putain, je sais pas, moi, fais bouger tout ça. Gérard!
1: Putain, je suis cool, mets de la techno.
3: Gérard! Allez, on appelle tout Gérard.
0: C'est quoi ça?
3: Gérard!
0: Bon, allez, hop. Conclusion.
4: C'est Pilda. C'est Pilda à côté.
0: Conclusion.
1: Ouais, c'est
3: Gérard, je voulais te poser une question. Gérard.
2: Bonjour, Pilda.
3: Gérard, c'est Elodie.
0: Ouais,
3: vas-y. Je voudrais poser une question.
4: Vas-y, Elodie, pose ta question.
0: C'est bon.
3: Je voulais savoir. Ton chat, le chat que t'avais,
0: ouais.
3: De le laver.
0: Comment?
3: Est-ce qu'il t'arrivait de laver, de lui faire prendre des... Parce que les chats adorent ça.
0: Non. Mais attends, Elodie, tu reposes ta question.
3: Le chat que tu avais, sans coupure. Le chat que tu avais. Est-ce qu'il t'arrivait de lui faire prendre des bains?
1: Bon,
0: Elodie.
1: Gérard, c'est Garcimore à l'appareil.
0: Bonne nuit à tous, tu me gardes...
1: Allô, Gérard.
3: Gérard.
1: Gérard.
3: Est-ce que t'es très poilu, Gérard?
4: Est-ce que t'es poilu, Gérard? Gérard, t'es poilu?
1: Allô, ici Garcimore à l'appareil.
3: Salut, Garcimore.
1: Salut, tout le monde.
3: Salut.
1: Je voudrais te poser une question à Gérard.
3: Ouais.
1: Je voudrais savoir si c'est vrai que t'as joué les chiens battus dans Les Visiteurs 2.
3: Gérard, t'as pas répondu à ma question.
0: Conclusion.
2: Vous êtes méchant avec Gérard.
0: C'est conclusion maintenant, allez hop.
3: Gérard.
0: Conclusion.
3: Ouais, mais qui aime bien, châtie bien, c'est pour ça qu'on est méchant.
0: Gratuit.
2: Bah ouais, je sais, je veux dire qu'on l'aime beaucoup en fait.
3: Gérard.
4: Bon, c'est Max à l'appareil.
3: Oui, madame.
4: Pour la conclusion, il est 58, on va rendre l'antenne, donc chacun votre tour, s'il vous plaît. Il n'y a plus de questions pour Gérard. Gérard ne pose plus de questions. Conclusion, donc, sur ce débat, on va commencer par...
0: Graphilde.
4: Graphilde.
3: Il n'y a pas de Graphilde.
4: Il
3: y a Chantal, éventuellement.
4: Chantal, si Chantal, vas-y.
3: Eh ben, écoute, mon poussin bleu doublé d'un petit lapin...
4: À qui tu parles?
3: Quoi?
4: À Gérard.
3: Bah, bien sûr, à Gérard. Excuse-moi.
0: Vas-y. Oh, c'est quoi cette histoire de gratte, là?
3: Bon, Gérard, je fais ma conclusion. Écoute, je suis allergique aux animaux, donc si tu veux, ça m'intéressait pas des masses. Moi, c'était juste pour te parler. Et donc, voilà, c'est tout. C'était marrant. On s'est un peu tous parlé les uns sur les autres, mais c'était sympathique. Voilà.
4: Bah, sympa à cause de toi, hein, parce que si vous aviez pas parlé les uns sur les autres, ça aurait été audible.
3: Non, moi, j'ai pas parlé sur les autres. Je vais donner ma conclusion.
4: Bonne nuit à toi, Chantal.
3: Bonne nuit, Max.
4: Elodie.
3: Fildar. Gérard.
4: Fildar, merci, on n'entend rien.
3: Gérard.
0: Oui.
3: Mon petit trésor.
0: C'est qui?
3: C'est Elodie.
0: Oui, je t'écoute.
1: C'est bien, ouais.
0: Toi, je dis, ouais, tu as dégagé BP avant ta conclusion.
4: Vas-y, arrête de donner des commentaires de 10 secondes, vas-y.
3: Je voulais tout simplement dire qu'en fait, la femme est un mélange d'animal. Voilà ma conclusion.
0: D'accord.
4: C'est-à-dire une grosse chienne avec une chatte?
3: Voilà, exactement.
4: Mm-hmm. D'accord.
0: Stéphanie.
2: Oui, alors Gérard, bah tout d'abord, je te remercie de m'avoir fait participer au débat.
0: Mmh.
2: C'était super sympa.
4: Si. Ouais, c'est vrai qu'il y a eu énormément d'appels ce soir, on doit le dire, ça peut encore grave. Et vous avez eu bien de la chance qu'on a eu je sais pas combien de milliers d'appels ce soir.
2: Bah ouais, non, mais c'était quand même sympa, quoi. Malgré que c'est vrai que tout le monde se parlait un peu dessus. Mais bon, sur ce, bah, je voulais faire un gros bisou à Max quand même.
4: Merci.
2: Et puis lui dire vendredi prochain. Voilà.
4: Ah, d'accord, ok. Tu viens pas pour Halloween?
2: Hein?
4: Tu viens pas pour Halloween?
2: Non, je peux pas, j'ai pas de...
4: D'accord, Gérard sera déguisé, hein. Il viendra comme d'habitude, tout naturel.
2: Ok, d'accord.
0: Mais t'inquiète pas, tu quittes pas, je te reprends antenne comme je t'avais dit tout à l'heure.
2: D'accord, ok.
4: Le cadeau empoisonné.
1: Garcimore. Allô?
4: Garcimore, on t'écoute.
1: Ouais, bah moi je voulais dire que Gérard c'est une grande star, et que c'est super ce qu'il fait, et que... Ouais. Et vive toi, Gérard, je t'adore.
4: Toi, malgré tout, les gens t'aiment bien.
9: Je t'adore, t'es mon idole depuis toujours.
4: Ok.
9: Et puis le débat, bah, c'était super, malgré que t'es quand même une voix de kleps, mais sinon ça va quoi.
10: C'est ça.
4: Merci pour le mensonge.
9: Voilà.
4: Ok, merci.
10: Donc,
4: à toi.
10: C'est bon, on n'a plus personne.
4: Non. Alors Gérard, ta petite conclusion. Alors d'abord sur la mode, est-ce qu'on peut avoir ta petite conclusion concernant la mode?
10: Ben moi premier sur débat. La mode, bon ben c'est le premier débat sur la mode, bon ben c'est bête parce que.
4: Parce que.
10: Ça s'est terminé vachement vite.
4: Vite.
11: Une parodie.
4: Une parodie pour Gérard quand même.
10: Ouais, en remix.
4: Des poèmes de Jésus ou quelque chose dans le style.
10: Je l'avais promis.
4: Là. Je l'avais promis.
10: Ça a été promis ce
4: ça
10: soir.
4: Ça a été promis ce soir.
10: La parodie.
4: La parodie.
10: Francis Cabrel ou Nirvana?
4: Francis Cabrel ou Nirvana? Là, devant les yeux, regardez, elle est là. Ah d'accord, mais autre chose, un remix ou un truc, autre chose.
10: Non, j'ai dit la parodie.
4: Alors, on les trouve pas, on n'arrive pas à le caler le CD, malheureusement, il y a un problème technique. Donc pour les débats sur la mode, tu disais que...
10: Ben, c'était bien, bon, hein, tout le monde a bien répondu, toutes les nanas.
4: Non mais toi, pas, je te demande pas...
10: Moi, personnellement...
4: La bon, mode, on sent que tu la suis pas.
10: Personnellement, non, parce que ça dépend...
4: On le voit tout de suite.
10: Non mais ça dépend des nanas, comment qu'elles s'habillent, c'est
4: non mais toi, la mode, tu la suis ou pas?
10: Non, personnellement,
4: elle a du mal à te rattraper, apparemment.
10: Bah, de toute manière, moi... depuis que tu m'as dit en jean, j'étais mieux.
4: Ouais, c'est
10: que te gratter la jambe devant moi.
4: Je me gratte le gland, là.
10: Donc, bon, ben... Bah, depuis que tu m'as dit que j'étais mieux en jean, et ben, ouais. Maintenant...
4: C'est les filles qui m'ont dit ça à la loco, donc j'ai voulu te le dire, voilà. Et le deuxième débat, donc, sur les animaux. Le fait qu'on abandonne les animaux sur le bord de l'autoroute, l'été.
10: Je trouve ça un peu horrible.
4: Hein?
10: Je trouve ça horrible.
4: Parce qu'il y avait un petit sondage.
10: Ouais, ben, si je pouvais...
4: Ouais, mais...
10: Je vais le donner, je crois que...
4: Non, mais il n'y a pas ça. C'est que, par exemple, on a retrouvé, par exemple... Non, attends. Un couple parisien élève depuis 3 ans un sanglier dans un appartement de 20 mètres carrés. La SPA les poursuit en justice actuellement. Qu'est-ce que t'en penses?
10: Je sais pas, c'est bizarre.
4: C'est pas grave, je te le lis. Un couple, là. Un couple parisien élève... Depuis 3 ans un sanglier, t'as pas besoin de le lire, faut écouter. Un couple, là, parisien, élève depuis 3 ans un sanglier dans un appartement de 20 mètres carrés, qu'est-ce que t'en penses?
10: Personnellement, je suis pas un sanglier, déjà une lune, je suis un être humain, comme tout le monde. Hein.
4: Gérard, j'ai pas dit que t'étais un sanglier.
10: Non, okay. Mais je fais pas partie des sangliers, se venir à un sanglier dans un appartement
4: mon
10: de
4: 20 mètres carrés,
10: ça existe pas.
4: Mon Dieu qu'il est con.
10: Ouais, ben, peut-être.
4: La nouvelle mode aux États-Unis est de promener avec un aigle royal.
10: Non, mais c'est bon, c'est pas la peine de continuer les trucs comme ça. Donc, on va laisser la place à...
4: La SPA anglaise a retrouvé
12: un brontosaur empaillé chez un chasseur connu mondialement.
10: Donc, au lieu de continuer de lire tes cochonneries, on va laisser la place.
4: Mais Gérard, qu'est-ce que tu penses de ça?
10: Mais j'en ai rien à...
4: Écoute, la SPA anglaise a retrouvé un brontosaure empaillé chez un chasseur connu mondialement. L'expertise, on s'est aperçu que le corps, en fin de compte, date de 1970. Qu'est-ce que t'en penses?
13: Mais je m'en...
4: Quoi, ils sont... C'est pas grave.
13: Ouais, c'est pas grave, ils auront pas de
4: musique
13: ce soir.
4: Attends, écoute celle-là. Il y a une dépêche AFP qui vient de tomber, fait divers. Une culotte de cheval a été retrouvée abandonnée chez un particulier à Suède.
13: Non, mais attends, c'est bon. Allez bon,
10: de toute manière, je m'en fous. Donc, on va laisser la place à Bart. Et puis, vous allez retrouver Bart.
4: Qu'est-ce que t'en penses que le fait qu'on ait retrouvé une culotte de cheval dans un appartement assuré?
10: Je m'en fous!
4: C'est ça de particulier.
10: Je m'en fous! Je m'en fous complètement, tu vois. Donc, je vous laisse en compagnie de Bart pour la nuit sans pub. Et demain matin, 6h-9h, Lorenzo et Ginny.
4: En direct de Tahiti.
10: Ils sont à Tahiti, eux?
4: Ah, ils ont changé, ils chantent tous les jours.
10: Punaise, je voudrais bien y aller là-bas.
4: Ouais.
10: Et puis après.
4: Pas punaise, on dit morpion. Hein.
10: Ouais, je m'en fous. Et après,
4: Et comme les autres, comme d'habitude, voilà. Comme merci Philippe, Cyril, Olivier.
10: Et n'oubliez pas.
4: Manu Gamin.
10: 18h.
4: On remercie également Karine.
10: 22h. Arnold et le doc. Malgré qu'Arnold était dans les locaux. Dans les locaux.
4: Merci beaucoup. Merci, on éteint le micro de notre ami Gérard. Voilà, je vous souhaite une bonne nuit. On se retrouve tout à l'heure, 22h. Merci beaucoup, au revoir Gérard.
14: Ricky Martin.
15: Ricky Martin.
14: Ricky Martin.
15: Une de Donc on va accueillir
14: Jérôme. Salut.
16: Allô.
14: Allô. Salut.
16: Allô.
14: Allô.
17: Allô.
16: Allô. Gérard. Gérard.
15: On accueille James.
16: Gérard, c'est pas James, mais c'est James.
15: Ouais, James.
16: S'il te plaît.
15: On se réveille, merci.
16: Alors bonsoir Gérard.
15: Bonsoir. Comme c'est que je t'avais pas reconnu. Feuille de rose.
16: C'est qui?
14: Bonsoir Gérard.
15: Bonsoir.
16: C'est la première fois que j'appelle moi.
15: Oh, c'est bon là. Oh. On se calme.
14: Tu vas bien Gérard?
15: J'ai pas regardé ce matin, j'ai la voix enrouée en plus, vous voyez. On accueille Ginny.
18: Salut, Gégé.
15: Salut. Et Sandrine.
18: Salut, Gégé.
19: Bonsoir, Gérard.
15: Bonsoir. Donc, la première question. Pour ou contre le sexe et la pornographie? Alors, attendez.
16: Jean,
15: attendez, oh. Là, on va se calmer, on va pas faire comme le premier débat. On va être sympa. Hein, vous allez écouter les questions, et au fur et à mesure, je vais demander aux gens de répondre, d'accord? Et après, je donnerai mon opinion. On est bien d'accord?
14: Ok. T'as déjà l'air tout excité, hein, mais bon.
15: J'ai plus de voix. Alors, si vous voulez me faire encore crier encore
14: non, plus.
15: Ça, demain, j'aurai encore plus de voix du tout.
14: Gérard, on ne fait que dialoguer.
15: D'accord. Jérôme.
16: Oui.
15: Alors, est-ce que t'es pour ou contre le sexe et la pornographie? Karine, au standard, s'il te plaît, tu vas me choper qui c'est qui s'amuse avec ce bordel.
20: Oui, t'inquiète pas, on va mener l'enquête, GG.
16: Bonsoir Karine, bonsoir Olivier, bonsoir Philippe, bonsoir à vous,
21: je vous aime.
14: Bonsoir Philippe.
15: Bonjour Olivier, ça va,
21: ça va à peu près.
16: C'est pas trop dur,
20: bonsoir
16: Olivier.
20: Bonsoir Olivier, bonsoir Philippe.
21: Salut Karine.
15: Bonsoir Gérard.
16: On y va mollo au début.
15: Déjà derrière, ça va se calmer dans les studios, hein.
14: Gérard, est-ce que tu aimes te contrefasse des fellations?
15: Jérôme.
16: Oui, je suis là,
21: donc,
16: le débat.
21: Bonsoir Karine.
16: Pas trop dur.
14: Bonsoir.
15: Jérôme, s'il te plaît, tu réponds à la première question.
16: Donc je suis pour la pornographie.
15: D'accord. Et pourquoi?
16: Et pourquoi?
14: Mais non, c'est pas lui.
15: Toi, tu viens que c'est pas la peine de venir voir mes chaussettes, d'accord? Alors, tu dégages!
16: C'est James!
15: Tu dégages, c'est pas lui la semaine dernière!
21: Le débat! Allez, Gérard!
15: Ouais, bah, dans ce cas-là, tu le vires!
20: GG,
21: tu dégages!
20: Tu l'oublies, il faudrait peut-être commencer là!
21: Allez, vas-y!
20: GG, la première question!
21: Donc, la cinquième question, c'est ça?
15: Non!
21: Ah non!
15: Tu dégages!
21: Donc, le débat sur la différence d'âge, c'est ça?
15: Jérôme!
20: Olivier, tu peux suivre un petit peu?
21: Pardon,
15: Jérôme, s'il te plaît!
21: Jérôme!
16: Oui!
21: Donc,
15: tu réponds à la. Bah, t'as déjà répondu.
16: Non, mais je veux bien répondre une deuxième fois.
15: Non, mais t'as déjà répondu, dit que t'étais pour la pornographie.
16: Bah oui. Tu veux pas savoir pourquoi, si ça remonte à mon enfance, tout ça, ce qui s'est passé?
15: Bah, dis pourquoi, on verra après.
16: Alors?
14: À mon avis, c'est lié à nous. Alors,
15: ouais.
14: Moi,
15: d'accord.
14: Moi,
15: bon, Jérôme.
16: Vas-y, feuille de rose. Fais tomber les marques.
20: Non,
15: là, tu me prends Jérôme, tu me le réveilles ou sinon tu me le sors. Okay.
14: Jérôme, réveille-toi là, c'est feuille de rose.
15: Gwenaël, s'il te plaît.
22: Oui.
15: Gwenaël.
22: Alors, je suis pour le sexe, mais par contre, je suis contre la pornographie.
6: Pour le sexe, parce qu'on ne peut pas vivre sans.
15: Mmh.
6: On en a besoin.
15: Ouais.
6: Et contre la pornographie, parce que je trouve que c'est... Les cassettes vidéo, comme les livres, dégradent l'idée de la femme.
15: Mmh.
6: Et on voit plus souvent donc une femme nue intégralement qu'un homme.
16: Bon, Gérard, c'est Jérôme. J'ai une putain de pêche.
17: Ouais.
16: C'est terrible, tu vois.

0: C'est le bordel.
1: C'est une surprise.
2: Bravo.
0: Bon, moi, je suis pour la pornographie.
3: Gérard,
4: ouais, c'est fil d'art.
0: Gérard, 5 minutes, s'il vous plaît.
1: On reprend un peu son calme.
3: Fildar.
1: Oui, Gérard.
3: Et tu dis à l'autre avec sa caméra qui se casse, et bien pas sous le, les trucs, d'accord?
4: Sérieux, casse-toi.
2: Sous la table.
1: Sur Minitel, il y a quand même les connectés Minitel. Ouais.
3: Non, j'arrête.
1: Si, il y a un truc sur Minitel.
3: Tu dégages, cela.
1: Cyril, tu dégages. Là, tu jartes. Parce que sinon, il va te la casser.
3: Là, tu mets un débat comme ça, mais pas deux.
0: Allez, fais péter le Minitel.
3: La semaine dernière, j'avais
1: ça parle du pont d'Alma.
0: Oui.
3: Ok.
0: Et toi encore.
3: Ça fait deux fois que tu me le fais, mais pas trois. Sinon, je pose le casque et je me casse.
4: Non.
2: Gérard,
3: je vais me casser.
0: Ça serait dommage, on va se casser la gueule de qui après.
3: Ok.
2: C'est super intéressant.
3: D'accord.
1: Gérard, crache partout.
2: Gérard.
3: On est d'accord.
1: On est d'accord.
0: C'est clair et net.
3: Non.
0: C'est clair.
3: Mais il n'y a pas besoin de venir là, ok.
1: Bon, donc sur Minitel.
5: C'est sûr que Gérard, pour l'instant, le débat, il n'a pas commencé.
1: Il y a Bernadette qui demande s'il est vrai que pour la pornographie, tu aurais tourné avec Christine un film sous le pont de l'Alma.
3: Alors, j'y répondrai pas. Terminé. Comme ça, elle a déjà la réponse.
2: Non, il a tourné Confession anale.
3: Donc, Gwenaëlle.
1: Donc, Gwenaëlle.
2: Je disais, pour finir, donc oui, j'étais pour le sexe parce qu'on ne pouvait pas s'en passer. Non, j'étais contre la pornographie parce que je trouvais que ça dégradait l'image de la femme.
6: Oui.
2: Parce qu'on voit plus souvent des nus de femmes intégrales qu'un homme. Ensuite, on n'a pas besoin de films porno ou de cassettes pour savoir comment ça se passe, pour faire l'amour. De toute manière, quand on a vu un, tu l'as tous vu.
3: D'accord.
2: Qu'est-ce qu'on pense, toi, Gérard?
3: Non, mais je répondrai après. J'interroge tout le monde et je réponds après.
0: James. C'est pas James, mais James.
3: Ouais, ben, c'est bon. Si j'écorche, tu réponds, s'il te plaît.
0: Alors Gérard, c'est James. Donc je suis contre le pornographique. Car je trouve ça un peu honteux quand même que...
2: Pornographisme.
3: Non mais attends Gwenaëlle, laisse-le parler parce que je sens que tout à l'heure il va pas continuer le débat.
0: Non,
3: mais
0: c'est
2: normal.
3: Il
2: a rien fait, hein.
3: Non mais il va pas continuer parce que là pour l'instant à mon avis il est en train de dormir sur la question.
0: Non, je dors pas sur la question, Gérard.
3: Alors tu réponds, tu te dépêches, s'il te plaît.
0: Alors, je disais que j'étais contre la pornographie, parce que je trouve ça honteux. Qu'on te foute tout ça sur le dos, avec Homo Mag et tout ça, je trouve ça honteux.
3: Bon, allez hop, c'est bon. on parle pas d'Homo Mag, tu me le vires, c'est bon.
1: Allez hop.
3: Ça y apprendra. Allez hop, dégage.
1: On continue.
3: Feuille de rose.
2: Oui.
3: Bah moi, pour toi.
2: Je suis contre la pornographie. Je trouve ça dégueulasse.
3: Et pourquoi?
2: Je trouve ça dégueulasse. Pourquoi? Bah parce que je sais pas, je trouve ça dégueulasse. J'aime encore l'érotisme, ça va, mais alors la pornographie, je trouve ça dégueulasse.
0: C'est trop violent.
2: Le vivre en vrai, ça me dérange pas parce que bon, c'est mon plaisir. Mais regarder ça à la télé ou regarder ça à un film ou dans les magazines, je trouve ça dégueulasse.
0: Avec qui tu vis ça?
2: Ah, alors ça, je sais pas si je dois le dire.
0: Vas-y.
2: Bon, on le sait, c'est bon.
3: Bon, Jenny.
7: Alors moi, j'adore regarder les films porno. Je me branle d'ailleurs quand j'en regarde un. Et j'adore le sexe et j'adore les partous et tout ce qu'il y a sur le sexe.
0: Prouve-le.
3: Non mais pour l'instant, c'est pas vous qui commandez. Moi, tu m'éteins le truc là.
0: Oui.
3: Voilà. Merci. Non mais là... Mais tu me fais quoi là?
1: J'ai éteint la serre. Tu m'as demandé...
3: Non mais...
1: Tu m'as demandé d'éteindre la tranche ou...
3: Non mais tu m'éteins la double voix, tu me laisses les sons.
1: Mais j'ai pas de double voix.
2: Continue.
1: Quel bordel.
2: Donc j'aime tout, j'aime les femmes, les hommes, tout ce qui est du sexe avec toi, Gérard. Et j'aimerais bien qu'on regarde un film de cul ensemble.
1: Ça marche là?
3: Non, on verra.
2: Ça te dirait déjà de faire un film de cul?
3: Non.
2: Avec
3: non.
2: moi?
3: Non, non, mais attends, pour l'instant, Sandrine.
2: Oui.
3: Pour finir.
2: Oui, donc moi pour le sexe, je suis pour. Pourquoi? Parce que c'est quand même un équilibre moral.
7: C'est vrai que quand on n'a pas de sexe, ça peut déranger certaines personnes moralement.
3: Mm-hmm. Ouais, attends, duquel...
7: Oui ?
3: Du quel côté ?
7: De quel côté ? Du côté de la femme ou de l'homme, c'est ce que tu veux dire ?
3: Ben, je sais pas, moi,
7: ben,
3: pour
7: du
3: toi.
7: Côté, du côté de la femme, il y a certaines femmes, quand elles n'ont pas de sexe, eh ben, elles s'en manquent, elles s'en passent.
3: Mm-hmm.
7: Elles s'en passent, certaines, hein, pas toutes. Donc,
3: je pense pas, hein.
7: Moi, personnellement, oui.
6: C'est vrai que t'as été conçu pendant une cuite.
3: Bon, toi, tu dégages. Allez, hop, une bonne nuit. Hop.
7: Allô, Gérard.
3: Manu.
7: Manu.
3: Oui. On vire Jérôme. Ça y apprendra.
4: On vire Jérôme. Ok.
1: Tu descends.
7: Gérard. Voilà.
3: Donc, Sandrine, donc...
7: Écoute,
4: oui. Attends, Gérard. Il y a Super Speed à la place de James.
3: Non, mais attends. Si c'est pour moi, tu perds les mêmes.
7: Non, ce n'est pas les mêmes, Gérard.
4: Et il y a Gwenaëlle qui a raccroché, t'en avais marre, et il y a Mephisto à la place.
3: Non, Gwenaëlle, fallait pas qu'elle raccroche.
4: Eh ben écoute, c'est pas de notre faute, Gérard.
3: Bon, alors, tu me rappelles Gwenaëlle.
8: Mais il s'est occupé, là, je dis, c'est occupé. Super
0: Speed.
3: Bon, mais moi, j'arrête.
0: Allô, Gérard.
3: Bon, c'est qui, ça? Toi, dégage, allez.
1: Gérard, tu reprends un peu le débat, s'il te plaît.
7: Bon Gérard, tu reviens, oui.
0: Gérard.
1: C'est mou là, Gérard.
7: Tu vas pas mourir si Gwenaëlle est partie quand
3: même. Non, il y a les mêmes, alors vous me les dégagez.
7: Mais
3: je ne répondrai pas le débat.
1: Non, c'est pas les mêmes.
3: C'est
1: pas
3: les mêmes. Ils ont changé de nom.
8: Tu peux m'écouter. Comment veux-tu que ce soit les mêmes alors que là ce soir je suis là en train de faire le standard et que je ne les connais pas? Je les ai pris au standard, ce ne sont pas les mêmes. Je ne suis jamais
3: alors,
8: là.
3: Alors qui c'est qui remplace Jérôme?
8: C'est Gugu. C'est Gugu.
3: Gugus. Comme par...
8: Gugu,
3: comme par hasard, Gugu, la semaine dernière on l'avait
4: mis. Il peut avoir le même nom, que ce soit pas le même, Gérard.
7: Il y a beaucoup de Gérard dans la planète.
3: Et qui c'est qui remplace James?
6: C'est
4: Super Speed. Super Speed.
7: Gérard.
4: Attendez.
0: Allô, Gérard, c'est Super Speed.
3: Ouais, comme par hasard, je reconnais pas.
0: Ouais, c'est la première fois que je passe au débat, Gérard.
3: Ouais, c'est ça.
7: Vas-y, change de voix.
0: Gérard, arrête de dire n'importe quoi à chaque fois. C'est la première fois que j'appelle, moi.
7: Bah oui, c'est vrai.
3: C'est les mêmes.
4: C'est pas les mêmes, Gérard.
3: C'est les mêmes que la semaine dernière.
8: Comment tu veux qu'on avance dans le débat si tu fais une fixation?
1: Bon, il y a Marc.
4: C'est parano, Gérard.
1: Il y a Marc Dors.
8: Pose des questions, on y va.
1: Sur Minitel, il y a Marc Dors qui dit que, sorti bientôt de ma dernière vidéo, le dernier gangbang de Jeanne Calment avec Gérard de Suresnes, l'homme à l'anus rempli de vomi.
3: Il a passé un poste, ça y apprendra.
7: Gérard, je peux finir?
3: Ouais, c'est qui?
0: Jeanne Calment, elle est morte.
7: Allô, Gérard?
0: C'est ça, justement.
3: Allô,
0: Gérard?
3: Ouais, t'as dit la dernière, merde!
7: Gérard, est-ce que tu aimes faire des fellations?
3: Non.
7: J'aimerais qu'on t'en fasse. Gérard, c'est Sandrine, tu m'entends?
3: Oui, Sandrine, je t'écoute.
7: Est-ce que je peux terminer?
3: Bah oui.
7: Ouais, non, mais apparemment, c'est très dur. Hein. Termine et avale. Quand? J'ai dit termine et avale, c'est Jenny. Hein. Ouais.
3: Bon,
7: c'est
3: Jenny, tu te tais, s'il te plaît, parce que tout à l'heure, tu as viré au standard. Toi,
7: ok,
3: tu
7: mon amour, calme-toi. J'ai pas encore changé de bord. Hein.
3: Bon, Sandrine.
7: Donc, je continue. Donc, on parlait de sexe, c'est ça?
9: Ouais, t'as
7: voilà. Donc, je te disais que c'était pour moi... pour moi, personnellement, ça n'est qu'une ligne morale. Donc, quand j'ai des rapports, ça va très bien.
3: Mm-hmm.
7: Bon, comme certaines personnes, d'ailleurs, hein, je suis pas la seule.
9: Bah.
7: Et donc, attends, laisse-moi finir, s'il te plaît. Donc, à propos de la
9: position,
7: la pornographie... Non, s'il te plaît, je te laissais parler, tu en fais pareil pour moi.
3: Okay, attends, t'es qui, toi?
7: Qui? Moi, tu parles?
3: Bon, Sandrine, tu continues, s'il te plaît, parce que je donne ma réaction.
7: Je voudrais bien, mais on coupe ces deux minutes. Donc, alors, à propos de la pornographie, je suis contre. Je suis contre, pourquoi? Parce que, pour moi, c'est se faire de l'argent avec le sexe.
3: Non.
7: Et c'est dégueulasse, voilà.
9: Ah.
7: Donc, attends, s'il te plaît, je termine. Donc,
3: Dépêche-toi, Sandrine. Dépêche-toi, s'il te plaît, Sandrine.
7: Attends, Gérard, j'aimerais bien terminer, me coupe ces deux minutes.
6: Ah, là, il y a de la volaille.
0: Allô,
7: Donc, je suis contre la pornographie. Et puis, je trouve ça dégueulasse. Et moi, personnellement, les films X, ça m'intéresse pas du tout parce que je trouve ça nul.
3: Bon, d'accord. Alors, maintenant, je vais poser la deuxième question parce que.
7: Et toi, Gérard, on sait rien sur toi.
3: De toute manière, moi, je suis contre la pornographie, point final à la ligne.
7: Menteur.
6: Parce que ça fait trop mal.
3: De quoi? Qui c'est qui vient de me traiter de menteur?
6: C'est fille.
3: J'ai dit qu'on parlait pas de la loco.
7: Mais on a pas parlé de la loco.
9: On a parlé de Anus.
0: Gérard, c'est Super Spin.
3: Ah, Ouais, mène ton cul, toi, réveille-toi un peu.
0: Je suis super speed, moi, je voudrais te répondre à la question.
3: Mais du calme, je
0: ouais. Du calme. Bah, tu restes tranquille, deux minutes.
3: Bah, tu réponds à la question.
1: Là, il est calme, hein.
0: Alors, tu ma réponds. Question. Bah, je réponds, c'est donc que je suis fou dans les films de Bouladon, parce que c'est super sur ma mort.
7: Ouais.
3: Et non, attends, allez, dégage.
0: Qu'est-ce que j'ai dit, moi?
7: Mais attends, tu laisses même pas parler les gens.
0: J'ai rien dit, genre, je t'ai rien dit méchant.
3: Bon, deuxième question.
7: On t'écoute.
3: Bon, moi j'arrête.
0: Quel
7: con.
3: Oh, c'est quoi là, tu me pètes, toi?
7: Bon, on t'écoute, Gérard, deuxième question.
3: Bon, je t'entends rien dans ton casque.
10: Gérard, c'est Max. Gérard, c'est oui, Max.
3: Bon, Max.
10: Mais non, mais tu poses pas les questions, t'es mou.
6: Ouais, c'est vrai.
7: T'es mou,
3: mais attends, j'ai deux voix et je peux pas continuer comme ça.
6: Bon,
7: mais
6: Olivier.
7: Mais on s'en fout des deux voix. Pas vrai, ça.
6: Allez.
3: Ben, comme par hasard, c'est arrêté.
1: C'est pas moi.
3: T'amuses pas à appuyer sur les boutons, d'accord?
7: Bon, okay. Deuxième question, Gérard.
10: Bon, Gérard, ton débat est mou. Hein.
7: Mais carrément, surtout sur la pornographie, quoi. Ça devrait bouger.
3: Regardez-vous, regardez-vous des films de cul.
1: J'ai rien fait.
0: Gérard, c'est
3: Cyberspeed.
10: Bon, allez au standard, là, vous gérez un peu, là. Manu.
0: Gérard, c'est Shell.
10: Manu, qu'est-ce que tu fais, Manu?
7: Voilà, Jenny répond. Alors, moi, j'aime bien regarder les films de cul, ouais.
6: Ouais, pourquoi
7: tu aimes regarder les films de cul? Parce que ça m'excite et après,
3: c'est
7: l'amour avec Gérard. Ouais.
0: Gérard, regarde un film de boule, on se voit.
10: Gérard, mène bien ton débat.
7: Sandrine,
10: putain, c'est n'importe quoi, je vais venir le faire à ta place, moi.
7: Oui, qui c'est qui m'appelle?
3: Bon, alors, je pose la question.
1: Pose la question.
0: Je peux répondre à la question?
3: Bah, pour l'instant, attends, je la pose.
1: La pose.
0: Non, parce que là, je regarde un film de boule en direct de Fun TV.
3: Regardez-vous le film de cul.
0: Oui. Oui, en ce moment même sur Fun TV.
3: Oui, qui?
0: Oui, moi, Super Speed.
3: Non, réponds.
0: Bah moi, je regarde un film de boule en ce moment même sur Fun TV.
3: C'est ça.
0: Bah, prends-moi pour un
3: con. Prends-moi pour un con.
0: Non, je te prends juste par derrière, moi.
3: D'accord, bah, tu dégages. Tu dégages. Allez, hop, Super Speed, tu me le vires. Hop, bonne nuit.
6: Au revoir.
3: Gugu,
7: Gugu, réponds.
6: Oui.
7: Allez, Gugu, allez, réveille, oui ou quoi? Bouge-toi le cul un peu.
6: Ah, moi, je suis pas Super Speed. Hein.
7: Vas-y, remettez-vous, bon, là.
3: Tu me vires, Gugu, ça y apprendra à se réveiller quand je pose des questions. Feuille de rose.
7: Oui, je regarde et j'aime bien regarder les films de cul.
3: Pourquoi? D'accord. Mais pourquoi?
7: Pourquoi? Parce que, je sais pas, c'est bien. C'est très excitant, en fait.
3: Je dis à Gugu et à Super Speed de virer.
7: Ça t'excite? Ouais, ça m'excite. Ouais, tu voudras regarder un film de cul? Et quand je regarde un film de cul, je pense à Gérard.
3: D'accord. Ginny?
7: Ça te fait rien. Bah, moi, c'est la même chose, sauf que moi, j'aimerais bien regarder un film de cul avec toi et Feuille de Rose. Ah ouais?
3: C'est ça. Moi, je vais vous dire une chose que je regarde une. Si je regarde un film de cul, c'est avec une nana, c'est pas avec deux, d'accord?
7: Pourquoi?
3: Non, tu vois, Sandrine.
7: Attends,
3: Sandrine.
7: On nous donne une nana pour le prix d'une.
3: Non, non, mais moi, c'est avec une nana, c'est pas avec deux.
7: Pour le prix de 200. Putain, mais là, Gérard, je te réponds.
3: C'est qui?
7: Gérard, c'est Sandrine.
3: Ouais, ben, Sandrine, je viens de te poser la même question.
7: Oui, ben, je veux bien, mais tout le monde parle en même temps.
3: Hein. Bah, je t'écoute.
7: D'accord. Donc, moi, je ne regarde pas les films X, ça m'intéresse pas.
3: Mm-hmm.
7: Donc, non, parce que je trouve ça nul.
10: Gérard, on a Christophe à la place de Super Speed.
6: Bonsoir Gérard.
7: Bonsoir, c'est top.
6: Oh. Bonsoir.
3: Salut.
6: Salut Gérard, comment vas-tu?
3: On fait aller.
6: Bon.
3: Oh, on se calme derrière.
7: Bon, Sandrine, vas-y, tu réponds. Je voudrais bien répondre.
3: Tu dégages.
7: Sandrine,
3: Sandrine,
7: tu réponds à la question.
3: Bordel.
7: Bon, je réponds à la question, alors. Donc, moi, les
3: films X, ça m'intéresse pas. Bon, allez, hop, c'est bon, j'arrête de terminer. Il y a 3 heures, je vais faire conclusion, moi, ça va aller vite fait.
7: Mais non,
3: Gérard, tu te démerdes, tu prends ça, tu s'amuses à...
1: Voilà, ça suffit, Manu, attends. Ça suffit,
3: Gérard, j'y peux rien.
10: Je suis réveillé.
1: Tu te réveilles.
10: Tu l'excites.
3: Mais merde, y'a personne.
7: Mais attends, mais Gérard.
3: C'est quoi, là, Gugu et Christophe, là?
7: Mais c'est pas grave, Gérard, reviens au débat. C'est pas vrai, ils sont nuls.
1: Reviens
7: débat.
1: Sur le débat, Gérard, attends. Vas-y, reviens, repose ta question et demande à chacun de répondre.
3: Bon, de toute manière, j'ai posé la question maintenant, la troisième. Quelle est la différence entre un pornographique et une typographie? Vas-y, tu dégages.
6: Entre quoi?
7: Mais attends,
6: une typographie et une pyrogravure.
3: Pornographie, con.
7: Quoi?
3: Oh putain,
7: quelle est la différence entre un film pornographique et une typographie?
2: pornographique, Gérard?
0: Et de la pyrogravure. Et de la
1: Willy l'ourson. C'est quoi la question, Gérard? Tu peux répéter la question?
3: Quelle est la différence entre un pornographique et typographie?
1: Voilà, différence entre pornographie et
2: Gérard,
1: typographie.
0: Donc moi je pense que la pyrotechnique.
2: Alors Gérard, qu'est-ce que c'est la typographie?
0: Ouais, qu'est-ce?
3: Pour l'instant, j'en sais rien, je vais pas regarder sur le dictionnaire, je réponds.
2: Non, mais là, pourquoi tu
0: veux
2: Mongolisme.
0: Je t'ai acheté des béchales, ça sert à quoi?
3: Gugu et Christophe, vous dégagez, bonne nuit. Allez hop, Gugu et Christophe, tu me les dégages, je
0: vais plus.
3: Renaud, tu me les dégages.
2: Gérard,
3: tu me les dégages. Allez hop, ce coup-là,
2: c'est.
3: Ça n'a pas la quel sens de nom, hein.
2: La différence, c'est que.
1: Tu changes de quoi?
3: Quel sens de nom pour revenir, hein.
2: La différence, c'est que dans un film la typographie, c'est plus fort que la pornographie.
3: C'est qui parle?
2: C'est Feuille de Rose. Parce que la typographie, c'est Scato. Voilà. Donc, c'est effectivement plus fort. Exactement. Que la pornographie, parce que la pornographie, c'est juste anal. Voilà. Tu comprends, Gérard?
3: D'accord.
2: T'as compris?
3: Ouais.
2: Mais t'as compris ou pas?
3: Oui. Oh. Alors connard, il t'emmerde, tu dégages, tu viens. Hé hey.
2: Et toi, Gérard, qu'est-ce que t'en penses?
3: Là, tu me prends celui qui vient de dire connard, c'est un mec.
2: J'avais
3: bien précisé.
2: Gérard,
3: tu dégages, c'était connard, nom de Dieu.
2: Mais arrête un petit peu. Bon, Gérard, et toi, qu'est-ce que t'en penses?
8: Gégé, tu peux te concentrer deux secondes, on a Alain à la place de Christophe.
1: Voilà, et sur Minitel, il y a Mout qui dit que le nouveau film avec Gérard et Stéphane, c'est Orgie promène à la brasserie de la Loco.
3: Alain, bonsoir.
0: Salut Gérard, je vais essayer de faire mieux que les autres.
10: Connard.
2: Il n'y a pas tort. Bon.
3: Bon, et pour l'instant, ça y est, tout le monde a répondu.
1: Et toi Gérard, t'en penses quoi?
2: Moi, est-ce que ça t'intéresse?
3: Non, personnellement, pas du tout.
2: La typographie,
1: t'en as souvent
2: pratiqué?
1: Tu l'as souvent pratiqué?
10: Bah non, connard.
1: Parce que c'est quand même hard.
3: Alors, le connard, il t'emmerde, tu dégages le standard, bonne nuit.
1: Non, mais je sais pas quel est le connard qui vient de dire répond connard.
3: C'est simple. Ça va aller vite. Tout à l'heure, je vais garder avec les nanas, ça va être simple pour finir.
2: Gérard.
3: Bon, de toute manière, je vais poser la. Passez-vous des journaux pour vous allez. Tu te réveilles, hein. Dégage sur ta caméra, tu me fais chier là maintenant.
1: Donc c'est quoi la question, tu disais très calmement?
3: Achetez-vous des journaux pour
2: Gérard,
3: Tu
2: me l'écoutes.
3: Tu dégages,
2: toi.
3: Tu dégages. Je sens que tout à l'heure je vais fouiner dans les studios. Je sais que c'est quelqu'un de la radio qui s'amuse au con.
1: Il y en a qui vont jarter.
3: Donc, foutre sexe, orifice, les chouilles, et hop, terminé.
2: Feuille de Rose, prends-moi.
3: Oh, scanne.
2: Allô. Rose, laisse-moi l'amour.
3: Elle est pétasse, là, vous la fermez. Oh, les gouines.
2: C'est bon,
3: il va parler là,
1: c'est pas moi de le faire.
3: J'ai personne.
2: Allô, Gérard?
8: Mais là, tu parles à Manu, parle aux auditeurs, Gérard.
2: Allô, Gérard,
3: personne.
2: On n'entend pas, Gérard.
3: Allô?
2: Allô, Gérard?
3: Mais qu'est-ce que c'est que ce cirque, Olivier, là?
1: Allô?
2: Allô, Gérard?
1: Est-ce qu'on m'entend, moi?
2: Non.
1: Non,
3: il n'y a personne.
1: Non, on m'entend pas, ok, d'accord.
3: Foutez-vous de notre gueule.
0: Allez, continuez à jouer, les filles, ça m'est fait.
2: Oh oui.
1: Oh, là, on se calme.
2: Oui.
3: Non, bon, allez, tu me vires tout le monde. Tu me vires tout le monde, tu me reprends de...
1: Voilà, il n'y a plus personne, donc j'ai viré. Non, j'ai viré tout le monde. Voilà, Gérard, vas-y, continue ton débat, donc. Il n'y a plus personne, hein.
3: Non, mais maintenant, tu vas aller calmer au standard.
1: Non, mais voilà, il n'y a plus personne. Donc, je vous présente le débat de Gérard avec Gérard tout seul.
3: Non, mais tu le calmes. Tu les calmes, d'accord?
10: Bah, écoute.
3: Et toi, tu t'amuses pas avec les deux voix?
1: Bien fait.
3: Non, presque pas. Bon, tu me les calmes, Karine. Bon, vas-y, je reprendrai pas le débat sans qu'elle soit calmée derrière.
1: Continuons donc le débat. Vas-y, Gérard, on t'écoute.
3: Donc la question c'est, achetez-vous des journaux pornographiques maintenant?
1: Donc qui répond? Qui répond puisqu'il n'y a plus personne?
3: Non mais si, on va voir les
1: ça
3: gens.
1: Ça va aller vite, Romain. Hein.
3: Non mais ça va aller vite, si tu veux, je peux arrêter tout de suite. Hein. Moi ça me dérange pas. Hein. Moi je m'en fous. Hein.
1: On arrête? On va arrêter là.
11: Ok. Salut.
1: Bon bah Manu. Salut.
11: Bah bonne soirée.
1: Bon, bon bah salut.
12: Bonne soirée à tous.
11: Salut.
8: Salut,
3: Karine.
8: Bah, bonne soirée.
12: On s'appelle?
3: Bah, bonne nuit.
12: On fait une boucle?
3: Non, mais Gérard.
12: Allez.
3: C'est
12: pour
3: déconner.
12: Allez, Gérard.
3: Je t'ai dit de virer.
1: Bah, non, bah, on s'en va.
12: Je t'ai
3: dit de virer.
12: Bah,
3: allez, Cyril.
1: Je t'ai dit de virer.
12: Allez, Gérard.
3: Cyril.
12: Non, mais
13: tu
12: donnes
13: la caméra.
12: Ça
13: y est, je crois que nous sommes à l'antenne.
12: Gérard, est-ce que tu nous entends?
3: C'est qui?
12: C'est Cyril. Est-ce que tu peux continuer ta question là?
3: Bah, je t'écoute.
12: Bah vas-y, réponds, pose ta question.
14: Ta question, Gérard.
12: C'est quoi ta question?
3: Achetez-vous des journaux pour...
12: Non.
13: Et moi, c'est travaux.
3: Bon, toi, tu dégages.
12: Oh, de mais la... Gérard. Attends, attends, il a quelque chose à te dire.
3: C'est qui?
12: Hein?
3: C'est qui a me posé une question?
12: Non, je sais pas. Est-ce que tu aimes faire des fellations?
3: Non, mais attends, pour l'instant, j'ai répondu tout à l'heure, je t'ai répondu non. Hein.
13: Gérard, tu peux répondre à la question?
3: C'est qui?
13: C'est Alain.
3: Je t'écoute.
13: Moi, je ne citerai jamais de magazine pornographique, parce que, comme le disait la personne tout à l'heure, c'est une image assez dégradante pour, non pas seulement pour la femme, mais pour les deux en général.
3: Mm-hmm.
13: Hein, parce que quoi qu'il arrive, moi, j'estime qu'il y a quand même une certaine intimité à respecter dans ce genre de débat, etc.
3: Mm-hmm.
13: Et je pense qu'il n'y a pas matière à se rincer l'œil. Moi ça risque pas parce que je suis aveugle, mais à se rincer l'œil sur des BD ou sur des magazines.
15: Alors là, mon cher ami, je ne vous suivrai pas sur ce chemin-là. Et laissez-moi vous dire que aux chiffres, on peut leur faire dire ce qu'on veut. Et que c'est vrai que l'équipe, ces temps-ci, ça s'est beaucoup dégradé. Mais monsieur, sachez que je ne suis pas du tout de votre avis.
3: Eh ben, c'était pas de mon avis, c'est le même prix, c'est... Bah,
12: laisse-le pas... s'exprimer, Gérard.
3: Non, mais de toute manière, c'était pas à lui que je m'adressais, donc...
12: Oui, c'était à lui.
3: Jenny.
16: Alors, moi, j'achète tous les lundis matin, à 8h du matin, quand je sors de chez moi, je ferme la porte à clé, puis je descends, je vais voir le machin de je sais pas où,
12: ouais,
16: et
12: le
16: j'achète le Lesbian Magazine et le Gay Magazine.
3: Mmh.
15: Et le lundi, il y a des offres d'emploi parce que je cherche du taf.
3: Et ta connerie, c'est bien?
15: Ouais,
16: parle à qui, là,
15: c'est pas
3: non,
15: marrant.
3: Non, c'est pas Jenny que je parle,
16: ouais,
3: c'est Olascar que je viens de parler.
10: Que je viens de parler.
15: C'est pas mal, ma connerie.
3: Oui, ben ta connerie, tu te la carres au cul.
10: Tu te la carres au cul.
3: Ah, donc, Jenny, s'il te plaît, tu continues.
15: Là, tu m'as dit un truc qui m'a pas fait plaisir.
16: Je voudrais savoir si tu aimerais qu'on t'enfonce un god dans l'anus.
3: Non, pas du tout.
15: C'est de la routine, maintenant.
3: Bon, toi, tu la fermes, c'est pas toi que je m'adresse. Et toi, tu dégages avec
16: non, mais
3: caméra,
16: il a pas,
3: d'accord
16: il, non, mais il a pas
15: peur. Oh, peut-être
16: y a un truc
15: qui m'a
16: fait plaisir une deuxième
3: fois. Tu me...
15: Mais
16: casse-toi. Okay. Gérard, t'as fait ton
3: mandat. Je vais poser de casque, je vais rentrer chez moi.
16: Gérard, est-ce que toi, tu fais jamais.
3: Donc, je vais continuer avec Sandrine.
16: Oui.
3: Donc, Sandrine, pour toi.
16: Pour moi, acheter des magazines X.
15: Non, mais tu peux les citer, hein.
16: Non, je peux pas les citer parce que j'en connais pas. Parce que pour moi, les magazines, acheter des magazines X, c'est mettre de l'argent à la poubelle.
3: Mm-hmm.
16: Ça sert à rien, c'est vraiment nul.
15: Non, c'est foutre du sperme.
16: Non, mais pour moi, acheter des magazines X, faut être un petit peu obsédé quelque part. C'est mieux les films. Donc, déjà, je suis pas pour les films, mais les films, déjà, ça bouge.
17: T'es pour rien, alors?
16: Comment?
17: T'es pour rien.
16: Si, quand même, si.
15: Alors, non, quand on écoute la voix, c'est aussi foutre.
16: Mais voilà, quoi. Donc,
17: tout à fait.
16: Je suis pas pour les magazines pornographiques.
15: Alors là, madame, les chiffres, on leur fait ce qu'on veut.
16: Est-ce que tu baises?
3: Bon, c'est bon, c'est bon.
16: Est-ce que tu baises?
3: Comment?
16: Avec un homme,
3: comment?
16: Moi, avec une femme.
17: Les deux?
16: Les deux? Non, pas du tout, non. Bon, t'es plus seule. Comment?
17: T'es plus seule.
16: Non, je suis pas encore. Non,
15: pourquoi là, tu peux être excitée?
16: Ouais, t'es plus seule. Non.
15: Alors là, les filles, vous êtes en train de tenir un discours de lesbienne qui me fait pas plaisir.
3: Oh, la plume!
10: Oh, la femme!
3: Préférez-vous les films ou les magazines pornographiques?
16: Les films. Non, Gérard. Alors, Jenny préfère les films parce que les films, je t'ai déjà dit, Gérard, qu'on peut les regarder ensemble. Ça nous exciterait et après, je t'enculerai avec un god.
15: Voilà.
16: Je ferai de même. Gérard, d'accord?
3: Gérard. Non, attendez, moi je vais arrêter pour
14: attendez,
3: l'instant.
14: Moi je vais arrêter parce que.
16: Mais non, Gérard, pourquoi?
3: Non, parce qu'il y en a un qui s'amuse là.
14: Qui s'amuse.
16: Mais non,
3: mais ça
16: Gérard.
3: Fait rire.
14: Ça me fait rire.
3: Karine, s'il te plaît, tu reviens au standard.
15: La caméra
3: de l'heure. Pro, tu reviens ici tout de suite.
14: Tu reviens au standard tout de suite.
15: Jean-Luc.
16: Et voilà pourquoi les débats, bon, à chaque fois ça se
3: passe. Oh, Karine et Olivier, là, vous nous mettez, s'il vous plaît.
15: Pose-nous des questions, là, fais-nous jouir.
3: Bon, et moi j'arrête, Karine.
14: Moi j'arrête.
16: Non, Gérard.
13: Il faut que tu fasses preuve d'un peu plus de style.
16: Mais Gérard, tu réponds jamais à tes questions.
17: Exactement, ouais.
13: Je te fais jamais enculer, c'est vrai. Hein.
16: Ouais, moi j'aimerais bien. Bon, Gérard.
13: Gérard,
16: tu fais quoi, là? Ah, ouais, d'accord.
15: Est-ce que quelqu'un serait intéressé pour une cassette de Gérard?
16: Oui.
15: Qui fait l'amour avec François dans une cabine téléphonique.
16: Ah ouais, ouais, ouais.
3: Tu vires, lui.
1: Bon, allez, hop, Gérard.
3: Tu
1: hop là, on y retourne. Donc, on est revenu.
16: Gérard, Gérard.
3: Là, tu dégages, tu m'énerves plus.
1: Je sais pas, j'ai pas regardé ce matin.
15: J'ai 15 copies.
3: Tu vires.
15: Gérard, tu les vends à combien? Gérard, ne te laisse pas envahir par le côté obscur.
3: Ok, point final à la ligne.
16: 1 franc égale 1 franc.
15: C'est des films amateurs.
3: Tu mets un disque, je
15: avec
3: continue
15: des acteurs
3: pas comme
15: amateurs.
3: Ça.
16: Non, Gérard,
1: tu reprends le débat.
15: Rien, ça dure 3 minutes.
1: Bon, on va reprendre le débat. Hein. On va reprendre le débat là.
16: Bah, c'est vachement bien.
1: On les vient pas tous.
3: Tu mets la feuille de rose.
1: Ça y est.
3: Toi, tu dégages avec ta caméra maintenant, ok? Là, tu m'énerves. Alors maintenant, tu dégages.
1: Bon, tu dégages. Tu dégages.
3: Je veux plus te voir là.
1: Bon, maintenant, Gérard, tu reprends ton débat.
3: Bon, maintenant, tu me gardes.
1: Non, tu t'assois devant ton micro. Tu t'assois devant.
3: Tu vas là-bas.
1: Oui, d'accord, je vais là-bas. Allez, hop.
3: Tu gardes Feuille de Rose, Génie et Sandrine. Et tu me prends d'autres personnes.
1: Allez, et tu reprends ton débat.
3: Et celui qui s'amuse à péter, il dégage.
1: C'est quelle question?
16: Bah, attends, c'est la
1: question.
16: C'est naturel, excuse-moi, mais bon. Tu pètes jamais, toi, peut-être?
1: Bon, tu vas, Gérard.
3: Mais attends, qui c'est qu'on a?
8: Je sais plus.
1: Tu reposes ta question.
8: Je sais plus. Mais justement, j'en profite pour faire une petite annonce à toutes les filles qui veulent parler à GG. Donc vous nous appelez tout de suite au 0803 08 5000. T'es heureux?
3: Qu'elle se réveille. Je veux pas de mec et je veux pas de prendre.
8: Appelez-nous les filles.
3: Celui qui s'amuse à péter tout à l'heure, il va rentrer chez lui, ça va aller vite fait. Bon, alors donc je parlais donc.
1: Donc devant ton micro, tu vas parler déjà.
3: Déjà, toi, non. Tu vas...
1: Gérard, sérieusement, tu reprends le débat, là.
3: Hein?
1: Voilà.
3: Donc,
1: devant le micro.
3: Achetez-vous des... préférez-vous les... Bon, moi, j'arrête.
16: Non, Gérard, mais attends.
3: Mais non, tu étais... Faut savoir qui c'est qui s'amuse à péter, c'est quelqu'un de la radio.
16: Mais tu t'en fous, François.
1: Okay. C'est quelqu'un qui pète dans les couloirs, on entendrait comme ça, tu penses?
3: Non, mais attends.
1: Quoi?
3: Ouais, avec un portable, on peut faire n'importe quoi comme connerie.
1: Tu veux dire que c'est NG de la sécurité qui pète là-haut quand on entend?
3: Non, tiens, mes genoux. Tu crois que personne n'a des portables ici?
1: Attends, non, Gérard, tu reviens. Non, arrête de te moucher de. Je sais pas ce que tu fais.
3: Bon, allez hop, maintenant je continue pas comme ça.
18: Le débat, s'il te plaît.
1: Wow! Wow!
16: Bah alors,
3: allô
16: Gérard.
3: On se calme un peu là.
16: Bon, les sont là.
1: Bon, tu reprends le débat, Gérard.
19: Gérard, c'est ça le pire.
18: Débat là.
19: Il y a Feuille de Rose, il y a Jenny et il y a Sandrine.
1: Voilà.
16: Il y a été trois amours.
1: Voilà.
3: Préférez-vous les films porno ou les magazines? De manière, je pense qu'on en a assez parlé longuement avant.
16: Et toi, Gérard? On vient d'en parler.
3: Moi, je préfère aucun des deux.
16: Ouais, t'as raison. Mais Gérard, pourquoi tu as honte de dire que tu n'aimes pas les films porno?
3: Parce que ça ne m'intéresse pas.
16: Ouais, mais t'en as déjà regardé.
3: J'ai regardé une fois, j'ai compris. Hein.
16: Et ça t'a excité, t'as bondé.
3: Non, mais j'ai pas bondé, puis d'une manière, ça m'a pas excité du tout.
16: Alors t'as bouillé, Gérard.
1: Je crois que t'aimes pas ça parce qu'elles font mal, c'est ça. Ça voilà. Et t'aimes pas faire mal à une nana.
3: Voilà. Hein. J'ai toujours dit que je ferais jamais mal à une nana.
1: Si je me souviens bien.
16: Et un film porno, Gérard, tu m'as fait mal, moi.
1: Et un film porno, ça fait mal.
3: Ah, qui?
16: Moi.
3: Qui?
16: Jenny.
1: C'est vrai?
3: Ah bon, je t'ai fait mal quand?
16: Ouais, tu m'as tiré les cheveux.
3: Quand?
16: Quand? Bah, rappelle-toi, hein.
3: Non mais attends.
1: Quand
16: on m'a tiré les cheveux deux fois, tu m'as fait mal.
3: Quand?
16: Bah rappelle-toi, je sais pas,
3: quand?
16: T'as pas de mémoire. Non, mais
3: quand?
16: Gérard, mais tu.
3: Attends, qui c'est Ginny?
16: Bah Ginny, c'est Ginny. Hein.
3: Non, attends, c'est pas la Ginny de Fun Radio.
16: Mais bien sûr, Gérard.
3: Non.
19: Quand? Gérard, on accueille surprise aussi.
1: C'était quand?

0: Bonsoir.
1: Ah, Jackie Chan.
0: Bonsoir.
2: Salut.
0: C'est surprise. Est-ce que je peux parler? Bien sûr, surprise, vas-y.
3: Vas-y, surprise.
0: Alors d'abord, je voudrais réagir au premier débat.
2: Non, tu réagis au deuxième débat, s'il te plaît.
0: Moi, les couples...
2: Tu réagis au deuxième débat.
0: Qu'est-ce que tu penses de ma différence?
2: Surprise.
4: Gérard, est-ce que les couples regardent...
0: Tu réponds au deuxième débat? Bien sûr, vas-y, surprise. Alors, bonsoir.
3: On accueille Christophe aussi.
0: Bonsoir Paris, bonsoir Monique.
5: Salut.
0: Bonsoir. C'est quoi la question?
5: La question, c'est est-ce que tu aimes la typographie?
0: Ou la pornographie?
2: Préférez-vous la film pornographique?
0: Alors, la pythographie.
2: Moi, j'arrête de terminer.
5: On est
2: pas à la typographie. On est sur le film porn, le film ou les magazines.
3: La différence d'âge.
0: Je voudrais y répondre. Vas-y, surprise. Alors, quelle est la question?
2: La même question.
0: C'est pas surprise, c'est caramel en fait.
5: Il va répondre à ta question. Caramel, bon.
0: J'ai pas encore eu le temps de parler. Hein.
2: Alors, 36 15 là, vous commencez à me casser les couilles.
0: Gérard.
5: Caramel, est-ce que tu préfères les films porno ou est-ce que tu préfères les revues porno?
0: Moi, je préfère les films porno.
5: Pourquoi?
0: Parce qu'on peut vraiment voir ce qu'il y a dans les livres.
6: Tu peux te branler, un salaud.
0: Et puis en même temps, on peut regarder puis faire tout de suite en même temps.
5: Et jouir.
0: Moi j'aime bien. C'est comme la petite blague avec...
6: On s'en branle, Marcel.
0: Non, c'est la petite blague avec le mec qui regarde le film porno et puis il se branle et puis une fois qu'il a éjaculé sur l'écran et il va dans la cuisine. Il va dans la cuisine et puis il va...
2: Ta gueule !
0: Alors, il va dans le cuisinier, il va chercher une bière et puis il dit, après l'amour, champagne.
2: Il se casse sur ton nom, tu l'as dit.
7: Jeune fille, Joël.
5: Salut Joël.
0: Bonsoir. Caramel à l'appareil.
5: Salut Caramel.
2: Bonsoir.
5: Merci. En fait,
2: ouais.
5: Je sais pas si je suis pas
2: plus jeune. Tu viens faire le scandale à ce bordel.
3: Tu gères ton débat.
2: Qu'est-ce que Caramel ne saute pas dessus tout le monde?
3: Tu dis à Caramel de se taire.
5: GG. Est-ce que vous achèteriez un film où il y a Gérard qui tourne dans un film porno, quoi?
8: Ouais, c'est Confession anale.
2: Pour l'instant, c'est moi qui pose les questions.
5: Non, mais attends, c'est un sondage, ça veut...
8: Gérard a déjà tourné un film qui s'appelle Confession anale. C'est bien ce que Gérard, tu pourrais dire bonjour quand même.
5: Ouais, t'es mal poli.
8: Ouais, qu'est-ce qu'il est mal élevé? On se demande à ce qu'il a été élevé.
2: Qui c'est qu'on a?
8: Bonjour Gérard.
2: Alors on a Feuille de rose.
3: Bonjour.
8: Oui, ouais, puis moi, Feuille de rose, mais moi on m'oublie quoi.
2: Feuille de rose. Génie.
8: Salut.
7: On a Joël à la place.
8: Salut Joël.
2: Bonjour Joël.
0: Il y a Caramel.
3: Caramel bis aussi, je crois. Et il y a Jackie Chan aussi.
0: La question de Gérard, c'est quoi la question? Parce que moi j'ai pas tout suivi. C'est quoi la question?
2: Pour l'instant, préférez-vous? Considérez-vous faire l'amour
0: Je ne comprends rien.
2: Tu dégages. Comme ça, tu t'ouvras les oreilles.
0: Alors, je t'écoute. Considérez-vous.
5: Gérard, est-ce que t'as quelque chose dans la bouche quand tu pars?
0: Alors, Gérard, ta question, c'est nul.
2: C'est quoi ce cirque?
5: On comprend rien à tes questions.
0: On pose nous la question. Ça va, les filles?
5: Caramel? C'est quoi ça fait nous, ça?
0: Quand est-ce que je peux vous faire le débat à la place de Gérard?
5: Je vais commencer tout de suite.
0: Est-ce que vous préférez

0: Est-ce que vous préférez faire l'amour le premier samedi du mois?
1: Oui, tout à fait.
0: Gérard, c'est pas ton tour de parler. Alors, les filles, alors vas-y, Feuille de Rose. Oui. Est-ce que tu préfères faire l'amour le premier samedi du mois?
2: Tu veux dire
1: non, moi je veux faire l'amour tous les samedis.
2: C'est pas normal, c'est Caramel qui commande.
0: Caramel,
2: Caramel, tu dégages.
0: Alors, s'il vous plaît, si vous êtes tous avec moi, s'il veut que je m'en aille, tout le monde s'en va. Ouais. Ouais, ben
1: Caramel,
0: alors
2: plus personne ne parle.
0: C'est Caramel Biz.
2: Bon, vas-y Gérard, plus personne ne parle. Vas-y, tu peux reprendre ton débat. Tu remets ton casque.
0: Je suis d'accord avec Caramel, hein, c'est lui qui a raison. En plus, c'est lui qui mène le débat.
3: Eh ben, dans ce cas-là, vous dégagez tous au sondage.
0: On l'a carrément oublié.
3: Eh ben, vous dégagez tous au sondage.
1: Mais Gérard, vous mettez d'agir quand même, parce que tu dis même pas bonjour et puis tu nous dégages.
3: Je garde Feuille de Rose, Génie et Joël, point final.
0: Et Caramel,
3: Caramel, tu dégages.
0: Et Jackie Cham. Est-ce que Caramel
3: pourrait bon, allez, moi j'arrête. J'arrête, il est 3h25 que bon, je conclue
1: Gérard,
3: là-dessus.
1: Troisième question, Gérard.
2: Prenons à la troisième question. Non. Donc.
1: On t'écoute, Gérard.
4: Allez, Gérard.
2: Allez, on écoute tous, Gérard. Troisième question.
5: C'est parti, GG, c'est bon. Il n'y a plus que les filles. Hein.
2: D'ailleurs, tout le monde est parti puisque tu as demandé que tout le monde s'en aille. Voilà. Donc, vas-y, troisième question.
3: Donc, Feuille de Rose.
2: Si tu veux qu'on s'en aille, on peut s'en aller aussi.
3: Très bien. Si j'entends un mec.
2: Non mais,
3: je zappe tout le monde comme la semaine dernière.
2: Gérard, il n'y a pas mec ou pas mec. Tu t'as demandé que tout le monde dégage. Donc je virais tout le monde.
3: Laisses Feuille de Rose.
2: Il écoute pas. Hein.
3: Ginny et Joël.
4: Rien,
3: hein.
2: Non mais Gérard, je te dis, j'ai viré tout le monde. Parce que tu as
3: dans ce cas, si tu as viré tout le monde, je fais conclusion.
2: Bah non, on continue. On continue. Troisième question donc. Oui, il répond. Vas-y.
4: Voilà.
5: On va faire les auditeurs.
3: Fréquentez-vous aussi les sex shops? Alors, Feuille de Rose. Bon, tu me l'as mieux. Putain. Je me l'ai remis au standard, toi ou quoi? Tu as travaillé un peu?
1: Tu veux pas appeler Nathalie?
3: Tu as travaillé?
2: Pardon.
1: Alors, moi, j'ai déjà vu Gérard dans un sex shop à Pigalle.
2: Avec qui?
1: Avec Christine.
3: C'est ça, bah alors, qui c'est qui vient de dire ça?
1: Les mecs.
3: Non, c'est une nana.
1: Non, c'est les mecs.
3: C'est une nana qui vient de dire
1: c'est
3: ça.
1: C'est un mec qui a pris la voix d'une nana.
3: Non, tu te fais avoir,
1: tu te fais entuber là.
3: Non, et ben faut pas prendre les gens pour des.
1: Pour des cons. Moi j'ai déjà vu GG acheter un vibro. Hein.
3: Oh. Non, moi j'en ai.
1: Sûr.
3: Docteur. Oh, yeah. Bonne nuit à tous.
5: Oh. Hey, GG.
3: Non.
0: Allô.
1: Allô.
3: Qu'est-ce que j'ai dit? Je ne
4: sais pas d'où ils sortent.
3: Gérard,
4: reprends ton débat. Toi, t'es là pour le débat. Pose ta question.
5: Tu te calmes.
1: Gérard, tu répètes ta question.
4: Vous laissez Christine de côté, s'il vous plaît.
1: Oui, ok, Gérard. Donc, troisième question.
3: Non, c'est la neuvième.
1: Neuvième, c'était la troisième.
2: C'est la troisième tout à l'heure.
3: C'est la neuvième.
2: Alors, neuvième question.
3: Donc, c'est fréquentez-vous aussi les sex shops?
2: C'est la même question.
3: Eh ben, tout le monde n'a pas répondu. Feuille de Rose.
1: Je fréquente plus que les sex shops, en fin de compte, parce que j'en tiens un des sex shops. Ouais.
0: Il y a un énorme sex shop. Il y a la loco.
3: Pas derrière.
1: Ouais, la loco, bientôt va se transformer en sex shop.
0: Le plus grand sex shop du monde, où il y a les plus gros animaux du monde.
3: Karine, s'il te plaît, tu me gères ça.
0: Les plus gros chapiteaux du monde.
1: Ouais, c'est clair.
3: Karine, tu me gères le standard.
4: Gérard, peut-être que tu t'amènes avec une nana aussi.
3: Non.
1: Bon, je peux répondre.
6: Vas-y, Jenny, vas-y.
1: Alors moi, j'ai déjà été dans un sex shop à Pigalle.
0: Ouais. C'est du crado fucking.
1: J'ai vu des cassettes qui n'étaient pas très catholiques. Ouais, notamment des cassettes.
0: Eh, je t'emmerde, moi, je te dis que t'as un crado.
1: Des chiens, des chevaux.
6: Ouais.
1: Non, des chevaux, pardon.
0: Oh non, tu mènes ton débat, mon gars. Tu quittes pas ton casque.
2: Tu remets ton casque.
1: C'était vraiment horrible, ça m'a dégoûté du sexe.
0: Ouais. Allô.
2: Et ce
1: qui m'a choqué dans
0: ce casque. Est-ce que Gérard mène ton débat?
2: Non, il n'a pas son casque.
0: Est-ce qu'on m'entend à l'antenne?
2: Oui.
0: Est-ce que Gérard pourrait mettre un casque? Le casque à l'antenne est obligatoire dans l'histoire.
1: Tu bois un café ou quoi? Gérard, nous sommes là, jouissons.
0: Gérard, bon, Feuille de Rose, parle-nous de tes relations sexuelles.
1: Ah, voilà.
3: Feuille de Rose est avec Jenny.
1: Parce que, malheureusement.
3: C'est quoi ce bordel?
0: Gérard, est-ce que Caramel est là?
3: C'est quoi ça?
6: Caramel, réponds.
0: C'est moi,
2: mon avis, Caramel est avec une des nanas.
6: Il est
3: parti. Mais c'est quoi le son?
0: Allô, Caramel?
3: C'est quoi ça?
0: Est-ce que tu peux mener le débat à la place de Gérard?
6: Mais il est parti là, Gérard, il est nul, je crois. Là, il n'y a plus que ça à faire.
3: Oh, c'est quoi là?
5: Il y a peut-être quelqu'un qui n'a pas coupé sa radio.
3: Olivier, tu
2: te réveilles
3: un peu,
0: hein?
3: Tu
0: coupes
3: rien?
0: Il y a
5: la radio, là, derrière.
2: Oh, oui, pardon.
0: Oh, Gérard, tu
6: te
0: réveilles un peu,
6: là?
2: Il y a quelqu'un qui a laissé sa radio, là.
6: Bon, on est en train de parler du sex shop.
0: J'ai l'antenne ou pas, là?
2: Oui, il faut retirer celui qui a sa radio derrière.
6: Tu m'avais dit, Jenny, que tu avais vu un film porno avec Gérard.
2: Retirer, il faut dire.
6: Et un cheval. Et ça t'a fait quoi? Ça s'appelait confession anale. Ouais, et ça t'a fait quoi, toi? Moi, ça m'a choqué. Ça t'a choqué?
3: Je suis
6: capable de faire ça. Mais c'était pas Gérard de Gérard de Seine, hein? Gérard de la loco.
3: Bon, allez, terminé, conclusion, moi j'arrête.
6: Non!
0: Gérard!
3: Terminé.
0: Gérard, c'est Caramel, j'avais mis la radio derrière.
6: J'aime bien se faire prier, Gérard, hein, quand même. Hein.
0: Les filles! Ouais.
6: De toute façon, il y en a marre. Il y en a marre de Gérard.
5: Ça y est, la radio est coupée, Gérard. On peut reprendre le débat.
3: C'est quoi ça?
6: Alors, Gérard,
0: moi je suis pour la philographie.
6: Mais pas la typographie, on est.
0: Parce que c'est Caramel à l'appareil.
6: Ouais, Caramel.
0: Moi je crois que la typographie est plus importante parce que la pornographie.
3: La semaine prochaine, il n'y a pas de débat.
0: Mais ouais, il n'y a pas de débat.
6: Gérard,
3: Caramel, rapporte
6: pas Gérard.
0: Les filles, le débat est fini, je peux vous reparler hors antenne.
6: Oui, c'est ça.
3: Tu les reprends toutes hors antenne, tu iras te faire sauter avec elle hors antenne.
0: Ouais, je les reprends toutes hors antenne.
6: Gérard, t'as un problème psychosexuel, toi. Gérard, tu restes poli, d'accord?
3: Pour un son de poignard, c'est moi qui gère les débats.
2: On dirait pas que tu gères les débats.
3: C'est moi qui gère les débats. Quand je fais pas de Caramel, il n'a pas à revenir comme ça.
2: Gère plus ton débat.
3: Non, mais
2: j'ai pas de disque. On va demander.
6: Deuxième question, Gérard.
3: Gérard,
0: est-ce que Christine a regardé des films porno?
2: Bon, allez, on met un disque. C'est quoi le disque?
3: Bah j'en sais rien, j'ai même pas un
2: truc.
0: Bon bah c'est Caramel, alors moi je vais changer mon disque.
2: Bon Caramel, annonce le disque.
0: Alors c'est quoi le disque? Enculator de
2: EMF, c'est EMF.
0: Ouais. Avec Encule-moi la loco.
3: On va continuer, donc qui c'est qu'on a maintenant?
5: Alors,
3: voilà.
5: Alors on a Bibendum.
0: Ouais, c'est Gérard.
7: On a Pacha et on a Isabelle.
3: C'est tout?
7: Oui, bonjour, c'est tout pour l'instant, oui.
3: Eh ben, c'est bien.
7: Merci.
3: Salut. Salut à tous. Donc, je pose la question.
0: Ouais.
3: J'espère que vous êtes moins lourd que les précédents.
6: Il n'y aura pas de mal, hein, je crois.
3: Alors, avez-vous déjà participé à une partouze?
6: Oh.
0: À une quoi?
3: À une partouze. Les oreilles, c'est comme le cul, ça se lave. Tu travailles un peu, mon patin, là,
6: mais
3: maintenant.
6: Mais pourquoi t'es agressif comme ça, Gérard?
0: C'est quoi, Gérard?
3: Punaise, mais c'est quoi, là?
2: C'est quoi? Qui c'est qui s'amuse à faire ça au standard, là? Mets des hands, tout ça.
3: Non, tu remets la caméra là-bas, toi.
2: Oui, remets-la.
3: Tu dégages, tu remets la caméra là-bas.
2: Et tu reviens sur le débat, Gérard. Allez, hop.
0: Gérard, c'est quoi une partouze?
6: Ah ouais, parce que ça, c'est une excellente question. Hein,
3: non, mais pour l'instant, c'est moi qui pose des questions.
6: Non, mais attends, mais...
2: Gérard, vas-y, réponds. Qu'est-ce que c'est qu'une partouze?
6: On sait pas ce que c'est, nous.
3: Mais ça, vous savez pas ce que c'est?
2: Alors, vas-y,
6: bah non,
3: ça se fait à deux. Une partouze, ça se fait à plusieurs chez soi.
6: On fait quoi à plusieurs?
0: On fait quoi exactement?
6: On mange des nouilles.
3: Non, pourquoi?
6: Bah, je sais pas, c'est quoi?
3: C'est bizarre. Il y a combien de nanas là sur l'antenne là?
2: Mais elles sont plus sales peut-être. Vous êtes vierge?
6: Y a Isabelle.
2: Vous êtes vierge, c'est ça?
6: Ah bah ouais.
2: Ben voilà, c'est pour ça. Non, elle c'est bizarre.
3: Non, il y a quelqu'un d'autre avec Isabelle. Hein. Isabelle, t'es toute seule?
6: Hein?
3: Il y a quelqu'un d'autre derrière toi?
6: Oui, il y a mes collègues de travail.
0: Gérard.
3: Ouais.
0: C'est quoi une partouze alors?
3: C'est à plusieurs, ça se fait à plusieurs.
6: Ouais, c'est quoi exactement?
0: Allô Gérard? Gérard, je t'entends plus.
6: Non, Gérard. je n'entends plus Gérard. Gérard?
0: Allô?
6: Gérard?
0: Allô?
6: Gérard?
0: Allô?
6: Allô Gérard?
0: Allô
6: Gérard?
3: Gérard?
6: Gérard? Gérard?
0: Gérard?
6: Gérard?
0: Allô?
6: Gérard?
0: Allô?
6: Il est encore parti.
8: Qu'est-ce qui se passe, bordel?
6: C'est pas vrai, c'est
2: on
6: bordel.
2: A un son de merde, on a un son de merde sur la voix de Gérard.
6: On l'entend plus, Gérard.
2: Mais si. Allô, Gérard.
8: Allô.
6: Allô. Gérard.
8: Gérard, c'est Max, qu'est-ce que tu fous?
3: C'est le vrai bordel, là.
8: Allô, Gérard.
3: Max.
6: Gérard.
3: Non, je t'entends plus. Dégage-toi.
8: Gérard. Oh là là, il est encore parti. Putain, il est où?
3: Non, je suis là.
6: Gérard.
8: Olivier. Olivier, oui. Tu me dis à Gérard de revenir devant le micro.
3: Mais sérieux, c'est dans le micro, nom de ta merde.
2: Gérard,
8: Olivier,
2: reviens.
8: Karine, s'il te plaît.
3: Mais c'est quoi ce bordel?
6: Gérard,
2: il est devant le micro.
8: Demande à Gérard de revenir dans le studio.
2: Il est devant. Allô, allô, on m'entend?
3: C'est pas vrai.
2: On m'entend pas. Il est devant le micro. Bah, Gérard,
3: dégage-toi.
8: Qu'il mette son casque et qu'il allume son micro.
2: Gérard, il y a Max qui te demande de traduire.
3: Mais ça y est,
2: To put your casque and to.
3: Mais ça y est, j'ai le casque. Okay, je suis dans le micro. Donc, dégage-toi.
2: Il a donc dit en français qu'il avait le casque. Et de dégager au caméraman.
8: Bon, alors, Olivier, Olivier, s'il te plaît, tu demandes à Gérard de venir devant le micro et de reprendre l'émission, s'il te plaît.
2: Gérard, parce que là, Gérard,
3: demande à...
2: Il y a Max qui dit qu'il y a un blanc à l'antenne qui serait temps. Il est chez lui.
3: Eh ben, je suis devant le micro, nom de Dieu, putain!
8: On ne l'entend pas, qu'est-ce qu'il fout?
2: Il demande au caméraman de dégager.
8: C'est pas possible, ça.
3: Bon, Max, tu viens là ou quoi?
2: Qu'est-ce que je fais? Je mets un disque ou quoi?
3: Tu viens là!
8: Tu demandes à Gérard de reprendre l'antenne.
3: Mais je suis à l'antenne!
2: Il est pas à l'antenne.
0: Gérard.
2: Non mais attends.
6: Gérard.
8: Il était à l'antenne, Gérard.
2: Non,
8: mais
2: il était...
3: Merde. C'est quoi ce bordel?
6: Isabelle, t'entends quelque
8: chose?
6: T'es
8: là. Gérard.
6: Bah non, j'entends pas Gérard, moi.
8: Gérard.
3: Putain, allô,
8: Gérard.
3: C'est pas vrai, j'en ai marre.
0: Mais arrête de
3: gueuler
0: comme ça.
3: Bon, ouais, tu me
2: le dis,
3: comme
2: Gérard. Non, je crois qu'on entend Gérard. Gérard.
8: Ça y est, on l'entend,
6: ah,
8: Gérard.
6: Ah, oui,
3: dégage.
6: Ça y est, Gérard, je t'entends. Ah, j'entends quelqu'un
0: d'anglais,
6: ça doit
3: être
6: Gérard.
3: Dégage,
6: oui.
0: Ah, est-ce que c'est Gérard, de rose, c'est caramel.
6: Ah, c'est
8: Gérard,
6: caramel.
8: C'est Max. Arrêtez au standard, vous calmez au standard. Attendez, enlevez tout le monde du standard.
2: Ça y est, c'est fait.
8: J'en Gérard.
3: Tu dégages.
8: Est-ce que Gérard est là?
2: Est-ce que Gérard est là? Gérard, tu peux parler.
3: Max.
8: Mais qu'est-ce qu'il fout?
2: Non, Gérard, tu te mets devant ton micro, tu parles.
3: Bah, je suis devant mon micro, je parle.
2: Non, mais parle devant ton micro.
3: Je suis dans ton jet, t'allumes les micros.
2: Mais il est allumé.
3: Putain.
2: Quoi?
8: Non, Gérard. Gérard. Gérard, tu reviens.
2: Gérard est parti, c'est pas bien. Bon là il y a ce qui se passe, c'est que Gérard est sorti en fait.
8: Gérard, je vais le chercher, Max.
2: Il est sorti dans le couloir.
8: Je vais le chercher, Max.
2: Gérard, tu reviens? Oula, il a poussé Cyril.
3: Tu dégages.
0: Oh le désastre.
2: C'est la petite.
8: On accueille Jacques et Pierre.
3: J'ai plus de Max. Continue pas.
0: Allô,
3: tout
8: Gérard. Non, c'est Pierre, c'est pas Max, c'est Pierre et Jacques.
2: Ok, Gérard, maintenant tu remets ton casque, tu reprends le débat calmement. Vas-y, et on oublie tout
3: non,
2: ça.
3: Mais moi,
2: on
3: je
2: oublie.
3: Max.
8: Non, je suis là-haut,
2: C'est bon.
3: Max,
2: allô,
3: tu dégages. Tu dégages.
8: Enlève le standard. Allô.
9: Je suis là.
3: Tu dégages.
8: Olivier, tu demandes à Gérard de venir.
3: Putain, mais t'es sourd, je suis devant mon
8: on
3: micro.
8: On n'entend rien, il est où, Gérard?
2: Il est devant son micro.
8: Mais on ne l'entend pas.
2: Bah,
8: ça se passe pas à l'antenne.
3: Je suis là, nom de merde.
2: Qu'est-ce que je fais? Je remplace Gérard? Je fais quoi?
3: Oh, moi j'arrête, allez hop.
2: Bah viens devant
8: mais
2: mon
8: oui,
2: micro.
8: Il est.
2: Mais il est devant son micro.
8: Je suis avec le technicien, moi, on ne l'entend pas. Demande-lui d'allumer son micro.
3: Il a allumé le micro.
8: Mais qui met. Mais dis-lui de parler devant son micro.
2: Bah, il hop, parle devant son micro pourtant.
8: Bon, allô.
3: Ouais.
8: Bon, j'entends le casque, mais j'entends pas le micro.
3: Bah t'entends rien du tout.
2: Il entend le casque. Il a dit qu'il entendait quand même le casque.
3: Non bah moi j'arrête, c'est terminé.
8: Dis-lui d'approcher son casque contre le micro, je l'entends pas.
3: Non mais mon casque devant le micro.
2: Bah approche le casque, oui on sait jamais. C'était, il est avec le technicien.
3: Alors vas-y, parle. Bah t'arrêtes ta connerie. Non, toi tu dégages avec ta caméra maintenant. Maintenant tu verras.
2: Non, Gérard.
3: Non mais moi j'arrête,
2: Gérard.
3: C'est terminé.
8: Allô, est-ce que Karine... Attendez, est-ce que Karine est là?
2: Gérard, on pourrait faire un essai, il faudrait que tu tiennes ton micro à l'envers peut-être.
8: Est-ce que Karine ou Manu m'entendent?
2: Il faudrait que tu tiennes le micro à l'envers, Gérard.
8: Allô?
2: Essaye.
3: Non, non.
2: Mais essaye, on sait jamais.
8: Est-ce que Karine ou Manu m'entendent?
3: Dégage.
2: Gérard, prends le micro et renverse-le. Gérard, prends le micro et renverse-le.
10: Max,
8: je vous en...
3: Allô?
2: Essaye de le renverser, Gérard.
8: Putain,
3: dégage-toi, me fais pas chier.
2: Fais attention, Gérard. Renverse le micro. Bon, pour voir si c'est une question de...
8: Olivier, je t'entends. Manu, je t'entends pas. Manu est là? Manu, oui.
3: Allô.
8: Max.
3: Oh merde, tiens.
10: Max, c'est Karine, tu m'entends?
8: Allô, Karine, est-ce que tu m'entends?
10: Max.
3: Non, tu me fais... non, non, non.
8: J'entends rien, là, là, là.
10: Olivier, est-ce que tu entends quelqu'un?
2: Renverse le micro, Gérard, comme ça. Non, mais attends, ça vient de là, des fois, il y a des faux contacts.
3: Non, non, non, non, non, moi, je prends un autre micro.
2: Mais non, mais non, ça changera rien. Non, mais prends un autre micro si
10: Manu,
2: tu veux, ça changera rien.
10: Ou pas?
2: Bon, mais Gérard, change de micro.
8: Ah bah, Karine, je t'entends.
10: Ah, Tu m'entends?
8: Ouais, ça va.
7: Donc, Gérard. Ah bah génial.
8: Qu'est-ce que fou? Il est où Gérard, il est pas là?
2: Bah Gérard, change de micro.
7: Je sais pas ce qu'il fait.
8: Il est où? J'entends rien.
10: Mets ton casque.
3: Allô?
2: Ah non, il est à son pourri.
8: Demande à Gérard que je veux lui parler.
3: Gérard, dégage-toi!
10: Gérard, tu remets ton casque à Max
8: Gérard.
10: Qui essaye de te
8: dis-lui
10: parler.
8: Qu'on est en direct.
2: Essaye de tenir
8: en direct.
2: Gérard, tiens le micro à l'envers. Essaye de tenir, moi ça marche avec le micro à l'envers.
3: Putain, vous commencez à me les gonfler!
2: Gérard.
3: Ouais, moi j'arrête de terminer.
2: Non.
10: Gérard, remets ton casque.
3: Tu demandes à Max qu'il descende tout de suite.
10: Il descend.
8: Je suis à l'antenne là-haut à la tour
3: Eiffel.
2: Il ne t'entend pas.
3: Il est là-haut.
2: Il ne t'entend pas. Bon, Gérard.
7: Prends ton micro comme Olivier, on va voir si ça marche.
2: Tiens le micro à l'envers.
8: Est-ce que Gérard, il faut qu'il reprenne l'antenne, c'est important.
2: Gérard, tiens le micro.
3: Allô ?
2: C'est un faux contact. Il faut que tu le tiennes comme ça.
8: Qu'est-ce qu'il fout, Gérard ?
2: Non, Gérard, comme ça.
3: Putain, vous commencez à me les gonfler, hein! Allô!
2: Voilà! Bah voilà, ça marche, je suis sûr!
3: J'entends là!
2: Allô? Ça marche! Voilà! C'est tout!
3: Dégage, toi!
2: C'est pas trop facile!
3: Toi, tu dégages!
8: Attends, je l'ai entendu tout à l'heure quand il y avait le micro à l'envers!
2: T'as entendu?
3: Non, mais moi j'arrête! Allô? Terminé, bonne nuit!
8: Je n'entends rien, fais un essai, c'est important, le micro ne marche plus!
2: Non, Gérard, il te demande de faire un essai, c'est important! Remets ton casque! Remets le casque.
7: Prends-le à l'envers, ça vient.
10: Regarde, fais comme nous.
2: Prends-le à l'envers.
3: Dégage quoi.
10: Gérard, regarde.
2: Attention Gérard. Attention le casque.
8: Bon, c'est Max à l'appareil. Est-ce que Gérard est encore dans les studios?
2: Il y a Max qui te parle. Ah, attends, Cyril, calme-toi un peu. Cyril,
8: on peut pas reprendre le débat là.
2: Cyril, c'est bon, il est parti Gérard.
8: Alors,
2: il est parti Cyril.
10: Non, Gérard, c'est notre casque.
8: Alors, est-ce que Gérard, s'il te plaît, c'est Max, elle apparaît dans la merde là.
10: Donc tu t'assois, tu mets ton casque, c'est important.
2: Tu prends ton micro comme nous.
3: Non, Gérard, t'es en train de faire le con, toi.
10: Mais non.
3: Tout est éteint.
2: Mais quoi, il est éteint,
10: regarde,
2: tu t'entends?
10: Gérard, on est obligé de les tenir à l'envers.
2: Est-ce que tu le tiens à l'envers? Tu le tiens, mais non, faut que tu le prennes comme ça.
7: Non.
2: Faut que tu le prennes comme ça. Mais non, ça marche pas, il faut que tu le renverses.
3: Dégage!
10: Gérard, tu te calmes et tu reprends le débat. Et tu prends ton micro à l'envers.
8: Allô.
2: Tiens-le à l'envers.
8: Je ne l'entends pas. Est-ce que je suis avec le directeur technique?
2: Et là,
8: ça
2: tu
8: ne
2: m'entends
8: plus,
2: quand,
8: plus rien
2: quand je tiens mon micro à l'envers, tu m'entends?
8: Gérard, est-ce que Gérard est là?
3: Ouais, je suis là.
8: Non, j'entends rien. Il est où, Gérard? Dites-moi.
3: Non, mais attends, te fous pas de moi, hein, là.
8: Demande-lui d'allumer son micro.
3: Il est allumé.
8: Demande-lui d'allumer son micro.
2: Voilà, à l'envers.
3: Est-ce que tu m'entends?
8: Voilà, je m'entends.
3: Non, mais alors tu descends et tu te mains le cul.
8: Attends Gérard, comment tu me parles? Et on va te faire foutre.
3: Non mais tu descends.
8: Mais bah t'arrêtes les débats, t'es pas content. Tu sais pas parler derrière un micro, c'est pas la peine de venir faire de la radio.
3: Attends,
8: si tu sais pas parler derrière un micro, c'est pas la peine.
3: Non mais attends,
8: ça fait un quart d'heure tu fais des blancs à l'antenne, c'est n'importe quoi ton débat.
3: Eh bah dans ce cas-là toi.
8: Eh bah bonne nuit, bah tu dégages, exactement.
3: Ah parce que l'autre.
8: Eh bah François, je ferai tes débats à ta place. Allô.
3: J'écoute.
8: Allô.
3: Non mais là vous.
8: Tu dis à Gérard qu'il éteint pas son micro, je veux l'entendre.
2: Mais je sais pas ce qu'il fait.
8: Gérard, t'es où?
3: Je suis là, je t'écoute, hein!
8: Il est où, Gérard?
3: Mais attends, il se fout de ma gueule ou quoi, là?
2: Non, parce que je t'ai dit que c'était
8: à Zavina. Tu dis à Gérard qu'il rallume son micro, s'il te plaît, Olivier.
2: Rallume ton micro.
3: Il est allumé depuis tout à l'heure! Tu vas pas me faire gueuler, d'accord?
8: Tu dis à Olivier, tu dis à Gérard, s'il te plaît, je sais pas où il est, si je descends et qu'il est pas dans le studio, ça va chier.
3: Descends, je t'attends.
8: Je ne l'entends pas, où est-ce qu'il
3: Gérard.
8: Est
3: Non, mais attends, tu te fous de moi, là.
2: Ton micro,
8: j'aime
2: ça.
8: Pas qu'on se foute de ma gueule, alors tu dis à Gérard, parce qu'il se fout de ma gueule, là.
2: Écoute, j'y peux rien, il veut pas
3: attends, je mets ton micro comme ça, tu vas descendre, tu vas dire à l'autre avec sa caméra qu'il arrête, ok?
2: Voilà.
8: Mais pourquoi tu cries, je t'entends, là?
3: Eh ben, tu descends un peu. Tu viens finir au direct.
8: Là, je t'entends, t'as qu'à rester comme ça, il y a un problème technique.
3: Non, je vais pas m'amuser à finir un débat comme ça, d'accord?
2: Bah, pourquoi pas.
3: Ouais.
10: Sinon, on fait pareil.
3: Mais moi je veux pas
0: que ça drôle. Hein.
2: Bon, et puis les auditeurs.
6: Ouais, là.
2: Allô?
0: C'est Caramel.
2: Salut Caramel.
6: Oh, Caramel, c'est pas vrai. Je pourrais t'avoir en antenne.
0: Allô, Gérard. Allô? Gérard, non, c'est Caramel.
3: C'est le bordel.
6: Gérard.
3: Quoi? Qu'est-ce
0: qu'on entend là? Gérard?
3: Putain, mais c'est quoi ce cirque?
6: Mais Gérard, tu parles de mon.
3: Non mais attends, c'est tous les jeudis vous me patchez comme ça, hein?
6: Mais non, mais Gérard,
3: c'est tous les jeudis, c'est Caramel, c'est tous les connards.
0: Tu parles trop loin de ton micro, Gérard, c'est bien.
3: Hein?
0: Tu parles trop loin de ton micro.
8: Là on t'entend un peu là, on t'entend pas bien.
0: Essaye de t'approcher un petit peu du micro.
8: Là on t'entend pas bien, Gérard.
6: Gérard.
3: Je suis pas là.
6: Mais Gérard!
2: On
0: t'entend très faiblement
3: encore.
2: Olivier,
3: arrête,
2: s'il te plaît!
3: C'est pas moi. Olivier, arrête de déconner!
2: Mais je déconne pas, c'est pas moi, je dis rien.
3: Bon, mec, tu descends, s'il te plaît!
8: On n'entend rien, il est où, Gérard?
2: Oh putain, Gérard.
8: Bon, Karine, Manu, vous terminez le débat parce qu'apparemment il est pas là, je descends là, mais il est pas là, Gérard.
2: D'accord, bon, donc la question, le débat c'était sur quoi? Sur la différence d'âge?
8: Finis-le,
0: ouais,
8: Olivier.
0: Exactement.
2: C'était sur
0: alors
2: qui?
0: Moi je suis contre.
2: D'accord, t'es contre la différence d'âge?
0: Ouais, parce que je pense que. Et le reste. Et les râteaux, voilà.
2: D'accord.
0: Et les râteaux aussi? Ouais, ouais, c'est Pierre. Moi je voudrais répondre à la question. Mais,
2: au niveau du pont de l'Alma.
0: Moi c'est Pierre. Il faut le refaire hein, parce que c'est pas bon. Hein.
3: C'est bien.
0: Alors, c'est Pierre. Les voitures elles arrivent trop vite. Obligé, il y a un crack. Obligé. Voilà.
9: Ouais, ouais, c'est pas bien le pont de l'Alma.
0: Non, c'est la merde. Hein.
9: Surtout quand il y a Gérard qui fait du stop en dessous. Hein.
8: Moi, je vous entends là. C'est Max en haut là. Vous m'entendez?
0: Ouais, on entend bien.
8: Donc, on finit le débat. On en était. Donc, c'était à la pornographie ou la zoophile Kamachi.
0: Moi, je préfère la géographie. Hein.
2: Moi, je préfère la zoophile Kamachi.
8: Gérard est parti apparemment. Pourquoi?
0: Oh, c'est pas grave.
9: Mais pourquoi pas la géographie?
0: Pourquoi?
2: Pourquoi tu préfères la pornographie?
8: Et Olivier, tu m'expliqueras pourquoi Gérard il est plus dans le studio. Hein.
2: Bah ouais, je vais te rendre des comptes.
0: Ouais, mais ça fait une petite branlette alors. Un blâme pour Gégé, un blâme.
3: Je vais faire comme l'autre fois, moi.
0: Tu vas faire quoi?
3: Je vais couper tout le monde. Hein.
0: Tu vas nous
6: faire quoi, toi?
0: Mais non,
8: Gérard. Alors, quand Gérard sera revenu, vous me le direz. Donc, la fin du débat, je suis obligé de le faire, mais il va chier. Alors, ça... Pourquoi il s'est barré, cet enfoiré?
2: Je sais pas.
3: Non, pour l'instant, je suis pas barré, je suis toujours
8: pourquoi
3: là.
8: Pourquoi il s'est barré? Non,
6: mais... Allez, non,
3: mais... toi, tu vas allumer les. Tu vas faire quelque chose.
8: On va faire la conclusion de ce débat. Alors, qui veut faire la conclusion?
6: Je sais pas, c'est
2: pas. On fait la conclusion alors.
0: Relation sexuelle.
6: Avec qui?
0: Je sais pas.
6: Avec toi?
0: Bah ouais.
2: Bon, vous écoutez, on fait la conclusion.
0: Ok.
8: Alors, qui veut commencer à faire la conclusion? Parce que Gérard est parti.
0: Bah, Tony.
8: Vas-y, Tony.
0: Bon, bah, il faut que ça fasse une conclusion, c'était le bordel. Hein. Bon,
8: ouais, surtout Gérard s'est barré en plein milieu, c'est bien.
0: Ouais, mais je comprends pas pourquoi il assume pas.
9: Ouais, je comprends pas.
0: Il a parlé d'un dîner, un de ces quatre, et je voudrais savoir si ça va se faire ou pas.
9: Ah ouais, c'est vrai, ça va, que c'est un petit dîner.
0: Hein?
8: Feuille de coquelicot, feuille de coquelicot.
6: Quoi?
2: Feuille de coquelicot.
6: Feuille de coquelicot.
0: Non, c'est fleur de cactus.
6: Bah ouais, bah c'est vraiment.
0: Non, c'est fleur d'anus.
2: Allô?
6: Fleur d'anus.
8: Ouais.
2: Ça marche là? Ça remarche?
6: Allô?
8: Ouais, ça marche, on vous entend.
2: Ah,
0: allô, Gérard!
2: Max?
0: Ouais,
2: tu nous entends?
8: Ouais, je vous entends.
2: Ah, ça remarche, normalement.
6: Ça remarche.
2: Ça remarche.
8: Voilà, donc la conclusion de feuille de coquelicot.
3: Non, mais comme par hasard.
8: Feuille de coquelicot, t'écoutes.
3: Comme par hasard, ça remarche.
8: Feuille de coquelicot, t'écoutes, vas-y.
3: Comme par hasard.
10: Bah, si j'ai parlé, tout simplement.
3: Ouais, non, non.
2: Ah, bah, c'est parfait, ça remarche.
8: Vous dites à Gérard qu'il vienne ou pas? Il vient.
9: Ouais, on a eu peur, quand même.
3: Oh, je suis là!
8: Bon, Olivier, si Gérard, il veut pas faire sa conclusion, je la fais à sa place.
2: Bah, fais-la à sa place.
3: Attends, tu joues à quoi, toi?
9: Non, Gérard, finis ton débat.
2: Mais t'entends pas.
3: Tu joues à quoi?
2: Mais t'entends pas.
9: Ouais,
2: t'entends pas. Tu joues à quoi?
8: Parle, alors.
3: Je suis pas le micro depuis tout à l'heure. J'arrête pas de gueuler.
8: Feuille de rose, ta conclusion, parce que Gérard est parvenu.
6: Ok, ma conclusion, c'est que malheureusement, Gérard, il est vraiment pas très intéressant. Il est pas... Merde.
3: Allô.
2: Il est sur mon micro, là.
3: Allô.
2: Vous l'entendez, là?
0: Oui, ça y est, on l'entend.
2: Il est sur mon micro, je lui donne mon micro.
3: Eh, c'est quoi là ce bordel, Max?
8: Bon, puisque Gérard n'est pas là, je le fais à sa place.
3: Non, mais attends, tu joues à quoi là, Max?
8: Je t'écoute.
6: Oui,
3: tu joues à quoi, Max?
8: Ah bah t'es là, bah t'étais où?
3: Non, non, attends, tu joues à quoi là?
8: Mais non, mais il y a un problème avec un micro.
3: Non, ça fait deux fois que je change de micro et c'est pas.
9: Le micro.
3: Non, non, attends, faut pas prendre les gens pour des cons, Max.
8: Gérard,
3: tu descends,
8: s'il te plaît, tu t'es foutu de ma gueule, tu n'étais pas là pendant un quart d'heure.
3: Non, non, non, je t'en passe.
8: C'est inadmissible.
3: Je t'en passe, j'étais avec les micros.
8: Ouais, bon,
3: je suis désolé.
8: Ça avec les caméras,
0: ouais, non,
8: je vais vérifier ça avec Fantini.
0: On a vu Tony et moi dans une cabine, mais c'était quand même quelque chose. Hein.
3: Bon,
0: c'est Caramel, moi je pense qu'il s'est foutu dans le cul le micro, c'est pour ça qu'on l'entend plus.
3: Bon, alors Caramel, tu dégages, bonne nuit.
0: Gérard, c'est Caramel.
3: Bonne nuit.
0: Faites un coup pour voir.
3: Bonne nuit, Caramel.
6: Bon, ben moi,
3: Bonne nuit, Caramel.
0: Oh, Gérard, c'est Caramel.
8: Tu dégages.
2: Est débile.
8: C'est n'importe quoi le débat. Je suis très déçu.
0: Gérard, c'est Caramel. C'est Caramel qui voulait savoir si on avait fini le débat parce qu'il aimerait bien se coucher.
3: Ah, ben il est terminé le débat.
0: Oh non, Gérard, quand même.
6: Non, Gérard.
0: On n'a pas eu la conclusion.
3: Il est terminé maintenant. Si...
0: On n'a pas fait de la conclusion, Gérard.
3: Il reste 9 minutes maintenant, en 9 minutes. En 9 minutes, vous me posez une question.
8: Hors antenne et vous laissez Gérard en monologue, c'est parti.
3: Ben non, ben. Il n'y a plus personne là. Eh ben va te faire foutre toi-même, tu dégages, au revoir.
0: Oh, je t'encule, Gérard.
3: Ouais, ben c'est bien.
8: On enlève les auditeurs.
6: Elle est 1
3: Non mais il n'y a plus, de toute manière, il n'y a plus personne au standard, ils sont tous avec toi là-haut.
11: Non, ils sont pas
8: avec moi, je suis tout seul là-haut.
3: Ouais, non mais c'est ça.
1: Ils sont dans les couloirs,
8: va voir dans les couloirs s'ils y sont pas, espèce d'abruti.
3: Pildar, il veut virer personne.
1: Allô?
0: C'est Caramel à l'appareil.
3: C'est quoi là ce bordel? Maintenant j'ai plus de son dans le casque.
12: Hein?
3: C'est quoi là?
1: Hein?
3: Putain, mais. Vous jouez à quoi là?
12: Mais je sais pas, qu'est-ce qui se passe?
3: C'est quoi là ce bordel? J'ai plus rien.
12: Allô? Allô?
3: Comme par hasard, tu joues avec la caméra, ça sert bien.
0: Caramel.
3: Alors tu me viens le.
1: Caramel, tu fais la conclusion?
12: Ouais.
0: Caramel, tu viens de faire la conclusion. Je voulais dire que Philippe était
12: Caramel
0: à la réalisation.
12: Allô, c'est Caramel.
1: Ah, Caramel.
0: Allô,
1: Caramel. C'est cool, Caramel.
0: Allez, venez, on se transforme tous en Caramel.
12: Je vous aime.
0: C'est parfait à la réalisation.
12: C'est Caramel à l'appareil. Je vous aime.
0: Mais il avait encore rien.
11: Caramel,
0: Et Caramel, c'est Caramel. Je voulais remercier Caramel. Bah, y a pas de problème.
13: Allô, c'est Tony. Moi, j'avais plein
0: de choses de rigoler,
13: mais je vais pas les dire parce qu'il est 4h du mat. Moi, je demande à passer en prime time.
0: Bah, je suis honnête et je suis pas en prime time. Je voulais remercier quand même. Comment il s'appelle Connard.
3: Il t'emmerde.
0: Gérard, laisse parler Caramel.
3: Voilà, vous m'entendez maintenant?
0: Et Gérard, on s'en fout un petit peu de ta gueule.
1: Bah, un petit peu beaucoup même.
0: Oh non,
3: d'accord. C'est qui vient de dire ça? Bon, c'est quoi là ce bordel?
12: Qu'est-ce qui se passe?
1: Tony?
0: Ouais.
1: T'as pas une chose à me dire?
0: Oui, je t'aime.
3: Non, mais Tony, vous dégagez tout sur l'antenne, j'arrête.
1: Toi aussi?
3: J'arrête.
1: C'est génial.
0: Et toi, qu'est-ce que t'as à dire?
12: C'est un monologue.
3: Non, mais de toute manière, tu me vires tous les mecs et je parle qu'au nana. C'est tout terminé.
12: Ouais, bah, rappuie alors, les mecs sont partis.
1: Ah, super histoire d'amour avec toi, quoi.
0: C'est super.
3: Ouais, comme par hasard, c'est pas.
12: Mais qu'est-ce qu'il parle? Il y a un blanc.
3: Je viens de te dire de me virer tous les mecs, tu les prends au standard.
12: Ouais.
3: Ok, il y a plus personne ici pour faire le standard. Okay. Moi, je vais pas continuer.
12: Ok.
3: C'est clair?
12: Ok.
3: Tu m'envoies Karine, elle va venir.
12: Ok.
3: Karine, tu te dépêches, s'il te plaît.
8: S'il te plaît.
0: Plus de monde.
1: Gérard.
3: Allô.
1: Gérard. Allô, Gérard.
3: Oui.
1: Oui, dis-moi. Je voulais simplement te remercier parce que.
0: Oh, bâtard.
1: Oh, tu m'écoutes là?
3: J'écoute.
1: Bon, je voulais simplement te remercier parce que grâce à toi, j'ai trouvé l'amour de ma vie. Et c'est Tony.
0: Oh, connard.
1: Je voulais simplement t'inviter à notre prochain mariage, voilà.
3: Eh ben, tu compteras pas sur moi.
1: Pourquoi?
3: J'irai pas, c'est tout.
1: Pourquoi?
3: Parce que j'irai pas, c'est tout.
1: Mais écoute, mais.
3: Je n'irai pas.
1: Mais ça te fait pas plaisir qu'enfin j'ai trouvé l'amour de ma vie?
3: Je m'en fous.
1: Tu t'en fous?
3: Ça me fait une belle jambe.
1: Tant mieux.
0: Allô, Gérard?
1: Oui, Tony.
0: Gérard, à l'appareil.
3: Ouais.
0: Gérard,
3: tu les prends tous là.
1: Alors, c'est le vrai Caramel là.
0: Je suis la femme de Caramel.
1: Salut les filles.
0: Gérard, je suis la femme de Caramel.
1: Allô les filles, allez voir.
3: Karine, tu me les prends tous, s'il te plaît, au standard.
1: C'est
3: tu
1: Caramel
3: me
1: à l'appareil. Tony.
3: Voilà.
1: Pas Gérard.
3: Non, non, mais il y en a qui s'amusent pas. Sur... Tu dégages, je viens de dire qu'on reprenait les filles au standard un peu là.
13: Toi qui fais l'arrière.
3: Allô? Allô? Mais c'est quoi là, ce cirque encore avec le micro?
10: Moi, ils sont à l'antenne, Gérard. Hein
3: non, mais moi, j'ai personne.
10: T'as dû appuyer sur un bouton.
3: Bah non.
12: Fun Radio marche plus, Gérard.
3: Bah non, bah.
12: C'est ta faute.
3: Bon, toi, tu dégages avec ta caméra, d'accord?
12: Gérard, retrouve le bouton sur lequel t'as appuyé.
3: Là, vous m'entendez?
12: Oh
3: là, vous m'entendez?
10: Gérard, t'as fait une connerie.
12: Gérard, là,
3: dégage, quoi.
0: T'as encore coupé.
3: Putain, mais c'est quoi ce cirque?
1: Non, mais on t'entend,
3: dégage,
1: Gérard.
3: Dégage, toi.
1: Là.
3: Tu dégages maintenant, d'accord?
13: Ouais.
3: Non, mais tu dégages.
13: Ouais.
3: D'accord, je suis pas ton copain, hein.
10: Gérard, alors, tu peux reprendre le débat et rappuyer sur le bouton. Nous, nos auditeurs sont à l'antenne, t'appuyer sur un bouton.
3: Dégage ou je suis en colline.
10: Gérard! Tu te concentres, s'il te plaît, deux secondes, on va finir, on va essayer de faire.
3: Ouais, ben, dans ce cas-là, tu me dis sur quel bouton qu'il faut appuyer.
10: Je sais pas sur quoi tu as appuyé, malencontreusement.
3: Et alors, sur où?
10: Je sais pas, tu as appuyé où, Gérard?
3: Là, et là. Quoi, je suis con?
10: Vas-y, rappuie, vas-y.
12: Vas-y.
3: Mais merde!
12: Concentre-toi.
0: Ouais, c'est bon, ça marche, Gérard. Touche à rien.
3: Putain, mais c'est quoi là que vous me faites au standard?
12: C'est pas nous, Gérard.
10: Ça vient pas de nous, c'est toi qui appuies sur des boutons.
12: C'est toi là.
3: Dégage.
12: Sans vouloir en vous.
10: T'occupes pas de la caméra.
1: Je vais me défendre un peu, toi,
12: Gérard.
13: Ouais, mais j'entends rien, il me coupe.
10: Allô, c'est bon, ça remarche.
12: Allô,
13: caramel.
1: Ouais, c'est caramel.
13: Eh ben, caramel, c'est caramelette.
1: Oui, bonsoir les filles. Caramel, c'est ta femme, Caramelette. Ça va les chéries?
3: Bon, tu vas dégager là, toi, maintenant. Hein.
1: Eh, les filles, est-ce que je peux vous parler?
3: Tu dégages.
1: Oui. Oh là là, je vais vous inviter.
14: Caramel, il est temps de rentrer à la maison, Caramel.
1: Ouais, Caramel, il fait de la radio aussi, c'est bien.
3: Qu'est-ce que tu dis tout à l'heure, toi?
13: Gentil Caramel,
1: je fais de la radio, ça vous dirait de faire de la radio avec moi?
14: Ah ouais,
1: Caramel,
10: Caramel,
1: le week-end, ouais ouais, Caramel, ouais, tu nous
12: faire les débats à ta place, bientôt.
1: Tu fais l'émission le week-end, tranquille.
3: Caramel,
1: oui, c'est Caramel.
13: Je crois que tout le monde t'a grillé sauf Gérard.
1: Est-ce que tu penses c'est Caramel à l'appareil?
13: Caramel,
1: oui. Je crois qu'il y a confusion parce que là c'est Caramel à l'appareil.
3: Moi je monte
12: Gérard, j'ai un blanc à l'antenne là. Gérard, reviens. Bon bah Gérard est parti, hein.
14: Oh,
12: oh là là là là.
13: Ah, 5 minutes.
1: Oh ouais, bah d'accord.
13: Enfin, Caramel s'est retransformé en.
1: Ouais, hein.
13: Et on est à l'antenne là. En Caramel.
1: Je sais pas si on a l'antenne.
13: Bah oui, on a l'antenne. Sérieux,
1: il est
13: fou, on a l'antenne. Non,
1: c'est cool.
13: Je te promets. Allô Gérard.
1: Conclusion.
13: C'est Caramel.
1: Conclusion.
13: Gérard, je veux te caraméliser les fesses.
1: Ah.
2: Oui, c'est Max à l'appareil.
13: Salut Max.
2: Oui,
13: Max.
2: Alors
13: Caramel.
2: Caramel est parti, malheureusement.
13: Ah non, je suis encore là.
2: Non, le veau Caramel, mais le vrai Caramel est parti.
1: Ouais.
2: Et Gérard est parti, donc c'était la fin de ce débat.
13: Il était mauvais, Gérard, ce soir.
2: Gérard a été très mauvais, il reste 2 minutes chrono, donc la conclusion, on vous remercie, on vous souhaite une bonne soirée, puis c'est bon, Gérard.
13: Mais à quand le dîner, je suis revenu
2: parce que j'étais en train de regarder, c'est n'importe quoi. C'est la fin du débat, je vous remercie d'y avoir participé encore une fois.
13: Encore une fois.
2: Et on vous souhaite une bonne fin de nuit.
1: Merci.
13: Bon, on va essayer.
1: Hein. Max, Gérard.
13: Max.
2: Oui.
13: On fait pas notre conclusion, nous, quand même.
2: Conclusion très rapidement, chacun, alors allez-y. Alors, qui veut commencer?
13: Bah.
2: On va donner votre prénom.
1: Bon, allez.
13: Vas-y, Arnett.
2: C'était Arnett, bravo.
13: Alors, j'avais même pas vu que c'était moi.
2: Et après, on les enlève au fur et à mesure. Arnett, conclusion, vas-y.
13: Bah, moi, je vais dire que Gérard devient de plus en plus con, malgré le temps, hein, mais sinon, il est gentil. Un petit peu bête, mais gentil.
2: D'accord, ok.
13: Bah, madame,
1: Tony.
2: Bonne nuit, Arnett, Tony.
13: Tony, ouais.
2: Ah, bah voilà, Tony, bravo.
13: Bravo,
2: Manu.
12: Bravo, Karine.
13: Comme par hasard, ils m'ont réveillé.
3: C'est toi.
12: Oh, bah, comme par hasard.
13: Manu m'a réveillé. Donc je voulais inviter Gérard à mon mariage qui va avoir lieu prochainement.
1: Le mois prochain.
13: Voilà, car il m'a fait rencontrer Feuille de Rose.
2: Très bien.
13: Et je tenais à leur remercier, ainsi qu'à toi, Max.
2: Bah, il n'y a pas de problème, on viendra à ton mariage.
13: D'accord.
2: Pas de problème, nos soucis, comme dirait. Hein, qui n'a pas encore donné sa conclusion?
13: Bibendum.
2: Allez, vite.
13: Eh ben, Bibendum, il dit qu'il voulait parler quand même de l'échographie. C'était quand même un sujet très sérieux.
2: Ouais, mais ta conclusion, c'est quoi?
13: Et que Gérard, malheureusement, n'a pas su assumer son débat jusqu'à la fin.
2: Non, c'est vrai, j'ai écouté.
13: Je trouve que ça se dégrade de plus en plus.
2: Surtout qu'on t'a appelé pendant un quart d'heure de la haute technique.
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0: d'une fois, d'une relax de 3 minutes, les conseils de Gérard et Sandy. Vous avez un problème, n'importe lequel, vous avez des soucis d'ordre médical, les vacances arrivent à grands pas, des gens qui veulent des conseils d'amour, hein, de protection, n'importe quoi. Je pense que Gérard et Sandy, étant donné qu'ils ont quand même pas mal voyagé et qu'en amour, ils ont pas mal bourlingué au niveau de travail également, ils s'y connaissent dans les soucis, tout ça, vous pouvez les appeler et ils seront là, bien sûr, pour répondre à toutes vos questions au 0803-08-5000. Je vais m'absenter quelques minutes. Je vais donc demander ou à Fildar ou à Manu, c'est au choix. Fildar qui va donc réaliser cette émission le temps que je revienne. Sandy et Gérard, je vous souhaite un bon conseil de Gérard et Sandy.
1: Bah, merci.
2: Bah, merci. Non, il n'y a pas de jingle, si.
0: Si, je vais t'en mettre un petit.
2: Bon, bah alors.
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0: Vas-y, vas-y, on ne met pas le bed. Hein.
2: Bon, bonsoir à tous. Donc, bienvenue pour ces conseils donc qui n'étaient pas prévus normalement, hein, parce que on a décidé ça avec Max. Il m'a demandé ça donc pour savoir exactement si on pouvait les faire. Donc, on va commencer tout de suite. Tiens, bah, on va prendre Yvonne. Yvonne, bonsoir.
4: Yvonne Sandrine, oui, bonsoir.
2: Oui, bonsoir.
1: Bonsoir.
4: Bonsoir Gérard, donc, bonsoir Sandy.
2: Donc 18 ans de Paris, donc 101.9, on précise quand même pour, voilà, pour les gens qui écoutent.
4: Uh-huh.
2: Alors, tu veux organiser une fête
4: Pour mon anniversaire.
2: Ouais.
4: Parce que j'ai pas encore 18 ans, je vais avoir 18 ans samedi dans 10 jours.
2: Mm-hmm.
4: Et je voudrais faire quelque chose de spécial, parce que moi c'est 18 ans. Et je voulais vous demander justement des conseils.
2: Et t'as combien de personnes à peu près que t'as prévu, hein?
4: Alors il y a Daft Punk.
2: Non, mais
4: hein?
2: Non, les gens de ton entourage sont cités les noms.
4: Ah, on est 35.
2: 35 personnes, et tu fais ça chez toi?
4: Non, justement, je voudrais parce que chez moi c'est un peu petit, alors je sais pas trop en fait.
1: Bah déjà, moi je pense qu'il faut que tu essaies de te renseigner au niveau de la mairie si tu peux louer une salle, tu sais, genre salle des fêtes ou quelque chose comme ça.
4: Uh-huh.
1: Et que tu essaies de savoir si tu peux amener 30 personnes, parce que là...
4: 35.
1: Ouais, 35 personnes. Si tu veux faire ça chez toi, à mon avis, ça paraît un peu petit.
4: Uh-huh.
1: Mais tu peux te renseigner auprès de la mairie, essayer de voir, et puis ils te donneront des adresses, tout ça. Et puis bon, ce qu'il faut savoir, c'est qu'il faut que tu loues la salle.
4: Ouais.
1: Donc ils te diront si tu veux louer ça pour la journée ou au mois.
4: Bah, je savais pas.
2: Non, c'est pour la journée déjà. Commence. C'est pour la, pas pour un mois. Hein. Elle va pas fêter ses 18 ans pendant un mois. Hein.
4: Non.
2: Si t'as qui c'est qui y a derrière toi?
4: Bah, mon chat.
1: Ah, il y a quelque chose
2: ça
1: qui
2: commence.
4: Ah non, c'est pas moi, c'est mon chat.
2: Non,
0: tout le monde là,
1: ça vient, je crois que ça vient de chez toi, non?
4: Non, pas du tout.
2: Non, bon, c'est pas grave. Donc ouais, t'essayes de te renseigner. Déjà, tu disposes de combien?
4: J'ai
2: 700
4: francs.
2: Oh là,
1: 700 francs, ça fait un peu court pour 35 personnes. Là, je crois que ça...
0: Attends, il faut aller chez Lidl, hein, parce que...
2: Hein?
0: Attends, aller chez Lidl, va pas chez Carrefour. Hein.
4: Ouais, bah déjà. Mais je voudrais trouver quelque chose de pas cher et potable.
2: Bon, c'est pour quand? C'est pour la semaine prochaine?
4: Bah oui, je
2: n'y vais
4: pas.
2: Et t'appelles maintenant pour la semaine prochaine?
4: Bah ouais, parce que j'arrête pas de chercher, puis je devais faire un truc, et puis en fait, ça vient de s'annuler, et là, je me retrouve un peu les deux pieds dans le caca, parce qu'il faut que je me débrouille pour trouver quelque chose vite fait, quoi.
1: Mais sinon, au point de vue nourriture, t'as prévu quoi?
4: Bah, je sais pas, des œufs durs, des frites, enfin plein de choses.
1: Ouais, parce que dans ce temps-là, il faut, avec ce temps, il faut quand même prévoir des trucs frais quand même.
4: Ouais.
2: Mais surtout pas trop de boissons alcoolisées, parce que si c'est des jeunes de ton âge, et puis qu'il y en a qui reconduisent, c'est...
1: Ah, qu'est-ce
2: qui se passe? Sandrine, Yvonne?
4: Oui?
2: Tu arrêtes de jouer avec ton téléphone?
4: Oui, attends, excuse-moi.
2: Non, mais tu as hâte de jouer avec ton téléphone ou sinon je te dis au revoir tout de suite.
0: Ah, ça peut lui arriver de faire une fausse manip.
1: Non, mais ce qu'elle peut prévoir, elle peut quand même prévoir des petits alcools s'il y en a qui veulent
0: pour 700 francs, il faudra essayer de lui donner un petit...
2: Sandrine.
4: Oui.
2: Tu as hâte de jouer avec ton téléphone que je t'ai dit ou sinon on prend...
4: Je sais pas ce qui s'est passé.
2: Bon, bah alors tu reprends.
0: C'est bon,
4: non. Qu'est-ce qui s'est passé, franchement?
1: Non, mais c'est bien, pour 700 francs, tu peux prendre, comme t'as dit, des chips, tu vois, tu fais des œufs durs, des trucs comme ça, quoi. Pas des trucs difficiles à faire.
0: En
1: hein,
0: boisson,
1: c'est pas...
0: Qu'est-ce qu'elle prend en boisson, des marques Lidl?
2: Non, des trucs pas chers, parce que...
1: Ouais, des trucs pas chers.
2: Est-ce que t'auras quelqu'un derrière pour t'aider à payer?
0: Quelle marque?
4: Bah moi j'ai 700 francs.
1: Ah, faut pas citer de marque. Hein.
2: Non,
4: t'as
2: mais...
4: pas des marques d'alcool pas chères, Gérard?
2: Non.
0: Tu t'y connais, toi, pourtant?
2: Non.
1: C'est vrai que tu t'y connais, hein.
2: Ouais, non, mais même, je citerai pas de marque.
4: La Jaja, par exemple, une Jaja pas chère.
2: Non, j'en connais pas.
0: Trois étoiles, là, c'est combien? C'est 10 balles le litre, non?
2: J'en connais pas, donc...
1: Sinon, tu peux prendre les shampoings si tu veux. Hein.
4: Ouais, ouais, enfin bon, mais t'as les gamins, hein.
1: Ouais, il n'y a pas d'alcool dedans, donc ça va.
2: Bah ouais, mais...
1: Au moins, t'as pas de soucis comme ça.
4: Hein. Ah non, mais attends, 18 ans, je vais me biturer la tronche. Hein.
2: Ouais, ouais, mais ça...
1: Mais
2: ça...
1: tu verras, c'est bon, ça, la pomme. Hein.
2: Non, mais là, ça va, elle va se saouler, alors.
1: Non, mais si tu préfères, ou si tu veux prendre des boissons alcoolisées, ou même de autres boissons, hein, ça dépend ce que tu veux.
2: Non,
1: hein.
2: t'as du...
4: quoi, Gérard, tu me conseilles quoi en boissons alcoolisées?
2: T'as du champagne qui est pas trop cher.
4: Enfin, Gérard, j'ai 700 francs, hein.
2: Bah oui, mais attends, 700 francs, je te demande, est-ce que tu as quelqu'un d'autre derrière qui serait prêt à t'épauler?
4: Oui, mes parents me donnent 700 francs.
1: Et sinon, t'auras pas des amis? Comme c'est ton anniversaire, tu vas sûrement avoir des cadeaux ou même un peu d'argent, non?
4: Ouais, mais ce sera après, donc il faut que j'avance.
1: Ah ouais, d'accord. Ouais,
5: mais... Non, mais tu demandes des bouteilles à ton anniversaire.
4: Ouais, enfin, je vais pas inviter les gens, leur demander de venir les mains pleines, quoi.
1: Non, ou sinon tu fais comme ça, tu prends des trucs qui sont pas trop chers. Uh-huh. Suivant ton budget de 700 francs, tu peux prendre des choses pas chères, quoi. Uh-huh. Et en fonction de ce que t'as.
4: Pour pas me faire chier à louer une salle, tout ça, je pourrais pas les inviter au resto ou...
2: Attends, ouais. 35 personnes dans un resto, je vais dire une chose, que tu t'en tireras jamais pour 700 francs.
4: Ouais, ça fait 20 balles par personne, je fais un quick.
2: Ah bah là, si tu veux aller dans un quick, c'est...
1: Ou sinon, pourquoi tu fêtes pas ton anniversaire en plein air?
6: Ouais.
1: Tu vois, tu vas dans un parc ou quelque chose, t'invites des gens et puis tu leur dis, voilà, on va essayer de faire quelque chose, quoi.
4: Ouais, enfin, à Paris, il n'y a pas beaucoup de parcs où tu peux aller à 35.
1: Aussi, il y a quand même des parcs qui sont quand même assez grands, ils sont assez espacés et tout. Hein.
4: Versailles, tout ça.
1: Bah, non. Moi, je connais que les
2: parcs. Mais attends, t'es de quel côté dans Paris? Paris même ou la banlieue?
4: 18.
2: Ouais, Paris 18. Ouais, ben si, t'as quand même des parcs hein, vers le 18e.
4: Ouais.
5: T'as quoi?
2: T'as les buts, t'as les buts Chaumont, je crois. Ouais. Donc, tu vas... Non, mais essaye de voir si t'as pas d'autres personnes qui pourraient t'aider, parce que là, avec 700 francs... Pardon, avec 700 francs, de toute manière...
5: Ricard, c'est du Ricard.
4: C'est du rot, hein.
5: Non, mais c'est des renvois de Ricard.
2: Non, mais je te dis tout de suite que là, pour 700 francs, t'auras du mal à organiser ton
1: anniversaire. Bah si, elle prend des trucs pas chers, et puis elle verra selon son budget. Moi, ouais, je pense, hein.
2: Faut qu'elle se dépêche parce qu'il lui reste moins d'une semaine pour trouver.
1: À moins que les invités ils mangent beaucoup et puis que c'est des gros mangeurs et tout. Hein,
4: ah bah c'est... oui, c'est des grosses bouffes. Hein.
5: Tu vas donc pas là, samedi, tu vas pas.
1: Ah non, moi j'y vais pas, non. J'ai prévu autre chose.
4: Parce que je vous avais compté, moi, dans les 35.
2: Ben ouais, c'est ça, tu sais même pas où qu'on est. Alors,
4: attends, c'était une surprise, je voulais vous inviter en direct.
2: Ouais, nous non, parce que ça.
1: Mais c'est quelle date exactement?
2: C'est la semaine prochaine.
1: Mais quelle date la semaine prochaine?
5: Vous êtes où, vous?
4: Le samedi 20.
5: Vous êtes à Cannes, non?
1: Ah, en plus, tu fais ça à Cannes?
2: Ah ouais, en plus, je suis à Cannes.
4: Ah ouais?
5: Avec une canne, ouais. T'es avec ta canne, surtout.
2: Je suis à Cannes la semaine prochaine.
5: Non, mais le conseil qu'on peut lui donner, c'est peut-être qu'elle vole la bouffe.
2: Non, je crois pas,
1: parce que s'il y a les vigiles, là, ça craint. Hein.
5: Ouais, mais... Elle les assomme.
2: Non, mais dans ces cas-là, t'essayes de voir pour trouver des
5: trucs... Devant ton micro, Gérard, parce que...
2: T'essayes de voir pour trouver des trucs pas trop chers.
4: Ouais, mais enfin...
2: Mais de toute manière...
1: Ouais, tu prends des trucs pas chers, hein, tu vas dans les centres commerciaux ou même dans les magasins, tu trouves des chips à 2 francs. Hein.
4: Ouais, enfin, je vais pas leur faire bouffer du caca, quoi.
2: Mais attends, de toute manière...
1: Il y a même des chipsters à 3 francs et quelques, donc tu prends plusieurs paquets. Hein. Enfin, pour 700 francs, je pense que ça ira. Hein.
2: Ouais, non, mais attends, pour 700 francs, je vais te dire une chose, c'est pas... pour nourrir 35 personnes, c'est pas évident.
1: Bah,
2: hein.
1: Attends, à moins que ce soit des gros mangeurs, comme j'ai dit tout à l'heure.
2: Ah, mais c'est des gros mangeurs, justement.
4: Il y a une équipe de rugbyman, déjà.
2: Ouais, d'accord.
4: Et puis là, ouais, ça mange bien le rugbyman. Et puis, après, il y a des copains.
2: Mm-hmm.
1: Et il y a des membres de ta famille ou...
4: Non.
2: Ah, donc, tu fais ça entre amis?
4: Voilà, entre amis, ouais.
2: Ah, d'accord.
4: Et je fais ça le dimanche avec mes grands-parents, ma maman, mon papa.
2: Mm-hmm. Non, mais essaye de voir si tu peux voir des gens qui peuvent essayer de t'avoir quelque chose. Qui passent une peu
1: Ou tu fais une collecte?
2: Un genre de
1: collecte où tu essaies de récolter un petit peu d'argent, un petit peu plus, et puis tu essaies de voir si peuvent te donner un petit peu plus que 700 francs quand même.
4: Tu pourrais faire payer l'entrée, je sais pas, 50 balles l'entrée, et puis...
1: Si tu fais ça, ils vont pas venir.
2: Là, tu dis que tu fais payer ta place, là, laisse tomber, tu te retrouves toute seule pour ça.
4: Je vais pas compter sur vous, alors.
2: Ah non.
4: J'adore la
1: semaine.
4: J'adore ça,
2: bon, enfin, ah ben ça, c'est dommage que t'es pas tout à fait majeur, parce que sinon t'aurais dû le dire plus tôt. Hein,
5: elle est pas majeure.
2: Non, elle a 17 ans et demi.
4: Pour l'instant, je mets
1: gaffe.
2: Donc voilà. Voilà Sandrine, ce que je pouvais te dire.
4: Hein.
2: Donc pour l'instant, c'est tout ce qu'on peut te dire, ok?
4: Ok, bon bah c'était un conseil nul à chier. Merci beaucoup.
1: Ah mais on t'a dit ce qu'on pouvait, hein.
2: Attends.
4: Justement, c'est pour ça
1: on a essayé de t'aider du mieux.
4: Ok.
2: Bon allez, ciao, bonne bourre.
6: Donc pour ça, on va récupérer Catherine, 25 ans d'Orléans. Rebonsoir à toi, Catherine.
7: Rebonsoir tout le monde.
6: Salut, Catherine.
7: Bonsoir, Manu. Voilà, Gérard, j'ai une histoire super bizarre à t'expliquer. Et puis, en fait, je veux savoir que tu me dises ce que t'en penses. Parce qu'en fait, je travaille depuis un an dans une boîte et là, j'ai très envie de me faire mon patron. Et en fait... J'essaie d'utiliser des subterfuges assez appropriés, tu vois, mais ça marche pas. Et puis je sais pas trop s'il faut. Enfin, tu vois, je suis un peu dans le confus là.
6: Et ça fait combien de temps que tu travailles avec lui dans la même boîte?
7: Un an.
6: Un an. Et ça fait combien de temps que ça dure ça?
7: Ça fait, je dirais 9 ou 10 mois, quoi. Ça a commencé peu de temps après que je suis rentrée. Et vraiment, je craque sur lui, mais. En même temps, il a 45 ans, il est marié, il a 5 enfants. Donc tu vois, j'ai du mal, quoi.
6: Ouais, mais c'est pas évident hein, en plus hein. Là c'est compliqué cette histoire hein.
7: Un petit peu. Parce qu'en fait pour essayer de me rapprocher de lui, je me suis fait son fils, le fils aîné qui a mon âge à peu près.
6: Mm-hmm.
7: Donc tu vois quoi, ça lui a plu, tout ça, on était un peu complices, machin, mais bon, tu vois, j'étais la copine de son fils, donc maintenant son regard a un peu changé.
6: Ouais, mais qu'est-ce que son fils aîné, qu'est-ce qu'il en pense lui de ça? Tu lui en as parlé, non?
7: Ah ben non, évidemment non.
6: Parce qu'il faudrait voir déjà lui qu'est-ce qu'il compte faire lui.
7: Ouais, non mais lui bon je m'en fous un peu quoi, c'est pour me rapprocher de son père. Hein. Parce que bon logiquement je vais devenir sa belle-mère, donc faut pas qu'on aille trop loin non plus, tu vois.
6: Ouais mais attends, s'il est déjà marié, ça va être compliqué parce que toi t'as 25 ans, si lui il en a 45, il y a 20 ans d'écart, tu me diras c'est pas l'âge qui compte.
7: Non.
6: Mais bon, s'il est marié avec 5 gosses, ça va pas être évident, hein.
7: Bah, pour moi, ça ne pose aucun problème. Hein. Je suis prête à les adopter tous.
6: Ouais, mais d'accord. Mais attends, ils ont quel âge le dernier, il a quel âge?
7: Il a 8 ans.
6: 8 ans et les autres?
7: Bah, 8, 12, 15, 17 et 25.
6: Ah, d'accord. Ben, c'est pas... Ça n'a pas été évident, hein, ton problème, là. Hein.
7: Ouais, bah ouais.
6: Et qu'est-ce qui t'attire dans ton patron?
7: Bah, tout, en fait. C'est aussi le fait qu'on fasse rien, mais que ce soit tout soit sous-entendu, qu'il a l'air d'être en plus vachement attentionné avec sa femme, qu'il commande toujours des fleurs, enfin, tu vois, quoi. Donc, moi, j'ai envie de ça.
6: Mais est-ce que toi, de ton côté, est-ce que t'as essayé d'y offrir quelque chose sans que sa femme soit au courant ou pas?
7: Ouais, je lui file des petits mots des fois, mais bon, j'ai l'impression qu'il comprend pas ou qu'il veut pas comprendre. Enfin, c'est bizarre, quoi. En même temps, je suis sûr qu'il est amoureux de moi, mais.
6: Ouais, mais faudrait qu'il te le prouve aussi. C'est le problème, c'est que vous travaillez tous les deux dans la même boîte et tout, mais c'est vrai que c'est pas évident. Hein.
7: Mm-hmm.
6: Mais ça, je te dis, pour l'instant, faudrait. Ouais, tu lui écris, et puis tu essayes de lui envoyer des emails.
7: Des emails. Hein. Et j'envoie déjà des emails, ça passe bien, mais parce qu'on a chacun un ordinateur.
6: Mmh. Vois, mais il te répond.
7: En fait, moi, ce que je voudrais, c'est qu'il divorce. Quoi, donc, il faudrait que j'arrive à le faire divorcer.
6: Ouais, mais c'est pas évident, hein. Ça dépend. Ça fait combien de temps qu'il est marié et puis tout, hein.
7: Ça fait longtemps, je crois. Hein. Il s'est marié vachement jeune, tout ça. En même temps, toi, c'est la seule femme qu'il a connue. Ils sont mariés à 19 ans. Voilà, je suis sûr qu'il a envie d'essayer autre chose et autre chose de plus jeune, quoi.
6: Ouais, mais attends, tu vas pas forcer quelqu'un à divorcer s'il a pas envie, non? Si c'est ça le problème.
7: Bah, moi, je m'en fous un peu, quoi. Enfin, l'important, c'est que je l'ai pour moi, tu vois.
6: Bah ouais, mais attends, là, s'il aime bien sa femme, je vois pas comment qu'il pourrait faire pour t'aimer aussi en même temps. Donc, faudrait que tu sois sa
5: maîtresse.
6: Sa maîtresse, en fin de compte.
7: Ouais, non, j'ai pas envie. Moi, je le veux pour moi toute seule. En plus, il a du fric, donc c'est toujours à mon parti à prendre.
6: Ouais, mais non, mais attends, faut pas tout de suite jouer parce qu'il a du fric, ça veut rien dire, ça. Hein.
7: Pourquoi?
6: Attends, c'est pas avec le fric que t'attires les gonzesses, hein. Je suis désolé, hein.
7: Oui, ouais.
6: Non,
7: ouais.
6: Pas.
5: Tu les attires comment? Jette-toi, Gégé, parce que
6: non, moi,
5: avec le fric, c'est pas ça. Donc,
6: Ah non, moi, j'attire pas les... Même avec du vinaigre, non, les femmes, moi, je les laisse venir à moi, c'est tout. Je vais
2: aller. Ah, le beau gosse.
6: Ouais, c'est tout.
7: C'est un charmeur,
6: quoi. Ah bah, ouais. Comment que j'ai fait pour attirer Sandy, hein?
7: Justement, comment t'as fait, ouais?
6: Bah, elle est pas là, elle est dans...
5: Avec un gros bout de gruyère, tu sais.
6: Non, bon.
7: Avec un gros dame-son, quand même.
6: Non, bon. Donc, pour en revenir à ton problème, non, pour l'instant, pour mieux. Oui, 24,
8: non,
6: tu voulais dire.
8: Ouais, je voulais dire, parce que t'as pas l'air convaincu qu'elle peut réussir à l'avoir pour elle toute seule. Mais toi, par exemple, Gérard, dans quelques années, tu vois, dans l'absolu, un homme, quand ça vieillit, ça aime bien voir que les petites jeunes, elles s'intéressent encore à lui. Tu vois, toi, par exemple, quand t'auras 50 ou 60 ans, en plus, c'est ton anniversaire bientôt, tu vois, quand tu verras des gamines de 20, 25 ans avec des petites robes et tout ça qui te draguent, ça te fera plaisir, non?
6: Bah, pour l'instant, moi, j'ai ce qu'il me faut.
8: Oui, mais toi, t'es pas encore vieux, vieux. Enfin, t'es un peu vieux, quoi, mais... mais t'es pas vieux au niveau de l'âge, quoi, tu vois, c'est...
6: Ah bah si, je vais quand même sur 40, hein, faut quand même pousser.
8: Ouais,
6: c'est
8: vrai.
7: Bah, mais c'est là que tu commences à être intéressant, en fait.
6: Ouais, mais non, je pense...
9: Les hommes mûrs, quoi, les hommes bien mûrs, c'est ça qui...
10: Et c'est quand même dégueulasse ce que tu veux faire, Catherine, excuse-moi.
7: Bah non, moi, je trouve ça moral, j'aime un homme, je veux pour moi, point, quoi.
6: Bah ouais, non, mais attends, parce que là, il est marié, s'il aime bien sa femme et tout, donc je vois pas comment tu peux le faire divorcer comme ça, hein.
7: Ah, mais je sais pas, mais je vais y arriver, mais tu veux pas m'aider, visiblement, quoi.
6: Bah attends, qu'est-ce que tu veux que je te dise, hein? Tu vas pas forcer quelqu'un qui a pas envie de divorcer pour venir avec toi.
7: T'as pas envie de m'aider, c'est tout.
6: Bah non, la question, c'est pas que j'ai pas envie de t'aider, c'est comment tu veux que je trouve le remède miracle. Bah, ou à moins que tu lui donnes un espèce de flacon, qu'il lui mette ça dans sa tasse, et puis ça y est, terminé. On n'en parle plus.
7: Et si je lui sautais dessus?
6: Ah bah alors là, c'est peut-être pas la bonne raison. Hein.
9: Et pourquoi elle ne le dirait pas chez, en fait, ce mec-là, et tout avouer devant sa femme et ses enfants, Gérard?
7: Oui.
6: Bah ouais, mais si lui, il n'est pas d'accord qu'elle y aille. C'est ça le problème.
9: Non, il va sans son accord.
6: Il va, elle force. Tu sais où qu'il habite au moins?
7: Bah évidemment, je le suis des fois.
6: Bah dans ces cas, tu tentes le coup, t'essayes comme Fuldar il t'a dit, t'essayes.
9: C'est chaud quand même.
10: C'est un peu un conseil de merde, hein, si je peux me permettre.
9: Ah, c'est pas un conseil, je demandais à Gérard si c'était une bonne idée. J'ai pas dit que c'était la
6: manière. Si vraiment elle l'aime et puis qu'elle veut rien que pour elle, le mieux c'est qu'elle y aille, hein, puis c'est tout.
7: Fuldar, c'est une super bonne idée, hein, parce que je crois que.
6: Est-ce qu'il y a? S'il y a, faut bien me dire une chose, c'est que fais quand même attention au revers de médaille derrière. Hein.
7: Ah, c'est-à-dire, oui. Je connais pas cette expression.
6: Ben, fais gaffe comment que ça va tourner, si tu peux pas dehors avant, de savoir comment que sa femme va réagir.
7: Hein. Mais elle va divorcer, quoi.
10: Tu devrais peut-être lui en parler à lui avant.
6: Essaye déjà d'y en parler. Ouais, essaye d'abord
10: avant d'aller voir sa femme.
6: Essaye d'aborder le sujet, de savoir si lui il est d'accord pour qu'il y ait une discussion à trois, puis c'est dans ce cas-là.
10: Peut-être, je dis bien peut-être, hein, je mets ça entre guillemets, déjà lui faire un petit bisou avant qu'il divorce.
7: Okay.
10: Et pas le contraire.
6: Bah non, tu l'embrasses sur la bouche devant sa femme et tu vois bien la réaction de sa femme derrière.
10: Ouais, bah, super. Ah ouais, sympa, hein. Puis devant ses mômes et tout.
6: Ouais, Gérard, ouais. Ouais, elle s'est bien peliné du boss.
7: Hein? C'est vrai.
6: Ouais, elle s'est déjà fait un de ses fils, alors
7: Il s'est fait plus vieux, ouais, mais bon. Je suis sûre qu'il vaut rien à côté de son père. Moi, je veux son père, mais la super fille, il va aller voir sa femme et je vais lui dire qu'on a une liaison et que, voilà, il veut vivre avec moi et voilà, quoi.
6: Ouais, mais est-ce qu'il est sûr de vouloir vivre avec toi? C'est ça le problème.
10: Ils sortent même pas ensemble, c'est le problème.
6: Est-ce que vous sortez ensemble déjà?
7: Non, pas encore.
6: Ah, voilà le problème.
7: Mais pour qu'on sorte ensemble, faut qu'il soit divorcé, faut que je
6: sois. Bah non, mais vous pouvez aller manger tous les deux.
7: Mais ça nous arrive, oui.
6: Bah dans ces cas-là, t'essayes de manger avec lui, puis t'essayes d'aborder le sujet sur...
7: Enfin, la cafette, c'est pas pratique.
6: Bah non, mais en dehors de la cafette...
7: Ah bah non, on se voit qu'au travail, on voit pas le soir.
10: Tu l'invites à prendre un verre. Après le travail, ça n'engage à rien.
6: Mais le midi, au lieu d'aller à la cafette, vous allez dans un resto à côté.
10: Dans un McDo.
6: Vous allez au resto et tu lui payes le resto, tiens.
7: Ouais.
10: Mais ouais, un golden menu, c'est romantique. Un gros cheese et un petit cheese.
6: Et puis là, t'essayes de voir avec lui ce qu'il en pense.
7: Ok. Non. Ouais, bah, je vais peut-être faire ça, mais l'idée de sa femme me paraît comme étant la meilleure quand même.
6: Ouais, mais vas-y quand même doucement. Hein.
7: Oui, j'ai rien à perdre.
6: T'as tout à y gagner.
7: Exact.
10: Bah, tu peux faire ton boulot, excusez-moi, j'aimerais revenir là-dessus, c'est quand même ton patron. Si jamais ça ne lui plaît pas, il va te taire.
7: En fait, c'est mon patron, mais c'est pas le patron de la boîte, quoi. C'est mon supérieur. Quoi.
6: Bah ouais, mais là, tu risques de perdre ta place derrière aussi. Hein.
7: Non,
6: parce que t'es quoi avec lui?
7: Je suis l'assistante en fait de son subterfuge en fait. Tu vois.
6: Bah t'es assistante de direction.
7: Ouais, en gros.
6: Ouais, donc tu peux y amener le petit café tous les matins.
7: Non, je suis pas Bonnie, je suis assistante de direction.
6: Ouais, mais tu y amènes quand même son petit café quand il te le demande.
7: Non, c'est la secrétaire qui nous amène le café.
6: Ah bon, carrément?
7: Bah oui.
6: Ah ben. Non, mais tente ça, puis tu vois. Hein.
7: Ouais, bah je vous rappellerai, puis je vous raconterai quoi, comment je me suis tapé son homme. Quoi.
9: Je vais juste demander à Gérard. Gérard, admettons que tu sois dans sa position, tu vois, à sa place.
10: Mmh. Oh, le vrai.
9: Imagine que tu es dans la peau d'une femme.
10: Aïe.
9: Une belle femme.
7: Non, ça n'est jamais arrivé, ça, d'être dans la peau.
9: Dans la peau d'une belle femme, non. Et en fait, que tu tombes amoureuse de ton patron. Tu sais pertinemment qu'il est marié, qu'il a des enfants. Est-ce que tu vas jusqu'au bout ou est-ce que tu laisses tomber parce que tu...
6: Non, moi je lâche l'affaire avant.
9: Tu veux pas casser un coup de poing, mais tu l'aimes à fond, quoi.
6: Non, mais même.
9: Tu l'aimes à mort.
6: Non, mais je lâche l'affaire, je tente pas le pire, moi.
9: Bah, t'as bien raison. Alors pourquoi tu lui conseilles de faire ce que tu ferais pas?
6: Bah, non, bah, il faut bien lui donner un conseil. Parce que sinon, elle va continuer.
9: Et c'est peut-être ça le conseil, en fait, de pas le faire et.
6: Bah, si elle
9: veut. Passer son chemin.
6: Non, mais
9: il y a d'autres hommes sur Terre.
6: Ouais, mais même, si elle continue à l'aimer, donc si elle l'a à tout prix dans la peau, on peut rien faire là-dessus.
7: Non, on peut rien faire.
9: Justement, toi, t'es dans sa peau.
6: Contraire.
9: T'es dans sa peau.
7: Moi, si je le fais pas, j'aurais des regrets, quoi. Je préfère le faire, avoir des remords, et puis moi, mais dis, je l'ai fait, quoi.
6: Ouais, mais tu brises un couple, et derrière, tu risques de prendre la loupe.
7: Ah, mais ça ne me pose aucun problème.
6: Ouais, mais attention, parce que si tu prends, si de lire. Donc,
7: il ne peut pas me dire.
6: Ouais, pourquoi? Attends, tu dis qu'il ne peut pas comment?
7: Non, parce que je n'ai pas expliqué non plus ma
9: petite. Un peu lunatique.
7: Mais il ne peut pas.
9: Elle a des secrets, elle a des secrets.
6: Ouais, mais de toute manière, quand ils voudront savoir où tu as travaillé, et puis s'ils savent qu'il y a eu ça, fais-moi confiance que t'es mal barré. Hein.
7: Non, c'est pas trop le problème, le travail. non, c'est aucun problème. Donc, voilà. Mais je veux qu'il divorce, il divorcera, il se mettra avec moi, et je serai heureuse avec lui aussi.
6: Eh ben. Tente ton coup, hein, on sait jamais.
7: Ok. Et si on veut bien l'adopter. Hein.
6: D'accord, bah, tu nous rappelles à l'occasion, tu nous laisses un petit message sur le 01 40 521 521. Et on te rappellera, puis on essaiera de d'éplucher la fin de ton histoire ensemble, alors, d'accord?
7: Ok.
6: Allez, ciao, bisous.

0: Te dépêche pas, il n'y a personne qui attend, hein, tout va bien. Pff, le gérard, là. Alors là, le casque, con.
1: Ça y est ?
2: Ça se casse la gueule, mais c'est pas grave.
1: Donc on
0: gérard
1: vient...
0: dans sa mallette.
1: Donc on vient d'écouter Johnny avec les pâquerettes sont partis.
0: Voilà.
1: Donc merde, il y a du vent, c'est pas grave. Donc voilà, donc il est 1h16 du matin, donc on va commencer les débats. Donc sur l'intelligence, on va accueillir Amélie, 19 ans de Montpellier. Bonsoir.
3: Bonsoir Amélie.
4: Bonsoir Amélie.
1: Bonsoir Amélie.
5: Alors là, on a Amélie.
1: Amélie.
4: Oui.
1: Bonsoir.
4: Enfin mon plus simple.
1: Bonsoir. Voilà, t'éteins ta radio, s'il te plaît.
4: Ben, elle est éteinte.
0: Ouais, c'est bon, Gérard.
1: Voilà. On va accueillir Magali, 24 ans de Caen.
3: Bonsoir Magali.
5: Bonsoir Magali. Alors là, on a Magali.
4: Ouais.
5: T'es bon sur le son, je t'ai demandé tout à l'heure, t'as pas répondu.
1: Bon, Axel, Axel, tu commences à te taire.
5: C'est pas moi, hein.
6: Ouais, Axel, tu fais chier.
5: Axel, c'est pas Axel, c'est relou.
1: Non mais vous avez pas commencé comme ça parce que sinon vous allez finir au standard vite fait bien fait.
5: S'il te plaît Gérard, non.
1: Voilà. On va accueillir Sophie, 21 ans de Reims.
4: Salut,
1: bonsoir.
4: Sophie.
5: Bonsoir Sophie.
4: Salut
5: Sophie.
1: Merci pour la radio.
4: Et bonne fête Gérard.
1: Merci. On va accueillir Philippe, 19 ans du Vésiné.
5: Salut Gégé. Bonne fête Gégé. Hein.
1: Merci. On va accueillir Axel.
5: Bonsoir,
1: Axel. De Poitiers.
5: Bonne fête, Gégé.
1: Merci.
5: Bonne fête, Gégé.
1: Bah, ça y est,
5: bonne fête, Gégé. Bonne fête,
1: Gégé.
5: Arrêtez, laissez pas parler.
1: Voilà, gens. On va accueillir Niels.
5: Salut.
1: Salut, Niels.
5: Salut, Gérard. Bonne fête, Gérard.
1: Merci. Donc, le premier débat, c'est sur l'intelligence. Alors, la première question.
5: Ouais. Que pensez-vous de l'intelligence ?
4: Pour ou contre l'intelligence ?
5: Pour ou contre l'intelligence.
1: Alors déjà, vous allez vous calmer, parce que sinon, ça va aller vite fait. Vous allez passer au standard, mais vite fait,
4: bien fait.
1: Vite fait, bien fait.
5: Bon, vite fait, bien
1: net. L'intelligence,
4: est-il...
1: Il
4: est pas sur les T.
5: Le premier qui commence à faire
3: Gérard, tu es malade.
1: Celui qui veut ma crève, il me le dit.
5: Moi.
1: Je lui redonne tout de suite.
5: S'il te plaît, Gérard.
1: Donc, l'intelligence, est-il nécessaire pour vous ?
5: Moi, Philippe.
1: Ouais, Philippe.
5: Ouais.
1: Pourquoi oui ?
4: Bonne réponse.
5: Parce que sans l'intelligence, on n'est rien. Réfléchis un peu.
4: Ouais, Gérard.
5: Ouais.
4: Je valide.
5: C'est l'intelligence qui nous guide dans la vie.
4: Mais l'intelligence qui nous guide dans la vie.
5: Si on est con...
1: Non, mais c'est pas si on est con ou autre. Je vous demande si l'intelligence est-il nécessaire pour vous.
5: Oui.
1: Maintenant, Philippe, oui. Tu as dit oui, pourquoi ?
5: Pourquoi c'est nécessaire ?
1: Oui.
5: Parce que sinon on vit pas.
1: Mais comment ça on vit pas ?
5: Ah ouais, sans l'intelligence, on pense à rien.
1: Non mais attends, t'as pas besoin de vivre avec avec l'intelligence.
5: Mais regarde Gérard, c'est stylé, par exemple sur Gérard, par exemple.
1: Bon d'accord, Philippe, apparemment, je crois que... T'as pas tellement compris le sens de la question.
4: Gérard, c'est Amélie.
1: Oui, Amélie.
4: Est-ce que tu arrives à vivre avec ton intelligence ?
1: Tout à fait.

0: Et comment? Et vas-y, décris-moi ta vie avec ton intelligence.
1: Ah bah, de manière, ma vie, bon, bah, de toute manière, je pense que j'en ai assez parlé sur l'antenne. Hein.
2: D'ailleurs, on s'en fout.
0: Mais est-ce que tu ne trouves pas que tu es trop intelligent, justement?
1: C'est-à-dire, du quel côté?
0: De tous les
1: gros jets,
0: ça.
1: Bah, mais de quoi? Comment ça, de tous les côtés? Dis-moi pourquoi.
0: Tu es trop intelligent.
1: Mais pourquoi? Mais pourquoi?
3: Parce que c'est Sophie, je vais t'expliquer pourquoi on pense que t'es peut-être un petit peu trop intelligent.
1: Ouais, mais parle plus fort, Sophie, s'il te plaît.
3: Tu m'entends mieux, là, comme ça?
1: Pas trop.
3: Ah, oui. Je peux pas faire plus, hein.
0: Parce que justement, tu ne nous comprends pas, Gérard. En général, on est toujours obligé de répéter, donc on se demandait si tu n'étais pas trop intelligent.
2: Ouais. Toi, en fait, t'es tellement intelligent
3: Regarde, Gérard, je sais pas, il y a quelques mois, t'étais inconnu et tout, t'as fait une montée fulgurante, tu fais de la radio, on entend parler de plein de trucs, quoi, je sais pas, de journaux, t'as fait des boîtes de nuit.
2: Ouais, t'es tellement intelligent que maintenant on trouve tes cassettes dans le commerce, c'est génial.
3: Un film, j'en sais rien, c'est quand même ça donné à tout le monde. Regarde, tu prends les To Be Free, c'est pareil, quoi.
1: Non, mais attends. Attends, Sophie.
3: Oui.
1: Sophie, déjà, je vais répondre déjà à ta question.
3: Oui.
1: Bon, celui qui s'amuse à... Tu me dis, ça fait quelques mois. Non, ça fait pas quelques mois,
3: ça fait presque un an maintenant.
1: Non, ça fait 2 ans, quand même.
3: Ah, ouais.
1: Ça fait quand même 2 ans.
2: En quelques mois.
3: Non, je voulais pas te vexer, je veux dire.
1: Merci pour la radio. Merci pour la radio derrière. Voilà. Voilà, c'est bien. Donc, je préfère prévenir d'une chose que, bon, bah, maintenant, ça fait 2 ans que je tourne avec le Star System.
3: Ouais.
1: Et en 2 ans, bon, bah.
3: Oui, mais je veux dire, ça fait 2 ans, mais t'appelais pas aussi régulièrement que depuis 1 an, c'est vrai. Tu venais pas animer d'émission, je veux dire.
0: C'est quand même une star,
3: c'est quand même une montée fulgurante, il faut le reconnaître, Gérard. Mais c'est bien, je veux dire.
2: J'ai
3: l'impression que t'es vexé, mais c'est bien. Je te félicite, au contraire. Parce que c'est pas donné à tout le monde, je veux dire.
2: Gérard, est-ce que tu penses que tu fais partie du Star System maintenant?
1: Qui c'est qui me pose cette question?
2: Je sais pas, maintenant il travaille avec Max, tout ça, c'est.
1: Oui,
2: t'es un peu là-dedans, non? T'es un peu dans le showbiz maintenant,
4: s'éloigne un peu de la question là.
1: Non, au contraire, on s'éloigne pas de la question, je vais répondre. Bon, maintenant ça fait quand même 2 ans que je tourne avec Max, ça c'est vrai.
2: Top délire.
1: Bon, celui qui s'amuse à faire ça tout à l'heure, il va retourner au standard, ça va aller de but fait.
0: Gérard, on se croirait un peu dans Fan 2 quand même, là. Hein.
1: Ouais. Oui, mais pour l'instant, vous y êtes pas, d'accord?
0: Okay. Mais si, on s'y croirait, hein.
1: Dans ce cas-là, si personne veut répondre à la première question,
0: Mais tu l'as pas encore posé.
1: Ouais, si, si, si, si, je l'ai posé la première question, ouais, donc vous allez répondre. Vous allez pas me... Non, attendez.
2: Axel, moi, je veux répondre.
1: Ouais, vas-y, Axel.
5: Ouais, ben moi, je dis que l'intelligence, c'est nécessaire, quoi. Que, par exemple, pour répondre à tes casses dans les débats, quoi.
2: Ouais.
5: Intelligence, hein.
3: C'est vrai.
5: Gérard, quand t'appelleras pot de chambre, tu sortiras de lit, je crois que t'as calme, quoi.
2: GG.
1: Oui.
2: C'est Philippe, là.
1: Oui.
2: Est-ce que tu pourrais poser tes questions plus facilement, pour qu'on comprenne mieux, quoi?
1: Non, dans ce cas-là, si t'arrives pas à comprendre, mon pote, c'est pas la peine d'appeler.
2: Non, mais si, mais bon, bah, c'est un peu compliqué, hein.
1: Ah bah, si elles sont compliquées, je suis désolé, moi...
2: C'est parce que t'es trois
1: intelligents. Moi, les questions, c'est moi qui les fais, c'est pas vous qui les faites.
6: Ah, Gérard, est-ce que c'est vraiment toi qui fais les questions du débat?
1: Sur celle-là, on...
6: Est-ce que parfois, tu ne te ferais pas aider?
1: Dans le train, sur celle-là, on l'a fait dans le train avec Max. Les autres, il y en a certaines, c'est sûr qu'on m'aide pour les faire.
2: Tu les fais dans le train avec Max?
1: Comment?
2: Attends, c'est Nice, là, tu les fais dans le train avec Max?
1: On les a faites au retour de Belgique, oui.
3: Bravo, hein.
2: Et tu fais quoi encore dans le train avec Max?
1: Ça te regarde pas, mon pote. Max, il dort et c'est tout.
6: Est-ce que Max ronfle?
1: Non.
2: C'est toi qui leur finis la crève?
1: Non, pour l'instant, c'est tout le monde qui a la crève et malheureusement, on peut pas s'en séparer. Donc, si quelqu'un la veut, vous nous le dites.
2: Mais moi, Gérard, ça fait quel effet un verre de bière dans la gueule?
1: Comment? De quoi? Qui c'est qui vient de poser une question qui n'a pas du tout un rapport avec le débat?
3: D'abord, c'est pas de la bière qu'il a bu, mais du Ricard et du café.
1: Non.
3: Voilà.
1: Alors, je vais vous prévenir d'une chose.
3: Comment
1: que
3: tu
1: ça...
3: sais? Ah, parce que je suis bien, moi.
2: T'as des deals?
1: Qui c'est qui ose parler, qui me connaît bien, là?
3: Qui ose parler?
2: Mario.
3: Je dis que t'as bu 2 cafés et un Ricard.
1: Et qui c'est qui ose dire ça?
0: C'est un espion.
1: Mais qui c'est qui ose dire ça? Quelle est la nana qui ose dire ça?
5: C'est Ricky Martin.
1: Ouais, c'est Ricky Martins, d'accord. Eh ben, si vous me faites chier, vous allez voir que vous allez vous en choper plein la nuit.
6: Justement, Gérard, le débat.
0: Je peux répondre à la question?
1: Oui.
0: Bon, alors moi, je pense que l'intelligence est nécessaire, et d'ailleurs, je la cultive, et je mange beaucoup de poissons. Je mange du poisson pané, grillé, bouilli, et je voulais savoir si toi, tu aimais le poisson, et si tu pensais que ça rendait intelligent.
1: Tout à fait. Moi, je vais dire, attendez, c'est qui vient de poser ce...
0: C'est Amélie.
1: Amélie, moi je vais te dire une chose. Amélie.
0: Oui.
1: Amélie, moi je vais répondre à ta question. Le poisson, je n'aime pas ça. Donc je l'ai déjà assez. Non, attendez. Je l'ai déjà assez dit sur l'antenne que le poisson, n'aime pas ça. Pourtant, le poisson, ça donne des vitamines, ça je suis d'accord. Mais le poisson ne rend pas intelligent, nuance. Stop. On va pas. Comment ?
5: Gérard, laisse-moi, tu préfères la viande, tu préfères la viande d'homme, toi ?
1: De manière, c'est pareil que ça soit.
5: Plus intelligent.
1: Non, mais je vois pas le rapport avec ce qu'on vient de dire. Alors, croyez-vous que certaines personnes sont intelligentes?
5: Tu peux répéter la question?
1: Non, mais attends, je vais pas m'amuser à faire ça toute la soirée.
0: Oui, mais répète-la une fois quand même.
1: Alors, croyez-vous.
5: Gérard, bonne fête.
2: Ouais, bonne fête, Gérard.
1: Vous allez vous...
0: Sophie, je peux juste te poser une question.
5: Bonne fête, Gérard. Bonne fête, Gérard.
1: 3, 4,
5: bonne fête.
1: Bon, Philippe, Axel et Niel.
5: Bonne fête, Gérard.
6: Moi, je pense que vous êtes quand même assez dur avec Gérard, qui est aujourd'hui malade et qui vient justement pour vous faire son débat à propos d'intelligence. Donc, je demanderais quand même un peu ce que vous soyez un peu plus cool avec le GG quand même, non ?
0: Bon, pardon, Gérard. Et on lui souhaite bonne fête, on est gentil.
1: Ouais, mais c'est bon.
0: Non, moi, je voudrais juste te poser une question pour resituer le débat, simplement. Je voudrais savoir qu'est-ce que t'appelles, toi, l'intelligence ?
5: Ouais.
0: Parce que c'est bien de m'entendre
5: dire par intelligence.
0: Je sais même pas ce que c'est, si ça se trouve.
5: Quelle est ta définition d'intelligence ?
0: T'as pas le gros dico, Gérard, hein ?
1: Non, mais de toute manière, j'ai pas le dico sous mes yeux, tu vois. Donc, l'intelligence. Oh, c'est bon, vous calmez les trois cums, hein.
5: Bah, attends, tu peux même.
2: Ouais, on est chaud, là.
0: Ouais, c'est toujours les garçons, hein.
1: Tout à l'heure, ça va être simple. Au deuxième débat, je vais supprimer les mecs et je vais demander que des nanas qui appellent.
0: Ah non, Gérard, moi je veux qu'il y ait des mecs pendant le débat. Hein.
1: Ah, mais attends, c'est pas toi. C'est pas toi qui décides, la nana, hein. C'est moi quand même.
0: Amélie, moi je préfère qu'il y ait
2: vous. C'est moi le mec, Gérard.
1: Ouais, mais c'est pas toi qui décides, c'est moi.
5: Non, Amélie, t'as raison, défends-nous un peu.
0: Non, mais moi, voilà.
5: Tu es opprimé par Gérard.
2: Mais Gérard.
0: Bon, moi, je voudrais savoir ce que c'est que l'intelligence.
1: Alors, l'intelligence, à ton avis, ça veut dire quoi?
0: Ah non, c'est à toi qu'on va poser la
1: question. Alors, l'intelligence, c'est quelqu'un qui en a dans la tête.
5: Mais qu'il y a quoi dans la tête?
1: Eh, me prenez pas pour un con, les trois cums, hein.
5: Gérard, pourquoi?
0: Est-ce que tu te crois intelligent, toi, Gérard? C'est Magali qui pose la question.
5: Donne-nous une raison de te prendre pour un con, Gérard. Moi, franchement, j'en vois aucune.
1: Ah ben, bah, la preuve, si tu me prends pas, tu m'y prends pas, tu m'y laisses pour un con. Donc, vous avez pas commencé à me faire gueuler maintenant.
5: Ok.
1: D'accord. J'ai pas l'intention de m'énerver ce soir. Alors, si vous voulez me forcer, il y en a pas pour longtemps. Donc, Amélie.
5: Ok, Gérard. Bonne fête quand même.
1: Ça y est, il y
7: a Nécron sur Minitel qui dit: Gérard, si l'intelligence est un défaut, alors tu es le roi de la radio.
1: Voilà. De toute manière, on va y revenir sur les dépôts et tout ça. Donc, apparemment, personne ne veut répondre à la deuxième question.
7: Attendez.
5: Stop ! Gérard, Philippe.
1: Voilà.
0: Non, mais...
5: Gérard, je peux répondre.
0: Vous êtes pas marrant.
5: L'intelligence, c'est quand t'as de la réflexion.
0: Exactement.
1: C'est-à-dire ?
5: Ouais, ouais. C'est-à-dire, c'est quand tu peux prendre un peu de temps pour réfléchir, mais rapidement, en fait.
1: De toute manière, je vais te dire une chose, que je prends mon temps toute une semaine.
5: Ouais.
1: Hein, et je peux réfléchir sur certains trucs. Comme là, tout à l'heure, je ne sais pas si vous avez écouté, j'ai réfléchi sur, sur ce que Françoise avait été dire.
2: Ah, mais Françoise, elle était vache avec toi.
1: Oui, ah, mais ça, de manière, ça, c'est bon, ça y est, c'est fini, on n'en parle plus.
8: Moi, je dis que Françoise est jalouse de ton succès.
2: Exactement.
1: Non, mais ça, ça, c'est son problème, c'est pas le mien.
2: Elle est pas intelligente.
1: Moi, de manière, je ne suis jaloux de personne. Parce d'accord.
8: Bah oui, c'est pas de toi, t'es la star, toi.
1: Moi, je m'occupe de. Déjà, j'ai déjà du mal à m'occuper de moi-même. Donc, c'est pas pour aller m'occuper des autres. Ok. En de bon entendeur, salut. La télé ou la radio vous rend-elle intelligente?
2: Non.
1: Alors qui non?
2: Moi, Philippe.
1: Alors Philippe, vas-y, pourquoi?
2: La radio ne nous rend pas intelligente quand on t'écoute, quoi.
1: Et la télé?
2: Et la télé, c'est pareil, c'est superficiel et...
1: Alors attends, Philippe, Philippe,
2: ouais.
1: Philippe, tu dis non à la radio parce que tu m'écoutes, mais quand je suis pas là, les jeudis soirs, est-ce que tu écoutes toujours Fun Radio?
2: Non, bah non, j'écoute que toi.
8: Bah non, on écoute.
1: Alors donc, apparemment, t'es pas un auditeur fidèle.
2: Je suis un auditeur fidèle.
8: Mais fidèle à toi, Gérard.
2: Et fidèle à toi.
6: Ah, Gérard a quelques problèmes justement avec ton succès.
1: Merde.
7: Attends, parce qu'il y a la caméra, il y a la caméra qui ne lâche pas.
1: Je t'ai dit non, hein,
6: je t'en prie.
8: Ça va pas radier, t'as qu'une caméra.
1: Bon, alors Philippe.
2: Ouais.
1: Donc apparemment, t'écoutes pas régulièrement Fun Radio, t'écoutes que le jeudi parce qu'il y a les débats. Non, non, c'est ce que tu viens de dire.
2: Je suis fidèle à toi.
1: Ok. Parce que parce qu'il y a les débats.
2: Parce que, voilà, c'est très intelligent les débats.
1: Ok. D'accord.
2: Tu as fait pour un business, toi.
1: D'accord.
2: Des documentaires pour.
1: Ok. Nils. Attends, Amélie. Je vais arriver à.
9: Je voulais poser une question.
1: Oui, Amélie.
9: Je voulais savoir quelle était ton émission de radio préférée, ton émission de télé préférée.
1: Alors, je vais dire une chose.
8: Comment?
1: Qui c'est qui vient de dire Europe 1?
8: Qui c'est qui vient de dire Europe 1?
1: Eh, bande de dégonflés, là, les trois mecs.
8: Les bossés sur Europe 1.
2: Non, c'est pas moi.
1: Hein? Non, mais... C'est bon,
8: Gérard,
1: allez, couchez. Allez.
8: Gérard, là, c'est...
1: Ça suffit.
9: Non, parce que Gérard, on m'a dit que tu rêvais de faire une émission sur France Culture. Je voulais savoir si c'était vrai.
1: Et qui c'est qui pose cette question?
9: C'est Amélie.
1: Ouais, ben, Amélie, je vais te dire une chose que tu te trompes complètement.
9: Ben, c'est pas moi, on me l'a dit, hein.
1: Non, ouais, mais on... On, pour moi, c'est des cons.
9: D'accord. Bon, alors, c'est quoi ton émission de radio préférée à part la tienne?
1: Ah ben, de manière... mon émission préférée de radio, c'est Fun Radio et ça restera...
9: Non,
1: ça
9: ton émission...
6: Non, ça, c'est une radio, c'est pas une émission, Gérard.
1: Non, mon émission préférée, eh ben, c'est... C'est le soir, de 22h à minuit, et même de 20h à 22h, d'écouter...
9: Oui, je dis quand tu passes.
1: D'écouter les...
9: Non, mais sérieusement, Gérard, on ne demande pas de faire le lèche-cul.
1: Hein. Non, non, mais de manière, je ne fais pas le lèche-cul. J'écoute régulièrement Fun Radio. Stop!
9: Tu vas te fermer la bouche, Gérard.
1: Vous taisez, je réponds à Amélie. L'émission que j'écoute le plus à l'heure actuelle, c'est Le Doc et Max. Ça, c'est normal. D'accord.
2: Ah, bah c'est normal.
8: Ah, t'as tout, là, Gérard.
7: Laurent,
1: Non, c'est pas chez moi que ça sonne.
7: Gérard, on pourrait revenir un peu sur le débat, là.
9: Oui. Gérard.
1: Oui.
9: C'est Magali, là.
1: Oui, Magali.
9: Est-ce que tu crois, toi, que la télévision rend intelligent?
1: De quoi?
9: Est-ce que tu crois que la télévision rend intelligent? Je te pose la question.
1: Ben, ça dépend ce que tu regardes à la télé.
9: Mais Gérard a regardé Le Gendarme, son mari. Quelle émission tu préfères?
1: Ben, moi, j'aime bien le dimanche de regarder la 6 sur Capital ou Zone Interdite parce qu'il y a certains débats il y a certains débats qui puissent nous aider dans la vie.
8: Un exemple, Gérard.
1: Par contre, non, mais je vais pas citer tout parce que ça deviendrait trop long. Il y a certains trucs que je peux pas citer malheureusement ce soir parce qu'il est trop tard.
2: Ouais.
1: Et il est trop tard et puis même c'est pas le thème des débats que je veux faire.
7: Ouais, d'ailleurs, en parlant de ça, ce serait bien d'y revenir.
1: Voilà. Donc pour revenir à la question à Magali, donc je préfère regarder la 6.
9: Ok.
2: Ouais, et déjà,
1: oui.
2: Regarde les piégeurs. Je vais expliquer un truc.
1: Oui.
2: À la télé, il n'y a que les documentaires qui sont bien parce que, en fait, l'intelligence, c'est aussi la connaissance.
9: La culture.
2: Et donc, les films, c'est rien, c'est superficiel, donc il n'y a rien à apprendre de ça.
1: Mmh.
2: Et donc, c'est vrai que tu as raison qu'il n'y a que les documentaires qui
10: qui sont potables parce que on apprend des choses.
1: Mmh. Ouais, voilà.
6: Ok. Donc justement.
1: Stop.
6: Une autre question peut-être, Gérard.
10: Ouais, une autre question.
1: On va passer à. À la quatrième.
9: Déjà.
1: Pensez-vous.
9: Le temps passe vite.
1: Ah bah oui, ben.
9: On est avec toi, Gérard.
10: Gérard, c'est agréable.
1: Oui, mais c'est bien parce que ce soir.
10: Ça va
9: faire. C'est intéressant. On est gentil, hein. C'est parce que c'est
1: ta fête. Apparemment, vous avez. J'espère que le deuxième, il va se passer comme le premier.
9: Mais oui, le deuxième,
1: donc, pensez...
10: c'est un peu intelligent.
7: Voilà. Il y a David sur Minitel qui demande si l'intelligence est le prolongement, je pense que tu es d'accord, si l'intelligence est bien le prolongement de l'hypothalamus sur l'encéphalolo.
9: Moi je suis d'accord. Hein.
1: Qu'est-ce qu'il veut dire là-dessus lui? David.
10: Pas tout le temps.
1: Je pense que arrête.
7: Pas tout le temps.
10: Pas tout le temps, non.
1: Non, mais attends, David, s'il te plaît, tu t'essayes d'éclaircir plus ta question parce que je comprends pas trop ta question. Donc, on va revenir au débat. Pensez-vous qu'on puisse faire des cours d'intelligence? Alors, oui, comment, et non, le pourquoi. Donc, je vous laisse réfléchir. Je vous laisse réfléchir.
10: D'accord.
1: Et on va écouter les bourses. Attention,
7: Tu as
6: quoi?
1: Attention, tu as de la morve. Donc rebonsoir à tous, donc c'est la suite des débats, donc 1h43, donc c'était le disque, c'était les Bangas avec les petits Suisses. Donc c'est toujours la suite des débats, donc si vous voulez nous joindre c'est 0800 085 000 et 0803 085 000, toujours le 3615 code Fun Radio rubrique direct. Et j'espère que vous allez vous réveiller sur Minitel parce que pour l'instant ça n'a pas l'air de marcher beaucoup. Donc on va accueillir Amélie de... Vous calmez s'il vous plaît. Vous calmez. Vangal.
10: Bip bip.
1: Vangal.
10: Allô Gérard.
1: On va accueillir Amélie.
9: Oui, Gérard.
1: Toujours là. Merci pour la radio. Vous la baissez, s'il vous plaît, derrière. Je le répète pas 50 fois, sinon vous allez au standard. Ça va aller vite fait, bien fait.
10: Ouais.
1: Magali.
9: Ouais.
1: Toujours là.
9: Toujours là.
10: Bonsoir, Magali.
1: Sophie.
9: Oui.
10: Bonsoir.
1: Toujours là. Philippe.
10: 21 ans.
1: Vangal.
9: Oh.
1: Voilà, merci.
9: Ouais. Oh oui, insulte-nous, Gérard. Grand fou,
1: va. Oh, pauvre conne, si t'es pas content, tu retournes au standard et pétasse.
9: J'aime quand tu es sauvage.
6: Gérard, s'il te plaît, en parlant d'intelligence, je sais pas si traiter quelqu'un de pétasse, c'est vraiment intelligent.
9: Bon, pas
1: vraiment. Oh là là, celui qui s'amuse à mettre la radio, qui a la CB, c'est pas la peine de rester.
9: Oui, sois violent.
1: Philippe.
10: Oui.
1: Rebonsoir.
10: Rebonsoir, Gérard. T'as vu que tout à l'heure, j'ai parlé intelligemment.
1: Ouais, ben, t'as intérêt de te réveiller.
10: Rappelle sur la télé, là.
1: Axel. Bon, tais-toi, Philippe, s'il te plaît.
9: Axel.
1: Axel, rebonsoir. Et Niels. Ouais, ben, c'est bon, on va pas coucher sur ma fête, hein.
7: Bon, ok, on va.
6: Justement.
1: Bah
6: toi.
1: Oui.
7: On va revenir au débat.
1: Attendez.
7: Attends, mais moi je suis ta gazelle.
1: Ouais.
7: On va revenir au débat.
1: Non, mais t'es pas ma gazelle. Attends.
7: Mais si. Gérard, sur Minitel, il y a Baltrin qui te demande un truc. Je pense que tu vas pouvoir répondre. Gégé, penses-tu que l'intelligence parallélise la pensée mentale?
9: Bonne question.
1: Ah, très bonne question. Alors, faut que je réfléchisse. T'auras la réponse tout à l'heure.
10: Menteur, il sait même pas quoi répondre là.
9: Non, la réponse maintenant, tout de suite, Gérard. Là, tout de suite, ouais.
7: Gérard, il veut la réponse maintenant.
9: Alors, sans plus attendre.
1: Bon, c'est bon, toi, avec ta caméra, t'arrêtes, s'il te plaît.
10: Gérard, avec ta caméra, ok.
9: Allez, on va répondre à qui sur la caméra maintenant.
1: Bon,
10: de manière.
6: Attendez,
10: les enfants.
6: Bon, Gérard, s'il te plaît, le débat. Les enfants, se calment un petit peu. On écoute Gérard au sujet de l'intelligence, s'il vous plaît.
1: C'est, pensez-vous que l'on puisse faire des cours d'intelligence? Alors oui, comment et non, pourquoi?
10: Axel,
1: non, mais attendez.
10: Axel.
1: Non, pour l'instant, Axel, tu as de terre, s'il te plaît.
9: Ouais.
1: On va demander à Magali, tiens.
9: Ouais.
1: Comme on ne l'a pas entendu beaucoup, parce que si tu dors, Magali, tu vas aller au standard vite fait. Hein.
9: Mais non, arrête.
10: Ok, alors Magali, tu dors, alors Axel.
1: Voilà, Magali.
9: En des cours d'intelligence, non.
1: C'est
9: con comme question, carrément, ouais.
1: Bon, alors,
9: c'est con, mais bon, les cours d'intelligence, non, bon, ça.
10: Eh ben, t'as qu'à les faire, les questions, ça sent con.
1: Non, mais attendez, Magali.
9: Ouais.
1: Est-ce qu'il y a quelqu'un derrière toi qui te souffle?
9: Non,
11: il y a du monde là, il y a du monde derrière.
1: J'ai l'impression que tu as du monde. J'ai entendu du monde derrière toi.
9: Non, non, non, t'exagères.
1: Bon alors, Magali.
9: Non, je suis toute seule.
1: Merci. Bon alors, Magali, tu vas au standard si tu vas voir si j'y suis.
9: Mais non.
1: Tu vas voir si j'y suis, tu t'amuses avec le téléphone, tu vas voir si j'y suis. Tu vas voir si j'y suis. Tu vas voir si j'y suis.
11: Bonne nuit, Magali.
1: Amélie.
9: T'es gonflé, hein, Magali, quand même. Hein.
1: Amélie.
11: T'as aucun rapport, mon Gérard.
1: Amélie.
9: Oui.
11: Amélie.
1: À ton tour.
9: Ben, moi, je pense que l'intelligence, c'est quand même un peu de la science-fiction pour toi.
1: Non, mais attends. Hey, vous arrêtez avec le bordel derrière ou sinon j'arrête tout, là.
11: Non, Gérard, je voulais répéter.
1: Alors, Magali. Amélie, pardon.
9: Oui.
1: Je répète ta question.
9: Oui.
1: Pensez-vous qu'on puisse faire des cours d'intelligence? Si oui, pourquoi? Sinon, si oui, comment? Et le non, pourquoi?
11: Bah, si on a un prof comme Gérard, c'est pas.
1: Non, c'est pas à toi que je m'adresse, c'est à Amélie, s'il te plaît.
11: Ouais, on t'a pas appelé
9: pour question, c'est que peut-être tu veux me donner des cours.
11: Poser une question, alors c'est quand tu veux, hein.
1: Bon, hein, alors, le mec qui s'amuse avec un téléphone. Je te mets, attends, je te... Hein, il arrête, sinon il va au standard.
6: Justement, en parlant de standard, nous accueillons une nouvelle personne, Stéphanie, 22 ans d'Alençon. Bonsoir Stéphanie.
11: Salut Stéphanie. Alors attends, moi les fous, je note, je suis perdu dans mes fiches. Donc alors Stéphanie qui a 22 ans et qui habite à Alençon, tes mensurations s'il te plaît.
1: Hey, ta gueule toi, c'est pas toi qui qui dois dire tes mensurations. Tu fermes ta gueule.
11: Gérard. Bon, Stéphanie.
1: Stéphanie, à la place de qui?
6: À la place de Magali, que tu as viré. Mmh.
1: Dans ces cas-là, tu me prends les trois gugus, là, parce qu'il y en a un qui s'amuse avec le téléphone et puis la radio.
9: Mais donc, oui, bien sûr. On garde que les filles.
11: N'importe. Non.
1: Gérard. Non, mais vous allez vous calmer, donc.
9: T'entends des voix, hein, Gérard.
11: Ouais.
1: Gérard, donc, Stéphanie, alors maintenant, Amélie.
11: C'est qui donne ça.
1: Oui. Amélie, s'il te plaît, tu réponds à la question.
11: Et moi, je vais répondre à une question.
9: Des cours d'intelligence, bah écoute, non, je pense pas. Voilà.
1: Ouais, mais pourquoi non?
9: Bah parce que je pense pas que ce soit possible. L'intelligence, c'est quelque chose qu'on a à la naissance et c'était payé pour le savoir, quoi, je veux dire.
1: D'accord. C'est qui la.
9: C'est Sophie.
1: Sophie.
9: Ouais, moi, je pense qu'on peut donner des cours d'intelligence.
1: Bah, j'ai deux Sophie.
9: Bah non, il y a Sophie, Stéphanie.
1: Stéphanie.
11: Toi, si tu faisais des fiches comme moi, bah t'arriveras à suivre.
1: Oh, ta bouche à toi, Médor, je t'ai pas appelé.
11: Non, moi,
1: alors, Sophie.
11: Oui. Non, j'ai un chien, mais il s'appelle pas Médor non plus.
1: Bon, mais pour l'instant, je t'ai pas appelé
9: pas de chambre.
1: Sophie. Sophie, s'il te plaît, tu réponds à la question.
9: J'aimerais bien, j'essaye, là.
1: Bon, bah alors, vas-y, Sophie.
9: Bon, allez, Sophie, réponds à la question, là. Bon, moi,
1: vous gueule les mecs un peu derrière.
9: Oh oui, insulte-nous.
1: Viens là,
11: mon
1: chat,
11: la radio, viens ici.
1: Bon là, je sens que tout à l'heure, ça va aller vite fait le débat et je vais conclure à la cinquième, si vous me faites chier.
6: Continue ton débat sur l'intelligence, Gérard, s'il te plaît.
11: Gérard, alors,
1: Sophie.
9: Mais oui.
11: Que je peux en passer une?
1: Ta gueule, toi.
11: Bah oui, mais écoute, j'arrive pas à parler.
1: Bah attends, tu la fermes.
11: Ok.
1: Bon, ça y est, toi. Ah. Attends, c'est bon.
6: Gérard donne donc une consigne au caméraman.
1: Ouais. Alors Sophie, maintenant, s'il te plaît, tu réponds.
9: Oui, je suis pour les cours d'intelligence.
1: Mais alors pourquoi?
9: Pourquoi? Bah parce que c'est utile.
1: C'est-à-dire?
9: Bah, c'est-à-dire qu'il n'y a pas beaucoup de gens intelligents, non? T'es bien d'accord avec moi quand même. Je veux dire, tu vois, on a besoin de gens intelligents.
1: Mm-hmm.
9: Tu vois? Alors ce serait bien. Bon, je crois que le plus difficile, c'est quand même de trouver des profs, parce que c'est pas évident, hein. Parce que comment savoir?
1: Des profs, il n'y en a pas.
9: Bah, si t'apprends l'intelligence à quelqu'un, tu lui apprends comment? Faut bien quelqu'un pour lui expliquer comment
11: être intelligent. Il faut que le prof soit intelligent, sinon ça marche pas.
9: Eh ben voilà.
1: D'accord.
9: Mais c'est la vie, je suis
11: pour. Dans l'enseignement.
9: Tu vois, écoute-moi, Gérard. Surtout maintenant, avec les progrès de la technologie, il y a les magnétoscopes, il y a tout ça, on pourrait enregistrer, je sais pas moi, des émissions comme Capital,
11: voilà.
9: Tout ça, quoi.
11: Il y a la maternelle pour qu'on soit intelligent, très jeune.
9: Oui. Tu dépasses en boucle, je veux dire, ça rend intelligent, tu l'as dit toi-même, c'est une bonne idée.
1: Ah. D'accord.
9: C'est Gérard qui a eu l'idée en plus. Bah exactement.
11: Oh là là. Gérard
1: est c'est pas dit.
9: Ouais, non, je trouve pas qu'il y a. Non, faut pas de cours d'intelligence. Bon, on y est pas, quoi.
11: Stéphanie, j'ai pas encore eu tes mensurations.
1: Ta gueule, toi.
11: Ça fait 10 minutes que t'es là et.
1: Non, mais attends.
9: Non, mais je trouve que.
12: Qu'est-ce qui se passe?
9: Bon, Gérard, tu t'occupes un peu de nous, là.
11: Ouais, attends, Gérard.
1: Bon, Stéphanie.
8: J'ai pas vu parler
3: de Stéphanie.
8: Je
3: n'entends
1: pas Stéphanie. Stéphanie, je t'entends pas du tout.
3: On n'apprend pas à quelqu'un.
8: Combien de poitrines Stéphanie, sont pas timides.
3: Je suis là.
1: Tu veux.
3: Non, je disais, on n'apprend pas quelqu'un.
6: Qu'est-ce qui se passe un peu hein? On en était où, Gérard?
1: On l'entend pas.
3: Et toi, on entend l'intelligence.
6: Et donc
1: Stéphanie, on l'entend très mal.
6: Stéphanie, on l'entend très mal, c'est ça?
3: Je disais que les cours d'intelligence, non, ça ne peut pas exister. On est intelligent, on n'y est pas.
1: Attends, c'est qui là qui parle? C'est qui parle?
3: Stéphanie.
1: Ah, ça y est, tu parles un peu plus fort quand même derrière ton combiné. Voilà. Ok.
3: Alors, pas
6: justement, excusez-moi de vous interrompre, nous accueillons donc un nouvel auditeur puisqu'un autre vient de s'en aller, donc nous accueillons.
8: Bonsoir, Gérard. Salut, Caramel.
3: Bonsoir.
8: Salut, c'est Caramel. Salut, Caramel.
3: Ouais, Caramel.
8: Salut, Gérard. Voilà.
1: Ah, et dégage avec ta caméra.
6: Ah, la premier geste dégage. De violence avec là, Gérard dégages, et le caméraman qui vient de donc gifler le caméraman.
7: Bon, Gérard, tu peux retourner un peu sur le débat là parce que là.
6: Et l'intelligence,
7: là,
6: s'il te plaît.
3: Gérard, ça ne m'intéresse pas.
7: Attendez, laissez Gérard poser ses questions là.
8: Gérard.
1: Bon, Caramel, tu commences à la fermer.
8: Bonsoir Gérard, c'est Caramel.
1: Pour
8: répondre à une
1: question,
8: ce genre
1: serait
8: bien quoi. Bonne fête Gérard. Ouais, bonne fête Gérard.
1: Joyeux,
8: ouais,
1: Noël.
8: Ça y est.
1: Bonne fête
8: Gérard.
1: Arrêtons.
8: Joyeux Noël.
1: Ouais. Joyeux Noël et va te faire enculer.
8: Bonsoir tout le monde, bonne année.
1: Putain, je sens que le débat, je vais l'arrêter vite fait, bien fait.
6: Justement
3: Gérard.
1: Bon Caramel, tu la fermes.
8: Gérard, je peux répondre à tes questions?
1: Bon, tu te dépêches.
8: Alors, moi, je viens d'arriver, pose ta première question.
1: Non, mais attends, Caramel, tu vas pas me casser les couilles, hein.
8: Bon, Gérard, là, c'est Nice, tu veux répondre à une question et en poser une autre. Alors, pour ou contre l'intelligence, c'est ça? Ouais, c'est ça.
12: Voilà, ouais,
8: j'ai
12: répondu, c'est ça, Caramel.
13: Bon, Caramel, bonne nuit.
8: Rappelle la semaine prochaine. Bon, Gérard. Ah, bah attends, je viens d'arriver, je vais pas partir.
12: Bon, Gérard, t'es où, là?
8: Allô?
3: Gérard, tu pourrais nous poser une question, n'importe laquelle.
8: Gérard.
3: Arrête de faire la tête, Gérard. Ne fais pas l'enfant.
1: Oh,
3: putain, le pourri,
1: là.
3: C'est pas professionnel ce que tu fais là, Gérard.
1: Pensez-vous que l'intelligence se perd comme la mémoire?
8: Gérard, j'ai pas répondu.
1: Pensez-vous que l'intelligence se perd comme la mémoire? Caramel, tu fermes ta gueule.
8: Gérard, fais lire. J'ai pas répondu aux questions d'avant.
1: Caramel, tu fermes ta gueule. Caramel, tu fermes ta gueule.
8: Gérard, tu fermes ta gueule. Taisez-vous, écoutez. On t'écoute, Gérard.
1: Alors, Caramel, tu dégages, allez, bonne nuit. Hop.
6: Non, attends, Gérard, j'ai pas viré Caramel parce que Caramel n'a rien fait.
1: Non, mais pas à ça, il me fait comme la semaine dernière, il comprend rien.
3: Gérard,
1: c'est pas de ma part,
12: rien fait, Caramel.
3: Gérard, c'est Amélie, je vois pas pourquoi tu engueules encore Caramel qui n'a
8: rien fait.
3: C'est ton souffre-douleur à chaque fois, c'est inadmissible.
6: Voilà, c'est vrai.
1: Pensez-vous que l'intelligence.
8: Je sais pas, Gérard.
1: Se perd comme la mémoire.
8: C'est Caramel, non.
1: Bon, Caramel, pour l'instant, tu la fermes, c'est pas à toi que je m'adresse.
3: Moi, je dis Gérard, tu te fais du mal, là.
8: Mais j'ai pas répondu aux premières questions.
1: Oh là là là là là là là là là.
8: Axel, moi, je veux bien répondre.
6: Bon, faites un effort, essayez quand même de répondre aux questions de Gérard.
8: Alors, Axel, moi, je veux bien répondre, moi, depuis le début.
1: Amélie, tu réponds, s'il te plaît.
3: Oui, pour répéter la question.
8: Je préférerais que ça soit Sophie, d'abord.
1: Et moi, tout à l'heure, ça va être personne, vous allez tous dégager.
8: Ouais, ben, hein. Alors,
12: moi, d'abord, bah, tu vas te calmer, hein.
6: Bah, justement, pour le prochain, ils dégageront tous, mais là, pour l'instant,
1: voilà. Alors, maintenant.
8: Magali, répond à la question de Gérard.
1: Pour l'instant, c'est pas toi qui pose des questions, c'est moi. C'est moi qui pose des questions, c'est moi qui dis à qui je demande.
8: Ouais.
1: Ok. Alors, Amélie, tu réponds, s'il te plaît.
3: Tu pourrais reposer la question, je l'ai pas entendu, Gérard.
1: Pensez-vous que l'intelligence se perd comme la mémoire?
8: Non, ça se perd pas.
12: Non,
1: bon,
8: je veux dire une chose. On se calme.
1: Oh là là là.
12: Du calme, les amis, du calme.
7: Attendez, Gérard, tu remets ton casque, Gérard. Tu te dépêches, c'est de la radio. Allez, et tu réponds et tu leur dis de se taire.
1: Bon, alors,
7: pose un ultimatum, sinon.
8: Vas-y.
3: Mon Gérard,
1: Caramel, tu la fermes. Philippe, tu la fermes. Et Axel, tu la fermes.
8: Est-ce que je peux péter quand même?
1: Tu la fermes.
8: Est-ce que je peux?
1: C'est pas à toi que je m'adresse.
8: D'accord.
1: Amélie, tu réponds, s'il te plaît.
8: Amélie, tu réponds. Est-ce qu'on a le droit de respirer?
1: Vous,
8: Amélie.
1: Oh là là, vous allez vous la fermer.
3: Arrête de gueuler.
1: Bon,
8: mais arrête, putain, tu me pètes les tympans.
1: Oh, si t'es pas content, tu dégages.
8: Taisez-vous, laissez parler Amélie.
3: Oui, Gérard, je répondrai à la question si tu la poses gentiment.
1: Pensez-vous que l'intelligence se perd comme la mémoire?
8: Alors,
1: oh là là.
3: Moi,
1: vous êtes sourd, hein?
3: Allô?
8: Faut faire court, hein?
1: réponds, moi, Amélie.
0: Écoutez, bon, d'accord, je peux pas parler, c'est bon, je parle pas, voilà.
1: Bah, Amélie, s'il te plaît, tu réponds.
0: Non, j'ai pas envie.
1: Bon, tu veux pas répondre ?
0: Non, je veux pas répondre.
1: Eh ben, dans ces cas-là, tu retournes au standard.
0: Non,
1: bonne nuit.
0: J'ai pas envie.
14: Bonne nuit, bonne nuit.
1: Bonne nuit, Amélie.
14: Bonne nuit, Gérard. Moi, j'aurais une question à poser.
1: Bonne nuit, Amélie.
14: J'ai une
1: bonne nuit, Amélie. Bonne nuit, Amélie. Bonne nuit, Amélie. Bonne nuit, Amélie. Bonne nuit, Amélie. 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
14: Bonne fête, Gérard. Bonne fête, Gérard. Bonne fête.
1: Gérard.
14: On se calme. Du calme, les amis, du calme.
1: Bon, c'est Stéphanie, s'il te plaît, tu réponds.
0: Stéphanie. Non, moi, je trouve pas que tu te quittes à la... T'as intelligent, bon, tu la perds pas automatiquement.
14: Mmh. Bah oui, je suis pas d'accord. C'est Caramel,
1: Caramel, pour l'instant, tu te tais, c'est pas toi que je m'adresse. Caramel, tu te tais, c'est pas toi que je m'adresse.
14: Bah écoute,
1: Caramel, tu te tais, c'est pas toi que je m'adresse.
14: Enfin, quand même, je voudrais dire un truc.
0: C'est de quel con, quoi, mais sinon,
14: moi, je voudrais intervenir quand même. Je suis pas d'accord avec
1: la demande. Bon,
14: alors, Gérard.
0: Non, mais j'ai l'esprit, Caramel.
14: Gérard.
1: Caramel. Caramel, tu commences à me les gonfler.
14: Comment sommes-nous? Bon, moi, si on répond pas, je raccroche.
0: Non, mais vas-y, laisse répondre, Caramel.
6: Et d'ailleurs, nous avons une nouvelle auditrice, Gérard. Je profite de ce petit moment de calme pour t'apporter Delphine, 19 ans de Paris. Bonsoir, bonsoir Delphine.
0: Salut Delphine. Bonsoir tout le monde.
14: Bonsoir.
1: Salut.
0: Bonne fête Gérard.
1: Merci. Caramel, maintenant tu vas répondre à la question. Je te la répète pas comme t'as une grande gueule. Maintenant tu vas répondre.
14: Et moi, oui, je suis pour les cours de l'intelligence.
1: Non mais attends, connard.
0: Mais non, c'est pas ça.
1: Putain, mais il est con celui-là ou quoi?
14: Bah ouais, il est comme toi. Gérard, moi je
1: suis. Avec un con comme moi, on s'amuse, avec un con comme toi, on se fait chier.
14: Oui,
1: ok.
14: Oui,
1: on demande un salut.
14: Voilà, bravo.
1: Oui, oui, ouais, alors on place qui l'autre
6: Alors,
15: Attendez.
1: Bon, attendez, je voudrais un peu des questions Minitel parce que là,
15: alors, justement, sur Minitel, il y a Baltringue, Gérard, tu m'écoutes? Gérard, il y a Baltringue qui te demande si la duperie de l'intelligence biaise-t-elle la gouaille de l'esprit.
1: C'est quoi ça? Je vois pas le rapport avec le débat sur l'intelligence. Je vois pas du tout sa question.
15: Ah, pourtant,
6: on est en plein dedans.
15: Pourtant, vrai, l'intelligence biaise la gouaille de l'esprit.
0: C'est le fondement du problème. Hein.
15: Ouais. Ouais, d'accord.
0: Alors, Gérard.
15: Gérard, réponds.
1: Ouais, bon, ben.
0: Ma réponse,
1: oui,
14: allô, c'est Caramel, je peux répondre.
1: Bon, Caramel, tu commences à me les gonfler sérieusement, toi, maintenant. Hein.
14: Tu peux pas répondre à la question Minitel, quand même.
1: Vous commencez à me les gonfler. Bon, allez, hop. Êtes-vous intelligent dans la vie, allez, hop. Delphine. Bon, allez, Caramel.
0: Oui.
1: Caramel, tu la fermes. Caramel, tu la fermes. Philippe, tu la fermes. Axel, vous la fermez.
14: Il faut répondre aux questions quand même.
1: Pour l'instant, c'est pas à vous que je m'adresse. Delphine.
0: Oui.
1: Êtes-vous intelligent dans la vie? C'est la question.
15: Je pense que tu peux la tutoyer.
0: Moi, ça me ferait plaisir que tu me tutoies, Gérard, quand même.
1: Est-ce que t'es intelligente dans la vie?
0: Eh ben,
1: Vos gueules, les mecs.
14: Dans
1: la... Oh, quand je vous appellerai pas de chambre, vous sortirez de sous le lit. Alors Delphine, s'il te plaît.
14: R-L-E-D.
1: Delphine.
14: Gérard, j'ai une question.
1: Delphine, viens-moi les mecs là.
0: Bon Gérard, moi je pense que la seule personne intelligente ici c'est toi.
14: Non.
0: Je me prosterne devant ta grandeur.
1: Les mecs, vous fermez vos gueules, vous retournez au standard.
14: Ça veut pas dire ça, vous fermez vos gueules.
1: Oh ta gueule, toi, va te faire enculer, connard.
6: Gérard, s'il te plaît, tu n'es pas obligé d'être vulgaire avec les auditeurs.
1: Bah, dans ces cas-là, tu me reprends les 3 mètres, tu leur dis qu'ils se calment.
6: Eh ben, fais preuve d'intelligence, Gérard.
14: C'est fait, mais attends, Gérard, on peut répondre à tes questions, moi j'ai toujours pas répondu.
0: Gérard,
1: vous commencez à me les gonfler.
16: c'est le bordel.
1: Allez, ouais, stop.
6: Gérard, répète la dernière question, ensuite on fait une conclusion.
15: Non, Gérard, tu te fais respecter un peu.
1: Bon, toi, tu dégages.
16: C'est caramel.
1: Là, tu dégages.
15: Tu poses un.
1: Tu dégages.
17: Non, vous êtes odieux avec Gérard, vraiment.
1: Maintenant, tu dégages.
16: Gérard.
1: Bon, caramel, tu la fermes. Philippe, tu la fermes. Axel, tu la fermes. Voilà. Point final à la ligne. Maintenant, je pose la question à Delphine.
16: Pourquoi c'est toujours les garçons qui doivent se la fermer, les filles?
1: Parce que.
16: C'est vrai que vous voulez la fermer. Si vous voulez la fermer.
17: Non, on a le droit de parler.
1: Delphine, s'il te plaît, tu te réveilles.
16: La ferme des.
1: Oh, tu te réveilles, s'il te plaît.
17: Mais je chantais, Gérard.
1: Non, mais tu chantes pas, pour l'instant, tu réponds à la question.
16: Bon, c'est caramel.
1: Bon, caramel, tu la fermes.
17: Elle a déjà répondu.
16: Mais pourquoi je peux jamais répondre aux questions?
1: Parce que tu comprends pas.
16: Mais je comprends pas. Bah, pose-moi une question.
1: Attends, et sans arrêt, t'es en train de me dire. Ah, mais c'est quoi la question, abruti? Allez, hop. Allez, va te coucher.
17: Un peu avec Gérard, quoi. Merde, c'est ça.
1: Bon, Delphine.
17: Alors là, Gérard, j'ai déjà répondu à la question.
1: Ok. Alors, Stéphanie.
17: J'ai répondu aussi.
1: Ah bah c'est bizarre, je t'ai pas entendu.
17: Ah bah si, tout à l'heure j'ai répondu.
18: Mais oui, elle a répondu.
17: Pas,
16: mais Caramel, il a pas répondu.
1: Sophie.
17: Les mecs n'ont pas répondu.
1: Sophie.
16: Caramel. Oui. Là c'est Nils, il a pas répondu. J'aimerais bien répondre.
1: Sophie, s'il te plaît.
17: Mais je suis là, Gérard.
1: Tu réponds.
17: À quelle question t'en as
16: fait?
1: À la 6. Êtes-vous intelligent, oui ou non?
16: Non, moi je réponds. Je réponds, moi.
1: Alors vas-y.
16: Ah bah putain, bon, d'abord j'aurais une question à poser. Une question à poser
17: sur moi, voilà. Alors, écoutez, moi j'ai un plan.
16: Écoutez-moi tous. Eh, vous la fermez, vous m'écoutez. Alors Gérard, penses-tu que c'est un...
19: Eh, la ferme, Gérard, arrête de siffler maintenant.
17: Vraiment, Gérard, tu m'écoutes, Gérard beaucoup.
16: J'ai une question très sérieuse sur l'intelligence.
17: Moi je te souviens, Christine, je peux.
1: Ta gueule. Toi le mec avec Christine, tu dégages. Bonne nuit, salut.
16: C'était Caramel.
1: Eh ben Caramel, tu dégages. Et Philippe, tu dégages. Axel, vous dégagez. Et Nils, vous dégagez. Bonne nuit.
16: Bon, Tony, tu te calmes.
1: Bonne nuit, vous dégagez tous les trois. Alors maintenant, je reste avec les nanas. Pour une fois.
17: Ça va être bien, alors.
1: Alors, pour vous, l'intelligence est-elle une qualité ou un défaut? C'est Delphine.
17: Encore?
1: Oui.
17: L'intelligence, c'est une qualité, évidemment, bien sûr. Mmh. C'est une question très con, tu vois, ce que tu viens de poser.
1: Mmh.
17: Voilà, et donc, voilà. Moi, c'est une qualité.
1: D'accord. Stéphanie, pour toi?
17: Ouais, moi, je dis que c'est une qualité aussi.
1: Mmh. Mais pourquoi?
17: Il faut être intelligent, donc
18: mais pas forcément.
17: C'est une qualité quand même.
18: C'est pas forcément vrai ce que vous dites.
17: Hein. À part, ça dépend, parce que bon, tu peux être quelqu'un de très intelligent et de con aussi à la fois.
18: Mmh. Attendez.
17: Oui, si on est trop intelligent.
18: Non, c'est pas ça que je veux dire.
1: Non, mais de manière, je vais vous répondre.
17: Quelqu'un peut être intelligent et bête.
18: Non, mais
17: c'est
18: Sophie, je voudrais juste dire quelque chose.
1: Oui, Sophie.
18: Finalement, quelqu'un qui est intelligent, tu vois, Gérard, c'est quelqu'un qui réfléchit énormément, qui se prend la tête.
1: Mmh.
18: Est-ce que le gars qui est bête n'est pas plus heureux parce qu'il a pas de problème, finalement, il se prend pas la tête?
17: Bah voilà, parce que ça serait plus mal. Donc c'était le plus intelligent.
1: Ouais, mais Sophie.
17: Oui.
1: De manière, je vais te répondre, de manière qu'on ait des problèmes ou pas, de manière, c'est pas parce qu'on a des problèmes qu'on n'est pas intelligent dans la vie.
17: Non, c'est pas ça que je dis, Gérard. Mais c'est bien que vous soulignez.
1: Oui.
17: Est-ce que je peux terminer quand même?
1: Oui, vas-y, Sophie.
17: Non, je vais juste demander à Gérard s'il se prenait la tête, lui.
1: Ben, la preuve, t'as bien vu, j'ai viré les mecs et je reste plus qu'avec vous.
17: Donc peut-être c'est intelligent, t'as refusé de te prendre la tête, t'as fait le bon choix. Donc finalement, est-ce que refuser de se prendre la tête, c'est pas être intelligent? Donc finalement, le gars, enfin, tu vois, en fait c'est vachement profond tout ça.
1: Mmh. D'accord. Ok.
17: Où sont les mecs?
1: Les mecs, il n'y en a plus pour l'instant, c'est comme ça et c'est tout.
17: Franchement, les nanas, être seule avec Gérard, c'est quand même le pied.
18: Bah ouais,
17: c'est pas une chance qu'on a tous les jours et je crois que c'est bien d'en profiter.
1: Voilà, profitez-en bien jusqu'à au moins 4h du matin.
6: Et justement, Gérard, pour mieux en profiter, ta conclusion?
1: Ouais, non, mais on n'a pas fini, on va compter...
17: On est entre nous, je veux dire, on est tous les quatre.
1: Alors là... Et comme il y a quand même deux filles au standard, il y a la crapette et puis je pense que...
6: C'est la crapette bis.
1: L'autre, merde, je me souviens même plus de son nom, c'est...
17: Cyril,
1: c'est
17: pas ça.
1: C'est
6: Philippe.
1: Merde, je sais même plus son nom. Je sais même plus son nom.
18: Oui, c'est la deuxième fille.
1: C'en est une qui fait, c'en est une qui fait le standard avec, qui faisait le son.
20: Karine.
1: Ah, c'est Karine. Voilà, c'est Karine qui est à côté de la crêpette. Alors, pensez-vous qu'une femme soit intelligente pour être avec un homme? Alors, attendez, avant de répondre, les trois filles. Attendez, Delphine, oui. Stéphanie et Sophie, oui. Je vais demander à Karine de répondre à cette question, si elle veut bien répondre.
21: Tu peux me la répéter, Gérard, ta question?
1: Alors, pensez-vous qu'une femme soit intelligente pour être avec un homme?
21: Bah, je pense qu'une femme est aussi intelligente d'être avec un homme qu'un homme avec une femme.
18: Non, Gérard.
1: Attendez.
21: Tu n'es pas d'accord avec ça, Gérard?
18: Je veux être obsédé. Et là, ça te fait un enchaînement super pour ton débat d'après.
1: Ouais. Non, mais ça...
18: Quand même.
1: Donc ouais, je suis d'accord avec ce que tu viens de dire. Maintenant, on va demander à la crapette. La crapette, si elle veut répondre, si elle veut pas me répondre, tant pis. Hein.
21: Ben justement, Gérard, je suis carrément à la bourre, donc je peux pas te répondre. Donc,
1: d'accord. Hein, donc, Delphine?
18: Ouais. Ben, je pense qu'une femme, avec ou sans homme, peut être intelligente. Et avec un homme, elle est intelligente. Et sans homme, elle est intelligente. Mmh. Ça dépend des hommes. Hein, quand voilà. Enfin, c'est pas parce qu'elle est avec toi, elle sera moins intelligente. Mmh.
1: D'accord. Stéphanie?
18: Pourquoi tu réagis pas?
1: Stéphanie?
22: C'est Caramel.
1: Bon, non, Caramel, ta gueule.
18: Oui, c'est exactement. On est intelligent avec un homme, et même sans. Tout à fait.
1: Mais comment ça?
18: Bah oui, tu peux être, ça peut très bien être intelligente avec un homme. Et être intelligente aussi sans homme.
1: Merci pour la radio qui est derrière.
22: Moi, je dis, il faut d'abord que tu sois bonne avant d'être intelligente pour être avec un homme.
1: Non, mais attends, pour l'instant, c'est pas appelé pot de chambre, toi. La radio!
18: Tu pourrais être une femme dans ces cas-là.
22: De quoi?
18: Je te retourne la question.
22: Bah, moi, l'homme doit être aussi intelligent, alors pour être avec une femme. Tu sais ce que c'est qu'une
1: tomate
22: avec une cape?
1: Bon, Sophie.
22: Oui.
1: Non, ta gueule, toi, je t'ai pas appelé. C'est pas toi, Sophie.
22: Sophie. Sophie, elle a 21 ans. Elle mesure 1m65.
18: Mais qu'est-ce que. Mais toi, tu sais que tu nous gaves des mecs là. T'es bonne, toi, le mec là qui parle.
1: Bon. Alors, on va faire la conclusion sur ce débat parce que vous commencez à me prendre la tête.
22: Question à Caramel.
1: Non, non, mais vous commencez à me prendre la tête.
22: Oui, bah, toi aussi, tu me prends la tête. Alors, je vais te dire.
1: Alors, si t'es pas content, mon pote.
22: Non, je suis pas content.
1: Eh ben, dans ces cas-là, tu raccroches ton téléphone et tu dégages.
22: Non, mais attends, et oh. Un peu de respect, va.
23: Gérard.
15: Bon, tu poses un ultimatum, Gérard.
21: Gérard, on ne peut pas faire de censure, donc c'est toi qui dirige ton émission.
1: Donc, on fait la conclusion. On fait la conclusion. C'est con. Il est 2h10 du matin, je pense qu'à 3h, je vais arrêter.
22: Bonne fête, Gérard.
1: Ça y est, t'as fini tes conneries? Alors maintenant, la conclusion. La conclusion! La conclusion!
22: On se calme, s'il vous plaît.
1: Caramel, ta gueule!
22: Gérard est pas capable, c'est Caramel.
21: Tu pourrais être poli.
18: Très bien, Caramel, on se calme.
22: Caramel, on se calme. C'est Caramel qui vous le demande que Gérard est pas capable.
18: C'est Caramel le chef.
22: Voilà, c'est
1: Caramel le chef. Pour l'instant, c'est pas lui le chef, c'est moi qui commande. La conclusion! La conclusion!
22: Alors, la conclusion, on va commencer par les filles. Qui veut commencer?
1: Non, on va commencer par les mecs.
18: Alors,
22: les mecs.
18: Qui veut commencer? Comment
1: commence par les
18: mecs?
1: Bon, alors c'est bien.
18: Alors, si tu
1: dois
18: respecter,
1: fais
18: arrêter cette musique.
1: Bon, Olivier, s'il te plaît. Ouais. Tu t'envoies le disque, je serai la conclusion après.
21: Non, non, Gérard, on n'envoie pas le disque. On n'envoie pas le disque.
15: Non, je peux pas, Gérard. Mais fais-toi respecter un peu. Tu poses un ultimatum, tu fais un truc.
21: Voilà, tu fais ta conclusion, on n'enverra pas le disque.
1: Caramel, comme t'as une si grande gueule, tu vas faire ta conclusion.
22: Alors, c'est les filles d'abord.
1: Non, c'est toi pour l'instant.
22: Alors, j'ai pas répondu aux questions d'abord.
1: Eh ben, si t'as pas répondu, ta conclusion, c'est que t'en as rien à foutre.
22: Non, pas du tout, c'est que tu poses pas les questions aux gens qui viennent au débat.
1: Eh ben, non, dans ces cas-là, bonne nuit, Caramel. Hop! Bonne nuit, Thomas. À chaque fois, ça, la semaine dernière, tu m'as fait le même coup.
22: Oui.
1: Tu me demandais sans arrêt les mêmes questions. Alors maintenant, bonne nuit. Bonne nuit.
18: Gérard, c'est Delphine.
1: Delphine.
18: Oui, moi je voulais dire que Caramel n'avait pas répondu à la question 1, à la question 3,
22: exact.
18: À la question 5
22: bis.
1: Non mais attends, Delphine.
22: Exact.
1: Delphine.
22: Alors.
18: Oui.
1: Delphine, je vais dire une chose. Parce que si. Bon. Celui qui rote, tu dégages.
22: Okay, voilà. Merci.
1: C'est Delphine.
22: Gérard, tu pourrais te retenir.
1: Delphine, je te préviens tout de suite que s'il n'a pas répondu à la question 1, 3 question et 5, 3, comme 5, tu dis, 6, il n'arrête pas sans arrêt. Il n'arrête pas sans arrêt. Il ne connaît rien. Alors, à la conclusion, vous faites vite fait, bien fait.
22: Moi, je suis pour. Moi, je te l'ai dit. Moi,
18: c'est Magali.
15: Caramel, il faut que tu arrêtes parce que tu vas te faire jeter après. Hein, ça va être fini. Hein.
1: Non, non, mais Caramel, maintenant, il dégage. Je veux pas dans le deuxième débat.
15: Ça va être terminé, Caramel.
1: Caramel, bonne nuit.
22: Caramel, il va intervenir.
1: Au revoir. Caramel, tu dégages. Caramel, je ne te veux pas dans le deuxième débat. Je ne te veux pas dans le deuxième débat.
15: C'est un ultimatum, Gérard.
1: Je ne te veux pas dans le deuxième débat. Je veux que des nanas.
22: Moi, je voulais parler des obsédés.
1: Eh ben, attends, un obsédé comme toi, j'en suis un tous les matins. Alors, bonne nuit, Caramel.
22: Je suis contre les obsédés.
1: Va te faire foutre.
22: Va te faire foutre toi-même, espèce d'enculé.
1: Eh, sois poli avec les gens qui t'emmerdent, connard.
21: Justement, Gérard, je passe un moment, une bonne preuve d'intelligence.
1: C'est bon, on envoie le disque.
21: Non, Gérard.
1: Conclusion.
15: Gérard, je peux pas le faire.
21: On ne peut pas envoyer le disque, Gérard. Il faut que d'abord tu fasses ta conclusion.
1: Delphine, ta conclusion sur le débat. Delphine.
4: Oui, ma conclusion sur l'intelligence, ben, c'est que l'intelligence, on l'a vu ce soir à chaque instant et que c'est très émouvant.
22: Gérard.
4: Voilà. Et je pense quand même que Caramel devrait répondre à la question 1, 3, 5 et 5, 10, donc.
1: Non, mais Delphine, je vais te dire une chose.
18: Ça s'appelle Magali, je crois.
1: En Delphine.
18: Oui.
1: Delphine, je vais te dire une chose, que si Caramel, il écoutait un peu plus les questions, il pourrait peut-être répondre. Parce que sans arrêt, il me dit, qu'est-ce que c'est la question? Alors, il n'a pas à répondre. Si c'est parce que c'est un débat, c'est pas de ma faute. Hein, c'est toutes les semaines qu'il me fait le coup. Alors maintenant, Caramel, c'est en de bon entendeur, salut, je ne veux plus l'avoir dans mes débats. Voilà.
4: Mais t'essayes même pas d'être gentil avec lui.
1: Non, non, mais je ne veux pas le savoir. C'est tout, c'est clair et net. Bon, Stéphanie.
21: La conclusion, s'il vous plaît.
1: Stéphanie.
18: Alors moi, oui. Alors pour moi, l'intelligence c'est essentiel quand même, parce que sans intelligence c'est rien. Voilà.
1: Et pourquoi?
18: Simplement. Parce que tu peux rien faire si t'es pas intelligent.
1: D'accord.
18: Je pense que même tout le monde a de l'intelligence quand même, même si c'est peu. On est tous intelligents quand même.
1: D'accord. Sophie.
5: Oui, ben moi je trouve qu'on a quand même fait pas mal le tour de la question ce soir.
22: Ça c'est vrai.
5: Et bon, je tiens quand même à te remercier pour cette bonne idée, parce que c'est vrai que tu vois, c'est un sujet comme ça, on n'y aurait pas pensé. Et puis on voit que voilà quoi, ça donne plein d'ouvertures sur le monde. Enfin, je veux dire, c'était vraiment intéressant.
21: Il y a beaucoup de travail derrière.
5: Et voilà, exactement. Et je crois qu'on devrait faire ce genre de choses de plus en plus souvent à la radio, parce que c'est une mission éducative. Voilà.
1: Des
4: vrais débats sérieux et construits. Et
22: un jour, j'ai des enfants, toi, bah, j'ai branché sur Fun, sur tes débats, ça c'est clair.
5: Bah voilà.
1: D'accord. Donc.
5: Et merci Gérard.
1: Il n'y a pas de quoi, c'est gratuit.
5: En plus, t'es malade, c'est ta fête, et tu nous trouves un sujet super. Je crois qu'on devrait tous t'applaudir vraiment.
22: Ouais. Après moi, 3, 4. Bonne fête, Gérard. Allez, on suit.
1: Non mais c'est bon. Ça, on verra ça en fin d'émission. On verra si sur le deuxième débat ça se passe comme sur le premier, on verra. Donc oui.
18: Stéphanie, et toi ta conclusion c'est quoi?
1: Moi ma conclusion.
22: Attends, d'abord nous, Gérard. On a fini les mecs là. Ouais.
18: Bah, allez-y. Bah,
21: allez-y. Il reste quand même deux mecs.
1: Allez-y les mecs.
22: Allez, c'est Nils, j'ai fait.
1: Ouais, vas-y.
22: Voilà, moi je pense que l'intelligence c'est bien, ça vaut mieux en avoir que pas en avoir. Et j'ai une question à te poser. Attends, je vais demander, penses-tu que c'est intelligent de passer par l'intermédiaire d'un Belge pour vendre tes cassettes?
1: Alors là, je vais te dire une chose.
22: Oui.
1: Nils, je vais te répondre.
22: Oui, vas-y.
1: Tu vois, la question que tu viens de me poser, je vais te dire une chose, que Nils, tu permets, je réponds à ta question.
22: Parce qu'il est vrai, c'est quand même assez intelligent de passer par un intermédiaire pour vendre des cassettes, comme ça tu te mouilles pas, quoi. Toi, il y a un problème.
1: Nils, je vais te dire une chose, que le mec. Nils!
22: Tu t'occupes pas des transports.
1: Nils!
22: Oui, je t'écoute, ma couille, vas-y.
1: Ouais, ma couille, tu la fermes, s'il te plaît. Alors, Nils, je vais te dire une chose, que le mec. Qui s'amuse à vendre des cassettes sur moi, qui habite en Belgique, n'a même pas été capable de venir à la soirée de Brême-le-Comte.
2: Il t'a même pas filé les bénéfices.
1: Oh, non, on l'a même pas vu.
21: Gérard,
1: on devait en entendeur salut pour celui-là, et c'est pas la peine qu'il s'amuse à me faire chier.
2: Bonjour, okay. Axel,
1: moi. Bon, Axel, ta conclusion. C'est bon, Nils. Non, là, c'est bon, c'est bon, ça y est. Nils, c'est bon.
2: Axel. Ouais, donc, alors, je voulais dire que le sujet de débat ce soir, c'était excellent, quoi.
1: Mmh.
2: Intelligent, c'était pas trop mal.
1: Mmh.
2: T'as pas mal assuré, sauf que t'as un petit peu gueulé sur les bords, quand même.
1: Bah, ça...
2: Un petit peu, quand même, hein.
1: Ça, fallait pas me forcer.
2: Bon,
1: normalement, d'habitude, les premiers débats, je ne gueule pas, mais là, vous m'avez forcé, donc j'étais
18: forcé. T'as pas beaucoup forcé, hein, quand même.
1: Non, presque pas.
18: Non,
2: mais
18: il a mal à la gorge, soyez gentil un petit peu.
2: Bonne chance avec Henri quand même.
18: Voilà,
1: attends, qui c'est qui vient de poser, qui c'est qui vient de sortir cette question là?
2: Ouais, c'est Axel.
1: Ouais, bah Axel, je vais te dire une chose qu'avec Henri, c'est un copain que je connais.
2: De toute façon, on va pas dire ce qui se passe à l'antenne. Hein.
18: C'est beau l'amitié, Gérard.
1: D'accord. Donc il faut mieux avoir un ami que pas du tout.
2: Et
1: ok. En devant l'entendeur, salut Axel.
2: Gérard,
1: salut Axel.
2: Oui.
18: On ne dira pas que vous allez tous les deux à la boîte le Fuck Boys.
1: Comment, quoi?
2: Gérard.
1: Qui c'est que... Philippe?
2: Gérard.
1: Qui c'est?
2: Axel.
1: Mais Axel, c'est bon.
2: Non, mais je voulais te poser une question.
1: Dépêche-toi.
2: Bah alors, je voulais te dire une chose.
10: Dans tous les cas, c'est qu'il a préféré...
1: C'est bon, Axel, bonne nuit.
21: Et ta conclusion, Gérard?
18: Voilà, ta conclusion.
1: Donc, non, il nous reste Philippe, je crois, non?
21: Il est parti.
1: Il est parti, bah c'est bien. Donc moi, ma conclusion... Donc ma conclusion, c'est que le premier débat d'habitude, j'avais pas l'habitude de pousser mes guédantes comme je l'ai poussé, mais là ce soir on m'a forcé.
15: C'est pas gentil.
1: Donc si on me force à pousser encore plus, je vais commencer à gueuler plus fort sur le deuxième.
21: Pousser
1: et là ceux qu'on les Wattman dans les oreilles ont intérêt de les retirer.
18: Ouais.
1: Parce que ça risque de cartonner sur le deuxième. Donc,
15: Les quoi dans les oreilles?
1: Les Wattman.
15: D'accord.
21: Les Wattman,
1: ils ont intérêt de les retirer. Parce que sinon, ils vont avoir mal au tympan.
2: Oreilles, hein.
1: Donc, au deuxième débat, je ne veux pas les mêmes.
21: C'est clair.
1: C'est clair et net. À part les trois nanas, à part une qui s'est un petit peu endormie sur les...
21: Voilà, laquelle, Gérard?
18: Des noms.
1: Bah, je sais pas, parce que...
21: Un petit peu de délation, hein, Gérard, allez.
1: Bah, je sais pas, tu vois ça au standard, tu essayes de me réveiller un peu les trois filles, là. Comme je peux rien faire pour la réveiller, moi.
15: Okay. Après, c'est un débat sur toi, c'est ça?
1: Non, après, c'est un débat sur les hommes les hommes obsédés.
18: Ouais, c'est pas intéressant comme débat.
1: Ouais, ben.
2: Bon,
1: et de toute manière, les mecs qui viennent de passer, c'est pas la peine. Je ne veux vous. Ah merde,
18: crapou.
1: D'accord, vous m'avez compris.
18: Oui, Gérard.
1: Oui.
18: Est-ce que Stéphanie, là, j'espère que t'as les bonnes questions pour le deuxième débat? Parce que c'est quand même intéressant.
1: Ah bah si tu veux participer jusqu'au bout, il n'y a pas de problème.
18: Ah bah il n'y a pas de problème, ouais.
1: Bon bah, t'as pu répondre quand même à toutes les questions.
18: Ah bah oui, j'ai répondu à toutes les questions, moi.
1: J'espère que tu as réveillé un peu plus.
18: Ah bah je suis réveillée, j'arrête pas de parler, parce que je dis pas mon nom à chaque fois.
1: Ouais ben, faudra peut-être donner ton nom le plus souvent possible.
18: Ah ouais, t'entends pas, est-ce que tout le monde respecte?
1: Non mais attends, je te respecte.
18: Ouais,
1: c'est bon. Eh, devinez qui c'est qu'on va écouter?
18: Non.
10: Notre Gérard rit grâce à ses poèmes.
1: Et c'est qui ce clown qui s'amuse à mettre sa musique?
21: Bah écoute, justement, moi j'arrive pas à voir parce que je peux pas voir sur mon écran donc qui met quoi. Donc c'est peut-être aussi une fille.
1: Celui qui vient de mettre la musique. Ouais! Je voudrais poser!
10: Mais quand tu descends pour se promener, c'est pour se faire monter un coup de bite parti avec du latex. Qu'est-ce qui se passe? C'était des envies de
21: sexe.
10: Gérard
21: réagit,
1: hein.
21: Non, là, Gérard, c'est
18: quelque chose. Mais Gérard! Fais-moi à la gorge!
1: Voilà, alors on va écouter les Daft Punk! On va écouter les Daft Punk avec Virginité! Parler d'un truc là, mais ça s'est pas fait là, l'histoire de la tondeuse.
15: Non, on n'a pas le temps.
1: Oui, mais on n'a pas le temps, oui.
15: Allez hop,
1: débat. Donc, Manu est toujours à l'arrière.
15: Ouais.
1: Sophie est toujours là pour sa première lors des débats. Je sais pas qu'est-ce qu'elle va en penser de ce que je fais.
21: Mais j'aime beaucoup.
1: Et toujours Fildar qui est derrière. S'il me donne l'affiche pour que je puisse annoncer les gens, ça sera impeccable. Donc le deuxième débat va porter sur les nains de jardin. Donc je pose la première question. Possédez-vous un nain de jardin? Si oui, pourquoi? Donc je sais pas les auditeurs. Donc on peut s'amuser. Fildard, c'est quand tu veux.
9: Bah 5 minutes, je suis au téléphone avec ma mère, tu peux attendre.
1: Non mais attends, moi j'en ai rien à foutre, moi je fais du boulot. Moi je suis pas payé à rien foutre. OK? Je suis pas comme toi. OK? Merci.
11: Gérard, allez hop. Gérard, il y a si t'as pas encore les auditeurs,
1: ça y est, non mais c'est bon, il y avait peut-être
11: Non, ok, non.
1: Non.
11: Bah, Manu, il me dit non. Moi,
1: bah, si, moi, je dis.
9: Sophie, elle me dit non.
1: Non, mais.
11: Ah, mais ça, c'est parce que Fildar, elle lui a dit dans l'oreille.
1: Ouais. Donc, Rigo, t'avais peut-être une question?
11: Oui, il y a.

0: Gan coucou.
1: Giant coucou.
2: Giant coucou.
0: Attends, attendez, j'ai oublié de préciser. Atchoum, on écoute Open Radio sur à Brest 97.3, c'est bien ça?
2: Tout à fait.
0: Et donc, Gan coucou.
2: Ouais, donc. Giant coucou, ça c'est le petit noir qui fait du porno. Voilà.
0: Je connais. Bonne année à toi.
2: Bonne année à toute l'équipe et spécialement à la maman de Filda.
0: Ok, ben c'est bien. Ben moi je souhaite une bonne année. Moi, je souhaite une bonne et heureuse année aux parents, à Max. Et voilà, ça, je m'arrêterai là. Donc, on peut écouter Fun Radio sur Lille, sur 103.1. C'est bien ça?
2: Tout à fait.
0: Gros barbu.
3: Salut Gérard.
0: 19 ans. 19 ans de Nantes. On peut écouter une Nantes Fun Radio sur 104.1.
3: Ah ouais, salut Rigo.
0: C'est bien ça?
3: Ça doit être ça. Salut Rigo.
0: Ah, ok. Petit gazon de Arles.
4: Salut Gérard.
0: Bonsoir à toi. On peut écouter Fun Radio sur 104.3.
4: Exact.
0: Ok. Alors on y va. On attaque la question. Donc je pense que vous l'avez entendu.
3: Oui. Ouais. Non.
0: Donc possédez-vous un nain de jardin? Si oui, pourquoi? Donc on va demander ça à Petit Gazon.
4: Moi j'en possède 19.
0: Oui.
4: Alors ils sont classés par ordre alphabétique dans mon jardin.
0: Oui.
4: Voilà.
0: D'accord.
4: Je leur ai donné des noms. On s'amuse bien. Je les lave tous les matins. Et on s'amuse comme des fous dans mon jardin.
0: Ouais. Et tu leur fais des pipes de temps en temps?
4: Non, c'est eux qui me lèchent.
0: Ah, ok. Ok. Gros barbu.
3: Ouais, moi j'en ai un.
0: Oui.
3: Ouais, il s'appelle Bernard.
0: Oui.
3: Ouais, c'est le copain de ma tortue.
0: Ben c'est bien. Je sais pas, je vois pas le rapport avec la tortue puis les nains de jardin.
3: Bah si, hein.
0: Bah attends, dans les nains de jardin, il n'y a jamais eu de tortue?
3: Bah si, en céramique, ils se croisent. Hein.
0: Ouais, bon.
3: Si.
0: Jeanne coucou.
2: Ouais, bah tout à fait, moi j'ai une grosse collection de nains de jardin, ils sont aussi classés par ordre alphabétique de...
0: Tiens, c'est bizarre, tu changes de voix toi, d'un seul coup.
2: Pas du tout. Ils sont donc classés, je te disais, de A comme anus jusqu'à Z comme zoophilie. Et tout à fait, moi j'en ai parce que je trouve qu'en fait, ça structure et ça embellit le jardin, et je voulais savoir ce que tu pensais de ça.
0: Ah bah personnellement, oui.
2: Ouais,
0: attendez, il y a...
2: Esquive.
0: Non, attendez, 5 minutes, on récupère un auditeur.
5: Ah non, je voulais te demander si...
0: Attends.
5: Aller aux toilettes.
0: Non, mais attends, t'as envie d'aller aux toilettes?
5: Bah oui.
0: Bah, tu te démerdes, tu fais ce que tu veux avant que je t'éclate.
2: Ok,
0: alors dégage.
2: Avec Sophie,
0: bah, ça. Atchoum.
2: Ouais, non, attends, GG, tu m'as pas répondu.
0: C'est qui? Jean-Coucou.
2: Jean-Coucou, ouais, tu trouves que ça structure et que ça embellit le jardin, toi?
0: Bah personnellement, moi, j'ai pas de jardin, donc je peux pas le savoir. Hein.
2: Bah tu peux en avoir sur ton balcon.
0: Ouais, non, mais je pense pas. Rigaud.
6: Ah, oui, il y a Perfouras le nain géant qui te demande, est-ce que les nains de jardin repoussent quand on passe la tondeuse?
0: Alors ça, déjà, tu passes la tondeuse, tu retires tes nains de jardin, parce que tu peux pas passer... Ou sinon, tu passes la tondeuse en travers, et après tu prends un truc avec des fils de pêche assez gros.
6: Et sinon, il y a Yankee, le nain magique,
0: ouais,
6: qui te demande si, comme il y a des nains de jardin, est-ce qu'il y a des nains de balcon, des nains d'appartement, des nains de terrasse?
2: Voilà.
0: Ah bah, moi j'ai un gros nain à la maison.
6: Ça, on sait.
0: Donc, je sais pas si on l'a. Atchoum?
2: Ouais, moi je veux pas me fouler, donc j'ai un appartement miteux et j'ai pas de nain, j'ai pas de jardin. Voilà, comme ça, c'est clair.
4: En effet, tu te foules pas, hein?
2: Non.
0: Yoga?
4: Bah moi j'en ai 7 de nains, mais ils sont dans mon salon parce qu'il paraît que dans son jardin ça fait kitsch. Et puis en plus, comme il pleut en ce moment, ils ont pas d'imperméable.
0: Eh ouais. Mais attends, mais t'as déjà vu des nains de jardin avec des imperméables, toi?
4: Bah non, justement, mais il pleut, donc j'ai peur qu'ils attrapent la crève.
0: Ah ouais, mais...
6: Bon Gérard, je reviens, je vais me laver les nains.
0: Ah bon.
2: Ah, vous faites... Vous avez oublié votre truc là avec Sophie, là.
0: Non, non, mais Sophie, elle est au standard,
7: Ouais,
0: c'est
7: Sophie,
0: tout.
7: On parle des débats, pas de moi.
0: Donc, Yoda?
4: Ouais.
5: Yoga?
0: Yoda, moi, j'ai...
5: Ah bon? Parce que tout à l'heure, t'as dit yoga, alors.
0: Yoga. Mais de toute manière... par contre, j'aurais bien voulu qu'on essaye de voir un auditeur sur les 24 lignes et qui s'appelait Simplé.
2: Pas de problème, je peux changer de nom.
0: Non.
5: Bon, ben c'est pas grave, allez, Sophie, elle va gérer ça. Et
0: Donc, alors, possédez-vous un...
2: Sophie, si ça tenait qu'à moi, tu serais déjà dans l'équipe. On va te faire passer des tests.
0: Bon, toi, tu t'es...
5: Allez, Gérard.
0: Alors, deuxième question. Peut-on remplacer sa femme par un nain? On va demander à Yoda.
4: Bah, à mon avis, non, je crois pas.
0: Mais pourquoi?
4: Parce que des nains de jardin,

0: décoratif.
1: Ouais.
0: Et bah, une femme, c'est pas tellement... Enfin, je sais pas, non.
2: Il y en a qui sont décoratives. Hein.
3: Ouais.
0: Ouais, il y en a qui parlent pas, qui font bibelot, mais enfin, ouais, je sais pas.
1: Tu peux préciser ta pensée?
0: Bah, je suis pas d'accord, quoi. T'as des femmes, je sais pas, comme Sandy, peut-être qu'elle est inintéressante et qu'elle parle pas et qu'elle fait peut-être office de bibelot dans ton salon, mais je préfère une femme à des nains de jardin.
1: Quoi? C'est qui vient de dire ça?
2: Ouais, allez, corrige-la.
1: Hop, Yoda terminé.
2: Allez, voilà.
1: Yoda terminé.
4: C'est moi, c'est...
1: Yoda, c'est bon pour elle.
5: Mais d'accord, c'est bon.
6: D'accord, on l'a viré. Gérard, par contre, là, j'ai... Sur les 24 lignes, on a...
2: Je vois bien ce mec, là.
6: Ouais, ouais, Sophie, grave. Elle a trouvé un mec. C'est le président. Non, c'est le président de l'association des voleurs de nains de jardin.
1: Ah ouais, FLNC. FNL.
2: FLNC. Et toi, tu vas te faire prendre une montre.
1: Toi, tu fermes ta gueule.
6: S'il vous plaît.
1: Tu fermes ta gueule derrière si je me trompe. Ok.
6: Voilà, on l'accueille.
1: Merci.
6: Monsieur Ménez.
7: Allô?
1: Voilà, putain, le téléphone pourri.
7: Allô? Non, c'est-à-dire que j'ai voulu rester dans l'anonymat parce que j'ai peur qu'on me reconnaisse.
2: Salut Ménez.
8: Le monde t'a reconnu, Bernard Ménez.
2: Ouais.
1: Et tu me le laisses parler, autres, tu me les mets en air.
6: Okay.
1: Donc, on t'écoute.
7: Je fais partie effectivement du FSNS, c'est-à-dire la défense des nains de jardin.
6: Ouais.
7: Et je trouve qu'il était temps que quelqu'un sur la radio puisse enfin faire un débat là-dessus. Je voulais vous en remercier et j'espère pouvoir répondre à vos questions.
1: Ben justement, donc on peut remplacer sa femme par un nain, donc je vous pose la question à vous en priorité avant les autres.
7: C'est-à-dire que si déjà on est nain à la base, non, on peut très bien mettre sa femme dans un jardin et ça suffit largement. Par contre, le nain de jardin est quelque chose d'essentiel.
1: Mais précisez.
7: Disons que le nain de jardin existe depuis 1932, je ne sais pas si vous avez l'occasion d'en parler.
1: Je vais pas trop m'énerver. Non, parce que là, on va pas trop s'éterniser là-dessus. Moi, je peux dire une chose. Que j'ai vu un reportage il y a à peu près 15 jours, je pense, que tout le monde l'a vu là dans l'équipe.
6: Ah non, rien du tout, moi.
1: Non.
6: Non.
7: J'ai vu, moi.
1: Vous avez vu, toi, le samedi, là, protéger nos nains, ou je sais plus quoi,
7: oui, ça s'appelait. Vu, c'est faux.
9: Non, c'était Blanche Fesse et les Sept Mains.
1: Non. Non, mais de toute manière, faudrait que je récupère le truc.
10: N'importe quoi.
1: Ouais, c'est ça. T'as raison, toi. Ok. Maintenant, on va récupérer la Tchoum.
2: Est-ce que c'est possible d'avoir une voix déformée? Parce que là, je me galère avec une main devant le combiné.
1: Ouais, c'est ça. Ouais, entendu. Allez, hop. Bonne nuit. Bonne nuit à toi. Comme ça, t'iras voir tes deux mains dans le combiné.
2: On va avec les grands jeux.
1: Ouais.
7: Allô?
1: Guillaume, coucou.
2: Ouais, Guillaume, coucou. Donc, moi, je voulais dire que, parce que bon, comme tu le sais, j'ai fait un petit peu de porno.
1: Ouais.
2: L'avantage, si tu veux, quand j'ai une femme, j'aime bien quand elle me suce, elle soit à genoux, parce que comme ça, elle est soumise, cette chienne. Et le problème, c'est que le nain de jardin, quand il me suce, il est toujours debout. Et donc, en fait, j'ai pas l'impression de le dominer.
1: Non, mais attends.
2: Donc, un nain de jardin ne peut pas remplacer une femme, quoi.
7: Ah, si, c'est possible, hein, tout à fait.
2: Ben non, si tu n'as pas l'impression de la dominer, cette salope, ben ça peut pas le faire, quoi.
1: On dit pas salope, alors tu restes poli, s'il te plaît, Gencoucou. Gros barbu, c'est terminé pour toi, Gencoucou.
2: Non, mais c'est dans l'action, quoi.
1: C'est terminé.
2: Quand je lui tire les cheveux, c'est dans l'action, c'est pour ça.
7: Ah, on peut pas tirer les cheveux d'un nain de jardin, hein,
1: s'il te plaît. Oh, on se calme, merci.
2: Tu lui tires le bonnet.
1: On se calme, gros barbu.
8: Allô?
1: Ouais, on t'écoute.
8: Moi, j'entendais rien là.
1: T'entends rien là?
8: Ouais, je t'entends là, c'est bon.
1: Oui, Rigaud, justement, tu vas attendre.
8: Ok.
11: Du nain de jardin Davy Wanachum. Il y a un sondage sur l'IRC. Alors, comment trouvez-vous votre vie de nain de jardin? Sondage effectué auprès des nains de jardin. 12% en ont marre de se faire chier dessus par des chiens. 21% en ont marre de se faire kidnapper par des sales gosses du voisin.
7: On a rien à voir, monsieur.
11: 25% aiment les merguez parties en hiver et 32% s'essuient le cul en courant dans l'herbe.
7: Mais ça n'a rien à voir, monsieur.
11: Ah.
1: Bah oui. ça n'a rien à voir, mais c'est le thème du débat.
11: Attends,
1: gros barbu.
11: Gérard, il connaît.
7: Non, mais ce qui est intéressant dans votre débat, monsieur Gérard, c'est qu'effectivement, on parle des nains de jardin et monsieur Vigo en parlait sur l'internet. C'est-à-dire qu'il peut y avoir également les chiens de jardin, les chats de jardin.
1: Non, mais ça, c'est une question IRC, hein, nuance.
7: Il peut y avoir effectivement des nains de jardin, mais des chats de jardin, des chiens de jardin, ça existe, hein, comme les maisons de jardin, des.
1: Ouais, d'accord. Gros barbu.
8: Ouais. Bah moi je pense que tant qu'il n'y aura pas de femmes de jardin, bah ça vaudra pas le coup.
7: Ah mais ça existe, des femmes de ménage jardin portugaises.
1: Ah ouais. D'accord, ok, ok, petit gazon.
3: Oui, excuse-moi, je toussais. Bah moi j'ai remplacé mon mari par mes nains, oui.
1: Non mais peut-on remplacer sa femme par un nain? Donc c'est-à-dire, toi à la place d'un nain.
3: Ouais, bah tu vois, au lieu de mon mari, j'ai pris un nain.
8: Tu mets ta femme dans ton jardin.
1: Ouais, tu mets ta femme dans ton... Tu remplaces ta femme par un nain.
3: Je suis une fille, donc en l'occurrence, j'ai pas de femme, mais un mari.
7: On peut pas faire des choses pareilles, monsieur Gérard. C'est comme abandonner son chien pendant l'été. On peut pas remplacer sa femme
1: par un nain. Ouais, mais ça, on parle pas d'abandon de bête, ok. Ok.
6: Gérard, excuse-moi, à la place de Yoda que t'as viré, on a trouvé Simplette. On n'a pas trouvé un garçon, c'est une fille. Bonsoir.
5: Bonsoir. Excuse-moi Gérard, je suis un petit peu en deuil ce soir parce que ma maman elle a croqué dans une pomme et puis ça s'est mal fini.
1: Ouais, alors tu peux répondre à... On en a rien à foutre parce que c'est pas le thème du débat, c'est les nains de jardin.
7: C'est intéressant quand même, hein.
1: Ouais, mais moi je m'en fous, alors tu te tais, toi.
7: Mais pas les autres.
1: Ouais, mais faut se calmer derrière, d'accord.
6: Et à la place d'Atchoum, on a Atchoum 2.
10: Salut Atchoum 2.
12: Salut Atchoum 2.
10: Vive le théâtre.
1: Je sens que Pildar, tu as encore morflé.
10: Bon, c'est quoi la question là?
1: Ouais, c'est quoi la question?
10: Ouais.
1: Eh ben, t'avais qu'à te déboucher les oreilles.
7: Est-ce qu'on peut répondre à d'autres questions?
12: Ouais, c'est que tu veux croquer ma pomme.
1: Alors, quel genre de nain? Ben moi, je peux vous dire qu'on peut pas remplacer une femme par un nain, c'est faux.
7: Absolument.
5: Et pourquoi?
1: Mais pourquoi? Ben, de toute manière, une femme, c'est fait pour la vie entière. Hein. De toute manière, quand tu passes à... Oh, vous fermez vos gueules quand je parle, merci.
7: Oui, mais là, vous dites n'importe quoi.
1: Une femme, quand tu passes devant la mairie, tu dis oui, c'est pour la vie.
13: C'est faux ce que tu dis.
1: Bon, ta gueule. Bon, ouais.
11: Gérard, sur IRC...
1: Là, ça commence à bien faire.
11: Gérard, calme-toi. Gérard, sur IRC, il y a Oxyde le nain, il trouve que tu parles beaucoup des nains de jardin, mais est-ce que tu connais les nains interphones ou les n'importe quoi, ou les nains, je sais plus, les nains imbéciles?
12: Les nymphomanes.
5: Les nymphomanes.
1: Ouais, ben, les nymphomanes, il y en a beaucoup. Combien qu'on est sur IRC, là, quand même?
7: Oh, ouais,
1: c'est moi qui commande, d'accord?
7: Oui, enfin, vous pensez plus à savoir
1: c'est moi qui commande! C'est moi qui commande, c'est moi qui commande, je dis. Alors pour l'instant, je veux savoir combien qu'on est sur Internet. Et vous taisez.
5: En euros,
1: 100 000. Et vous taisez. Vous taisez.
10: Allô?
12: C'est qui le nom du président des jardins là?
1: C'est ta gueule et tu la fermes pour l'instant. Je veux savoir combien qu'on est sur Internet, s'il vous plaît. Merci. Bon, ouais, Manu. Oui. Hop.
6: Ah, je les coupe.
1: Hop.
6: Bon, ça y est, je les coupe.
11: Pour que Gérard se... Bah, qu'est-ce qui se passe?
1: Manu.
11: Attends, je vais allumer mon micro parce qu'il s'est éteint. Donc, on est exactement.
1: 6 000. Ouais. Manu, t'arrêtes, s'il te plaît.
6: J'ai rien fait.
11: 6547 moins 4.
1: 6000.
11: Il y a toujours moins 4 qui traîne.
1: 6547.
11: Ah,
1: Manu,
6: ouais.
1: On s'amuse à éteindre le micro de Rego quand je vais y parler.
6: C'est pas marrant, ça.
1: Hein?
12: Bon,
1: GG. Bon, troisième question.
12: Attends,
1: on se tait. Non.
12: Attends, je voulais savoir, tu demandes si on peut remplacer sa femme par un nain, mais je pense que tu devrais demander si on pouvait remplacer sa femme par un sumotori, parce que je pense que ça te concerne quand même un peu plus.
7: Oh là là.
1: Alors toi, tu dégages. Au revoir.
13: Au revoir.
1: Hop. Bonne nuit. Allez, hop.
14: Ça y est, il est parti.
1: Non, terminé pour de bon. Et toi? Putain,
13: J'ai rien fait.
15: Mais si, c'est toi.
13: J'ai rien fait.
1: Et toi, t'arrêtes tes conneries, d'accord?
13: D'accord.
7: Il peut avancer le gogol ou pas?
1: Et là, tu vas te calmer, hein?
13: D'accord.
1: Dans 7 minutes, t'es plus là.
6: Tu peux gueuler un gros Manu, comme ça je serai dans le remis.
1: Non, bah, tu as gueulé dehors, ok?
6: Ok.
7: Bon, on avance ou quoi, la merde?
12: Ouais.
1: Alors,
5: je vais te poser une question.
1: C'est qui?
5: C'est Simplette.
1: Ouais.
5: Et tu crois pas qu'un nain de jardin, c'est immortel, tandis qu'une femme, c'est... Même pas les nains de jardin.
12: Qu'est-ce que t'attends?
1: Oh là là, putain, vous êtes vraiment des câbles, hein, au standard ce soir.
7: Oh là là.
1: Hey, c'est quoi là, ce bordel là?
7: Bon, Gérard, t'y vas, t'accélères un peu là.
1: Manu, fais gaffe à toi!
11: Gérard, sur IRC, il y a Davy One qui te demande si les recherches.
1: Bon, Manu, t'arrêtes s'il te plaît, ok?
11: Si les recherches sur les nains de jardin se font dans des laboratoires.
1: Dans les laboratoires, non. Bon, au standard, maintenant, vous avez bossé correctement ou pas? Vous avez l'intention de m'emmerder jusqu'au bout?
6: Bah, je suis en train de former la petite Sophie, hein, c'est du bordel. Donc à la place.
1: Non, c'est pas elle, c'est toi qui lui fais faire du
14: bordel.
11: Ah, il a raison de s'énerver, Gérard. Là, le débat, il avance pas. Si ouais, tu pouvais...
15: Gérard, à la place de Jeanne Goucou. Gérard, à la place de Jeanne Goucou, on accueille Passepartout. Il vient de Nice. Il a 20 ans et c'est 93.3 FM la fréquence. Et
14: bonsoir à tous.
1: Bonsoir Passepartout.
14: À la place de
15: Jeanne Goucou.
14: Voilà, mec, ils aient du porno là, je vous rassure. J'ai les clés. Ouais, j'ai les clés, c'est bon.
11: Ah, Gérard,
14: c'est
11: bien. Gérard, sinon il y a.
7: Est-ce que le gros moustachu pour avancer sur son débat?
1: Un gros moustachu, il t'emmerde à toi. Alors bonne nuit à toi, au revoir.
6: Non.
1: Hop, bonne nuit pour lui.
11: Bon, Gérard.
1: Non. Moi, je dis oui, c'est moi qui commande, ok?
6: Il m'a dit, si je le vire, il nous faut un contrat sur la table.
1: Je m'en fous. Hop, dehors pour lui.
11: Bon, Gérard, pour revenir au débat, il y a Davy One, le vrai nain sur l'IRC, qui demande si les nains de jardin, ils roulent en coccinelle.
1: En coccinelle?
14: Ah, pas mal.
11: Bah ouais.
14: Bah,
1: non, bah, je pense pas qu'ils roulent en voiture, les nains de jardin.
8: Ils roulent
1: déjà,
8: en couette, les nains.
1: Déjà, ils ont...
8: Arrêtez les jeux de vos foireux, s'il vous plaît.
14: Ouais.
1: C'est possible que tu fermes ta gueule, toi, derrière?
16: Ils jouaient pas.
1: Bon, alors là, maintenant, on va se mettre un... L'Estrum font folie avec ses potes m'enfument, l'arrêt, et on se retrouve juste après, merci. Et cette terre, tu as... tu sais, là-bas, il y a un studio...
11: Ah, mais je m'excuse, on démarre.
1: Hein?
11: Ok.
1: Et donc, on accueille qui, alors, maintenant?
6: Alors, il y a Simplette.
1: Ouais.
6: À la place de Yoda, tu peux le noter, hein.
1: Ça ouais, ça y est, je l'ai. Okay.
6: Hachoum 2.
8: Ouais. Vive le hip-hop, vive la délinquance, vive Rigo.
1: Ouais, bah alors, toi, si tu parles de la délinquance, tu vas pas rester longtemps.
6: Passepartout.
8: Ouais, je suis là, je voulais dire Express Yourself et big up pour le retour de mon pote Olivier. Ouais.
6: Gros barbu.
1: Gros barbu.
8: Ouais, salut.
6: Alors là, on accueille quelqu'un, bon, que j'ai au standard, il a une voix cachée, pareil, c'est Joe, le tueur de nains. Bonsoir.
17: Ouais, salut.
8: Salut, Joe.
17: Salut, bonsoir Gérard.
8: Est-ce que tu accepterais de prendre un contrat, Joe? Il faut que tu exécutes une petite grosse avec des tresses.
1: Allez hop.
6: Ah, on va finir, et il y a aussi Petit Gazon qui est là. Hein.
18: Salut Olivier.
1: Salut à toi, Petit Gazon.
18: Salut.
1: Alors, question, quel genre de nain de jardin existe-t-il actuellement? Ben là, on va voir les gens qui vont répondre. Alors, ben tiens, on va demander à l'autre là.
11: C'est vachement dur, tes questions.
1: À Joe? Ouais.
17: Bah, il existe plusieurs noms de jardin, moi je suis.
1: Non, mais. Hey, ta couche, on va pas. On va.
6: Fais attention, Gérard, il est sensible.
1: Oh, ouais, il est sensible, tu vois. Moi, tout à l'heure, je vais te mettre une sensible quelque part, toi.
8: Il y a la gâchette facile.
17: Alors, il en existe 150.
1: Ouais.
17: Mais moi, il y en a 2-3 que j'aime particulièrement flairer et tuer. Il y a le petit nain, il y a le nain de jardin, le Minotaur. Qui est un nain dans les 30 cm de hauteur et qui pue du cul.
1: Ouais.
17: On a le viscéral, alors ça c'est.
1: Ouais, bon, c'est bon, ça y est, hop, on a compris. Simplette. Simplette. Simplette.
18: Est-ce que je peux te poser une question d'abord, Gérard? Après, je réponds.
1: Non, tu réponds à la question, tu me réponds après. Je répondrai à ta question après.
18: Ok. Bon, en fait, à la télévision, moi j'en ai vu plusieurs fois, donc il y a des petits nains de jardin bleus.
17: Ouais, suivant.
1: Oh!
17: Ah ben, attends, je peux pas répondre.
1: Hey, hop, dors celui-là. Hop.
6: Non, je peux pas.
1: Non, tu peux pas.
6: Non, il
1: d'ailleurs,
6: peut pas.
1: Tu as morflé, tu vas voir tout à l'heure.
11: Non, mais il est sympa, Gérard, tu peux le laisser répondre.
6: Je peux pas le virer.
8: C'est bizarre, il y a des préférences.
14: Ouais.
18: Chouchou. Moi, Gérard, je peux continuer.
17: On a même pas le temps de répondre, au bout de 2 secondes, on se fait jeter.
8: T'as vu, c'est dur, hein?
14: Ouais.
6: C'est vrai, il a même pas le temps de répondre que tu dis d'arrêter. C'est
1: quand même normal.
11: Tu vois bien qu'il y a des problèmes pour parler, en plus.
8: Ouais, encore, te plains pas parce que t'as la voix trafiquée.
14: Ouais, c'est un métier.
1: Ouais, mais toi, Tony, tu fermes ta gueule.
8: C'est un métier, hein.
1: Bon, allez, hop. Hop, vous me direz ça. Vous me direz.
6: Je vais le calmer.
1: Non, il y a pas, tu le calmes, tu le vires.
6: Mais
1: non,
6: je veux pas.
11: Calme-le.
1: Je veux pas te savoir, non, ça a viré. Ok,
11: Gérard, pour te calmer, il y a un sondage sur l'IRC. Quel moyen de transport utilisent les nains de jardin? 26% utilisent des coccinènes, 28% utilisent des Volkswagen, 24% utilisent des Citroën, mais ils ont pas tous les pneus Michelin.
1: Ouais, mais ça... Ouais. Tu vas où, toi?
11: La pipi.
1: Ouais, ben, non.
14: Non,
1: va pas calmer derrière.
14: Hein?
1: Ouais, la double voie, là, que tu mets avant de partir. Alors, tu restes là. Tu te dépêches.
17: Dépêche.
11: Ça y est.
1: Simplette.
18: Ouais, donc je continue. Donc en fait, il y a plusieurs sortes. Donc il y a les schtroumpfs, déjà il y a les mini pouces. Et après, il y a les
17: suivant.
18: Il y a vraiment les. Et tu m'as parlé. Après, il y a vraiment les petits nains classiques, c'est ce qu'on appelle les nains de jardin, quoi, avec un petit chapeau rouge et le petit costume habituel.
17: Moi, je les tue, les nains de jardin.
1: Bon, toi, tu fermes ta gueule, parce que j'en ai ras-le-bol.
18: Bon, Gérard, tu peux répondre à ma question maintenant?
1: Alors, pose ta question.
18: Est-ce que tu trouves que c'est qui, tuer les nains de jardin?
6: Chez qui?
1: Chez quoi?
18: Est-ce que c'est kitsch? C'est-à-dire luxueux, beau, has-been,
17: non? Raisonnable. Non, faut les tuer, ça pue, les nains de jardin.
18: Donc, ça fait chouette, quoi.
17: Tu trouves ça cool?
1: C'est qui s'amuse à la...
16: C'est moi, je suis un flipper.
18: Gérard, tu me réponds?
1: Non, c'est bon. Voilà. Non, mais je resserre mon truc de mon casque. C'est moi qui suis un petit blanc.
6: Ça traîne un peu le débat, je trouve.
1: Ouais, mais bon, allez. Petit gazon. Allez, hop.
18: Ouais, il y en a de toutes les sortes, toutes les couleurs, de toutes les tailles, et lubrification, etc.
17: Ouais. Il y a même des moustachus.
1: Gros barbu.
16: Ouais. Non, il y a des nains dans toutes les positions. Il y a des nains qui font pipi, des nains à poil, je sais pas, c'est la fête ce soir.
1: Bon, bah, je pense que, apparemment, vous avez pas. Vous avez l'intention de me faire chier.
6: Non.
1: Vous avez l'intention de me faire chier pour le premier débat de l'année.
16: Non,
1: presque pas.
16: Pas plus que d'habitude.
1: Gérard,
16: c'est bon. J'ai pas répondu, là.
1: Alors, vas-y.
16: Ouais, c'est passe-partout. Donc, je voulais dire que quand l'autre, il aura fini de ronfler.
1: Ouais, ben moi aussi, je voudrais bien que ça se calme.
16: Voilà, on peut pas travailler.
1: Le standard, vous allez vous réveiller vite fait, bien fait.
16: On peut pas travailler.
1: Parce que tout à l'heure, je vais faire une chose, je vais me lever et je vais virer tout le monde.
6: Gérard, si t'as un problème, il y a Turpentine Lapine, elle te dit que tu peux appeler un inspecteur de police.
1: Ah ben, de toute manière, je fais que ça de les appeler. Donc, alors, au standard, où vous faites du boulot correctement.
19: Où ça?
1: Ou bien.
19: Là.
1: Ça se terminera très mal pour vous deux. Alors,
6: je veux pas aller au tribunal.
1: Je te démerde.
15: Mais passe à une autre question, Gérard. Passe à une autre question.
1: Quoi, ta gueule, la tienne, les connards. Ok, alors on devait en entendre ça, lui, il n'y a plus de questions.
6: Ça c'était pour le remix de celui qui m'a demandé les Gérard.
16: Voilà, okay.
1: Pourquoi?
20: Alors, vous me changez tout le monde.
6: Ah master là c'est pas possible hein.
1: Quoi c'est pas possible, vous démerdez.
15: Y'a plus personne.
1: Ça commence à bien faire.
6: Gérard,
1: toi, tu fais de la merde et tu continues.
6: Je dis rien, je travaille.
1: Non tu travailles, tu fais rien.
6: Il travaille là.
1: Non il travaille. Ouais il travaille. Regarde.
6: Elle aussi alors.
1: Hey, t'as 6900.
6: Combien,
15: Hugo?
6: Combien?
15: Regarde.
6: Non, pas encore 6900, Gérard. On est à 6722.
1: Après 6700.
6: C'est bien.
1: Et,
6: déjà.
21: Comme il y a des nains, ça fait que. Comme il y a des nains, ça fait que 6400.
1: Eh ben tant pis, moi, vous reprenez d'autres gens et c'est tout. Hop,
6: c'est des faux signes.
1: Tu balances un disque n'importe quoi.
6: J'ai rien de calé.
1: Non,
22: on arrête de mettre des disques.
1: Non. Moi, je reprends pas les mêmes. Donc, vous vous démerdez.
6: Je vais les calmer, Gérard, un par un.
1: Non.
6: Là, je te mets
1: clean. Y a pas d'aller calmer. Allez, hop, tu me le changes, c'est tout. Hop, c'est moi qui commande le jeudi. C'est pas toi. Ok. Terminé. Hop, t'envoies.
21: On les reprend, calme-moi.
1: Non, mais moi je veux pas savoir. Bah, dans ce cas-là, on arrête. Non, mais on arrête.
16: Mais j'avais une question, Gérard.
6: Ils ont des questions, les auditeurs, mais
1: Non. Pour l'instant, c'est encore les mêmes, alors il est hors de question.
16: Non, c'est.
1: Allez, hop. Allez.
21: Non, Gérard.
1: Allez, hop.
21: Gérard,
1: tu me changes. Tu me changes tout ça, moi j'arrête.
6: Ça fait 5 minutes que t'as repris, on va pas mettre.
1: Non, mais moi je veux pas savoir. Ça fait 5 minutes.
6: Mets ton casque.
1: Toi, ça fait 5 minutes que t'es là, c'est pareil, tu me fous de la merde.
21: Non.
1: T'es en train de mettre des doubles sons, alors t'arrêtes tes conneries.
21: Bon, okay. Gérard, pour
1: alors maintenant, au standard, vous me prenez d'autres personnes et c'est terminé.
6: Ok, je reste là maintenant, Max reste là.
16: Voilà.
1: Alors Gérard, maintenant, vous me prenez d'autres personnes et vite fait, bien fait.
21: Gérard, allez, pour revenir au débat, il y a frère de Ice-T, le nain, qui te donne la définition de nain de jardin. Il dit « Personne de petite taille, le plus souvent portant la barbe et coiffé d'un bonnet rouge, vit dans les jardins, surtout en Europe de l'Ouest, France, Allemagne, Thuringie. » Exemple, tiens, Michel Petrucciani a encore perdu son bonnet.
1: Ah, ça, c'est... Mais non, mais ça, justement, je veux t'en parler. Oh, oh, Fildar !
15: Mais non, Gérard,
6: c'est dingue, ça.
15: Gérard, je les ai calmés, c'est bon là, ils ont compris.
0: Calme-toi.
1: Il est hors de question que je continue un débat comme ça. Hein. Là, c'est le premier débat, déjà le premier. On n'a pas fait des questions, je crois que là, il reste moins d'un quart d'heure. Hein. Donc, vous calmez, ou sinon je vous vire tous.
0: On est calme.
1: Ouais.
0: Tranquille.
1: Ouais, bah, on va voir.
0: Ok.
1: Où achetez-vous le plus souvent vos nains de jardin?
0: Moi, je sais, moi.
1: Qui?
0: Au barbu.
6: C'est quoi? Ah, c'est ça. C'est vous qui mettiez. Ah, putain.
1: Achoum.
0: Non, pas du tout.
4: Bonsoir.
0: Non, j'achète pas dans les magasins de nains de jardin. Je suis pas acheteur.
1: Tony. Voleur. Tony, prends ta voix correctement, d'accord?
0: Je suis pas acheteur. Non, tu te trompes, là.
1: Ouais, je me trompe. Ouais, c'est ça. Tu crois que je me trompe sur ta voix? Ouais, tu crois que je l'ai pas reconnu? Tu crois que j'ai pas reconnu ta voix?
0: Bonsoir, bonne année.
1: Ouais, ben alors au revoir à toi, Tony. Hop, salut.
0: Bonne année, Tony.
4: Gérard.
1: Hop, salut, Tony. Atum 2 terminé pour lui.
15: Sandy, il est parti.
1: Oh, coupe-le.
9: Il y a des soirs comme ça où tout.
1: Tony. Oh, Tony. Oh. Oh.
0: Ça m'a laissé faire sa carrière.
23: Allez.
1: Alors, passe par.
4: C'est simple, tu peux répondre?
1: Ouais, bah vas-y.
4: Bon, en fait, moi je les achète dans le jardin de mes voisins.
1: Ah ouais, tu les voles carrément, toi?
4: Ah ouais, c'est peut-être ça, ouais.
1: Tu les achètes pas.
4: Ouais, en fait, je les vole.
1: Ouais, d'accord. Je veux dire une chose, que voler, c'est pas beau, hein.
24: C'est faux ce que tu dis.
1: Ouais, ta gueule.
4: Non, mais en fait, je les vole, t'as raison, c'est ça, c'est le terme, en fait, c'est ça, je les vole.
1: Ouais, mais je pense que faut mieux pas voler, hein.
24: C'est faux ce que tu dis,
4: j'ai jamais fait prendre.
1: Oh! Bon, ça.
4: Je me suis jamais fait prendre.
6: Il est où ce bon.
1: L'autre, je vais l'attraper, je vais lui mettre une barbe dans sa gueule. Qu'est-ce que t'as été dire aux auditeurs, toi? Qu'est-ce que t'as été leur dire?
23: Mais
1: pour l'instant, tu me fais de la merde!
23: Merde!
1: Alors, c'est terminé, conclusion. Hop, on arrête.
0: Non, Gérard.
6: Mais il a rien fait, il était même pas dans le studio, Gérard Fildar. Il était debout.
1: Non, moi,
6: alors, c'est Sophie qui va être chef du standard pour la fin du débat. Ok? C'est plus Fildar qui décide, maintenant c'est Max qui a décidé comme ça. Vas-y, Gérard, c'est bon.
1: Ouais, mais on va voir. Non, mais là, tu me
6: retires
1: ça.
6: Non, mais je l'éteins, regarde.
1: Non, mais ça. Non, mais ça, je m'en fous.
15: Gérard, on a accueil Hachoum 3.
1: Non. Non, alors là, faut pas reprendre les mecs pour... Faut pas prendre Hachoum 1, 2 et 3. Ça, il est hors de question que Tony y repasse. Lui, Tony, c'est terminé.
21: Gérard, calme-toi. Sur IRC, il y a Rip qui dit « Les nains, c'est bien, on abusait, ça craint.
24: » C'est faux ce que tu dis.
1: Oh, ta gueule. Et toi, t'arrêtes de dire aux auditeurs ce qu'ils doivent dire. Parce que tu les as prévenus.
6: Ouais,
1: tu les as prévenus avant.
21: C'est ça, t'es parti les appeler hors antenne là.
24: Hein? C'est faux ce que tu dis.
1: Tiens, c'est faux ce que tu dis comme l'autre, il disait, je vous disais pas. Hein? Espèce de connard.
23: Il jouait pas.
1: Ta gueule.
6: Arrêtez.
23: Ah oui.
1: Connard, va. Allez, dégage chez toi, va. Non, moi, on reprendra le débat
6: elle
1: avec...
6: Elle est là, regarde, elle est là maintenant, elle est là.
1: Non, d'autres personnes.
6: Mais c'est bon, elle est en train de gérer.
1: Non. On reprend d'autres personnes.
15: Et fais-moi confiance, Gérard, ça va.
1: On reprend d'autres personnes, je veux pas des mêmes.
15: Attends, je vais les prendre en temps et puis j'ai calme.
1: Non. Hachoum 3, il dégage, c'est terminé
15: mais
1: pour lui.
15: Mais j'ai enlevé, il est pas là, il y a personne. Fait, hein.
1: Non, ouais, mais il va revenir sur
6: mais
1: un
6: non,
1: autre nom.
6: Allez, on arrête, il reste 10 minutes, allez.
1: Ouais, ben, 10 minutes, j'espère.
24: Donc, c'est faux ce que tu dis.
1: Ta gueule.
23: C'est pas moi.
1: Qui m'appelle au 0803 0800 000 et 0800 75 000 et ça Fildar et Sophie vous allez les prendre
6: non maintenant. Mais c'est maintenant, c'est la suite du débat, la fin là.
1: Ouais, ben on repose une question, après je veux que des gens me posent des questions sur je répondrai.
6: Oh non, mais on s'en fout, tu veux faire des...
1: Alors, doit-on décorer son appartement avec des nains de jardin? Si oui, comment?
6: Ben ils attendent, à qui tu poses la question?
1: Alors, simplette.
24: Bah ouais, enfin moi il m'est arrivé une histoire incroyable la fois dernière parce que j'avais mis mon nain de jardin à côté de ma collection de poupées en porcelaine.
1: Ouais.
24: Tu vois, c'est super chouette comme collection. Et en fait, bah figure-toi que le lendemain matin, quand je me suis réveillée, le nain de jardin avait changé de position.
1: Mmh.
24: Il avait bougé de place.
1: C'est
24: incroyable.
1: Ouais, mais tu l'as retrouvé où?
24: Je l'ai retrouvé assis sur le canapé.
1: Ah, carrément?
24: Carrément, je te jure.
1: Ah bah.
21: Il regardait la télé?
24: Ouais.
1: Il regardait Big Bill?
24: Ouais.
1: Et qu'est-ce que t'en penses du Big Bill?
24: Ouais, c'est pas mal.
1: Non, on dirait presque...
24: C'est vrai.
1: Ouais, mais on dirait peut-être un nain de jardin aussi,
24: ouais,
1: bien.
24: Ouais, un petit peu, si ça tombe, c'est ça, hein.
1: Bah, de toute manière...
21: C'est pas
1: celui qui va rôter le plus fort, hein.
6: Non, je sais.
24: Dis donc, ton chef, Gérard, au chapeau, hein.
1: Ouais, mais c'est pas...
6: Non, mais j'avais pas vu les micros allumés, je croyais qu'il était éteint, j'avais les allumés, j'ai pas fait gaffe.
1: Il l'a pas fait exprès. Petit gazon.
2: Bah moi, j'évite de les mettre dans mon appartement parce que j'ai une chatte qui aime beaucoup les nains de jardin. Mmh. Et bah, quoi que je fasse, elle va s'exciter dessus, donc je suis obligée de les laisser dehors.
1: Ouais, mais tu penses pas que les nains de jardin...
2: Oui.
1: Au lieu de lâcher ta chatte dehors.
2: Oui.
1: Tu crois pas que c'est plutôt les nains de jardin qu'il faut mettre dehors qu'une bête?
2: C'est ce que je te disais, Gérard. Mes nains de jardin sont dehors, ma chatte est à l'intérieur.
1: Ah, ok. Ok. Ok. Gros barbu.
3: Il est parti, gros barbu.
1: Il est parti?
3: Ouais.
1: Non, mais c'est bien, on a qui là? Parce que là, pour l'instant, t'es au téléphone avec qui, toi? Tu vas me dire que t'es au téléphone encore avec ta mère?
3: Non, avec chez toi.
6: Ah, essaye de contacter Sandy. Alors, tu vois, il fait des efforts.
1: Alors, passe-partout.
6: Heureusement qu'il est là.
5: Moi, j'aimerais bien être à l'intérieur de la chatte de Petit Gazon. Là. Et ce que je voulais dire, c'est que bah, les nains de jardin, par définition, ils sont faits pour être dehors. Donc, on va pas les mettre dedans. Je sais pas si t'as déjà vu, quand tu mets un nain de jardin dedans, il est pas du tout acclimaté. Donc, il a du mal avec le milieu. Et bah, tout de suite, il dépérit parce que pas assez d'humidité, pas assez de lumière. Quoi.
1: Mm-hmm.
5: Donc, à moins de l'arroser à peu près tous les jours et de le rempoter régulièrement, t'arriveras pas à le garder à l'intérieur. Et...
24: C'est fou ce que tu dis!
5: Bah non, c'est pas faux, non, je veux dire, si tu t'y connais un peu, c'est dommage qu'on ait plus des voix mystères pour confirmer.
1: Non mais attends, la voix mystère, attends merde, d'accord à toi, Passepartout?
5: Celle du Front de Libération, là.
1: Ouais, oui, bah alors, Passepartout, c'est terminé pour toi.
6: Non,
1: Gérard,
6: il a dit que c'était dommage que ce monsieur ne soit plus là, il a pas dit qu'il était pas, voilà, mais écoute, voilà.
1: C'est possible d'avoir une fiche propre?
3: Ça arrive.
15: Ouais, alors...
6: On peut la repasser ou au moins la mettre au lavage, mais un truc propre.
5: Un coup de déo, là.
6: Un truc propre.
1: Rigaud, une question internet avant d'accueillir un nouveau auditeur?
21: Oui, il y en a plein sur internet. Il y a Ice-T Grincheux qui te demande comment on appelle le nain de jardin qui fait des poèmes dans sa cabine en tongs.
1: Gérard. Voilà. Après?
21: Alors, après... Attends, je regarde après, hein. Ne laissez pas traîner les nains dans la culotte, RIP, c'est ça.
1: Moi, la main de ma sœur dans la culotte d'un zouave, ça, tout le monde la connaît.
21: Voilà.
1: Sinon?
21: Et bah sinon, il y a Perfouras Petrucciani, c'est pas sympa.
6: Ah non,
1: c'est bon, c'est bon, c'est pas la peine. Hop, terminé pour lui. C'est pas la peine. La fiche, elle arrive quand?
21: Il y en a une autre, Gérard, il y a Perfouras pas Petrucciani, qui dit que t'es un nain de jardin dans le jardin de la touffe de Sandy, quand même.
1: Ah mais ça c'est mon problème. Je fais ce que je veux avec...
3: Sandy, c'est moi.
1: Alors, c'est qui là, ce con là, qui s'amuse à traiter Sandy comme ça? Alors on accueille
15: Gronin maintenant. Gronin. À la place d'Atchoum.
6: Ah.
15: Et il vient de Nice, lui, il a 20 ans.
21: Et Gérard, sur IRC, il y a Ice-T Grincheux qui te demande si c'est toi le nain qui chantait I-E-I-O, je rentre de la loco.
1: Non, moi je chante, il est vraiment phénoménal.
6: Alors attention, on termine avec le débat, donc...
1: Ouais,
6: Sandy, mais... peut-être elle est là.
1: Elle est là, Sandy.
3: Elle veut pas répondre.
1: Oh. Ouais, elle veut pas répondre.
3: Mais non.
24: Elle veut pas répondre, espèce de feignasse.
1: Ouais, réponds,
6: passe
1: en
3: peignasse,
1: va te
3: reculer,
1: toi, connard.
3: Sandy, c'est moi.
1: Tu l'appelles en direct, toi, tu vas voir. Elle va répondre.
24: Ça sort bien, la chanson.
1: Ta gueule.
3: Sans trop savoir.
1: Garde-moi les autres.
3: Problème de toi. Tu n'as pas eu le choix.
1: Garde-moi les autres.
3: Et pour gagner ta vie.
1: Allô?
10: Salut, vous êtes chez Sandy, Gérard.
1: Bon, Sandy, Sandy, tu réponds, c'est Gérard.
3: Sandy, tu réponds à moi.
1: Oh, vas-y,
3: vas-y avec les doigts.
6: C'est Tony, ça.
3: La bouche.
1: Bon, allez, hop.
3: Tu vois, c'est...
6: Elle est là, Sandy. Y'a personne d'autre, c'est Sandy, ça.
3: Tu sais même pas lire un livre.
7: Elle est où, là, Sandy, là?
8: Bon, la grosse.
7: Alors, Sandy?
8: Oui.
12: La bite, c'est mon hobby.
21: À propos de Sandy, il y a Isti Grachot qui te demande si c'est Sandy qui jouait dans Blanche Fesse et Tindy.
7: Non, tu me les vires. Tu me vires tout le monde et moi j'attends, voilà. J'attends que Sandy réponde. Tant qu'elle répondra pas, je continuerai pas.
6: Bon bah on va attendre alors, Jean.
7: Donc alors, elle est là?
12: D'arriver.
6: Oh là là.
7: Sandy, tu raccroches le téléphone s'il te plaît, merci.
12: C'est mon ami GG. Sandy, Sandy, tripote-la moi.
7: Non, ça s'arrête là-bas. C'est pas ça, c'est lui. Quel mec à l'antenne, Tony. Allez, tu me vires ça. Si je le coupe, regarde, c'est pareil. Regarde, je l'ai coupé, ça. C'est rien à voir. Non, tu me vires.
6: Il y a rien.
7: Non. Bon, allez, hop. Terminé, c'est fini.
21: Attends, Gérard, j'ai plein de questions.
7: Oh, non, le premier débat, c'est de la merde. Les deux débats, vous avez foutu de la merde.
6: Ouais, pour Sophie, c'est pas cool. C'est son premier essai. Ça sera
21: en plus, on a battu le record. Là, on est 6892, ce qui est énorme. Et il y a énormément de questions.
8: Bravo.
21: Déjà, il y a Père Fouras qui te demande si Sandy, elle a été naine de jardin avant d'être un boudin.
8: C'est faux ce que tu dis.
21: Oh là là.
8: Un boudin incroyable.
13: Un boudin infomane.
8: Non, elle était boudin depuis le début. Hein.
21: Et il y a Davy One, le vrai nain, il demande si les nains jardins ils jouent à la Nintendo.
8: Oh non.
7: Bon, alors moi, je répondrai aux questions quand ça sera.
8: Ah oui. Piqué 2 euros dans mon sac.
6: Bon, alors on finit le débat ou pas là?
7: Non, mais ça y est, le débat, on fait conclusion, c'est tout.
6: D'accord. Eh ben conclusion alors.
7: On arrête.
6: Donc conclusion.
7: Donc simplette. De manière, je pense que je voulais attendre les 7000, mais on les atteindra pas. C'est dommage.
21: Non, mais on a quand même battu le record, Gérard.
7: Ouais, 6800, ouais.
21: Oui.
8: Oui.
7: Ouais, ben il y a Crigo qui a fait du bon boulot parce que.
8: Tribunal.
7: La nouvelle, je peux pas dire parce que Fildar s'amuse avec.
6: Demande lui, qu'est-ce qu'elle a fait? Elle a fait du bon boulot ou pas?
15: Qu'est-ce que t'en penses, Gérard?
8: Alors.
7: Ben personnellement, faudrait que quand je demande que les gens se calment.
15: Ouais.
7: Faudrait déjà. Bon, toi, tu fermes ta gueule. Parce que tout à l'heure, moi, je vais te calmer. Et je vais te raccrocher au nez, ça va être vite fait.
8: D'accord, c'est sûr,
6: mais. Non, j'ai rien, ça marche pas. Regarde, y a rien d'allumé, juré.
7: Donc, moi, je peux vous dire une chose.
6: Y a rien qui tourne.
7: C'est un peu con parce que.
8: Sous le pont.
6: Oh là là.
8: Sous le pont.
6: Bon, tu me vires. Allez, merde! Qu'est-ce que tu fais?
15: Mais ça y est, j'ai viré tout le monde. Ça y est, là, il n'y a plus personne.
6: Faut qu'elle le disque, alors on va y aller, on va dire au revoir. Il n'y a rien dedans, regarde, il n'y a rien.
8: Jouez pas.
6: Voilà, c'est pas moi, j'ai les mains levées. C'est les auditeurs qui s'amusent à faire les cons. Micro.
13: Bon, donc moi je recherche un producteur pour commercialiser.
7: Ouais, toi tu fermes ta gueule.
6: Tony, merci.
7: Merci, au revoir. Parce que le prochain coup que tu pineras l'année en me disant que je sors de la DAS, que tu me feras signe, ok? Alors maintenant je veux plus de toi dans les débats. C'est clair et net et précis. C'est bien? C'est bien compris, ok? En de bon entendeur, salut. Pour toi c'est terminé. Et je veux plus t'entendre de l'année 99. Donc maintenant, tu me refais le numéro de la maison et je le sens en direct.
8: Oh là là.
6: Quand vous dites la maison, c'est vous habitez.
7: Je vais avoir ma bibi.
6: Ah.
7: Mon bibi. Mon petit bibi.
6: T'as même pas fait une conclusion du débat et tout ça?
7: Ouais, mais on va demander à bibi qui m'aide à faire la conclusion.
6: Ah, on y va.
8: Allô?
6: Qu'est-ce que t'as fait?
7: Bon, fais-moi le numéro du portable parce que je sais ce qui se passe.
21: Bon, Gérard, il y a quand même.
7: Alors, moi, je préviens une chose, que tous les gens qui s'amusent à m'emmerder sur chez moi, en train d'emplayer, ça ne sert à rien.
8: Non.
7: Ok. Alors maintenant, vous nous foutez la paix.
8: C'est quoi ton numéro?
7: C'est la menaceur dans la culotte d'un zouave.
6: Ouais.
7: Et encule ta mère.
6: Oh non, Gérard, toi, t'es vraiment.
21: Gérard, il y a Père Fouras, il dit que ça sert quand même de t'appeler chez toi.
7: Ouais, bah lui, il ferait mieux de se calmer aussi, lui. Parce que lui aussi, on l'a de temps en temps au téléphone.
6: Non, mais parfois, c'est peut-être pour ça participer à Fort Bayard.
14: Bonjour, bienvenue sur notre serveur vocal, édité par Édition et Publicité.
7: Non.
14: Service.
21: Gérard.
6: C'est pas ça, ok.
21: Gérard, comme tu parlais des conclusions, sur IRC, il y a une conclusion de Turpentine qui dit que ton débat, il avait ni queue ni tête comme toi.
7: Bon, bah ça, de toute manière, c'est toutes les semaines que j'entends ça sur l'IRC.
6: Alors, appelle Sandy, là.
7: Appelle Sandy. Sandy, tu raccroches. C'est ça.
6: Attends, c'est bon.
8: L'accès à
7: l'accès. Non.
8: Interdit aux mineurs. Salut, monsieur.
11: sur la ligne des dialogues
24: de Pluto. Sandy,
11: c'est moi. Si tu recherches une conversation quotidienne, avec de vraies cochonnes ou des rencontres.
17: Fais-la.
24: Alors,
17: sans trop savoir pourquoi, toujours un problème de poids. Tu n'as pas eu le choix, je sais, et pour gagner ta vie.
18: Voilà. Vas-y, donne une ligne.
6: Alors, Gérard est en train de composer le numéro de téléphone de lui.
17: Allume le micro là. Avec les doigts.
19: C'est, bon. C'est le numéro de Belgique.
17: Et quand tu sens que s'agit,
19: ah, c'est mieux là.
17: Ouvre la bouche. Tu vois, c'est magnifique, mais tu sais même pas lire un livre.
6: Ah putain, le mec. Alors ?
7: Bon, Sandy, tu raccroches.
6: Putain, t'es. Ou quoi ?
17: La bite, c'est mon hobby.
6: Il a tourné en air.
19: Il a raccroché tous les auditeurs, hein, donc.
7: Personne. Bon, alors, conclusion.
20: Tout le monde est viré, donc, conclusion.
7: Dommage pour. C'est dommage pour la nouvelle année, mais ben ça
6: on
7: c'est
6: déjà...
7: ça
6: oh,
7: c'est
6: non c'était bien
7: non non ça c'est
6: on
7: mal passé.
6: Connecté.
19: On a battu le record.
21: Ouais, on a battu le record vu qu'on est monté quand même à 6842.
6: Et c'était 6000 la fois d'avant.
21: Ouais, on a fait 6001 bah ouais. La dernière fois. Non, 6000 pile.
7: Non, 6000
21: non, pile, tout pile.
7: Tout pile.
6: Grâce ouais,
7: tout pile
6: pour 6800 le record ouais. Est battu, bravo.
21: Quand même.
7: Non mais pour la fin de l'année, on a fait quand même 6000 personnes hein.
21: Ouais, grâce à
6: la 6008 là.
7: Et là et
21: 6800.
7: Là 6800. Donc ben je tenais bon ben à vous souhaiter même que Max il en a marre que les auditeurs appelle pour ça. Moi, je tenais à souhaiter une bonne année à tous. Donc, si la semaine prochaine tout se passe bien, merci Olivier, tu te marres, mais je sais, je me doute de ce que tu m'as fait là. T'inquiète pas, c'est toi. Ouais, c'est ça. Donc, j'espère que la semaine prochaine tout se passera mieux.
6: Voilà.
7: Donc, la semaine prochaine, ça sera des débats sur
6: les dessins animés.
7: Les dessins, parce qu'il y en a qui
6: Goldorak, Albator, voilà, Capitaine Flamme, Sam Kukai, Mickey, Candy,
7: voilà,
6: Billy Bull et Barjabul.
7: Non mais il y a plein de dessins animés.
6: Boule et Bill. Bill et Puff.
7: Nounours
6: et Pif.
7: Non. Pif et Hercule.
6: Pif et Gadget.
19: Bibi.
7: Docteur.
6: Bon, et le deuxième débat, on sait pas encore ou...
7: Non, pour l'instant, je pense que...
6: J'avais pensé à un truc, parce que j'ai entendu parler tout à l'heure, et c'est vrai qu'on a fait penser à Rigaud, vive la délinquance, un débat sur la délinquance.
7: Non, pas dans les nouveaux studios, ça, il est hors de question qu'on fasse un débat là-dessus.
19: On va tout péter là-bas.
21: Gérard, sur l'IRC, il y a,
7: oui.
21: a Turpentine qui espère que ton débat la semaine prochaine, il aura pas ni queue ni tête comme toi quand même.
7: Eh ben, dans voilà. ce cas-là, j'espère que la semaine prochaine, ça sera moins le bordel que cette semaine.
6: Voilà.
7: Fildard.
19: Ouais, je voulais seulement dire qu'il y aura une surprise la semaine prochaine, c'est qu'il n'y aurait pas Internet.
21: Ah ouais, ouais au fait.
6: Pourquoi?
21: Parce que à RTL, on peut avoir que 50 connectés.
7: Oh, mais merde, qu'est-ce qu'ils nous font là-bas, Bayard?
21: On verra, hein.
7: Oh là là là là.
6: Non, on va s'arranger pour les Gérard pour le jeudi, on fera un effort.
21: Ça devrait être réglé d'ici là.
7: Ils ont intérêt. Donc on s'écoute.
6: Je sais pas, j'ai pas le titre, c'est Fildar qui s'en occupe, je comprends pas.
7: Oh, t'es en grève, alors ouais. Dégage chez toi, va te faire foutre. Va récupérer tes
6: fonds. Voilà, merci Fildar, merci Manu qui est rentré chez lui parce que bébé Rose était un peu malade, elle a vomi, je sais pas, du cul, donc on appelle ça vulgairement la diarrhée, hein, mais bon. Merci Rigaud d'avoir soutenu 6800 personnes et puis surtout d'être resté à côté de Gérard. C'est
21: ça pèse.
6: Ça pèse.
7: Non, mais c'est bien parce qu'au moins, il y en a qu'un qui a fait du bon boulot ce soir.
6: Sophie, quand même, qui fait des essais toute la semaine jusqu'à demain inclus, qui a quand même voulu rester pour les débats de Gérard. Merci de me laisser parler, Gérard, pour qu'on comprenne ce que les auditeurs puissent entendre. Et donc on peut la féliciter quand même parce que c'est pas facile, c'est quand même un test énorme.
15: Tu m'as pas déçu Gérard, merci. Hein.
7: Non ben.
6: Et Sophie peut confirmer parce que des gens pensent encore que c'est un comédien, que c'est un vrai de vrai.
15: Ah oui, autant
6: et que même dans les studios, pendant les disques, c'est là où c'est souvent bien même on dirait le plus violent quoi. Contrairement à ce que vous pouvez croire, ça se calme pas pendant les disques. Au contraire, ça a tendance à monter encore crescendo entre Fildar et.
7: Ouais, mais
6: Manu et Gérard.
7: Ouais, mais surtout qu'on n'est pas tellement copains avec Fildar.
6: Non, mais ça serait tardé.
15: Ah bon ?
7: Non, on n'est plus copains.
6: Ça va revenir. Bon. L'année 99, c'est la vôtre, les enfants, à vous deux. Voilà, merci encore Gérard. Et puis, bien sûr, on se retrouve tout à l'heure à partir de 22h. Vous retrouverez Jean de Neubert. Sophie sera là encore pour sa dernière, pour ses essais. Rigaud, Manu, Fildar, Gaël, bien sûr, Olivier de la production. Il y aura DJ Smas, mais DJ Phil, on vous prépare deux, trois petites choses. Donc, faut rester avec nous, bien sûr. Et puis, c'est Rousseau qui va prendre la nuit, hein, d'ici. Voilà, tout tranquille, tout pépère. Et puis, Gérard, on te retrouve. Faudrait pas que tu reviennes à la loco quand même. Il y a le retour de la loco vendredi. Ce serait bien qu'un de ces quatre, tu viennes nous rendre une petite visite.
7: Moi, avant que Rousseau il attaque, j'insiste pour qu'on appelle Sandy. C'est tout.
6: Non, ça s'occupe. On vient de faire encore. Il est 3h. L'émission est terminée. Et
7: Sandy, tu laisses sonner. Et tu laisses répondre.
6: Tu laisses sonner à l'arrivée. D'accord, ok, très bien, merci. L'autostoppeuse que vous pouvez trouver sur une face B d'un maxi de Bob Sinclair. Et bien, c'est tout de suite, et c'est un extrait de film de cul qu'on vous offre. Attention, assez violent, donc on vous aura prévenu. Interdit au moins de 18 ans. Bonne nuit, à demain 22h.
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1: On est toujours, il est 2h48 du matin, donc vous pouvez toujours nous appeler au 0803 08 5000 et 0870 5000 et toujours le 3615 Scotland Radio, rubrique directe. Et on accueille Sharon, bonsoir.
2: C'est Sharon.
1: Sharon, bonsoir.
2: Sharon
1: Stone,
2: ouais.
1: Oui, bonsoir. Hein. Hein? Sidonie.
3: Bonsoir.
1: Bonsoir. Anne-Laure.
4: Salut Gérard.
1: Salut. Tania. Rebonsoir. Tania. Tania.
4: Elle fait la sieste. Ouais, elle t'appelle musique, hein.
1: Punaise.
5: Tu vas répondre, Poskovic.
1: Simon.
6: Allô, oui, écoute.
1: Oui, Tania. Réveille-toi, Tania, s'il te plaît, merci.
4: Elle est partie en voyage.
1: Elle est là, Tania, ou quoi?
6: Ouais, je suis là.
7: Je sais pas, je regarde, Gigi.
4: Ah, si, elle a répondu.
1: Ok, ça y est, elle est là. Là. Donc, Simon, bonsoir.
7: Ah, oui, c'est vrai. Je...
8: Bonjour.
1: Salut, Jérôme.
8: Bonsoir, Gérard, bonsoir tout le monde.
4: Bonsoir Jérôme.
1: Et Thierry pour finir.
9: Bonsoir Gérard, bonsoir tout le monde.
4: Voilà. Salut Thierry.
9: Bonsoir. Bah Thierry, il y a du monde derrière toi.
1: Oh mais c'est bon, c'est pas toi qui décide, c'est moi, d'accord.
5: Merci. Bienvenue Poskovic.
1: Bon, vous allez commencer par vous calmer. Ça, sinon moi je vais vous calmer tout de suite.
4: GG.
1: Oui.
9: Vas-y, Gérard, vas-y.
4: C'était quoi le dernier
1: Bon, le dernier, je sais plus. Non. C'était quoi le dernier?
7: C'était YouTube.
1: YouTube, voilà.
9: Ouais, okay. Kill me.
1: Bon, toi, tu te calmes, s'il te plaît, merci.
5: Alors... Gérard, si je peux me permettre une petite critique.
1: Oui. Ouais.
5: Il était à chier ton premier devin.
1: Bah, si t'es pas content...
5: Non, c'est pas de ta faute.
1: Si t'es pas content, c'est le même prix.
7: Vas-y, Gérard, l'écoute pas, pose ta question.
1: Donc, alors, le deuxième débat, c'est sur la pétanque, comme on a dit. Donc, d'où vient le mot pétanque?
5: Excuse-moi, Gérard, je peux dire quelque chose aussi? Pourquoi est-ce que je tombe toujours sur des débats à la con, là, sur les sports? Ping-pong, c'est quoi la semaine prochaine, badminton?
1: Ouais.
5: Oh la putain de merde.
1: Bon alors là tu le prends, tu le calmes celui-là, parce que sinon il va...
7: Pas de problème, GG, je gère.
4: Un jeu de boule.
1: Donc alors, d'où vient le mot pétanque?
4: Sidonie.
1: Oui, oh là, merci pour le Larsen. Donc Sidonie.
4: Oui, alors en fait c'est un mot qui date de la première guerre. C'était pendant dans les tranchées, les mecs savaient pas trop quoi faire. Ils jouaient à lancer leur casque. Et comme ils mangeaient beaucoup de faillots, bah ils pétaient. Et comme ils jouaient près des tanks, ils ont fait pétanque.
1: D'accord. C'est qui vient de dire ça? C'est Sidonie, hein. D'accord.
4: C'est véridique, hein. C'est mon grand-père qui fait la guerre, qui m'a raconté.
1: D'accord.
4: À côté des tanks,
7: Gérard, oui. Si je peux me permettre, une réaction standard. Mmh. On nous dit, toi, t'es un petit cochonnet et t'arrêtes pas de tirer.
1: Bah ça, c'est pas mal. C'est bien celui qui... Qui c'est qui a dit ça?
7: Hein, c'est Alexandre au standard.
1: Ah bah c'est bien.
5: Donc si je comprends bien, samedi, c'est la boule de pétanque.
1: Bon, alors là, Jérôme, tu dégages, bonne nuit ce coup-là.
7: C'est parti, je l'enlève.
1: Alors là, comme ça va vite, là. Celui-là, il aura compris tout de suite ce que ça voulait dire, d'où vient le mot pétanque. Donc, Sharon.
4: Sharon.
1: Oui, Sharon.
4: Oui. Eh bien, écoute, moi, je te dis que, en fait, ça vient. L'origine, c'est sans concession, ça vient de Marseille.
1: Mm-hmm. Donc,
4: ça vient de Marseille, ça venait d'un petit village à Marseille. Et puis voilà, tout le monde s'est mis à jouer à pétanque.
1: Ok,
7: on accueille. Excusez-moi, pardon. On accueille Leonardo à la place de Jérôme.
10: DiCaprio?
5: Oui, c'est moi, bonsoir.
4: Oh, Leonardo.
5: Je sais pas quoi. Salut Carpaccio. Oh. Salut les filles. Vous êtes jaloux, les mecs. Vous êtes jaloux.
4: I love you, Leonardo.
11: Hé, hey, Thierry, il y a du monde derrière toi.
1: Oh, on se calme. Par contre,
5: c'est Thierry, là, il y a quelqu'un qui se moque de moi.
1: Bon, Leonardo, tu vas te calmer, s'il te plaît.
5: C'est pas moi.
1: Ou Thierry, tu te calmes aussi?
5: Ah non, Gérard, attends, il y a quelqu'un qui
1: bon, bah, tu te calmes, c'est tout, c'est moi qui décide, tu te calmes, merci.
5: Ok, Gérard, excuse-moi.
1: Donc, par contre.
11: Hey, Thierry.
1: Oh!
5: Tu vois que c'est pas moi.
1: Ça commence à bien faire, là. Donc, je voulais quand même dire un petit mot, parce que j'avais... Merci pour celui qui le fait exprès, de me couper sans arrêt la parole. Donc, j'avais demandé mardi, comme on faisait le débat sur la pétanque, j'aurais bien voulu avoir un Marseillais qui appelle, au moins ça nous ferait plaisir quand même, parce que si ça est comme il savait y jouer, donc j'aurais bien voulu que des gens de Marseille nous appellent. Merci.
10: Quoi t'en dis ?
1: Ta gueule, toi. Donc, Anne-Laure.
4: Ouais, bah, moi,
1: non, mais c'est bon, toi, je t'ai pas dit de venir, Olivier. Merci.
5: T'as bien changé tes débats.
4: Allô?
1: Donc,
7: c'est
1: Anne-Laure.
7: C'est vrai que ça a bien changé.
4: Ouais, bah, moi, je sais pas d'où ça vient.
5: Ouais,
4: c'est
7: vrai que ça a changé.
5: T'as changé.
11: Thierry, tu t'es
4: changé. J'étais plus comme avant.
7: Donc, ce qu'on va essayer de faire, c'est faire les débats comme avant.
4: Non, mais maintenant, il est
7: Gérard.
4: Il a changé.
1: Non!
3: Non, ce qu'on va faire,
8: on va surtout demander aux auditeurs de parler chacun à leur tour pour pas que ce soit le bordel dès le début.
10: Merci.
8: Merci tout le monde. Mm-hmm. Et puis vous écoutez surtout Gérard parce que c'est lui qui commande.
3: Ouais, comme
8: voilà.
3: Ça.
10: Ok, file d'or.
1: Donc Anne-Laure.
12: Ouais, bah, je disais que je savais pas d'où ça venait le mot.
3: Mm-hmm. Ouais. Mais c'est qui là?
1: Oh, tu vas te calmer toi, l'abruti.
3: C'est un trave, abruti.
10: En plus, Gérard, c'est Thierry, là.
1: Ouais.
10: Il arrête pas de se moquer de moi.
1: Ouais, bah tiens, comme t'es là, tu vas répondre à la question, comme ça, ça m'évitera de te la poser.
10: Bah, en fait, moi aussi, j'ai un grand-père qui a fait la guerre, et il m'a raconté exactement la même histoire que celle de Sidon. Ça venait du fait qu'il mangeait beaucoup de faillots pendant la guerre et qu'ils arrêtaient pas.
1: Olivier, attendez 5 minutes. Ouais, Olivier, tu dégages.
12: Ouais, t'arrêtes de répondre.
1: Olivier, tu dégages, parce que là, tu viens de couper à moitié de Thierry sur la question. Tu dégages.
10: Olivier, non, Olivier, il reste. Olivier, il
1: dégage.
3: Non, Olivier, reste.
1: Non, non, il dégage. Il dégage, c'est tout.
10: Olivier, dégage, on dégage.
8: Gérard, on continue.
3: Donc, Gérard.
10: Gérard, c'est Thierry, là.
1: Oui, donc, vas-y.
10: Bah, c'est ce que je disais. Je disais que mon grand-père a fait la guerre et qu'il m'a raconté la même histoire que Sidonie a raconté tout à l'heure.
1: D'accord.
12: Il était dans quelle
1: région,
12: ton grand-père?
1: Leonardo.
10: Parlez pas en même temps. Hein.
3: Dans quelle légion il était, ton grand-père?
1: Non, mais c'est bon. Sidonie, c'est pas, on fait pas un débat sur l'armée.
3: Ça se trouve, ils se connaissaient.
1: Bon, bah peut-être, mais on fait pas un débat sur l'armée, d'accord?
3: Bah non. C'est...
10: On le fera quand, Gérard?
1: On le fera pas du tout.
10: Pourquoi?
1: Parce que c'est pas le prochain thème des débats.
10: C'est quoi le prochain thème des débats, Gérard?
1: Donc, c'est le Paddington. Voilà. Donc, Leonardo.
13: Je suis dingue de toi.
3: I love you, Leonardo.
10: I love you too. Donc, la pétanque, je sais pas d'où ça vient, franchement. Là, je vais pas te raconter de conneries, là, sur ce fait-là, je sais rien.
1: D'accord.
10: Je peux dire que je suis un beau gosse, l'affreux.
3: Oui.
10: Ok.
8: Merci. Excuse-moi, Gérard, j'ai deux petits messages Minitel, donc un gentil. Est-ce que Sandy essuie les boules de GG avant qu'il joue? Si oui, avec quoi?
12: Avec une loupe.
8: Est-ce que tu joues à la pétanque? Est-ce que c'est Sandy qui essuie tes boules?
1: Bon, alors, je te préviens, tu fais pas l'aria pour me dire des conneries comme ça, sinon tu dégages.
8: D'accord, sinon j'en ai une autre. Donc, c'est une devinette de Yo-Yo. Gérard, comment s'appelle la partie située entre le vagin et l'anus?
1: Je répondrai pas sur des questions comme ça. C'est pas du tout des questions, ça.
8: Mais si, parce que c'est en fait, ça s'appelle le cochonnet parce que c'est là que tapent les boules.
1: N'importe quoi.
3: Bah, enfin. Plus, hein.
1: Simon.
14: Il est parti.
1: Tania.
8: Non, mais elle est partie aussi, Tania. Elle est partie voir Franck Mixé.
1: Bon, et hop. Donc deuxième question. Donc pour l'instant, on n'a toujours pas de Marseillais.
14: Ah ben non.
8: Non, mais Manu, ventre ou rien.
10: Gérard, c'est Thierry, je peux appeler.
8: T'es Marseillais, toi, Ornette?
10: J'ai un cousin à Marseille, on peut peut-être essayer de l'appeler.
1: Non, on verra. Donc, combien peut-on jouer à la pétanque? Donc, Thierry, tiens. Thierry!
10: Je t'écoute, j'étais en train de boire un verre d'eau.
1: Non, mais à combien peut-on jouer à la pétanque?
10: À la pétanque, je crois qu'on peut pas jouer au-dessus de 5.
1: Hein?
10: On peut pas jouer au-dessus de 5.
1: Pourquoi?
10: À cause du nombre de boules dans la partie, il y a un nombre de boules limité par partie.
1: Ouais, mais ça, je vais poser la question. Oh ouais, écrase, hein, Thierry.
10: Je comprends rien.
1: J'ai dit, on posera la question.
10: Ah ok, d'accord.
1: Ok.
10: Ok.
1: Bah justement, c'est la troisième question après, donc Leonardo.
10: Lâche-moi.
1: Bon, Leonardo, tu dégages. Hey oh, Manu, s'il te plaît. Dehors, Leonardo, c'est bon. Comme ça, il comprendra sa douleur, celui-là.
3: Ouais.
1: Anne-Laure.
8: Ok, ça y est, il est parti. Et on accueille Cyril à la place de Leonardo.
3: Bonsoir, Cyril. Salut, Cyril.
10: Ah oui, j'avais pas percuté. Oui, bonsoir.
1: Donc, à combien peut-on jouer à la pétanque?
10: Comme disait l'auditeur précédent, ça dépend.
1: Thierry. Donc, Thierry, ouais.
10: Thierry, excuse-moi. C'est rien. Je t'en prie. C'est mieux de jouer à deux. Hein. Moi, je pense que c'est mieux de jouer à deux, c'est plus tactique.
1: Ok. Anne-Laure?
12: Oui, bah, tu peux jouer en doublette ou en triplette.
1: Mm-hmm.
12: Genre si deux ou trois.
1: Mm-hmm. Deux ou trois, ouais.
10: Et je serai en quintuplette.
12: Ouais, doublette, c'est deux, triplette, c'est trois.
1: D'accord.
10: Et Gérard, tu peux jouer en tapette, toi.
1: Cyril, tu vas commencer à te calmer parce que ça commence à bien faire tes insultes.
10: T'es un habitué, Cyril?
1: Non.
10: Pas du tout.
3: Vas-y, Gégé.
1: Là, tu vas commencer à te calmer, toi, Cyril, parce que sinon, tu vas dégager vite fait, toi.
10: Hein. Excuse-moi.
1: Je te le dis tout de suite, reste poli.
10: Excuse.
1: Bon, donc, Sidonie.
3: Oui, moi, j'aime bien jouer au boule avec mon copain.
1: D'accord. Et Saron.
3: Ouais, moi, je pense qu'il y a un nombre illimité, quand même. Mmh. Donc, pas plus de 10.
1: Ouais, non, mais moi, je peux vous dire une chose, que normalement, ça se joue soit à 2 ou à 4, pas à 5. Comme
4: mais non, si t'es en triplette, tu peux faire 2 équipes
12: de 3. Non, tu peux jouer à 3, hein, triplette. Hein.
4: Non, mais je sais, explique-nous alors. 2 équipes de 3.
1: Non, bah oui, à l'arrière, ouais, mais deux équipes de trois, normalement, c'est mieux d'avoir deux tireurs et deux pointeurs.
7: Gérard,
1: oui.
7: Excuse-moi de te couper, mais on a un professionnel là, on a René, il est de Marseille, à la place de Thierry.
4: Enfin, Marseille.
8: Ah, quand même, tu te réveilles, Manu.
4: Bonsoir, René.
7: Eh, dis donc, tu viens le faire, le standard.
10: On m'entend là-dedans.
1: Ouais, René.
10: Oh, bonsoir, Gérard.
1: Salut.
4: Bonsoir, René.
10: Ça va tout le monde?
4: Bonsoir, René. Quel temps à Marseille?
10: Oh, René, c'est chaud, hein.
1: Bah ça y est, c'est bon là.
12: T'as combien de boules?
10: Tu verras, hein.
1: Et toi, René, donc pour toi, combien qu'on peut jouer à la pétanque?
10: Eh ben, on peut jouer tant qu'on est, hein. Tant qu'il y a des joueurs, on peut jouer.
1: Non mais à combien?
10: Eh ben, ça va de tout seul jusqu'à beaucoup.
1: Mais c'est-à-dire?
10: Ben, c'est-à-dire que nous, avec les collègues. Quand on joue, on va dire qu'on est entre 7 et 15.
1: D'accord. Ok.
7: Excuse-moi.
10: Mais Gérard, on peut jouer seul à la pétanque.
1: D'accord. Attends, ouais.
7: Ouais, donc on accueille Marcel. Il est de Lyon, lui.
1: À la place de.
7: À la place de Simon.
1: Marcel, bonsoir.
15: Allô, bonsoir, si c'est Marcel.
1: Ouais.
4: Salut Marcel.
10: Bonjour. Ouais, salut Marcel. Ouais, je vous appelle parce que. Moi, je suis de Lyon, et tu sais, Gérard, qu'à Lyon, on sait bien jouer à la pétanque aussi, hein.
4: La pétanque lyonnaise.
10: Bah voilà, c'est connu.
4: Bah, ouais. Mais la meilleure, c'est la pétanque marseillaise.
10: Ah, ouais, je te remercie.
1: Oh, on se calme.
10: Eh, le lyonnais.
1: Oui. Oh.
10: Comment il joue chez vous?
1: Eh, hey, marseillais, là, tu te calmes, s'il te plaît, merci.
10: Excuse-moi, Gérard, mais tu sais, dans le sud, il fait chaud, on aime se détendre et rigoler beaucoup.
1: Bon, ouais. Combien faut-il de... On se calme maintenant, s'il vous... On se calme, s'il vous plaît, merci.
10: Pas de problème.
1: Donc, combien faut-il de boules pour jouer? Non, mais attention, je parle pas des boules qu'on a dans nos culottes. Hein. Nuance, attention. Je voyais déjà au standard qui se marrait.
10: Dans la culotte. Donc, bien dit, ça, Marcel.
1: René.
10: Oui, je t'écoute, Gérard.
1: Bon, tu as compris la question?
4: T'as combien de boules, là?
10: Oui, tout à fait.
1: Donc, il y a combien de boules qu'on peut jouer?
10: On peut jouer, en fait, à partir de une boule. C'est exactement comme le nombre de joueurs.
1: Non, non, là, je suis pas d'accord avec toi. Je te dirai pourquoi tout à l'heure.
10: Ah, mais tu ne joues pas, peut-être pas à la même pétanque que moi.
1: Non, mais je dirai tout à l'heure. Cyril.
10: Gérard.
1: Minute, s'il te plaît. Merci, René. Cyril.
16: Oui, c'est Cyril. Je le fais bien ou pas, l'accent?
1: Non.
16: Oui, non, pas terrible.
10: Oh, Cyril, tu te fous de ma gueule.
16: Pas du tout.
1: Bon, oh, Cyril.
10: Tu te fous de ma gueule.
1: Cyril.
16: Tu fais là, oh. Est-ce que tu pourrais répéter ta question? J'étais au standard.
1: Combien faut-il de boules pour jouer? Ça commence à bien faire.
16: Il faut un cochonnet,
1: hein.
16: Puis un jeu de boules.
1: C'est-à-dire
16: 8 boules ou que tu t'entraînes à viser.
10: Que Marseillais va caguer, ouais.
1: Oh, on se calme, s'il vous plaît, merci.
7: Merci.
1: Marcel.
15: Oui, merci, Gérard. Nous, on a une spécialité à Lyon, on joue à une seule boule. Une boule chacun.
1: D'accord.
7: Gérard,
10: ouais. C'est ce qu'on appelle la mort subite, voilà.
1: Oh,
7: au standard, on nous demande si t'as l'habitude de jouer avec des boules de geisha.
1: N'importe quoi, tu veux l'envoyer chier,
8: à la pétanque, ça. À la pétanque.
1: Ouais. Ouais, non.
8: Sinon, j'ai un petit message Minitel de Bob Lee. Quand Gérard était petit, il faisait des tournois de pétanque dans son village, il servait de cochonnet.
1: Complètement con, toi.
16: C'est pas vraiment pas marrant, ça.
10: Pourquoi il visait les dents?
1: Non, mais...
7: Au standard, on nous demande si t'as l'habitude de jouer avec des boules de geisha.
1: N'importe quoi, tu veux l'envoyer chier,
8: à la pétanque, à la pétanque.
1: Ouais. Ouais, non.
8: Sinon, j'ai un petit message Minitel de Bob Lee. Quand Gérard était petit, il faisait des tournois de pétanque dans son village, il servait de cochonnet.
1: Complètement con, toi.
16: C'est vraiment pas marrant, ça.
10: Pourquoi il visait les dents?
1: Non, mais...
10: tu peux répéter? Pourquoi il visait les dents, là?
1: Oh, ça y est, vous vous calmez, parce que tout à l'heure, vous allez gerber vite.
10: Vous restez statique?
1: Anne-Laure.
4: Ouais,

0: Merci, vive le PSG.
1: Hey, vous vous calmez là,
2: toi, ou pas, toi?
0: Ah non?
1: Ah bon. Oh, vous vous calmez?
0: Ah, mais là, tu parlais à Marcel. Ah,
1: vous vous calmez? Merci. C'est Denis?
3: Oui.
1: Donc pour toi?
3: Bah, moi, mon copain, il
4: a fait un
3: mec de boule.
1: Bon, allez, hop, tu me les calmes là au standard, les mecs.
5: Bonne nuit, bonne nuit.
1: Donc, c'est Denis?
3: Oui.
1: Bah, donc,
3: mon copain, il a deux boules, mais j'ai deux boules, mais bon, s'il y a d'autres copains, il y a plus de boules, hein.
1: D'accord.
0: Oh, c'est pour nous?
3: Ah, mon mec, il en a trois.
1: Ok, c'est bien. Saron?
6: Je suis l'aide de toi.
1: Tu te sens bien, toi, là, ou quoi?
2: Ça, c'est un bon débat.
5: Non, je sens un peu la transpi. Hein,
1: pauvre con. Saron.
0: C'est vrai que ça pue un peu dans la radio.
1: Eh, hey, Manu, s'il te plaît, tu me les calmes, là, les mecs, ou quoi, quand je parle un peu?
5: T'es une cave, Manu, ou quoi, là?
0: C'est le Marseillais.
1: Bon, mais c'est quoi, là, ce cirque, là? On va pas commencer déjà la troisième de
5: Zapata,
1: question.
5: Zapata, non?
1: Non, mais attends, et la troisième question, ils commencent déjà à foutre leur merde, là. Ça va pas, là, on va pas faire l'éducation dans un bordel, hein.
5: Donc la prochaine question, c'est sur le cirque. Qu'est-ce que vous pensez des trapézistes?
1: Ouais,
5: on a dit qu'on n'allait pas faire le débat dans un bar à putes.
7: Ah, merde. Bah, comment on fait, alors?
5: Bah, je sais pas.
7: Faut qu'on sorte.
0: Bonjour.
3: Je réponds.
1: Ouais.
3: C'est Sharon Stone.
1: Bah oh, vas-y.
0: Oh, tu te la pètes, toi,
1: Vous calmez, là.
2: Tu souffles, Sharon.
1: Bon, tu me les calmes, Manu, s'il te plaît.
3: Je crois qu'il doit y avoir 5 boules.
1: Pourquoi?
3: Ben, parce que... parce que, généralement, quand t'achètes ta boîte de boules, il y en a 5.
1: Alors moi, je peux vous dire une chose, qu'à la pétanque, on joue à 3 boules chez moi.
5: Mais Gérard, est-ce que t'as déjà joué à la pétanque?
1: Oui.
5: T'as joué où?
1: À Suresnes. Comme ça, ça rassurera tout le monde.
5: Mais t'as joué où à Suresnes? Il y a des terrains de boules
1: bien
5: à Suresnes?
1: Ouais. Il y en a. Donc,
3: en bas du HLM?
1: Non, pas du tout. Donc je peux vous dire que ça se joue à 3 boules. Alors, prochaine question, donc la 4.
0: Eh hey Gérard, c'est René. Vas-y, René. Eh ben, je n'ai pas répondu à la troisième.
1: Si. T'as répondu déjà.
0: Mais j'ai répondu lors de la deuxième et tu m'as dit que c'était la même que la troisième et que j'allais répondre.
1: Eh ben alors, que veut dire, combien faut-il de boules pour jouer, voilà?
0: Eh ben, ce que je t'ai dit tout à l'heure, c'est que nous, on peut jouer avec une boule comme on peut jouer à un nombre comme 15 boules. Mmh.
1: Donc, tu vois que tu prends les gens pour des cons parce que t'as déjà répondu. D'accord?
3: On la fait pas, Gégé.
0: C'est pas grave, Gégé, enchaîne. Eh mais c'était pas cette question-là, Gérard.
1: Gégé, Gégé. C'est moi qui décide, d'accord, maintenant, Marcel. Ok. Bon, que veut dire le mot panier à la pétanque? C'est bien, j'ai plus personne là, ou quoi?
5: Bah non, mais j'attends que tu dises qui veut parler, parce que autrement c'est le bordel, on s'entend pas.
1: Donc on va demander à René.
0: Oui, Gérard. Eh ben, Fanny, c'est quand tu ridiculises l'adversaire.
1: C'est-à-dire?
0: C'est-à-dire quand il ne marque aucun point.
3: Quand tu fais 13-0.
1: Voilà. Même à 7-0, c'est déjà la Fanny, hein.
0: Ah bon?
5: Est-ce que 14-1, c'est Fanny aussi?
1: Non.
3: Ouais, ouais. Fanny.
5: Pourquoi?
1: Ah non, y a pas 14, on joue pas avec, ça fait pas, on, là. C'est 13 points, la pétanque, hein, c'est pas 14.
5: Ah, et si on a le temps, on peut pas jusqu'à 15?
1: Normalement, c'est, la première, c'est 13, 15, 21.
7: Tu peux pas, y a l'apéro qui arrive avant.
1: Non, mais entre deux, bien sûr, t'as l'apéro, ça c'est vrai, mais ça, c'est la question.
7: Bien,
1: ça sera bien la question pour...
5: Je te réserve le suspense, Gérard.
1: Voilà.
0: Gérard, c'est René.
1: Ouais.
0: J'ai l'impression qu'on se moque beaucoup de Marseille dans cette émission.
3: Pas du tout.
1: Et alors,
0: moi, ça ne me fait pas rire.
1: Non, mais attends, mais dans ce cas-là, si ça te plaît pas, Marcel, tu sais ce que tu fais, tu raccroches et c'est tout.
0: Gérard, c'est toi qui as demandé que des Marseillais appellent. Maintenant, tu te moques d'eux dans ton émission. Et après, tu viens me faire la chanson comme ça.
1: Oh
0: qu'est-ce qu'il y a,
2: alors? Il est fort.
1: Ça y est, oui. Cyril.
8: Oui, bon, Gérard, en tant que Marseillais, j'estime que la pétanque, ça se joue à plusieurs.
3: Non, qu'est-ce que le Fanny?
8: Putain, je mélange tout, hein.
1: Je veux dire le mot Fanny.
8: Ah, que veux dire?
1: Bon, ouais.
8: Que veut dire le mot Fanny? Non, Gérard, je comprends pas. Je comprends pas ce mot-là.
1: Bon, tu comprends rien. De toute manière, t'es pas. N'essaye pas de prendre la voix de René, s'il te plaît. Merci. Marcel.
8: C'est trop fort.
1: Marcel. Ouais, oui, tu. La
0: alors,
1: nana, là, tu te calmes.
0: J'ai le livre de la Fédération Internationale sous les yeux. Hein, donc, c'est des.
1: C'est quoi ce bruit, là?
0: Et Fanny, c'est vrai que c'est quand on ridiculise son adversaire.

0: qui met 0 points.
1: D'accord. Anne-Laure ?
2: Ouais, bah, je suis d'accord avec ce qu'ils ont dit. Hein.
1: Mm-hmm. Sidonie ?
3: Oui, bah, moi je t'ai dit, c'est quand tu fais 13-0.
1: Même à 7-0, c'est pareil. Hein.
0: Mais ça, je suis pas sûr, Gérard.
3: Pas sûr, hein, Gérard. Hein.
1: Ah bah si, déjà.
3: On va qu'on fasse une petite partie de boule tous les deux, tu verras. Hein.
1: Non, mais.
0: Gérard, c'est Marcel.
1: Attends, 5 minutes. Attendez. Moi, je peux. Je réponds à la question à Sidonie. J'adhère une chose, déjà, qu'à 7-0, c'est bon. Hein.
3: Ouais, mais.
1: Tu,
3: bon,
1: tu continues même pas.
3: Demande à Marcel quel livre.
0: Voilà, tout à fait. Moi, Gérard, je me permets de te répondre parce que j'ai le livre donc sous les yeux, comme je te l'ai dit. Et à 7-0, c'est pas considéré comme Fanny.
1: Ouais, mais de toute manière, à 7-0, tu peux pas continuer de jouer déjà.
0: Mais si, justement, parce qu'il faut aller jusqu'à 13 points.
1: Ouais, mais d'accord, mais dans ce cas-là, à 7-0, il n'y a plus de jeu si personne marque.
0: Ah bah, ouais. Si, à 7-0.
1: Tu me diras, ça dépend de sur qui on tombe, c'est ouais, ça.
0: Ah bah, ouais. Oui, je suis d'accord avec toi. Oh, Gérard, c'est René.
1: Saron.
3: Ouais, et ben écoute, moi je te dis tout ça, c'est un jeu de stratégie.
1: C'est-à-dire ?
0: Culotte.
3: Et ben, c'est un jeu de stratégie.
1: C'est-à-dire ?
3: C'est-à-dire qu'en fait, tu fais tout en ton possible. Tu fais tout ce que tu peux pour faire.
0: Oh, c'est pas très clair ça. Hein.
3: Tu fais tout ce que tu peux, GG, pour faire tomber l'adversaire.
4: Ah, merci.
1: Oui, mais attendez. Hey, Saron. Oh, Saron, là.
3: Oui.
1: Hey, sois plus clair quand tu réponds, parce qu'on on comprend pratiquement rien.
3: D'accord, je répète. C'est de la stratégie.
1: Mais pourquoi que je
3: mais
1: te demande?
3: Parce que tu vas tout faire pour que ton adversaire tombe. Tu vas le battre en tout point. Tu vas connaître ses points faibles pour le faire tomber.
4: Bah, tu vas le dominer.
1: D'accord.
0: Voilà, tu vas dominer. Oh, j'ai l'impression qu'il y a beaucoup d'amateurs ce soir.
3: Hein. C'est une relation un peu.
0: Ah, tu as raison, Marcel. Hein.
4: Toi, t'es une femme.
3: GG.
1: Oui.
3: C'est une sorte de relation sadomasochiste un peu.
4: Ah ouais, je suis d'accord avec toi.
0: Mmh. Sans le fouet, s'il vous plaît. Ouais, GG, c'est René qui te parle.
3: GG, ouais. Qu'est-ce que t'en penses?
1: Personnellement, moi, je sais que j'ai déjà joué. Je suis tombé sur des adversaires. Avec l'équipe avec qui j'étais, même avec en étant à deux par.
5: T'as joué avec qui?
1: Ça, j'ai joué avec des gens que je connaissais.
5: Avec deux cochons d'âme.
1: Tout de suite.
5: Bah, je sais pas, je te demande.
1: Donc.
5: Attends, j'ai un petit message Minitel parce que je l'ai rallumé parce qu'il s'éteint jamais en fait. C'est Diodo. C'est Diodo et ça parle des boules. Certainement, c'est qu'il dit vu la taille de celle de Gérard, Sandy a dû apprendre à jouer aux billes.
1: Oh, voilà. Bon, alors je te préviens, je ne réponds plus aux questions Minitel.
5: D'accord.
0: Voilà, pas de révolution, Gérard.
1: Parce que là, tu le fais exprès, elle commence à en avoir ras-le-bol d'entendre des conneries comme ça sur Minitel.
5: Mais c'est pas sur elle, c'est sur toi.
1: Non, mais même
3: GG.
1: C'est pas la peine de les poser parce qu'on en a ras-le-bol.
0: Oh, Gérard, laisse parler René.
1: Hein?
3: Gérard, elles font pas.
0: C'est couilles, c'est des billes.
4: Eh, Gérard.
1: Quoi, c'est qui?
4: C'est Anne-Laure. Moi j'aimerais bien faire une partie de boule avec toi.
1: D'accord, on verra ça.
0: Et alors, tu veux pas en faire une avec moi?
4: GG, ouais, si tu veux.
3: GG.
0: Quoi? Gérard, c'est René là.
3: Calmez-vous là les mecs. GG.
1: Quoi?
3: C'est Sharon. Je voulais te dire un truc, tu trouves pas en fait? Moi je trouve que la pétanque c'est un jeu un peu sadomasochiste.
1: Non, pas du tout.
3: Bah si.
0: Non, pas du tout.
3: Bah si.
1: Non, moi je te dis que non, donc
3: Écoute, GG, moi je trouve que tu fais souffrir l'autre et l'autre souffre, etc. C'est une relation ambiguë en fait.
1: Non mais de toute manière à la pétanque, t'es obligé de faire souffrir ton adversaire pour gagner, voyons.
0: Bah évidemment.
1: Pourquoi, Gérard? Sinon c'est plus un jeu, hein.
5: Pourquoi, Gérard?
1: Parce que c'est plus un jeu sinon, voilà. Donc quatrième, aimez-vous la pétanque?
0: C'est ridicule de jouer à la pétanque.
3: Arrêtez de vous parler les uns sur les autres.
0: Ah, je te remercie là, hein, qu'on s'entende.
1: Bon René, tu voulais dire quelque chose?
0: Ah oui, je voulais dire quelque chose. C'est qu'à Marseille, quand on parle d'adversaires faibles, on appelle ça des trompettes.
1: Mais pourquoi?
0: Parce que ça queen, ça n'arrête pas de queener, comme quoi ça va te battre et ça te bat jamais. On leur met Fanny tout le temps.
1: Mm-hmm.
0: C'est juste pour mes collègues qui écoutent les trompettes.
1: Ouais, d'accord. D'accord, j'ai bien compris ton message. Aimez-vous la pétanque ou d'autres sports? Donc, René?
0: Oui, ben Gérard, moi, tu sais, à mon âge, je ne pratique plus que la pétanque.
1: Mm-hmm.
3: T'as quel âge?
0: Ah, j'ai 48 ans.
1: D'accord. Ok, Cyril?
6: Oui, moi je préfère les autres sports parce que je trouve que la pétanque, le ping-pong, le badminton, c'est.
1: Déjà, tu passeras sous ton nom normal.
6: C'est des sports de beauf.
1: Ouais, des sports de beauf. Alors le sport de beauf, tu dégages ce coup-là.
6: Mais non, j'ai le droit d'avoir mon opinion.
3: Ok. Ok, on va y aller.
0: radeau de la radio, là.
1: Eh, hey, ça va pas, toi.
7: Non.
3: Bah, ils sont pas prêts à laver les mains.
0: On doit arrêter de ta fille, c'est vrai.
5: C'est filou, c'est filou.
1: Non, mais tu te sens...
0: Il a un débit, c'est moi qui pisse comme ça.
1: Non, non, c'est l'autre abruti, là, de, à l'arrière. Donc, Cyril.
6: Ouais, donc, moi, je te disais que les sports comme le ping-pong, badminton, pétanque, c'est des sports de bouffe. Moi, je préfère les sports d'hommes, comme le football, le rugby.
1: Non, mais ça...
3: C'est pas
1: de
3: choses, hein. Ça, ouais. C'est pas des sports de bouffe, hein.
1: Non, bah mais non, ça, c'est... Non, mais Cyril, je t'ai dit, tu prendras ton nom normal, s'il te plaît.
6: Ok, ouais, Tony, ok, d'accord.
1: Hein, Tony.
6: J'ai pas...
1: Fais-moi confiance que déjà...
0: Oh, c'était quel rire de trompette, alors?
1: Bon, Marcel.
6: Ah, moi, j'aime la pétanque et le football.
1: Marcel, s'il te plaît.
6: Oui, je t'écoute, Gérard.
1: Donc, qu'est-ce que... aimez-vous la pétanque ou d'autres sports?
6: Ah, j'aime la pétanque, bien sûr, mais j'aime aussi le football, bien sûr. Comme d'accord. Tout le monde. J'espère okay. Que toi aussi, t'aimes le football.
1: Pas tellement, non.
6: Oh, c'est dommage.
3: Pourquoi? Qu'est-ce que tu préfères, Gérard?
1: La Formule 1.
6: Ah, ouais.
1: Ah,
6: c'est bien.
1: Mais c'est... C'est un sport comme tous les autres, sauf que tu restes deux heures à entendre les voitures tourner.
6: Ouais, j'ai regardé sur ton canapé en buvant des bières. En buvant de la bière,
1: ouais.
3: Ouais. J'ai pas trop bien compris, t'as dit quel sport qu'on aime, qu'on pratique, quoi.
1: Non, soit la pétanque ou autre, d'autres sports.
6: Le catch féminin.
1: Non, mais attends... Et je sens que tout à l'heure, il y a une nana qui commence à me gonfler, là, depuis tout à l'heure, elle va sortir, celle-là.
3: C'est qui?
1: C'est la Saron, parce qu'elle commence à me prendre la tête, elle. Hein. C'est elle qui répond comme ça. Donc.
3: Je peux répondre?
1: Non, mais attends, pour l'instant, je ne t'ai pas appelé.
3: Je ne t'ai pas appelé, pot de chambre, d'accord.
1: Bon, alors tu dégages.
6: Oh non.
3: Bon, je sais, tu te calmes, hein.
1: Dehors.
3: Tu me parles pas comme ça, s'il te plaît, tu restes poulet.
6: Arrête de dégager des gens, là, ça devient chiant, là.
1: Bon, Tony, tu dégages. Manu, s'il te plaît.
8: Et en fait, Gérard.
1: Manu, s'il te plaît.
6: Ouais, Manu, à la rescousse.
1: Tu vires Cyril.
8: Gérard.
1: Pour de bon.
5: Ça y est.
1: Non, mais pour de bon, il ne repasse pas sur un autre nom.
5: Pas de problème.
8: Gérard.
1: Oui.
8: Anne-Laure.
0: René.
1: Oui, Anne-Laure.
8: Ouais, est-ce que t'aimes bien le
1: casting? Oh, mais vous vous calmez là, Marcel et René, s'il vous plaît.
0: Oh, excusez-moi, Gérard, mais je m'ennuie là, on me pose plus de questions.
1: Ouais, bah, minute pour un son, on fait le tour.
0: Excuse-moi, Gérard. Ok, les trompettes.
5: Gérard, excuse-moi au standard. On nous dit que t'as pris la litière à Sandy pour te faire un terrain de boule à Suresne.
1: Attends, donne-moi le celui-là au standard.
5: Allô, t'es là? Il a raccroché, GG.
1: Il était là, Gigi, il a raccroché.
3: Effronté.
1: Bon, allez.
8: Allô, Gérard.
1: Ouais.
8: Ouais, je demandais si t'aimais bien le karting.
1: Comme sport, non, parce que c'est un sport, c'est un truc assez dangereux, ça.
8: Ah ouais.
1: C'est un sport qui est plus dangereux qu'autre chose. Hein.
6: Plus dangereux que la Formule 1, bien sûr.
8: T'as déjà essayé?
1: Non, personnellement, non. Donc, Sidonie, pour toi?
3: Ouais, bah alors moi, je joue au boule en plastique, ça fait moins mal.
1: Mmh.
3: Je joue au cricket, au jokari, enfin bon, voilà, je joue.
1: D'accord.
0: Gérard, c'est René.
1: Oh, 5 minutes, René, s'il te plaît, je vais demander à...
0: Excuse-moi, Gérard. René.
1: Saron.
3: Oui, bah écoute, moi je te dis, moi j'adore l'équitation.
0: Saron.
3: J'adore l'équitation et j'adore le golf.
0: Saron.
3: Et voilà. Saron. Et GG, je voulais te poser une petite question, s'il te plaît.
0: Saron.
3: GG,
1: je t'écoute.
3: Si Ayrton Senna t'a invité à faire un circuit en Formule 1, est-ce que t'acceptes?
1: Ça dépend où.
3: Au
6: Brésil.
3: Au circuit d'Imola, n'importe quel circuit, quoi.
1: J'irai pas en Italie, j'irai peut-être plus du côté de Manicourt.
3: Ah d'accord, donc si Ayrton Senna aujourd'hui, ce soir t'appelle, tu acceptes?
1: Si quelqu'un me fait participer à un Grand Prix, c'est ce que je rêve toujours depuis longtemps.
3: Non mais ça c'est Ayrton Senna, c'est le champion qui te le demande. Tu le fais ou pas?
1: Non mais attends, il est décédé donc on va pas parler.
5: On a dit d'accord. Qu'on parlait plus des CD là. C'est bon, c'est fini l'euro.
3: Non, c'est pas...
1: Donc on va mettre un disque.
8: Ah tout de suite. Et en fait, Gérard, j'ai pas répondu.
1: Oh
8: Gérard.
1: Merci.
3: La Formule 1, c'est en voiture, c'est pas en camion.
8: Gérard.
1: C'est qui?
8: C'est Anne-Laure, j'ai pas répondu à la question.
1: Bah réponds.
8: Ouais, moi j'aime bien la pétanque parce qu'il faut être agile de ses mains.
1: Mmh.
8: Moi j'aime
1: bien. Et tu es au tennis et au badminton, il faut pas être agile de ses mains.
8: Ouais, non mais attends, avec la pétanque, il faut bien viser, il faut bien tirer, tu vois.
1: D'accord, ok. Donc on va s'écouter.
5: Je vais te demander une question, Gérard. Quand tu joues à la pétanque, tu tires ou tu pointes?
1: Quoi? Je tire.
5: Tu tires?
8: Tu tires ou tu pointes?
3: Ça ne m'étonne pas. Mais GG?
1: Oui.
3: Je trouve que en fait, la pétanque, c'est un sport qui est très physique. Hein.
1: C'est-à-dire?
3: Musclé et tout pour.
1: Non, pas forcément.
0: Elle a raison là-dessus, Gérard.
1: Non, René,
6: GG, c'est Marcel, je peux te poser une question?
1: Vas-y, pose-lui question.
6: Excuse-moi, tu m'as troublé là. Tu sais combien ça pèse une boule de pétanque?
1: Non.
6: Ah non, moi non plus.
7: Hey, Gégé, tu sais tirer.
0: Oh, ça pèse au moins de 10 kilos, hein.
1: Non, non, attends.
6: 2 kilos, non?
1: Non, non, ah, René.
0: Oui.
1: Non, non, dis pas quand même n'importe quoi, non. Je pense pas.
0: Hein. Moi, je t'ai dit par rapport à mes muscles, quand je les ramasse, je souffre quand même. C'est voilà. Pour ça, j'ai acheté un fil avec un aimant.
6: Voilà. Ouais, Gérard, c'est Marcel.
1: Ouais.
6: Tu sais qu'à Marseille, ils grandissent un petit peu tout, non? Ça doit peser 2 kilos, une boule de pétanque, non?
1: Je sais pas.
0: Qu'est-ce que tu me dis, toi?
1: Non, mais c'est bon.
7: Gégé?
1: Oui.
7: Moi, je trouve qu'en fait, la pétanque, c'est un jeu de pépé, hein.
1: Mais ben, Peugnard, il n'y a pas d'âge pour jouer hein, à la pétanque. Ben, je suis désolé.
7: Dire, c'est pas un sport jeune, quoi. Je veux dire, c'est un sport de pépé, de vieux.
0: Mais pas du tout.
1: Non, tu peux jouer à n'importe quoi. Non, attendez. De toute manière, il n'y a pas d'âge pour jouer à la pétanque.
5: Mais est-ce que des petits de 9, 10 ans peuvent jouer à la pétanque?
1: Bien sûr.
5: Pourquoi?
1: Bien sûr.
5: Avec quel matériel?
1: Ben, ils peuvent jouer avec des boules normales ou des boules en plastique.
7: Je crois que les adolescents.
9: C'est le truc sur la plage où il y a l'eau dedans, dégueulasse, de toutes les couleurs.
5: Ah ouais?
6: Gérard, c'est Marcel.
1: Ouais.
6: Tu sais que nous, à Lyon, on joue avec des boules en fonte.
1: Bah, de manière, il y a plusieurs sortes de boules, hein, apparemment.
6: Bah, oui, surtout les boules en fonte.
10: Il y a même des boules en bois.
1: Ouais, mais ça, c'est plutôt le...
6: Non,
1: le...
6: c'est plutôt pas vrai, ça.
1: C'est
6: non,
1: plutôt le style criquet, ça.
5: Et pour la pétanque aquatique, ils utilisent des boules en mousse.
1: N'importe quoi. C'est quoi comme disque qu'on met?
5: Attends, je vais te le donner. Vas-y, pose la question, qu'ils réfléchissent.
1: Donc, peut-on jouer à la pétanque toute l'année? Donc, on s'écoute un disque et on se retrouve tout à l'heure.
5: Je t'ai pas donné le titre.
9: Bah, Gérard, numéro de téléphone.
1: Donc, 0803-08-5000 et 0870-5000. Donc, vous pouvez toujours nous appeler.
9: Et la ligne de Belgique et le Minitel?
1: Non, le Minitel, je le donne plus parce que c'est pour dire des conneries,
9: si,
1: c'est
9: si,
1: pas
9: si,
1: la peine.
9: 3615 code Fun Radio pour laisser vos messages à Gérard.
1: Oui, ben si c'est des messages d'insultes, ils iront vite en l'air.
9: Vite fait à l'antenne. Et vas-y, donne le numéro de Belgique, Gérard.
1: Et donc pour la Belgique, oh, tu veux vous écraser, merci. Et pour les Belges, c'est...
7: Vas-y, Gégé.
1: Et pour la Belgique, c'est 033-147.
6: Pour la Belgique, une fois.
1: 79-5000, donc on s'écoute.
5: Ah, attends, je te le passe là, vas-y.
7: C'est quoi la question?
1: La question, donc je vais vous la donner. Alors, peut-on jouer à la pétanque toute l'année?
7: Ah, okay. D'accord.
5: Ah, il y a un problème au standard, je crois.
6: Passez-vous plus de temps sur le terrain ou au bar?
1: Et on s'écoute les corps aux pieds, c'est bien avec du sel, voilà. Et on se retrouve tout à l'heure. Ah bah, donc, c'est la suite et c'est la.
5: Quoi?
1: Merci pour le.
5: C'est ton jingle, Gérard.
1: Ouais, ben c'est bien. Donc c'est la suite et la fin sur le débat de la pétanque. Donc on accueille Saron. Merci.
11: Bonsoir.
1: Saron.
11: Bonsoir.
1: Bonsoir, c'est Denis.
11: Bonsoir.
7: Bonsoir.
1: Anne-Laure.
12: Bonsoir.
7: Bonsoir.
1: Oh! Vous répondez à chacun à votre tour, s'il vous plaît. Merci.
12: Bonsoir.
9: Non, s'il vous plaît, c'est Manu au standard là. Calmez-vous. On a dit qu'on reprend dans le calme, et après on met le bordel, mais on reprend dans le calme.
1: Non, attends, okay. Toi, tu vas pas foutre ton bordel, toi.
9: Mais non, je les gère, là.
1: C'est toi, je t'ai tu vas prendre un verre de coca dans la tête, si tu peux ta mère.
9: Non, il y a du matos, c'est du matos.
6: Manu, comme ça, tu vas tout boire.
7: Non, vas-y, Gégé.
1: Donc, Anne-Laure, rebonsoir.
12: Bonsoir.
1: Ouais, tu prends ta voix normale, là. Merci.
5: C'est un travelot, encore.
1: Non, mais ça commence à bien faire, ça.
7: Allô,
1: Marcel.
6: Bonsoir, Gérard.
1: Donc, Anne-Laure.
7: Bonsoir.
1: Rebonsoir. C'est pas moi, là.
6: Bonsoir.
7: Ouais, je sais pas, il y a quelqu'un qui a répondu à ma place.
1: Ouais, mais je sais pas qui c'est, mais c'est pas grave. Et René?
0: Ouais, bonsoir, Gérard, bonsoir.
1: Ok, bon, allez.
0: Gérard, excuse-moi une seconde, tu peux même passer Manu au standard, vite fait.
1: Alors, tu repars au standard, merci.
7: Gégé?
1: Oui.
7: C'était quoi, c'était de la chanson?
1: J'en sais rien.
9: René, je t'écoute.
1: Oh, t'éteins le... Oh!
5: Pardon. Ah là là, Manu.
1: Alors, peut-on jouer à la pétanque toute l'année, Saron?
7: Ça dépend des saisons.
1: Mais c'est-à-dire
9: Gérard, excuse-moi, donc René jouer, est parti aux toilettes, il revient dans 3 minutes.
1: Non, bah,
9: c'est pour ça qu'il voulait repasser au standard.
1: Bon, enfin, Saron.
7: Ça dépend des saisons.
1: Mmh.
7: C'est-à-dire qu'en hiver, tu joues.
1: Ouais.
7: En automne, tu joues pas.
1: Ouais.
7: Au printemps et en été, tu joues.
1: D'accord.
7: C'est une histoire de climat. Quand il fait beau... Quand les cigales chantent, tu joues à la pétanque.
5: Bah, dis à René de couper le téléphone.
9: Bah ouais, mais attends, il est sur un portable.
5: On entend la chasse d'eau et tout.
6: Quel crado ce René, alors.
7: Non, mais il faut pas faire ça en toute intimité, quand même.
1: Merci.
5: Putain, René.
1: Oh, vous calmez, s'il vous plaît, merci. Bon, celui qui s'amuse avec le téléphone, c'est pareil. Donc, c'est Denis.
7: Oui.
1: Donc, pour toi.
7: Tu peux jouer tout le temps, tu fais de la pétanque en salle.
1: Ah bon?
10: Bah oui, oui, la pétanque en salle.
1: D'accord. Anne-Laure?
10: Ouais, bah non, t'as des saisons pour jouer au pétanque.
1: À la pétanque. Ouais. Marcel?
13: Moi, Gérard, j'aime bien jouer l'été avec mon débardeur et mon Bob Pastis. Mais j'aime bien jouer aussi l'hiver sur la neige, c'est très agréable.
1: D'accord. C'est pas moi?
14: Ouais, moi j'aime bien aussi jouer toute l'année, mais par contre, je sais pas ce que t'en penses, toi, Gérard. Je trouve ça ridicule les gens qui jouent à la plage avec les boules de couleur.
1: Et alors, mais attends, mais pour l'instant, j'ai pas. On va demander à René.
9: Bah non, il est aux toilettes, Gérard. Non, il va revenir.
1: Lui,
9: gros caca.
1: J'aime pas les portables. Lors des débats, j'avais signalé déjà d'entrée.
5: Ah, parce qu'il est aux toilettes avec son portable.
9: Non, il a un téléphone fixe dans ses toilettes.
5: Ah, carrément.
9: Ouais, il a changé de poste.
5: Ah, il a les moyens, lui.
14: Ah, bah grave. Beau gosse, René, alors.
1: Bon, bah moi je peux vous dire que on joue pas toute l'année à la pétanque comme y en a une qui m'a dit qu'on joue en hiver.
10: Ouais, c'est ça, Ron.
1: Ouais, ben je sais pas comment qu'on peut jouer en hiver à la pétanque si la neige.
10: Gérard.
1: Ouais.
10: Il y a des.
5: Tu mets des bonnets aux boules.
1: N'importe.
13: Il y a vraiment que des amateurs ce soir.
1: Ouais. Gérard. Ouais.
10: Bah écoute, il y a des comment on appelle ça. Il y a des zones qui sont couvertes. C'est comme au football. Quand il neige, ben tu joues bien au foot. Hein.
14: Moi je l'aime bien, Philippe.
1: Voilà. N'importe quoi.
10: GG, regarde maintenant ce qui se passe pour le football à Saint-Denis. Ben, le terrain, il est gelé. Mais on va le dégeler, puisqu'il faut que samedi, il y a un match de rugby qui va se passer. Donc on va dégeler le stade.
1: Non mais attends, Saron.
10: Oui.
1: Je vais te dire une chose, réveille-toi, parce qu'ils sont, ils ont déjà 11... 11 appareils qui sont qui est déjà en train de dégeler le terrain.
14: 11 séchoirs.
10: 11 quoi ?
14: Séchoirs.
1: 11
14: séchoirs géants.
1: Ouais. Non, c'est pas des séchoirs, c'est des
10: ventilateurs.
1: Non, c'est des
9: radiateurs.
1: Genre de non, c'est un genre de ventilateur, je sais plus quoi.
14: Ah bah voilà, on l'a dit. Il paraît même que Sandy elle pète sur la pelouse pour réchauffer la pelouse.
1: Eh ben c'est pas moi, tu dégages, ça t'apprendra. Voilà. Hop, ce coup-là, c'est pas la peine.
10: Pour la pétanque, donc
1: il dégage pour de bon parce qu'il reprend encore d'autres noms, j'aime pas trop. Alors il dégage pour de bon celui-là.
5: Et j'ai un message mental de Yo-Yo qui dit vu l'âge de Gérard, il doit marcher sur ses boules.
10: Ah mais Gérard, je crois que Yo-Yo il faut le virer.
1: Non mais c'est pas grave parce que je réponds
5: pas. Bon Manu, tu me dégages Yo-Yo du Minitel.
9: Ok, pas de problème.
1: Bon, René.
9: Ça y est.
14: Appelle la sécurité.
10: Allez, je dégage Yo-Yo.
1: Ouais, tout à l'heure, Saron, c'est toi qui vas dégager.
10: Oui. Je reste poli avec les nanas, s'il te plaît. Merci.
1: Bon, René. Oh, t'es super, René, là.
9: Ah, il est encore aux toilettes.
14: Il est encore
9: là. Il est où, allez, tard.
1: Allez, hop.
9: Il est encore là.
1: Tu le dégages, allez, hop.
10: Ça y est, il a tiré la
1: chasse. Allez, tu le dégages.
9: Mais non, mais attends, il va revenir, c'est le seul Marseillais qu'on a pu trouver, alors ne le dégage pas.
1: Tu dégages, c'est pas moi pour de bon, hein.
14: Il a une gastro, Gérard.
9: Ah, mais c'est pas moi.
14: C'est mon cousin, il a une gastro.
1: Ouais, ben, allez, combien faut-il de points pour gagner la partie?
10: Gérard, t'as pas répondu, toi, à la question?
9: Bah oui.
1: Bah si, j'ai répondu, hein, je crois.
10: Bah non.
14: Non, tu nous as parlé de la pelouse, mais tu nous as pas parlé du terrain.
1: Mais je t'ai dit qu'on jouait pas, on joue pas en hiver, d'accord?
10: Ah. Bah alors, donne-nous les autres saisons, il faut jouer, quoi.
1: Et bah, au printemps, déjà.
14: Mm-hmm. Est-ce que je peux te poser une question, Gérard, c'est Marcel? Donc, effectivement, on peut pas jouer en hiver, mais si on joue sur un terrain couvert, mon petit Gérard, c'est pas possible.
1: Mais attends, je pense pas qu'ils aient fait des salles pour jouer à la pétanque encore.
14: Ah bah si.
1: Où
10: il y a des salles de pétanque.
14: Des boulodromes, Gérard.
1: Où
14: Eh ben, il y en a en région parisienne.
1: Ah non.
14: Ah si.
10: Il y en a en Corrèze.
14: Alors, je peux terminer.
1: Ouais.
14: J'ai un frère qui habite en région parisienne, donc dans le Val-de-Marne.
1: Mm-hmm.
14: Et il y a un boulodrome là-bas.
1: Ah bon.
14: Eh oui.
1: D'accord.
10: Il y a un boulodrome dans ma ville. Hein.
1: Mm.
14: Voilà. Peut-être, toi Gérard, tu as joué à Suresnes, mais c'était un terrain découvert, non?
5: Filou, un problème? Non, non, mais j'avais seulement une question Minitel de demi-mol pour Gérard.
14: Demi-mol, c'est embêtant.
5: Ouais. Le célèbre joueur de pétanque Haroun Taziev est mort. Qu'en penses-tu, Gérard?
10: Ouais, c'est
1: horrible. Non, mais attends, là, ça sert à rien de poser des questions comme ça. Hein.
9: Mais pourquoi on lit les messages?
1: Non, lui déjà. Oh, ouais.
5: Laissez répondre, Gérard.
1: Tu me calmes, Saron, avant que je la vire.
5: Vas-y, je vais calmer, vas-y, réponds.
1: Donc, Haroun Taziev n'a jamais joué à la pétanque, il s'occupait des volcans, d'accord? Donc, faudrait peut-être qu'il se réveille un peu, celui-là.
5: Hein. Bah, dis-lui à l'antenne. Hein.
1: Donc, apprends ta géographie, mon pote. Hein. Les volcans et la pétanque, c'est pas du tout pareil. Hein.
10: On la fait pas, GG.
14: On
10: peut jouer à la pétanque sur un volcan.
1: Comment?
10: On peut jouer à la pétanque sur un volcan.
1: Ah ouais, n'importe quoi.
14: N'importe quoi.
1: Non, j'ai jamais vu ça. Hein.
10: Mais GG?
1: Quoi?
10: C'est Sharon.
1: Ouais, non, mais attends, toi, tu vas te calmer, tu vas pas sans arrêt ramener ta presse, hein, maintenant.
10: Non, mais si tu te calmes, je vais te dire un truc.
1: Alors, tu te dépêches.
10: Comment?
1: Tu te manges ou tu te dégages?
7: Je voulais te dire qu'en fait, ce soir, une fois encore, t'as montré tes facultés intellectuelles. C'est bien.
1: Bon, bah, ça y est, t'as fini, je peux poser ma question?
7: Vas-y, je te permets, vas-y.
1: Bon, bah, attends, c'est moi qui commande encore, hein, sur mes débats, d'accord?
7: Oh là là.
1: C'est pour toi. Combien faut-il de points pour gagner la partie? Manu, s'il te plaît, tu me calmes le standard, là, parce que ça commence à bien faire.
9: Alors, le standard, tu te calmes. Tu te calmes. Ok?
14: Sinon, tu gerbes. T'arrêtes de
9: cliquer.
1: Complètement con.
9: Bah,
1: quoi.
9: J'ai calmé le standard, Gigi.
1: Celui qui s'amuse à dire des conneries, tu le calmes.
9: Ah, ok.
1: Ça vaudra mieux.
9: Non, bon, Fildar, t'arrêtes,
5: tu te calmes.
9: Fildar, tu te calmes.
5: Gérard, tu te calmes.
1: Bon,
5: aussi.
1: Moi, je sens que tout à l'heure, je vais conclure le débat et je vais laisser.
14: Fildar, c'est le grand Philippe.
7: On t'écoute, Gérard.
1: Donc, Marcel.
14: Oui, Gérard.
1: Donc, pour toi.
14: Ah, pour moi, donc, la pétanque lyonnaise se joue en 3 parties de 39 points.
1: Ça m'étonnerait.
14: Ah, si.
9: Si, si, ça c'est vrai, Gérard. Hein.
14: Si.
9: J'ai passé mes dernières vacances à Lyon, si je peux me permettre. Et c'est exact.
14: Voilà.
1: 39 points.
9: Mais sans déconner.
1: La première, c'est à 13. La deuxième.
9: Mais non, c'est pas la même pétanque.
1: Bon, arrêtez de dire des conneries.
9: Sans déconner, ça joue sur des lacs gelés.
1: C'est des conneries que vous êtes en train de dire, c'est tout.
9: Elle le croque.
1: Anne-Laure. Oh !
15: Allô ?
9: Elle est là, hein.
1: Ouais, mais c'est pas la peine de les couper.
16: Ils coupent pas.
1: Donc, Anne-Laure.
15: Oui, je crois que c'est en deux parties, non ?
1: Non, mais il faut combien de points pour gagner
15: 13,
1: la partie?
15: 13.
1: D'accord. C'est ça que je voulais savoir.
15: Ah, excuse-moi.
1: Donc,
14: pas
1: Sidonie.
14: Pas à Lyon, Gérard.
1: Sidonie.
17: Oui.
1: Pour toi.
17: C'est en 5-7, hein, gagnant. 3-7 gagnant.
1: Non, ouais, alors Sidonie, je vais dire une chose, t'as intérêt de réviser ton truc, parce que c'est pas en 5-7. Hein.
9: Gérard,
15: je peux
9: me permettre une petite réflexion sur ta dernière question?
5: Mais t'arrêtes pas de l'ouvrir, Manu, là. C'est ton débat ou c'est celui de Gérard?
9: Non, mais c'est parce que je me pose une question.
5: Oh là là.
9: Une question pour faire avancer le débat.
15: Manu, on t'aime.
9: Oui, ok. Non, en fait, c'est que tu demandes en combien de points ça se joue. Mmh. Mais une fois qu'il y en a un, le premier, par exemple, il a dit la bonne réponse. Après, non, ça sert à quoi avec les autres?
1: Bah, c'est pour savoir.
9: Ah, ok.
1: C'est bien là que tu dis 5-5-7, on joue pas au tennis à la pétanque chez moi.
14: Bah non, pas du tout.
1: D'accord.
17: C'était une manière intelligente pour te dire que ta question, évidemment, c'est 13, quoi.
1: Voilà, d'accord.
14: Et pour raquette, sinon.
1: Bon, Saron.
17: Les boules, ça casse les raquettes, c'est chiant.
14: Ça casse les raquettes, bah, c'est emmerdant, ça.
1: Ouais. Saron.
7: Oui.
1: Et alors?
7: Bah écoute, moi je dis que 2 fois 6, 13 quoi.
1: D'accord.
17: Plus 1 le cochonnet, ouais.
1: Donc, 8ème question. René, il est toujours pas revenu, ni rien du tout.
9: Je crois qu'il avait une grosse envie. Hein. Non, hop là, ça y est.
1: Pas. Bon bah, c'est bon, tu peux le virer complètement celui-là. Hein.
14: Pauvre René, oh là là là là. René, t'es là?
9: Non, il est pas là encore. Hein.
14: Oh là là.
1: Bon, quand ça sera terminé, ce bordel, on fera signe.
9: Je crois qu'il est bloqué dans les toilettes, il n'y avait plus de papier.
1: À Marseille, pour... Merci.
5: Bien, nickel.
1: Ça, c'est pas mal. Dès que Max arrive, le bruit, il arrête.
9: Ah bah, c'est le chef, c'est le chef.
1: Dès que Max arrive, c'est bizarre, il n'y a plus rien. C'est louche, là, votre bordel.
5: Au revoir, Max, au revoir.
9: Ah ouais, ça marche.
1: Bon, ouais, Fildar, t'arrêtes, s'il te plaît, merci.
7: Ah, d'accord. C'est assez crade, quand même.
1: Non, mais c'est Fildar qui s'amuse. À Marseille, peut-on jouer à la pétanque la nuit? Donc, Saron.
7: Non, c'est lui, là. Bah, bien sûr, avec le chant des cigales, un pastis à la main.
14: Mmh.
7: On joue tranquillement, donc avec le vent qui souffle. Donc, tout va bien, on est relax et tout va bien. Ouais, tout à fait.
1: D'accord. Sidonie.
17: En fait, à Marseille, il n'y a pas longtemps, il y a eu un arrêté. Qu'après 22h, on pouvait plus jouer aux boules en toute saison parce que c'était considéré comme tapage de boules nocturne.
1: Une tapage nocturne, ouais, de boules, d'accord.
14: Oui, c'est vrai, Gérard, c'est Marcel, je peux intervenir.
1: Ouais, bah tu lui permets, Anne-Laure.
15: Allô ?
1: Anne-Laure ?
15: Ouais, bah je crois que oui, si c'est bien éclairé, hein.
1: Ah d'accord, ça c'est au moins elle a compris la question, c'est pas comme Sidonie qui dit n'importe quoi.
17: Ah non, pas du tout. Hein.
1: Bon, bah si, la preuve.
17: Bah non, pourquoi ?
1: Parce qu'il n'y a jamais eu
9: d'arrêt. Gérard, excuse-moi. On accueille de nouveau René. Hein. Ça y est, il a fini son travail.
14: Ah, cousin, te revoilà.
17: Ça fait caca.
14: Oh, Gérard, je me sens mieux, là. Hein.
1: Ouais, bah c'est bien, maintenant tu vas te réveiller. Donc, Marcel.
14: Ah, merci, Gérard. Écoute, Sidonie a tout à fait raison. Je vais t'expliquer quelque chose. Tu sais qu'à Marseille, quand les gens jouent à la pétanque, ils boivent quand même pas mal.
7: C'est pastis, ça.
14: Hein
1: vas-y.
14: Donc, à partir de 22h, il est interdit de jouer à la pétanque maintenant, car les gens sont de plus en plus bourrés.
1: N'importe quoi, toi.
14: Merci,
1: entre toi et Sidonie, vous comprenez rien du tout.
14: Gérard, je peux répondre, non.
1: Donc, écoute, René. Ouais, Marshall, tu t'écrases, s'il te plaît, merci.
14: Oh, pardon.
1: René.
14: Ah, je te remercie, Gérard, depuis le temps. Il doit être bourré.
16: Depuis le temps que je patiente.
1: René.
14: Je vous écoutais avec la petite radio que j'ai dans mes toilettes.
1: Bon, ben, tu réponds à la question, s'il te plaît, merci.
14: Alors, je réponds à la question. En fait, l'arrêté préfectoral, il dit bien qu'on n'a plus le droit de jouer après 22 heures.
17: Oui.
14: Mais nous, on s'en moque éperdument.
17: Voilà, exactement.
14: Mmh. On va pas s'arrêter de jouer sous prétexte que le tapage est des boulets nocturnes. Qu'est-ce que ces histoires-là de trompettes encore, là?
17: Ouais, mais tu joues aux boules, toi?
14: Et moi, je n'arrête pas de jouer, moi.
17: Après 10 heures?
14: Moi je joue tant qu'il y a des boules, je vous ai dit, tant que l'on est des gens, tant qu'il y a du pastis, on joue.
13: Tant qu'il y a du pastis, ça vous met dans le gosier.
1: S'il vous plaît, merci.
17: Moi j'aime bien ceux qui jouent aux boules.
1: S'il vous plaît.
17: Oui.
1: Bon, Philippe.
14: Oui.
1: Tu me retires le son, s'il te plaît, là, parce que ça commence à bien perdre.
16: Ça fait longtemps.
1: Non.
16: Ah ouais,
1: ouais, non, mais tu t'amuses, là, c'est pas la peine de t'amuser.
9: Ça rappelle les bons souvenirs.
13: Ah,
9: mais
13: ça manquait,
16: attends, ça c'est...
1: Ah, oh, le Larsen, merci.
16: Ah, je sais pas d'où ça vient, ça.
1: Donc, moi, je peux vous dire une chose que j'ai pas encore entendu parler qu'il y avait un arrêté préfectoral à Marseille pour jouer.
14: Moi, je te dis,
1: Mais ça y est, c'est moi qui...
16: Laissez Gérard répondre, quand même.
1: Ça commence à bien faire, là. Vous commencez à me les gonfler, là, ce soir.
16: C'est vraiment chiant.
1: Donc,
16: j'arrêtais pas quand il parle. Vous parlez toujours dessus à chaque fois.
1: Donc, moi,
16: ça commence à être chiant.
14: Ouais, d'accord. Ça a bien changé, les débats, bien changé.
17: D'accord, exactement.
14: T'as raison, Tony.
1: Bon.
16: Parce que si vous voulez parler quand il parle, voilà quoi.
1: Toi tu vas la fermer, merci.
16: Ah pardon.
14: Et paf.
1: Ça me prend les vacances. Donc je disais.
16: Non mais sérieux, taisez-vous.
1: Oh.
16: Mais
1: la fermer toi.
16: Mais ils arrêtent pas de parler.
1: Tu arrêtes de me prendre la tête tous les jeudis aussi, toi, à l'arrière. Hein.
17: C'est depuis que. Il a raison, Fidar, là.
18: Ouais, il a raison.
17: Il le fait pour ton bien, alors papa, je crois que tu l'engueules, hein.
16: Bon, vas-y, Gigi. Le pont de la rivière, quoi, Gérard, non?
1: Bon. Donc moi je peux vous dire que j'ai jamais...
9: Mais c'est Fildar, t'as raison quand même. Hein.
1: Non mais Manu, t'attends le micro s'il te plaît.
9: Ah pardon.
1: Vous commencez à me percer tous les deux. Hein.
17: Les mecs c'est vraiment impoli.
1: Hein. Là ça commence à bien faire tous les deux. Hein.
17: Vas-y chérie.
1: Ouais, je suis pas ton chéri, d'accord?
16: Oh, c'est pas ton chéri. Hein.
17: Vas-y ma
14: poule. Ouais, pédé, ça suffit là-haut.
1: Allez hop. Peut-on se retrouver autour d'un pastis à la fin de chaque partie?
14: Mais Gérard, allez, c'est pas
19: pendant la partie.
14: C'est René.
1: Vas-y.
17: Pendant après.
14: Moi je suis consommateur de pétanque et de pastis.
1: D'accord.
14: Moi je te dis que quand on joue, on boit. Tu me comprends? Et quand je bois, je joue.
1: D'accord.
14: Et ce qui fait que je bois avant, après, pendant.
1: Ok. Marcel?
19: Je peux répondre, s'il vous plaît?
14: Bien sûr.
19: Merci, c'est gentil.
14: Bon.
19: Nous, on boit de la bière, Gérard.
1: D'accord. Anne-Laure?
19: Pardon.
1: Anne-Laure? Anne-Laure.
17: Moi j'ai pas entendu la question.
1: Peut-on se retrouver autour d'un pastis à la fin de chaque partie?
17: Bah attends, ça dépend si t'aimes le pastis ou pas. Hein.
1: Non mais si t'aimes pas le pastis, tu peux boire un coca aussi.
17: Ah ouais.
1: Pas forcément du pastis.
17: Ouais, non, moi j'aime pas le pastis.
14: Oh mais c'est conseillé quand même.
1: Hein. D'accord.
16: Et Gérard, est-ce que tu penses qu'il est mieux de boire le pastis avant ou après de jouer à la pétanque?
1: Plutôt en fin de partie, c'est mieux.
16: Pourquoi?
1: Parce que au moins t'es plus concentré sur ton jeu pendant le match.
16: Ah ouais.
1: Voilà.
16: Merci.
1: Sidonie.
17: Oui. Moi je suis plutôt allô.
1: Oui.
17: Moi je suis plutôt tequila.
16: Mmh. Non, tu viens de dire que t'étais allô.
17: Non, je suis pas allô, pas du tout. Ah. Non, je suis
1: d'accord.
17: Tequila dry.
1: Et Sharon?
17: Bah ouais, Sharon Stone. Donc
19: on a le droit de rêver.
17: GG.
1: Oui.
17: En tout cas, Anthony, merci. Je trouve ça scandaleux ce que tout le monde a dit.
1: Et pourquoi?
17: Parce que la pétanque, on doit boire du pastis. Donc, avant la tequila, le coca et tout ça. Mais ça va pas. Ça va pas avec le rituel de la pétanque.
20: Oui. Je vais pas me rendre malade parce que je joue à la pétanque.
19: Bah oui, nous à Lyon, on boit de la bière, on boit pas de pastis.
17: Il faut du pastis pour la pétanque. Sinon, c'est comme si tu dis. C'est comme une rose sans parfum. Laissez-moi parler, s'il vous plaît.
18: Eh, mais attends, à chaque fois que tu vas boire un pastis, faut que tu joues au boule.
14: Non, mais c'est comme ça qu'on fait.
17: Non, mais vous n'avez pas compris.
1: Non, mais et c'est quoi là ce cirque?
14: Bon, j'ai marre, où t'es là?
1: Ouais, non, mais c'est.
17: Non, mais je te disais, GG, qu'en fait, il faut boire du pastis.
9: Gérard, on a une question standard. On nous demande si tu penses que Lady Di a eu les boules quand elle s'est plantée sur le pont de l'Allemand.
1: Pauvre con, va.
9: Quoi ?
1: T'es vraiment le plus con. Le plus con des standardistes, c'est bien toi.
9: Ah, merci.
19: Il est cynique, ce Manu.
1: Ah, ouais, non, mais il est complètement fini, le Manu, le con.
19: Non, il est pas fini, justement.
1: Ah, si. Il est complètement fini.
9: Ouais, ça lui a pas plu du tout, hein, je te laisse.
20: GG ?
1: Complètement con, toi.
19: Il est là, c'est où ?
1: Complètement con. Ah lui, plus con que lui, il n'y a pas sur Terre. Hein.
20: GG, c'est Sharon ?
1: Ouais.
20: Je veux faire une petite déclaration. Hein.
19: Filou, yes.
20: GG ?
1: Ouais.
20: Je trouve que t'as quand même la grosse tête. Hein.
19: Non.
20: Je crois que Max, il devrait te mettre au régime, là, parce que t'insultes tous les mecs du standard et je suis pas d'accord.
9: Bah, du merci.
1: Alors toi, si t'es pas contente, tu dégages.
20: Non, je reste ici.
1: Bah, tu dégages, moi, je te dis.
19: C'est Manu qui décide.
1: Non, c'est pas Manu qui commande dans les débats, c'est moi.
20: Bah Max, tu dois te mettre au régime.
19: C'est Filou qui décide.
1: Oh, tu me dégages, Sharon, et c'est tout, je veux plus l'entendre maintenant.
20: Pourquoi t'as pas écouté la...
1: Tu dégages !
9: Ok. J'ai un message de Schmoldu sur le Minitel qui dit « GG s'est fait greffer deux boules au but pour avoir des sensations extrêmes lorsqu'il court. La pétanque sport extrême. » Gérard,
1: non, mais t'es vraiment...
9: Gérard, excuse-moi, on accueille Kate Moss à la place de Sharon Stone.
1: Ouais.
19: Ça rigole, c'est dommage là.
1: Non mais, de manière, c'est...
19: Écoute les drones.
9: Hey, Kate, tu veux bien me sucer là?
1: Mais je te préviens, il reste 9 minutes, je peux finir dans 4 minutes.
20: Ouais.
19: Est-ce qu'on peut appeler Christophe Revaux parce qu'il sait pas jouer au foot, il peut se mettre à la pétanque maintenant.
1: Donc, qu'est-ce que...
19: Ça me fait pareil, hein, ça.
1: Bon, Kate Mousse, là.
9: Non, mais Kate
19: Mousse, là. Trompette.
1: Oh putain... Eh hey, mais dedans ou quoi celle-là?
9: Moi ça me fait pas rigoler hein.
19: Moi non plus.
9: On arrête avec les téléphones, laisse écouter
1: ouais,
9: Gérard.
1: Ouais c'est lourd. Bon alors tu réponds là?
20: Bonsoir Gérard.
1: Ouais bonsoir. Donc tu disais, tu voulais réagir?
20: Oui je disais que le pastis c'est important quand on joue à la pétanque.
1: D'accord. Donc là, oui.
20: Moi je suis pas d'accord.
1: Pourquoi?
20: Bah parce que si t'as envie de boire un pastis, faut que tu joues au pétanque.
1: Mais t'es pas forcé de jouer à la pétanque pour boire un pastis.
20: C'est ce qu'elle vient de dire.
1: Bah oui.
20: Non, c'est pas ce que je disais. Je disais que c'était un rituel.
2: Si, c'est ce que tu viens de dire.
20: Non, je dis que c'est... le pastis, ça fait partie du rituel de la pétanque, du jeu.
2: Ah ouais, d'accord. Alors si t'as envie de boire un pastis à midi, faut que tu joues au pétanque avant.
20: Non, mais attends, t'es pire que GG ou quoi? Tu comprends rien ou quoi?
1: Et attends, toi,
19: Marcel, je peux intervenir?
1: Attends, 5 minutes, Marcel, laisse.
19: Oui, très bien.
1: Donc, qui c'est qui disait ça? C'était Sidonie?
20: Non, moi je dis rien.
2: Non, c'était
1: Anne-Laure.
2: Oui. Non, mais moi, je dis que je n'étais pas d'accord, quoi.
1: D'accord.
2: Non, mais sinon, on fait une bouillabaisse aussi pendant 4 heures.
19: Oui, Gérard, moi, je suis pas d'accord non plus.
1: Mais pourquoi?
19: Bah, parce qu'on peut jouer aussi à la pétanque en compétition, et tu peux bien te douter que si on se bourre la gueule, on peut pas non plus gagner des matchs.
1: Mm-hmm.
19: Donc, on n'est pas obligé de boire du pastis.
1: D'accord.
20: Et si tu joues à 3 heures de l'après-midi, t'as pas forcément envie de boire du pastis.
19: Tout à fait.
1: Ouais, en plein soleil.
2: Et la bouillabaisse, alors, aussi, tant qu'il y est.
1: Bah oui, mais de toute manière, il n'y a pas d'heure pour boire du pastis, hein, je pense.
20: Non.
1: N'est-ce pas, René?
19: Ah, c'est une base de parole, n'est-ce pas, René?
1: René, le Marseillais.
19: Cool, ouais. Ouais, oh
1: tu travailles ou quoi?
19: Eh, mais je suis réveillé, mais là, tout le monde parle en même temps.
1: Bah, je te pose la question.
2: Et la bouillabaisse?
19: Et la bouillabaisse, c'est une tradition par chez nous. C'est
1: ouais.
19: La décadence.
1: Oh là.
9: Bon Gérard, tu te réveilles un peu, tu gères un peu ton débat là.
1: Ouais, c'est...
19: Gérard,
1: ouais.
19: Gérard,
1: c'est...
19: Voilà. Oui, allô. Tu veux parler de
1: on se calme un peu là.
19: Allô.
1: C'est qui?
2: Gérard, tu aimes la bouillabaisse?
1: Non. J'ai pas été à Marseille encore pour en manger.
20: GG.
19: Filou.
1: Oh. Ouais, non mais. Qui c'est qui s'est mis à donner des numéros de téléphone là? Oh, y avait... c'est quoi là, ce cirque?
19: Mais de quoi tu me parles là, genre?
20: Pas moi.
1: Bon, pensez-vous que ce jeu est dangereux pour les enfants de bas âge? Alors, René?
19: Ah, mais moi je conseille toujours aux enfants de ne jouer qu'à partir d'environ 7 ans.
1: Mmh.
19: Parce qu'il est, il est arrivé que des enfants se trouvant trop près, voulant ramasser les boules, tu sais comment c'est les enfants, ça veut toujours toucher à tout, ça veut toujours tout savoir. Les petites. Enfin, moi, ça m'énerve. Et je voulais dire, par rapport à ça, que quand des petits gamins comme ça, ils sont à côté des boules, on ne sait jamais ce qui peut arriver. Il suffit qu'un de mes collègues, la trompette, il fasse un mauvais geste, et là-bas, la boule peut partir dans la tête d'un petit.
20: Manu, ouais.
19: C'est dangereux, ça.
20: Va avoir Manu au standard, s'il vous plaît.
1: Ouais, bah, tu vas,
9: j'arrive, bouge pas.
19: Voilà, je suis en train de parler non, mais... de... Alors, quoi?
1: Ok. Marcel ?
19: Bah écoute, Gérard, oui, je suis tout à fait d'accord avec mon camarade René. Lui, c'est un professionnel comme moi, donc il a tout à fait raison.
0: Merci Marcel.
19: Je voudrais signaler aussi que les personnes de petite taille, au-dessous d'un mètre cinquante, c'est très dangereux aussi pour elles.
20: Fils d'art, peut pas alors
1: Anne-Laure ?
19: Fils d'art, peut pas malheureusement.
20: Non. Allô hein.
1: Anne-Laure ?
20: Ouais, parce que...
0: Oh, fils d'art, ça lui ferait bien plaisir, hein, les boules.
1: Oh, René, s'il te plaît, tu te calmes, merci.
0: Excuse-moi, Gérard, il n'y a pas de problème.
1: Anne-Laure ? Je suis éteint. Oh ! Pardon. Tu éteins ça, s'il te plaît, merci.
4: Ouais.
19: To be free or not to be.
1: Alors.
19: Moi, j'aimerais raconter une anecdote.
20: Allô,
19: hein. si c'est possible.
1: Non, mais toi, tu t'écrases.
19: Bon, qui es-tu? Donc, c'est possible.
1: Allô,
19: c'est
1: oh, Tony, tu t'écrases.
20: Allô.
21: Il est encore là, Tony?
1: Ouais, mais pour l'instant, il vire pas en ce temps-là.
20: Oui,
1: oui Anne-Laure.
20: Oui.
1: Donc,
20: je veux dire que c'est vachement dangereux, quoi. T'as vu le poids d'une boule de pétanque?
0: Eh bien, c'est bien ce que j'ai dit, c'est de plus en plus loin.
20: T'as raison, ouais, t'as raison. Ouais.
1: Mmh. Si, bon, Denis.
19: Est-ce que je raconte mon anecdote ou...
1: Oui. Bon, mais toi, ton anecdote, tu vas t'écraser.
0: Ton anecdote s'écrase, trompette. Hein.
19: Connard.
1: Bon, Tony, tu dégages.
19: Donc, non, non, il est grossier, ce Tony. Hein.
1: Sidonie.
20: Oui.
1: Donc, pour toi.
20: Bah, c'est oui, déconseiller, évidemment, aux enfants au-dessous d'un an.
19: Oui, Tony.
20: Et puis après, bah...
21: Tu je suis là, bien, coucou.
20: Tu sais, tu les fais commencer avec des petites boules, ils font pas mal.
19: Mmh. Oui, easy.
20: Voilà.
1: D'accord.
0: Ouais, mais Gérard, c'est René, je peux répondre à ça encore hein?
1: Bah vas-y.
20: Ouais,
0: bah, ce que je voulais dire, c'est que c'est bien d'habituer les enfants à jouer avec des boules en plastique, je dis pas le contraire.
20: Hein?
0: Mais forcément, un jour ou l'autre, l'enfant, il veut venir toucher aux boules qui pèsent lourd. Et alors, il y a l'accident et la confrontation de la boule avec la tête ou avec n'importe quelle autre partie du corps, et on n'en sort plus comme ça.
1: D'accord.
20: Moi, j'ai... Ouais.
1: Ouais.
20: C'est laquelle des boules?
1: Ouais.
20: C'est Kate Moss.
1: Ouais.
20: Je voulais dire, je vais dire un truc.
1: Bah dis.
20: Bah Manu t'encule. Hein.
1: Bah moi je t'emmerde, pétasse. Manu, tu la vires.
22: Ok, pas de problème.
1: Ça y apprendra.
20: GG.
1: Oui.
0: Oh, qui c'est qui est au standard alors?
22: Ah ça y est, elle est partie, j'ai viré Kate Moss.
0: Merci Manu.
1: Anne-Laure, tu disais?
20: Non, j'ai rien dit moi.
1: C'est Denis.
20: Oui.
1: Tu voulais dire quelque chose?
20: Ah non, pas du tout.
1: Marcel.
20: Moi, je dors depuis tout à l'heure. Je laissais parler Kate Moss.
1: Non, mais elle est partie.
20: Oui, bah oui.
1: Bon, bah c'est bien.
0: Tu te réveilles, alors.
19: Oh,
0: ouais,
19: bah, je voudrais bien passer avec Sidonie. Hein.
20: Je suis là. Oh là là.
1: Bon, bah c'est bien, on va faire la conclusion.
19: Oh non.
1: Ah bah si, c'est
20: oh,
1: fini.
20: Non.
1: Bah si, c'est fini.
20: Ah non, Gérard. Non,
22: ce qu'on va faire. Gérard, on va attendez,
20: Gérard,
22: avant de finir, s'il vous plaît. Oh, 30 secondes. On accueille Naomi Whiskey. Naomi
20: non,
22: Campbell.
20: Je m'en fous, c'est Naomi Campbell.
22: Oh là là, excellent. Hein. Ouais, merci.
19: Excellent, Naomi. Excellent. La décadence, je vous le disais.
0: Très bon, belle. Manu, tu pourrais venir jouer avec nous au boule, hein.
20: Très belle image.
22: Grave.
1: Bon, par donc, contre, tu disais peux. Quoi Bon. Tu disais. On se met à 10 qu'avant la conclusion.
22: Mais t'as plus de questions là, t'as terminé là?
1: Non, bah c'est fini. Hein.
19: Un 10.
0: Oh là là.
22: D'accord, bon, bah ce qu'on va faire,
20: non,
22: c'est.
20: Gérard, une autre question.
1: Non, il y en a plus.
22: Moi j'en ai une. Bah, est-ce qu'on peut jouer à la pétanque en Russie? Allez, c'est parti. Chacun votre tour.
20: La pétanque en Russie, quoi?
1: La pétanque en Russie.
20: Ouais, bah quoi? Bah ça joue sur un terrain glacé avec des patins et c'est pour éviter de tomber, quoi.
19: Et ça s'appelle le hockey sur glace.
20: Non, non pas du tout.
19: Ah, bon, si, si.
20: Un peu...
0: Gérard, c'est René, je peux t'en parler.
20: Sauf que tu joues pas avec.
19: Mais toi, t'es Marseillais, semble là.
20: Je joue pas avec une
1: quille.
0: Oh, qui m'insulte, là.
1: Bon, ouais, vous réfléchissez, on...
22: Gérard, attends, il y a une petite...
1: Non, t'inquiète pas, non, c'est des conneries. C'est des conneries.
22: Gaulé comme une boule et intelligent comme un cochonnet.
1: C'est des conneries.
22: On nous dit que t'es gaulé comme une boule et intelligent comme un cochonnet. On nous dit que t'es gaulé comme une boule et intelligent comme un cochonnet.
23: Oh, il y a baston avec Manu et Gérard, là.
1: Je viens de vous voir tous les deux faire. Alors,
22: on nous dit que t'es gaulé comme une boule et intelligent comme un cochonnet.
1: Ouais, tu balances un disque, on fait conclusion, ça ira plus vite.
22: T'as pas un message perso à passer parce que l'intro, elle est hyper longue.
1: Non.
22: Faudrait que tu combles. Vas-y, comble, Gérard.
1: Non, j'ai rien à dire. Non. C'est tout, on fait la conclusion après, ça sera terminé pour aujourd'hui. Voilà.
22: Et à 4h, tu fais quoi?
1: À 4h, je rentre chez moi et c'est tout. Au revoir.
22: Tu vas jouer à la pétanque, quoi?
1: Ah mais attends, comment que je vais y aller?
21: On va aller!
1: Quoi aller? Mais attends, il est là!
21: Allume ton micro, on
1: y va! Ça y est, il a allumé mon micro!
21: Je t'entends pas!
1: Bah t'as qu'à allumer, toi, là-bas!
21: Ah vas-y!
1: Bah quand même! Oh, merci Max pour jouer à la guitare! Donc on récupère Sidonie!
0: Sidonie!
1: Alors! Sidonie!
20: Ah oui, c'est bon!
3: Ah, c'est moi qui ai la double voix. Non, c'est moi qui ai la double voix.
1: Sidonie, s'il te plaît, merci.
4: Non, non, non. Moi non plus. Voilà.
1: Non, mais ça y est, là, vous êtes à l'antenne, hein, je vous signale.
4: Oh, sans déconner. Oh, merde, alors. Ok, vas-y.
1: Bon, Sidonie, qu'est-ce que t'as pensé du débat?
20: On n'a pas répondu à la question.
1: Ah si, vous avez tous répondu, hein, ah, je suis désolé. Sidonie,
20: là. C'était la
1: pétanque
20: en Russie.
1: Ah ouais, bah ouais, allez-y, oui, il vous reste 6 minutes.
4: Oh, bah ça va, on attend.
20: Ouais, ça joue, je ça pense joue que... avec des os de pingouins.
3: Je pense que vous avez le temps de répondre.
4: Allez, toi je t'aime bien.
8: Tu peux me la mettre aussi, Philou?
3: Ah.
8: Oh merde.
4: Philou, t'es là?
20: Je peux parler?
1: Bah, Sidonie.
20: Oui.
4: Philou. Elle a déjà parlé, Sidonie, là-haut.
20: Attends, il me pose une question.
4: Trompette.
11: Petit Philou, pas grand Philou.
8: Bon, il reste 6 minutes, alors répondez à la question ou on fait la conclusion, quoi.
4: Oh, attention, allez.
20: Bah, ça y est, j'ai
4: envie de
1: rentrer
4: chez lui, le Manu.
1: Bon, Anne-Laure. Anne-Laure.
24: Allô?
1: Ouais.
24: Ouais, bah attends, en Russie, je sais pas comment elle pourrait jouer à la pétanque. Hein.
1: Mm-hmm. Marcel?
4: Bah écoute, genre, je sais pas d'où tu tiens cette information, mais tu devrais un peu te renseigner quand même, parce que je sais pas du tout quand en Russie on joue à la pétanque.
1: Ah bah ça, c'est une question que Manu a voulu poser, hein, c'est
4: ah,
1: pas moi.
4: Je peux te répondre, ouais. Alors, est-ce que Manu peut répondre à ce moment-là? Avec moi, je peux répondre,
1: ouais. Ouais, René?
4: Alors, moi, je peux te dire qu'une seule chose sur la pétanque en Russie, c'est que c'est sûrement dangereux de jouer à la pétanque sur du verglas ou sur des couches de lac gelé. Si la boule russe, elle tombe, elle casse la glace, il peut y avoir un accident encore.
24: Non, t'arrêtes.
4: Franchement.
24: Ouais.
4: Non, mais laisse tomber, personne t'écoute.
24: Non,
4: laisse tomber.
24: Je suis d'accord avec
1: GG. Ouais.
24: C'est Naomi Campbell.
1: Ouais.
4: Personne t'écoute. Vas-y, écoute, allez, la conclusion que j'ai. Bon, il doit y avoir au moins 10 millions de personnes là qui m'écoutent.
8: Il y a que des insomniaques qui des drogués, lâche la terre.
1: Oui.
4: Il y a moi aussi.
1: On se calme, merci.
20: Donc, en fait, c'est Naomi. Donc, je te disais, je pense que c'est un sport qui est très, très pratiqué chez les Esquimaux. Voilà.
1: Dire, ouais.
20: Qu'est-ce qui se passe?
1: N'importe quoi, Fildar. Ouais.
20: Bah, c'est ce que je te disais, c'est...
4: Oh, faut pas embêter Fildar.
20: C'est pratiqué par les Esquimaux.
1: D'accord. Donc, bah, on va faire... On a conclu à peu près, donc on va faire la conclusion du débat.
4: Moi, je le défends, Fildar.
1: Ouais. Donc, alors, Manique Campbell, là.
4: Tu travailles.
20: Ouais. Dis mon nom correctement, s'il te plaît.
1: Bon, bah, tu fais la conclusion, s'il te plaît.
20: Comment je m'appelle?
8: Naomi Campbell, vas-y, conclusion. Allez, hop.
20: Écoute, bah, écoute, j'ai trouvé le débat fort intéressant. Je me suis bien amusée. Puis, bon, t'étais un peu énervée, mais bon, c'était cool, quoi. Je me suis bien amusée.
1: Mm-hmm.
20: Et voilà.
1: Ok. C'est Denis.
25: Oui.
1: Donc, pourquoi?
25: Bah, moi, je me suis un peu ennuyée, je dois t'avouer. Et franchement, remets-toi à la picole.
1: D'accord, bah je le ferai dès demain, d'accord?
25: D'accord.
1: Alors, bonne nuit.
25: Bonne nuit.
1: Anne-Laure?
24: Ouais, bah ton débat, ouais, il est cool, mais bon, un peu mort, quoi. Et je sais pas, t'as changé, quoi.
1: Bah ouais, c'est normal.
8: Clair, ouais, ça, ouais, t'as changé, hein.
24: Maquée, laisse tomber, quoi.
1: De quoi?
24: Depuis que t'es maquée, laisse tomber.
1: Bah c'est normal.
24: Bah ouais, non, mais d'accord, mais bon, laisse tomber, on s'ennuie, quoi.
1: Eh ben, dans ce cas, vous avez qu'à trouver des thèmes de débat plus intéressants. Vous avez qu'à m'envoyer des questions de débat plus intéressants.
24: Non, bah... c'est la même Manu et tout ça.
1: Ok, bon, bah, c'est bien. Marcel,
8: ouais, vous allez tous finir votre conclusion et puis ceux qui ont déjà répondu, vous allez réfléchir à des débats que vous aimeriez faire avec Gérard, d'accord?
4: Ah, moi j'en ai plein, moi.
8: Bah, attends.
1: Marcel?
4: Oui, oui, Gérard, je t'écoute.
1: Donc, conclusion?
4: Bah, écoute, moi, Gérard, moi, je te trouve toujours aussi super. Hein. Continue comme ça, t'as de l'avenir dans la radio.
1: D'accord. René?
4: Marseille a raison, Gérard, tu nous fais bien plaisir. Mais moi, je voulais juste passer un petit message à tous mes compagnons de pétanque, qui doivent sûrement écouter, parce qu'il y en a qui travaillent la nuit.
1: Mmh.
4: Et je voulais passer un super big up à tous les Marseillais qui nous écoutent.
11: Big up.
4: Tous les vrais de la terre, de la terre du soleil.
1: D'accord.
4: Tous les gens qui parlent le phrasé magique.
1: Ok. Et qui c'est qu'il y avait encore?
8: Il y a Tony, hein, quand même.
1: Tony?
8: Conclusion,
4: oui,
8: Tony.
4: Donc Gérard, moi je comprends pas, il y a une semaine tu m'aimes, l'autre semaine tu m'aimes pas.
1: Ouais, mais t'inquiète, t'avais qu'à être poli. Comme
8: non, il a rien dit.
4: Mais ce que je comprends pas, c'est que tu passes ton temps à virer des gens, quoi.
1: D'accord.
4: Je comprends pas, il faut que tu changes de comportement parce que c'est plus possible.
1: Ouais, bah dans ce cas-là, tu trouves des thèmes de débat, c'est ce qu'on va...
4: Mais je sais pas, tu fais des débats sur la pétanque, je sais pas, trouve...
1: Bah et alors j'ai le droit de faire des débats sur ce que je veux. Si la semaine prochaine, j'ai envie de faire un débat sur la Formule 1,
4: oui,
1: je le ferai.
4: Non, mais je sais pas, élargir un petit peu
24: mais
4: le...
24: C'est trop intellectuel. Non, mais il a raison, là, Tony.
4: Bah oui.
24: Non, je sais pas changer parce qu'en fait, t'as pris la grosse tête.
1: Et alors?
24: Bah écoute, moi, ce débat, c'est pas
4: pour régime. On va faire un débat sur la grosse tête, les gens.
1: Ah bah...
24: Ouais.
1: Donc qui c'est qui a des idées de débat?
0: Moi, c'est René.
19: On t'écoute.
0: Moi, je disais qu'on peut faire un débat sur le fait que tu aies pris la grosse tête ces derniers temps, Gérard. T'as changé, Gérard, t'as changé. Je ne te reconnais plus, t'es plus le même après toutes ces années, Gérard.
19: Plus de poèmes, plus rien.
0: Plus rien, c'est fini les poèmes. Ouais. C'est fini, je voudrais te dire je t'aime dans l'oreille, mais tu écoutes ton Walkman. C'est fini, c'est ça.
24: Nous,
0: on en veut, Gérard.
25: Depuis que t'es avec Cindy Crawford, ben écoute, t'as changé, hein, je trouve.
1: Et déjà, ça
0: peut...
1: Attends, René. Déjà, celle qui vient de dire ça, dans ce cas-là, tu sais ce qu'elle dit, c'est Cindy Crawford. Elle te dit merde.
22: Mais c'est un compliment, Gérard. C'est un mannequin, c'est un compliment. Gérard, écoute-moi 30 secondes. C'est vrai, tu prends tout mal, c'est un compliment, ça. Ils ont dit quoi, là?
0: Là, tu as raison, il a changé, Gégé.
25: Gégé, t'aurais jamais... Dans le passé, t'aurais jamais dit merde à une nana.
1: Si, je l'ai toujours dit.
25: Non, tu l'as jamais dit.
1: Si.
0: Écoute les spécialistes.
24: Non, je te signale que depuis que t'es avec ta nana, tu nous insultes, les femmes.
22: Ouais.
1: Pas tout le temps.
25: Avant, t'étais bien contentier des nanas. Hein. Et maintenant, tu les envoies toutes balader, tu nous insultes, allez hop. Tu respectes plus le standard. T'arrêtes pas d'insulter.
24: D'ailleurs, Gérard.
1: Quoi?
24: Je te signale qu'on avait rendez-vous il y a un mois et puis tu m'as même pas téléphoné, quoi.
1: Qui
0: tu n'es pas un gentleman, là.
1: Attends, René, s'il te plaît, je sais pas qui c'est qui vient de dire que j'avais rendez-vous avec elle il y a un mois.
24: Anne-Laure.
1: Ah bon?
24: Ouais. Tu m'as laissé un message sur mon répondeur en me disant que tu me rappellerais, j'ai jamais eu ton message.
22: Je vais te dire, c'est une chance pour toi.
25: Gégé.
24: Alors merci, hein.
25: Gégé. Oui, dis-moi. Ouais, moi, Gégé. Moi, je te dis qu'avant, je te trouvais frais. Je te trouvais naturel. Ouais.
19: C'est connu, dès qu'un homme se fait dépuceler et qu'il change complètement.
25: Ouais, exactement.
24: Gérard,
1: ouais.
24: Tu m'as pas répondu, hein.
1: Non, mais je vais voir ça tout à l'heure en antenne avec toi.
22: Non, ce que je voulais seulement dire, c'est que quand t'étais seule, les nanas, quand elles venaient à l'antenne, t'étais gentil avec elles, tout ça, pour essayer de les rappeler et d'avoir un rencard. Mais maintenant que t'es avec une gonzesse, t'en as plus rien à foutre des auditeurs, surtout des meufs.
25: Ouais, exactement. Moi, je trouve que c'est mauvais.
22: T'as changé, Gérard.
19: T'as changé, Gérard. Non, je te reconnais plus, c'est plus le même après toutes ces années, Gérard.
1: Ouais, c'est normal.
0: Le disent,
24: tu nous abandonnes et c'est dommage.
25: Non, Gégé, là, on t'aime plus comme avant. Avant, on t'aimait bien. On était cool avec toi, quand on t'aimait, quoi. Mais là, vraiment, là, quand les nanas, tu nous en as baladé. À chaque fois qu'on te dit un truc, ouais.
0: Gérard, je sais plus qui disait ça, mais c'est vrai. Tu deviens parano, Gérard.
25: Tu deviens parano, t'insultes tout le monde. Alors, Manu, tu le traites que de con, de sale petit con. Olivier, pareil, quand même un peu de respect pour l'équipe qui bosse avec toi, quand même.
0: Moi, Gérard, je voulais te dire je t'aime, tu vois. C'est pour que ça aille mieux que je te dis tout ça, tu vois. C'est pour que tout s'arrange autour de l'émission.
1: Mm-hmm.
0: Tu vois, moi, je suis pour que les choses aillent mieux, que je ris de plus en plus dans ma radio, que ça sente de moins en moins mauvais dans ma radio.
25: Mais Gégé, pourtant,
0: ça pue toujours autant.
25: Mais Gégé, je trouve que c'est un bon signe parce que tu nous as pas tous envoyé balader, tu nous as laissé parler. Donc je crois que c'est un bon signe quand même.
19: C'est bien.
1: Tu commences.
0: C'est un bon début.
1: C'est un bon début.
19: Que tu nous écoutes et que tu te foutes un peu de notre gueule parce que t'en as rien à foutre de ce qu'on raconte.
25: Non, là, il écoute attentivement.
1: Non, mais attends, je vais te dire une chose, Tony, si ça te plaît pas, c'est le même prix. Hein.
19: Tu recommences, tu continues.
22: Je crois que l'important, c'est de repartir sur de bonnes bases. Donc voilà, donc là, on s'est réconcilié, on peut dire, avec les auditeurs et Gérard.
1: Sidonie, t'as quelque chose à rajouter?
22: Non, mais là, c'est terminé, Gérard.
19: Gérard.
22: Rapidement, vite.
19: C'est que je t'aime.
22: Voilà.
1: Okay.
22: Bon, bah, sur ces mots d'amour, Gérard, on va se quitter.
1: Mmh.
22: Hein, mon Gérard. Donc tu réfléchis bien à ce qu'on vient de dire avec les auditeurs, hein, qui t'aiment quand même, malheureusement.
1: Mmh.
22: Hein. D'accord, donc tu révises bien ce qu'ils viennent de te dire, et puis tu prépares deux bons débats pour la semaine prochaine.
1: Comme ça, comme je sais pas encore ce que je vais faire comme débat, on attend le mardi.
22: Bah non, tu vas te démerder déjà à les préparer, hein, à penser à des débats.
1: Bah, je vais voir ce que je vais faire, c'est tout.
22: Et puis, on va se dire une bonne nuit, on va souhaiter une bonne nuit, Gérard.
1: Mmh.
22: Tu vas faire quoi, là?
1: Moi?
22: Tu vas faire quoi?
1: Là, je rentre.
22: Ouais.
1: Donc, on va retrouver Bart pour la nuit sans pub. Et...
22: Non, c'est pas Bart ce soir, c'est une jolie demoiselle, voilà.
1: Ah, d'accord, bah, comme je sais pas qui c'est, donc tu l'annonces à ma place.
22: C'est qui?
1: Je sais pas
22: comment elle s'appelle, je sais pas.
1: Bah.
22: Donc, bonne nuit, Gérard.
1: Bonne nuit. Donc voilà, je préfère prévenir tout le monde maintenant. C'est clair et net. Tout CD, tout cassette.
5: Dans les lycées, dans les facs au boulot, ça y est, on est de retour avec toute l'équipe au grand complet. Gérard est là avec nous ce soir puisqu'il y a les conseils de Gérard et Sandy. Gérard, justement, hier, s'est permis de parler de Françoise de la Courneuve en disant qu'elle était, effectivement, j'ai entendu parler de ça, d'un contrat sur Skyrock pour 1 million de francs par mois. C'est exact, Gérard? Voilà, et Françoise est là, elle a écouté hier, elle voulait...
6: Non, j'ai pas écouté, hein. Je suis désolée, j'ai pas écouté, j'ai été à mon poste au moment... Juste à la fin de Stéphane.
5: D'accord. Alors, François, justement, bonsoir d'abord.
6: Bonsoir, Max. Bonsoir à toute l'équipe.
5: Il ne manquait que toi à l'appel pour qu'enfin toute l'équipe soit réunie.
6: Ouais.
5: Alors,
6: J'aurais préféré sur d'autres circonstances.
7: Dans quel sens?
6: Dans quel sens? Je voudrais savoir exactement qu'est-ce que t'as raconté comme connerie.
7: Non mais attends, de toute manière tout le monde le sait que tu veux signer un contrat avec Skyrock. Tu veux signer un contrat avec Skyrock. Tu veux signer. Hey, attends, tu me laisses finir s'il te plaît, tu me coupes pas la parole comme ça d'accord.
6: Pour qui tu te prends?
7: Tu te calmes s'il te plaît, merci.
5: Non mais attends, alors on va laisser.
6: Qui tu te prends?
5: Non mais François aura quand même.
7: Ouais, petit merdeux, va te faire foutre, vieille taupe.
5: Non, commencez pas comme ça, Françoise. Attends, on va laisser quand même le droit de parole à Françoise. Mais Gérard, vas-y. Alors toi, tu disais quoi?
7: Que ça, c'est vrai que j'en ai entendu parler, que t'avais allé avoir un contrat d'1,5 million par mois avec Skyrock pour 2 heures d'émission comme je fais le jeudi sur Fun Radio.
6: D'accord.
7: Ouais, alors, et que tu passes.
6: Si t'as des couilles, hein, demande à Fidar et à Manu qui téléphonent à Skyrock. Déjà une chose. Et on va voir qu'est-ce qu'ils vont répondre à Skyrock.
7: Ouais, hein? Et comment que ça se fait que tu passes sur Radio Anguin?
5: Allez, on appelle Skyrock.
6: Radio Anguin,
5: c'est le numéro.
6: C'est 1 an et demi que ça s'est passé. Hein. Alors, ferme
7: ta gueule. Ouais, tu restes poli, s'il te plaît.
6: J'ai pas resté poli vis-à-vis de toi.
7: Bon alors moi je t'emmerde.
5: Non, commencez pas comme ça, Françoise. Françoise a le droit de se défendre. Je me souviens toi une époque quand on a dit que tu allais, que tu passais sur Europe 1. Gérard, t'étais pas resté calme, tu t'étais énervé. On aurait très bien dit, ça va Gérard, laisse-moi parler, reste calme. J'ai envie de dire que t'es sur Europe 1. Toi tu laissais.
7: Ouais, t'as les preuves.
5: Non mais t'as les preuves que Françoise allait. Gérard, est-ce que Gérard, tu as les preuves que Françoise a signé un contrat?
7: C'est ce qu'on m'a dit.
5: Mais est-ce que t'as des preuves? Je te demande pas
7: moi,
5: ce qu'on t'a
7: manière,
5: dit. Moi, c'est ce qu'on nous a dit à l'époque que t'allais sur Europe 1.
7: Ah ouais, mais moi, de toute manière, avec les bandes de petits cons qui s'amusent à faire des cochonneries chez moi, comme ça.
5: Ça n'a rien à voir avec le débat, ça n'a rien à voir avec...
7: Non, mais comme hier, tu rigolais pour le papier, j'en ai encore su... Ouais,
5: oui.
7: Non, mais toi, ça te fait rire, mais
5: non,
7: pas moi.
5: Mais là, tu
7: moi, ça me fait plus rire.
5: Non, mais d'accord. Mais hein?
7: Mais toi, ça te fait rire, peut-être,
5: non,
7: mais
5: non.
7: Pas moi.
5: Ce qui me fait rire, c'est qu'à chaque
7: parce
5: fois...
7: Parce que moi, dans ce cas, si ça te fait rire, jeudi, moi, je viens pas.
5: Non,
7: c'est tout.
5: Non, je vais t'expliquer un truc, c'est qu'à chaque fois...
7: Voilà, c'est simple.
5: Non, mais c'est simple, tu viens pas jeudi, j'en ai rien à foutre.
7: Alors, c'est bien, je reste chez moi.
5: Bah oui, y a pas de problème. Comme ça, tu seras pas payé. Alors, moi, ce que je veux dire simplement, c'est que tu changes toujours de sujet. Les conseils, quand on te demande des conseils, tu réponds pas aux conseils. Écoute-moi, Gérard, quand je te parle. Et deuxièmement, là, toi, t'as pas de preuves envers Françoise, mais t'es sûr de ton coup. Or, nous, quand tu passais sur Europe 1, il fallait te donner des preuves, sinon tu ne voulais pas y croire. Mais nous, faut qu'on te croie, alors que toi, tu n'as aucune preuve.
7: Parce que tout le monde se fait passer pour moi avec ma voix. Parce qu'on peut très bien l'aggraver, ma voix. Donc, nuance.
6: Alors,
7: ça, c'est pas pareil.
6: Moi aussi, on peut dire qu'on se fait passer.
7: Ouais, alors vas-y, on va appeler Skyrock comme c'est où qui. Ouais, je sais où tu as été, toi.
5: Ah bah, moi, en tout cas.
7: Je sais qui c'est que.
5: On appelle vraiment Skyrock, Gérard, s'il te plaît, pour de vrai. On va voir. Gérard, je te demanderai de me croire et puis un petit peu de te la fermer parce que de temps en temps t'as toujours un petit peu l'impression que t'es chez toi alors t'es pas chez toi ici quand même. Alors je sais quand même ce que je fais et par rapport aux auditeurs, faut arrêter de croire qu'on ne croit pas parce que nous aussi on va jamais te croire, Gérard, on ne te croit jamais. Tu te permets, je reviens sur les conseils de dire il faut des bons conseils, on fait n'importe quoi, mais même quand on vient avec les conseils que t'as demandé, de son t'as rien foutu.
7: Non mais attends, je vois rien déjà.
5: T'as rien branlé.
7: Déjà eux au standard, ils sont même pas capables de me les trouver. Lego, il m'avait dit vendredi qu'il allait me préparer une fiche. Manque de peau, la fiche, Manu, comme par hasard, il la paume. Alors Manu, c'est ça, c'est un peu de leur faute aussi.
10: J'avais plus de papier toilette chez moi.
7: Non, ouais, il y a que du papier toilette, c'est un peu comme toi.
6: Capable de seulement les critiquer, cela.
7: Ouais, écrase toi un peu.
5: C'est vrai que tu
7: prends des vacances.
5: C'est vrai que tu critiques beaucoup, Gérard, et tu te dis, comme tu dis, c'est un petit peu de leur faute. Un petit peu, ça peut dire totalement. Donc il y en a beaucoup de la tienne. C'est que ce
7: soit. Dans ces cas-là, on fait plus rien.
5: Non, mais t'avais rien préparé. Non, mais on a.
6: Mais t'es payé depuis 24
7: mois. Mais qu'est-ce que ça peut te foutre à toi que je sois payé? Ça te regarde pas.
5: Stop. On appelle Skyrock, on se calme et on va voir un petit peu. Ah, ça s'en occupait. Bon, vous avez pas le numéro de ligne directe, vous avez le numéro standard, vous avez rien, vous êtes des cas, vous.
12: Mais j'allais chercher,
5: mais
12: personne ne l'a.
5: Vous faites mal votre boulot, vous auriez à avoir ce truc, ça devrait être près depuis un an, ça, un numéro.
12: Que je l'ai, moi. Bah non, j'ai pas pris mon agenda avec moi, en plus, aujourd'hui, exceptionnellement.
5: Bah oui, mais vous devriez l'avoir si vous avez fait du bon boulot. Bah tant pis, hein. Vous m'appelez Énergie, vous demandez le numéro de Skyrock. Hein. Vous démerdez, j'en veux pas le savoir. Tu m'appelles Énergie, tu demandes le numéro de Sky. Comme ça, on va en profiter, on va faire ça. Bon, on va faire ça, on va pas donner le numéro en direct, hein, bien sûr.
6: Ah bon, automatiquement, hein.
5: Bah oui, automatiquement. Qu'est-ce qu'il faut pas faire?
6: Ouais, comme tu dis, hein.
5: Oh là là là là.
10: Là, on appelle Sky, normalement.
5: Ah bon? C'est pour avoir confiance en...
13: J'écoute.
5: Allô, Sky?
13: Oui.
14: Ouais, Max à l'appareil.
13: Oui.
14: Ouais.
13: T'es en train de dormir ou quoi, là?
14: Non. On voulait savoir si vous aviez signé un contrat avec Françoise de la Courneuve.

0: pas du tout.
1: Tu vas pas me faire un truc pareil.
0: Non, je vais pas faire ça.
2: Non, mais je crois que Gérard, il se retrouve un petit peu tout seul là dans l'histoire, non?
3: Bon, attends, pas du tout. Mais moi, c'est ce que j'ai, c'est ce qu'on a, ce qu'on arrête pas de
0: dire. On va lui dire du jour au lendemain que la Tour Eiffel va s'écrouler, il va croire.
3: Oh, hey, tu te calmes un peu quand tu parles.
2: Je crois qu'il a un petit peu raison. Je crois qu'elle a un petit peu raison. Parce que t'es le premier à dire qu'il faut pas croire toutes les conneries qu'on dit sur ton dos, Gérard. Et toi, t'es le premier à croire les conneries que les gamins vont te dire sur le dos de Françoise.
3: Non, c'est pas des gamins, c'est des adultes.
2: Non, mais avoue quand même. Et qui te dit que c'est. Qui
3: ah, mais je te donnerai pas les noms.
2: C'est Henri.
0: Henri, Thomas.
3: Ouais.
2: Eh ben voilà. Pourquoi tu crois à ces gens-là? Tu sais très bien qu'ils te font chier. Ça se trouve, ces mecs-là, ils sont en train de te monter un bateau. C'est peut-être des conneries.
0: Et entre parenthèses, quand il m'a téléphoné en pleine nuit, soi-disant qu'il y avait un certain Thomas. Et Henri, qui était chez Gérard, soi-disant qu'il t'avait entendu aussi sur une antenne différente.
3: Ah, sur quelle antenne?
0: Ah, je me rappelle plus exactement.
3: Ah, tu te rappelles plus, c'est bizarre.
0: Non, c'est toi qui as dit que Max était passé sur une antenne différente.
3: Bon, alors, attends. Ouais, je t'emmerde, moi, connasse.
2: Non, ça suffit, Gérard, t'es mal poli. Gérard est suspendu d'émission, tac, terminé. Trop mal poli, tu sais pas faire ton boulot proprement. Je crois que je vais diviser ton salaire en deux. Je vais t'obliger parce que là, t'es trop mal poli. On dirait un vulgaire auditeur, alors que t'es censé maîtriser le sujet parce que t'es un animateur, t'es dans le studio, t'as tout le pouvoir. Et c'est toi qui deviens le plus vulgaire dans l'histoire. C'est-à-dire que t'es déstabilisé vis-à-vis de Françoise, quand même. Si, Gérard, je suis désolé quand même de te le dire. Les auditeurs sont en train de me dire sur le Minitel, oui, Gérard, on comprend pas, c'est lui qui devrait être beaucoup plus à l'aise que Françoise et il panique, il devient insultant tout de suite agressif. Dès qu'il a peur, il insulte. Sandy, t'es pas d'accord? Voilà, quand même.
4: Je suis tout à fait d'accord, il crie un petit peu trop fort quand
2: tu
4: même.
2: Tu devrais parler calmement, ça sert à rien de t'énerver, de traiter
3: là,
2: les gens.
3: Je la soutiens là alors.
2: Bah oui, alors.
4: Non, je la soutiens pas.
2: Et alors, c'est dans les couples, on est censé.
3: Soutiens là.
2: Bah,
3: je demande quelque chose de parler dans le micro, c'est même pas capable. L'oreille écrase.
4: Oh, mais moi je parle pas pour rien dire non plus.
3: Tu dis quelque chose à la maison, t'écoutes tout le monde, alors c'est bon, moi on va rentrer, puis c'est tout, il va finir l'émission.
2: Oh non, quand même pas ça. Françoise, tu es en train de foutre la zizanie dans le couple de Sandy et Gérard.
0: Mais non, pas du tout, Sandy, elle est très sympa, qu'est-ce que tu veux que j'y fasse? Bon. Si il est con, hein.
3: Oh putain, voilà, je suis con. Alors, qu'Alex se fait enculer.
2: Non.
0: Quoi, va se faire enculer,
2: ça suffit, Françoise, stop. Rentre pas dans son jeu, Françoise, c'est totalement idiot. Gérard, oh là là.
3: Gérard, reviens.
2: Gérard est parti, Sandy.
3: Oh.
2: Il panique. Axel est avec nous également, 32 ans de Paris. Bonjour, Axel.
5: Bonsoir.
2: Ça va bien?
5: Ça va très bien être.
2: Excuse-nous, hein, ça chauffe un petit peu là.
5: Oui, il y a du sang sur les murs.
2: Oh là là, et puis on est jet de jouer un Sky, mais ça arrive pas là.
3: Non, ils veulent pas nous parler.
2: Ils paniquent et tout, c'est vrai?
6: Ouais, ils disent après l'émission.
2: Oh, ils ont peur. Oh, le D-Fool.
0: Comme par hasard.
2: Le D-Fool a un petit peu peur, hein, généralement, il doit avoir un petit peu les foins, hein?
0: Comme par hasard.
2: Il est parti?
7: Ouais, il est parti, il a dit qu'il fallait se démerder pour que Sandy rentre toute seule.
2: Ah, d'accord, ok. Oh, ah, Gérard est parti. Ah non, mais je parlais pas de ça. Moi, je parlais de. Je crois que c'était D-Fool qui était parti. On parlait de D-Fool à l'instant, donc on mélange tout. D'accord, ok. Donc, apparemment, Sky aura un petit peu peur de me passer sur l'antenne. Ah, ils ont peur qu'on annonce que je suis de retour le soir. L'autre, il a tellement peur, il avait récupéré.
0: Tu devrais l'annoncer directement?
2: Bah,
0: directement.
2: Directement, mais c'est à vous de le faire, ça. Sandy, tu t'en vas? Ah, tu vas chercher Gérard, d'accord, ok, va chercher Gérard. Bah, quel bordel, alors, Sandy, bon, France, oui, Axel.
5: Ne va pas chercher Sandy, s'il te plaît.
2: Par quoi?
5: Ne va pas chercher Sandy.
2: Non, mais Sandy est parti récupérer Gérard, donc.
5: Non.
2: Ah, oui, d'accord, ok, tu veux qu'on se retrouve seul, tranquille, peinard. Françoise,
5: oui,
2: tu restes un petit peu avec nous, si tu veux.
5: Non, pas de problème.
2: Axel, 32 ans, de Paris, dans un instant, nous parlerons ensemble de...
5: D'un truc bizarre qui m'est arrivé la semaine.
2: C'est quoi le truc
5: bizarre? C'est quelqu'un qui m'a branché quand je rentrais chez moi.
2: Et alors?
5: Et alors, il est rentré derrière moi dans la porte.
2: Ah, car. Il est rentré derrière toi.
5: Pas dans mon appartement, en bas.
2: Dans ton derrière?
5: Non.
2: Tu dis, il est rentré derrière toi.
5: Laisse-moi parler.
2: Non, dans un instant. En gros, si je comprends bien l'histoire, c'est que tu rentrais chez toi le soir tranquille et puis il y a un mec qui est venu t'aborder et qui t'a suivi et qui t'a. Ah bah voilà, et on en parlera un petit peu plus en détail dans un instant. Et tu sais pas trop ce que tu dois faire, si tu dois l'appeler, si tu dois coucher avec lui tout de suite ou si tu dois venir m'en parler en privé après l'émission, c'est ça? J'ai bien compris ton message, Axel, j'ai bien compris. Tu bouges pas, on revient dans un instant. 0803-08-5000, ça pue sa mort ce soir. Il est minuit passé de 4 minutes et ça chauffe dans les couloirs de la radio. On sent que le Star System est revenu. Les Starting Blocks Underworld, tout de suite sur Fun Radio avec Born Sleepy. Et puis on peut le dire, hein, déjà, Sky Energy, ça flippe. Hein. On veut les appeler pour prendre quelques petits renseignements. Non, après l'émission, je fais caca dans ma culotte, j'ai autre chose à faire. J'ai peur, c'est Fun Radio.
8: Bon, on va voir si vous connaissez bien ce que vous accepteriez de jouer à un petit jeu comme on l'a fait tout à l'heure avec Anka et Marco, un peu comme les amours.
9: Ah bah oui, pourquoi pas, ouais.
8: Ça peut être marrant.
9: Bah ouais.
10: Justement, j'étais dans le bureau et puis Anka s'amusait à le préparer sur l'internet et j'y ai dit non. J'ai dit pas pour le moment.
8: Pourquoi?
10: Parce que...

0: fort bien.
1: En fait, bah, c'est répondre aux questions.
0: Oui, tout bêtement, tout simplement.
1: Bah, allez, tu peux jouer le jeu.
0: Fais plaisir. Allez.
1: Ah, moi, je le fais. Hein.
0: Alors.
2: Bah, de toute manière, je vais te forcer de dire oui.
0: Allez.
2: Vu ce que j'ai demandé à Anka.
0: Sandy, c'est toi qui vas commencer à sortir du bureau, mais avant du studio, on va te mettre dans un bureau, mais avant tu vas dire stop quand tu veux pour savoir quelle radio tu vas écouter pendant qu'on pose des questions à Gérard, d'accord?
1: Stop.
0: Tout à l'heure, RTL 2, donc on va t'envoyer là-bas. Anka, tu peux aller emmener Sandy
1: et, bon, lui bah, tout à l'heure,
0: hein. Et lui faire écouter du RTL 2 à fond.
3: Bah attends, je vais peut-être y aller en fait, Anka.
0: Vas-y, Anka.
2: Moi, je voulais y aller aussi avec Sandy.
4: Non.
0: Pourquoi?
4: Vous voulez y aller tous les deux?
0: Non,
3: je vais
0: non.
3: Voir le petit haut, moi.
4: Sandy, ça t'aurait pas fait kiffer qu'on vienne tous les deux avec Sandy?
0: Non.
3: Avec des...
0: Voilà. Attention, on va mettre RTL 2 à fond et on va donc poser seulement 3 questions à Gérard sur Sandy. Et après, elle reviendra, on lui reposera les mêmes questions, voir si elle donne les mêmes réponses. On s'excuse pour les auditeurs qui sont après Aymeric et tout ça. Dis à Aymeric déjà qui garde le suspense, on rappellera demain. Et puis pour Nasser, en espérant qu'il ait plus de crapaud sous le lit. Alors, vous y allez là?
3: Ouais, c'est bon.
0: C'est bon?
3: Ouais, c'est bon, on l'a dit, ouais.
0: Bon, d'accord, attention. Okay.
2: Moi, j'ai pas entendu. Hein.
0: Attention, question. Quelle est la chose la plus bête qu'elle ait jamais faite ou dite?
2: La chose la plus bête qu'elle a jamais dite, c'est va te faire foutre.
0: D'accord.
4: Attends, je note.
2: Non, mais.
0: Ah, ouais, bah oui, il faut noter. Côté lingerie, elle est plutôt petit bateau en coton, porte-jartel string en cuir, fouet, paillettes, ou alors est-ce qu'elle est nue sous ses vêtements? Côté lingerie, hein, donc dessous. Est-ce qu'elle est plutôt bateau en coton, porte-jartel string
3: coton.
0: En cuir
3: coton.
0: D'accord. Quel est le plat qu'elle cuisine le mieux? C'est vrai qu'elle est bonne cuisinière, je crois, et toi aussi. Mais quel est le plat qu'elle cuisine le mieux, d'après toi?
2: Ah ouais, tu me donnes pas de...
0: Ah non, c'est les amours, hein, c'est comme ça. Quel est le plat qu'elle cuisine le mieux?
2: Les steaks.
0: Quel est le plat qu'elle cuisine le mieux? Les steaks, on peut en faire venir?
2: Steak frites. Hein.
0: Un steak frites?
2: Oui. Mais je précise.
0: Pas de son là, putain. Du son un peu.
2: Je sais pas qu'est-ce que tout
0: le temps. Un peu de son, voilà. Et elle revient. Et on la pousse. Elle peut revenir.
3: C'est l'escalier, ça bloque.
0: On a un problème avec le Charles Fenwick là pour la soulever. D'accord, ça y est. Elle est revenue. Alors, attention. Là, on va voir les réponses. Hein. Alors, trois questions.
3: Hein.
0: T'es prête? Non, il dit rien. Il sera pour ça, il sera assez sportif. Quelle est la chose. Tu es prête?
1: Oui, je suis prête. Hein.
0: Quelle est la chose la plus bête que tu n'as jamais dite ou que tu n'as jamais fait?
1: Ah bah c'est une question piège par rapport à moi que j'ai pas dite à Gérard.
0: Quelle est la chose la plus bête que tu n'aies jamais faite ou jamais dit?
1: Ah ouais, mais là j'ai pas le droit de joker, là je suis obligée de répondre, là j'ai pas.
2: Attends.
1: Non, j'ai pas de joker ni.
2: Non, mais t'as pas le choix, c'est pas la peine de regarder.
0: Alors là,
2: mais
0: j'ai une réponse.
2: Trois secondes.
1: Bah que je vais mentir sur quelque chose que j'ai fait une grosse bêtise et que j'aurais peut-être pas dû faire et donc je sais pas comment le dire parce que là...
2: Préciser ouais. Faut préciser.
0: Non.
2: Ah si, c'est mettre le
0: gars... La réponse est bonne, il faut préciser.
2: Non, les 3 secondes sont passées, je suis désolé.
1: Je suis obligé de te dire, Gérard, tu veux vraiment que je réponde.
2: Non, les 3 secondes sont passées.
0: On accepte quasiment la réponse, mais il faut préciser.
2: Non.
1: Non, attends,
2: parce que dans ces cas-là, tu lui donnes un joker.
0: Non.
1: Et en plus, je crois savoir...
0: C'est quoi? Vite. Réponds vite, allez vite.
1: Bon, bah, sans le vouloir, je l'ai trompé avec quelqu'un qui connaît. Et c'est vrai que c'est ça que j'aurais dû lui dire. J'aurais dû être un peu plus franche avec lui.
2: Préciser des noms. Non.
5: Ils nous ont fait pareil. Mais tout à l'heure, j'ai précisé aussi. Là.
2: Non.
5: Nous, tout
2: non,
5: à l'heure,
2: je, non, non.
1: Je peux juste dire la première lettre, c'est
2: non.
1: H.
2: Non. La dernière, bon. Juste la dernière.
0: Hop, terminé.
4: Non, c'est pas bon, c'était
3: va te faire foutre. Il a dit va te faire foutre.
1: Ah, t'as dit ça?
0: C'est bizarre. Le discours en live.
6: Répète-lui bien la question.
0: Juste une deuxième chance, parce que c'était pas loin. Faut que tu donnes plus de précision à ce que t'as dit.
6: Non, non.
0: Quelle est la chose la plus...
7: Deuxième lettre.
6: Non. Manu, s'il te plaît.
0: Quelle est la chose la plus bête que t'aies jamais faite ou jamais dite? D'avoir trompé avec un de ses meilleurs amis.
1: Ouais, on ne citera pas de nom ni de marque. Hein. C'est pas la peine. Hein. Et puis voilà, et puis...
0: Voilà,
1: exactement. Mais non, mais je crois que j'étais bloquée et je pouvais pas le dire. Et c'est pour ça que j'aurais dû être franche avec lui dès le départ.
0: Ça avait duré longtemps, cette tromperie, non? Combien de temps?
1: Bah, 3 semaines, hein, quand même.
0: Tu le savais, toi, non?
1: Mais si, Gérard, oh là.
6: Attends, c'est moi qui te l'ai demandé, c'est tout. Hop, terminé, on arrête. Hop. La deuxième. La deuxième, ça vaudra mieux parce que... je pense que ça va tourner au vinaigre.
0: Avec elle?
6: Non, non, avec vous.
0: Ah ben non, on n'a rien fait, nous, Gérard.
6: Non, non, mais même, bon. c'est pas la peine que
0: quel
6: là-bas...
0: Quel est
6: Dieu.
0: Côté lingerie.
1: Ouais.
0: Ah, Gérard, il a hésité un petit peu. Hein, donc, côté lingerie, tu es plutôt petit bateau en coton? Est-ce que tu es plutôt porte-jartelle, string en cuir, fouet et paillettes? Ou alors est-ce que tu es nu sous tes vêtements?
1: Bon, bah, on va dire plutôt string et je sais pas quoi, là.
0: Porte-jartelle et cuir, paillettes.
6: Ouais. Et non, c'était coton!
0: Petit coton,
1: ah ouais,
0: petit bateau.
1: Petit coton, ouais.
0: Qu'est-ce que t'as à dire à ça, Gérard?
6: Attends, déjà des trucs porte-jartelle, t'en as acheté, tu sais même pas les mettre alors.
1: Bah écoute.
6: Bah oui, bah si, moi je dis la vérité, c'est tout.
1: Mais attends, Gérard, c'est quand même assez difficile à mettre et puis à accrocher et tout, le temps d'accrocher.
6: Bah ouais, mais même.
0: Tu les as jamais mises.
6: Si, elle a essayé une fois d'en mettre.
0: Mais elle est trop tendue.
6: Non, non, mais elle a essayé une fois d'en mettre un. Laisse tomber sans arrêt elle est
1: oui,
6: en train de...
1: Mais toi t'aimes pas aussi.
6: Non, moi j'aime pas, c'est tout. Il y a
0: qui coagule, qui passe plus tout là, la jambe
6: c'est
0: de bleu, tu sais.
6: J'aime pas, c'est tout.
0: C'est pas une bonne réponse, maître.
6: Non, c'est pas une bonne réponse.
0: Troisième question qu'on a posée pour l'instant, zéro, hein. Quel est le plat que tu sais faire le mieux?
1: Le plat que je sais faire le mieux?
0: D'après Gérard.
1: Je crois que ça doit être le couscous. Non.
6: Oh là là là là.
0: Ben non, la réponse était quoi, maître?
1: C'est logique.
0: Le couscous, c'est dur à faire. Tu sais bien faire le couscous?
1: Bah oui.
0: Le couscous en boîte?
1: Bah oui.
0: Parce que le vrai couscous. Moi, ma mère, elle sait bien le faire et ça met au moins 3, il y a au moins 3 ou 4 heures. Hein, c'est la matinée. Hein?
6: Faut
0: réussir la semoule, c'est pas évident. Hein. 10 minutes de trop, 5 minutes pas assez, c'est pas bon. Hein.
6: Non, mais même, faut avoir tout le matériel pour le faire.
0: Et l'électricité. Bonne réponse. Donc, pour l'instant, zéro. Par contre, j'ai des trucs des jingles et tout, on sait pas. Merde, je sais plus où c'est les jingles, on va les trouver quand même. Alors, bon, ça va être au tour maintenant de Gérard. On va faire tourner la roue, hein, bien sûr, et puis ça va être à toi d'essayer de. Ah, pardon. Attention, on y va, c'est parti!
6: Ah, tu dis stop
0: Gérard, d'abord, d'abord tu fais tourner la roue.
6: Stop! Stop!
0: FM, on l'a même pas jusqu'au bout le jingle, mais c'est pas. Bien joué!
6: La musique de merde.
0: Oh, salaud. Chéri FM, on va lui mettre Chéri FM.
6: Ouais, bah ouais.
0: Alors on connaît la fréquence de Chéri FM à Paris, bien sûr, on y va, on va lui mettre. Et on va te poser des questions pendant. Tu nous as pris des
7: autres. Harold,
0: des scoops. Non. C'est quoi comme des porte-jartelles? C'est quoi les porte-jartelles? C'est une oreille? Hein? C'est quoi comme porte-jartelle?
1: Non, mais laisse tomber.
0: Ah, d'accord. C'est du passé.
1: C'est du passé, voilà.
0: Voilà, on a
7: bien
0: mis.
7: J'aime bien la bonne humeur, on en rit ce soir.
0: Il l'avait bien pris, ça va?
1: Hein?
0: Il l'a pas trop mal pris quand tu lui avais annoncé que tu l'avais trompé?
1: Non, mais j'ai pas envie d'en parler. Ouais. C'est ça
0: passé.
1: Sert à rien.
0: Non, mais c'est du passé, je suis d'accord avec toi.
1: Ouais.
0: Attention, t'es prêt?
1: Ça fait trop mal, quoi.
0: Pour lui?
1: Bah non, mais ça fait trop mal, quoi.
0: Pour toi?
7: Ça fait du bien,
0: c'est cicatrice. Ouais. Bah, t'aurais voulu que ça continue ou...
1: Non, c'est pas ça, mais bon...
0: Attention.
1: Enfin, c'est pas grave, quoi.
0: Non, ça peut arriver de tromper son mec. Attention, Sandy, pour Gérard, t'es prête?
1: Ouais, je suis prête.
0: T'es concentré? Quelle est la chose qu'il fait et qui est... Non, mais je vais pas... Quelle est la chose qu'il fait et qui est la plus éprouvante? Énervante, pardon.
1: La plus énervante.
0: Qu'est-ce qu'il fait pour toi qui te semble le plus énervante? Ouais. Au quotidien, qu'est-ce qu'il peut faire tous les jours et qui te semble le plus énervant?
1: Bah, c'est toujours qu'il est en train de râler tout le temps. Des fois, il râle.
0: Qu'il se lave pas ou qu'il pue. Non, c'est pas ça.
1: Il y a plusieurs trucs. C'est, ouais. C'est qu'il râle tout le temps.
0: Ouais.
1: Pour un oui, pour un non.
0: Ouais.
1: Et la deuxième chose, c'est que quand il dort, il arrête pas de ronfler.
0: Et de péter, hein.
1: Non, ronfler, non, mais ça, simplement, ça il ronfle. Ça m'énerve. Dès que je suis pour dormir, parce que des fois, il dort avant moi. Et donc, quand je dors après, bah, il ronfle tout le temps. Et moi, ça m'énerve. Et...
0: D'accord.
8: Faut choisir. Hein.
1: Ça, c'est une chose énervante.
0: Faut choisir une chose, dit maître.
1: Bah, on va dire qu'il râle tout le temps.
0: D'accord. Bon, c'est en train de gueuler parce qu'il veut déjà sortir de la pièce, il en a marre d'écouter. S'il était une personne célèbre, il serait plutôt Francis Lalanne, pour son côté poète, plutôt Claude Allègre, pour ses coups de gueule, je sais pas qui c'est, ou Michel Petrucciani, puis à son âme, pour sa coiffure.
1: Non, moi je dirais le deuxième, là, pour ses coups de gueule.
0: Voilà, d'accord. Claude Allègre. C'est qui c'est?
1: Quadralègue, non, je. C'est pas le ministre de l'Agriculture, non?
0: Voilà.
1: Ouais, voilà, c'est ça, ouais.
0: Amour, qu'est-ce qui lui donne le plus de plaisir?
1: Ah. Bah. Peut-être moi, hein. Je pense.
0: D'accord. On peut faire revenir Gérard! Attention! Ah, c'est une pure coupe.
8: Oh, Woody Woodpecker. Tu te marres, mais je crois que...
0: Ah, ouais, bah oui.
8: À mon avis, t'as dû balancer des conneries sur moi. Mais grave de chier, grave.
0: La pure coupe. Qu'est-ce que t'as écouté comme radio?
8: Bon, bah, est-ce que tu m'as choisi?
0: Chez IFM, il y avait quoi à la radio?
8: Moi, c'était des conneries.
0: Attention. À la question. Enfin, faut que je tourne. Quel est... Pour elle, hein, la chose la plus énervante en ce qui te concerne et que tu fais quotidiennement. Qu'est-ce qui l'énerve le plus en toi et que tu fais tout le temps, sachant qu'elle a donné beaucoup de propositions, mais qu'on a dû en retenir qu'une. Hein.
8: C'est de fumer constamment.
0: Ah là là là là ! Et non, tu râles tout le temps.
1: Bah oui, je disais, c'est vrai. Hein. Des fois, il y a quelque chose qui va pas, tu râles, oh, j'en ai marre et tout. Bah si.
2: N'importe quoi, toi.
8: Enfin bref.
0: Si t'étais une personne célèbre, tu serais plutôt Michel Petrucciani, le pianiste pour sa coiffure, ou alors Francis Lalanne pour le côté poète, ou alors Claude Allègre pour les coups de gueule.
8: La 3.
0: La 3, c'est-à-dire
8: Claude Allègre pour les coups de gueule.
0: C'est
8: une bonne réponse, bravo.
0: Pourquoi?
8: Bon, comme ça.
1: Mais si, parce que t'es toujours en train de gueuler, quoi.
8: Bah ouais,
0: c'est normal. Poète avec Francis Lalanne, t'as pas hésité. T'as pas trop hésité avec Lalanne et le côté poète?
8: Non.
0: Non.
8: Non, parce que je savais très bien que c'était sur les coups de gueule, parce que je gueule tout le temps, ça je le sais. Et je savais que je râlais, mais je sais très bien qu'elle aime pas quand je fume constamment.
0: D'accord. D'après elle, Sandy, pendant l'amour, qu'est-ce qui te donne le plus de plaisir? D'après elle, pendant l'amour, qu'est-ce qui peut te donner le plus de plaisir?
2: Il mange chaud. Qu'est-ce qui me donne le plus de plaisir?
1: C'est une question piège.
2: Ouais, j'ai l'impression. Hein.
0: Pendant l'amour, d'après elle, qu'est-ce qui te donne le plus de plaisir?
1: T'es obligé de répondre.
2: Ouais, je donne ma langue au chat.
0: Non, il faut que je donne une réponse. Attends, il n'y a pas de langue au chat.
1: T'es obligé de répondre.
0: Bah oui, non, mais essaie de trouver, t'as pas une idée. Elle a répondu, elle, facilement, hein, très rapidement.
2: La cigarette.
8: C'était quoi? Oh, c'était elle, hein, mais c'est pas grave, tu préfères t'enfiler des clopes, y'a aucun problème. Tu te les enfiles éteintes ou allumées?
7: Il fume en même temps qu'il fait l'amour, je suis sûr.
8: Oh la question quoi.
0: Bon, alors on va quand même voir les cadeaux que vous avez gagnés.
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0: Pardon. Alors, on va voir ce que vous avez gagné. Voilà.
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7: Bravo, il y a un petit cadeau en plus, c'est un test d'alcoolémie. On voulait te le donner en direct.
1: Ah, bah c'est pour toi Gérard.
0: Voilà, oui. Hop là. Hop
7: avant
0: là.
7: De prendre la route, ça fait toujours plaisir.
0: Ouais. À la poubelle. Bon, bah finalement, vous connaissez pas si bien que ça, hein.
1: Bah oui, il y a quelques points.
0: Pas mal, dis donc, non, pour la cuisine, bien. Pour l'amour, la cuisine. Ce qui énerve le plus, même sur les dessous, apparemment t'es plutôt petit bateau et lui pensait que t'étais porte-jartel ou inversement.
1: Ouais, mais en fait c'est parce que je porte un peu de tout, donc peut-être que ça bloquait aussi. Hein. Je peux aussi bien porter les petits cotons.
0: Sur la tromperie, vous étiez d'accord là apparemment. Mais sinon le reste, vous connaissiez pas très très bien. Hein.
1: Ouais, c'est vrai.
0: Comment ça se fait, Gérard, au bout de 3 ans?
6: Non, mais ce qu'il y a, c'est que elle dit que je râle, c'est faux.
1: Mais si.
6: Non, mais le plus que t'aimes pas.
1: Oui, la cigarette.
0: C'est moi, excuse-moi.
6: Ah, je pensais que c'était moi. En fin de compte, c'est la cigarette que
1: oui,
6: t'aimes pas.
1: Oui, mais il y a plusieurs trucs, ça dépend.
6: Non, mais attends, non, je ne râle pas constamment.
1: Monsieur.
6: D'accord, non.
1: Mais quand tu m'énerves.
6: Non, mais quand tu m'énerves de trop, oui, je râle. Mais le plus, c'est la cigarette. T'aimes pas la cigarette. Bah, nuance.
1: Bah c'est normal, quand tu fumes, même dans la voiture, tu as.
6: Et alors, je fume, et c'est tout.
1: Mais ouais, mais
6: t'as pas le droit. Mais mes poumons, j'en ai rien à branler, moi, je m'en bats les couilles de mes poumons.
1: Mais tu penses pas à la personne qui est à côté de toi quand même.
6: Et alors, mais t'ouvres ta tête, et c'est tout.
1: Bah, j'ouvre ma fenêtre, mais toi, tu l'ouvres pas, donc je suis autorisée
6: d'ouvrir la
0: fenêtre. Est-ce qu'il n'y a pas un certain manque de respect vis-à-vis de ta copine dans ces cas-là?
6: Pour moi? Non.
0: D'accord. On va faire une petite pause, on va se retrouver juste après.
6: Disons, il y a peut-être un manque de respect, même elle, a un manque de respect quand même envers moi.
0: Bah oui.
1: Bah lequel?
6: Ah, lequel? Cherche bien dans ta petite
1: non,
6: tête.
1: Non, mais on va pas revenir sur ça, ça sert à rien.
6: Attends,
0: c'est quoi?
6: Je suis désolé.
0: Manque de respect vis-à-vis de quoi, Gérard?
6: Non, mais c'est qu'elle m'a planqué des trucs, elle m'a caché quelque chose, c'est tout. Voilà, terminé.
0: C'est ça, le manque de respect?
6: Ben, moi, j'aime pas qu'on me mente. J'ai horreur de ça.
0: Là, je suis d'accord.
1: Oui, moi aussi, je suis d'accord, mais bon, si tu veux, ça s'est passé...
6: Non, mais ça y est, c'est terminé.
0: Mais ça s'est peut-être passé dans une période où vous étiez peut-être plus ensemble.
6: Non, on était encore ensemble quand c'était
1: si, on était
6: produit.
1: Encore ensemble, mais disons qu'on s'engueulait et avec... Bon, ça allait pas, quoi.
6: Non, on s'engueulait pas, nuance. Non, niette.
1: Mais si, c'est quand on était
6: expulsés de là où on était. Non. Ben ça, c'est pas la peine d'en rajouter. Terminé, hop, point final à la ligne. Hop, on emballe. Terminé.
0: Mais en même temps, tu lui en veux à quelques trucs et t'en parles pas. Donc on a l'impression que finalement, c'est
6: non.
0: Tu lui en veux pas tant que ça.
6: Ah si, elle sait très bien que je lui en veux.
0: Encore aujourd'hui?
6: Moins. Mais, moins maintenant.
0: Mais t'en souffres encore?
6: Ah ben oui, c'est normal.
0: C'est-à-dire?
1: Mais ça y est, Gérard, c'est fini maintenant.
0: Oui, mais il faut comprendre, Gérard. Si tu ressens ça de quelle manière, la tromperie, qu'elle t'ait trompé? C'est-à-dire que tu penses que tu fais l'amour avec elle, tu te dis, putain, il y a un autre mec qui était sur elle.
6: Non, pas spécialement.
10: Pour mettre plusieurs.
6: Bon, vous fermez vos gueules, vous.
0: Non, mais toi, Gérard, tu pensais que c'était ça? C'est qu'à un moment donné, tu te disais.
6: Non, personnellement, maintenant, j'y en veux moins. J'en veux un peu moins. Mais elle sait très bien que je suis rancunieux là-dessus.
10: Eh ouais. Rancunieux.
6: Toi, tu fermes ta gueule. Non, c'est Manu. Mais vous fermez vos gueules tous les deux.
0: Non, mais il résiste ce que tu dis, c'est normal, t'es rancunieux.
6: Vous fermez vos gueules, c'est tout.
1: Mais d'un autre côté, je te comprends, mais bon, si ça aurait été inversement, t'aurais voulu aussi que je te pardonne.
0: Non, fait cette chose-là, lui, c'est peut-être pas un enfoiré, non?
6: Non. Personnellement, j'aurais pas fait ce que tu m'as fait, c'est tout.
1: Mais oui, mais ça c'est...
6: Bon, c'est tout. Hop. L'histoire est close, point final à la ligne.
0: Alors si elle est close, pourquoi tu lui en veux encore?
6: Non, pour l'instant, j'y en veux plus.
1: Bah, dans ces cas-là,
0: d'accord, en fait, tu lui en voulais encore un peu.
6: Non, mais elle sait très bien que par un moment donné...
0: Non, mais ça pourrait devenir demain des bons souvenirs, ça, non?
6: Non. J'essaye que ça se passe plus.
0: Tu
6: vas regarder des photos. Non, mais c'est tout. Bon, t'envoies la ZICMU et c'est bon.
0: Donc tu la surveilles quand même?
6: En ce moment, ouais. Je commence à...
1: Bah si, tu viens me chercher en voiture au travail.
0: Quand t'as des doutes, déjà, t'as l'impression qu'elle recommence à merder, j'en dis.
6: ça dépend des... Ça dépend. Mais pour l'instant...
1: Comment ça dépend?
6: Non, mais c'est tout.
0: Attends,
6: Non,
0: on va pas rentrer dans les détails, c'est parce qu'on est en direct à la radio, ne t'inquiète pas. Mais simplement...
6: Je sais très bien que cette personne-là écoute, donc c'est terminé.
1: On arrête.
6: Non, mais
0: avec d'autres personnes, aujourd'hui, tu crois quand même pas qu'elle continue à te tromper avec d'autres mecs?
6: Pour l'instant, j'espère pas.
1: Mais non, Gérard, écoute, je serai sincère avec toi quand même. Je te...
0: Ouais, mais t'as déjà menti une fois. Comment tu veux pour récupérer la confiance d'un homme?
1: Oui, c'est vrai, je comprends.
0: Ça prend du temps, tu comprends.
1: Bon, moi, j'ai...
0: Tu l'as trahi. Gérard, t'as été trahi. Oui. T'as été trahi.
6: Ah oui, mais bon.
0: Tu l'aimes encore.
6: C'est pour ça qu'elle est encore avec moi.
0: C'est pas mais pour moi, le beau-père moi, les voitures.
6: Non, mais moi, c'est pas pour ça que je vais voir ailleurs.
0: Tu pourrais en plus.
3: De Palmas a écrit une chanson pour toi.
0: Ouais. C'est vrai, en plus, il y a une chanson.
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0: Ouais, c'est vrai. Est-ce que tu t'aurais pu aller voir ailleurs? T'aurais eu la possibilité, toi?
6: Vu le nombre de personnes qui m'aimaient bien.
0: Et qui t'aiment encore, d'ailleurs, encore aujourd'hui.
6: Ah oui, bah, je suis bien.
0: Tu vois, Sandy?
1: Ouais. Non, mais en plus, tu vois, ce qui s'est passé, Max, c'est que, bon, c'était un moment où on n'était plus... il y avait presque... Bon, ça allait plus, quoi, notre couple. On était... bon, on s'engueulait tout le temps et tout ça. Donc, c'est vrai. Mais c'est vrai, Gérard. Pourquoi tu tournes la tête?
0: Bah, parce que, toi, ça fait mal et puis c'est normal. Mais heureusement, Gérard est un homme bien. C'est un homme qui pardonne. C'est un homme qui a du cœur.
1: Ouais, bah
0: et
1: ouais,
0: c'est ça
1: voilà,
0: qu'il faut retenir. C'est... Et c'est pour ça qu'on l'aime bien, Gérard de Suresnes. C'est pour ça qu'il est fort. He's the best. Comment il dirait déjà... Put the fire, tu te rappelles, tu connais Alain de Michael Jackson? Bah, t'as déjà écouté toi Alain de Michael Jackson? Bah, tu l'as jamais rencontré par contre?
6: Non.
0: Put the fire. Alors on a un cadeau pour toi. Il y a un auditeur qui s'appelle Dr Willy qui fait des remixes et un truc super sympa en hommage à toi. Il y a un mot que t'aimes bien utiliser, c'est vrai, tu nous le dis souvent, c'est le mot DK. C'est là.
1: Quoi?
0: C'est un mot que t'aimes bien utiliser souvent, c'est là. Tu
1: sais,
0: souvent, c'est la déca.
6: La décatombe.
0: Et voilà. Et bien, il a fait un remix sur ce mot, la décatombe. On l'écoute?
6: Ben, vas-y.
0: Et on se retrouve juste après pour la suite de la radio sur Fun Radio avec Sandy et Gérard en direct dans les studios, en pleine forme quand même, qui ont quand même osé participer au... Il y en a, j'espère qu'il y a des coups qui vont oser le faire.
6: Ben, on verra.
11: Hein. J'ai l'impression qu'on va s'arrêter dans moins de 3 minutes. Oh.

0: Le débat va déjà porter sur les villes ou la campagne.
1: La différence.
0: Et après, ça sera les portables, parce que c'est demandé, il paraît que ça a été demandé depuis longtemps. Alors, on accueille pour ça Petit Suppo, 20 ans de Grenoble. Tu peux me donner la fréquence, s'il te plaît?
2: Oui, bonsoir Paris, bonsoir Christophe Coutan. C'est 93.4.
0: Je m'appelle pas Christophe Coutan, d'accord?
1: Non, il parle pas de toi.
2: De toute façon, ça va être Tourette ce soir, je vous le dis. Moi, j'ai trop attendu.
0: Plus t'attends, plus c'est bon, d'accord? C'est comme si tu faisais l'amour.
2: C'est
0: ok?
2: C'est clair, c'est clair.
0: En de bon entendeur, tu commences pas. HLM, 22 ans Paris, on est. 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
3: Voilà.
0: Bonsoir à toi.
3: Bonsoir, Régé.
0: L'Amiraude, 19 ans de Limoges. La Noiraude, 19 ans de Limoges. Tu peux me donner la fréquence, s'il te plaît?
3: Je la connais pas, en fait.
0: Voilà, c'est bien. Donc, si quelqu'un sur l'IRC ou le Minital pouvait me donner...
1: Je vais regarder dans les fiches.
0: La fréquence Fun Radio Limoges, merci. Meule de Fion.
4: Rien,
0: 21 ans de Brest.
4: Oui, bonsoir.
0: Tu peux me donner la fréquence?
4: 102.7.
0: Ouais, 102.7, tu retireras tes mains du nez quand même.
4: Non, mais c'est ma voix naturelle, je parle comme ça.
0: Ouais.
4: Bonsoir aussi, hein, Fildar, Manu, Rigaud.
1: Bonsoir.
5: Salut.
4: Apolline, elle est chaude aussi. Hein.
0: Ouais, pour l'instant, Apolline, elle devrait venir faire le standard avec Fildar, mais elle est pas là. Donc,
4: je sais ce qu'elle fait.
1: C'est bien.
4: Moi, je sais ce qu'elle fait. Hein.
0: Bon, première question, êtes-vous pour ou contre la campagne en hiver? Donc, on va demander ça à la Noiraude. Avec Limoges.
3: Moi je suis pour. En fait, tu dis qu'il faut être pour et donc je suis pour, quoi. C'est ça, quoi.
0: Mmh. Non, mais tu peux. Toi, t'arrêtes de. Meule de Fion,
2: t'arrêtes de.
0: Oh, toi, tu commences à te calmer aussi parce que sinon. Bon, ouais, Fildar, tu commences à me les calmer là parce que ça va pas aller. Donc, tu peux préciser le pont de ta pensée?
3: Il est précis, quoi. Ça va jusqu'au fond, quoi.
0: Non, mais je te demande de préciser. Êtes-vous pour ou contre la campagne en hiver? Je te demande de préciser le fond de ta pensée sur ta réponse.
3: Mais ma pensée, elle va jusqu'au fond. Donc, moi, je pense à fond. Donc, je pense qu'au fond, la campagne en hiver,
0: Ok. Oh là. Il y a des larcènes, mais c'est pas grave. HLM.
6: Oui, moi, je suis complètement pour la campagne en hiver. Parce qu'en hiver, il fait froid. Et à la campagne, on a des petites maisons avec un feu de cheminée. Et on fait l'amour tout le temps pour se réchauffer.
0: Mm-hmm.
6: Donc, je suis complètement pour.
0: D'accord. Non, là, mais c'est. C'est quoi là?
1: C'est peut-être le micro, là, rigoté de la semaine dernière.
0: Encore? Ouais. C'est encore le mien qui déconne?
5: Non, c'est celui-là, là.
4: Il y a du larcène. Hein.
0: Voilà, attends, Meule de Fion, tu vas répondre maintenant.
4: Oui, alors. C'est vrai que la campagne est mieux en hiver parce que c'est blanc. Les paysages sont blancs. Tout est blanc, tout est maculé de blanc, c'est bon.
5: Tout est éjaculé de blanc, ouais.
0: Non, mais je te demande si t'es pour. Je te demande si t'es pour ou contre.
5: Pour aide.
4: Non.
0: Ouais, d'accord.
4: Non, mais je suis pour, mais je comprends pas bien le sens de ta question.
0: Attends.
1: Vraiment bien.
0: Êtes-vous pour ou contre la campagne en hiver, c'est-à-dire?
3: Moi, je suis pour.
0: Mais oui,
4: moi aussi, je te dis que j'aime bien quand c'est blanc, quand il neige, toute la campagne elle est blanche.
3: Ta question elle est pourrie, Gégé.
4: Non, c'est pas
0: dire ça. Attends.
1: Non, elle est bien. Non. Attendez les auditeurs.
0: Vous calmez là.
1: Je suis pas d'accord avec vous là. La question elle est bien. Il faudrait que Gérard, franchement, toi.
0: Bon, déjà.
1: Explique franchement.
0: Déjà, on va demander qui c'est qui reste qui n'a pas répondu. C'est Petit Suppo. Alors, vas-y, toi, pour finir. Après, moi, je dirai.
2: Ouais, moi, je préfère la montagne ou la mer l'hiver. Sincèrement. Mais la campagne, non.
0: Ouais, mais tu peux préciser.
2: Bah, c'est-à-dire que quand tu vas sur les côtes du Cotentin, par exemple, ou en Bretagne, en hiver, t'as pas tous ces touristes à la con là autour et. Non, c'est bien, c'est pas Tourette.
0: Ah, bah oui, Brest, c'est pas la campagne, si.
2: Mais non, mais.
1: Mais pour toi, qu'est-ce qu'est la campagne?
0: Non, mais la campagne, c'est vrai que.
1: C'est quoi la campagne?
0: Faut bien préciser, c'est que t'as plusieurs endroits. On me laisse parler, merci, je réponds à la question que Fildar me pose, d'accord? Donc, c'est pour préciser, la campagne, t'as différents coins. Par exemple, t'as vers chez toi. C'est un peu la campagne aussi.
1: Ouais.
0: Je dirais plus parce que j'ai quelqu'un qui habite là-bas, je citerai pas son nom. Vers du côté de Thierry, c'est carrément la campagne complète. Pour que tu passes à peu près 20-30 bandes pour faire tes courses. Hein.
1: Ah ouais, carrément.
0: Ah ouais.
1: T'as pas de route, t'as rien, t'as pas de cabine.
0: Si, mais cabine téléphonique, non, faut mieux avoir le téléphone chez soi, tu vois.
1: Il y a du courant.
0: Ils ont l'eau au moins, l'eau courante.
1: Ouais, l'eau, le téléphone, la télé. Ils peuvent qu'à faire caca, tout ça.
0: Mais par contre, ils ont du mal à capter Fun Radio dans certains endroits.
7: Gérard.
0: Oui, Rigo.
7: Sur IRC, il y a Titeuf qui demande si les McDo à la campagne sont meilleurs que ceux de la ville du fait qu'on tue les vaches sur place.
1: C'est trop con.
0: Non, mais tu vois, justement, alors là, je vais pas y répondre tout de suite à elle. Parce que c'est la.
1: Sec.
0: C'est qui c'est un mec
7: Titeuf.
0: Titeuf, c'est un mec, ça, ouais.
7: Je sais pas.
0: Personne n'a pu me donner la fréquence de Limoges encore. Hein. Donc, c'est pas grave.
1: Oh, les Limougeoses.
0: Alors, auriez-vous trouvé l'âme sœur à la campagne ou autre, plus les villes? Donc, alors, je précise, c'est de trouver la personne avec qui vous voulez vivre, soit à la... Oh, merci, Meule de Foin, tu as commencé par te calmer.
8: Non, mais c'est pour moi, c'est quelqu'un qui m'appelle.
0: Tu vas commencer à te calmer, moi, je te dis.
8: Mais c'est pas moi.
0: Tu te calmes.
8: D'accord.
0: Ou sinon, moi, je vais te calmer au standard. Claire, net, précis.
9: Ça te va pas, la voix de
10: Claire. Tu peux préciser ta question, là, Gégé?
11: Ouais, c'est un peu trop, ta question, comprend rien, Gégé.
0: Alors, avez-vous trouvé l'âme sœur à la campagne ou autre? Plus ville. Alors je précise.
12: C'est les mathématiques.
11: Là, je vois pas, là.
12: C'est alors, les mathématiques, c'est même plus une question.
0: Bon, alors toi, tu dégages, tu m'énerves. Allez, hop, au revoir.
7: Gérard, sinon.
0: Meule de Foin terminé.
7: Gérard, sur IRC, il y a Wanobi qui te demande à partir de quoi une campagne devient-elle une ville?
13: Ah, bonne question. Ça.
0: Alors ça, justement, j'ai pas pu réfléchir et je pensais que. Je pouvais avoir des sondages et les sondages.
1: Ah, mais tiens, ils sont là.
0: On les a pas.
1: Mais si, on les a
13: pas. Si, on les a pas. Bien sûr que si.
0: Donc, qui c'est?
10: Tiens, Gégé.
0: Alors, le premier, non. Débat sur l'euro, mais j'en ai rien à foutre. Débat sur les routiers,
1: ça merde, ça.
10: Tu t'es trompé les fils.
1: Ah, je suis trompé.
0: Oh là là là là, celui-là.
1: Excuse-moi.
0: Ville.
9: Ça va, Tony?
0: Ville est portable. Qui c'est qui vient de dire Tony, là?
1: Je sais pas, je vais gérer.
0: Faudrait peut-être pas commencer à me prendre pour un con parce que ça commence à bien faire.
7: Gérard, sur IRC, il y a Yankee qui dit que une ville, c'est à partir du moment où tu y es pas, sinon c'est une caverne.
0: Je pense aussi, oui. Je pense. Oh là là,
7: ça doit être le micro, ça encore.
1: Ouais, c'est le micro, Rigo, voir, Gérard.
0: Non.
1: Ah ouais, en plus, c'est ça.
10: Ouais.
1: Ah là là, oh là là, le son de merde. C'est bon, c'est arrêté là.
13: Ah, vas-y, débranche.
0: Non, c'est pareil.
1: C'est bon, c'est bon.
10: On l'entend plus.
13: On est en antenne.
0: Gérard.
1: Ouais.
0: Non, mais attends, Meule de Foin. C'est fini pour toi.
1: Non, je l'ai calmé.
12: Je me suis calmé.
0: Ouais, alors donc, il y a un petit sondage là que j'ai. Donc, il y a 51% des personnes qui aiment la ville pour la bouffe et les prostituées. Je vois pas du tout le.
13: Ah, c'est plus facile de trouver une pute en ville.
7: Bah ouais, c'est
0: clair, ouais, mais alors, t'en as quand même aussi à la campagne, mais te dire où, je peux pas te dire.
7: Bah ouais.
13: Oh, allez,
0: donc, alors.
1: T'as des coins?
0: Non, je connais
13: bien 2-3 coins à pute.
7: Ah ouais, Gérard.
0: Non.
9: Vas-y, balance.
12: À Montigny le Bretonneux.
0: Bon alors, hop, terminé. Allez, hop. Terminé.
1: Non, mais ça se trouve, il y a
0: Terminé.
12: Une pute qui est à Montigny le Bretonneux.
0: Allez, c'est terminé pour lui. Au revoir.
12: Là, j'ai sommeil.
0: Au revoir. Ben, va dormir. Voilà, comme ça, on sera tranquille.
9: Allô, je suis sur antenne, non?
0: Avez-vous trouvé l'âme sœur à la campagne ou autre, plus les villes? Alors, je précise ma question. C'est que en ville, vous pouvez trouver quand même quelqu'un que vous aimez. Donc l'âme sœur, c'est pour faire votre vie avec. À la campagne, c'est pareil. Ou autre. Donc je précise, c'est-à-dire à l'étranger. On est bien d'accord, vous avez bien tous compris le sens de la question.
9: Oui, Gérard.
10: Ouais.
0: Alors,
9: allez, filles.
0: Petit suppôt.
9: Alors. Deux trucs, j'ai rencontré deux personnes. Déjà, mon amie d'enfance, elle habite Paris, et comme j'ai habité à Paris, elle est restée là-bas. Moi, je suis en province, donc je monte souvent. Et la femme de ma vie, actuellement, avec qui je suis, elle est d'Angleterre, mais je te dirai pas d'où. Et
0: ouais,
9: donc,
0: non,
9: la
0: mais...
9: Souvent.
0: Non, mais précise quand même.
9: Non, je peux pas.
0: Mais précise.
9: Non, il y a le. Je peux pas. Il y a le standard derrière et tout, je peux pas.
0: Bah attends, mais...
2: Je peux pas, c'est tout.
0: Mais attends, de toute manière, tu peux préciser quand je te demande des précisions, précision...
2: Si je précise, ça va être tout raide après.
0: Bon, bah d'accord, dis plutôt que t'as pas envie d'en parler, c'est tout.
2: Ouais, voilà.
0: Ok, HLM.
1: Excuse-moi, Gérard.
0: Attends, 5 minutes.
1: Excuse-moi, HLM. À la place de Moldefion, on accueille Jean-Guy, 21 ans, du Puy-en-Velay. Bonsoir.
0: Ah. Jean-Guy, bonsoir.
14: Bonsoir, c'est Jean-Guy.
0: Bonjour. Ouais, quel âge ?
14: 27 ans.
0: 27 ans, et puis en blé ?
14: Ouais, c'est ça.
0: Et.
14: C'est pas nouveau, ça.
0: La fréquence ?
14: 92.7.
0: Ok.
7: Oh, Gérard, oui. Sinon, il y a l'IA sur IRC, elle dit qu'elle mouille grave pour toi.
0: Oh, bah, ça, je m'en fous. Voilà.
14: Jean-Guy, t'as intérêt à pas être raide. Hein.
0: Hey, sur l'IRC, s'il vous plaît, j'attends. Et même sur le Minitel, Manu, tu pouvais regarder un peu. Mais ouais. J'attends toujours la fréquence de Limoges.
15: Bah oui, mais ils disent 206.1, 412.6.
7: Bon, ouais, 206, on me l'a donné, Gérard, tout à l'heure. On me l'a donné, je vais la retrouver. Faut que je remonte. Vas-y, prends un auditeur, je te dis tout de suite.
0: HLM.
10: Je suis en train de répondre, moi.
0: HLM.
10: Alors, moi, j'ai rencontré mon âme sœur à Paris, hein, donc en ville. Mmh. Et donc, d'ailleurs, je fais un gros bisou à Rip.
0: D'accord. Non, mais...
2: Bonjour.
0: Non, mais ça, toi, tu te tais derrière, d'accord?
2: D'entrée.
0: Alors, la Noirode.
3: Ouais, j'attends mon tour depuis tout à l'heure.
0: Non, mais attends, et la Noirode, je te pose, maintenant c'est à toi de parler, maintenant tu réponds, t'attends pas ton tour, je pose les questions, je demande à qui ça me fait plaisir. Comment ?
3: Tu me parles meilleur, hein.
0: Ouais, c'est bon, bah alors tu dégages, allez hop, la Noirode, au revoir.
3: Non !
0: Allez hop, va te faire foutre, hop, terminé.
3: Mais je t'emmerde, hein.
0: Moi aussi ! Pétasse !
1: Arrêtez,
16: on la vire.
0: Terminé pour celle-là. Alors, Jean-Guy ?
14: Ouais.
0: À toi.
14: Moi j'ai rencontré l'âme sœur au bord de la mer parce que je vais toujours au bord de la mer. Parce que j'aime pas la montagne ni la campagne.
0: Ouais.
14: Et j'ai rencontré, mais elle était beaucoup plus vieille que moi. Elle avait 63 ans. Elle était informaticienne et j'ai rencontré au bord de la mer et c'était l'idylle totale, quoi.
0: Ah d'accord.
14: Tout
0: ok.
14: Dans les dunes, le soleil, tranquille, quoi.
1: Tout raide.
2: Tout raide. Comme je suis le seul mousquetaire, je suis le seul à le dire, quoi. Tout raide.
0: Ok.
16: La mer, c'est la ville ou la campagne? Je me suis toujours posé la question.
0: La mer, c'est plus du côté de Brest. Et à mon avis, je pense que ça devrait être.
15: Et admettons, si tu prends à Marseille, c'est pas la mer, c'est la ville alors.
0: Marseille, c'est une ville donc.
7: Gérard, tout à l'heure, Satanas, je crois que c'était Satanas sur l'IRC, il disait qu'en fait, la campagne, c'est où finit le RER.
0: Le RER, il finit à Château de Vincennes.
16: Mais. GG, le RER, il finit à la ville ou à la campagne, alors
0: attends. Oh merde, je viens de me planter. Le RER, il finit pas à Château de Vincennes, il termine à, je sais plus où, là, dans une cambrousse, Marne-la-Vallée.
16: Donc à la campagne.
7: À Joinville-le-Pont, je crois.
0: Ouais, même Marne-la-Vallée pour aller à Disneyland Paris. Ça y est, tout le monde a répondu.
10: Oui.
0: Bon, à part la Noirode, parce qu'on l'a viré.
1: Ouais, on l'a viré, et à la place, j'ai trouvé String en fleurs, une demoiselle, bien sûr, qui a 20... Non, avec Apolline, coupe le micro, il n'y a pas de problème. Qui a 24 ans et qui appelle de chez elle. Salut.
0: Salut String.
17: Allô, GG.
0: Ouais, oh, mais.
17: Ça va?
0: Oh là là là là là là là.
1: Calme-toi un peu au début, hein. T'es pas obligé de jouer comme ça direct, hein.
0: Non, mais tu vas jouer sur les portables tout à l'heure, toi. J'ai l'impression parce que.
2: Elle a une voix trafiquée, elle.
0: Ouais. Alors.
7: Gérard, j'ai enfin la fréquence de Limoges.
0: Ouais, bah maintenant qu'on a
15: viré... Sur Minitel, on me dit 8.6.
7: Ah, moi on me dit 92.2.
0: Ah bon. Moi bah, je contrôlerai parce que j'ai les fréquences à la maison.
7: Ok. Super.
0: Donc j'ai un bouquin sur toutes les fréquences de Fun Radio. Donc
1: il y a un mec qui a sorti un livre.
15: Tu l'as sur ta cheminée, le bouquin?
1: Sur les fréquences?
0: Non, c'est un bouquin avec que j'ai acheté. Ce bouquin dessus, c'est la cassette La vérité si je mens. Non, mais c'est pas le thème du débat.
7: Sur IRC, on me demandait si tu lisais ce livre en faisant l'amour.
0: Non, pas du tout.
15: Pendant une heure ou deux.
0: Oh, Pildar, tu te calmes après le nouveau matos, là, ou quoi? L'autre, il est en train de s'en prendre après le micro, et c'est tout juste si Apolline, elle se le prenait pas dans la gueule.
16: Ouais, vrai.
1: Elle aime ça.
0: Non, tu, alors, quel métier ou job vous auriez aimé faire à la campagne qu'en ville? Alors, je précise, parce qu'on va me dire, je comprends pas le thème de tes questions.
15: Ouais.
0: Hein? Donc le boulot.
15: Attends Gérard, je comprends pas le thème de tes questions.
0: Bon bah toi pour l'instant t'es à l'aréa, tu te tais.
15: Ok d'accord.
0: Ok.
15: D'accord.
0: Bon, on va demander un petit suppôt.
2: Ouais ouais. Bah moi je vais être plouc et je vais élever des grosses dindes.
0: Tu peux préciser là parce que être plouc. Non, mais attends, être plouc et élever des grosses dindes.
18: Ouais.
0: Et tu veux parler de quoi en parlant de grosses dindes? Tu veux parler de qui en parlant de grosses dindes?
18: Non, des dindes fermières.
0: Ouais, mais tu peux préciser le fond de ta pensée.
1: Le fond de sa pensée, c'est que bon, il est en campagne et bon, il a envie de fourrer des grosses dindes, c'est tout.
0: Ouais.
1: Attends, c'est toi qui es vicieux, hein. C'est toi qui es vicieux.
0: Non, mais attends, je me doute à peu près de qui veut parler.
1: N'aie crainte,
0: je sais de qui veut parler.
18: Ça ressemble à un débat que j'avais fait déjà, ouais, c'est vrai.
0: Ouais.
18: Non.
0: Ouais, HLM.
19: Oui, alors, ben moi, si j'étais à la campagne, j'aimerais être fermière parce que j'adore me traîner dans la boue avec les cochons.
18: Ah, yes.
0: Il n'y a pas que les cochons. Il y a les poules, les vaches, les moutons.
19: Moi, ce que je préfère, Gégé, c'est les cochons.
0: Ah, ben parce que t'es une grosse truie.
1: Oh,
0: voilà, ben si, ouais, t'es une grosse truie. Voilà, ouais, terminé. Hop. Jean-Guy.
20: Ouais. Ben moi j'aurais aimé plutôt être pêcheur, genre pêcheur de moules ou d'huîtres, des trucs dans
18: le... Non, ça aurait été plus marrant de dire de thon, mais bon.
0: Ouais,
18: bon
0: alors toi tu dégages, hop. Petit support, terminé. Terminé. Pêcheur de thon, tu vas te faire foutre, allez hop. Dégage à toi, au revoir. Hop, terminé là.
1: Allez, elle est virée.
0: Gérard. Non, mais il repasse pas sous un autre.
1: Non,
7: mais Gérard, par contre, il y a Davy One sur l'IRC, il dit que c'est bien que tu saches de quoi tu parles, au moins t'en es conscient.
0: Ouais, parce que elle va me dire encore tout à l'heure, lors de la conclusion de débat, non, mon débat n'a ni queue ni tête comme toi.
7: C'était pas la même personne.
0: Ouais. On sait jamais.
7: Non, mais il prend les mecs pour des femmes et ça a dû lui poser des problèmes.
0: Ouais, on sait jamais avec elle. Oui.
19: Je voulais te poser une question. Dans le roman de Victor Hugo, le rat des villes et le rat des champs, toi, t'es plutôt pour le rat des villes ou le rat des
0: Rat d'égout.
1: C'est naze.
0: HLM, t'as répondu.
19: Oui,
0: Jean-Guy.
20: Ouais. Ben moi j'ai répondu. Moi c'était plutôt pêcheur, des trucs comme ça. Parce qu'il y en a marre des pêcheurs qui sont que à la mer. On a aussi le droit de pêcher en campagne. Je vois pas, il n'y a pas de raison quoi. Il y a des étangs, il y a des lacs, il y a des fleuves, il y a tout ce qu'il faut pour pêcher. Et je vois pas pourquoi ce serait dégueulasse qu'il y aurait que des pêcheurs à la mer. Moi je suis pour les pêcheurs en campagne. Il faut remonter
19: ça.
20: Il
19: en faut
20: quoi.
19: Plus, ouais.
0: Non mais moi de toute manière, moi je suis d'accord avec.
20: T'es d'accord avec moi?
0: Oui, mais parce que moi aussi j'adore la pêche. Hein.
20: Bah oui.
0: Donc
20: tu trouves pas qu'on devrait plus pêcher dans les campagnes qu'au bord de la mer? La mer c'est pour les touristes.
19: C'est clair.
0: Ouais, mais ça c'est pour ceux qui ont l'habitude de partir, qui partent le matin sur un coup de 3 ou 4 heures du matin et puis qui rentrent pas avant midi pour vendre leurs poissons.
20: Exactement,
0: sur.
20: Ça, c'est des vrais, des authentiques.
19: Non, mais le mieux, c'est la pêche à la montagne quand même. Hein.
0: Ah bon, la pêche à la montagne. Alors, c'est qui dit ça?
19: C'est HLM.
0: Alors, HLM, vas-y, précise. Parce que là, je vois pas la pêche à la montagne.
19: Si, dans les lacs de montagne.
0: Ah ouais, tu pêches quoi dans les lacs de montagne? Tu diras aux blaireaux qui sont derrière toi, qui se calment.
19: Il y a personne derrière moi.
1: T'as jamais pêché un ours en montagne, Gérard?
0: Non.
1: La pêche à l'ours, tu connais pas?
0: Non.
19: Et la pêche au dahu aussi, hein?
0: Non plus.
20: Et la pêche au routier?
0: Non, je m'y attendais à ta connerie, toi.
1: Il est con.
7: Gérard, sur IRC, il y a Belge Boris, il te demande si la Belgique, c'est la ville ou la campagne, du fait que c'est près de la mer et c'est pas à Paris.
0: Hein? Alors là, attends. Je veux pas critiquer, mais là je crois que sa géographie ferait mieux de la réapprendre parce que la Belgique a jamais été à côté de la mer. Hein.
1: C'est où? C'est où alors?
0: Je ne pense pas.
20: C'est faux.
0: Je pense pas que ça soit à côté de la mer la Belgique. Il ferait mieux de regarder dans sa carte géographique. Hein.
1: Ouais. Et Jean-Seb, excuse-moi à la place.
7: Si, il confirme.
0: Ah, il confirme. Eh ben, ça m'étonnerait. Hein.
1: À la place de Meuldefion, on accueille Jean-Seb.
0: Non. Attends.
1: Non, excuse-moi. À la place de Petit Suppot. À la place de Petit Suppot. Excuse-moi, on accueille Jean-Seb. Salut.
21: Ouais, bonsoir à tous.
19: Bonsoir.
0: Salut Jean-Seb.
21: Bonsoir.
0: T'appelles d'où?
21: J'ai bien travaillé mes voix. J'appelle de Caen.
0: De Caen, dans le Calvados.
21: Calvados. Ouais.
0: La fréquence? T'en sais rien.
21: Si, je sais.
0: Vas-y.
21: 87.
0: Ouais, ça m'étonnerait.
21: Ça, je te le dis.
0: Ouais. Donc, alors, pour toi.
21: Ouais. Est-ce que tu pourras me répéter la question parce que j'étais en antenne, s'il te plaît.
0: C'était quoi déjà?
19: La 3. Qu'est-ce que tu voudrais faire comme métier à la campagne?
0: Quel métier ou job vous auriez aimé faire à la campagne ou à la ville?
21: Bah, moi, ça m'aurait bien plu d'être fermier quand même.
19: Ah, comme moi?
21: Ouais, d'élever les bêtes.
19: Ouais, se traîner dans la bouse.
21: On aurait fait l'amour dans la bouse tous les deux.
19: Voilà.
21: Ça t'aurait plu?
19: Dans la bouse surtout, ouais.
21: C'est bon ça.
0: Ok.
21: Ça t'excite, hein.
0: Bon, petit string.
22: Ben, moi, j'aurais voulu être une dinde.
5: aurait voulu être une dinde comme ça, ben l'autre, elle aurait pu m'enfourcher, quoi.
0: Non mais attends, l'autre, tu... Attends, qu'est-ce que c'est que... Hey. Oh. Hey, t'as pas fumé un pétard, là?
21: Moi, c'est moi, j'ai trop de succès, là, ce soir.
0: Non mais t'as pas fumé un pétard?
5: Ah non, moi, je fume pas, hein.
21: Écoute, Gégé, elle veut que je l'enfourche, laisse-la dire.
0: Bon, bah, c'est pas grave. Ah, ouais. Moi, j'ai un petit sondage, là, 34% des... aime la campagne pour le plaisir animalier, ça c'est vrai, en plus. 12% ne voient pas la différence entre les deux, là je vois pas. Je vois pas, et pour finir, 10% aimeraient qu'il y ait des villes à la campagne. Voilà, je sais pas.
7: Gérard, oui. Sur IRC, il y a Satanas qui te demande si on peut voler aussi facilement dans les FNAC de la campagne que dans les FNAC de Paris.
0: Ah, bah ça, de savoir, faudrait déjà qu'on aille des gens qui habitent à la campagne, mais là on en a pas beaucoup.
15: Bah t'as déjà fait, toi, tu connais.
0: Ouais, mais des FNAC là-bas, j'en ai pas vu. Hein.
7: Parce qu'il y a Arnett sur l'IRC, il m'a dit qu'il t'avait vu voler 50 CD à la FNAC de Paris. Il voulait savoir si tu arrivais aussi en province.
0: Bon, alors lui, il va se faire sauter. Ça va être clair et net pour son matricule. Ouais. Il va pas nous faire chier toute la soirée avec ça.
15: Gérard, on me demande aussi sur Minitel s'il y a plus de thunes dans les porte-monnaies des filles à la campagne qu'en ville.
0: Alors là, je réponds pas parce que ça va faire rapport avec Christine. Alors là, c'est qui? C'est qui?
15: C'est Clem.
0: Clem, eh ben Clem, moi je t'en merde. Au respect que je te dois.
21: Alors,
0: d'après vous, à la campagne, sont-ils plus hypocrites qu'en ville? Et on s'écoute Jean-Michel Valmont avec Viens me mettre ta grosse loco dans mon petit tunnel noir et avant.
15: Ouais, vas-y Gérard, t'es le meilleur. Tes débats ils tuent. On va battre tous les records ce soir.
0: Ben là, pour l'instant, juste avant la pause, on a fait un petit point IRC, on était déjà à 6542, alors que la semaine dernière, à cette heure-ci, on n'avait même pas atteint les 6000. Hein. Donc, alors là, on récupère pour ça HLM.
7: Oui. Avant de reprendre les auditeurs, j'ai un petit sondage qu'on vient de m'envoyer, je peux le lire. Donc, sondage de Davy One sur l'IRC, préférez-vous courir nu en ville ou à la campagne? 15% préfèrent aller bronzer sur les plages belges, 22% disent que de toute façon Paris c'est la capitale de la Belgique, 4% font de l'alpinisme en Belgique mais uniquement en campagne, et 26% regardent le Big Bill dans leur grange, 14% prennent le RERB en cultivant des haricots.
0: Ouais, ben c'est pas mal.
15: Excuse-moi, juste j'ai un message sur Minitel pour Davy One d'ailleurs de Manu qui dit juste mais je comprends pas.
0: Non, bon, bah, si t'arrives pas à le comprendre, c'est pas de ma faute. Donc, pour ça, on récupère HLM.
6: Oui, déjà, oui.
0: Rebonsoir.
6: Rebonsoir.
0: Jean-Guy.
22: Ouais,
0: rebonsoir.
22: C'est encore moi.
0: Petit String.
6: Ouais, je suis là.
0: Rebonsoir. Ça te dérange quand je te dis rebonsoir?
6: J'ai dit bonsoir, Gégé, excuse-moi.
0: Ah non, mais faudra peut-être...
23: Oui.
0: Faudra peut-être vous réveiller, hein. Et Jean-Seb.
24: Ah, bonsoir.
0: Ouais, bonsoir à toi. Donc la question, d'après vous, les gens sont à la campagne, sont-ils plus hypocrites qu'en ville? On va demander ça à ben Jean-Seb.
24: Ouais, bah oui, à la campagne, en fait, c'est plus réduit comme personne, donc ça parle plus, c'est dans les petits villages, donc c'est rempli de potins. Et donc les personnes parlent plus qu'en ville, c'est sûr, parce que là, en ville, les gens se dénigrent mutuellement, ne se parlent pas.
0: Non mais est-ce qu'ils sont plus hypocrites?
24: Oui,
0: ou pas?
24: Ils sont plus, hypocrites à la campagne qu'en ville, c'est sûr.
0: Mm-hmm.
24: Ouais.
0: Merci Fildar.
23: Oh merde,
0: non mais
6: Fildar.
24: Qu'est-ce qu'il a fait?
0: Non mais c'est rien, c'est un combiné qui vient de tomber. Donc petit String.
6: Ben moi je pense un peu comme l'autre.
23: Oui merde.
6: Je crois qu'il a raison, hein, parce que à la campagne les gens ils parlent.
24: Ouais, je suis sûr, si je te propose de coucher, tu viens tout de suite.
0: Bon s'il vous plaît, Jean-Seb.
24: Ouais.
0: Tu te calmes?
24: Non, mais elle me kiffe.
0: Te calmes?
6: Oui.
0: Bon, ouais, petit String.
6: Non, mais écoute, Gégé.
0: Bon, tu réponds à la question, c'est tout. Tu réponds pas à l'autre. C'est moi qui pose les questions le jeudi, d'accord?
6: D'accord, Gégé, d'accord.
0: Bon.
6: Ben, moi, je crois que ouais, les gens à la campagne, ils parlent beaucoup sur toi. Surtout, ils parlent sur toi, quoi, en fait. Et surtout, quand c'est petit, ben, plus c'est petit et plus ils parlent. Hein.
0: C'est quoi la question?
7: Qu'est-ce qu'il y a, Gérard?
0: Allez, bonne nuit, parce que là, je crois qu'il y a la
24: pomme. Hein.
0: Non, non, mais on parle à la campagne, on parle jamais de moi. Celui qui fait le mouton de derrière, je vais le calmer. Jean-Guy?
22: Ouais. Moi, je dirais que, ouais, c'est vrai qu'à la campagne, les gens parlent beaucoup plus que les autres, mais je dirais que les gens de la ville sont pas hypocrites, mais hypercrites.
24: Excellent.
22: Hypercrites, c'est-à-dire, c'est le contraire d'hypocrite.
24: Bravo, t'es un killer, Berthier.
22: Ah ouais, non, attention, hein, j'ai fait de la philo quand même.
24: T'es un boss, toi.
6: Ouais, quand même.
22: Donc, Gérard, si tu m'entends, si tu me comprends, si tu vois ce que je veux dire, hypercrite, Le contraire d'hypocrite.
0: Non, mais merci, je suis quand même pas con à ce point-là pour savoir ce que ça veut dire. Hein.
22: Hein,
0: Ah, ouais, non, mais moi je te dis, je suis quand même pas con à ce point-là pour savoir ce que ça voulait dire. Ok,
24: Tu m'as déçu, Batman.
0: HLM.
4: Oui, bah alors écoute, moi je suis allé à la campagne, j'ai croisé personne, alors je peux pas te dire s'ils sont hypocrites ou pas. Hein.
0: D'accord. Moi, je peux vous dire une chose, que je connais des gens qui habitent à la campagne. Ouais. Ils sont pas comme sur la région parisienne ou autre, parce qu'il y en a beaucoup. Plus en région parisienne, c'est des hypocrites.
1: Et par rapport, pourquoi ils sont plus hypocrites en campagne ?
0: Non. Ils sont moins hypocrites en campagne qu'en région parisienne.
1: Pourquoi ?
0: C'est tout.
4: Bah ouais, il y a personne. Alors ils ont pas été hypocrites.
0: Quoi, c'est faux ?
24: C'est faux.
0: C'est faux. Alors, pour l'instant, tu t'écrases. Okay. D'accord ?
24: Okay. C'est faux.
0: Tu t'écrases.
24: Dans quel sens ?
0: Bon, toi, tout à l'heure, tu vas retourner au standard, tu vas voir, je vais te faire comprendre dans quel sens que tu vas t'écraser. Que tu vas aller écouter le restant des débats dans ton Walkman. Non,
7: mais Gérard,
24: explique pourquoi à la campagne, on fait moins de...
0: Oh, bah c'est tout.
7: Non, attends. Mais laisse-le, il te pose une question.
24: Ouais, explique pourquoi à la campagne, on est plus hypocrite qu'en ville, s'il te plaît.
7: Bah ouais.
24: C'est intéressant.
7: De quoi ?
24: Non, mais t'inquiète. Pour moi, fais pas.
0: Ouais, non, mais je reconnais ta voix, donc t'inquiète pas.
24: Mais non,
0: donc,
24: mais tu plaisantes ou quoi ?
0: Oui. Bon, tu crois que...
24: Ma question, s'il te plaît.
0: Ouais, alors, tu peux préciser ?
24: Ouais, bah, pourquoi ? Tout à l'heure, t'as dit à la campagne, ils étaient plus hypocrites qu'à la ville. Moi, je demande des explications.
0: Non, ils sont moins hypocrites à la campagne qu'en ville.
24: Alors, pourquoi ils sont moins hypocrites à la campagne ?
0: Parce que quand tu viens de... Par exemple, tu dis que t'es de la région parisienne, t'es bien vu. Tandis que quand t'en as qui viennent...
24: C'est faux, parce que moi, je suis allé en Bretagne, on m'a traité de tête de chien. Parisien, tête de chien, parigot, tête de veau.
0: Ouais, alors c'est pour ça que t'habites à Caen et tu dis que t'habites la région parisienne.
24: Je suis originaire de Paris.
0: Eh ben alors moi aussi, et quand je vais à la campagne, on peut-être pas parisien tête de chien et parigot tête de veau. Oh,
24: bah, moi,
0: ok.
24: Oui, moi oui.
0: Ouais, bah peut-être toi parce que t'as peut-être une sale gueule.
24: Ouais, c'est
0: d'accord, Tony.
1: Sale gueule, hein.
24: Ouais. Non, tu fous, tu te trompes là.
0: Ouais, je me trompe, c'est ça. T'as raison. Tu crois que je t'ai pas reconnu, Jean-Seb?
24: Non.
0: Ouais, tiens, mon cul. Tu t'appelles pas Tony?
24: Non,
0: presque pas.
24: Tu m'appelles de quand?
0: Mais oui, c'est ça. Prends mon cul pour une tasse à café avec un anse. Prends mon cul pour une tasse à café avec un anse. Prends mon cul pour une tasse à café avec un anse, ok?
24: Je te dis que non.
0: Bon, bah moi, je te dis que si maintenant, ok?
24: Bon, bah
0: en de bon entendeur, salut.
24: Ça répond à mes questions.
0: Bon, bah alors, c'est bon. Rigo.
7: Oui, il y a Satanas sur l'IRC qui te demande si les paysans sont obligés d'apprendre à leurs vaches à faire leurs besoins dans le caniveau comme les chiens en ville.
0: Ah non, bah ça, les vaches apprennent leurs besoins où qu'elles veulent. Pas comme les chiens qu'il faut que tu les mettes, que tu les forces, parce que maintenant c'est vrai, et ça c'est une bonne question de Satanas,
1: ouais.
0: C'est vrai qu'à l'heure actuelle, les chiens, pour qu'ils passent leurs besoins dans le caniveau, parce que sinon, faut que tu prennes une espèce de sacoche de merde, un petit sac pour ramasser pour ramasser leurs besoins. Et moi, je vais te dire une chose, que maintenant, dans Paris, t'as des motocrottes qui doivent ramasser ça. Fais-moi confiance.
1: Oh, putain.
0: Ah, toi le mouton, tu as la fermée, toi.
1: Et moi, j'ai entendu dire qu'il y avait certains paysans qui amenaient leurs vaches sur Paris. Ils étaient obligés de les tenir en laisse.
4: Ouais.
1: Et ils avaient interdiction de les faire chier.
0: Attends. Ouais. Non, viens pas confondre le débat, parce que là on n'est pas parti sur le débat sur la grève des agriculteurs. Parce
1: non,
0: que
1: si tu veux qu'on c'est pas ce qu'il dit. Quand ils veulent faire leur caca, les vaches à Paris ou en région parisienne, elles sont obligées d'avoir une laisse.
0: Non.
1: Parce que les motocrottes ne peuvent pas aspirer la crotte de vache d'un seul coup. Ça
0: les
1: bouche.
0: Attends, mais pour voir ce qu'ils font quand ils chient, laisse tomber l'angoisse. Hein.
1: Il y a une ville en région parisienne exprès pour les cacas de vache et tout
7: ouais.
1: ça.
7: Ouais, j'ai vu ça.
1: Une espèce de grand parc.
7: Caca police.
1: Je sais ouais, pas. Non, caca Ludolande.
0: Bon, donc c'est plus. Bon, tu vas.
7: Gérard, il y a Isti qui pose une question, mais je comprends pas. Il me dit, est-ce que Gérard doit son état naturel après avoir été élevé par un troupeau de bœufs, par un chien appelé Dégage?
0: Alors là, je vais te dire une chose, toi, Lascar, tu ferais mieux de fermer ta gueule parce que c'est toi qui es élevé par un troupeau de cochons.
7: Et Perforas, il te demande si t'es plutôt Gérard Desville ou Gérard Deschamps.
0: Les deux.
1: Débile. Gérard Débile. Allô, Gérard?
24: Pardon. C'est bon ça.
1: Non, c'est fou.
0: Toi, tu vas te prendre.
1: Gérard, à la place de. Je sais plus quoi, fleur de string ou string en fleur, on accueille Jean-Yvon.
8: Ok.
0: Jean-Yvon, bonsoir.
8: Ouais, salut mon GG. Ça va ?
24: Salut Jean-Yvon.
0: T'appelles d'où ?
8: Bonsoir à tous, j'appelle de Toulouse.
24: Bonsoir.
0: Tu es fréquence Toulouse ?
8: 117.5.
0: 117.5 ?
1: Non, 107.5.
24: Ouais.
8: Ouais.
24: 97.5.
0: Tony, tu t'écrases, je viens de te dire.
24: Je te dis que je m'appelle Jean-Seb.
0: Ouais, ben moi je te dis que tu te fais passer pour Tony et que tu t'appelles pas Jean-Seb, ok? Ouais, alors maintenant tu vas te mettre sur Tony, maintenant je t'ai reconnu. Ça fait trois fois que tu me fais le coup.
24: Alors T-O-N-Y.
0: Comment?
24: T-O-N-Y.
0: Ouais, et ben t'as intérêt de te calmer parce que normalement j'aime pas trop que tu passes dans mes débats.
24: Bah écoute, je m'excuse pour la dernière fois.
0: Non, mais moi je vais le dire une chose. Tu vas pas t'imposer dans mes débats, c'est moi qui commande, d'accord? Parce que sinon tu vas dégager.
1: Bon, ben maintenant on continue.
0: Ok?
24: Pas de problème.
0: C'est un bonsoir conseil que je te donne. Un conseil averti en vaut deux. Alors, tu réponds correctement aux questions et tu te tais, ok?
24: Ok.
0: Et
24: okay.
0: Tu t'amuses pas à vouloir couper la parole aux autres.
24: Pas de problème.
0: Ok?
24: Ok. Jean-Tony.
0: Alors, a-t-on des spécialités de cuisine entre la campagne et la ville? Alors, je précise. À Strasbourg, c'est la spécialité, c'est la choucroute.
24: Ouais.
0: À Troyes, c'est l'andouillette de Troyes.
1: Ah bah oui, bah c'est clair.
0: Parce qu'il y a un Troyen, on a un Troyen dans les studios.
1: Dieu sait ce que j'ai fourré de l'andouillette, hein, je te jure.
0: Et je crois que pour accompagner l'andouillette, je sais pas si t'as eu l'occasion d'en manger, il me semble que c'est avec des pommes, le fruit.
1: Des pommes cuites, ouais.
0: Le fruit qu'on mange
1: en
0: dessert. La pomme cuite. Moi, je vais te dire une chose, que j'en ai mangé.
1: C'est bon.
24: C'est bon. Si, c'est bon.
1: Non, mais c'est aphrodisiaque. C'est aphrodisiaque.
0: Moi, je préfère manger une bonne choucroute bien faite.
1: Bonne chatte.
0: Une bonne choucroute. Tu vas à Strasbourg, tu manges une choucroute, là, t'es gavé pendant au moins.
1: C'est sûr, mais c'est parce
0: jours,
1: que
0: 3 semaines.
1: Tu bouffes trop de saucisses aussi.
7: Gérard, c'est la campagne là-bas?
0: Oh là, il y a un arsène pas possible. Ou à Strasbourg?
7: Ouais.
0: Non, c'est plus la ville.
1: Il y a un mec qui met la télé.
0: Allô?
7: C'est quoi? Alors, c'est pas Technomax?
0: Non, pas encore. Si.
1: Ça parle. Mais c'est pas le problème. Vas-y,
0: fais. Mais il a éteint la télé, sa boutrice. Je vais
1: en faire un débat.
0: Alors, Tony.

0: Bah, je sais pas, moi je connaissais le savon. J'ai été où c'est que j'ai été aussi à Avignon. On m'a montré le pont.
1: Avignon, c'est la à Toulouse, c'est, je crois que si je me trompe pas. Et
0: à Toulouse, c'est les saucisses, hein, ça je peux te le dire.
1: Ouais.
0: Il y a pas de problème. Donc j'ai vu le pont d'Avignon. Je sais pas qu'est-ce qu'il y a d'autre à Lille. Il doit y avoir les mines de charbon, tout ça.
1: Non mais attends, toi pour l'instant, si je te demande la spécialité.
0: Bah je sais pas, bah, c'est des spécialités, je veux dire le savon.
1: Attends,
0: de Marseille, c'est connu à travers le monde.
1: De quoi?
0: Le savon de Marseille, c'est connu dans le monde entier, c'est la spécialité de Marseille.
2: Le pont aussi, hein. Le pont d'Avignon, on y danse tous en rond là.
0: Voilà.
1: Bon, hé, Tony et Jean-Yvon, vous fermez vos gueules.
2: Bah écoute, tu nous poses la question, on te répond.
1: Non, pour l'instant, c'est pas à Tony que je me suis adressé.
0: Ah, mais il peut m'aider, moi.
1: Alors je viens de te le dire. C'est la dernière fois que je te le dis, sinon tu vires.
2: Non mais t'as quelque chose contre moi là, hein. Je le sens bien.
1: Hein. Oui, non mais tu sais ce que j'ai contre toi. Et ça, je suis rancunieux.
2: Rancunier, c'est parce que
1: rancunier,
2: c'est
1: transitif. Non, mais moi je suis rancunieux.
2: On le conjugue, c'est rancunier.
1: Bon, alors Tony, terminé pour toi, au revoir.
2: Attends,
1: allez.
2: Je te donne un conseil.
1: Non. Allez, hop, terminé ce coup-là.
0: C'est la Saint-Valentin, GG.
1: Non, je veux pas le savoir, la Saint-Valentin, c'est dimanche. Hop. Jean-Guy.
3: Ouais. Alors, moi, donc, je suis du Puy-en-Velay. Et la spécialité du Puy-en-Velay, c'est de manger au fond d'un puits. Des pommes de terre ou des tomates, enfin des légumes, dans le noir, en communauté, donc tout le village au fond d'un puits, voilà.
1: Non mais en viande.
3: En viande, mais il n'y a pas de viande au Puy en Velay, il n'y a pas.
1: Oh si, je pense. Hein.
3: Non. Tous les animaux sont interdits là-bas.
1: Ah bon?
3: Ah oui.
0: Sauf les blaireaux.
3: Sauf les blaireaux, évidemment. Mais c'est que des légumes, des choses comme ça, c'est au naturel. Hein.
1: Question IRC.
4: Oui, question de Nymphette. Alors, est-ce que l'exode rural dû à un surendettement majeur des exploitations agricoles vis-à-vis de la concurrence étrangère influencerait le marché international s'orientant vers une production plutôt industrielle qu'agricole?
1: Attends, mais c'est pas du tout le thème du débat là.
4: Ah bah si, exactement.
1: Si, justement.
4: Les exploitants agricoles vis-à-vis de la concurrence étrangère et la production industrielle.
5: En plus, vis-à-vis de l'euro.
1: Ah ouais. Non, mais
4: ça
1: là,
4: c'était en sinon pourquoi et dans quel sens l'euro?
1: Non mais cela la question elle est quand même ça va être dur à y répondre parce que là c'est non. Vrai. Bon tu te tais toi derrière.
0: Attends, je vais te traduire. Les bouseux ils font quoi? Voilà ce que ça veut dire.
1: Ouais,
4: écoute, il va t'expliquer.
0: Voilà, les bouseux de nos jours, GG, ils font quoi maintenant?
1: Bah dis.
0: Bah je t'écoute, non, je te pose la question, c'est le résumé de la question IRC traduit en GG quoi.
5: Sur le Minitel, on me dit regarde le Big Bill.
1: Bah alors lui sur Minitel, il ferme sa gueule.
0: Non mais c'est vrai. Tu crois que le Big Bill, il récolte ses champs de maïs lui-même ou il se fait aider
1: Attends, le Big Bill, il fait ce qu'il veut, d'accord?
5: Alors, à la place de Tony, on accueille Petfouf.
6: Salut, Zézé.
1: Salut.
6: Ça va?
1: Je sais pas, j'ai pas regardé ce matin.
0: Ouais. Salut, Petfouf. Ouais.
6: Salut.
1: Alors, question, qui c'est qui a pas répondu? HLM.
6: Oui, ben moi, écoute, il paraît que la spécialité à Paris, c'est une bonne levrette avec une crème renversée. Et un steak de vache folle.
1: D'accord. Qui c'est qui s'amuse à mettre la télé à fond quand il est au téléphone? C'est personne, comme d'hab. C'est jamais personne.
7: La musique électronique, de 86 à 99, 13 ans de musique, c'est tout de suite.
1: Donc, alors, Petfouf.
4: Gérard.
1: Attends 5 minutes, Petfouf.
4: Sur IRC, il y a Vertige qui dit à Checkmat, quand on a 13 ans et 3 poils au cul, on s'écrase.
1: Il veut parler pour qui, lui, là?
4: Bah, je sais pas, il parle entre eux.
1: Ah bon, bah, c'est pas mal.
5: C'est super.
1: Rigolo. C'est bien. Non, mais elle est bien, la question.
4: Non, mais donc, je croyais qu'il parlait de toi quand il parlait de 13 ans. Donc...
1: Ouais, bon, ça m'étonnerait que j'aille 13 ans. Hein. Ça m'étonnerait que j'aille 13 ans. Pour toi, Petfouf?
6: Ben, moi, je pense que la spécialité du pays, c'est les saucisses.
1: Ouais, mais t'es d'où, toi?
6: Moi, j'habite à Strasbourg.
1: Ah ben, à Strasbourg, c'est la choucroute.
6: Ouais, mais dans la choucroute, il y a des saucisses.
1: Ouais, t'as des saucisses, t'as du jambonneau, t'as tout ça.
6: Non, moi, je suis pas d'accord avec toi, Gérard.
1: Ah bon?
6: Parce que dans la choucroute, il y a du chou.
1: Non. Mais attends, tu me parles de la saucisse, moi je te parle pas de légumes, je te parle de viande, qu'est-ce qu'ils mettent? Ils mettent bien du jambonneau.
0: Il y a de la croûte aussi.
3: Il y a ouais, du chou et de la croûte.
6: Il y a de la croûte
0: ouais.
6: Et du
0: pull.
1: Ouais.
0: Toi, tu t'y connais pas.
1: Oh là là là là là là. Qui ça? Elle est réveillée ou quoi, là, elle?
5: Bah oui, Petfouf. Hein, t'es réveillée.
6: Tu te réveillais?
1: Ouais, bah on le dirait pas, hein.
6: Mais si,
1: Gérard,
6: tu te réveillais?
1: Ça y est, vous avez terminé vos conneries derrière?
0: Moi, la chèvre.
1: Alors donc, tout le monde a répondu, donc je vais faire un petit sondage avant de poser la sixième question. Il est quelle heure? Il est 1h20. À 1h30, on fait une pause musicale. Bizarre. Non, mais tu essayes de me les calmer, là? Parce que je croyais que tu m'avais dit que ce soir, tu allais me faire du bon boulot. Pour l'instant, tu es en train de me foutre un peu de merde.
5: Mais non.
1: Pour l'instant, à moins que ça soit...
5: Non, c'est Manu. elles sont éteintes les télés, comment tu veux

0: Ça vient de là.
1: Alors, si vous habitez en ville, qu'aimez-vous? Donc, 43% aiment le chocolat et la cerise dénoyautée. Ah,
2: donc, c'est vrai.
1: Non, du chocolat dénoyauté, t'as
2: non, et la cerise dénoyautée.
1: Bon, la cerise, à la rigueur, je vois, mais du chocolat, non, hein.
2: Non, mais c'est pas le chocolat qui est dénoyauté, c'est la cerise.
1: Ah bah, je suis désolé, moi, c'est marqué « aime le chocolat et les cerises dénoyautées ». Alors, ah ouais, j'ai jamais vu du chocolat dénoyauté.
3: Mais non, des cerises dénoyautées.
1: Ouais, mais aime le chocolat et les cerises dénoyautées. Ouais, donc, bah, le chocolat, il n'est pas dénoyauté.
3: Bah non.
1: 35% aiment pouvoir se déplacer en string. Fildart, éteins ton micro, s'il te plaît. 14% aiment bien quoi? On n'en sait rien.
2: Aime bien la question.
1: Ah ouais,
2: c'est quoi la question?
1: La question, c'est si vous habitez en ville, qu'aimez-vous?
2: Eh ben, ils aiment bien habiter en ville.
1: Bon, ben, ils pourraient préciser quand même. Aimer 10% aimerait que je puisse... Que je pisse sur ma femme. Alors là...
2: Oh non.
1: Celui, alors, qui c'est qui a été me chercher ça?
4: Putain, Rigaud.
5: Oh non, t'abuses.
6: De quoi?
1: Qui c'est qui a été me chercher un sondage?
2: T'as pas fait attention ou quoi, Rigaud?
6: J'ai fait une faute de frappe ou quoi?
1: Non, c'est pas Rigaud.
2: Bah, mais Rigaud, il vient de dire, non,
6: c'est moi. Je t'assure que c'est moi. J'ai tapé, j'ai recopié, j'ai pas fait attention.
1: Alors,
6: 10% aimerait que tu pisses sur ta femme, ouais, ça craint.
1: Non, ça craint même beaucoup, hein.
2: Ça pue.
1: Hein, Rigaud?
2: La pisse, ça pue en plus.
1: D'habitude, tu me fais du bon boulot, mais là, je crois que tu m'as mis de la merde. Hein? Alors.
4: Il t'en a mis où de la merde?
2: T'en as mis de la caca.
1: Bon, tais-toi, toi.
4: Manu.
1: Donc alors partiriez-vous à la campagne?
5: Oh,
1: à la campagne,
4: effacer
5: la case de caca.
1: Toi, t'éteins ton micro quand je parle, merci. Alors partiriez-vous à la campagne ou en ville pour les vacances? On va demander ça à HLM. Et HLM?
7: Oui.
1: Et n'aie pas peur de parler sur les autres, hein, parce que on t'entend pas beaucoup, toi. Hein.
7: Ah ouais. Oui, mais non, mais je suis gentille, j'ose pas parler, quoi.
1: Bah ouais, mais faudra peut-être te réveiller.
7: Si c'était tellement un grand gourou pour moi, que je sais pas, tu m'impressionnes un peu quand même.
1: Non, mais faudrait peut-être te réveiller un peu plus, parce que là, c'est pas bon, hein.
5: Non, c'est naze.
1: Ouais. Donc, ouais. HLM, je sais pas si tu vas pouvoir continuer le débat, hein.
7: Bon, je vais me réveiller alors, écoute.
1: Bah alors, vas-y.
7: Bah alors écoute, moi j'aimerais bien partir à la campagne, mais excuse-moi, mais ta question là, elle m'inspire absolument pas, quoi.
8: C'est une question à la con, hein.
1: Alors, qui c'est qui vient de dire ça?
8: C'est moi.
1: Qui?
8: C'est Jean-Guy.
1: Eh ben Jean-Guy, tu retournes voir Fildart au standard.
8: Mais attends, mais c'est quoi cette question de merde?
1: Non, tu
8: parles que de la campagne, de la ville, tu parles ni de la montagne, ni de la mer. Parce que franchement, c'est chiant, quoi.
1: Attends, la campagne ou la ville, c'est les débats qu'on a choisis maintenant. Si ça vous plaît pas, c'est le même prix.
8: Ouais, c'est
1: dans ces cas-là, vous appelez pas. On vous sélectionne pas, ok?
8: Tous les goûts et toutes les couleurs, ce sont dans la nature. Tu peux pas.
1: Si on a décidé de faire les campagnes ou les villes, c'est ça. C'est tout, point final à la ligne. Si ça te plaît pas, les questions, tu raccroches et tu nous fous la paix.
8: Mais non, mais.
1: Tu réécoutes le reste.
8: Je ne comprends pas, c'est tout.
1: Eh ben alors tu ne comprends pas, et ben tu si tu comprends pas, ben tu réponds pas à la question. C'est tout, si t'as pas envie de répondre, tu le dis tout de suite, on prend d'autres personnes.
7: Mais moi,
1: okay.
7: En vacances, GG, moi je vais partir en Martinique, ni à la ville, ni à la campagne. Hein, donc,
2: Ah ouais, les îles, c'est quoi? C'est la campagne ou les villes? C'est une bonne question, ça, de HLM.
1: C'est pas la campagne ni les villes, c'est carrément
2: le
1: mer.
2: C'est le
1: Dom-Tom.
2: C'est le Dom-Tom.
1: C'est des territoires d'outre-mer.
2: Voilà. C'est Dom-Tom. Ça veut dire quoi d'ailleurs?
9: Dom-Tom.
1: Les Dom-Tom, c'est territoire d'outre-mer.
2: Les Dom-Tom, Dom-Tom.
7: Ouais.
1: Territoire d'outre-mer. Là où il y a eu pas mal de.
2: Il y a eu Dominique et Tom et Thomas là-bas.
1: Ouais, ben.
9: Direct.
1: Il est encore là, lui.
9: Direct.
1: Jean-Guy? Non, bah, c'est vrai qu'il a pas, il veut pas répondre.
8: Mais si, mais bon.
1: Jean-Yvon, non, mais c'est bon pour toi. Tu veux pas répondre, donc Fildart, il va te récupérer au standard.
2: Tu peux le caresser un peu au standard.
1: Mais c'est tout. Hop. Jean-Yvon.
9: Ouais, tu m'entends, ouais. Donc, moi, je pars ni à la campagne, ni à la mer, tout ça. Je voudrais savoir ce que tu penses des gens qui partent à l'étranger. Parce qu'il y a quand même beaucoup de gens qui partent à l'étranger, même si c'est pas les dom-toms. Donc, voilà, je te soumets la question, et voilà.
1: Mais ça, c'est vrai que maintenant, tout le monde, c'est vrai, la question, elle est bien posée.
9: Bah, bien sûr.
1: Non, parce que c'est vrai que...
9: Non, mais je te remercie.
1: Non, parce que maintenant, c'est vrai que... Maintenant, il y en a... Oh, s'il vous plaît, vous...
9: Non, mais
1: vous...
9: c'est vrai, c'est une bonne question.
1: C'est vrai que... Oh, ouais, vous, me laissez... vous me laissez répondre.
9: Non, mais merci, Gégé, merci. Un compliment, merci.
1: C'est vrai que maintenant,
9: c'est une bonne question.
1: Bon, non, alors, Jean-Yvan, tu la fermes.
9: Non, mais merci, je te remercie du
1: coup. Bon, bah, tu la fermes, je vais répondre à ta question, d'accord?
9: Je suis touché, ça fait pas longtemps que je suis arrivé, et déjà, j'ai une bonne question, c'est cool, quoi.
7: Ouais, c'est vrai. Ouais. T'as de la chance, toi.
9: Ouais, ça le fait, hein, putain. Ouais. J'ai droit à un point?
1: Pour l'instant, t'as le droit, vous avez le droit à vous taire et que je réponde.
9: Ok, mais merci, hein.
2: Excuse-moi, Gégé, en attendant, j'ai trouvé quelqu'un pour remplacer Jean-Guy. C'est Jean Biscotte, bonsoir.
1: Ouais, mais attends, t'amuses pas, parce que là, apparemment, t'as pas repris grand monde.
2: Mais si, regarde, j'ai pris tous ces gens, là. Regarde, j'ai tout ça.
9: Biscotte, c'est pas le même d'entrée.
2: Pascal, Stéphane,
9: c'est toi, Jean Biscotte? Ah, bah ouais, clair. Ouais, je vais te casser, toi, Jean Biscotte. Bonsoir.
2: Voilà.
9: Tu me fais craquer,
2: toi. Allez, on y va.
1: Donc, pour répondre à...
9: Oh, j'ai pas dit bonsoir.
1: Bon, bah, tu permets, ça.
9: Bonsoir, Paris, bonsoir, rigole, mal rasé.
1: C'est à toi,
3: Gérard. Est-ce que je suis mal rasé?
1: T'es comme moi, un petit peu, ouais.
3: Non, je suis pas comme toi, merde.
1: Un petit peu. Donc, alors, pour répondre à la question à Jean-Yvon.
9: Oui, tout à fait. Merci d'ailleurs de me dire que c'est une bonne question, merci.
1: Donc, alors, pour te répondre, c'est vrai que maintenant.
9: Ouais.
0: Ah, Gérard, je te kiffe.
9: Qui c'est ça?
10: Eh, Jean-Guy, dégage.
9: C'est Jean-Guy, ça encore?
10: Ah ouais.
1: Allez, il est encore là, lui?
2: Non, là, il y a Jean Biscotte, Jean-Yvon, HLM et Petfouf.
1: Et donc, c'est tout.
3: Ouais. Gérard, en attendant, sur IRC, il y a Turpentine qui te demande, quand t'es allé à la campagne, est-ce que t'as déjà trait une vache?
1: Non.
3: Non?
1: Non.
9: Et tiré une dinde.
1: Alors, toi, tirer la dinde, t'emmerdes, ma dinde, d'accord?
3: Je me demande aussi si t'as suissé un cheval.
1: Non plus. Doucement.
9: Comment tu crois qu'il a perdu une dent?
1: Attends, tu sais qui vient de dire ça?
0: Ah, c'est pas ça.
9: Non, ça, je sais pourquoi.
1: Tu sais qui vient de dire ça?
9: Maquet, c'est Pablo. C'est Pablo, il travaille à France Télécom.
1: T'as raison, mon con.
9: Pablo Polo.
2: C'est pas grave, on sait pertinemment que c'est vrai. Donc vas-y, Gérard, continue.
1: Alors pour finir, c'est vrai que maintenant, pour répondre à sa question, et en espérant qu'il va pas me recouper encore une deuxième fois, sinon il va dégager pour
9: non,
1: de
9: non,
1: bon.
9: Pas du tout, je vais pas te couper, vas-y, Gérard.
1: Donc c'est vrai que maintenant, il y a plus de Français qui partent à la campagne, à l'étranger. Savoir pourquoi ça. Peut-être que là-bas, c'est moins cher que sur Paris, ça c'est vrai, parce qu'à New York, j'ai eu l'occasion de le voir, c'est vrai que c'est moins cher. Même à la campagne.
2: C'est pas la campagne, New York.
1: Ouais, mais d'accord, mais c'est quand même. Campagne. C'est quand même moins cher que sur Paris, et même à la campagne, t'as beaucoup de personnes qui veulent vivre à la campagne. Pourquoi? Parce que c'est moins cher.
2: Mais non.
1: C'est moins cher que sur Paris.
2: Bon, on m'a toujours dit que la campagne, c'était plus cher, justement.
1: Non.
2: Parce que
1: non,
2: comme tu trouvais pas facilement les aliments, les épiciers, les cirques et tout, ils...
1: Non, mais t'as des camions qui viennent pour te donner du pain, tout ça. T'as des camions qui passent régulièrement.
2: Ah ouais. Donc, c'est du pain qui vient de la ville.
1: Bah oui.
2: Ah, donc il est périmé.
1: Non, c'est du pain que les boulangers font à la campagne. Même à la campagne, il n'y a pas beaucoup de bureaux de poste par rapport à la région parisienne ou autre. Hein.
3: Non, mais Nicolas sur IRC, il dit que c'est pas moins cher qu'à Paris, mais ça pue pas le GG à la campagne.
1: Ouais, bah ça, il dit ce qu'il veut, lui.
2: C'est naze, l'Internet, ce soir.
1: Hein. Non, c'est pas naze, à part qu'il y a des petits cons qui disent des conneries, mais c'est pas grave.
2: On est combien, là?
1: Petfouf, avant, on va finir la question et après, juste au moment de.
2: Attends, je fais ce que je veux.
1: Ouais, attends, tu fais ce que tu veux, c'est moi qui commande le jeudi, d'accord? C'est mes débats, c'est pas les tiens, d'accord? Toi, t'es là pour faire ton standard, c'est tout.
3: Et Gérard Perforas, il te demande, c'est quoi la capitale de la campagne?
1: Mais y en a pas. Y en a pas, Perforas, qu'est-ce que tu vas me chercher?
2: Il est vieux, Perforas, il fait pas, il sait pas ce qu'il fait.
1: C'est plus ce qu'il dit.
2: Oh merde.
1: Alors, Petfouf. Petfouf.
11: Allô, c'est Jean-Pierre.
7: Gérard?
1: Ouais.
7: Gérard, moi je voulais te demander si quand tu partais à la campagne, et ben t'apportais des cotons-tiges.
1: C'est qui vient de dire ça?
9: Ta mère, oh là là là là.
1: C'est qui vient de dire ça?
9: C'est HLM.
1: Partiriez-vous à la campagne ou à la ville pour les vacances?
9: Partiriez-vous à la campagne ou à la ville
1: pour les vacances?
9: La ville, moi, la ville.
1: Bah,
9: d'entrée
1: tu peux...
9: de jeu.
1: Ouais, mais précise.
9: Mais d'entrée de jeu.
1: Mais précise.
9: Paris, moi, d'entrée. Je vais voir, je vais me balader et tout, je vais voir mes potes de la radio.
2: Je vais casser les couilles.
9: Et après,
2: des gens.
9: Je vais voir, voilà, un petit tour à
10: Mais bon, là, je peux pas le dire, sinon ça va être tout raide.
1: Non, mais moi, je peux vous dire une chose, je préfère partir en vacances à la campagne que...
2: Pourquoi, justement? Et tu vas où chez G quand tu pars en vacances à la campagne?
1: J'en sais rien encore, je sais pas...
2: Ah, t'es jamais parti? J'ai jamais à la campagne.
1: Si, je suis parti une fois avec
2: Henri. Au bois de Boulogne, au moins, il y a de la verdure.
1: Ouais, au bois de Boulogne...
2: Il y a des vaches à traire aussi.
1: Tu peux y aller, toi, au bois de Boulogne, ils te recherchent.
2: Ah, okay, super. Mais c'était pas c'était
1: non, non,
2: pas
1: mais
2: une vanne.
1: Mais te recherche, il te recherche.
3: C'est Roberto qui lui a dit qu'il te cherche.
1: Ah, okay. Non, mais il te recherche. Hein. Donc, Rigo, avant le petit disque.
2: Tu peux le caresser un peu, ça
1: nombre, le nombre de personnes sur l'IRC.
3: Alors, j'ai toujours pas moyen de vérifier, donc je vais demander qu'on me dise qu'on est. Alors, on est.
1: Y a un Manu, problème, s'il te plaît.
2: Il y a un problème avec ton micro, Rigo.
3: C'est pas... Qu'est-ce qu'il
1: non,
3: se
1: non,
3: passe,
1: c'est Manu.
2: C'est con.
3: Alors, on est 6985. Je remercie LGM, le Gérard Masqué.
1: 6900.
3: Et ça arrête pas d'arriver.
1: C'est pas mal, non ?
2: C'est bien.
3: Ça arrête pas d'arriver.
1: Ouais, 6900. Tout à l'heure, on était 6542. Là, 6900. Donc, c'est pas mal.
7: Ça monte, ça monte.
1: Et donc, là, on va s'écouter Aldo, l'écolo, avec C'est pas de ma faute, mon caca est recyclable. Et la question, c'est pensez-vous qu'à la campagne est moins chère qu'en ville ? Justement, j'en ai parlé tout à l'heure et on se retrouve tout de suite après sur Ville ou campagne, on récupère pour ça HLM.
7: Oui, c'est moi.
1: Bonsoir. Qui c'est que j'ai mis Jean-Guy, il est toujours là ?
2: Non, c'est Jean-Yvon.
1: Jean-Yvon.
11: Oui,
1: Jean,
2: tu l'as mis aussi, hein ?
11: Direct.
2: Okay, right. Tu les as tous mis.
1: Donc Jean-Yvon.
11: Bonsoir, bonsoir à tous. Bonsoir, bonsoir à toutes mes admiratrices.
1: Ouais, bah c'est bon, pet foot.
7: Oui, c'est
1: Adrien. Et Jean Biscotte.
12: Oui, bonsoir Paris, bonsoir Sébastien Douy.
7: Bonsoir.
1: Alors, la question c'est, y a-t-il plus de naissances à la campagne qu'en ville ou autre ?
12: Plus de ? Ouais, Gérard, je voulais juste te demander, est-ce que tu penses que...
1: Oh, voilà, est-ce que je pense que... Ben, ça c'est super.
2: Je les ai
3: raccrochés.
2: Je les ai direct.
11: C'est un mec du 9-4. Hein.
1: Là, c'est du zéro. Alors, non mais c'est bon, tu peux me retirer la... Voilà, merci.
12: Répète ta question, s'il te plaît,
1: Blaireau. Blaireau, il t'emmerde. Alors, toi, fais gaffe parce que tu vas pas finir le débat.
11: Ok.
1: Alors, HLM.
7: Oui, alors, écoute, moi, je suis sûre qu'à la campagne, comme ils ont rien à foutre, ils baissent comme des porcs, alors il doit y avoir trop de naissances, quoi.
1: D'accord, donc ça me donne pas grand-chose. Hein.
7: Mmh.
1: Ouais. Bon, ouais, celui qui dit... Attends, HLM. Mmh. Celui qui s'amuse à faire... tu te calmes.
2: Je gère.
7: Non, mais j'ai.
1: Voilà, encore un.
2: Putain, merde.
3: Gérard, sur IRC, il voulait que tu répondes à la question est-ce que tu penses que.
1: Ouais. Tu penses quoi que.
12: Il jouait pas.
1: Manu, s'il te plaît. Manu, s'il te plaît, on arrête avec ça. Il y en a ras-le-bol maintenant de ce soir.
2: J'ai rien fait.
1: Parce que ce grosse connasse, maintenant, elle a bien joué. Parce que la gamine de 16 ans qui a téléphoné Non, non, je dois pas le savoir. La gamine de 16 ans qui a pêché Sandy. Maintenant, on est harcelé avec ces bandes de cons. Et arrête de me couper mon micro quand je parle. Ok ? Parce que moi, j'ai mes comptes à régler.
3: Bon,
1: alors, la gamine de 16 ans, après mieux de se calmer.
3: Gérard.
11: Des livres.
1: Hein ? Parce qu'à 16 ans, si on est con, c'est pas de ma faute.
3: Faut pas que tu oublies
2: Arnaud.
3: Hein.
2: Ouais, je sais, mais.
7: J'ai terminé ma réponse là.
1: Alors donc, pour toi, HLM ?
7: Ben, moi, je te disais qu'il y avait beaucoup plus de naissances qu'à la campagne.
1: Mais tu peux me préciser ?
7: Ben, de la campagne, il y a plus de naissances à la campagne qu'en ville, quoi.
1: Ouais, mais attends, à la campagne, je vais te dire une chose, que les maternités sont quand même assez loin. Par exemple, si tu habites à 30 bornes de la ville...
7: C'est eux, hein, tu sais, ça naît comme...
1: Comme un cheval ou un chien ou une vache.
11: Bah oui.
7: Bah ouais, non mais c'est...
11: C'est clair.
1: Ouais. Okay.
11: Allez, suivant, allez hop.
1: Toi, tu t'écrases, d'accord ?
11: D'accord.
1: Bah maintenant, comme tu ouvres ta gueule, tu vas répondre.
11: Et devine qui c'est ?
1: C'est Arnette.
11: Et non, raté.
3: Ah, Arnette, il est là.
11: C'est pas Arnette, c'en est un des quatre autres.
3: Il est sur IRC.
1: Ouais, bon, tu réponds.
11: Ouais, c'est Jean Biscotte. Ouais, c'est Jean Biscotte. Moi, j'habite dans la campagne, malheureusement. Et je vois qu'il y a plus de naissances chez les ploucs que chez les citadins.
1: Ok.
11: Voilà. Des naissances. Attends, j'ai pas fini. Des naissances un peu bizarres parce que j'ai mon voisin là. Il allait.
12: Tu t'appelles comment, là ?
1: Bon, ouais, t'as du monde derrière, au revoir. Au revoir, Jean Biscotte.
11: Au revoir. Ah, mais tu t'en vas, non ?
1: Pète-fouf. Pète-fouf.
13: Ah oui, Gérard, excuse-moi.
11: Allô ?
13: Ouais.
11: Je suis à l'antenne.
1: Non, pour l'instant, c'est pas à toi de parler.
13: C'est pas à moi de parler.
1: Bon, pète-fouf, allez.
13: Ouais, moi, je crois que les gens à la campagne, ils font plus l'amour parce qu'ils peuvent faire l'amour dans les sangs. En plus, ouais. Et ils peuvent faire l'amour dans leur grange.
14: T'as un poil pubien sur la langue. T'as un poil pubien sur la langue, toi.
1: Ta gueule, toi.
13: Et
12: il en manque plus qu'un, là.
1: Oh là là, oh, allez hop. Bon, ouais, bah, de toute manière, on fait conclusion, c'est tout.
14: Oh non, ah,
2: bah, attends, Gégé.
1: Non, non, je veux pas le savoir.
12: Oh
1: attends, tu me calmes, les bandes de connards, là, les habituels, là. L'habituel, là, qu'on a.
2: Mais il n'y a pas d'habituel.
1: Non, non, il n'y a pas Goldo, là. Non. Non, non, il n'y a pas Goldo, là.
12: J'ai oublié 40 bars, quoi, je suis vert.
1: Ouais, 40 bars.
12: Ah merde.
1: Ah ouais. Et qui c'est qui t'a demandé de passer?
12: Polo.
14: Non, mais il n'est pas connu.
1: Ouais, c'est ça.
12: D'Artagnan, moi, je suis le quatrième.
1: Ah ouais, ouais.
2: Bon, on y va, Gérard.
1: Donc, Jean-Yvon, pour terminer.
15: C'est la fête de la musique.
12: Je suis pas connu, attends, tu l'as
15: arrêté. Ah
1: ouais, t'es là.
2: Oh, putain.
1: Bon, allez, hop. Terminé, conclusion.
2: C'est bon, j'ai géré, vas-y.
1: Alors, Jean-Yvon.
16: Oui, sur l'antenne.
2: Ouais.
16: Non, parce qu'il faut que je fasse vite, parce que ma mère va violer, sinon.
1: J'en ai rien à foutre, tu réponds.
16: Alors, c'est mieux à la campagne.
1: Ouais, bah alors, dégage, allez. Non, hop.
16: J'habite dans la campagne, je récure des trucs et cabines téléphoniques.
1: Oui. Ouais, c'est ça, allez, allez.
16: Je jure.
1: Allez hop, tu vas aller récurer ton lit. Allez, dégage. Dégage.
15: Et puis rentrer nos doigts dedans.
1: Eh putain, mais oh.
3: Oh, c'est chaud. Ils vont rentrer ses doigts dans ton fion, c'est chaud.
2: Non, c'est dégueulasse. Oh merde, j'ai zappé quelqu'un.
1: Bon, allez, tu es.
2: C'est bon.
12: Allô.
1: Alors, dernière question.
2: Mais oui, t'as l'antenne.
3: Avant que tu poses ta dernière question, il y a Père Fouras qui en a une sympathique sur l'IRC. Il te demande, est-ce qu'on pourrait faire Interville à la campagne?
1: Je pense que c'est faisable, oui. Faudrait voir ça avec Jean-Pierre Foucault.
3: Mais ce serait intercampagne alors.
1: Bah oui.
3: Interville.
1: Bah oui, mais ça dépend d'eux. Hein.
12: Interbouzeux.
1: Donc la dernière question.
12: Vas-y.
1: Y a-t-il plus de secouristes à la campagne qu'en ville?
15: Gérard.
1: Ta gueule. Ça sera la dernière question.
12: Oh non.
1: Dernière question.
12: Non, quoi, Gégé?
1: Ça sera la dernière question du débat, c'est tout. Alors, HLM.
13: Bah alors, écoute, moi, je suis sûre qu'il y a trop de secouristes à la campagne parce que les chutes de grange et les chutes de cheval, c'est vachement dangereux quand même. Hein. Donc, il doit y avoir vachement de secouristes.
1: Ok. Jean-Yvon.
12: Ouais, bah écoute, a priori, c'est vrai qu'il y a
15: c'est
12: plus...
15: C'est la fête de la musique.
12: Il y a plus d'accueil.
15: Boire du champagne.
12: Ta gueule, Jean-Pierre.
15: Écarter ton vieux fion.
12: Rentre chez ta mère, Jean-Pierre.
15: Tu refais nos doigts dedans.
13: Un cul.
12: Là, il y a Jean-Pierre, là.
1: Eh oh, HLM, tu restes un peu poli, s'il te plaît.
17: Ouais.
1: Parce que toi, tu as dégagé. Alors, pour HLM, terminé, au revoir.
12: Ouais,
1: déjà, t'as fait presque la moitié du débat et tu t'es pas réveillé, comme on te l'avait dit. Donc,
2: c'est pas normal.
1: Ouais. HLM, au revoir.
13: Au revoir.
1: Bonne nuit.
12: Salut, Caroline.
1: Ouais. Donc...
12: C'est Jean-Yvon, je peux continuer.
1: Vas-y.
12: Ouais, donc je te disais, effectivement, il y a plus d'accidents. Le problème, c'est qu'il n'y a pas assez de médecins. Donc moi, j'ai souvent vu à la campagne des gens se faire soigner par des vétérinaires. Et je sais pas si tu as déjà vu un accouchement pratiqué par un vétérinaire, mais ça cogne.
1: Non.
12: Bah, je sais pas si tu imagines le cordon ombilical déchiré aux dents.
17: Non, c'est trop tard.
12: Castration à la main, comme pour les boucs. Voilà. Et tout ça remboursé par la Sécu, bien sûr.
1: Bah, c'est ça, t'as raison. Pas de fouf, pour finir. Jean-Yvon, c'est terminé.
12: Jean-Biscotte.
1: Jean-Biscotte, pour l'instant, c'est pas toi que je m'adresse.
12: Et c'est vrai que c'est
1: Pouf
12: qui t'a brûlé,
13: oui,
12: t'as verrue dans le cou.
13: Pas à parler.
1: Bon, alors, Biscotte,
12: non,
1: tu dégages.
12: C'est l'autre, c'est pas moi.
13: Non, c'est à moi.
1: Oh, tu travailles ou quoi, toi?
15: Tu réponds à ma question, oui ou merde?
1: Oh, bon, allez hop.
17: Non, Gérard, merde.
1: Non, non.
2: Rien.
12: Oh là là.
1: Attends, Jean Biscotte qui parle sur Pet Pouf, l'autre adore à moitié. Alors tu calmes. Bon, Pet Pouf.
13: Oui, Gérard. Oh, moi, je crois que.
14: Allô, Gégé, est-ce que tu m'entends, Gégé, s'il te plaît?
13: Gérard.
14: Allô, Gégé, est-ce que tu m'entends, Gégé, s'il te plaît?
1: Pet Pouf pour la troisième fois.
14: CTX, s'il te plaît, il y a une boîte à flash sur la 4 au niveau d'Angers, GG, s'il te plaît, merci.
1: Allez hop, terminé, conclusion, parce que moi, vous me faites chier.
14: GG, s'il te plaît, on ne conclut pas, s'il te plaît.
1: Ouais, Gérard, arrête,
14: s'il te plaît.
1: Mais c'est le
14: cahier
1: d'un poilu, merde.
14: Je suis avec toi ce soir, on est là tous les deux, c'est Jean-Claude qui remplace Jean-Guy, on est là tous les deux ce soir.
1: Mais quoi? Arrête, Gérard.
15: Eh putain, vous deux, je vais vous niquer là! Espèce de PD, va! Bah.
2: Manu, t'as un PD.
18: C'est pas vrai.
2: Oh, vous abusez, putain, c'était bien.
18: T'as un petit PD, Manu.
1: Moi aussi.
18: Oh non.
19: Ah, t'as compris.
2: Mais il a rien fait.
1: Non. Je lui demande de calmer les gens, il fait rien.
18: Mais j'arrive pas à les trouver.
2: T'arrives pas à les trouver.
1: Bah, tu t'arrives à rien foutre.
18: Merde alors.
1: Tu vas dire des conneries.
2: Combien de connectés quand même?
18: 12 000.
6: On a dépassé les 7 000, on est 7 243.
2: La folie.
6: 7 243.
1: Ouais, bah c'est bien pour la conclusion. Donc je pense que les 8 000, on va le faire lors du deuxième débat.
2: Ah, c'est bon.
1: Alors, conclusion du débat. Donc qui c'est qui reste?
14: Est-ce que je passe toujours à l'antenne, s'il te plaît?
20: Tu es sur antenne?
14: Est-ce que je passe toujours à l'antenne, s'il te plaît?
2: Ouais.
14: Je suis sur
20: antenne. Oui, tu passes.
2: Allez, c'est bon, on y va.
1: Allô, conclusion.
2: Ouais.
20: Et j'ai pas répondu, moi.
1: Non, mais moi, je m'en fous, c'est conclusion.
20: Oh là là là là là. J'ai pas répondu.
1: C'est conclusion.
20: Eh, mais Jean Biscotte, j'ai pas répondu à la question. Après, on dit conclusion.
1: Non, moi, je dis conclusion.
20: Pose-moi la question, bordel.
1: Conclusion.
20: Mais ça te fait quoi de pas poser la question, là? Vas-y.
1: Moi, je te demande la conclusion du débat, c'est tout.
20: Ça peut te foutre.
1: Bon, alors, dans ce cas-là, au revoir.
20: Ah, bah, t'as pas voulu me la reposer, vas-y.
1: Alors, au revoir.
2: Ouais.
1: Pas de pouf.
21: Ouais. Oui, ben moi pour conclure, ben je voulais dire que la campagne, eh ben c'est bien parce qu'il y a des petits animaux et qu'il y a des petits gens qui font l'amour dans les sangs et moi je trouve ça très très mignon.
1: D'accord. Jean-Yvon.
22: Ouais, ben écoute, c'est bien que t'aies parlé de nos amis les agriculteurs et les éleveurs. Je refais les CTX. Ouais. Oh là. Je peux continuer, GG?
1: Ouais, vas-y.
22: Ouais, donc je voulais dire que dans tous les troupeaux, il y a une brebis galeuse. Et voilà, c'est tout. Je pense qu'avec ton chien de berger, tu dois faire des miracles. Voilà.
1: Alors, mon chien de berger, tu veux préciser, le chien de berger?
22: Non, je crois que j'ai pas besoin de préciser. Tout le monde a dû comprendre.
1: Ouais, alors je vais te dire une chose, que c'est la dernière fois que tu passeras dans mes débats, toi.
22: Mais pourquoi?
23: Ouais, bah moi, je voudrais conclure, là, s'il vous plaît. Il y a Jean-Claude qui voudrait conclure, s'il vous plaît.
1: Quoi?
23: Vous m'écoutez?
2: Non, Jean-Guy, c'est Jean-Guy là.
23: Ouais, c'est Jean-Guy, mais Jean-Guy c'est Jean-Claude et Jean-Claude c'est Jean-Guy. Bon, bah, je voudrais conclure un petit peu sur la campagne et la ville là, parce que bon, toutes ces histoires c'est bien joli. Mais bon, la campagne à la ville à la campagne, qu'est-ce que c'est? Qu'est-ce que c'est sinon que la campagne à la ville ou la mer à la montagne? C'est ce que je voulais dire un petit peu sur ces histoires là, quoi.
1: Okay.
23: Vous comprenez un petit peu?
1: Ouais, ouais, mais on a compris, c'est bien.
23: Non, mais c'est ça qu'il faut dire, quoi.
1: Ouais, non, mais c'est bon, on a compris.
23: Non, mais c'était la parole de la soirée, je veux dire, parce que là on parle, on n'arrête pas de parler alors que là on est là, quoi. Ouais, GG.
1: C'est qui?
23: Eh, tu m'entends?
1: Ah, c'est qui?
23: Je vais te lancer un essai TX, s'il te plaît, là.
1: Non, non, il y a... HLM, elle est plus là.
2: C'est? Elle est là?
21: Oui, je suis là.
1: Ah, t'es encore là, toi?
21: Bah ouais.
1: Je croyais que je t'avais dit au revoir à toi.
2: Ah, tu la rappelles?
6: Elle peut conclure, quand même.
21: Voilà.
1: Donc, alors, conclusion?
21: Eh ben, écoute, la ville, c'est génial, la campagne, c'est génial, mais les débats sont nazes, quoi.
1: Eh ben, dans ce cas, le prochain coup, on t'appelle pas, puis c'est tout.
21: Bah, c'est clair.
1: Hein?
21: Ouais.
1: Ok, alors, en de bon entendeur, salut.
21: Ouais, salut.
1: Voilà, conclusion l'IRC.
6: Alors, il y a plein de conclusions sur IRC, je vais en lire quelques-unes. Alors, il y a RIP qui dit que, en fait, normalement, ils n'ont pas le droit, officiellement, ils n'ont pas le droit de faire rentrer des gens dans leur école, mais ils ont fait une exception pour une copine à eux.
1: Mm-hmm.
6: Et bah ok, c'est pas grave. Et Perforas, il faisait la même. Et sinon, il y a Turpentine qui m'a forcé à dire que ton débat, il avait ni queue ni tête comme toi.
1: Mais alors Turpentine, je commence à en avoir ras-le-bol. Donc deuxième débat porte sur les portables. Et Turpentine, ta conclusion, tu pourras te la carrer où que je pense.
24: Ouais.
1: Donc alors le deuxième débat qui va porter sur les portables, mais comme j'ai pas de fiche, donc
2: Attends que Manu trouve les auditeurs.
1: Moi, par contre, j'ai qu'une chose à dire sur le pour la conclusion. C'est dommage que t'as foutu un peu ta merde, toi, à la fin.
2: Ah non, c'est pas moi, c'est les auditeurs, j'essaie
1: de
2: trouver.
1: Non, mais t'as pas essayé de trouver, parce que sinon, ça aurait été fait depuis le début.
2: Mais non, c'est pas ça.
1: Hein, quand on te demande quelque chose, tu t'en fais qu'à ta tête.
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27: Non, putain.
28: Quoi?
29: Tout de suite, nous rejoignons Gérard.
28: Ah, mon pote.
27: Salut Gégé,
1: c'est quoi ce jingle?
28: Je sais pas, c'est Max qui l'a calé.
1: Non.
28: Attends, moi je viens d'arriver.
1: Ouais, salut à toute l'équipe, salut Manu.
28: Salut
27: Gégé, on s'était pas vu, ça va bien?
1: Salut Phil Dard, salut Rigo.
28: Salut Gérard, ça va bien?
1: Le retour de Rigo.
28: Ah.
6: Tout à fait.
1: Alors Rigo, il va vous donner le site.
28: Bravo Rigo,
6: bravo.
28: Papa Rigo.
1: Il va vous donner le site internet.
6: Alors, vous allez sur le site de Voilà, voilà.fr, et vous allez dans le chat de Voilà, tout simplement. Il y a...
28: Voilà, quoi.
6: Voilà, quoi. Vous allez sur le salon Fun Radio, et on est tous là, et voilà, c'est génial.
1: Donc,
6: On s'éclate, en fait, je voulais dire à tous les gens qui vont arriver, on s'éclate grave.
0: Ouais, bah j'espère qu'on va être nombreux.
3: On l'est déjà.
28: Ah, il y a au moins 10 personnes là.
3: Hein? Ouais, mais c'est parce que je suis à part, mais en fait, il y a plus de 2500 connectés quand même.
0: Très bien, déjà.
4: Bon, ça va, ça commence bien.
0: Ouais, ça commence bien pour une fois.
4: Donne le sondage.
0: Anka, le sondage vite.
28: Allez, mais Mike.
0: Oh là là là, là c'est pas carré ce soir, ça commence mal. Hein. Ça commence mal.
4: Alors,
0: hein.
4: On va pour ce. Donc, c'est un débat sur le chômage. Et pour ça, on accueille Dédé le branleur, 28 ans de Paris. Bonsoir à toi.
5: Salut, salut Gérard, bonsoir tout le monde.
0: Bonsoir.
5: Bonsoir Gab.
4: NPE,
7: bonsoir.
4: Bonsoir, 25 ans de Tours, on écoute Fun Radio sur 102.8 Paris, 101.9.
7: Exact, bonsoir tout le monde, bonsoir Hugo.
3: Bonsoir.
4: René Rémy.
5: Bonsoir Hugo.
3: Bonsoir mon pote.
4: René Rémy.
5: Oui, bonsoir, c'est Rémy, j'ai 26 ans, j'appelle de Poitiers, on écoute sur 100. Bonsoir tout le monde, bonsoir l'équipe, bonsoir GG,
4: bonsoir les auditeurs. Et pour terminer, Cédric, 24 ans, Paris, 101.9, bonsoir.
5: Oui. Bonsoir.
28: C'est
5: bonsoir.
28: À Cédric, hein.
5: Oui, c'est à Cédric.
4: Ah ouais, mais faudra peut-être mieux les marquer.
28: Ah, faudra peut-être mieux lire. Hein.
4: Ouais, ben, pour moi, les A, ça se fait pas comme ça. D'accord.
5: Oui, mais c'est agrammatical.
4: D'accord, bon, on s'en fout. Donc, débat sur le chômage. Alors, première question, qu'est-ce que le chômage? Donc, à Cédric.
5: Oui, alors le chômage, effectivement, c'est... Ah, attention là.
4: Alors là... Ah, Cédric.
5: Oui, oui, je cherche.
0: Gérard se mouche, hein, deux secondes.
5: Attends. Gérard,
8: laisse du temps, le temps qu'il décroche, qu'il sèche.
5: Oh, punaise. Attends, bon. Je sais ce que c'est.
4: Bon, alors, René Rémy,
0: t'as un dico ou pas? T'as un dico?
4: Non, tu cherches pas dans le dictionnaire,
5: bon,
4: d'accord?
5: Alors, je sais ce que c'est que le chômage.
4: Non, tu cherches pas dans le dictionnaire, je viens de te dire.
5: Oh, bah tant pis, reste une chance.
4: Rémi, René Rémy, pardon.
8: Ouais, donc RMI, tu peux appeler RMI. Hein. Bah écoute, le chômage, c'est quand même le fléau de notre société moderne, hein, quand même. Il faut le dire.
4: Précise.
8: T'es d'accord avec moi quand même.
4: Oh là là.
8: Je pense que t'as vécu le problème pendant quelques années, et c'est un problème qui gangrène notre société, hein, quand même.
5: Mais précise, c'est quel fléau?
8: C'est le fléau du chômage, c'est-à-dire qu'en fait, les gens ils restent à la maison en survêt et en pantoufles.
5: Ah ouais, c'est dégueulasse.
8: Plutôt que d'aller travailler pour faire de l'argent pour nourrir leur famille, quoi.
5: Regardez le big deal là, pendant que nous on paye nos impôts.
8: Voilà, tout ça. Et exactement.
4: Débranleur, tu t'écrases.
8: Et ils vivent avec l'argent de ceux qui cotisent. C'est le chômage.
4: Débranleur, tu t'écrases, s'il te plaît.
5: Parasite.
8: T'as raison, il m'aide un peu, quoi.
4: Ouais, c'est à toi que je pose la question, c'est pas d'aider le branleur.
8: Est-ce que ma réponse te convient, Gérard?
4: Ouais, ouais. NPE.
7: Eh bien, le chômage, c'est en fait l'absence de... Comment on appelle ça? De travail.
8: L'absence totale, hein.
7: L'absence totale, ouais. Mmh. En fait, moins t'en fais, moins t'as envie d'en foutre, et de toute façon, t'en feras jamais.
4: Qui c'est qui s'amuse avec les téléphones?
8: Franchement.
7: Pas moi. Mais toi, même si tu veux, tu peux trouver des petits boulots d'appoint, genre dans, je sais pas, éducation nationale, n'importe quoi, c'est quand même du chômage.
5: Mmh. Allô? T'as trouvé?
4: Dédé le branleur.
5: Oui. Bon, déjà c'est bien mal parti entre nous, Gérard. Déjà je voulais te dire bonsoir, comment ça va? Est-ce que t'as bien kiffé la PlayStation?
4: On est dans le débat, on n'est plus sur la PlayStation.
5: D'accord, donc attends, parce qu'il y a un haut-parleur. Voilà, ça va mieux. Moi pour le chômage, je dirais comme mes collègues, je dirais que c'est un arrêt du travail non définitif, hein, parce qu'on peut toujours mettre un petit coup si on coule au fond de la piscine pour remonter, Gérard, si t'aimes bien ma métaphore.
8: C'est vrai qu'on peut reprendre.
5: Ouais. C'est jamais définitif le chômage, tu sais bien.
4: Bah oui, mais ça.
5: Toi, t'as eu une petite période creuse. Bon bah, tu t'es levé le matin,
8: Tu t'es pris en main.
5: Tu t'es pris en main. Tu t'es dit bon bah, je vais devenir un homme, je vais vendre des yaourts. Mmh. Là, je trouve ça louable.
8: C'est vrai que c'est beau.
5: Louable, pardon.
4: Ok.
5: Voilà.
4: Bon alors, à Cédric, t'as fini de regarder dans le dictionnaire.
7: Oui,
4: tu peux répondre.
7: Oui, je sais.
5: Mis dans la poche.
8: Excusez-moi. Alors je pense en fait que le chômage serait une cessation contrainte de l'activité professionnelle d'une personne, le plus souvent après un licenciement.
4: Alors à Cédric, écoute-moi bien, à Cédric.
5: T'es dans la merde, toi.
4: À Cédric, un conseil que je te donne.
5: Oui.
4: Je te le dirai pas plusieurs fois.
5: C'est
4: tu réponds sans regarder dans le dictionnaire ou je vais te forcer de te zapper.
28: Oui.
4: Ça va être clair, net et précis.
9: Aïe, aïe, aïe.
4: Et on a de quoi zapper les gens ce
5: tout
4: soir.
5: Tout à fait. D'accord. Il y a du monde derrière. Hein.
4: Et on a du monde qui attend, ouais, justement, qui veut, ouais, réagir.
5: Un pic d'audience.
4: Alors, Cédric, fais gaffe à toi quand même.
5: J'ai joué. Ouais.
4: Bon, alors maintenant, tu vas répondre à part lire ce qui est marqué sur le dico.
5: Vas-y, c'est un peu ce qui était marqué, ça va? Mais je lis pas.
4: Non, mais attends, tu te fous de ma gueule ou quoi, là?
5: Non, franchement,
4: tu prends le train. Tu choisis lequel que tu veux.
5: Lequel que je veux quoi?
4: T'as foutu de ma gueule ou...
9: Non, excuse-moi. Je vais me tenir à carreau.
4: Mais alors, tu réponds.
9: Tu vas répondre. Ah, le chômage. Eh ben, c'est quand on travaille plus. On sort de l'école. Quoi? Attends.
10: Qu'est-ce que c'est que ça, Gérard?
9: Oh là là, t'as abusé. On peut pas commencer comme ça.
4: Ah, Cédric.
9: Hop là.
21: Voilà.
4: Ah bon?
9: Voilà. Bien joué, Gérard.
4: Ouais, alors ce coup-là, lui, il a tout compris.
9: Voilà.
4: Bah, alors qu'est-ce que je voulais dire sur le chômage? Bah, pas grand-chose, hein, tout le monde a répondu à peu près...
28: Et toi, c'est quoi ta vraie def?
9: Ouais, ta définition à toi.
4: Bah, de manière, c'est ça. Anne, PE, tu vas commencer par fermer ta grande gueule, sinon tu vas zapper aussi.
21: Mais j'ai rien dit du tout.
28: C'est pas grave, laissez Gérard donner sa def, on verra après si on est d'accord ou pas.
21: Il va faire rire avec ta def, hein.
28: D'accord.
9: Ouais, je sais. Moi aussi, tu me fais demander.
4: N'importe quoi.
28: Vas-y, Gérard.
4: Donc, le chômage, c'est sûr que c'est une activité que vous avez, que j'ai eue et que je n'ai pas pu revoir après. Donc, maintenant, j'ai retrouvé. Et
28: tu penses pouvoir un jour retrouver le chômage ou quoi?
4: Ben, j'ai retrouvé un petit job et maintenant, je suis tranquille. D'aider le branleur, tu fermes ta gueule quand je parle, s'il te plaît, merci.
9: Excuse-moi.
4: D'accord. Donc voilà ce que ça voulait dire, le chômage exactement.
28: Donc en fait en ce moment, toi t'as un boulot, et donc le chômage ne t'attire plus du tout.
4: Bah non.
9: En ce moment.
28: Mais tu penses que ça va revenir par la suite?
4: Bah non, je pense pas, parce que pour l'instant ça...
28: Non mais tu penses que t'auras envie, je te demande pas si tu vas être au chômage, je te demande si tu auras envie d'être au chômage par la suite.
4: Bah non.
9: Bon, c'était quand même la belle époque hein, quand même.
4: Ouais mais là c'est parce que c'est suite à un accident, c'est tout, je me suis retrouvé comme ça, c'est
9: tu,
4: tout.
9: Tu l'as bien vécu toi ton...
4: Anne PE, tu arrêtes de dire aïe parce que tout à l'heure tu vas faire ouille dans ton lit.
9: Voilà.
4: Clair, net et précis.
21: Manu arrête.
4: Ça fait déjà, c'est pas Manu, ça fait toi deux fois depuis tout à l'heure.
9: Aïe.
4: D'accord?
21: Pas moi.
4: Ouais, bah fais gaffe à toi.
9: Aïe. Ouais,
4: conseil averti en bon deux.
9: Ouais.
4: Oh.
28: Tu sais que c'est presque du français ça, Gérard.
4: Manu, tu voulais dire?
28: Non, je voulais dire très beau, très belle définition, un conseil averti en vos deux, très beau.
4: On a personne d'autre?
28: Si, on a Tonton Dublette, bonsoir.
11: Bonsoir.
28: Bonsoir.
11: Bonsoir, Tonton.
9: Salut, Tonton.
4: T'appelles d'où?
11: J'appelle d'Épinay-sur-Seine.
4: Et t'as pas un téléphone encore plus pourri que ça?
9: C'est la parabole.
11: Très très bien mon téléphone.
4: Oh bah alors là,
28: ah oui, c'est mieux là, c'est mieux. Ah,
11: excusez-moi,
28: je faisais juste un test.
4: Donc pour toi, qu'est-ce qu'est le chômage?
11: Le chômage, ben, c'est quand tous les immigrés, ils ont dit c'est fini le travail.
4: Qu'est-ce que t'es en train de me sortir comme connerie,
11: toi? C'est quand il n'y avait plus le travail pour plus personne.
4: Mais attends, tu te foudras pas de la gueule du monde,
11: toi? Non, monsieur Gérard.
9: Voilà.
11: En tout cas, moi, je suis au chômage.
4: Ouais. Et ça fait combien de temps?
11: Ça fait 3 ans, monsieur Gérard. J'ai travaillé beaucoup dans le bâtiment. J'ai fait tous les métiers qui sont dégueulasses.
4: Ouais. Eh ben, je peux te dire une chose, qu'il y a d'autres personnes qui sont restées plus longtemps que toi au chômage et qui
28: le voulaient pas. Hein.
4: Bah, qui le voulaient pas.
9: C'est un accident en plus.
28: Ouais.
11: Ah, c'est possible. Hein. En tout cas, moi, je suis à la maison pour le moment. Et j'écoute les débats des Gérard.
4: Alors, est-il plus facile de nos jours de trouver du boulot par téléphone portable?
28: Si tu peux expliquer 2 secondes la question.
9: Ouais.
4: Alors, est-il plus facile de nos jours de trouver du boulot par téléphone portable?
9: Non, expliquez, non, pas répéter du
4: voilà,
9: coup.
4: Merci. Ouais, du con. Alors, Dédé le branleur,
9: non, non, c'est pas moi. Attends pour moi.
4: Alors, c'est René Rémy.
9: Bon, voilà,
4: tu rappelles, tu crois que je t'ai pas reconnu, toi?
9: Mais
4: alors, René Rémy.
9: Allez,
4: au revoir.
9: Hop là. Dehors.
4: Poitiers est terminé. Manu, Poitiers est terminé.
28: Mais ça y est, il est parti, t'inquiète.
4: Alors, est-il plus facile de nos jours de trouver du boulot par téléphone portable? C'est-à-dire, je m'explique.
9: C'est...
28: Vas-y.
4: Dédé le branleur, tu arrêtes, merci.
28: Mais vas-y, Gérard.
4: Donc, c'est pour avec un portable, c'est pour répondre aux annonces qu'on a sur les journaux ou par le bien de la NPE.
28: D'accord, voilà.
4: Voilà.
9: Voilà.
4: Alors, Dédé le branleur, comme t'as une grande gueule, maintenant tu vas l'ouvrir.
9: Non, pas du tout, j'ai pas une grande gueule du tout. Mais
4: tu vas l'ouvrir parce que c'est toi qui jactais quand je donnais la définition.
9: Oui, d'accord. Moi, pour moi, ouais, un portable, c'est beaucoup plus indispensable que rien du tout, en fait.
4: Alors, tu peux préciser le fond de ta pensée?
9: Mais tout à fait. Moi, je dirais que si, par exemple, tu vas aller... De toute façon, les inscriptions aux ACEDIC, ça se passe où à l'NPE, parce que je suis dans le business, quand même. Ça se passe surtout par téléphone. Hein. Si tu veux, si tu vas, moi, je suis allé l'autre fois, j'ai demandé, oui, je suis chômeur, tout ça, est-ce que c'est possible? Ils m'ont fait, non, il faut appeler. Bon, alors j'ai rappelé, et puis maintenant, je suis chômeur, donc je suis content.
4: Attends, tu te foutras pas de ma gueule, là?
9: Pas du tout.
4: Non. Alors, tu me dis que t'appelles la NPE pour savoir s'il y a du boulot, et ils te disent non...
9: Non, j'ai pas dit ça, c'est toi qui as pas compris. Moi, je t'ai dit que je me suis déplacé jusqu'à la NPE, je suis allé au guichet, je lui ai demandé, est-ce que c'est possible, madame, d'être chômeur? Elle m'a dit non, il faut appeler. Donc le lendemain, j'ai rappelé. Mmh. J'ai demandé est-ce que c'est possible d'être chômeur. Elle m'a dit oui, c'est bien d'avoir appelé. Mmh. En plus, elle m'avait reconnu.
4: Oui, d'accord. Tu crois t'es pas tombé sur quelqu'un qui est aussi con que toi et qui a pas compris ce que ça voulait dire?
9: Non, je pense pas. J'ai plus con que moi, ça existe pas.
4: Ouais, je crois que si, hein, parce que à mon avis, t'es tombé sur une nana qui aurait dû t'inscrire, d'accord?
9: Ouais.
4: Alors voilà. NPE.
10: Oui. Moi, je comprends pas trop ta question parce que je me dis que quand on est au chômage.
4: Les oreilles, c'est comme le cul, ça se lave.
10: Oh, je parle.
4: Ouais, si t'es pas contente, au revoir.
12: Elle l'a entendu ta question, mais elle l'a pas compris. Ça a rien à voir avec les oreilles.
4: Elle a pas compris. J'expliquais ce que ça voulait dire.
10: Oui,
4: d'accord.
10: J'ai compris. Mais ce que je comprends pas, c'est que quand on est au chômage, on n'a pas les moyens d'avoir un portable.
4: Et alors?
9: À part des exceptions.
10: Donc c'est plutôt tes démarches avec un fixe.
28: Non, parce que tu peux avoir une carte, une mobi carte.
4: Qu'est-ce que je mets?
28: Il y a beaucoup de clochards qui ont des mobi.
4: Fil d'art.
28: Mais non, mais je parle pas pour toi. Hein.
9: Non. T'as une mobile.
4: Comment?
10: Non, j'ai dit t'es pas un clochard.
4: Mais pourtant j'ai un téléphone avec mon
9: clochard.
28: Tu vois?
9: Pourtant t'as un téléphone de clochard, ouais.
4: Tout arrive. Dédé le branleur, le téléphone de clochard.
9: Non, c'est pas moi, c'est pas moi.
4: C'est qui?
9: C'est la fille.
4: Ouais, non, Dédé le branleur.
9: La fille.
4: Dédé le branleur, terminé.
12: On peut accueillir quelqu'un ou pas?
4: Oui.
12: Cacaloc, bonsoir.
13: Bonsoir GG, c'est Cacaloc.
10: Salut Cacaloc.
13: Bonsoir toute l'équipe, bonsoir les auditeurs. J'appelle de Montmagnon sur Blénaud, c'est 118.8. Bonsoir tout le monde.
4: Bonsoir. Donc t'as entendu la... t'as pas entendu la question.
13: C'est l'histoire du portable, hein, c'est
4: voilà.
13: Ça.
4: Voilà.
13: Ah, tu vois, j'ai entendu, hein. Écoute, moi je rejoins un petit peu ce que disait la jeune demoiselle. C'est vrai que quand t'es au chômage, a priori t'as pas trop de caillasse pour t'acheter un portable. Donc c'est vrai que j'aurais aussi tendance à conseiller le téléphone fixe, hein. Sachant qu'en plus, tu captes un peu mieux quand même. Mmh. Il faut savoir que ça peut être embêtant si au moment où t'es au téléphone avec un employeur, t'as plus de briques. Si t'as plus de briques sur le portable.
10: Ou tu passes sous un pont.
4: Oh, tonton là.
13: Ouais, vas-y.
4: T'arrêtes un peu. Mais qui c'est qui s'amuse là?
13: Pas trop, hein.
4: Bon, Manu, t'essayes de voir si c'est pas tonton là d'épiner parce que ça me paraît bizarre son truc. S'il a envie de dormir, tu lui dis au revoir.
13: C'est la police un peu là, mon pote.
4: Tu reviens sur ce que disait ANPE.
13: Ouais, et je te dis en plus, faut avoir de la brique. Parce que si t'as pas de brique, et t'es au téléphone avec ton employeur, ça craint.
4: Ouais, mais dans ces cas-là, t'essayes de... Oh, t'arrêtes de remplir, espèce de connard!
13: Bah, dégage-le, ça sera plus simple, hein.
10: Allez, vire-le!
14: Non, mais dis donc, qu'est-ce que lui qui ronfle, arrête, hein.
4: Tu te calmes un peu, toi, c'est pas toi qui commande le jeudi, là.
28: Attends, il te file un coup de main.
13: De la comédie française, là, parce que.
14: C'est qui parle?
13: La comédie française, c'est pas trop notre créneau dans les débats, quand même.
4: Bon, tonton.
14: Oui. Bonjour, monsieur Gérard.
4: Bon, ça y est.
13: Nouveau, ils font 10 minutes à chaque fois.
14: Je réponds à la question, monsieur Gérard.
4: En principe, un débat, c'est fait pour répondre aux questions que je pose.
14: Ah, d'accord, monsieur Gérard.
4: Ne te fous pas de ma gueule avec monsieur Gérard, s'il te plaît. Parce que tout à l'heure, tu as
12: appelé. Le madame, il préfère. Ouais. Après minuit, il préfère.
14: Mais je vous appelle monsieur Gérard, tout court.
4: Oh là là là là là là là. Bon, Manu.
13: Ouais.
4: Manu, tu me le prends en antenne, tu y expliques comment que ça se passe. Si tu vois que ça va pas, tu lui dis bonne nuit.
14: Je vais répondre, monsieur Gérard, je vais répondre. Allô? Allô?
10: Oh là là.
14: Allô?
4: Bon, allez, bonne nuit, hop.
10: Allez, hop. Boum boum.
13: Pas de comédien dans les débats.
4: On va pas s'amuser là-dessus. Bon, allez, sondage. Avez-vous déjà été au... non, on va pas mettre tout de suite le sondage.
28: Si, tu peux en faire un petit, il est déjà minuit et demi.
4: Quoi? Le premier truc...
28: Tu veux pas faire un sondage?
4: Mais ça revient sur la 4.
28: Bon, ok, on va faire autre chose.
15: Un petit bain pour le chef.
28: Oh ouais.
15: Un petit bain pour le chef. Un petit bain pour le chef. Un petit bain pour le chef.
4: Oh, mais ça y est. Oh!
28: Quoi?
4: C'est pas parce que Max est parti que tu vas foutre ta merde, sinon c'est moi qui me tire.
28: Tu peux parler devant le micro ou pas?
4: D'accord.
28: Donc le sondage, mais t'es pas obligé de te reporter au premier sondage, tu fais un autre. C'est pas dans l'ordre les sondages.
13: Improvise, c'est un métier ça.
28: Bah oui.
12: Ça fait que 6 ans qu'il fait ça. Hein.
13: Attendez, laissez le temps.
28: Laissez-le réfléchir.
4: Alors d'après vous, est-ce que les plus riches peuvent être un jour au chômage? Fildar, tu arrêtes s'il te plaît.
28: Vas-y.
4: D'accord?
28: Bah oui, vas-y.
4: Alors, 87% des gens disent que de toute façon, avec l'argent qu'ils peuvent, racheter la NPE. Ouais. 51% des gens pensent qu'il faut relativiser, car la collègue... Oh là, mais qui c'est qui sort des sondages? Vous allez me dire que... Oui,
13: tiens.
28: Grigo, qui a sorti des sondages?
4: Non.
2: Tout à l'heure, je les ai imprimés.
4: Alors vas-y. Alors, 51% pensent qu'il faut relativiser, car le collectivisme européen est quoi ? Hérédique, bah disons. Rédhibitoire, putain.
21: À la fac, hein.
28: Vas-y, refais-le.
4: Refais-le, la pétasse, tu dégages.
21: Salut.
4: Au revoir.
28: Oh bah Cacaloc, il est tout seul, il se fait kiffer.
16: Bah y'a pas de problème.
4: Mais non, mais là, je vais finir celui-là et après, on va passer un disque, t'auras le temps de trouver quelqu'un. Et 37% disent qu'on a coutume de dire que la vie est dure. Moi, je m'en bats. Je me bats pour le futur, quelle aventure. Ouais, d'accord, c'est bien. C'est pas mal comme truc. Et 21% des gens estime que vraiment mon haleine est exceptionnelle ce soir. Ouais, ben j'en ai rien à foutre des sondages de merde.
28: Attends, c'est bien qu'ils disent que t'as une bonne haleine.
4: Bon.
28: D'un autre côté, c'est vrai.
4: Alors, sur l'internet, Rigaud.
28: Ah, aïe.
2: Beaucoup de problèmes pour se connecter. Merci Fun, non, je te jure.
28: Ah, c'était pas du cuir, le salon, c'était du
4: Du bois. Les auditeurs, s'il vous plaît, derrière, là, Boubou, caca look, là, tu te calmes.
2: C'était de la récup de bois, il y avait encore les clous. Et donc, voilà, il y a énormément de gens qui t'emmerdent, apparemment, Gérard, et qui te dit ta gueule, sale bâtard, je peux pas te dire qui, c'est Highlander, voilà.
4: C'est bien, si je suis un sale bâtard, lui, c'est un sale PD.
2: Il est vraiment mal content.
28: C'est sûr.
4: C'est bien, si il est pas content.
2: Mal content.
4: Dans ce cas-là, il a qu'à aller se faire mal baiser. Ça ira mieux. Alors, comment se passe.
16: Ta femme ne peut pas satisfaire tout le monde, mon petit GG.
4: Coca-Luca. Un conseil que je te donne, ma femme t'emmerde.
16: Bonsoir. Voilà.
4: De bon entendeur, salut. Et on lui ferait, et je lui fais un petit coucou en passant. Voilà. Et alors, la troisième question, c'est comment se passe un rendez-vous avec la NPE? Et on va s'écouter. Jeanne Macédic avec, en rouge et noir. C'est le pont de mon froc. Et on se retrouve tout de suite après au 0803-085000 pour la suite du débat sur le chemin.
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4: Allez, je préviens. Une chose, ouais, celui qui s'amuse à balancer des conneries en remix derrière, il va virer. Quel est le... vous arrêtez, s'il vous plaît.
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4: Et voilà, on vient de s'écouter Jeanne Macédic avec En rouge et noir, c'est le fond de mon froc.
28: Très bon titre.
17: Oui, je t'ai pas refait une petite feuille, mais c'est pas grave, Gérard, on a toujours Cacaloc.
16: Ouais.
17: Qui est ici, voilà, bien bonsoir. Sûr. On a Woman Power.
18: Oui, bonsoir.
17: Bonsoir. Et on a Marcel, bonsoir.
19: Bonsoir à tous.
28: Bonsoir Marcel.
4: Voilà. Bonsoir. Bonsoir. T'appelles d'où, Woman Power?
18: J'appelle de Tourcoing.
4: Fréquence
18: 118.9.
4: Eh, faudrait peut-être, quand je vous demande les fréquences, t'appelles d'où? Tu me donnes tout de suite la fréquence. Et l'autre, c'est qui, Manu?
17: C'est Marcel. Y a Marcel, voilà.
19: Ouais. Alors moi, j'appelle d'un petit village. C'est Salope sur Grille, dans le Vercors.
4: Fréquence!
19: La fréquence, c'est 103.7.
4: Mais t'arrêtes de parler du nez, s'il te plaît, merci.
19: Allez, une
4: 103.7. Merci, et t'arrêtes avec ton portable.
16: Portable.
4: Et Coca-Luc, hein, c'est ça?
16: Non, Cacaloc.
4: Cacaloc.
16: Bonsoir.
4: Rebonsoir, donc 118.8.
16: Toujours, ça n'a pas bougé.
4: Il nous en manque encore.
17: Oui, on en a trois pour l'instant. Oui, t'as viré tout le monde.
4: Alors, la question, c'est comment se passe un rendez-vous à la NPE? Alors, on va demander à Cacaloc.
16: Bah écoute, moi je dirais bien, dans l'ensemble, hein, quand même bien, parce que c'est des gens qui sont là pour s'occuper de toi, donc ils sont quand même relativement accueillants.
4: Mm-hmm.
16: Donc en fait, tu prends rendez-vous, t'y vas. Le mec, il détermine quelle est ta voie de garage, et puis ensuite, il t'envoie direct dessus, et puis ça roule, quoi.
19: Non, direct.
4: Bon, Marcel, t'attends un peu que je te donne la parole.
16: Donc voilà, donc chacun ses opportunités.
4: Mm-hmm. D'accord. Marcel, maintenant.
19: Alors, les rendez-vous dans les...
4: T'arrêtes de parler du nez, parce que ça commence à me gonfler.
19: Non, mais excuse-moi, j'ai de l'asthme en plaque, c'est pour ça.
4: Ouais, t'as de l'asthme. De quoi, t'as?
19: De l'asthme.
4: Ah bon?
19: Ouais, puis j'ai un peu d'asthme.
16: Une voix de canard, tu vois,
4: tu réponds, là, au lieu de te foutre de ma gueule.
19: Ouais, je vais répondre à la question. Le truc, c'est que, en fait, les réunions à la CEDIC, ça se passe déjà à plusieurs.
4: À la NPE, pas aux ACEDIC, espèce d'abruti.
19: Ah, excuse-moi, j'ai cru un attentat à Cédric. Alors, à la NPE, ça se passe en fait, c'est des réunions en groupe. Si tu veux, c'est pas une personne individuellement qui est pris à chaque cas. Si tu veux, c'est des trucs en groupe. C'est comme si on était des moutons, on est des chômeurs, alors qu'on est des êtres humains, je veux dire, avec tous nos défauts et nos problèmes de DAS, tout ça.
0: C'est vrai.
19: On est des êtres humains.
0: Vous aussi,
19: Gérard. Quand même.
4: Ouais, mais Manu. Attends, on a un auditeur, non?
17: Ouais, on en a un. Ouais.
4: Bah vas-y.
17: Ah, tu le veux maintenant?
4: Bah oui.
17: Ah, on a J'en sais rien. Bonsoir.
0: Ouais, salut.
1: Oh putain, trop bossé.
4: J'en sais rien, t'appelles d'où?
0: Moi, j'appelle de Paris.
1: Salut Jean.
4: Merci.
0: Salut. Paris, c'est en...
4: 101.9.
0: Ouais, voilà.
4: T'as merci, bon. je connais la fréquence de Paris, heureusement pour moi.
1: Paris à côté d'Orléans?
4: Paris à côté d'Orléans.
0: Ouais, ouais, voilà, ouais.
1: D'accord.
17: C'est pas loin.
4: Ah ouais, disons Porte d'Orléans, ça quoi, je comprends.
17: Ah, t'es trop fort.
4: Ah là là là là là. Ouais, peut-être mieux. Donc Marcel, t'en es à toi, on continue avec toi. Mais bah, t'as Brest.
17: Et devant ton micro...
19: Ouais, j'avais fini mon speech, là. Hein.
4: Ça y est?
19: Ouais.
4: Bon, one power.
1: Woman power. En fait, ça dépend ce que tu vas chercher à la NPE. Si tu vas chercher du travail, en général, ça se passera très mal. Sauf qu'ils vont être gentils avec toi, ils vont te rassurer, ils vont t'expliquer pourquoi tu n'as pas de travail et pourquoi tu n'en auras jamais. Et combien tu ne toucheras pas parce que de toute façon, tu n'as pas de travail. Si tu vas chercher juste pour t'inscrire, c'est cool.
4: Non mais c'est pas ça que
17: qu'est-ce que t'en penses Gérard, vas-y.
4: Non mais attends, on va laisser J'en sais rien parler.
0: Ouais voilà, bah moi j'avais une question, on va dire je voulais savoir si tu touches le chômage, est-ce que tu peux être malade?
4: Eh oh, les questions c'est moi qui les pose, ce n'est pas les auditeurs. Alors tu vas répondre à la question que je viens de poser, ouais. Ça c'est tout.
0: C'est quoi la question?
4: Tu te fous de ma gueule ou tu prends le train?
0: Non, moi je suis habitué à Paris.
17: Attendez. Oui, Rigo.
3: Bonsoir. Après quelques dizaines de minutes passées, j'ai enfin une question à poser à Gérard. Parce que j'ai réussi à effacer tous les messages d'insultes quand même, parce qu'il y a beaucoup de gens qui tenaient à t'insulter, vu que tu parlais du chômage, que tu étais mal placé pour parler de travail en général.
4: Ouais.
3: Tu es d'accord avec ça? Parfait.
4: Pas du tout.
3: Donc c'était une question de Yankee. Il voulait savoir si le chômage s'est réglé par rapport aux nouvelles lois sur les 35 heures. Comment est-ce que ça a évolué?
4: Bah ça, pour l'instant, je peux pas lui répondre parce que ça va être une question qu'on va poser. Donc je peux pas lui répondre. Donc il attendra un petit peu.
3: On lui dit d'attendre.
4: Voilà, tu lui dis qu'il attend sagement et il pourra attendre
0: demain.
17: Une heure.
4: Plus d'une heure. Attends, je regarde la question.
0: C'est un travail, les gars.
4: Non, je regarde la question qu'on l'a passée.
17: Gérard, c'est le monstre de l'audience. Tu sais, il sait garder ses auditeurs.
0: Il connaît les pointes et tout. Attention,
4: il va pouvoir attendre plus d'une heure.
17: Ouais. C'est pour ça que tous les autres ils t'ont insulté. Hein. Maintenant, tu peux y aller, Yangui. Tu peux l'insulter. Vas-y, c'est parti.
3: Il sera plus là dans une heure parce qu'il va bosser. Il nettoie la cantine de la fac de Nanterre parce qu'apparemment, c'est dégueulasse.
4: C'est ça. Bah, il nettoie rien du tout parce que c'est déjà nettoyé depuis longtemps. Alors qu'il...
17: si vous voyez l'état de son fut. Devant le micro, c'est un effort.
4: On était avec J'en sais rien.
0: Ouais.
17: Vas-y, Jean.
0: Moi, c'est J'en sais rien. Donc, en fait, je pense que la NPE, c'est des bâtiments qui sont vachement utiles.
4: Non, mais attends, t'es borné sur la question ou tu le fais exprès?
0: Bah, il cherche. Non, mais 35 heures en même temps, c'est vrai que ça fait beaucoup, quoi.
4: Je te demande comment que se passe un rendez-vous avec la NPE.
0: Bah t'appelles. Puis après si elle te trouve gentille, tu peux avoir un rendez-vous.
4: Non mais attends, tu
1: Gérard, je voulais te demander.
4: Non mais hey,
17: Gérard, hey, est-ce que tu attends,
4: je vais y répondre.
17: Vas-y, ouais.
4: Et quand tu vas chez une pute, tu l'appelles pour prendre rendez-vous?
0: Je trouve vachement vulgaire.
4: Bah non, mais moi je te demande une question, je te demande de répondre à la question.
0: Allez, réponds. Bah écoute, tu vas, puis si t'as pas de travail, bah tu peux avoir un rendez-vous, puis après les gens ils sont gentils avec toi et tout, puis ils te renseignent, puis ils peuvent te donner plein de trucs.
6: Oh là
0: et après
6: là.
0: T'as des papiers et tout à remplir, à signer et tout.
6: Oh là là, Gérard.
17: Ouais. Gérard, est-ce que toi...
4: Ah, alors quand même, au bout de 10 minutes, voilà. on a quand même compris son truc. Bah Léon, faudrait peut-être te réveiller, j'en sais rien.
0: Ouais, Gérard, okay, ouais,
4: Manu. Fildar, ouais.
17: Est-ce que toi, donc, tu es déjà là à la NPE, oui ou non? Oui, je pense. Mais est-ce que tu as déjà donc juste eu devant, un rendez-vous?
4: Donc,
17: peux-tu
4: comment,
17: en parler
4: comment se passe un rendez-vous? Déjà, tu arrives. Bon, si c'est pour une inscription, tu prends ton dossier. Ils donnent un rendez-vous. Donc, dans les jours, le lendemain même.
17: Oui.
4: Donc, ils donnent un rendez-vous pour voir un conseiller. Et le conseiller, selon ce que tu as, te propose des trucs. Voilà comment se passe un rendez-vous avec les responsables de la NPE. Pas d'accord. Comme il y en a qui disent, ouais, s'ils te trouvent sympa, ceci, cela, ils te rappellent, niette. Ça n'existe pas.
17: Et après, en fait, tu demandes après, en fait, ce que tu veux comme boulot ou...
4: Non, mais selon ton inscription, lui, il regarde sur sur un fichier donc qu'ils ont.
28: Moustache, tout ça.
4: Non non, il regarde sur un fichier et mm-hmm. donc selon les capacités, la le truc de travail que t'as. Bon, ils essayent de voir ce qu'ils peuvent te proposer non. et ils demandent de passer régulièrement pour voir les offres aussi.
28: D'accord.
4: Et donc en allant voir les offres, tu peux obtenir des rendez-vous.
28: Mais est-ce que tu peux par exemple toi étant de Paris aux alentours, aller dans une ANPE à Brest par exemple? Est-ce que t'as le droit ou t'es obligé d'aller dans ton ANPE de ville?
2: On me posait la même question, c'est marrant.
4: Oh,
2: mais j'ai mis se retrouve.
4: Non, parce que déjà t'es inscrit sur l'ANPE de ta région. Donc si tu as l'ANPE de l'autre côté, si c'est pas pour longtemps, bon à la rigueur ils peuvent se faire quelque chose, mais en principe non.
5: D'accord. Ouais, et toi Gégé, c'est par l'ANPE que t'as retrouvé un truc dans le milieu du yaourt, ou est-ce que c'est une autre filière?
4: Non, c'est sur une autre filière, je dirais pas sur
28: c'est des filières parallèles aussi quand même.
5: Attends, il y a quand même plein de gens au chômage,
2: faut les aider.
4: Non, parce que j'ai déjà voulu aider certaines personnes.
5: Ah ouais.
4: Je leur ai proposé là où j'étais. Ouais. Les gens, ils m'ont dit qu'ils y allaient pas. Donc, moi, maintenant, je ne propose plus rien.
5: Mais c'est qui les gens?
4: Non, mais ça, je ne répondrai pas. C'est tout.
5: Il n'y a plus de flambie, là?
4: Tu
5: me fais un dicus de Donald Kidd.
4: Marcel.
5: T'as tracé dans ton
2: yacht. Gérard,
28: Marcel.
2: Avant Marcel, oui, il y a une petite question de Cody sur le chat de voix là. Il voulait savoir si on peut avoir un accident de travail quand on est au chômage.
4: Quand t'es au chômage, avoir un accident de travail, de toute manière, même si t'es au chômage, donc tu ne peux pas être reconnu avoir un accident de travail, parce que c'est pas considéré pour aller. C'est pas sur ton chemin.
17: Même quand si tu as un accident à la NPE, en allant en chercher du travail, tu peux pas quand même. C'est pas considéré comme tel.
4: Non, c'est pas du tout considéré pareil.
17: Ah, très bien.
4: Donc, qu'est-ce que je voulais dire? Ouais, je viens d'avoir un petit message là Manu vient de me donner.
5: Ouais.
4: Donc, on va saluer Eric de la station Shell sur l'autoroute A1. Il se reconnaîtra. Il écoute à fond les débats. Donc, bonsoir à toi, bonne bourre et
2: c'est lui,
4: salut Eric.
28: Ouais, tous ensemble.
4: Salut Eric. Fais gaffe. Assomme bien Max quand il va là. S'il passe à ta station tout à l'heure, tu lui mets un coup de... Tu l'assommes un bon coup. Il en a besoin.
28: T'es trop fort.
4: Alors,
2: on a enfin trouvé qui écoute.
4: Alors, donc, là, ça y est. Bah, même, il y a plusieurs stations-service qui écoutent Fun Radio.
2: Mm-hmm.
4: Qui écoutent Fun Radio sur l'autoroute. Il y en a une, justement, je crois que t'étais venu avec nous.
28: Je crois qu'il n'y en a que deux.
4: Non.
2: Aussi, ouais.
4: Quand on est à Chaumont.
28: À Chaumont?
17: Bah oui, à Chaumont.
28: Ouais, je sais pas, moi j'étais derrière, j'étais dans le coma. Parce que...
4: Non, c'était pas.
17: Tu sens en voiture.
4: Non, c'était pas avec toi.
28: Tu bouges.
4: Oui, alors Rigo. Donc, pour continuer.
2: Qu'est-ce qui se passe? Il y a Zgeek de Macaque qui passe un message à Flavien qui bosse à Toulouse parce que lui aussi il écoute à fond les ballons à Toulouse.
4: Non, on s'en fout des messages, des coucous sur le net, je m'en fous.
2: Bon, par rapport à la NPE, il y a quand même Yankee, il dit que c'est inutile d'aller à la NPE, il suffit juste d'aller bosser dans les cantines et de faire les fonds de poubelle.
4: Non, mais ça, Yankee, tu fermes ta gueule et t'auras ton truc de 35 heures quand ça me fera plaisir. En de bon entendeur, salut Yankee.
2: Donc, enfin, s'il ferme sa gueule, il peut quand même taper.
4: Non, mais il fait ce qu'il veut, j'en ai rien à foutre.
2: Ok, tu fais ce que tu veux alors.
4: Alors, qu'est-ce que je voulais faire? Ouais, quatrième question.
17: Babi.
4: Pensez-vous que l'on peut sortir du chômage avec un
6: stage? Les gâteaux, c'est pas fait avec de la viande. Non.
4: Fildar,
28: non, c'est pas moi. C'est pas
4: tu
28: moi.
4: Arrêtes.
28: T'entends bien que c'est par téléphone.
4: Tu arrêtes.
5: Ouais.
28: Arrêtez un peu avec les sons, alors,
6: le standard. J'ai envie de câlin.
28: Oh, on peut faire un débat correct ou pas?
4: Manière,
28: pas moi, regarde.
4: Je m'en fous. Lundi, je fais mon rapport à Max et c'est tout.
2: Oh putain.
28: Arrêtez les auditeurs, merde.
4: Non, c'est pas les auditeurs. C'est vous, c'est toi qui t'amuses à appuyer sur des boutons.
2: Enfin, Gérard, okay. On est quand même parce que c'est pas le chat de Fun Radio vu que
4: il y a pas mal
2: d'incompétences dans ce service. Donc nous sommes 2840 connectés sur le chat de voilà. Je sais pas si tout le monde est intéressé par le débat, mais
28: c'est voilà.fr.
2: Voilà.fr, vous venez pas parce qu'on a fermé, mais
28: voilà sans eux.
2: Voilà sans eux.
28: Voilà sans eux. Je tiens à répéter.
4: Il fonctionne pas.
2: Si, il fonctionne. Regarde, on est 2840.
17: Ouais, c'est joli, hein.
2: Enfin sur le truc hein.
4: Alors pensez-vous pensez-vous que l'on peut sortir du chômage avec Internet? On va demander à
28: Bonne question.
4: One man power.
28: Non, one more time.
4: Oh, vos gueules là, les autres là.
7: Putain, tu peux parler ?
4: Ouais, ouais.
7: Si t'as les moyens d'avoir un ordinateur chez toi, au contraire, sers-toi d'internet. Sinon, tu peux aller dans un cybercafé ou même à la NPE voir les annonces sur internet.
28: Ah, c'est vrai, ouais. Gérard, c'est quoi un cybercafé ?
4: J'en sais rien, moi.
28: Et tu ne poses pas la question, t'en as rien à branler.
7: Cybervodka, mais pas le cybercafé.
8: Pourquoi tu réponds oui, tétard ?
4: Le tétard, il t'emmerde, Marcel.
17: Non, mais c'est vrai que ça pourrait être intéressant de rechercher ce que c'est qu'un cybercafé.
7: Ouais.
8: C'est quoi internet ?
17: Aussi.
4: Oh, putain, mais.
8: T'as pas une cybercuite ?
4: Et t'es pas super
17: ça,
4: con.
17: Ça, il doit savoir, ouais.
4: Alors, Coca-Look.
8: Non.
4: Si. Au revoir. Marcel, fais gaffe parce que tu risques d'en faire autant, toi.
8: Ouais. Non, pourquoi ?
4: Non, c'est, j'en sais.

0: Donc j'ai.
1: C'est Marcel, j'ai mis un suppo.
0: Ah ça y est, tu te fous pas un peu de ma gueule toi?
1: Non, ça va mieux maintenant, hein, franchement.
0: Ah ouais, fous-toi pas trop de ma gueule parce que tu risques de faire comme...
1: J'avais une question sérieuse à te poser, Gérard, quand même. Je voulais te poser la question, comment... Parce que là, tu poses des questions sur Internet, sur... il faut que le chômeur, il ait un portable, Internet.
2: Portable.
1: Parce que tu sais bien que les chômeurs, ils ont rien de tout ça. À part à la rigueur, les plus riches, ils ont des tatous.
0: Mmh.
1: Donc voilà.
0: Bah t'en fais partir, toi, alors.
1: Ouais, j'ai un tatou, ouais.
0: Oui.
1: Tu m'appelleras.
0: Ouais, c'est ça, bon, rêve de rêve.
1: Bon, tant pis.
0: Tu peux toujours te caresser. Tu peux toujours te caresser.
1: Okay,
0: j'en sais rien.
3: Ouais, bah écoute, moi je connais un site, c'est r14.com.
0: Alors, j'en sais rien.
3: Oui.
0: J'en sais rien. Oui. Au revoir.
3: Non, mais attends, c'est vrai.
0: Au revoir.
3: Tu as plein d'annonces.
4: Bah, ça dépend, on va voir ce que c'est. T'es
0: non,
4: pas obligé de dire tout ça.
0: R14, au revoir.
4: Alors, c'est quoi R14? On s'en fout, c'est quoi?
3: C'est
4: une lettre et un chiffre. Voilà, donc vas-y.
2: Un chiffre.
4: Vas-y.
3: Donc, c'est www.r14.com.
4: Et ça parle de quoi?
3: Donc, bah, en fait, c'est un site où dessus, bah, t'as plein d'annonces et tout d'emploi. Bon, tu peux bon, vendre des yaourts. Et bon, c'est vachement large, quoi, conduire des camions et tout, quoi.
0: Mmh. Oui. Et t'en es sûr qu'il existe ton site internet, là?
3: Mais ouais, t'as qu'à demander à Rigo.
0: Ouais, non, mais attends, tu vas demander à Rigo. Rigo, pour l'instant, on a déjà des problèmes avec.
4: Ouais, fais pas chier Rigo avec des conneries, ok?
5: Ouais, je te jure.
4: C'est pas le moment.
5: C'est clair.
0: Alors, j'en sais rien, j'en sais rien, un conseil que je te donne. Tu évites de parler trop de R14 et de yaourt, d'accord? Parce que sinon, je vais te dire bonne nuit.
4: Généralement, il y a des yaourts dans la R14, alors fais gaffe.
3: D'accord.
4: Sur les sièges,
0: et puis, Fulgar, c'est pareil, tu arrêtes parce que je commence à en avoir ras-le-bol aussi.
4: Devant ton micro, hein, comme
0: d'accord.
3: Mais toi, tu t'as qu'à le taper, Fildar, t'es juste à côté.
0: Bon, toi, tu fermes ta gueule.
3: Ok, bon, c'est une idée comme ça.
0: Ouais, bah moi, je te dis, tu la fermes.
3: Ok, d'accord.
0: Ok, voilà. Alors.
5: Pas mal l'idée.
4: Gérard, on peut mettre un peu de rythme dans cette émission
0: Attends,
4: il y a un rythme de ouf. On accueille Force Ordurière, bonsoir.
6: Ouais, salut l'équipe du Star System, ici c'est Angelo. Bon, j'aurais un message pour Gérard. J'aimerais qu'il m'explique comment fonctionne sa chaîne Wi-Fi, parce que pendant qu'il anime ses débats à la con, on est en train de se bourrer sur Sandy, lui pisser, de lui chier la gueule, on aimerait bien le faire en musique en écoutant sa voix de pédé à la radio. Voilà, puis en plus elle aime ça ta cochonne Gérard. Hein. Alors tu libères la ligne s'il te plaît pendant que tu fais tes débats, et tu nous laisses bourrer ta femme. Allez, grosse bise à la fesse droite, c'était Angelo. Ciao.
0: Mais ça, bravo, c'est
4: moi encore.
3: Quoi, t'as une chaîne Wi-Fi?
0: Force.
7: Oui, bonsoir, c'est Force Ordurière, bonsoir, j'ai 30 ans, j'habite Bordeaux, et on écoute Fun sur 118.9.
1: Salut à toi le communiste.
7: Bonsoir tout le monde, bonsoir à l'équipe. Bonsoir.
0: Pas de politique.
4: Bonsoir.
7: Non, pas de politique, bonsoir. On militera pas.
0: Non, mais il y en a un qui a dit bonsoir, je sais pas quoi là.
1: Le communiste.
5: Ouais. C'est vrai.
2: Communiste.
0: Alors, donc, tu veux que t'as entendu la question?
7: Malheureusement, non.
0: Alors, pensez-vous que l'on peut sortir du chômage avec Internet?
7: Oula, moi je pense que c'est quand même un petit peu incompatible avec les données du chômage au niveau de l'argent. Parce que je pense pas que, je sais pas si vous avez abordé le problème, mais je pense pas qu'un chômeur ait les moyens à l'heure actuelle de se payer ce genre de haute technologie.
0: Bah on a déjà parlé du portable.
7: Ouais, donc voilà, tu vois, je pense que ouais, c'est un peu pareil. Je pense pas que les chômeurs soient à même de se servir de ce genre de nouvelles technologies. Je sais pas ce que t'en penses. C'est pas accessible à tout le monde quand même.
5: C'est vrai.
7: Ouais. C'est quand même pour les privilégiés, c'est quand même pour les nantis, quoi.
2: Ouais.
0: Pour
7: les nantis.
1: Les nantis, c'est une espèce de peuple.
7: C'est les gens qui habitent Nantes, tout simplement.
1: Les de bic.
0: Alors, d'accord, j'ai compris. C'est pas mal.
5: C'est les gens qui se bouchent le nez quand ils te croisent, Gérard.
3: C'est les nantis.
1: Ça, c'est des nantis.
7: Tu sais, les gens qui te donnent des pièces dans la rue, là. C'est des nantis.
5: Ah voilà, non, les nantis.
7: C'est des nantis. Ils sont méchants, ils sont nantis.
0: Le chômage touche-t-il tout le monde?
1: Il enchaîne le blaireau.
0: Le blaireau. Alors, Marcel. Au revoir.
1: C'est pas moi.
5: Au revoir Marcel.
0: Comme ça, celui-là, il a tout de suite compris comment que ça se fait.
5: Ah Gérard, j'ai une bonne question de Scoil.
0: Attends.
7: Single. Vas-y.
5: Merci. Donc il y a Scoil qui te demandait, est-ce que quand on est abonné au chômage depuis longtemps, est-ce qu'on a le droit à des cadeaux en tant que membre d'honneur?
0: Je vois pas du tout le rapport avec, je vois pas du tout le rapport des cadeaux parce que t'es au chômage. Hein.
5: Non, mais quand t'es au chômage depuis longtemps, que tu touches ton indemnité, pas pour tout le temps parce que toi t'es resté 5 ans au chômage, mais il suffit que tu retravailles quelques heures et tu peux gagner plus.
0: Non, parce que t'as un nombre d'heures à effectuer. Et mm-hmm. si c'est pas dans
4: toi, c'est pas plus d'une par jour, c'est ça?
0: Le nombre d'heures. Manu, tu fermes ta gueule quand je parle, ça me fera des vacances, merci.
4: Mm-hmm. Attends, tu as eu des longues.
0: T'as un nombre d'heures que tu dois mettre sur ta carte de pointage et mm-hmm. selon.

0: là qui détermine, oui. Qui vont faire étudier ton dossier pour savoir combien qu'ils te paieront.
1: Attends, tu veux dire il y a une carte quand t'es chômeur, en fait, t'as droit à une carte en tant que chômeur.
0: Étant donné que tu es inscrit à une PE, donc ton dossier est retransmis aux ACEDIC.
1: Donc t'as une carte.
2: Mais donc tu peux retirer de l'argent avec cette carte ou pas?
0: C'est une carte de pointage.
1: T'as des résultats, je connais pas, GG avec ça.
0: Putain, mais vous êtes borné ou quoi? J'essaye d'expliquer le système.
2: Excuse-moi, moi je suis pas borné, je suis Manu, tu te souviens, ça fait.
0: Bah écrase un peu.
1: Est-ce que tu peux prendre les transports plus facilement avec cette carte? C'est quand même, ça serait quand même.
0: Je te parle de la carte de pointage!
3: Non, mais Gérard, c'est quand même bizarre, pointer pour quelqu'un qui travaille pas, c'est bizarre quand même.
0: Si, de toute manière, parce que y en a qui travaillent pas et qui sont inscrits à la NPE. Bon, t'en as qui veulent chercher du boulot, t'en as d'autres qui sont, ils s'en branlent, ils s'en bat les couilles de, comme l'an 40.
3: C'est bien quand tu parles.
2: Mais tu vas pointer où en fait? Non, sérieusement.
0: Non, tu reçois ta carte d'ACEDIC.
2: Ah, mais tu fais le trou toi-même avec
0: un. Non, tu prends un stylo et tu coches les croix qu'ils te donnent et tu signes et t'envoies ça.
2: Mais tu l'envoies où?
0: Bah.
2: À ton boulot, mais t'en as pas, t'es chômeur.
4: Il y a un tirage au sort à la fin.
1: Et après, tu gagnes de l'argent, ouais.
3: C'est vrai, ouais.
0: Quand t'es inscrit à l'NPO, automatiquement, ton dossier passe aux ACEDIC. Donc, c'est les ACEDIC qui t'envoient ta carte de pointage qui sont.
2: Non, mais ça, j'ai compris. Avec mais moi, c'est après que j'ai pas compris. Ah, une fois que tu l'as, ta carte de pointage.
0: Ouais. Tu l'as remplie avec un stylo. Tu perces pas.
2: Putain, et devant un micro aussi, tu l'as remplie devant un micro.
4: De quelle couleur?
1: De quelle couleur, ouais.
0: Oh, on s'en fout des couleurs.
5: Et Gérard, est-ce qu'il y a un président dans des chômeurs?
0: Non, il y en a pas.
3: Et est-ce que tu trouves normal qu'il faille mettre un timbre sur cette carte pour la renvoyer alors que tu es chômeur et que tu n'as pas d'argent?
0: Ah, ben ça, c'est justement la question est là. Pourquoi qu'il faut l'envoyer à un prix de
2: tarte? Mais pourquoi
0: toi, pédé?
2: C'est dégueulasse.
3: Tu peux peut-être la poser maintenant aux éditeurs, ils pourront peut-être t'aider.
0: Non, mais même, de toute manière, ce que je trouve dégueulasse, c'est que je vois pas pourquoi qu'on nous dise de l'envoyer au tarif normal d'une net, vu que y en a qui peuvent pas l'envoyer parce qu'ils ont pas de timbre. Donc, je trouve ça un peu dégueulasse.
2: Mais imagine les étrangers au chômage, ils doivent l'envoyer à la CEDIC de Paris, en plus, donc il faut mettre plus de timbre.
0: Mais ça a rien à voir avec l'étranger. À l'étranger, ils ont un système aussi, hein.
2: Ah, ils envoient pas à la CEDIC de France, alors.
0: Ben non.
5: Gérard, est-ce qu'il y a un premier ministre chez les chômeurs?
0: On en a rien à foutre. Arrête de parler de politique, Max avait déjà dit, d'accord?
2: Très bonne question.
0: Te fous pas de sa gueule.
3: En attendant, on peut quand même parler politique en parlant du chômage.
0: Ouais, mais on en a rien à foutre, c'est pas du tout ça.
5: C'est prévu pour 2h-10.
3: C'est un petit malin.
1: T'es un gros con.
0: Comment?
1: Moi, je pense que t'es un gros con.
0: Eh ben, force
1: du. Non, écoute les voix, merde.
0: Non, parce que Marcel.
2: Devant ton micro, merde.
0: Marcel est parti.
2: Mais devant ton micro.
0: Coca-Luke, ça est parti. Il n'y a plus que J'en sais rien. Alors, c'est où J'en sais rien?
1: Bah voilà, c'est J'en sais rien.
0: Ouais, mais ça m'étonnerait, j'ai reconnu ta voix. Alors,
1: bah non, attends, moi j'ai une grosse voix, j'ai une petite voix, c'est ta fiole.
6: Mais où ça va? Attends, toi-même, et dans ton cul.
0: Bon, allez hop, force.
1: Non.
4: Mais c'est pas
1: rien.
2: Bon, c'est pas grave, on enchaîne, c'était pas bien grave.
0: Ouais, mais vous allez voir. Le chômage touche-t-il tout le monde? Alors, 70% des gens disent oui, car il est très pervers. Je vois pas du tout le rapport avec les questions qu'on pose.
5: Peut-être au niveau du toucher, je sais pas.
0: 33% répondent surtout les hommes entre 35 et 40 ans, à moustache, n'importe quoi. Parce que faut pas oublier qu'il y a autant de femmes que d'hommes au chômage.
5: Il y a des femmes à moustache aussi.
0: 23% des gens répondent que ça dépend des pays. Ben oui, mais ça, justement, on va en venir. Mmh. Et 18% me répondent que je devrais me refaire le silencieux. Et ça, c'est.
4: Ça, c'est vrai.
0: Fil d'art.
2: Ah, c'est pas moi.
0: Non, non, mais je vais te dire que faux. Ça, l'histoire du silencieux, c'est toi qui l'as balancé mercredi soir à l'antenne.
2: C'était pour t'aider.
0: Ouais, mais moi, j'en ai rien à foutre de ton aide. En de bon entendeur, salut, je veux plus que tu parles de ma caisse.
2: Alors,
0: ok.
2: D'accord. Alors...
0: Sinon, on va parler de ta 205 Peugeot.
2: Tu peux crier dans le micro.
0: 10.
2: Donc, alors, Gérard, je vais t'aider. J'aimerais quelqu'un pour ramener Gérard à 2h parce qu'il est à pied.
0: Ouais. Non, et
2: je t'aide.
0: Ouais, ben moi j'en ai rien à foutre de ta gueule.
3: Voilà. Gérard, est-ce que tu peux on a quelques problèmes techniques. Est-ce que tu peux bien lever ta tête quand tu parles? Tu sais, comme en garde à vue, tu lèves bien la tête et tu parles bien devant ton micro, s'il te plaît.
0: Merci.
2: Ou sinon, tu baisses ton micro, quoi.
0: Je fais ce que je veux. C'est pas toi qui vas me commander.
3: Non, parce que là, tu parles pas en face. Alors,
0: quelle est la journée type d'un chômeur? On va demander à Force Endurieux.
1: Hors de rire. Écoute, je pense que le chômeur se lève tard déjà. Parce qu'il a pas grand chose à faire. Donc je préconise un petit lever vers 14h. Petit pipi.
4: Du matin?
1: Ouais, bah oui, bien sûr.
0: Non, de l'après-midi, hein. 14h c'est l'après-midi, c'est plus le matin. Hein. Faudrait peut-être pas confondre. Hein.
4: Quand tu te lèves, c'est le matin.
2: Gérard s'y connaît, hein, c'est son heure.
0: Non, pas du tout.
2: Non? Ah bon. C'est pas grave.
1: C'était un petit pipi, un petit caca, une petite toilette quand même. Et puis après, bah, tu pars, deux possibilités, chômeur consciencieux, tu pars écumer les ANPE. Et puis, deuxième catégorie de chômeurs, tu pars écumer les bars. Chacun son, bah, chacun son truc, quoi.
0: Je vais dire une chose, que si tu
1: Il y en a, il y en a, il y en a.
7: Non, si, c'est vrai, Gérard.
0: Non, mais je vais dire une chose.
1: Tu peux pas nier, tu peux pas nier, il y en a.
0: Je vais te dire une chose, je te préviens, un truc quand même. Le mec qui se lève à 14 heures pour du boulot.
7: C'est un branleur, on est d'accord.
0: Et qui
7: on est d'accord.
0: Alors, le temps qui se lève, le temps qui se lave, et puis tout.
7: Attends, j'ai changé de micro.
1: Attendez, attendez.
7: Il y en a qui quoi? Qui zappent la douche?
1: Ouais, c'est pour ça, pour gagner du temps.
6: Bah ouais.
7: Pour avoir un taf plus.
1: Pour aller plus vite au bistrot.
0: Ouais, t'as... Non, je pense pas, hein.
1: Toi, t'étais pour quelle catégorie, toi? Quand t'étais au chômage, tu te levais tôt, t'allais à la NPE chercher du boulot, tout ça?
0: Étant donné, vu l'accident que j'ai eu, j'ai pas pu aller à la NPE, hein, je te signale.
1: Attends, t'arrives bien à venir à la radio, je vois pas pourquoi tu pouvais pas aller à la NPE.
0: Je te signale quand même que lorsque j'ai eu mon accident, je ne faisais pas encore de radio, d'accord?
1: Non, mais l'année dernière, l'année encore avant.
0: Non, attends, là déjà, j'avais déjà fini la rééducation.
1: Bah donc, tu pouvais aller à la NPE, pourquoi tu as pas été?
0: Putain, mais t'es con ou quoi, toi?
8: Mais non, mais il a raison, attends. Tu pouvais venir jusque-là et puis.
1: Voilà, tu peux aller à la radio, mais pas à la NPE.
0: Mais alors?
7: Non, mais Gérard, que tu ne sois pas allé à la NPE, c'est pas grave, mais est-ce que la NPE peut venir à toi?
0: Non.
7: C'est-à-dire, est-ce que des gens peuvent venir chez toi, comme les courses à domicile, tu vois?
0: Non.
7: Non, c'est pas possible, ça. L'agence de risque, d'accord.
0: Pas possible.
7: Non.
0: Impossible.
7: Impossible.
0: J'en sais rien.
1: T'as bien esquivé quand même.
6: Bah moi je pense que le type, de toute façon, à partir du moment où il a pas de travail, je vois pas pourquoi il travaillerait pour trouver un travail.
0: Non mais attends, le mec qui a pas de travail, pourquoi qu'il va...
6: Bah oui, il est pas payé.
0: S'il est payé, parce que s'il a bossé bien avant, donc il touche les ACEDIC.
6: Bah ouais, mais ça dépend.
0: Ah bah ça dépend de quoi?
6: Bah ça dépend si t'es riche ou si t'es pas riche.
0: Non mais attends, t'as pas compris toi. Hein. Je crois que t'es loin à la détente. Hein.
6: Non, ça va.
0: Ouais,
6: Non, mais... Toi, en plus, toi, le fait que tu boites et tout, t'as fait exprès de jouer là-dessus pour pouvoir toucher plus vite le chômage.
0: Ah non, parce que je vais dire une chose, que j'ai été licencié, donc ça a pas été pareil.
6: Et les yaourts, tu fais exprès aussi, c'est pour...
0: Alors j'en sais rien, les yaourts, tu t'en mets dans... Wow. Comme ça, il finira même pas de répondre. Okay. Woman Power.
9: Oui.
10: No, Woman Power.
0: Bon alors.
9: Oui.
0: T'es bouché.
9: T'entendais plus. En fait, bah, c'est comme ils ont dit là. Soit tu fous rien, soit tu te lèves. Mais en général, ils foutent rien. C'est ils zappent sur la 1, sur la 2. Voilà, je me gratte les couilles et puis je mets la 3, quoi.
1: Je me rappelle quelqu'un, ça.
0: Je me gratte les couilles et je fous rien. Ben, faut pas oublier que à part la NPE, il y a des boîtes d'intérim.
9: Non mais attends, t'es au chômage.
1: Tu les aides, toi?
9: Faut pas exagérer.
1: Est-ce que tu fais
0: les boîtes d'intérim? Les boîtes d'intérim, tu peux très bien les appeler pour savoir s'ils ont du boulot.
9: Et
0: toi,
9: oui,
0: bah
9: c'est tout.
0: Et alors, les trois quarts du temps, ils te proposent des missions.
10: Non mais Gérard, ils faisaient pas les boîtes d'intérim, ils faisaient les bars d'intérim. Ouais, parce qu'il y en avait qui avaient plus de bibines, donc ils allaient aux autres, c'est tout.
1: À la villa.
0: Ouais, c'est ça. Fous-toi bien de ma gueule, toi, force endurieux,
1: tu vois. Tu réponds pas à mes questions.
0: Bah ouais, mais moi, je te dis, fous-toi bien de ma gueule et tu vas voir que tout à l'heure, tu vas.
1: Si toi, t'as tenté les boîtes d'intérim ou pas,
0: bien, j'ai déjà répondu à ta question, tu m'emmerdes.
1: Ok, vas-y, esquive encore un coup.
0: Oh là, toi, tu vas pas rester longtemps.
1: Mais tu réponds pas aux questions des auditeurs, tu fais pas un
0: débat. Je viens de te dire oui. Ça fait 50 mois que j'ai dit oui, que j'avais été aux intérims, d'accord? Maintenant, tu fermes ta gueule.
1: T'as fait quoi comme job d'intérim, alors? Raconte un peu.
0: Ta gueule, mais t'as pas besoin de savoir toutes les boîtes d'intérim que je pète, ça te regarde pas, espèce de connard.
1: Ça live, putain, ça
10: Gann, t'as fait bis.
0: Oh,
10: t'as fait toutes les boîtes de cul de France.
0: Non,
1: T'as fait des remplacements sur les tournages de cul, des trucs comme ça.
0: Bon, allez, dégage, toi. Tu vas aller faire des
9: pans.
0: Mais toi aussi. Allez, hop, les deux. Vous me les dégagez, terminé, je prends, j'en ai marre d'avoir des connards.
7: J'ai deux personnes pour toi si tu veux.
10: Oh, ouais. Comment ça va vite ce soir?
7: Ah, t'as vu un peu, j'ai Écrasuskai, bonsoir.
11: Bonsoir à tous. Bonsoir.
7: Et j'ai Big Beat, bonsoir.
12: Oui, bonsoir Gérard et bonsoir à tous.
11: Salut Big Beat.
12: Je travaille à la NPE.
11: On s'en fout.
12: D'accord.
0: Toi tu te calmes et tu vas me donner ta fréquence.
11: 107.3 dans les Vosges.
0: Donc c'est Grasu. Quoi?
11: Ah oui, je savais que t'aurais du mal. Écrasuskai.
0: Écrasuskai, ouais.
11: Écrasuskai.
0: Et Bilbit, là?
12: J'habite à Saint-Luce-sur-Loire, à côté de Thoiré et de Carquefou.
0: Ta fréquence?
12: 106.7.
0: Ah ben dis donc, t'es loin à la détente.
12: À la détente, ça va très bien, merci.
0: Donc, alors, quelle est la journée type d'un chômeur pour vous deux, en attendant qu'on aille d'autres personnes?
11: Alors, pour moi, Écrasuskai.
7: On a toujours Woman Power, hein. Woman Power, elle est
0: non,
7: toujours
0: non,
7: là.
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7: Voilà, ça y est.
12: Elle est virée sur un débat sur le chômage. Je trouve pas ça très malin.
0: Bah, pourquoi?
12: Bah, écoute, pour les gens qui écoutent, faut leur donner de l'espoir, et tu vois.
0: Non, mais attends. Elle, c'était pas pareil, parce qu'elle soutient de la gueule du monde.
11: Oui, mais bon, virer les gens donc, comme ça.
0: Ouais, mais virer les gens comme ça, se foutre de la gueule des gens, pour moi, j'appelle pas ça participer à un débat sur le chômage, d'accord?
11: Mais bon, si en plus ils sont chômeurs, tu les vires comme ça au standard.
0: Non, mais attends.
5: C'est pas grave, c'est pas le problème. Le problème, c'est quelle est la journée d'un chômeur?
3: Alors, sur IRC, justement, il y a encore Yankee, décidément, il est pas parti, même au bout de quelques minutes. Il dit que la journée type d'un travailleur, c'est métro, boulot, dodo, et pour un chômeur, en fait, c'est dodo, dodo, dodo. Mmh.
11: C'est vrai.
0: Même
11: dodo, des fois,
0: ouais.
11: Quatre fois.
0: Hein. Ouais, il pense à ce qu'il veut, de toute manière, parce qu'il m'énerve, alors j'y répondrai même pas à cette question.
3: Qu'est-ce que t'en penses, toi, quand même?
0: Moi, je te dis, j'y réponds pas à cette question à lui.
3: Ah bah, imaginons que c'est Madame de Fontenay qui t'a posé la question.
0: Même, c'est pareil, j'en ai rien à voir. Ça regarde pas.
5: Pourtant, elle attirante, hein.
0: Ouais, bah, on sent.
5: Mmh. Bon, des fois, c'est pas dodo, dodo, c'est dodo, je me tape un ton, dodo, je me tape un ton, dodo.
0: Grâce à ce gay.
11: Oui, alors la journée type d'un chômeur, bon, déjà c'est levé tard, très très tard, hein, c'est vers, moi je dirais plus vers 16h, hein. Mm-hmm. 16h, petit déjeuner à l'accro, on cherche des petites annonces dans le Paris Boum Boum, on n'en trouve pas, et ensuite à 8h, à 7h on regarde le Big Deal, à 8h on n'a rien à branler, donc qu'est-ce qu'on fait? On fait rien, on regarde la télé, voilà, je pense que c'est une journée type de chômeur ça, hein.
0: Un conseil que je préviens les prochains auditeurs.
11: Oui.
0: Hein, que le premier, si ça continue comme ça, le débat va s'arrêter très vite. Parce que là, vous commencez à me casser les couilles.
12: Non, mais tu peux pas aller contre ça. Il dit la vérité.
0: Vous commencez. Allez, toi, tu fermes ta gueule, Bigbit. Pour l'instant, tu fermes ta gueule. Tu fermes ta gueule. Je préviens tout de suite les prochains auditeurs que j'ai. J'entends encore une connerie comme ça. Je zappe.
5: C'est quoi la connerie?
0: J'en ai ras-le-bol.
5: C'est quoi la connerie, tu peux me dire?
0: Surtout quand ils disent, ouais, le Big Bill, et alors je regarde le Big Bill, je les emmerde, moi, les auditeurs.
11: Mais c'est pas pour toi, Gérard.
0: Mais moi, je vous emmerde. Je fais ce que je veux de mes journées, je regarde ce que je vois à la télé.
5: Gérard.
0: En de bonne intention, salut aux prochains auditeurs. Et sur le site internet, c'est pareil.
5: Gérard, tu sais combien il y a de gens qui regardent le Big Deal tous les jours? Tu crois que t'es tout seul?
0: Donc, Bill Beat.
12: Oui. Bah écoute, moi, la journée, tout ce que je vois, c'est que généralement, le chômage, ça n'améliore pas les relations humaines. Intramuros, c'est quand les personnes arrivent, elles ont tendance à vomir, parce qu'elles sont alcooliques, c'est vrai, c'est un fait. Mmh. Elles ont tendance à avoir une négligence par rapport à leurs compagnes. Leurs compagnes sont souvent très moches.
11: Il
12: y a une période comme ça qui va entre 4 et 10 ans. Et
11: La femme du chômeur, quand même, se fait bourrer par des manouches, hein, faut le savoir.
0: Grazuske. C'est la dernière fois.
11: C'est une étude sociologique.
0: C'est la dernière fois que tu dis une connerie comme ça, sinon je vais te dire au revoir.
11: Mais je dis la vérité, ni plus ni moins.
0: Ouais, bah moi, la vérité, moi, je sais que je commence à en avoir ras-le-bol de t'entendre dire des conneries. Ok?
12: Un message d'espoir, faut dire. Bon. Pour les chômeurs, pour pouvoir s'en sortir, il y a un bon moyen. C'est le métier artistique, tout ce qui est écrire par exemple,
11: tout ce qui est
12: des textes et des.
0: Alors, Grazus Gay, au revoir. Ce coup-là, ça commence à bien faire.
12: Au revoir, Grazus Gay.
7: Tu veux des gens peut-être pour t'aider, oui. Pour t'aider dans ton débat. On a Pouce Station 2. Bonsoir.
13: Oui, bonsoir. Bonsoir Gérard, bonsoir tout le monde.
0: T'appelles d'où?
13: J'appelle de Paris 100.9 FM.
7: Et après, et on a aussi Marius Trésor, bonsoir.
0: Oh, comment ça fait plaisir. T'appelles d'où?
14: Mr. Cousin. Bon, it's Trevor Jones.
0: Ouais, bah c'est ça, c'est Jovan Jones, au revoir.
5: Jovan Jones.
0: Au revoir. C'est pas la peine qu'il intervienne là-dedans, c'est même pas
14: le chômage. Le chômage.
5: Monsieur Trevor Jones.
0: Fildar, c'est pas toi qui commande, c'est moi, donc il passera pas à l'antenne.
14: Je suis le chômeur.
0: Je t'emmerde.
12: Excuse-moi, mais c'est la première fois que j'écoute tes débats.
0: Tu me le vires.
5: Ça y est.
0: Je vous préviens.
14: Mr. Cousin.
0: Bon.
14: Je suis le misère because I don't have a car, you know.
0: Bon.
14: Je n'ai même pas avoir le Renault 14 pour aller to ANPE, yes.
5: Ah, j'ai coupé, c'est bon.
12: Oui, je parle un peu anglais, je peux te traduire. Si
0: non, mais j'en ai rien à foutre, alors toi, tu vas te taire complètement.
14: Ah ouais.
0: Je t'ai dit, tu te la fermes. Tu te la fermes.
12: Je crois qu'il m'a compris.
5: Bon, on en était où alors? C'était laquelle question, Gérard? Parce qu'il y avait qui était en train d'en parler, je sais plus.
0: C'était
5: Trevor m'a perturbé.
10: C'était... Quelle est la journée type d'un chômeur?
0: Voilà, ça, voilà. C'était...
10: Donc, qui n'avait pas répondu à cette sublime question?
0: Bah, pousse.
10: Pousse Nation 2.
15: Donc la question, quel est un chômage?
10: La journée type d'un chômeur.
15: Ah, la journée type d'un chômeur, bah écoute, ouais. Disons que je taffe, mais je connais quand même.
10: Ouais.
15: Non, tu Et bah ouais, une journée de chômeur, bah écoute, c'est pas grand-chose. Hein. Tu te lèves tard le matin, disons vers midi. Tu plantes pas grand-chose et puis t'essayes de trouver du taf, mais si t'es pas trop motivé, c'est pas la peine, quoi. Mmh. Bah, tu connais ça, Gérard, quand même.
0: Non, parce que je vais pas à la NPE, d'accord?
15: Ah oui, mais j'ai pas dit que t'allais à la NPE, mais je disais que tu connaissais les journées de chômeur.
10: Mais c'est comme tout, quand il va trop, après, il t'accepte plus.
15: En plus.
0: Non, bon, c'est le contraire, tu vois. Alors, avec
3: attends,
0: vous...
3: j'ai une petite question de Zgeg de Macaque sur l'IRC. Il le mérite. Il voulait savoir si on peut cumuler le RMI avec d'autres types de revenus issus de plusieurs petits boulots. Si oui, qu'encourt un alcoolique bi-biophile s'il fraude de la sorte et qu'il est dénoncé par un singe au cul rouge?
0: Alors, celui-là, sa question, il va se la carrer dans le cul parce que j'y répondrai pas.
3: Dans son cul rouge?
0: Voilà. Et donc, oui, Manu, c'est pas la peine de faire
10: de la guichet, hein, ça sert à rien de la guichet. Hein.
0: Alors?
7: On peut accueillir du monde ou pas?
0: Bah vas-y.
7: On accueille Gorbitchov, bonsoir.
16: Bonsoir, c'est Gorbitchov, bonsoir Gigi. Bonsoir,
7: et on accueille Patricia Taff, bonsoir.
17: Bonsoir.
0: T'appelles d'où, Gorbitchov?
16: Alors bonsoir, c'est Lyon Maritime, c'est 117.7, fun, bonsoir.
0: Et qui?
7: Patricia Taff.
17: Voilà, tu peux m'appeler Pat Taff.
0: Je te signale, Patricia Taff là. Pas taf. Non mais moi c'est moi qui décidera comment je t'appellerai. Si ça te plaît pas, ça sera le même prix.
10: Ok.
0: Et quand je te demande comment tu t'appelles, c'est pas Manu de me le dire, c'est à toi. Okay. Alors tu travailles un peu plus.
17: Ok. J'appelle de Clito sur Jean-Louis.
0: Ta fréquence correctement, je te dis au revoir tout de suite.
17: 117.1.
3: Clito sur Jean-Louis.
17: Je connais, j'y
16: vais. Bonsoir à tous les clitoïens.
3: Moi, je passe le bonjour à Jean-Louis, du coup. Alors,
16: tous les clitoïens.
0: La question, avez-vous des solutions pour lutter contre le chômage? On va se retrouver tout de suite après. Ah. On va s'écouter Francis Lalanne, PE, avec passage à moi. Il est grand comme ça. Et on
10: refais-le, parce que on a une grosse intro. Tu vas faire l'intro. Vas-y, refais-le, on n'a rien
0: Francis
10: compris.
0: Lalanne, PE, avec mon passage à moi. Il est grand comme ça. Et on se retrouve tout de suite après au 0803-808.
10: Refais tout, c'est n'importe quoi.
0: 0803-08-5000, à tout de suite.
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0: Allez, hop dehors.
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20: Eh bien, gamin, il paraît que t'es une tête dans ton genre, hein.
0: Et voilà, on venait de s'écouter Francis Lalanne, PE, avec mon passage à moi. Il est grand comme ça, et on récupère Bill Pitt. Tu réponds quand tu veux, toi.
21: Salut, Gérard.
0: Ah bon?
21: Oui.
0: Pousse Station 2.
15: Bonsoir.
0: Gorbatchev.
16: Ouais, bonsoir.
0: Et Patricia Taff.
17: Oui, bonsoir.
0: Alors donc, avez-vous des solutions pour lutter contre le chômage? On va demander à Patricia Taff.
17: Bah écoute, si j'en avais, je les donnerais au gouvernement et puis bah il y aurait plus de chômage, quoi. Mais bon, ça serait un peu facile. Moi, j'ai plein de solutions, hein, mais bon, après, est-ce que c'est réalisable? C'est pas sûr.
0: Ouais, bon, c'est pas vrai. Gorbatchev.
16: Bah écoute, je sais pas, moi ton exemple me suggère que le yaourt, ça doit être pas mal. Sinon, faut peut-être chercher dans le domaine de la grillade aussi. Peut-être. Je sais pas, c'est deux, trois pistes comme ça.
17: Et le balai.
0: Pousse Station 2.
15: Ouais, bah écoute, pour éviter le chômage, je pense qu'il n'y a pas trop de solutions. Hein. Faut se bouger.
0: Oh là là là.
15: C'est de faire vous retourner. Hein.
16: Ouais. C'est chaud. Ils t'ont poussé, ils t'ont tapé et tout.
15: Ouais, exact. Ouais.
0: Ça
16: t'en as eu ou pas?
0: Pour Big Beat.
16: Ça n'a pas. Solution, mais bon, je les garde pour moi, quoi.
10: Parce que t'es au chômage?
16: Bah non, mais au cas où je tombe dans le chômage...
10: Parle bien dans ton téléphone, Big Beat, hein.
16: Ouais, pardon, mais j'ai un petit téléphone hyper moderne. Et ouais, donc moi, je garde ça pour moi, au cas où je suis à la dèche et tout. Moi, j'ai mes trucs pour pouvoir trouver du boulot rapidement, quoi.
10: T'as un truc, Gérard, toi?
16: C'est pas très sympa. Tu fais quoi, toi? Comment t'as fait pour trouver du boulot, toi, Gégé?
15: Bah, le yaourt.
17: Cours populaire, tout ça.
15: Bah, l'industrie du yaourt, hein. Je connaissais des Bulgares.
7: Non, mais sérieux, Gégé, c'est toi qui es allé au devant du boulot ou c'est le boulot qui t'a rattrapé avec ta jambe en vrac?
0: Non, c'est moi qui ai été voir c'est moi qui y étais, c'est tout.
10: Bravo. C'est faux.
7: Et ça, c'est... ça, si c'est vrai, bon, j'ai un doute. Ah, mais
3: ouais,
7: c'est bon.
3: Aussi, ouais, franchement.
16: Mais c'était une vocation chez toi, le yaourt?
0: Non, bah, j'ai pris ce qu'on me proposait, c'est tout. Hein. Je suis pas comme Yana.
7: Il s'est dit, j'en ai dans le caleçon tous les matins. Vas-y, on va en vendre.
21: Exactement.
0: Non, mais je suis pas comme certains qui veulent dire, clair. Qui disent, ouais, ben c'est dégueulasse, ça m'intéresse pas. Puis c'est tout.
7: Ouais, c'est clair.
17: Si t'avais proposé les fruits et légumes, t'aurais fait quoi?
0: Bah pareil. J'aurais pris n'importe.
7: Il fait de la plongée aussi. Hein.
0: Voilà.
7: Non, et de la plonge.
21: Ton rêve, c'est quoi? Qu'est-ce que tu voudrais? Dans l'idéal, dans l'absolu, tu voudrais reprendre quoi comme taf, toi?
17: Jacques Mayol.
0: Patricia Tap, tu t'écrases quand c'est pas toi qu'on s'adresse.
3: C'est vrai ça, Gérard, tu.
0: Ouais, non, mais
3: qu'est-ce que tu viserais, ouais.
21: À mon avis, son objectif, c'est de faire la prochaine pub de Yop.
0: Non, pas du tout. Ouais. Alors, c'est qui me posait cette question?
21: Pour remplacer Maminova, tu cartonnerais, hein, franchement.
0: Qui c'est qui posait cette question
21: C'est Gorbitchov.
0: Alors?
21: Donc, je voulais savoir, toi, ton avenir, tu le voyais comment, si tu pouvais réaliser ton rêve, ça serait quoi, en fait, au niveau du taf?
0: Ben, de refaire de la route.
21: De la route, ouais.
17: Conduire un camion de Yop?
0: Pas du tout. Patricia Tap, tu commences à me gonfler sérieusement. Non, mais
7: ça pourrait être un camion de n'importe quoi. Tu t'en fous du moment que c'est un camion. En fait.
0: Ben voilà.
21: Non, mais tu pourrais mettre tes compétences laitières en avance, en fait, dans le milieu du camion aussi, non? Ça pourrait être un petit plus. Je m'y connais dans le yaourt, tout ça.
17: Ouais, parce que moi, je pensais que ton boulot, là, c'était comme un perfectionnement, tu vois.
21: Un petit stage, voilà, de perfectionnement, tout ça.
0: Pas du tout, parce que normalement, c'était prévu pour une journée. Ça fait déjà un mois que j'y suis. Hein.
21: Wow. C'est bien, ça.
0: Non, donc, voilà.
21: On est fiers de toi, mon GG. Mmh.
0: Donc, question IRC, non?
7: Aïe!
3: Si j'ai pas
7: dur,
3: de
7: très dur, ça.
3: Merci.
21: Alors,
3: donc il y a un certain Yankee, mais à mon avis c'est pas le même parce que là c'est le cousin de Fontenay. Il dit que pour lutter contre le chômage, faut construire des cantines plus grandes et fermer les bars.
0: N'importe quoi.
21: C'est pas faux, c'est pas vrai.
0: N'importe quoi. Et après, il y a que ça.
3: Non, il y a Gérard Lambert qui voulait savoir quel niveau d'études faut-il pour être chômeur.
0: Ah. Il n'a pas besoin de niveau d'études.
3: Mm-hmm. Il a besoin de quoi alors?
0: De rien du tout.
3: Il faut avoir travaillé quand même.
0: Bah oui. Si t'as pas travaillé, tu peux t'inscrire, mais tu toucheras pas les ACD. Ah ouais, comme on l'a dit tout à l'heure.
7: Est-ce que si t'as pas travaillé, est-ce qu'on peut vraiment dire que t'es au chômage? T'as vraiment jamais.
21: Ils veulent tout, hein, Manu.
0: Disons oui, parce que comme tu t'inscris au chômage, même si t'as pas travaillé, donc automatiquement le truc qui va se produire, c'est que derrière sur les feuilles que tu remplis à NPE, ils vont te demander est-ce que les adresses de tes derniers employeurs. Donc là, ça va être plus compliqué pour lui.
3: Justement, Gérard, il y a énormément de personnes sur l'IRC qui me demandent d'ailleurs sur le chat de Voilà, on est quand même plus de 7022.
7: Oh, bien, ouais,
3: c'est beau. Ça a augmenté énormément. Il voulait tout simplement savoir, ça va me revenir, t'inquiète pas.
21: Moi j'ai une question.
7: Bien, oui. Merci.
21: Bien. Ouais, qui c'est quand même, ils sont 7000, il n'y a pas une question potable.
0: Qui c'est qui voulait poser une question?
3: C'est parce qu'ils sont au niveau, c'est pour ça.
21: Ah ok. Voilà, j'ai une question. Pourquoi il n'y aurait pas des télétons pour le chômage?
0: Bah c'est du bénévolat, hein.
17: Chômage plein.
7: En plus le Téléthon c'est bientôt là pour les gens malades, enfin les gens malades.
0: Je crois que c'est la première semaine de décembre.
7: Donc est-ce le premier
0: week-end de décembre, je crois.
7: Est-ce que tu penses que par la suite, étant donné que ça se passe bien, le Téléthon ça fait plusieurs années que ça se passe, on pourrait quand même lancer le Téléthon des chômeurs.
3: C'est vrai. Voilà.
0: On sait pas, peut-être, mais comme c'est
3: des employeurs qui appelleraient pour donner des emplois.
0: Ben, ça, faudrait voir. Mais justement, c'est pour
21: des
0: ça
21: promesses,
0: que.
21: Des promesses d'emploi. Il faudrait faire présenter par des chômeurs.
0: C'est pour ça que tout à l'heure, quand on marquait, pensez-vous que l'on peut sortir du chômage avec l'Internet? Donc là, c'est ce que tu.
21: Ça n'avait rien à voir, ok.
0: Si, ouais. Mais ça revient avec la question qu'on posait, là, justement, parce que moi, j'ai regardé un reportage, là, il y a pas si longtemps que ça. Mm-hmm. Donc, on peut. On peut recruter du monde par le bien de l'internet,
7: ouais. Par le bien, hein.
3: Par le bien.
0: Donc,
3: vas-y, je te. Auditeur, à toi.
21: Ouais, je voulais savoir parce que GG, en fait, sans t'en rendre compte, car tu es un sociologue, t'as mis le doigt sur quelque chose d'intéressant. T'as parlé du bénévolat. Mmh. Est-ce que tu considères qu'en fait le bénévolat, ça serait quelque part un moyen de compenser une certaine difficulté à vivre le chômage?
0: Oui. Disons comme le bénévolat, donc en fin de compte,
21: c'est du travail ou pas?
0: C'est du boulot, oui, mais tu fais ça gratuitement, t'es pas payé derrière. Hein.
21: Ah bon? Ah
0: ouais, non.
3: Et devant?
0: Non, plus.
21: Ce que je comprends pas, c'est que t'as les inconvénients du travail et
0: mais ce qu'il y a.
21: C'est-à-dire que tu te lèves, mais en fait, tu touches pas de caillasse, quoi.
0: Non, mais de toute manière, tu peux faire du bénévolat toute ta vie, tu toucheras jamais rien.
21: Tu trouves ça bien, toi, le bénévolat, Gégé?
0: Bah, personnellement, j'en ai fait pendant deux mois, laisse tomber.
21: Ah oui, mais quand t'es passionné, le yaourt,
0: c'est... Non, mais attends, c'est pas du tout.
7: C'était dans quoi?
0: Je donnerai pas le truc parce que ça est, c'est des trucs.
5: C'est un métier comment?
0: Non, c'est des trucs qu'on peut pas dire. C'est comme tout à l'heure. Bon,
5: c'est illégal.
0: Non, mais
5: c'est du bénévolat dans la drogue.
0: Non, c'est un truc que quelqu'un a posé, qu'a dit tout à l'heure. C'est ça revient sur comme le secours populaire.
17: Ah, d'accord, okay.
0: Ouais.
17: À propos de bénévolat, Manu, ça serait bien que tu penses à quand même nous régler tout ce que tu nous dois parce que j'ai appris des choses tout à l'heure qui m'ont pas fait plaisir.
0: Et bah dans ces cas-là. Dans ce cas-là, tu vas retourner voir Manu au standard et tu vas t'expliquer. Tu vas régler ça maintenant avec lui au standard et puis tu continueras le débat après quand tu auras réglé tes comptes avec lui.
17: Voilà, je parle au nom de tous mes amis.
15: Ah bon.
0: Alors, Manu.
5: Ah, ok, je la reprends. Je vais te reprendre, fais attention. Hein.
0: Ah, non,
5: ça va être court, mais bon.
21: Manu, il va au pute.
0: Eh oh, tu te calmes, toi.
5: On peut accueillir quelqu'un en attendant que je la reprenne violemment?
0: Bah, comme tu veux, ouais.
5: Oui, bah, je veux. Alors, on accueille Monsieur Mazur, bonsoir.
4: Ah, bonsoir, Monsieur Gérard, oh, Monsieur Mazur, à la
0: Manu.
4: Bonsoir, mes amis, comment allez-vous?
0: Bonsoir, Manu.
3: Très bien, bonsoir.
0: Manu.
4: Bonsoir, c'est Monsieur Mazur.
0: Manu,
4: Monsieur
0: une fois.
4: Bonsoir, Prévost.
3: Comment allez-vous?
4: Oui, très bien. Vous-même?
0: Manu, une fois.
4: Écoutez, Manu. Monsieur Gérard, je tiens à vous féliciter sur la haute teneur de votre débat sur le chômage.
0: Il me semble... Oh, Monsieur Mazur.
4: Impressionnant, n'est-ce pas? On va parler du débat, bien entendu.
3: Tout à fait.
0: Il m'avait semblé bien t'avoir dit quand on a mangé que je ne voulais pas de lui.
5: Ah bon?
0: Oui.
5: Non, tu m'as dit...
0: Je t'ai dit, je ne voulais pas de Monsieur Mazur.
5: Bah, c'est trop tard, il est là.
4: C'est dégueulasse, vous êtes un gros enfoiré de merde.
0: Alors là, monsieur Mazur,
5: non, c'est pas lui, c'est
4: allons un peu de sérieux, vous savez très bien que ce n'est pas ma voix. Allons. Monsieur Gérard, puis-je vous poser une question? Avez-vous approché la PlayStation? Car vous en aviez un peu parlé tout à l'heure et.
0: PlayStation!
4: Oui, à quoi ressemble-t-elle?
5: La PlayStation! La PlayStation!
4: Ah, autant pour moi, la PlayStation!
0: Non, parce qu'il y avait trop de monde et on pouvait pas, on pouvait rien voir du tout.
15: Ouais, c'est comme c'est dommage. C'est pas bon dans le Virgin alors.
0: Ouais, non, mais je veux dire,
4: Monsieur Gérard, si je puis me permettre, avec votre statut de célébrité tout à fait notoire, vous devriez en profiter pour rappeler les. Je ne sais pas quelle est la maison qui édite cette nouvelle machine, mais vous devriez vous la faire offrir. Après tout, vous en avez parlé, je vous ai écouté là depuis le début de l'émission. Vous n'arrêtez pas d'en parler. Alors pourquoi ne pas vous la faire offrir après
0: c'est
4: tout?
0: C'est parrainé avec Fun Radio, c'est tout. On ne sait pas qui c'est qui l'a sorti, mais ça a été parrainé avec Fun Radio.
5: En tout cas, ce qu'ils auraient dû faire, c'est que Gérard aurait été un bon moyen, tu vois, d'éviter les meutes. On l'aurait foutu au milieu avec les PlayStation, tout le monde se serait barré au courant.
4: Comme vous êtes méchant, monsieur Spirouli.
5: Non, mais
0: bon,
5: c'est vrai.
0: Alors,
5: en venant au débat.
0: Est-ce que le chômage est le plus répandu en France, à l'étranger?
3: Ou autre?
0: Si oui, pourquoi? Alors, Monsieur Mazur.
4: Eh bien, écoutez, Monsieur Gérard, je me dois de répondre malheureusement par l'affirmative. Oui, le chômage, bien que les chiffres soient encourageants, que le nombre de chômeurs baisse, eh bien, malheureusement, nous sommes le pays d'Europe qui en comptons le plus, malheureusement, bien sûr.
0: Et vous pouvez donner un chiffre?
4: Écoutez, je crois que c'est tombé en deçà des 3 millions, n'est-ce pas? Mais pour prendre un exemple sur un autre pays européen, tel les Pays-Bas, la Hollande, n'est-ce pas? Avec l'ouverture de ces célèbres cafés à drogue, où l'on peut inhaler de certaines drogues douces, eh bien le nombre de chômeurs, figurez-vous, il baisse. Parce que, n'est-ce pas, quand les gens ne trouvent pas de travail, eh bien entendu, ils vont se droguer.
0: Alors moi j'ai un chiffre à vous donner.
4: En France,
0: forte baisse du chômage en France en septembre. Alors au mois de septembre,
5: oh, c'est chaud.
0: Il y a eu une baisse
5: pas,
0: de.
5: Attends, Gégé, on peut faire ça bien. Je sais pas, il y a pas une zig de journal télé ou.
0: Oh là là.
5: Attends, mais attendez les gars. Gérard, potasse le document, Gégé, et on va y aller. Vas-y Gérard.
4: Il y a un blanc là, Gérard.
0: Donc, alors en septembre, il y a eu une baisse de 2,5% de chômeurs, donc à 2,270,200 demandeurs d'emploi, après avoir une baisse de 0,4% en août, selon le chiffre publié par le ministère de l'Emploi. Sur un an, le nombre de chômeurs est en recul de 430 millions, soit de 15,9%. Voilà ce que je pouvais donner comme chiffre à peu près.
5: Ah d'accord, vu comment tu l'as fait, on aurait presque dit PDDA.
0: Alors,
15: t'as chopé dans Pif Magazine, tes chiffres?
0: Non, Patricia Taff, si elle est encore là.
5: Ouais, alors attends, ouais. C'est bon, elle est là.
17: Oui, je suis là, ouais.
5: C'était bon?
17: C'est bon, je me suis calmée, tu m'as bien rappelé d'un nom quand même, Manu.
5: Ouais, je sais, je suis...
17: Ouais, que tu te rases.
5: Excuse-moi.
17: Est-ce que tu peux me rappeler la question, Gérard?
0: Alors, est-ce que le chômage est-il plus répandu en France à l'étranger? Si oui, pourquoi?
17: Il est plus répandu à l'étranger parce que si tu mets tous les pays réunis, il y a plus de chômeurs qu'en France.
3: C'est vrai.
0: Ben, je viens d'annoncer le chiffre en France. Hein. À l'étranger, on ne l'a pas. Hein.
17: D'ailleurs, c'était très beau.
0: Donc, Gorbatchev.
21: Gorbatchev, ben, écoute, ça dépend. Tu considères France, c'est-à-dire avec les dom-tom ou pas?
0: Ben, donc l'étranger, France...
10: T'as pas des chiffres là-dessus, non?
0: Non.
21: Parce qu'il y a quand même dom-tom, c'est Canada, tout ça. Ça fait quand même pas mal de chômeurs en plus. Hein.
0: Ouais, mais c'est territoire d'outre-mer.
21: Ouais, donc c'est Canada et compagnie, quoi.
0: Ouais, mais ça...
21: Il y a quoi comme dom-tom, GG?
0: Oh, c'est pas un débat sur les dom-toms, c'est un débat sur le chômage.
21: Ah, mais ça fait quand même un maximum de chômeurs en plus si tu rajoutes à la métropole, quand même.
0: Ouais, mais je veux pas...
21: Il faut les prendre en compte, tu peux pas mettre ça entre parenthèses.
0: Mais de manière, on peut pas avoir tous les...
21: Ah bah voilà, alors tu cites des chiffres, mais en fait, tes chiffres, ils sont pas
0: complets. Non, mais c'est en France.
21: Mais en France, dom-tom compris.
0: Oh là putain, là. Mais t'es borné, toi. Hein.
21: Mais c'est toi qui as interné.
0: Bon, allez, hop, au revoir.
17: Boum, boum.
0: PlayStation 2 là.
15: Ouais. Oui, bah écoute, Gérard, en France, oui, il y a beaucoup plus de chômage qu'ailleurs. Étant demandeur d'emploi, j'en trouve pas d'ailleurs. Si tu pourrais me trouver un petit taf, Gérard, dans les yaourts, ça serait sympa.
3: Ah, Gérard, justement, il y a beaucoup de gens sur l'IRC, ils me demandent c'est quoi la différence entre un chômeur et un demandeur d'emploi.
0: Bah c'est pareil.
15: Non, chômeur. C'est pas pareil. Hein.
0: Bah bon, c'est pas pareil depuis quand?
15: Bah depuis. La semaine dernière.
17: Ben non, ah ouais.
15: C'est une nouvelle loi qui est passée.
17: Un demandeur d'emploi, il cherche du boulot. Un chômeur, il n'en cherche pas.
0: Et ben alors? Bah, si il en demande,
15: alors,
0: il en demande, c'est pareil. Hein.
17: Bah, non. Il en demande pas, et toi, il en demande, il en cherche pas.
0: Ouais, mais il en demande quand même.
10: Ouais, mais il attend que ça vienne, alors voilà. Que le chômeur, il
3: faut rien. Quoi.
0: Alors, Bilbit.
21: Ouais, bah tu m'excuses, j'ai une pizza qui frappe à la porte.
0: Ouais, bah alors, bonne nuit.
15: Ah, Gérard, tu savais que...
0: Voilà, au revoir. Bah ça y est, il est parti tout seul.
10: Ah, bien.
0: Il a raccroché lui-même.
10: Ouais. Je peux accueillir quelqu'un si tu veux.
0: Ouais.
10: J'ai Jean-Paul Laguillet, bonsoir.
2: Bonsoir, bonsoir à tous. Bonsoir Gérard, bonsoir Manu, bonsoir Fildar, bonsoir Rigaud, bonsoir tout le monde, bonsoir les auditeurs.
10: Bonsoir
2: monsieur Laguillet.
3: Salut Jean-Paul.
2: Bonsoir monsieur Lazur.
0: Donc alors pour vous?
2: Alors pour moi en tant que syndicaliste, hein, proprement dit, je pense que le chômage en France est en net décroissement. Mm-hmm. Et cela est dû au plan gouvernementaux. Et je crois que je vais laisser à monsieur Mazur je crois que c'est pas mon taf.
0: Ouais.
2: C'est pas mon truc.
0: Bon alors monsieur Mazur, si vous pouvez lui répondre.
2: Oui, eh bien écoutez, ce jeune homme a tout à fait compris, hein. Bien entendu il n'est pas très évolué car comme vous l'avez remarqué il est syndiqué. Écoutez, oui, le gouvernement œuvre depuis de nombreuses années sur ce travail long, vigoureux, lent, qu'est justement le décret de nouvelle loi concernant nos amis les chômeurs, car je tiens à vous le rappeler, tous les chômeurs sont nos amis.
3: C'est vrai.
2: Vous êtes notre ami, monsieur Gérard.
0: Non, mais répondez...
2: Du moins, vous le fûtes, car vous avez trouvé un emploi, et Dieu bénisse cet emploi et vous-même.
0: Non, mais faudrait...
2: Alors maintenant, par conséquent,
0: répondez...
2: je vous dirais que...
0: Répondez à la question de Laguillet. On
2: s'en
0: fout.
2: Justement, j'y arrive, monsieur Gérard, n'est-ce pas? Il faut me laisser le temps, justement, d'avancer mes arguments. Qui sont les suivants? Depuis, madame, est-ce que je peux toujours citer des noms d'hommes politiques, monsieur Gérard, ou bien cela est interdit comme...
0: Non! Fildar, arrête, s'il te plaît!
2: Écoutez, monsieur Gérard, je crains d'être embêté, car si je ne puis citer de noms d'hommes ou de femmes politiques, nous ne pourrons avancer dans l'explication, n'est-ce pas? Est-ce que vous pourriez éventuellement, pour une fois...
15: Il faut laisser Gérard, ouais.
17: Utiliser les...
15: Allez, laisse-le dire les noms.
0: Non, on donne pas de noms, c'est tout.
2: Bien. On n'a pas de procès, on a de balles d'or. Eh bien, écoutez.
0: Non, mais faut pas donner de nom, c'est tout.
2: D'accord, alors, peut-être des prénoms à ce moment.
0: Non plus.
2: Les initiales.
17: Voilà.
15: On peut les remplacer par des noms de dessins animés, Color Gold, tout ça. C'est possible ou pas?
0: Oh là là là là.
2: Ah, très bonne idée. Très bonne idée.
17: Ça, c'est bien, ouais.
2: Voyez-vous, monsieur Gérard, comme votre ami auditeur vient de le préciser, eh bien, je trouve que chez les chômeurs, ce qu'il manque à l'heure actuelle, c'est l'esprit d'initiative. Mm-hmm. Voyez-vous, l'esprit d'initiative, parce que qu'est-ce en même temps, aller, n'est-ce pas, dans une agence de comment appelez-vous ça, de l'ANP?
17: L'ANPE, monsieur.
2: Ah, pardon, merci mademoiselle. Eh bien, monsieur Gérard.
15: Allô Gérard, ça va?
0: Non mais vous commencez à me gonfler avec vos questions de merde, là.
2: Justement, alors,
21: c'est le but.
0: Fildar,
21: quoi? Ça n'est pas tu seulement d'aller micro à l'ANP, monsieur Gérard. Bien entendu, bon, c'est important car on y trouve deux formulaires affichés contre des piliers, n'est-ce pas?
0: Qu'est-ce qu'il y a? Eh, tu fais gaffe parce que lundi, je te balance à Max que tu coupes le micro constamment, d'accord? Alors Max, si tu nous as, si tu nous écoutes, tu appelles parce que Max, Fildar déconne.
5: Mais je fais quoi? Mais je fais quoi?
3: Qu'est-ce qui se passe là? Qu'est-ce qu'on fait?
5: Mais y'a quoi? Mais y'a quoi? C'est quoi le problème?
0: Ah là, là, c'est le bordel.
5: Mais y'a rien!
0: T'en profites maintenant!
5: Bah, mon petit bouchon alors? Qu'est-ce qui se passe?
3: Assieds-toi, Gérard.
0: C'est pas grave!
5: Ah, attends. Ça sonne.
3: Ça sonne. Qu'est-ce qui se passe?
5: Allô?
3: Parle dans le micro, Gérard.
5: Qu'est-ce qui se passe, Max? Bah, attends, je te le passe.
0: Ouais.
5: Bah, viens.
0: Tiens,
5: bah,
0: Gérard, micro
5: va au téléphone. Mais viens!
0: Mais va au téléphone, c'est pas grave.
5: Et viens au micro, il va parler.
0: T'as Max,
3: va voir. Attends.
5: Mais quoi?
0: Arrête!
5: Aïe, ça bastonne.
0: Max? Attends, Fildar, il s'amuse à me faire du double son. Moi, je commence à en avoir pas le bol, hein. Il en profite parce que t'es pas là.
8: Il faut gueuler un coup, quoi.
0: Mais ouais, mais il s'amuse à couper le micro, il fait que des conneries.
8: Putain, il faut chier, hein.
0: Donc, tu te démerdes avec lui lundi, si le débat, il a foiré, hein. Bah,
8: ça foire ou pas, là?
0: Bah, pour l'instant, oui, ça a l'air de foirer, hein, avec lui.
5: Ça foire dans ton slip, ouais.
0: Non, mais attends, déjà, Anka, on sait pas où elle est partie, elle est même plus dans les studios, donc, Fildar qui fait le coup.
5: Ouais, elle est partie faire un petit avec Marco, Anka.
0: Alors, donc, Fildar qui fait de la merde, y a que, apparemment, avec Rigo, qu'on arrive à bosser à peu près bien, parce que,
3: encore,
0: on est quand même à 7000, ouais. 7000 sur l'internet.
3: Mais tout le monde t'insulte, hein, quand même.
8: Vous avez pas sur la welcome ou pas?
0: Bah, non, hein.
8: Vous avez pas mis la welcome?
0: Non, non, je l'ai refusé.
8: Demande-lui, là, c'est à Fildar.
0: Non, non, je veux pas qu'on la mette dans le bureau.
8: Quoi?
0: Bah, la welcome. Mais je te dis, quand t'es pas là, c'est le bordel. T'étais où, là? Non, non, mais c'est ici, toi, ton boulot, hein. C'est pas à côté, hein.
19: Ouais, mais,
5: ouais, mais bon, lave-toi, parce que tu sens le stern.
8: Ouais,
5: stern.
8: Tu peux t'installer un petit peu la welcome. Et j'écoute avec un vache par rapport.
0: Ok.
8: Ciao.
0: Ciao.
5: Bon bah voilà, bon boulot.
3: Bon bah bien, bien, très bien.
5: Bon, est-ce qu'on met la welcome ou pas, Gérard?
0: Il a dit on met la welcome et lundi
5: Gérard, Rigo, tu mets la welcome?
3: Ouais, je suis dessus là, je mets la welcome.
5: C'est tout en haut à droite, la welcome.
3: Tout en haut à droite.
5: Ouais, c'est marqué
0: la welcome. L'aiguiller.
22: Oui.
0: T'appelles d'où? Parce que j'ai pas eu ta fréquence.
22: Moi j'appelle de Sodo sur Facochère, c'est 105.4.
23: Bonjour tous les Sodois.
0: 105.4. Voilà. Donc, Patricia Tap, t'as répondu, monsieur oui. Mazur a répondu, l'aiguiller, bon, il a répondu,
22: oui.
0: J'ai eu
22: mon joker Mazur quand même, hein.
0: Mm-hmm. C'est tout, comme
5: il y en a 4. On peut faire un petit sondage,
0: il y en a 3.
5: Il y a PlayStation 2, Patricia Tap, monsieur Mazur et, l'aiguiller.
22: Bah, si.
0: Bah, PlayStation.
22: J'ai répondu, ouais.
0: Patricia.
5: Ouais.
0: Ah ouais, j'ai oublié monsieur Mazur, moi.
5: Ouais. Ah,
22: alors, monsieur Gérard.
5: Clique dessus.
0: On va continuer.
5: Fais un petit sondage.
22: Ça devient un peu trop intellectuel comme débat à mon goût. Hein.
0: C'est alors, trop compliqué, sondage.
5: Ah, un petit sondage, on va se poiler.
22: on va bien se poiler.
0: Quelles sont les solutions contre le chômage? Alors, 66% répondent de supprimer le travail, ça n'a rien à voir.
5: Bah, si, c'est vrai.
0: 45% disent que c'est de la cause de Chirac, donc la solution c'est de le virer. Ben, ça, on verra ça dans 2 ans. 55% pensent que les 35 heures trop. Il faut faire 2 heures comme moi par semaine, j'en fais pas 2, donc c'est encore mieux. Et 98% sont au chômage et donc n'ont pas le temps de me parler. Bah, c'est pas mal, donc dans ces cas-là, s'ils ont pas le temps, pourquoi faire un débat là-dessus?
5: Ouais,
0: voilà.
5: Tiens, Gérard, j'aimerais revenir sur le premier truc, c'est du sondage, que s'il y avait plus de boulot pour personne, il y aurait plus de chômage. Tu dis que c'est pas vrai, mais si, c'est vrai.
0: Non, ouais, j'ai jamais
5: parce
0: dit.
5: Que qui dit plus de boulot dit plus de chômage.
0: Bah, non, mais j'ai jamais dit.
5: Si personne travaille.
0: J'ai jamais dit que j'en avais rien à foutre.
5: Non, t'as dit que c'était pas vrai.
0: Non, si, mais attends, s'il y a 65%, 66% des gens répondent pour supprimer le travail, dans ces cas-là, ça fera plus de chômeurs.
5: Donc, non, parce que s'il y en a plus de travail, il y a plus de chômage.
0: Bah, si.
5: Bah, non.
0: Il y en aura encore plus. Si on supprime les boulots, donc si on supprime le travail, il y aura plus de chômeurs.
5: Oui, mais si personne veut du boulot, il y aura pas de chômeurs, ce sera normal.
0: Parce qu'il y en a qui veulent pas en chercher, c'est tout. Ils préfèrent rester chez papa et maman, c'est tout. Et
5: Gérard, est-ce qu'il y a un conseil des ministres dans les chômeurs ou pas?
0: Il y a une question,
5: Fildar.
0: Je pense pas, non.
5: Ça. Aïe, aïe, aïe.
3: Il y a Yankee, peut-être encore le même, une heure après, toujours, cousin de Fontenay. Il voulait savoir si les chômeurs de nuit étaient payés plus vu qu'ils chômaient de nuit que les chômeurs de jour.
0: C'est une chanson, ça. Ça, c'est des questions de merde.
5: Les chômeurs de nuit.
0: C'est des questions de merde, j'y réponds pas à celui-là.
3: Ouais.
0: Donc, 8e, pensez-vous que l'État aide les chômeurs en quelles circonstances? Donc,
10: très bonne question, Gérard.
0: Monsieur Mazur.
1: Allons, monsieur Gérard, sauf votre respect, vous rigolez. Attendez, l'État a aidé les chômeurs, mais ne serait-ce que... Bon, prenons l'exemple du RMI, par exemple, le revenu minimum d'insertion. De combien est-il, monsieur Gérard? Voulez-vous me le dire?
0: À l'heure actuelle, pour une personne qui est...
10: Attends, Gérard.
0: Non, mais attends, j'en ai rien à foutre, tu m'énerves avec ça.
10: Mais quoi?
0: Tu m'éteins ça!
10: Vas-y.
0: Bon, tu m'éteins ça tout de suite.
10: Bon, je l'éteins, voilà.
3: PDDA,
10: vas-y.
3: Ça donne un côté informatif.
10: Bah ouais, mais c'est bien pour le CSA, c'est bien qu'on ait des trucs comme ça.
3: T'appuies pas trop sur la Numark, là, il y a marqué pas touché.
10: Vas-y.
0: Donc, le RMI pour une personne seule est de 2500.
1: Bon, alors, monsieur Gérard, je vous pose la question. Pensez-vous que l'on puisse s'en sortir avec une telle somme?
0: Ben...
10: Un euro, oui.
0: Mais Pildars, c'est pas...
10: C'est vrai qu'en euros, c'est beaucoup quand même.
1: Bon, admettons qu'en euros, on puisse s'en sortir, aller une ou deux fois en discothèque par semaine, je ne sais pas, ou au restaurant, quelque chose comme ça. Bon, mais la fin du mois, on sait qu'il faut se serrer la ceinture, n'est-ce pas? Vous êtes d'accord avec moi, monsieur Gérard?
0: Par conséquent,
1: malheureusement, nous pouvons affirmer que le gouvernement fait bien peu de choses pour nos amis les chômeurs. Moi-même, lorsque j'en croise un dans la rue, eh bien écoutez, je n'hésite pas à le dépanner de quelques piécettes jaunes.
0: Ouais, non mais on s'en fout de ça.
1: Ah bah non, monsieur Gérard, on ne s'en fout pas, parce que finalement, au bout du compte, j'estime en faire beaucoup plus que le gouvernement, voyez-vous.
0: Ouais, bon bah, on verra, allez, au revoir.
1: Bah pourquoi, monsieur Gérard?
0: Au revoir.
1: La question, Gérard, quand même. Monsieur Gérard, je réponds à votre question le plus sérieusement du monde.
0: Pousse Station 2.
6: La question ne m'intéresse pas, alors moi je vais te...
0: Alors c'est ça...
6: Le truc, c'est que, tu savais ce que ça voulait dire, le big deal en anglais? Gros qui s'en rute.
0: Bon, alors au revoir, toi.
10: C'est nul.
0: Au revoir. Tu le gagnes.
10: Et voilà.
0: Patricia Taf.
19: Oui.
1: Pas de taf.
19: Pas de taf, tu peux m'appeler, ouais. Moi, je trouve que le gouvernement, en fait, c'est à cause de lui qu'il y a tout ce chômage. Parce que s'il laissait les gens créer des entreprises, s'il les taxait moins, en fait, il y aurait du boulot, quoi.
10: Et d'accord
1: avec nous, Gérard, il y a une fiscalité trop forte en France à l'heure actuelle.
19: Ils payent trop d'impôts, ils sont trop taxés, et voilà, quoi.
0: Non, mais ce qu'il faut bien se dire pensez-vous que l'État aide les chômeurs en quelles circonstances? Donc, faut bien dire une chose, qu'il y a certaines, à la NPE, et pour être inscrit depuis je sais plus combien de temps, vous pouvez. Il y en a qui arrivent quand même à monter des sociétés par l'aide de la NPE. Donc c'est aussi l'État qui les aide aussi pour monter des sociétés en débloquant des fonds.
19: Ouais, mais c'est aussi l'État qui les taxe.
0: Ben oui, mais ça, bien sûr, c'est eux qui les taxent, parce que faut bien qu'ils récupèrent l'argent qu'ils donnent pour...
1: Monsieur Gérard, permettez-moi d'ajouter que parfois même l'État taxe les créateurs d'entreprises avant que ceux-ci ne montent leur propre entreprise.
0: On a déjà vu ça. Oui, mais ouais. Manu,
10: ça va bien?
0: Donc un auditeur.
10: Oui, on accueille Anal PE, bonsoir.
23: Bonsoir tout le monde, bonsoir l'équipe, bonsoir GG. C'est Anal PE, j'appelle de Lâche la Purée sur Yvette, 116.6, bonsoir tout le monde.
10: La pauvre.
3: Salut.
23: 116.
3: Comment vas-tu, Anal?
23: L'anal,
10: ça te plaît.
1: Aiguiller, oui. La question, est-ce que tu peux me la reposer? Parce que l'anal m'a troublé.
0: Non, je repose plus la question.
23: J'ai pas entendu, GG, non, ça tombe bien.
19: Est-ce que le gouvernement aide les chômeurs?
1: Moi je pense que, contrairement à mes collègues, moi je dirais que... Que l'État, si c'est vrai, que l'État aide les chômeurs, hein, parce que il y a certaines personnes qui travaillent un an, je le sais parce que je suis dans le cas, qui travaillent un an et après qui foutent rien, et l'État leur donne de l'argent.
0: Et
1: alors je voulais remercier à ce moment-là l'État et en son nom tous les ministres d'aider les chômeurs, de les pousser vers l'extrémisme,
19: pas trop fort,
1: qui consiste à rester chez soi et à ne rien faire.
23: C'est dégueulasse.
1: Alors c'est ça qu'on veut donner à nos enfants? Une France de chômeurs? Je suis désolé, moi, Gérard.
23: Et tout ça avec nos sous, GG, putain, dis quelque chose.
10: Mais qu'est-ce que t'en penses, Gérard?
0: Non, mais quand t'auras fini de faire tes cours... On va faire
1: une putain de secte.
0: Eh, l'aiguiller, c'est la dernière fois que je t'entends gueuler comme ça. C'est faux!
1: Je suis dans le délire, moi, là.
0: Eh ben, au revoir. Au revoir.
3: Gérard, pour calmer un petit peu le débat, il y a une très bonne question de Sgeg de Macaque Jingle. Oui, tout à fait. Le chômage touche-t-il plus les alcooliques ou au contraire, l'alcoolisme touche-t-il plus les chômeurs?
0: Et qui c'est qui pose cette question de merde?
3: Zgeg de macaque.
0: Eh ben, j'y répondrai pas.
3: Mais à ton avis?
0: Ouais. Je ne lui répondrai pas.
3: Tu te sens concerné par la question?
0: Pas du tout, mais je lui répondrai pas. Mm-hmm. Voilà. Anal PE. Anal PE.
9: Marco, je t'aime.
3: Oh là là.
0: Oh, ça y est, ouais. Oh là là, mais elle appelle son mec.
9: Putain, mais vas-y, toi. T'es pas obligé de faire ta langue de pute. Tu m'éteins ce micro, c'est bon. J'ai le droit de... Je passais juste un petit coup de fil, c'est bon. Il a appelé au standard, ça va?
0: Putain. Pas... Anal PE.
23: Ouais, moi j'étais d'accord avec ce que disait l'auditeur. C'est vrai que la France est un pays où le gouvernement s'occupe bien des chômeurs quand même, hein, tu peux pas dire le contraire.
9: Là, il les engraisse. Hein.
23: Ouais. Et je crois même qu'on importe des chômeurs de l'extérieur.
0: Non, mais faut...
23: En plus.
0: Je crois que j'étais assez clair sur cette question-là.
23: Mm-hmm.
0: Donc, l'État.
23: Des chômeurs nourris aux farines, attention, hein.
0: Non mais attends, là tu pousses un peu trop loin ta...
23: Peut-être, mais bon, j'ai peut-être dérapé un peu, mais bon.
0: Ouais, non, mais tu vas un peu trop loin quand même, là.
23: Bon, ben, je reviens.
9: Pas de bœuf dans le cochon.
0: Patricia tape... Oh, ça va, ouais.
5: Mais putain, mais...
0: Eh, hey, tu mets ta
3: gueule, là.
5: Tu me raccroches ça. Qu'est-ce que tu faisais, là?
0: Non, attends. C'est qui? Allô, c'est qui? T'as Marco.
9: Bah ouais.
3: Fais quelque chose, Gérard, là, tu gères rien.
0: Bah, Anka, tu peux retirer ton casque, prendre tes appareils et tu vas le retrouver.
9: Mais bah voilà, bah qu'est-ce que je disais?
0: Voilà, terminé. Allez, hop. Enfin, terminé pour toi.
3: Attendez que ça, en plus.
0: Voilà. Donc tu prends ton casque et tes appareils et tu t'en vas.
3: Oui, Gérard, une très bonne question de Jet Set pour revenir. Je te remercie, Fildar. Il voulait savoir pourquoi 95% des chômeurs n'ont pas de travail fixe et pourquoi 5% des demandeurs d'emploi sont sans emploi stable.
0: Ah. Non, mais ça, c'est... on en revient à la question qu'on vient de dire.
3: Mm-hmm.
0: Donc, on revient sur ce truc-là. Donc... Anka, attends, je répondrai.
3: Oh, non,
0: Anka, tu prends tes affaires.
11: Ah, ça y est.
9: Bah, regarde.
0: Non, tu prends toutes tes affaires, là. Non, tu prends tout ça et tu t'en vas.
3: T'as oublié ton crack.
0: Tu prends tout ça et tu sors du studio. Tu n'as plus rien à faire dans les studios maintenant.
9: C'est un peu saoulant quand même d'interrompre un débat super intéressant juste parce qu'il y a un pauvre cahier à moi en plein milieu de ta...
3: D'autant plus que c'était une excellente question, hein, Gérard.
0: Donc, tu l'as toujours?
3: Oui, tout à fait.
0: Alors, c'était quoi? Parce que...
3: Bon, en fait, c'était Jet Set qui demandait...
0: Fais
3: gaffe, Anka. Ah, qu'est-ce qui se passe?
5: Qu'est-ce qui se passe?
23: Fais gaffe.
9: Je sais pas, non mais moi je...
0: Ouais, non mais fais gaffe, Anka, quand même.
23: Ça va te faire cogner.
5: Elle passe, elle lui plotte les couilles comme ça et...
0: Bon, on va continuer le débat sérieux, maintenant sérieux, qu'elle sérieux, est
5: sérieux.
0: Plus là.
5: Ouais, non, on va vraiment bien bosser.
13: Pour continuer, on accueille un quatrième auditeur, excuse-moi.
3: C'était tout à fait ça que j'allais te proposer.
13: Trigo, yes. On accueille Mister Cocktail.
3: Mister Cocktail.
14: Son alcool, la fête est plus folle. Oui.
23: Mister Cocktail.
0: Salut.
14: Eh, tu diras. De Chaume-du sur scène.
0: Eh, tu diras à tes petits copains qui sont derrière, qui se calment.
5: Et ils font la fête.
14: Bah, Gérard, sans alcool, la fête est plus folle. Quoique.
0: La fréquence. Putain, je sens que lui, il va pas rester longtemps.
14: 116.8, Chaume-du sur scène.
23: Bonsoir à tous les chaumes-dueurs.
0: Bon, maintenant, t'as bien terminé tes conneries, Cocktail.
14: Ouais.
0: Bon, alors maintenant, maintenant, tu la fermes. Merci.
5: Voilà, tu sais que là, Gérard est sérieux, fais gaffe, Mister.
3: Oui, donc on va prendre une question un peu plus simple parce que t'aurais peut-être pas saisi. Il y a ton bal qui voulait savoir à quel âge les chômeurs peuvent-ils prendre leur retraite.
0: S'ils sont au chômage, ils sont déjà à la retraite.
3: On est déjà à la retraite.
0: Oh, ça y est là.
5: Restez zen.
0: Je sens que les auditeurs, vous allez dégager. Bon, c'est bon, dans un quart d'heure, on a fini. Alors, quelle tranche de...
5: Attends, c'est la combien de questions, là?
0: 9.
5: 9e. Il en reste combien?
0: Il y en a 15, et j'irai pas jusqu'au bout.
5: Moi aussi, attends.
0: Non, j'irai pas jusqu'au bout.
5: Bah attends, bien sûr que si, t'es le meilleur.
0: Non, j'irai pas jusqu'au bout.
5: T'es le meilleur
0: comme
5: ça. Dans ta catégorie, mon petit coq.
13: Ah si, vas-y, je vais jusqu'au bout.
3: Gérard, on est monté à 8743.
14: Oh,
3: ce qui fait qu'on pourrait peut-être quand même pousser...
5: On pousse aux 10 000.
14: Allez, on pousse.
0: Oh ouais. Bon, gueule, les auditeurs, c'est moi qui commande.
14: On pousse. On va se pousser.
3: On pousse.
14: Je vais bien te rentrer, on va te pousser, tu vas voir.
3: Allez, on pousse, merde.
0: Combien que t'as
3: donc
0: dit?
3: On avait 8742 il y a quelques secondes.
0: Ouais. Donc, bravo. La question.
5: C'est énorme sur voilà.mes couilles, je sais pas trop quoi.
0: Quelle tranche de la population est la plus touchée par le chômage? Et on va s'écouter le book. GG, le book en blues avec Viens bouffer, le steak de ma femme, n'importe quoi comme disque encore.
5: Non, c'est un bon disque.
24: Ouais, c'est ça.
25: Minuit, 2h.
0: Ouais, pour, si je serais pas intelligent, je serais pas des débats, hein, broutille.
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0: Et donc, on venait de s'écouter GG le bouc en blues avec bien bouffé le steak de ma femme. Voilà. Donc, suite du débat sur le chômage, on récupère Monsieur Mazur.
18: Oui, parfaitement.
0: Patricia Taf.
20: Oui, bonsoir, Pat Taf.
3: Bonsoir.
0: Anel PE.
24: Toujours présent au poste.
0: Et Mister Cocktail.
25: Wouh, wouh.
0: Je te demande de te calmer ou tu vires.
18: Ok,
24: on va se calmer.
3: Bonsoir.
24: Bonsoir.
3: Bonsoir.
0: Bon, Manu, tu lui dis qu'il se calme, sinon...
3: Bonsoir.
0: Okay,
3: okay.
24: Bonsoir.
0: Sinon, il reste,
24: bonsoir.
0: Il retourne chez lui.
20: Bonsoir à tous.
24: Bonsoir. Bonsoir tout le monde.
18: Bonsoir.
24: Bonsoir.
18: Bonsoir.
24: Bonsoir.
20: Bonsoir. Bonsoir à tous les bébés.
10: Tu y vas, Gérard,
0: on y va, là, la question. Non, mais tu l'as calmé, là, l'autre espèce de connard.
10: Mais bien sûr que je l'ai calmé, le connard.
18: Oui, bonsoir.
0: Alors, quelle est la tranche de la population? Quelle tranche de la population est la plus touchée par le chômage? On va demander à Mister Cocktail.
24: Bah, quand tu parles de tranche, tu parles de quoi? De pain? De...
0: Putain, ouais, non, complètement con.
24: Allez, petite.
0: Bon, tu réponds à la question ou tu vires?
24: C'est une bonne blague du jeudi soir.
23: Tranche de jambon, tout ça.
24: Sans alcool, la fête est vraiment plus folle.
0: Ouais, alors au revoir.
24: Allez.
0: Bonne nuit. Un LPE.
23: Bah écoute, moi je pense que c'est chez les cartes vermeilles quand même, parce que je pense que la retraite c'est assimilé au chômage, hein, quand même.
0: La carte vermeille est assimilée au chômage.
23: Non, la retraite donc dans quelle catégorie, dans quelle tranche, chez les cartes vermeilles.
0: Je vois pas du tout le rapport avec.
23: Tu réfléchis d'ici demain et puis tu verras, ça va venir.
0: C'est ça, t'as raison. Fous-toi bien de ma gueule.
10: Peut-être dans 3 semaines. Hein, parce que demain...
0: Monsieur Mazur.
18: Eh bien écoutez, moi Monsieur Gérard, je pense que. Cela touche essentiellement les intérimaires, n'est-ce pas? Bah oui.
0: C'est pareil, hein.
18: Bah non, Monsieur Gérard. Bien entendu, si ces gens-là travaillaient comme vous et moi, enfin plutôt vous, moi que vous, ouais. Eh bien, je ne serais pas une fois sur deux des chômeurs, n'est-ce pas?
0: Ouais, mais de manière, si les sociétés d'intérim proposaient plus de boulot à ces personnes-là, ça n'arriverait pas non
23: comment
0: plus.
23: Comment ça se fait qu'elles n'en proposent pas? Alors à quoi elles servent? Pourquoi elles sont là, ces sociétés, en fait?
18: Alors, il faut bien prendre de l'argent à quelqu'un, alors. Ah. Puisqu'on ne peut pas en prendre à l'État, autant en prendre à ceux qui en ont le moins, après tout. C'est bien ça, l'égalité, la démocratie, n'est-ce pas?
23: Donc, la démocratie, moi je dis.
0: Patricia Taf.
20: Oui. Moi je pense que c'est plus les 40-60.
0: 40-60 ans?
20: Bah oui.
0: Bah, de manière, j'ai lu un sondage, un truc, c'était 25-40.
20: Ah non, moi je dirais plus 40-60, parce que eux, quand ils perdent leur taf, c'est vraiment dur de retrouver, quoi.
0: Bah, même à partir de 40 ans, hein, ils disent que t'es trop vieux, alors.
20: Bah, c'est ce qu'ils te disent, toi?
0: Non, parce que moi, pour l'instant.
23: Pas tarder, hein,
20: quand même. Bah, à mon avis, c'est pour être poli, parce qu'ils vont pas te dire qu'ils te prennent pas parce que t'es alcoolique, quoi.
0: C'est faux! Alors, Patricia Taf, au revoir. Voilà. Alors, Manu.
23: Oui. Pas de vérité à l'antenne.
10: Attends, j'accueille l'auditeur et après jingle, et c'est un truc de ouf ce qui va se passer sur la FM.
0: Attention.
10: Alors on accueille Champomy, bonsoir.
26: Oui, bonsoir Manu, bonsoir à tous.
10: Et là, attention, grand moment de FM, c'est parti, c'est chaud.
3: Oui, donc une question de Père Foura qui s'était un peu absenté des débats ces derniers temps pour cause d'humour déplorable. Voilà, excusez-moi, j'en trouve plus les mots. Il voulait savoir pourquoi il n'y a pas de chômage aux États-Unis alors qu'ils n'ont même pas de président. Et est-ce qu'il faudrait virer Chirac pour que ce soit pareil en France, du coup?
0: Alors attends, ils ont pas de chômage aux États-Unis, ils ont pas de président, ils ont encore un président pour l'instant, jusqu'à dimanche apparemment. Mm-hmm. Et donc il y a autant de chômage aux États-Unis qu'en France.
3: Ah non, proportionnellement non.
0: Ah ben c'est peut-être ce qu'il pense lui, mais pour
3: moi c'est la vérité qu'il pense.
0: Ah ben non.
3: Non.
0: Non, pas du tout. Champomy, t'appelles d'où parce que t'as pas donné ta fréquence?
26: Oui, c'est du 106.4, c'est Boudin sur Brancard. Et je voulais répondre à la question, moi Gérard.
0: Bonsoir, c'est faux.
23: Bonsoir les boudinois.
26: Salut les boudinettes. Non, la question que je me posais, moi Gérard, c'est là tu parles en fait des chômeurs, mais dans les chômeurs tu regroupes tout le monde, alors qu'il y a des distinctions à faire quand même entre les chômeurs jeunes et les chômeurs vieux, parce qu'un chômeur vieux a moins de chances d'avoir un travail qu'un chômeur jeune.
0: Mmh.
26: T'es d'accord avec moi?
0: Mmh.
26: Je te prendrais comme exemple, c'est si par exemple là ils ont fait tu vois Drôle de Dame. Ils n'ont pas pris Farrah Fawcett vieille pour faire Drôle de Dame, tu vois le délire. Ouais. Ils ont pris, comment ça s'appelle, Cameron Diaz. Parce qu'il n'y avait pas moyen que Farrah Fawcett monte ses jambes avec ses vergetures, tu vois le délire. Donc ils ont pris une jeune. Donc le chômage, moi je dirais que le chômage est plus inégal pour les vieux que pour les jeunes. C'est pas mal ça, j'étais bon au dessert. Ouais,
0: pour revenir à la question...
26: J'ai rien compris de l'ASCAR.
0: Je pense que c'était Monsieur Mazur qui avait posé la question sur les intérimaires, c'est ça?
18: Oui, absolument, Monsieur Gérard.
0: Donc alors, les boîtes d'intérim, ce qu'il faut dire, c'est que si...
4: Mr. Cushion.
0: Oh! On se calme, merci.
4: Au revoir.
0: Donc, pour ceux...
4: Mr. Cushion.
0: Putain, vous arrêtez un peu. Merci, Fildar.
5: De rien.
0: Ouais, ben, je sens que ça...
5: Et moi, tu me dis pas merci, je reste avec toi jusqu'à 2h du match, lâche ma femme et pas un remerciement. T'es vraiment un gras, hein, je te jure.
0: Ouais, mais on verra ça lundi.
5: Vas-y, Gérard.
0: Lundi, on s'amusera.
5: Vas-y.
0: Donc, pour répondre à la question de Monsieur Mazur, les sociétés...

0: Manu, quand t'auras fini avec ce auditeur de con...
1: Je chante les chansons des...
0: Manu, tu me retires cet abruti d'auditeur.
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0: 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Et plus ça va, et plus je sens que le débat va être court. Vous chantez pour qui, monsieur Trevor? Je vous signale que si c'est Max, vous vous démerdez.
1: Mr. Cousin, tu donnes le argent, maintenant je chante les chansons. Yes? Hello?
2: Je chante bien le paralytique.
3: Je sais pas, Gérard, je fais quoi là?
0: Tu le vires!
3: Ok.
0: Bon,
3: je peux accueillir une fille en attendant?
0: Vas-y.
3: On accueille Alice Ancier, bonsoir.
4: Oui, bonsoir.
5: Bonsoir Alice.
2: Salut Alice.
4: Bonsoir tout le monde.
0: Bonsoir. Fréquence
4: 118.1, j'appelle de Mourmont en Moignon.
5: Bonsoir.
4: Bonsoir.
1: Bonsoir.
0: Bonsoir.
3: Bonsoir.
0: Bon, ça y est, oh.
2: Dans le Mourmonnais.
0: Bonsoir. Donc, pour... Bonsoir.
4: Bonsoir.
2: Bonsoir.
0: Ça y est, c'est fini, oui. Merci. Donc, pour terminer avec les histoires d'intérimaires, parce que on va pas s'éterniser là-dessus, il y a encore des questions.
2: Ouais.
0: Donc, je disais que les sociétés d'intérim payent plus cher la personne, vu qu'ils demandent plus au patron. Et là, donc, ils envoient un intérimaire selon sa compétence. Ça peut durer une journée, ça peut durer...
2: Deux journées, trois journées.
0: Voilà, ça peut durer une semaine, comme ça peut durer... Après, il y a peut-être possibilité d'embauche derrière. Mais faut bien se dire que les boîtes d'intérim, c'est pas eux qui vont aller vous chercher, c'est vous qui les appelez. Faut pas l'oublier. N'est-ce pas, monsieur Mazur?
6: Oui, écoutez, tout à fait d'accord. Mais comment fait-on si l'on est au chômage et qu'on n'a pas d'argent pour téléphoner?
0: Eh ben, dans ce cas-là, on se déplace.
3: Mais si on peut pas.
6: Mais si on est loin d'une agence, monsieur Gérard, alors que comment fait-on si on n'a pas de quoi se payer le métro ou le bus?
0: Ben ça, faut trouver quelqu'un qui est pas trop loin.
6: Un piston.
0: Un piston pour essayer pour pouvoir appeler.
6: D'accord, bonne solution, oui.
7: T'as des plans, toi, pour te faire pistonner, GG?
0: Bah non, parce que moi, là où que je suis tranquille, je les ai...
7: T'es déjà pistonné, ouais.
2: Ouais, t'étais déjà fait pistonner à la radio. Je crois que le mec qui t'a pistonné, c'est Thierry, de la Sécu, non?
0: Non, pas du tout.
2: T'as fait rentrer.
0: Toi, t'as hâte de dire des conneries, parce que tu vas pas rester longtemps. Alors, est-ce que les chômeurs sont mieux couverts
4: En hiver,
0: oui.
2: Ouais, parce qu'ils doivent, tu sais, c'est des hommes comme les autres, hein. Parce
3: très bonne question, Gérard.
2: L'hiver, ils ont froid.
0: Champoni.
5: Ah, je l'ai pas entendu la question. Tu peux.
0: Est-ce que les chômeurs sont mieux couverts en hiver?
2: Oui. J'étais en train de répondre, c'est Champoni. Les chômeurs, c'est des êtres humains comme les autres. Hein. Faut pas faire de discrimination quand même. Donc ils ont froid en hiver, ils ont chaud en été, ils se grattent quand il faut se gratter. Et voilà, quoi, ils bédavent, hein, comme moi.
0: D'accord. Anal PE.
7: Ouais, écoute, la France est connue pour sa couverture sociale, hein, c'est un fait. Donc moi j'ai qu'une chose à dire, sortez couverts.
2: Ouais, faut pas qu'il attire trop sur l'Espagne quand même.
7: Non, faut pas trop tirer, faut laisser de la couette pour les autres.
0: Monsieur Mazur.
6: Oui, bien entendu. Alors je me range, n'est-ce pas, de l'avis des précédents auditeurs, en signalant toutefois à nos amis chômeurs que lorsque les basses températures arriveront, certaines stations de métro restent toujours ouvertes, n'est-ce pas?
0: Non, mais je vois pas le rapport avec les chômeurs.
6: Bien entendu, bien le rapport est là, monsieur Gérard. C'est-à-dire que tous les chômeurs, n'est-ce pas, ne sont pas couverts de la même manière.
2: Ah oui, il y a du rapport.
0: D'accord. Mais Alice...
7: T'étais plutôt bien couvert quand même à l'époque. Il y avait des gens pour te couvrir.
3: Il y avait de la crasse.
0: Alice
2: tu... Gérard, est-ce que tu touchais des sodomisations sociales?
0: Champomy.
2: Oui.
0: Au revoir.
2: Non, mais c'est une question.
7: D'abord, c'est une question, j'ai...
0: Au revoir.
8: Ça y est.
0: Alice.
4: Oui, alors moi je pense que oui, ils sont mieux couverts parce qu'en fait, dans les années 80, la mode c'était, tu sais, les vieux manteaux de fourrure. Et ces vieux manteaux, tu les retrouves maintenant chez Emmaüs ou au Secours Populaire. C'est tout ce qu'on file aux clochards et aux chômeurs en fait. Donc et ces manteaux-là qui tenaient vachement plus chaud, et ben donnent plus chaud aux chômeurs. Ouais.
0: Bah disons, c'est eux qui ont essayé de les récupérer ces affaires-là. Hein,
6: mais en plus, c'est tout à fait tendance, si je puis me permettre.
4: Ah bah c'est carrément in. Hein.
6: Ah oui,
7: c'est la mode.
0: De toute manière, il n'y a pas que le Secours Populaire, et puis ce que tu disais avant, là, l'autre Emmaüs, il y a aussi la Croix-Rouge. Hein.
6: Mm-hmm. Oui, mais en tout cas, monsieur Gérard, sachez que tous les stylistes vont se fournir à la Croix-Rouge et Emmaüs, ou bien encore l'Armée du Salut, pour ensuite revendre ça dans les magasins de haute couture à plus de 10 000 francs pièce.
5: C'est dégueulasse d'ailleurs.
0: Ouais Manu, je voulais accueillir...

0: Un auditeur, on accueille Force 4, bonsoir.
1: Bonsoir, Force 4.
2: Bonsoir. T'appelles d'où?
1: De Miami Beach.
2: Tu appelles d'où la fréquence?
1: Miami, j'écoute sur le net. Wouh! Force 4, une vague de fraîcheur. Wouh!
2: Oh là là là là. Putain, je me demande où tu vas me chercher des abrutis comme ça, toi.
0: Bah, Miami.
3: Miami.
4: Bonsoir, Force 4.
1: Bonsoir. Bonsoir, Force.
2: Bonsoir. Bon, question.
1: Bonsoir, monsieur 4.
3: Que la force soit avec toi.
2: Bonsoir.
1: Ok, je vais être drôle ce soir.
3: Ouais.
2: Pensez-vous qu'il est plus facile de trouver du boulot en province qu'à Paris? On va demander à Force 4.
1: Oui, Gérard. Beaucoup, beaucoup plus simple. Puisque déjà, la vie en province est moins chère, en plus.
4: Et à Miami?
1: À Miami, c'est pas la même chose. Si tu surfes, tu bois de la bière et c'est tout. Ok.
2: Ça y est? C'est tout ce que t'as à me dire?
1: Ouais.
2: Ah bah d'accord, bah... Hein.
1: Ah bah d'accord, bah...
2: Alice!
5: Oui, moi je pense que cela est plus facile à Paris. Dans la mesure où à Paris on peut plus trouver des petits boulots ainsi que des petits endroits pour se loger pas cher. En province c'est pas possible.
1: C'est faux.
2: En province tu peux trouver quand même des associations pour te loger, style Emmaüs.
3: Non mais t'es pas obligé de squatter, tu peux aussi payer un loyer, hein, ça existe.
2: mais attends.
3: Héberger à l'œil, hein.
2: Attends, déjà pour commencer, si t'as pas de boulot, comment tu peux payer déjà un...
3: Parce que tu touches le chômage.
2: Ouais, mais attends.
3: Ça fait une heure que c'est ce que t'expliques.
2: Non mais attends, et ça on va en revenir avec ça parce que
3: reviens.
4: OK.
2: On peut pas tout payer. Monsieur Mazur.
6: Oui, écoutez, je dirais que tout cela dépend bien sûr de quelle ville en province vous parlez, bien entendu.
2: Non mais de toute manière c'est en province il y a
3: petite ou grande couronne.
2: Bah, soit Marseille, Lyon...
3: La Grande Couronne, alors.
5: Mais c'est quand même des grandes villes, hein, ouais.
6: Je vais vous prendre un exemple, monsieur Gérard. Je suis récemment allé dans la petite commune de Bigorneau-le-Trou. Eh bien, sachez que là-bas, question chômage, c'est tout à fait déplorable, n'est-ce pas?
2: D'accord.
6: Le RMI est fixé à 58 francs par mois.
5: Oh là là là.
6: Entendez-vous bien, monsieur Gérard, 58 francs par mois.
5: Même pas 3 paquets.
3: Ça, c'est la misère du monde rural, ça.
4: C'est dur. Hein.
6: Absolument. Les farines animales, bien entendu. Alors, les gens ne peuvent pas se nourrir.
2: Hein, un LPE.
3: Ouais, c'est vrai que moi, oui, pareil, j'habite dans un bled et c'est vrai qu'au niveau chômage, c'est chaud, hein, en ce moment. C'est bon. C'est tendu, quoi, hein.
2: Il y en a qui disent qu'en province on peut pas trouver de boulot. Ben il y en a, mais bien sûr faut savoir s'y prendre. Et
3: faut pas avoir peur de mettre les mains dans le caca aussi, hein.
2: Ben,
3: surtout en province, hein.
2: Je l'ai dit tout à l'heure, de toute manière, ceux qui ont peur de se salir les mains, bah, ça sert à rien. Parce que il y a du boulot pour tout le monde, bon, bah, c'est sûr qu'il faut pas avoir peur de se salir.
3: Il reste chez eux, ces gens-là.
2: Voilà.
3: On a la radio.
2: Non, pas si tu parles pour moi, tu vois, tu t'as tort parce que
3: non,
2: mais moi je vais te dire une chose, que j'ai pas peur de me salir les mains. Ok.
3: C'est complètement carano.
2: Voilà.
4: Donc Gérard sur l'IAC,
2: c'est qui venait de dire ça? C'est un LPE.
4: C'est moi à l'instant, je viens de te parler de.
2: Alors un LPE, bonne nuit.
3: Bah non.
2: Bonne nuit.
3: Bah non.
2: Bonne nuit.
4: Il lâche pas l'affaire.
2: Bon, et alors?
4: Oui, quelques petites questions concernant le chômage. Une question de Cody. Il voulait savoir, quand on est au chômage et qu'on est alcoolique, pas beau ou qu'on pue, est-ce qu'on a droit à une prime de pitié de la part de l'État?
2: N'importe quoi, cette question-là, j'y répondrai pas. Ça, c'est des questions de merde sur l'IRC. Ça se voit que c'est pas le site de Fun Radio.
4: Ah, ça se voit.
2: Ouais.
0: On accueille Fanta, bonsoir.
2: Ouais.
7: Salut, c'est Manu. Fanta.
2: Ouais, c'est bizarre parce que tu vas vite.
7: Ouais,
2: je vais vite ta gueule, Fanta. Regarde toutes les fiches que j'ai.
7: A World of Heroes. World of Heroes.
2: Fanta, tu donnes ta fréquence.
7: J'appelle de la Hague, malheureusement. Et je capte en crypté, hein, c'est chelou les ondes. C'est 102, des fois c'est 103.
2: Eh, hein. Ton micro.
7: Ah oui, excuse-moi, tu vois, c'est les radiations. La Hague.
2: La fréquence au lieu de te foutre de ma gueule!
7: 103.7!
8: Ah, ça déconne!
7: Ah, c'est pas moi ça, c'est pas possible!
2: Okay. Ah, bah si, c'est toi!
7: Ah, c'était moi, excusez-moi!
2: Alors, peut-on avoir. C'est
7: histoire de mettre un peu de rythme.
0: Je suis prêt! Salut à tous, ça va?
7: Ça va?
0: Oh, fil d'arme, t'étais où?
7: Ah,
0: j'étais caché!
2: C'est peut-on bon. Avoir le RMI si on n'est pas inscrit à NPE avec les ACDIC par rapport au chômage?
4: Voilà.
2: On va demander à Fanta.
4: Gérard,
2: Fanta
4: peut-être avant ta question, j'ai quand même une petite question sur l'internet. Une question de Père Foura, Gérard. Il voulait savoir, entre ces quatre emplois, lesquels choisirais-tu?
2: Fildar, t'arrêtes, s'il te plaît.
4: Pour 1 million d'euros. Petit A, balayeur dans une fac pour pauvres. Petit B, plongeur dans une fac pour pauvres. C, chef de rayon yaourt. Et D, les trois en même temps. Et tu peux appeler un ami.
2: Voilà. Et l'autre, il va se faire enculer avec sa question de con.
0: Il a pas d'amis.
2: Voilà.
8: Le vote du public, c'est le vote du public. Ah,
4: c'était ton dernier mot.
2: Ils vont se faire enculer, vous arrêtez avec vos yeux, votre jingle de merde.
1: Ah, il a... Branleur de taureau en Camargue.
2: Alors, Fanta, Fanta, au revoir.
1: Ah, c'est pas moi, hein.
2: C'est si, c'est toi. Le... C'est toi, au revoir.
1: C'est puissance 4.
2: Au revoir, et force 4, au revoir.
1: Voilà.
2: Voilà, tous les deux.
0: Non, c'est Fanta, c'était Fanta.
2: C'est les deux. Hop, terminé pour les deux.
0: Non, non, force 4 est là.
2: Les deux.
0: Force 4 est là.
2: Non,
0: force 4 est là.
5: On va t'accueillir, c'est Ben Up.
2: Non, non, force 4 n'est plus là, c'est tout. On lui dit au revoir.
1: Panache.
2: Bon, allez, hop, au revoir. Manu, tu dis au revoir à Force 4, s'il te plaît, merci.
1: Bon, je vais te faire plaisir, Gérard.
0: Ok, on dit au revoir à Force 4, on accueille 7-Up, bonsoir.
1: Bonsoir.
2: Non, non, non, mais là, tu te fous de ma gueule avec les noms de boissons, hein.
9: Est-ce que c'est votre dernier mot?
2: Eh, Fildar, bon, tu
0: bonsoir,
2: arrêtes.
0: Excusez-moi, bonsoir, on accueille Rickless, oh, bonsoir.
1: Bonsoir, Rick.
2: Bon, de toute manière, c'est la dernière question.
1: Salut, c'est Rickless. Salut,
0: Rick. Ouais, un peu, non,
1: mais
0: salut.
1: Un peu de sérieux.
0: Ah, chut, s'il vous plaît. Allô?
2: Bon, alors c'est ça. Fildar et Manu, vous êtes au rapport lundi avec Max.
1: Au rapport, les gars, c'est chaud. Putain, dans les fesses, au rapport.
9: Est-ce que c'est votre dernier mot?
1: Tu vas te prendre l'arrêt à bien profond, mon pote.
2: À fond.
1: À fond, à fond.
2: Bon, eh ben, ça va être très bien, on arrête.
9: Est-ce que c'est votre dernier mot?
2: Allez, conclusion du débat, c'est terminé et c'est tout.
1: Tu peux appeler l'orphelinat pour vérifier la question.
4: On va peut-être poser la dernière question quand même, elle avait
2: l'air intéressante. C'est Ben-Up.
4: Mais ouais.
2: C'est Ben-Up.
4: La dernière question, Gérard. Elle était intéressante.
2: C'est Ben-Up.
1: Qu'est-ce qui se passe, GG?
2: Tu répètes ce que tu viens de dire?
1: De quoi?
10: Répète.
1: Ah, j'ai rien dit, moi, c'est pas moi, hein.
0: Alors, je m'en fous, c'est pas grave.
2: Ouais, mais c'est la dernière question. Alors, peut-on avoir le RMI si on n'est pas inscrit à l'ANPE avec les ACEDIC par rapport au chômage?
10: C'est plus du cul comme question.
2: Rickless.
10: Ouais. Rick.
2: Bon, alors, Rickless, au revoir.
10: Pourquoi?
2: Hop, quand je te demande de répondre, tu répondras. Allez, hop, au revoir.
10: Ah, excuse-moi, je suis un peu...
2: Non, non, terminé. C'est Ben-Up.
1: Bah écoute, moi je pense que si t'es pas inscrit, c'est chaud, hein. Parce que le principe, c'est que les gens, ils ont droit s'ils sont inscrits. Donc en fait, si t'es pas inscrit, t'as pas droit.
2: Donc au RMI, tu veux dire?
1: Bah oui, pas je sais pas, au
2: catalogue. Ouais, non, ouais. Hein. Donc tu peux pas avoir ni la NPE, ni les ACEDIC.
1: Bah que dalle. En fait, c'est une inscription groupée. Tu t'inscris pour un package, c'est un lot, quoi, c'est un pack.
2: D'accord. Alice?
5: Oui, bah moi je pense qu'il faut être inscrit, évidemment. Sinon, inscrite. On ne sait pas comment on peut les toucher, quoi. Voilà.
2: Ouais,
1: Non, je voulais savoir si elle voulait parler de les toucher recta.
5: Les recto.
1: Ouais.
5: Toucher recto.
2: Ouais, Manu, pour finir, on accueille Canada Dry, bonsoir.
11: Oui, bonsoir, bonsoir à tous. Tabernacle, j'appelle de Paris.
1: Bonsoir, salut.
5: Du Canada.
2: Bonsoir.
11: 102.4.
1: Bonsoir.
2: De Paris, 102.4.
11: Bonsoir, monsieur Dry.
2: Vous soyez bien de ma gueule.
11: Ça va bien?
2: Bonsoir.
1: Bonsoir. Québécois.
2: Donc, alors.
0: Est-ce qu'il y a un petit sondage juste avant? Parce que je crois
2: Il y a allez, monsieur Mazur.
4: C'était un dernier sondage, hein, non,
2: monsieur Mazur.
11: Le premier. Je suis là, monsieur Gérard, je vous écoute.
0: Bah écoutez le sondage, monsieur Mazur, le dernier. Le dernier était sympa.
2: Non, il répond à la question, c'est tout. Le sondage, on le fera après.
11: Monsieur Gérard, je vous prierais, s'il vous plaît, d'instamment reformuler cette question qui me paraissait un tout petit peu fouillue.
10: En plus, Gérard, t'as le droit de jeter un petit coup d'œil à la pyramide, hein.
2: Alors, peut-on avoir le RMI si on n'est pas inscrit à l'ANPE avec les ACEDIC?
11: Non, bien non, par bien rapport non. Au chômage. Monsieur Gérard, attendez, malgré toute l'estime que je vous porte, parfois vous dépassez les bornes, évidemment. Non, nous n'allons quand même pas donner
2: cotiser
11: pour des personnes qui ne font absolument rien de leur vie, si ce n'est peut-être quelques peccadilles de travaux d'intérêt public, tels ramasser des crottes de chiens ou faire des émissions de radio ou je ne sais quoi. C'est broutant de surcroît. Cela, monsieur Gérard, m'écoutez-vous?
2: Ah bah monsieur Mazur, je vous dis au revoir.
11: Bah attendez monsieur Gérard, pourquoi? Mais je ne comprends pas pourquoi.
2: Si, bah vous comprendrez, voilà, au revoir.
11: Mais monsieur Gérard, expliquez-moi.
5: Pacifique.
11: Monsieur Gérard.
2: Allez, terminé. Manu, coupe-le. Il n'y a pas à chercher. Gérard, donc.
5: Pacifique.
2: Avez-vous de...
0: Donc, dernier sondage avant la fin, conclusion du débat, c'était sur le chômage.
2: Avez-vous déjà été au chômage? Alors, 59% des gens disent qu'ils l'ont déjà été au chômage, mais au noir. Je vois, ouais, ben ça c'est leur problème. Mmh. 34% disent qu'ils sont déjà allés au Maroc, mais pas au chômage. Ça, je vois pas du tout le rapport. Hein.
0: Bah moi non plus. Hein,
2: et 20% des gens disent que non parce qu'ils n'ont jamais travaillé. Bah ça, s'il n'est pas inscrit à la NPE, qu'il a jamais travaillé, c'est son problème. Et 11% des gens pensent que j'aurais jamais le droit au chômage si je les ai touchés depuis bien longtemps. Donc conclusion du débat qui aurait été court pour cause de bordel. Là. Comme tous les jeudis soir, quand Max n'est pas là, quand le chef n'est pas là, les souris dansent. N'est-ce pas Manu, n'est-ce pas Fildar?
4: Bonsoir. D'accord. Ça va les gars, vous déconnez quand même.
0: Ça va bien.
2: Donc on a terminé, on a
0: donc,
2: fini à combien?
0: Il est 2h12 dans les débats de Gérard et tout va bien.
2: Donc on termine à combien sur le site internet?
4: Alors sur le site voilà.fr, on était énormément, on était quand même 9732. C'est-à-dire presque. Qu'est-ce...
0: Ah, il y a une chorale qui vient d'arriver.
4: Ah.
5: La gamelle là.
2: Non mais ça continuera, donc lundi on mettra tout le monde au rapport et puis c'est bon.
12: C'est les petits. Nous sommes les joyeux troubadours et nous souhaitons rendre hommage à Gégé.
2: Allez hop, dehors.
12: Gégé, dehors.
10: Attends, ils vont faire une chanson.
4: Gégé, les petits chanteurs à la jambe de bois.
12: Des bas sont ta chaîne.
2: Donc Alice, conclusion du débat. Alice. Conclusion.
10: Non mais moi je vais entendre la musique un peu.
2: Non non, t'entendras rien de manière
10: ça
2: lundi.
10: Change du groove et du dance. Hein.
12: GG.
10: Wouhou, fanfare.
2: Conclusion. Arrête un peu là.
0: Bravo, bravo,
2: bravo,
0: bravo,
10: bravo.
2: Bravo.
10: Bravo.
12: Merci.
2: Et Anka, Anka, Marco, Manuel, Fildar, vous êtes au rapport. Je vous signale lundi.
0: Est-ce que moi je
10: peux être patate?
0: Est-ce que moi je peux être au rapport mais avoir des rapports avec?
2: Alors Alice, pour la fin.
5: Oui, alors moi je voulais dire vraiment pour conclure, enfin Gérard, tu fais un débat où tu sais de quoi tu parles. T'es quand même resté 5 ans au chômage, t'as rien foutu, t'as bien vécu sur le dos de la population. Et puis je voulais aussi lancer un avis à la population justement nantairoise et notamment à la population charcloise de Nanterre. Paris 10 recrute.
2: Eh Alice, t'es une petite conne, au revoir.
10: Elle aime bien
2: quand
10: elle
0: fait
10: ça.
2: Alors,
0: 7-Up. Ah non, 7-Up est décédé, ça y est. Tu l'as viré 10 000 fois déjà.
10: Plus rien.
2: Et Canada Drake pour terminer.
10: Ah oui, ben Gérard. Déjà, est-ce que tu penses qu'on a fait un bon débat?
2: De toute manière, j'ai dit que c'était le bordel jusqu'au bout, donc
10: ouais, mais ça, bon, t'as rigolé un petit peu.
2: Non, ça, j'aime pas rigoler sur quand on fait du mauvais boulot, c'est tout. Ça s'arrête.
10: Bon,
2: terminé.
10: On a quand même expliqué un peu ce que c'était le chômage dans les pays à l'étranger. C'est pas mal quand même.
2: Non, mais même de toute manière, j'en ai déjà touché 2 mois max, comme quoi que c'était le bordel, donc c'est terminé. Voilà.
10: D'accord. Donc moi je remercie mes sponsors, qui sont les capotes Durex, la société Boom Blaster, les mains qui collent.
2: C'est ça. Au revoir.
0: Putain, ça va mieux avec un masque, hein.
2: Oui. Ouais, oui, docteur Manu. Lundi, vous allez voir aussi le rapport. On va rigoler lundi.
0: Bistouri.
2: Oh.
0: Bon, rapidement.
2: Donc,
0: rapidement. Non, rapidement.
2: Faut conclure.
0: Bistouri, 2 CC.
4: Quelques conclusions internet,
2: oui,
4: rapidement.
2: Oui, Rigo,
4: une conclusion de Tombal qui dit que tu as du mérite, passer du gros rouge au yaourt nature, faut le faire. Une conclusion de Yang de Babouin qui dit enfin un débat sur un sujet que GG maîtrise, mais c'est quand même un débat de merde, ça il a pas forcément tort. Jet Set qui dit qu'au lieu de perdre du temps à chercher du boulot, il ferait mieux d'aller bosser ses feignants de chômeurs. Il a pas forcément tort non plus. Et il y avait juste Geek de Macaque qui finissait en disant encore un débat de merde, t'étonnes pas dans 3 semaines si t'es au chômage. Comment vous allez faire avec Sandy si elle perd également son boulot à cause de l'interdiction de la viande de bœuf dans les cantines?
2: C'est Brown de branleurs qui ont été dire des conneries comme ça, je les emmerde. Donc samedi.
4: Il y a juste Rocco qui dit que
0: c'était. Très vite, attention, très vite.
4: C'était mieux avant ta cure.
0: Voilà. Très vite.
2: Alors samedi, Torini Sorbir, l'écho du lac où Max fera une soirée, donc allez-y nombreuses. J'ai déjà été avec lui et je sais que vous allez répondre nombreux et nombreuses à.
0: Je préviens tout le monde, ça a été désinfecté depuis, donc vous pouvez y aller.
2: Toi, tu fermes ta gueule, Manny, Fildar, lundi, vous êtes au rapport.
0: Donc une petite conclusion, Gérard, quand même.
2: Alors, conclusion du débat, vous avez foutu votre merde comme d'habitude.
9: Est-ce que c'est votre dernier mot?
2: Donc, on se termine avec Sandy, casse-toi vite avec moi. Aussi, j'ai mes rivières poupres 20 jours par mois.
0: Vous allez retrouver. On n'a rien compris.
2: Vous allez retrouver avec qui?
0: Sortez.
2: Bon, la nuit sans plus par mois.
0: Sortez. sortez.
13: Allez, c'est fini, Gérard, maintenant.
0: Dis-leur de sortir.
13: C'est fini, maintenant.
0: Non, rappelle le titre, Gérard. Rappelle le titre.
14: Non, non,
0: vite.
14: C'est terminé, tu balances.
0: Vite.
14: Non, non, non, c'est terminé.
0: C'était quoi?
14: C'est tout, c'est terminé.
0: Allume ton micro, vite.
14: Non, c'est terminé, je l'ai dit, t'avais qu'à écouter.
0: On n'a pas entendu avec les troubadours, vite.
14: Non, non, non, non, c'est terminé, c'est tout. Hop.
0: Mais t'as aucun respect
14: terminé.
0: De l'auditeur. Oh, sortez les troubadours, vas-y,
14: non,
0: vite.
14: Non, c'est terminé, tu te démerdes, tu balances le disque et c'est tout.
0: Aïe, bon, bah, lundi, on balance.
14: Lundi, vous verrez bon. Ça avec Max et puis c'est tout. Moi, maintenant, je commence à en avoir marre de travailler avec des cons.
15: Oui, donc bonsoir à tous. Nous, la partie pour au moins durer jusqu'à 4 heures si tout se passe bien. Donc, les deux thèmes de débat ce soir, c'est sur le ping-pong et les stations-service. Alors, si vous voulez nous joindre, c'est toujours le 0803-08-5000 et 0870-5000 et toujours le 3615 Code Fun Radio, rubrique directe. Donc, on accueille Pauline.
16: Salut Gérard.
15: Bonsoir. Nicole.
16: Bonsoir.
15: Marie-Monique.
16: Ouais, salut.
15: Fred.
17: Salut Gérard.
15: Salut. Cure-Dent.
18: Salut Gégé.
15: Et Cédric.
19: Salut Gégé.
15: Donc alors, la première question sur les stations. Allez-vous souvent dans les stations-service?
16: Oui.
15: Oui, qui?
16: Oui, Marie-Monique.
15: Oui.
16: Bah, je vais faire le plein, donc ouais, j'y vais.
15: Mmh. D'accord.
13: Oh, qui c'est qui parle?
15: Oh, vous vous réveillez, là? Eh, mais oh, vous vous réveillez, là?
16: Ouais, c'est Pauline, ouais.
15: Ouais, alors?
16: Ouais, non, moi j'y vais jamais, mais sauf pour acheter de la bouffe, ouais, j'y vais, ouais.
15: Mmh. Nicole?
20: Ouais, ben moi j'y vais. Je vais dans les stations-service, c'est pour faire le plein et pour rencontrer de jolis garçons.
15: D'accord. Fred?
21: Bah écoute, moi j'y vais simplement pour gagner des cadeaux, tu sais, les assiettes, tout ça, les bons, les
20: ouais, aussi,
21: peluches.
20: Ouais.
21: J'en ai 50 chez moi.
15: Mmh. Cure-dent?
19: Moi j'y vais pour aller aux chiottes.
15: D'accord. Et Cédric?
19: Ouais, ben j'y vais quand j'ai besoin d'un service, quoi, d'un coup de main.
15: D'accord. Non, mais attendez pas que je vous demande à chaque fois pourquoi vous y allez, hein.
20: D'accord.
15: Parce que là, vous commencez à me les gonfler, là, déjà, dès le début, hein.
19: Alors, t'entends mal, Gégé.
15: Ouais, bah, vous m'entendez mal, vous avez qu'à vous réveiller aussi un peu, hein, parce
20: c'est
15: que
20: très
15: ça.
20: Loin,
19: c'est
20: Gérard.
19: Pour les peluches, Gérard, de toute façon.
15: De quoi?
19: Pour les peluches, on y va, en fait.
15: Hein. Ouais, bah, peut-être, mais c'est pas. Y a pas que ça, hein, pour.
19: Bah, si, y a que ça.
16: Hein. Et toi, tu vas pour quoi, toi?
15: Bah, moi, j'y vais, c'est pour. Bon, j'ai pas.
19: Téléphone.
15: Eh, hey, qui c'est qui s'amuse téléphone, à ça, là?
20: Allô?
15: Oui?
20: C'est chez toi, ça?
15: Oh, c'est qui, là, qui s'amuse avec un téléphone, là?
20: Oui.
15: C'est qui joue avec un téléphone?
20: Bon, continue.
16: Personne, j'ai personne. Vas-y, continue, pose ta question.
15: Mais ça, si ça joue comme ça, ça va sauter d'entrée, hein, je vous préviens d'entrée.
16: C'est Sandy.
15: Bah alors, y a la première qui recommence à ça, je vais virer les trois nanas, je vais en reprendre d'autres. Faites gaffe à vous.
19: Filles, attention.
16: Oui, d'accord.
20: Vas-y, j'ai pose ta question.
15: Mmh. Donc pendant l'été, avez-vous été dans les stations thermales?
0: C'est quoi une station thermale? J'y explique aussi.
15: C'est une station thermale, c'est de bon ben c'est un truc pour
20: les,
15: une station thermale, c'est une station thermale.
20: Ouais,
0: c'est pour prendre la température.
15: Mmh.
0: Ah ouais, d'accord.
15: Non, pas spécialement.
0: Ah bon.
20: Nicole,
0: comment ça se passe?
15: Ouais.
20: Ouais,
15: ben
20: moi j'y vais, c'est pour soigner mon rhumatisme.
15: Mmh.
20: Donc j'ai les os un peu fragiles et puis moi je me fais. On fait des massages avec la boue, de l'argile, tout ça, c'est cool, quoi. Les légers de douche tout froid dans le dos. Ouais, ça me remet d'aplomb parce que je souffre de rhumatisme, voilà.
15: D'accord.
19: Là, c'est Fred, là.
15: Ouais.
19: Ouais, ben moi aussi, j'y vais aussi pour me relaxer, me décontracter et tout. Puis ils font souvent des promos aussi pour des cadeaux et j'en ai eu pas mal, quoi, là-bas.
15: Non, mais attends, Fred, tu dégages.
19: Non, attends,
15: non, Fred, tu dégages. Non, non, Fred, tu dégages.
0: Il a rien dit, Gérard.
15: Non, non, mais tu commences à marrer. Dans les stations thermales, j'ai jamais vu de cadeaux. Hein.
19: Si, on a gagné à la télévision des jeux.
15: Ouais, mais si tu regardes trop la télé, mon pote.
19: Ouais, Gérard, une semaine dans une station, c'est pour ça que.
16: Ouais, moi, j'ai gagné un bon de 100 balles, moi.
15: Ouais, ouais, mais il y en a qui regardent trop les pubs à la télé.
19: Je vais sur un Deauville, moi.
0: Excuse-moi, Gégé, il y a une question d'un mec au standard qui vient de m'appeler. Il me demande si on peut faire le plein dans une station thermale.
15: Non.
20: Bah, si.
15: Bah, le plein de quoi?
0: Bah, justement.
15: Le plein de quoi?
19: Le plein de forme.
20: Le plein d'essence, de plomb, de gasoil,
15: du coup. Ouais, c'est ça. Dans une station thermale, tu vas faire le plein de gasoil, toi. Non, mais t'es complètement starbé, Nicole.
0: Tu prends des bains au gasoil.
15: Ouais, tu prends des bains plutôt au gasoil. Cure-dent.
19: Ouais.
15: Oh, tu travailles ou quoi, là?
19: Ouais, je vais à Deauville, moi.
15: Ouais.
19: Ouais.
15: Attends, 5 minutes. Oh, mais Fidlar, s'il te plaît.
0: Oui, Gérard.
15: Tu me réveilles, là. Tu me les réveilles, là, Cure-dent et puis Cédric, là, pour là, peut-être qu'ils se réveillent un peu, là.
0: Tu leur files quoi, un petit bananier?
15: Monique, là, vous vous réveillez, là, ou quoi?
13: Oh, tu te réveilles!
17: réveille.
18: Ouais, ça y est, on est réveillé.
17: Non, vas-y, on est réveillé, vas-y, c'est qui? Vas-y.
2: Moi, bon, alors, Pauline.
17: Marie-Monique.
2: Ouais.
17: Ouais, bah moi, je vais dans les clubs échangistes thermales. Tu fais plein de trucs dans boue, tu fais des trucs sous la douche, et c'est vachement sympa, ça relaxe. Hein.
2: D'accord. Pauline.
22: Ouais, moi, non, moi, je vais en thermale, mais pas en station, moi.
2: C'est-à-dire?
22: C'est-à-dire, bah, je vais en thermale, mais pas en station, quoi.
2: Non, mais pour... Bah alors, il y a des stations... Il y a des stations thermales, mais explique pourquoi tu vas pas en station thermale.
22: Parce que je vais en thermale et pas en station.
2: Ouais, mais alors, mais pourquoi? Mais explique.
22: Non, parce que station, moi, c'est station de ski, mais non, moi, je vais pas en station, quoi.
18: En thermale, c'est tout.
2: Mais il y a des y a station de ski et station thermale, hein, je suis désolé.
18: Ah, station thermique. Il y a les bandouches.
23: Mais n'importe quoi, les
18: amis. Les bandouches, les bandouches, ouais, tout ça.
2: Non, mais il y en a, là, je crois que vous êtes en train de dormir, là, pour l'instant.
18: Toi, GG.
2: Quoi?
18: Les bains turcs, tu connais ou pas?
2: Non. C'est qui dit ça?
18: C'est Cédric.
2: Non, je connais pas.
22: Et GG? Ah bon?
2: Quoi?
22: C'est Nicole, tu t'es jamais fait masser dans une station thermale? T'es jamais allé?
2: Non.
22: Ah bah c'est très relaxant. Hein.
18: Moi je vais dans les hammams pour les hommes. Ah. C'est mieux?
22: Ouais.
2: Mmh.
23: Rendez-vous à l'antenne!
2: Cure-dent?
18: Ouais.
2: Et toi?
18: Bah je vais dans les hammams moi.
2: Cédric.
18: Bah, je viens de te dire, je préfère.
2: C'est quoi un hammam, Gérard? Un hammam, c'est un truc pour se relaxer qu'on accroche aux arbres. Fred.
18: Mais c'est... Ah, le carton.
22: C'est un hammam, ça.
2: Fred. Fred.
22: C'est vraiment trop bête, Gérard.
2: Oh.
18: Bon, bah.
2: Attends, qui c'est qui vient de dire que j'étais trop bête?
22: C'est Nicole.
2: Ah bah, Nicole,
22: ça
2: bonne
22: va
2: nuit.
22: Pas, non ouais, tu te calmes, ma pauvre. Hein.
2: J'en connais tout à l'heure qui m'ont gerbé.
18: Calmez-vous, les enfants.
2: Fred, tu te réveilles?
18: Ouais, je suis là, il n'y a pas de problème.
2: Bon alors, tu réponds?
18: Écoute, moi, ouais, de toute façon, c'est thermale, j'y vais souvent, ouais, parce que je te dis, c'est relaxant, c'est agréable, et il y a plein de femmes, quoi.
2: D'accord.
18: C'est vrai que c'est bandant, quand même.
2: Ouais. Et non, vous n'êtes pas pour le premier débat, vous dormez un peu, là.
18: Ah, c'est long, bas, Gérard.
22: Ça va?
24: Bon. C'est Séverine, bien.
22: J'ai fait.
2: Oh, c'est ça, Séverine.
18: Salut, Séverine.
22: Salut, Séverine.
18: Cochonne, Séverine.
22: C'est qui,
18: Séverine?
22: Oh,
2: c'est vrai.
22: Quoi, là? J'arrive.
2: Eh oh, ouais, qui c'est qui s'amuse, là?
22: T'attends deux secondes, j'arrive.
2: Qui c'est, là?
22: Le téléphone, là, t'attends.
23: Oh, klaxonné, là!
22: J'arrive.
2: Bon, c'est qui, là? C'est qui, là, avec le mec qui klaxonne, là?
18: Putain, mais ferme ta fenêtre, sans déconner.
22: C'est bon.
2: Bon, alors, c'est qui, là? Oh, ouais, vous vous réveillez là, les nanas ou quoi, merde?
18: C'est Paul.
22: Vas-y, fais la question suivante.
2: Non, mais attends, moi je veux savoir qui c'est qui s'amuse à klaxonner derrière.
22: Mais on s'en fout, on s'en fout,
18: c'est il est parti. Dehors, GG, elle a pas fermé sa fenêtre.
22: C'est bon, il est parti, j'ai fermé la fenêtre.
18: Il y a un embouteillage dans son verre, hein, ferme la fenêtre et c'est tout.
22: Bon, vas-y, c'est quoi ta question là?
2: Bon, pensez-vous qu'il n'y a pas assez de place de stationnement?
18: Ah, t'as fait gaillir, on comprend rien. Où ça dans les stations ici?
2: Pensez-vous qu'il n'y a pas assez de place de stationnement partout?
22: Dans les stations thermales?
18: Non, dans les stations de ski.
2: Soit dans les stations de ski ou quand il y a des matchs.
18: Bon, oui, ouais. Une station de ski, c'est pas fait pour se garer. Hein. Alors moi, je peux, c'est Fred, là.
2: Oui. Ouais.
18: Alors je suis allé au Stade de France et on m'a volé ma voiture.
22: Ça fait de la bonne pub, hein.
2: Ouais, ça fait une super pub, hein, Fred.
22: Ouais.
18: Écoute, je sais pas, hein.
2: Et je te parle des places de stationnement, je te demande pas si on t'a piqué ta voiture.
18: Non, mais je l'ai retrouvé, hein. Je l'avais mal garé, quoi.
22: Ah oui. Voilà. Nicole.
2: Ouais.
22: Ouais, bah moi, je dis qu'il y en a pas assez, hein.
2: Pourquoi?
22: Bah écoute, aux heures de pointe, à n'importe quelle heure, c'est toujours plein. Et c'est chiant, quoi. Mmh. T'es obligé de descendre ta voiture et de la garer n'importe où.
18: Tu la gares où tu veux, tu t'en fous.
25: Ah, tu viens en métro,
22: Nicole. Tu te trouves des coins isolés, hein, parce qu'il n'y a pas de
18: place. Allez,
2: où? Sur un trottoir, Cure-dent ou Cédric, là, vous répondez?
18: Ouais, bah moi je trouve qu'il y a trop de places de parking, ouais. Non, il y a trop de pollution. Non, il n'y en a pas assez. Tu te fais embarquer ta voiture à la fourrière, tu la retrouves, elle est avec des Pékinois, des TKL, des clébards et tout ça. Ça le fait, il y en a plein dedans.
22: Ouais.
2: C'est vrai.
18: Une dizaine dans la mienne, là.
25: Bah, c'est moi la fourrière, c'est moi.
22: Mmh. Ah,
2: Cure-dent?
18: Ouais.
2: Tu travailles?
18: Bah, je t'écoute.
2: Non, mais attends, Cure-dent, tu dégages. Allez, ce coup-là, tu m'énerves.
26: Mais pourquoi, qu'est-ce qu'il a fait?
2: Bon, attends, je lui pose la question, il comprend même pas.
22: Allez,
2: il
22: gerbe.
26: Mais c'est Cure-dent, qui avait répondu, tu demandais à Cédric.
18: Mais non, c'est Cédric qui avait répondu.
26: Oh là là.
2: Ouais, mais je pense qu'il dorme là ce soir. Hé, Pauline, là, tu travailles ou quoi?
22: Ouais, c'est bon, je suis réveillée, ouais.
2: Bon alors?
22: Vas-y, tu peux répéter la question, s'il te plaît?
2: Hé, tu te fous de moi là ou quoi, Pauline?
22: Est-ce qu'il y a assez de place?
2: Ouais, pensez-vous qu'il n'y a pas assez de place?
15: Eh, c'est quoi là ce bruit là?
26: Mais c'est un mec avec. C'est un routier. C'est le cure-dent, c'est un routier, il est en camion, je sais pas rien.
1: Va fermer ta fenêtre sans déconner.
25: T'appelles d'une station service, ça tombe bien.
15: D'accord. Bon alors, Pauline.
3: Oui.
15: Pensez-vous qu'il n'y a pas assez de place de stationnement? Réveille-toi, s'il te plaît.
3: Entends rien. Oui, il y en a assez, mais il y a trop de voitures.
6: Bonjour.
25: Bonjour.
3: Bonjour.
25: Bonjour.
15: Ouais, je sens que ça va pas. Cure-dent, il va sauter lui.
26: Mais Cure-dent, je l'ai mis en attente, c'est même pas lui, alors arrête de dire des conneries.
15: Bon, alors c'est qui?
26: J'en sais rien.
25: C'est Paul.
15: Bon, Marie et Monique.
3: Oui. Alors, moi, je trouve qu'il n'y en a pas assez, parce que quand je vais à Inter ou quand je vais à Mammouth, il n'y a jamais de place pour se garer, t'es loin, et puis c'est chiant, il n'y a pas assez de place.
7: Bah, ouais, tu vas en vélo, hein.
15: Bah ouais, mais avec.
7: En vélo, quand tu vas faire tes courses, c'est pas pratique.
3: Eh bah, tu prends un sac à dos.
15: Ouais, mais.
25: Carlo caddie.
15: Bah ouais, bah voilà, tiens, c'est qui vient de dire ça?
25: C'est Cédric.
15: Ouais, bah avec un caddie, tu peux aller jusqu'à ta voiture quand même. Ouais,
25: mais non,
3: tu prends tes patins à roulette et tu pousses le caddie avec tes patins.
25: Bah voilà.
3: C'est même chiant, tu tournes 3 heures, il y a des connards.
25: Ah, tu piques le caddie d'une vieille dans le supermarché, ça suffit.
8: Ouais, ouais, tu la pousses, la vieille, tu prends ça.
3: Ouais, mais de toute façon, t'as des klaxons sur les caddies maintenant.
15: Comment? Hein?
3: T'as des klaxons maintenant sur les caddies.
15: Ouais. Ah bon, c'est nouveau ça.
25: Bah dans les stations de service, ouais.
3: Bah si, faut que tu vas à Mammouth, il y a des klaxons sur les caddies.
15: Ah bon?
25: En plus.
15: Bah bon.
25: Ouais.
3: Il y a des feux rouges même maintenant entre les allées.
15: Ouais,
3: c'est vrai.
15: Bah oui, parce qu'il y a.
25: T'as ton permis de caddie, GG, ou pas?
15: Oui.
25: T'as ton permis de caddie?
15: Mmh.
25: Ah, c'est cool.
3: Priorité à droite, ouais, et tout. Putain, tu te fais aligner en plus. Hein.
15: Ouais, mais ça, de toute manière, il y a des feux rouges maintenant. S'ils mettent des feux rouges, c'est parce qu'il y a eu sûrement des accidents.
3: Des accidents mortels, ouais, c'est sûr. Et GG, depuis. T'as ton permis de caddie depuis quand?
25: C'est qui ce joli voile là?
15: Ça, c'est Nicole.
25: Ah, Nicole.
3: Vas-y, GG, dis-moi.
15: Bah, depuis peu.
3: Ah, depuis peu. Ah ouais, parce qu'en fait, parce que moi, je l'ai pas encore passé, j'aimerais bien le passer, quoi.
25: T'as quoi comme voiture, GG?
15: J'en ai pas.
3: Comme caddie.
25: Tu fais des dérapages au frein à main avec ton caddie, GG?
15: Non, je le balance dans les jambes des gens. Non, allez, suivante.
25: Sur ton caddie, GG, t'as fait du tuning comme des gens de
3: l'art. Ah, tu sais, il est fort.
15: Pourquoi moins de place de ça? Comment? Qui c'est qui vient de parler?
25: Je te demandais si t'avais fait du tuning sur ton caddie, si t'avais mis des jantes larges, un pot chromé, tout ça.
15: Non.
3: T'as la CB?
15: Non.
25: Oh, la CB sur le caddie, top niveau.
8: Trop fort.
15: Bon, on continue là, parce que ça commence à dormir et j'en parle trop.
3: Vas-y, pose ta question.
8: Allez.
15: Pourquoi moins de places de stationnement pour la Coupe du Monde?
8: Ah bah voilà.
15: Ça commence à m'énerver là.
25: GG.
15: Cure-dent.
25: GG, c'est Cédric.
15: Oui.
25: Bah, c'est parce qu'on veut pas qu'en fait, si tu veux, les gens, ils vont venir de partout, du monde entier, tu sais, d'Amérique du Sud, tout ça. Mmh. Et s'ils viennent tous avec leur caddie, ça va être le bordel. Donc s'il y a pas beaucoup de places de stationnement, bah, ils viendront pas avec leur caddie.
15: Mais on parle pas de caddie, on parle de voiture pour l'instant.
25: Ah bon, excuse-moi.
3: Bah, c'est la même chose en fait. Hein. S'ils viennent, c'est Marie-Monique. Hein.
15: Mmh.
3: S'ils viennent avec leur caisse, c'est clair. Hein. Il y aura pas de place. Hein. Imagine 80 000 places, tu les mets où?
25: Il y aller en TGV, tranquille.
3: Ouais, mais tu le gares où ton TGV?
25: Mais tu vas en hélico, pénard.
8: En hélicoptère, exact, ouais.
3: GG,
15: ouais.
3: Nicole.
15: Ouais.
3: Ouais, bah écoute, comme tu sais, à la Coupe du Monde, il y aura le monde entier qui va venir, donc l'Alaska, l'Amérique du Sud, tout ça.
15: Mmh.
3: Et donc chacun va venir avec son tracteur, son vélo, sa brouette,
8: ça va être le bordel,
3: son caddie et tout, quoi.
8: Mmh. Le bordel.
15: Non mais Nicole.
3: Ça va être le salon automobile.
15: Non mais je crois que ça va pas être le salon de l'agriculture ni le salon de.
3: Mais si, le salon de l'automobile. Mais si, c'est le salon de l'automobile. Voilà, exactement.
7: Le salon.
8: C'est vrai qu'avec le tracteur, c'est pas facile.
15: Attendez, 100 minutes, s'il vous plaît. 5 minutes.
26: Question Minitel.
11: Sur Minitel, on nous demande, tu as quoi comme permis, 39 ou 44 tonnes?
15: 19.
26: Mmh. Christine, c'était une 19 tonnes.
11: Putain.
26: Elle faisait plus, hein.
15: Cure-dent, s'il te plaît.
26: Dis-lui d'arrêter le moteur du
15: cure-dent.
25: Ouais.
15: Tu fermes ta glace ou t'arrêtes ton moteur.
25: Bon, attends, je vais fermer la fenêtre. Sur un parking, cure-dent, là. Cure-dent, klaxon, vas-y.
15: Non.
3: GG?
15: Oui.
3: Ouais, c'est Nicole.
25: Oh, Nicole, quelle
3: voix. Je voulais savoir, à quel âge t'as appris à conduire? Je veux dire, je parle de voiture, quoi.
15: 19 ans.
3: À 19 ans?
15: Mmh.
3: La première fois que t'as pris le volant, c'était à 19 ans.
15: Mmh.
3: Ah ouais, d'accord. Et tu l'as eu au bout de combien de fois, ton permis?
15: Du premier coup.
3: Ah, tu l'as eu du premier coup?
15: Mmh.
3: Ah ouais. Ah bah c'est bon. T'as réussi ton code, tout?
15: Ouais.
25: Eh, hey, GG, t'aimerais bien
11: comme
25: refaire
11: quoi,
25: de la
11: route? Comme quoi, tout le monde peut l'avoir. Hein.
25: GG, t'aimerais bien refaire de la route, ça te brancherait?
15: Bah, si j'en ai l'occasion, pourquoi pas.
25: Ok.
7: Je peux te prêter mon vélo, si tu veux.
25: Et de la biroute,
15: Si tu t'amuses à dire des conneries comme ça, tu vas pas rester longtemps.
25: Je plaisante, GG. Et Gérard, c'est Fred, là.
15: Ouais.
25: T'as que le permis camion, c'est tout?
15: Non, j'ai le permis voiture et tout.
25: Ah, ok. Et moto?
15: Jusqu'à 80 cm cubes.
25: Des tricycles.
22: Ah ouais, j'ai
25: scooter des mers.
15: Non.
25: Sous-marin.
15: Non plus, mais ça, c'est des permis spéciaux.
22: Est-ce que t'as besoin d'avoir un permis spécial, tu vois, un permis d'hélico, n'importe quoi, pour t'évader?
25: Tricycle.
15: Non, pas du tout. Bon, Pauline.
22: Oui, mon amour.
15: Eh oh, tu te calmes. Tu te calmes. Tu te calmes, Pauline.
22: Ça va faire plaisir à Sandy. Excuse-moi.
25: Ça va être un drame. Et les maquillés maintenant, hein.
22: Ah oui, c'est vrai.
25: Ah, voilà. On rigole plus, les filles. Hein.
4: Rigole plus.
25: C'est fini.
5: Bonjour.
15: Pauline.
22: Bonjour. Oui.
15: Alors, tu travailles?
22: Bah attends, mais moi j'ai parlé, ça y est. Hein. Bon, j'ai parlé du salon de l'automobile et tout. Hein.
15: Bon, Nicole. Voilà.
22: Bah écoute, GG, je t'ai dit. Hein.
15: Bon,
22: chacun va venir avec son moyen de promotion. Peut-être que t'écoutes aussi, GG. Hein.
15: Marie-Monique.
22: Pareil.
15: Hein. Il a répondu, Fred.
4: Ouais, tu veux venir comment, toi, au stade?
15: Moi, j'y vais pas.
4: Pour la Coupe du Monde.
15: Non, j'y vais pas.
22: Sur les mains, lui.
4: Avec un camion?
15: Non, j'y vais pas, je t'ai dit.
22: Pourquoi Gégé, t'as pas le foot?
15: Si, mais je préfère le regarder à la télé, c'est de...
4: Pourquoi pas le foot? Voilà, comme par hasard.
15: Non, mais à la télé, c'est mieux. À la télé, c'est mieux, c'est mieux, parce que comme ça, si ça se bassonne, ben, t'es pas dedans.
22: Ouais, Gégé. Mais bon, t'as pas la pulsion, tu sais, quand il y a le but, t'as pas la pulsion de la foule qui monte.
15: Ouais, mais ça, c'est pas pareil.
4: Gégé?
15: Oui.
4: Ouais, mais Cédric, tu préfères le foot ou le foutre?
15: Non, moi, Cédric. Hey, Cédric.
6: Va te faire foutre.
15: Hey, Cédric.
4: Le foot, non.
15: Tu dis encore une connerie comme ça et tu sors.
4: Oh, un petit peu d'humour, un bras d'humour ne fait de mal à personne.
15: Ouais, non, mais je te le dis tout de suite. Hein.
22: On dit, on n'a pas eu Gérard.
15: Turdan, tu réponds, s'il te plaît.
4: Ouais, bah, moi j'y vais en voiture électrique, hein, j'aime pas l'essence. Ah, c'est bien.
22: Eh,
4: GG. Je suis contre la pollution, moi, GG. T'es contre Gérard.
15: Ouais, mais je vais te dire une chose, Turdan.
4: Tu crois
15: qu'une voiture électrique, tu pourras la recharger le temps des 45 minutes, bah, des 90 minutes?
4: Tu prends des piles, c'est tout.
22: Voilà. Ah, moi, je trouve que c'est de la foutaise, hein.
4: Mais non, tu prends des piles avant, c'est tout.
22: Tu prends une rallonge, tu la branches sur secteur.
4: Ah ouais, voilà.
22: Ouais, mais
4: faut dire... dans le stade, moi, j'ai une rallonge dans mon coffre. Moi, ouais, c'est Fred, là.
22: Il y a des places exprès, hein.
4: Tu parlais du foot, là, tout à l'heure. Pourquoi tu veux pas y aller dans un stade? T'as peur d'une baston? T'as peur de la déclencher, toi, ou...
15: Non, c'est que dans un stade, je sais pas si t'as vu tous les matchs qu'il y a eu pendant un moment donné, t'as qu'à voir aussi les supporters, comment qui sont.
4: C'est vrai qu'on se prend des coups sur la gueule. Hein,
15: Donc c'est pour ça que...
22: Comment? Tu vas
15: dans
22: la tribune présidentielle.
15: Ouais, ça y est, là.
22: Bonjour.
15: Oh, on se calme un peu là, s'il vous plaît.
22: Non, je crois qu'il y a quelqu'un qui habite dans un laboratoire.
6: Gérard, ouais. Sur Minitel, on nous demande si tu as tapé dans le ballon de Sandy.
4: Ah.
15: Je répondrai pas.
22: Là,
15: je crois qu'il faudrait peut-être qu'ils arrêtent de se foutre de sa gueule parce que j'aime pas trop ça.
22: Ouais,
4: ça se fait pas.
15: Déjà,
4: on l'entend jamais. Ça.
22: Ouais,
4: on pourra entendre sa voix.
22: Elle a une lunette.
15: Elle veut pas, elle veut pas.
4: Allez,
15: Gérard, on va pas, Gérard. J'ai renforcé. Stop, Gérard. On a une question, Minitel.
6: On nous demande, comment reconnaît-on Gérard dans un train? C'est le seul qui cherche les chiottes dans la loco.
22: Oh,
15: n'importe quoi.
22: Oh, c'est bien fait, mais ça...
15: N'importe quoi.
22: Non, c'est parce qu'ils sont les Adidas.
15: Hé, hey, Nicole, si tu continues, tu vas gerber, je te dis, toi.
22: Ah, mais GG, ça me fait rire.
15: Ouais, tu vas voir, tout à l'heure, ça va te faire rire, tu vas retourner au standard.
22: Ah, ok, ouais. GG, ok. Là,
15: tu vas voir. Ouais. Alors, cinquième question.
22: Ouais.
15: Achetez-vous votre ticket de métro dans les stations ou dans les tabacs?
22: Comment?
4: Achetez-vous quoi?
15: Le ticket de métro.
22: Moi, je prends jamais le métro, moi.
4: Non.
22: Bah, moi non plus, hein.
15: Mais alors qui?
4: Personne
15: prend le métro comme non. Par hasard.
22: Et puis quand je prends le métro, moi, je paye pas de ticket, moi.
4: Et le bus, t'en fais quoi, GG, le bus?
15: Si t'as la carte orange, c'est pareil. Hein.
22: Et l'avion, alors?
4: Non, mais toi, GG, ta carte orange, tu l'achètes où? Dans les stations ou dans les...
22: Ou dans les bus.
4: Ou dans les bus, ouais, dans les...
15: Non, pas
22: dans les aéroports.
15: Tu peux acheter un ticket de métro n'importe où, hein.
22: Ouais, exactement. Moi, je les achète dans les bureaux de tabac.
4: Bah, les boulons,
22: ouais, non, je vais chez l'épicier du coin, moi.
4: Bah, ouais, n'importe où, t'as dit. Ouais, chez l'arabe du coin, ouais.
22: Ouais, je suis pas
4: chez mon coiffeur, hein.
22: C'est pas top, hein.
15: Donc, Pauline?
22: Oui.
15: Donc toi, tu l'achètes où?
22: Ah non, mais moi, je prends pas le métro, moi.
15: Tu fais comment, alors?
22: Ah, moi, j'y vais à pied, en patin à roulettes, en vélo, en avion, en bateau.
4: Moi, je fais du stop et le taxi.
15: Ouais, ben, d'accord. C'est qui, ça?
4: Turdan.
15: Ah ben, c'est pas mal. Frédéric?
4: Ouais, non, Fred, moi.
15: Ouais, Fred.
4: Fred, ouais, voilà, parce que sinon...
15: attends, si je demande Cédric, Fred,
4: ouais,
15: tu te tais,
4: hein.
15: Merci. Cédric.
4: Ouais, calme, Fred, ouais. Merci, GG, merci. Ben, moi, non, j'ai une caisse, donc je prends pas trop le métro, non.
15: D'accord. Fred, maintenant?
4: Moi, je dis Fred.
19: le métro, c'est sans en fait. C'est rien de banquier, quoi. Tu montes sur le toit discrètement.
5: Ça pue la Didas.
24: Ou entre les wagons aussi.
19: Entre les wagons, et là, personne ne te voit.
9: Un grand bonjour, je suis heureux d'être avec vous ce matin.
5: Bonjour.
15: Tu me calmes celui qui s'amuse à faire le phoque là parce que
26: c'est non, mais attends, c'est
24: je crois que quelqu'un a un phoque domestique.
26: Mais non, c'est cure-dent, il transporte des phoques.
5: C'est le bordel, attends, c'est les phoques dans le coffre, ils arrêtent pas de foutre le bordel.
15: Ouais, ouais. Mais cure-dent, soit que t'arrêtes ou tu ou on prend quelqu'un d'autre à ta place.
5: Ah, ça sera pas durer comme ça tout le long.
19: Ouais, GG.
5: Oui.
15: Ouais,
5: Nicole, bah moi j'achète mes tickets de métro au supermarché. Hein.
15: Ah bon ?
26: N'importe quoi, elle. N'importe quoi.
15: Non, mais ça. Ah ouais, alors dis-moi dans quel. Où ?
26: Ah, explique.
15: Comment ? Explique.
5: Bah écoute, à chaque entrée de supermarché, il y a une sorte de bureau de tabac, et puis bah j'achète, et puis c'est bon. Hein.
15: Ouais. Bah alors dans ce cas-là, quand on dit bureau de tabac, je crois que je me suis bien fait comprendre.
5: Ouais, mais c'est pas nécessairement un bureau de tabac aussi, ça peut être.
19: C'est un bureau de tickets, GG, c'est
15: ouais,
19: pareil. Voilà.
15: Oui, n'importe où.
19: Si, aux entrées du supermarché, c'est parce que tu vas pas souvent au supermarché.
5: C'est les distributeurs, c'est comme les distributeurs de coca et tout, quoi.
19: Voilà, oui. T'as une carte, t'as ticket, voilà.
5: Tu en veux 10, t'en veux 5.
19: C'est comme les capotes devant les pharmacies. Voilà, pareil. Exactement.
5: Voilà.
19: Ouais, Gérard, ça te connaît, GG, les capotes?
25: Ah,
5: ouh. Ah, GG. Il faut pas aller là-dedans. Allez, GG, vas-y, pose ta question.
9: Non, toi, réponds à la question, Gérard. Toi, qu'est-ce que t'en penses?
15: Moi, personnellement.
9: Attendez, écoutez, Gérard, vas-y.
15: Moi, personnellement, j'achète les tickets dans les bureaux de tabac ou souvent dans les stations.
19: Et les capotes?
15: Les capotes dans un distributeur,
9: par
15: d'accord.
9: Exemple, je sais pas moi, qu'est-ce qui te fait préférer les tabacs, justement?
15: Parce que comme ça, ça me permet d'acheter des cigarettes en même temps.
9: Alors que dans les stations, tu peux pas.
15: Non.
24: Mon amour.
15: Quoi?
24: Je t'aime.
15: Tu sais?
19: Oh là là. Oh.
15: C'est qui? Pauline.
19: Pauline, je t'en suis calme.
15: Et c'est qui joue à ça?
19: C'est Cure-Dent. Attends, d'où c'est Cure-Dent, toi?
15: Qui c'est qui a joué à ça?
24: C'est Cure-Dent.
19: Il est dans un zoo. D'où tu tiens que c'est Cure-Dent? Je suis dans la rue, moi.
24: T'es dans la rue, hein?
19: Ouais, je suis dans une cabine.
25: Devant un zoo. Alors.
24: Devant une station-service.
19: À côté des phoques.
10: Bonjour, monsieur Dorme.
5: Au revoir. Vas-y, GG.
15: Non, attends, Nicole, tu permets, tu te calmes un peu. Tu te calmes un petit peu, toi, parce que tout à l'heure... Tu as viré parce que avec toi, si tu veux, le débat dans 3 minutes il est terminé, c'est ça que tu veux?
19: GG, on s'en dort.
5: Allez, mon amour.
15: Qui c'est qui s'amuse à dire mon amour? Ouais, vous commencez à me casser les burnes, les nanas. Hein.
19: On respecte les femmes, GG.
24: Moi,
19: s'il te plaît. La galanterie, c'est Cédric, la galanterie, s'il te plaît.
24: Merci, bon. Cédric.
19: Elles sont charmantes, ces jeunes filles. Alors,
5: c'est vrai qu'elles sont vendantes. Hein.
24: Oh, ouais, bon, ça ouais, va.
19: Charmantes.
24: Merci. Attends, il a pas tort. Hein.
19: Ah bon?
15: Donc,
24: vas-y.
15: Bon,
9: Gérard, on nous dit que toi, t'achètes pas de tickets, que tu montes directement sur Sandy.
5: Ah, wow.
15: Je t'ai dit que je répondrai pas à des questions cons comme ça.
9: Parce que j'avais pas compris la question, c'est pour ça.
15: Mais c'est simple, je répondrai pas à des questions comme ça. Alors, je préviens que ceux qui s'amusent à mettre 30, ceux qui font le 36-15 comme feu de radio rubrique direct, si vous voulez dire des conneries comme ça, c'est pas la peine d'insister, c'est pour réagir sur le débat.
5: C'est
15: bien simple.
5: Et GG, t'es pas logique, ça rapporte de la thune.
15: Ouais, mais peut-être. Bah mais pour insulter les gens, c'est pas la peine. Hein.
5: Ouais, exactement. Paye tes capotes, l'oublie pas. Mmh. Ouais, c'est vrai.
15: Donc, sixième question.
26: Déjà ?
15: Bah ouais. Hein.
5: Ça va trop.
26: Oh là là. Non, ça speed, là. Bah tu pourrais leur poser des questions, quand même, aux auditeurs.
15: Bah, de toute manière, il y en a les trois quarts qui se foutent de la gueule du monde.
5: Mais non.
15: Quand tu leur poses pour les tickets de métro, t'en as la moitié qui te disent non que.
19: Mais GG, c'est pas notre faute si on prend pas le métro.
26: Bah, donne-leur des conseils, toi. Où tu penses qu'ils peuvent aller acheter des tickets resto?
15: Mais moi,
26: tickets resto.
15: Il y a le ticket de resto, d'accord.
26: Des tickets de métro, vous
9: qui facilement. Par exemple.
26: Non, voilà. Où est-ce qu'ils achètent leur ticket de parc?
15: Mais les parcs-mètres, c'est dans un parcs-mètres.
26: Bah non. Et les tickets de rationnement. Les tickets de rationnement.
9: Il y a aussi les piscines, il y a aussi plein de trucs.
5: Non.
9: Les
5: tickets, il y en a partout.
15: Non.
24: Et quel est le rapport entre un ticket de métro et les stations thermales? Explique-moi.
19: Ah bah là, il intéresse du débat.
15: Oh là là.
12: Je suis sorti de ma demeure.
15: Donc tu sais qui joue à mettre ça?
5: Ça, c'est ton remix, t'as GG.
15: Qui c'est qui s'amuse à mettre ça?
26: Dénoncez-vous!
19: Oh là là, les filles, merde!
24: Non, c'est pas nous!
15: Moi je m'en fous, je continue pas le débat sans savoir qui c'est qui s'amuse à mettre ça!
26: Allez, dénoncez-vous!
19: Bien sûr, c'est encore cure-dent comme d'hab!
9: Sur Minitel, on nous demande aussi, et les tickets avec les meufs?
15: Je vois pas le rapport.
9: Tu sais, quand t'as un ticket avec une meuf.
15: Merci. Je vois pas le rapport.
19: Bah si!
0: Un ticket avec une meuf.
13: Bah, tu connais pas.
15: Mais quoi, mais attends, mais Gérard.
13: Tu connais pas l'expression avoir un ticket avec une meuf?
15: C'est-à-dire?
13: Bah, t'as un ticket, tu vois, ça peut être un ticket de métro, un ticket de resto.
15: C'est à peu près cette grandeur-là, la grandeur d'un CD.
13: Et quand tu t'es avec une meuf et que tu te le partages.
25: Voilà. Ça s'appelle donner son ticket.
13: Voilà. Ou avoir un ticket avec une meuf.
25: Ou avoir un ticket avec une meuf.
13: Ça t'est déjà arrivé?
15: Non.
25: Encore. Il a pas eu trop de tickets, il a eu beaucoup de lapins.
15: Bon, tu sais qu'ils s'amusent à ça, là.
25: C'est quoi ce bordel, putain?
15: Tu sais qu'ils s'amusent à ça. Tu sais qu'ils s'amusent à ça.
14: Mais non, je sais, il y a quelqu'un qui a un bébé qui pleure.
15: C'est qui?
25: Un bébé qui pleure.
15: C'est qui?
25: Un bébé.
13: Et il s'amuse à faire des bébés, quoi.
25: Un bébé.
15: Hey, ça commence à bien faire, là.
25: Putain, mais torchez-le, foutez-lui un biberon, faites quelque chose.
14: Mais vous entendez quelque chose? Moi, j'entends rien du tout. Hein.
15: Bon, c'est qui?
14: J'entends un petit chat qui miaule, moi.
25: Un bébé.
15: Moi, non, mais rien. C'est qui s'amuse à ça?
25: C'est
15: cure-dent. Non, c'est pas cure-dent. Arrêtez de dire que c'est cure-dent parce que tout à l'heure, ça va être tout le monde qui va gerber.
25: Non, mais c'est Fred.
14: Non,
25: c'est pas moi.
14: Mon mec, arrête de dire Nicole, elle se calme. Hein. Bon, ouais, il faut être franc dans la vie.
16: Ah ouais, vachement, ouais.
25: Vas-y, Nicole, cartonne. Aimez-vous, les filles.
14: Oui. Non, mais il y a une nana qui
25: vous
14: le temps, elle donne.
15: Non, mais de toute manière, c'est simple. La prochaine qui fait ça, je cherche pas qui c'est, je la vire.
25: Voilà.
15: Ça va. Allez, hop, Pauline dehors.
25: C'est qui? C'est Pauline. Ah, mais attends, demande-lui si elle a un gosse au moins.
15: Tu sais, qui, Pauline, que t'as de la musique à côté de toi?
17: Ah non, non, non.
15: Non?
17: Non.
16: Oui.
15: Marie-Monique?
17: Oui.
15: C'est toi?
17: Ah non, pas du tout.
15: Nicole?
17: Bah écoute, moi j'entends rien du tout, hein, donc je peux pas te dire.
15: Ouais,
17: bah
15: faudra peut-être que.
17: Attends, mais un bébé a le droit de pleurer, Gérard.
15: Non, mais pas à la radio, s'il vous plaît. Quand on fait des débats, on s'amuse pas à faire des conneries comme ça. Ou sinon, c'est pas la peine d'appeler.
17: C'est libre antenne, hein?
15: Non, c'est les débats, c'est pas une libre antenne, désolé. Pensez-vous qu'il n'y a pas assez de stations de radio?
20: Non, maman, elle n'est pas là.
17: Question intéressante.
15: Alors? Mais je répète pas la question. Ouais, ça commence à bien faire, là, celui-là.
17: Il a besoin d'une couche.
13: Gérard, il y a Toto qui demande à Sandy de lui rapporter son caleçon, il l'a oublié sous le lit.
15: Oh là là, Manu! Manu, ça commence à bien faire, je t'ai dit des questions comme ça que j'en veux pas.
13: Mais non, mais c'est un message, moi, je fais la commission, c'est tout.
15: J'en veux pas, je répondrai pas.
13: Mais c'est pas pour qu'il y ait une réponse. Ben, c'est juste pour signaler que le caleçon il est sous le lit, quoi.
15: Ouais, ben il se démerde.
13: Ok.
15: Donc si vous voulez répondre. Oh!
13: Alors, Gérard?
15: Eh hey, oh, tu fais quoi là?
13: Qu'est-ce qui se passe?
15: Eh hey, Manu, tu vois quoi là? Et c'est simple, j'ai personne.
13: Quoi là? Mais c'est pas moi. Regarde, c'est rouge là. Quand c'est rouge là, ils y sont.
21: Éteins voir là.
13: Voilà, ça y est, j'ai éteint.
21: Allume voir.
13: Ça y est.
21: Allô? Allô?
17: Gérard?
15: Eh, vous foutez. Eh,
17: c'était là.
25: Bon, il est où, Gérard?
17: Allô, GG.
25: Il est parti.
17: Gérard.
25: C'est scandaleux.
17: Ils ont mis un disque. Mon amour. Prix complet.
15: Envoie une musique, on va.
17: Non,
15: bon, attends, il est 33.
25: Gérard.
13: Bon, bah, pose la question, je te donne
25: pose
13: le titre et réfléchis.
15: Ils vont y réfléchir. Alors, pensez-vous qu'il n'y a pas assez de stations de radio? C'est là, moi, ça va mettre se finir, là.
25: Station de quoi?
15: Des stations de radio, vous réfléchissez, radio. On va mettre un disque.
13: On n'a rien compris, Gérard.
25: Comprends pas.
15: Pensez-vous qu'il n'y a pas assez de stations de radio? Vous êtes sourd ou quoi?
25: Attends,
15: je vois si vous entendez rien, problème vous débouchez les oreilles.
25: Mais radio quoi? Grande zone, petite zone, FM, Tibi?
15: Toutes les radios.
13: Radio chez le médecin, radiographie, radio télécom.
15: Toutes les stations de radio.
25: Radio télécom.
15: C'est simple.
17: Bon, on répond après le disque.
13: Ouais, c'est-à-dire Europe 1, Skyrock, tout ça.
15: N'importe.
17: Radio du poumon.
25: Europe 1, ouais. Europe 1, comme par hasard.
27: Comme par hasard, ouais.
25: Comme par hasard,
27: ouais.
15: Les 5 pucelles de...
13: Les petites.
15: Moi, bon, c'est le titre, hein, mais c'est. Je sais pas. Mais,
13: c'est une nouveauté Fun Radio.
15: Donc, c'est avec beurre.
13: Mais non, attends,
15: les petites pucelles de Suresnes avec du beurre, voilà. On va continuer les débats. Donc, c'est toujours le 0803-08-5000 et 0870-5000 et toujours 36-15. Code Fun Radio, rubrique directe.
13: La Belgique.
15: Et 0331-47-99-5000 pour les Belges. 79-5000 pour les Belges. Donc, on récupère Pauline. En espérant qu'elle est réveillée, parce que sinon, elle va pas rester longtemps.
17: Attends, mais moi, je suis réveillée depuis le début.
15: Hein. Oh, bah, dis donc, tu réponds pas beaucoup. Hein.
17: Non, mais ça me plaît.
15: Bon, Manu, arrête de t'amuser, là.
25: Oh, le clébard.
15: Nicole.
25: Couché.
1: Bonsoir.
15: Marie-Monique.
1: Oui.
15: Fred.
19: Frédéric, ouais, je suis là.
1: Couché.
25: Oh, tu vas fermer ta gueule, le clébard, là. Couché.
15: Ouais.
25: Putain.
15: Eh, vous arrêtez, là, avec ce bruit.
1: Couche. Putain, ça berce
15: tellement. Wow.
19: Pas comme chien.
15: Qui c'est qui s'amuse, là?
25: Ah, mais j'ai un sale clébard à côté de la cabine, là. Il...
15: Ouais, mais Cure-Dent, ça commence à bien faire.
1: Il est Pierre.
25: Oh, Cure-Dent, tu fous le bordel.
15: Cure-Dent.
1: Non, non, ne lui fais rien, ce pauvre chien.
25: Bon, ça y est, il s'est cassé.
15: Et Cédric ?
25: Ouais.
15: Donc, alors, pensez-vous qu'il n'y a pas assez de stations de radio ? Alors, déjà, pour commencer, Pauline, t'écoutes quoi comme fréquence ?
24: Comme fréquence,
19: hein ? Ouais. Radio, ça veut dire quoi ?
24: Comme fréquence
25: radio,
24: de quoi ?
25: Radio de quoi ?
15: Radio, soit la bande FM ou autre.
19: Mais non.
26: Les radios pour les poumons, tout ça ?
24: Mais j'ai fait un scanner il y a pas longtemps.
19: C'est Gérard, hein ?
15: Oh là.
24: Avec des radios,
19: c'est tout.
24: Je fais l'échographie il n'y a pas longtemps. Et
19: voilà. Ah ouais, alors.
24: Et alors, ça a donné quoi?
1: Non, non, mais c'était
25: c'est un garçon.
1: C'est un garçon, une fille.
24: C'est les deux, ouais. Oh, c'est des jumeaux?
1: Non, non, non, c'était pas moi, non, non.
15: C'est qui, là? Qui
24: c'est
15: parle?
24: Marie-Monique.
15: Mmh. Nicole, tu travailles?
1: Bah écoute, les stations radio, ouais, je trouve qu'il y en a beaucoup quand même. Hein.
15: C'est-à-dire?
1: Bah, c'est-à-dire que, je sais pas, il y a plein de fréquences.
19: Europe 1, tout ça.
1: Fréquences de radiologie, tout ça, quoi.
24: Ah, mais moi, je dis, c'est Pauline qui parle, là. Il y a des fréquences qui ne devraient même pas exister, quoi, moi, je dis.
15: Toi ?
24: Je dis qu'il y a des fréquences qui ne devraient même pas exister.
15: C'est-à-dire ?
24: C'est-à-dire ?
15: Ouais.
24: Bah, des radios vraiment pourraves, quoi. Ça ne devrait pas exister.
15: Non, mais quoi, dis, dis un peu.
24: Je cite des noms.
15: Allez, bah, vas-y.
24: Radio Shalom, Radio Montmartre.
19: Radio Décharge.
15: Non, mais attendez, laissez-la finir, ça m'intéresse, là.
19: Radio Chaton.
15: Ouais, bon, c'est... Hein, c'est bon, c'est qui là?
1: C'est mignon.
19: Ah, tu penses
25: à qui le chat là?
15: Bon, hey, tu me chopes les trois mecs là, tu leur demandes qu'est-ce qu'ils ont ou sinon ils vont virer.
25: Non, mais pourquoi les mecs? Putain, les nanas elles ont des chattes aussi.
1: C'est Nicole.
15: Bon, oui, calmez les mecs.
1: Écoute, je vais te donner des noms de radios qu'il faudrait supprimer.
15: Non, mais attends, Pauline, elle était dessus. T'es sur quoi? Bon, ça commence à bien faire celui qui a le chat. Bute-le. C'est qui qui a un chat?
19: C'est une chatte, hein, Gégé. C'est une chatte, Gégé. T'entends comme elle miaule, ça doit être une chatte.
15: Tu la prends en antenne, tu me les calmes, ces trois-là.
1: Ouais,
15: alors?
1: Bah écoute, je crois qu'il faudrait bannir certaines radios comme 8FM, Énergie, toute la merde, là.
24: Ouais, ça sert à rien. Bleu, vert, jaune aussi, ouais.
1: Radio Tracteur, Radio Chaise.
19: Et radio Chaton aussi.
1: Ouais, Radio Chaton aussi, ouais.
15: Il n'y a pas Radio Connerie pour celui qui vient de dire Radio Chaton.
24: Oh ah, c'est Gérard.
19: Il est directeur d'antenne à Radio Connerie. Ouais.
1: Moi je te dis, il faut bannir certaines radios, hein, surtout l'énergie, tout ça. Hein,
26: Gérard,
1: la merde, là,
26: sur Minitel, on nous dit que ta radio de l'anus, elle est énorme.
15: C'est complètement con, celui-là.
24: GG.
15: Oui.
24: Moi, je t'écoutais du temps où j'étais à Europe 1 et
15: c'est
24: franchement, c'était super
15: c'est
24: génial,
15: qui
24: quoi.
15: C'est qui?
24: C'est Pauline.
15: Alors, qu'est-ce que tu viens de dire?
24: Je t'écoutais du temps où t'étais à Europe 1 et honnêtement, t'étais vraiment...
19: Ah ouais, avec
15: Pauline. Pauline.
19: Sur Europe 1, avec
15: Pauline.
19: Et Hubert, ouais.
15: Pauline.
24: Oui, mon amour.
15: Tu sais ce que tu vas faire?
24: Oui.
15: Eh ben, je vais te dire bonsoir et tu vas retourner au standard parce que tu viens de dire des conneries. Allez, hop, Pauline.
24: Allez, hop.
26: Qu'est-ce que j'en fais de la Pauline, là?
15: Tu la vires, tu me mets quelqu'un d'autre.
26: La dégage, la dégage.
19: C'est pétard, mais quelque chose.
15: Elle dormait à moitié.
24: Copate. Mais je crois que quelqu'un a dit à côté d'un refuge.
19: Non, t'es un zoo, je t'ai dit.
24: Non, monsieur.
15: Eh, ça commence à bien faire, ces bruits-là.
19: Oh, il y a un bébé.
15: Bon, Fred.
19: Arrêtez, on n'entend même plus.
15: Fred.
19: Ouais, je suis là, c'est Frédéric, ouais.
15: Moi alors?
19: Écoute, moi je dirais que ça a commencé à dégénérer en 1951, quoi. Tu sais, quand Radio Andorre est arrivé.
25: Oh là.
15: N'importe quoi, toi.
19: C'était l'ancêtre de Sud Radio, et à partir de là, t'as eu des millions de radios qui sont arrivées, dont Radio Chaton, et là, ça a commencé à dégénérer.
15: Mmh. Et c'est pas toi qui s'amusera à faire le chat par hasard?
19: Non, j'ai pas de chat et je suis pas un imitateur.
15: Ah, ouais, bon, ok. Cure-Dent?
25: Ouais, bah moi j'écoute Radio Bidas.
15: C'est quoi cette radio?
25: Bah, c'est une radio de l'armée.
15: Ça existe?
25: Bah si, Radio Bidas, vous connaissez pas, ça vous fait rire en plus.
15: Ouais, ça nous fait rire.
25: C'est
15: quelle fréquence?
25: Quelle fréquence? 100.3. Ouais.
15: 100.3?
25: Ouais.
15: C'est
1: mais
15: bizarre,
1: mais
15: ça.
1: Je crois qu'on l'obtient qu'en piratant la ligne.
25: Non, mais c'est en Bretagne.
15: Ah ouais, c'est en Bretagne. 100.3, c'est en Bretagne.
25: Ouais.
15: Gérard,
25: ouais,
26: on nous dit que ton code sur la CB, c'est anus de feu.
1: Oh là là, mais...
15: Mais tu sais,
26: hein, c'est pas signé.
15: Mais c'est pas signé parce que c'est un trou du cul.
1: Ouais, comme d'habitude.
15: Jeu de mots, Gérard.
26: Gérard,
15: de trou du cul.
26: À la place de Pauline, on accueille Stéphanie quand même. Ça a l'air d'être une sacrée cochonne. Hein.
25: Bonsoir Stéphanie.
2: Salut Stéphane.
25: Salut cochonne.
3: Écoute, ton numéro c'est Salut Stéphane. Stéphanie, pardon.
2: 36-69-69.
3: Combien ?
2: 36-69-69-69.
15: Bon bah Stéphanie.
8: Bonjour, c'est Rick.
15: Hey Stéphanie.
2: Bonjour. Oui.
15: Si tu t'amuses à donner des numéros comme ça, je crois que tu vas retourner d'où que tu te viens.
3: Bonjour.
2: Oh, excuse-moi Gérard.
15: Bon alors.
2: Je vais pas t'offenser.
15: Cure-dent, bon, toi c'est Radio Bida ce que tu m'as dit ?
3: Ouais. Bah c'est attends, vrai. Je vais te faire écouter un peu.
15: Non.
3: Attends, bah tu me dis ce que t'en penses. Attends, tu rigolais, tu critiquais. Tu me dis ce que t'en penses. Écoute.
15: Merde.
3: Bah attends, ça marche pas.
15: Non, bah dépêche-toi au lieu de faire des blancs.
3: Bah attends, la radio marche pas. Ah, vas-y, je t'ai papillé. Attends, écoute.
15: Non, mais c'est pas mal, hein, le blanc, cure-dent, hein.
3: Bon, alors,
15: t'en penses
3: quoi?
15: On n'a rien entendu du tout.
2: Bah, moi, j'aime bien.
26: Ah, parce qu'il dormait, là, c'est pour ça.
15: Ouais, j'ai l'impression que tout à l'heure, il va aller dormir dans son camion. Ouais, Cédric!
3: Qu'est-ce que t'as contre les routiers?
15: Rien, mais je pense que.
3: T'aurais arrêté, mec, hein.
15: Ouais, mais t'aurais pu mettre du son, mon pote,
3: parce que. Je suis des gitanes,
15: je dis
3: que des grosses.
15: Hé, cure-dent, tu restes poli, s'il te plaît. Tu restes poli, cure-dent, si tu veux continuer.
2: Sinon, t'as
3: hasardé. Hey, cure-dent, tu sens mauvais aussi. Ouais, tu mets de la...
15: Cédric.
3: T'as la totale, alors.
15: Cédric.
3: Ouais, tu peux me répéter la question, GG, parce qu'avec tout ce bordel, j'oublie.
15: Pensez-vous qu'il n'y a pas assez de stations de radio?
3: De quoi? Attends, j'ai pas entendu.
15: Pensez-vous qu'il n'y a pas assez de stations de radio?
26: Thermal.
3: Quoi?
15: De stations de radio.
26: Thermal ou pas?
3: J'entends rien.
15: Moi,
3: GG, c'est Cédric, je vais dans les stations service, bah, pour avoir des services, ouais.
15: Les stations de radio, je te parle.
3: Ah, excuse-moi, donc dans les stations de ski, bah, le forfait, le ticket, ouais, il est cher, ouais.
15: Bon, allez,
3: ça dépend, hein.
2: Non, c'est les
15: tickets. Non, Cédric. Bah, allez, hop.
3: Moi, je fais du stop aussi.
15: Non, mais bonne nuit, Cédric.
3: J'ai mal compris.
15: Non, c'est bon.
3: J'ai mal compris.
15: Allez, hop, dehors, il comprendra mieux chez lui. Il comprendra mieux en écoutant.
3: Ouais, Gérard.
2: Allez, hop. S'il te plaît, Gérard.
15: Fred, ouais.
2: Enlève le cigare de ta bouche.
3: Est-ce que tu sais quand est-ce qu'est né Fun Radio?
15: En 89.
16: Ah, t'inquiète, c'est bien, toi, abruti.
3: Je te pose une question, pourquoi tu me dis abruti?
2: GG?
15: Ouais.
2: Oh, bah, écoute-moi, il y a une radio que j'écoute toujours, c'est Radio Autoroute.
15: Une radio autoroute, ouais, bah ça, c'est quand tu fais de la route.
2: Bah ouais.
3: Je la connais, celle-là, je l'écoute tout le temps aussi.
2: Il y a Radio Autoroute et Radio Routier, je crois.
3: Quand je vais dans le sud, je tape de Radio Bidas à Radio Autoroute.
15: Ouais. Stéphanie?
2: Oui.
15: Stéphanie, tu te réveilles, s'il te plaît?
2: Oui, je suis là.
15: Bon alors?
2: Oui.
15: Donc, t'as entendu la question?
2: Oui, tout à fait.
15: Bon, alors.
2: Hein?
15: Bon alors.
2: Non, mais je comprends pas ce que tu dis là.
15: Non, mais c'est pas ici, hein. Alors, c'est ça, c'en est un qui s'amuse. Alors, qu'est-ce que t'en penses, toi?
2: Ce que j'en pense, hein?
15: Ouais, tu travailles ou quoi là?
2: Ouais, tout à fait, ouais. Non, je pense qu'il y a assez de stations de radio, ouais.
15: Comment?
2: Je pense qu'il y a assez de stations de radio.
15: Non, mais je te demande, pensez-vous qu'il n'y en ait pas assez?
2: Oui, on a assez, hein.
16: Alors, vous laissez Christine de côté, s'il vous plaît.
15: Bon, qui c'est qui joue avec ça?
3: C'est Gérard. On n'a rien dit, Christine. GG, non.
2: Tu t'énerves pour rien, là. GG? Ouais, c'est Nico. Je vais te poser une petite question, s'il te plaît. Je voulais savoir, est-ce qu'un jour, ça te tenterait de... Est-ce que c'est vrai que tu vas travailler sur Nostalgie?
26: Non, c'est Europe 1.
15: Non plus.
2: Ah bon? Mais non, il a déjà travaillé sur Europe 1.
26: Tu signes pas, alors?
2: Ouais, c'est ça, ce que j'ai entendu dire, que tu devais signer un gros contrat.
3: Radio Chaton?
2: Sur France Info.
3: Radio Chat pour GG.
2: Ouais, sur France Info aussi, ouais.
16: Allez, tu vas finir la ligne.
15: Oh, Manu, tu joues à quoi là-bas, s'il te plaît?
3: Sur Radio Chaton.
15: Hein? Tu t'amuses à quoi, là?
16: Regarde pour le son, pour les bruits.
15: Ah ouais.
26: Excuse-moi, Gérard, à la place de Cédric, on accueille Albator.
3: Salut.
26: Bonsoir.
3: Salut, Alba. Salut tout le monde. Salut, GG.
2: Salut,
3: Albator.
15: Bonjour.
2: Bonjour.
3: Salut.
15: Bon alors, Albator.
3: Tu nous chantes ta chanson. Tu Albator.
15: Oh, Albator.
3: Capitaine de la mort.
15: Oh
3: Albator,
15: tu réponds à la question, s'il te plaît.
3: Tu peux répéter la question, GG?
15: Non, tu l'as entendu.
26: Mais il vient d'arriver.
3: Il vient d'arriver, GG.
2: À nouveau, GG.
15: Pensez-vous qu'il n'y a pas assez de stations de radio?
3: Écoute, ouais, il faudrait que la bande FM soit plus large.
15: C'est-à-dire?
3: Il faudrait que la bande FM soit plus large et il y aurait forcément plus de radio.
15: Ouais, mais c'est-à-dire pourquoi?
25: Pour qu'il y ait plus de radio, abruti, ouais.
15: Non, mais, attends, alors abruti, tu dégages. Bonne nuit, Albator.
26: Non, il s'excuse.
15: Non, il s'excuse. Il n'y a pas d'excuse.
26: Il a pas fait exprès.
15: Il n'y a pas d'excuse. Non, je ne veux pas le savoir. Bonne nuit.
25: Excuse-moi, Gégé. Ça fait une heure que j'appelle.
15: Je ne veux pas le savoir.
24: Super beau cul.
25: Ça fait une heure.
15: Qui c'est qui vient de dire ça? Et là, c'est une des nanas, là. C'est qui vient de dire ça?
25: C'est scandaleux.
6: Gégé, je veux ta queue.
25: Oh, Gégé, putain.
24: Oh, ton cul, Gérard.
15: Bon,
24: oh,
15: oui.
24: Gégé, ton sexe.
15: Allez, Stéphanie, dehors.
24: Mais c'est pas moi.
15: Allez, hop.
24: Mais
15: moi,
24: c'est pas moi.
15: Je continue pas comme ça.
26: Il fait froid, dehors.

0: Donc apparemment, vous avez l'air de vous en foutre quand on vous
1: mais
0: pose
1: non,
0: des questions.
1: Elle vit très bien la question.
2: Très intéressante.
1: Très intéressante, ouais. Moi, j'ai pas répondu d'ailleurs.
3: Qui Gérard, toi, t'as pas dit ce que t'en pensais.
0: Non, mais qui c'est qui a pas répondu?
1: Marie-Monique.
0: Ah ben, Marie-Monique, vas-y, avant que je réponde.
1: Moi, je m'en fous.
0: Pourquoi?
1: Parce que de toute façon, j'écoute pas la radio.
0: Mais alors pourquoi?
4: Pas radio chaton.
5: T'écoutes quoi alors? J'écoute pas la radio.
1: J'écoute des cassettes, j'écoute des disques, mes disques à moi, je me fais ma radio à moi.
5: Tranquille.
1: Voilà.
0: Mais alors pourquoi tu appelles pour participer à un débat sur 101.9
1: Je passe pas de disque, donc quand
0: on passe de disque souvent.
5: Déjà, elle se contredit, il faut la gerber celle-là.
0: Ouais. Non, parce que dans ce cas-là, pourquoi tu as appelé pour participer au débat?
1: Éteignez l'aspirateur là.
0: Attends, s'il te plaît, Monique. Nicole. Nicole.
1: Oui.
0: Tu te calmes?
1: Non, ouais, je suis calme. Hein.
0: Qui c'est qui dit l'aspirateur là? Parce que je voudrais savoir qu'est-ce qu'elle voulait dire, Marie-Monique.
1: Ouais, je suis là.
0: Ouais, alors, tu disais?
1: Je disais que fun, c'est pas. Oh, le porc!
2: Je t'aspire les fesses, Gérard.
0: Continue, Marie-Monique.
1: Je disais quoi? Oui, que fun, c'était pas pareil. La nuit, c'est pas la radio, fun, c'est autre chose.
0: C'est-à-dire?
1: C'est pas la radio. C'est le seul truc que j'écoute, sauf mes disques. C'est le fun la nuit.
3: Ça fait un peu radio locale, quoi.
1: Exactement.
0: Voilà. Non, mais alors, dans ces cas-là.
1: J'ai fait peur des petits gamins d'à côté de chez moi.
6: Il y a le même matos, hein.
0: Mm-hmm.
1: Voilà. GG?
0: Oui.
1: Ouais, c'est Nicole.
0: Mm.
1: Ouais,
5: ça me fait une belle jambe. C'est scandaleux. C'est n'importe quoi, GG.
0: Non, Nicole, tu te dépêches.
3: Excusez-moi, avant qu'on parle avec Nicole, on accueille Xor à la place d'Albator.
0: Merci. Ouais, bien sûr, ça. Tu as demandé trois malins.
3: Mais non, Gérard, tu me connais.
5: Ouais. Allez, bonsoir.
1: Bonsoir, Stéphanie.
3: Salut, Gérard, ça va?
0: Oui. Oh, ça commence à bien faire, celui qui joue à ça tout à l'heure. Moi, je vais pas faire le deuxième débat, ça va aller vite.
5: Oui, bonsoir.
2: Oui, je t'écoute, Gérard, c'est Stéphanie.
0: Bon, Stéphanie, pour toi?
2: Oui.
0: Quoi? Bon, tu te réveilles ou quoi, là, toi?
2: Mais de quoi? J'ai déjà répondu, là.
0: Bah, ah bon?
1: Non, c'est Nicole qui voulait dire un truc.
0: Bon, Xtor.
5: Ouais, bah écoute, je suis animateur sur une radio locale qui s'appelle Radio Furoncle.
0: Non.
5: Et je suis pour les radios, et spécialement les radios locales, parce qu'après ça permet de pouvoir travailler dans des grandes radios comme Fun Radio. Et je voulais savoir si toi t'étais passé par une petite radio locale avant de faire de l'antenne sur une radio nationale. Est-ce que t'as couché, Gégé?
0: Non.
2: Ouais, il est passé sur Radio
1: Mais Pustule. Mais laissez-le répondre.
5: T'as fait de la radio locale, Gérard?
0: Non.
2: Ouais, Radio Pustule.
0: Qui c'est qui vient de dire ça?
3: Non, c'était Panari FM.
0: Gérard?
1: Panari FM.
0: Attendez, une question Minitel.
3: On nous dit sur Minitel, non, c'est pas une question, c'est une affirmation. Ouais. On nous dit que Sandy, on l'appelle la station Mire car elle adore sucer l'orbite de Gérard.
5: C'est de la poésie, Gégé.
0: Manu, tu me laisses les messages cons comme ça, tu les passes plus.
3: Manu, tu prends les adresses du Minitel. Tu prends les adresses.
0: Ouais, tu te plains. Tu te reviens quand même! Oh, t'arrêtes là,
1: ah,
0: s'il te plaît!
3: Faut le gagner sur un ferry.
5: Putain, attends, je descends.
0: Ouais, Manu. Ah, mais tu vois, je viens de te voir. Oh merde.
3: Ouais. T'as vu que c'était moi qui mettais le boum?
0: Ouais. Ah, tu vois, manque de peau, je viens de te voir faire.
3: Merde alors.
0: Ah, t'es grillé, Manu.
5: Grillé.
0: Ah, merde.
5: Après, tu nous accuses, Gégé. Tu vois qu'on est de bonne foi.
0: Non, mais ça y est, j'ai vu qui c'était.
5: Voilà.
1: Gégé?
0: Oui.
1: Ouais, c'est Nicole.
0: Ouais.
1: Je voulais savoir qu'est-ce que t'écoutais.
0: Bon, Manu, s'il te plaît, tu commences à me faire chier, là, aussi.
3: C'est rouge, Gérard, c'est rouge.
0: C'est rouge,
3: bon, ça marche.
0: De manière, là, la deuxième pause, c'est rouge, ça marche.
5: Bon, Gérard,
0: oui.
1: Tu réponds?
0: Vas-y. Bon, et moi, j'arrête.
3: Tu vois, là, c'est moi. Avant, c'était pas moi.
0: Ah, Manu, ah bon, c'est bon.
5: C'est scandaleux.
1: Radio Londres.
0: Vas-y, Nicole. Voilà, Nicole.
1: Oui, se disait, quelle radio.
0: C'est pas moi, Gérard. Bon, alors.
1: Bah, on m'écoute pas, Gégé.
2: Si, on t'écoute, Gégé.
1: Gégé?
2: Allez, vas-y, on est toutes avec toi.
0: J'écoute.
1: Vas-y.
5: Essaye encore.
0: Allez.
1: Gégé, je dis, qu'est-ce que tu écoutais comme radio dans ta jeunesse?
0: Mais à ton avis?
1: Bah, je sais pas.
0: 101.9.
3: Dans ta jeunesse, tu crois que Fun Radio, quand t'avais 20 ans, ça existait, toi?
1: Ouais,
0: bien sûr.
1: Non,
3: pauvre cave.
0: Toi-même, abruti.
1: Mais Gégé, qu'est-ce que t'écoutais?
0: C'est-à-dire?
1: Bah, dans ta jeunesse, quand t'avais 20 ans, quand t'avais la radio.
0: Avant d'être.
1: Laissez Gégé répondre.
0: J'écoutais RTL. Voilà.
5: Oh là là.
1: Oh là là.
5: Oh là là, les gouttes beaux.
1: Gérard.
5: C'est scandaleux, Gérard.
1: C'est scandaleux.
0: Donc, on pose la prochaine question.
5: Ah ouais?
0: Donc, croyez-vous que les stations de métro sont propres?
5: Ça dépend par rapport à quoi. GG.
4: Avant ou après ton passage?

0: Pauvre tâche, toi.
1: On rigole, oh.
2: Allez, faut rire.
0: Bon, alors, qui c'est qui veut répondre?
2: C'est Xor.
0: Ouais.
2: Ouais, ben, ça dépend par rapport à quoi. Si c'est par rapport à chez toi, ouais, elles sont top nickel, ouais.
0: Bon, bah, Xor.
2: Ah,
0: au revoir. Au revoir.
2: C'est
0: bonne nuit, Xor.
2: Bah, quoi, je compare. Je me
0: non, mais c'est bien, bah, t'as comparé. Bah, maintenant, tu repars chez toi, tu vas comparer chez toi si c'est propre. Allez, hop, bonne nuit. Bonne nuit. Bonne nuit. Non.
3: Pourquoi
0: pas du tout.
3: Parce qu'en plus, ça, Gérard, il fait le ménage chez lui, hein, alors.
0: Gérard, allez,
2: c'est propre, GG, c'est propre.
0: Il sort dehors.
2: Il fait travailler Sandy, c'est pour ça qu'il s'est pris une gonzesse.
3: Ouais, ouais, c'est
2: ménage.
0: Eh ben, il sort, tu dégages pour de bon, ce coup-là. Allez, allez, allez. Tu sors, il sort.
2: On n'a pas le droit de dire ça à la radio.
0: Hop.
1: Il peut s'excuser avant, non?
0: Non,
1: s'excuse pas.
0: Non, dehors direct.
2: Il fallait que je dénonce.
0: Là, ben, tu vas dénoncer chez toi,
4: Gérard.
0: Oui.
4: On nous dit que la seule radio que tu connais, c'est la radio de ton foie.
0: N'importe quoi.
3: Elle est génial.
0: Donc, Cure-Dent.
2: Ouais.
0: Cure-Dent. Cure-Dent. Bon, allez hop. Cure-Dent, pareil. Non, mais là, oh.
1: Mais non, parce qu'en fait, je me suis trompé. J'ai viré Cure-Dent au lieu de virer Xor.
0: Eh ben, tu vires Xor et tu rappelles Cure-Dent.
1: Bah, il est là, Cure-Dent, il est là.
2: Je suis là, j'ai... Putain, j'arrête pas de gueuler, vous m'entendez pas.
0: Bon, alors, Cure-Dent, pour toi.
2: Ouais, bah, c'est propre, les couloirs, ouais.
0: Tu crois?
2: Bah, ouais. Pourquoi?
0: Bah, pendant un bout de temps, là, c'était pas tellement propre à la station.
2: Non, mais parce qu'il y avait la grève des contrôleurs.
0: Ouais, mais non, pas des contrôleurs.
2: Ouais, bah si.
3: GG?
2: Bah,
0: oui.
3: C'est Nicole. Ouais, moi je voudrais dire, en fait, les stations métro, elles sont des fois crades. Hein.
0: Mmh.
3: Pas tout le temps propre. Hein.
0: Non, mais de toute manière, faut voir aussi les gens comme bon, bah maintenant tu me diras, mais que si c'est produit, les poubelles elles sont fermées. Mais dès que même quand elles étaient ouvertes, t'avais
2: comment
0: toujours.
2: Comment ça, si c'est produit?
3: Ouais, exactement, José.
0: Non, non, mais je veux pas dire.
2: Eh ben, explique.
3: Bah, enfin, mais c'est bon. GG, c'est vrai que par exemple, je sais pas, moi, il y a quelqu'un qui bouffe un truc, ben il va pas le jeter dans la poubelle, il va le jeter
0: par terre.
3: Ouais, voilà.
2: Bah, dans le sac de GG.
3: Je trouve que c'est scandaleux. Hein.
0: Fred.
5: Moi, je peux répondre, moi.
0: Oui.
5: Marie-Monique.
0: Oui.
5: Bon, moi, je suis pas parisienne, donc le métro, je prends pas tous les jours.
0: T'es du quel côté?
5: Je suis du côté de Lille.
0: Hein. Mais bah, à Lille, c'est pareil, il y a des métros quand même.
3: Il y a un métro
5: ouais,
3: à Lille.
5: Non, vous parlez du métro parisien, c'est pas la même chose. Là.
0: Non, mais attends, Marie-Monique.
5: Oui.
0: On parle pas que spécialement du métro parisien, on parle dans tout.
5: Attends, ouais. Ah non, mais c'est une anecdote.
0: Attends, Marie-Monique. Marie-Monique.
5: Les métros, ils sont nickels. Il y a des mecs avec des mitraillettes, si tu fous un truc par terre, ils tirent dessus.
0: Non.
1: Ah si, j'ai vu.
0: Non, ça c'est pour les attentats, ça c'est différent.
3: Je suis allée sur Mars, et honnêtement...
0: Non.
1: Ah ouais, c'est le plan Vigicorsaire, là, le truc.
0: Ouais, le plan Vigipirate.
3: Récemment, moi, je suis allée sur Mars, et honnêtement, c'est vrai que...
0: Qui
3: Hein?
0: Qui c'est qui dit ça?
3: Stéphanie.
0: Ouais.
3: Je suis allée sur Mars récemment.
0: Ouais.
3: Et c'est vrai que c'est la galère, quoi.
0: Ouais, t'as été sur la planète Mars?
3: Oui.
0: Non, mais tu prends les gens pour des canards sauvages, toi.
2: Ah bah, c'est au coup de ta gueule, hein, là, GG.
0: Ouais.
3: Oui, mais mon petit amour, moi, je les dresse, moi, les canards sauvages.
0: Ouais, mais attends, je suis pas ton petit amour, d'accord? Et, ah. Et déjà, une.
1: Une.
2: Bah, c'est gentil.
0: Déjà,
3: rien
0: une.
3: Qu'en fait,
0: une.
3: J'ai monté un RM.
0: Ouais, t'as monté un RM. Bah, n'importe quoi, t'as monté un RM de ta connerie, oui.
1: Connerie, oui.
0: Merci.
2: Non, mais aucun respect de la femme, GG. Aucun respect de la femme. C'est scandaleux.
0: Mon Fred.
3: GG.
0: Oui.
2: Bah écoute, moi j'en ai pris un à Belle-Île-en-Mer. Un métro, mais nickel, quoi. Super, super propre et tout. Tu sais, il allait d'une plage à une autre, mais nickel.
3: Mm-hmm. GG, je suis allée à un métro à côté.
0: Attendez, oh.
3: C'est Nicole.
0: Oui. Oh, celui qui
1: pue. Hey, des canards sauvages.
3: C'est le canard sauvage.
2: C'est des canards.
0: Putain, ça commence à bien faire, là. Ça va pas comme. La semaine dernière, le premier était bien passé. Cette semaine, c'est un vrai bordel. Toi, tu gères rien quand on te demande de virer.
2: Non, mais GG, mais qui
0: t'a rien fait? Ça devient inadmissible. Lui, là-bas, c'est pareil.
1: Ah non, j'ai rien fait, Gérard,
0: toi,
1: ce soir.
0: T'es pareil.
1: J'ai rien fait du tout.
0: T'es pareil. On est déjà à la 7e question. C'est le vrai bordel. Quand on vous demande quelque chose, vous voulez rien foutre.
1: Attends, il sort, je l'ai viré. Et là, on accueille Eric à la place.
6: Oui, bonsoir.
3: Salut, Eric.
6: Salut, tout le monde.
3: Salut, Eric.
6: Oui, alors moi, je voulais réagir pour dire que bah, le métro à Paris, c'est vrai, il est dégueulasse.
0: Mmh.
6: C'est monde. Franchement, c'est dégueulasse.
0: Bon, après, vous arrêtez de supplé quand on répond.
6: Par contre, moi, j'ai souvent voyagé et à Tombouctou, par exemple, le métro, il est nickel. Et on devrait prendre exemple sur les métros d'Abidjan, Tombouctou et toutes ces villes-là, quoi.
0: Ouais. Ouais. Ouais, c'est fini, là, ou quoi?
3: T'es allé à Marrakech?
6: À Marrakech, il n'y a pas de métro. Il y a un réseau de tramways.
3: Ouais, c'est les tramways.
6: Ouais, les tramways qui sont assez bien aussi.
3: C'est pas mal, ouais.
4: Gérard.
5: Moi, je suis allé... Et t'as dans les stations de ski.
0: Attends, Nicole, s'il te plaît. 5 minutes, il y a une... Nicole, s'il te plaît.
5: Non, c'est pas moi, je sais qui parle.
0: C'est qui?
5: Je sais pas.
0: Bon, non, il y a quelqu'un qui vient de parler.
4: Nous dit,
0: hein.
4: On nous dit sur Minitel, Gérard, il n'y a que le métro qui ne lui est pas rentré dans le trou du cul.
0: Je te dis des questions comme ça, j'en veux pas.
4: Ah oui, merde, c'est vrai.
0: T'es un peu con ou quoi, toi?
4: Excuse-moi, j'avais oublié.
2: Non, mais GG, faut filtrer le Minitel.
0: Non, mais...
4: Bah, c'est ce que je fais, hein.
0: La preuve que non, tu le filtres pas, hein. Ce serait rien que des questions.
4: Ça dépend dans quel sens on appelle filtré, quoi.
0: Bon, alors.
5: Ouais, moi, je te dis, GG, en Alaska, le métro, il est nickel, hein.
0: Ouais, mais attends, je réponds à Eric, là. C'est Eric qui disait que...
2: Ouais.
0: Qu'il
2: y avait...
0: Bon, bah, je vais te dire... moi, je peux te dire une chose, c'est que j'étais en Allemagne. Même en Allemagne...
2: C'est pas vrai.
0: Je crois que si tu
2: m'as... Tu parlais allemand?
0: Non, mais j'étais clairement... Je voudrais bien répondre, s'il vous plaît.
5: Ouais.
0: Merci.
2: Ouais.
0: C'est que là-bas, si vous mettez un papier par terre, même en Angleterre...
2: C'est pas vrai.
0: Si. Vous avez une amende.
5: Non.
2: Ouais, ouais. Si. En France aussi, on a une amende.
0: Non.
2: En France aussi.
0: Non, je suis désolé.
2: Un chien sur le trottoir, GG, il a une amende.
0: De quoi?
2: Mais il peut pas payer le chien, il travaille pas.
0: Non, attends.
2: Le mec qui l'accompagne.
0: Non, c'est qui répond là?
2: N'importe quoi.
0: Attends, qui c'est qui vient de dire ça? Et là, il y a une des deux filles entre Stéphanie et Marie-Monique qui vient de dire que c'est moi qui allais payer.
5: Et Nicole, elle est où, Nicole?
0: Non, c'est pas Nicole.
5: C'est pas Nicole.
4: Mais on peut avoir que des amandes ou on peut avoir des noisettes aussi en Allemagne?
2: Tu veux des noix de pécan plutôt.
4: Et qu'est-ce que t'as été foutre en Allemagne, Gérard?
0: À l'armée.
4: Ah, t'as fait l'armée en Allemagne? Ah, c'était bien.
2: T'as fait l'armée en Allemagne, GG?
5: Tu peux avoir des nouveaux Elvis Presley, là.
0: Tu me chopes les deux, là, que tu leur demandes qu'à se calmer entre Marie-Monique et Stéphanie.
5: Ah, c'est pas moi.
0: Non, c'est pas toi, je reconnais les voix douces, hein.
2: Je
0: sens qu'il y en a qui vont virer vite fait. Ça va vite virer entre Fred, Purdan et Eric. Hein.
5: Ça va gerber, là. Hein.
0: Je sens que ça va pas continuer longtemps.
2: Attends, mais c'est les nanas.
0: C'est un mec.
4: On se calme, les auditeurs, on écoute Gérard. Merci.
0: Alors, pensez-vous que le stationnement devrait être gratuit toute l'année?
2: Eric. Bah, quand tu vas faire du ski dans les stations de ski, il faut bien que tu gardes ta voiture. Donc déjà, tu as le forfait à payer, la location des skis et tout. Donc il faudrait que le stationnement dans les stations de ski ou les stations thermiques, thermales, anales, tout ça, il faudrait que ça soit gratuit, voilà.
0: Non mais attends, je te parle des stationnements.
2: Bah ouais, stationnement avec le caddie ou la voiture, comme on a dit.
0: Je vois pas le rapport avec le caddie. Le caddie, c'est pas une voiture.
2: J'ai mal compris.
0: Pensez-vous que le stationnement devrait être gratuit toute l'année?
2: Bah oui. J'ai compris, je suis pas d'accord. Oui. Alors le lundi oui, le mardi non, en janvier non et en février non. Sinon le reste de l'année ouais.
5: Ouais.
0: Bon,
5: ouais, je suis d'accord.
0: Mais c'est toute l'année.
2: Non, toute l'année, non.
5: Ça peut pas, non.
2: Non, parce que samedi, ça se fait pas, c'est tout.
0: Oui.
5: Écoute, moi, je voudrais faire une petite revendication.
0: Ouais.
5: C'est que dans les stations-service, j'aimerais bien que le stationnement soit gratuit, quand même.
2: Ah bah, c'est clair.
0: Nicole.
5: Oui.
0: Nicole, c'est toi qui viens de répondre à ça?
5: Oui, bah écoute, dans les stations-service, c'est toujours, il faut payer,
2: et tu payes le parking.
0: Stop, 5 minutes, s'il vous plaît.
4: Taisez-vous, Gérard, réponds.
2: Et les stations de pompage.
5: Mais laissez Gérard répondre.
0: Non, il y a une question minute.
4: Réponds d'abord, c'est pas grave, vas-y, GG.
0: Donne la question minute. Ouais, c'est une connerie, c'est pas la peine.
4: Non, c'est pas une connerie. T'as fait ton service en Allemagne, donc. Ouais. On nous dit que c'est de ta faute si le mur de Berlin, il est tombé.
0: Tu vois, c'était même pas la peine de dire ça.
4: Putain, mais Manu, on t'a dit quand c'est une connerie, tu la fermes. Je sais pas, c'est une question.
0: C'était
4: vrai.
0: Mais tu vois la suite après.
2: GG.
0: Oui.
2: C'est. Comment je m'appelle? Eric. Je voulais te demander qu'est-ce que tu pensais des stations de pompage.
0: C'est-à-dire?
2: Bah, je sais pas, Christine.
0: Non, mais attends, les stations de pompage. Non, mais Eric, ta question, elle est complètement con, j'y répondrai pas.
5: Non, c'est intéressant.
4: Et est-ce que tu peux répondre, Gérard, à la question qu'avait posée une des filles, je sais plus laquelle? Pourquoi, toi, tu penses que les stations de service sont payantes et ça te galère,
5: ouais,
4: je sais pas?
5: Nicole.
0: Ouais,
2: quand tu vas à la pompe, il faut payer.
0: Bah oui.
2: Te faire pomper, il faut payer
5: le stationnement aussi, hein, pour. Attends, pendant 2 minutes, tu fais plein.
0: Attends.
5: Tu es obligé de payer les 2 minutes, hein.
0: Attends, t'as vu ça où? Dans quelle station?
5: Dans les stations-service du monde entier, hein.
0: Ah non, mais attends, déjà... Attendez, je vais y répondre à Nicole, parce que pour l'instant, je crois qu'elle a pas tellement compris. Les stationnements, je te parle pas dans les stations-service, tu payes pas le stationnement.
5: Moi, je paye, hein.
0: Non. Alors, si tu payes, c'est que t'es vraiment cloche.
3: J'étais en Alaska. Hein, j'étais en Alaska, j'étais partout en Angleterre, partout, il fallait tout le temps payer. Et même ici en France, GG.
0: Non, t'es une menteuse.
4: Moi, il m'est arrivé une fois de payer.
3: Mais même dans les stations pour les stationnements, stations de ski, tout ça, t'es obligé de payer.
0: Non, c'est dégueulasse.
6: Ça s'est déjà vu.
7: Mais si.
6: C'est dégueulasse, mais ça s'est déjà vu. Hein.
0: Vous dites
8: non. Gérard ?
0: Oui.
8: C'est une voiture ?
0: Non.
8: Et bah alors, comment tu peux savoir?
3: Un camion.
9: Et Gérard, elle a raison, hein, parce que dans les stations de lavage, c'est pareil. Tu laisses ta voiture 2 minutes, au bout de 2 minutes, elle est lavée et on te la fout dehors.
0: Non, mais attendez.
9: Un truc, 2 minutes, point, quoi.
0: C'est qui vient de dire ça?
9: C'est moi, mais ta voiture, elle est lavée aussi. C'est
0: Marie-Monique, moi?
9: Marie-Monique.
0: Ouais. Mais attends, Marie-Monique, dans ce cas-là, quand tu laves ta voiture, c'est normal que tu payes.
9: Ouais.
0: Mais tu payes pas le stationnement après.
9: Tu as le stationnement qui est.
3: Si, t'as un ticket, t'as tout.
0: Où?
9: T'as un ticket, quoi.
3: Quand tu payes l'essence, ils te taxent avec la TVA, tout ça, ton stationnement d'une minute.
4: C'est pareil, quand Gérard il va dans les boîtes de nuit gay, hein, il file 2 francs, puis on lui nettoie les fesses et puis il est pas.
10: En parlant de ça, il a un ticket et c'est bon. En parlant de ça, on nous dit que chez Gérard, c'est pas des toilettes qu'il a, c'est des stations d'épuration.
0: Bon Manu, c'est pas la peine de faire l'aria sur le deuxième débat, l'aria à la pause là.
10: D'accord, mais je pourrais quand même prendre le Minitel au standard, ça me fait marrer.
0: Non.
10: Merde.
6: Et à la pompe, pour se faire pomper, faut payer ou pas?
0: C'est-à-dire?
6: Quand tu vas dans une station service, on dit aller à la pompe.
0: Mmh.
6: Donc je voulais savoir si pour se faire pomper, fallait payer, je sais pas.
3: C'est-à-dire?
0: Non mais attends, je comprends pas là. Qui c'est qui parle là?
6: C'est Eric.
0: Ouais,
6: tu vas dans une station de pompage, ok?
0: Oui.
6: Ok, tu vas dans une station de pompage, ou une station de lavage, ou une station service, comme tu veux.
0: Oui.
6: Tu veux savoir, on parle.
0: Bon, tu restes poli, s'il te plaît, parce que tout à l'heure, tu as gerbé vite fait, toi, mon pote.
9: C'est toi qui as dit ça en plus, Gérard.
0: Ah ouais, c'est moi.
6: J'ai rien dit, GG.
0: Bon, continue ta connerie.
6: Quand tu arrives à la pompe pour te faire pomper, est-ce qu'après, il faut que tu payes?
0: Non mais attends, déjà quand tu vas à la station service, tu te fais pas pomper, tu te sers de l'essence abruti.
6: Bah à la pompe, ça s'appelle bien la pompe.
3: On dit bien pomper de l'essence, hein.
6: Voilà.
0: Ouais, bah, dans ce cas-là, ça s'appelle siffler de l'essence dans les voitures des autres.
6: Non mais c'est de l'essence.
0: Ça veut dire voler. Nuance.
6: Non, siffler, c'est quand tu
0: es. Cure-dent, c'est bon, Eric.
6: Siffler, ouais.
0: Ça y est, c'est bon.
6: Ouais. C'est pas pareil.
0: Siffler, bon, c'est bon, Eric, on a compris ta connerie.
6: Non mais c'est le bordel, on peut même pas parler.
0: Ça y est.
2: Scandaleux, moi je dis.
0: Cure-dent.
6: Oui.
3: GG.
0: Nicole la ferme. Cure-dent. Oh là là là là. Cure-dent.
6: Je t'écoute, putain, j'arrête pas de parler.
0: Et on dit pas putain.
11: C'est le lutin hargneux.
0: Bon, tu travailles. Oh là là là là là là là. Qu'est-ce qu'ils sont bouchés ce soir, les mecs? Même
10: Gérard,
0: les nanas.
10: On a une question, une vraie sur Minitel.
4: Ouais, bon,
10: peut-être que si tu peux. Il y en a une vraie. On nous demande, est-ce que t'es pour. Non, arrête.
0: Non, vas-y.
10: On nous demande si t'es pour le stationnement gratuit pour les piétons.
0: J'ai jamais vu que les piétons payaient, moi.
10: Les piétons, ils payent pas.
0: Non,
10: et quand ils se garent, ils font comment?
3: Bah ouais.
0: Et toi, tu te gares où, toi?
10: Moi?
0: Tu te gares où quand tu marches?
10: Mais non, non, mais regarde, tu sors de ta voiture, t'es piéton.
0: Et alors?
10: Donc, tu payes.
0: T'as pas besoin.
10: Quand tu vas au parc maître, tu prends un ticket, t'es à pied, donc t'aurais pas besoin de payer normalement.
0: Tu payes pour ta voiture, abruti.
10: Bah oui, mais faut que tu rentres dans ta voiture. Donc
0: entre l'intervalle où tu rentres, tu mets ton ticket.
10: T'es dans ta voiture et tu passes.
0: Mais non, mais
10: le ticket.
4: Ouais, mais quand tu vas prendre un ticket et que t'as pas de voiture.
10: Voilà.
0: Ah ouais. Mais
10: tu mets le ticket. Bah si, tu payes. Bah si, tu payes.
0: Mais non,
10: c'est évident.
0: Eh oh. Moi, je suis piéton, j'ai jamais payé pour.
10: Eh ben, tu fraudes.
4: J'appelle les flics. J'appelle les flics.
0: Bon, bah, toi, t'appelles qui tu veux. Toi, de toute manière, ta poubelle, on sait même pas où qu'elle est. Tu roules avec la poubelle du chef.
6: Hein? Attends, tu parles de qui, là?
0: Pas de toi.
3: C'est
6: Gé. Bah, tu pourrais expliquer, au moins, on comprend pas.
0: Non, c'est un fil d'art que je parle.
3: Mais
0: c'est Gé. Oui,
3: tu vas payer le stationnement quand t'es sur une propriété privée, hein, pour le piéton, hein, tu dois payer. Hein.
0: T'es aussi cloche que Manu, toi.
3: Mais je dis, quand t'es sur une propriété privée, t'es obligé de payer.
2: Une question, Gérard.
9: Ma mère est pervenche et elle peut te le confirmer, quoi.
0: Alors, dans ce cas-là, s'il y a une pervenche qui m'écoute, qu'elle appelle.
3: Ouais,
0: pour savoir.
3: Oui, c'est Marie Pervenche.
0: Mais Marie Pervenche, je vais te faire sauter, toi.
3: Je suis sur une enquête.
9: Gérard,
0: oui.
9: C'est Stéphanie. Tu te passes ma mère, elle va te le confirmer si tu veux.
0: Bah vas-y. Si c'est une pervenche, ouais.
9: Ouais.
0: Bah vas-y.
9: Ouais, attends, je vais l'appeler.
0: Attendez, taisez-vous les autres derrière, s'il vous plaît. Ouais. Ah bah si elle est trop loin, c'est pas la peine.
6: 22, la l'équise des...
2: Oh la vache.
6: C'est 30-30, GG.
2: GG, t'as mal...
6: prison, Gérard.
2: T'as mal... t'as mal joué, là, GG.
6: Attends, GG, profite-en pour balancer Figeau et tout ça. Hein.
0: Mais ça...
6: Oh. S'il y a les flics, bah, s'il y a les flics, tu dénonces.
7: Oui, allô.
2: J'ai des amendes à faire sauter.
0: Attendez, s'il vous
6: plaît. Oui,
0: mais moi, là, tous en air, là, les autres. Oui, je vous écoute.
11: Oui.
0: Oui.
11: Bonsoir.
0: Bonsoir.
11: C'est Gérard.
0: Oui.
11: Oui, bonsoir, je suis la mère de Stéphanie.
0: Mmh.
11: Je suis pervenche et oui, effectivement, vous devez payer un ticket hein, en tant que piéton.
0: Ah bon?
11: Oui, sinon vous avez une amende.
0: Bah, ça vient de sortir quand, ça?
11: Bah, c'est la loi du 19 juillet 1942.
0: Bah, moi, c'est la première fois que j'entends dire ça, parce que j'ai jamais payé, moi, en étant piéton.
11: Ah si, monsieur, c'est une amende de 500 francs.
0: Ah bon?
11: Oui.
10: Gérard,
0: oui.
10: On nous dit que toi, t'es un PV à toi tout seul, et ce que tu préfères, c'est quand tu te fais sauter.
0: Non, mais attends, Manu.
10: Ouais.
0: Il me semble que je t'ai dit quelque chose.
10: Bah, je filtre.
0: Non, bon, bah, je vous remercie de votre action, madame.
11: Je vous en prie, monsieur.
0: GG. Oui.
11: GG.
0: Oui.
11: Ouais, c'est Nicole. Ma mère est flic, hein.
0: Ouais, mais attends, c'est bon, toi.
11: Non,
0: mais c'est bon, Nicole, ça y est, ça y est.
11: Et ma mère, c'est le ministre de l'Intérieur.
0: Et moi, Sandy, c'est la femme de Jacques Chirac.
11: Je te passe ma mère. Eh ben, je te passe ma mère, c'est Nicole qui la passe. Attends, elle va te le confirmer.
0: Ouais, c'est ça.
11: Maman, s'il te plaît, maman.
12: Alors, vous laissez Christine de côté, s'il vous plaît.
2: Ça va finir en tôle, cette histoire, Gérard.
0: Mais non.
11: Bonsoir, monsieur Gérard.
2: Bonsoir.
11: Donc, j'ai été flic et j'ai mis des PV, hein. Pour le stationnement est interdit pour les piétons, je le confirme, monsieur.
10: Ah,
11: ça
10: tu vois,
11: fait
10: genre...
11: 20 ans que je fais ce boulot, mm-hmm. Je peux vous le confirmer.
0: D'accord, eh ben, je me renseignerai, puis je donnerai ma réponse aussi.
11: Merci, monsieur.
0: Y a pas de quoi.
2: GG.
0: Oui.
2: T'as des ex pervenches.
0: C'est qui?
2: C'est Cure-Dent.
0: Cure-Dent?
2: Ouais.
0: Bah, Cure-Dent, tu vois, ça fait un bout de temps que je t'ai pas entendu. Maintenant que tu te réveilles, il sera un petit peu temps.
2: Bah, attends, je te pose une question. Ça
0: bah, je te réponds, j'ai pas d'ex pervenche.
2: Ah bon?
7: Peut-être une future, hein?
2: Non. C'est Eric.
0: Ouais.
2: C'est Eric, mon père, il est traveleux, il veut te parler.
0: Eric, tu dégages. Allez hop.
6: Oui, allô,
0: oh
6: Gérard.
0: Oui, dehors.
6: Oui, Gérard.
10: Quoi, tu peux parler au père d'Eric?
0: Non, allez hop. Dégage. Dégage-moi, Eric.
6: Je vais dans le cul. Je vais faire sauter tout, les PV, le cul, la
7: connerie.
6: Gérard.
0: Oh, dégage. Dégage. Attends. Tu travailles, tu le dégages, au lieu de jacquer avec toi.
6: C'est bon, GG, j'ai
0: déjà mon père. T'es chiant, quoi, là? Tu le dégages.
11: Allez,
6: Gérard. Putain. Gérard, c'est mon père, je l'ai viré.
0: Ouais, bah toi aussi, tu vires. Toi aussi.
6: Mon père, je l'ai viré, Gérard.
0: Tu vires.
2: Il était lourd, ton père.
7: Faut même un ticket de stationnement pour les chiottes de la loco.
0: Bon, allez hop, tu me vires les trois mecs. Allez hop, terminé.
2: Non, c'est pas les mecs, c'est les nanas. Attends. Les nanas, Gérard.
0: Ouais, les nanas, c'est les mecs qui disent des conneries, puis vous voulez que je vire les nanas, bande de
6: cons. C'est mon père, Gérard.
0: Ouais, bah tu vires. Non, mais tu vires. Tu
6: as le droit d'avoir un père différent.
0: Eh, tu vires. Allez hop, dégage. Oh!
6: C'est dégueulasse de
0: gérer
6: les gens parce qu'ils sont
0: non,
6: différents.
0: Tu sors, Eric, et tu te
10: j'appelle la sécu.
0: Tu vires de là.
2: GG, t'es raciste. Il y a des routiers qui sont.
10: Non, on se calme. Il va poser la question. Gérard, pose la prochaine question. On va mettre un disque.
0: Payez-vous moins cher les stations thermales. Et on met quoi? Eh, te gourre pas dans les titres.
11: C'est quoi le titre?
6: C'est Sodome en folie avec.
0: Attends, tout va voir.
6: Éclate-moi
0: le roulette printemps du
7: Caloco.
0: Vas-y, répète. Les printemps de...
10: Les rouleaux.
0: Les rouleaux de printemps avec du caca.
10: De Stéphanie qui dormait, Barbara, et à la place d'Eric qui avait un père travelot.
6: Ouais.
10: Et Patrick, voilà.
0: Ok.
11: GG.
0: Ouais.
11: C'est quoi le titre de la chanson?
0: C'est la main de ma soeur dans la culotte d'un zouave. Et qui est à la place d'Eric?
10: Patrick.
0: Donc alors, vous avez compris la question?
6: Tu peux la reposer.
0: Alors, payez-vous moins cher les stations thermales?
11: Oui.
6: Que quoi?
11: Oui.
6: Que quoi?
11: Paris-Monique.
6: Attends, GG moins cher que quoi?
0: Ben que les stations de sport d'hiver ou autres.
11: D'accord.
0: Ouais, ou que les stationnements, ça dépend si vous... ça dépend.
11: Oui, ouais. C'est Barbara.
0: Oui.
11: Ben moi, personnellement, je suis jamais allée dans une station thermale, donc je pourrais pas te répondre, quoi, en fait.
0: Mm-hmm. Et tu connais, quand même?
11: Ouais, je connais, ouais.
2: Mais GG, c'est pour maigrir, les stations thermales.
11: C'est les stations de ski, c'est ça?
0: Stationnairement, c'est pour station thermale, pardon, je vais y arriver.
8: C'est pour stationner dans les thermales.
0: Non, c'est pour.
2: C'est pour maigrir.
0: Non, c'est pour faire de la télé, genre de thalasso.
2: C'est pour ça,
8: voilà, ouais, exactement, c'est la thalasso.
0: Attends, qui c'est? Attendez.
8: C'est pour thermaliser dans les stations.
2: C'est quoi les thalassos?
0: Ben, thalasso, c'est les trucs avec les jets d'eau.
8: Les massages.
0: Ouais, debout et tout ça.
4: Le trocadéro?
2: On se prend des jets d'eau dans le cul, ça fait bizarre.
0: Qui c'est qui dit ça? Attends, 5 minutes, Nicole. Qui c'est qui vient de dire des jets d'eau dans le cul? C'est qui?
2: C'est pas Patrick.
8: C'est cure-dent.
2: Ouais, c'est cure-dent, mais c'est la vérité. Tu te prends un jet d'eau dans le cul, non? Quand t'es dans les cures.
4: En thalasso, c'est ça, Gérard. Mais non, mais c'est ça. Hein.
0: Non, pas de coton.
2: On te met de l'argile sur le corps et puis on t'asperge d'eau.
0: Ah ouais, d'accord. Ah donc,
2: y a rien de mal.
0: Ah ouais, donc, ok.
8: Gérard.
0: Oui.
8: Écoute, Gérard, c'est Nicole. Pour soigner mes rhumatismes, ben écoute, on mettait bien des jets d'eau partout. Hein.
7: Ouais, et les hémorroïdes?
8: Non, ça
0: j'ai. Non, quand même pas à ce point-là. Donc.
8: Je réponds.
0: Qui?
8: Nicole.
0: Bah, tu viens de répondre là, je
8: non,
0: crois.
8: Non, mais maintenant je réponds à la question.
0: Bah, vas-y.
8: Bah, écoute, moi je pense que le stationnement dans les stations thermales, c'est beaucoup moins cher que les stationnements dans les stations radio.
0: Ah. Oui, mais je vois pas tellement le rapport avec les stations radio.
4: Pourquoi?
7: Elle répond à ta question.
0: Ouais, mais je vois pas le rapport
8: avec les stations radio, c'est moins cher. Il y a un tarif, il y a la TVA, il y a un pourcentage.
0: Même dans les stations thermales, je suis désolé.
2: Mais non, mais les stations thermales, elles récupèrent du fric sur le stationnement. Réfléchis un peu, Gégé.
8: Non, mais les stations radio,
7: en fait, c'est une question de thermalisation de station, tu vois.
2: Vers l'avant ou vers l'arrière?
8: Vers l'arrière.
2: Ça dépend si tu vas en. Ce qui est bien, c'est que par exemple, dans les stations thermales, comme vous disiez, les jets d'eau, tout ça, tu peux te faire laver au Karcher pour pas cher. Hein,
8: ouais,
2: par contre, ouais. Il y a des gens qui en ont besoin. Et donc, c'est moins cher dans les stations thermales de faire laver au Karcher.
8: Hein.
2: Ça fait maigrir aussi.
7: Par exemple, Sandy, elle en a vachement besoin.
2: Oh la salope.
0: C'est qui? C'est qui
2: dit ça? Ça, c'est une nana.
0: Qui c'est qui vient de dire ça? De toute manière, vous répondrez pas tant que je ne saurai pas qui c'est.
2: Laisse pas faire, Gérard.
8: Gérard, je crois que c'est quelqu'un qui a piraté la ligne.
0: De toute manière, je vous continuerai pas de répondre à la question.
7: C'est Manu.
0: Non, c'est pas Manu, il a pas allumé son micro.
4: Non, c'est pas moi, j'ai rien dit.
2: Manu, si c'est toi, c'est pas mal.
7: Mais c'est peut-être moi, non?
0: C'est qui?
7: C'est peut-être moi, Gérard. Je suis désolé, c'est Filler, mais j'ai peut-être pas fait exprès.
0: Non, mais tu restes poli comme
7: ça.
2: Bon, Manu, calme ton mec un peu.
8: GG ?
0: Oui.
8: Bah écoute, comme je te disais, il y a un pourcentage, hein.
0: C'est-à-dire ?
8: Bah écoute, par exemple, quand tu stationnes dans les stations radio, t'as un pourcentage qui est déduit de ton stationnement par rapport à la station thermale ou ton service.
2: C'est à peu près 60%.
7: Mais tu peux avoir aussi des réductions dans les stations service, hein.
8: Mais Gérard, qu'est-ce que t'en penses, hein ?
0: Je vous laisse répondre, Fred.
2: Ouais, c'est Fred, ouais.
0: Non, Marie-Monique.
8: Ouais, c'est moins cher après 18h.
0: De quoi?
2: Le week-end,
0: après 18h.
2: Ça va être bientôt, ça va être 18h, 18 francs.
8: Ouais, mais ça dépend des radios, hein, parce que par exemple, dans les stations radio comme Chaton ou.
2: Mais c'est à cause de la TVA, c'est tout.
8: Si tu vas à la Bourbouille, il n'y a pas de problème.
2: Ouais.
8: Ça dépend,
0: Fred.
2: Fred, ouais. Bah écoute, dans les stations thermales, c'est vrai qu'on paye. C'est moins cher parce que bon, tu m'étonnes, tu sais, tu te lèves le matin, déjà, t'es fatigué. Et il suffit de te donner à manger ton chat, déjà tu paniques intérieurement. Et il suffit qu'après la station thermale, elle fait des prix et toi tu payes plus cher, quoi. C'est toi qui fais le chat? Voilà.
0: Non, c'est moi qui viens de passer la main sur le micro, c'est pour ça.
2: Ah bon?
0: Cure-dent?
2: Ouais.
0: Moi, tu travailles?
2: Et qu'est-ce qui tape comme ça?
0: Cure-dent, s'il te plaît!
2: Je suis là!
0: Bon alors?
2: Ouais! Je t'ai déjà répondu! Je t'ai dit que les stations thermales, elles récupéraient du fric sur le stationnement.
0: Mm-hmm.
2: Et que bientôt, ça sera 18h, 18 francs.
0: Ouais. Mais je pense qu'à mon avis, il y a des abonnements pour ça, maintenant.
2: Non.
8: Ouais. Mais ça dépend,
2: forfaits. Comme au ski, il y a des forfaits.
8: Mm-hmm. Ça dépend, parce qu'il y a des tarifs, hein.
0: Ouais, mais c'est avec un abonnement, tu peux payer très bien moins cher qu'en tarif normal.
2: Bon,
0: celui qui s'amuse à faire le chat, ça commence à bien faire.
8: C'est mon chat, je suis désolée.
2: C'est énervant à la fin.
0: Ça commence à bien faire.
2: Ouais, mais donne-lui du lait, sans déconner.
8: Non, mais attends, mais à la fin, allez, Minou, reste là.
2: C'est qui? Comment il s'appelle?
8: Minou, allez.
2: Minou?
8: C'est bon, ça y est, il est calme, là, GG.
0: Bon, alors?
7: Qu'entends-je?
2: Les filles, arrêtez, sérieux.
0: Bon, je pense que tout le monde a fait le tour de la question.
2: Ouais. Super, cette question.
0: Ouais, mais c'est bête,
2: bien, parce... ouais.
13: Elle restera dans les annales.
2: Ouais.
13: Gérard, tu nous as pas dit ce que t'en pensais, hein.
0: Moi, personnellement, j'ai jamais eu l'occasion d'aller dans les stations thermales, donc non.
2: Du ski,
13: mais t'as vu, bien. On va se cotiser pour toi et puis on va t'offrir une semaine dans une station service.
2: On peut vivre dans les stations thermales.
13: Gérard, ça t'intéresserait,
0: hein?
13: Ça t'intéresserait d'aller dans une station thermale?
0: Non, pas du tout.
13: Non, dans une station de lavage.
0: Même pour, Marie-Monique, tu dégages, bonne nuit.
4: Je dégage qui, là?
0: Marie-Monique.
2: Ah,
4: bonne nuit, Marie-Monique.
2: Quand on va dans les stations, c'est aussi pour se vider, hein, c'est pour maigrir.
13: Ouais, mais attends, non, mais Gégé, on a oublié, au fait, les stations.
14: Il faut emmener Sandy.
2: Oh là là.
13: Gérard, on a oublié aussi les stations-service. Il y a le lavage, hein, pour les humains. Il faut payer aussi, hein, le stationnement.
0: Non.
13: Bah si, Gégé, il faut pour se laver. Ben...
0: Ouais, mais attends, ça, c'est des douches. Hein,
2: les douches municipales, t'as connu, Gégé, hein.
0: C'est ça qui dit ça.
13: Faut pas aller trop... Non, mais
0: qui c'est qui... Attendez. Qui c'est qui vient de dire ça?
13: Ah, c'est un mec. C'est Cure-Dent.
2: Oh là là là là là.
13: Gégé.
0: Manière, tu reprends personne pour l'instant, hein. On finit comme ça. Hein.
4: Non, mais j'ai seulement repris une meuf. Elle s'appelle Bénédicte.
2: Bonsoir Bénédicte.
13: Bonsoir Bénédicte.
2: Salut Bénédicte.
13: Bonsoir.
15: Salut Béné.
13: Ça va?
15: Salut. Oui.
0: Oh, la musique, s'il vous plaît, derrière, merci.
2: Quoi?
0: La musique derrière, on n'en a pas besoin.
13: Hein?
0: Qui c'est qui s'amuse à mettre de la musique?
2: Tu entends de la musique, toi?
13: Quoi? Allô?
0: Oui, oh, Bénédicte.
13: Rien du tout, hein. Allô?
2: Oui. Radio, bonsoir.
13: Allô?
2: Bonsoir.
0: Oui.
13: Oui.
2: Bonsoir.
13: Allô?
2: Oui, Fred, bonsoir. Tu veux
13: allô
2: parler de quoi?
13: Oui, je voulais parler à Gérard.
2: Oui, il est là. Mais c'est quoi ce bordel? Oui, Fred, bonsoir. Oui. Et là, Gérard?
0: Bon, Fred,
2: oui.
0: Tu es dans Patrick de
2: allô, bonsoir. Tu veux parler de quoi?
4: Sur les mecs?
13: Je voulais parler à Gérard.
0: Tu me l'as bien tous les trois. Allez hop.
13: J'ai 17 ans.
14: Allô?
13: Coucou, il y a quelqu'un?
0: Manu, s'il te plaît.
13: Allô?
0: Non!
13: Allô?
14: Allô? Hey,
0: oh! Allô? Retourne là-bas, toi, là-bas!
13: Oh, t'es
0: retourne là-bas, tu restes pas là, mais t'as de la musique!
13: Que vous avez composé.
0: Hein?
13: Mon petit
4: bichon. Bon, les auditeurs, on écoute Gérard et Bénédicte, tu réponds à la question, tu viens d'arriver.
13: Oui.
0: Alors, Bénédicte?
13: Oui.
0: Pour toi?
13: Oui, pourquoi?
0: Bah, sur la question que je viens de poser.
13: Oui, tu peux me la rappeler?
0: Alors, payez-vous moins cher les stations thermales?
13: Je sais pas trop, hein. Moi, je suis jamais dans une station thermale. Je pense oui, hein.
0: Dans quel sens?
13: Vertical.
0: Non, mais attends, Bénédicte, si c'est pour dire des conneries, c'est pas la peine de passer, hein.
13: Non, mais je sais pas trop. Hein, dans quel
14: Gégé
13: sens.
0: Oui.
13: Je voulais te dire, mais en fait, on a oublié de dire en fait que le ticket pour la station thermale, c'était beaucoup moins cher qu'un ticket de métro, hein.
14: Ouais, et puis il faut l'acheter en station service d'ailleurs.
13: Ouais, il y a dans les distributeurs, tout ça,
14: ouais,
13: hein.
14: Ouais,
13: devant les pharmacies.
14: Ouais. Mais t'en as aussi dans les chaînes de la loco, hein.
0: Qui c'est qui vient de dire ça? Eh, hey, les nanas, vous répondez ou quoi, là?
14: C'est moi!
0: Non, mais ça commence à bien faire, là, maintenant.
13: C'est pas moi.
0: Ça commence à bien faire, là. Celle qui se... De manière, il n'y a plus que trois nanas, alors?
4: Gérard, on nous dit que chez toi, c'est tellement crade que même Monsieur Propre, il s'est mis à boire.
0: Pauvre con, Manu. T'es vraiment... t'es vraiment plus con qu'Olivier, toi. Hein. T'es vraiment plus con qu'Olivier.
4: Mais qu'est-ce que j'ai fait?
0: Tu balances des conneries comme ça, t'es aussi con qu'Olivier, hein.
4: Tu préfères le double son? Mais Gérard, attends, on peut dire ça puisque c'est drôle, puisqu'on sait que c'est pas vrai, donc t'as pas à te heurter. Pourquoi tu te heurtes comme ça?
0: J'ai dit des questions comme ça, j'en veux pas.
4: Mais c'est un débat, ça peut être drôle aussi.
0: On a le droit d'intervenir. Je réponds pas sur des conneries comme ça, c'est tout.
4: On te demande pas de répondre, c'est une constatation.
13: GG?
0: Oui.
13: C'est bon, on a répondu.
0: Donc, dernière question. Oh!
4: Qui a des singes?
0: Bon, qui c'est qui reste là? Barbara!
4: Mais t'as que trois nanas?
13: Oui, c'est moi.
0: T'es là? Ben Nicole?
13: Oui.
0: Et Bénédicte?
13: Oui.
0: Bon, ok. Donc on termine avec vous trois.
13: Et c'est un peu le sou.
14: Mais il y a quelqu'un qui doit fermer sa fenêtre, hein, parce qu'il habite à côté d'un zoo.
13: Et on veut du mec.
0: Ah, non, ouais. Non, c'est moi qui décide. Si j'ai viré les mecs, c'est qu'ils disaient trop de conneries, c'est tout.
13: Allez, Gérard. Allez.
0: Non, je suis désolé.
13: Allez, juste un.
14: Non, moi je veux que du Gérard.
0: Donc pour terminer. Ça commence à bien faire.
4: Gérard, c'est pas moi.
0: Donc, dernière question. Mm-hmm. Après, on fait la conclusion. Faites-vous l'amour dans les stations de sport d'hiver.
2: Voilà.
0: Alors, qui c'est qui veut réagir?
13: Barbara.
0: Oui.
13: Ouais, bah moi, à chaque fois que je vais en station d'hiver, ouais, j'y vais, ouais. Je fonce.
0: C'est-à-dire?
13: Bah, toutes les 5 minutes, je me prends un mec différent et puis hop, dans la neige.
0: Ouais, mais tu dois avoir froid après.
13: Oh, mais non.
14: Non, il y a le phénomène d'hypothermie, hein.
13: Voilà,
14: dans le froid, c'est chaud.
13: Et puis tu penses que t'es sous le soleil
7: Et puis, tu penses pas avoir froid, quoi. Tu penses à l'amour. Ouais, moi, c'est pareil. Hein.
10: Gérard, arrête de me regarder, ça vient pas de moi.
0: Ok, Nicole.
8: J'imagine le regard de Gégé.
10: Ça fait peur.
7: Gérard,
10: une semaine pour s'en remettre et hop, c'est reparti, oui. Alors.
7: C'est comme quand je me couche, quoi. Je pense à toi et j'ai envie de faire l'amour avec toi, tu vois.
0: Non, mais tu vois, mon cœur est déjà pris, hein.
4: Mon cœur te dit.
7: Je suis prête à partager.
0: Mais par contre, elle est très jalouse, donc elle partagera pas. Hein.
4: Ah. La tigresse.
7: Je peux te laisser mon numéro de téléphone si tu veux, et une fois que tu la largues, moi je suis là. Hein.
0: Ouais, là, je vais te dire une chose, ça m'étonnerait hein, que je la largue là.
8: C'est pour la vie, hein, Gégé.
7: Tu ferais ça pour moi, on ferait ça sous la neige.
4: Gégé, si c'est elle qui te largue.
0: Oh non, ça m'étonnerait. Hein.
4: C'est vrai.
7: On ferait ça dans la neige, Gérard. Dans les stations thermales.
0: Non. Donc, Nicole, pour toi ?
8: Bah, écoute, moi, je suis pucelle.
0: Mm-hmm.
8: Et donc, mais ça serait cool dans les stations thermales près de la cheminée.
4: Elle est où, cette station de sport d'hiver, la pucelle, c'est où ?
8: Comment ?
0: La station de sport d'hiver, elle est où, au lieu de la station thermale ?
8: À Courchevel.
0: À Courchevel.
7: À côté de Courchevel, la pucelle.
8: Et puis, bah, c'est cool, hein, y a la cheminée, les draps, bah, ça va être cool, quoi. Mm-hmm. Pas de problème.
4: Par contre, Gérard, j'ai remis les mecs pour qu'ils répondent parce qu'ils se sont calmés. Donc, tu peux leur poser des questions, ils sont là.
7: Et moi, je voudrais répondre avant.
0: Ouais, Bénédicte.
7: Ouais, alors moi, mon surnom, c'est Bénédicte aime la bite. Quand c'est un son thermal, en fait,
2: Bénédicte quoi, quoi.
7: Aime la bite. Bénédicte aime la bite, c'est mon surnom.
2: Un très beau surnom. Oh là, le salope.
7: Oui.
0: Non, mais vous restez poli, s'il vous plaît. Merci.
2: Attends, c'est vrai, Gégé. C'est elle qui le dit.
7: Dans toutes les stations, où tu veux.
0: D'accord. Fred.
2: Oui.
0: Donc, toi.
2: Tu peux rappeler, parce que nous, on a été zappés, donc...
0: Non, oui, parce que vous aviez qu'à être un peu plus poli, vous n'auriez pas été zappés.
2: Faites-vous
0: l'amour dans les stations de sport d'hiver.
10: Gérard, il y a un étudiant en médecine qui nous dit que le bruit qu'on vient d'entendre, c'est pas un singe, mais c'est Sandy qui fait de l'asthme.
7: C'est quoi ? Sandy qui court ?
4: Qui fait de l'asthme.
0: Bon, Manu, c'est la dernière fois que tu fais la réal jeudi avec moi.
2: Ouais, on veut Olivier.
8: C'est la dernière.
2: Et tu vas mettre qui alors, Gégé ?
0: Bah, Olive va revenir pour le deuxième débat.
2: Pour le deuxième débat, ouais.
0: Ça sera hors de question. Donc, Fred. Bon, les conclusions du débat, terminé. Je fais pas le deuxième débat, c'est tout.
2: Ah, c'est Fred, j'ai pas répondu.
0: Je fais pas de deuxième débat, ça t'apprendra Manu.
4: Allez Manu, s'excuse. Manu, c'est bon.
10: Ouais, pardon, je suis désolé.
0: Non, mais je vais te dire une chose, qu'elle commence à en avoir ras-le-bol tous les jeudis d'entendre des conneries comme ça.
8: Dis-toi que les mecs du Minitel sont des cons. C'est eux qui laissent les messages, hein, c'est pas à Manu.
0: Ouais, mais Manu, là, il a pas à les lire aussi.
4: Des fois, je fais pas gaffe, j'en vois, hop, ça part.
7: C'est ton public.
8: Ils ne font que constater, ils affirment des affirmations écrites.
7: Ils disent ça parce qu'ils t'aiment.
8: Voilà.
0: Non, mais moi, je les emmerde, c'est pas pareil.
2: Répondre.
0: Donc Fred.
2: Ouais.
0: Donc toi.
2: Écoute, ouais, parce qu'il y a plein de touristes, des femmes qui viennent du monde entier, Italie, tout ça, et c'est bandant, quoi, c'est sympa.
0: Avec Cure-Dent.
2: Même les bonhommes de neige aussi, c'est cool.
0: Cure-Dent.
2: Je me rappelle plus de la question.
0: Non, mais Cure-Dent, tu commences à me passer les pieds.
2: Non, mais c'est vrai, je suis honnête, je me rappelle plus de la question.
0: Faites-vous l'amour dans les stations de sport d'hiver.
2: Faites-vous l'amour, ouais, sur les télésièges.
0: Mm-hmm. C'est tout.
2: Bah, c'est déjà pas mal, non.
0: Ouais. Patrick,
10: non, Gérard, c'est le tire-fesse.
7: C'est le tire-cul, ouais.
0: Patrick.
2: Ouais, Patrick, il y a des purs plans à se faire, genre à poil avec les moon boots dans la neige et tout. Il y a des bons délires à se faire dans les stations de ski. Donc ouais, je baisse dans les stations de ski et je me branle aussi. Ouais.
0: D'accord. Ouais. Bon, moi je pense.
8: Tu vas où en vacances là, parce que.
2: À Courchevel aussi, les Arcs, tout ça.
0: Oui.
8: T'as déjà fait du ski ou du snowboard ou des sports d'hiver?
0: Non.
7: Il a fait de la luge avec un coton-tige.
0: Bon, les conclusions.
8: Mais est-ce qu'on a déjà vu de la neige?
0: Ouais, sur Paris, oui. Conclusion, Patrick.
2: Elle a déjà fait pipi dans la neige.
7: Est-ce que tu sais écrire ton nom dans la neige?
0: Conclusion.
7: Est-ce que tu sais faire une boule de neige?
0: Conclusion.
7: Conclusion.
8: Oh, calme.
0: Oh, le gars, c'est bien. Gérard fait sa conclusion, merci. Patrick.
2: Ouais, ben moi je vais acheter alors les tickets de métro dans les stations-service, comme ça me permet d'aller faire. Ça me permet d'aller faire du ski dans les stations thermales et de me mettre des bouchons d'anus, voilà.
0: Ouais, d'accord, et ben bonne nuit à toi.
2: Ouais, bonne nuit.
0: Cure-Dent.
2: Ouais, bon, mais c'est rare quand je vais skier en fait, parce que ça coûte trop cher. Et puis laisser sa voiture et tout, ça racle trop. Bon. Par contre, les plans cul, ouais, dans la neige, ouais. Mmh. À Paris, sous la Tour Eiffel.
0: D'accord, ok, ben ok. Non, Fred.
2: C'était un bon débat, plutôt surréaliste, mais qui a mis en avant de belles choses, je crois, que la jeunesse va s'inspirer pendant des générations.
0: Mmh. Bénédicte.
15: Oui, alors moi, je n'ai pas trop participé, hein, parce que je suis arrivée à la fin. Mmh. Mais bon, ce que j'ai entendu, c'était bien. Et puis, moi aussi, je veux bien faire la mousse sur la Tour Eiffel, donc Bénédicte aimerait.
16: Ouais, moi, j'arrête.
0: D'accord. Nicole.
15: Pourquoi t'arrêtes,
17: Écoute, je me suis bien amusée. Et puis, le stationnement, c'est un phénomène de société. Donc, il fallait en parler. Et je crois que ça va être inscrit dans les annales.
0: D'accord. Ouais. Barbara,
18: ce qu'elle en dit, c'est vraiment super. Et elle est vraiment contente d'être avec toi, Gérard. Voilà, quoi.
0: Ok. Moi, je vais vous faire la conclusion. Apparemment, il y a eu quelques petits problèmes, mais sinon, je pense que celui-là, c'est pas trop mal passé. J'espère que le deuxième se passera à peu près mieux, dans de meilleures conditions.
4: Toi, tu préfères quoi comme station? Parce que bon, tes conclusions, c'est toujours les mêmes. Mais toi,
0: tu me vires les trois mecs.
4: Ouais, je vire les nanas, ouais.
0: Non, les trois mecs, s'il te plaît, merci.
4: C'était une nana qui faisait ça, mais bon.
0: Non. Donc, les tickets de métro, je les prends dans les tabacs, parce que comme ça me permet d'acheter mes cigarettes. Les stations de radio, je pense qu'il y en a pas assez à l'heure actuelle. On devrait virer certaines stations de radio qui passent des trucs cons.
17: Ouais, Énergie, par exemple.
0: Non, pas spécialement Énergie. Nicole, s'il te plaît. Pas spécialement Énergie. Non, mais il y a certaines radios qu'ont rien à foutre sur la bande FM et...
17: Énergie. Non, moi je suis pas d'accord, hein. Il en faut pour tout le monde.
0: Il en faut peut-être pour tout le monde, mais moi je suis pas trop d'accord.
17: Si ça se trouve, il y en a qui gèrent sur Fun, qui disent que ça devrait même pas exister.
0: Voilà.
17: Donc, laisse à tout le monde le droit de s'exprimer, même si c'est une radio pourrie, au moins ça plaît à une personne.
0: Mais ouais, mais dans ces cas-là, qui disent
17: pas. C'est principe, Gérard, c'est même pas le contenu à la rigueur, c'est le principe. Mmh. Non, mais attends, GG.
0: Ouais.
17: C'est Nicole. Ouais, je voulais te dire, moi je comprends pas pourquoi Énergie elle est radio numéro 1 parce que je trouve que c'est une radio complètement nulle.
18: Mais c'est eux qui le disent, c'est pas vrai.
0: Mais Nicole, c'est pas.
18: Mais tu les crois, toi, les sondages hein.
0: Mais c'est bon. Donc, voilà.
4: Donc, toi, tu fréquentes plus les stations quoi, toi?
0: Moi, je fais une voiture, je serais plus en station-service.
4: Ah, d'accord, tirer au ski, tirer dans les stations de ski, d'accord.
0: Voilà.
4: Merci, Gérard.
0: Voilà. Donc, on se retrouve pour le.
4: Tiens,
0: le
4: Gérard,
0: deuxième.
4: Disque.
0: On se retrouve pour le deuxième débat, ça sera sur le ping-pong. Voilà.
4: Ok.
0: Donc, alors, on se retrouve juste après. Donc, on va écouter deux disques. On va écouter La femme de mon pote est beaucoup plus belle que la mienne avec du pâté. Bah, c'est bien, on avait dit deux. Hein.
19: Salut.
4: Bon, alors, on se concentre un peu, Gérard. Hein. Il y a déjà Maëva. Rien que l'idée de savoir que tu viens d'arriver, elle dit ça y est, je commence à avoir mouillé la culotte parce que Gérard vient d'arriver.
19: C'est bien.
4: Ça commence à pulser. Parle bien devant ton micro au moins. Fais l'effort parce que toi t'es comme un animateur à la base. Donc si t'es obligé de faire pire que les auditeurs, ça va être une catastrophe.
19: Non mais c'est bien parce que là tout ce que j'ai reçu, fais-moi confiance. Il y en a une qui est tombée à 17h30 encore sous la porte.
4: Alors Gérard, pourquoi tu as souhaité absolument à ce qu'on t'appelle ce soir?
19: Moi j'ai souhaité, c'est que je voudrais que ça cesse un peu. Parce que là je commence à en avoir ras-le-bol. Les voisins en ont ras-le-bol.
4: Il faut que t'expliques, c'est concernant quoi? Les auditeurs qui nous écoutent ne savent pas du tout pourquoi t'en as ras-le-bol. C'est ras-le-bol de quoi et pourquoi?
19: C'est que moi je voudrais que ça cesse toutes vos conneries là. Vos conneries de sodomie, tout ça, en surpant mon numéro de sécurité sociale. Mon
4: pourquoi? Attends, on t'encule avec ton numéro de sécurité sociale.
19: Attends, là, je vais dire une chose, tu vois, toi, tu rigoles.
4: Non, mais Gérard, nous, on est au courant parce qu'on en a entendu parler brièvement, mais mets-toi à la place des auditeurs qui nous écoutent et qui ne savent pas de quoi tu parles, tu balances des trucs. Explique clairement pourquoi t'appelles ce soir.
19: Donc, moi, j'appelle, c'est pour éviter que les gens s'amusent. Éviter.
4: Mais s'amusent à quoi? On ne comprend rien, parle français, explique-toi, qu'est-ce qu'ils veulent
19: pas. Déjà, la première lettre, c'est éviter. Évite de parler de nous à la radio.
4: Non mais attends, Gérard, apparemment tu comprends pas le français. Tu parles français? Tu comprends le français?
19: Oui, je comprends aussi bien le français que toi.
4: Bon, alors, on n'a pas l'impression. Alors, moi, je vais expliquer à ta part ce que j'aurais voulu entendre de ta part. C'est voilà, j'appelle parce que je continue à avoir du courrier. Je commence à en avoir ras-le-bol. C'est à cause du courrier que t'appelles.
19: Oui.
4: Et pourquoi tu le dis pas depuis le début? Il faut attendre 1 minute 30 pour savoir pourquoi t'appelles.
19: Moi, le courrier, tu vois, je commence à en avoir ras-le-bol.
4: Alors, qu'est-ce qu'il y a dans le courrier?
19: Évite de parler de nous à la radio. On n'a pas envie de se faire remarquer dans la cité. Beau gosse et gueule d'amour, soi-disant les avocats de Françoise.
4: C'est exact, ce sont les avocats de Françoise.
19: Ah ouais, ils habitent dans la cité où j'habite.
4: Oui, ils ont 14...
19: Comme par hasard, comme par hasard. Alors en cas de gros problèmes dans la cité, je te donne pas l'appartement, SOS Cousin, toi, mon nom de famille. Avec un numéro de téléphone signé encore beau gosse, espèce de gueule d'amour.
4: Ouais.
19: Hein? Exclusif des nouveaux numéros de Gérard bientôt sur Minitel et IRC.
4: Ah, alors ça c'est vrai, Hugo m'en a parlé, il m'a dit tiens apparemment demain on devrait avoir des news te concernant, apparemment il y aurait des photos de toi et de ton appartement à l'intérieur sur le site internet.
16: Ouais, il y a des photos de l'intérieur du balcon.
19: Hugo, je vais te dire une chose.
16: Oui, Gérard.
19: Si demain c'est sur internet, moi je dis je ne viens pas.
16: Non mais je crois
19: alors,
16: que ça...
19: C'est à toi de faire gaffe sur internet.
16: Ah mais ça j'y peux rien, c'est la liberté, les gens ils font ce qu'ils veulent.
4: Rigo,
19: mais atteinte à la vie privée des gens,
4: ça je suis d'accord.
19: Ça peut coûter cher.
4: Je suis d'accord.
19: C'est négatif.
4: Tout à fait, mais c'est pas Rigo qui met les photos, donc lui il y est pour rien, il va juste constater. Mais je pense que Rigo a suffisamment de pouvoir et d'impact, et suffisamment performant dans l'internet pour pouvoir interdire l'accès de ses photos sur le site internet. Qu'est-ce qu'il y a d'autre qui n'allait pas encore, Gérard?
19: Alors, toutes les impôts sur Gérard, avec un numéro de téléphone,
4: bon, etc.
19: Mon numéro de sécu, mon numéro de compte, ma date de naissance et le nom de famille de Sandy.
4: Bon, et sinon t'as reçu aussi un autre courrier, ça je m'en souviens plus, mais tu m'en avais touché mot également aujourd'hui, mais là je m'en souviens plus, c'était quoi? C'était concernant quoi, Fildar? C'était des soirées?
20: Ouais, je crois qu'il y avait plus si c'était des soirées, excusez-moi pour l'arsène, ou
4: pas grave.
19: Soirée spéciale gay, voilà. Organisée par Gérard, videur Sandy, le bulldog. Sponsor,
4: te marre pas Manu, te marre pas. Te marre pas Manu.
19: Non mais te marre pas Manu, parce que toi, je dis, je vais te casser ta gueule, toi, pauvre con.
20: Ah carrément, bah merci.
4: Ah bah ouais, non mais là c'est normal.
19: C'est pas un truc à rigoler.
4: Ah non,
19: hein, quand tu reçois ça dans ta boîte aux lettres, c'est pas marrant.
4: On rigole pas.
19: Alors maintenant, t'as des soirées spéciales sodomie, organisées par moi-même, avec des faux numéros, et puis toujours numéro de l'appartement.
4: Bon.
19: Alors le mec qui s'amuse à faire ça, il se calme, parce que de toute manière, c'est un mec de la cité.
4: Bon, est-ce que, Gérard, est-ce que tu peux nous confirmer sur l'antenne comme ça, sans avocat, mais... pour rassurer tous les fans de Gérard et de Fun Radio Règle Générale, tu n'organises pas des soirées SM, sadomaso,
19: ni... c'est faux. C'est strictement faux.
4: Bon, ni des soirées sodomie.
19: Non, ça c'est strictement faux.
4: Parce qu'on m'a dit que tu organisais ça en banlieue parisienne.
19: Non, c'est faux. Alors celui qui t'a sorti ça, tu diras pour moi que c'est un con.
4: On a reçu un courrier je vais te lire.
19: Non, bien sûr. Encore des courriers de fesses de babouin.
4: Exactement.
19: Ouais. Par contre, moi j'ai encore un courrier.
4: Il dit que t'organises des soirées sodomie, il faut avoir plus de 25 ans et il faut quand même déjà avoir pratiqué moins pendant 2 ans.
19: Ouais, Louis Pigeot, Boris et Sucker, c'est pareil, il faudra peut-être que vous arrêtiez vos conneries de nous balancer des trucs qui n'ont rien à voir. Parce que ça a été fait dimanche. Ça a été fait dimanche après-midi. Et il y a un papier qui a été glissé ce soir à 17h30 sous la porte.
4: Ouais. Alors ça, en tout cas, t'as Émilie qui vient d'arriver sur le Minitel qui me dit j'ai la chatte qui, enfin je le dis, hein, excusez-moi, c'est un petit peu vulgaire, je transcris exactement ce qui a marqué, je lis texto, je mouille ma culotte à l'idée de savoir que Gérard est sur l'antenne en ce moment, est-ce qu'il est possible de rentrer en contact avec lui et de pouvoir lui parler?
19: Non.
4: Voilà, non mais il est trop énervé ce soir Gérard, je comprends, je me mets à ta place.
19: Non, parce que là moi je vais te dire une chose, tout ça, tu sais où que ça va aller demain? Au commissariat de police, parce que c'est con, parce que
4: ils doivent commencer à te connaître hein, quand même au commissariat depuis le temps.
19: Ah bah oui, c'est bien.
4: Ah monsieur Gérard, qu'est-ce qui vous amène?
19: Non mais
4: je me suis cogné.
19: Que le mec qui a été chercher mon numéro de compte, là, par contre, il va avoir des problèmes. Parce que même ma date de naissance, même mon numéro de sécurité sociale, et même le nom de famille à Sandy, fais-moi confiance que ça va chier.

0: 8000 chez toi à la radio. Hein.
1: Non, mais c'est bien parce que tous les papiers que j'ai, ça vient du même feutre avec différentes couleurs.
2: Du même feutre.
0: Ah bah alors moi si je te conseille une chose. Non mais
1: Gérard,
0: je te conseille à ce moment-là si c'est différentes couleurs de contacter monsieur coloriage.
1: Vas-y, rigole.
0: C'est pas moi qui rigole, c'est Fildar qui me conseille ça.
1: Fildar, il ferait mieux de s'occuper de son cul lui. Il ferait mieux de s'occuper d'un appartement et de pas nous casser les couilles lui.
0: Même Fildar applaudit ce que t'es en train de dire parce qu'il sait que t'as entièrement raison.
1: Hein? Parce que c'est bizarre. Parce que là, je viens de retourner une carte et derrière, c'est marqué de la barre de beau gosse et de gueule d'amour en vert. Et celui qu'on a reçu ce soir à 17h30, il est marqué en rouge. Marqué de la même personne.
0: Ah mais Gérard, t'es plus un animateur ni un ancien routier, t'es devenu un véritable détective.
1: Ouais, non mais attends. Moi maintenant, je vais remettre tout ça aux flics. Hein? Comme ça, ils vont constater l'écriture. Ils vont voir.
0: Vous barrez pas, arrêtez de vous marrer.
1: Non mais attends, fais-leur s'occuper du standard.
0: Ça c'est clair parce que il faut que parce ça bosse.
1: Apparemment ils en ont rien à foutre, c'est pas eux qui sont atteints.
2: Hein? Non, mais pas...
1: Alors lui, le plus tard, il ferait mieux de s'occuper de trouver son appartement et de fermer sa gueule. Ça vaudra mieux.
0: On me demande sur le Minitel si on serait pas en contact directement avec l'au-delà et avec Coluche qui nous fera un sketch. Non, c'est du vrai Gérard. C'est vrai que Gérard, on t'a souvent comparé à Coluche.
1: Ouais, ben c'est bien. Mais moi, demain, je te signale, je mets tout ça au flic et c'est tout.
2: Oh non.
1: Ouais, ben y a pas de
0: si, y a pas de mais non, Manu, il fait ce qu'il veut, Gérard. Attends, c'est lui qui souffre, c'est pas toi.
2: Ouais, c'est vrai.
0: Bon, alors.
1: Même Sandy, elle en a ras-le-bol.
0: C'est pas toi qui veux nous la passer deux secondes. Tu pourrais nous la passer deux secondes.
1: Ouais, je te la passe.
0: Alors attendez. Non, arrêtez. Oh, calmez-vous parce que Gérard il va s'énerver. Écoutez, il y a Sandy qui arrive. Sandy.
3: Allô.
0: Bon alors Sandy, on t'écoute. Sandy.
3: Oui, moi Suisse. Ce que je voulais dire, c'est que j'en avais vraiment marre de ce qu'ils font. Hein.
0: Ça s'entend hein, dans le son de ta voix. On sent que t'es énervé.
2: Ah,
0: hein.
2: Grave.
3: Non mais moi ce que je voulais dire c'est qu'ils n'ont pas intérêt à toucher à ma famille parce
0: non,
3: que ça,
0: ça
3: mon
0: c'est
3: frère ou ma soeur.
0: Ça je suis d'accord. Mais t'inquiète pas, ça n'arrivera pas. Mais c'est surtout à ton GG.
3: Ouais mais comme ils connaissent déjà mon nom de famille, je pense que c'est
0: vrai.
3: Facile à trouver. Hein.
0: C'est vrai, bah, je sais pas comment vous vous débrouillez pour qu'ils puissent avoir tous ces renseignements, à moins que vous les fassiez rentrer chez vous et qu'ils puissent à votre insu récupérer du courrier, parce qu'on sait quand même que vous êtes assez fanat d'ouvrir la porte facilement à une époque et qu'en plus Gérard donne son numéro de téléphone et ça tu en es d'accord sans dire un peu à n'importe qui, c'est normal qu'après vous ayez des problèmes. C'est comme si moi je me.
3: Bah, je pense, oui.
0: Repasse-moi Gérard.
2: Repasse-moi Coqueluche.
0: Qu'est-ce que t'as dit?
2: C'est
1: attends,
2: pas Coluche.
1: Tu sais qui vient de dire passe-moi Coqueluche.
0: Je crois que c'est Fildar.
2: Hein?
4: C'est qui des deux?
2: C'est Manu.
4: C'est Fildar.
2: Ah non.
4: C'est qui?
2: Non, c'est pas moi.
4: Ah non,
2: c'est
4: Fildar.
0: Ouais, comme par hasard.
1: Ouais, mais faites gaffe à vos gueules tous les deux.
0: Non, mais ils y sont pour rien, ça va, t'énerve pas sur eux non plus, c'est pas la peine. Mais Gérard, pourquoi tu donnes ton numéro de téléphone à toutes les filles aussi?
1: Non, attends, pour l'instant, le numéro que
0: Françoise,
1: j'ai donné.
0: Françoise nous,
1: numéro,
0: a dit,
1: là.
0: Françoise nous a dit que tu donnais ton numéro de téléphone à tout le monde. Enfin, c'est,
1: ah bon
0: non, enfin, c'est pas elle qui nous l'a dit, c'est quelqu'un qui nous a dit qu'elle le disait.
1: Ah bon, il paraît que j'aurais dit à Françoise que je donnais mon numéro de téléphone à
0: c'est
1: tout le monde.
0: C'est pas elle qui nous l'a dit. Bon, alors.
1: Qu'elle aurait dit à quelqu'un que je le donnais à tout le monde.
0: Bon, on va voir Pascal dans un instant, mais j'aimerais bien que vous m'appeliez Françoise quand même pour qu'on essaye de résoudre ce petit problème en direct live, hein, en famille, s'il vous plaît. Donc Gérard, tu ne bouges pas.
1: Mm-hmm.
0: Hein, on va régler nos petits. Françoise n'y est pour rien. J'ai entendu dire qu'il y avait quelqu'un de son entourage qui disait que elle disait que tu donnais ton numéro de téléphone à tout le monde. Est-ce qu'elle est là,
2: c'est
0: Françoise?
2: Occupé, c'est occupé.
0: Bon, bah, Françoise, je sais que tu écoutes l'émission. Je t'en supplie si tu veux effectivement à ce que ton esprit, enfin je veux dire comment dire ton. Comment on pourrait tourner ça, ton image. Non, ta beauté soit blanche.
2: Ça peut être bien.
0: Oui. Non, ça peut être bien que ta beauté soit blanche.
2: Ouais.
0: Raccroche ton téléphone et on va essayer de te joindre. Gérard, tu restes patient. Merci beaucoup d'avance. Pascal,
1: 23. Ouais.
0: Tu as eu beaucoup, beaucoup, beaucoup d'appels sur le standard ainsi que sur le Minitel de gens qui sont solidaires avec toi, qui comprennent ton problème.
2: Ouais.
0: On a même Figio qui est en ce moment sur le site internet mais qui ne souhaite absolument pas discuter avec toi en direct, tout comme Françoise qui continue à faire la fine bouche. Ah là
2: ouais.
0: Ah, bravo Françoise.
3: Salut Max.
0: Alors, donc Gérard, je te disais, beaucoup de gens sont derrière toi et tout le monde est persuadé que Françoise n'y est pour rien. Et justement, Françoise, donc, qu'est-ce que c'est que ce truc?
3: Bah, j'en sais rien. Déjà que dès que j'ai raccroché, parce que vous avez demandé de raccrocher
0: vite,
3: il y a un petit con, il n'arrêtait pas de bloquer ma ligne exprès. Alors, ce petit con-là,
5: il va être opéré vite fait parce que manque de peau, c'est que j'ai un appareil qui note les numéros de téléphone.
0: Alors, lui,
5: il va se faire baiser par la police directement.
0: Déjà.
5: Je vais faire comme Gérard, je vais attendre demain. Donner le numéro que justement qui s'est inscrit sur mon appareil.
0: Ton appareil dentaire
5: Non, déconne pas, Max.
0: Ah, t'as raison.
5: Non,
0: je m'excuse.
5: Non.
0: Je me mets à genoux pour toi. Excuse-moi. Allah, je suis désolé. Bon,
5: non,
0: allez.
5: Max,
0: non, allez.
5: Non, mais c'est vrai que
0: non,
5: c'est vrai qu'on commence à en avoir ras-le-bol, hein, que ce soit Gérard, moi, et même Sandy, on en a ras-le-bol. Hein.
0: Que tu crois que moi, j'en ai pas marre? Tu crois que moi, ça me fait rien?
5: Mais à quoi ça leur sert, ces petits cons, là?
0: J'en sais rien, moi. À quoi ça vous sert, bande de petits cons?
5: C'est pas des petits cons,
1: Mathieu,
5: c'est tout ce qu'on veut.
0: C'est des cons.
1: Attends, Françoise. Tu m'excuses de couper la parole. Moi, l'espèce de petit con de Mathieu, je voudrais bien savoir où t'as pu savoir que mon numéro de portable était sur Internet.
5: Mathieu, c'est qui ça encore celui-là?
1: Non, mais c'est un mec qui vient de m'appeler, qui met sur mon portable, en me disant comme quoi que mon numéro est sur Internet. Alors, Rigo, tu me contrôles ça tout de suite, s'il te plaît, tu me le retires.
6: Pas de problème, Gérard, je vais voir ça.
0: Non, mais attends, Gérard, faut bien que tu comprennes une chose par rapport à Rigo. C'est que Rigo, il peut constater que ton numéro est sur un site Internet, maintenant, il n'a pas le pouvoir de pouvoir l'enlever.
1: Non, mais attends, dans ces cas-là, qui c'est qui l'a mis sur le...
0: Non, mais dans ces cas-là, tu fais bien de me le dire. Ça veut dire qu'on est peut-être avec un mec qui est pas compétent. On va le virer, on va mettre quelqu'un d'autre. On va mettre un informaticien à la place de Rigo.
6: Je vais faire appel à la brigade du net. La brigade des...
0: Parce qu'il y a la brigade du net, effectivement. Hein. Eh oui, Gérard.
1: Non, mais faut quand même faire gaffe quand je donne des numéros.
0: Non, mais c'est toi qui les donnes à tout le monde aussi, tes numéros, espèce d'abruti.
1: Mais attends, numéro de portable, là, celui-là.
0: Oui.
1: Comment que ça se fait qu'il est déjà apparu sur Internet alors que je l'avais pas donné?
0: Parce qu'il doit y avoir des gens qui te connaissent et qui travaillent au France Télécom et qui récupèrent ton numéro et qui le donnent à tout le monde.
1: Non. Attends, parce que moi, je me suis renseigné. Normalement, les portables n'ont rien à voir. Ils ne peuvent pas être sur Internet.
0: Attendez.
1: C'est pas possible.
0: C'est pas possible. Attendez, mes amours, parce que là, vous êtes tous les deux à parler en même temps. Françoise, tu voulais rajouter quelque chose, peut-être?
5: J'ai dit que les numéros de portable, c'est impossible de les avoir sur France Télécom.
0: D'accord, ok. Bah, c'est ce que je voulais savoir. Bah, merci en tous les cas à tous les deux. Merci à François, en tous les cas, d'avoir bien voulu témoigner sur cette antenne, parce que c'était pas évident. Il fallait avoir le courage de le faire, et tu en as eu le courage.
5: Bah,
0: et c'est ça qui est bien. Madame Françoise,
5: ouais,
0: par les pouvoirs qui me sont conférés, je vous déclare libre comme une huître et comme une grosse moule nantaise.
5: Ouais, d'accord.
0: À part ça, ma petite Françoise, comment vas-tu?
5: À part ça, ça va.
0: Bon, la vie est belle.
5: Je t'ai laissé 3 messages sur ton répondeur, mais Olivier Delapro, il a pas l'air de le faire passer.
0: Non, c'est Manu qui décortique le répondeur.
5: Manu, c'est
7: à quelle heure?
0: À quelle heure? Parce que Françoise, ça lui dit rien.
5: 9h15.
7: 21h.
5: 9h15 du matin.
0: Du matin, ouais. Quand?
5: Ce matin.
0: Ce matin?
5: Ouais.
0: Non.
5: C'est même un truc.
0: Il dit que non.
7: Ah non.
5: Alors ça m'étonnerait.
0: Voilà.
7: T'es où? J'ai que des boosts sur le répondeur.
0: Il y avait rien de potable à passer?
5: J'ai passé une musique.
0: Non, franchement, non. Non, y a rien que de la merde.
5: J'ai passé une musique, c'est un jingle qu'on m'a envoyé.
0: Ah oui, d'accord, mais est-ce que tu as parlé, toi, dessus?
5: Bah, disons que j'ai laissé après, parce que c'est Gaël qui fait le répondeur.
0: Non, c'est pas Gaël, oh là là, confond tout, la petite. Surtout, tu dis bien que c'est toi, parce que si on sait pas que c'est toi, on fera rien, forcément, si tu donnes pas.
5: Je laisse seulement mon numéro de téléphone.
0: Bah non, mais ça sert à rien, on peut pas avec ton numéro de téléphone tout le temps deviner, on peut pas se rappeler, voilà, il était tout bidon, d'après ce que dit Manu. Bon, Gérard, quelque chose à rajouter?
1: Moi, ce que j'ai rajouté, moi, je préviens d'une chose, c'est que on est lundi.
0: Ouais.
1: Il est 20...
0: Non, mais Gérard, si tu sais pour dire aux gens que
1: non,
0: si...
1: Gérard,
0: je sais d'avance ce que tu vas dire. Tu vas dire que si d'ici demain, ça se calme pas, tu viens pas jeudi.
1: Ouais.
0: Alors, si t'en parles à l'antenne, forcément, les gamins vont faire exprès que ça ne se calme pas pour que tu viennes pas jeudi. Et si tu viens pas jeudi, c'est-à-dire que tu ne remplis pas tes fonctions, je te rappelle que tu as un contrat vis-à-vis de la radio. Je vais être très clair, si tu ne viens pas jeudi, ce n'est pas un problème, parce qu'une fois tu as souhaité ne pas venir, et je t'avoue que ça nous gênait pas, dans ces cas-là, il faut nous le dire tout de suite, et je romps ton contrat, et comme ça, tu es libre comme l'air et tu pourras de nouveau vaquer à tes occupations, c'est-à-dire à glander, à dormir.
1: Non, mais moi, dans ces cas-là, moi, je fais une chose, parce que dans ces cas-là, si tu me romps mon contrat, moi, dans ces cas-là...
0: Bah, si tu viens pas jeudi, oui.
1: Non,
0: c'est
1: mais
0: clair.
1: Attends, Moi, je laisse jusqu'à mercredi.
0: Ah non.
1: Pas plus.
0: Pas d'ultimatum, si.
1: Si.
0: Alors vas-y, alors dis que c'est un ultimatum.
1: Moi, je donne jusqu'à mercredi matin. Si mercredi soir, à 23h, je t'appellerai sur... au bureau... pas dans le bureau.
0: Bon, enfin bref, tu m'appelleras et alors ?
1: Je t'appellerai. Mm-hmm. Et si ça continue, je dis tu me vois pas.
0: D'accord, si tu viens pas jeudi, c'est même plus la peine de venir, je te le dis en direct live devant tout le monde pour que tout le monde ne dise pas qu'après qu'après on aurait fait des trucs en douce. Moi je te le dis en direct, si tu viens pas jeudi, quoi qu'il arrive, à ce moment-là, il n'y a plus de contrat et tu viendras plus jamais.
1: Dans ces cas-là, je voudrais bien savoir quel est le petit connard qui s'amuse à faire ça.
0: Je n'en sais rien, mais menez une enquête, vous, au lieu de rester là au téléphone à rien foutre.
2: J'ai la VRP là au téléphone.
0: Ah bon, d'accord, on est avec le VRP. Alors, on peut peut-être.
1: Mais attends, ton histoire d'AFP et tout ça, j'y crois pas parce
0: non,
1: que.
0: Non.
1: C'est Olivier Delapro qui me paye l'AFP.
0: Non,
2: c'est
0: non.
2: Scully là. Gérard, ouais, elle bosse pour toi là, Gérard.
1: Mais arrêtez derrière.
2: Moi, j'ai le chien de Colombo.
1: Arrêtez vos conneries.
0: Gérard.
1: Arrêtez vos conneries.
0: Arrêtez de gueuler.
1: Arrêtez.
0: Stop.
1: Vous faites votre boulot.
0: Stop.
1: Vous faites votre boulot, vous cherchez des auditeurs pour Max.
0: Voilà, non mais des auditeurs. Gérard, dis pas. Gérard.

0: Attends, c'est bon, il y a Starsky Hutch qui arrive chez Gérard là.
1: Non, mais.
0: Bah, déjà qu'il y en a un des deux qui est mort. Bravo. Il y en a un des deux qui est mort.
2: De quoi?
3: Mais si.
0: Starsky Hutch. Il y en a un des deux qui est mort.
2: Mais ah, non, c'est sa femme qui
0: est mort. Oui, mais il y en a un des deux qui est mort, non?
1: Non, pas du tout.
0: Il y en a un qui boit beaucoup.
2: Mais non.
0: Il y en a un des deux qui est dead.
3: C'est la voiture,
0: Non, mais je sais qu'il y a la fille, il y a la mère, mais je crois que l'autre aussi il est mort.
2: Non, ils sont en pleine forme, ils vont refaire une série et tout là. Non,
0: ouais,
2: Starsky Hutch mort, non mais n'importe quoi.
0: Ah bon, merde.
2: Non.
0: Françoise.
1: Ouais.
0: Bon, ils sont pas morts, Starsky Hutch?
1: Mais non, pas du tout.
0: Je croyais qu'ils étaient morts, moi.
1: Mais non, dans la famille Hutchinson, qu'ils ont été atteints du sida.
0: Ah oui, c'est ça, voilà, d'accord, ok. Oui, ça je sais, c'était là-bas. Bon, hey, tu passeras le bonjour à Huggy les bons tuyaux. Il faudrait que Huggy l'appelle Gérard.
1: Non mais
3: balance le numéro de téléphone.
0: Ils donneraient rendez-vous devant un jukebox.
1: Non mais Matt.
2: On va faire un billard.
1: Matt.
0: Oui Françoise.
1: Vous avez l'air de plaisanter.
0: Mais pas du tout.
1: Non mais c'est pas de la plaisanterie parce que c'est vrai qu'on a plus de vie.
0: Mais je sais bien, mais attends, privée, Françoise, hein. Françoise, je rencontre moi aussi au quotidien le même problème. Le problème, c'est que Gérard.
1: Gérard.
0: Non, mais attends, bah oui, mais qu'est-ce que tu veux que j'y fasse? Vous venez, vous passez à l'antenne, à un moment donné, vous donnez votre numéro de téléphone à plein de gens.
1: Je suis désolé, ils l'ont eu sans faire exprès, si tu te rappelles. C'était un soir.
0: Françoise, très honnêtement, Françoise, je vais pas essayer, je vais pas essayer de remettre de l'eau dans le vin. Il suffirait d'appeler les France Télécom en espace de une demi-journée.
1: Non, mais.
0: En une demi-journée, tu pourrais changer de numéro de téléphone et
1: non,
0: après.
1: Non, mais pas, c'est toi qui vas me payer ma ligne, peut-être.
0: Mais ça paye pas, tu changes un numéro de téléphone,
1: oui.
0: C'est gratuit.
1: Ouais, si je me fous sur la liste rouge.
0: Mais c'est pas une. Mais non, mais.
1: Je te signale.
0: Françoise, je crois que tu n'as pas compris. Tu changerais de numéro de téléphone déjà rien que ça.
1: Ouais.
0: Pour commencer. Et après, la liste rouge, ça coûte 15 balles.
1: Et alors, j'ai pas 15 balles à foutre.
0: Eh ben, je te filerai 15 balles dans ces cas-là, si tu veux.
1: Oh, tu parles.
0: Bah oui, je te les donnerai.
1: Tu m'as toujours dit qu'au mois de septembre, tu devais me donner un peu d'argent. Hein?
0: Moi, je t'ai dit ça, moi.
1: Oui, tu m'as dit ça. Et ça fait pratiquement 3 ans que tu me le dis.
0: Non, ça fait pas
1: pratiquement.
0: Non, François, ça fait pas pratiquement 3 ans. T'es une menteuse. Ça fait. Je t'avais dit que je te donnerais de l'argent comme Gérard si t'étais amené à faire quelque chose d'intéressant. Or, comme t'appelles jamais et que tu ne fais jamais rien, je vois pas pourquoi je te paierais.
1: Tu me proposes pas.
0: Bah, parce que je te propose pas. C'est pas moi de te le proposer. C'est à toi de me proposer des idées. Je vais quand même pas bosser à ta place.
1: Moi, je veux avoir une rubrique. C'est consoler les gens vis-à-vis du cœur.
0: Ah oui, mais là, c'était Love in Fun.
1: Non.
0: Si.
1: Mais consoler les gens qu'ils appellent, les conseillers vis-à-vis
0: de... Ah ouais, mais moi, je le fais déjà, ça.
1: Disons que je peux le faire pendant une heure.
0: Non. On va y réfléchir, ouais. D'accord. Mais arrête de dire des bêtises à l'antenne. Quand t'avais promis de l'argent, t'avais promis, on t'a rien promis du tout. Tu te fais un petit peu, sur les comètes là, t'es un petit peu dans les nuages. Ah oui, Françoise, quand même, faut pas exagérer. J'ai dit que je verrai, je t'ai jamais promis quoi que ce soit. Au même titre que Gérard, juste quand j'ai
1: Ça n'empêche pas que Gérard, il est embauché.
0: La différence entre Gérard et toi, c'est que Gérard, lui, il vient faire de la radio pendant très longtemps et dans les studios et en direct, alors que toi, t'es chez toi, ça dure 2 minutes et qu'on te rappelle, ça te coûte pas vraiment très cher. Maintenant, si tu considères que tu es irremplaçable et machin, on t'a prouvé le contraire, qu'on pouvait très bien se passer des gens. On prend le plaisir de vous avoir au téléphone. Maintenant, on n'oblige personne à appeler. Hein. On vous appelle quand il y a un problème. Vous décrochez, vous êtes là, vous n'êtes pas là, vous n'êtes pas là. Et je pense pas, Françoise, on te demande tous les soirs de passer sur l'antenne.
1: Non, pas du tout.
0: Bon, voilà, depuis que je suis revenu le soir, t'as dû passer à peu près 3 fois en hein, l'espace.
1: Trop... Ouais.
0: Bon, bah alors, tu vois que c'est pas énorme. Donc, s'il fallait payer les gens aujourd'hui, il y en a un que je devrais payer bien plus que toi aujourd'hui, c'est bien Christian.
2: Ah oui.
0: Ah ouais. Mais c'est pour le plaisir de passer à l'antenne.
1: Ouais.
0: Bah oui. Tu vois, tu t'emballes toujours pour un oui, pour un non, mais c'est dingue, il faudrait payer tous les auditeurs.
1: Non, il faut pas payer tous les auditeurs, c'est pas vrai.
0: Ah bon?
2: Non, mais surtout que Françoise, le problème que t'as, c'est que t'as des avocats et ces soi-disant avocats, en fait, au lieu de t'aider, ils t'embourbent.
1: Des avocats, tu parles.
2: Non, parce qu'ils te mentent, ils te disent n'importe quoi et toi, tu les crois.
0: Eh oui,
1: n'importe
0: toi, tu...
1: quoi.
0: Mais si.
1: Moi, je m'appelle pas Gérard, je te signale.
0: Mais, Françoise, tu crois bien des gamins. Tu crois des gamins de 15 ans, même des gamins de 15 ans te font croire n'importe quoi.
1: Non.
0: Si.
1: Par contre, je vais te demander, Max.
0: Oui. T'as
1: pas donné des photos de l'anniversaire à Gérard?
0: Ah non. Ah non, non pas du tout, non absolument pas, non.
1: Parce que t'en avais tiré, si tu te rappelles,
0: Mais
1: quand il y avait le masque et tout ça, qu'à un moment que j'étais collé.
0: Il y a deux ans.
1: Oui, il y a deux ans, mais Gérard, il est là, ces photos-là.
0: On m'aurait dit ouais, qu'effectivement, il aurait récupéré toutes les photos.
1: Ouais, ouais, et il s'amuse à les vendre, je te signale.
0: Alors, qui t'a dit ça encore une fois?
1: Ah, ah.
0: Mais tu vois, tu crois tout et n'importe quoi.

0: C'est pas vrai. Mais tu crois n'importe quoi. Mais c'est des gamins de 15 ans qui te font croire des choses pareilles. Oh bah écoute, merde.
1: Parce que justement.
0: Bah écoute, moi je vais te dire une bonne chose. Il y a Christian de la salle Saint-Cloud qui m'aurait dit que toi t'aurais récupéré des émissions, que tu les enregistrais, que tu faisais des duplicata et que tu les vendais 100 francs.
1: Bah oui, à la preuve.
0: Et bah alors pourquoi t'as besoin d'argent alors? Parce que t'as de l'argent.
1: Et quelle émission?
0: Toutes les émissions du soir, pour tous ceux qui n'ont pas eu la chance de pouvoir les écouter en direct,
1: les
0: routiers.
1: Christian.
0: Et toi, tu te branles pas non plus en croyant que Gérard vend des photos?
1: Non, lui non plus,
0: je te signale. Non, mais tu crois franchement que Gérard va récupérer des photos d'anniversaire d'il y a 2 ans et va vendre des photos?
1: Ouais.
0: Bah écoute, moi je te dis qu'il faut croire également ce que nous dit Christian, à savoir que toi, tu enregistres des émissions avec des cassettes et qu'en plus de ça, tu les vends à plus de 100 francs aux routiers qui ont pas eu la chance d'écouter l'émission.
1: C'est vraiment n'importe quoi celui-là.
0: Eh ben toi aussi, je peux te dire que tu dis n'importe quoi par rapport à Gérard, parce que tu n'as aucune preuve de ça et c'est encore des gamins de 15 ans qui te font gober des conneries et toi, bien entendu, t'es là, tu gobes.
1: Ouais, c'est ça.
0: Bah oui, bien sûr, François, tu le sais bien. Allons.
1: Mais oui.
0: Bah oui, tu vois, t'es gêné presque. Parce que c'est vrai que c'est des conneries.
1: Pas du tout.
0: Françoise, quand même, franchement, t'es là, il y a des moments, franchement, t'as pas les pieds sur terre.
1: Ouais,
0: une si jolie femme de 37 ans comme toi. Comment?
1: Je veux te signaler que j'ai pas 37 ans, j'ai 39 ans.
0: Mais tu en fais que 37. Tu es plus jeune. Laisse-moi te chanter une chanson, Françoise, pour te remonter.
1: Comment ça?
0: Quoi?
1: J'ai dit, j'en veux pas de tes chansons, tu peux t'égaler.
0: Arrête de jouer à la comédie, tu sais très bien que tu es amoureuse de moi. Allons.
1: Ouais, c'est ça.

0: soir sur l'antenne.
1: C'est vrai.
0: D'accord, ok.
1: Alors plus jamais je te passe à l'antenne. Ah bah ce soir on s'est fait des amis hein. Voyez-vous comment ils pètent les plombs ces gens-là, c'est qu'ils sont rien. On essaie, enfin c'est pas qu'on veut essayer d'en faire quelque chose et qu'ils nous doivent tout, mais on essaie d'être sympa. Ils croivent des choses par des gamins de 15 ou 16 ans. Bande de petits cons qui m'écoutaient. Bande de petites merdes. Hein? Vous avez bien joué, hein? Vous avez bien fait.
2: Donc on a récupéré ça.
3: Ouais.
2: Non mais sérieusement. Alors là, heureusement, alors là je vais pousser mon coup de gueule. Je ne sais pas qui c'est qui fait ça, mais je tiens à dire que. T'avais fait une fois allusion comme quoi la loco ça reprenait un peu comme avant, on reparlait de la loco.
1: Mmh.
2: Tu te souviens d'une époque où il y avait un track qui circulait avec sodomie, machin, avec des tarifs.
1: Mmh.
2: Et là j'ai sous les yeux, là par contre là je plaisante pas parce que j'en ai reçu un pour me dire, je vais te le montrer, hein, je vais t'en donner. J'ai une copie donc d'un nouveau document sur lequel il y a des nouveaux tarifs. Et c'est un track qui va être distribué apparemment dès la semaine prochaine à la loco comme avant. Et qu'apparemment des gens qui sont abonnés au fameux comment le
4: 3-8,
2: non le gay
4: gay info
5: non le gay mag
2: voilà
5: mag.
2: Le gay mag le gay non mais attention sérieusement le gay mag il y a des mecs qui sont abonnés tu sais tu le sais c'est il y a un magazine
5: ouais et c'est Fesse de Babouin qui s'amuse à faire ça
2: voilà et ben Fesse de Babouin distribue à tous les abonnés
5: ouais ben
2: ce torchon alors ben, tu vas non mais là je vais poser un ultimatum c'est Max et non pas Gérard qui passe Fildar, et c'est grâce à Fildar qui a récupéré ça parce qu'il a appelé il a réussi à rentrer en contact avec Fesse de Babouin avec un mec qui s'est fait passer pour un mec abonné pour recevoir le document pour qu'on puisse l'avoir une semaine avant que ça aille à la loco. Alors Gérard, alors moi ce que je vais vous dire, ultimatum, Gérard va le lire, mais ce qu'il va lire là, moi je vais regarder une copie pour Gérard aussi pour les pour le commissariat, mais moi, vas-y Gérard.
5: Alors donc c'est marqué du jamais vu, du nouveau catalogue de GG, grande opération 100% sexe, avec bon je préciserai pas les deux pubs.
2: Non mais bon, non, pas les pubs, oh lolop. Mais tout ce qui a marqué dessus,
5: et donc,
2: là il y a l'ultimatum là.
5: Gérard de Suren te propose dans un nouveau catalogue de profiter de son petit corps bien gaulé et de découvrir les joies du plaisir sexuel avant l'an 2000.
2: Ça me parle.
5: Alors pour ça, le petit furet de Suren te propose de lui faire une masturbation 10 balles, une fellation 30 balles, une sodo 100 balles, une double pipe plus escargot 6 ou 12 200 balles. Un cuni à Sandy avec tartare 500 balles plus herbe de cacahuète 10 balles. On va appeler Manu, au lieu de te marrer comme un con, tu m'appelles Sandy en urgence.
6: Pas, je peux pas, j'ai pas de ligne.
5: T'as pas de ligne,
2: non, rappel, c'est important, tu libères, essaie de te démerder.
5: Tu te débrouilles, tu me libères une ligne, je vois pas.
2: Fini Gérard, parce que là je vais mettre l'ultimatum après. Écoutez bien la suite.
5: Une décoloration de ses poils du cul avec les produits L'Oréal, 500 balles, c'est pas mal. Introduction d'une bouteille de bière dans l'anus, 850 balles, c'est bien. Super bonus, deux bouteilles de bière, 1000 balles. Abat sexuel avec le News God 2000 balles. 8 positions jamais vues. Plusieurs musiques d'accompagnement. Viens Poupoule, Hélène, à la queue le, ben c'est bien. Partout à domicile à moins de 30 minutes, 4000 francs. Bonus avec Sandy, 5000 francs. Super bonus avec Sandy plus Breastfoot, 7005. Exceptionnellement, Gérard nous montre une fois de plus ses talents innombrables avec le sexe, avec de nombreux lots à gagner pour la première commande, une super montre, je dirais pas la marque, une paire de lunettes, je dirais pas la marque.
2: Non, vas-y, tu peux, oh là là, vas-y, tu peux.
5: Moi, alors, une montre, je pense ce que c'est que cette montre, une paire de lunettes vue à poil. Un magnifique appareil photo presse boule et un micro ordinateur avec l'araignée. Et pour finir, allez-y, foncez. Et pour plus d'infos et site internet est à votre disposition.
2: Putain, alors là, voilà.
5: Ou contactez directement à son bureau, Gérard O.
2: Et ça c'est ton numéro en plus.
5: Donc non, plus c'est pas le bon. Donc là déjà le numéro est déjà
2: pour ça qu'on a du mal à joindre.
5: Donc Gérard vous attend, nombreux sont sur son catalogue, à bientôt. Donc ben toi,
2: fesse de babouin.
5: Toi fesse de babouin, on va s'occuper de ton matricule. On a Sandy.
2: Oh, elle est là. Sandy. Allô.
5: Allô.
0: Ouais, salut hein, GG hein.
5: Salut bébé.
0: Ouais. Ouais, bah le mec qui fait ça, il arrête hein. Parce que moi j'en ai commencé à en avoir ras-le-bol et ça va pas être GG que vous allez avoir dessus là, ça va être le gros bulldog poilu, ça va chier des bulles hein.
5: Non mais vas-y, dis ce que t'as à dire, vas-y, c'est à toi de parler, hein.
0: Ouais, bah qui se calme, hein, parce que moi je commence à en avoir marre, hein. On reçoit des tas de merde devant la porte, on nous bouche la serrure avec des mégots, y en a marre, hein. D'abord je suis pas une grosse treue, hein, je me mets pas des bouteilles dans le cul, hein, c'est pas vrai.
5: Bon
0: hein.
5: Alors déjà, Manu.
2: Manu.
0: Non parce que là, si je me mets des
3: bouteilles. Non, attends, t'as pas arrêté, arrêtez, stop. C'était pas la vraie, arrête.
6: Manu, c'est pas Sandy. Bah,
0: non,
6: pas,
0: non, mais faut arrêter.
3: Allume ce micro.
6: J'ai appelé.
7: Le micro.
0: Allez,
6: là,
0: allez,
6: là. Le micro. Allô. Sandy tout de suite.
8: Elle est là.
2: Voilà, pour entendre ce qui se passait, le micro.
6: Tu sors là-bas.
2: C'était pas la vraie Sandy.
8: Ah non, c'était pas la vraie Sandy.
2: Oh.
6: Enf... Manu.
2: Je me suis gouré de touche. Allons.
6: Ouais, tu t'es gouré, c'est pas ce con.
2: Voilà. Voilà, le micro, alors, Gérard aussi. Pour ça, rallumer le micro s'il a pas le réflexe dans l'équipe. Voilà. Merci. Alors, Gérard.
5: Bon, Sandy.
8: Oui.
5: Bon, à ton avis, qu'est-ce que t'en penses, toi, de cette histoire?
8: Déjà, c'est qui a écrit la lettre? C'est Fils de Babouin?
5: Ouais, c'est encore lui.
8: Ouais, bah alors, Fils de Babouin, si t'écoutes bien, hein, tu vas écouter les conseils de Sandy. Si jamais...
2: Ah, c'est le dimanche, hein, Sandy, tu vois pas... Non, d'accord.
8: Allô?
2: Oui, je crois que c'était dimanche, les conseils.
8: Non, mais enfin, c'est un conseil que je lui donne.
2: Ah, d'accord, personnel.
8: Voilà, qu'il arrête ses conneries, parce que sinon, c'est Sandy qui va s'occuper de lui. Hein, moi je rigole pas, je suis pas GG, je suis pas Max, je suis pas n'importe qui. Et si jamais je le rencontre parce en face de moi, je vous jure devant tout le monde qui écoute que je lui fais la peau.
2: Je fais
5: non ça. Mais de manière.
2: Redis les tarifs, là, les trucs, les premiers, parce que là, je trouvais ça hallucinant là. Attends.
5: T'as 10, t'as 30, t'as 100.
2: Mais non mais qu'est-ce qu'ils proposent pour ce prix-là? Bah attends, faut quand même pas abuser.
5: Une masturbation 10 balles, une fellation 30 balles, une sodo 100 balles. Une double bip plus 6 ou 12 escargots de 100 balles. Une boîte de cacahuètes à 500 balles plus supplément herbe ou cacahuètes à 10 balles. Donc après, une décoloration de ses poils du cul avec les produits L'Oréo à 500 balles. T'as les bouteilles de bière à 850 balles.
2: Oh, c'est cher en plus, putain, attends, les tarifs, quoi. Tu penses que c'est 1000 balles au bain, hein, une bouteille de champ.
5: Donc, je préviens tout de suite, en plus, le numéro de téléphone qu'il a mis, les 4 derniers chiffres, c'est bien le mien, mais celui du milieu, c'est pas le mien. Donc, alors, fesse de babouin.
2: N'oublie pas de rectifier le numéro.
5: Un conseil que je te donne, t'arrêtes tes petites conneries parce que de toute manière ça va au commissariat de Suresnes dès demain. Et le petit branleur qui s'est amusé, les trois branleurs qui se sont amusés à venir pour me dire de retirer ma plainte parce qu'ils avaient mis des saloperies la semaine dernière devant chez moi et qu'on recommençait avec les affiches, je vous préviens d'une chose, que les plaintes sont maintenues.
2: Jusqu'à nouvel ordre.
5: Alors, je vous conseille, arrêtez vos conneries, parce que là, ça commence à bien faire, et là, ça commence à nous casser les couilles, parce que là, vous êtes en train d'atteindre la vie privée des gens. Alors, adressez-vous à d'autres personnes que sur nous. Alors, en de bon entendeur, salut. Je sais pas ce que t'as rajouté, bébé.
8: Bah écoute, ce que j'ai à leur dire, c'est tous des enculés, des connards, et puis des bandes de cons. Voilà.
5: Eh ben...
8: Et qu'ils aillent tous se faire foutre. Moi, Gérard, si on veut faire de la radio, on fait de la radio, c'est tout, point final.
5: À la ligne.
8: Voilà, exactement. Et c'est pas eux qui vont nous empêcher de faire ce qu'on a envie de faire.
5: Voilà.
8: Voilà, c'est tout ce que j'ai à dire. Voilà, et vive Max, vive tout le monde, voilà.
5: Ouais, plus Max, hein.
8: Voilà, vive le Star System.
5: Nommé, c'est toi qui l'as choisi.
8: Nommé Lucky Luke.
5: Et l'autre, Quasimodo, te fous pas de ma gueule derrière moi. Donc, parce que tout à l'heure, je te balafrer, toi.
2: Et moi, je vous dis que les tarifs sont un peu chers et que si ça va à la loco comme c'est prévu...
5: Ah ben ça, mais moi, tu te débrouilles avec Olivier qui s'occupe de la loco. Parce que moi, de toute manière, tant que ça cessera pas, je ne remettrai plus les pieds à la loco.
2: Bah même quand il n'y avait rien, tu venais plus.
5: Non, hein, tu en lui, peine. S'en fout. À peine.
2: Ça fait 3 mois que tu viens plus, qu'il n'y a plus rien, 4 mois, 5 mois qu'il se
5: passe. Non, non, à peine. C'est pour ça que. C'est pourquoi. Pourquoi que sans arrêt, il y en a qui s'amusent à appeler pour dire les chiottes de la loco chez nous.
2: Mais c'est pour plaisanter.
5: Ouais, c'est pour plaisanter.
2: Mais il n'y a rien dans les chiottes de la loco. Y a
5: mais attends, à la vie privée des gens, ça peut aller loin. Ouais, cela peut quand même pas déconner. Faut pas prendre les gens pour des cons.
2: Ça, je suis d'accord. Entièrement d'accord avec Gérard une fois de plus.

0: Pas d'insultes.
1: De Gérard.
2: Et voilà, bonsoir à tous et à toutes. Bonsoir à l'équipe, donc bonsoir Rigaud. Comment vas-tu?
3: Bonsoir GG, ça roule la pêche, la patate, la banane.
2: J'espère que tu vas avoir la pêche sur l'internet.
3: Ouais, tranquille.
2: Bonsoir, malgré que les petits problèmes, bonsoir Apo.
4: Bonsoir GG.
2: Bonsoir mon pote.
5: Salut GG.
2: Mes deux potes, ouais. C'est-à-dire Fulder et Rigo.
5: Ouais. Moi je pue, d'accord.
4: Ouais, Manu, t'en fais quoi?
2: Mon petit Manu à l'aria.
6: Bonsoir à tous.
2: Comment tu vas?
6: Je vais super bien, Gérard.
2: T'as la pêche?
6: Grave.
2: J'espère.
6: Bah c'est clair, comme tous les jeudis.
2: Ah ben j'espère parce que le chef n'est pas là, donc c'est moi qui commande. Alors attention, voilà. Comme c'est moi qui commande, si ça se passe mal, je me casse avant.
5: Donc t'as raison. On y va, GG.
2: Donc le premier débat va passer. On va attaquer sur les taxes. Et donc pour ça, on va accueillir Petite Verrue, 22 ans de Yeto. On peut écouter Fun Radio sur 87.9, c'est bien la fréquence. Ah ouais. Allô.
7: Oui, bonsoir Gérard, c'est ça.
2: Ouais, non, faudra peut-être.
5: C'était moi, Gérard, c'était moi.
7: C'est pas moi.
2: Il faudra peut-être se réveiller un petit peu plus, hein.
7: Mm-hmm.
2: Guy Bedos.
7: Non, Guy Bedos.
2: Guy Bedos, 25 ans de Laval, on peut écouter Fun Radio sur 102.3.
8: Ouais, bonsoir à tous.
2: Bonsoir à toi.
8: Salut mon pote.
2: Ouais, d'accord, je t'ai à peine reconnu, toi.
8: Ouais, non, ça n'a pas commencé. Hein.
2: Attention.
5: GG,
2: attention, Pildar.
5: T'inquiète, mon grand, je suis ton pote.
2: Attends, attention, parce que ce soir, c'est moi qui commande, alors attention, parce que...
8: Guy Bedos.
2: Ouais.
5: C'est Guy Bedos, il n'y a pas, pas d'habituel, t'inquiète. On y
2: ouais,
5: va.
2: J'espère.
5: La suite.
7: Salut.
2: Gros tétard. 21 ans d'Alès, on peut écouter Fun Radio sur 95.6.
9: Ouais, salut Gérard, salut tout le monde, ça va bien?
2: Bonsoir
7: salut,
2: à toi.
9: Salut, comment tu t'appelles toi?
7: Petite Verrue.
9: Salut Petite Verrue.
2: Pour l'instant, vous me laissez finir de présenter les gens, après on verra.
7: On dit bonjour, c'est tout.
9: Ouais.
2: On dit bonsoir.
7: Oui,
2: on dit. Et celui qui a la radio éteint sa radio, et celui qui a avec un portable se casse.
5: Gérard, t'as pas besoin de crier pour leur dire ça.
2: Ouais, parce que les portables et les radios derrière, je n'en veux pas.
9: C'est pas toi. Hein?
2: Ah, c'est pas toi. Non, et puis ceux qui ont du monde derrière, c'est pareil qu'ils arrêtent. Parce que là, ça commence à me prendre la tête aussi. Je pue, 24 ans de d'où là?
5: Lacano.
7: Lacano, 90.6. Salut Gérard, c'est
2: 98.6, désolé.
7: Ouais, bah je me suis trouvé, ça arrive à tout le monde, hein.
9: Oh.
2: Oh. Je sens que ça a bien commencé les...
5: Non, je sens, c'est je pue.
2: Ouais, j'ai l'impression que à 2h30, je vais mettre la clé sous la porte. Hein.
7: Mais non, Gérard.
9: Allez, bon, on attend encore.
5: Allez, on y va, Gégé. Ah.
2: Donc, premier thème, première question.
7: Mm-hmm.
2: Pour l'instant, vous me laissez parler, d'accord? Après, vous répondrez aux questions. Merci.
9: Ouais.
2: Alors, combien coûte une taxe sur les impôts locaux? On va demander à Petite Verrue.
7: Alors,
2: Non, pas toi, Petite Verrue, pardon.
7: Merci, Gérard.
2: Non, pas toi. Non, on va demander à Guy Bedos.
8: Ouais, bah écoute, moi je vais t'en placer une bonne. Là, moi je suis pas imposable. Je suis pas imposable, donc je sais pas.
2: Non, mais les impôts locaux, tu sais ce que c'est?
8: Ouais, c'est des impôts au niveau locaux.
2: Ah ouais?
8: Et on va pas parler des chiottes, hein.
2: Non, alors dans ce cas-là, tu dégages, au revoir. Hop, terminé pour lui.
5: Qu'est-ce qu'il y a, Gérard?
2: Non, terminé. Celui-là, je l'ai reconnu. Il vient de parler des chiottes. Terminé.
5: Il a dit les impôts locaux.
2: Non, il a parlé des chiottes. Désolé.
5: Il a dit les impôts locaux et pas.
2: Désolé. On fait des débats correctement.
5: Oui.
2: Là, il vient de parler des chiottes. Désolé. Donc, il voulait préciser les chiottes de la loco. Donc, on lui dit au revoir.
5: Mais c'était
2: terminé.
5: Le jeu de mots avec les impôts locaux.
2: Non. Terminé. Au revoir. Au revoir pour lui. C'est pas la peine de le reprendre sous un autre nom.
10: Non.
2: Voilà. Alors, Petite Verrue maintenant.
7: Oui, Gérard. Donc, les impôts locaux, ça représente à peu près 2% du patrimoine, suivant la rue où tu habites, suivant également l'étage, suivant la superficie et suivant le voisinage que tu as.
2: Attends, les impôts locaux. Ouais, mais on pourrait. Dans ce cas-là, les impôts locaux, c'est ce que tu gagnes, toi, dans une journée. Oui,
7: oui c'est ce que l'on gagne dans une journée.
5: Tu parles devant ton micro, Gérard, s'il te plaît.
2: Ok. Excuse-moi, Manu.
5: Pas grave.
2: Donc les impôts locaux donc en fin de compte c'est ce que tu gagnes vis-à-vis de ton salaire ouais. Parce qu'on peut en fin de compte combien coûte une taxe sur les impôts locaux donc on aurait pu rajouter parce qu'avec Rigo oh s'il vous plaît derrière on se tait merci on aurait pu rajouter avec Rigo et c'est dommage que Rigo il m'y a pas fait penser
5: ouais c'est nul ce que t'as fait Rigo.
2: Non, c'est pas nul. Ah, c'est au contraire, il m'a aidé. Mais on aurait pu mettre aussi sur la taxe d'habitation, tu vois.
3: Bah vas-y, parle-en.
2: Donc,
3: trop tard, hein, le débat il commence.
7: Donc on parlait tout à fait, mais c'est pas du tout la même chose, hein, Gérard.
2: Ah ben, combien coûte une taxe sur les impôts locaux ou taxe d'habitation? Donc c'est pareil. Bah si, parce que sur une taxe d'habitation, tu as payé quoi?
7: L'habitation.
9: Ah bien.
2: Bah ouais, mais.
5: Vas-y Gérard, enchaîne.
2: Non mais, de toute manière, sur une taxe d'habitation, t'es obligé de payer quelque chose.
7: Ouais mais tu payes quoi? Tu payes pour quoi en fait?
2: Bah en fin de compte, tu payes sur le mètre carré que t'as chez toi.
9: Tu payes pour la taille que t'as, que tu possèdes là où tu vis dedans.
2: Voilà.
0: C'est ça, en plus fait. Tu en as, plus tu payes.
9: Voilà.
7: Plus t'as de carré, plus tu payes, d'accord.
9: Ouais, c'est ça.
7: Mm-hmm. Et c'est combien le carré?
2: Non, attendez, gros tétard.
9: Ben non, mais en fait, ce qu'elle vient de dire, petite verrue, c'est que c'est plus tu as, plus tu payes, en fait, c'est ça, là, mmh. Arnaque, hein.
7: Ouais, c'est ça, ouais.
9: Mais ouais, à la limite, c'est presque, enfin, on va pas dire normal, mais c'est presque normal de payer des impôts. Enfin, puisque t'as une grande propriété, tu payes cher, quoi, c'est normal.
2: Ouais, non, mais attends, gros tétard, parce que là, la question, c'est combien coûte une taxe sur les impôts locaux ou taxe d'habitation. Ouais. Mais il faut dire une chose, que t'en as beaucoup, qui n'ont pas beaucoup de revenus, qui ne payent pas d'impôts.
9: Ah mais c'est normal ça, puisqu'ils ne peuvent pas payer d'impôts, puisqu'ils n'ont pas de revenus.
2: Ouais mais attends, par contre, moi ce que j'arrive pas à comprendre, c'est que ils payent pas d'impôts sur les impôts locaux comme ils sont non solvables.
9: Oui.
2: Mais par contre, ce que j'arrive pas à comprendre, et ça, je me demande si c'est pas la faute du gouvernement, mmh. Mais ça, je veux pas en rentrer là-dedans.
7: Non, rentre pas là-dedans.
2: Pardon. Mais c'est ce que je comprends pas, c'est que ils nous font payer des impôts sur. Sur la taxe d'habitation. Donc, la question est, pourquoi payer? Alors, si t'es non solvable, donc tu payes pas d'impôts, t'es d'accord?
7: Mais si t'as pas de thunes, tu payes pas, ouais.
2: Bah oui, mais alors, dans ces cas-là, pourquoi qu'ils nous font payer des impôts sur la taxe d'habitation?
7: Ouais, parce que t'habites à
5: Bah oui, parce que t'habites à Fleury.
2: Mais non!
7: Bah
2: attends, qu'est-ce que tu me parles de Fleury, toi?
5: Non, je rigole. Gérard, à la place de Guy Bédo, on accueille Joe le taxé. Bonsoir.
1: Oui, bonsoir. Bonsoir tout le monde. Salut Gérard, ça va?
7: Salut, Joe.
1: Bonsoir à tout le monde.
2: Bonsoir.
1: J'appelle
2: d'où?
1: J'appelle de Montreuil.
2: 101.9.
1: Ouais, exactement. Oh là là, t'es repris par cœur.
2: Comment? Donc, avec qui j'ai
5: donc on parlait de la taxe d'habitation et
2: les impôts locaux.
5: Voilà, t'en payes toi?
2: Moi, des impôts locaux, non. Mais je suis imposable. Mais ce que je comprends pas, je suis imposable.
5: Ou t'en payes pas? Mais t'es imposable où?
2: Non, mais je suis imposable sur les impôts locaux.
5: Ouais.
2: Donc c'est ce que tu déclares avec ton salaire.
5: Ouais.
7: Ouais.
2: D'accord avec moi.
5: Ouais.
2: Mais par contre, il y a une chose que je comprends pas. Mmh. C'est pourquoi que je suis imposable là-dessus et que je paye des impôts sur la taxe immobilière.
7: Mais t'es solvable?
2: Ah ben non, je suis non solvable.
7: Ah d'accord.
5: T'es une grosse fortune, non?
7: C'est pas logique, hein, Gérard.
5: T'es dans les grosses fortunes.
2: Bah oui.
7: Tu te renseignes. Hein.
2: Ah non, mais je me suis renseigné.
5: Et alors?
2: Ils ont rien voulu savoir.
7: Mais précise-leur bien que t'es pas solvable.
2: Donc,
3: Gérard.
2: Ouais, Rigo.
3: Sur IRC, ça cartonne très fort ce soir, vu que on est 8777.
5: Déjà? Ah oui, joli.
2: Combien?
3: Déjà 8777, 777.
7: Bravo.
3: Et il y a Davy One qui a fait un petit sondage auprès de l'association des montagnards de Bruxelles. Gérard.
5: Gérard. Mmh.
3: Auprès des montagnards de Bruxelles. Alors 15% des gens n'aiment pas le Pax. Ah. 25% des gens ne prennent pas le taxi et 65% des gens envoient régulièrement un fax dans ton cul. Ah, j'avais pas lu.
4: Ah, Gérard Ego.
5: Bon, dis donc.
3: J'avais pas lu la
5: phrase. Tu commences mal, hein. Tu commences mal les débats.
4: Non, mais attends.
3: Je crois que tu l'as confondu.
4: Justement.
3: Pax.
5: Il a pas de bis au cul, hein, Gérard.
4: Pour justement, de manière, je vais voir, je vais essayer d'étudier ce thème,
3: ce phénomène.
4: Je vais essayer d'étudier de près. Le prochain débat, je pense qu'on va faire un petit sondage sur
5: un petit débat sur
4: le fax. Un petit débat sur les fax, parce que j'ai entendu des trucs. Au standard, vous atteignez les micros parce que tout à l'heure je vais m'énerver.
10: Ouais.
4: Hein? Donc vous arrêtez. J'appuie pour toi.
10: Non, c'est pas vrai.
4: J'appuie.
11: Oui.
4: Manu, s'il te plaît, c'est moi qui commande aujourd'hui, d'accord?
5: Mais qu'est-ce que j'ai dit?
11: Salut Gérard.
4: Pour l'instant, c'est moi qui demande aux auditeurs. Alors pour l'instant,
5: mais
4: tu dis, c'est
5: dit.
4: Pas vrai. Ok, alors tu t'écrases. Alors j'appuie.
11: Oui, Gérard.
4: Donc pour toi.
11: Bah pour la taxe d'habitation.
4: Non, combien coûte une taxe sur les impôts locaux?
11: Bah comme disaient mes collègues, en fait, tout est calculé selon tes revenus, mais il est de l'ordre de 2%, donc plus tu as des réserves, disons, bah plus tu donnes à l'État et plus tu te fais entuber, quoi.
4: Ouais. Non, attends, faut se dire une chose, les déclarations, faut les faire avant le 15 mars,
11: ouais.
4: Donc maintenant c'est terminé, pour ceux qui sont en retard, ils vont payer
11: 4%.
4: Les 10%,
11: ouais, ou 10, ouais.
4: Bon, maintenant vous allez avoir, ils vont faire un calcul, ils vont voir, et là au mois de juillet, si je me trompe pas, si quelqu'un pouvait me dire
5: le 15 août, c'est le 15 août la date de paiement.
4: Qui c'est qui peut m'épauler pour me dire quand est-ce qu'on reçoit à peu près les
11: déclarations automatiques,
5: hein.
4: les papiers pour savoir combien qu'on doit payer ou si on n'est pas imposable ou autre.
5: C'est le 15 janvier en début d'année.
10: Ouais.
4: Donc
5: voilà. 15 janvier, début mars. C'est entre les deux, la date exacte.
4: Toi, tais-toi, parce que de toute manière, je pense que pour l'instant, ça se voit que le chef, il est pas là. Hein.
11: Gérard,
4: ouais.
11: Je vois pas où il était le problème.
4: Non, mais de toute manière.
11: Ouais.
4: La question, elle est claire et nette. Bon, maintenant, c'est de savoir. Quand vous allez recevoir votre papier, savoir combien que ça va vous coûter.
8: Ben, ça dépend.
11: Par rapport à ton salaire et tout ça.
8: Eh ouais, ça dépend.
11: Un chiffre, tu veux? Tu veux un chiffre?
4: Non, j'ai pas besoin de chiffres. Qui c'est qui veut réagir derrière?
8: Ben, c'est moi, c'est Gros Tétard.
4: Ouais.
8: Ben, en fait, tu vas payer selon ce que tu gagnes, comme on a dit tout à l'heure, quoi. C'est faut voir, quoi. Ça dépend de la personne. Comme toi, tu gagnes, je sais pas, c'est 50 000 à fun.
4: Non, mais attends, ça dépend ce que tu déclares.
5: Ça dépend des mois.
4: Non, ça dépend ce que tu déclares.
11: Ouais, c'est oblige.
4: Nuance. Non. Gros Tétard.
8: Ouais.
4: Faut bien te dire une chose, que quand tu déclares tes trucs sur les impôts.
8: Ouais.
4: Normalement, t'as un papier comme quoi que tu dois déclarer tant.
8: Bah, tout, quoi.
4: Ouais, mais tout. C'est pas évident, hein.
5: Bah, ça dépend. Il y en a qui fraudent, Gérard, non?
4: Ouais. Non.
8: Ah, Gérard.
4: Moi, je fraude pas, justement.
5: Mais il y en a qui sont payés au black. Et là, ils fraudent.
4: Gérard. Ah, ouais, mais non. Mais attends.
5: Attendez,
4: gros tétard. Ouais. Je vais te dire une chose. Arrête de dire un, Gérard. Parce que tout à l'heure, moi, je vais te dire trois, gros tétards, tu as dégagé.
8: D'accord, je me calme, ok.
4: Alors, maintenant, tu sais ce que tu as peur. Tu vas retourner voir Pildar au standard. Il va te calmer un petit peu. Parce que là, tu commences à m'énerver.
5: Ok, Gérard.
4: Hop.
5: Ok, GG.
4: Joue la taxe.
8: Ouais, bah alors moi, comme on le disait tout à l'heure, moi je travaille au noir, donc je peux pas te dire en fait, Gérard, parce que moi j'ai pas d'impôts en fait.
4: Ouais, mais ça, tu vois, on parle de ça,
8: ouais.
4: Mais c'est un truc qui faudra peut-être pas trop,
5: trop balancer,
4: signaler.
5: Ouais.
8: Bah ouais, je sais, mais bon, c'est comme ça, quoi.
4: Attends, 5 minutes s'il vous plaît, je te reprends tout de suite après, Joe la taxe.
3: Oui, il y a Une question IRC de Buzine. Il te demande si, en fait, s'il se fait taxer son vélo, est-ce qu'il doit aller au commissariat ou au ministère des Finances?
4: Alors, s'il se fait taxer son vélo, ben, de toute manière, il va au commissariat, puis il porte plainte, et puis c'est tout. Hein.
12: Il va se faire foutre aussi.
4: Et s'il lui retrouve son vélo en pièce, de toute manière, les vélos, ça m'étonnerait qu'on le retrouve. Hein.
3: Et Yankee.
4: Bon, alors là, je vais vous dire une chose. Manu, je te préviens, tu arrêtes, c'est pas parce que Max n'est pas là. Ouais. Maintenant, c'est moi. C'est parce vrai. Que moi, sinon, moi, je mets la clé à 2h30.
5: Sous la porte. Ok.
4: Ok.
5: D'accord.
4: Alors, les histoires de trucs comme ça, j'en ai ras-le-bol.
5: Ouais, d'accord. On m'a volé mon vélo. C'est naze.
4: Parce que sinon, je demande à Morgan qui vient de faire l'aria.
5: Tu devrais pas, mais si tu veux.
4: Non, hein, Gérard, c'est pas grave. Parce que là, ça commence à bien faire.
5: GG. À la place de gros tétard qui est parti parce qu'en fait il en avait rien à foutre.
4: Heureusement,
5: je l'ai viré. Donc on accueille Ricky Martini. Bonsoir Ricky Martini. Bonsoir.
13: Bonsoir à tous, c'est Ricky.
5: Parle bien fort, dans ton téléphone, Ricky.
13: Voilà. Buona notte à tout le monde.
14: Buona notte.
4: Ciao. T'appelles d'où?
13: Bonsoir, et j'appelle de Lille.
4: De la fréquence
13: 108.8.
4: 108.8.
5: Oui, il y a deux fréquences.
4: Ouais.
5: Il y a à côté Roubaix et Paris.
13: Si.
4: Bon, je joue la taxe pour continuer là sur la question parce qu'après on va abréger. Oh! Oh, allô!
13: Ojo.
15: Oui.
4: Bon, bonne nuit à toi. Hop, tu vas te réveiller au standard. Ricky Martini, là.
13: Mais est-ce que tu peux répéter la question?
4: Non, je répète plus les questions, c'est terminé.
13: Pour les filles.
4: Non. Oh non, hé, oh.
14: Les impôts locaux.
13: Il était au standard. Alors, les impôts locaux.
4: Non, mais alors là.
5: C'est pas grave, Gérard, maintenant il la connaît, la question. Alors, c'est pas grave, on enchaîne.
13: Les impôts locaux, il faut parler de l'urbanisation.
4: Voilà, merci.
13: Bah, allô?
15: Allô?
5: Il est là parce qu'en fait j'ai appuyé sur un bouton sans le faire exprès, excuse-moi. Oui, vas-y, mon grand.
13: Parler d'urbanisation.
15: Ouais. Allô? GG?
14: Oui, c'est... Il est plus là?
5: Non, je t'explique parce que j'ai Joe Latax qui avait un problème de téléphone et en fait il parlait tout à l'heure, on l'entendait pas. Et là on a fait un essai et tu l'entends, Joe?
15: Ouais, moi c'est bon. Là.
5: Bon, voilà, c'est bon. Maintenant Ricky parle.
4: Mais lui, j'ai dit non, je ne le veux pas, il dort et hop!
5: Mais non, parce qu'il t'entendait pas dans son téléphone.
4: Non, mais moi je veux pas le savoir, ils ont des téléphones pourris, ils restent chez eux, ils écoutent la radio. Hop, bien. Terminé!
15: Ok, c'est cool.
4: Voilà, terminé, au revoir!
15: Merci Gérard, c'était très sympa ton débat.
4: C'est pas grave, au revoir, bonne nuit!
5: Toured, vas-y.
4: Alors, Ricky Martini.
13: Oui, je te parlais de l'urbanisation, parce que moi je sais que dans ma ville, ils urbanisent beaucoup. Et effectivement, ça fait grimper les impôts locaux. Donc, chez moi, on paye beaucoup d'impôts locaux.
4: D'accord. Ouais. Ok. Donc, tout le monde a répondu à cette question. Donc, on va passer à la suivante. À combien revient une contravention ou une amende? On va demander à Petite Berru.
16: Ben, ça dépend ce que tu fais. Je pense que si tu te gares mal, ça coûte 75 balles.
4: Attends, 5 minutes, Petite Berru.
16: Encore Rigaud qui vient me couper?
4: Non, c'est moi. C'est moi qui te coupe, c'est pas Rigaud, c'est moi. Alors, êtes-vous pour ou contre les taxes 34 Je peux savoir qui c'est qui a essayé de me trouver ça, là? C'est qui, là,
3: J'ai fait comme d'hab, j'ai retranscrit ça sur... Sur internet, j'ai pris ça là.
4: T'as pris. C'était sur internet donc c'est pas quelqu'un de l'équipe qui a essayé de.
3: Bah c'est moi, hein, mais c'est comme d'habitude. Hein.
4: Ouais, non, mais c'est les questions qui ont été posées sur l'internet.
3: Ouais.
4: Ok.
3: Mais j'ai recopié sans regarder. Hein. S'il y a des conneries, j'ai pas vu quoi.
4: Bon, donc je te fais confiance à toi.
3: Bah.
4: Comme y a que toi qui fais du bon boulot.
5: Ouais, t'as le droit de lui faire confiance.
4: Et donc. Ouais. Alors, 34%...
5: Devant le micro, Gérard.
4: Êtes-vous pour ou contre les taxes? Alors, 34% sont d'accord avec la question. Ouais, mais de toute manière, maintenant, on a fini de parler des pour ou contre sur les taxes. 28% sont contre la question, donc je voudrais bien qu'on me dise pourquoi.
5: Ouais.
4: Et 17% aimeraient ne plus en contrat... contracter. C'est quoi ça?
3: Je sais pas. Fais voir.
4: C'est quoi ce truc là?
3: Aimerait ne plus être contre-taxé.
2: Bah, un contre-taxé, de toute manière, tu peux pas être que contre-taxé.
5: Si, tu peux être pour-taxé, contre-taxé. Bah ouais.
2: Mais est-ce que t'es contre, toi, les
5: coupé,
2: infos locaux?
5: Coupé, taxé.
2: Attendez. Là, maintenant, justement, tu veux parler, là? Eh ben alors maintenant, est-ce que tu payes des impôts loto? Est-ce que t'es d'accord contre la taxe?
12: Ben ouais, mais j'en paye pas, moi, encore, Gérard.
2: Ah ben, t'en payes pas parce que t'as
5: une pauvre.
2: T'as quoi à déclarer? T'as rien du tout. J'ai rien, que dalle. Ben alors, tu mets quoi sur ta déclaration?
12: Ben rien.
2: Une bulle.
12: Voilà.
2: Alors, bravo. Tandis que moi, tu sais combien que j'ai déclaré cette année?
5: Oh là là, non, 720 000 francs.
2: Non, bravo.
12: Oh là!
2: Non, j'ai déclaré 44
17: 000. Putain, il y a du blé sur elle.
12: Ah ouais?
17: Grave. Gérard?
5: C'est bien.
2: Ouais,
17: et justement, sur IRC, attends, je vais retrouver. Il y a. Merde, j'ai fait une connerie. Attends, ça arrive. C'est Alligator qui te demandait, en fait, la différence entre des impôts locaux et des impôts locaux.
2: Les impôts locaux, il y a pas.
5: La même chose. Hein.
2: Ouais. C'est pareil.
5: Il y en a un et plusieurs, c'est tout.
2: Ouais, ça revient au même. La question que j'avais posée, c'est à combien revient une contravention ou amende?
5: Et Gérard, donc, excuse-moi, à la place de Joe le taxé, on accueille Billy Joel.
2: Eh ben, tu me fais une nouvelle fiche.
5: Ok.
2: Donc, petite verrue.
18: Oui, Gérard.
2: Donc, pour toi.
18: Oui, je te disais, si t'as une amende parce que t'as mal garé ta voiture, ça coûte 75 balles.
2: Mm-hmm.
18: Si t'as une amende parce que t'as grugé les impôts ou t'as tué un mec ou tout ça, ça
2: coûte. Non, attends, petite verrue.
18: Oui, Gérard.
2: Je te demande, je sais pas si t'as bien compris la question.
18: Bah, si, j'ai compris.
2: Ça, à combien revient une amende ou à combien revient une contravention ou amende? Alors, attends, parce que là, faut bien que les auto-auditeurs se mettent dans la tête que la réponse que tu as donnée, petite verrue, ne va pas être bonne.
18: Parce que une amende,
2: tu sais ce que c'est? Une amende, c'est parce que t'es mal garé.
18: Ouais.
2: D'accord? Et une amende, c'est pas 75 balles, je suis désolé.
18: C'est 75 balles.
2: Non. C'est 705, c'est plus.
19: Ça dépend.
18: Non.
19: C'est plus. Le
18: c'est
2: 250
19: balles
18: si t'en as 10.
2: Non. Déjà, si t'es mal garé, déjà ta voiture, c'est déjà, premièrement, pour commencer, c'est 950 balles.
19: Bingo.
2: Hein? Et après, c'est justement, je pense qu'on avait vu avec Rigaud, je pense qu'on peut mettre aussi la fourrière là-dedans. Hein.
19: Ouais,
18: c'est combien
19: la fourrière, ça?
2: Donc tu prends un PV de 950 balles parce que t'es mal garé.
18: Ouais.
2: T'es d'accord avec moi?
18: Ouais, je suis d'accord.
2: Donc, plus la fourrière, quand tu vas rechercher ta bagnole, t'en as pour combien?
18: 2000 balles, je te demande.
2: T'en as pour facilement de 2000 à 2500
5: Gérard,
2: balles.
5: Gérard, moi j'avais entendu dire qu'en fait, plus les voitures étaient belles, étaient grosses, plus la contredanse était chère. C'est vrai, c'est ou pas?
2: Non, parce que ça dépend comment les gens se garent. Parce que déjà, sur.
5: Non, mais genre, si c'est une deux chevaux ou si c'est une Porsche,
2: c'est
5: pas le même prix.
2: Non, mais même sans citer de marque, moi je peux te dire une chose que devant chez moi, là où j'habite, fais-moi confiance.
5: Il y a
2: que
5: des deux chevaux, oui, mais.
2: Il y a des Dodoches, il y a des BMW, il y a des Mercedes.
5: C'est les volées, celles-là.
2: Il y a des Porsche, fais-moi confiance, qu'elles se prennent des amendes.
5: Des Porsche. Avec les portes pour rentrer dans ton immeuble.
2: Non, mais moi je vais te dire une chose.
5: C'est très drôle, Manu, connard.
2: T'as vu comment il me parle? Attends, hé!
18: Hey.
2: Toi, tu t'écrases parce que t'as 205, t'as mis 2 ans et demi pour aller la rechercher.
5: Ok.
2: Allez, comment t'as 205?
5: C'est une merde.
2: Elle est pourrite. Non, c'est de la bombe bébé, vas-y, toi, connard.
19: C'est de la bombe bébé.
2: Ouais, t'as raison. Rigaud.
17: Ouais, Gérard, il y a Davy One, maintenant qu'on connaît le prix des amandes, il voulait connaître le prix des pistaches.
19: Ah, facile.
2: Les pistaches, il divise en 4 et il me prend pas la tête.
5: Ouais, Davy One, tu te calmes.
2: Ricky Martini.
20: Maquet, moi, je pense qu'une contravention, comme tu disais.
21: Justement, je veux connaître le prix des pistaches.
2: C'est pas parce que le chef est pas là que vous allez me faire chier. Parce que sinon, moi, j'arrête. Hein.
20: Un peu de respect, s'il vous plaît.
2: Ouais, ben, c'est moi qui commande le jeudi, d'accord, Ricky Martini?
20: Pour l'Amérique du Sud.
2: Ouais.
20: Une
2: dose
20: stress quand même.
2: Ouais, ouais, bah, une dose stress, ok.
20: Une
2: dose
20: stress et t'as mis plein les fesses.
2: Ouais, bah, tu réponds à la question, après on verra. Tu réponds à la question.
20: Oui, bah, écoute, moi je prends effectivement des contraventions. Parce que ouais. Moi, je roule en scooter, en Vespa.
2: Ouais.
20: Tu vois, comme tous les vrais...
2: Ouais, non, mais attends, là... Non, allez.
20: Le vrai Latin lover, le latino, il roule en Vespa. Et moi, j'ai...
2: Ouais, mais peut-être. Est-ce que vous avez... Est-ce qu'en Vespa, il y a des PV en moto? Non, il n'y en a pas. Non.
5: S'ils ont une plaque...
20: Moi, je mets pas de casque. Je mets pas le casque parce que j'ai la banane. Donc voilà.
2: T'as la banane du curé. Manger la banane par les deux bouts, ok? Hey
5: hein, là.
2: Moi je t'emmerde, espèce de con, d'accord?
5: Pas d'insulte.
2: Donc tu commences à te calmer ton cul, toi, Billy Joel.
20: Calmez-vous,
2: ok? Ouais,
0: ça y est, Polly.
2: Hein, vous avez commencé à vous calmer parce que ça commence à me prendre la tête. Okay. Alors maintenant, vous allez réfléchir. J'ai plus pour répondre. Bon,
0: ben en fait ça dépend.
2: Attends 5 minutes.
5: Mais ouais. Gérard, si les Vespa, si les Vespa ou les motos ont des plaques d'immatriculation quand c'est des 125 ou plus.
2: Mets-moi en antenne parce que sinon je vais rien entendre.
5: Prends des capotes quand même. S'ils ont des plaques d'immatriculation les véhicules genre 125 Vespa ou autres, ils peuvent avoir des PV. Parce que
2: non.
5: Imagine qu'il soit sur un passage clouté,
2: dans un
5: bosquet ou dans un jardin public d'enfants.
2: Non, mais moi je vais te dire une chose. Ouais. Déjà une.
5: Deux.
2: La première chose qu'il faut se dire, que lorsque tu te fais prendre par un radar,
5: ouais.
2: C'est la plaque qui est devant.
5: Ouais.
2: Devant, c'est comme sur une voiture, c'est le devant qui compte. L'arrière n'a rien à voir.
5: Ouais.
2: Donc, le mec en moto, il peut rouler ce qu'il veut sur l'autoroute ou autre, il ne sera pas pris en
5: Vespa.
2: En flash.
5: Ouais.
2: Voilà.
5: Ouais, mais s'il est stationné. Et si les
2: non manches, les mais attends, mais qu'est-ce que tu vas mettre un PV sur une moto?
5: Où est-ce que tu le mets d'abord?
2: Où tu le mets déjà? Où tu le mets?
5: T'as vu un essuie-glace? Non, sur la vitre. Sur la vitre.
2: Ah ouais, non, mais t'as déjà vu un Vespa avec
5: Une porte.
2: Avec une porte et un essuie-glace. Non, mais t'es complètement con, toi. C'est vrai qu'à trois, c'est vrai, il y a trois. Ils sont tellement cons.
5: T'es chaud, là.
2: Ouais, mais de toute manière.
5: Tu sais, ils vont faire une descente, hein. On cautionne pas, nous. Hein.
17: Ouais, fais gaffe.
5: On cautionne pas, il y a que Gérard qui a dit ça.
6: T'es chaud, petit cul, hein.
2: Ta gueule, PD.
17: Bon, Gérard.
2: Ouais,
17: sur IRC, il y a Twiggy, il demande, parce qu'il a vraiment l'impression que ça te gêne, et en fait, il voulait savoir si.
2: Non, mais je t'écoute, hein.
17: Il voulait savoir.
2: Non, Manu, s'il te plaît, t'arrêtes. Apolline, oui. Au lieu de t'amuser avec ton stylo, t'essayes de me prendre des auditeurs quand même, parce que là, depuis tout à l'heure, je suis en train de te regarder, tu.
5: Tu fous rien.
2: Tu fais ça.
5: Ah ouais.
2: Tac.
5: Tu te tures les ongles.
2: Hop, je regarde mes ongles. Donc, c'est pas bon. C'est pas parce que Max est pas là. Maintenant, c'est avec moi le jeudi. C'est pas parce que Max est pas là. Maintenant, le jeudi, tu vas faire ce qu'on te dit. Donc, tu vas prendre des gens au standard.
5: Allez, Max.
2: Il n'y a pas que fil d'art. Hein.
6: Ouais, merde, j'en ai marre.
0: Ok.
6: Et alors, putain, merde. Hop.
2: Donc, pour finir, Rigo.
17: Donc, en fait, c'est Twiggy sur l'IRC. Il te demande si ça te gêne pas d'avoir été taxé sur ton QI.
2: Là, je comprends pas la question.
17: C'est bien ce qu'il dit.
5: Là, c'est normal. Ils t'ont tout pris, quoi.
17: C'est exactement ça.
2: Donc, Billy Joel pour terminer. Oui. Et après, on va faire une. On fait une pause. On va faire une petite pause.
5: Ouais, t'as des Kit Kat.
20: On va se calmer un peu là.
0: Mets ton dard dans ma chatte.
20: Non mais attendez. Non mais les PV déjà sur les scooters, c'est impossible.
2: Alors attends, Billy Joel.
20: Ouais.
2: Je préviens.
20: Quoi?
2: Que celui qui s'amuse à faire ça.
20: À faire quoi?
2: Est prié d'arrêter. Parce que sinon, je claque les débats maintenant.
5: Oh putain.
20: Mais
5: c'est pas le moment.
6: C'est pas possible.
2: Donc. Moi, le chef est pas là, c'est moi qui commande ce soir. Donc, je préviens d'une chose, que le premier qui fait une connerie sera viré.
20: C'est normal, oh, calmez-vous un peu. Oh.
2: Alors, Billy Joel.
20: Ouais. Ben moi, en fait, non, j'ai jamais pris de PV. Et puis, les PV, c'est pas cher.
2: Toi, te marques pas non plus. Tu prends les gens au standard et tu t'écrases un peu.
4: Parce que la semaine, tu peux rien. Alors, le jeudi, bosse.
5: Allez, ma puce.
4: Donc, Billy Joel, pour continuer, je m'excuse de t'avoir coupé plusieurs fois.
1: C'est pas grave. Non, mais moi, je disais que j'avais jamais pris de PV, mais je suis en scooter, mais j'ai jamais pris de PV. Puis, moi, je pense que c'est pas cher, les PV, quand même, en scooter. Hein.
4: Non, mais alors, donc, pour revenir à la question à Fildar,
1: ouais.
4: Où qu'on peut mettre les PV sur un scooter?
1: Ben, je sais pas, on peut te l'agrafer sur la roue.
4: Non mais attends, je pense pas. Hein.
1: Non.
9: Et du scotch.
1: Non, ah ouais, du scotch sur la roue.
9: Ouais, tu mets une punaise.
4: Non, je pense pas, je pense pas.
1: C'est une taille, là.
4: De toute manière...
9: Tu colles.
4: Ouais, non, tu colles avec quoi?
9: Avec une superglue.
1: Avec une OCB.
4: Ouais, c'est ça, avec de l'OCB, puis quoi encore?
1: Avec une OCB, c'est pas mal, ça.
4: Ouais, c'est ça. Donc, troisième... qu'est-ce que je voulais... Qui c'est qui a pas répondu?
5: À toi.
4: Bah oui. Bah si, moi j'ai répondu.
5: Qu'est-ce que t'as dit?
4: Bah comment?
5: C'est bon. Alors j'ai coupé, là j'ai coupé, c'est bon, on enchaîne.
4: Donc j'ai répondu à la question, donc je vois pas pourquoi que je vais en rajouter plus. J'ai répondu dessus.
5: Bah répète-le, j'ai pas entendu.
22: Bah mets-toi à côté, manière, répète alors.
4: Bah j'ai bien précisé ce que...
5: Tu peux pas te baisser un peu avec ton fauteuil là, on dirait.
4: Non, j'aime bien être...
5: Mais c'est pas hauteur. Possible.
4: Voilà, je me mets comme ça et c'est tout. Je me mets à ma façon.
22: Non mais Gérard, tu vas jamais le rester. Regarde, tu t'éloignes déjà. Vaut mieux que tu baisses ton siège.
4: Non mais
5: allez,
22: baisse ton siège.
4: Qu'est-ce que je voulais dire? Donc j'avais
5: répondu.
4: J'avais répondu que de toute manière une contravention ça te coûte 900 balles plus la fourrière, donc t'en as pour
5: 1600
4: facilement à peu près, ouais. 1600 balles à 2000 balles, ça dépend sans compter parce que selon combien de temps t'attends. Pour aller chercher ta voiture,
5: il y a encore
22: par
5: des
22: jour,
5: frais.
22: Ouais, il y a un truc par jour.
4: Ouais. T'as des frais par jour à payer en plus.
5: De l'argent dans le parc-mètre.
4: Non. Non, parce qu'une fois qu'elle est à la fourrière, t'as pas besoin de payer le parc-mètre.
5: Ouais, pour boire au mec qui t'a dépanné.
4: T'as raison.
5: Qui t'a dépanné.
4: Donc la troisième question, c'est comment arrivez-vous à payer votre loyer ou autre, et on va s'écouter les petites contraventions avec Mets-moi une prune dans l'arrêt, en espérant que c'est les bons disques cette semaine.
23: Et voilà, vous venez, donc vous êtes toujours sur Fun Radio sur 101.9, donc au standard c'est Fildar et Apolline qui vous attend, mais Apolline pour l'instant elle est en train de rien foutre, donc dimanche
9: si,
23: je
9: si,
23: me...
9: Si, si.
23: Non, mais attends, t'es en train de t'écurer les ongles, mais là non, tu viens de regarder le truc à Manu. Donc, Rigo, s'il te plaît, si tu pouvais me retirer.
22: Ah, regardez juste si elle pouvait se le mettre où on pense le micro. Là,
9: voilà,
22: là.
9: Voilà.
5: Il y a la
23: donc,
5: place.
23: Tu le donnes à
9: c'est
23: Manu.
9: C'est un peu trop petit en fait.
23: Tu, ouais. Tu le donnes à Manu, comme ça on n'en parle plus.
22: Ah, ça y est, il est bon, il est rangé.
23: Non, elle va s'occuper du standard parce que ça commence à bien faire.
5: C'est vrai ça.
23: Parce que sinon, moi, dimanche, je vais faire mon petit rapport auprès de mon chef. Donc, Apolline et Fuldard vous attendent au standard. Donc,
5: ça se passe bien, Gérard.
23: Manu,
5: oui,
23: qui est toujours à l'AREA.
5: Bonsoir. Ouais.
23: Donc, rebonsoir.
5: Pas une connerie, rien.
23: Et Rigo sur l'internet, donc www.fr.
22: Oui,
23: radio. Et on est combien?
22: Là, on a dépassé les 9000, on est 9002.
5: Eh, joli quand même.
22: Ouais. 9002.
5: Pour l'an 2000, c'est bien pour l'an 2000.
22: Voilà.
23: Ouais, ben, pour. Il est à peu près.
5: Ah non, pour le débile, excuse-moi. Pas le débile.
23: Il est 0h52, donc 9002 personnes, c'est pas mal, je trouve.
22: Juste avant que tu reprennes, il y a Big Canard, en fait, il te demande comment ils font les Belges quand ils prennent une amende en France.
4: Ah, justement.
5: Ça, c'est une bonne question.
4: Voilà, la question que j'attendais. On revient sur la question de.
5: Ouais, mais c'est pas
22: ça,
5: grave,
22: Rigo, mais tu peux répondre rapidement. Ouais.
4: Comment qu'ils font quand ils prennent une amende en France? Eh ben.
5: Ils la payent pas généralement.
4: Si, ils la payent, mais ils la payent une fois qu'ils.
5: Qu'ils rentrent chez eux?
4: Ouais.
5: Pourquoi?
4: Mais disons, ils essayent de voir où ils se sont garés. Je pense que s'ils se garent mal, il y a des petits problèmes là.
5: Mais en Belgique, ils roulent pas du même sens, dans le même sens que nous.
4: En Belgique, je sais plus comment.
5: Ouais, c'est inversé, ouais, c'est pour ça.
22: Au contraire, ouais.
4: Non, il se gare comme tout le monde. De toute manière, en Belgique, j'ai jamais vu encore en Belgique.
5: Des PV?
4: Des PV, hein.
5: Ouais, mais en France.
4: Non,
5: mais les Belges en France, ils se prennent des PV?
4: Jusqu'à maintenant, j'en ai pas vu, hein.
5: Ah merde.
4: Je sais pas si quelqu'un en a vu dans l'équipe de voir des Belges qui se prenaient des PV en France.
22: Ouais, moi j'ai vu dans le métro.
4: Ouais, mais
22: j'ai vu un groupe de Belges, ils parlaient belge et ils sont tous pris une amende.
7: Ah, ils sont fait choper, ouais.
22: Ouais.
7: Ah, t'as pas le droit de parler en belge dans le métro, ils parlent.
22: Bah, c'est pour ça qu'ils ont eu une amende.
8: Mon bon, sur Minitel qui en fait il s'est fait choper un Belge.
4: Non non mais attends le Minitel.
8: Parce qu'il a passé sa carte bleue au lieu de sa carte orange.
4: Mais non le Minitel il fonctionne pas. Qu'est-ce que tu
8: veux parler? Si regarde, il y a marqué répertoire, code, tout ça, il fonctionne.
4: Ouais non mais il fonctionne pas. Laisse tomber. Il est naze. Il est naze le Minitel. Donc comment arrivez-vous à payer votre loyer ou autre? On va demander à Petite Verrue.
10: Oui, merde.
4: Ouais, bah merci, merde.
10: Gérard, non, c'est parce que j'étais partie. Tu peux me répéter?
4: Non.
10: Bon, bah c'est pas grave, je répondrai après les autres, après.
4: Alors, dans ce cas-là...
7: Comment payez-vous votre loyer ou autre?
4: Attends, Pildar.
10: Je me souviens. Moi, j'ai trouvé un truc super, c'est que je travaille. Comme ça, je peux payer mon loyer.
11: Et tes impôts.
10: Et mes impôts de surcroît.
7: Joli.
4: Mais de toute manière, si tu travailles, t'es obligé de payer tes impôts et ton loyer.
10: Ouais, c'est quand même une bonne idée de travailler.
4: En fin de compte,
22: ça dépend, Gérard, ça dépend. Il y a des gens qui sont pas imposables.
4: Ouais. Oui, mais ça, de toute manière, il y a des gens qui sont non imposables comme moi, mais moi j'ai
7: dissolvable. Mais qui paye quand même.
4: Tu
7: te fais niquer quand même dans l'histoire, parce que si t'es pas imposable et que tu payes quand même, tu te fais niquer.
11: Tu te fais niquer, t'es enculable.
10: Ouais.
7: Pénétrable.
4: Alors, enculable, c'est qui vient de dire ça?
22: Il a raison.
7: Bah oui, c'est vrai.
4: C'est qui vient de dire ça?
7: Tu devrais pas payer si t'es pas imposable.
4: C'est qui vient de dire ça?
11: Vas-y, réponds, l'auditeur. Qui c'est qui vient de dire ça?
4: Alors, c'est Billy Joel, au revoir.
11: Non, c'est pas Billy Joel.
4: Non, tiens, mon cul, j'ai pas reconnu.
7: Moi, je vais gérer, c'est grave, vas-y.
4: Hop, ouais. Au revoir.
10: Il va gérer.
4: Ricky Martin. Oui. Ricky Martini, pardon.
11: Oui, ben écoute, moi, je conseille effectivement le travail.
8: Ah, mec, non.
11: Maquet.
4: Oh!
11: Sinon, il y a aussi quelques business, pas très légaux. Donc je sais pas si je peux en parler à l'antenne.
4: Dis.
10: Vas-y, balance.
11: Je sais pas, trafic, recel, prostitution, trafic d'armes, tout ça quoi.
4: Non mais ça a rien à voir. Non, ça a rien à voir avec le thème du débat là. Non, allez, au revoir aussi à toi.
10: Gérard, je suis pas d'accord.
11: Il a raison.
4: Quoi?
10: Je suis pas d'accord. C'est je pue.
4: Allez, pas au revoir à Ricky Martini là. Oh,
22: Gérard.
4: Au standard là, vous me gérez ça là.
7: Ouais. Gérard, à la place de...
4: Non, mais attends. Moi, je vais te dire une chose. Les gens, quand je vous dis de les virer, vous les reprenez pas sur d'autres noms.
7: Mais non,
4: bien clair et net et précis.
7: Précis.
10: Gérard, c'est je pue.
4: Ouais, je t'écoute.
10: Attends,
4: pour l'instant, il y a une question plus importante de l'IRC. Oh, je pue, c'est moi qui commande le jeudi, d'accord?
10: C'est Gérard qui commande.
11: C'est voilà. Le chef.
10: Oui, maître.
22: Donc, il y a Snooze qui te demande si tu sais qui a le record d'impôt le plus élevé.
4: Je pense que je sais. Devrait être les États-Unis qui payent le plus. Qui doit payer le plus.
7: Non, la personne, on parle.
8: Ouais, pas le pays.
4: Ah bah, de toute manière, la personne qui paye le plus d'impôts, c'est celui qui touche le plus d'argent, donc...
7: Les Didi.
4: Je...
8: Non, c'est Ayrton Senna, dis pas de conneries.
7: Je sais pas, c'était une princesse.
8: Et attends, Ayrton Senna, il faisait de la Formule 1, il gagnait du fric, je te dis.
10: C'est énorme.
4: Bon, Manu, quand t'auras fini...
8: C'est une discussion.
4: Pour l'instant, vous arrêtez de discuter ensemble, parce que c'est moi qui commande aujourd'hui, d'accord?
8: Non, mais on se demande entre les deux.
4: On n'en a rien à poutre, pour l'instant, je réponds...
11: C'est le plus fort entre les deux.
4: Toi, tu fermes ta gueule, d'accord?
7: Gérard, à la place de, donc, comme je te disais tout à l'heure, Billy Joel, on accueille Slip en bois.
24: Oui, bonsoir tout le monde, salut GG, ça va bien?
10: Salut Slip.
4: Qu'est-ce que ça peut te foutre?
24: Ok. Il n'y a pas de problème.
11: Ciao.
7: Voilà, et donc tu t'accouches quand tu veux. Hein. Comment ça souffle?
4: Donc on va demander à Je Pue.
10: Ouais, bon,
3: Alors, je disais que je n'étais pas d'accord avec toi, dans le sens où notre collègue, il te disait tous les moyens pour payer justement ses impôts.
13: Parfait.
3: Si tu n'as pas de thunes, tu ne peux pas payer tes impôts.
4: Non, donc, mais attends, attends. Processus... Non, mais attends, je pue. Attends, ouais, je pue. Hey, d'après ce que Ricky Martini disait, oui. Il s'amusait à faire des trafics d'armes et tout ça pour payer. Donc, écoute, moi, il est hors de question. Donc, lui, on lui a dit au revoir.
13: Non,
4: donc, au revoir.
13: C'est juste un exemple. Je veux dire, les mafieux sont des gens comme les autres.
4: Hop, au revoir.
14: Ok.
3: C'est mieux que le chômage, hein. Eh, mais Gérard.
4: Ouais, comme ça.
3: Partout des mecs comme ça.
4: Non mais de toute manière, attends. Des trucs comme ça, d'accord. Il y en a un peu partout, mais faut bien se dire une chose. C'est pas avec ça que qu'on peut vivre. Donc je suis désolé.
3: Ouais, je suis d'accord avec toi. C'est pas avec ça, mais ça rapporte beaucoup et comme la drogue, comme plein de.
4: Oh non, mais attends. Là tu pousses un peu loin sur la drogue. Tu t'éloignes de la question.
14: On en parlera dans le débat de l'aide humanitaire, de toute façon, de la drogue.
4: Non.
14: Quand ils envoient des sacs de drogue, enfin bon, on en parlera.
4: Non, justement, on n'en parlera pas sur l'aide humanitaire. Pardon. Et justement, sur l'aide humanitaire, donc c'est bien que tu fais illusion au débat.
14: Illusion,
4: donc,
14: c'est grave illusion.
3: Ça te permet d'enchaîner,
4: d'accord. Il y a une question qui va bien falloir. Justement.
14: On verra ça tout à l'heure,
15: On s'en fout, on verra ça tout à l'heure. Là, on est en train de parler des taxes.
3: Ah,
15: Gérard.
3: C'est les taxes, gros.
4: Je te préviens, je crois que t'es un petit peu vite là pour me changer l'auditeur, toi.
15: Mais non, regarde, on a des gens d'avance là. C'est bon, regarde.
16: Non, c'est parce que je l'avais trouvé. Donc.
4: Voilà, ouais.
16: Si.
4: T'as trouvé quoi, toi? T'as trouvé la main de ma sœur dans un culotte d'un zouave.

0: Je l'ai pas vu.
1: Oh non, mais oh.
0: Calme-toi, oh, Pauline, putain.
1: Merde, ça va pas, non.
2: Gérard.
0: C'est pas vrai, Pauline, calme-toi. Bon,
1: non, mais attends, dimanche, de toute manière, t'es grillé,
0: saqué,
1: toi.
0: T'es saqué, on le sac. Hein.
1: Toi, dimanche...
3: C'est fini.
4: Ok.
1: Oh là, attends, de toute manière, la paye, on va la garder.
0: Ouais.
1: Je vais
4: direct
1: dire.
4: Au flic, c'est ça?
1: Ouais, non, mais je vais la garder, je vais faire voir ça à Max.
2: Au tribunal.
1: Ça va pas, non? On te demande de prendre des auditeurs, toi, tu me prends des gens pour des CD. Qui c'est qui t'a dit qu'on gagnait des CD le jeudi? Personne.
4: C'est toi en début de débat.
1: Ah bon, c'est moi. Non mais t'es pas un peu folle là? Espèce de pétasse.
2: Bravo.
1: Alors tu dégages, hop, tu vires.
4: Ok.
1: Bravo. Tu vires.
0: Okay. En plus, tu sais ce qu'elle fait gagner, des CD de remix.
2: Bravo.
1: Alors tu vires, hop. Bravo. Au revoir.
2: Avec le truc sur ça.
1: Allez, au revoir.
0: Ouais.
1: Et ce premier, on va pas t'amuser à faire des stimulations. Parce que là, fais-moi confiance que tu vas prendre ma main dans ta gueule. Alors, ce premier, fais gaffe à toi. Ok. Alors, au revoir.
0: Gérard, donc, on continue le débat?
3: Ouais,
0: donc...
3: et d'ailleurs, à propos de ça, moi, j'ai un message Minitel.
0: Ouais.
3: Je comprends pas, rien à voir avec le débat. Il nous dit, est-ce qu'elles sont bonnes, Agathe et je sais plus qui.
5: Oh, babe.
1: Qui c'est qui a pas répondu
4: donc,
1: à la
4: moi,
1: question?
4: J'ai pas répondu.
0: Je pue deux secondes, merci. Donc, à la place de Ricky Martini, on accueille Dick Rivière. Bonsoir.
6: Oui, bonsoir.
4: Salut Dick.
6: Oui, bonsoir.
4: Salut.
6: C'est Dick Rivière. Bonsoir à toute l'équipe.
1: Allez.
0: Bonsoir.
1: Salut.
0: Salut.
6: Monsieur Gérard.
1: T'appelles d'où?
6: J'appelle de Amiens.
1: Ta fréquence, s'il te plaît.
6: 98.7.
1: 98.7. Slip en bois, t'appelais d'où, s'il te plaît?
7: Moi, j'appelle de Paris, donc 101.9.
1: 101.9. Donc, je pue, j'ai ta fréquence. Tu voulais rajouter quelque chose?
4: J'ai pas répondu, donc j'ai répondu.
1: Si, t'avais répondu, tu me disais que t'étais pas d'accord avec moi.
4: Ouais, j'étais pas d'accord.
1: Donc, alors, explique-moi pourquoi.
4: Parce que, comme tu dois payer tes impôts, tu dois trouver de la thune. Si tu n'as pas de thune, tu ne payes pas d'impôts, de toute façon, c'est clair. Donc, si tu dois les payer, c'est que tu en as.
1: Et si non, tu mais en as... je peux. Je vais te dire une chose. Quand tu es déclaré, par exemple, si tu es au chômage, automatiquement, tu es obligé d'avoir une déclaration. Comme quoi que
3: t'es au chômage.
1: Que t'es au chômage, les ACEDIC.
4: Ouais.
1: Si tu touches les ACEDIC,
4: ouais.
1: Tu reçois tous les ans, pour faire ta déclaration d'impôt, un papier avec ce que tu dois déclarer.
4: Avec des justificatifs, ouais.
1: Donc pour le loyer, donc automatiquement selon le loyer que t'as payé, vis-à-vis de ce que tu touches, c'est sûr que t'as du mal à le payer.
4: Bien sûr.
6: Vis-à-vis de ce que tu touches.
1: Par exemple, admettons que tu touches.
3: On va prendre des exemples en chiffres parce que sinon.
1: Comme ça, vite fait, on va prendre à peu près 2000. Si t'as un loyer de 2500 francs, il te reste quoi derrière toi? Sans compter l'EDF. Parce que si on retire 1500 francs de loyer plus EDF, en fin de compte, après, t'as quoi? T'as plus rien.
3: Bah, moins 1000, hein.
4: Que dalle.
1: T'as que dalle pour manger. Bon, on va pas s'éterniser là-dessus, donc...
0: Tu vas écrire un livre, non?
1: Alors, slip en bois pour toi.
7: Ouais, moi j'étais perdu puisque j'étais au standard. C'est bien la question sur le logement ou c'est celle d'après?
1: Non, c'est comment arrivez-vous à payer votre loyer ou autre?
7: Ouais, donc voilà, bah moi en fait je paye pas
1: donc,
7: le loyer.
1: Donc te fous pas de ma gueule parce que t'étais pas au standard.
7: Bah si, tout à l'heure, enfin...
1: Non, t'étais pas standard parce que t'as bien écouté les questions.
7: Ouais, excuse-moi.
1: Alors, te fous pas de ma gueule.
7: Je me fous pas de ta gueule, y a pas de problème.
1: Ah,
7: donc,
1: ouais.
7: Moi, en fait, je paye pas de loyer, enfin, à moitié, parce que je squatte chez des potes. J'arrive, et puis on se partage le loyer à deux. Des fois, je squatte chez d'autres personnes, et ça me coûte que dalle, en fait.
1: Bon, alors, la question que je vais te poser...
7: Ouais.
1: Comment t'arrives à faire pour aider ceux qui t'hébergent?
7: Je les paye, quoi.
1: Avec
7: alors,
1: quoi
7: des fois, avec de l'argent.
1: Si t'as du monde derrière toi, c'est pas la peine.
7: Non, j'ai personne derrière moi, non.
1: Non, mais attends, tu les payes comment?
7: Ça dépend, je leur rends des services.
1: Oh, s'il vous plaît.
7: Je leur rends des services, je fais la vaisselle le soir, le ménage, et puis ça compense.
0: T'achètes des courses.
7: Je fais des courses, ouais.
4: Tu payes en nature.
7: Ouais, aussi, des fois, ouais. J'ai plein de trucs, quoi. Donc, je fais plein de petits services.
8: Il a la patte comme ça, c'est comme un petit cannibale. Et il te met du
0: slip.
8: C'est une horreur.
7: C'est quoi?

0: C'est quoi là cette histoire? Pildar, je te préviens.
1: C'est pour ça que
0: toi aussi, dimanche, t'es bon pour un rapport.
2: Bah arrête.
0: Alors, slip en bois, tu lui dis au revoir. Il a du monde derrière. Il a du monde derrière, c'est lui, ta gueule. Hop, au revoir.
1: J'ai pas de chance, moi, laisse tomber.
0: Ouais, t'as pas de chance.
3: Gérard,
0: Dick Rivière.
3: Une seconde.
0: Attends, Dick Rivière, 5 minutes.
3: Une seconde, je voulais que tu précises parce que ça te concerne. Il y a Delight sur l'IRC, il a entendu dire que à Suresnes, il y avait un truc qui puait tellement que les gens qui habitaient Suresnes, ils étaient plus imposables sur le loyer, c'est vrai?
0: Non. De toute manière,
3: parce que lui, il habite Suresnes et il me dit à chaque fois qu'il ouvre ses fenêtres, c'est impossible l'odeur qu'il y a, quoi.
0: Ça va aller non, mais attends, sa question, elle est nulle.
4: Tu galères.
0: Bon, Fildar, tu t'écrases, s'il te plaît, tu me vires déjà celui que je viens de te dire.
3: C'est toi, t'auras un rapport.
0: Ouais, parce que de toute manière, dimanche, t'es bon aussi.
4: Ok. Moi qui bosse bien ici. T'es quand même mon pote, merde.
0: Ouais, non, mais moi, je veux pas le savoir. Tu me prends pas les mêmes. Tu me changes pas les gens avec d'autres noms. Parce que je te vois faire. Parce que là, sur les lignes que vous faites, personne prend.
4: Hein? Ouais, allez, vas-y, mon con.
0: Ouais, vas-y, mon con. Alors, moi, je t'emmerde, espèce de PD.
4: C'est pas ce que je voulais dire.
0: Moi, je t'emmerde, espèce de PD, d'accord?
4: C'est ce que je voulais dire, excuse-moi.
0: Alors, moi, je vais te dire une chose, à 2h30, j'arrête. Ça, tu vas te faire enculer.
4: Excuse-moi.
0: Non, tu vas te faire enculer.
4: Excuse-moi.
0: C'est tout. Moi, à 2h30, je me casse et c'est tout.
3: Donc, tu m'as pas. T'as vraiment pas envie de bosser, quoi, en fait.
0: Excuse-moi. Pour la question que l'auditeur a posée sur l'internet,
3: ouais.
0: Donc je pense pas qu'on y ait plus d'impôts.
3: Non, moins justement qu'il y ait pas d'impôts sur les loyers de Suresnes.
0: Bah, de manière
3: à cause d'une forte odeur qui émane d'un endroit que je peux pas dire.
0: Je vois pas ce qu'il veut dire. Moi, je comprends pas la question.
3: Ok.
5: Donc. Et si je pue, j'ai compris moi.
0: Richie Rivière.
1: Non, Dick
0: Rivière.
1: Oui, bah écoute, moi,
0: pour répondre à la troisième.
1: Ouais, j'ai la chance d'être propriétaire.
0: Mmh.
1: Donc je paye pas de loyer.
0: Ah bah oui, mais ça. Ah ouais, mais ouais. Bah, non mais oui, mais c'est voilà, sûr parce que ouais, mais parce que t'as acheté.
1: Non, j'ai de l'argent qui est placé. J'ai fait un héritage parce que je suis d'une famille relativement riche.
5: Mmh,
1: et donc je n'ai pas de loyer à payer. C'est plutôt.
5: T'as placé en Suisse?
1: Non, pas du tout. Mais il y a des gens qui me payent des loyers, donc voilà.
0: Ah ouais, bah donc quand tu pars, par exemple, quand tu pars en vacances, tu mets ton truc à louer, et comme ça, quand tu reviens, en fin de compte, Rivière,
1: oui, tu
0: mets ton... T'es propriétaire, c'est bien ça ce que tu viens de nous dire.
1: Tout à fait.
0: Bon, donc, quand tu pars en vacances,
1: mm-hmm.
0: t'essayes de trouver quelqu'un pour louer.
1: Non, j'ai pas besoin, j'ai des domestiques pour garder ma maison et je loue mes autres propriétaires à travers le monde.
0: Ah ouais, mais les personnes qui s'occupent de chez toi,
1: ouais.
0: Quand t'as des... Quand, parce que tu loues, de toute manière, en fin de compte.
1: Ah bah non, moi je les paye parce que c'est mes employés.
0: Oui, non, mais tu t'essayes de louer pour pouvoir payer tes employés, c'est ça?
1: Ouais, tout à fait, oui.
0: Ouais, bah donc on en revient pareil, donc on revient sur les impôts locaux.
1: Et moi je sais pas du tout comment les gens ils font pour me payer leur loyer, tu vois, je sais pas si c'est avec l'argent de leur travail ou quoi que ce soit.
0: Mmh. Ouais, mais ça...
1: Tu vois, la boucle est bouclée, quoi.
5: J'ai bien qu'une boucle.
1: Ouais.
0: Fildar, t'éteins ton micro, s'il te plaît.
4: Excuse-moi.
0: Celle-là, ça commence à bien faire. C'est pas parce que non, mais attends. C'est pas parce que le mec, c'est pas là. Donc, c'est moi qui commande. C'est pas toi le responsable ce soir, c'est moi.
3: Mais c'est pas parce qu'il est pas là que tu dois te barrer à 2h30. Hein.
0: Ouais, ouais. Moi,
3: tu fais pas non plus ce que tu veux à 100%, quoi.
0: Ouais, mais moi, si c'est le bordel, il y a que toi qui fais pour l'instant et Manu qui font du bon boulot. Hein, donc c'est alors clair. Continuez tous les deux et dimanche de toute manière j'aurai mon mot à dire parce que l'autre s'amusait à dire je prends une adresse pour envoyer des CD, ça je suis désolé, ça c'est jamais convenu dans les débats du jeudi.
6: Ouais.
0: Ça n'a jamais été convenu comme ça, hein.
6: Ouais.
0: Alors quatrième question, est-ce que les pervenches tuent les contraventions? Les contraventions.
6: Ah ouais.
3: Bah ouais.
0: Mais de manière, qu'est-ce que tu viens de pas... raconter là-dedans, c'est pas toi qui as appelé. Non, et de manière, toi, je vois plus que tu m'appelles pour les débats.
2: Ouais.
0: D'accord, je veux que ça soit Grégo, c'est prévu avec Max. C'est Grégo qui m'appelle.
2: Okay.
0: C'est pas toi.
2: Ok.
6: Fun.
2: Gérard, à la place de Slip en bois, nous accueillons Paul Prébois. Excuse-moi.
0: Ouais. Bonsoir. Alors, je vais te dire une chose.
7: Salut, salut Gérard.
0: Un conseil que je te... 5 minutes, s'il vous plaît. Avant que je t'accueille, Paul Prébois.
7: Excuse-moi.
0: Un conseil que je te donne.
2: Oui, mon cher.
0: Ne t'amuse pas. À changer les auditeurs.
2: Non, mais c'est jamais les mêmes.
0: Ouais.
2: On a des auditeurs d'avance, donc tu le dis bonsoir et tu fais ton débat.
8: On y va, Gustave. Ouais.
7: Salut.
0: Alors, Paul Prébois, t'appelles d'où?
7: Allez, j'appelle de Nice. Salut.
6: Ça va?
7: Ça va très bien, merci.
6: Salut.
0: Et la fréquence?
7: 104.2.
0: Je vais contrôler parce que ça m'étonnerait.
7: D'accord. Pas de problème.
0: Donc voilà. La question, est-ce que les pervenches tuent les contrebassions? Donc c'est une question qu'on a vue avec Rigaud. Uh-huh. Et donc on va demander Rigaud. Petite Verru.
6: Merci Rigaud.
1: Oui, on connaît bien les questions de l'IRC.
6: Alors en fait, les pervenches...
0: Ah non, mais c'est pas des questions d'IRC. C'est pas les questions d'IRC. C'est pas les questions IRC. C'est les questions qu'on a vues avec Rigaud quand il m'a téléphoné. On a dit, on met ça et c'est tout.
1: Non, mais ça, c'est
6: vous avez beaucoup méfié, Rigaud.
1: Question du 9-4.
3: De quoi? Excusez-moi.
6: T'avais beaucoup méfié, non?
3: Hein?
6: T'avais beaucoup fumé avant d'écrire ça?
3: Non, pas trop, non.
6: Non, je sais pas.
3: Non, pas trop. S'il vous plaît, le débat.
6: Bon, je vais te répondre, Gérard.
2: Oui, il y a des taxes aussi sur le chiffre. Rigaud, on parlera tout à l'heure.
3: C'était Dreamy qui en parlait sur l'IRC, mais on va enchaîner le débat.
1: Rappelez Guy Bédo, on va pas enchaîner le débat.
2: Hein. Allez, GG, là-haut.
6: Je te réponds.
0: Petite Verru et les autres, vous calmez, s'il vous plaît, merci.
6: On s'explique. Les pervenches, elles ont un carnet de contravention. Il faut qu'à la fin de la semaine, ce carnet soit fini.
0: Ouais.
6: Malheureusement, il y a des semaines où elles n'arrivent pas à le terminer. Donc, elles partent en campagne avec leur fusil, elles jettent les carnets en l'air et elles les tuent.
0: Non, mais ça, je m'y attendais. Je m'y attendais gros comme une maison. Je m'y attendais gros comme une maison à ta question. Je savais ta réponse d'entrée, que tu allais me dire, ouais, à la fin de la semaine, si mon carnet n'est pas rempli, je l'envoie en l'air et je tire dessus.
2: Le con, il attendait.
0: Voilà. Je m'y attendais.
2: Oh, le tocard.
0: Je pue.
2: Oh, la bouse.
1: Oh, le cave.
0: Vous calmez là, les deux là.
1: Eh, Gérard, on n'a pas besoin de répondre. Tu connais déjà nos questions, c'est même pas la peine.
6: Ouais.
0: Bon, alors.
1: Est-ce que t'as une réponse sur IRC ou quoi?
2: Non, mais donnez-les toujours.
1: Ouais,
2: ah, oui,
1: c'est vrai, on
2: quand
1: les
2: même.
1: Donne.
2: Bon. Vous faites pas de la radio pour Gérard?
1: Ouais, c'est vrai. Ouais, mais s'il y a quelqu'un qui balance nos réponses sur IRC, c'est pas malin. Moi, j'aime pas trop.
8: Ouais, c'est vrai ça.
1: Ouais.
6: C'est traître.
0: Pour l'instant, les questions ne sont pas sur IRC.
1: D'autres. Non,
0: okay.
1: Des réponses.
0: Ouais, non, mais même les réponses, elles ne sont pas sur l'IRC, d'accord?
1: Ah, okay.
0: Alors, si ça ne vous plaît pas, vous retournez tous au standard.
1: Non,
0: alors, en de bon entendeur, vous répondez correctement, sinon je vous casse.
6: Ouais.
1: Ok, pas de problème.
0: Les deux nanas, là, vous commencez à vous calmer aussi, vous. Parce que vous commencez à me casser les couilles. Ok, alors je pue.
6: Ouais. Bon, alors, déjà, elles n'ont pas le droit de tuer. C'est un crime. Et elles risquent de faire de la prison. Donc, je vois pas comment elles pourraient tuer les contraventions.
2: Est-ce qu'elles portent une arme, Gérard? Est-ce qu'elles portent une arme?
0: Non.
2: Pourquoi?
0: Elles n'ont pas le droit. C'est
6: vous.
1: Elles ont des étoiles.
0: Non! Les deux calmes, là, vous fermez vos gueules!
6: Je suis pas d'accord.
2: Crie pas, Gérard.
8: Et est-ce que c'est vrai, comme dans la pub, elle peut pas mettre un PV à une saxobique?
1: Ouais.
0: Non. Alors là. Tu me les coupes, là. Tu me vires ça, tu me reprends d'autres personnes. Là, j'en ai ras-le-bol.
8: Non, mais c'était une bonne question, ça.
2: Mais oui, mais ils peuvent répondre.
0: C'est toi qui me poses une question, c'est pas eux. Qui permet un peu leur gueule là, les deux pétasses et les deux câbles.
2: Non, bah calmez-vous les auditeurs, Gérard répond à ma.
0: Non, tu allais prendre leur antenne et tu allais me les calmer. Ouais. Parce que sinon moi ça va aller vite.
3: Gérard, pour calmer le débat, il y a Pierre-Luc qui demande à Odeline Fion de se reconnecter.
0: Ah ben voilà.
8: Super.
0: Deux trois petits bonjour à passer.
3: Non, juste une question de Mayenne. En fait, il y a Il y a un mec qui s'appelle Stéphane qui lui a dit que...
9: Ah, c'est juste là qu'on se calme, Gérard, il l'a dit.
3: Attends, il gère les auditeurs.
10: Mais Gérard, reprends.
3: Hey, Gérard, laisse-le.
0: Tu fermes un peu ta gueule, toi.
3: Il gère les auditeurs.
9: Oh, je t'enfoie l'antenne.
0: Eh, hey, tu fermes un peu ta gueule.
10: Mais j'ai pas le micro allumé, mais.
0: Non,
10: je
0: mais
10: calme.
0: Tu fermes un peu ta gueule, j'ai pas besoin d'entendre ce que tu dis aux auditeurs.
10: Bah, moi, je prouve que je bosse, quoi.
0: Ouais, mais moi, je veux entendre ce que Rigo, il me dit.
9: Bon,
0: c'est tout.
9: Tu fermes ta gueule aussi, toi, et tu vas autant.
0: Oh j'arrête. Qu'est-ce que je viens de dire?
9: Ok.
3: Donc en fait, il y a Mayenne qui dit que son pote Stéphane, il lui a dit que t'étais pas imposable parce que t'étais le fils de Jospin.
0: Ah non, bah ça... attention, là, faut, on va pas parler politique là-dedans parce
9: mais non,
0: que...
9: Mais non, Gérard, c'est pas le fils de...
0: Oh
9: c'est pas le fils de Chirac. Mais non, t'es con.
0: Bon,
3: bon, Gérard, on continue, Gérard, ouais, c'est rien. Il est en train de gérer les auditeurs.
0: On continue. Au rapport dimanche. Hop.
10: Allez, hop. Merde.
0: Allez. Comme Apolline, hop.
10: Allez.
0: Et donc c'est Manu, c'est Rigo qui va prendre la relève.
3: Le standard.
0: C'est Rigo qui va te remplacer. C'est Rigo qui va.
3: Non, y a pas moyen, je peux pas
0: non,
3: tout faire.
0: Non, mais attends, Rigo.
3: Je fais pas le standard.
0: Non. Tu restes sur l'internet, mais ouais. C'est toi que tu vois.
8: C'est toi qui
0: va
8: prendre pour tout le monde si ça se passe
0: non,
8: pas
0: non.
8: bien.
9: Oh la pute, le Rigo.
0: Voilà pute, ta gueule.
8: Putain de balance.
0: Donc,
8: c'est naze.
3: Je peux pas tout faire en même temps. Que tu... Faut rappeler Olive dans ce cas-là, parce que moi je pourrais pas.
0: Non, mais de toute manière, moi je pense que je vais faire un mot pour Max, ça va aller vite. Moi.
10: Ouais, tu feras une lettre.
0: Ouais.
10: Gérard, tu continues le débat, mon chou.
0: Donc, on en était à Dick Rivière.
1: Oui, bah écoute, la chasse à la contravention, je crois, est réglementée.
6: Mm-hmm.
1: Faut s'adresser à la préfecture de police. Parce qu'on ne chasse pas la contravention n'importe quelle saison.
6: Ouais.
1: Et pour revenir, oui, à ce que tu disais, est-ce que les contractuels sont armés?
11: Ouais.
1: Tout à l'heure, quelqu'un parlait d'étoiles de ninja.
11: Ouais, c'est vrai, c'est bon.
1: Elles sont effectivement armées de nunchaku et
0: non,
1: de,
0: Sanopi,
1: de jujitsu ou vieto dao.
6: De judo boy. C'est vrai.
0: Mais pourquoi pas de... Non mais attends, héros. Je crois qu'on est. Les nanas, là, je crois qu'on vous a demandé de vous calmer, alors vous allez vous fermer un peu vos gueules. Vous allez quoi fermer un peu vos gueules.
1: Ouais, fermez vos gueules.
0: Oh, les pétasses, là.
6: Oh là
0: là là, allez, dégage-moi les deux pétasses, là.
1: Ouais, voilà, dégagez-moi ces putes, là. Laissez parler là.
0: Allez, hop.
1: Allez, hop là. Connasse.
0: Fais gaffe toi parce que toi aussi tu risques de dégager.
1: Ouais, bon. Donc Gérard, je peux continuer, c'est Dick Rivière. Donc je te disais, tu m'es.
0: Non
1: Gérard. Et j'ai.
0: Je t'écoute.
1: Oui, donc je te disais, il faut savoir que les contractuels, ça a changé. Maintenant, elles sont soumises à un entraînement. Il faut savoir que oui, effectivement, elles font des stages d'arts martiaux quand même.
0: Non. Attends. Attends.
1: Gérard.
0: Tu me laisses finir.
1: Vas-y, termine.
0: Tu me laisses parler.
1: Vite fait. Ah.
0: Oh putain.
10: Qu'est-ce qui se passe?
0: Qu'est-ce qui s'est passé?
10: Qu'est-ce qui s'est passé?
0: Il y a le nord qui mouille.
10: Qu'est-ce qui s'est passé?
1: Il y a le nord qui mouille.
10: Il y a un problème, Olive. Qu'est-ce qui s'est passé? Gérard, viens au micro expliquer.
0: Non.
3: Mais qu'est-ce qui s'est passé?
0: C'est qui s'amuse à dire Gérard, je te veux, c'est qui?
10: Bah, je sais rien, moi, ça vient pas de moi, la chine.
0: C'est quoi ce bordel?
10: Je sais pas.
0: Non, moi, je continue pas.
10: Non mais ça va se calmer, arrêtez les
3: auditeurs. Assis-toi, Gérard, calme.
12: Ça va pas le refaire, Pas
10: allez, on y va, Gérard. Il est qu'1h20, merde.
0: Putain, ça commence à bien faire, hein.
10: Allez, remets ton casque, on y va, mon
8: chien. Allez, go.
10: Prends ton casque. Oh là là, t'as pété ton casque.
8: Non.
10: Oh là là, il arrête pas de péter son casque. Ah non, c'est le mien, merde.
8: Bon, allez.
10: Enfin, bref. Bon, Gérard.
8: Dans le calme, les auditeurs, on va reprendre.
10: Ouais, on va reprendre dans le calme.
1: Ouais, pas de problème.
8: Allez, go.
1: Donc, Gérard. Peut-on revenir à la formation de ninja effectuée au temple Shaolin par les contractuels?
8: Allume ton micro.
0: Déjà, une question, la réponse, est-ce que les pervenches sont armées? Moi, je peux vous dire que non. Sur Paris, elles ne sont pas armées.
1: Pas sur
0: d'accord
1: Paris, mais sur Nice, je t'assure que oui.
0: Non, sur Nice non plus, parce qu'on a été à
10: Gérard,
0: Nice.
10: Gérard, crie pas, Gérard.
0: On y a été, faites-moi confiance qu'elles ne sont pas armées.
1: Elles
0: okay
1: ont pas des bombes lacrymo?
0: Non.
1: Moi, je me suis fait gazer par une contractuelle. C'est chaud, hein. D'accord, ok.
0: Ouais, tu t'es fait gazer. T'as pris du gaz par une contractuelle.
1: Ouais, mais c'était une erreur.
0: Ouais, c'est ça. Prends-moi pour un con.
1: Non, mais pas du tout.
0: Non, mais tu m'y laisses.
1: Loin de moi cette idée, voyons.
0: Ouais, c'est ça.
1: Si tu savais.
0: Ouais, dans ces cas-là, je sais pas pourquoi qu'on t'a sélectionné.
1: Parce que je suis un mec bien.
0: Ouais, bon, dis donc, pour répondre aux questions, t'as pas l'air d'être bien.
1: Et parce que je kiffe tes débats.
0: Ouais, bah moi je t'emmerde. Alors, c'est qui ton nom, toi? C'est qui ton nom?
1: C'est Polo.
0: Ouais, ben. Polo Bray.
2: Non, c'est pas Paul Prébois, c'est Polo. Et Polo, je sais pas où il est, il y en a pas.
1: Ouais, bon, bah. Gérard, c'est Paul Prébois, je peux répondre à la question?
0: Vas-y.
1: Ouais, donc, alors moi, j'ai pas une Citroën, je sais pas quoi, j'ai une Mercedes Mont Blanc.
0: Non, mais attends, t'évites de...
1: Excuse-moi. Donc c'est pas pour ça que les pervenches se gênent pas pour mettre des contraventions. Et ce que disait Dick Rivière tout à l'heure, c'est vrai, elles ont des armes. Moi, elles sortent des shotguns quand je veux pas payer mes contraventions. Donc voilà.
0: Attends,
1: sans me faire agresser par des pervenches.
0: Oh
1: oui, un coup de Desert Eagle, c'est pas bon.
0: Putain, vous allez me laisser parler ou quoi là?
1: Mais non, mais c'est vrai, Gérard, elle sort des MP.
0: Eh, tu fermes ta gueule.
2: Okay. Eh oh, Paul Prébois, tu te calmes ou je te dégage?
4: Ah ouais, hein, c'est problème. Pénible.
2: Bon.
1: Désolé.
2: À la place de... Excusez-moi. À la place de...
4: T'as une petite chatte dans la gorge?
2: À la place de petite verrue, Gérard.
0: Tu sais...
4: Tu vas refaire une fiche?
0: Tu vas refaire une fiche?
2: Non, je suis pas payé à faire des fiches.
0: Ah bah, eh oh ouais. Donc, la question, ça va être...
2: Caresse.
0: La carte est faite. Donc, les taxes sont-ils moins chères dans les autres pays que la France? Alors je vous préviens, ça commence à bien faire quand je parle.
2: Et coupe les auditeurs,
4: mais ça y est.
2: Bah alors c'est bon.
0: Donc les taxes sont-ils moins chères dans les autres pays qu'en France? Et on va s'écouter. Et on va s'écouter les taxes d'habitation avec mon anus. C'est pire qu'un squat.
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0: Et voilà, bon, rebonsoir à tous. Vous êtes toujours sur Fun Radio, donc c'est
13: les débats de Gérard.
0: C'est Manu qui est à l'aréa. Pour l'instant, ça se passe bien, donc j'espère qu'on va continuer comme ça. Rigo qui est toujours sur l'internet www.frfunradio.
3: Oui, tout à fait.
0: Donc on est combien là maintenant, Rigo?
3: On est abaissé un peu parce que t'as trop gueulé. On est descendu à 8247.
0: Oh là là! 8247. Ben ouais, mais ça, désolé, il y en a qui n'ont pas besoin de faire des petites conneries derrière le dos quand Max n'est pas là. N'est-ce pas, Pauline?
14: Oui, Gérard.
0: Ouais. Prends-moi bien pour un con. Enfin, bref. Donc, le disque qu'on venait de s'écouter, c'était les taxes d'habitation avec mon anus, c'est pire qu'un squatch. Et donc, pour ça... Donc on récupère donc la question c'était la question
4: les auditeurs.
1: Calmez-vous les auditeurs là.
0: Bon t'es bonne à quoi là? T'es bonne à faire quoi là? À faire tes petites conneries là?
1: Avant de décéder en antenne.
0: Hein? Déjà.
14: À qui tu parles?
0: Ouais, c'est à toi.
1: Le fun.
14: Oh, t'entends ce qu'ils disent?
0: Ouais, mais moi j'en ai rien à foutre.
14: Bon alors.
0: Ok. Alors pour l'instant, t'essayes de. Bon, Pilar, s'il te plaît, t'essayes de me calmer tout ça.
1: Calmez-vous.
4: Je te jure.
1: Calmez-vous.
0: Alors la question, vous l'avez très bien entendue. Donc on va demander à Marie Pervenche.
15: Bonjour Gérard, déjà je viens d'arriver.
0: Donc t'appelles d'où?
15: La question, puisque je viens d'être sélectionné par Monsieur Fildar.
0: T'appelles d'où?
15: J'appelle de Paris.
0: Donc 101.9.
15: Voilà.
0: Alors donc la question, c'était les taxes sont-ils moins chères dans les autres pays qu'en France? Que la France, pardon.
15: Ça dépend du cours de la monnaie.
0: Mmh.
15: Et ça dépend également de la marque de la voiture.
0: Non mais je te demande les taxes.
15: Oui.
0: Ouais, je vois les, ce que
15: ah oui,
0: tu veux me dire.
15: Excuse-moi, en anglais, amende, ça se dit taxe, hein, c'est pour ça.
0: Non, mais je vois où tu veux en venir.
15: Ouais.
0: Parce que tu veux dire, par exemple, si tu achètes une voiture à l'étranger,
15: ouais,
0: elle te reviendra moins cher qu'en France, c'est
15: non,
0: ça?
15: Non, il faut que tu payes la douane, donc ça revient au même. Non, moi, je te parlais des amendes qu'on dit en anglais taxe, que tu payes dans les autres pays.
0: Ça y est, les amendes, on a terminé, là. On parle sur les taxes, sont-ils moins chers dans les autres pays que la France?
15: Tu comprends pas ce que je veux dire, c'est pour ça.
0: Ah bah, dis carrément que je suis un con.
15: Non, je dis pas ça, on était pas bilingue, donc tu peux pas comprendre.
16: Ouais.
10: C'est comme phoque. Phoque, c'est
16: un petit animal qui vit sur des glaçons.
15: Voilà, phoque.
16: Un phoque.
15: Voilà.
0: Bon, alors, vas-y, continue.
15: Comme un asshole.
0: Bon,
17: Son of a bitch aussi.
0: Oh, les autres, là, puis toi,
10: c'est rigolo.
0: Non, t'éteins ton micro on verra. Alors, Paul Prévois maintenant.
17: Ouais. Alors, donc c'est la question, c'est pourquoi les taxes en France
18: dans les pays.
15: Dans les pays.
17: C'est moins cher dans les pays.
0: Fildard. Tu vois, tu me le prends, en tête, celui-là. Non, mais c'est bon.
10: Pendant que tu gueules, ils sont en train de répondre.
0: Attends, pour l'instant.
17: C'est mal posé, je trouve que c'est incompréhensible en fait.
0: Bon, alors si t'es pas content, tu dégages, au revoir. Au revoir, allez, hop. Allez, bonne nuit. Bonne nuit. Oh là, je vais pas me percher avec un auditeur Gérard, comme ça, moi.
3: Gérard, il y a un certain fesse de babouin sur l'IRC, il dit qu'il faudrait plus taxer l'alcool pour avoir des débats potables. Qu'est-ce
0: que
3: t'en penses?
0: Bah lui, il ferait mieux de fermer sa gueule.
3: Non, mais qu'est-ce que t'en penses de ça?
0: Non.
3: Non?
10: Et c'est vrai que l'alcool est vraiment taxé en France ou pas, Gérard?
0: Non, pour l'instant...
16: Ça dépend lequel, peut-être.
0: Non, personnellement, j'ai pas envie encore de taxes sur les alcools et ça m'étonnerait qu'il y en aura.
10: Moi, j'ai bien l'affaire. Qu'en fait, les alcools anisés, là, genre Pastis ou Ricard, c'est. Pourquoi tu dis ça?
16: Pas de marque.
10: Ah bon, merde, ah oui, c'est vrai. S'il n'y avait pas de taxes, tu le paierais 4 francs.
0: Non.
16: Et en fait, tu le payes combien?
10: Dans les 40 francs, Gérard, c'est ça?
16: Ah, quand même.
0: Non, tu le payes le prix fort, et c'est tout. Donc, Dick Rivière.
18: Ouais, bah écoute, je peux parler 2 minutes des taxes sur l'alcool?
15: Oui.
0: Non,
16: ça peut être intéressant.
15: Hein. Moi, ça m'intéresse.
18: Parce que, en fait, c'est tout simplement ce qu'on appelle un pot de vin. Et je voulais savoir, toi, Gérard, qu'est-ce que tu penses des pots de vin? Est-ce que tu accepterais un pot de vin ou est-ce que tu préfères boire directement la bouteille?
15: Gérard, il préfère les sacs à vin.
0: Bon, alors, qui c'est qui vient de dire ça? Alors, Marc Pervenche, au revoir. C'est toi qui viens de dire ça. Au revoir.
15: C'est pas vrai.
0: Au revoir.
10: Non, mais je dégage pas toutes les 5 minutes, ça va, comment te continue.
0: Non, je ne veux pas le savoir.
10: Bah, Pauline, tu me trouves des gens lorsque je suis en galère.
15: Ouais.
0: Ouais, mais attends, pour l'instant, elle est en train de faire quoi, là? Elle cherche même rien du tout.
16: Elle prend des adresses pour des séries.
0: Ouais. Alors là, ça commence à bien faire, hein.
10: Bon, Gérard.
0: De toute manière, dimanche, t'inquiète pas, on va régler ça.
16: Un rapport aussi, je sais. Vas-y.
0: On va régler ça dimanche, Apolline, t'inquiète pas. Parce que là, pour l'instant, t'es en train de te foutre de la gueule du monde, parce que le chef est pas là. Quand le chef est pas là, les souris dansent. Et la preuve, c'est ce qu'on voit.
10: Bah, les grosses souris aussi. Hein.
0: Hein, les souris dansent parce que là, Max, il est pas là, t'en profites un maximum derrière son dos. Alors, je vais te dire une chose, que dimanche,
10: je te rate pas.
0: Je vais pas te louper.
10: Je vais te bouffer.
19: Ok.
0: Mais toi, c'est pareil.
19: Bah, c'est plus ton pote.
0: Patrick. T'appelles d'où, s'il te plaît?
20: Salut Gérard, j'appelle de plaisir. Bah, vous moquez pas de moi.
18: Patrick,
20: hein,
18: ça?
10: Non, mais c'est une fille, elle a un prénom de garçon, c'est ses parents qu'on choisit.
18: Ah, Patrick avec un E?
20: Voilà.
18: Ah, Patrick.
20: Comme Dominique.
18: Ok, on va t'appeler Pat ou Patou, un truc comme ça.
0: T'appelles d'où?
20: Je te dis de plaisir, avec plaisir.
0: 101.9.
18: Pardonnez-moi du plaisir, moi.
0: Dick Rivière, s'il te plaît.
18: Oui, pardon, non, mais.
0: Dick Rivière, s'il te plaît, tu t'écrases.
15: Oui, je suis calmé.
10: Gérard.
18: Une fille, ça m'émoustille.
10: À la place de Paul Prébois que t'as viré, il y a Cyril Chiabaudot, bonsoir.
21: Bonsoir, Gérard.
0: Alors, attention.
21: Et Gérard, il y a Pauline qui m'a proposé de m'en vendre des CD en antenne, quand même.
0: Alors, lui, c'est même pas la peine, tu vois. Hop,
10: il a rien dit.
0: Déjà au revoir.
5: Il a rien dit, Gérard, encore.
10: Non, mais je dis pas.
0: Mais il s'amuse à dire ouais, Apolline, elle m'a proposé des CD. Alors,
5: c'est
0: Apolline,
5: le cas, hein.
0: Tu le prends en antenne et tu lui expliques que le jeudi, c'est pas.
10: Il
0: n'y a pas de CD. Non, tu, Apolline y explique. Elle se démerde. C'est elle qui fait ses conneries. Alors, terminé, moi, je commence à en avoir ras-le-bol.
10: Hop. Le débat.
0: Alors,
10: merde.
0: Apolline, tu te démerdes.
14: Okay,
0: les gens qui veulent décéder, tu leur dis non. Ok.
14: Non,
0: mais cela, ça commence à bien faire.
10: Donc, tu notes Cyril Chiabodeau. Il va pas avoir de CD. Cyril Chiabodeau, il veut participer au débat. Donc, tu notes son nom. Et en Cyril Chiabodeau.
19: Bonsoir, Cyril.
10: C'est un prénom composé.
19: Bonsoir.
10: C'est pas son nom.
14: Bonsoir, Cyril.
0: Tu t'appelles d'où?
19: J'appelle de Paris.
0: 109.
10: T'es un feignant. Et est-ce qu'il y avait encore un petit
5: sondage peut-être
10: pendant qu'on y est?
0: On va laisser finir les gens.
10: D'accord.
0: Patrick.
22: Oui.
0: Donc pour toi la question, donc je la répète pour Cyril qui vient d'arriver.
19: Merci, c'est gentil.
0: Donc c'était les taxes sont-ils moins chers dans les autres pays que la France? Voilà. Et je répète plus les questions après.
22: Ouais, ben bien sûr. Parce que selon le président, bah, il fixe un taux, donc il n'est pas pareil qu'en France, quoi.
0: Non, mais les taxes, je te parle.
22: Bah oui, mais les taxes sont reliées à l'État, Gérard.
0: Mm-hmm.
22: C'est l'État qui fixe le taux.
0: Disons.
22: De la taxe.
0: Oui, mais par exemple, tu crois que c'est l'État qui va te fixer le prix de l'amende que tu vas payer?
22: Bah oui, un pourcentage, quoi. Ils disent, c'est eux qui ont le monopole, quoi. C'est eux qui ont le power, quoi.
0: Non, je pense pas.
22: Ah si, parce que je suis spécialisée dans les finances publiques et ça, je peux le prouver.
0: Ah bon?
22: Ouais, je peux le faire.
0: Ok. Cyril?
19: Oui, alors c'est clair que les taxes sont nettement moins chères dans les autres pays. Par exemple, à Monaco, tu ne payes pas d'impôts aussi. Et les taxes sont nettement moins chères.
0: Ça, bien sûr. Si tu veux jouer là, je pense que sur Nice ou sur Cannes, c'est pareil.
19: Ah ouais, c'est pareil. Nice-Cannes, tu payes pas d'impôts, hein.
0: Eh oh, on me laisse répondre, je réponds à la question à Cyril.
19: Ouais,
0: donc tu parles de Monaco, donc moi je peux te parler de Nice ou de Cannes, tu paieras moins d'impôts.
19: Ah, c'est
0: pareil,
19: hein.
0: Tu paieras moins cher.
10: On paye pas d'impôts à Cannes,
22: Gérard?
0: Je pense...
19: Cannes, tu payes pas. Hein.
0: Je pense que dans des villes comme ça, ça m'étonnerait. Bon, attends, Cyril, s'il vous plaît, là, vous calmez, s'il vous plaît, un peu maintenant.
10: Il fait trop chaud, c'est pour ça.
0: Oh! Merci!
19: Toulouse, Strasbourg.
0: Voilà.
3: Donc, une question de Kakos, il te demande, est-ce que les taxes sur les produits non taxés sont les mêmes dans tous les pays?
0: Ah, bah alors, justement, tu vois.
3: Devant ton micro, Gérard.
0: Tu vois, la question. C'est toi qui...
3: Non, mais là, attends, je te demande de répondre. Arrête de dire que c'est moi.
0: Non, mais je te demande de répondre. On va poser la question, donc je vois pas pourquoi qui me pose déjà la question.
3: Bah, pour que tu répondes.
0: Ouais,
5: putain. Bah ouais.
0: Alors donc, les produits...
3: Quoi? Est-ce que les taxes sur les produits non taxés sont les mêmes dans tous les pays?
0: Bah, je pense, hein. Je pense que dans tous les pays, de toute manière, t'auras une taxe dessus, hein.
3: Ok.
5: Et moi j'avais une question internet aussi, c'est Yankee qui dit qu'il veut te faire gueuler.
0: Parce que l'internet...
3: Non mais il l'a là aussi, il peut lire lui aussi. Hein.
0: Non mais de toute manière, les questions, moi je les prends ici, je les prends pas sur le tien.
5: Il y en a un autre qui demande qui est belge, que des trucs super.
0: Cyril, donc pour finir, tu me remets les auditeurs, Manu s'il te plaît.
5: Pardon, j'étais absorbé.
19: Ah Manu, oui donc voilà, moi ce que je disais c'est que c'est beaucoup moins cher partout, et il y a carrément des pays où on n'en paye pas.
0: Alors donc, tu veux parler de Monaco et tout ça.
19: Ah oui, même la Suisse, par exemple, c'est beaucoup moins cher.
0: Ben ça, comment?
19: Non. Ah, j'en ai entendu une qui a dit une connerie, là.
0: Ouais,
19: Je crois qu'il va falloir la virer, celle-là. Hein.
0: Je sens que ça va se terminer au vinaigre tout à l'heure. Apolline!
14: Ouais.
23: Qu'est-ce qu'il y a, Gérard?
0: Non, mais tu recommences ou quoi, là?
23: Bah, c'est le mix suprême!
0: Non,
3: elle a fait gagner les 300 000
0: balles! Olivier!
5: Oh non, mais non!
0: Olivier!
10: Elle a fait gagner le mix
23: suprême. Ça y est, elle,
6: elle a fait gagner les 300 000 balles.
10: Olivier,
7: mais t'es taré ou quoi?
6: T'es taré.
7: On va avoir des emmerdes dans la peau.
10: Elle a fait gagner les 300 000 balles.
7: Comment on fait?
23: Si, si. Elle est là, la fille. Je l'ai à l'antenne.
7: Ah, mais non, mais attends.
0: Ah non, moi, j'arrête les débats, là.
6: Non, mais c'est pas possible, ça.
0: Non, non, moi, je continue.
6: On n'a pas mis les disques. On n'a pas mis les 5 disques à peau.
23: C'est pendant le débat, le mix suprême.
0: Non, non, c'est terminé.
7: C'est 5 disques enchaînés.
0: Bonne nuit à tous.
6: Ça va pas.
9: Mais non, Gérard, assis-toi. Assis-toi, j'ai du monde qui revient là, tu vas pas faire ça.
0: Non.
10: Allume ton micro. Ouais.
0: Non, je continue pas comme ça. Alors Apolline, tu dégages.
7: Bon, allez, Apolline, dégage.
23: Oui. Hop. Non,
7: non,
6: t'arrêtes.
7: Balance pas toutes ces affaires, balance pas toutes ces affaires.
0: Tu dégages
6: et tu t'en vas quoi.
0: Hop, tu dégages. Allez hop. Tu vas prendre ton casque.
7: Ouais.
0: Hop.
7: Dégage.
0: Hop.
23: Doucement.
0: Hop. Tu prends ça.
10: Le mix suprême.
0: Attends.
7: Ça, tu as ça c'est des preuves, ça. Garde. Ça, c'est des preuves, ma petite.
0: Non, non. Tu me donnes la fiche, là, que t'as dans les mains. Ouais. Hop.
6: Bah, ça, faut que tu le gardes, parce que c'est des preuves, ça.
7: Assieds-toi, sur RC, ils disent non, à peau, par pas.
0: Non, non.
6: Bah, assieds-toi.
7: Non, attends, elle a fait gagner le mix suprême, elle dégage.
9: Je sais pas où tu lis ça, moi, je vois salope.
0: Ah,
7: oui, salope, par pas.
0: Hop, exact. Tu dégages. Je te préviens d'une chose. Apolline.
7: Oui.
0: Bah Gérard, non, reviens, on est à l'antenne. Tu t'amuses pas à faire tes saloperies de jeudi.
6: Non,
7: ouais, c'est terminé. Allez. Ça.
0: Ok.
7: Fini. Allez. Ciao. Bon, allez, on reprend le débat conscience.
9: Allez, go.
7: Et comment elle s'appelle la fille qui a gagné le mix suprême, là, les 300
0: 000 non, non, non, non, non.
9: Bah si, pour qu'on lui dise qu'elle a pas non, gagné non. Quand même.
7: Qu'on lui dise.
12: Certaines zombies.
0: C'est une Marie Dupré, donc.
9: Non, pas le nom de famille. Non.
0: Marie, n'aie crainte, t'as rien gagné du tout.
9: Tu viens de paumer 300 000 balles, bravo.
0: Voilà, tu viens de tout perdre, parce que le jeudi, on peut pas gagner. Voilà, donc t'as tout perdu. Alors, on revient au débat. Donc, Apolline n'est plus là, donc il n'y a plus que Fildar au standard. J'ai viré Apolline. Bon, celui qui s'amuse à ça, arrête.
6: C'est une fille, ça.
12: Non. Je crois pas. Hein. On est vraiment plus doué que ça. Hein.
0: Donc, il nous reste Dick Rivers. Dick Rivière.
6: Oui, je suis là, bonsoir.
0: Patrick.
24: Oui.
0: Cyril.
25: Oui, pardon, bonsoir.
0: Et Marie Pervan, t'es toujours là?
26: Oui, je suis toujours là, Gérard.
0: Tu t'es calmé?
26: Bien sûr.
0: Bon, alors on compte. Paul Prébois, il n'est plus là. Hein.
25: Non, il est mort. Il est le con, celui-là.
0: Alors, avant, l'enculé, il t'emmerde, d'accord?
25: Il parlait de Paul Prébois.
0: Ouais, non, mais il faudra peut-être se calmer un petit peu, parce que sinon, ça, à 2h30, moi, je mets clé sous porte.
26: Oui, on a avancé.
0: Alors, pensez-vous que...
10: Allez Gérard.
0: Bon, pensez-vous que... Bon, vous vous calmez.
10: Mais ils attendent la question.
0: Non, mais pour l'instant, je fais le sondage.
10: Ah, vas-y.
0: Donc, pensez-vous que l'on taxe trop les taxes? Alors, 43% pensent que ce n'est pas... que ce n'est pas la bonne syntaxe.
10: Ouais.
0: Bon, je sais pas ce que ça veut dire, ça. Ouais. 24% ne pensent pas que qu'il existe une syntaxe. Je vois pas le rapport non plus.
10: Ouais,
0: sur
10: c'est vrai, Rigo.
9: C'est franchement.
0: 18% aimeraient que l'on taxe la cinglingue. Ouais, bof.
10: Non, c'est pas terrible hein, comme sondage.
0: Ouais,
10: il y en a un autre, non?
0: Ouais, on va
10: enchaîne, cool chaîne.
0: On va terminer les sondages, comme ça on va être tranquille.
10: Ouais,
0: êtes-vous trop taxé? Alors 37%.
10: Ah, c'est intéressant ça.
0: 37% se demandent ce qu'on fait des tuyaux. Donc ça c'est pour reprendre la chanson à Manu, c'est qui
10: Bérégovois.
9: Ouais.
0: Non, c'est.
9: Philippe Bérégovois.
0: Non!
9: Non?
0: Jodassin,
10: Jodassin.
0: 37% se demandent ce qu'on fait des tuyaux. C'est pas Jodassin, bah, c'est Sacha Distel.
9: Ah.
0: 34% se demandent où sont passées les grandes échelles. Donc
9: bravo.
0: Ça, c'est encore une chanson à machin. 27% pensent que pas de panique. Il nous les faut.
9: Ouais,
0: bon,
9: bah
0: alors donc.
9: Voilà. Pas de panique, il nous les faut.
0: Ta-da-da-da-da-da. Donc, ça, c'est une chanson à Sacha Distel qui est dans le Ricky Larsen.
9: Ouais. Hein.
0: Alors, sur quoi voudriez-vous plus être taxé? Alors, 57% aimeraient ne plus payer Hein ?
10: De quoi ?
0: 57% aimeraient ne plus payer pour ne pas pénétrer. Mais c'est quoi ce sondage ?
10: Faut que tu expliques.
9: Je sais pas, j'ai pas lu, moi j'ai recopié. Alors, je tape vite.
10: Répète, Gérard.
9: 57% aimeraient ne plus payer pour te pénétrer, ouais. Ben écoute.
10: Ah oui, c'est vrai que c'est cher.
0: Pour me pénétrer, mais c'est quoi cette histoire? C'est quoi ce sondage? Alors après, t'as 32% aimeraient ne plus payer pour avoir ma.
9: Ah non, c'est pas ce que j'ai récupéré, ça.
0: Pour voir ma sale gueule. Je continue
10: On va finir.
0: Et 27% aimeraient ne plus payer pour voir mes fesses. Alors là, je vais te dire une chose.
9: Ah, mais c'est pas le mien, ça, Gérard, c'est pas possible.
0: Là, je me demande qui c'est qui s'amuse à ça.
10: C'est Apo. Elle vient de te le dire.
1: C'est elle qui vient de me le dire, c'est Apolline qui a fait le sondage.
0: Ouais, bah elle.
9: Qu'est-ce qu'elle a fait des miens? Qu'est-ce qu'elle a fait des miens?
1: Elle les a achetés à la poubelle parce qu'elle a dit que cela était mieux.
0: Mettre manière dimanche, on va s'amuser avec elle.
10: Bon, allez,
0: avec son piercing au sourcil,
10: les auditeurs, la couche.
0: Donc la sixième question. Êtes-vous pour un enlèvement de voiture gratuite? Donc on va demander à Marie Pervenche.
26: Un enlèvement de voiture gratuite?
0: Oui, pour un enlèvement.
26: Si ça me coûte rien, moi je suis d'accord.
10: C'est Marie Pervenche. C'est juste un bed musical, vas-y.
25: C'est la compagnie seule ou quoi?
10: Arrête.
0: Je pense que l'équipe là vous
10: non, je voulais juste
0: profiter.
10: Non, Marie Pervenche, c'est une chanson, je voulais juste habiller ton débat.
25: C'est quoi comme chanson?
26: Super adorable.
10: C'est tout.
25: C'est quoi comme chanson?
10: Non, ça te plaît pas, c'est pas grave, on enchaîne. Vas-y, Gérard.
26: Okay.
10: Vas-y,
0: alors Marie Pervenche, la question, je viens de la dire, donc je la répète plus.
26: Donc d'accord. Moi je te disais que je suis d'accord qu'on enlève les choses gratuitement. À condition que ce soit pas payant, quoi.
0: Bah, de toute manière, êtes-vous pour un enlèvement de voiture gratuite?
26: Ah, je suis pour, y a pas de problème. Mais si je paye pas.
0: Bah oui.
10: Mais si c'est gratuit. Pas,
25: hein. Ah ouais, mais ça dépend.
26: Ouais. Ça dépend, ça dépasse.
25: C'est trop facile.
0: Dick Rivière.
25: Bah écoute, moi je suis pour, et de toute façon, au cas d'enlèvement, j'ai toujours refusé de payer la rançon. Parce que si tu commences à payer la rançon, après c'est fini, non.
2: Bah, le cow-boy,
25: y a pas moyen, donc je ne paye pas.
0: Bon, Patrick.
25: Donc les enlèvements gratuits.
4: Si la voiture après, ouais. Mais je vois pas la différence entre l'enlèvement et le vol, quoi.
0: Non, mais je pense, êtes-vous pour un enlèvement de voiture gratuite? Je parle pas de vol.
25: Ouais.
0: Je demande les enlèvements.
25: Parce qu'un vol, c'est gratuit tout seul.
26: Il faut s'arranger avec les ravisseurs aussi. C'est bah ouais, voilà.
25: Pas de rançon.
0: Bon, Cyril.
25: Ouais, bah alors moi, je suis tout à fait pour, mais le problème, c'est que je veux pas récupérer ma voiture en boîte de sardines après.
0: Ah bah ça.
25: Qui la traite mal et qui est plein de cabossage partout.
26: Ouais, mais tu te fais rembourser par l'assurance, tu t'en fous.
0: Ouais, mais attention. Par contre, qui c'est qui vient de dire ça là?
25: C'est de l'escroquage à l'assurance.
0: Non, attends. Qui c'est qui vient de dire qui se fait rembourser par l'assurance?
26: Marie Pervenche.
0: Ouais, mais moi je vais te dire une chose, tu vois, que si les assureurs se renseignent bien.
26: Ouais.
0: Normalement, ils retrouvent facilement les voitures. Faut bien se dire une chose.
9: Gérard,
0: que pour déclarer 5 minutes.
9: Ouais, donc, vas-y, je t'en prie.
0: Tu me laisses.
25: Reste tranquille 2 secondes. Ouais, ça change.
26: T'inquiète, malin, c'est tout. Tu les arnaques.
0: Ouais, c'est ça. Mais c'est ça. Tu crois que tu vas arnaquer un assureur parce que ta voiture elle est volée? Non.
25: Il y a des gens, ils mettent le feu à leur voiture pour toucher l'assurance.
0: Et une fois que le feu est bien mis, donc il y a l'expertise qui vient et ils reconnaissent.
26: Ils reconnaissent l'allumette.
0: Ouais. Faut se dire une chose. Que lorsque la voiture brûle, il y a toujours la plaque d'immatriculation. Alors, nuance.
10: Ouais. Il y en a même qui font brûler leurs hanches.
9: C'était Delight qui précisait que en fait par rapport à l'enlèvement faut préciser si c'est hors taxe ou TTC.
0: L'enlèvement gratuit c'est pas hors taxe ou pas
10: ou autre.
9: Bah si.
0: Bah de toute manière.
10: Et tu payes la TVA sur un enlèvement Rigo toi quand tu es dans le 9-4 et que tu piques des golfs.
0: Non mais attends toi, au lieu de parler du 9-4 toi espèce d'abruti.
10: Ouais.
0: T'as payé une taxe sur ta poubelle là?
10: Pour t'enlever les fesses, ouais, j'ai payé une taxe.
0: T'as payé une taxe?
10: Non, allez, ma caisse, je l'ai plus depuis deux ans.
9: C'est
10: vrai,
9: en plus, il a plus sa caisse.
0: Ouais, ouais. T'es pas drôle.
10: C'est,
0: il paraît que tu l'as récupéré.
9: Mais
0: il y a
9: non, c'est
0: longtemps.
9: Pas vrai, c'est pas
10: ouais.
9: vrai.
10: Ouais, c'est trop gros.
0: Donc, conclusion du débat.
25: Je vole pas de golf. Mais il est ouf ou quoi?
9: Conclusion.
25: Non, ok, pas de problème.
0: Conclusion du débat, Marie Pervenche.
26: Conclusion, c'était un très bon débat, mais je pense qu'on n'a pas soulevé les questions essentielles.
25: Je vais te soulever, moi, tu vas voir.
26: Moi, je veux bien que tu me soulèves.
25: J'en connais quelques-unes, ça doit être dur de les soulever, n'est-ce pas?
26: C'est quoi?
10: Bon, bon alors, Cyril, on se calme, Cyril.
0: Cyril, au revoir.
25: C'est pas moi, Gérard, c'est Dick.
26: Voilà,
25: oh non, Cyril, c'est Dick Rivière.
26: Non, c'est Cyril, je t'ai reconnu.
10: Allez, on fait la conclusion.
0: Allez,
10: là,
0: allez. Voilà, conclusion, on commence à me casser les couilles, là.
25: Conclusion.
26: Ça manquait de soulèvement et je pense que bah moi je te propose qu'on en refasse un. Donc je suis à ta disposition quand j'aime renseigner, lire un peu le dictionnaire et puis j'aurai plein de trucs à te dire.
0: Ah non mais moi je vais dire une chose que je suis pas prêt de refaire un débat sur, sur les taxes.
26: Ouais hein. Mais t'as pas tout dit.
7: C'est tellement bidon.
0: Manu, c'est tout à l'heure tu vas te prendre un briquet dans ta gueule ou mon portable.
10: J'ai rien dit, non, j'avais le micro éteint.
0: Dick Rivière.
25: Ouais bah écoute, le débat était bien. L'animateur moyen.
0: L'animateur sinon, il t'emmerde.
25: Attends, qu'est-ce que je voulais dire? Si, oui, Taxi, le film, j'ai kiffé.
0: Et comment
25: puis, non, rien. Et puis, bah écoute, fais gaffe, parce que si un jour il y a un inspecteur des impôts ou un huissier qui débarque chez toi, bah voilà, quoi, fais gaffe. Planque.
0: Non, mais attends, de manière, faites-moi confiance que pour l'instant j'ai pas de problème avec eux, alors donc
25: ça ne serait tardé.
0: Bah ouais c'est ça, parce que tu vas t'amuser à ça toi espèce de petit con.
25: Ouais parce que moi je connais du monde et
0: attends.
25: Je vais faire bouger les choses moi.
0: Attends, toi de toute manière ton numéro de téléphone on va le garder.
25: Ouais.
0: Et puis on va demander à Max qui s'amuse à t'appeler pour savoir si vraiment tu.
25: Je sais que t'as 3h du mat. Caca planqué sous le lit.
0: C'est ça.
25: Caca planqué, je le sais.
0: C'est ça. Tu me gardes son numéro de téléphone, là, on le donne à Max dimanche, et on va s'amuser avec Dick Rivière.
10: Génial.
0: Patrick.
2: Et ben, comme souligné ma copine, tu vois, Gérard, le débat était pas mal, mais comme d'habitude, t'as pas réussi à mettre le doigt sur la problématique, en fait.
0: Ben, disons, c'est que...
2: C'est vaste, hein, je suis d'accord, mais...
0: Non, mais il y avait quand même 10 questions, on arrête à la 6e, je sais pas pourquoi...
2: Bah vas-y, continue.
0: Non, mais là, on fait la...
10: On attaque l'autre, là, après.
9: Conclusion, parce qu'il faut attaquer l'autre débat, ouais.
7: Ah oui, les deux humanitaires, tout ça, les petits...
0: Et donc, bon, comme Patrick, elle a pas participé tout au long du débat, tu la gardes, elle va participer aux dons humanitaires, si elle veut bien.
10: Ok.
2: Ah, je peux rester avec toi, Gérard?
0: Ben, pour faire le deuxième débat, pour répondre aux questions, si on n'a pas trop de cons sur qui te coupe le...
10: Sur la FM, il y en a pas mal des cons.
0: C'est, si les autres, ils s'amusent pas de couper la parole sans arrêt.
2: Ah, c'est donc, ça, un peu de respect.
0: Donc, on garde Patrick pour le deuxième débat.
10: Ouais, d'accord.
0: Okay. Cyril.
25: Oui, alors moi, j'ai trouvé ton débat très intéressant. C'est rare, mais c'était très bien. T'as très bien animé. J'en ai appris beaucoup plus sur les taxes. Et sinon, j'ai une conclusion de Davy One sur l'IRC qui me dit, Gérard, tu devrais faire attention parce que les contrôleurs de la connerie vont te taxer.
0: Et ta sœur
25: C'est pas moi, c'est Davy One.
10: Elle balbeur.
0: Ouais, ta sœur, elle est en train de se faire sauter.
25: Par un catcheur.
0: Ouais. Non, par
25: un balbeur.
0: Par un éléphant.
10: Oh, joli.
0: Ok.
25: Oh, c'est pas mal, ça.
0: Rigaud, question...
9: Conclusion.
0: Conclusion IRC. Bon, je sais qu'il y en a une qui va dire que mon débat n'avait ni queue ni tête, comme d'hab.
9: Voilà. Et
0: ça m'aurait étonné.
9: Et ni taxe non plus, c'est turpentine, on les remercie. Il y a Jet qui dit que ce soir, la radio était taxée par un animateur de débat pourri.
0: Ça, c'est pas de ma faute si Max.
9: Il a bien raison.
0: Il est parti parce que il avait son Technomax à faire. Moi.
9: Sinon, il y a. Attends, c'était où?
7: Moi, j'avais vu une Dédifun, mais moi, ton doigt, je sais pas trop quoi.
9: Ouais.
7: C'est peut-être pas bien.
9: Ouais, c'était cul moi, mais on va abréger.
7: Ok. Bon,
9: Nuit, là, le problème, c'est qu'on m'envoie des trucs.
10: Oh, mange-toi, allez!
9: Quoi?
0: Il y
9: a un mec qui me disait que dans l'histoire, il sait toujours pas ce qu'est une taxe.
0: Bah, une taxe, il regarde dans le dictionnaire, c'est marqué.
10: Bah ouais,
0: c'est comme dans
10: comme une tasse, mais avec un X. Ouais. Allez, hop. Qu'est-ce qui se fait chier écouter Gérard qui dit rien, qui dit des conneries, alors qu'il pourrait avoir un dico, c'est vrai.
0: Donc, on est à combien maintenant?
10: On est 4.
9: On est 4.
7: Apolline est parti.
0: Non. Non, mais sur l'IRC, avant qu'on envoie la musique, et puis on va se retrouver pour les dons humanitaires.
9: On est 9822. Je remercie Bering.
0: 9822.
9: LGM, le Gérard Masqué, le Pape et Buzine et toute la.
0: Alors donc, on va se retrouver pour le deuxième débat.
9: Non, pas
0: donc,
9: toi, celui qui me dit et moi.
0: Voilà. Donc on va se retrouver sur pour le deuxième débat qui vont porter sur les dons.
10: On se donne en carreau.
0: Skyrock. Okay. On sera sur Fun Radio, donc on va se retrouver d'ici un petit quart d'heure.
10: Ouais, bien sûr, non.
0: Bah oui, bah 20 minutes même. D'ici 10 minutes à peu près.
10: Ouais,
0: donc le deuxième débat qui va porter sur les dons humanitaires. Donc la première question, donc je la pose tout de suite. Quel genre de dons peut-on faire?
8: Donc on va s'écouter. Vous pouvez toujours appeler au 0803 08 5000. C'est Fildar qui est...
10: Non, ça va être Manu.
8: Ça va être Manu au standard. Toujours Rigo sur l'IRCWW.fr, Fun Radio. Et donc, on s'écoute Gérard Austin avec une hanche en bois et une rotule en plomb. C'est ça.
11: Minuit, 2h.
0: Allez, je préviens. Une chose. Celui qui s'amuse à balancer des conneries en remix derrière, il va virer. Quel est le... vous arrêtez, s'il vous plaît.
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8: Et voilà, bonsoir à tous. Donc, c'est pas minuit 2h comme c'est prévu, mais donc minuit 3h. Et voilà, c'est petite rectification.
10: Bien vu, Gérard.
8: Donc, alors, bonsoir Pildar, bonsoir Manu, bonsoir Anka et bonsoir Rigo.
10: Bonsoir Gérard.
16: Salut, donc,
10: bon anniversaire Gérard.
8: Ça y est, c'est déjà fait, hein. Arrête un peu. Donc, ce soir, si j'ai pas 10 000 connectés pour le dernier débat de la saison et de l'année, peut-être, on sait pas ce qui va se produire pour la rentrée. Donc, s'il y a pas 10 000 connectés, à la rentrée, vous irez vous faire voir. Voilà ce que j'avais à dire. Donc, pour ça, on va accueillir Toxicator. Eh ben, dis donc, t'as 101.9, hein.
17: Oui,
8: parce que Manu, il a oublié de vous demander vos fréquences.
17: Bonsoir tout le monde, bonsoir l'équipe, bonsoir GG.
8: Salut à toi.
17: Toxicator, Paris, 101.9.
8: Ok, Amanda Délire, 27 ans de Tours, la fréquence de Tours, s'il te plaît, bonsoir.
20: Bonsoir, c'est 102.8 la fréquence.
8: Ok. Tabina.
24: Tabita, s'il te plaît.
8: Tabita, 26 ans de Paris, donc 101.9.
10: Oui, Tabita Fleury.
8: Et Bidouf.
27: Très drôle.
28: Bidouf, bonsoir.
8: Bonsoir, Toulouse, fréquence.
28: Troisième du nom, Toulouse, 102.5.
8: 102.8. 102.5.
28: J'habite à Toulouse.
8: Ouais, on le sait. Merci.
10: Gérard, avant de continuer le débat, on a oublié de parler du sponsor.
13: L'émission sponsorisée par Chocopip.
28: Ah ouais.
8: N'importe quoi.
10: Il faut le passer, hein, c'est important.
28: Il faut.
8: Enfin, bon, voilà. Donc, le débat de ce soir.
10: Bonsoir, Gérard, ça va? Tu vas bien?
28: Bon anniversaire, en fait.
8: Ta gueule, toi.
10: Comment ça s'est passé cette semaine?
8: Ta gueule.
28: Comme d'hab.
8: Voilà. Donc, alors, le débat de ce soir, c'est milliardaire
9: Gérard,
8: et la jet set.
9: Avant de commencer le débat, je voulais dire, ça attaque très fort. On est quand même 5742.
24: Wow,
8: combien? 5000?
9: 742.
8: Ah, bah, ça va.
9: Et
8: ça.
9: La plupart des gens voulaient savoir pourquoi le débat se fait aujourd'hui et pas jeudi.
8: Parce que le débat se fait aujourd'hui. Pourquoi? Parce que c'est des raisons personnelles. Donc je ne dirai pas le pourquoi de la chose.
10: Tu pars dans les îles.
24: Tu vas te faire désintoxiquer, c'est tout.
8: Tabina, là, si tu commences à chauffer, ou Amanda Délire, si tu commences comme ça, tu vas pas rester longtemps sur le débat.
24: Hein. Dit, hein.
10: C'est clair.
8: Ouais, mais je préviens tout de suite les deux nanas qu'il y a. Hein. Donc, alors, première question. Ouais, un milliardaire peut-il faire de la radio ou chauffeur poids lourd? Bite de ouf.
27: C'est bien, c'est
28: bite de ouf.
24: Attends,
28: bite
24: de
28: ouf.
24: Cette question,
28: bite de ouf, troisième du nom.
8: Quoi?
24: Qui a fait cette question?
8: C'est moi, ça. C'est... Hey, qui est pas content des nanas?
24: Ah oui, je la trouve géniale pour ça.
28: Allez bien.
8: Je vous préviens que
28: tes questions.
8: Ouais, mais si ça plaît pas à certaines, vous le dites, on prend d'autres personnes.
24: Non,
8: d'accord.
24: C'est génial cette question.
8: Alors bite de ouf.
28: Bah tu sais, moi c'est bien que tu me poses cette question parce que moi je suis un putain de bourge qui rêve d'être pauvre. C'est comme dans les séries. Ouais. Et moi c'est vrai que je peux tout me payer moi. Mm-hmm. Donc être animateur radio ou routier pour moi c'est la même chose. Hein.
8: Mm-hmm.
28: C'est deux choses que je pourrais tout à fait faire, c'est à ma portée.
8: Mm-hmm.
28: Et voilà.
8: Ok. Tabina.
24: Oui, Tabita, s'il te plaît.
8: Ouais, Tabita.
24: Oui, donc moi-même j'ai fait de la radio grâce à mon fric. J'étais sur une petite radio associative Je ne ferai pas de pub, hein. Ça s'appelait Prends ton pied.
8: Bah si, tu peux.
25: Vas-y.
24: Oui, ça s'appelait Prends ton pied. C'était.
28: Et tu te fais retourner, toi.
24: Voilà.
8: Et alors ?
24: Donc un milliardaire, oui, peut faire de la radio, oui, je pense.
28: Du tourner, ma fille.
8: Ok. Amanda, délire.
26: Moi, j'étais routier hein, avant d'être connu. Donc, oui, on peut être routier, il n'y a pas de problème.
8: D'accord.
26: Je ne m'appelais pas encore Amanda.
8: Ok. Rigo, oui.
9: Une très bonne question sur l'IRC de Destroy.
10: Moi, je ne te crois pas.
9: Je t'assure, tu vas voir, ça cartonne. Qui voulait un peu de clarté dans le débat. Il voulait savoir à partir de combien d'argent on dit que quelqu'un est milliardaire.
8: Bah, justement, on va en venir.
26: En euros.
8: On va poser des questions. On peut pas tout de suite dès la première dire.
9: Mais combien... comme tu parles de milliardaire, autant mettre les points sur les i tout de suite.
8: Bah combien d'argent qu'il peut posséder, ça dépend de ce qu'il a déjà sur devant lui. Hein.
28: Des milliards. Ça dépend du milliard. Hein.
8: Bah ouais, s'il a plusieurs milliards, il peut faire ce qu'il veut. Hein. Ouais. Donc voilà. Ouais. Des intoxicateurs là.
25: Ouais, bah écoute, effectivement, moi je pense que chez les routiers, il y a des gens aisés parce que c'est quand même une profession qui draine des salaires quand même assez mirobolants, c'est faut clair. Le dire. Mmh. Donc je pense que pour faire futur milliardaire, tu fais une formation de routier, je pense que t'es sur la bonne voie, quoi, bien sûr. Ouais.
8: Non, mais attends, parce que là tu parlais de. Tu dis que les routiers sont aisés, comment ça? Dans quel sens?
25: Bah dans le sens financier en fait, tu vois.
8: Ah ouais.
25: Ah bah ouais, quand même, avec les salaires qui touchent. Hein.
24: Sur les routiers.
8: Non, ouais, mais attends, pour dire que les salaires qu'ils ont, bon, c'est vrai que...
10: Ils ne méritent pas, ces salauds.
8: Vérité, ouais. Non.
10: Ils claquent tout dans des putes, enfin.
24: Les salaires qu'ils ont, c'est trop.
8: Non, mais même, là, tu m'as... Donc, de quoi, Bidouf?
28: Non, moi, je disais que les routiers, c'est Riquet la belle vie, là, c'est Silver Spoon, c'est...
25: Avec le petit train, tout ça.
8: Non, mais même, non, mais je pense que là...
10: De toute façon, comme boulot, déjà, c'est de la merde, à la base.
8: Bah c'est de la merde s'ils ont choisi ça, c'est
10: que ça leur plaise.
8: C'est que ça leur plaise, hein.
10: Parce qu'ils n'avaient pas de diplôme.
8: Bah de toute manière, t'as pas besoin de quoi ?
25: C'est un peu de l'esbrouf quand même, c'est de la poudre aux yeux quand même, le métier de routier, faut le dire. Hein.
8: Ouais mais.
24: C'est un
8: bon.
24: Peu le métier de feignasse, hein.
25: Oh là.
8: Qui c'est qui vient de dire ça ?
10: Ah. Bah, c'est dénoncé, c'est sûr.
25: Une voix d'animal.
8: Ça c'est une nana. Alors c'est. On en a que deux sur le.
10: C'est bizarre, hein.
25: Sur le plateau là.
8: Ouais ouais mais tout à l'heure je vais en virer une au hasard, ça va les bites.
10: Je crois que c'était bite douf.
28: Ah non.
8: Non, c'est une voix de nana.
10: Bidouf.
8: Combien de. Donc la deuxième.
10: Bah attends, et toi, Gérard, qu'est-ce que t'en penses?
8: Bah ça y est, moi j'ai déjà répondu.
10: Qu'est-ce que t'as répondu?
8: Bah de toute manière, j'ai répondu que le salaire qu'ils ont, les routiers peuvent pas. C'est vrai que c'est dur pour eux, c'est tout. Ouais, bon, maintenant, de là, devenir.
10: On parle pas des routiers, on parle des milliardaires.
8: Bah ouais, mais de toute manière, si un milliardaire veut être routier, c'est son problème. S'il veut pas faire de la radio, c'est son problème aussi. Hein.
10: Attends, qu'est-ce qu'il va se faire chier à faire routier s'il est déjà milliardaire
8: Bah ouais, mais de toute manière, peut-être pour continuer d'avoir du fric. Hein.
25: C'est un métier intéressant en plus.
8: Bah
25: ça,
8: ouais.
25: Ça fait découvrir du pays, on peut pas dire. Hein.
8: Bah ouais, ça.
25: Ouais. Moi, GG, toi, t'as fait routier dans un premier temps.
8: Ouais.
25: Maintenant, tu fais animateur radio. Est-ce que la prochaine étape, c'est milliardaire après la cure?
8: Bah, je sais pas, on verra.
25: Ouais, bon.
8: Okay. On verra. De toute manière, qui c'est qui vous dit que je fais une cure? Personne.
28: Non, mais en fait.
25: Ah, on n'a pas dit ça, pas du tout.
8: Tabita qui a dit ça tout à l'heure. Vous savez même pas pourquoi que je m'en vais.
25: Attends, t'as le droit, si t'as mal au dos, tu vas faire une thalasso comme tout le monde.
8: Hein, bon, bah,
25: le
24: t'as mal au dos, il est alcoolique.
8: Exactement. Bon, Tabata, au revoir. Hop, allez, terminé. Ça t'apprendra.
28: C'est rare ce que tu disais là sur les alcooliques, les milliardaires routiers. Parce que moi, je trouve le triangle de Roquencourt magnifique. Hein. Même si on a de l'argent, on peut aller voir le triangle de Roquencourt.
8: Roquencourt.
25: Il y a de la thune là-bas.
8: Bah ouais, bah ça m'étonnerait parce que c'est bouché constamment. Alors.
28: Je te suce bien la bite au début, après je t'insulte.
8: Bon, alors toi, tu dégages. Au revoir, bite de ouf.
10: Bite de ouf.
8: Bite de ouf, tu lui dis au revoir.
25: Hop. C'est une technique de débat, ça.
8: Voilà, bah, il y en a plus que deux. Ça commence déjà pas mal.
10: C'est réglé.
25: T'inquiète.
8: J'en avais un d'avant, j'avais prévu que tu virerais tout le monde. On a Michel Pousnareff.
25: Bonsoir, Michel. Bonsoir, Jean.
24: Salut, Michel.
10: C'est tout, Michel.
8: T'habites où?
25: Paris.
8: 101.9.
25: Exactement. Pour Michel.
8: Alors, la deuxième, t'as entendu la première ou pas?
25: Pas du tout, mais c'est pas grave. La première. Si, j'ai entendu, ouais.
8: Bah alors, tu veux répondre avant que je passe la parole pour le site, l'Internet?
25: Comment? Ouais, non, vas-y, fais l'Internet.
8: Bon, alors, tu réfléchis, tu réponds après à la question. Oui, Rico.
9: Oui, donc ça monte sec, hein, on est déjà 6033.
8: Ouais!
10: Oh, excellent. C'est bon, ça.
9: Je vous jure. Et il y a SAS le beau gosse, et il voulait savoir, est-ce qu'il faut réviser, avoir le bac pour être milliardaire, ou sinon un autre diplôme?
8: Non. Il n'y a pas besoin de faire de réviser pour être milliardaire ou d'avoir un bac, hein, ça, non.
9: Alors, comment on fait?
8: Bah, tu deviens milliardaire comme ça, puis c'est tout, hein, ça. Soit en faisant de la route ou en gagnant un tiercé ou un loto comme Fildar il a fait, que personne n'a vu les papiers.
10: Est-ce qu'on peut devenir milliardaire en ne faisant que travailler en fait?
9: Très bonne question.
8: Ben tout ça dépend de ce que tu gagnes et ce que tu mets de côté derrière.
7: Oui. Par exemple toi.
8: Ben de toute manière tu peux pas me dire, moi je peux pas devenir milliardaire du jour au lendemain si
7: j'ai. Putain, oui, ça je sais. Ouais.
25: Il faut combien de siècles?
8: Ah ça je sais pas. Hein.
7: Ouais, combien de vies? Non mais en admettant, combien tu peux mettre de côté par mois toi par exemple?
8: Ben, environ
25: deux verres de carré de vigne.
3: Un euro?
7: 15 balles quoi, un demi par mois si tu te rassures.
8: Voilà.
7: Bon,
8: 100 balles. Ouais, à peine.
25: Que se dit quoi?
7: Bon, donc alors attends, on va calculer, ça m'intéresse.
9: Combien de temps ça fait?
7: Ouais, parce que donc ça fait un
9: 10 balles par mois?
7: Ouais.
9: 10 balles par mois, putain.
25: T'enlèves un zéro, ça fait quand même 100 millions, ouais. 100 millions ouais, de mois.
9: 100 millions de mois.
10: Mais déjà, Gérard, il peut pas mettre d'argent de côté, il en doit tellement, déjà, il faut qu'il rembourse.
9: C'est vrai.
8: Bon, Michel Pouf là.
10: Tous Naref.
8: Ouais, bah tu réponds?
25: Très bien. Je pense que quand t'es milliardaire, en fait, t'as pas trop besoin de faire de la radio ni d'être chauffeur.
8: Mm-hmm.
25: Alors, parce que bon, si tu veux faire de la radio, bah, à la rigueur, tu t'en achètes une de radio, quoi.
8: Bah non, mais je te parle d'être animateur radio. Ah,
25: tu te fais ta propre radio et t'animes tout seul.
8: Non, mais attends, pour avoir ta propre.
25: Ce que tu veux.
8: Ouais, mais pour avoir ta propre radio, faut que t'ailles du fric.
25: Bah,
8: ouais, automatiquement, donc t'es obligé de travailler puis avoir du fric.
25: Sauf si t'es milliardaire.
8: Bah ouais, voilà. Donc, deuxième question. Combien de maisons peut posséder un milliardaire?
7: Voilà.
8: Bonne
7: question, ça.
8: Amanda, délire.
3: Oh, bah, tant qu'il veut, hein.
8: C'est-à-dire?
3: Bah, tant qu'il a du fric, il peut acheter des maisons, mais bon, ça, moi je trouve ça un peu con, quoi. Tu peux pas habiter dans toutes tes maisons en même

0: Paris.
1: Oui, c'est moi.
2: Oh là là, Manu, tu me la reprends au standard.
1: Est-ce que Loulou.
2: Manu.
3: Non, je suis pas sûr que ça vienne du standard.
2: Non, non, mais Manu, tu la reprends. Bonjour, tu la récupères et tu me la réveilles ou sinon oui, tu lui dis bonne nuit.
1: Loulou, bégue.
2: Bon, file-la, s'il te plaît.
1: Est-ce que Loulou.
2: Tu arrêtes.
3: C'est bon, elle est réveillée, ça y est.
2: Bonjour. Non, non, tu l'as pas.
4: Si, si, si.
3: Faut la secouer un peu, regarde. Ça y est, je l'ai secoué dans tous les sens, regarde.
5: Ça y est.
2: Ouais, bah on dirait pas.
5: T'as la classe.
3: Ouais, là, Gérard, tu peux tourner sur la gauche, s'il te plaît.
2: Ta gueule.
5: Okay. Oui, donc sur IRC, il y a une question de Stamon, vite fait. Il demande s'il y a une webcam dans le studio. Effectivement, il y en a une et elle marche pas.
3: Elle est anale.
5: Voilà. Et il y a une très bonne question aussi de Vanouchnif. Elle voulait savoir si t'étais milliardaire, Gérard, comment tu dépenserais tout ton fric.
2: ça, j'en ai rien.
3: Elle est bonne, celle-là.
2: Je peux pas lui répondre. Parce que c'est personnel, donc je répondrai pas.
3: Bon, tu t'achètes un bar.
2: Hey, mais c'est quoi là ce son là?
3: Je m'achète un camion.
2: Oh
3: bah, j'en avais moi. Oh,
2: c'est quoi là le son? J'ai rien
3: dans les esgourdes, dis donc.
2: Hey, c'est quoi là?
3: Il n'y a rien là.
5: Qu'est-ce qu'il y a? Ton volume, je sais pas.
2: Bah non, je suis déjà à fond là.
3: Mais il n'y a rien.
2: Change ton oreille. Mais non, je suis à pont, j'ai rien.
3: Mais qu'est-ce que c'est ce talus là?
2: Oh, c'est quoi ce bordel?
3: C'est quoi ce talus là?
2: Mais c'est quoi ça?
5: Faut changer les oreilles aussi.
2: Attends, j'ai rien du tout. J'ai quasiment rien.
0: C'est pas quoi ça?
3: Ah non, il a fait fondre son casque.
2: Mais non, le truc,
3: c'est mieux là.
0: C'est quoi ce boulot?
5: C'est les pustules qu'on.
0: L'acide qu'il a dans les cheveux.
5: Ouais, grave.
2: D'accord. Donc, c'était qui c'est qui était en train de répondre à cette question?
3: C'était la chaude là qu'on a réveillée. Madame de Fontenay.
2: Ouais, Madame de Fontenay là.
0: Oui, oui, c'est moi. Donc, combien de maisons peut acheter un milliardaire? À mon avis, énormément. En tout cas, moi, j'en ai.
2: Possède.
0: Pardon? C'est pareil.
2: Bah, si combien possède, de maisons peut posséder un milliardaire?
0: Ou 69.
2: Bon, allez hop, bonne nuit, Madame de Fontenay. Le 69, vous irez le faire vous-même.
3: Je te réponds.
0: Moi, je te réponds à ta question. Hein.
5: C'est vrai.
3: Ouais, bah, elle a rien dit là, la vire pas comme ça.
2: Ouais, ouais, bah, faudra peut-être qu'elle se réveille parce que si c'est pour. Ouais, non, mais faut parler plus fort devant le combiné. Pauvre.
6: Oh là.
2: Ok.
6: Ouais.
2: Michel Poufmaref.
6: Ouais, bah disons que ça dépend le style de maison que tu veux acheter. Si c'est des maisons polypocket, tu vois, tu peux en acheter beaucoup, quoi.
3: Chaud, il est chaud.
2: De quoi?
6: Ah, je suis chaud.
5: Grave.
2: De quoi?
6: Ok, non, mais tu comprendras pas de toute façon, donc je vais enchaîner.
2: Tu peux répéter, tu répètes, s'il te plaît, ou tu dégages.
6: C'est un cerveau de polypocket aussi, donc ça risque pas.
2: Allez, bonne nuit, Michel Poufmaref. Hop là. Terminé. Amanda Délire.
7: Oui, mais je t'ai déjà répondu.
2: Ah ouais, parce que je t'avais dit de manière, il peut les relouer, tu m'as dit que c'était dégueulasse. Ouais. Il pouvait les louer, tu m'as dit que c'était dégueulasse, c'est ça?
7: Tu m'as dit de manière, il peut les louer, hein.
2: Ouais, et puis toi, tu m'as répondu que c'était dégueulasse.
7: C'est con.
2: Ok. Désintoxicateur.
8: Je sais pas, moi, une fourchette entre, je sais pas, entre 2 et 500, quoi. Mm-hmm. Ça dépend, ouais, mais... ça dépend de la taille du milliard, en fait, du milliardaire. Mm. S'il a un gros milliard, il a plus de maisons, avec un petit milliard, t'as moins de maisons. C'est
2: ouais,
8: c'est
2: non.
8: Logique,
2: ouais,
8: c'est
2: ouais, mais comme on disait tout à l'heure, donc, s'il en possède plusieurs, donc, est-ce qu'il va les relouer comme Amanda Délire, elle me dit, c'est dégueulasse. Madame de Fontenay.
9: Oui.
2: Si ça vous dérange pas, si vous voulez participer à la conversation. Ah, non, mais vous pouvez, hein, c'est pas interdit, hein. Parce que sinon, je vais vous dire au revoir, ça va aller plus vite, moi.
9: Non, je participe et justement, j'étais tout à fait d'accord. Ça dépend de la taille du milliard. Plus c'est gros et plus ça t'aide.
2: Ouais, mais comme je disais, s'il veut les relouer, c'est son droit. Bon, bah maintenant, si c'est comme ça va.
8: Regarde, GG, il a pas besoin, puisqu'il les loue pour faire de l'argent, mais le milliardaire, il s'en fout, il a déjà plein de fric. Donc,
2: mais ouais, mais.
8: Tu vois, il n'y a pas nécessité, quoi.
9: Il a pas besoin de les louer.
8: Oui,
9: regarde, j'aime bien, il y a ton chapeau qui est de travers.
2: Non. Bon, donc un petit sondage.
3: Ah, un petit sondage.
8: Ouais.
2: Un petit sondage.
3: Attends, mon grand, ça va être bien ça.
2: Ouais.
8: Vas-y.
2: Avez-vous déjà été dans la Jet Set? C'est bien parce que.
3: Bah oui, mais je savais pas que. Bah commence,
2: bah, non,
3: par,
2: bah,
3: une...
2: Hey, non,
3: commence
2: mais...
3: par une question sondage milliardaire.
2: Bah non, bah. Maintenant...
3: Bah si, bah attends, on s'en fout.
2: Alors, les milliardaires sont-ils nécessaires? Alors, 70% disent oui, car tout le monde rêve d'une vie heureuse. Oh, monsieur, oh,
3: non, tout le monde rêve d'une vie heureuse. Oh, oh, oh, oh.
2: Ouais, ben, on a pas besoin de tout ça, hein. 33% répondent oui, car sinon, tout le monde pourrait acheter de la couque. Ouais, ben.
3: De la couque.
2: Ouais, mais.
3: La
2: ça,
3: couque.
2: Ça, je vais te dire une chose,
3: non,
2: c'est pas ça.
3: C'est pas des torsions, c'est pas un torsion.
2: Ouais, mais
3: plaît.
2: C'est peut-être pas un torsion, mais il y a certains trucs qu'on n'a pas besoin de dire à cette heure-ci, oui, sur l'antenne, ouais. D'accord.
3: Non, mais je veux dire, c'est vrai que si tout le monde avait du pognon, enfin, tu vois, ce serait pas dur d'avoir de la drogue chère, tu vois.
2: Ouais, non, mais c'est pas la peine d'en parler à cette heure-ci sur les radios, d'accord. Et 23% des clochards ne disent de fermer ma gueule. Alors ça,
3: bah oui, toi, tu les as vexés.
2: Ouais, bah toi, tu fermes ta gueule déjà pour commencer, parce que c'est toi qui fais des sondages de merde, c'est non, pas Rigaud.
3: Rigaud.
2: Non, non, c'est pas Rigaud. Je suis désolé, vous mettez tous sur le dos à Rigaud. À Rigaud. Et Rigaud n'est pas là de la semaine, c'est vous qui êtes là toute
3: non,
2: la semaine.
3: Rigaud, non, mais Rigaud,
2: non,
3: sur
2: non,
3: France Info,
2: le sondage,
3: justement, la semaine.
2: Les sondages.

0: Pour les sondages, ils sont sortis qu'aujourd'hui.
1: Mais il travaille toute la semaine dessus.
2: Non, non, non. Il y a un truc, là, BVA Bavaria.
0: Non.
1: C'est lui qui fait le grand jury.
0: 18% me répondent de rajouter, s'il vous plaît, car je suis mal poli. Bah, moi, je les emmerde.
1: Non, mais les milliardaires, ils aiment être polis.
0: Okay.
3: Et ça, c'est mal poli.
0: Voilà. C'est tout. Bon, alors, troisième question.
1: T'en as pas un autre, là?
3: Il y en a d'autres.
1: Une autre question milliardaire.
3: Il restait, ouais, une question.
1: Parce qu'il y en a pas mal, quoi. Il faut qu'on en fasse au moins deux par heure. Il y en a six, il y en a neuf.
0: Ouais, ben, sur neuf, j'ai que deux questions.
1: Non, c'est faux.
0: Après, c'est peut-on être milliardaire et ne pas faire partie de la jet set?
1: Non, je crois qu'il y a une question, c'est...
0: Quelle est la différence entre
1: un bon et un mauvais milliardaire?
0: Non, bah moi, je vais faire la 4, ça ira plus vite.
1: Ok.
0: Alors, comment être milliardaire? Alors, 60% répondent en faisant beaucoup travailler sa grosse au black, pourquoi pas, bien sûr. Ça, c'est pour Phil Lard.
1: Non, bah non.
0: 45% des gens répondent que la seule façon, c'est de voler dans un sac à main, bien sûr. Ça, c'est bien tes conneries.
1: Mais non, 55, c'est pas moi.
0: C'est ta gueule, c'est toi qui t'amuses à sortir des mètres comme ça. 55% des gens pensent qu'il faut connaître Philippe Rizzoli et Foucault, pourquoi pas. Faut bien préciser les noms.
1: Hein, non, Phil, mais Rizzoli pour le millionnaire.
0: Ouais, c'est ça.
1: Et Foucault, il va gagner des millions.
0: Il copie sur les pays étrangers parce que c'est eux qui l'ont sorti avant.
1: Mais oui, on a racheté le produit.
0: Ils
1: ont racheté.
0: Oh, le millionnaire, il
3: est...
0: Le millionnaire, il n'existe plus, je te signale.
3: Ouais,
1: mais
3: c'est
1: si,
3: vrai.
1: C'est pas
0: plus à la, et ben peut-être les tickets, mais plus à la télé. Parce que
1: Rizzoli, il fait ça au black le week-end, il a la roue, il a gardé
0: 98%
1: la roue.
0: pensent que moi je suis un dromadaire à trois bosses plein de Richard. Bien sûr, pourquoi pas. Ça, c'est bien tes conneries.
1: T'es pas milliardaire, t'es dromadaire.
0: Ouais, c'est ça. C'est bien tes conneries. Enfin, bref. Donc.
1: Attends, décale-toi.
0: Troisième question. Croyez-vous que tout le monde. Que tout le monde peut devenir milliardaire. Et on va demander à...
4: J'accueille quelqu'un pour qu'on soit quatre quand même. Hein. Ah. On accueille Monsieur Mazur, bonsoir.
0: Ah. Oh, encore lui. Putain, vous commencez à me casser les couilles avec lui.
5: Bonsoir à tous.
0: Vous commencez à me casser les couilles avec ça.
5: Quel plaisir de vous avoir, Monsieur Gérard.
0: Ouais, j'en ai rien à foutre de vous.
5: Attends, c'est la jet set très intéressante. Que vous fassiez un débat sur la jet set étant vous-même milliardaire.
0: Oh, ça y est, j'ai compris. Si vous n'êtes pas content, vous dégagez. Vous n'allez pas me casser les couilles aujourd'hui, vous.
1: Bah doucement, Gérard.
0: D'accord.
6: Ne crie pas exprès, monsieur.
0: Punaise, je commence à en avoir ras-le-bol de l'avoir toutes les semaines, celui-là.
5: Oui, bonsoir, c'est monsieur Mazur.
0: Ça y est, on a compris que vous êtes monsieur Mazur. Maintenant, vous fermez votre gueule.
5: Bonsoir, monsieur.
0: Ok.
5: Bonsoir.
3: Gérard.
0: Merci.
3: Pour calmer le débat, il y a une très bonne question de Magic qui voulait savoir, est-ce qu'un milliardaire peut devenir millionnaire?
0: Bah oui.
1: Ah non.
0: Bah si, parce qu'un milliardaire, déjà, avant d'être milliardaire, il était millionnaire. Donc automatiquement, ça revient au même.
1: Gérard, tu crois que c'est plus facile de gagner des milliards ou des millions?
0: Les deux, c'est pareil. Parce que tu gagnes des milliards ou des millions, c'est pareil. De toute manière, tu seras toujours millionnaire ou milliardaire.
4: L'unité de mesure du million.
0: Quelle unité de mesure? Et puis c'est pas la peine de fermer tes yeux quand tu parles aussi.
4: L'unité de mesure du million, en fait. Est-ce que c'est le franc?
0: Non, mais j'en sais rien,
4: je te demande.
0: L'euro.
6: C'est l'euro, hein.
0: Ça doit être l'euro.
1: Mais Gérard, en fait, les milliardaires, c'est justement, j'ai une question qui me vient là. Les milliardaires, quand on va passer à l'euro, ils vont plus l'être?
0: Ils seront toujours, mais sauf que ça sera en euro leur truc, voilà. S'éterniser sur les questions. Bon, croyez-vous que tout le monde. Croyez-vous que tout le monde peut devenir millionnaire? Allez, tiens, monsieur Mazur, parce qu'il est toujours dans les. Bon, ça y est, on a compris.
5: Monsieur Gérard, permettez-moi une petite réflexion, s'il vous plaît. On ne dit pas l'unité de mesure, mais l'unité de masure, bien entendu.
0: On n'en a rien à foutre.
4: Jeu de mots.
5: De bonne loi.
0: On n'en a rien à foutre. Tout à l'heure, vous allez dégager, vous allez voir, ça va aller encore plus vite que ça, vous.
5: Absolument.
0: Ouais, bah alors, vous répondez à la question.
5: Écoutez, je n'ai pu malheureusement entendre votre.
0: Monsieur Mazur. Vous foutez de la gueule du monde
5: Absolument pas, monsieur Gérard, je n'oserais pas, vous savez bien.
0: Croyez-vous que tout le monde peut devenir millionnaire?
5: Effectivement, il suffit bien entendu de jouer rien qu'une fois au loto, 100% des gagnants ont tenté leur chance et bien entendu.
0: Milliardaire, pas millionnaire, je me suis gouré en même temps.
5: Mais monsieur
0: Gérard, c'est pareil.
5: Millionnaire, c'est déjà un pas vers
0: millionnaire et milliardaire, c'est pareil.
5: Milliardairisme.
0: Oh là là.
5: Mais non, écoutez, monsieur Gérard, excusez-moi de vous contredire, mais millions et milliards, ça n'est pas pareil, n'est-ce pas?
0: Oh, ce qu'il est lourd celui-là. Enfin, madame de Fontenay.
6: Oui, à mon avis.
0: De Fontenay, pardon.
6: Monsieur Mazur a raison parce que c'est vrai que.
0: Oh, qui c'est qui a un téléphone portable?
1: Il y a un sans fil.
5: Ouais.
0: Qui a un téléphone pourri?
6: Moi, j'ai un téléphone fixe qui marche très bien. Je l'ai acheté très cher et il marche très bien.
0: Ouais, qui c'est? Manu, t'essayes de gérer qui c'est qui a un téléphone pourri, là, s'il te plaît.
3: Ouais.
0: Manu! Manu,
4: je suis en train de le faire, alors merci.
3: En attendant que Manu gère, il y a une très bonne question de Frenzy sur l'IRC. Il te demande si les animaux peuvent devenir milliardaires.
0: Mmh. Bah comment? Comment
4: en volant des porte-monnaies?
1: En jouant en loto.
0: Peut-être comme en faisant des bandes dessinées, peut-être.
6: Regarde, mais Flipper, le dauphin, par exemple, qui est milliardaire.
0: Bah, tu prends ton plan, c'est pareil. Tu prends un Milou, c'est pareil.
6: Milou, c'est pareil. Hein.
0: C'est pareil. Qui c'est qui n'a pas répondu? Madame de Fontenay, elle a répondu. Amanda Lear. Amanda Delire, pardon, merde.
1: Pas de nom à l'antenne.
6: Pour devenir millionnaire, c'est ça?
0: Oui.
6: Bah, je sais pas, tu travailles ou t'as du pot. Je crois que le mieux, c'est d'avoir de la chance, quoi. Ou alors de naître millionnaire, mais c'est pas évident. Hein. Mm. Pour les parents et tout.
7: Pas donné à tout le monde. Hein.
6: C'est vrai que l'héritage, c'est quand même assez intéressant.
0: Ouais. De quoi?
6: Bah, ça marche aussi par l'héritage. Hein.
0: Ouais, mais il n'y a pas besoin. Il n'y a pas que l'héritage qui compte. Faut pas compter que sur l'héritage, quand même. Hein.
4: Non, mais Gigi.
0: Ouais, attendez.
7: Faut des parents.
0: Attendez, merci. On attend d'être désintoxicateur.
1: Ouais, je voulais seulement te dire qu'il pouvait y avoir des héritages mystères.
0: Manu.
4: Non, je voulais te parler du nouveau jeu de TF1, du jeu de l'été là. Je sais plus comment ça s'appelle.
0: Ouais, comment gagner des millions.
1: Ouais, je peux t'en parler.
3: Demande à Phil Dard.
4: Tu peux m'en parler, Phil?
1: Bon, un jeu très simple qu'on a racheté un peu cher. Bon, on est d'accord, mais bon, je pense que ça a bien cartonné. On va s'en foutre plein les fouilles.
0: Non, okay. Mais de manière, le jeu, c'est simple. C'est, tu dois répondre à des questions et si tu fais un parcours sans faute, à la fin, tu gagnes le million, c'est tout.
6: Tu vas jamais gagner alors.
0: Mais de manière, c'est sur sélection parce que là, ils font des sélections au mois de juillet.
4: C'est truqué.
0: Va te faire enculer toi-même des incontes.
7: Ah non, c'est pas moi.
0: Bonne nuit.
3: Dis-lui à jeudi.
6: C'est chiant, tu pourras.
0: Ah, bonne nuit, celui-là. À jeudi, hein.
4: Jeudi, t'as prends ton sac, hein.
0: À jeudi, on refait un débat. Jeudi.
4: Prends ton sac à dos, on va dans les Alpes.
0: Amanda Delire.
6: T'as répondu?
0: Ça y est, Madame de Fontenay, t'as répondu.
6: J'ai déjà répondu.
0: Monsieur Mazur, pareil. Bon,
1: justement, je voulais. Par rapport, on dit comment.
0: Ouais, Manu.
4: J'ai un auditeur, hein. Bon. Si vous voulez, ça vous fait plaisir, un quatrième.
3: Ouais,
4: bon, se faire kiffer.
3: T'en as pas un milliard.
4: Ok, attention.
1: Bon,
4: On accueille Steve O'Stiz.
8: Bonjour, c'est Dimitriel.
9: Bonsoir. Manu.
0: Bonsoir.
6: Salut Steve, bonsoir.
0: T'appelles d'où?
9: Moi, j'appelle de Paris.
0: 101.9. Vous pouvez pas essayer de me trouver des gens de province?
4: Non, mais c'est pas ça, c'est que regarde, la jet set, c'est le showbiz, et le showbiz, tu vois, c'est pas naze.
0: Non, on a rien à foutre.
4: Attends, la jet set, c'est les paillettes, la coke, le strass, le
1: machin. Y'a pas que ça, écoutez.
9: Le sexe.
8: Oui, c'est moi.
0: On en a rien à. On s'en fout, hein, que ce soit le film qui est sorti sur Paris, mais il faut prendre un peu des gens de province.
1: Du film,
0: parce qu'à l'heure actuelle, on a qu'Amanda Delire qui est de Tours, sinon on a aucune personne de province.
6: Justement.
9: C'est pas grave.
3: C'est la jet set.
0: Quoi, qu'est-ce qu'il a lui?
1: Gérard, je vais te demander par rapport au millionnaire, tout à l'heure, à ta question. Est-ce que. Si toi on est héritier de millionnaire, il faut payer pour avoir la fortune?
6: Ouais.
0: Comment ça?
1: Est-ce qu'il faut payer des droits pour avoir l'héritage quand c'est beaucoup d'argent?
0: Non.
1: T'es sûr?
6: Non. C'est sûr parce que moi j'ai entendu dire ça. Hein. Des droits de succession, Gérard, ça te dit rien?
1: Non.
0: Quand tu touches un héritage, il n'y a pas des droits derrière. Hein.
1: Lui, il a des droits de suspicion, mais.
0: Enfin bref.
3: Gérard?
0: Oui.
3: Sur l'IRC, il y a une très bonne question de Snake.
1: Je te jure, c'est que des très bonnes questions.
3: Je te jure. Snake, il voulait savoir combien il y a de zéros dans un milliard.
6: Oh,
4: bravo Snake.
0: Là, il y a la. Attends, faut que j'y répondrai tout à l'heure, faut que je voie.
3: Tu as compté sur tes doigts.
0: Non, faut que je
1: si tu veux, j'ai un disque de 7 minutes. Star Wars.
0: Non, mais c'est bon. Quatrième question avant la pause.
3: Tu réponds.
1: J'ai un Led Z de 10 minutes, si tu veux.
3: Ok.
0: Alors, pensez-vous qu'il y aura de la jet set dans les années à venir? Et tu m'envoies le disque, Manu.
10: Oh là.
11: À jet set.
12: Oh. On est pauvres, mais on danse quand même.
0: Et là, on va s'écouter.
1: Attends, tu peux répéter juste avant la question, parce que je crois que même moi, je ne l'ai pas écouté.
0: C'est la 4. Pensez-vous qu'il y aura la jet set dans les années à venir? Et on se retrouve après au 0803-085000. Vous pouvez toujours nous appeler, l'IRCWW.funradio, et vous cliquez, et je veux 10 000 personnes. Et on est combien dans la pub, Rigo, s'il te plaît?
3: On est 7047.
0: 7047 et on va s'écouter Joe Bassin avec les petits câlins et on se retrouve tout de suite après pour la suite du débat. A tout de suite.
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1: Ouais, c'était celui-là que je devais mettre.
0: Et donc donc on se retrouve pour la suite du débat donc milliardaire et Jet Set. Donc c'était Joe Bassin avec les petits P câlins. Donc voilà. Alors pour ça, pour répondre à la question. L'IRC, il faut exactement 8 zéros.
1: C'était quoi la question?
3: C'était combien de zéros dans un milliard?
0: 8.
1: Ah oui.
0: 8. Voilà. Donc on récupère Steve de Paris 101.9.
1: Tu parles en ancien franc là?
0: Bon, ça y est, on a compris. Steve, 101.9 donc, de Paris.
10: Bonsoir à tous.
0: Amanda
10: bonsoir.
0: Délire de Tours, 102.8.
14: Oui, bonsoir.
0: Madame de Fontenay sur Paris 101.9. Oui, et Monsieur Mazur, Paris 101.9.
10: Absolument.
0: Donc la question, vous l'avez entendue.
10: Tout à fait.
0: Donc Steve, alors.
10: Alors, c'est sur la Jet Set en l'an 2000, c'est ça?
0: Pensez-vous qu'il y aura la Jet Set dans les années à venir, pas spécialement sur l'an 2000, hein?
1: Mais elle existe déjà.
10: Moi, je pense que ça va aller en s'empirant. Je pense qu'ils sont encore plus défoncés.
0: Ouais.
10: Je pense qu'ils seront encore plus obsédés sexuels, tout ça. Bon, je parle de ça, je suis pauvre, tu vois. Donc, je fais mes petites fêtes à moi, mais moi, ça me paraît terrifiant, leur fête, là, non?
0: Bah, l'acteur. Hey, tu parles correctement ou sinon je te dis au revoir?
10: Mais non, mais je parle comme je parle. Je veux dire, non, mais c'est fait là avec toute cette coco, toute cette drogue,
0: Mais pas dans le film. Ça a été le voir le film.
10: Ah,
0: on parle pas du film, hein.
10: Non, mais en règle générale.
0: C'est fini là.
10: Oh,
0: eh merde. Putain, mais qui c'est qui répare les micros là ici?
10: C'est pas grave,
1: c'est la LAN.
10: Ah, LAN il est torché.
0: Mais dis donc, c'est quoi encore ce micro de merde?
10: Non, mais Gérard, moi je te pose une question,
0: Mais c'est quoi là ce bordel?
10: Mais qu'est-ce que t'en penses, toi, de cet
0: enfant? Bon, attendez les auditeurs là.
14: Ouais, on attend, ouais.
10: Qu'est-ce que t'en penses, toi?
1: Gérard, il a un problème de micro, donc il est en train de réparer comme d'hab.
15: Ah, mais arrêtez de mettre toujours la musique aussi.
1: Ouais. Mais Gérard, si tu le branches là, ton micro, faut que tu changes de boîtier, t'es au courant.
14: Couillon.
1: Je vais pas t'apprendre la vie.
10: Il y a trop de groove.
1: Alors?
0: Ouais, là ça va déjà mieux.
1: Ah ouais, bah.
0: Enfin, bref.
3: Gérard.
0: Toi, je te signale, t'arrêtes avec ta musique maintenant, sinon tu vires.
1: Non, on parle
0: d'accord
1: du film.
0: Non, mais moi je te préviens, c'est pas parce que c'est la dernière de l'année, c'est le dernier débat de l'année que tu vas foutre ta merde. Mmh. Ou sinon tu vas virer avant, toi.
1: Mmh.
0: Avant tes vacances, tu vas voir.
1: Bah ouais.
0: Ok Gérard. C'est la dernière fois que je te le dis. Ouais, Rigo.
3: Sur IRC, il y a Jet Sex, il voulait savoir si on peut devenir milliardaire quand on a que 1,36 € sur son compte.
1: Ouais,
0: j'y répondrai pas parce que ça, c'est de la faute à Fildar, c'est Fildar qui a été balancé ce que j'avais sur mon compte. Donc j'y répondrai pas.
1: Jeu de mots.
0: Voilà. Bon, t'arrêtes, oh! Allez hop dehors, dégage.
1: Ah, j'arrête, allez.
0: Dégage.
1: Allez, c'est bon.
3: Bah ouais.
0: Amanda délire.
14: Oui. Bah oui, je pense pareil que le phénomène va devenir de plus en plus important et que bientôt, en fait, la Jet Set, ça va être ouvert à tout le monde. Et ce qui fait que dans 10 ans, il va y avoir de la Kaira, tout ça, donc c'est pas la peine, quoi. Ah, je suis pas d'accord.
0: Dans les studios, là, de l'autre côté, ça vous empêcherait d'arrêter un petit peu, s'il vous plaît, merci.
14: T'as écouté ce que je t'ai dit?
0: Ouais, non, pas tout à fait, non.
14: Non, t'écoutes pas quand on te parle.
0: Ben non, parce qu'à côté, ils sont en train de faire du boucan, ils n'entendent pas.
14: Concentre-toi sur ce qu'on te raconte, et au moins la politesse de nous écouter.
0: Oh, ouais, Amanda Lear, je t'emmerde, au revoir. Allez, hop, au revoir.
1: Connasse.
0: Allez, hop, celle-là, va pas me casser les
10: caca.
4: J'avais tout prévu, j'avais un auditeur d'avance.
1: Bien vu.
0: Alors,
4: Poussy contre les vampires, bonsoir.
16: Bonsoir.
0: Fildar, dégage!
16: Bonsoir, Gérard.
0: T'appelles d'où?
16: J'appelle de Brest.
0: Comment il s'appelle? Fréquence
16: 104.2.
0: Oh l'impro.
10: Comment il s'appelle ton mec?
16: T'as vu l'impro? C'est un truc de ouf.
0: Steve, tu fermes ta gueule ou sinon tu dégages aussi?
3: Pousse Angel.
10: Ah, c'est Angel avec son sourcil.
3: Pousse Angel.
0: Steve, tu fermes ta gueule ou tu dégages?
10: Très bien.
1: Bon, on revient.
0: Merci. Alors, madame de Fontenay.
14: Ouais, alors écoute-moi, moi, la Jet Set, je pense que c'est quand même très, très fermé. D'ailleurs, on a prévu pour les années à venir avec mon pote Eddie Barclay, je sais pas, tu connais. On a prévu des super.
0: Bon, et madame de Fontenay.
1: Pas de marque.
0: Un conseil que je vous donne, vous répondez à la question correctement.
14: Je réponds à la question, justement, je te dis, la Jet Set va se développer énormément. On a prévu des super soirées.
0: Ouais, avec qui?
14: Gangbang.
0: Allez, bonne nuit, allez, hop,
10: c'est pas grave, laisse-la, elle m'intéresse.
4: Renvoie-le au standard, très bien.
0: Hop, Steve va rejoindre.
4: Non, il est bien.
10: Non,
4: Steve.
10: Non, moi je suis bien.
1: Gérard, je vais te poser la question, mais tu te dis là, quand est-ce que va continuer ou se développer la Jet Set, mais elle existe déjà, non?
0: Non, mais pensez-vous qu'il y aura la Jet Set dans les années à venir.
1: Mais ça fait combien de temps qu'elle existe?
0: Oh, j'en sais rien. Monsieur Mazur.
17: Oui, monsieur Gérard.
0: Qu'est-ce que vous venez de dire? J'ai pas trop compris là.
17: Pardon?
0: J'ai cru entendre quelque chose.
17: Ah, écoutez, je ne vois pas de quoi vous parler.
0: Ouais, bah, j'espère pour vous, parce que sinon vous allez dégager.
17: Non, des auditeurs écoutez, mystères. Je m'apprêtais à répondre à votre question. Je
0: ouais, bah, on va accueillir un auditeur, vous
4: exactement,
0: répondrez après.
4: Tout compris, beau gosse. Eddie Clébard, bonsoir.
18: Beau gosse, c'est vite dire. Oui, bonsoir.
0: Ça, Manu, bonsoir, ça te dérangerait pas de mettre un peu de nana que des mecs, là?
4: Bah, tu les vires toutes.
17: Les cochonnes, elles sont chaudes et tu les vires.
4: Tu les vires toutes.
0: Toi, Steve, tu vas fermer ta gueule, parce que ça fait déjà deux fois que je t'avertis. Alors fais gaffe à la troisième, tu risques d'aller dehors.
3: Gérard, pour calmer le débat, tu fais une très bonne suggestion de Yankee sur l'IRC. Il voulait savoir comment ça se passait pour les morts. Tu vois, les poètes ou les peintres qui étaient pas riches et qui sont devenus par la suite milliardaires, est-ce qu'ils rentrent dans la jet set?
0: Bah en principe, oui, je pense. Hein. Mm-hmm. C'est qui l'auditeur?
1: C'est ça tes pauvres réponses, putain, mais fais
0: chier. Et il appelle d'où?
1: De quoi? Qu'est-ce qui se passe?
0: Et il appelle d'où? Et puis il est
1: j'ai des mots.
17: Bien évidemment. Même pas un anagramme.
0: Fildar, tu arrêtes s'il te plaît!
1: Mais quoi, on peut rigoler quoi? Gérard.
0: T'appelles d'où, Eddie?
18: J'appelle de Saint-Tropez, 117.7.
1: Et sois bon.
18: Bonsoir.
0: Bon, et qui c'est qui s'amuse avec la musique là?
18: Je peux le produire. Hein.
0: Ouais, ben moi je te dis, je vous dis d'arrêter. Bon, monsieur Mazur, vous répondez maintenant.
17: Eh bien écoutez, je pense que bien entendu, la Jet Set est appelée à se reproduire tout au long de ces futures années. Et je dirais moi-même en faisant, n'est-ce pas, quelque peu partie, je dirais, eh bien tant mieux, cela nous promet beaucoup plus de putes et de cocaïne, n'est-ce pas?
0: Bon, alors monsieur Mazur, j'ai déjà dit tout à l'heure qu'on parlait pas de ça, je vous dis bonne nuit.
17: Attendez,
0: bonne nuit, allez,
4: il était pas
0: bonne nuit, monsieur Mazur. Monsieur Mazur, au revoir.
17: Le calme
0: Manu,
17: et le respect de la courtoisie.
0: Tu dis à monsieur, non, au revoir.
17: Dire, n'est-ce pas, je pense.
0: Manu, tu lui dis au revoir.
17: Écoute, dans lequel chaque pensée.
1: Manu, il faut le mettre.
0: Arrête, bon, alors,
1: ça y est, Gérard.
0: Il m'a c'est terminé, tu le sacs. Terminé pour lui.
1: Gérard raye un nom.
0: Alors.
17: Aussi, je me demande bien.
0: Oh, Manu bien. Manu,
4: il revient.
0: Tu le sacs.
17: La diète 7.
1: Oui, Manu,
0: fais gaffe parce que portable. C'est le portable que tu te prends dans ta gueule.
4: Ce serait vraiment trop
0: con. Espèce de gros con, va.
1: Allez, on va revenir au débat sérieusement.
4: Petit Nokia, là, le
0: Poussy,
1: désolé,
0: Poussy, là.
1: Monsieur Mazur, enculé.
0: Poussy.
18: Ouais, Poussy contre les vampires.
0: Le bah, oh, si je veux,
1: il
0: je
1: est
0: dirais.
1: Un portable.
0: Eh, c'est quoi, t'as, c'est un portable ou un sans-pile?
18: Ni l'un ni l'autre, un téléphone fibre.
0: Ouais, bah, on t'entend mal, alors tu parles comme il faut devant ton combiné.
18: Très bien. Donc, bah, je pense que dans les années à venir, effectivement, il y aura de la jet set.
0: D'accord, enfin quand même.
18: Hey que, ces gens, n'est-ce pas, font partie
0: J'arrive pas. Manu, c'est la dernière fois que je te dis de le virer.
18: Mais non, mais Gérard,
17: bug.
18: Monsieur Mazur a raison. La règle d'or de la jet set, c'est vive les putes, vive la coke.
0: Poussy, pareil, au revoir. Poussy, au revoir.
17: Je suis d'accord avec toi, GG.
0: Poussy, au revoir, allez hop.
4: Ça y est, il est parti, j'avais prévu, j'ai Laurent Boyer, bonsoir.
1: Oh, génial.
19: Ouais, salut.
18: Bonsoir Laurent.
19: Ouais, salut, j'appelle de Paris.
4: On sent un peu là, c'est le vrai, hein, franchement.
19: Tout le monde.
18: J'adore tes
0: salut. Filles. Alors Steve, t'as répondu.
1: Avant bon, Gérard, j'aimerais qu'on réponde à la question que je t'ai posée tout à l'heure.
3: C'est vrai.
1: La jet set elle existe depuis combien de temps?
0: Mais j'en sais rien que je te dis.
1: T'as pas une définition? Qu'est-ce que ça veut dire la jet set? Qu'est-ce que ça veut dire?
0: Mais de manière, la question elle est pas là. D'où vient le mot de la jet set? On n'en est pas encore là. Non, qu'est-ce que tu as plus vite que la charrue toi?
1: Mais attends, on va pas parler d'un truc dont on connaît pas.
0: Mais pour l'instant, la réponse elle est là. D'où vient le mot jet set? Tu vas pas me casser les couilles à sorci toi. Merde.
1: Mais c'est quoi si on sait pas qu'est-ce qu'on répond?
0: Mais pour l'instant, la définition c'est moi qui l'ai. On la donne tout à l'heure à la question 11. Ok.
1: C'est un peu tard.
0: Bon.
3: Gérard, comme tu veux pas donner la définition de la jet set, il y a Tite Poil, alors il te demande des noms célèbres de la jet set pour donner des exemples.
0: Ceux qui ont tourné le film, on a dit qu'on parlait pas du film.
1: Mais non, mais des vrais jet set, ça existe la jet set.
0: C'est quoi? T'en sais rien, moi non plus.
1: Mais
0: alors,
1: si,
3: la réponse là.
0: Non, mais ça, c'est pour tout à l'heure la question.
1: Putain,
0: c'est d'où.
1: Donne des indices.
0: À votre avis, d'où vient le mot jet set, c'est tout. Et j'ai la réponse et je dirai pas d'où. C'est tout. Bon, tu arrêtes avec ça, s'il te plaît, toi, maintenant. Sinon, tu vas dégager.
17: C'est parce que t'as vu Jet Set, putain, t'aurais vu Gladiator, on aurait fait un débat sur les Tarlouses.
0: Si, tu fermes un peu ta gueule, t'as déjà répondu.
3: Sur les gitans.
0: Eddie.
1: Sois bon.
18: Bah écoute, moi je pense qu'on est juste au début de la Jet Set, hein, ça vient de commencer. Je pense que dans les années à venir, il y aura plein de Jet Setters, à mon avis.
20: Et ouais, non, l'hégémonie de la jet set, c'est pour bientôt, méfiez-vous, quoi, hein, moi.
21: L'hégémonie,
20: j'ai à vous dire. Hein.
21: L'hégémonie. Mm-hmm.
20: Moi, je sais que déjà, ils prévoient de doubler le festival de Cannes.
0: Ouais,
20: faire
0: ouais.
20: Deux fois par an.
21: Ouais. Oh là là.
20: Et déjà, ça, à mon avis, c'est un signe.
0: Attends, de faire le festival de Cannes deux fois par an.
20: Ouais.
0: T'as vu jouer ça où, toi, dans ton.
20: Ça, c'est un Spirou. Révélateur Spirou. De la.
0: Eh, hey, t'as vu jouer ça où, t'as entendu ça où.
20: Non, non, moi, j'ai. Voilà, c'est tout.
0: Toi, tu fermes ta gueule avec dans ton cul parce que moi, je t'emmerde, espèce de connard.
20: Qui c'est qui dit ça, c'est pas bien là.
0: Toi Fildar, tu as morflé.
1: C'est pas moi Michel.
0: Tu as morflé Fildar. Laurent. Non Eddy là, bon, t'as entendu ça où là, cette histoire de Cannes.
20: Je l'ai lu dans Voilà.
0: Ah dans Voilà.
20: Bah, parce que je lis un peu la culture française.
0: Non mais moi c'est bizarre parce que pour l'instant ça n'a jamais été dit. Hein. Alors je crois que t'as des fausses informations.
20: Écrit, mais faudrait savoir.
0: T'as des fausses informations.
20: Déchiffrer les symboles.
0: T'as des fausses informations.
1: Attention Gérard.
0: Merci.
17: Gérard, t'es calé dans ton cul.
0: Ta gueule toi connard.
1: Gérard. Excuse-moi, je voulais te demander, on sait pas ce que c'est un jet set, donc un jet setter c'est quoi? C'est un mec qui boit trop de jet 27 et qui doit aller dans les Alpes se redorer les poumons.
0: Voilà, t'as tout compris. Voilà, c'est tout. Bon, Laurent. Laurent.
22: Ouais, Laurent Boyer. Bah, j'espère qu'il y en aura encore beaucoup, hein, des fêtes jet 27.
0: Enfin, jet 7.
22: Ouais non parce que bon j'ai encore plein de copains à faire parce que bon faut que je me fasse de la thune pour être millionnaire en faisant des émissions quoi.
1: Intéressant.
0: C'est vachement intéressant ton.
1: Non mais c'est vrai. Attends,
0: réponse, hein.
1: Laurent Boyer il se fait de la thune en parlant des mecs qui en ont déjà.
22: Ouais. Si tu veux je mets des.
1: Excuse-moi ça.
0: Qui c'est qui a coupé?
1: Oui, ça a coupé.
0: Steve.
23: Non je suis là.
0: Bah ça y est dit alors non.
20: Je suis là.
0: Qui c'est qui a coupé?
1: Je sais pas.
0: Tu voulais pas me donner un auditeur et c'est peut-être lui qui a raccroché là.
1: Non, j'ai rien là pour l'instant.
0: Ah bon? NK, faut y aller là, faut essayer de m'en trouver là.
1: J'ai le bon
0: là. Faut chercher là.
1: Dégage.
24: Allô, t'as vu comment il balance?
0: Non, mais je m'en fous moi.
24: Regarde ma fiche.
0: Et alors.
24: C'est pas de ma faute si les gens sont super bavards et qu'on.
0: Non, mais moi je veux pas le savoir. De toute manière, tu rappelles un auditeur et c'est tout. Tu demandes à Manu.
1: J'ai quelqu'un. C'est qui? On a Vladimir Poustine.
20: De retour.
0: Bonsoir
20: Vladimir.
0: T'appelles d'où?
20: Bonsoir, j'appelle de Russie.
1: Putain, mais rachète ton téléphone, Vladimir.
0: Oh, mais Manu, tu me le récupères à l'antenne, tu me le réveilles.
1: Il pue son téléphone, Vladimir.
0: Mais non, son téléphone, il est pourri.
1: Mais écoute-le 30 secondes, mais
0: il est pourri son téléphone.
1: T'as une voix de merde et pourtant tu fais 3 heures de
0: débat. Aide-moi, je t'emmerde.
20: Non, mais il a raison un peu là-dessus, c'est vrai que t'as une voix de merde, Gérard.
0: Bon, alors tu dégages, Steve, au revoir.
3: C'est le réseau.
23: Allez, descends à la cabine.
0: Hop, Steve, au revoir.
1: Steve,
0: je veux pas le savoir,
1: c'est pas
0: au revoir.
1: Steve, c'est
0: je veux pas d'avance savoir. Allez hop.
23: J'ai rien fait moi.
1: Je comprends rien, Gégé.
24: Mais c'est pas Steve.
0: Alors c'est qui?
1: C'est Vladimir.
0: Alors tu le vires. Et puis c'est tout, vous me faites chier là au standard, vous faites du boulot de merde encore.
20: Brice Plotio.
0: Eh, je t'avais prévenu, NK, hein.
1: Ouais. C'est ta chance.
0: Lors de la nuit de marathon, je t'avais prévenu qu'il fallait bosser et prendre des auditeurs. Hein.
24: Je bosse. Hein.
0: Ouais, bah pour l'instant.
24: Mais c'est pas de ma faute, il marche pas ce standard de toute façon.
0: Ouais, il marche pas.
24: Ça marche pas, ça marche une fois sur 15 000.
20: En plus,
0: quoi, ça recommence encore.
24: Mais ouais, c'est. Ouais.
1: Non, elle dit des bêtises.
0: Mais ça m'étonnerait.
24: Quoi?
0: Attends, y a personne, tu rigoles là?
1: Il fout notre gueule ou quoi là-haut?
0: Bah tu prends personne. Ça clignote, tu prends personne. C'est quoi là ce bordel là?
20: C'est Ignace, va.
0: Ouais, bah va falloir qu'elle bosse un peu plus, elle.
20: Tu sais quoi, en plus, Gigi, elle est désagréable au standard, NK, en plus.
22: Ouais, c'est limite, hein.
20: Ouais, c'est limite,
24: franchement. Et voilà, c'est quand même une preuve que tu vois. Hein,
0: tu vois, c'est
24: que
0: les
24: sont à l'antenne.
0: En plus, c'est les auditeurs qui te le disent.
1: Elle insulte,
0: qui c'est qui a pas. Ouais, Manu.
1: On va accueillir un nouvel auditeur. On accueille Étienne Daha.
25: Salut, c'est Étienne Daha.
0: T'appelles d'où, Étienne?
25: J'appelle de Rennes.
0: La fréquence?
25: 95.8.
0: Eh, tu peux parler un tout petit peu plus fort devant ton micro?
25: J'arrête pas. Enfin, j'ai une voix qui passe super mal, on me dit.
0: Ouais. Attends, t'as un téléphone fixe ou...
25: Ah, je suis sur un téléphone fixe, on a que ça à Rennes.
0: Oh là là là.
25: J'ai eu le même problème, une fois je suis parti en week-end à Rome.
20: Ouais.
25: Et ça passait super mal.
0: Bon, la fréquence de Rennes?
25: De Rome?
0: De Rennes!
25: Ah, pardon, je te l'ai dit, 95.8.
0: Oh là!
1: T'es tatoué ou pas?
20: Ouais, ton épaule est tatouée, ouais.
0: Alors, t'as.
3: Gérard,
0: oui.
3: Pour continuer dans la lancée, sache qu'on a un petit peu perdu sur l'IRC, on n'est plus que 5237.
1: Comme Sandy.
25: Non, non, elle a rien perdu. Là.
3: Ah, merde. Non, en fait, c'est pas
0: ça. Alors, au hasard, Steve, au revoir.
25: Non,
0: au hasard. Terminé, comme ça, on te dit à ton mère. Allez, hop, terminé pour Steve. Ça m'aurait étonné.
3: Parti. Les gens, ils s'en vont parce que, en partant, ils disent que c'est inadmissible que t'aies pas la définition de jet set, donc il faudrait la trouver.
0: Bah, je l'ai, mais
2: pour l'instant. Mais merde.
0: Mais merde, c'est la question.
2: Mais tu la diras tout à l'heure, c'est pas grave.
0: Alors, la jet set définition, comme ça, ils vont pas me casser les couilles sur l'internet, et puis Fildar, il va fermer un peu sa gueule, il va faire son boulot correctement.
3: Tu crois?
0: Alors, élite con.
2: Coca-Cola.
0: Ta gueule. Comme ça, tu comprendras tout de suite. Élite cosmopolite.
5: Quoi?
0: Faisant file du temps, mais obsédé par l'argent. Mode de transport, jet privé. Voilà.
5: Attends, tu peux traduire en non-alcoolique, s'il te plaît?
0: Alors, toi, tu vas te faire enculer, Eddie, et je te dis au revoir.
2: Doucement.
5: Parce que j'ai rien compris, là.
0: Ouais, bah, t'as rien compris. Bah, moi, je te dis au revoir. Comme ça, tu t'auras tout compris ce que ça voudra dire.
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0: Fildar, tu arrêtes avec ça parce que ça m'énerve, d'accord?
1: C'est les sponsors.
0: Alors, avez-vous déjà
3: une petite question quand même, vite fait, au passage, de Kérosène, le meilleur pote de Manu. Est-ce qu'il est vrai que quand on est milliardaire, il est illégal de travailler?
1: Très bonne question.
0: Oh, pas obligatoirement. Pas obligatoirement, il peut travailler s'il a envie de travailler, le mec.
1: Je crois que les mecs qui ont de l'argent, ils doivent payer pour travailler.
0: Ah, pas forcément.
3: Bah si, pour créer des emplois.
0: Bah ça, c'est eux qui voient. Hein. S'ils veulent acheter des entreprises et créer des emplois, c'est leur problème. Mm-hmm. Ça, c'est sûr.
1: Un problème qui est quand même important. Ça pourrait aider des gens.
0: Ouais, mais ça pourra aider du monde, mais ça dépend aussi de la personne si elle veut en prendre des gens. Ça, c'est là qu'est le problème.
2: Ouais, peut-être qu'il y a des gens qui veulent pas aider.
0: Voilà. T'en as beaucoup, t'en as certains qui veulent pas le faire. Hein. Ça, c'est peut-être aussi leur problème. Ouais, ouais. Manu, on a deux autres personnes, non?
2: Ouais.
0: Alors, vas-y.
1: Bah, en attendant, oui, mais non, on va préparer deux petits sondages sur la Jet Set, comme on est dedans, là.
2: Ah oui, donc on accueille les gens, on accueille Guy Bedeau et Gladiator, bonsoir.
8: Oui, alors moi c'est Guy Bedeau, c'est La Rochelle 94.5.
0: D'accord, et
9: Oui, bonsoir, c'est Gladiator, j'ai pas de fréquence.
0: Rien.
9: Je m'appelle Maximus, mais je veux pas que ça se sache.
0: Ta fréquence?
9: J'ai pas de fréquence.
0: T'appelles d'où?
9: Je veux pas que ça se sache.
0: Alors tu dégages. Allez.
9: J'ai un masque.
0: Hop, terminé.
9: J'ai un masque.
0: Terminé, au revoir.
9: Ta question avant que je te coupe la tête, l'alcoolique.
0: Va te faire enculer, dégage.
9: Avec mon épée.
0: Voilà, merci. Alors, avez-vous déjà été dans la Jet Set? Alors 50. Putain, mais c'est quoi ces micros de merde là?
1: Eh, mais c'est le son, tu sais.
0: Putain, je suis à 1. Non, c'est pire.
1: Non, je suis à fond là, je peux rien faire de plus, je suis à fond.
0: Ouais, mais attends, tu t'amuses?
1: Non, je te jure que non.
0: Alors ça, avez-vous déjà été dans... Oh, tu as attaqué double sang!
1: C'est rigot, mais c'est rigot! Mais arrête, c'est rigot, regarde!
0: C'est pas rigot!
3: Mais non, c'est pas moi.
0: Fais gaffe, parce que tout à l'heure, tu vas te le prendre dans ta gueule, là.
1: Oui.
3: En plus, si.
1: En plus, c'est pas à 20 grammes. Hein.
3: Talking Walkie de CRS.
0: Avez-vous déjà été dans la Jet Set? Alors, 59% des gens répondent qu'ils ont déjà essayé, mais avec Vaseline. Ça, c'est pas. La Jet Set, c'est pas dans le cul, hein, qu'on parle. Enfin, bref. 40% répondent qu'ils ne boivent pas de Jet 27. Ça sert à rien, je vois pas non plus le truc avec le film.
1: Là, ils ont dû confondre.
0: Mmh, ouais, je pense. 20% des gens disent que oui, en cassant un carreau, bah pourquoi pas.
1: Ils sont rentrés dans la Jet Set.
0: 11% disent qu'ils sont déjà allés à la Bourboule, mais pas à la Jet Set. Ok.
1: La Bourboule.
0: Bah, c'est ce que j'ai dit, la Bourboule. Ouais, Manu.
1: Pareil que t'aimes bien, Bourboule. Pas.
0: Manu, oui.
2: On accueille.
1: Oui, t'entends Bourg des Boules.
2: Ouais, c'est ce que je voulais dire en fait. Jeu de mots.
1: Oh, me tente pas, toi. Hein.
2: On accueille Poussy Mitchell, bonsoir.
1: Mais attends, il y en a un autre, non?
2: Ah bon, pardon. Ah bon. Moi j'accueille, hein,
1: salut,
2: j'accueille.
1: Salut Poussy, salut.
21: Bonjour, c'est Eddie Mitchell.
0: Hey, Jaé.
21: Bonjour, c'est Poussy Mitchell.
0: Oh! Je l'avais déjà viré, lui.
2: Non.
1: Ah, c'était Poustine.
2: T'as eu, Poustine, Pousnaref.
0: Non!
2: T'as eu Poussy contre les vampires. Mais c'est pas la même chose.
3: T'as eu Poustine.
1: C'est Poussy Mitchell.
0: T'appelles d'où?
21: C'est Poussy Mitchell.
0: T'appelles d'où?
21: J'appelle de Paris.
1: Oh, mais arrête, Paris.
0: Putain, mais arrêtez avec Paris.
1: Arrêtez avec Paris, merde, y'a pas que Paris.
0: Putain, ça commence à me prendre la tête, là.
3: Bon, Gérard, maintenant que t'as donné la définition de...
0: Oh, ta gueule un peu, la Poussy.
26: T'écrases, la poussière.
3: Maintenant que tu as donné la définition de la Jet Set, y'a Yankee qui voulait savoir où est-ce qu'on peut trouver la Jet Set.
0: Oh putain, mais il me casse les couilles, lui. On peut pas la trouver, la Jet Set, qu'est-ce qu'il me fait chier, celui-là.
3: C'est comme la matrice, un peu, non?
0: Oh,
8: ouais, exactement.
0: Voilà.
3: Je l'ai vu hier.
0: Mm-hmm. Oh, oh putain. Oh, ah ouais, ça. Bon.
1: J'ai un zone 6 à 50.
0: Alors, question. Un milliardaire peut-il posséder une femme de ménage? Poussy. Poussy.
3: Elle cartonne celle-là.
0: T'as un téléphone comment là?
6: Bah attends, il est très bien.
0: T'es avec quoi comme téléphone?
6: Mais non, c'est un téléphone de Jet Set.
0: Je te demande, c'est quoi comme téléphone?
6: C'est un téléphone filaire.
0: Putain, mais il est borné ou quoi?
1: C'est un téléphone filaire.
0: Il est, c'est un Pix?
1: Ouais.
0: Parce qu'il est pourri.
11: Tu vas pas me casser les couilles longtemps, quoi.
0: Alors. Bon, alors, Poussy, tu réponds?
6: Ouais, alors, bah ouais, quand t'es milliardaire, tu peux te payer une femme de ménage, c'est sûr. Puisque tu es milliardaire, donc tu as des milliards.
0: Mmh.
6: Donc une femme de ménage en général c'est pas très cher. Enfin si quand même.
0: N'importe quoi.
1: Est-ce que justement quand...
0: Oh s'il vous plaît on se calme.
1: Quand t'es plus riche est-ce que tu la payes plus cher?
6: Ah ça dépend la qualité de la femme de ménage.
12: Ah oui ça c'est sûr oui. Ah, ça c'est chaud. Mmh.
1: Mais t'as pas besoin de femme de ménage quand t'es milliardaire.
0: Bah ouais en principe non hein.
1: T'aurais pas d'argent avec gladiateur.
6: Quand t'es milliardaire tu peux nettoyer tout seul.
0: Ouais.
6: Ouais.
0: Laurent.
13: J'ai appris les mégots chapeaux.
0: Laurent.
13: Oui. Oui, moi je le conseille, hein, franchement, faut être con pour être milliardaire et faire le ménage soi-même. Moi j'en ai une, je la paye décemment, elle gagne 3000 francs par mois.
1: C'est Alice.
0: Oh voilà, attends, qui c'est qui s'amuse avec son téléphone? Eh Poussy, t'arrêtes ou Étienne et Guy, vous arrêtez là avec de bouger vos téléphones.
1: Poussy, Étienne et Guy.
0: Oh,
1: c'est bon ça.
0: Eh hey, j'ai parlé là, je voudrais bien qu'on réponde.
12: Ouais, on arrête. Ouais. Hein.
0: Merci.
6: Ouais, j'arrête.
0: Oh putain, l'autre, la voix de Tantous, celui-là, je t'explique pas. Enfin, donc toi, Laurent, tu me disais que tu en avais déjà une et que tu l'as payée assez cher, c'est ça?
13: Ah oui, je la paye plutôt cher, oui, moi je trouve. Hein, elle gagne 3000 balles par mois, sans frais, sans rien, parce que bon, faut
1: au black,
13: exagérer, quoi.
1: Au black,
13: moi, tu l'as payée. Elle est déclarée, parce que je gagne de la thune sur elle, elle est handicapée mentale. Donc,
0: Attends, oui, profite pour aller sur les handicapés, bah, je vais te dire au revoir.
13: Bah non, pourquoi? C'est vachement.
0: Moi, bah, je te dis au revoir.
13: Non, je vais travailler.
0: Au revoir.
1: Ça y est, parti.
0: Laurent, Manu. Manu,
1: oui.
0: Tu lui dis au revoir.
1: Ça y est, elle est partie.
0: Étienne.
6: Ouais.
0: Weekend à Rome. Ah, bon, tu réponds.
6: Attends, il y en a un qui connaît, c'est super cool.
0: Il y en a un qui connaît que je te demande, tu réponds la question et tu fermes ta gueule maintenant.
15: Je te prendrai nu.
25: À Rennes, si tu veux, il y a énormément de milliardaires qui ont énormément de femmes de chambre, de domestiques.
0: Des femmes de ménage, espèce d'andouille.
25: Bah oui, c'est la même chose.
0: Ouais d'accord si tu veux. Oh j'ai envie. Tu peux pas parler encore un petit peu moins fort comme ça j'entends rien encore.
25: Ah bah écoute, je suis désolé, on a tous la.
0: Tu parles plus fort, c'est pas quand même pas compliqué ce que je te demande.
25: Gérard, j'ai eu un accident.
0: Ouais, t'as eu un accident de la langue.
25: Mais ouais.
0: Ouais bah ça, je vais te dire une chose, tu commences à me les gonfler hein.
25: Il y a deux ans, je suis tombé pour la France et puis je me suis.
0: Bon, alors Étienne, au revoir. Comme ça tu iras tomber à Rennes. Bah, tu iras tomber à Rennes, bah, allez, bonne nuit.
25: Pour la France, il y a deux ans.
0: Ouais, bah c'est bon, allez. Manu, tu lui dis au revoir et puis c'est tout.
25: Attends,
0: c'est
25: et pour non, les a plongés
0: tu
25: dans
0: me le coupes,
25: brasier.
0: Lui. Tu le coupes.
24: Anka,
0: coupe-le. Anka, tu le coupes, tu demandes, tu regardes sur la fiche à Manu, il sait. Rigo.
3: Oui, genre une. Calme-toi, toi. Une question de touriste sur l'IRC, il voulait savoir, est-ce qu'on paye plus d'impôts quand on est milliardaire?
0: Bien sûr, ça, oui. Ça, justement, c'est...
1: Ah, toi qui es bien passé par...
3: Alors, du coup, il voulait savoir, quel impôt supplémentaire paye-t-on?
0: Bah, de toute manière, vu ce qu'il déclare, de toute manière, il paye des impôts. Automatiquement, il en paiera des impôts.
3: Il déclare pas. Hein.
0: Bah ouais, mais attends, ça dépend de ce qu'il a comme revenu. Il touche quoi, lui?
3: Ah, il touche l'argent de la drogue.
0: Ouais, bah, ça, je réponds pas à des questions comme ça. Ça,
1: salut,
0: ça va plus vite.
3: Ah, bah, quand on en
0: Guy,
3: parle...
0: Oui, on a personne, là? Manu,
1: il y a quelqu'un.
0: Allô. Manu, on a
1: toujours Guy Bédo. Oui,
0: Guy et puis Poussy, c'est tout.
1: On a Poussy Mitchell toujours et on a Millionnairito aussi.
16: Bonsoir.
12: Bonsoir.
16: Bonsoir tout le monde. Bonsoir.
0: T'appelles d'où?
16: J'appelle des Sainte-Marie de la Mer.
0: La fréquence
16: 113.3.
0: Bonsoir. C'est bizarre, la semaine dernière, lors de la nuit marathon, on a eu un auditeur de Sainte-Marie-de-la-Mer.
16: Ah, c'est la famille.
0: Et c'est bizarre, il a pensé me donner la fréquence.
16: Ouais, mais moi je te dis, c'est 113.3, je te jure.
0: Ok.
16: Tu vois?
12: Ouais.
0: Donc Guy, tu veux répondre?
12: Je suis en train de répondre, ouais, bah, alors moi je te dis, c'est très logique. Quand on est milliardaire, on a forcément une grande maison, donc c'est obligatoire d'avoir des femmes de ménage.
0: Mmh.
12: Donc forcément, on est même obligé d'en avoir plusieurs, parce qu'une, elle peut pas se taper tout le boulot.
0: Ah, d'accord.
16: C'est faux.
12: Donc, ouais. Et puis moi, j'en ai plusieurs, par exemple, mais je les paye au noir, je les paye que dalle, parce que bon, elles sont un peu immigrées, enfin bref.
0: Ouais, d'accord. Je te signale, fais gaffe à ce que tu dis quand même. Il est quand même 1h du matin parce que sinon, tu risques d'avoir des petits problèmes. Je vais te forcer de te virer. Hein.
22: Ouais, c'est gentil.
0: Milio machin là.
20: Millionnairito, ouais.
0: Ouais.
20: Moi, je pense que, faut avoir des larmes quand même. Parce que nous dans la gitanerie, je veux dire quand on a de l'argent, quand t'as de la caillasse, c'est pour en profiter. Donc tu vois, autant te faire servir quoi. Tu vois, puis bon, si tu fais des enfants avec ta femme, c'est pas pour rien, faut bien qu'ils servent à quelque chose aussi, tu vois.
1: Excuse-moi, milliard et du tout, je sais pas quoi là, tu fais quoi, t'es guise là?
20: Ouais, là j'ai guise là, ouais.
1: Ah d'accord.
20: Alors d'ailleurs.
0: Si ça te dérange pas, tu peux arrêter parce que je voudrais que tu répondes à la question correctement.
20: J'ai une licence.
0: Tu arrêtes déguiser, s'il te plaît, merci.
20: J'ai une licence de Raymond.
0: Bon, allez hop, bonne nuit.
3: Je crois qu'il est en train de limer plutôt.
20: Pas bien placé,
0: Manu, non mais il va arrêter.
20: C'est bon, c'est quoi la licence? De Rémouleur.
2: Ah. Par contre, j'ai un quatrième auditeur si ça vous fait kiffer.
0: On va le prendre avant la pause.
2: Ok, c'est cool. On accueille Mazarine de Rothschild. Bonsoir.
4: Bonsoir, Mazarine. Bonsoir à tous.
0: Bonsoir. T'appelles d'où, Mazarine?
4: Moi, j'appelle de Castres.
0: La fréquence
4: 102.5.
0: Bonsoir, quand je vous dis, quand je vous demande, vous appelez d'où? Vous me donnez la fréquence 102.8?
4: 102.5, hein.
0: À 5, pardon.
4: Voilà.
0: Bon, donc.
3: Gérard, sur l'IRC, on remonte. Hein, on est arrivé à 7123.
0: Ah bah, ça va bien, ça.
3: Noter. Et je vais essayer d'attraper une question vite fait. Il y a ZZ qui te demande. Il y a ZZ qui demande à Bernard, à mon avis, c'est à toi qu'il parle. Il demande. Il dit que si tu penses pas que si t'étais milliardaire, tu pourrais faire élargir les portes de ton foyer pour permettre à ton facochère de circuler librement.
0: Bah, ça, j'y répondrai pas, tu vois. C'est même pas la peine que.
3: Mais est-ce que tu le ferais?
0: Non, de toute manière, je réponds pas à ça.
20: Est-ce que tu te ferais faire les dents aussi?
0: Mazarine.
3: Ah, là, c'est milliardaire.
0: Mazarine. C'est toi qui viens de dire ça? Mazarine!
4: Ah non, pas du tout, hein. Je viens d'arriver, hein. J'ai une voix grave. Hein.
0: C'est qui vient de dire ça?
22: Tu viens de dire quoi?
20: C'est là.
0: C'est qui?
3: Bonjour,
0: c'est
3: Moussaillon, c'est les innocents.
4: J'ai la tête à Mitterrand, mais je suis bonne. Hein.
20: Bonjour, c'est Joe Cocker.
0: Je sens que tout à l'heure, je vais en saquer quelques-uns encore. Hein.
20: Ok, super.
0: Ouais, ben vous allez répondre parce que comme ça. Comme, bon alors, Poussy, au revoir.
20: Ouais, c'est pas moi, Gérard.
0: Si, j'ai reconnu ta voix, c'est
1: qui
0: là?
1: Poussy. Poussy quoi? Poussy Mitchell?
0: Poussy Mitchell, tu lui dis au revoir. Voilà, comme ça on sera tranquille.
4: Salut, Poussy.
0: Bon, donc la question c'est. Donc tout le monde a. Mazarine, tu veux répondre avant la pause?
4: Non, je préfère la pause.
0: Bah, tu vas répondre tout de suite ou sinon je te dirai au revoir avant la pause.
4: Mais, le problème, c'est que la question a été mal posée. Hein.
20: Les domestiques.
4: Je voudrais que tu me refasses la question, s'il te plaît.
0: Tu fous de ma gueule?
4: Pas du tout. Hein.
20: Les domestiques.
0: Non, bah, de toute manière, je ne répéterai pas la question.
22: Bah, il était au standard.
0: Bah, il avait qu'à écouter au standard.
4: Mais non, mais j'étais avec Manu, là, il me parlait de ses préparatifs pour le mariage.
0: Bon, alors, Mazarine, au revoir.
4: Mais pourquoi?
17: C'est un bordel.
0: Voilà. Comme ça, on va être tranquille. Il nous reste Guy et millions.
17: Je peux pas écouter un disque de Cure.
0: Non, non. Alors, on va s'écouter.
17: J'aime bien le groupe Cure.
3: Je dis.
0: Alors, la question.
17: Je dis quoi?
0: Je dis.
10: Oui, c'est moi, Loulou Bega.
0: Gildard, tu dégages de.
1: Non, on fait une pause, je me calme.
0: Tu vas aller là-bas au standard.
1: Je vais me prendre un peu de gâteau rade.
0: Alors, donc, on va s'écouter le petit ton du caniveau avec Donne-moi du mou dans tes fesses car ça brûle et on se retrouve tout de suite après au 0803 08 5000.
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0: Fildar, c'est la dernière fois que tu me mets ce jingle-là avant que tu te prennes le portable dans ta gueule. Je te préviens d'entrer. Et tu arrêtes avec ta musique, Max, il te l'a dit aussi. Ok, en de bon entendeur, salut. Bon, alors, pour la dernière
1: fois... Salut, tu vas bien?
0: Pour la dernière fois ce soir que je vais encore gueuler, mais ça ne changera pas. C'était le petit ton du caniveau avec Donne-moi du mou dans tes fesses car ça brûle. Et voilà.
1: D'accord, c'est sympa.
0: Donc vous pouvez tout nous appeler au 0803 08 5000. C'est Manu qui est au standard avec Anka, mais Anka va se réveiller un petit peu parce que ça commence à dormir et ça n'est pas bon. Donc les auditeurs, tu prends les numéros. S'ils veulent participer au débat, s'ils ont un téléphone fixe et qu'ils arrivent à comprendre ce qu'on veut dire, ils appellent, sinon ils restent chez eux, d'accord?
24: Mais je fais que ça, Gérard.
0: Ouais, mais c'est pas la peine de
24: les mettre. Je suis victime d'une injustice, je proteste.
0: Ouais, mais
24: j'arrête pas de bosser, c'est moi qui bosse le plus.
0: Ouais, mais pour l'instant, c'est pas toi qui prends les auditeurs, c'est Manu qui me les donne, d'accord? Parce que pour l'instant, j'ai aucun auditeur à toi. Voilà. Ça va là, tous les deux?
1: Mais attends, on prépare l'émission, nous.
0: Ouais, ben. Alors, on accueille Guy Bedos. Gildard! Tu arrêtes avec ça, s'il te plaît, merci.
2: Vas-y, c'est pas grave, y'a qui d'autre?
1: Y'a qui après?
0: Alors, Nerito, là.
1: Bonsoir.
0: Philippe Risoli, t'appelles d'où?
5: Ouais, 101.9.
7: Bonsoir Philippe.
5: Bonsoir.
3: Bonsoir Philippe.
0: Bonsoir. Et Jean-Pierre Marielle.
15: Oui, bonsoir, bonsoir les filles.
0: La fréquence.
5: Salut.
15: 101.9 Paris.
0: Putain, encore. Ouais, là, c'est en vraiment. C'est vraiment uniquement que du Paris qu'on a en ce moment.
15: Mais c'est à Paris qu'il y a la jet set.
0: Mais on s'en fout, moi je veux des auditeurs de province un peu.
15: Oui, mais c'est à Paris qu'il y a la jet set.
0: Mais j'en ai rien à foutre. Tu vas la fermer, ouais.
7: Mais la jet set de la campagne, lui.
0: Ouais, je crois. Bah tiens, on va faire un sondage, comme ça, ça va changer. Que doit-on faire pour rentrer dans. Oh bah non, je vais pas le faire celui-là.
7: Dans ton cul.
1: Pourquoi?
0: Jean-Pierre Marielle, c'est toi qui viens de dire ça?
1: Jean-Pierre?
15: Jean-Pierre Marielle ne s'abaisserait pas à dire des trucs comme ça, s'il te plaît.
0: Alors Philippe Risoli, c'est toi?
5: Ah non plus, hein.
0: Alors ça doit être Milio Nerito.
7: Non, vas-y, va, c'est pas moi, moi.
0: Ouais. Je reviens, celui qui s'amuse à dire des conneries comme ça.
15: On pourrait relever le débat un peu.
0: Si je veux.
7: Un coup de couteau papillon, attention.
0: Philippe Risoli, au revoir.
1: Non, c'est pas Rizzo.
0: Manu.
1: Mais c'est pas grave, fais le sondage.
0: Non, mais tu lui dis au revoir, c'est tout.
1: Ouais.
0: Comme ça ira plus vite. Alors, que doit-on faire pour rentrer dans la jet set? 73% des gens répondent qu'il faut ramper le cul nu, bien sûr, pourquoi pas. 31% des gens répondent qu'il faut des tickets d'entrée, bien sûr.
1: Bah oui.
0: Bah, pour aller voir le film, il faut des tickets. 29% des gens qu'il faut être 7 et venir en jet, sinon on ne rentre pas, bah ça, en principe.
2: Oh, jeu de mots.
0: On est pas sous la main. Que je suis mal placé pour faire. Me faire enfourcher, bah ça c'est bien.
1: Ah
0: c'est...
1: Mais non, mais il faudrait que tu te tournes un peu.
0: Putain. Bon, je te dis d'arrêter avec ça, tu m'énerves, d'accord?
1: Arrête d'écarter les cuisses, ça fait du bruit.
0: Donc, ça, alors, la question. Quelqu'un de la jet set peut-il faire un crédit pour une voiture ou autre? Et a-t-il le droit d'avoir un découvert?
15: Alors...
0: Guy Bedos.
5: Ouais, c'est compliqué, parce que moi, j'ai jamais eu de découvert, hein, donc je ne sais pas ce que c'est. Hein.
0: Mais...
15: Bon, mais... C'est normal quand
0: on est... Attends, Guy Bedos, t'as quel âge?
5: On n'a même pas de
0: découvert. Attends, t'as quel âge?
5: Hein?
0: Tu as quel âge?
5: Moi, j'ai 25 ans, si tu veux. Et je suis milliardaire, donc j'ai pas de découvert, quoi. Quand
0: non,
5: même.
0: Mais quelqu'un de la jet set peut-il faire un crédit pour avoir une voiture ou
5: ouais,
0: autre?
5: Ouais, à mon avis, ouais.
0: Et l'autre, la deuxième question qui vient en même temps, c'est a-t-il le droit d'avoir un découvert? Voilà.
5: Ouais, à mon avis, bon, il peut toi, faire un découvert, ouais, s'il veut, ouais, mais c'est son problème, hein. Enfin, moi...
0: D'accord, eh ben c'est vachement bien ta réponse. Hein.
5: Bah écoute, franchement, moi je connais pas. Je te demande
0: s'ils peuvent faire un crédit pour une voiture ou autre.
5: Pour le crédit, ouais, moi je te dis ouais.
0: Ouais, tu me dis ouais, d'accord. Ben, je crois que tout
15: à l'heure. Non, mon petit, on fait pas de crédit pour une voiture.
0: Tu sais,
15: on fait
0: celui-là.
15: Un crédit pour un diamant, mais Marielle. Pas pour une voiture.
5: Bon, Jean-Pierre Mariette. Hein.
0: Oh, mais ça va, ouais. Qu'est-ce que vous voulez dire, Pidlar?
1: Oui, excusez-moi, les auditeurs. Je vais te demander si tu fais partie de la jet set et que tu fais un prêt, c'est que t'as pas de thunes, donc t'es pauvre. Donc t'es pas obligé d'être milliardaire pour être dans la jet set.
0: C'est vrai. Bah ouais, mais non, mais c'est quelqu'un, j'ai précisé, c'est pas un milliardaire que je parle.
5: Ah ouais, c'est quelqu'un
0: de la jet set.
5: Ah ouais, attends,
1: donc on peut être pauvre dans la jet set.
2: Bah mais ouais. est-ce que tu peux faire un prêt?
1: Est-ce que tu peux?
2: Ouais, ça tu peux.
0: Est-ce que ta gueule? Alors ta réponse, tu te la carres au cul. Ta question.
1: Non, mais c'est
0: tu te la carres au cul.
1: Tu te la carres.
0: D'accord. Tu te la carres au cul et j'y répondrai pas.
2: C'est une pure question. Est-ce que on est pauvre?
0: Non,
2: sérieux, là je suis sérieux.
0: J'y répondrai pas.
1: Est-ce que Gérard, on est sérieux, fais gaffe.
2: Je suis sérieux là.
0: J'y répondrai pas.
2: Attention, sérieux.
1: Fais gaffe, hein.
0: Milio Nerito, t'arrêtes, s'il te plaît.
3: Vas-y.
2: Est-ce qu'on peut, quand on est pauvre, faire un prêt pour rentrer dans la jet set?
1: Non, putain.
0: Il est con, c'est une question pour eux.
2: Comme ça, on fait un prêt, on est riche, et hop, on peut y aller.
0: N'importe quoi.
2: Et après, on rembourse.
0: Bon, ça va, Nerito.
10: Oui, c'est vrai. Loulou, bégue.
0: Ah, stop. Chaud.
1: Pas d'état d'âme, hein. Pas d'état d'âme entre nous.
3: Doucement, Gérard.
1: Là, il est en train de débrancher une machine dont je ne me sers absolument pas.
3: Il sait ce que c'est.
0: L'état d'Amérique. Rigaud, une question.
3: Alors, une question. Durandal, il voulait savoir...
2: c'est une bonne question?
3: Pas tellement.
0: Ah, écrase.
3: Voilà. C'est pas grave, c'est la première que j'ai sous les yeux. Il voulait savoir ce que tu ferais pour aider le monde si t'étais milliardaire.
0: Ah non, mais attends, je pose la question. Je croyais que c'était une question. Que,
1: world,
0: je pose
1: un... Oh
3: Gérard, c'est une
0: tu fermes ta gueule ou quoi, là?
1: You went for me time you made race.
0: Bon, Pildar, tu dégages des studios, je veux plus te voir.
2: Par contre, on parlait du monde, le monde... il y a le Figaro, Libé.
0: Ta gueule, toi.
3: Gérard, tout à l'heure, t'as pas voulu avouer que si t'étais milliardaire, t'achèterais un milliard de bières. Donc, pour l'humanité, qu'est-ce que tu ferais si t'étais milliardaire?
0: Je répondrai pas sur des questions comme ça, parce que c'est pas des questions qui portent sur le débat.
1: Non, mais sérieusement, si toi, t'avais de l'argent, t'aiderais les gens, comment pas?
2: Tu pourrais faire quelque chose.
0: Non, mais ça, c'est mon problème. J'ai dit que je ne dirais rien sur ça. Si j'avais de l'argent, je ne dirais pas ce que j'en ferais, c'est tout. Ça c'est mon droit. Voilà, c'est tout. Millionnerito.
1: Justement, je voulais dire, mais il y a pas.
0: Non, mais ça y est, hop.
1: Il y a pas une association, les enivrés.
0: Merde.
8: Regarde, ensemble et tout, ils font des trucs.
0: Oh ta gueule, toi, Guy Bedos. Quoi? Millionnerito.
9: Écoute, ouais, moi, je pense que déjà, si tu veux acheter une voiture, tu fais un chèque. Déjà, ça marche bien, à la place de faire un crédit.
3: C'est vrai.
9: Moi, s'il y a quelqu'un qui a besoin, j'ai des plans au niveau des caisses.
2: Ouais, mais bon, faut voir.
9: Ah ouais, non, honnêtement, j'ai des bonnes rentrées. Ouais. Et tu disais qu'en plus, l'histoire du découvert, j'ai des décapotables, hein, donc il n'y a pas de problème.
0: Ouais, ça, tu réponds carrément à côté de la plaque.
9: Attends, tu parles des découverts à des voitures, c'est des
0: Tu réponds carrément à côté de la question.
9: Attends, c'est une décapotable,
0: Réponds à côté de la question.
2: Non, non, mais par contre, pour aller dans le sens de Millionnerito, c'est vrai que ça dépend quelle voiture t'achètes. Tu vois, si t'achètes une Porsche.
8: Si tu prends une Twingo, franchement...
0: Bon, allez, Guy Bedos, au revoir, ça t'apprendra de citer les marques. Allez, hop, terminé pour elle, ça fera une de moins.
15: Philippe, s'il vous plaît, est-ce que je peux intervenir?
0: Jean-Philippe Rizzoli.
8: Ouais. moi je crois que faut pas faire de crédit pour acheter une voiture, quoi. Si t'achètes une petite voiture, mais bon, en même temps, tu peux faire un crédit avec des intérêts de 20%, t'es pété de thunes, tu t'en fous, quoi.
0: Et s'il veut acheter autre chose?
8: Une Twingo?
0: Mais punaise! Ça vous arrive de répondre aux questions correctement, aux questions que je pose?
8: Je réponds à ta question, hein, c'est ta question.
0: Et je te demande, quelqu'un de la Jet Set peut-il faire un crédit pour une voiture ou autre? Et a-t-il le droit d'avoir un découvert? Putain, mais répondez correctement aux questions, sinon ça va plus aller là.
15: Forcément qu'on peut avoir un découvert.
8: Évidemment, mais comment te veux-tu avoir un découvert en étant millionnaire? Faut tout péter.
0: Quelqu'un de la Jet Set? C'est pas un millionnaire que je viens de dire, merde.
8: La Jet Set, ils sont millionnaires.
0: Putain, mais c'est pas vrai, vous êtes borné là ce soir.
8: GG, t'as vu le film?
0: Non.
8: Bah alors.
0: Mais justement, on parle pas du film, nom de Dieu de merde. Vous me faites chier là.
1: Mais j'ai raconté dans la Jet Set, est-ce que c'est toi qui conduis ou t'as un chauffeur?
3: Ah, j'avais la même question sur...
0: En principe, c'est un chauffeur.
1: Mais t'as pas besoin de bagnole là.
0: Mais de manière... On parle pas du film, mais me cassez pas les couilles avec vos questions de merde.
3: Ouais, faut arrêter.
0: Putain. C'est qui sur
2: l'IRC? Est-ce qu'il meurt à la fin, GG?
0: Ta gueule, toi. Toi, tu fais ton standard et tu fermes ta gueule maintenant.
2: Ouais, je fais les deux en même temps.
9: GG.
0: Ouais.
9: T'achèterais quoi, toi, si t'étais millionnaire?
0: Pour l'instant, il y avait une question, je veux savoir sur l'IRC, c'est tout, mais je répondrai après à la question.
3: On peut peut-être la faire tout de suite, sa question.
0: Alors, vas-y. Celle de l'IRC, ils attendront un peu.
3: Il y a une question de stéréo, ils voulaient savoir, pour s'inscrire à la Jet Set, est-ce que c'est comme pour s'inscrire au Club Dorothée?
0: Ça n'a rien à voir.
1: Faut être membre, faut ta carte.
0: Ouais, là, je crois que tu as.
9: J'ai le numéro de Monsieur Cadeau si ça intéresse quelqu'un.
0: Tout à l'heure, tu vas voir le numéro de Monsieur Cadeau, que je vais te dire au revoir si tu me fais chier.
9: Donc, ça va aller. 1000 bassistes en train de bourrer Ryan quand même.
0: Alors, Philippe Rizzoli, au revoir. Allez, hop, Manu. Rizzoli, Rizzoli, au revoir. Terminé pour lui.
3: Il y a un auditeur qui avait une question pour toi, Gérard.
0: Ouais, qu'ils disent.
9: Ouais, c'est Marcelito, donc je répète. Si toi, t'avais plein d'argent, si t'avais de la caillasse. Qu'est-ce que tu ferais? T'achèterais quoi? T'achèterais une voiture ou autre chose?
0: J'achèterais autre chose et je peux pas dire quoi exactement. C'est
1: par exemple. Gérard, est-ce que t'aimerais faire partir de la Jet Set?
0: Non.
1: Pourquoi?
9: Est-ce que t'aimerais avoir de l'argent?
0: Bah en principe. En principe, hein. Donc Jean-Pierre Marielle.
9: Ok, le mec il rêve, il voit loin, tu vois.
1: C'est clair. Tiens Gérard, tu peux rentrer tes boules là, il y en a une qui est sortie.
0: Millionnaire. Gérard, t'arrête! Je te jure, tu vas le prendre avant la fin de la nuit, toi, le portable dans ta gueule.
9: C'est pas beau à voir.
0: Jean-Pierre Marielle.
15: Oui, je suis là, mon petit.
0: Alors, tu réponds?
15: Mais qu'est-ce que tu veux savoir? Tu me demandes et je te réponds. Je suis comme ça, moi, je suis sincère.
0: T'as compris la question ou tu te fous de ma gueule?
15: Moi, je te dis que t'as pas besoin de faire un crédit pour acheter un yacht.
0: Alors, tu l'achètes comment?
15: Et ton yacht, tu l'achètes en faisant des films. Tu fais comme moi, tu tournes.
0: N'importe quoi, ça.
9: Gérard, il a tourné, ouais.
0: Ouais, c'est ça.
15: Attends, j'ai tourné, j'en ai fait des films.
0: T'as tourné dans quoi?
15: Ah, bah attends.
0: Dans la main de ma soeur, dans la culotte d'un zouave?
15: Bah non, à nous les petites anglaises.
0: Ouais, c'est ça.
15: Tu te souviens pas?
0: Ouais, c'est ça.
1: Excuse-moi, t'étais dans Jet Set?
0: Tu arrêtes!
10: Oui, c'est moi.
15: Plus le rôle.
2: Lançage.
9: C'est Lulu.
0: Je t'ai prévenu, hein.
11: Attention.
13: Qu'est-ce qu'il a acheté, là?
18: J'ai son bic, son parfum bic.
0: Ouais, bah tu l'envoies, là.
18: Il y a le prix, 2,40 francs.
11: Oh putain, tu donnes un crédit. Est-ce que toi t'as fait un crédit pour avoir
0: Manu, tu as
11: payé ton bic?
0: Bon, les auditeurs,
18: les auditeurs, s'il vous plaît, s'il vous plaît.
13: Attention.
0: Alors?
11: Alors on va accueillir deux auditeurs.
18: Ça pue par contre.
11: On va accueillir Gerardo da Causino.
0: Oh. La fréquence.
19: Obrigado.
0: La fréquence.
19: Gerardo da Causino, c'est moi.
0: La fréquence.
19: La fréquence. 101.9, je ferme.
0: Oh putain, quel connard ce mec.
11: C'est un auditeur.
19: Ta
0: gueule. Manu, tu le calmes et il reviendra après quand je serai décidé celui-là. J'ai un accueil,
11: je le calme.
0: À la terrasse.
11: Ah, et Poképousse.
18: Jean-Vite Calin, Jean-Vite Calin. Ça enchaîne de tous les côtés.
21: Jean-Vite
23: Calin,
21: Jean-Vite
23: Calin. Oh,
21: j'adore ça. Bon, j'ai un pour. Allez, on y va.
19: Écoute, mon petit.
21: Doucement, ce que tu fais à Bibi.
23: Je couche un pour calmer.
0: Je sens que le débat à 2h, il va être terminé. Ça va durer jusqu'à 3h.
21: J'ai vu Sandy décoré en Michelin. Hein.
18: J'ai coupé, c'est pas moi.
0: Tu dégages des sujets.
18: Non, c'est bon, fais un break avec ta vie.
23: Ouais, tranquille.
0: Je veux plus te voir. Je veux plus te voir dans les studios, tu dégages.
23: Genre, laisse-le, je voulais te dire sur l'IRC, on a dépassé les 8500, on est 8736. Donc ça monte, donc on va essayer de rester tranquille. Et il y a une très bonne question de François sur l'IRC, elle est très bonne, attention. Il voulait savoir si les sportifs connus sont dans la jet set.
0: Pas obligatoirement.
18: Question de merde.
0: Pas obligatoirement. Attends,
18: depuis la Coupe du Monde, ils sont dedans.
0: Les gens. Bah attends, mais. Bon, mais ça n'a rien à voir le foot avec la jet set.
18: Non, mais ils sont dedans maintenant. Parce
0: mais
18: que...
0: ouais, mais d'accord, ils sont dedans. Mais bien sûr qu'ils sont dedans. Mais ils n'ont pas besoin de jouer dans un film pour ça. Ça n'a rien à voir.
18: Quel film?
11: Est-ce qu'il faut jouer dans un film pour être dans la jet set?
23: Ah, ça, c'est une bonne question.
11: Ça, c'est une bonne question.
0: Mais non, allez.
23: Bah, si,
0: bon, t'appelles d'où Poképousse? Poképousse, là.
23: Du pays des Poképousse.
13: Du Pokémon Center, de Poképousse Center.
18: T'es où, c'est à Tokyo, vu la taille de ton téléphone?
0: Ta fréquence!
13: 5.9, je suis rue de la pompe, en fait.
21: Bonsoir.
13: On est voisins.
21: Bonsoir.
0: Je sens que Poképousse.
11: Par contre, j'ai eu Gerardo da Causino. Et c'est bon, je l'ai calmé, il est là.
0: Alors, on va continuer. Donc, Gerardo, tu réponds à la question.
13: Gerardo.
18: Tu te calmes, sinon tu vois un culo.
13: Ouais. Je vais te mettre un coup de capoeira, attention.
0: Ouais, tu réponds à la question.
19: Très bien, je peux te plaisir. Tu peux, et Gérard, s'il te plaît, tu peux répéter la question.
0: Alors, quelqu'un de la Jet Set peut-il de faire un crédit pour une voiture ou autre et a-t-il le droit d'avoir un découvert?
19: Moi, totalement. Le truc qui est fait à partir de la Jet Set, c'est découvert. Tu peux aller voir banquier, pisser à l'arrêt zigzag et tu peux vraiment faire tout ce que tu veux quand tu es Jet Set, tu emmerdes les gens.
0: Ok.
19: Tu vois, et pour le crédit voiture, c'est exactement la même chose. Tu arrives, tu prends un crédit voiture, tu fais tout l'autoradio de la voiture. Et voilà, c'est fait.
0: Ça y est,
19: pas toi-même.
0: Merci. Poképousse.
18: Attrapez.
13: Quand tu dis mon nom, ça me fait mal.
0: Poképousse.
13: Jet Set, il a pas besoin de faire de crédit, Gérard.
0: Bah, tu peux expliquer?
13: Bah, parce qu'il est pété thune, le mec, tu vois.
0: Oh, mais ça va, là, tous les deux, là. On vous dérange pas?
11: Non, ça va.
0: Ça y est, ça m'aurait étonné. Hé, tu me donnes du son dans ton micro ou quoi là-bas?
18: Tu veux du son,
0: espèce de connard.
19: J'ai pas un peu le carnaval.
0: Gérardo, tu fermes ta gueule.
13: Y'a ta femme qui est garée en double fil, elle gêne là.
0: À qui tu parles, toi?
13: À toi, enculé.
0: Eh ben, va te faire enculer toi-même.
13: Ah, c'est chaud.
0: Allez, au revoir, Gérardo.
13: Mais alors, mais qu'est-ce que ça veut dire?
0: Bon.
13: Mon petit.
0: Alors, septième question.
13: Il y en a combien en tout?
0: Il y en a 20.
13: Oh,
11: chaud. Oh putain.
13: Oh, c'est bon ça.
0: Eh ouais, on dit jusqu'à 3h du matin, malheureusement.
18: C'est sur quoi les débats déjà?
0: Ta gueule.
23: Là,
18: non, mais répète-le pour les gens qui viennent d'arriver.
0: C'est milliardaire et Jet Set. Mais je sais pas si on ira.
11: Excuse-moi, Jet Set, le film?
0: On parle pas du film, mais enfin. Bon, quelqu'un de la Jet Set est-il obligé d'avoir un garde.
18: Allô?
13: Ouais. Allô?
0: Vous me laissez poser la question ou quoi là?
13: Allô?
18: Oui, ils sont là, c'est bon.
0: Quelqu'un de la Jet Set peut-il avoir. Est-il obligé d'avoir un garde du corps? On va demander à Poképousse. Poképousse une fois, Poképousse deux fois, Poképousse trois fois, au revoir!
19: écoute, Gérard, tu es très très brave ce soir.
0: Oui, j'ai dit au revoir à lui, hein.
2: Non, c'était Poképouce qui faisait le...
0: Non, non, mais Gérardo, il m'a traité d'enculé.
2: Non, non, mais justement, c'est pas lui, c'est Poképouce qui est parti.
19: Je suis pas traité enculé à toi. Mais ça va pas, je compte un peu, je comprends pas ce mot.
6: Il voudrait bien t'enfiler, quand même.
19: Non, je veux pas enculer, mais qui dit ça? Moi, je comprends pas. Je vais appeler l'ambassade Brésil.
0: Bon alors, tu réponds à la question.
19: J'écoute toi, Gérard.
0: Bon alors, tu réponds à la question.
19: Mais j'ai répondu déjà.
0: Non, mais c'est la septième. Quelqu'un de la Jet Set, es-tu obligé d'avoir un garde du corps?
19: Obligatoire. Obligatoire pour entrer dans une discothèque, pour entrer, c'est effrayer passage entre pétasse, poufien, sous-dis. Oui, bien sûr, il faut absolument garde du corps. Garde du corps, comme quand tu vas faire carnaval samba Rio de Janeiro.
0: Ouais. Okay.
19: Il faut garder du corps.
0: D'accord. Et hey, toi, ouais, ouais.
19: Personne pour garder ton corps à toi.
0: C'est bon. Jean-Pierre Marielle.
15: Oh non, mais je crois que là, on est dans l'irréel. Imaginez Schwarzenegger avec un garde du corps. Alors où va-t-on?
0: Eh ben, ouais. Il y en a un, je crois, hein, à mon avis.
18: Ça sert à quoi?
0: Ben, c'est quelqu'un qui le protège.

0: serait juste d'entrer dans la Jet Set en Roumanie, voire au Pakistan.
1: Bon, alors lui, c'est même pas la peine que j'y réponde à sa question, parce que c'est des questions qu'on se
0: propose. La Tchétchénie.
1: C'est ça. Ben, il peut garder sa question, sa réponse, il ne l'aura pas. Millionerito.
2: Excuse-moi, Mia. Juste avant, Gérard, est-ce que je me posais la question et je pense que
1: Millionerito. Tu permets, les auditeurs, ils ont priorité avant toi.
2: Oui, il va dire.
1: Alors, mais
2: comment s'habille un mec
1: Millionerito.
3: Ouais, bah écoute, ouais, je pense qu'il faut se faire accompagner parce que ça évite les émeutes. Moi, je pense que tu connais le problème. Je pense que si t'es un garde du corps, les mecs s'amusent pas à coller des affiches, distribuer des tracts et compagnie, tu vois. Il y a quand même un gars qui surveille, ça évite les cacas sur les paillassons.
0: C'est vrai.
3: Honnêtement, ça peut servir.
2: Tu peux entrer en jet-set avec ta caravane ou pas?
3: Ouais, je pense que c'est jouable.
1: Pildar, tu fermes un peu ta gueule, tu laisses les auditeurs parler maintenant.
3: Et je pense que t'as bien fait de t'équiper du dernier modèle de Molos quand même, parce que vu la notoriété que t'as atteint maintenant, il était temps, quoi. Hein.
0: C'est vrai.
3: Faut pas que tu joues avec ta vie, quoi. Protège-toi, quoi.
1: D'accord.
2: Non, mais Gérard, il a le GPS. Chez lui.
1: Ouais, mais.
2: Je vais réfléchir deux secondes.
0: Vas-y, Manu.
1: On accueille Bruno Sodo.
4: Bonsoir à tous. Bonsoir Gérard.
1: Bruno.
4: Sodo. Bonsoir Bruno.
1: T'appelles d'où?
4: J'appelle de Perpignan.
1: Dans fréquence.
2: En vacances.
4: En 2.5.
5: Excellent dans le film, Bruno, excellent.
4: Je sais.
2: Quel film?
4: J'ai été doublé.
2: Quel film?
1: Alors, pour Bruno, t'as entendu la question, Bruno?
4: Tout à fait.
1: Bah alors, tu réponds?
4: C'est sur les gardes du corps, c'est ça?
1: Ouais.
4: Ouais, bah, moi, personnellement, j'ai pas besoin de gardes du corps, parce que bon, personne me tape, je suis petit. Je suis un peu une merde dans la vie.
3: Et t'avais quand même Yvan Labaloche avant pour te
4: exact, aider, il m'a sauvé du ruisseau. Ouais. D'ailleurs, je lui passe un petit...
1: Il n'y a pas de bonjour, merci.
4: À Yvan le bloc. Et donc voilà, ce que je peux te dire, c'est que moi j'ai pas besoin de garde du corps, je me bats avec mes sourcils.
1: D'accord, question IRC.
0: Non, juste une suggestion d'un certain Manu sur IRC, il dit que toi qui sais pas quoi faire si t'étais milliardaire, il dit que tu pourrais payer une vidange à ton gros poids lourd.
1: Alors ça, j'y répondrai pas.
2: Bravo,
1: question de merde.
0: Question de merde.
2: Ouais. Putain, internet, des fois c'est limite.
0: Il s'appelait Manu.
1: Ouais, ben ça m'étonne pas. Manu, ouais là-bas. Qu'est-ce que vous voulez?
2: Un petit sondage.
1: On va me donner un autre auditeur.
0: Pas du tout.
1: Non, bon, alors on va faire le sondage. Ah bah d'où vient la Jet Set?
2: Non mais d'où vient? C'est pas pareil.
0: D'où vient?
2: C'est pas qu'est-ce que la Jet Set.
0: Ah c'est vrai.
1: Alors 87% disent qu'elle est née pendant la révolution albanaise. Je vois pas du tout. Bref. 51% des gens pensent que c'est la sœur du Jet Li et qu'elle vient de Taïwan. 37% disent qu'elle vient de ton cul. Bah, ça vient du cul à Pildar, ça m'étonne pas.
2: Non.
1: 21% des gens estiment que ça dépend des pays, ouais.
2: Ah oui, ça dit. Ah oui, est-ce qu'il y a une différence de jet set entre les pays? C'est une bonne question, on peut y répondre maintenant, autrement ça sert à rien que je la pose.
1: De quoi? Bah non, mais il n'y a pas à poser de questions là-dessus, qu'est-ce que tu me casses les couilles,
2: toi. Non, mais je te demande si la jet set est différente dans les pays.
1: Mais qu'est-ce qu'on en a à foutre?
6: Est-ce qu'il parle la même langue aussi, donc?
1: La question, on l'a déjà posée, tu vas pas me prendre la tête avec ça, d'accord?
6: Non, mais qui dit plusieurs jet set dit plusieurs langues de jet set.
3: Ouais, hein? Est-ce que la
6: ou dialecte.
1: Croyez-vous que tout le monde je sais même plus pensez-vous qu'il y aura la jet set dans les années à venir? On va pas s'éterniser sur des questions pourrites.
3: Est-ce que la jet set c'est international?
1: Ben, on est un pays.
2: Mais est-ce qu'un Français qui est dans la jet set peut aller dans la jet set des États-Unis?
1: Ah ouais, bah, de manière, j'en sais rien, bien sûr.
2: Mais pourquoi?
1: Oh merde, tu me fais chier avec tes pourquoi.
0: Malgré le décalage horaire.
1: Non, on s'en fout des décalages. Oh. Ouais, c'est qui?
3: C'est Mars, c'est comment je m'appelle? Millionerito, bien sûr. Toi, par exemple, si on regarde, t'es un peu millionnaire en COPEC, mais ici, t'es un peu un clochard quand même. Donc,
1: bon, alors, millionerito, au revoir.
4: Un clochard, ça m'a dit quand même.
1: Au revoir. Et Pildar, les doubles sons, t'arrêtes. Merci. On n'a pas quelqu'un d'autre? Alors, on le prend tout de suite. Hein.
6: On a Thierry Lhermitte, bonsoir.
7: Bonsoir.
2: L'Indien dans la ville.
7: Tout va bien?
1: T'appelles d'où?
7: 52.1.
0: C'est cela, oui.
7: C'est pas en mégahertz, hein, c'est une vieille radio.
2: T'es en grande onde.
4: Mais quel est drôle!
7: Ouais, je sais.
1: Et c'est d'où, ça?
7: C'est de Pithiviers.
1: Pithiviers, 45, Loire.
7: Ouais, d'accord.
2: ouais, j'ai eu mon bac en géo.
0: Incollable.
1: Alcoolique. Et toi, gros con? Et toi, espèce de gros porc?
6: Il a dit...
1: Non, c'est toi qui l'as dit, espèce de gros con.
6: Ah non, moi j'ai dit incollable.
1: Alors, ferme ta gueule.
6: J'ai dit incollable.
1: T'as dit alcoolique, tu fermes ta gueule, espèce de gros porc. Rigo, ouais, avant que je lui repose la question.
0: Non, vas-y, repose-lui, ça
1: va. T'as entendu la question, Thierry?
7: Non.
1: Alors, quelqu'un de la Jet Set est-il obligé d'avoir un garde du corps?
7: C'est fortement conseillé, même deux.
1: Deux, ouais, à la rigueur, pourquoi pas, ouais.
7: Bah oui, pourquoi pas.

0: D'accord. Bon, donc, prochaine question.
1: Attends, tu viens de la poser, t'es ouf ou quoi?
0: Mais non, mais ça y est, tout le monde a répondu à celle-là.
1: Et toi, t'as répondu?
0: Bah, j'ai dit oui, tout le monde, j'ai dit
1: quoi,
0: oui.
1: Quoi?
0: J'ai répondu à la question du garde du corps, qu'est-ce que tu me...
2: Ah non.
1: Ah, c'est encore celle-là, c'est encore celle-là.
0: Bah ouais.
1: Ah ouais, on n'avance pas alors.
0: Donc...
1: Oh putain.
3: Donc, alors, on va s'écouter.
0: Donc on va poser
1: Attends, deux secondes.
0: Avez-vous croisé quelqu'un de la Jet Set? Qu'en avez-vous pensé? On va s'écouter les demoiselles de pure, les demoiselles Purport avec Nous sommes deux sœurs pucelles sous le signe de Zomo. Et on se retrouve tout de suite après pour la suite du débat. A tout de suite.
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0: Et voilà, donc on vient de s'écouter les demoiselles Purport avec Nous sommes deux sœurs pucelles, nées sous le signe de Zomo. Et pour ça, vous pouvez toujours nous appeler au 0803-08-5000. Et donc c'est la suite du débat donc qui porte sur qui passe sur les millionnaires et la jet set. Et
5: ça va ton micro, hein.
0: Pour ça, on accueille
5: on
0: récupère Jean-Pierre Marielle. Bon, rebonsoir. Oh, bonsoir. Merci Fildar.
5: Pardon.
0: Jean-Pierre Marielle.
6: Oui, bonsoir mon petit, je t'adore.
0: J'ai Gérardo. Gérardo!
1: Ah, faut peut-être que je le rappelle, excuse-moi. Ah, je rappelle.
0: Non, mais attends, c'est pas grave.
5: Attends, je fais un test.
6: Oh, mon petit.
0: Ouais, donc, non, mais c'est pareil, hein.
6: Oh, tu me fais kiffer.
0: Bah, je vais.
6: Oh, j'adore, moi, ça, j'adore ça.
0: Non, mais c'est pareil, hein.
6: Oh, c'est super.
0: Bon, Gérardo!
1: Ça y est, il est là.
7: Gérard, tout m'entends?
0: Bon, t'as.
7: Gérard,
0: ouais, c'est bon. Bruno Solo! Wow! Bruno Solo! Putain, mais. Tu me donnes du son, là, dans le casque!
1: Mais je suis à fond!
0: Bah, c'est quoi ce bordel? Oh, Gérardo, tu fermes un peu ta gueule quand je parle!
7: Oui, avec plaisir,
0: Bon, tu lui dis au revoir à
1: tous en même temps. Pas tous en même temps.
3: C'est vrai.
0: Tu lui dis au revoir, c'est tout terminé pour lui, hein. Allez hop! Terminé. Bruno Solo!
8: Bonsoir!
0: Bruno Solo, pardon.
8: Bonsoir, ça va bien?
0: Et Thierry, l'ermite, là, je sais pas quoi.
9: Ouais, l'ermite, salut.
0: Salut. Bon, alors. Thierry. Alors, vous avez entendu la question, hein?
9: Non.
0: Mm-hmm. Ah, attends, fous-toi pas de ma gueule, Thierry, l'ermite, là.
8: L'arbi.
6: 3-0 le Brésil.
0: Bon, alors, avez-vous croisé quelqu'un de la Jet Set? Qu'en avez-vous pensé, tu fermes ta gueule? Jean-Pierre Marielle.
6: Ouais. Question.
0: Oh là là,
6: Bah attends, tu parles au milieu de tout le monde, j'entends pas tes questions.
1: Non, c'est vrai que c'était un bruit.
0: Avez-vous croisé quelqu'un de la Jet Set et qu'en avez-vous pensé?
6: Bah ouais. Écoute, je me croise tous les matins quand je me regarde dans la glace, tu vois. Je fais partie de la Jet Set.
0: Tu commences à me casser les burnes, hein.
1: Pourquoi tu veux jamais écouter les gens qu'on est trucs à dire?
0: Bah attends, et l'autre, ça commence à bien. Et qui c'est qui renifle comme un porc? Bon allez, Bruno Sodo, au revoir.
8: Mais non, mais attends, c'est pas moi, non.
1: Non, c'est pas lui, je sais pas qui c'est.
3: Bon, j'ai un pour...
1: Oh, c'est fini, là.
3: Pour calmer,
1: moi, je coupe tout.
3: Pour calmer le débat, je change de sujet. Juste une petite citation de... Une citation de Yankee. Citation du débat, qui mange un chien, chihuahua.
0: Ouais, bah, c'est pas mal. Ouais, ça, je vois pas du tout le rapport avec le débat, bref.
3: Bah, c'était pour le calmer.
0: Thierry, l'armée.
7: Allez, les bisigons.
9: Ouais, moi, j'en ai... Vous parlez, j'en ai souvent croisé.
7: Un petit blanc, s'il te plaît, Lucie.
0: Oh, tu fermes ta gueule ou quoi, toi?
1: Qui c'est qui est dans un bar, là?
7: L'offre rigideuse. Bon con, ouais.
6: J'ai connu une Polonaise qu'on bouvait tous les matins au petit déjeuner.
0: Bon, Jean-Pierre Marielle et Bruno Solo et Thierry, c'est vous qui pète les clowns comme ça ou quoi?
7: Ah, moi, jusqu'à jeudi, avec
8: moi,
7: ça.
8: J'ai envie de parler des riches, moi.
9: Moi, j'essaie
8: je
9: de
8: ne réponds même pas.
0: Bon, allez.
8: Parler des riches.
0: Manu, tu me coupes.
1: Mais je coupe qui, moi?
0: Jean-Pierre Marielle, tu lui dis au revoir, comme ça ira plus vite.
1: Ok.
6: Salut, Coco.
0: Alors, il nous reste Bruno Solo et Thierry. Donc, Thierry l'ermite qui voulait répondre maintenant.
9: Ouais, je te disais, j'en croise assez souvent, j'en connais déjà beaucoup pas mal, mais le plus qui m'a marqué, c'est Jean-François Derek.
0: Ouais, mais ça, c'est dans le film.
1: Non, c'est à Jet Set, ça.
9: Ah non, je l'ai croisé à une occasion que je te dirai pas, parce que bon, c'est perso, mais non, mec sympa, hein.
0: D'accord.
9: Je suis de camionneur et tout, mais mec sympa.
0: Ok. Bruno Solo, t'as répondu?
8: Non.
0: Bah, alors à toi.
8: Moi, une fois, j'ai eu l'occasion de croiser Alice Sapritch et je l'ai emballée.
0: Non, mais attends, je te parle de quelqu'un de la Jet Set.
8: Bah ouais, elle était carrément dedans. Hein.
0: D'accord.
8: Elle était chaude.
0: Ok. Bon, on va faire un sondage avant de reposer une question, parce qu'il nous manque des auditeurs. On va attendre que Manu il nous en donne. Ou qu'Anka se réveille pour me donner des auditeurs.
1: C'est pas à gagner, hein.
0: Peut-on traiter...
10: Je suis complètement réveillée, moi.
0: Ouais, non, mais on le dirait pas, parce que pour l'instant...
2: C'est attends, dur. J'ai le téléphone qui est greffé dans la main maintenant. Tu vois, tellement chaise.
0: On va peut-être aller de l'autre côté, puis on appelait. Donc, pour être, peut-on être viré de la Jet Set ? Alors, 45% des disent non, car c'est fermé à clé. 33% disent oui, si on s'est gratté le fond du cul. Quoi ? 33% disent oui si on s'est gratté le fond d'une veine.
10: Avant de serrer la main.
0: N'importe quoi. 23 des gens répondent oui, car je ne suis plus en CDI, ça veut rien dire. Et 11% pensent que c'est plus grave, car c'est payé. C'est après Y et la Jet 8. Ben pourquoi pas.
10: Merci. N'importe quoi, répète, j'ai rien compris.
0: Ben c'est toi qui fais des sondages
10: non,
0: de merde.
10: Non, c'est pas moi, c'est Rigaud.
0: C'est toi.
10: Vas-y.
0: Tu fermes ta gueule.
10: C'est quoi tout.
0: C'est 11% des gens pensent que c'est pas grave, car après, il y a la Jet 8. Je vois pas du tout le rapport.
10: Oui, d'accord.
3: Je n'osais pas, moi. Faire des trucs comme ça.
0: Alors, on va continuer, comme on a toujours...
11: Là, dans la ville.
10: Il y a bon, Manu. Après, hein. C'est bon.
12: On a Yvan Les Baloches.
0: Ah.
12: Et on a Purée Pousseline.
13: Bonsoir.
0: Yvan, t'appelles d'où ?
10: C'est quoi ce son ?
13: Bonsoir, c'est Yvan.
0: Ah, c'est quoi, là, ce son pourri, là ?
10: Ouais, mais c'est pas de notre faute, c'est Alan.
11: Salut Yvan, c'est Bruno.
0: T'appelles d'où ?
13: Bonsoir Bruno. J'appelle de Toulouse, 104.4.
14: Pour dire bonjour.
13: Bonsoir tout le monde.
0: Et l'autre, Manu ?
12: Purée Pousseline.
0: Purée Pousseline.
15: Oui, bonsoir, j'appelle de Lyon.
14: Purée.
15: Bonsoir Pousseline de Lyon.
11: Pousseline de Lyon.
15: Bonsoir Pousseline.
0: Fréquence ?
15: 101.4.
3: Moi je connaissais sa fille Pousseline.
0: Ça m'étonnerait que ça soit 101.4. Alors avez-vous croisé quelqu'un de la Jet Set et qu'en avez-vous pensé pour Yvan et Purée Pousseline?
10: Bonne question ça.
15: C'est Yvan, moi un jour j'ai croisé.
0: Tu peux pas parler un petit peu plus fort dans ton combiné?
15: Là je suis à fond là franchement je peux pas faire.
0: Alors c'est les micros qui déconnent.
15: Ouais, c'est les micros.
10: Mais parle de bien devant comme ça.
0: Mais je suis devant et c'est
10: non,
0: pareil.
10: Lève-le un peu.
0: Ah putain, tu me fais chier.
10: Voilà,
15: Alan,
10: impeccable.
16: Tu vas pas me casser les couilles longtemps.
15: Ouais. Bon, bah moi, je voulais te dire qu'une fois dans un aéroport, j'ai quand même croisé Darry Cole.
0: Mmh. Ouh là là, ça n'a rien à voir avec le film.
10: Bah, mais non, mais grosse Jet Set.
15: Hein. C'est la Jet Set Darry Cole.
10: Grosse Jet Set.
15: Darry Cole, c'est pas la Jet Set. Attends.
10: Oh. Il fait 6% au même rebeu que moi, attention.
15: Là, je suis quand même.
17: Par Bernard Ménez.
0: Bon.
15: Je sais qu'aussi il y avait Roland McDan aussi à une époque.
0: Oh mmh. Ça continue de donner des noms tout à l'heure, tu vas voir, tu vas vite gerber toi. Tu vas aller voir s'il y a des saucisses à Toulouse.
15: Très belle moustache comme dans Jet Set.
14: Tu oublies le grand Patrick ?
15: Ouais, non, mais je crois que là, ouais, on a quand même résumé les bases quoi.
0: Purée Pousseline.
15: Ouais, bah là, moi la seule personnalité que j'ai croisée c'est Dick Rivers qui m'a dédicacé ses pattes. Ouais, c'est chaud, ça fait plaisir.
0: Ouais, et ouais toi, punaise. Un millionnaire est-il obligé de laisser un pourboire pour le service? On va demander.
10: C'est là quelle question ça?
0: La 9.
15: Non, tu vivrais pas.
0: La 9. On est presque à la moitié du débat déjà.
10: Oh ouais. Yes. Mais c'est bien, ça fait.
15: J'ai croisé aussi Gérard Cousin.
0: Bon alors toi tu veux Yvan, au revoir.
3: C'est dans le caniveau ça.
0: Purée Pousseline, au revoir.
16: Ah non, c'est pas moi, Gérard.
0: Si.
10: Ça y est, il est parti.
0: Purée Pousseline, ça y apprendra.
3: Moi, Gérard, un truc qui a rien à voir, mais
0: putain,
3: on reste.
0: C'est quoi, c'est
3: sujet.
0: Son pourri.
10: On peut rien faire.
3: C'est rien, j'espère que c'était pas moi qui t'appelle son pourri. Alors, nous avions une question de la touriste, elle voulait savoir si.
10: Une bonne question
3: Ça peut aller. Est-ce que tous les enfants de milliardaires sont obligés d'aller dans des écoles de riches?
0: Mais ça a rien à voir avec la question que je viens de poser.
3: Oui, c'est une autre question.
10: On n'a pas dit le contraire.
3: Justement.
0: Bah, de toute manière, pourquoi ils sont bien obligés d'aller à l'école s'ils veulent apprendre, hein. S'ils restent chez eux, ça sert à rien. Mmh. Enfin, bref.
3: Mais ils sont obligés d'aller dans une école de riches, alors?
0: Bah non, ils ont pas besoin, ils peuvent aller dans n'importe quelle école.
3: Ah, ils peuvent se faire racketter, Gérard.
0: Tu gueules, hein, demain, toi, parce que là, c'est de la merde, hein, le son qu'on a, hein. C'est pourri, mais catastrophe.
3: Ça intéresse pas les auditeurs. Est-ce que...
0: Ils ont des écoles, ils vont dans les
10: moi,
0: écoles.
10: Moi, perso, GG, je pense que, franchement, les enfants de milliardaires, comme ça, ils prennent des cours particuliers, quoi.
0: Bah, il y en a qui prennent par correspondance, c'est leur problème.
3: Parce qu'ils risquent de se faire racketter.
10: Un professeur qui vient chez...
0: Non,
10: dans leur
0: ouais,
10: château.
0: Bah, ouais, la rigueur, ouais. Si tu veux, ouais. Ouais. Bon, qui c'est qu'on a?
10: Jérôme.
3: Ouais.
10: Bonsoir.
0: Moi, Jérôme.
10: Sinon, t'as la thune ou pas?
0: Jérôme.
18: Ouais.
14: C'est moi.
0: T'appelles d'où? Hey, Thierry, tu t'écrases parce que tu commences à me gonfler avec à t'amuser à chanter.
14: Je n'ai rien dit.
18: Ouais, bah, j'espère. Oui, Jérôme. Hein.
0: T'appelles d'où?
18: J'appelle de Lens.
0: La fréquence
18: 104.2.
0: Oh là là, putain, mais vous êtes borné quand je vous demande quelque chose, hein.
18: Bah t'as... non, tu me demandes.
0: Un milliardaire, est-il obligé de laisser un pourboire pour le service
10: de...
0: On va demander à... Oui, Jérôme.
18: C'est moi. Non, je n'ai pas
0: changé. Allez, bonne nuit. Tu, comme ça, tu vas te coucher. Au revoir. Au revoir.
18: Jérôme.
0: Au revoir.
18: Je vais répondre à ta question.
0: Yvon.
10: Attends, il allait répondre.
0: Non, je lui ai dit au revoir, ça y est, prendra de chanter. Non, je laisse plus de chance maintenant.
10: Non, mais
0: moi.
10: Tu vires tout le monde.
0: Je veux pas le savoir. Allez, hop, tu dis au revoir.
10: Écoute, au moins une question, si c'est nul, on le dégage.
14: La nuit, il est obligé de travailler maintenant.
0: Yvon. Non, mais il a NK, il a une casse de merde avec NK. Il prend des numéros de téléphone, on n'a aucun auditeur à elle.
18: Il a NK.
0: Donc, tu lui laisses passer.
10: NK, c'est bon ça.
0: Elle appelle un auditeur, on le prend et c'est bon, tout.
10: Ça. Ok, d'accord.
3: Un peu raide aussi.
0: Alors, okay. Yvon.
18: Moi je pense qu'il y a quand même des gens qui vivent des petites pièces jaunes.
0: Attends, Yvon. Manu. Quoi? Je t'ai pas dit toi qui appelle les auditeurs de Ankan. C'est Ankan qui appelle ses auditeurs elle-même. Tu appelles toi-même tes auditeurs que t'as choisi. C'est pas le boulot à Manu. Parce que le jeudi, c'est moi qui décide. C'est moi
2: mais
0: qui
2: commande.
0: Je veux pas le savoir. Tu
2: mais
0: fais ce que
2: Manu,
0: je te demande.
2: C'est pas moi, c'est Manu.
0: C'est pas Manu, c'est moi qui commande. Tu appelles tes auditeurs toi-même.
10: Manu, il se débrouille. On va en appeler un, pas de problème, t'inquiète.
0: Yvon.
18: Oui, tu m'entends?
0: Ouais, alors.
18: Ouais, donc je te disais qu'il y a quand même des gens qui vivent des petites pièces jaunes que leur laissent les autres. Aussi bien les serveurs que les gens qui font la manche, hein, il faut le dire.
0: Non, mais on parle pas de ça, on parle des milliardaires, hein, là.
18: On parle pas
0: de ceux qui font de la manche. Hein.
18: Les milliardaires, ils laissent des pourliches comme tout le monde, non?
0: Ouais, mais ça dépend. Non, mais je te demande, est-ce qu'ils laissent un pourboire
10: Un gros caca, ce qu'ils peuvent.
18: Ouais, c'est quand même
10: ceux qui sont pauvres, ils
18: chient. Un peu désenculés parce qu'ils laissent pas grand-chose.
0: Ouais, mais ça c'est justement, c'est là la question. Je me demande pourquoi s'ils laissent rien du tout, ça sert à rien qu'ils laissent quelque chose dans ces cas-là. Thierry.
18: Moi, je pense qu'ils sont pas prêteurs. Hein.
14: Moi, je crois qu'ils laissent rien aussi. Il y a un proverbe qui dit plus on en a, moins on en donne.
0: Mais c'est pas toujours vrai,
10: je suis pas d'accord.
0: Ouais. Ça dépend des gens. S'ils veulent laisser quelque chose, ils laissent. De toute manière, c'est pas obligatoire. Hein,
18: toi, Gérard, tu donnes ou pas, toi?
0: Ah non, moi, je donne jamais rien, moi.
10: Chaque fois que tu rentres, tu donnes.
18: Tu donnes, toi.
14: Non.
0: Bruno Sodo.
17: Non, mais moi, je suis d'accord. Avec l'expression.
10: Sodo, ça me dit un truc. T'as pas joué dans un film?
17: Tout à fait.
10: Lequel?
0: Bon, ça y est, on en a rien. Tu commences à me faire chier, Pildar. Bon, Pildar, tu vas au standard maintenant.
10: Non, j'arrête parce qu'un cas lundi.
2: J'ai un auditeur.
0: Ah bon?
2: J'ai Richard Lalain.
0: Richard Lalain.
18: Mais non, Richard, tout court.
0: Richard, t'appelles d'où?
19: Salut Gérard, ouais, PD, j'ai un portable pourri.
0: Ah bah alors, tu t'en vas.
19: Ouais,
0: hey, les portables. Au revoir.
2: Non,
0: tu lui dis au revoir, je veux pas de portable.
19: Ouais, va te faire foutre, Gérard.
0: Toi-même, voilà.
10: Bien l'auditeur d'Anka, bien.
0: Bien, ça, avec un portable. Alors que j'avais dit que je veux pas de portable.
10: L'animateur, l'enculé.
0: Pas mal.
3: Bon, Gérard.
0: Pas mal, Anka.
2: Il m'avait pas dit qu'il avait un portable aussi.
3: C'est bon, Anka.
0: Tu reprends un autre.
10: C'est vraiment.
3: Calme-toi.
0: Tu reprends un autre et c'est tout.
10: Elle
0: allez,
10: est nulle.
3: Rentre dans ta cage.
0: Vas-y.
3: Une question de Jet 27 sur l'IRC. Il voulait savoir si la Jet 7 a les mêmes sponsors que le débat.
0: Non.
20: L'émission sponsorisée par les camions Balbo.
0: En principe, non, je sais même pas s'ils ont des sponsors, la Jet 7.
3: Ah bah si, forcément.
0: Je crois que c'est.
10: Ils ont Ricard, Pastis.
0: Ouais, je ne sais pas. Donc,
10: Johnny Walker,
0: Bruno Sodo.
17: Oui, je viens de répondre.
0: Tout le monde a répondu.
17: Ouais. Tout enchaîne, là.
0: Thierry, t'as répondu?
14: Oui.
0: Et Yvon?
18: Ouais, vas-y, on kiffe.
0: Aussi. Manu?
10: On accueille Céro Michel. Bonsoir.
0: Qui?
21: Bonsoir.
0: Bonsoir. Qui, Céro?
10: Ouais?
21: Oui, Michel, bonsoir. Michel Céro.
22: Bonsoir, monsieur Mazur.
0: T'appelles d'où?
21: J'appelle de Parignon.
18: Bonsoir, ouais. Michel Leb.
0: Merci, j'ai...
18: C'est l'ordre et l'ami.
0: Alors, un milliardaire est-il obligé de laisser un pourboire pour le service pour Michel Serrault?
21: Ah ben, je pense que oui, hein, mon ami.
10: Faut changer.
21: Ouais.
10: Change de cœur.
0: Oh là, putain, mais c'est grave, c'est lui.
17: Le monde au perso, là.
0: Ouais, je crois que... Non, enfin, on va changer de question parce que là...
17: Mais fun, c'était bien avant.
0: Alors, une personne de la Jet Set peut-il s'habiller chez les grands couturiers?
10: Ah, voilà une bonne question.
3: Là, là, là.
17: On a pourri notre radio, l'alcoolique.
0: Alors, Bruno, Yvon, au revoir.
18: Non,
0: au revoir.
18: Attention,
0: Yvon, tu lui dis au revoir.
17: Yvon, au revoir.
0: Au revoir.
17: Non, mais qu'est-ce que c'est que ce truc?
14: C'était Michel Serrault, je crois.
0: Au revoir, Michel Serrault. Michel Serrault, une fois Michel Serrault, deux fois Michel Serrault, trois fois.
21: Je suis là, j'arrive.
0: Alors tu réponds à la question.
10: Il y a un mélange de bébé.
21: Bien sûr qu'un grand, qu'un quelqu'un de la jeunesse peut s'habiller n'importe où. Hein.
10: Tiens, boum.
3: Clavier, j'aurais dit.
0: Hey, tu t'habilles pas toi dans la cage au fond, non?
21: Mais si, mais avec des plumes. Oh là là, les plumes, je les trouve n'importe où. Je suis pas obligé d'aller chez un grand couturier.
10: Bah non, c'est vrai. C'est vrai, Gérard, lui, il se fait des comment on appelle ça, des couettes en plumes de pigeon, tu sais.
0: Bah, disons,
10: sous les ponts, il a plein.
0: J'espère qu'il va répondre aux questions correctement, qu'on se marre un peu, parce que...
17: Non, mais arrêtons le débat tout de suite.
0: Non, alors là, si je vois, c'est pas toi qui commande, mon pote.
10: Gérard.
0: Thierry.
10: Gérard, un sondage serait le bienvenu.
0: Ta gueule. Thierry.
10: Un sondage serait le bienvenu.
4: Oui.
0: Non, il n'y en a plus, là. C'est le dernier, c'est le milliardaire. Ah ouais, non. Ouais, Thierry.
4: C'est les gens qui s'habillent, ouais. C'est
0: ouais.
4: Bah ouais, en général, ouais. T'as déjà vu de loin.
0: C'est une personne de la Attends, je te coupe pour redire la question. C'est une personne de la jet set peut-il s'habiller chez les grands couturiers, hein, bah c'est oui. Ça la question.
4: T'as déjà vu.
21: Mais faut dire des noms aussi.
0: Non, on dit pas de nom, Céro. Sinon, je te dis au revoir. Alors, ouais.
4: Oui,
0: je t'écoute.
4: Bah oui,
21: même pas un petit peu.
4: Même conseiller, c'est pas des charclos, hein.
0: Ok, d'accord.
4: T'habilles pas au secours populaire.
0: Moi, je m'habille pas au secours populaire et j'ai pas des fringues de.
17: Menteur.
0: J'ai pas des fringues de secours populaire sur moi, je te signale.
3: De SDF.
10: En ce moment, en plus, il y a les soldes, et nous, tu vois, on est à côté de grandes boutiques, là, il y a de grandes marques.
0: Bah, t'as qu'à y aller.
10: Non, mais on voit des gens faire la queue. Est-ce que les mecs de la Jet Set, ils font la queue pendant les soldes aussi, même s'ils ont de l'argent?
0: Bah, je
10: ils
0: pense.
10: Font la queue, ouais.
0: Bah, ils sont obligés, hein, ils sont comme tout le monde, hein.
17: Oh, bah oui, ça fait pourquoi la queue.
0: Bah, ils sont obligés de faire la queue, hein.
10: Non, mais je veux dire, pourquoi ils font la queue pendant les soldes? Ils peuvent pas y aller quand il y a personne?
0: Bah,
10: quand y a
0: pas les soldes. De toute manière, les soldes, ça dure jusqu'au mois d'août, ça dure 6. Ouais, ça dure jusqu'au mois d'août, je crois.
10: Ouais, mais eux, ils sont riches, ils s'en foutent des soldes.
0: Ouais,
10: mais pourquoi ils y vont quand même, c'est
0: rare. Bah, parce qu'ils veulent changer de vêtements, c'est tout. Ils veulent se racheter d'autres fringues. Ouais, t'as un nouvel auditeur, Manu?
10: Ouais.
0: Ou c'est un auditeur qu'elle a choisi?
10: Bah, c'est un auditeur Anka, mais...
0: Ouais.
10: On accueille Anne Roumenov.
3: T'es dans un bar?
5: Anne Roumenov, de...
0: T'appelles d'où?
5: 113.3.
0: Attends, mais t'es où, là?
5: Sainte-Marie-de-la-Mer.
17: On n'entend rien.
0: Voilà, mais c'est quoi ce bordel qui est derrière?
10: Ben, c'est mieux là.
0: Bon,
5: oui,
0: alors Anne, donc la fréquence, tu m'as dit?
5: Oui, 113.3.
10: Non, 107.3.
0: Non, 113.
10: Ah, pardon.
0: 113.3. Donc la question, c'était.
21: Oui, on se souvient même.
0: Bruno Sodo.
21: Oui.
0: Bruno Sodo, toi?
21: Oui, bah ils sont bien habillés, les Richards, bien sûr.
17: Bah non, c'est pas vrai, ça. Alors là.
21: Si, ah, ça tu sais aussi bien que moi.
5: Ça dépend. Il y en a qui ont des bien. Merde, hein.
21: Ils ont les moyens, moi je m'habille comme un
17: Gérard, fouilleux. Gérard, habillé comment ce soir?
0: Mais qu'est-ce que ça peut te foutre, toi, espèce de ton tremblot?
21: J'ai envie de fantasmer,
0: Oh, ça va, tu te calmes, toi, un peu, là.
3: C'est... Sérieux,
0: hein. Bah, ça, je vais te dire... Non, on va le garder
21: Gérard,
0: un petit peu.
21: Est-ce que tu as mis ton petit string?
0: Bon, allez, hop, dis-le au revoir, ça vaudra mieux, celui-là. Hop, bonne nuit.
5: Voilà. Mais des body strings.
0: Allez, hop. Fais gaffe, Thierry, parce que toi, tu risques de te faire comme lui.
5: Oui, je t'imaginais, c'est tout.
0: Anne, machin chouette, là.
5: Ouais, Anne Roumenov, s'il te plaît.
0: Ouais.
5: Donc, écoute, oui, normalement, il s'habille bien, enfin, bon... ils ont un certain goût. Moi, par exemple, je m'habille comme une poubelle, mais bon, ça fait mode, quoi. Ça fait tendance, mais...
0: Ah ouais, tu sors comme ça dans la rue, on est habillé comme une poubelle.
5: Ouais, mais c'est la mode, si tu veux. La Jet Set, ils font comme ils veulent, quoi.
0: Ouais. Mais on parle pas du film, hein, je te signale.
10: Quel film?
5: Non, du tout, bien sûr, mais...
0: Bah si, parce que là, t'as...
5: Des gens qui font partie de la Jet Set.
21: Oh oui.
0: D'accord.
21: Jet Gazelle Fougueuse.
5: Donc, voilà.
0: Oh, ça y est, Bruno Sodo, là, tu te calmes un peu. Merci. Rigo, ouais.
3: Oui, il y a juste un certain fesse de babouin, je sais pas si c'est le vrai. Il dit qu'en parlant de jet set, tu vas de jet set que tu vas gagner du pognon, Gérard, tu ferais mieux de retourner sur le trottoir, clochard.
0: Dans ces cas-là, fesse de babouin, tu fais une chose, tu vas carrément dans ton coin de merdique et tu fais la pute. Voilà. Ouais, et bon. On est combien sur l'IRC?
5: Avec la mère à Gégé.
3: On est remonté.
21: Et bienvenue sur le répondeur de Monsieur Mazur. Un répondeur ouvert à tous et à toutes 24 heures sur 24.
17: C'est cool.
5: Wow.
21: Pour avoir des renseignements sur ce qu'il se passe.
0: Combien qu'on est, on s'en fout de ça.
21: Si tu veux écouter la lambada version poil de cul, tape le 2.
5: Le 2, ok.
21: Tu as choisi le 2. Nous allons te faire écouter la version Lambada poil de cul interprétée par Gérard Cousin et son orchestre.
6: Pour démarrer l'enregistrement et le diffuser, tape sur la touche étoile.
7: Fildar, tu arrêtes s'il te plaît, merci.
10: Tape étoile. C'est bon.
7: Fildar, tu arrêtes s'il te plaît.
6: Bon bah, une fois. Des poils de cul, des poils de cul.
10: Je coupe, j'ai coupé. J'ai coupé.
7: Quand je te dis de couper, tu coupes ou sinon t'as ma main dans ta gueule.
10: Mais j'ai coupé.
7: C'est la dernière avertissement.
10: Mais Manu, c'est pas moi.
6: Sur l'Obada, poil de cul par Gérard Cousin.
10: Mais Manu.
6: Maintenant, si tu veux.
7: On est combien sur l'IRC?
6: Sans compter sur le répondeur de monsieur.
7: On est combien sur l'IRC?
6: Tape le 618.
7: 9747.
10: Vas-y, note. Pas mal.
6: Tu as choisi de dépenser ton argent sans compter.
7: La question.
6: Si tu es au RMI,
7: nous allons
6: une petite
7: remise. Oh, mais les auditeurs.
10: Mais Manu, c'est lui.
7: Bon, allez, moi je cherche Max.
6: 1%.
10: Non, mais arrête-le, coupe-le. Ça y est, il est coupé. Il a coupé. Mais il a coupé.
21: Max.
10: Mais il a coupé, écoute.
22: Max. Reviens, il a coupé.
23: Reviens, alcoolique.
21: De la réelle et fait des conneries.
22: Ah.
21: Allez hop, tu dégages.
10: Mais quoi? Mais j'ai rien fait, c'est Manu. C'est Manu, il passe
21: non,
10: Mazur.
21: Faire des conneries, là.
10: Il passe le répondeur Mazur.
22: Mais non, c'est pas moi. C'est peut-être Anka.
10: Non, mais il a coupé.
22: C'est que des merdes, Anka.
24: Attends, c'est pas moi, c'est Rigo, là. Là, ça peut être que Rigo.
21: Non, c'est pas Rigo.
25: Fun Radio, au début.
10: Ton micro, tête de blé.
25: Je me souviens, moi.
21: Non, mais là,
10: ton micro, allume. C'est l'autre.
7: De toute manière, c'est des sons pourris qu'on a ce soir, alors c'est pas grave. Non, mais il s'amuse à balancer des trucs de monsieur Mazur avec mon nom de famille à l'antenne. Lui, il va se prendre ma main dans sa gueule avant la fin de la soirée, lui.
10: Non, il a pas dit ton famille.
7: Toi,
10: il a dit boursin.
7: Tu fermes ta gueule, tu vas au standard maintenant, espèce de petit PD. Alors tu te dépêches.
10: Non, je te permets pas.
7: Toi. Tu vas au standard, tu fermes ta gueule.
10: Oh, t'as attendu le week-end dernier.
7: Tu vas au standard, tu fermes ta gueule.
10: T'es homophobe.
7: Au standard. Au standard, je continue pas. Au standard.
22: Allez, Gérard.
21: On a un terrain d'entente là.
22: Gérard, on est 9700.
7: Fildar au standard.
22: Enchaîne, Gérard.
7: Fildar au standard.
22: Tu vas pas avoir les 10 000.
7: Tu prends des auditeurs, tu dégages de l'area, je veux plus te voir là.
10: Qui va faire l'area, Olivier?
7: Non, c'est Manu.
10: Oh attends, ça pue du bec.
7: Non, allez hop.
6: Si tu trouves que Fildar est un petit PD, appuie sur la touche 18 de ton téléphone.
23: Ok.
6: Fildar, gros PD. Fildar, gros PD.
7: Et à part ça, c'est pas toi qui le fais.
10: Non, celui-là.
7: Non, alors tu... Manu, tu vas
6: maintenant,
7: à l'arrière.
6: Si tu veux avoir des renseignements sur les cures de désintoxication...
7: Ouais. Coupe.
6: Appuie sur le numéro 1.
7: Coupe. Okay. Bon, on va faire une pause, je le sens.
10: Mais non, je coupe, j'essaie de le couper.
7: On va se faire une...
6: Les cures de désintoxication.
7: Coupe. Arrêtez.
21: C'est pas moi.
7: Allez hop, tu m'envoies le disque.
21: J'ai coupé.
7: Tu entends moi un disque qui est terminé.
21: Non, j'ai coupé.
7: La pause.
21: J'ai coupé.
7: Pause, je veux pas savoir.
21: J'ai coupé.
22: Mais il aurait dit que ça commence jeudi.
7: Bah, de manière, d'où vient le mot Jet Set, on l'a dit, donc maintenant c'est plus la peine de... Bah si, on va voir ce que les auditeurs nous disent. T'as un nouvel auditeur?
22: Non, pas pour l'instant, dans tout ce bordel.
7: Bon, alors, d'où vient le mot Jet Set, Bruno Solo?
25: Jet Set, d'où ça vient? Alors là, je crois que ça vient
7: je l'ai dit, tout à l'heure.
25: Ça vient de l'américain, non?
7: Non, je l'ai dit.
23: C'était quoi, Gérard?
7: Essayez de chercher, hein.
25: Alors on va chercher, attends, bouge pas.
23: Moi, je dirais,
25: est-ce que ça a un rapport avec l'euro 2000?
7: Ben, de toute manière, voilà. Ça y est, elle a trouvé, c'est qui, c'est Thierry?
23: Non, moi je suis Anne Roumenoff.
7: C'est toi qui... Ben, j'avais posé la question à Thierry, hein.
23: Ah bon, bah, pardon.
25: C'était quoi la réponse?
7: Alors en fin de compte, je redis la définition qu'on a eue sur l'Inter.
25: C'est pas un plan du genre baccalauréat.
7: Non, c'est élite cosmopolite, faisant fi du temps, mais obsédé par l'argent, mode de transport, jet privé.
25: Ah d'accord, c'est comme nous, sauf qu'on en a pas, quoi.
7: En fin de compte, c'est tout ce qu'on a pu avoir comme définition.
10: Dans la définition, il y a eu un terme faisant. C'est perso.
7: Faisant fille.
23: Mais c'est faisant, oui.
25: Avec un E.
7: Mais ouais, mais non,
10: c'est le truc qui sent mauvais, là. Qui sent
7: non,
10: la mort.
7: Je sais pas. C'est ce que j'avais demandé à Anka. C'est ce qu'Anka m'a trouvé sur l'internet.
10: Il n'y a rien de personnel.
7: Non. Ah, donc, sinon, il y a pas la question, ouais. Ça y est.
25: Donc, sur, ça veut dire quoi, Gérard?
22: Parlez pas tous en même temps parce qu'on comprend rien.
7: Donc, Manu,
22: donc,
10: Tu serais avec Ramzy, Manu, ou quoi?
22: Non, pourquoi?
10: T'as, je sais pas, t'as les mêmes.
7: Manu!
22: Non, t'es pour le fait.
7: Ouais, Manu, ouais.
22: T'es tombé dans le Mac aussi, en boîte.
10: Non. On accueille Jeune Vert Solidaire.
26: Oui, bonsoir.
7: Quoi?
10: Aïe. Jeune Vert Solidaire.
26: Oui, bonsoir.
7: Jeune Vert, ouais.
23: Bonsoir.
7: T'appelles d'où?
26: Je habite en face de la prison de Fresnes, 9-4.
7: 101.9,
26: et je te dis bonsoir et je te dis Nam. Bonsoir.
23: Bonsoir.
7: Bon, on va faire la petite pause. Mais tu me donnes le.
10: T'as des KitKat ou pas?
7: Tu me donnes la fiche.
10: C'est du Twix, c'est un deux doigts.
7: De toute manière, la question.
10: Tu viens de la poser la question, parce que t'as accueilli les.
7: Bah ouais, mais non, mais tout le monde a répondu. On l'a donné déjà dès le début, la fréquence.
10: C'est quelle question là que tu fais?
7: La 12.
26: Manouche.
10: On est à la 12 là?
7: Bah ouais.
10: Vas-y, piano, il reste une heure.
7: Bah ouais.
10: Tu peux finir.
7: Dans ce cas-là, on met deux disques là.
22: Ah non, tu vas encore partir.
7: On met deux disques. Hein.
26: Allez,
10: t'es vraiment une feignasse quand même. Hein.
7: Bah, on met qu'un disque à chaque fois, là, on va mettre deux disques.
10: Bon, allez, on peut mettre celui-là. Oh.
23: Ouais.
10: C'est la fête.
7: Bah, tu mets celui-là, puis tu mets.
10: Non, celui-là, ce sera en deuxième. Mais t'inquiète, ça arrive.
7: Ah. Alors donc, c'est quoi ça? Tu sais qu'il a été cherché des titres comme ça? Manu.
26: C'est quoi ça, Manu?
22: C'est quoi le titre?
7: Je pense GG Sodo à la loco avec dans mon pot de Clodo, j'en ai pris des kilos. On va s'écouter ça, mais si c'est pas ça, bah vous verrez ça après avec Phil Dard. Donc on se retrouve après. Donc la question que je vais vous poser, c'est quelqu'un de la Jet Set peut-il faire du cinéma?
10: Un caca de Jet Set, non?
7: Que d'autres personnes. Et on se retrouve tout de suite après aux 0803 08 5000. On s'écoute deux disques et on se retrouve tout de suite après.
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1: Ah oui, excuse-moi. Mais on me l'avait calé, j'ai pas fait attention. Excuse-moi.
7: Ouais, mais t'es prié de plus repasser ça, d'accord?
1: Je sais, c'est mon boulot aussi.
7: Ouais. Donc, on venait de s'écouter Mambo Mambo.
1: Oui.
7: Et avant, c'était donc.
1: C'était Loulou Béga.
7: Loulou Béga, et avant, c'était. Loulou Béga, pas Loulou.
1: Mais Loulou, écoute.
8: Oui, c'est moi.
7: C'est Loulou Béga.
1: Mais dis Loulou.
8: Oui, c'est moi. Loulou Béga.
7: Et avant, c'était écouter GG Sodo à la loco avec dans mon pot de Clodo, j'en ai pris des kilos. Voilà. Donc, suite du débat. Donc, vous pouvez toujours appeler au 0803 08 5000. Et pour en finir, on a toujours Bruno Sodo. Bonsoir.
9: Bonsoir.
7: Rebonsoir Thierry.
23: Ouais, rebonsoir.
7: Anne Romaroff.
23: Oui, bonsoir.
7: Et Fine Vert.
26: Non, jeune vert solidaire.
7: Ouais, jeune vert. Bon, alors la question c'est, quelqu'un de la Jet Set peut-il faire du cinéma que d'autres personnes? On va demander à
10: Gérard, j'ai pas compris.
7: Quelqu'un de la Jet Set peut-il faire du cinéma que d'autres personnes? Voilà.
10: Que d'autres personnes, c'est-à-dire?
7: Ouais. Que d'autres personnes, c'est tout.
10: Mais non, je veux pas la fin de la phrase, c'est ça.
7: Il manque des mots,
10: je crois.
7: Que d'autres personnes.
10: C'est un rébus, donc
7: voilà.
10: C'est une phrase à trous.
7: Donc, jeune vert.
26: Ouais, bah, moi je pense que des autres peuvent faire du cinéma parce que sujet, verbe, complément, quoi.
23: Ouais, je suis d'accord.
26: Moi je pense que ça suffit largement, complément d'objet direct ou indirect, peu importe.
7: Anne.
26: C'est une construction de base quand même.
7: Anne Romaroff.
23: Ouais, moi je pense que c'est pareil que les autres. La jet set, mais pas tous, hein, pas tous. Il y en a certains qui peuvent pas, mais il y en a certains qui peuvent.
26: Ouais, mais excite, toi. Que des autres.
23: Que les autres, exactement.
7: Thierry.
26: Excite bien comme il faut.
7: Bon, ça va, jeune vert solitaire. Tout à l'heure, tu as dégagé.
26: C'est pas moi.
7: Thierry.
23: Moi, je pense que il y a des gens de la Jet Set qui devraient s'abstenir de faire du cinéma. Parce oui, c'est vrai. On n'aimera pas. Hein. Sous prétexte qu'ils sont dans la Jet Set, ils font du cinéma alors qu'ils jouent comme des burnes, quoi.
26: Ouais.
7: Et Bruno Sodo pour terminer.
23: Je ne veux pas dire de nom, hein, Bruno.
26: Ouais, on parle pas d'Ophélie Winter.
7: Non, Bruno non, Sodo.
25: Non, non. Ouais, non, mais c'est vrai. Non, mais pourquoi ils ont de l'argent et pourquoi ils font des films?
26: Que des autres.
25: C'est la question que je te pose. Pourquoi l'argent, ils font des films?
7: Et alors, c'est
25: merde.
7: Moi qui pose la question, c'est pas toi.
25: C'est bon, bah voilà, c'est ma réponse.
7: Bah ok.
25: J'enlève le point d'interrogation.
7: D'accord, donc sondage. Alors, peut-on être milliardaire et ne pas faire partie de la Jet Set? Alors, 99% des gens répondent. Ne me répondent pas car il y a de la rediff du Big Bill sur
10: la rediff.
7: C'est n'importe quoi, c'est bien des conneries de Phil Dard. Du Big Bill sur TF1, 55% estiment que cette question est incompréhensible, bien sûr.
10: Bah 41% répète la voix.
7: Me demande si j'ai pas 10 francs pour le caddie à machin chouette. Et 16% sont.
10: C'est Gérard, c'est ça rien que tu le dises, tu dis n'importe quoi.
7: Ouais, ben ça sert à rien de me mettre des sondages de merde. Alors, tu fermes ta gueule.
10: Nous, on est dans le studio, on comprend rien.
7: Ben,
26: c'est vrai.
7: Moi, je lis pas des sondages.
10: Convenablement,
7: je lis pas des sondages de merde.
10: Mais c'est pas
7: tout.
10: Des sondages de merde, tu les comprends pas, c'est tout.
7: Ouais, ben quand vous arrêterez de sortir le pont de l'Allemagne et Carrefour, tu me prends signe d'accord, espèce de petit con. Alors maintenant, tu fermes ta gueule.
10: C'est quoi l'allusion avec le
7: Tu fermes ta gueule.
10: C'est quoi l'allusion?
7: Alors, quelle est la différence entre un bon et un mauvais milliardaire? Alors, 92% des gens pensent que c'est au niveau de l'épaisseur de la moquette dans les chaussures. Bien sûr, tu mets de la moquette dans les chaussures, t'as n'importe quoi. 88% des gens estiment qu'il n'y en a pas. qu'il n'y a pas, ils sont tous les deux aussi cons que moi. Ben, ça, c'est bien pour Phil Dard. 37% des gens pensent que le mauvais milliardaire met des fausses marques comme déballe ton Adidas. Ça c'est vraiment un sondage.
9: Débathlon. Tu connais pas la marque de la fausse marque Débathlon?
7: Ta gueule.
9: Et Adidas.
7: Et 0% me demande de passer à la question 7 parce que je commence à snitner, je sais pas.
9: À suinter.
7: Ouais, ben, moi je t'emmerde et ça, c'est des sondages pour eux.
3: T'as raison, hein, ça se
7: fait. À la poubelle, là.
3: Gérard,
7: voilà.
3: Et une petite question de Rocco quand même sur l'IRC.
9: Ah, excuse-moi, c'est une bonne question.
7: Oh, Manu, tu fermes ta gueule, ouais. tu fais ton standard.
3: Ça peut aller. Donc Rocco qui demande, est-ce que les enfants des membres de la Jet Set sont aussi membres de la Jet Set? Et donc, est-ce qu'il y a une Jet Set pour enfants?
7: Bah non, il y en a pas. S'ils font partie du membre de la Jet Set, ils sont de la Jet Set. Hein.
3: Mmh. Mais les enfants.
7: Bah, je viens de te répondre. Je viens d'y répondre à sa question.
9: Non, mais ils peuvent aller, tu sais, au lieu d'aller en colonie de vacances, peut-être ils vont, je sais pas moi.
11: Ils ont plus d'argent, ils peuvent aller plus loin, genre voilà. Philippines, Tchétchénie, quoi.
7: Mec, tu ferais mieux d'y aller, ça te ferait du bien un peu là-bas.
26: Encore faut-il être
7: certain. À votre 13e. À votre avis, comment fait-on pour rentrer dans la Jet Set, Bruno Solo?
25: Comment on fait pour rentrer dans la Jet Set?
12: Par le cul.
9: Oh, ça suffit ça.
25: Je sais pas du tout, hein. Parce que si j'avais la recette, je l'aurais fait. Hein.
7: Non, mais je te pose la question, donc tu essayes de répondre quand même.
9: Gérard, on peut leur demander, parce qu'en fait, c'est l'histoire du film. On va pas en parler, mais c'est l'histoire. Donc, est-ce que quelqu'un a vu le film, qu'on en parle?
25: Ah non, non, j'ai vu Gladiator, c'était pas mal. Hein.
9: Ouais. Personne n'a vu Jet Set?
12: Moi, j'ai vu Human Trafic, c'était encore
26: mieux. J'aime bien ces fringues.
9: Ah là là, et bon, parce que l'histoire du film, c'est un mec pauvre qui essaye de rentrer dans la Jet Set et y arrive.
13: On parle pas du film.
9: Donc tout le monde peut y arriver.
7: On parle pas du film.
9: On n'en parle pas.
25: Un petit peu,
9: mais c'est un exemple pour dire qu'en fait, tout le monde peut y arriver.
12: Ouais, mais c'est un film d'art.
15: Ouais, c'est pas la vérité. Hein,
7: bon, Thierry.
9: C'est vrai, c'est pas de la vraie drogue et tout.
7: Thierry.
12: C'est de la saute côté.
7: Thierry.
12: Ouais, je réponds pas à ta question. Je voulais savoir si t'allais pouvoir faire tes débats de ta maison de cure des Alpes.
7: Bah alors, Thierry, moi, je te dis au revoir.
9: Ça y est, c'est déjà géré. J'ai déjà prévu la vanne et quelqu'un derrière.
11: Voilà, quelle forte.
9: Il est formidable, ça s'appelle Yannick.
7: Yannick, t'appelles d'où?
26: En haut.
7: En bas. T'appelles d'où?
26: À droite.
3: Uh-huh.
26: À gauche.
7: Bon, tu le cannes, tu lui demandes d'où qu'il appelle.
9: Il a pété un plomb, il a un million. Il a un million de singles.
26: J'appelle des MJC en Avignon.
7: Ouais. La fréquence.
26: Je suis en gala. Quoi?
7: La fréquence d'Avignon.
26: Je suis en gala foutre. Bon, je vais en haut, en bas, à gauche, à droite.
7: Uh-huh. Bonne nuit.
26: C'est un rappeur groove.
7: Tu lui dis au revoir, hop. Il répondra même pas aux questions celui-là.
9: Ouais, il me fait danser.
12: Ouais.
26: Ouais, Yannick, j'aime pas mal. Hein.
7: Bon, Anne Romanov, tu réponds à la question.
15: Ouais, bah alors écoute, moi ça va te paraître très con, hein, mais moi, je suis rentrée dans la Jet Set parce que j'ai couché, quoi. Mais bon, c'est un peu partout pareil, quoi. C'est promotion canapé, quoi.
7: D'accord.
26: Cochonne,
9: ah, il y a des promos au canapé à Darty là.
7: Jeune vert solitaire pour finir.
26: Aussi. Solidaire, s'il te plaît. Ouais, moi je pense que c'est quand même beaucoup, comme l'a dit la jeune fille là, elle est un peu cochonne parce que promotion canapé, c'est quand même
25: On va te bisuter.
15: Ah oui, mais
9: jeune ça vert solitaire. Hein.
7: Ça m'étonne pas de être.
9: C'est ce que t'as, Gérard, toi.
7: Ta gueule, toi. Donc pour alors c'est
26: ta... Ténia, là.
7: Bon, ça y est, c'est ta réponse.
26: Ouais, bah oui.
7: Ok.
26: Je pense que ça se fait pas.
7: D'accord. Alors, quelqu'un de la Jet Set.
9: Attends, mais toi, est-ce que t'as des conseils, toi?
7: J'ai pas de conseils.
9: Non, mais
15: comment t'as fait, toi, pour rentrer dans la Jet Set?
9: Mais je sais pas s'il est rentré, mais est-ce que t'as des conseils?
26: C'est un peu une star, quand même.
9: La mascotte, plutôt. Attends, t'es allé à New York voir Godzilla.
7: C'est vrai.
9: T'es de la Jet Set, mon pote.
7: Non, ça a rien à voir.
9: Mais si, t'es de la Jet Set. Est-ce que t'as des conseils?
7: Ça a rien à voir.
9: Concentre-toi sur ce que je te dis.
7: Mais ça a rien à voir, je te dis.
9: Mais est-ce que t'as des conseils, je te demande?
7: Mais j'ai pas de conseils à leur donner.
9: Comment, à ton avis, on peut rentrer dans la Jet Set si on n'y est pas?
7: Mais moi, je te dis non.
9: Comment on
7: c'est
9: peut
7: tout. Mais je te dis non. Tu vas pas me casser les couilles avec tes questions de merde, toi.
9: Mais comment on peut? Je te dis pas.
7: Moi, je t'en
9: tu
7: merde.
9: Me réponds pas non.
7: Mais je te dis merde. Bah,
9: Rigo, pose la même question, s'il te plaît. Ça passera peut-être mieux.
7: Oh putain, tu me casses les couilles avec tes questions de merde. Non, laisse-moi.
9: Non, mais comment que j'ai donné des conseils 14. Par rapport à Internet, parce qu'il y en a plusieurs qui demandent des questions.
7: Mais
9: c'est des conseils pour entrer dans la Jet Set quand on n'est pas dedans.
7: Mais ta gueule. C'est tout, tu fermes ta gueule et c'est tout maintenant. Tu me les casses pas.
9: Gérard, s'il vous plaît.
7: C'est tout.
3: Sur IRC, ça monte, on est 9924.
9: Oh là là, elle est bientôt au record.
7: Surtout qu'il reste plus que 6.
3: Il y a pas mal de gens qui te demandent, Gérard, tu m'écoutes, si tu pouvais donner des conseils aux gens pour rentrer dans la Jet Set.
7: Mais c'est pas la peine, c'est pour répondre à sa question, j'en sais rien alors qu'il ferme sa gueule aussi, lui. J'ai pas de solution miracle à leur donner.
26: C'est quoi ton secret?
3: Bon, on le saurait.
7: Il y en a pas. Alors maintenant, c'est tout, 14e.
26: On va un petit beau cheveu.
7: On récupère quelqu'un. Oh
2: Oh.
22: Bah, on accueille Bébel. Bonsoir.
2: Allô. Bonsoir Bébel.
0: T'appelles d'où?
2: Madame, bonsoir.
0: T'appelles d'où?
2: Moi, coucou. Hein?
0: Tu appelles d'où?
2: Roland Garros. Bonsoir Didier Gustin.
9: C'est fini Roland Garros, bébé.
2: Ouais, alors ils m'ont oublié.
0: Tu appelles d'où?
2: Excusez-moi, Roland Garros, Paris.
22: Je vous arrête parce qu'au standard, on me harcèle pour. Ils aimeraient. Ils sont
0: non,
22: pas
0: non,
22: dans
0: non,
22: la jet
0: tu
22: set.
0: Fermes, fermes
22: et
0: ta
22: en
0: gueule,
22: fait,
0: tu
22: ils aimeraient
0: ta
22: avoir
0: gueule.
22: Quelques conseils,
0: tu
22: Gérard,
0: fermes,
22: pour pouvoir rentrer
0: tu fermes ta
22: dans
0: gueule.
22: Ce milieu très fermé.
0: Tu fermes ta gueule, c'est faux.
9: Qui n'est pas comme ton ticket.
0: Alors tu fermes ta gueule.
22: Qui est très ouvert.
0: Toi, tu vas faire enculer.
9: Oh mais non,
0: d'accord.
9: Ce soir,
0: 14e question.
22: Anka, je crois
0: quelqu'un...
22: que on te
0: non,
22: demande
0: non,
22: au standard.
0: Non, non, non. 14e, quelqu'un de la Jesse là.
22: On demande à Anka au standard si tu peux donner quelques
0: gueule.
22: Conseils.
0: C'est
22: pour
0: non,
22: rentrer
0: non, non.
22: dans ce milieu très fermé qu'est la Jesse.
24: Gérard.
0: Non, tu es. Hey, tu
9: Gérard
0: prends de ma gueule
9: avec son casque.
0: Tu te fous de ma gueule.
22: Gérard transpire, Gérard sent.
0: Allô, il y a personne. Tu as
9: tu te fous de la gueule du monde ou quoi?
24: Mais tu l'as recochonné.
0: J'avais personne, t'es une menteuse.
3: Vas-y Gérard, insulte.
0: Gérard, t'es une menteuse, alors fais gaffe parce que tout à l'heure tu vas sortir et on va, ça va aller plus vite pour toi. Quelqu'un de la Jet Set.
22: Gérard, sur Minitel.
0: On n'en a rien à foutre.
9: Quelqu'un de la Jet Set.
0: Quelqu'un de la Jet Set a-t-il le droit de faire des cascades? On va demander à Bruno Solo.
9: Ça tombe bien, la bébelle, c'est cool.
3: Tu peux peut-être donner des conseils.
0: Bruno Solo.
25: Bah, je préfère laisser. Enfin.
0: Non, non, tu réponds.
25: D'accord, bah oui, les cascades, c'est... pourquoi pas?
0: Mais est-ce que
25: Bébel.
0: Putain, mais vous êtes borné ou quoi là?
25: Non, mais je vais écouter Bébel, c'est un cascadeur.
0: Tu réponds à la question, c'est tout.
25: Il a roulé un patin à Nigel.
0: Bon, allez,
25: Ardo.
0: Hop, au revoir. Allez, Bruno Sodo, au revoir.
25: Il
0: allez. Bonne nuit. Allez, hop. Oh, celui-là, il commence à m'énerver depuis tout à l'heure. Allez, hop. Anne Roumarov.
23: Moi, j'aimerais savoir ce que t'appelles des cascades, parce que c'est quand même un terme assez.
0: Bah, cascade, c'est-à-dire avec les voitures et tout ça, parce qu'il tourne avec des voitures.
23: Avec les voitures, il n'y a pas de cascade avec le corps, on peut faire des choses. Oui, bah si, oui, je pense que ceux de la Jet Set, ils savent faire des cascades à la ouf, hein, quand même. Hein, quand ils se retrouvent dans leur soirée et tout, franchement.
0: Ok. Ouais, Manu.
22: On accueille Lapousseau, bonsoir.
4: Salut Gérard.
3: Salut Régine.
0: Lapousseau, t'appelles d'où?
4: J'appelle de Paname, Régine Junior.
9: Avec des Parisiens là, ça y est.
3: Chantait, tu m'oublieras, je pense.
0: Non, y a, à part Anne Roumarov, c'est tout. Sinon, on n'a rien que Paris. Pour,
9: ouais, mais elle
0: pour
9: a percé à Paris, elle est repartie.
0: Je crois, pour finir le débat, là, il reste 6 questions. Et,
9: Gérard. Bah, vas-y tranquille, hein, vas-y tranquille.
3: Ouais, tranquille, on peut peut-être prendre une petite question
9: d'un
3: certain Manu sur l'IRC. Il voulait savoir si tu pouvais donner des astuces.
0: Putain, ils me cassent les couilles avec leurs questions là. Je répondrai pas, j'ai dit, c'est pas la peine d'insister. Bon, Jeanne Vert solitaire.
4: J'ai oublié la question avec tout ça, j'ai
0: non, non, mais je la répète plus.
9: Un jet setter.
0: Quelqu'un de la jet set est-il. A-t-il le droit.
13: Monsieur Mazur.
0: Quelqu'un de la jet set a-t-il le droit de faire des cascades? Je ne répéterai plus les questions.
4: Honnêtement, moi, je pense qu'il faut faire attention, parce que les gens de la jet set, c'est quand même des gens qui ont un physique.
23: Ah oui,
4: hein, faut pas renier, on parlait de Régine tout à l'heure par exemple, c'est des physiques qui se préservent quand même.
0: De quoi?
4: On parlait de Régine tout à l'heure.
0: Je dis de Régine?
4: Ouais, c'est des physiques quand même qui se préservent. On a parlé d'Alice Sapritch aussi.
0: Ah, alors bonne nuit.
4: Pourquoi?
0: Tu lui dis au revoir à Jeanne Vert solitaire.
9: Pourquoi?
0: Parce qu'il donne des noms d'autres personnes.
4: C'est un exemple.
0: Non, mais moi je te dis au revoir.
22: Alice Sapritch, tout le monde la connaît.
0: Non, non, mais tu lui dis au revoir, c'est
22: tout.
0: Belle.
4: Ouais,
0: attends,
4: ta question elle est un peu et tu me poses à moi. Bah, bien sûr qu'on a, on peut quand on est à la jet set, on peut faire des super cascades quoi. Moi j'en ai fait plein en trottinette, skateboard, snakeboard.
0: Quelqu'un de la jet set parce que dans.
4: Si je suis pas de la jet set, je sais pas d'où je suis alors. Hein.
0: Mm-hmm.
4: Et tu vois, t'as bien vu toutes les cascades tout au long des films et des pièces de théâtre que j'ai fait. J'avais fait plein des cascades.
0: Ouais.
4: J'ai acheté deux chiens, j'ai une femme blonde, je la cascade un peu de temps en temps, tu vois.
23: Ouais, okay. Toi aussi,
4: un coup dans le chat, un coup dans le pot, un coup dans le chapeau.
0: La Pousseau.
9: La Pousseau.
4: Ouais, c'est moi. Quand t'es dans la jet set, tu fais pas de cascade. C'est interdit. T'as des cascadeurs qui le font à ta place.
0: Et t'as un téléphone pourri.
4: Ouais, je sais.
9: Et c'est comme ta coupe.
4: C'est un Nokia 8210, tout pourri, laisse tomber. Enfin bon.
14: Je t'appelle demain.
0: Oh, y'a qui là-haut? Et c'est quoi là ce bordel là?
22: Qu'est-ce qui se passe?
0: Qui c'est qui s'amuse à parler là, puis il dit ouais, je t'appelle demain, tout ça là, c'est quoi ça?
9: Oh.
7: C'est quoi ce bordel? Bon, alors la pousseau.
26: Ouais, bah, je t'ai un peu répondu, mais bon, moi, j'ai fait quelques cascades. Je me suis fighté avec une pétasse devant un feu rouge, tout ça.
7: D'accord.
23: Ah ouais?
26: Sinon, voilà quoi.
7: Ouais, Manu.
22: On accueille Élie Medeiros. Bonsoir.
23: Ouais, salut. Salut. Salut Gérard, salut tout le monde. Salut tout.
7: T'appelles d'où?
23: J'appelle de Marseille.
7: Fréquence
23: 92.3.
7: T'es curieux. Eh putain, mais donnez les fréquences.
11: T'es curieux, toi, quand même. Hein.
23: Attends,
7: donnez les fréquences quand je vous le demande. Hein.
23: Tu me demandes.
26: Bah moi, Gérard,
23: j'appelle pas d'une fréquence, j'appelle d'une ville.
7: Ouais, mais quand je vous demande de vous appeler d'où, vous me donnez tout de suite la fréquence, ça va plus vite.
23: Ah, d'accord. Ah,
7: oui.
26: J'ai une petite question pour toi, Gérard.
7: Qui
26: c'est la Pousseau. Est-ce qu'on peut devenir milliardaire à la naissance?
7: Toi, tu commences à foutre ta merde, je te dis au revoir.
26: Bah pourquoi?
23: Ah oui, attends, on peut devenir milliardaire.
7: Non, mais ça, la question, c'est moi qui les pose, c'est pas lui. Alors, Manu,
26: bah
7: tu lui dis au revoir à la Pousseau.
22: D'accord.
7: Voilà.
26: Qui est le mec?
7: Alors, Élie Medeiros.
23: Oui,
7: donc
23: c'était la question sur les cascades.
7: Voilà.
23: Tout à fait. Eh bien, c'est interdit dans les contrats de faire des cascades.
7: Oh, oh, oh. Non, t'arrêtes avec ton téléphone.
23: C'est pas moi, hein.
7: C'est qui s'amuse avec son téléphone?
23: Ah, je crois que ça se touche.
7: Ouais, mais ça doit être à nous, à Noumarov.
11: Ah bah ouais, c'est une salope.
23: Ah, oui.
7: Bon, allez, tu lui dis au revoir.
22: À qui, là? Je dis au revoir.
7: À Noumarov.
23: Anne, enlève ton combiné de ta...
7: Ah, au revoir, Anne Oumarov.
22: Ouais, je vais gérer au standard.
7: Tu lui dis au revoir.
11: Bon, c'est... Oh, Manu.
23: Vas-y.
22: C'est pénible, ce petit bruit, quand même.
7: Ça commence à bien faire.
22: C'est désagréable.
7: Tu dis au revoir à Anne Oumarov et c'est terminé pour elle.
11: Bah, laisse-la finir. Laisse-la
7: bon, alors, qui c'est qu'on a?
22: C'est terminé au standard.
7: Qui c'est qu'on récupère?
22: On a Bébel et puis les Medeiros, hein, c'est déjà pas mal, je pense.
7: Bah, tu me récupères d'autres personnes, hein, on va continuer. Hein.
11: D'accord. J'ai l'impression que ça s'endort.
7: On va attendre un peu et puis on va continuer le débat. Combien qu'on est sur l'IRC quand même avant?
3: Alors ça monte toujours, on est 9800.
11: On était à
3: 900,
11: on était à 900,
3: en fait.
11: Rigolo.
3: Excusez-moi.
7: 9800?
3: J'ai zappé.
11: 9812.
3: Voilà.
11: Armistice.
7: 812?
3: Ouais.
7: Bah non, on fera pas les 10 minutes.
11: Mais si, il reste une demi-heure.
3: Genre, faut parler de cul un peu.
7: Bah non, mais ça.
11: Non, mais est-ce qu'il y a du cul dans un jet set?
3: Voilà, ça c'est une bonne question.
7: Peut-on devenir millionnaire à la naissance? La question que la Pousseau voulait poser, qu'il n'avait pas à poser. C'est moi qui pose des questions, c'est pas lui. On va demander à Élie Medeiros.
23: Oui, on peut tout à fait, mais bon, faut avoir des parents, quoi.
7: Mmh. Mais de toute manière, situation. Bébel.
26: Ouais.
7: Si ça te dérange pas, tu peux quand même.
26: Bah moi j'attends que tu.
7: Non mais tu peux quand même participer.
26: Ah bon,
7: un peu.
26: D'accord. Alors écoute, moi je répondrai bien sûr. Il y a du cul dans la jet set.
7: Non mais
11: comme partout.
7: T'es bouché ou quoi?
11: 15e dans des breaks.
26: Ah non, je suis pas bouché.
7: Je viens de te dire, peut-on devenir millionnaire à la naissance?
26: J'ai entendu le truc, j'ai entendu.
7: Non mais c'est pas Pildar qui commente, c'est moi.
26: Vous avez la même voix aussi. Alors faut qu'il.
7: C'est moi qui commente. Peut-on devenir millionnaire à la naissance?
26: Sur un autre ton, parce que j'ai tourné avec Delon dans Borsalino. Faut pas que tu l'oublies, ça, petit.
7: Moi, je te demande de répondre à la question, ou sinon je te vire.
11: Bon ben.
26: Alors, écoute, à la naissance, bien sûr qu'on peut devenir, on peut naître milliardaire, c'est clair.
7: Mais ça, de toute manière, comme disait Medeiros.
26: Il suffit qu'à la conception, tu vois, le père, on lui échange les boules, on lui greffe des boules de loto, paf, t'es milliardaire quand tu nais.
7: N'importe quoi.
11: Ouais, de toute façon, si t'es milliardaire,
26: j'ai fait peur sur la ville aussi.
11: Dans l'hélico. Ouais,
7: pourquoi pas l'as des as aussi, non?
11: Non, c'est pourri ça.
7: Non,
26: c'est pourri. Pas très bien, c'est vrai.
7: Ouais, Manu.
22: Bonsoir. On va accueillir Bourgeman de Bourges et on va accueillir aussi Pompougnac. Bonsoir.
23: Salut Bourgeman.
5: Oui, bonsoir.
26: Bonsoir
5: tout le monde, enchanté.
7: Fréquence de Bourges.
5: Bonsoir.
7: Fréquence de Bourges.
5: Ah, excusez-moi, la fréquence de la radio. Écoutez, ici nous captons la radio sur 103.2. 103.2, exactement, oui, 2 FM.
7: Et qui c'est? Manu, qui c'est après?
22: Pompougnac.
5: Pompougnac. J'appelle des Alpes.
7: La fréquence. Oh, putain, mais ils sont cons ceux-là.
5: 102.5.
7: D'accord.
3: Gérard.
26: Monsieur Gérard. Monsieur Gérard. Oui.
7: Ouais,
26: Monsieur Gérard.
3: Attends, il y a l'auditeur.
26: Monsieur Bourgeois, je voulais vous dire, on vous entend très bien au téléphone. Hein, il n'est pas nécessaire de crier. Hein, c'est parfait. On vous entend très très bien.
7: J'en ai rien à foutre. Merci.
26: D'accord, très bien.
7: Rigaud.
3: Oui, une petite question de Destroy qui te concerne. Il voulait savoir si deux parents clochards peuvent avoir des enfants millionnaires.
9: Bonne question.
7: Alors, je répondrai pas à cette question parce que ça regarde pas ce qui ce, ma vie privée ne les regarde pas sur les
3: ma vie privée
7: ne les regarde pas
3: concernés des parents de clochards.
7: Ils ont pas besoin de savoir ce que je fais, c'est tout. Donc
9: Bourgeman,
26: je suis là, oui, je vous écoute.
7: Répondez. Réponds.
9: Quel au clochard.
26: Est-ce que vous pouvez répéter la question parce qu'il y a tout ce bruit.
7: Peut-on devenir milliardaire à la naissance?
26: Écoutez, c'est-à-dire que moi je pense que tout à fait on peut devenir milliardaire à la naissance. Moi c'est ce qui m'est arrivé. C'est-à-dire que nous sommes d'une famille très aisée. Nous avions des propriétés et des fonds financiers bien placés bien avant du temps de mon arrière-grand-père, Léopold. Et nous avons donc effectivement été toujours connus une vie aisée, très aisée.
9: Hey, Bourgeman.
26: Jamais je n'ai pu connaître.
7: Ah, Bourgeman. Bourgeman. Bourgeman.
26: Oui.
9: Bourgeman, tu peux.
26: Oui.
9: T'es dans la Jet Set, toi ou pas?
26: Oui, tout à fait. Nous sommes partie d'une communauté qui s'appelle.
7: Le Pompouniac.
9: Bah attends,
7: attends, tu fermes ta gueule, c'est moi qui commande, je pose la question, tu fermes ta gueule, t'as
26: ça
7: pas demandé. Toi-même, Bourgeman, au revoir.
9: Mais non, c'est pas Bourgeman.
7: Terminé, hop, Bourgeman, au revoir.
9: Non, mais Bourgeman, garde
7: Bourgeman. Non,
9: pourquoi
7: non, c'est pas Bourgeman, au revoir.
9: C'est pas lui, Gérard.
7: Je veux pas le savoir. Je veux pas le savoir, c'est moi qui commande. Allez,
26: écoutez, on dirait un peu qu'ici, c'est les enfants de la DAS qui ont l'air décidé de commander.
7: Alors là, oui,
9: là maintenant, je peux.
7: Au revoir.
9: Voilà,
7: voilà, comme ça. Au revoir.
26: On parle pas de la DAS.
9: On va faire un débat parallèle.
7: Pompouniac.
26: Ouais. Je suis là.
7: Là, tu réponds.
26: La question, je l'ai pas très bien compris.
7: Non, non, je répète pas les questions.
26: Alors,
7: je répète pas la question.
26: Je dis 4.
7: Je ne pose pas la question. Bon, putain, mais
9: c'est grave. Hein.
7: Tu réponds à la question ou je te dis au revoir.
26: Oh, la Jet 7, moi je conseille d'admission.
7: Milliardaire à la naissance, espèce de connard. C'est français ça?
26: Tu
7: arrêtes. C'est pas la peine d'en profiter que Max est malade qui est parti se coucher, d'accord?
9: Qu'est-ce qu'il a, le père?
7: Ouais, ouais, il est malade, il est parti, là. Je le sais.
26: Qu'est-ce qu'il y a?
7: Pompouniac, tu réponds à la question, s'il te plaît.
26: Il a de la fièvre, un bon vol.
7: Pompouniac, tu réponds à la question, troisième fois.
26: Alors, moi, je dirais que le milliardaire à la naissance, c'est possible. Ou il faut pas en abuser.
7: Bah Pompouniac, tu vas aller abuser de ta connerie dans ton lit, au revoir.
26: J'ai pas dit de connerie.
7: Ouais bah moi je te dis au revoir.
26: Bien sûr, comme toi, reste avec toi.
7: Allez, au revoir. Putain. Bonne nuit.
9: Ah, oh, il était beau le
7: chien.
9: Oh, il était beau ton shit là, oh là là.
7: Bon, alors.
9: Tu m'as fait un shit de fou.
26: Ouais.
7: Donc, 15e question, non.
9: Bon, on va poser une question, on va mettre un Scuddy.
7: Ouais, tiens, bah, Manu.
9: Ouais, si tu veux.
7: Manu. Tu m'envoies la pochette, la.
3: Quoi,
7: la Zikmu.
9: La Zikmu. Yo.
7: Comment tu parles, t'es un rappeur, toi. La Zikmu.
3: Attention.
9: C'est quoi la question, répète-la.
7: Bah attends, pour l'instant, tu fermes ta Toby.
9: Tu fermes ta Toby.
7: Tu fermes ta gueule-ta, ça vaudra
9: mieux. Ta gueule-ta. C'est que, encore un peu, je te passe pas de disque, hein. Parce que c'est trop bon, là.
7: Oh, ferme ta gueule-ta. Ta gueule, ferme-la. Bon, gros, pour gros, là, tu me donnes l'affiche.
9: Eh, hey, ce soir, 10 ans, là, tu as une pépi avec ta Toby?
7: Ma 10 ans, à me prendre une Toby, on va voir.
9: 10 ans lico, là.
7: Je sais pas si elle me faire une Toby, de toute manière, je l'embrasse, ma.
9: Ça se gros, la Topu?
7: Ma 10 ans. 10 ans. 10 ans, je t'aime.
9: 10 ans Loki.
7: La vilaine babysitter.
9: 110 kilos, ça fait
7: la gueule.
9: Le style belle poule, là, qui.
7: La vilaine babysitter en France avec Fais-moi du
9: Frodo.
7: Dis-moi
9: ça. Attends, on continue le verlan, moi je kiffe. Hey, dis-en, tu fais des pupilles ou pas? Non, la teupu qui
7: la
9: qui
7: vilaine babysitter
9: dans le 10ème
7: là,
9: gros ça, là. En
7: ta gueule.
3: Tu veux des lanquins là?
7: Ta gueule, gueule-ta. La vilaine babysitter à Frange avec Fais-moi du rodéo, mon pur sang et 10 kilos. Et la question c'est: un milliardaire est une personne de la Jet Set? Ont-ils le droit de mixer? On se retrouve tout de suite
9: c'est
7: après.
9: C'est pourri. C'est pourri. N'écoutez pas
7: partez,
9: ces débats.
7: Partez.
9: Enfuyez-vous loin. N'oubliez pas que...
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7: Eddie Medeiros qu'on a toujours.
9: Eddie.
23: Rebonsoir.
7: Bébel.
22: Non, il est parti, Bébel. Oh là là, il est parti.
7: Pourquoi ?
22: Bah parce qu'il en avait marre de toi.
9: Non, il y a, non, y a la suite d'une chance sur deux là.
22: Et donc on accueille Maïtenia. Maïtenia.
7: Maïtenia.
26: Bonsoir.
7: T'appelles d'où ?
26: J'appelle de Montauban 116.6.
23: Salut Maïtenia.
22: Voilà. Et on accueille aussi. On accueille.
23: Bonsoir. On accueille.
26: Bonsoir.
7: On accueille.
26: Bonsoir. Bien, on accueille.
7: Bonsoir. Bien, on accueille. T'appelles d'où ?
26: J'appelle le de Jean-Paul.
7: T'appelles d'où ?
26: De Jean-Paul.
7: La fréquence ?
26: 92.4. Salut Blondin.
7: Ça me paraît bizarre cette fréquence.
9: Ouais.
26: Ouais, mais elle est toute nouvelle. Hein. C'est une nouvelle fréquence.
7: Ouais, c'est ça.
26: C'est la fréquence Jean-Paul.
9: T'es nouveau dans le pays ?
26: Tout à fait.
7: Bon. Allez, Grigo. La question, parce que je m'éternise un peu, parce que sinon on va finir bien avant.
26: T'éternises, hein.
7: Alors, toi, la question, c'était...
26: Toi, tu creuses.
7: Un milliardaire est une personne de la jet set a-t-il le droit de mixer ?
26: Ah non, ça c'est pas possible.
7: On accueille, justement.
9: Ça veut dire quoi mixer, Gérard ? Dans quel sens ? Parce que mixer des cocktails de...
7: Non, mixer Max fait à la loco. Voilà. Comme Rigo, il fait.
9: Ah ouais, passer des DAT.
7: Voilà. Non, c'est pas des DAT. N'importe quoi, lui. Là, t'es en train de te. T'es en train de te.
9: Attends, Max, il passe les DAT de Jean-Marica, tu le savais pas ?
7: Non.
26: Tu dis ça parce qu'il est malade.
7: Je dis pas ça parce qu'il est malade, c'est tout. J'ai déjà vu mixer
9: contre le storm.
7: On est combien sur l'IRC ?
3: On est 9940.
9: Ça monte.
26: C'est chaud.
7: Encore 160 personnes.
3: T'as quoi
9: t'as dit ? Combien t'as dit ?
7: Combien encore 60.
3: 9940. Gérard, t'as quoi dans la bouche ?
7: Un chewing-gum.
3: Bah fais attention à tes cochons quand même.
7: Ouais, c'est connu.
26: Gérard, quand tu suis, enlève le chewing-gum.
7: Ta gueule,
22: on accueille Kaira, bonsoir.
26: Salut Kaira.
6: Bonsoir Kai.
23: Salut Kaira.
6: Bonsoir tout le monde, ça va ?
26: Ça va et toi ?
6: Salut Tantouze. Wesh la pêche, pépère.
7: T'appelles d'où ?
6: Ouais, j'appelle du 9-3 à Saint-Denis.
7: Non, c'est... ouais, d'accord, c'est 1.9.
26: On te faut qu'il flèche.
6: Quartier de la Casse.
26: Ouais.
7: Bon, Montagna...
3: Vite fait, sur l'IRC, il y a un certain Manu, toujours lui. Il voulait que tu lui donnes des conseils pour mixer, pour rentrer dans la jet set.
7: Oh là,
3: tu peux lui donner des conseils de mix un peu ?
7: Pour mixer, il s'adresse à toi. Tu sais donner des conseils, c'est à toi qui s'adresse. C'est, pas
3: c'est toi qui mène le débat. Donc
7: bah ouais, mais c'est à toi qui.
9: Moi, je peux lui donner les conseils s'il veut.
7: Bah vas-y.
3: C'est vrai, Fildar et Mix, on l'a vu une fois.
9: Ouais, vas-y. Une fois que je me dis, non, c'est pas ton débat.
7: Ouais, bah vas-y, alors comme t'as une grande gueule, bah dis.
9: Non, mais le conseil, vas-y, fonce.
7: Bah d'accord.
22: Non, mais je pense que tu pourrais faire une démo.
7: Ah ouais, bah ouais, une petite démo
9: non,
7: là.
9: Non, mais c'est pas le thème du débat.
22: Bon, non, alors. Mais ça peut être drôle.
9: Vas-y, fonce. Bon, ça va. Attends,
7: Matenia.
9: Bon. T'as coulé deux boîtes déjà.
7: Matenia.
26: Moi, je pense que le mix.
7: Teniama, là, tu réponds.
26: Ouais, je pense que le mix, ça peut.
9: Oh, ta gueule, toi.
7: La tienne, toi, narcon. Bon, ta gueule à toi.
9: Allez, sérieux.
26: Ouais.
7: Bon, Matenia.
26: Ouais, le mix, moi je dis ouais, effectivement.
7: Et parle plus fort devant ton combiné, on n'entend rien.
26: Ça peut être un truc bien pour les gens de la jet set. Je pense que c'est quand même une bonne manière d'amasser de la caillasse. Hein.
7: Mm-hmm.
26: Tu peux pas dire le contraire. Moi aussi, j'ai des DAT pour Max, s'il veut, pour la loco.
7: D'accord.
9: Gérard, excuse-moi.
26: J'ai du bon son, j'ai du matos.
7: Ouais, c'est ça.
9: Excuse-moi, Gérard, depuis tout à l'heure, en fait, on fait un débat sur la jet set et je sais vraiment pas ce que ça veut dire. Non, mais ouais, c'est quoi ? Qu'est-ce que font les gens là-bas ? C'est quoi, qu'est-ce qu'ils font là-bas, quoi ? Ils s'amusent,
7: j'en sais rien, personne n'a vu le film.
9: Non, mais je te parle pas du film, je te parle de la vraie vie, ça existe, la jet set.
7: Bah, j'en sais rien si ça existe.
9: Mais moi, je te dis que ça existe.
7: Eh ben, dans ce cas-là.
22: Mais tu fais un débat sur un truc dont tu sais rien.
7: Bah, c'est pas moi qui a voulu le faire, hein, puis c'est tout. Elie Medeiros.
23: Oui, Gérard.
7: Donc, pour toi,
9: c'est quoi la jet set ?
7: Oh, tu me casses les couilles avec ça.
26: Elie Medeiros, ouais.
23: Bah, je sais pas, à moins qu'il y ait une boîte qui s'appelle Jet Set. Tu peux mixer dedans, mais voilà, quoi, c'est tout.
7: Ok, mais Caléria.
23: Je suis comme
6: c'est pas Caléria, Lascar. C'est Kaira. Kaira, je suis de Kaira, moi. Casquette à l'envers. Dis-donc que moi, je peux mixer. Enfin, les mecs de la Jet Set, ils peuvent mixer, mais si c'est du hip-hop, c'est tout.
26: Ouais.
23: À propos, je pourrais pas avoir un CD du Sankai ?
7: Non, il y en a pas de CD à gagner lors des débats.
26: Ouais, et toi, Gégé, est-ce que t'es dans la mixette, toi, ou pas ?
7: Non, pas du tout.
26: Ouais, ils sont vieux postes.
7: Non, Question mixage, j'y connais que dalle.
11: Lui, il a son verre de coca, il picole pas.
7: Alors, la question qui est
11: ne
7: super.
11: Il ne picole plus.
7: Celle-là,
26: plutôt.
7: Celle-là va être bien parce que celle-là, comme tu voulais parler de tube, on va en parler un petit peu.
11: Ah, bah voilà, la Jet Set dans le cul, en plus, c'est chaud.
7: Quelqu'un
11: là-bas.
7: De la Jet Set est milliardaire, ça, on l'a trouvé quand même, elle nous a aidé. Anka va.
11: Elle hallucine depuis 2h30.
7: Quelqu'un de la Jet Set est milliardaire, a-t-il le droit de se prostituer? On va demander
11: sais bien de quoi tu parles,
7: Calera.
11: Bien.
7: Ah la pute. Galeria.
11: C'est son nom de famille, la pute. Hein.
26: C'est pas Calera.
7: Galeria.
26: C'est Kaira.
7: Kaira, ouais.
26: Kaira. Garland aussi. Disons que, ouais, ils peuvent se prostituer, absolument. En outre, j'estime que tout individu a droit à sa part de partage.
11: Nonobstant.
13: Oui, et pas.
26: Nonobstant.
7: Mm-hmm.
26: A fortiori, si tu vends du popo.
7: D'accord. Elie Medeiros.
13: Oui, Gérard. Moi, je le déconseille fortement parce qu'après, t'as ta photo dans voilà, enfin, voici, tu vois, et puis... Non, ça fait mauvais genre, quoi. Ou alors, faut te faire payer très cher, mais bon, par des mecs qui ont des grosses bites.
7: D'accord. On accueille...
26: Ouais. Bah écoute, j'ai pas trop bien entendu ta question en fait.
7: Non mais là, je répète plus les questions. Hein.
26: C'est grand mixé, non, on est passé à la prochaine en fait.
7: Non, je répète plus les questions maintenant.
26: Ok, c'est quelqu'un de la Jet Set a dit le droit de se prostituer, voilà. C'est ça.
7: Mais alors tu vois, t'as très bien compris la
26: ouais,
7: question.
26: Non, c'est parce que j'ai même pas répondu à l'autre, tu m'as zappé comme ça, bon, c'est pas grave.
7: Quoi?
26: Bah écoute, non.
7: Hey, t'as répondu à la question 15, okay. Hein, je suis désolé. Okay, à la 16, t'as répondu, hein. Je suis désolé,

0: changer d'avis, j'en suis convaincu.
1: Ok, bah...
0: Non mais attends, tu peux pas dire le contraire. Reconnais qu'il y a des gens, ils sont rentrés dans le cul et après ils sont rentrés grâce à ça dans la jet set. Bah, c'est vrai.
1: Qui
0: bah, on va pas donner de nom, sinon si je donne des noms, tu vas me virer.
2: Non, c'est clair. Bruno Sodo, des mecs comme ça.
0: Ouais, il y a des gars, ouais, voilà, franchement, chaud quoi. Hein. Mm-hmm. Reconnais, mais regarde maintenant, il y a les outdoors. Les outdoors, quand tu dis les outdoors, t'es une star.
1: Dans le micro, est vipé.
2: Quoi ah. Non, mais les outdoors, ça a été longtemps politisé.
1: T'arrêtes.
3: Il va te
4: comment t'es arrivé vite, mon con?
1: T'arrêtes tout de suite.
4: Tu vas vite, pas de bol. Hein.
3: Bon, pour...
1: Oh, déconne, Jean, déconne.
3: Jean.
1: Attends, demain, toi. Attends, demain soir, j'appelle Max et je te fais virer, toi.
3: Ouais.
1: Demain, de toute manière, tu as peur engueuler, toi. Parce que c'est le seul connard.
4: Virer, t'es vraiment un con.
1: Depuis minuit, tu fous ton bordel. C'est simple.
4: C'est la Jean, fête.
1: Depuis minuit.
4: C'est la fête, on débouche le champ après. Après, c'est fini pour toi.
5: Bah, comme il n'y a plus de sondage, j'ai un petit sondage de Noix de Coco sur l'IRC. Alors, d'après
1: Attends,
5: un sondage
1: excuse-moi.
5: Réalisé
1: est-ce
5: par Noix de Coco.
1: Est-ce que c'est un bon sondage?
5: Ça va, c'est pas mal. D'après un sondage réalisé par Noix de Coco pour le magazine Les Jet Setters du Foyer, à la question qui n'est pas admis dans la Jet Set, 56% des sondés ont répondu les ex de Christine, 31% ont répondu les grosses truies à tresse. 19% ont répondu les proches de Gérard C. Et 99% ont répondu le cuistot du foyer Sona Quattro.
1: Eh ben ça,
4: c'est une quatre motrices.
1: Son sondage, il se le carre dans le cul, puis lui, c'est un enculé, c'est tout. Voilà, donc 18e, parce qu'après, il reste plus que deux questions.
4: T'as pas répondu, toi, Gérard, t'as pas répondu à la question.
1: Manu, ouais.
4: Oh là là,
1: oui.
4: Il ne parle plus.
1: À la place des Limideros, on accueille.
4: On accueille.
6: Ouais, alors.
4: On accueille Anne Séclair.
6: Moi, j'ai une petite question.
7: Oui, oui,
4: non.
7: Oui.
4: Mon copine.
1: Anne Séclair,
4: je sais pas, je vais pas rien faire.
1: T'appelles d'où?
4: Pourri, on est d'accord.
7: Oui. La DSL.
1: T'appelles d'où?
7: Allô?
6: Allô?
1: T'appelles d'où?
7: Oui, excuse-moi. Bah, j'appelle de Bordeaux, 94.5.
1: Donc okay. t'as entendu la question?
7: Si on doit, c'est une affaire de prostituée. Hein,
1: voilà.
6: Ouais, tout à fait.
7: Est-ce
6: que tu suces?
7: Enfin, moi, je suis
1: contre,
7: hein, personnellement.
1: Oh, mais les deux de Alaska, vous vous calmez ou je vous vire?
6: Ok, c'est chaud.
7: Donc?
3: Les quoi?
1: Bon, allez.
7: Oui, non, bah, je te disais, moi, je trouve ça un peu mauvais pour les stars, les mecs de la jet set et tout, c'est chaud, quoi.
1: Okay.
7: Vaut mieux éviter, quoi.
1: D'accord. Ouais, Rigo.
3: Oui, une bonne question d'Azatoth.
1: Ah, excuse-moi, est-ce que c'est une bonne question?
3: Je t'affirme, c'est une bonne question. Il voulait savoir à quoi est-ce qu'on reconnaît quelqu'un de la Jet Set et quelqu'un qui n'est pas de la Jet Set? Comment on les reconnaît?
1: Putain, mais ils me cassent les couilles avec leurs questions de merde. J'ai
4: peut-être aussi des petits questions. Conseils pour rentrer dedans si on ne l'est pas.
1: Voilà, ouais, ça, je répondrai pas.
4: Parce que c'est un milieu quand même très fermé.
1: Peut-on croiser un milliardaire et une personne de la Jet Set?
3: T'as pas répondu à ma question, Gérard.
1: Non, mais je répondrai pas, de manière, c'est des questions pourries.
3: Mais non, comment on les reconnaît, moi? C'est
1: une
3: question
1: qui m'intéresse. Tu peux pas les reconnaître.
3: Ah.
1: Tu peux pas les reconnaître, alors?
3: Mais pourquoi on peut
4: c'est
3: pas?
4: Comme les envahisseurs, c'est pareil.
1: Ils ont fait rien, pourquoi tu les reconnais pas, c'est tout.
3: Ah, d'accord.
1: Bon, plus tard, tu arrêtes avec la musique, là, tu m'énerves. Qu'est-ce que je viens de te dire? Tu arrêtes ou j'arrête le débat tout de suite? Bon, bah, c'est bien, on fait la dernière question, après j'arrête. Ça sera terminé. Donc 18e et dernière question, peut-on croiser un milliardaire et une personne de la Jet Set dans une grande surface?
4: Tu satures. Tu satures, Gérard, fais attention quand tu
3: un
4: parles.
3: Parfum, Bic.
4: Fais attention.
1: Bon, terminé, le débat est clos.
3: Faut parler doucement, Gérard.
4: C'est bon, il est parti.
3: Et clos, ça se dit pas en verlan.
1: Donc, Fuldar, demain, j'appelle Max.
4: Et qu'est-ce que je fais? Je suis viré?
1: Ouais.
3: Oh là,
4: c'est con.
8: Gérard, ça pue.
4: Soit tu pars en cure.
3: Parfum, ça pue.
4: Je peux partir avec toi alors en vacances?
1: Dans les Alpes. Donc, Anne,
4: attends, dans les Alpes, tu pars avec Annette.
3: Oh là là,
1: peut-on croiser une personne de la Jet Set dans une grande surface? Un milliardaire et une personne de la Jet Set dans une grande surface? Ça sera la dernière question pour
4: non,
1: ce
4: non,
1: soir.
4: Non, mais non.
3: Non, Gérard.
4: Mais non,
1: t'as
4: moi,
1: fait des conneries, c'est terminé.
4: Je suis désolé, je déconne.
1: C'est terminé.
4: Je déconne.
3: Gérard.
1: Je veux pas le savoir.
7: Moi, je viens
3: juste d'arriver. 9982.
4: On va peut-être. Il faut
3: rassurer là. 982.
1: Bon, Anne, c'est clair.
3: Boule, un peu de souffle.
1: Anne, c'est clair.
7: Oui, je suis là.
1: Eh putain, mais tu me laisses les auditeurs, toi.
4: Ouais, t'as vu le son qu'on a?
6: Tu nous laisses bosser, là, un peu.
1: Ouais, mais de toute manière, c'est vrai que depuis ce soir, le son est pourri.
6: Ouais. Dis-moi, Gérard, t'es dans la Jet Set, toi, ou pas?
1: Non, bah, pour l'instant, je vais poser la question, je demande à Anne, c'est clair, de répondre.
7: Bon, mais écoute,
6: et Sandy, elle est pas dans la Jet Set.
1: Ta gueule, tu dégages, on accueille, au revoir.
6: Allez. Au revoir.
4: Attends, j'ai pas mis au revoir. Hein.
1: Ouais, bah tu lui dis au revoir, c'est tout. Comme ça, il aura tout de suite compris. On accueille qui? On accueille, tu lui dis bonne nuit et c'est tout. Comme ça, ça va aller vite.
7: Okay.
1: Bon, Anne, c'est clair.
4: Oui, alors, tu lui dis bonne nuit, bonsoir.
7: Oui, je suis en train de te dire, bah, à mon avis, on peut pas croiser de mec de la Jet Set

0: dans les supermarchés parce qu'ils font pas leurs courses eux-mêmes, quoi. Comme on parlait tout à l'heure des femmes de ménage, là, ils ont, à mon avis, des gens qui vont faire leurs courses à leur place.
1: De toute manière, c'est la femme de ménage qui va leur faire leurs courses, à mon avis.
0: Voilà, exactement.
2: Ouais. Gérard, est-ce que les mecs de la Jet Set, ils mettent 10 francs dans le caddie ou c'est gratos pour eux?
1: Bah non, de toute manière, ça dépend ce qu'ils ont à prendre.
0: Ouais.
2: À prendre quoi?
1: Comme course.
2: Ouais, mais s'ils prennent beaucoup de courses, ils prennent un caddie.
1: Bah oui. De toute manière, mais maintenant, c'est les pièces de 10 francs, maintenant, dans les caddies, ça va se faire de moins en moins parce que c'est des jetons maintenant qu'on a.
3: Ouais, ouais. Puis ils ont un caddie à eux, ils n'ont pas besoin de le louer.
1: Ouais, mais ça dépend. Bon, c'est...
3: Quand c'est de la jet set, t'as de la thune, donc t'as ton propre caddie.
1: Ouais, toi, Manu.
4: Oui, on va accueillir un nouvel auditeur. On accueille. Tu lui dis tu lui dis bonne nuit, bonsoir, on accueille. Bonsoir.
2: Bonsoir. Tu lui dis.
3: Bonsoir à tout le monde.
4: Tu lui dis bonne nuit, bonsoir.
1: Alors, Manu.
4: Oui.
3: Bonsoir.
1: Manu.
3: Tu lui dis bonne nuit, bonsoir, on accueille. Bonsoir.
1: Ouais, ben moi je te dis au revoir parce que t'es encore le même auditeur que tout à l'heure. Ce coup-là, tu dégages complètement.
3: Ah non, c'est faux, c'est faux. C'est trop compliqué.
1: Tu peux lui dire complètement. C'est pas la peine. Hop.
4: Ok.
1: Tu reprends quelqu'un d'autre de nouveau et c'est
3: tout.
1: Quel est Néa là?
2: Maïtena.
1: Non, c'est Kalenia.
3: Kaira.
5: Les stars, tu vas pas les rencontrer comme ça au magasin? Leader Price, Franprix, c'est pas réputé pour...
1: t'es prié de pas donner de nom de magasin à l'antenne.
5: Excuse-moi, je dirais que les petits magasins comme ça, là, tu vois pas de stars, hein, style. Tu peux en voir dans d'autres magasins, style. Mais dans les petits magasins, style, c'est pas comme ça, style. Docteur Dre, t'as reconnu quoi?
1: Et puis Steel, ça y est, c'est terminé maintenant?
2: Et puis Steel, c'est dans la fleur.
1: Ok, Maïtenia.
2: S'il vous plaît.
3: Ouais, bah écoute, ouais, je te disais tout à l'heure, à mon avis, ouais, ils ont des larbins, ça c'est vrai, on en a parlé pour
1: aller. Ah ouais, j'ai dit qu'ils avaient des femmes de ménage.
3: Voilà, et.
1: Fildar, le double sens, s'il te plaît!
3: C'est clair. Tu m'entends?
0: Oui.
1: Je te jure, je te le balance dans ta gueule là.
2: T'as pas le droit.
1: Tu me le payes.
2: T'as pas le droit, t'es pas d'ici.
1: Ouais, bah tu vas voir, espèce de gros coup.
4: Ouais, mais bon, d'un autre côté, on choisit pas ses amis, on choisit pas sa famille.
1: Ouais. Manu, tu fermes ta gueule un peu.
4: Ça sent, mais je voulais accueillir un nouvel auditeur.
3: Samy, on n'a pas d'amis et pas de famille.
4: Oui, c'est vrai aussi. Ouais. On accueille, tu le reprends. Couple, c'est pas la peine. Tu reprends quelqu'un d'autre, on y va.
3: Allez,
4: bonsoir.
3: Oui, bonsoir.
1: Je prends personne et c'est Manu, ouais. Pareil, demain, tu passeras voir Max.
4: Ok.
1: Comme ça, vous apprendrez à faire du boulot correctement parce que vous me reprenez tous.
4: Parce attends, que depuis tu peux parler moins vite parce que c'est le nouvel
1: depuis,
4: auditeur.
1: Non, depuis tout à l'heure, tu le fais exprès, c'est toujours les mêmes noms que tu prends jamais personne d'autre.
4: Puis tout à l'heure.
2: Hein? C'est dégueulasse.
1: Donc, celui-là, tu peux...
4: Celui-là.
1: Anka.
4: Tu peux.
1: C'est terminé.
6: Tu vois, s'il prend les auditeurs.
1: Non, mais toi, ça fait la... Depuis que je t'ai dit, depuis minuit, je t'ai dit de prendre des auditeurs, tu m'en as pris aucun. Il y en a aucun.
6: Mais c'est pas de ma faute, c'est Manu qui veut pas les passer, mes auditeurs.
1: Donc, c'est terminé. Les prochains débats, tu ne les feras pas
2: en ta compagnie. Bah oui, c'est clair.
7: Bon, Gérard, sur IRC, il y a Candy qui me signale qu'on est 9993. Donc, il faudra peut-être chauffer un
1: allez,
7: peu.
1: Allez, chauffe, putain,
7: il en manque 18.
2: Moi, j'ai bien compté. Raison.
7: Et bon. Sinon, il y a Sniper 007, il voulait savoir si la Jet Set.
4: Excuse-moi, est-ce que c'est une bonne question?
1: On s'en fout.
7: Bah non, quand même.
4: Ah non, on s'en fout pas.
1: On s'en fout, c'est...
7: Non, il voulait savoir si la Jet Set, c'est une corporation mystère secrète cachée comme l'homme à la cigarette.
4: C'est une bonne question.
1: Je vois pas le rapport. Je vois pas du tout le rapport à ce que à
7: la question. C'est un peu comme une secte.
1: Non, mais je vois pas le rapport avec la question que je pose.
7: Moi, je t'en pose une. C'est un peu comme une secte, la Jet Set.
1: Non.
7: Si,
1: je pense pas.
7: Il y a un gourou, tu
4: vois. Jeu de mots. Une secte, jet secte.
7: Non, même pas.
1: Non, jet set et secte, c'est pas du tout pareil. Non, il n'y a pas de gourou comme.
7: Bah alors, c'est qui le chef de la jet set?
1: Il n'y a pas de chef là-dedans.
2: Mais si, c'est.
7: Bah si.
2: Ils s'enculent tous. C'est le grand, là. C'est
1: Maïtenia.
7: Clébar.
3: Ouais, bah écoute.
1: Ah bah non, t'avais répondu toi à la question que tu m'as dit.
3: Je veux dire qu'en plus, ils vont même pas dans les supermarchés. Hein. Attends, ils vont dans des magasins à eux, quoi. Il y a, je sais pas, Fauchon, tout ça, tu vois. Des trucs de Lusk, hein.
0: Ouais, tout à fait.
3: Des produits de Lusk, hein, ça coûte cher. Hein.
1: Ouais, mais de toute manière, c'est leurs femmes de ménage qui font les courses, comme elle a dit, Anne Sinclair. Ouais,
3: pour remplir un caddie, quand tu remplis un caddie chez Fauché, t'en as au moins pour 3000 balles. Hein.
1: Ouais, mais attends.
3: Ouais, bah au minimum, hein.
1: Ouais, mais c'est pas.
3: Attends.
8: Alors que toi, t'es Fauché, t'as pas de caddie.
0: Bah ouais.
1: Donc qu'est-ce que je peux dire? Ben non, de toute manière on peut pas croiser des gens comme ça dans la jet set, parce que des milliardaires et des gens de la jet set dans une grande surface, comme tout le monde l'a dit, donc comme ils vont pas faire leurs courses, donc on peut pas en croiser un seul. Voilà. Donc 19e
7: Gérard, si tu pouvais encourager une personne à venir se connecter, ouais, parce qu'on est 9999, donc s'il y a une personne qui pouvait se connecter,
2: sortir les feux d'artifice quand même.
5: Oui, crache sur la console.
1: T'as raison, mais de toute manière, ils vont venir tout seuls. On va essayer d'en avoir un.
2: On a une surprise sous le table, on va appeler Bibi qu'elle jouisse.
1: On va essayer de.
7: Ça pourrait marcher, ça.
2: Jouisse.
1: T'as quelqu'un?
4: Non.
1: Non, bah tant pis, on termine avec ces trois-là pour les deux derniers.
4: Si, je vais avoir quelqu'un, mais je rappelle.
3: Jouillasse.
1: C'est
6: bon le feu là. Jouillez pas.
1: Donc, la suivante.
4: J'ai quelqu'un, excuse-moi, on accueille Lambert Wilkinson. Bonsoir.
8: Bonsoir Gérard.
1: Bon, encore
3: bonsoir.
1: Une tantouse.
3: Bonsoir Lambert.
8: Dis donc, je t'en prie Gérard.
1: Ouais. T'appelles d'où?
8: De Nice.
3: Bonsoir Denis.
1: Fréquence.
8: 108.10.
1: Hein?
8: 108.10.
1: 108.1, pas 108.10, ça n'existe pas.
2: C'est plus précis.
1: Ouais, ça va plus vite pour moi. Bon, quelle est la différence entre un milliardaire et une personne de la jet set, Lambert?
8: Je sais pas Gérard.
3: Dans la merde.
8: Moi ce que je voudrais, c'est toi.
1: Lambert, tu vas retourner voir Manu au standard.
8: Non, je veux te voir toi, Gérard.
1: Non, non, mais moi je te dis, tu vas au standard.
8: Non, Gérard.
1: Moi je te dis, tu vas au standard.
8: Non, Gérard.
1: Tu lui dis bonne nuit à celui-là, Lambert.
4: Non, Gérard.
1: Et tu lui dis au revoir, c'est tout.
4: Non,
1: c'est
4: non,
1: moi
4: non.
1: Qui commande.
4: Gérard, non, Gérard.
1: Anne, c'est clair.
8: Plus de respect pour Albert Wilkinson.
1: Anne, c'est clair.
0: Oui, excuse-moi, oui.
1: Alors?
0: Oui, à mon avis, tout est lié, hein, tu vois, il y a quelque chose là derrière. Je pourrais pas te répondre à ta question parce que tu vas un peu trop loin, quoi, c'est un peu...
3: Jeune et cervelé.
0: Franchement, oui, ben complètement, là, je ne pourrais pas répondre à cette question.
5: Oui, Anne, t'es conne, mais je t'aime.
0: Je suis trop bête pour ça, quoi.
5: Ah,
1: tu vas pas répondre?
0: Ah ben non, j'ai pas le niveau, quoi.
5: Je m'en fous de ce que tu racontes.
1: Ouais, d'accord, ben dis donc, vous foutez vraiment de la gueule des gens quand vous voulez participer au débat, ça fait peur, hein.
5: Très peur. Une gazelle fougueuse.
1: Vous avez pas envie de... Vous préférez appeler pour dire des conneries que d'appeler pour participer à des débats. Hein.
0: Hein.
1: Ah non, mais... c'est ce que j'ai à dire. Kaira.
5: Ouais, disons que Gérard, là, avec tes questions, tu commences à me saouler, là.
8: Oh, toi, tu m'excites avec ta voix.
3: En direct.
5: Tu commences à me saouler.
1: Bon, bah, Kaira, au revoir, alors, si je te saoule. Au revoir.
3: Au revoir.
1: Et Maïté... Maïtea.
3: Pontenia, ou tout
1: Maïtenia, oui.
3: Moi, je pense que c'est une question de chiffres, parce que les millionnaires, en fait, les millionnaires.
1: Et milliardaires,
3: les gars,
1: hein.
3: Ouais, non, les gars de la Jet Set, c'est plutôt des milliardaires, alors qu'en fait, les autres, c'est des millionnaires, tu vois.
1: Donc, ouais, non, mais c'est pareil.
3: Bah non, c'est pas pareil. Attends, il y a quand même 3-0 de différence.
1: Ouais, mais si tu veux.
3: Ouais,
1: si tu veux jouer sur les 3-0 de différence.
3: Ah bah, on peut jouer sur les 3-0, hein, vu ton QI. vu ton QI, on peut jouer, ouais.
1: Ouais, ben.
3: Ouais. 3-0.
8: Moi, Gérard, je pensais que vu ton compte en banque, tu pourrais pas faire partie de la Jet Set, mais tu pourrais peut-être faire partie de la Jet Sex.
1: Attends, qui c'est celui-là? C'est qui?
4: C'est Lambert Rasoir, là.
1: Lambert Casse-Couille, là?
4: Ouais.
1: De Nice?
3: Attends, tu lui parles pas comme ça, il est quand même millionnaire en roupie, GG, hein, attention.
1: Ouais, bah lui, je crois qu'il est.
8: Je suis milliardaire en roupie.
1: Bon, alors, c'est... Ouais, Manu.
4: On accueille Mangeneux et on accueille... J'adore ce genre de petites choses. Bonsoir.
1: Mangeneux, t'appelles d'où?
9: Bonsoir, j'appelle de Chamonix.
3: Comme par hasard.
1: Fréquence.
9: 112.1.
1: Et
3: ça bouge vite.
1: Hey, Manu.
4: Qu'est-ce que tu veux?
1: C'est tout, c'était le dernier?
4: Bah...
1: La dernière pour...
4: J'adore ce genre de petites choses.
1: Pour les 3 minutes qui restent.
4: Bah, je sais pas, ça dépend si tu l'y vires pas en 15 secondes.
1: Non, pour les 5 minutes. Rigo, ouais.
7: Oui, on vient de dépasser les 10 000.
1: Hein?
7: Eh ouais.
1: Ah
7: ah, grâce à l'arrivée du cousin Gérard.
1: Oh, le cousin Gérard. Ah, putain, le cousin. Il a bien fait de venir. Après, 10 000 combien?
7: 10 000, tout pile.
1: Grâce à qui?
7: Grâce à cousin Gérard.
1: Putain, bien.
3: Bravo Gérard, cousin.
7: On est 10 000.
1: Je pense qu'on peut remercier le 10 000e connecté, ouais, tous ensemble.
3: Ouais.
1: Bravo Gérard, cousin
3: Gérard.
7: On est 10 000 ans, il y a la grosse Christine qui est arrivée.
1: Mangeneux,
3: Clochard, 75, Paris.
9: Oui Gérard, je vois que tu m'entends.
1: Oui. Donc la question c'est quelle est la différence entre un milliardaire et une personne de la Jet Set?
9: La différence est très subtile en fait.
0: Parce qu'une personne de la Jet Set n'est pas forcément millionnaire.
1: Et milliardaire.
0: Milliardaire, oui, évidemment.
1: Ça, c'est la question, c'est le thème du débat, la Jet Set et, les milliardaires.
0: Ah, c'était ça.
1: Ah, oui, c'était ça depuis minuit, c'est ça le débat.
0: Ah, d'accord. Mais en fait, je te dis ça, la différence subtile, c'est parce qu'en fait, il n'y a pas vraiment de différence. Ça dépend de plein de trucs.
1: D'accord. Lambert.
8: Ben moi, je voulais savoir si tes amis
1: Clodo... Oh, le Larsen.
2: T'es dans un teubu ou pas, là?
1: Tu te crois où, là, Lambert?
2: C'est pire que le Verlan. Hein. Tout est inversé.
1: Oh, tu te crois où, Lambert? Bon, Lambert, au revoir. Hop, Manu. Hop. Au revoir, Lambert.
8: J'ai rien fait, Gérard.
1: Alors, tu réponds. Oh,
2: je crois qu'il a rien fait.
1: Non, ouais, mais Manu.
4: Là. Oui.
1: T'éteindrais ton micro, tu me ferais pas de Larsen, s'il te plaît.
4: Ah, pardon.
1: Parce que c'est toi qui faisais du Larsen. Lambert.
8: Moi, je voulais savoir, Gérard, si au milieu de tes amis clochards, si tu avais des amis clochards, ils considéraient que tu faisais partie de la Jet Set.
1: Hey, Lambert, espèce de gros PD, tu dégages.
3: Tu parles de Jet Set de Roumain. Enfin...
1: Allez, Manu, là où...
2: Michel.
1: Hop, au revoir à Lambert.
3: Je suis à fond.
4: Pourquoi? Parce que nous, quand t'as ramené...
3: Je vais être bien chaud pour le standard demain.
4: Tu bosses trop. Moi, je me souviens que t'avais un pote clochard, justement, donc c'était pas très con ce qu'il disait.
1: Ouais, bah tu lui dis au revoir et c'est tout.
8: Si ce pote-là, il pensait que tu faisais partie de la Jet Set puisque tu parles dans un micro.
3: Ah, sous les ponts, ouais.
1: Tu dégages, Lambert.
8: Non, je dégage pas.
1: Tu dégages.
8: Non, je dégage pas.
1: C'est moi qui commande, tu dégages.
8: Oui, mais moi, je fais partie de la Jet Set.
1: Bah, moi, tu fais partie de la bande des travaux, alors tu dégages.
2: Il est pas beau, votre monde.
4: Gérard.
1: Alors, tu dégages.
2: C'est pourri.
8: Ouais, mais il fait moins mauvais que le
1: tu dégages. Manu, tu lui dis au revoir, terminé pour lui.
2: Ah bah c'est surtout qu'on va faire la conclusion, Laurent.
4: Oui,
2: ah
4: bah oui, alors. Sur,
3: Tu m'as oublié, Gérard.
4: Ah merde. Non, mais ouais, j'adore ce genre de petites choses qu'elle a.
1: Non, mais mange-le, ça y est, là, déjà.
4: Non, mais tu écoutes, c'est son nom, j'adore. J'adore ce genre de petites choses. C'est un auditeur qui s'appelle J'adore ce genre de petites choses.
7: Ouais.
4: C'est ce que je te dis depuis tout à l'heure.
1: T'appelles d'où, petite chose?
3: Non, tu dis mon nom.
1: Ouais, mais ça, je t'appelle comme je veux, mais tu me casses pas les murs.
4: J'adore ce genre de petites choses.
1: Genre, tu me fais chier avec tes noms bidons, alors je lui dirai comme je veux. T'appelles d'où?
3: J'appelle de Montmorency.
1: 101.9.
3: Mmh. Exactement.
4: Attention.
7: Et Gérard, sur IRC, on est 10002 depuis l'arrivée d'une certaine Roselyne.
1: Ah.
7: Et il y a Candy sur l'IRC qui voulait savoir si on peut refuser d'être dans la Jet Set quand on est milliardaire.
1: Bon, on peut, si les milliardaires, ils peuvent refuser d'être dans la Jet Set, hein, c'est tout. Hein. Donc voilà, donc on va faire conclusion du débat.
3: Ok, super.
2: J'ai rien appris, moi.
1: T'as rien appris parce que t'avais qu'à pas faire le compte.
2: Mais non, mais franchement, j'ai voulu m'intéresser au débat. On a posé des bonnes questions.
1: Ouais, non, mais t'avais qu'à.
2: Et t'as tout capoté, mon con.
7: Ouais, non, mais toutes les questions que j'ai posées, t'as dit que c'était de la merde et ça m'a vexé.
1: Non, non, c'est
7: moi,
1: pas
7: je viens manière. Exprès pour le débat.
1: De toute manière, on a atteint les 10 000, donc c'est ce qui
2: paraît. Ah, c'est principal, hein.
1: Okay, non, mais même,
2: bravo, la mentalité.
1: Ce que je peux dire, et ça, Max, s'il écoute, il peut écouter, il entendra très bien ce que je dis. Donc, les 10 000 ont été dépassés. Mmh. Le débat, Fildar, t'as fait presque 3 heures de débat, tu ta merde, comme tous les débats que tu fais. Mmh. Manu, ça a été pareil, tu m'as pris des auditeurs, tu les as rechangés. Donc, j'en parle pas, donc c'est pareil, au standard ça a été de la merde. Mmh. Alors toi, Anka, c'est même pas la peine d'en parler, tu m'as pris un auditeur, on avait dit dès d'entrée, quand j'ai pris la place de Max, quand j'ai annoncé le débat, donc on a dit pas de portable, la première chose que tu m'as fait, tu m'as mis un auditeur, il avait un portable, on l'a gerbé, donc tu savais très bien qu'il fallait pas de portable lors des débats. Donc moi, ce que je peux te dire, Anka, c'est que tu as continué avec Max, mais moi, question travailler le soir, lors des débats comme ça, je peux te dire que ça sera plus possible qu'on travaille comme ça.
10: Désolé. Bon, bah, je vais être obligé de me reconvertir, d'aller dans la Jet Set, alors.
1: Bah, tu seras...
10: Il faut que tu donnes des trucs avant, alors.
1: Non, mais tu vas te reconvertir, comme tu prends la place de Fildar, comme Fildar, il va nous quitter à la rentrée. Donc tu vas continuer avec l'équipe, et moi, le jeudi, je te veux pas au standard, c'est tout. C'est simple, c'est ce que j'avais à te dire. Maintenant, Max, il sait. On avait essayé, lors de la nuit marathon, ça a été pareil. Donc, moi, je peux te dire que pour la rentrée, si on continue les débats, ça sera pas la peine de venir. Voilà.
10: Ouais, mais ça, c'est un peu de leur faute aussi. Hein,
1: Il
10: m'a pas laissé toucher au téléphone.
1: Non, mais même, c'est pas la peine de dire que c'est de leur faute. Tu sais comment que ça marche, t'avais qu'à...
10: Ouais, toi aussi, tu sais très bien que c'est eux. Hein.
1: Non, mais c'est tout.
4: Il y a encore 4 personnes, je crois, là.
1: Non, mais
4: écoute-les.
2: Attends, ils font les conclusions.
4: Écoute-les, vite fait. Allô, c'est parti, hein. Qu'il y en ait un qui commence.
9: Ouais, GG, c'était Mégane. Je voulais te dire, je voulais te remercier d'avoir bousillé ma vie depuis 3 ans avec tes débats de merde. Donc j'espère que c'était vraiment le dernier, quoi.
1: Eh ben non, justement, parce que je reviens à la rentrée, manque de peau.
2: Ah, merde.
1: Ouais, ben si ça vous plaît pas, ça
9: sera... Ouais, mais bon, faut déjà que tu finisses ta cure, t'en as pour au moins 3 ans, alors...
1: Tu feras mieux d'aller te faire sauter ailleurs, au revoir.
2: Ah, c'est coupé. Tiens,
1: voilà.
2: Bien, Manu, bien coupé.
1: Alors, après...
11: Salut Gérard, c'est Raoul, je t'aime.
1: Bonne nuit à toi. Après...
2: Salut Raoul.
11: Salut Raoul.
1: Après... Allô.
11: Oh. Bon, après toi. Bon, GG, c'est ton pote Goldo, quand même, hein. J'espère que ça va bien se passer, quand même, c'était pour toi, le sevrage, tout ça. Moi, je te propose, demain soir, on passe te chercher, et tu te prends la dernière biture du siècle, on t'emmène aux putes, on fait tout, la tournée des grands ducs, hein, quand même, grand seigneur.
1: Et merci, n'empêche...
11: Jet 7, quoi, tu vois, Jet 7,
1: merci, Manu, de m'avoir pris les mêmes auditeurs, parce que j'avais reconnu les voix.
2: Comme
1: par hasard...
2: Ça fait 3 ans, hein.
12: Ça fait 3 ans qu'ils étaient pas passés, donc...
1: Ouais, mais t'avais pas à les prendre, merci.
11: T'es trop chaud. Bon, Gérard, c'est Ernest. Bah écoute, je suis à côté de la radio, donc si je peux venir te péter le fion, ce serait bien cool.
1: Ouais, terminé.
11: Et puis l'année prochaine, arrête d'être con.
1: Ouais, bah bien. Toi-même.
11: Non, mais
1: au revoir.
11: Cool. Ok.
1: Donc, conclusion de l'IRC.
7: Alors, l'IRC où on a fini à 10003 grâce à l'arrivée du petit chacalin.
2: Oh, il était là aussi.
12: Je crois que par contre, il a plus de pattes. Hein. C'est fini.
7: Je sais pas s'il a glissé sur du verglas ou un truc comme ça. Donc il y a beaucoup de conclusions. Il y a une conclusion de Stéréo. Il dit qu'avec ta jambe, tu fais plutôt partie de la Q-Jat 7 et Sandy de la Jumbo 7.
1: Ouais, ça cartonne sec. Sandy, elle l'emmerde.
2: Est-ce que c'est vrai que c'est elle qui a conçu le nouveau gros zinc d'Airbus là?
1: Ta gueule,
2: si niveau capacité, est-ce que c'est elle qui a donné des
1: ta
2: news
1: gueule.
7: Si c'était elle qui faisait l'homme, on me demandait.
1: Ouais, ben ils vont se faire enculer avec ça, ils me font chier.
7: Voilà, après, conclusion de Gérard Lambert le cousin. Les télécoms sont devenus milliardaires grâce aux factures des 10 000 connectés qui ont perdu leur argent en écoutant un débat de merde.
1: Non, bah ça, c'est de leur faute. C'est cool.
7: Ah, il a pas très tort. Il y a Sniper07 qui dit ouais, Gérard revient à la rentrée. T'as de l'espoir.
2: Attends, excuse-moi, je crois que Fildar se prend pour match à Béranger.
7: Ah.
2: Excuse-moi. Il est 3h. Vas-y, Rigo.
7: Ok, Manu qu'enchaîne. GG est à la Jet 7, ce que Sandy est à la minceur. Pourquoi pas.
1: Ouais.
7: Fourbe qui dit que les courses de Jet 7 sont dangereuses. Il a pas tort et c'est un peu tout raide aussi. Conclusion de Yankee, c'est au nombre de ses morpions que Gérard est milliardaire. Là, il a pas forcément tort.
2: Et dernière carré,
7: conclusion, t'as vu.
2: Rapide.
7: Conclusion mythique de Turpentine qui dit que ton débat n'avait ni
1: chaud
7: ni tête.
1: Ça m'aurait étonné celle-là. Conclusion, qu'est-ce que j'ai à dire? Dommage que ça s'est mal passé avec Fildar. Ça m'aurait étonné que tu me casses pas les débats, hein. De toute manière, t'as l'habitude.
2: Je m'en vais, c'est la dernière fois qu'on bosse ensemble, tu le sais ou pas?
1: Bah ouais, mais tant mieux. Ça, comme ça, je serais bien tranquille à la rentrée.
2: Par contre, je peux venir chez toi le week-end boire des pots.
1: C'est ça, tiens.
12: Bah non, tu peux plus.
1: T'as plus le droit, alors.
12: Ou du coca, un pot de coca.
2: Des bisous alcoolisés, un truc soft. Tu vas tourner à la tourtelle.
1: Je sais pas qui c'est qui sera à tes côtés à la rentrée.
12: Non, moi je suis plus là non plus à la rentrée.
1: Attends, c'est rien.
2: T'as Anka et Noémie. Chaud.
12: Je te le dis, moi je fais un autre boulot, je bosse plus ici moi à la rentrée.
7: Il me rejoint sur France Info.
1: Bon bah donc.
12: Je me casse.
1: Qu'est-ce que j'ai à dire? Bah rien de spécial. Donc je vous souhaite une bonne nuit, de bonnes vacances. Et puis
12: d'ailleurs, tu pars où toi?
1: Nulle part.
2: Tu vas où?
7: Non, il part en cure.
1: Ça regarde personne, donc j'ai dit que je le dirai pas et je le dirai pas où que je vais. Donc, c'est tout, terminé, point final à la ligne. Donc pour ça, vous allez retrouver, c'est qui?
2: On va mettre un disque, c'est Jay ce soir.
1: Donc vous allez retrouver Jay pour la nuit sans pub et là on se met.
2: Le titre de disque?
1: Oula, t'es chaud toi?
2: Bah oui,
1: les deux titres.
2: On met un petit avant, ça te dérange pas?
13: De quoi?
2: On met un petit disque avant.
13: Oh, aucun problème.
2: On l'a pour vous,
13: il y a le débriefing ou pas?
2: Non, il n'y aura pas ce soir.
12: C'est quoi d'ailleurs le titre?
2: Tu l'as pas?
12: Bah non, ça y est. Hein.
2: Ah, putain. Merde.
1: Bah alors, tu fais quoi là?
2: Bah attends, faut le noter.
12: T'impues alors, t'impues parce que.
2: Excuse-nous, Jay.
1: Et demain, vous allez retrouver toute la Dream Tease.
2: Non, Dream Tease, c'est nous, mon con.
1: Vous allez retrouver Max, Manu, Fildar et Anka et Noémie.
2: La Sleep Team.
1: Ta gueule. Vous allez retrouver Manu, Max, Fildar et Anka et Noémie pour la libre antenne normalement. Et moi, je vous souhaite de bonnes vacances. De toute manière, je serai à l'écoute quand même pour savoir ce que vous allez dire.
12: Ah, t'as encore un poste voilà. Alors.
13: Tu pues.
1: Ta gueule toi derrière.
2: S'il vous plaît, attendez, je suis
12: un petit peu de respect pour
2: texte,
12: les gens qui vont
1: Donc voilà,
13: tu le mets ou pas ton scud?
1: Il est en train de dormir.
2: Deux secondes.
13: C'est long, hein.
1: Ouais, mais fais ton rapport.
12: Et vous avez des voix d'homosexuels de l'autre côté.
1: Estelle,
13: qu'est-ce qu'il faut pas entendre?
1: Tu fais ton rapport pour demain, hein.
13: Et Gérard, t'oublies pas ta jambe.
1: Ta gueule, toi, tu te la corroges dans le cul, ta jambe.
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7: On va vous laisser entre humoristes.
14: Ok.
2: C'est bon, le titre est prêt.
1: Ah, ça y est quand même, bah punaise.
2: On va vous souhaiter une bonne nuit. Et,
1: alors,
2: Gérard va se balancer le disque.
1: La boulette de mon papa avec 10 mois. Donne-moi 2 francs pour un baby. Je vous souhaite de bonnes vacances à tous.
14: Je préfère quand il lance son bic.
1: Tais-toi, toi.
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1: Allez, je préviens. Une chose. Celui qui s'amuse à balancer des conneries en remix derrière, il va virer. Quel est le... vous arrêtez, s'il vous plaît.
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16: Tout de suite, nous rejoignons Gérard.
1: Et voilà, bonsoir à tous. Bonsoir Manu, bonsoir Fildar et bonsoir Anka.
14: Bonsoir mon pote.
1: Donc débat sur l'affaire Lididi, donc en espérant que ça va mieux, ça va se passer comme d'habitude. Manu, tu commences pas tes conneries s'il te plaît, merci.
14: Rien fait.
1: Donc en espérant que ça va se passer aussi bien que d'habitude. Rigo n'est pas là malheureusement parce qu'il doit aller pour c'est quoi son
14: parce que demain il a concert avec les Sunkai.
1: Voilà, donc ça sera une case sur l'internet. Alors je préviens tout de suite les gens sur l'internet, allez-y mollo parce que tu déjà Anka,
14: elle y connaît rien.
1: Alors tu me retires ton stylo et ton papier, je te dis je ne veux pas de ça.
10: Mais toi t'en as bien.
1: Non mais moi c'est pas pareil, d'accord? Alors top. Bon. Okay. Tu me vires toute ta saloperie.
14: Gérard, il est minuit 2, tu commences à hurler.
1: Ouais, non, mais je commence parce qu'elle a pas encore compris comment que je travaillais.
14: Ah, tu peux lui dire gentiment, elle est nouvelle.
1: Alors, pour ça, on va accueillir
14: El Pilonos.
1: El Pilonos.
17: Hola, que tal? Bonsoir tout le monde.
1: Salut, Saint-Marie.
17: L'équipe, c'est El Pilonos, j'ai 25 ans, c'est 90 FM au Sainte-Marie de la Mer.
1: Ok, salut à toi.
17: Bonsoir.
1: Merco 2000.
17: Bonsoir, c'est Marco 2000.
1: 26 ans, Paris 101.9. Parkerboul.
18: Parkerboul,
1: 23 ans, Tours, 102.8. Max sera à Tours ce vendredi.
14: Pam pam.
1: Au pam pam. Non, au secours.
14: Pardon, j'ai fait une inversion.
1: Connard. De manière, je le dirai après. Lady, 25 ans, Paris 101.9.
14: C'est Lady, mais bon, c'est pas grave. Hein. Si tu le prononces à la française, t'as le droit.
17: Ouais.
1: Paris 101.9, bonsoir.
18: Tu vas bien?
1: Qu'est-ce que ça peut te foutre?
18: J'aimerais bien savoir si elles vont bien ce soir.
1: Oh, ouais, tu commences pas, toi. Tu vas travailler parce que sinon, je vais te dire bonne nuit tout de suite.
18: Je suis réveillée, Gérard.
1: Oh, tu fermes un peu ta gueule quand je parle, d'accord?
18: Mais je sais si ça va.
1: Oh, tu t'écrases. Tu t'écrases.
14: Doucement, Gégé. Comment ça débat?
18: Il est fou.
17: Il
18: n'aime
17: pas les filles, c'est doux.
1: Je te préviens, toi, Lydie, là. Un conseil que je te donne,
18: moi, ça va, merci. Gérard.
1: Ouais, mais moi, un conseil que je te donne, tu vas te calmer tout de suite, ou sinon, je vais te dire au revoir d'entrée.
14: C'est vrai, calme-toi
18: Gérard,
14: un peu, Lydie.
1: D'accord.
18: Calme-toi.
1: Non, mais c'est toi qui vas te calmer, d'accord?
18: Calme-toi.
14: Enchaîne.
1: Bon, alors, première question. Qu'est-ce. Toi, tu fermes ta gueule aussi.
17: Ok.
18: C'est violent.
1: D'accord, Père Kierboul.
18: Mais j'ai rien dit.
1: Non, c'est. Merci.
14: Gérard, c'est pas grave.
1: Alors.
17: Tranquille.
1: Qu'est-ce que l'affaire Lididi? On va demander à Lady.
18: L'affaire Lididi? C'est l'affaire Lady.
1: Bon, allez, bonne nuit à toi. Bonne nuit. Allez, hop, dernière. Allez, hop, bonne nuit.
18: Qu'est-ce que l'affaire Lady?
1: Bonne nuit, Lididi.
18: Bah, c'est l'accident, hein.
1: Oh putain, mais elle est con celle-là ou quoi? Allez, hop, bah, au revoir.
14: Bah, c'est vrai que c'est ça, GG.
1: Allez, au revoir, hop.
18: Bah, c'est ça, c'est
1: Terminé.
18: Là, il y a un accident.
1: Allez, hop, au revoir. Allez, terminé, comme ça va plus vite avec moi. Parkerboul.
18: Parkerboul, ouais.
1: Ouais.
18: Alors, l'affaire Lididi, sérieusement, hein. C'est l'histoire de Lididi qui sortait avec Dodi. Il s'est passé un truc. Et en fait.
17: Qu'est-ce qui s'est passé?
1: Merco!
18: Attends, mais on va le dire après.
17: Ah, c'est pas moi, hein.
18: On va pas dire tout le débat maintenant.
17: Ok.
18: Et ça se termine mal parce qu'ils ont fini dans un poteau sous le pont de l'Alma.
17: Ouais.
1: Ok. Merco 2000, pardon.
17: Ouais, bah donc l'affaire Lididi, bah en fait, on essaye de prouver que c'est un complot, en fait.
1: Dans quel sens?
17: Donc c'est pas sûrement un accident.
1: Mm-hmm. Ouais, mais ça,
17: qui a saboté les freins, qui a foutu une plaque de verglas.
14: Peut-être, oui.
17: C'est possible.
1: Non, mais attends, ça, on va en discuter plus tard, et t'as pas besoin de parler de plaque de verglas, d'accord?
17: Ok.
1: Ok, bon.
14: Surtout le 31 août, quoi.
17: Ouais, c'est ça.
2: C'était limite quand même.
17: Mais c'est pour ça que je dis que c'est un complot.
16: Ouais, ouais, c'est ça.
17: Dans l'hémisphère voilà. Sud.
16: Ils en ont mis une exprès.
1: Elle est piquée.
17: Elle est pilonos.
19: Elle pilonos.
17: Et bah, c'est vrai qu'en fait, il y a eu un problème. Donc en fait, il faut savoir essayer de déterminer c'était quoi le problème, mm-hmm. parce que en fait, il y aurait peut-être des journalistes qui seraient concernés quoi.
1: Mm-hmm. Mais Packer, attends 5 minutes, attends 5 minutes là. Et les Packer.
19: Oui.
1: Eh, tu t'écrases un peu quand l'auditeur parle, d'accord?
19: Ah mais c'est pas moi, je crois que c'est l'autre qui était encore là.
1: Non, l'autre elle est plus là, elle est partie.
19: Ah, je suis pas sûr. Hein,
1: ouais, bah, moi je te dis que si. OK.
2: Alors, El Pilonos.
17: Ouais, parce que moi, en fait, l'autre jour, voyez-vous à la télé, qu'aux infos, ils disaient qu'il y avait eu un non-lieu. Un non-lieu pour les paparazzis qui étaient sous les motos. Et en fait, il y a eu un non-lieu.
1: Quand t'as entendu
17: C'était avant-hier, je crois.
1: Ah, c'est. C'est bizarre parce que j'en ai pas eu des échos. Hein.
17: Bah écoute, tu te renseignes et puis tu verras.
1: Ouais, ben, je verrai ça.
17: Et...
2: C'est un peu tard, le débat commence. Hein.
1: Non mais genre on
2: c'est bien taffé comme d'hab.
17: On en refait.
1: Non, on en refait plus, c'est le dernier. Ça fait le deuxième, donc ça sera le dernier.
17: C'est le deuxième,
1: je sais ce que je dis.
2: Ouais, c'est parce qu'il l'a répété celui-là dans sa tête, c'est pour ça.
1: Non,
17: mais le premier était sur les paparazzis, tu confonds tout, c'est pas grave, c'est l'alcool, c'est rien.
1: Merco. Merco
2: le mille.
1: Au revoir.
2: Non, c'est pas Merco, mais bon, c'est pas lui.
1: C'est lui.
17: C'était pas moi, Gérard, c'était pas moi. Ah, c'est pas lui, je confirme.
1: C'est qui?
17: C'est moi, mais bon.
1: Qui, toi?
17: On se demande.
1: Qui, toi?
17: Mais c'est qui, ça?
1: Tu donnes ton nom et vite fait.
19: Allez,
17: donne ton nom, s'il te plaît.
2: Bon. Allez, donne ton nom.
1: Bah, allez, hop, tu lui dis. Hop, tu lui dis au revoir, terminé.
17: Moi, c'est Marcel. Bonsoir, c'est René.
1: Ta gueule, toi, pour l'instant.
10: Bon, c'était juste pour dire qu'on est déjà 7000. Hein.
1: Ouais, mais t'as pas... J'ai compris. Quand tu parles, t'as pas besoin de faire ça, ok?
17: On a besoin.
1: Quoi?
17: C'est la prochaine question?
2: Non, bah attends.
17: Ah oui,
1: attends, Manu.
4: Oui, je voulais accueillir chauffeur masqué, bonsoir.
20: Oui, bonsoir, bonsoir à tous, bonsoir Philou.
2: Salut.
20: Bonsoir Manu.
4: Bonsoir.
20: Bonsoir Anka.
1: Fréquence, bonsoir. D'où t'appelles?
20: Alors j'appelle de Sodo sur Facochère, c'est dans le Vercors, 105.4.
1: Et tu te fous de ma gueule ou tu prends le train toi?
20: Pas du tout, c'est un petit village.
1: Donc, quelle fréquence?
20: C'est 105.4.
19: Bonsoir chauffeur mystère.
20: Voilà, on peut la choper sur la colline aussi.
1: T'as raison, donc t'as entendu la première question?
20: Tout à fait, c'est l'affaire des Didi, hein?
17: Si. Uh-huh.
20: D'accord, alors bon, c'est une tragédie Gérard, c'est...
17: une tragédie humaine.
20: Humaine. C'était un couple princier qui allait au Ritz, je crois, ou à l'hôtel, et qui a pris ce maudit tunnel. Et puis on connaît la suite, Gérard.
1: Bah ouais, mais de toute manière, c'est pas qui allait au Rix, comme tu dis là.
20: Non,
2: ils
20: ont
2: une Rix.
20: Le thé, il est muet.
1: Non, mais ils sortaient du restaurant.
17: Et toi, t'as une théorie?
1: Non.
17: Non?
2: Non, il a rien.
17: Il a pas grand chose, à part une caisse, à part une fouet de fonction.
2: Bah alors c'est quoi en fait ton histoire en fait, Gérard? Qu'est-ce que tu penses en fait? Qu'est-ce que c'est l'affaire les Didi?
1: Cette histoire,
2: expliquer un peu aux auditeurs qui écoutent.
1: Cette histoire, ça commence à bien faire parce qu'on en parle constamment. Ouais. Donc maintenant, il faudrait que ça se termine et c'est pour ça que.
2: C'est quoi l'histoire des Didi? Quel est le vrai début de l'histoire?
1: Mais le truc, c'est que bon, ils ont été au reste. Oh ta gueule toi.
2: Oui, donc.
1: Donc ils sortaient du restaurant et bon ça
2: c'était. Et pourquoi ils étaient en train de dîner en fait en tête-à-tête au Ritz?
1: Voilà, et après quand ils sont ressortis, bon ils ont pris la voiture, on sait pas exactement avec
2: ce
1: combien
2: qui s'est passé.
1: Ce qui s'est passé trop exactement. Bon, on sait qu'il y a eu l'accident et après on verra ça
2: pendant le débat.
1: Un autre jour. Voilà.
2: Voilà, donc on a remis un peu en fait dans le contexte. Maintenant, on va essayer d'approfondir un peu le truc.
1: Alors, croyez-vous que les journalistes en ont dit trop? Et on va demander à chauffeur.
20: Je pense qu'ils ont oublié des trucs parce que à certains moments il y avait certaines pistes il paraît qu'il y avait des gens sur la route, je sais pas si t'as entendu ça Gérard, comme des vendeurs ambulants de yaourt, tu sais, des types assez crasseux.
1: Bon alors chauffeur masqué. Tu fermes ta gueule, c'est moi qui
20: voici la carte.
1: Au revoir. Allez. Celui-là, il aura répondu vite fait à vos questions. Parker Boule.
19: Oui. Je pense qu'en fait, les journalistes en ont beaucoup dit, mais en fait, ils savaient rien, quoi. Donc, ils ont brassé beaucoup de merde, et puis ils ont fait beaucoup de photos, ils se sont fait pas mal de thunes, et puis résultat, on n'en sait pas plus, quoi.
1: Mm-hmm.
19: T'as d'autres questions?
1: Pas pour l'instant, tu réponds à celle-là, après on verra les autres. C'est pas la peine de lui dire qu'a planqué l'internet.
2: Non, c'est parce que.
10: Non, c'est pas ça, c'est parce que je suis trop près avec le micro.
2: Oui, quand elle allume son micro, ça fait un bruit bizarre.
1: Mercos 2000.
16: Bah écoute, j'ai oublié la question, un petit trou de mémoire, ça arrive de temps en temps.
1: Tu te fous de ma gueule ou quoi là?
16: Journaliste.
2: Est-ce que les
16: journalistes en ont dit trop? Bah écoute, non, pas spécialement, ils ont dit ce qu'ils avaient à dire. Et puis voilà, ils ont diffusé quelques photos un peu hardcore, on va dire. Mais c'est tout.
1: Ouais, ben, ok. Elle
21: est Pélonos.
1: Ouais.
21: Bah, moi, je pense que, comme il était dit tout à l'heure, il y a un non-lieu, donc ils sont pas coupables, hein. Ils sont pas coupables, hein. La justice, elle a traité.
1: Non, mais, je te demande si les journalistes en ont dit trop, je te demande pas l'histoire des motos qu'ils suivaient.
21: Ah bon, excuse-moi. Moi, je pense que non. Honnêtement, on aurait pu faire une double page de plus.
2: Mais vous pensez pas que les journalistes, en fait, pour vendre leurs journaux, justement, ils en disent plus qu'ils n'en savent?
1: Ouais, ah, mais c'est ça, si, mais ça, Gérard, de manière. Si, ça, là. Ouais, oh, 5 minutes, là.
2: Gérard répond, excusez-le.
1: Donc, pour moi, les journalistes, à mon avis, ils en ont dit beaucoup de trop et ils ont voulu essayer d'en dire trop, beaucoup. Ils ont, en fin de compte, sur cette histoire-là, bon, ça a été une décatombe pas possible.
2: Si vous avez écouté tout à l'heure, vous savez ce que ça veut dire, décatombe.
21: On a le lexique.
1: Donc, ce qui s'est produit, c'est qu'ils ont voulu faire des pages entières de journaux comme ils ont fait.
2: Alors, ils mentent.
1: Mais en fin de compte, de toute manière, on ne sait toujours pas exactement les causes exactes de l'accident. Tout ça. Donc, pour moi, ça a été un truc vite fait, bien fait. Ça a été piraté. Ça a été piraté et donc, les journalistes, ils en ont dit beaucoup de trop sur.
2: Mais
1: sur
2: comment
1: ça.
2: Ils font pour inventer des trucs s'ils sont pas sûrs?
1: Mais non, ben tu penses comme ils ont machiné sur des bandes, ouais. Donc automatiquement.
2: Des bandes.
1: Donc quand ça a été dit en direct.
21: Non, ça c'est Chirac la cassette.
1: Ta gueule toi.
21: Moi je crois que le capitaine Crochet n'a pas grand chose à voir.
1: Mercos 2000, au revoir.
2: Mais par contre Gigi, pour revenir aux journalistes qui inventent sur des sujets qu'ils connaissent pas, t'es un peu journaliste.
1: Ouais,
2: parce
1: mais
2: qu'en
1: ça...
2: fait, tes débats, tu t'inventes, tu connais rien et tu fais des débats. Donc c'est un peu pareil en fait.
1: Non, mais ça sur cette histoire-là, on va pas s'éterniser jusqu'à 2 ans.
21: Ouais. Est-ce que tu crois que toutes les vérités sont bonnes à dire?
1: Mais de toute manière là sur cette histoire-là, ça a été ils en ont fait trop même.
2: Mais c'était quoi l'histoire des bandes? J'ai pas compris ce que.
1: Mais
2: tu
1: non, disais. c'est quand ils ont été sur les lieux, donc ils ont essayé d'en savoir un peu plus vis-à-vis des responsables qui étaient sur place et en fin de compte.
2: Responsables de quoi? Du pont.
1: Les secours, donc ils ont interrogé des flics et les pompiers qui étaient sur place et tout. Donc ils ont voulu en savoir exactement. Et eux derrière, bon, quand ils ont fait les unes de leurs journaux, ils en ont rajouté.
2: Ah, mais
1: donc,
2: c'est leur job.
1: Ouais, mais d'accord, c'est leur job, mais ils ont pas besoin d'en rajouter comme ils ont fait. C'est tout.
21: Et quand il y a pas de guerre au Kosovo, faut bien trouver des sujets, quoi.
1: Ouais, mais attends, mais de toute manière là sur une histoire comme ça, faut. Ouais.
2: Donc quand même, faut pas déconner.
1: Parce que même, comme on dit, on parle de journaliste. Donc il y a même un bouquin qui est sorti là-dessus et que là-bas en Angleterre ils sont pas d'accord.
2: Ah bon,
22: c'est quoi le truc?
1: Je sais plus, j'ai pas le titre du. C'est le truc sur l'IDD là.
2: Tu l'as lu?
1: Non, mais il est pas. Bah c'est là-bas en Angleterre.
2: Ah, oui.
1: Ouais, qui c'est qui voulait rajouter un mot là?
21: Ouais, c'est El Pilonos. Ouais. Il voulait savoir si tu penses que c'est normal parce qu'en Angleterre il faut payer pour aller visiter la tombe de l'IDD.
1: Ouais, c'est ce que j'ai entendu dire.
21: Et
1: ouais.
21: Je voulais savoir si tu trouvais que c'était normal.
1: Pour moi, non, parce que c'était quand même une personnalité.
21: Une grande femme.
1: Une grande femme qui a fait quand même qui a fait beaucoup. Parker.
23: Oui.
1: Si ça te dérange pas.
23: Quoi?
1: Si on te dérange, tu le dis, hein.
23: J'écoute. Je dis
1: non
23: rien.
1: Mais pour l'instant, vous êtes que deux à l'heure actuelle.
2: Non, j'ai Conchita aussi qu'on peut accueillir. Ah. Bonsoir.
1: Ouais, Conchita.
23: Oui, allô Gérard.
1: Ouais, Conchita.
23: Bonsoir. Moi, je voudrais apporter mon témoignage parce que.
1: Attends, hein.
23: Oui.
2: C'est lui le chef, hein.
1: D'accord. T'appelles d'où?
23: Pardon. Je suis de Paris, j'ai 32 ans.
1: Ouais, mais je m'en fous.
23: Je suis femme de ménage au Ritz et je voudrais apporter mon témoignage.
1: Hey, oui. J'ai pas besoin de savoir que t'as 32 ans et que t'es femme de ménage au Ritz, d'accord? Parce que ça me regarde pas du tout.
2: Non, mais c'est son témoignage qui est important.
1: Ouais, elle est au Ritz.
2: Elle travaille au Ritz.
1: Ça veut dire qui c'est qu'on a d'autres?
2: Bah, c'est tout pour l'instant.
1: Conchita,
21: Conchita,
1: tu permets que je termine de demander à Manu si on a d'autres personnes?
23: Oui, monsieur.
1: Bon, merci. Donc, on était avec El Pironos, Marqueur. Et donc Conchita, tu voulais dire. Donc Pasteur maintenant, Boule. Ouais, Pasteur Boule, pardon.
19: Je tiens à le préciser quand même.
1: Ouais, donc Conchita. Oui. Alors.
23: Je voudrais apporter mon témoignage parce que je suis femme de ménage au Ritz et j'ai fait leur chambre après leur départ. J'ai découvert quand même des godes, des bouts de chinois et ça m'a choqué énormément. Oh.
1: C'est ça.
23: Je vous assure, monsieur.
1: Non, mais il y avait pas. T'as dû te tromper de chambre,
0: mais il y a celle de Gérard qui aussi.
1: Il y avait pas du sperme sur les draps et elle avait oublié quelque chose.
0: Ça m'étonnerait.
19: J'ai envie de câlin.
1: Ça commence à bien faire ces histoires. Donc on parlait des journalistes. On parle pas de sa chambre. Pardon. On en a rien à foutre.
23: Je me suis trompé, monsieur.
1: Qu'est-ce que vous pouvez nous rapporter de plus que
0: qu'en fait vous étiez au Ritz, vous travaillez au Ritz depuis l'affaire.
23: Depuis l'affaire, exactement.
0: Donc vous les avez vus en fait au Ritz.
23: Bah exactement, mais on ne me croit pas apparemment. Donc
0: non, mais ça c'est bon dans la chambre, c'est personnel.
1: Non, apparemment ils ont pas dormi. Ils ont été mangés.
0: Oui,
1: donc,
0: voilà.
1: Ils ont pas dormi.
0: Bah oui. Donc, tu dis n'importe quoi,
23: Conchita. Ils ont quand même déposé.
1: Non, c'est faux.
0: Non, parce qu'ils sont partis en voiture, donc.
1: Non, ils ont pas dormi.
23: Ah, c'est peut-être la chambre.
19: Ils ont pas dormi, ils ont couché ensemble.
1: Ils ont pas dormi.
19: Ils ont niqué comme des bêtes.
23: Donc, avant de manger, peut-être.
1: Non, plus. Parce qu'ils sont.
0: Explique ce qui s'est passé parce qu'ils comprennent rien, les gens là.
1: Non, mais on était avec El Pirono. Ouais, donc tu voulais dire tout à l'heure qu'on a été coupé.
21: Moi, ils trouvaient qu'ils en faisaient un peu beaucoup pour une simple accident. Hein. Moi, je sais qu'un jour, il y a Sœur Marie-Thérèse, elle est tombée en mobylette, et personne n'en a parlé. Hein,
0: On parlait de la tombe et que c'était payant.
1: Voilà, on parlait de ça et justement.
0: Ça va où l'argent?
21: Est-ce que tu crois qu'il faudrait faire payer le pont de l'Alma?
1: Non, mais attends, El Pironos. Non, on va revenir là sur ce que tu disais là, sur l'histoire de la tombe, parce qu'on parlait de ce qu'elle faisait quand même.
21: Donc, elle est morte.
1: Faut dire que quand même, ce qu'elle avait fait au départ, donc à l'heure actuelle, c'est toujours, ça continue toujours les.
0: Elle faisait quoi?
21: De quoi, les identités personnelles et tout ça là?
1: Ouais, c'est toujours repris par quelqu'un. Hein, ça,
0: c'est un joueur de foot, non, maintenant?
1: Non, je sais plus, je sais pas qui c'est.
0: Mais si, c'est un joueur de foot.
1: Ouais, il me semble aussi.
0: Elle faisait quoi?
1: Elle allait déminer, là, je sais pas trop.
0: Non, mais c'est David Ginola, non?
1: Ouais, voilà. Ouais. Mais l'argent, d'après ce qui a été dit maintenant, ça reste à vérifier, à part, c'est à prendre avec des pincettes. Donc, en principe, l'argent qu'ils ont récolté sur les tombes, quand ils faisaient voir sa tombe, comme tu disais, là, El Pironos. Donc, apparemment, l'argent qu'ils récupèrent, c'est justement pour les associations qu'elle a fait.
21: Et moi, je sais que parce qu'en fait, là, c'était la Toussaint, c'était Halloween, donc c'était la fête des morts. Il y a des gens qui proposent de mettre la tête de Lady Di comme emblème de Halloween à la place de la citrouille.
1: Mais non, mais arrête de dire.
21: Ce que toi, t'en pensais.
1: Non, mais arrête de dire des conneries là-dessus.
0: El Pironos, arrête de dire n'importe quoi.
1: Tu m'écoutes là?
21: C'est tout un symbole.
23: Là, c'est Conchita. Je voulais quand même dire que je suis pas d'accord de faire payer les tombes.
1: C'est en Angleterre. Là-bas, ils font ce qu'ils veulent. C'est leur problème.
23: Je crois que c'est pour acheter une Mercedes neuve,
1: Mais,
21: est-ce qu'on pourrait avoir un ingénieur de chez Mercedes quand même pour essayer de comprendre?
1: Non. Mais ça, et puis quoi encore?
21: Un mec spécialisé dans l'ABS ou je sais pas.
1: Non.
23: Gérard, qu'est-ce que t'en penses, toi?
1: Mais moi, je viens de dire ce que j'en pensais. C'est tout. Je suis pas d'accord.
23: Non, mais t'as pas dit pour les journalistes.
1: Mais c'est tu travailles là, Conchita.
23: Bah, je viens d'arriver, Gérard.
1: Non, mais Conchita, la malade, la madame, elle est pas là, hein. La madame, elle est sous le paillasson, d'accord. on en a assez parlé de l'histoire des journalistes.
0: Gérard, ça a été dit tout à l'heure. Pourquoi donc s'ils font payer en Angleterre, pourquoi nous on met pas un péage entre le début et la fin du tunnel?
21: Merci, Manu.
1: Mais ça, de manière, j'en sais rien.
0: Tu vois, comme un truc d'autoroute, quoi. Tu payes 75 balles pour passer dessous, et voilà.
1: Non, mais ça, j'en sais rien. Ça, tu demandes ça au ministère des Transports ou à la DDE.
0: Comme ça, au moins, il pourrait refaire le pylône, quoi.
1: Mais ça y est, il a été refait. Ça n'empêche pas que tout le monde va se rendre.
0: Non, mais c'est dégueulasse. Ils mettent des fleurs, des autocollants.
1: Mais tout le monde se rend sur le lieu de l'accident à chaque fois. Donc,
21: c'est dangereux, c'est un tunnel quand même.
0: Tu y es allé, toi, ou pas?
1: Non, moi, ça m'intéresse pas du tout. Et puis, je m'en fous complètement.
21: T'en fous, toi, hein.
19: Mais tu faisais caca le nom du pylône quand t'allais.
1: Et toi, tu fermes ta gueule, Parker, au revoir, hop. Tu iras sucer les boules ailleurs.
19: Pas de problème.
5: Voilà, terminé pour toi, Parker. Voilà, comme ça va plus vite. Alors, quelle heure est-il?
6: Comment ça va?
5: Bon, alors, attendez. Attendez.
6: Oh là, chaud, gros dossier.
5: Alors. On va demander à Anka les questions qu'il y a sur l'internet. Alors, on en est où?
6: Tu peux parler devant ton micro quand même.
5: On en est où sur les questions?
8: Alors, déjà, ils veulent tous savoir si t'étais sous le pont de l'Alma le soir de l'accident.
5: Je viens de dire non. Non mais attends, ça me fait deux questions qu'on pose.
8: Non, tu viens de dire non, j'y suis pas allé.
5: Donc j'ai pas été sur le même quand l'accident.
8: Ce soir-là, tu y étais pas.
5: Bon, l'accident quand il y a eu l'accident, je n'y étais pas.
8: Non mais depuis
5: minuit 20, ça fait 20 minutes que le débat a commencé. Depuis 20 minutes. Depuis 20 minutes, t'es en train de branler rien à foutre. Donc avec ton papier de merde.
8: Bah oui, mais comme
5: qu'on en a rien, on s'en fout.
8: Voilà, je suis un peu bloqué, tu vois.
5: Mais alors, mais dans ce cas-là,
6: devant ton micro, ma couille.
5: Putain, mais c'est pas vrai de travailler avec toi, hein. C'est impossible de travailler avec toi. Impossible.
8: Je peux continuer ou pas?
5: Impossible.
8: C'est impossible.
5: Ah ouais, mais pour moi, c'est impossible de travailler avec quelqu'un comme ça.
6: T'as d'autres questions, Anka, sur internet ou tu te branles encore?
8: Oui, j'ai d'autres questions.
6: Bien.
8: C'est un rapport. Il demande si.
6: Pas de nom de jeune fille, hein. Oui. Tu te souviens, hein?
21: Ouais.
6: Voilà.
8: Il demande si la nouvelle voiture de Gérard, en fait, c'est une Fiat Uno blanche qu'on lui aurait donnée.
21: Ok, ben continue à branler, Anka.
5: Continue à branler sur internet et puis ça vaudra mieux que de dire des conneries qui tiennent pas debout, d'accord? Oui. Je t'ai bien dit, je t'ai bien précisé au début du débat que je ne voulais pas de saloperie
8: En attendant, on est 9448 sur internet.
6: En plus, elle est pas blanche, la voiture, elle est grise, alors.
5: 9448.
22: Elle est métallisée ou pas?
5: Et ta sœur, elle est métallisée ou pas?
22: Ma sœur, non.
5: Bon, alors, tu la fermes,
6: elle est métallisée.
5: Tu la fermes.
22: Toi aussi.
5: Alors, Conchita.
22: C'est pas moi,
5: De toute manière, c'est toi la seule fille qu'il y a, alors quand
22: c'est un mec, il a pris une voix de nana.
5: Ouais, c'est ça. Alors, Conchita, moi,
22: c'est pas ma voix, hein.
5: Ouais, c'est ça, Conchita.
24: Plate. Oh là, la bassine, entre les grossesses, ding-dang-dong.
5: Qu'est-ce que c'est que ce bordel encore? C'est Christine hier, ça?
24: Savez-vous planter la chatte à la mode, savez-vous planter la chatte à la mode de chez nous?
5: Ouais, d'accord.
6: Un petit clin d'œil pour ton ex.
5: Elle était vraiment mieux que ta nouvelle. Bon, on peut accueillir...
24: Deux abricots, ça ressemble à quoi?
6: Une couille, une paire de couilles, un sexe.
5: Bon, vas-y, ouais. Manu. Manu, ouais.
6: Oui, on accueille Poussy Alfayette, bonsoir.
5: Salut, Poussy.
25: Salut, Poussy. Salut, tout le monde.
5: T'appelles d'où?
25: De Villainville.
5: La fréquence
25: 97.8. Ouais. De Villainville.
5: Et après, Manu?
6: Attends, juste...
5: Oui, on accueille aussi Popo Rizzi, bonsoir.
26: Oui, bonsoir à tous.
6: Bonsoir
26: Popo. C'est dur de vous choper au standard, hein.
5: Ouais. Popo Rizzi,
26: c'est la folie,
25: c'est
26: hein.
25: Dur de se choper.
26: Oui, bonsoir Gérard. Bonsoir Popo.
5: Popo Rizzi, t'appelles d'où, la fréquence?
26: Moi j'appelle de Calinette sur Sodo, c'est 105.7.
5: Eh, je te préviens toi.
26: Oui.
5: Un conseil que je te donne, tu dis encore une connerie comme ça, je te prends même pas, je te dis au revoir tout de suite.
26: D'accord.
25: Je prends même pas, hein.
5: D'accord.
26: Non, mais c'est un petit amo dans le Wisconsin, j'ai le droit quand même.
5: D'accord, alors bonne nuit, au revoir.
6: Non, mais il n'a rien dit, Gérard.
5: Gérard,
26: un petit village.
5: La fréquence.
26: Je te l'ai dit, c'est 105.7, Gérard, calme-toi.
25: Bonsoir les Calinois.
26: Voilà, bonsoir à eux.
6: On pourrait faire un petit sondage là pour essayer de faire un petit résumé de tout ce qu'on a dit déjà depuis tout à l'heure.
5: Alors, avec
26: vous. On est mort de quoi?
6: Gérard, vas-y.
5: Eh, Manu. Manu,
6: oui.
5: Celui qui vient d'arriver là, Popo Rizzi.
6: Oui.
5: Tu peux lui expliquer c'est quoi le thème du débat, parce qu'apparemment il est dans les nuages celui-là.
6: C'est Lady Di, Popo Rizzi. Voilà.
5: Bah je sais pas, Manu.
24: La bassine entre les grosses.
5: Bon, file d'art, ça suffit avec ça, merci.
6: C'est pour ça.
5: Alors, avez-vous déjà entendu parler de Lady Di? Alors, 59% des gens disent qu'ils ont déjà entendu, mais En anglais seulement, ça m'étonnerait.
6: Bah non, mais elle parlait pas français, Lady.
5: 34% disent qu'ils l'ont seulement vu, c'était dans un bowling à l'Alma. Alors ça, c'est vraiment des sondages de merde. Alors maintenant, oui. Les sondages du jeudi, on va plus les faire, ça ira encore plus vite pour moi. 20% des gens disent qu'ils étaient durs de l'entendre.
6: Non mais j'ai pas compris, répète.
5: 20% des gens disent que c'était dur. Qu'il était dur de l'entendre après l'accident. Donc, elle était morte, donc on pouvait pas l'entendre. Donc, alors, hop.
6: Mais Gérard!
5: Hop, terminé!
6: Ah bah non, il vient de froncer la fiche des sondages.
5: Y a plus de sondages et c'est terminé. Allez, hop!
6: Par contre, GG, excuse-moi, j'ai un truc super important là. Tu sais que dans la semaine, on t'avait dit
0: qu'on allait essayer de retrouver en fait Trevor Jones, le garde du corps de.
6: Bah, c'était le garde du corps ou le chauffeur?
26: L'amnésiaque.
25: Les deux là.
6: Le garde du corps, c'était.
0: C'était l'amoureux, Gérard. C'était l'amant de Lady Di, ça.
6: Le garde du corps,
0: c'est Trevor Jones et ouais. On l'a retrouvé. Bon, tu fais bien attention parce que bon, tu vois, il parle un peu français mais pas beaucoup. Donc, tu vois, il parle aussi anglais, donc c'est un peu chaud. Trevor Jones.
25: Il a la mâchoire fracassée quand même. Attention.
26: Salut l'amnésiaque.
6: Ta gueule, toi. T'appelles d'où? Oh!
25: Non, il va pas faire
6: Attends, laissez-le parler.
0: Non, je l'ai mis tout seul, il est tout seul.
6: T'appelles d'où?
25: Hello? May I. Am I on radio?
6: Oui, vous êtes sur Fun, bonsoir Trevor. Gérard, parle-lui, oh!
25: Hello.
6: Bonsoir, la fréquence où vous appelez, putain, mais oh,
0: il est anglais.
6: Non, je vais pas pouvoir prendre un mec comme ça, moi c'est pas possible.
0: Vous parlez un peu français, Trevor?
25: Ah oui.
0: Voilà.
25: Hello.
0: Bonsoir.
6: Voilà, non, terminé, allez hop. Au revoir.
0: Attends.
6: Non!
0: On a fait des pieds et des mains.
6: Non, allez hop.
0: Je pourrais la voir.
6: J'en ai rien à foutre. Laisse tomber, allez.
0: Gérard, on est 15 500
3: depuis qu'il est arrivé.
0: Oui, allô? Oui, c'est monsieur cousin, oui.
6: Ta gueule, toi, PD!
0: Non, il traduit.
6: Allez, hop, terminé, au revoir. Au revoir!
25: What?
6: Attends. Oh merde!
3: Gérard, on est deux fois plus nombreux depuis qu'il est arrivé sur IRC.
6: J'en ai rien à foutre, tu fermes ta gueule, toi, je vais dire au revoir! Hop, terminé!
0: Non, mais attends, on s'est
6: pris la tête.
25: Mais je t'ai
6: dit.
0: On s'est pris la tête, Gigi, faut l'écouter. C'est dans les clauses.
6: Voilà, moi, j'arrête le débat! Putain de merde! Tu le dégages!
0: D'accord.
6: Putain,
0: Max! C'est Max,
6: j'en ai rien à foutre! C'est tout!
0: C'est la direction qui
6: dit. Moi j'en ai rien à foutre! C'est moi qui commande!
0: J'en veux pas, c'est tout!
6: Putain,
7: mais Trevor Jones, merde!
6: J'en veux pas et c'est tout!
7: Ça fait 3 semaines qu'on est sur le coup!
6: J'en ai rien à foutre!
3: C'est une exclusivité mondiale!
6: Oh ta gueule, toi!
3: Bah écoute!
6: Toi, ta gueule!
7: Oh putain!
6: Mon petit avec ça, hein!
25: Il est sous médoc, le pauvre!
6: Bon, et on envoie un disque, on reprend après!
25: Mais non!
6: Hey, les disques là!
7: Bah, deux secondes, ça arrive!
6: Ouais, ben, ça doit arriver tout de suite!
7: Bon, pose la question! Attendez, il va poser la prochaine question avant de lancer le disque quand même!
25: Ouais, quand même, ce sera agréable!
6: Alors, la question c'est comment s'est déroulé exactement l'accident? Et on se retrouve tout de suite après avec on va s'écouter Dodo Alfayette! Avec
7: Répète, j'ai pas compris.
6: Dodo Alfayette avec J'ai tout perdu, ma mère go, mon Bob et mon gosse. Et on se retrouve tout de suite après pour la suite du débat sur l'affaire Lady Di.
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11: Eh bien, gamin, il paraît que t'es une tête dans ton genre, hein.
12: Ouais, c'est pas sûr, hein.
0: Eh ben non.
6: C'est fini pour toi, Yannka, hein. Tu t'en vas de l'internet.
3: Alors, j'ai quand même une petite précision.
6: Non, mais moi je te dis tout de suite.
3: Non, mais attends,
6: tu permets, c'est moi qui commande, d'accord? Je viens de te dire que tu faisais plus partie des studios parce que j'ai regardé la webcam dans le bureau. Tu t'es roulé un patin avec Marco.
3: Alors, mais
6: tu
3: as continué. T'étais en train de boire un café de fumée.
6: Non, mais je vais te dire une chose, j'ai regardé la webcam.
7: La webcam.
6: Celui qui était avec nous la semaine dernière, il y a 15 jours au...
7: Qui, Mathieu?
0: Non, Julien.
7: Julien.
0: Oh, je sais pas, faudra lui demander, je sais plus comment il s'appelle. Moi.
6: Il est là, à côté.
3: Mais je crois qu'il veut plus bosser.
7: Il finit un truc et il veut nous rejoindre.
3: Non, pendant une semaine après.
6: Non, moi je viens de te dire que.
7: Je vais l'appeler. On vient d'écouter quoi alors là?
6: On vient de s'écouter Dodo Alfayette avec J'ai tout perdu, ma mère, mon Bob et mon gosse. Voilà.
7: Mathieu, si tu nous entends, tu peux venir rejoindre l'équipe ce soir.
6: Ah ouais, j'ai demandé à Max et il est d'accord. Donc, okay, pour toi, Anka, c'est terminé.
7: Anka, tu peux retourner au standard.
6: Non, même pas au standard.
3: On part si Anka part, on part aussi.
6: Eh ben.
3: Voilà, c'est écrit là.
6: Ouais, c'est écrit. Eh ben, tu vas te rouler un patin. Dans les couloirs, j'ai plus besoin de toi dans l'équipe. Au revoir!
7: Salut Mathieu,
0: ça va bien?
7: Salut à toi, bonsoir.
0: Tu t'appelles comment, excuse-moi?
3: Je vais rester avec lui pour lui montrer.
6: Il connaît mieux toi le site internet. Alors,
3: bon,
6: okay.
3: Gérard, avant de partir, parce que je me sens quand même vachement concernée par ce débat, je voulais simplement.
0: Ça va, excuse-moi, on se fait la bise.
3: Ajouter un truc, c'est que t'as pas traduit les dit en français.
6: Hop dehors, toi, maintenant.
7: Ça veut dire quoi, madame?
3: Ça veut dire femme morte.
6: Ben, c'est ça, t'as raison. Allez, bonne nuit pour.
3: Salut Mathieu, ça va?
6: Allez, au revoir. Au revoir.
3: Ça va mieux ton
6: Je crois qu'il veut que tu te casses.
0: Ouais, bah voilà.
5: Alors, au revoir maintenant. Hop, dehors.
4: C'est peut-être un petit peu fort pour toi, mon petit gars.
12: T'as la souris, tu peux...
5: Non, mais attends, il connaît mieux le boulot que... toi. Il connaît mieux le boulot que toi, dehors.
12: Voilà.
26: La welcome, la welcome.
5: Dehors.
0: Allez, dehors, Anka, tu te manges. Oh, okay. Putain.
26: Tu te casses. Il a vomi.
0: Non, Anka voulait lui mettre...
5: Tu te casses. Tu te casses.
0: Anka lui a fait une petite tape amicale sur l'épaule et lui en a retourné.
26: J'en mets... Attends, elle a déboîté l'épaule aussi.
5: Bon, alors, pour s'en récupérer, El Pirogos.
0: El Pilonos.
5: El Pilonos.
26: Hombre.
5: Poussi.
26: Oui, bonsoir Fildar, bonsoir Manu, bonsoir
0: Mathieu,
26: bonsoir Michel,
0: bonsoir Poussin,
13: bonsoir,
5: Poporis.
26: Oui, non, c'est pas Poporis, c'est Poporidi.
5: Quoi?
26: Poporidi.
0: Poporidi.
5: Ok, j'ai compris. Oui. Bon, la question, vous l'avez entendue, donc non. J'arrête.
26: Non, non.
5: Eh, vous, eh, pour la, celui qui rigole comme.
26: Qui glousse.
5: Bon, toi,
26: Il y a de la dinde.
5: Bon, ce, Manu, tu m'attrapes le... Tu m'attrapes Poporis. Il est de retour.
14: Monsieur Cruzeau. Monsieur Cruzeau. C'est Monsieur Jones on the phone. Are you here? Monsieur Cruzeau.
5: Merde à toi, je t'emmerde.
14: Non,
0: mais attends, c'est très bon.
5: J'en ai rien à foutre, il se tire.
14: I have some
5: Manu, tu me retires ça de l'antenne, s'il te
14: plaît.
0: J'ose pas, tu vois, ça me fait.
5: Tu me retires ça de l'antenne, s'il te plaît, je ne continuerai pas le débat.
14: Je peux parler pas bien.
5: Non,
0: tu vois, on fait des efforts.
14: Parce que je français mal, mais.
5: Continue pas le débat. Moi je m'en fous, on va le laisser parler tout le long du débat.
0: Est-ce que vous avez un truc à dire sur Diana, Trevor? Rapidement, parce que ouais. Gérard doit faire son débat.
14: Ah oui, je dire des choses sur
5: Gérard,
14: Diana.
5: J'en ai rien à foutre, je n'en veux pas sur l'antenne.
14: Mais pour...
5: Je n'en veux pas sur l'antenne.
14: Monsieur Cruzeau.
5: Je n'en veux pas sur l'antenne.
14: Monsieur Cruzeau.
5: À trois, je me tire.
14: Je parle.
5: Oh, je... Merci. Et tu lui dis au revoir complètement. Je ne le veux plus sur l'antenne.
0: Ok.
5: Voilà. Alors.
0: Monsieur Cruzeau.
5: Ouais, bah, toi, tu fermes ta gueule.
0: J'ai pas dit ton nom, j'ai dit Cruzeau.
5: Ouais.
26: Donc. T'as bien fait de te virer, Gérard. C'est un
5: légume. Alors. La question avant le disque, parce qu'il y en a qui n'ont pas compris.
26: Ouais.
5: C'est comment s'est déroulé exactement l'accident, et on va demander à Poporizzi là, je sais pas quoi là.
26: Oui Gérard, bah de par mon métier, parce que je suis un paparazzi, que toi t'appelles ça paparazzite, mais c'est paparazzi hein, le terme technique. Mmh. Bah j'ai pu tirer quelques photos en fait du carnage hein, on peut appeler ça comme ça, il y avait des morceaux de chair partout hein,
13: la boucherie,
26: sang,
13: ouais,
26: du sang princi un petit peu sur les pavés un petit peu partout. Et donc bon, les photos sont un peu floues, mais ce que j'ai vu Gérard, je vais pas te choquer hein. Je
5: non mais dis,
0: sauf t'as un soft t'as pas dit hein.
26: Non mais c'était ça ressemblait à une fellation si tu veux hein.
5: Ouais, fous-toi bien de la gueule du monde toi.
26: Bah écoute, et même il paraît que ces derniers mots c'était bah tu préviens quand tu craches.
5: Ouais bah moi je te préviens que je te dis au revoir.
26: Non, mais
5: moi je te dis au revoir.
26: Et Gérard,
5: je te dis au revoir.
26: J'ai mes sources.
5: Je te dis au revoir. Voilà.
0: Ça y est.
5: Hop.
0: Par contre, GG, on a quelqu'un qui voulait réagir, donc on accueille Monsieur Mazur, bonsoir.
15: Oui, bonsoir Monsieur Gérard, c'est Monsieur Mazur au téléphone.
0: Bonsoir Monsieur Mazur,
15: bonsoir.
13: Bonsoir.
15: Comment allez-vous Monsieur Gérard? C'est un plaisir de vous réentendre.
5: Ouais, ben moi ça me fait pas plaisir parce que vous avez encore saccagé le débat comme d'habitude.
15: Bon, écoutez, non, ça s'est très bien passé il y a deux semaines.
5: Je vous laisse une demi-heure d'antenne, pas plus. Hein,
15: absolument, je suis d'accord.
5: Donc, la question, vous l'avez
0: entendue. Devant
5: entendu.
0: Ton micro, Gérard, merci.
5: Vous avez entendu la question?
15: Mais absolument pas, j'étais au standard, monsieur Gérard. Écoutez,
5: alors, comment s'est déroulé l'accident? Et je demandais à monsieur Pouzzi.
26: Poporodi.
5: Non!
26: Non, Pouzzi. Alors, Pouzzi Alfayette, s'il te plaît.
5: Pouzzi, j'en ai rien à foutre.
26: Ok. Bah écoute, les conditions de l'accident, moi j'aurais entendu dire qu'il y a quelqu'un qui a laissé un morceau d'acajou. Sous le pont de l'Alma, près d'un poteau, un bidrotule.
5: Bon, et Pouzzi, au revoir.
26: Et qu'il avait une
5: voiture. Au revoir. Au revoir. Allez hop, terminé. Tu lui dis au revoir, terminé. Comme ça, ça va aller plus vite avec moi. Ça va aller plus vite, hein, ce soir. Celui qui s'amuse avec ça est prié d'arrêter. Merci.
0: C'est vrai, c'est très lourd.
17: Dindadon.
5: Ouais, bah on s'en fout de celle-là.
26: Hop, là,
5: ouais, Manu.
0: Je voulais accueillir Madame Paul. Bonsoir.
17: Oui, bonsoir.
26: Bonsoir, madame.
22: Bonsoir tout le monde.
5: Bonsoir.
22: Bonsoir Gérard, bonsoir Manu, bonsoir
5: Papaldo.
0: Bonsoir madame.
22: Bonsoir. Bonsoir mes potes.
5: T'appelles de...
22: J'appelle de Ris-Orangis.
5: 101.9. Putain, mais quand je demande t'appelles d'où, tu peux me donner la fréquence, ça m'évitera de
0: Ah, tu le sais, t'as fait les marchés.
5: Qui c'est qui nous reste?
22: C'est marché ta mémoire, tu devrais me remercier.
5: Toi, tu commences à te la fermer parce que tout à l'heure, tu as retourné d'où que tu deviens.
21: T'as compris la macrelle?
5: Elle est pironos.
0: Elle est pironos.
5: Elle pironos. Elle pironos. Bah tiens, à toi alors.
21: Elle pironos. Bah moi, il pense
5: attends. Je répète pour madame Paul et monsieur Mazur la question.
22: Merci.
5: C'est comment s'est déroulé exactement l'accident? Donc, elle pironos.
21: Alors, moi, j'ai entendu dire que le gars qui conduisait, là, les chauffeurs, il avait consommé des produits.
22: Il avait mangé des croustilles chauds. Ouais.
21: Tout à fait. Pas frais. Plus de l'alcool, plus des médicaments, et que y avait du sexe à l'arrière, et que bah ça, tu sais, c'est cocktail, hein.
5: Non, mais ça.
21: Si, c'est explosif à chaque fois, c'est boum, hein.
5: Bon, on verra.
21: Bah forcément, hein, quand tu sais bien comment ça.
5: Madame
21: se passe.
5: Paul.
22: Oui. Ça reste un mystère. Moi, je m'en tiens à ce qui a été édité dans les journaux et ce qui a été dit à la télévision. Alors, il y a les paparazzis, mais bon, ils ont été acquittés. Ils ont
21: perdu la
22: bagnole. Moi, je pense que c'est un suicide.
5: Je peux signaler d'une chose que celui qui s'amuse avec la radio derrière est prié d'arrêter. Non, ça me gonfle. Sérieusement.
0: On a trouvé le problème, c'est un problème de standard. Ah. Je peux accueillir quelqu'un vite fait, ouais, entre-temps. On accueille Lady Lespousse. Bonsoir.

0: demande ce que tu ferais, toi.
1: Non, mais attends, tu vas pas dire que c'est Mathieu parce que t'as demandé la feuille à Manu, donc alors pour l'instant, tu fermes ta gueule.
0: Mais non.
1: Non, mais là, tu
0: Mathieu, c'est bien toi qui viens de l'amener.
1: Non. Parce que c'est Manu qui non,
0: se... Parce que Mathieu l'avait mise là.
1: Non, je suis désolé. Donc, j'en ai rien à foutre. Madame Paul.
0: Depuis qu'il a une voiture, c'est
1: Madame
0: un beau gosse.
1: Paul.
0: Si on le
1: Madame Paul.
2: Oui.
0: 17% donc, me demande si t'aimerais être un paparazzo.
1: Ta gueule.
3: Mais moi, le sondage de Fil d'Art m'intéresse.
1: Ouais, mais moi, le sondage, il m'intéresse pas. Tu réponds à la question, Madame Paul, ou je te dis au revoir.
3: Pas grave, t'écoutes pas, nous, ça nous intéresse.
1: Bon, alors, Madame Paul, au revoir, allez hop.
4: À mon avis, ces caisses, elles fonctionnent au charbon.
1: Allez hop, terminé celle-là. Enculette, ouais, pétasse.
5: Madame Paul, ok.
1: Voilà. Alors, il a dit, je sais pas quoi, là.
4: Ouais, laisse pousse. J'ai pas trop entendu ta question, Gérard.
1: Comment s'est déroulé exactement l'accident?
5: Et avant, 29% des gens pensent qu'il faut coucher avec eux pour être tranquille.
1: Et 50% dit que tu fermes ta gueule, toi, espèce de gros con.
5: Je voulais juste continuer.
1: Tu fermes ta gueule.
5: D'accord.
1: Mathieu, ouais.
6: Ouais, sur internet, j'ai une supposition de Raynor qui dit comme quoi la Mercedes aurait dérapé sur un chargement de yaourt abandonné au milieu de la route. Alors, je sais pas.
1: Non, mais ça, c'est des conneries. Donc,
0: moi, Mathieu, limite quand même. Mathieu, limite.
1: Non, mais c'est bon.
0: Heureusement que t'es nouveau.
1: On s'en fout. De manière, il y a 15 jours, il avait fait du bon boulot sur le débat des catastrophes.
0: Alors, comment a lieu cet accident? On va avancer
1: donc
0: un peu.
1: Lady.
4: Bah, écoute, moi je pense qu'ils ont bu un petit coup de pro et puis que voilà, ils se sont pris un pilon. Quoi.
7: Ouais, je te l'avais dit.
4: Hein. Et c'est comme ça que ça s'est passé, pas autrement. Quoi.
1: Monsieur Mazur.
8: Ouais, bah, écoutez, à mon goût, je pense que c'est une vitesse excessive qui est mise en cause, bien entendu, parce que d'après les informations que j'ai eues, personnellement, ils roulaient à plus de 80 à l'heure, ce qui est quand même c'est excessif. Je vous rappelle que la limitation de vitesse en milieu urbain est limitée à 50 à l'heure.
1: Bon. Alors, les causes de l'accident exact, pour l'instant, tout le monde apparemment a dit comment que ça s'était déroulé, mais donc...
4: Et toi?
1: En fin de compte, ce qui... Oh là là là là, le Larsen, c'est grave de chez grave. Donc, les causes exactes de l'accident, donc on a tout le monde a à peu près dit que c'était... D'après ce qu'avait été dit, donc comme Monsieur Mazur disait, donc c'est une vitesse excessive, ça c'est vrai, mais pas 80 km/h, pas comme Monsieur Mazur disait, mais un peu plus. Et pour dire une chose, que d'après les rapports d'autopsie, les rapports d'alcootest faits sur le chauffeur, roulait avec plus de 2,8 g d'alcool dans le sang. Donc apparemment c'est tout ce qu'on a pu savoir de
0: ça. Et toi, à 2,8 g, tu tiens ou pas?
1: Toi, déjà.
0: Toi, t'es quand même une barrique.
1: Je dis une chose.
0: Tu conduis d'une main, il paraît. Hey, ouais.
1: À 2,8 g, tu peux pas contrôler ta voiture déjà. Pour
0: mais comment on peut se prendre un pylône qui
1: attends, ouais,
0: excuse-moi.
1: Ouais,
0: à 2,8 g, tu peux contrôler ta connerie ou pas?
1: Toi, à 2,8 g, tu peux contourner ta salope. Manu, tu voulais rajouter quoi?
5: Non, parce que moi, franchement, dans ce truc-là, je peux me permettre, ce que j'ai pas compris, c'est comment on peut se prendre un pylône quand c'est tout droit. Même si on va à 600, tu vois, quand c'est tout droit, c'est tout droit.
0: T'as une super caisse pour la 600, toi.
1: Ouais, non, mais attends, déjà, faut déjà voir dans l'état que la voiture, ils l'ont retiré, hein. Parce que,
4: mais fallait voir l'état du chauffeur surtout.
1: Ouais, mais il était à, comme je viens de dire, il avait 2,8 g d'alcool et la bagnole elle était carrément pliée.
4: Hein.
1: Ouais,
4: non
1: mais avec 2,8 g d'alcool dans le sang, de toute manière, il pouvait pas contrôler.
0: Mais comment
1: la
0: se fait qu'il l'ait laissé conduire s'il avait 2,8 g? Ça se voit quand même quand toi t'es bourré, on le voit.
4: On le voit.
1: De manière ça se voit, de manière tu le vois tout de suite.
0: C'est bon, vas-y, je l'ai coupé, vas-y.
1: Donc manière à 2,8 g, de toute manière, à la vitesse qu'il allait, il pouvait pas contrôler la voiture.
0: Mais pourquoi ils l'ont laissé conduire?
1: Mais
0: pourquoi?
1: Mais de manière comme
0: mais pourquoi? C'est ça la question.
1: De ta gueule un peu avec tes pourquoi, tu me fais chier.
0: Alors vas-y.
1: D'accord.
0: Bah oui.
1: Donc de toute manière, il était déjà pas au restaurant quand ça s'est passé parce que
0: il était où?
1: Bah il était parti ailleurs, donc
0: ils l'ont rappelé dans la rue.
1: Ils l'ont rappelé au moment de partir.
0: Pourquoi
1: c'est de là que l'accident est venu après, c'est tout.
0: Pourquoi ils l'ont laissé conduire?
1: Mais merde, avec ta gueule, avec tes pourquoi, tu me fais chier, puis c'est tout. Alors tu fermes ta gueule maintenant avec tes pourquoi, tu m'emmerdes.
0: Genre imagine, t'as les Didi et Dodi qui sont derrière, ils voient bien que devant le mec qui conduit il est bourré, quoi.
1: Mais tu peux pas le savoir.
0: Mais si, tu peux le savoir. Putain. Il est là.
5: Non mais Gérard, le truc c'est que bon, ils avaient quand même une grosse voiture, une Mercedes pour pas citer la marque.
1: Ouais, mais
5: tu te plantes pas avec une Mercedes. 14, d'accord, tu te prends le pylône.
1: Mais R14, attends, merde, espèce de gros con.
5: Ah pardon, non, je disais ça comme ça, c'est un exemple.
1: Tu fermes ta gueule, espèce de gros con.
5: Mais tu une Clio ou ce que tu veux.
0: Non mais attends, c'est une GTL. Ça envoie ça, c'est chaud.
1: Et toi, tu fermes ta gueule. Des questions IRC parce que vous me faites chier là tous les deux.
6: Bah une super question, bah là c'est très grave, c'est une rumeur comme quoi Mercedes en fait aurait fait exprès donc d'exploser les Didi contre.
1: Non, de toute manière
0: tu peux pas dire ça, Mathieu.
1: Donc voilà.
0: Gaffe, Mathieu, t'es nouveau, mais vas-y mollo.

0: Ok, d'accord.
1: C'est tout ce qu'on peut.
2: On n'est pas couvert.
1: C'est tout ce qu'on peut dire de ce qui se passe, comment que s'est déroulé l'accident.
2: Donc, ça non, viendrait. Ça,
3: vas-y, c'est mais... le pylône, la Merco, le chauffeur ou toi?
1: Merde.
2: Non, voilà. Mais donc c'est le chauffeur en fait. Non, toi, tu penses que c'est le chauffeur parce qu'il était ivre.
1: C'est de la faute du chauffeur, c'est tout.
2: Donc c'est pas de la faute d'éléments extérieurs.
1: Il pouvait pas contrôler sa voiture, c'est tout. On va pas s'éterniser sur ça.
2: Mais il y a pas à la contrôler, c'est une ligne droite, Gérard.
1: Mais attends, mais comment ça, même sur une ligne droite, de manière, tu peux pas contrôler sa bagnole et c'est tout.
4: Ça ressemble à un attentat kamikaze quand même.
1: Oh là là, putain. On peut tuer là.
2: Attends, il y a quelqu'un de la sécurité, excusez-nous, qui rentre.
5: Bonsoir.
2: Une voiture
5: qui est en train de se faire dépanner, je sais pas qui elle est.
2: Ah, c'est quoi?
5: C'est quoi comme voiture?
2: Pardon?
5: C'est
1: une
5: R14.
1: Une R14.
2: C'est des conneries, ça encore.
4: C'est quoi la plaque? C'est quoi la plaque?
1: Mais ta gueule!
2: Il y a une R14 qui est en train de se faire dépanner.
1: Ouais, non, c'est des conneries.
4: Balancez la plaque.
1: Tout à l'heure, je vais te balancer, toi.
2: Merci beaucoup. La plaque, elle est dans sa jambe.
6: Quand je suis arrivé, elle était dans le hall.
1: Ladi!
4: Ouais.
1: C'est toi qui viens de sortir des conneries comme ça?
4: Non, c'est pas le genre.
1: C'est qui?
2: Que quoi? Qui a dit quoi?
1: Ah! C'est bien, fil d'art.
2: C'est pas moi?
1: Non, mais c'est bien tes conneries.
2: Ah, c'est bien. Bon, il y a les secours qui arrivent, c'est bon, il y a pas de problème.
1: C'est bien tes conneries, hein. D'accord?
4: Bien.
1: Bon. Question IRC avant.
2: Matthews.
6: Une question, est-ce que si elle s'était pris un autre pylône, ça aurait été pareil?
1: Pareil. Oh, tu.
2: Mais c'est pas moi, c'est les auditeurs, ils respirent comme des bœufs.
1: Bon, tu.
2: Parce que
1: tu me les calmes un peu là.
6: Elle s'est pris quand même le 13e pylône.
1: Ouais, mais justement, on va en parler, mais ça de manière.
2: Il n'y a pas un signe, Gérard?
6: Ouais, superstition, tout ça.
1: Non, mais ça de manière, comme on vient de dire, il roule à plus de 2 grammes minutes d'alcool, tu peux pas contrôler le truc. Il pouvait pas contrôler sa voiture, et je comprends pas pourquoi qu'ils l'ont laissé conduire.
2: Toi, par exemple, en camion, quand t'as été à 6 grammes, tu contrôlais?
1: Bah attends, même
2: à part quand il y avait de la neige, mais bon.
1: Mais à 6 grammes, attends, espèce de connard,
2: Non, mais il a mis des skis sous les roues.
1: Vous me faites chier avec vos conneries. Bon.
2: Je peux accueillir juste une auditrice vite fait, excusez-moi. À tout le monde, on accueille Cosette. Bonsoir.
7: Bonsoir.
8: Oui, bonsoir, Gérard.
9: Bonsoir, Madame Cosette.
8: Est-ce que je pourrais réagir?
1: Oui. Fréquence.
8: Ma fréquence, 103.9.
4: Ville.
2: Ta fréquence sexuelle, c'est quoi plutôt?
8: Sexuelle, c'est 380 degrés.
2: D'accord.
1: Okay, bon, fil d'art, tes questions, tu fermes ta gueule et puis c'est tout. Cosette.
8: Donc, je voudrais réagir parce qu'en fait, le père d'Al-Fayed, il a dit que c'était un assassinat. Parce que c'est vrai que quand une voiture, elle va tout droit, et ben, c'est vrai que c'est difficile de se planter même si t'es bourré. Donc, en fait, ça a été organisé, ça a été un assassinat, en fait. C'est ce que pense le père d'Al-Fayed.
1: Ouais, mais ça, c'est ce qu'ils pensent eux. Mais de toute manière, par rapport, vu l'état de la bagnole, l'expertise, on sait pas ce que ça a donné, l'expertise de la voiture.
2: Je crois que ça a été un peu caché, d'ailleurs.
1: Mais oui, mais justement. Exactement, c'est ce qu'on disait, donc les journalistes en ont dit trop, mais ils n'ont pas dit exactement après comment que ça s'était déroulé.
2: Non, parce que justement,
1: ça a été vite, pour moi, personnellement, je réponds tout de suite à sa question, pour moi.
2: Je voulais ajouter un truc par rapport à ce que tu allais dire, c'est que la police, en fait, ou ceux qui ont fait l'expertise de la voiture, ils n'ont pas dit les vraies raisons de l'accident.
9: Ouais, attendez, les gars, si je peux me permettre, vous oubliez un truc.
1: C'est qui?
9: Attends, c'est El Pilonos, j'ai perdu mon accent, mais c'est toujours moi. C'est secret défense, tout ça, les gars.
2: C'est ce que j'allais dire,
1: ce qu'il faut dire, c'est que ça a été vite bouclé en moins de 2, parce que à l'heure actuelle, on ne sait toujours pas l'expertise de la bagnole. D'après ce qui a été dit, le chauffeur n'avait pas 2,8 grammes comme tout le monde l'avait dit, mais moins. Il avait un gramme.
4: Plus.
8: Je pense que c'est la voiture blanche quand même d'à côté. Hein.
1: Non, mais ça, pour l'instant, de toute manière, on ne sait pas. Bon, l'a dit, au revoir. Allez hop.
4: C'est pas moi.
1: Allez, terminé,
2: c'est pas lui, Gérard.
1: Je m'en fous.
2: Bah moi, je m'en fous pas, je vire pas des innocents.
1: Ouais, tu le vires, c'est tout, c'est moi qui commande.
2: Et Gérard, il paraît qu'en fait, la carcasse, en fait, qui reste de la Mercedes, elle est encore dans une fourrière à Paris. Enfin, dans un endroit à Paris.
1: Ouais, mais ça.
2: Il paraît que quelqu'un est venu récupérer des pièces de cette voiture pour une R14 grise.
1: Bon, Manu, tu m'emmerdes avec ça! Maintenant, tu fermes ta gueule, tu fais ton boulot, gros con!
2: C'est mes sources.
1: Non, d'accord!
6: Il y a un truc qui ressemble quand même, mais il y a Starsky là sur le net.
1: Si c'est l'histoire de ma bagnole, c'est pas la peine, j'en ai marre.
6: Comme quoi, il y aurait une vente aux enchères de morceaux de la Mercedes.
1: Non, c'est faux.
2: Non, mais il paraît qu'elle est dans un endroit à Paris.
1: Non,
2: dans
1: mais
2: une
1: ça,
2: fourrière à Paris.
1: On ne sait pas où
2: qu'elle est. Il paraît, donc c'est pour
1: non,
2: ça que
1: mais
2: je dis.
1: Ça, tout le monde peut dire qu'elle est dans Paris, on ne sait pas où. De toute manière, ça a été vite bouclé, donc cette histoire-là.
2: Il la cache. Pourquoi il la cache?
1: Parce qu'ils ont voulu boucler l'affaire vite fait. Comme Cosette a dit, de toute manière, on ne sait pas l'expertise exacte de la voiture.
2: C'est quand même bizarre.
10: Une info, une vraie, c'est que le chauffeur qui les a conduits, c'est pas leur chauffeur officiel.
3: Ouais. En fait, c'était un remplaçant, c'est ça?
1: Comme non, c'était, non, c'était, non, c'était,
4: Mr. Cousin.
1: Oh! Putain, mais merde!
4: Je sais où le voiture se trouve.
2: Ah, monsieur Trevor, bon, elle est où la voiture?
3: Ça peut être intéressant.
4: Mr. Emmanuel m'a rappelé.
1: Hop, terminé, je me tire.
2: Mais non, Gérard, deux secondes.
1: Tu me vires! Manu, tu me retires de l'antenne! Et tu lui as raccroché, je ne te vois plus sur l'antenne.
2: Bah d'accord.
1: Clair, net, précis.
2: C'est okay, coïncidence,
1: je me tire.
2: Il savait où était la voiture, merde.
1: J'en ai rien à foutre.
2: Alors, est-ce qu'il peut te le dire hors antenne, Manu, monsieur Trevor?
1: Je dois pas le savoir. De toute manière, je réponds à Cosette, puis, de manière, comme
8: mais
1: tout le monde.
8: Gérard,
1: oui.
8: Je voudrais dire aussi que le père d'Alfayette a proposé une grosse somme d'argent pour retrouver.
4: Ouais.
1: Ouais, pour retrouver la fameuse voiture
8: exactement.
1: Blanche.
8: Exactement.
1: Ouais, mais ça, pour l'instant, comme personne ne sait exactement. Ouais. Comment que ça s'est déroulé? Parce que sur la carrosserie de la bagnole, bon, c'est vrai qu'il y a toujours encore cette histoire qui est bizarre.
8: Il y a un doute, hein.
1: Il y a un doute, il y a toujours.
3: Par contre, Gérard, donc, moi, je viens de reprendre, monsieur Trevor, Jones, hors antenne, donc. Mais bon, tu vois, j'ai du mal à le croire. Il me dit que l'épave de la voiture serait dans une cave cité Carnot, donc bon.
4: Impossible.
1: Manu, tu fermes ta gueule parce que tu...
3: Non mais voilà, j'y crois
1: moi,
3: pas.
1: Moi, je vais te dire une chose, j'y ça me fait pas rire du tout avec tes conneries, d'accord? Alors maintenant, tu vas fermer ta gueule pour une bonne fois pour toutes. Ça jusqu'à la fin du débat.
3: Voilà.
1: Tu vas t'occuper.
4: Votre gueule, monsieur Manu, votre gueule.
1: Eh, monsieur Mazur, vous restez poli, sinon je vous dis bonne nuit, vous.
4: Absolument, je parlais à monsieur Manu, je prenais votre défense, monsieur.
1: Bon, alors,
4: votre gueule, monsieur Manu.
1: Alors, pour finir avec cette histoire de comment s'est déroulé l'accident. Donc, comme Cosette disait, le père de... Dodi, donc donne une grosse récompense pour retrouver cette fameuse voiture blanche qui,
2: soi-disant,
1: est à l'origine de l'accident.
2: Peut-être.
1: Bon,
2: ouais.
3: Non, mais c'est que des soi-disant, c'est chiant, on sait rien
1: ouais,
3: en fait.
1: Mais on sait rien pourquoi.
2: Et c'est l'enquête.
1: Non, mais l'enquête, elle est bouclée parce qu'on en entend plus parler à l'heure actuelle. Donc l'enquête, elle est bouclée.
2: C'est quoi la conclusion?
1: Attendez.
6: Ouais, il y a Dierdal Lada là sur le net qui dit comme quoi la trace blanche, ça serait peut-être une trace de sperme.
1: Mais non, mais c'est des conneries encore.
3: Mathieu, là, ça fait trois mois quand même.
6: Je connais pas trop.
8: Oui, je pense quand même qu'il y a de la mafia derrière tout ça.
2: Mais c'est sûr.
1: Non, mais ouais.
2: On parle de la mafia.
1: C'est qui?
2: On parle de la mafia nantairoise.
1: Ta gueule, toi, espèce de putain!
2: Mais quoi? Monsieur putain, s'il vous plaît.
4: Monsieur, ouais.
1: Tu vas fermer ta gueule un peu, là, maintenant.
8: Tu m'as insulté, Gérard.
1: C'est pas moi, c'est Fildar.
8: Ah,
1: c'est qui, là, qui parle?
4: C'est El Pilono.
1: Ouais.
4: On parle de mafia et de magouille. Il faut quand même savoir, tu parles de grosses sommes d'argent, que le père de Al-Fayed, il vient quand même de s'acheter un club de foot en Angleterre.
1: Non, non, mais attends, c'est pas
4: comme
1: moi qui en parle.
4: Hasard,
1: non, non, mais attends, El Pilono.
4: Attends, laisse-moi finir. Et que, comme par hasard, l'entraîneur, c'est Jean Tigana et c'est un Français. Comme par hasard.
1: Non, non, mais attends, c'est Cosette qui disait ça.
4: Non, mais comme
8: non, mais
4: par
8: c'est
4: hasard.
8: Pas vrai,
4: comme
8: il a passé un...
1: Mais non, mais c'est faux, alors.
8: C'est faux, hein.
4: Mais non, je...
1: C'est faux!
4: Oui, c'est-à-dire, ça a fait beaucoup de coïncidences.
1: Non, non, non. Non, mais ce qu'il y a, et on va pas s'éterniser sur cette question-là, parce que sinon,
8: t'as
1: on va plus avancer.
8: Gérard,
1: donc, pour en terminer.
4: Il y a une histoire de blanchiment de cave.
1: Bon, allez, au revoir, toi. Allez, hop, terminé. Hop, oh. Hop là, El Pilonos.
0: Mon premier est une mythe. Mon deuxième est errant. Mon tout est un président de la République mort.
3: Ah, merci, Ramzy. GG, on peut accueillir quelqu'un vite fait?
1: Pas de problème. Si c'est l'autre, c'est pas la peine.
3: Ah non, c'est pas l'autre, c'est Lady Dianal.
1: Bonsoir. Quoi?
3: Lady Dianal.
7: Bonsoir.
4: Bonsoir, madame Anal.
7: Bonsoir, monsieur Mazur. Bonsoir, Gérard. Bonsoir,
1: vous appelez d'Abaldou.
7: Elle ne dit même pas bonsoir à moi. Bonsoir, tout le monde.
1: Bonsoir. Sans trois fois.
4: C'est monsieur Mazur.
1: Oh là là, monsieur Mazur, s'il vous plaît, merde.
7: Gérard.
1: Oui,
7: est-ce que tu pourrais dire à Anal de me dire bonsoir parce qu'elle m'a oublié?
1: La Diana, t'as oublié.
7: Bonsoir, chérie, mais j'ai oublié ton prénom. Donc.
8: Cosette.
1: Bonsoir, t'appelles d'où?
7: 103.8.
1: Tout à l'heure c'était 103.9, maintenant c'est 100.
2: Oui, mais ça change,
8: mais là,
2: c'est pas...
8: C'est Anal qui passe, c'est pas Cosette, hein.
1: Ouais, non, mais je demande à Anal, justement, sa fréquence.
7: 103.8.
1: D'accord. Bon, alors, pour en finir avec cette histoire, parce que...
2: Parce que là, c'est lourd.
7: Oui,
2: hein.
1: Comme Cosette, elle m'a dit que... comme c'est elle qui avait lancé le débat, le truc là-dessus. Donc, en fin de compte, on ne sait toujours pas... ce qui s'est passé, s'ils ont retrouvé la fameuse voiture blanche, et d'après ce que El Pironos là, nous disait, que soi-disant que les journalistes étaient blanchis, à mon avis, je sais pas, parce qu'il y a eu quand même beaucoup de...
8: Il y a des doutes, hein.
1: Il y a eu beaucoup de trucs qui ont été...
3: Franchement, je pense qu'on saura jamais, moi, Gégé. Hein.
1: Non, mais ça, de toute manière, tu le sauras pas, alors.
2: C'est la mafia nantairoise.
1: Bon, ta gueule, toi, tu me fais chier.
8: Question suivante, s'il te plaît.
1: Alors, ouais, mais peut-être... Ah ouais, mais ouais, on va passer à l'autre. À votre avis,
2: comment... Qu'est-ce qu'il y avait? Pourquoi? C'est quoi le problème?
1: Ben non, la Diana, elle a pas répondu, elle.
2: Ah, t'as quelque chose à rajouter, Lady Anal?
10: Non, pas du tout. Lady Dianal.
2: Pardon, Lady Dianal.
1: Donc, tu voulais rien rajouter d'autre à ce que Cosette avait.
10: Oh non, je pense que t'as fait le tour de la question, mais moi, je vois plus un complot de la reine, mais.
1: Non, mais ça, on pense.
2: Ça,
1: tout
2: on
1: monde,
2: en parlera tout à l'heure.
1: Tout le ouais. monde pense
10: on
1: que.
10: On va pas y revenir. Hein.
1: Tout le monde pense qu'il y a eu quelque chose, mais bon, on ne sait pas. Hein.
10: Parce que oui, il paraît qu'elle est enceinte en plus.
1: D'après ce qu'elle t'a dit. Hein,
2: mais j'ai l'écho de Gérard, oui.
1: C'est ça. Mais ça, tout ça, c'est des conneries. Donc, à votre avis, comment les gens ont réagi après la nouvelle là. Donc on va demander à
2: la nouvelle, c'est-à-dire la mort, enfin ouais. l'accident.
1: Bah ouais, bah, la
2: parce
1: nouvelle.
2: Qu'en fait, quand on a appris l'accident, on savait pas encore qu'elle était morte.
1: Ouais. Non, non, mmh. non, mais ça on va.
10: On savait même pas que c'était elle en fait au début.
1: Ah ouais, mais si tout le monde le savait parce que tout le monde l'avait repéré parce que comme Cosette a disait, fallait voir aussi tous les journalistes qui l'ont suivi après. Hein.
10: Ah bah non, oui, mais c'était pour avoir un gros média. Hein.
1: Bah ouais, mais ça ils ont voulu aller un peu trop loin sur la vie privée de la Didi. Hein.
10: Ouais, mais les sauveteurs quand ils sont arrivés, ils savaient pas que c'était elle.
1: Bah apparemment aussi. Hein.
10: Ah si t'as
1: bah si parce que ils l'ont suivi dès qu'ils sont qu'est-ce que c'est que ce bordel là? Putain, mais ça commence à bien faire ces conneries là.
10: Gérard,
1: ouais.
10: Moi je voudrais répondre à cette question parce que.
1: C'est qui? Ah, mais merde! Putain, mais.
3: Mais
1: vous êtes deux PD là, vous allez me saboter le débat ce soir ou quoi?
3: On a rien fait, Gigi.
1: Bon, allez, tu me vires l'a dit, là, 201.9, là.
11: Non, c'est pas moi, Gérard.
1: Terminé,
11: c'est
1: au revoir.
11: Pas moi, mais c'est
1: au revoir,
11: mais
1: allez.
11: Gueule, ou quoi?
1: Au revoir.
2: Allez. Ça y est, il est parti.
1: Alors, qui c'est qui voulait rajouter une chose, là, sur la question, là?
10: Alors, moi, je voudrais répondre à la question.
1: Qui?
10: C'est Cosette. Lorsque j'ai entendu à la radio, j'étais effectivement dans ma voiture en train de revenir de mes vacances de l'Espagne. Mmh. Et j'ai entendu, donc c'était le 31 août.
1: Là, s'il te plaît,
2: c'est
1: tu
2: pas moi, s'il te plaît, Manu, mec, la meuf.
10: Et donc j'ai entendu effectivement qu'elle venait d'avoir un accident. Mmh. Et lorsque je l'ai entendu, ça m'a fait un choc. Que j'ai failli me prendre la voiture d'en face et j'ai eu de la chance quand même. Hein.
1: Ah, tu veux déjà réagir, à votre avis, comment les gens ont réagi après
10: oui,
1: la nouvelle?
10: Moi j'ai réagi comme ça.
1: Ah d'accord, je croyais que tu voulais réagir, tu voulais rajouter quelque chose sur la question 3, c'est pour ça que...
10: Non, elle est passée cette question, on va pas y revenir quand même, bon, on va pas passer notre vie là-dessus. Mmh. Donc je disais que j'ai réagi très très mal, mmh. c'est-à-dire que j'ai failli moi-même avoir un accident. Mmh. Et j'ai eu de la chance, je me suis pas pris le j'étais pas sous un pont, moi j'étais sur l'autoroute, hein. Mmh. Je revenais de mes vacances d'Espagne.
11: Monsieur Gérard, permettez-moi d'intervenir.
1: Attends, monsieur Mazur.
10: Non mais laissez-moi terminer quand même, ouais, soyez polis. Et donc je revenais de mes vacances de l'Espagne, et effectivement j'ai eu une réaction vraiment très très brutale. Mmh. Et donc, je pense que d'autres personnes ont eu cette réaction aussi. Hein. Après, ça dépend des choix, des pensées, des avis, des... Mmh.
2: Mais quand on a appris la nouvelle, moi, parce qu'on était en Corse avec Max, on se disait, mais c'est pas possible. Tu sais, on n'y croit pas.
1: Non, mais
10: exactement,
1: ça.
10: Exactement.
1: Mais tout le monde n'y a pas cru, mais c'est quand on a vu l'état de la bagnole. Bon, personne n'y a cru aussi.
2: Mais on voit l'état de ta bagnole.
1: Mais ta gueule, un peu avec ma bagnole, tu verrais celle de ta mère. Ils y ont esquinté les clés,
2: Je sais.
1: Non, mais ils y ont mal après sa bagnole.
10: Oh là là.
1: Qui qui vient de dire ça là?
2: C'est bizarre.
12: Bah, Cosette, bizarre. C'est pas cool. Hein.
1: C'est bizarre cette histoire.
12: Eh bien, gamin, il paraît que t'es une tête dans ton genre. Hein.
1: Mais alors,
2: Dianal.
10: Bah, moi, j'ai réagi. J'en avais rien à foutre en fait, parce que j'étais en plein drame sentimental.
1: Bon, bah d'accord. Alors, si t'en avais rien à foutre.
10: Non, mais attends, je vivais quelque chose de dramatique dans ma vie. Donc, si tu veux, la mort de Lady Di, je m'en foutais un peu. Bon, c'est après hein, que je me suis rendu compte. Mais sur le coup, ça m'a rien fait. Hein.
1: Et ça t'a rien fait? Tu faisais quoi avant? Quand t'as su ça?
10: Sûr, en plein drame sentimental.
1: C'est-à-dire?
10: Je venais de me faire guélard, j'avais autre chose à penser qu'à la mort de Lady Di.
1: Ah bah d'ailleurs, c'est pas mal, toi. Ouais, Manu!
3: Oui, quoi?
1: Un auditeur?
3: Oui, ouais, Elton Jean, bonsoir.
13: Oui, bonsoir à tous. Bonsoir Gérard. Bonsoir Monsieur Jean. Bonsoir Monsieur Mazur. Bonsoir Monsieur Jean. Bonsoir les filles. Bonsoir Kilo.
2: D'accord. Bon, salut Elton Jean.
13: Elton Jean, chanteur à texte.
2: Oui, Kandal.
3: Tout ça, Kandal.
1: Ta fréquence.
13: Ah, c'est 105.3.
1: Quand je demande les fréquences.
13: Ah, excuse-moi, Gérard.
2: C'est instinctif. Vous arrivez à l'antenne, la fréquence, boum. On perd pas de temps là.
1: Voilà Elton Jean là. Tu me.
13: Non, Oui, alors je veux réagir. En fait, c'est, tu veux me parler de la réaction que j'ai eue.
1: À votre avis, comment les gens ont réagi après la nouvelle?
13: Bah, en fait, il me semblait que c'était un dimanche. Moi, je me suis réveillé, j'ai mis la télé. Bon, il parlait de ça sur France 2, je crois.
1: C'est pas la peine de préciser les chaînes de télé. D'accord, et puis, c'était pas un dimanche, c'était un samedi.
13: C'était un samedi?
2: Ouais, je suis pas sûr. Oui, je suis pas sûr.
7: Hein. Ah, si.
13: J'étais sorti un vendredi soir, la veille, je m'étais un petit peu torché la gueule.
1: Ouais, mais ça change pas.
13: Pour tout te dire, Gérard. Et en fait, bon, vendredi, j'ai vu ça le matin, donc j'ai pas été choqué du tout. J'ai zappé sur la 6 et j'ai acheté un lot de poils.
1: Bon, alors, moi, je vais te dire une chose.
13: Non, mais écoute, tu me demandes.
1: Non, mais attends. Je t'ai dit, tu ne cites pas les chaînes téléphoniques, les chaînes d'antenne. Donc, dans ces cas-là, comme tu as acheté des poils, sais ce que tu vas faire? Tu vas aller te faire cuire une omelette et je te dis au revoir.
13: Après, je me suis payé une fricassée en regardant le soir.
1: Au revoir. Hop. Terminé.
2: Justement, par rapport à ce qu'il disait, parlant d'M6, parce que nous, on a récupéré un sondage où il y a 33% des gens qui ont pris la nouvelle.
1: On s'en fout!
2: Grâce aux 6 minutes d'M6, quand même.
1: On s'en fout!
3: Et il y a 23% des gens qui répondent qu'ils l'ont appris sur Skyrock.
1: Et il y a 50% des gens qui disent que vous êtes deux connards.
2: Mais c'est vrai, c'est des infos.
1: Vous me faites chier avec ça.
7: Gérard, c'est Cosette.
1: Ouais.
7: C'est vrai que la plupart des gens dormaient. Ceux qui allumaient la télé ou avaient la radio l'ont appris par rapport à la radio et à la télé.
1: Ouais, mais non, mais ça, faut dire.
2: Comment veux-tu qu'ils l'apprennent autrement?
7: Bah oui.
1: Mais même, vu alors que ça s'est passé, de toute manière, tout le monde l'a su dans le journal de la nuit.
7: Moi, j'étais dans ma voiture, il était 3h du matin.
2: Ouais, mais c'était à la télé quand même.
7: La radio.
1: Non mais à 3h
2: de la nuit, c'est pas la nuit. Non, le mec qui est à Marseille.
1: Et les flashs. Et les flashs d'info.
2: Je sais pas si c'est sur la télé ou la radio.
3: Ça s'est passé beaucoup plus sur le matin que ça. Hein. Ça s'est passé vers 5h. Hein. Parce que moi je me souviens, il y a eu le flash de Laurent Bosset à Fun.
1: On s'en fout.
3: À 5h30.
1: Bon Manu. Ah,
3: j'étais là.
1: Manu, tu fermes ta grosse gueule.
3: Non mais c'est
1: tout.
3: Non, mais
1: tu fermes ta grosse gueule.
3: C'est pas de la vanne.
1: Tu fermes ta grande gueule.
3: D'accord. Sinon il y a 18% des gens qui répondent que tu devrais te dénoncer.
1: Il y a 18% qui disent que t'es un gros con parce que je t'ai dit de fermer ta gueule.
3: D'accord.
1: Voilà.
7: Monsieur Mazur.
2: Monsieur Mazur.
14: Oui, alors écoutez, je pense que comme la majorité des Français vaquaient à leurs occupations lorsque le drame est arrivé, moi-même, j'étais tranquillement à la maison, je dégustais quelques sushis, ruges ou froids d'abord.
1: Monsieur Mazur.
14: Monsieur Gérard.
1: Un conseil que je vous donne.
14: Absolument.
1: Si, parce que c'est comment réagissent les gens, donc on va en parler. Monsieur Mazur, encore une connerie comme ça. En précisant ce que vous avez dit,
2: Monsieur Mazur.
14: J'ai juste donné mon adresse, écoutez.
1: Ouais, ben, dans ce cas-là, au revoir.
14: Au revoir. Qu'on ne donne pas la vôtre, je trouve que vous pourriez vous montrer un petit peu plus tolérant.
2: Il fait ce qu'il veut, Gérard.
1: Au revoir.
14: En
3: tout cas, Gérard avait dû une demi-heure, il est arrivé à minuit 26, il est 1h03, c'est nickel.
1: Au revoir. Voilà, il continuera demain. Donc, alors, moi, je vais lire un truc vite fait parce qu'on va pas s'éterniser. Donc, cette semaine, dans une revue, donc, psychiatrique anglaise, le taux de suicide a augmenté de 17% dans les mois qui ont suivi le drame. Cette augmentation atteignant 33% chez les femmes et jusqu'à 44% parmi celles entre 25 et 44 ans. Voilà.
2: J'ai rien compris.
1: Entre l'Angleterre et le Pays de Galles.
2: Alors, tu veux dire qu'après la mort de Lady Diana, les gens sont plus suicidés.
1: Ouais.
2: Parce qu'ils étaient trop malheureux.
1: Voilà. Parce qu'ils ont perdu. Oui.
7: Psychomatique.
1: Ouais, mais ça, il y a 17% des gens, donc parmi elles, il y a une augmentation de 33% chez les femmes et jusqu'à 40% parmi celles de entre 24 et 44 ans. C'est entre l'Angleterre et au Pays de Galles. Hein.
7: Est-ce que t'as pensé au suicide, Gérard?
1: Non, personnellement, moi non.
7: Ouais, moi non plus.
1: Donc voilà. Alors, on va se faire une pause musicale.
2: Oui, mais
1: on se retrouve après pour la suite, hein.
7: Gérard,
1: oui.
7: Juste avant, mais pourquoi t'as pas pensé au suicide?
1: Non, parce que moi, ça m'intéresse. Moi, personnellement, je m'en fous.
7: Et pourquoi?
1: Bah, moi, personnellement,
2: ça t'a pas fait plus de mal que ça.
1: Moi, ça m'a fait ni chaud ni froid, puis c'est tout, hein.
7: Bah, pourquoi t'as pas pleuré comme ça?
1: Ah, non, pas du tout, hein. Non, mais moi, ça m'a rien fait, hein.
2: C'était quand même une belle femme.
1: Ouais, mais d'accord, mais personnellement.
2: Il a pleuré pour Dodi, hein.
1: Non, même pas.
2: Il a pleuré pour la voiture.
1: Merci pour le Larsen. Un disque, et puis on se retrouve. On va se retrouver après.
2: Avec plaisir.
1: Oui, mais si je pouvais avoir l'affiche.
2: Bah ouais, attends.
1: Donc, alors, la question 5, c'est pensez-vous que la faute vient du chopper, et on va se retrouver tout de suite après.
2: Ah bah, je pense qu'on
3: va la sauter.
2: Non, saute là, parce qu'on en a parlé tout à l'heure.
1: On est déjà venu dessus.
2: Ouais. Ouais.
1: Alors donc ça va aller encore plus vite. Alors en 6, pensez-vous qu'il est facile d'être une personne célèbre et d'être harcelé de cette manière par les paparazzi? Et on va s'écouter Patrick Dupont de l'Alma avec l'ABS en option. C'est con, hein, tout de suite.
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1: Et voilà, donc on venait de s'écouter Patrick Dupont de l'Alma avec l'ABS en option, c'est qu'on... Donc on récupère...
2: Donc c'est le débat toujours sur les Didi, voilà. Bien sûr, l'affaire, hein, la grande affaire. Gros dossier, comme dirait Gérard. Maintenant.
1: L'affaire les Didi, donc ça, c'est la suite. Hein. Donc on recueille Cosette.
2: Attends, excuse-moi, c'est moi. Oui.
1: Cosette.
16: Oui.
1: Rebonsoir.
16: Rebonsoir, Gérard.
1: La Didi Anal.
16: Ouais, rebonsoir, Gérard.
6: Et donc, on a aussi Dicise la pute. Bonsoir.
17: Ouais, bonsoir.
16: Bonsoir, Dicise.
17: Bonsoir, tout le monde. C'est Dicise la pute. Bonsoir, GG.
1: Bonsoir. T'appelles
17: Alors, on écoute Fun sur 119.9. C'est sur Mon Pilon sur Blédo. Bonsoir, tout le monde. Bonsoir, l'équipe.
2: Salut.
17: Salut.
2: Salut, Dicise.
17: Salut.
16: Donc, ma grande.
1: Alors,
17: Monsieur Cousin. Hello.
16: C'est moi.
17: This is Trevor. Monsieur Cruiser. You hear me?
16: Gérard.
1: Hey.
16: Est-ce que tu veux que j'essaie de discuter et traduire?
1: Non, ça m'intéresse pas. Donc.
2: Non, mais si tu peux traduire, oui. Ce serait bien que tu puisses traduire ce que dit Trevor rapidement. Oui, vas-y.
6: Au
2: Monsieur
6: après,
2: Trevor, allez-y. Come on, girl.
17: Hello.
16: What do you want?
17: Is there someone to translate?
16: Do you want to fuck me? Yeah.
17: To?
16: Yeah.
17: To fuck who?
16: Yeah.
2: Allez-y, Monsieur Trevor, essayez de vous.
17: Yeah. Parce que j'ai problème le mâchoire.
2: Yes. Oui, on le sait, oui. Yes.
17: Yeah. So I wanted to say to Monsieur Cousin.
16: Yeah. If Monsieur Cousin.
17: He wants
1: Cousin.
17: To sell his car.
1: Voilà, hop.
2: Oh, de quoi? Qu'est-ce qu'il a dit, Cosette?
16: Il t'explique en fait qu'il est tout à fait d'accord avec nous que c'est un sujet de médias. Hein.
2: Oui.
16: Voilà, et c'est vraiment un assassinat pour lui. Hein.
1: Ouais, bah peut-être, mais bon, on s'en fout.
17: Monsieur Cousin. Monsieur Cousin.
1: Bon, ouais, c'est la dernière fois que
17: I'm very interested in buying.
16: Bon. Oui, donc c'est très intéressant.
17: A car. R14. R14, monsieur Cousin.
16: Voilà, votre sujet est très intéressant, monsieur Gérard.
17: J'ai acheté.
16: R14.
2: Il a acheté R14. Oui, monsieur Trevor. Merci beaucoup. Merci, monsieur Trevor.
1: On en a rien à foutre, il se tire.
17: Il veut t'acheter ta femme, putain.
1: Toi, tu la fermes parce que tout à l'heure, toi, tu as retourné au standard vite fait, toi.
17: Il a dit R14.
1: Allez hop, Dizzy Pute.
17: Oh bah non,
1: Dizzy Pute, au revoir. Hop, terminé pour toi.
6: J'ai quelqu'un d'autre, j'avais quelqu'un sous le coude. Star Pute, bonsoir.
16: Bonsoir, Star Pute.
17: Bonsoir.
2: Ça tourne autour de la pute. Hein.
6: Ah bah je ne sais pas, hein, c'est pas de ma faute.
1: Fréquence.
2: On va penser à d'autres noms.
17: 85.7.
1: Putain, quand je dis bonsoir, que je demande les fréquences, je veux que ça aille vite parce que je veux pas m'éterniser là-dessus.
17: Ok, le gars.
1: Bon, alors la question c'est, pensez-vous qu'il est facile d'être une personne célèbre et d'être harcelé de cette manière par les paparazzi, star pute?
17: Bon, écoute...
1: Ça va plus vite.
17: Exactement. Bah ouais, je pense que c'est ça ennuyant, tu vois, parce que bon, t'as des journalistes...
1: Non mais, tu parles un peu plus fort, tu parles mieux devant toi.
17: Que c'est assez chiant d'avoir toujours des paparazzi qui courent derrière toi, en moto, en voiture, c'est intenable à longue, quoi.
1: Mmh. Là, ouais, mais en fin de compte, tu reviens comme on disait tout à l'heure sur l'histoire de comment s'est déroulé exactement l'accident. En fin de compte, hein.
17: Voilà.
1: Et sur l'histoire aussi des journalistes. Donc, je te demande autrement comment que ça s'est passé.
17: Comment est-ce que c'est passé? Bah, ils sont harcelés, c'est tout.
1: Bon, ok. La Didi Anal.
16: Je pense que c'est normal parce qu'ils ont une vie publique et que tout le monde doit savoir ce qu'ils font.
1: Ouais, mais c'est un peu compliqué. Cosette.
16: Oui, alors moi je dirais qu'en fait les stars sont harcelées par les paparazzis parce que surtout les paparazzis traitent les stars de chiennes de garde. Je sais pas si tu as entendu ça à la télé.
1: Mmh, mmh.
16: Elles sont traitées de chiennes de garde.
1: Mmh. Ouais,
16: alors
1: mais
16: ce sont que des stars publiques.
1: Bah ouais, mais ça de toute manière ça a toujours été comme ça, hein, maintenant.
16: C'est dégueulasse.
2: Mais pourquoi
16: dégueulasse.
2: Parce qu'on est connu. Tu vois, on est obligé d'être harcelé par les mecs qui te prennent en photo.
1: Mais ça, c'est dégueulasse. On n'y peut rien, malheureusement.
2: T'es un peu connu déjà, et tu vois, il y a des mecs qui te prennent en photo sur ton boulot et qui balancent ça sur des sites.
1: Mais c'est chiant.
2: On a plus de vie privée.
16: On va t'appeler chien de garde après. Méfie-toi, Gérard.
1: Mais ça, de toute manière, on peut rien y faire contre ce lascar qui s'amuse à faire des conneries comme ça, et c'est tout. Hein. Ouais, Mathieu.
6: Ben justement, moi j'ai une question. Comme toi, t'es quand même connu, quoi, Fun et tout. Ben savoir si toi, dans ta R14, t'étais jamais harcelé et tout par des papas. paparazzés.
1: Pour l'instant, jusqu'à maintenant, non.
17: Donc, oui, ils m'ont montré des photos dans voici.
16: Paparazzés.
1: Starpute. Starpute.
17: Oui, oui.
1: Un conseil que je te donne.
17: Oui.
1: Tu arrêtes de dire les noms du magazine ou sinon je vais te dire au revoir tout de suite, toi.
17: Très bien.
1: Ok.
17: Très bien.
1: Bon. Alors, qu'est-ce que j'en étais où là-dessus? Bah, j'avais répondu que c'était un peu dégueulasse. Ça.
16: T'as donc, comme moi en fait. Hein.
1: Ouais. Manu.
6: Oui, je voulais accueillir à la place de Dicis la pute Benjamin Dutour. Bonsoir.
18: Oui, bonsoir.
16: Bonsoir Benjamin.
18: Bonsoir messieurs, bonsoir, bonsoir mesdames, messieurs. Bonsoir tout le monde. Bonsoir,
1: bonsoir
18: c'est Benjamin Dutour. J'appelle de Paris sur 1.9. Je suis ingénieur technico-commercial chez Mercedes France.
1: Ah. Bah, c'est une bonne
18: nouvelle. J'appelle car je ne suis pas très très très content de la tournure que prennent les événements.
16: Ah.
18: Il faut savoir, monsieur Gérard, que vous prenez quand même de gros risques à parler de cette histoire, parce qu'il y a une instruction judiciaire en cours.
1: C'est bizarre parce que personne, on n'en entend plus parler de ça. Hein.
18: Il faut savoir que c'est toujours aux assises, monsieur Gérard. Hein. Et donc je pense que la tournure que prend votre débat ne fait pas vraiment une bonne publicité pour l'image de Mercedes France.
6: Mm-hmm. Justement, vous pouvez peut-être expliquer de votre
1: côté. Manu, c'est pas toi qui fais les débats, c'est moi.
6: Ah d'accord, pardon. Je me suis emporté, excuse-moi.
18: Monsieur Gérard, nous tenions, moi je vais vous expliquer quelle est la position de Mercedes France au sujet de ce malheureux incident.
6: S'il vous plaît, oui.
1: Manu, tu fermes ta gueule.
6: Excuse-moi.
1: Une bonne fois pour toutes.
18: Monsieur Gérard, pour nous le problème vient de la rupture d'un joint défectueux de l'ABS. Est-ce que vous savez ce qu'est l'ABS, monsieur Gérard?
6: Certes, mais en ligne droite.
1: Oh, ta gueule, Manu!
6: En ligne droite, ça peut pas arriver, un truc comme ça.
1: Benjamin, pour l'instant, c'est moi qui commande le jeudi, donc t'as pas.
18: Monsieur Gérard, vous n'êtes pas en position de force en ce moment.
1: Bon, alors, Benjamin Lapu, Benjamin, bonne nuit, au revoir.
6: Benjamin Lapu. C'est Benjamin Dutour. Benjamin Dutour.
1: Au revoir.
6: Non, mais ce qu'on peut se demander comme question, c'est en fait, est-ce que c'est pas.
1: On s'en fout.
6: Non, mais je suis d'accord.
1: Je vais pas revenir, je vais pas passer le restant de la.
16: Mais Gérard, ce qui est intéressant, c'est savoir, monsieur Mercedes, pourquoi il n'y avait pas d'airbag.
1: Comment s'est déroulé l'accident.
6: Gérard, mais non, c'est pas ça le problème.
1: On va pas s'éterniser là-dessus, j'en ai ras-le-bol.
6: Monsieur Dutour, excusez-moi deux secondes. Est-ce que c'est pas, en fait, une espèce de complot d'autres marques de voitures contre vous
18: Non. Apparemment, d'après ce qu'a révélé notre enquête balistique.
1: Ouais, c'est ça, votre enquête balistique, et pourquoi pas mon cul,
6: trou balistique.
18: Écoutez-moi, monsieur Gérard.
1: Oh, mais merde.
18: Il faut savoir que la boîte noire a parlé parce que.
1: Ouais, la boîte noire, elle n'existe pas dans les Mercedes, elle est dégagée, au revoir. Au revoir.
18: De bord,
1: au revoir.
18: Que le chauffeur faisait mieux avec
1: votre connerie, au revoir. Au revoir.
6: Moi, je voulais savoir si elle avait les vitres électriques.
1: Et ta sœur, elle a les vitres électriques.
16: Il y a combien de chevaux?
1: Oh, ta gueule, toi. D'accord.
16: Oh, sois gentil.
1: Bon, maintenant c'est terminé avec cette histoire parce que je commence à en avoir plein de cul des connards qui.
6: Ça.
1: Bon, est-ce que le troisième...
6: On en était où, là?
1: À la septième.
6: C'était quoi la question où on était, là?
19: Des célébrités, là.
1: Pensez-vous.
6: Ah oui. Non, mais ça, c'est intéressant, ça.
1: Ah oui. Mais ça y est, c'est fini.
6: Mais pourquoi?
1: Oh, tu fermes ta gueule avec tes pourquoi tu me fais chier, d'accord?
19: Moi, j'ai une histoire avec, là, sur Internet, avec la famille royale.
6: S'il te plaît, Mathieu.
19: Donc de la part de Easy Love, donc comme quoi il y aurait le prince Charles qui aurait eu aussi un problème, lui ça serait en carrosse, il serait fait bouffer les couilles par un cheval.
1: Ouais, ouais. C'est des conneries.
6: Non, Mathieu, t'es nouveau, tu sais pas encore.
1: Bon, allez, septième. Est-ce que le 13e poteau de l'Alma est la cause de la mort de la Didi? Starpute.
6: Bon, écoute, moi je pense pas déjà.
1: Ta gueule à toi, gros con.
6: D'accord.
17: Moi j'aimerais bien savoir ce qu'en pense Manu en fait.
1: Bon, toi tu fermes ta gueule ou je te dis au revoir, toi?
16: Eux ils répondent jamais.
1: Non, mais eux ils ont rien à dire, ils font leur boulot au standard et c'est tout. C'est avec vous que je discute, c'est pas avec eux.
16: Mais ils ont des idées aussi.
1: Non, mais eux, quand ils actent, c'est pour dire des conneries. Alors.
16: Moi je suis d'accord avec Gérard, hein. Moi je vais répondre à la question.
17: Non, toi tu as terre.
1: Mais toi, Starpute, c'est pas toi qui commandes, d'accord? Ou sinon tu vas dégager.
16: Ok,
1: alors Starpute, au revoir. Allez, hop. Alors,
6: excuse-moi, tu as viré Starpute, hein, tu as bien fait. On accueille donc Momo à la place, bonsoir.
20: Oui, bonsoir, c'est Momo, bonsoir à
16: Momo,
20: Toulouse.
16: Bonsoir Momo.
1: Fréquence.
20: Ça va bien, c'est 105.4.
1: Combien?
20: 105. Point 4. Voilà.
1: Alors
20: les Didi, tout ça, comment ça se passe?
1: Oh, alors, putain, mais il va s'affirmer sa gueule, lui. Il va pas commencer parce que sinon il va retourner au standard tout de suite, lui.
20: Autant pour moi, Gérard.
1: Cosette, alors c'est toi qui voulais réagir tout de suite?
16: Tu peux répéter la question, s'il te plaît, parce qu'avec tout ce brouhaha, j'ai rien compris.
1: Est-ce que le 13e poteau de l'Alma est la cause de la mort de Lydie?
16: Mais bien sûr que non, c'est la voiture blanche qui est la cause.
1: Mmh. Ouais, mais ça, on en a assez parlé tout à l'heure. Hein.
16: Bah oui, bah moi je suis pas d'accord, c'est pas la cause.
20: Moi, si je peux me permettre, Gérard.
1: Attends, pour l'instant, je t'ai pas adressé la parole.
16: C'est pas le troisième poteau qui a fait que son cerveau a sauté, hein.
1: Non, mais ça, de toute manière, il y a des trucs, on va en parler.
16: C'est bien
1: là.
16: Avant, hein.
1: On va en parler là tout de suite après cette question-là. Alors donc, on verra bien.
16: D'accord.
1: On verra bien exactement, comment ça s'est déroulé parce que, donc.
16: Ah, je pense qu'elle a été quand même éclatée de partout, hein. C'est horrible à dire, mais je pense qu'on voyait plus son visage, ni ses seins, ni plus rien.
20: De la bouillie royale, hein.
16: Ah oui, j'étais dilatée complètement.
20: Ah oui.
16: Royal Ken.
1: Merci pour la pub. L'a dit Anal.
5: Oui, bah, moi je pense que c'est effectivement l'écrasement de la princesse dans la voiture, quoi.
20: Il n'y avait pas de renfort axio, on leur a dit à Mercedes.
1: Eh oh, Momo!
20: Oui.
1: Tu t'écrases.
20: Non mais Gérard, t'es pas d'accord avec moi que Mercedes des fois enfin sans citer les marques, hein, je dirais.
1: Ouais ben pour l'instant tu viens de citer les marques, d'accord. Alors tu viens de te taire.
20: Est-ce que t'es pas d'accord avec moi que deux fois ça manque un petit peu de sécurité, qu'ils auraient dû faire des renforts axiaux, des renforts latéraux, des airbags
16: pour les passagers
20: arrière, parce que c'est abusé quand même.
2: Non mais ils auraient surtout dû mettre des airbags au poteau, quoi.
20: En plus. Parce que maintenant le poteau, c'est
1: n'importe quoi. Il ferait mieux de mettre un airbag sur ma gueule,
2: je sais.
20: Voilà.
5: Mais non, c'est bien ce qu'il a dit, Manu.
1: Alors, Momo, au revoir.
20: Non, pas du tout.
1: Au revoir.
20: On a imité ma voix.
1: Non, mais c'est terminé. Au revoir.
20: C'était une voix de fille.
1: Au revoir. Au revoir. Merci.
2: Je comprends pas, il compte plus vite que les balles.
19: Ouais, j'ai donc sur le net Lady Mitchell qui me dit comme quoi ça serait des mines qu'elle avait dans le coffre en fait par rapport à son association et en frappant le poteau ça a explosé.
1: Non, c'est pas du tout ça, donc ça a rien à voir. Y a personne d'autre, hein.
2: Si, j'ai quelqu'un. Mais tu me cries dessus.
1: Bah alors,
2: on accueille donc Monsieur X. Bonsoir.
21: Oui, bonsoir Monsieur Cussin. Bonsoir tout le monde.
16: Bonsoir Monsieur X.
1: Fréquence. Eh, hey, tu parles plus fort devant ton micro.
21: Alors, je suis pas censé dire.
1: Tu donnes ta fréquence.
21: Ah, je ne peux pas. Bon, d'accord, j'ai quand même.
16: Ah, vire-le, les nuls.
21: 102.8.
1: Alors, donc 102.8. Tu veux réagir à la question?
21: Bah, écoute, effectivement, oui, puisque dans la Fiat blanche, c'était moi.
1: Bon, ouais, ouais.
16: Vire-le.
1: Allez, hop, bonne nuit, parce que. Bonne nuit. Je vais pas.
21: C'est pas possible,
1: Gérard. Au revoir, j'ai dit. Manu, tu me le retires de l'antenne, s'il te plaît, merci.
16: Oh là là. Et toi, Gérard, qu'est-ce que t'en penses?
1: Ben moi, personnellement, ce qui s'est produit, on ne sait pas si c'est vraiment... Ouais, mais Fielder, c'est sympa, le double...
2: Excuse-moi, c'est pas moi.
1: Donc, en fin de compte, l'histoire du 13e poteau, pour moi, c'est pas vrai, c'est faux, en fin de compte. Ce qu'il y a, c'est que, d'après ce qui a été dit, on en revient encore sur... comment.
16: Avec moi, quoi.
1: Bah, disons pas, je suis d'accord avec toi, ouais, bien sûr, mais ce qu'il faut dire, c'est qu'on revient encore sur cette question par rapport à la question 3, comment s'est déroulée exactement la question. Donc, en fin de compte, on va pas encore s'éterniser.
16: Ouais.
1: Donc, alors, on va pas... Y a quelqu'un d'autre, Manu?
2: Ouais, j'ai du monde.
1: Bah,
2: donc on a Gustave Durand, c'est toi. Hein. Donc on y va, Gustave Durand.
22: Oui, bonsoir. Salut,
16: bonsoir.
22: Gérard.
16: Salut,
1: la fréquence.
22: 101.9, j'appelle de Paris.
2: Donc on a aussi Jean Poulpe. Bonsoir, Jean Poulpe.
22: Bonsoir à tous, bonsoir. C'est 105.4. Voilà,
1: d'accord.
22: On me l'a demandé. Quelle charmante voix.
1: Merci. Donc, pour... Pour en finir avec l'histoire, là, donc à vous, Jean-Poule et Gustave, là.
22: Jean-Poule, oui. Ben, il y a un P. Hein.
16: Oh là là.
22: Oui, bon, celle qui dit oh là là, faudrait la virer, Gérard. C'est pas très bien.
20: À mon avis, elle est frustrée.
1: Je vous demande de répondre aux questions, je vous demande pas de vous occuper si je vire les deux nanas ou pas.
22: On était au standard, on n'a pas trop entendu ta question, en fait.
1: Alors, est-ce que le 13e poteau de l'Alma est la cause de la mort de la Didi?
22: Jean-Poule, si je peux me permettre. Jean-Poule, j'ai la parole.
20: Vas-y.
22: Bon, moi je te dirais, Gérard, que pour moi ce pilier est maudit. Hein. Ce 13e pilier du pont de l'Alma est maudit.
16: T'as vu, je pense que le numéro 3 répond pas à la question. Hein.
22: Non, mais je vais répondre à la question, t'inquiète pas. Non, je disais que donc ce pilier était maudit parce que pas plus tard qu'hier, j'étais en scooter, Gérard, et devine qui j'ai vu là-bas. C'est Stéphane Bern en train de prier devant le 13e pilier. Et c'est devenu n'importe quoi. J'ai vu des autocollants Camel Trophy.
1: Bon, allez, Jean-Poulpe. Jean-Poulpe, au revoir.
22: Sur le 13e pilier, il y a des mains qui collent. C'est n'importe quoi.
1: Au revoir.
2: C'est vrai qu'il y a beaucoup de gens à l'endroit du pont, en fait.
1: Au revoir.
2: Tu sais où il y a la flamme.
1: Jean-Poulpe, au revoir.
2: C'est un peu un lieu culte, hein. Non, c'est vrai.
22: Non, mais il y a des trucs bizarres. Il a raison, Gérard.
1: Non.
2: Ok.
22: Non, mais pourquoi?
1: Non, mais Jean-Poulpe, au revoir.
22: Mais pourquoi t'as abusé, là?
1: Non.
22: J'ai des trucs à dire, moi.
1: Bon alors tu te dépêches parce que j'en ai ras-le-bol là.
22: Bon, je te disais que dans le pilier il y avait des autocollants, c'est devenu un pèlerinage de fanatiques, c'est n'importe quoi. Franchement, c'est n'importe quoi maintenant. J'allais dans ton sens, Gérard. Hein. Mmh. Moi j'adore Gustave, j'adore ta femme, j'adore ta voiture. Hein.
1: Bon bah moi je te dis au revoir, allez hop.
0: Et tes yaourts.
1: Au revoir.
0: T'es garé où?
1: Gustave.
21: Oui, bah écoute, poteau ou pas, hein, 13e poteau ou pas, je pense que s'il était pas là, de toute façon, il serait pris le mur d'à côté ou une voiture. Donc, le résultat serait le même. Hein.
1: Bah oui.
21: Ouais. Voire pire.
2: Gérard?
21: Il aurait pu rentrer dans le VR 14.
4: Et c'est Malka, mais qu'est-ce que tu deviens?
21: Hein, qu'est-ce que tu deviens?
1: Non, mais Fildar, tu commences à me faire chier.
2: Un peu comme Buffalo Toast.
1: Pensez-vous que les secours auraient pu sauver. Oh, tu fermes ta gueule, Gustave!
21: Ah, pardon.
2: En Cosette.
1: Non, c'est pas Cosette, je la virerai pas.
2: Mais si, c'est elle.
1: Non, je ne la virerai pas. Parce que Manu, depuis tout à l'heure, il me fait voir des piches.
0: C'est Cosette, je pense que
9: non, c'est pas vrai, c'est moi.
2: C'est vrai que Gérard, Manu... il a bien kiffé sur Cosette. Hein.
1: Depuis tout à l'heure, Manu, il a. Oh, vos gueules un peu!
0: Connard!
1: Oh!
2: Bon, qu'est-ce qu'il a dit, Manu? Qu'est-ce qu'il t'a dit, Manu?
1: Manu, il a
2: dit Cosette, elle se foutait de ta gueule.
1: Non,
0: c'est pas vrai.
2: Alors, il a bien craqué sur toi, Cosette, ouais. Gérard. Tu sais que s'il était pas avec sa grosse, il
1: voudrait bien te prendre. Toi, fils de pute!
2: Mais je t'ai dit, mais moi, je peux pas t'en dire autant. Mais je peux pas t'en dire autant.
1: Moi, je te dis ta gueule!
2: T'as bien kiffé sur sa voix quand même, hein. T'es vraiment un porc.
1: Huitième question. Pensez-vous que les secours auraient pu sauver la Didi s'ils avaient été plus rapides, Gustave?
21: Non, je pense pas. C'est une fois que le choc est arrivé, la médecine, dans ce cas-là, ne peut rien faire.
1: Non, mais je te parle pas de la médecine, je te parle de secours.
21: Rapidement, non, je vais te dire non, tout de suite. C'est pas possible.
1: Ouais.
21: Elle était dans le coma, elle est morte quelques heures après, c'est ça?
2: J'ai l'impression que les secours sont pas arrivés très rapidement, en fait. Ouais, c'est pour ça le souci, en fait, qu'on se pose avec Gérard.
1: Non, mais ça, de toute manière, on va en savoir plus.
21: C'était peut-être des secours leader price, hein, je sais pas.
1: Allez, hop, au revoir, Gustave, ça t'apprendra de citer des marques. Hop! Au revoir. Alors, Cosette.
0: Ouais. Eh ben, moi, je dis les secours, ils auraient mieux fait de pas picoler avant, hein, comme toi, parce que comme ça,
1: Cosette,
0: elle n'aurait pas mouru.
1: Bah, tu vois,
2: au revoir, Cosette,
1: à ce coup-là.
3: Tu vois ce que je te dis?
1: Au revoir. Qui c'est qu'on a maintenant, là?
3: Eh ben, on a toujours Lady Diana, les Jean Poulpe.
1: Non, je lui ai dit au revoir à celui-là.
3: Non, mais non. Tu vois, il est cool, quoi.
22: Je suis toujours là.
3: Pas de problème avec Jean Poulpe.
22: Ah, ça se passe bien.
1: Bon, alors tu réponds à la question, je te dis au revoir pour le vrai.
22: Le problème avec la question, je vais t'expliquer ça vite fait, Gérard, c'est que j'ai été repris par Manu juste au moment où tu l'as posé.
2: Non, c'est vrai,
1: Pensez-vous que les secours auraient pu sauver les Didi s'ils avaient été plus rapides?
22: Ah ouais, ils ont mis trop de temps, ça c'est vrai, Gérard, hein, franchement. C'était mal indiqué en plus.
1: Je te signale.
22: Il y avait le bordel dans Paname. Hein.
1: Ouais, je te signale, à 3h du matin, alors que c'est arrivé, il y avait personne sur la route. Hein. Donc alors arrête de dire des conneries.
22: Bah Gérard, il y avait beaucoup de témoins, tu sais, ça a fait.
1: Non mais attends, de toute manière tout était dès qu'il y a eu l'accident, tout était bouclé, hein.
2: Je crois qu'en plus l'ambulance qui est venue en fait sur les lieux était un hôpital qui était vachement plus loin qu'un hôpital qui était plus proche.
1: Ce qu'il y a, c'est que on va laisser parler la Diana et puis après on va répondre.
0: J'ai des choses à dire. En fait, moi j'ai entendu, et c'est vachement vrai, que s'ils l'avaient emmenée tout de suite à l'hôpital, s'ils n'avaient pas essayé de la soigner sur place, elle aurait été vivante.
1: Non, mais ce qu'il y a, c'est que ce qui s'est produit, donc pour moi, ils sont arrivés assez rapidement parce que de toute manière, ils sont obligés. Et donc, il y avait personne à 3h du matin sur les routes, comme me dire Jean Poulpe. Ce qui s'est produit, c'est que en fin de compte, elle est pas morte sur le coup, et elle est morte pendant son transfert à l'hôpital.
2: Je croyais qu'elle avait plus de coups.
1: Elle est morte pendant son transfert à l'hôpital, donc ils ont essayé de la réanimer sur place, et elle est morte pendant son transfert à l'hôpital.
2: Excuse-moi, Gérard, pourquoi tu parles de transfert, elle jouait pas au foot? Ok, Manu.
1: Aïe. Voilà ce qu'on pouvait dire sur ça.
22: Une vanne de D2.
1: Voilà ce qu'on pouvait dire
2: c'est
1: sur.
2: Vrai, je dirais DH, mais.
3: C'est vrai.
1: Voilà ce qu'on pouvait dire sur les secours.
23: 450 francs pour la voiture de Monsieur Cusin.
22: C'est une affaire, c'est une flambie mobile.
1: Bon, Manu,
3: je sais pas d'où il vient.
1: Je le remets encore une seule fois. Je casse je me casse.
2: D'accord,
1: j'arrête à 1h30.
23: La voiture de Monsieur Cusin.
22: Trafic de yaourt, mec là.
0: Une Fiat Uno.
2: Putain.
22: Ils vendent des yaourts aux gosses, Gérard.
1: Alors, Jean Poulpe, au revoir.
22: Merci, notre jeunesse.
1: Au revoir.
22: Dealer de yaourts.
1: Voilà, comme ça.
3: Non, mais on est bien avec les Didi Anal, on est solo, on est bien.
2: Mais Cosette, elle est où, Cosette?
3: Mais Cosette, elle est partie, elle l'a traitée d'alcoolique.
2: Non.
1: Mais si. Manu, un conseil que je te donne, tu fais ton boulot, tu me retrouves des auditeurs rapidement.
2: Bah, j'ai Dodi. Pourtant, t'avais bien kiffé sur Cosette quand même.
3: J'ai Dodi Lafayette.
1: Non, j'en ai rien à foutre, tu me le retires ou sinon j'arrête le débat et je donne l'antenne à.
3: T'es con quoi, je viens de le prendre, il est jamais passé.
1: Non, tu l'as déjà pris.
22: Non.
3: Mais non.
1: C'est qui?
3: Dodi Lafayette.
1: Mais alors, tu peux le dire avant?
2: Tu peux ou pas?
1: La fréquence.
22: Zoomer, c'est Dodi Lafayette, c'est 117.7 à Glavieux-sur-Faisan, bonsoir.
1: N'importe quoi, cette fréquence.
22: Tout à fait, 117.7.
1: Et c'est du quel côté?
22: C'est fun, c'est dans Lyon-Maritime.
1: Dans Lyon?
22: Dans Lyon-Maritime.
1: Ouais, dans Lyon-Maritime.
22: Tout à fait, oui.
1: Ouais,
22: la partie côtière.
1: Ouais, tu te voudrais bien de ma gueule, tu te voudrais pas de ma gueule un peu.
22: Attends, révise un peu ta chéo et puis
1: tu vois.
2: Il y a l'hôtel de la plage là-bas.
22: Bah, tout à fait, Lyon-Maritime, j'y reprends une carte ce soir en rentrant.
1: Je sais ça, allez, ferme.
2: Il en fait plein des cartes dans son pieu.
22: Écoute, c'est ce que je dis quand même.
1: Bon, on verra, je contrôlerai la fréquence.
22: Vas-y, contrôle.
1: Parce que Lyon.
22: Lyon-Maritime.
1: Ouais, c'est ça.
22: N'y a-t-il pas eu
1: un sabotage sur la voiture de Lady Di? Ouais, mais putain, c'est encore. On en revient.
2: Ça revient un peu au même. Ouais, merde, on tourne en rond là. Comme eux, ils tournaient en rond. Mais
1: on revient sur la question 3, donc on va encore s'éterniser là-dessus.
2: Et c'est quoi la prochaine après?
1: La prochaine.
2: C'est la combien?
1: C'est la 10.
2: Oh putain, merde.
22: C'est la combien?
2: Chaud. C'est quoi la suivante? Parce que.
1: Et est-ce que les normes de sécurité du pont de l'Alma sont valables?
2: Ah, c'est une bonne question, ça peut être bien ça.
1: Par rapport au pont. Au poteau au milieu,
2: par rapport aux autres ponts où il n'y a pas de poteau, juste avant, on en a parlé tout à l'heure.
1: Ouais, par rapport à l'autre pont, pont des Invalides, voilà.
3: Je peux accueillir quelqu'un pour répondre à cette question avec les autres, parce qu'ils sont deux. Mmh. Donc on va accueillir Fiat Pousseau, bonsoir.
8: Salut Gérard.
22: Bonsoir Fiat.
8: Bonsoir tout le monde.
9: Bonsoir Fiat.
2: Salut.
8: Bonsoir.
1: Fréquence
8: 101.4.
1: Hey. Quand tu dis bonsoir, tu donnes ta fréquence, comme ça va plus vite pour moi, d'accord?
8: Excuse-moi, pas de problème.
1: Donc la question, est-ce que les normes de sécurité du pont de l'Alma sont valables par rapport au poteau au milieu, donc par rapport à l'autre, au pont, par rapport à d'autres ponts?
2: Par rapport à d'autres ponts, il y a le pont des Invalides qui est pas loin.
1: Pont des Invalides, voilà. Alors,
2: vous avez compris la question ou Gérard doit l'expliquer?
22: On va improviser, oui. T'inquiète.
1: Chat Pousseau.
2: Parce que c'est une question intéressante en plus.
9: Oui.
1: Tête Pousseau.
8: Écoute, je dirais que les normes de sécurité, elles doivent être réglementaires. Mais bon, dans un tunnel comme ça, tu passes pas à 80, quoi. Déjà, c'est ça qu'il faut voir. Hein.
1: Et de toute manière, on en a assez discuté tout à l'heure. Il allait quand même assez vite, hein, d'accord.
8: Ouais, voilà. Donc,
1: Manu, oui.
3: Oui, juste un quatrième auditeur pour compléter le tableau. On accueille Oxmo Porcino, bonsoir.
11: Bonsoir à tous.
22: Bonsoir Oxmo.
11: Salut Gérard, l'enfant seul.
9: Salut Oxmo.
11: C'est toi.
1: Fréquence
11: 105.
9: Chez toi.
1: Tout rond,
11: tout beau, tout frais.
1: Bon alors, Fiat Pousseau, donc on en était avec toi.
8: Ouais, bah donc moi je disais qu'en fait, c'est pas totalement les normes de sécurité, quoi. Faut pas juste rouler.
1: Ouais, non, mais ce qu'il y a, c'est que... Faut dire que...
2: Oui, vas-y.
1: Il roulait pas doucement,
8: c'est
1: non
8: pas
1: plus.
8: Ça, c'est pas rouler bourré, quoi.
2: C'est pas ça le plus important. Le plus important, c'est pourquoi, sous ce pont, il y a des poteaux au milieu. Alors que sur les autres, il n'y en a pas. Bande de blaireaux.
1: Si. Attends, moi, je peux te dire qu'il y a des... Il y en a du côté du... sur le pont, là, qui rejoint la porte Maillot. Il y en a, hein. Il y en a des poteaux sur celui qui sort du boulevard Pereire.
2: Mais c'est sûr, tu trouveras toujours un pont avec des poteaux.
1: Ouais, mais il y en a aussi là-dedans.
2: Pas des poteaux, c'est un mur en ciment.
1: Ouais,
2: c'est pas pareil.
1: Je vais te dire une chose,
2: c'est pas pareil.
1: Ouais, non, mais le virage est quand même assez grave aussi là. Le mec qui sort.
22: Attention, il conduit maintenant, il sait de quoi il parle.
1: Ouais, ben tu te tais, toi.
2: Attends, il est en deuxième, il va pas plus loin.
1: Ouais, c'est ça. Fiat, alors toi.
8: Ouais, moi je t'ai déjà répondu deux fois là, c'est bon, tu te calmes.
1: Osmo.
22: Ouais, pour moi les normes de sécurité étaient à la hauteur de l'événement. Franchement pour moi.
1: Pourquoi?
2: Mais voilà, pourquoi il y a des poteaux?
1: Pourquoi il y a des poteaux sous ce putain de pont?
22: Moi c'est un problème de déco ça. Qui a fait le pont? Est-ce qu'on a un nom là?
1: Non.
2: Bah non.
1: On sait pas qui c'est qui a construit les ponts. Hein.
22: À mon avis c'est un complot. Hein.
2: On sait qui dort dessous, mais on sait pas qui les construit.
22: Ouais.
2: À mon avis, Gérard sera pas contre moi, je suis sûr.
22: Non.
2: C'est que c'est un vieux pont. et qu'ils ont pas fait, tu vois, y a pas, ils ont pas la même structure en fait les nouveaux ponts que le pont de l'Alma. Donc ils sont obligés de le renforcer au milieu avec des poteaux.
1: Non mais faut dire une chose, que celui qui a été construit là il y a pas longtemps et qui a été inauguré, il a été refermé parce que les normes de sécurité ne correspondaient pas aussi. Hein. Celui de.
18: Ça c'est le Charles de Gaulle.
1: Non, mais je te parle pas. Putain, mais t'es con toi ou quoi?
18: Et si, pour les normes de sécu, tout ça, il était pas aux normes.
1: Eh, celui qui vient de se construire là.
2: Ouais, non, c'est pas le problème, c'est pas le problème. C'est pour la bibliothèque, ça.
20: Dans Carville ou?
1: Non, il y en a un là qui vient de se construire. Je sais
2: pour aller sur l'île de Ré, ça, mais ça n'a rien à voir.
18: La ligne Maginot.
1: Non, bon, c'est bon, on va pas s'éterniser. Dodi.
18: Ouais, bah écoute, c'est vrai que, comme disait Philou, il m'a coupé la weed sous le pied, c'est un problème de structure. Il faut savoir que quand même un pont ça tient pas tout seul. Faut quand même être réaliste. Je sais que toi t'as pas forcément des notions d'architecture très très très poussées, mis à part la cabane. Mais c'est vrai qu'il faut que ça tienne quand même. Faut quand même voir qu'il y a du trafic sur le pont, parce que toi tu parles en dessous, mais faut voir au-dessus aussi.
2: Ah, il y a de la route.
18: Voilà, il y a de la biroute au-dessus, donc forcément il y a du trafic, il y a du passage, donc bah il faut renforcer en dessous. Hein, ça me paraît logique malheureusement.
2: Mais pourquoi il y a des poteaux, y a rien.
18: Parce que à la base ils voulaient faire un mur, mais ils se sont dit on va gagner un peu, on va juste faire des poteaux quoi. En fait ça fait un mur avec plein de trous.
2: Mais pourquoi?
1: Oh ta gueule toi.
9: C'est... À mon avis.
1: Bon d'Adianal là.
9: À mon avis, pour répondre à Silda, il y a des poteaux pour soutenir le pont, mais...
18: Bah oui.
2: Mais pourquoi dans ceux d'avant, il n'y en a pas?
1: Putain, mais vous me faites chier.
2: C'est ça la vraie question.
9: C'est conçu de la même façon.
18: Il y a moins de trafic sur l'autre pont, donc il y a moins besoin de soutien.
2: Mais de manière, cette question, excusez-moi si je peux me permettre, amène à... Est-ce que c'est pas la mairie de Paris qui aurait fait ça exprès?
18: Est-ce que tu parles de Tibéri, là, Manu?
9: Oula, tu vas loin, Manu.
1: Ouais, Manu, tu ferais mieux de fermer ta gueule et ça va mieux.
18: Tibéry,
1: va
18: loin,
1: Manu. Question sur l'IRC.
19: Ouais, j'ai une autre possibilité. Moi,
2: ok,
19: c'est...
2: Mathieu. Okay, mais Michel. Pourquoi, en fait, il y a des poteaux?
1: Ta gueule!
20: Un bisutage. Ok, Michel. Comme tout le monde.
1: Merci.
2: Non, mais c'est bon, Mathieu, c'est bon.
19: Ok, d'accord.
18: Ouais, tu peux y aller. Laisse tomber, ça sent le clavier.
1: Toi, tu fermes ta gueule ou je te dis au revoir, je vais pas...
2: Bon, bah vas-y, Mathieu, on va pas attendre 2 heures.
19: J'ai quelque chose, donc, de Lady Tout ce qui pense, qui me dit, donc, en fait, ça serait la machine à faire des pointillés sur les routes qui aurait déconné. Et au lieu de faire des petits pointillés, ça fait des gros pointillés.
1: Ça a rien à voir avec l'histoire des ponts.
20: Toi, Gérard, pour redevenir un petit peu sérieux, t'aurais fait le pont comment?
1: Moi, j'aurais rien fait du tout.
2: Non mais ce qu'il faut se poser comme question.
1: Non attends, toi tu vas fermer ta gueule.
18: Attends.
2: Non mais c'est ça.
1: Vous allez fermer vos gueules les auditeurs, c'est moi qui commande.
18: Laisse-le.
2: Mais pourquoi? Tu vois pourquoi elle s'est crachée sous le pont de l'Alma?
1: Mais pourquoi tu fermes ta gueule?
2: Non mais c'est pas compliqué à comprendre. Pourquoi elle est tombée et elle a eu l'accident sous le pont de l'Alma et pas sous le pont des Invalides?
3: Parce qu'il y a des poteaux.
2: Voilà.
3: Pourquoi il y a des poteaux donc?
1: Et pourquoi tu vas fermer ta gueule?
20: Elle sera morte noyée.
1: Et toi tu fermes ta gueule?
9: Ouais,
18: attendez les mecs, il y a un truc qu'il faut penser, c'est que le dessus du pont a été fait avant le dessous. À la base c'était un pont du dessus.
1: Allez, ferme ta gueule.
18: GG, sois rallye, c'était un pont du dessus.
1: Allez, terminé.
20: C'est une taupe qui a causé un trou.
1: Alors pensez-vous que l'affaire...
10: Frère Jacques, couille plate, voilà la bassine entre les grossesses, ding dang dong.
1: N'importe quoi. Ouais, c'est ça, ça te fait rien. Ta gueule, on voit ça. Et alors, on va s'écouter Steve Austin Mini avec un poteau, ça va 13. Bonjour.
2: Oh là, quoi?
3: Oh là là, dur.
2: Vas-y, reprends-le avec des...
1: Steve
2: des...
1: Austin Mini avec un poteau, ça va 13. Bonjour les dégâts. Et on se retrouve après pour la suite.
2: Répète la question.
1: Et la question, c'est pensez-vous que l'affaire Lididi est une affaire classée? Et on se retrouve après pour la suite et la fin du débat.
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1: Tu dégages, tu dégages.
20: Pourquoi connard?
1: Allez, hop dehors.
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13: Tout de suite, nous rejoignons Gérard.
1: Et voilà, on venait de se...
2: Oh, c'est chaud, ça.
1: Fudlard, c'est pas la peine d'en profiter parce que le chef, il est parti. Hein.
2: Ah bon, il est parti? Je savais même
1: pas. Donc, on vient de s'écouter Steve Austin Mini avec un poteau, ça va. 13, bonjour les dégâts. Donc,
2: on en a parlé juste avant.
1: Osmo, rebonsoir.
20: Bonsoir, ça va bien?
1: Fiat Pousseau.
24: Ouais, c'est plus comme nom. Salut, connard.
1: Au revoir.
20: Ah, c'est dommage.
1: Au revoir.
20: En direct, hein.
1: Hop là, terminé.
2: Le mur.
1: Dodi, 117. Dodi, rebonsoir.
18: Alors, t'as vérifié, c'est bien ça, t'as vu. Hein.
1: Et Daddy Anal pour finir.
9: Lady Anal, oui, rebonsoir.
1: Et donc, la question, c'est pensez-vous que l'affaire Lididi est une affaire classée? Donc, Osmo.
2: La vérité est ailleurs, genre.
20: Non, pour moi, c'est pas classé, hein, et ça sera jamais classé. Hein. Il y a eu des trucs bizarres quand même dans cette affaire.
1: Hein. Non, mais de toute manière, faut. Dodi.
18: Ouais, bah écoute, non. Bah, l'instruction est en cours, hein, donc on peut pas dire que c'est classé. Hein. On n'a pas encore tous les éléments.
1: Bah, on verra.
3: Moi, je pense qu'on les aura. Franchement, si je peux, je pense qu'on les aura jamais. C'est niqué. De toute façon, on saura jamais vraiment ce qui s'est passé.
24: Bah, non, ouais, mais attends, ça sera un peu comme comme l'affaire Kennedy, en fait. Ouais,
1: attends, voilà, ouais, Dodi. Ouais. Attends, 5 minutes.
16: 51.
1: Voilà, Daddy.
3: Daddy cool.
24: Daddy cool. Ouais.
1: Daddy Anal là.
16: Oui.
1: Donc pour toi.
16: Bah, c'est pareil, on saura jamais, quoi, mais ça pourra jamais être dit, ou alors, je pense
6: qu'on... jusqu'à là,
16: je pense qu'on sera mort quand ce sera dit, quoi.
6: J'ai
1: jusqu'à là.
16: Elle me trouble, hein, ma cochonne.
22: Elle trouve tout le monde, hein, elle est immonde.
1: Ce qu'il faut dire pour cette histoire, pour moi, personnellement, c'est une affaire qui a été vite bouclée, parce qu'on n'en entend plus parler.
2: Parce qu'ils peuvent pas, en fait, donner le...
3: À mon avis, ce serait trop
2: la solution, quoi.
1: Toute manière, ils ont toujours pas retrouvé cette fameuse voiture. Donc,
3: si elle se trouve, ils l'ont retrouvée, ils veulent pas te le dire.
1: Non, ouais. Mais même à mon
3: avis,
24: c'est
3: le
24: dernier au courant. Hein.
1: Non, mais même
16: c'est Scotland Yard.
3: En plus, t'as changé de numéro de portable, donc.
1: Ouais. Non, mais même ils ont.
16: Il a repeint la voiture en plus.
1: Ils l'ont carrément. Pour moi, ça a été une affaire vite bouclée. Donc, apparemment, on saura jamais les causes exactes de l'accident.
22: Mais pour toi, Gérard, c'est qui?
24: Ouais, t'as une théorie, toi.
1: Personnellement, de toute manière, ils sont toujours à la. On en entend plus parler pratiquement de.
2: Mais
1: de
2: ils cette attendent affaire. Un peu que ça se tasse, tu vois.
1: Non, mais même.
2: Ils vont sortir ça dans 6 mois.
3: Ben excusez-moi si je peux me permettre, mais bon, pourtant, c'est bien tassé. Hein.
24: Ouais.
1: Ouais, mais c'est.
24: On parle pas des vertèbres de GG quand même.
1: Osmo.
22: Osmo. Non, c'est pas moi.
24: Non, c'est pas lui.
1: Alors, Dodi.
24: Non plus.
1: Si, c'est toi.
24: Qu'est-ce
1: que tu fly? Dodi, au revoir.
24: C'est pas one.
1: Au revoir, enfin, bon,
3: c'est pas grave, mais pour revenir à ce que tu disais, toi, ta thèse personnelle.
1: Personnellement, ça a été
3: Gérard, ils viennent te chercher, fais gaffe.
1: Ouais. Ta gueule un peu, Manu, s'il te plaît, merci.
3: Non,
1: mais profitez-en pas que Max soit parti pour foutre votre merde non, pour
3: ça
1: finir.
3: Ça n'a rien à voir, Gérard. Non, mais sérieusement, donc, toi, tu penses à quoi?
1: Non, mais personnellement, ça a été vite terminé.
3: Non, mais ça, oui, on a compris, mais toi, tu prévues. C'est la Mercedes, c'est le poteau, c'est
1: on ne sait pas.
3: C'est le chauffeur, c'est quoi?
22: Bon, t'as bien un avis, c'est obligé, t'as un cerveau, t'as un avis.
1: Mais même, de toute manière, on en a assez discuté sur la troisième, donc pour moi personnellement, ça vient de l'histoire avec le chauffeur, et puis il y a cette fameuse Fiat aussi qui a pas été retrouvée.
2: C'est le chauffeur qui est décédé ou c'est le garde du corps?
1: Le garde du corps.
22: Non, le chauffeur.
2: Non, c'est le chauffeur.
3: C'est le chauffeur qui est décédé.
24: Le garde du corps, on l'a eu tout à l'heure.
1: Non,
2: le garde du corps, c'est Trevor Jones. Si.
1: Non.
2: Il y a qui était devant à droite, à la place du mort, généralement. Et comme quoi, c'est pas vrai.
1: Donc, c'est terminé. Terminé, on a fini là-dessus. Ouais.
19: Ouais, j'ai Vache Alédi qui pose une question. Est-ce qu'un pro du volant aurait pu éviter l'accident?
1: Je pense pas.
2: C'est vrai, ça se trouve, c'était peut-être pas un bon chauffeur.
24: Est-ce qu'il avait son permis?
1: On sait pas.
3: Si je peux me permettre une boutade, c'était peut-être le frère à Sénat.
2: Deux Sénat.
24: Ou son cousin.
1: Et Manu, tu fermes ta gueule. D'accord. Et Osmo.
22: Oui. Ah non, c'est pas moi encore, là, je suis tout calme.
1: C'est Dodi, là, je t'ai dit,
22: mais non, c'est pas moi. Bah,
1: si,
22: non.
1: C'est toi que je viens d'entendre, mais donc non. Au revoir.
24: Je
22: suis en descente.
3: Ça y est, pas.
1: Dernière question.
2: Je voulais te poser une question, Gérard, excuse-moi. Si, par exemple, enfin, donc, si tu dis que c'est le chauffeur, en fait. Tu vois
22: je vois où tu veux en venir.
2: Si c'est le chauffeur qui est responsable, mais j'ai envie d'aller au fond de cette histoire.
22: Oui, mais il faut.
2: Si c'est le chauffeur qui est responsable, donc c'est sa famille qui doit payer au chauffeur.
1: Mais non, mais de manière,
3: ça coûte cher un pilier.
1: Putain, mais personne paye là-dessus. L'histoire, elle est.
2: Mais qui paye les pots cassés, merde?
1: L'affaire a été classée, c'est tout. On en reste là, terminé.
3: Mais toi, en tant que pilier de bar, tu devrais t'y connaître.
1: Doit-on parler encore de cette affaire en ce moment? Et ça sera la dernière question.
3: Et pour cela, on accueille Mister Cocktail. Bonsoir.
2: Oui. Salut. Wouh, la fête est plus folle. Allez, pour finir, une devinette.
7: Mon premier est une mythe.
1: Léa.
7: Mon deuxième est Téhéran. Mon tout est un président de la République mort.
2: C'est pas très dur.
16: Baladure.
1: Mister Cocktail, ta fréquence.
2: Ouh, la fête est plus folle. Mister Cocktail.
1: Profitez-en. Profitez-en.
24: Alors, 102.7, j'appelle à San Francisco, près de comique.
16: Ouais.
24: C'est trop drôle.
1: Tu peux répéter ta fréquence, connard.
24: 104.2.
22: Pêche-toi, connard.
1: Dernière question. Doit-on parler encore de cette affaire en ce moment? On va demander à Mister Cocktail.
24: Et non, c'est pas possible de parler de cette affaire parce que c'est pas très là. Ok. Non, je pense qu'on va pas en parler de cette affaire, genre c'est close.
1: Ben, je pense aussi.
24: Ouais.
1: Osmo.
22: Oui, je pense qu'on continuera à en parler parce que c'est quand même, c'était quand même une belle femme hein, qui est morte. Hein.
1: Ouais, mais est-ce qu'il faut en reparler ou est-ce qu'il faut que ça reste classé cette histoire?
22: Non, je pense qu'il faut en reparler tant qu'on saura pas qui est-ce qui l'a tué et pourquoi.
1: Bon, ok. Et Dodi, pour finir. Dodi Anal.
5: Lady Anal.
1: Anal.
5: Lady Anal, d'ailleurs. Moi, je pense qu'on en reparle. La preuve, c'est qu'on le fait en ce moment. Et non, on ne devrait plus en parler.
1: Non, mais de toute manière, c'est le deuxième débat qu'on fait sur ce.
5: Non, le premier.
1: C'est le deuxième,
5: t'as jamais voulu qu'on en parle.
1: Si.
2: C'est vrai.
1: C'est le deuxième qu'on fait.
2: Non, c'est vrai que t'as jamais voulu en parler.
1: Si.
2: En fait, ce qu'il faudrait maintenant, c'est qu'on attende en fait d'avoir des nouvelles sur cette affaire pour refaire un débat.
1: Ah non,
2: pour approfondir encore. Plus creuser, quoi.
6: On a retrouvé la bagnole ou.
1: Non, mais de toute manière, c'est terminé. Donc, pour finir.
6: Oui, pour la conclusion, on accueille Lady Harry.
14: Bonsoir.
1: Je t'ai pas dit de me repasser un auditeur, j'attends, il y a un truc à dire.
2: Attends, il y a Matthews.
14: Bonsoir.
2: Salut Matthews.
1: Oh, ta gueule!
14: Bonsoir.
1: Tu me le coupes là?
14: Bonsoir. Ouais.
1: Merci.
19: Il y a Lady que des conneries qui dit, comme quoi, au musée Tussaud, paraît-il que Lady, elle a sa,

0: tout ce milieu-là, quoi. Mais bon, laissons les morts où ils sont.
1: Et tu t'es prise pour Stéphane Bern, Gérard, ou quoi?
2: Non, monsieur. Bon, alors, conclusion du débat.
0: Tu rigoles, il est moins 10, là, on continue.
2: Non, c'est terminé. Il y a un truc qui fait.
0: On va tirer un quart de ticket resto.
1: Nous avons une question bonus, là, pour savoir la marque.
2: C'est terminé, jeudi.
3: Regarde la place sur la cassette.
0: Attends, en plus, maintenant, tu rentres en caisse, donc tu seras chez toi plus tôt.
4: J'avais juste une question à poser à Gérard.
2: Eh, vous fermez vos gueules un peu.
0: Oui, bien sûr. Rentre ta gourdasse à foutre.
1: Attention, il commence à faire froid et ça glisse.
4: Gérard. Excusez-moi les auditeurs,
0: oui,
4: de vouloir approfondir encore un peu plus ce débat.
2: Non, mais moi, tu commences à me casser les couilles. Moi, j'ai dit que c'était terminé, donc tu as
4: pas
2: me casser
4: les couilles.
2: C'est
4: une simple question rapide, c'est pas méchant.
0: Ouais.
4: Tu vois, Lady Di, elle avait deux enfants avec le prince Charles. C'était le prince Philippe ou le prince je sais plus quoi.
0: Prince William.
4: Moi, tu vois, ma mère, elle décède dans un accident de voiture comme ça. Je me pose des questions, tu vois. J'essaie d'approfondir l'enquête. Est-ce que tu crois que ses enfants essaient de savoir vraiment la raison du pourquoi, du comment?
2: Mais lui, il a fait une conférence.
3: Bonne question.
2: Tu me le coupes là.
4: J'ai posé la question à Gérard. Hein.
0: Ouais, bon.
2: Le prince William, ça fait une déclaration à la presse en disant qu'il n'en veut plus en entendre parler. Il veut pas qu'il paraisse.
0: Il a surtout dit qu'il voulait bouffer la chagade de Britney Spears. Hein,
2: c'est ça. Arrêtez un peu de dire n'importe quoi. Arrêtez de dire des conneries.
5: Excusez-moi, mais pour revenir sur une question qui m'a plutôt intéressé et qu'on n'a pas développé assez à mon avis, c'est au niveau des piliers.
2: Oh ta gueule avec tes piliers, tu
1: veux gothique ou
2: c'est premier d'aller voir dans un terrain de rugby s'il n'y a pas des piliers pour ta gueule. Terminé, conclusion.
0: D'accord, la base de
2: la diarrhée.
3: J'ai une question à te poser encore.
2: Ouais. Vite fait, parce que c'est la fin, alors.
0: Il y a le temps.
4: Non, attends, tu sais, le temps qu'il démarre, il démarre à l'heure 14, faut au moins une petite
2: heure. Ta gueule, avec ta Peugeot.
5: À la manivelle, alors.
2: Avec ta 205.
0: Faut pousser, puis
1: il va chercher des palettes de yaourt encore.
2: Oh, ma gueule!
3: À ton avis, si Lady Di et Dodi n'étaient pas morts, ils seraient mariés, qu'est-ce qu'ils seraient devenus?
2: Normalement, c'était prévu qu'ils se marient aussi. Donc,
0: il fallait quand même qu'ils divorcent avant.
2: Ouais, mais ça, c'est. On sait pas exactement,
4: mais. Comment chez les rois, parce que tu.
2: Bon, tu arrêtes, ça fait le dos, s'il te plaît.
4: C'est pas moi.
2: Si, c'est toi, tu m'as fait chier, celle-là.
4: Ah, tu vois, alors, je coupe l'insert, c'est eux.
2: Non, tu arrêtes parce que ça m'énerve.
4: Oui, je voulais dire, comment ça se passe au niveau du divorce? Parce que ça n'a jamais été prononcé, en fait, avec le prince Charles.
2: Bah, on sait pas. Si, ça a déjà été prononcé.
4: Non.
2: Ah bon, bah.
4: Donc, en fait, c'est toujours sa femme.
0: Il est veuf.
2: Bah, maintenant, il est veuf et c'est tout. Donc, pour terminer.
1: Non, pas du tout.
2: Bah, tu fermes ta gueule, c'est moi qui commande.
6: Vous portez la chatte à la mode, Savez-vous porter la chatte?
2: Bah, on va s'amuser avec celle-là.
1: Elle était bonne au lit, Gérard.
2: Qu'est-ce que ça peut te foutre, connard?
1: Non, mais je me renseigne.
2: La Dianelle, conclusion de ce débat?
3: Oui, eh bien, Gérard, j'ai trouvé que c'était un débat de merde. Excuse-moi.
1: Pour changer.
3: Et quand même, rouler à 190 sous le pont de la main, tu aurais pu éviter de picoler, quoi.
2: Toi, le prochain coup, tu te borreras comme
3: Cosette. Non, mais attends, à l'autopsie, ils ont retrouvé des vieux poils de moustache tout boutés sur la chaglade de Lady Di.
1: Ces
3: gars, ils vont te retrouver, hein.
2: Allez, hop, au revoir, salut.
1: On peut se laisser ta beuge en polystyrène.
2: Cosmo.
0: T'es repéré.
1: Ouais, non, c'était un bon débat, Gérard. On a bien appris qui était Lady Di. On a bien cerné sa mort. Moi, je dirais pour ma part que Lady Di était une femme quand même qui s'occupait de la Croix-Rouge, qui s'occupait des enfants. Donc c'était, elle pouvait pas être mauvaise, cette femme.
0: Elle déminait quand même.
1: Bon, il faut mettre ça sur le compte du destin.
3: Ouais.
1: C'est tout, Gérard.
0: C'est la fatalité.
1: Ni plus ni moins, toi, tu peux bien te scratcher avec ta R14 en livrant des flambises aux gens de la Croix-Rouge. C'est tout à fait possible. On met ça sur le destin, Gérard, ni plus ni moins.
2: Au revoir, Mister Cocktail.
0: Bon, bah écoute, c'était un bon débat, je trouve, hein, malgré la seule question que j'ai tapée. Ouais. Mais non, j'en ai appris beaucoup plus sur les Didi. Et moi, je voudrais savoir si avec la R14, on t'a vendu des tickets de bus.
2: Au revoir.
0: Ok.
2: La diarrhée.
1: Moi, l'autre fois, Gérard, j'ai trouvé un rat dans mon yaourt.
0: Ouais.
2: Au revoir.
0: C'était un bon débat, c'était un...
4: Ah, pardon, c'est moi.
0: On m'a dit que j'ai pas fini.
4: Vas-y.
0: C'était un bon débat, mon GG. J'espère que tu le referas pas quand même d'ici 2-3 ans. Tu fais tourner un petit peu. Si ça intéresse quelqu'un, j'ai une Fiat Uno blanche à vendre, donc vous écrivez tous, boîte postale, 13e pilier, tout ça. Vous connaissez la suite.
4: D'accord, merci.
2: Merci, bonne nuit.
4: Merci à toi, Bonnebourg.
2: Comme dirait Max Bonnebourg,
0: bon ta grosse.
2: Va te faire enculer.
0: Okay.
2: Ah, voilà.
4: Elle te le rend bien.
2: Mathieu, là, pour terminer, conclusion de l'IRC.
7: Avec 9200 internautes.
4: Ouais, bravo, elle est pas mal. Hein. Pour un débat chaud.
2: Ah ouais, bien.

0: Ce qu'il faut dire, aussi, on n'a pas, il y avait pas beaucoup de monde parce que pourquoi j'avais, oh, ça suffit là. Ce qu'il faut dire, c'est que comme c'était les vacances, donc on n'a pas eu beaucoup de monde. On aurait pu avoir un peu plus de monde que ça sur le site, hein, parce que là, faut dire que c'était les vacances de la Toussaint. Même, hein. Donc voilà. Donc conclusion de l'IRC pour terminer.
1: Bah, j'ai pas
0: de la mienne.
1: J'ai pas de poteau qui me dit comme quoi c'est triste et tout. Il propose une minute de silence pour Lady.
2: Ouais, mais après la bande de secours, elle part. C'est le bordage. C'est ça le problème. Non, on aurait bien voulu le faire.
3: T'es nouveau dans le métier, Mathieu. Je sais.
2: Mathieu, un jour tu sauras quand tu auras la bande qui va te partir dans la gueule.
1: Sinon, il y a Starsky qui dit bonne conclusion. Le béton français est plus dur que le métal allemand.
0: D'accord. Donc, qu'est-ce que j'ai à dire de ce débat? Pour moi, ça a été à peu près bien. Ça, c'est bien. À peu près pas mal trop mal déroulé. À part Manu qui avait un peu trop ouvert sa gueule, mais bon.
3: Ah non, je m'intéresse, c'est pas pareil.
0: Donc sinon c'était un bon petit débat. Donc vous allez retrouver Ricky pour la nuit sans pub.
3: Juste avant, toi, c'est tout. Oui. Juste un bon petit débat.
2: Ah, c'était un bon débat.
3: C'est tout.
0: C'était un bon débat.
2: Est-ce qu'on a bien bossé? Honnêtement, Gérard, est-ce que Manu a fait du bon boulot ce soir? Parce qu'on aimerait bien savoir par rapport au dernier débat où on avait fait du bon boulot, soi-disant.
0: Ouais, mais sur ce débat-là, non, vous avez quand même été un peu.
3: Chiant.
2: On n'était pas chiant. On
3: s'intéressait.
2: On voulait poser des questions parce qu'on voulait vraiment avoir la vérité, quoi.
0: Non, mais ce qu'il y a,
2: je pensais que tu l'avais, mais je me suis trompé.
0: Non, mais ce qu'il y a, c'est qu'on s'est trop éternisé sur une question. Et on aurait dû avancer un peu plus vite.
4: Non, mais le truc, la question qu'il faut se poser, la vraie question dans ce débat, c'est quoi? Bon, c'est très simple, à 1h55, je pense qu'il faudrait l'aborder. C'est quoi la question? C'est au niveau du pont.
0: On en a rien à foutre du pont, d'accord, Manu?
4: Pourquoi celui d'avant?
0: Tu m'emmerdes.
4: Il a pas de poteau.
0: Mais pourquoi que.
4: Le pont de l'Alma, il a des poteaux.
0: Et pourquoi que celui d'après, il va t'en foutre un poteau dans le cul? Voilà,
2: c'était super.
4: Je ne sais pas quoi répondre.
0: Donc,
4: mais juste avant, pour revenir sur cette question, est-ce que tu penses
2: chiant,
4: que
2: c'est bon, Manu? Merde, t'es chiant.
4: Non, mais c'est important.
2: Ouais, mais merde. De toute façon, il le sait pas, il est con.
0: On en a rien à foutre. Donc voilà, terminé.
4: Je voulais savoir si
0: à la ligne.
2: D'accord. Juste avant de finir et d'envoyer le Ricky Show, on a reçu une lettre. En fait, Anka est allée pendant que tu l'as virée. Elle est allée à l'hôpital, donc j'aimerais bien qu'Anka revienne dans les studios.
0: Non, moi c'est terminé.
2: On a un papier.
0: J'ai dit que c'était terminé. Oui, c'est des conneries.
2: On a reçu un papier du centre.
0: Tu fermes ta gueule. C'est eux qui l'ont tapé, d'accord?
2: Quoi?
0: Parce que c'était imprimé.
4: Non, c'est toi qui l'as tapé. C'est pour ça qu'elle est
0: imprimé. C'est eux qui l'ont tapé. Merci, sur l'internet de là-bas. C'est terminé.
2: Ah oui, carrément. Attends, elle a un bandage.
4: Elle a un écharpe.
0: C'est des conneries.
1: Elle a un bras cassé.
0: Voilà ce que j'en fais de ton papier.
2: Attends, est-ce que Anka a quand même un bandage?
0: C'est des conneries.
2: Oh, Ricky Show là-haut. Tu t'en vas où là-haut?
0: Ricky, c'est terminé.
2: Non, 5 minutes, on met un disque. Non, on met un disque. Attends, il est pas 2h.
0: Si, les 2h, c'est terminé. Donc,
4: non, par contre, j'irai.
5: 4h.
0: Max.
4: Non, mais Max sera, on s'en fout, il est parti.
0: À Tours, au scoop, le.
4: Non, juste avant que tu fasses
0: ta gueule.
4: Non, c'est important, Gérard.
0: Je vous fais chier.
4: Non, mais
2: j'ai une maîtrise. Allez, stop, vas-y, fais ton truc.
4: Non, j'ai retrouvé Cosette. Elle veut lui faire une déclaration.
0: Ta gueule.
4: Allô, Cosette?
6: Allô, Gérard?
2: Arrête, Ricky, c'est bon.
6: Oui, Gérard, je suis revenue.
4: Mets ton casque.
0: Non, c'est terminé. Le débat est terminé, c'est terminé.
6: Non, c'est une déclaration.
0: Non, c'est terminé.
6: C'est pour toi, Gérard.
0: Non, mais c'est terminé.
6: Est-ce que je pourrais faire lire un poème?
0: Non, il est 2h, c'est terminé. Hop, fini.
6: Mais Gérard, tu verras.
0: C'est fini.
6: Mais non, mais écoute-moi.
0: Tu liras le poème lundi. Tu peux lire le poème. Tu liras, t'appelleras le 0803 085000.
6: Toi, Gérard.
0: Tu liras le poème lundi. Au revoir.
6: Toi, Gérard.
0: Au revoir.
6: Tu ne te laisses pas faire par les éditeurs.
0: Au revoir.
6: Toi, Gérard, la pétale. La rose de pétale.
2: Mais putain, c'est Cosette.
0: J'en ai rien à foutre. Au revoir.
4: Il a envie de rentrer, hein.
0: Bon.
2: Bah, attends, il faut qu'il démarre.
0: Alors,
2: il a fait -2 déjà ce matin.
0: Vendredi, donc ce soir. Max sera à Tours, au scoop, à Amboise, exactement.
2: Exactement.
0: Ta gueule, toi, PD, quand même. Et le lendemain, il sera à La Roche-sur-Yon, pam, pam, donc allez-y nombreux.
2: C'est la chanson pam, pam, pam, fais-nous voir l'amour.
0: Et on se quitte avec Lady.
1: Attends, j'ai quand même Jennifer qui me dit comme quoi elle aime beaucoup ce que tu fais.
0: Ouais, bah moi, c'est terminé.
1: Pardon,
0: donc, Lady doit avec La vérité sort de la bouche d'égout, comme moi, et vous allez retrouver Ricky pour La nuit sans pub. Donc, Max, au scoop à
2: Tours, à côté d'Amboise.
0: À Tours,
4: on voit qu'il a pas marché.
0: Et La Roche-sur-Yon, au pam pam, allez-y nombreux et nombreuses, et bonne bourre et à jeudi.
2: Ouais, je vais te dire, Gérard, t'avais fait quand même un bon débat. Ah ouais, merci. Hein. Allez,
3: bien. Par contre, bonne est-ce nuit. Qu'on pourrait pas revenir sur la question des poteaux?
0: Non,
3: pourquoi il y en a pas?
0: Je t'emmerde avec tes poteaux.
3: Bon, allez.
2: Ah, c'était quand même un bon débat, je te remercie, Gérard. À bientôt. Hein.
3: Salut.
5: Monsieur Mazur.
7: Oui, monsieur Gérard. Allô. Bonsoir, c'est monsieur Mazur.
5: Ça y est, alors, monsieur Mazur, on l'a dans les débats. Maintenant, il a un petit problème avec
8: une... Bonsoir, monsieur Mazur.
7: Bonsoir, monsieur Sandy.
8: Mademoiselle.
5: Ah. Mais monsieur Mazur. Monsieur Mazur.
7: Oui, monsieur Gérard.
5: On n'est pas dans...
7: Je voudrais vous dire, je suis tout à fait heureux de vous retrouver pour vos fameux conseils.
5: Oui, mais on n'est pas dans...
7: Je suivais déjà, lorsque vous animiez l'émission du matin avec... comment s'appelle-t-il, monsieur Jean-Louis, c'est ça?
5: Quoi?
7: L'animateur avec qui vous êtes.
5: Mais ça est Max.
7: Ah pardon, oui, c'est cela, oui.
5: Bon, donc alors, problème, vous avez un problème avec, avec ça, problème avec ça, Nana?
7: Écoutez, oui, voilà, c'est cela, oui. Alors, je vous demanderai bien entendu de ne pas rire, car c'est un problème un peu personnel qui me touche de près, n'est-ce pas? Je partage ma vie avec une compagne.
5: Mmh. Et, depuis combien de temps, à peu près?
7: Écoutez, environ, je peux pas vous dire exactement, mais ça va bien faire 2 ans, quelque chose comme ça.
5: 2 ans, ouais.
7: Donc c'est une relation sérieuse. Mm-hmm. Et alors, ce qui m'amène à vous, c'est que cette personne adore fréquenter les endroits un peu échangistes. Et je ne sais comment la convaincre, du moins la persuader, de ne coucher qu'avec moi lorsque nous allons dans ces endroits-là.
5: C'est-à-dire, dans quel endroit?
7: Les clubs échangistes, monsieur Gérard.
8: C'est une plage, les clubs
5: échangistes? Non, ça se fait dans des voitures, il y en a...
7: Non, c'est-à-dire, ce sont des endroits, alors n'est-ce pas déjà, bon, vous parlez de voitures, moi il faut comprendre, n'est-ce pas, que cette personne ne vit pas à Paris, donc je la fréquente les week-ends, elle vit du côté de Bar-sur-Aube.
5: Mm-hmm. C'est où ça?
7: Bar-sur-Aube.
5: Ah oui.
7: C'est à côté de cette ville extraordinaire qui s'appelle Troyes.
5: Non, non, c'est pas Manu qui est droit, c'est l'autre cave là.
3: Ah. Il s'est barré ce con.
5: Ouais, il s'est barré en plus, c'est pas grave.
7: Et alors, donc, voilà, donc j'ai beaucoup de routes à faire pour aller la rejoindre là-bas. Nous passons les week-ends ensemble uniquement.
5: Paris 3, il y a quoi? Il y a 1h30 de route à peu près.
7: Écoutez, 1h30 si vous avez.
5: Attendez, il est là. Il y a combien de temps pour aller d'ici à 3 là, le Troyen là?
8: Avec le TGV, ça va vite. Hein.
3: Si t'es ado de ta grosse, je sais pas.
5: Mais non, abruti, il va l'avoir tous les week-ends.
7: Bon,
5: on va revenir tout de suite. Vous y allez en voiture ou en train?
7: Ah ben, en voiture, bien évidemment.
5: Bon, en voiture, il faut en gros une heure et demie. Avec la A5 qu'ils ont fait, c'est complètement direct.
8: Il faut prévoir beaucoup d'essence.
7: Entendu, hein. Je vous crois sur parole, mais moi, pour faire Paris jusqu'à 3, je mets le double, c'est-à-dire je mets aux alentours de 3 heures.
5: Oh là là là là, 3 heures pour aller jusqu'à là.
7: Oui, c'est-à-dire que j'ai une Lada, alors forcément.
5: Ah ouais, c'est vrai, c'est des vieilles poubelles.
7: Donc nous nous retrouvons le samedi soir à Troyes dans un endroit échangiste qui s'appelle le Gros.
5: Non, mais c'est bon, c'est pas la peine de citer de nom.
7: Ah pardon. D'accord.
5: Donc
7: Alors, nous y sommes, n'est-ce pas? Beaucoup de gens couchent avec beaucoup de gens et moi je ne supporte pas de voir ma compagne être partagée avec des individus que je ne connais même pas, n'est-ce pas?
5: D'accord.
7: Donc j'aimerais la persuader de ne coucher qu'avec moi.
5: Mm-hmm. Donc alors, vous êtes jaloux, carrément, pour être précisé, donc ça, c'est de la jalousie pure et simple.
7: Jaloux, je n'irai pas jusque-là, elle sait qu'elle veut cette pute. Mais...
5: Ah non, mais attendez... On reste quand même poli avec les femmes, hein.
7: Attendez, je suis tout à fait poli, c'est une marque de respect.
5: Ouais, non, mais
8: c'est quoi le conseil qu'il veut exactement?
5: Bah, il a un problème avec sa nana, il veut pas qu'elle aille dans les clubs et échangiste.
3: Vous avez fait du club, vous, déjà?
8: Non, jamais. Si,
7: je veux bien qu'elle aille dans les clubs échangistes. D'ailleurs, je l'y accompagne volontiers. Mais ce que j'aimerais, c'est, une fois là-bas, n'est-ce pas, j'aimerais que ma compagne ne couche qu'avec moi et non pas avec d'autres hommes, d'autres femmes.
5: Bah, dans ce cas-là...
8: C'est à elle de voir si... C'est à elle de pas de dire non. Hein.
7: Non, oui, bien entendu. Je sais bien que c'est à elle de dire non, mais le problème, si vous voulez, c'est qu'elle dit oui à tout le monde. Et moi, j'aimerais que ça cesse, j'aimerais qu'elle ne couche qu'avec moi.
8: Et bah, ça, déjà, ça veut dire que, bon, si elle fait ça, c'est qu'elle tient pas vraiment à toi. Hein.
2: Ah, moi, je pense qu'on dit
9: non, mais Gérard est largué, hein. Monsieur Mazur, je t'en ai
2: pas. Non, même.
9: Comprends que dalle.
8: Mais essaye de l'amener dans des autres endroits, je sais pas, il y a.
7: Comme quoi, des bosquets, des jeux
8: de nuit. Des boîtes de nuit où tu peux t'amuser, où il y a bien des boîtes de nuit quand même vers chez vous.
7: Il n'y a pas
8: des
7: endroits. À Troyes, il n'y a pratiquement rien. C'est une ville qui est presque rasée de la carte, malheureusement. Il n'y a que cet établissement. Et bon, puisque vous avez dit que l'un des membres de votre équipe était originaire de là-bas, il pourra tout à fait aisément le confirmer, n'est-ce pas?
8: Mais dans ces cas-là, si vous n'aimez pas y aller,
7: Si, moi j'adore ça, n'est-ce pas? Parce que, bon, rencontre du monde, nous sommes avec plusieurs personnes de divers milieux, c'est tout à fait enrichissant, simplement. Je ne veux pas qu'elle couche avec d'autres personnes.
8: Mais les clubs échangistes, c'est fait pour ça, hein?
2: Ah oui.
8: C'est fait pour changer de partenaire et tout ça.
7: Écoutez, j'ai souvent ouï dire, n'est-ce pas, que beaucoup de gens y allaient, ne serait-ce simplement pour aller boire un verre ou bien regarder.
8: Oui, voilà.
2: Les clubs échangistes, c'est que ça, hein?
7: Oui, non, mais bien entendu. Pardon, qui a envie de câlin?
2: Non, personne, c'est bon.
7: Monsieur Gérard, avec vous?
2: Non, c'est pas moi.
7: Ah, vous n'avez pas envie de câlin?
2: Non, c'est pas moi qui ai envie de câlin.
7: Si j'ai besoin de comprendre, excusez-moi.
2: Ah non, mais c'est pas moi.
7: Qu'est-ce que je peux lui dire? Qu'est-ce que je peux lui dire?
2: Le conseil qu'on peut vous donner, c'est d'éviter d'y aller maintenant.
8: Voilà,
2: c'est tout.
8: De changer d'autres
2: endroits. Il y a d'autres endroits mieux. Il y a d'autres endroits mieux que des clubs échangistes.
8: En plus, il y a tellement d'endroits vraiment très romantiques qui peut.
7: Non, pas du trop. Figurez-vous à Troyes.
2: Non, mais changez de ville, monsieur Mazur. Faites l'avenir sur Paris.
9: Bah ouais, la pute.
8: Il y a pas mal de choses, il y a des bons restaurants et tout ça.
2: Faites l'avenir un week-end sur Paris.
9: Il y a des endroits sympas dans le 15e, non?
8: Dans le 15e, il n'y a presque rien.
2: On s'en fout du 15e, on s'en bat les couilles.
9: Il y a une boîte à tous sympa.
2: On s'en bat les cacahuètes, là, du
8: 15e. Non,
2: on s'en fout du 15e.
7: Écoutez, je m'en fous, moi. Je connais bien Paris, j'y ai vécu toute ma vie. Je peux vous dire qu'à Paris, je n'ai jamais mangé une aussi bonne andouillette que celle de Troyes.
2: Ouais, mais d'accord, mais à Paris, c'est à Paris.
7: Être bien baveuse.
2: Ouais, ça, à Troyes, c'est leur pays. Donc,
8: je peux te dire qu'il y a des bons restaurants.
2: Ouais. Bon. Monsieur Mazur.
9: Putain, mais heureusement que t'es là.
2: Monsieur Mazur, ta gueule, toi. Tu me prends des vacances.
7: Monsieur Spirouli est revenu, donc.
2: Oh, il est toujours là, monsieur Spirouli.
7: Spirouli, mes respects.
2: Donc, le conseil qu'on peut vous donner, faites l'avenir sur Paris. Là, en ce moment, il y a quand même pas mal de trucs qui est.
9: La fête des pompiers bénévoles aussi.
7: Moins vite, je n'arrive pas à noter.
2: La foire du trône, là, va y avoir
8: la Tour Eiffel.
2: La Tour Eiffel. C'est la plus grande capitale.
7: Pardon, excusez-moi, la foire du trône, de quoi s'agit-il exactement?
2: Des manèges. On va pas s'éterniser.
8: La foire du trône, c'est des manèges, ouais.
7: Attendez, vous souhaitez, si j'ai bien compris, que j'aille partouzer à tourner manège?
8: Non, t'as dit la foire du trône.
2: Foire du trône.
7: La poire du...
2: Voilà, foire du trône.
7: Ah, pardon.
2: Bon, Manu, il va...
8: T'as un endroit qui est plus romantique, c'est le Sacré-Cœur.
2: Bravo. Il y a le jardin des Tuileries.
7: Et donc justement, le Sacré-Cœur, donc c'est un club échangiste, et là, vous me garantissez que si j'emmène ma compagne, elle ne coucherait qu'avec moi.
2: Bah oui.
7: D'accord. Je vous remercie.
9: Le pont de l'Alma, c'est bien romantique.
2: Ouais, c'est ça.
7: Le pont de l'Alma, pardon.
2: Non,
9: romantique.
2: C'est.
7: Déroulé à du pipeau.
2: Ouais, c'est. Je peux vous le confirmer. N'écoutez pas ce qu'on vient de vous dire.
7: C'est le roi du pipeau, monsieur Spirou.
2: Ouais, monsieur Mazur.
8: Bonne soirée, monsieur Mazur.
7: Merci de même.
2: J'espère que
8: vous a aidé.
2: D'accord.

0: Des débats de Gérard du jeudi, hein, ça c'est clair, on a fait 7000 ou 8000 connectés pour réclamer du Gérard. 7700 connectés pendant que t'étais pas là, mais pour demander à si c'était possible de te parler. Donc on va même, enfin, tu vas faire une pause, qu'on a le courrier, ça va prendre longtemps, comme ça tu vas participer au courrier, tu vas voir, parce que les auditeurs, t'inquiète pas, c'est déjà, tout est calculé. Tout est prêt, et ça fait une semaine et demie que tout le monde attend Gérard, donc on va pouvoir se concentrer là-dessus. Donc le courrier extrêmement nombreux, des tonnes et des tonnes, on en a retenu que 4, hein, 2 lettres, ouais, mais attention, pas n'importe lesquelles.
1: Mais donc déjà t'as reçu, il a reçu son bon d'achat quand même de Fun.
2: Donc je remercie les gens de Fun, je remercie Axel, ouais, bien sûr.
1: Et devant ton micro, Gérard.
0: Ah ouais, là c'est important, ouais.
2: Et donc je remercie Axel Gourou et puis les gens de Fun, et puis je remercie Samzel.
1: Ils ont mis 150 francs chacun.
2: Ouais, ben toi tais-toi, ça vaudra mieux, commence pas, parce que sinon tu as morflé toi pour commencer.
0: Samzel, merci à toi.
2: Et donc, je remercie aussi l'auditeur de Nice qui s'appelle René pour sa petite carte qu'il a envoyée pour moi et puis Sandy. Donc, qui nous souhaite à nous deux une bonne année.
0: Ceci dit, toute l'équipe se joint à moi pour te souhaiter une bonne année 99, Gérard.
2: Bah, ouais. Nous aussi, avec Sandy, avec Dibibi, Denis Moore.
0: Hein, Denis Moore.
2: On te souhaite une bonne et heureuse année 99.
0: Voilà. On embrasse très fort Denis Moore. Alors...
2: En espérant qu'elle pourra participer au débat si on ne la fait pas trop chier au téléphone.
0: Voilà. Sinon, fil d'art maintenant. Alors, le courrier, vraiment.
1: Alors le courrier pour GG, donc on a ouvert des trucs parce qu'en fait c'était au nom de Max et en fait c'était pour toi, donc c'est pour ça que c'est ouvert. Donc il y a Johan déjà qui te souhaite une bonne année aussi, big up tout ça, et il t'envoie un millionnaire, donc tu peux le gratter en live. Sinon
0: s'il a les trois télés, là je suis dégoûté de laver moi aussi, ouais.
3: Ah, j'ai cassé l'autre jambe.
2: Moi je te casse pas une jambe, moi je te casse la gueule.
0: Alors attention, il est en train de gratter.
2: Une pièce.
0: Voilà, vite.
2: Et
0: pendant qu'il va gratter.
1: Voilà, donc sinon il y a Rodolphe aussi qui aime bien ce que tu fais, qui te propose un thème de débat qui serait sur le rugby.
2: Déjà fait.
1: Ah bon?
2: Ah bah c'est bien.
1: Ah, attends.
2: C'est bon, c'est qui a écrit?
1: C'est Johan.
2: Johan, ben, je te remercie, Johan, comme ça je peux aller me faire rembourser. J'ai me faire rembourser, j'ai gagné 10 balles.
0: Ouais. Approche ton micro carrément, comme ça tu. Approche-le, voilà.
1: Ouais. Donc par rapport au débat du rugby, en fait, il y a 2-3 questions que j'ai soulignées. Pensez-vous que le rugby fait mal? Si oui, pourquoi? Tu penses que c'est bien comme question, ça?
2: Non, c'est de toute manière, je ne ferai pas un thème sur le rugby, parce que le sport, on l'a déjà fait, donc ça ne sert à rien de refaire un débat sur le sport.
1: D'accord, bon, bah, je laisse tomber. Alors.
2: Voilà, donc ça, ça va.
4: Sinon, moi, j'ai un petit truc, Gérard, qui ne m'a pas fait plaisir. C'est Christian. Il a écrit une lettre, en fait. Dans cette lettre, il dit
0: Christian de...
4: Non, un autre Christian.
0: Ah d'accord, un autre Christian.
4: Rien à voir de Bordeaux.
0: Ouais.
2: Qui dit, non, en fait, Christian de la Selle Saint-Cloud.
0: Non, c'est pas lui.
4: C'est Christian de Bordeaux.
0: Non, c'est pas le même, ouais.
4: Et il dit en gros qu'il est tombé amoureux de ta femme, quoi.
2: Ouais, ben, qu'il laisse.
4: Je trouve qu'elle a une belle voix quand je l'entends à la radio.
2: Ouais, mais qu'il laisse Sandy tranquille.
4: Et il aimerait savoir si c'est possible d'avoir une photo dédicacée d'elle, toute nue.
2: Non.
4: Avec les seins qui pointent.
2: Non. Il est hors de question. Il est hors de question.
0: Avec les seins qui elle se rase la chatte.
2: Ah bah ça, tu fais une chose.
0: Non mais on n'arrive pas à la joindre pour le moment, parce qu'il y a tout le monde qui appelle apparemment. Manu vient de me le dire dans le casque et me dit apparemment c'est surbooké. Elle se rase la chatte ou pas?
2: Ah bah ça, tu lui demanderas toi-même.
0: En triangle?
2: Non mais tu lui demanderas.
0: Tu fous pas ta barbe dans le minou.
2: Tu lui demandes.
1: Sinon, il y a un gentil commercial qui t'a envoyé, il s'appelle Yves Durand, je pense, qui est du côté de Nantes, et qui t'a en fait envoyé une brochure sur West Hotel, Nantes Atlantique. En fait, c'est des réductions pour aller dans un hôtel, à mon avis, 4 étoiles, où tu pourras faire des congrès, des séminaires, des réunions d'affaires, des banquets. Et donc, il t'a envoyé le prospectus avec tout ce que tu pourras faire. Il y a la piscine, il y a les tam-tams, il y a tout. Donc voilà, tu pourras regarder. Tu peux l'appeler.
0: On me précise sur Minitel qu'apparemment, sans dire, la chatte épilée, hein.
2: Ouais, bah ça c'est des conneries.
0: Alors je me permets, Sandy, par tous les trous, hein, je la suce tendrement à chaque fois, Gérard et tout, je te pénètre le cul.
4: Dégueulasse.
0: Ouais, il a 16 ans quand même.
2: Ouais, bah à 16 ans, il ferait mieux de rester chez lui que de dépenser du Minitel chez ses parents.
0: Christophe, 30 ans, qui dit avoir déjà vu Sandy lors d'une soirée à la loco pour mon anniversaire, c'est vrai, elle était venue.
2: Ouais.
0: Ouais, il dit voilà, depuis j'ai kiffé sur elle, elle m'excite comme une puce. Si elle a le cul rasé, je la prends.
2: Ouais, bah ça il va se faire foutre.
4: Sinon, moi, j'ai un truc pour toi aussi. C'est un auditeur qui a envoyé ça. Je sais pas comment il s'appelle. C'est en fait des vidéos et des CD pour que tu te pignoles un peu.
2: Ouais, bah ça c'est donc, bon pour toi. Ouais, ça, ouais. Tu le gardes. Donc,
0: ça faut arrêter ceci dit.
2: Ça, tu le gardes. C'est pas la peine de continuer de
0: les
2: le dire à l'antenne. Tu le gardes.
0: Tu le gardes. Arrête un peu. Commencez pas là. Putain, c'est dingue.
4: Donc, je te le donne.
2: Non, mais
4: je te le donne.
2: Bah, tu vois, regarde.
0: Il y a plein de meufs à poil.
3: Oh là là.
0: Il paraît que t'es abonné à ça ?
2: Non. Hey. Pas du tout.
1: Bon, bref, sinon, j'ai aussi Eric, 19 ans, à côté d'Amiens, qui, déjà, bon, t'es un peu son idole, hein, il aime bien tes poèmes, tout ça. Et voudrait savoir, déjà, si tu fais partie de la noblesse française, étant donné que tu t'appelles Gérard II sur N.
2: Ça veut rien dire, je comprends pas sa question.
1: Parce que t'es deux quelque chose, tu vois, t'as.
2: Mais ça veut, je vois pas le rapport avec. Parce que je suis deux quelque chose, mais je vois pas le rapport.
1: Est-ce que tu descends d'un roi ou.
2: Mais c'est pas fini.
0: Attends.
2: Ah non, poubelle.
0: Fais gaffe aussi, tu laisses traîner, tu te fais avoir. Tant pis pour ta gueule, tu t'es fait avoir.
4: Bah, moi, c'est pas de ma faute.
2: Dans ce cas-là, tu n'as qu'à pas ouvrir le courrier, c'est tout.
0: Bah ouais, en plus, pourquoi tu ouvres le courrier de Gérard?
1: Mais je te dis, c'était Maxime Max.
2: Comme par hasard, à Neuilly, il y avait des millionnaires et des bancos, tu les as passés où? T'as acheté des pulls avec. Mais celui-là, tu ne l'auras pas.
0: Tiens, regarde, il se les met dans la poche, t'as bien raison.
3: Mais ouais.
2: Celui-là, tu ne l'auras pas.
3: Sinon, sur IRC, tout à l'heure, il y a Kenneda qui me disait que. Non, c'est vrai, Fildar. Il a la preuve que le Big Bill n'est pas en direct. Parce que lundi, sur la terrasse, il neigeait. Alors que ça fait au moins deux semaines qu'il n'a pas neigé sur Paris.
2: Alors là, je peux te dire une chose. Là, je vais démentir ce qu'il a dit. Parce que depuis que le mauvais temps est arrivé, ils ne font plus rien sur la terrasse. Ils le font à l'intérieur des studios.
3: Ah, mais lundi, moi, j'ai vu un enregistrement. Il neigeait sur la terrasse.
2: Mais ça, c'était fait exprès.
3: Ah.
2: C'était un canon de neige. Ils ont balancé de la neige comme ça, voilà.
3: Ah, ok.
2: Et donc, pour confirmer ce qu'on disait mardi, j'ai oublié de te ramener le bouquin, malheureusement, parce que tu m'as dit, dès que je t'appelle, on est faut speeder. Vu que c'était plus Neuilly, donc c'était pareil, donc il fallait qu'on speed. Donc, c'est bien confirmé, mon bouquin est bien marqué la 200e, non la 2000e, comme tout le monde a dit. Et Françoise l'a bien confirmé aussi mardi.
0: Oui, c'est vrai, mais enfin, il y a encore des gens qui doutent sur.
2: Ils peuvent douter, mais ils ont qu'à acheter les bouquins.
0: Bon, alors, qu'est-ce qu'il y a fait là?
1: Il y a aussi, sur le répondeur, dans le deuxième, tu sais, un petit message qui n'est pas calé. C'est la plage 28.
2: Ah.
1: Voilà, excuse-moi, parce que...
0: Ah oui, exact.
1: Et voilà.
0: Alors écoutez, c'est un message qui a été envoyé, d'ailleurs, on n'en a pas fait allusion pendant pas mal de temps, c'est le répondeur du Star System qui fonctionne d'ailleurs au passage 24h sur 24, 0140 521 521. Et c'est Stéphane Dilalcolo qui t'a envoyé un petit message, écoute bien.
1: Ah, il faut appuyer.
5: Allô, c'est pas vrai. Gérard n'est pas malade. Il n'a pas une jambe cassée. Je sais, il travaille avec un autre Max. Il s'appelle Max Lafontaine sur Europe 1. Il faut l'écouter. C'est pour ça qu'il travaille avec lui. Il est infidèle. Il s'est porté malade.
2: Manu, appelle-moi.
4: C'est ce que je suis en train de faire.
2: Appelle-moi l'alcoolo là.
0: Oh là là, ça va cartonner.
2: Non, parce appelle-moi
0: qu'il est,
2: le lui.
0: Lui, il est persuadé d'avoir entendu sur. Il est là, Stéphane?
4: Je sais pas, j'ai fait sonner.
0: Ah pardon, Stéphane. Ah pardon, excuse-moi. Alors on y va. Attention, on appelle chez Stéphane en direct. Vas-y, tu t'en occupes, Fildar ou.
2: Je m'en occupe de lui.
0: Ah, c'est Gérard. Ah mais je t'ai dit.
2: Éteins toi. Il a intérêt de répondre, lui, parce que j'ai un compteur.
0: Approche ton micro. Approche-le. Voilà. Encore voilà. Comme ça, tu parles parce que tu parles pas toujours devant. On va tomber sur sa vieille, attention hein, Gérard, ça risque de gueuler. Hein. Ah là là, j'espère qu'il est là. Ça a pas l'air de marcher. Hein.
2: À mon avis, il doit être en train de décuiter.
0: Ouais, à mon avis, il est en train de dormir, il est en train de picoler un bon coup. Là. Bon, bah, apparemment, ça a pas l'air de répondre chez notre ami Stéphane, donc c'est dommage. Mais qu'est-ce que tu as à lui répondre à ça?
2: Bah, qu'il arrête de dire ces conneries, parce que le jour où que je vais le voir en face de moi, quand tu vas l'inviter, va se prendre un grand coup de poing où que je pense.
0: C'est-à-dire?
2: Dans la gueule.
0: Ah bon, d'accord, parce que je pensais que c'était dans les couilles.
2: Est-ce qu'il y en a
0: Est-ce qu'il y a encore eu du courrier?
1: Oui, j'ai oublié un petit truc, excuse-moi, Gérard. Donc en fait, c'est Gérard de la Viagra, dit le zéro masqué. Qui?
0: Oh non, censure!
2: T'arrêtes tes conneries, c'est tout. Mais tu lis
0: du courrier.
2: Tu dis pas ça à l'antenne, d'accord? C'est des conneries, ok?
1: Bah je vais où sur Europe 1?
2: Tu vas sur Europe 1 ou tu vas voir tes copains derrière. Alors,
0: mais c'est des blagues sur les blondes.
2: Non, mais j'en ai rien à foutre, moi.
1: Pour qu'est-ce qu'une blonde assise sur un barbecue?
2: Mais attends, ça a été dit tout à l'heure.
1: Bah hein, ouais. Ouais, c'est bouché ou quoi? Bah c'est quoi?
2: Mais arrête tes conneries, ça a déjà été dit, je réponds pas à ces conneries.
1: Bon, réponds, c'est quoi, vas-y? C'est une moule frite.
2: Non, alors, ça a été dit tout à l'heure. Putain, mais t'es con, quoi.
1: Pourquoi Gérard prend-il plus souvent un suppositoire que de l'aspirine?
2: Vas-y, dis.
1: Parce qu'il travaille plus du cul que de la tête.
2: Mais qui c'est qu'on voit ça? Donne-moi ça.
1: Mais attends, deux secondes, c'est Arnaud.
2: Putain.
1: Arnaud Détempe, voilà.
2: Ouais, ben, Arnaud Détempe, le prochain coup que t'as des conneries à faire comme ça, tu t'es carré au cul.
1: Pourquoi, pourquoi appelle-t-on l'anus de Gérard le tunnel sous la Manche?
2: Non, pauvre con.
1: Parce qu'on y voit défiler les bites par wagon.
2: Et pourquoi qu'on appelle plus tard un con?
1: Je sais pas, vas-y.
2: Mais parce qu'il dit que des conneries à l'antenne, merci.
0: Putain, mais t'es là, t'arrives même pas.
1: J'ai plus fort dans la main gauche.
0: Mais non, mais même, tu
1: il
0: te pousses
1: vif.
0: Un peu. Bah oui, mais
1: il est vif,
0: il est fort, parce que là, du coup, le courrier est parti à la poubelle. Est-ce qu'il y a encore du. On n'a plus rien, c'est terminé, il n'y a pas de.
1: Attends, je vais écrire une lettre 2 secondes.
0: On n'a pas de. Non, mais je veux dire, il n'y a plus de magazine au MOMAC, tout ça. De ce côté-là, ça s'est un petit peu calmé. Non, Gérard, t'as plus trop de problèmes chez toi?
2: Non, pour l'instant, c'est.
0: Ça va, ça s'est calmé.
2: Pour l'instant, ça s'est calmé.
0: On peut relancer ou pas?
1: Non, mais j'ai été à l'accueil d'RTL, ils m'ont expliqué, c'est qu'en fait, quand le courrier arrive, ils l'ouvrent une première fois et dès qu'ils voient que c'est au MOMAC tout ça, ils envoient tout ça à l'Abro directement.
0: Bah, ils ont bien raison, qui est le grand patron de RTL et lui au moins il vérifie, c'est lui qui s'occupe de ce courrier parce que sinon on pouvait plus gérer, c'était trop compliqué, donc on a demandé à la direction d'RTL de gérer un petit peu tous ces problèmes. C'est vrai que tu as eu une période un peu difficile à une époque, ça s'est un petit peu assagi, ça s'est calmé, on a eu quelques petits problèmes cette semaine avec des remix qui sont arrivés, mais bon, heureusement on y a fait face et on les a interdits d'antenne parce que ils ont voulu les diffuser ici et on rappelle que pour les remix pour l'instant
2: Ben, faut arrêter, c'est tout. Ça sert à rien de continuer. Parce que les mecs, ils vont dépenser du fric mal à propos, donc qu'ils arrêtent, c'est tout.
0: Ouais,
2: c'est tout. Quoi, pourquoi? Tais-toi, toi, et c'est tout. Il n'y a pas de pourquoi, d'accord?
0: D'accord.
2: Ok. Okay.
0: C'est quoi
2: tu fais ton standard pour, okay. Tu fais ton standard pour le débat.
0: Oh, arrête.
2: Et toi, tu vas fermer ta gueule avant que je te foute un coup de plâtre sur ta gueule.
0: Ah, parce que là, il est plâtré, mais il va te foutre un coup de plâtre. Attention.
2: Donc, tu es gaffe.
0: Bon. Les deux débats de ce soir, on va même les attaquer d'ici quelques minutes.
2: Le débat.
0: Mais quel débat? Un débat d'une heure et demie, quand même, donc c'est pas n'importe quoi. Hein. Ça sera quoi, Gérard?
2: Ben, c'est sur les sosies.
0: C'est tout.
1: Et les fans?
2: Moi, toi, tes questions, de toute manière, je vais même pas les mettre parce que c'est de la merde.
1: Oh, merci.
2: C'est de la merde ce que tu m'as fait mettre comme question, toi. Je préfère les miennes, elles sont deux fois mieux. Ouais. Et en plus, on les a travaillées et. Donc.
3: Attends, Gérard, je vais voir combien on est sur l'IRC, il faut que je fasse le tour.
0: Ah, on va vérifier quand même juste avant que les débats de Gérard ne démarrent. Alors ce soir, le numéro de téléphone, j'espère que Gérard l'a bien mémorisé, c'est exclusivement le
2: 0803-085000.
0: Voilà, 0803-085000.
2: Et toujours 3615, code Fun Radio, rubrique direct. Voilà. Et
0: vous pouvez
2: toujours
0: y aller, là, le Minitel fonctionne réellement pendant les débats de Gérard. J'espère qu'on va tout exploser sur l'internet. irc.funradio.fr, on est combien, Rigo?
3: Alors ça commence fort, on est 4722.
0: Oh là là là! Et ça ne cesse d'arriver, merci pour les applaudissements.
2: À minuit 17.
0: Bah qu'est-ce que tu veux? Tu leur as tellement manqué. Je crois que ce soir, le record des 6000 qui était lors d'un débat, à mon avis, va être explosé. Hein.
2: Le débat des 6000, je crois que ça a été juste avant les fêtes de Noël.
0: Ouais, bah là, on va tout exploser après les fêtes de Noël. Généralement, ça remonte un petit peu. Tu sais, les impôts ont été payés, les vacances, le tiers, enfin, tout a été fait. Maintenant, les gens n'ont plus qu'une chose en tête, c'est battre du record.
1: Les débats et battre du record,
0: ils sont prêts à tout.
2: Je préviens, vas-y. Je préviens ceux qui sont standards.
0: Bah ça va être Manu un soir surtout. Hein.
2: Un Manu.
6: Quoi?
2: C'est les corbeaux qui font quoi?
6: J'ai pas entendu.
2: Je te préviens quand je dis de me virer la personne. Tu t'amuses pas à la reprendre.
6: Ah, c'est moi au standard.
2: Oui, c'est toi au standard, mon Dieu.
6: Super.
2: C'est ça. Et pendant une heure et demie.
0: Bah cool.
1: Non, je vais en faire un peu.
2: Hein. Non, toi tu vas faire la rien, tu vas la fermer ta gueule.
0: Voilà, exactement. Donc attention, dans tout juste 3 minutes les enfants, le retour de Gérard en direct sur Fun Radio pour un débat sur les sosies 0803-085000. Juste pour nous le plaisir et le privilège d'écouter un de mes disques. Si je vais faire comme le DJ là.
1: Max Stevens,
0: sa nouvelle production, soirée prolo sur Fun Radio juste après les débats de Gérard, donc sur les sosies.
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0: Donc bonsoir à tous. Donc c'est les débats de Gérard le jeudi. Donc un petit coucou vite fait bien fait. Donc bisous à Big Bill et un petit coucou à merde, je sais même plus son nom, mais c'est pas grave, il s'en connaîtra à Evelyne. Evelyne et son copain qui habite à côté de chez moi, donc bisous à eux, voilà. C'est tout ce que j'avais à dire.
1: Bah, salut.
0: Donc, bonsoir Manu.
1: Bonsoir.
0: Comment vas-tu?
1: Très très bien.
0: Ça va mieux depuis dimanche
1: Non, mais j'allais toujours très bien.
0: Hein. Non, mais comme le chef était pas là.
1: Oui, mais pour l'instant, c'est les débats, Gérard.
0: Comme le chef était pas là, des souriances.
1: Mais je te réponds pas.
0: Donc, j'espère que tu vas bien, Rigo.
2: Ouais.
0: Mon pote,
2: ouais.
0: J'espère
2: on
0: que.
2: On va faire
0: du bon boulot tous les deux ce soir. Parce ouais. qu'il y a que toi qui est.
2: Il y a pas que moi, il y a toute l'équipe et on y va, c'est le débat, c'est parti.
0: Donc, au standard, ce sera Fildar et Apolline. Bonsoir Fildar, bonsoir Apolline.
3: Salut GG.
1: Bonsoir.
0: Donc, les premiers débats porteront sur la corrida. Donc, pour ça, on va accueillir Vitecouille.
4: Ouais.
0: Ouais, avec un portable.
4: Ah non, pas du tout, pas du tout. Il y a un fil, il y a un fil.
0: Ouais,
5: parce qu'ils ont retraité l'insert, c'est pour ça que t'as l'impression que le son est bidon, mais ouais. C'est pas vrai.
0: Non, mais faudrait. Je crois que j'avais demandé à ce qu'on n'ait pas trop de portables.
5: Oui, mais c'est un téléphone avec un fil, il te l'a dit, je te le confirme.
0: Donc, Vitecouille, 26 ans de Saint-Lô, oui. On écoute Fun Radio sur 94-6.
4: Tout à fait, Gérard, bonsoir à toi.
0: Bonsoir à toi.
4: Bonsoir.
0: J'appelle ta gamme.
4: Salut,
5: Ta cam.
0: À Caen. Ouais, 96.3.
4: C'est ça, exactement.
0: Bonsoir à toi.
4: Ça va bien.
0: Chat humide.
6: Bonsoir, Gérard.
0: Gap. 93 FM.
6: Ouais, c'est ça. Bonsoir.
0: Et bonsoir à toi. Et vieille... Vieille quoi?
5: Vieille vicieuse.
0: Vieille vicieuse, 101.9, Paris.
6: Exact. Bonsoir, Gérard.
0: Bonsoir.
6: Bonsoir, l'équipe.
0: Bonsoir.
7: Bonsoir.
4: Salut, vicieuse.
6: Mm-hmm.
0: Commencez pas à jouer comme ça, parce que tout à l'heure, je vais vous virer.
5: Ils ont rien fait, Gérard. Ils disent bonjour, c'est
4: on
5: de la politesse.
4: Bonsoir, on est poli.
0: Alors, première question. Que savez-vous sur la corrida en général, là? Alors, on va demander à Vitecoude, tiens.
4: Vitecoude, ouais, tout à fait. Bah, écoute, moi, j'aime pas trop la corrida.
0: Ouais.
4: Je fais partie d'un mouvement qui milite contre la corrida.
0: Bon, alors, attends, je vais te dire une chose.
4: Oui, dis-moi tout. Il y a des pour et il y a des contre. Hein. Moi,
0: non,
4: pas,
0: mais moi, je vais te dire une chose.
4: Je suis pas un fan de corrida, c'est tout.
0: Bon, alors, t'aimes pas la corrida?
4: Mais je viens pour plaider ma cause, j'ai le droit, Gérard.
0: Bon alors explique, alors donc, vas-y.
4: Moi je trouve que la corrida c'est pas bien,
0: ouais.
4: Parce qu'il tue des taureaux de plus de 10 ans, alors qu'en fait il pourrait très bien les abattre à partir de 1 an quoi. Donc je suis contre la corrida.
0: Non bah tu peux continuer de dire.
4: Dans la boucherie ouais je peux continuer, bah écoute je pense que les vieilles bêtes, les vieilles carnes elles sont pas faites que pour aller à la boucherie, et je vois pas pourquoi elles finiraient toutes dans une arène.
0: Non mais attends, parce que là j'arrive pas à comprendre ta réponse.
4: Bon, t'as un mec avec un costume relativement efféminé qui tient un drapeau rouge. Tu vois,
0: ouais.
4: Tu vois le mec, ok.
0: Mmh.
4: T'as un taureau en face. Et t'es toujours avec moi.
0: Mmh.
4: Ok, le but, c'est que le taureau, il embroche le mec, on est bien d'accord.
0: Ouais.
4: Ok, mais le problème, ce qui se passe, c'est que la plupart du temps, c'est le mec qui embroche le taureau.
0: Attends.
4: Eh ben oui,
0: ouais, bah, non, moi, attendez, les autres derrière, calmez-vous, laissez-le parler. Parce que justement, on va continuer. Alors vas-y.
4: Bah, je te demande, qu'est-ce que t'en penses? Tu penses qu'il vaut mieux que le taureau embroche le torero ou vice-versa sans dessus?
0: Non, mais dis le fond de ta pensée là.
4: C'est bon, on est tout au fond là, c'est bon, on est contre le mur, il n'y a plus rien. On a fait le tour du problème, le serpent se mord la queue, la boucle est bouclée. le système à la tête sous l'eau, quoi, tu vois.
6: Copyright, c'est qu'il a pas compris, quoi.
3: Non, je crois que...
4: Le mec qui est fringué comme une pédale au milieu de l'arène, tu le situes bien.
3: Comment? Comment?
4: Le mec qui est fringué comme une pantouse au milieu de l'arène.
3: C'est qui dit ça?
4: C'est vide coude.
3: Non, mais attends, ça...
4: Oh là,
3: ouais, alors vas-y,
4: ouais,
3: vas-y.
4: Tu le situes bien jusque-là, tu sais ce que c'est une corrida?
3: Ouais, ouais.
4: Avec un mec. Tu
3: ouais.
4: es d'accord avec moi?
3: Ouais.
4: Ok, jusque-là, ça va bien.
3: Ouais.
4: Ok, qui doit embrocher qui, d'après toi? Le taureau ou le torero?
3: Non, c'est... En principe, c'est le taureau.
4: T'es sûr?
3: Ouais.
4: Ok, d'accord. Bon, bah, c'est tout ce que je voulais savoir. On a bien fait de passer un bon quart d'heure là-dessus.
3: Bon, alors, de toute manière, le quart d'heure... De toute manière, t'as du monde derrière. Au revoir. Au revoir. Hop. Tu peux lui dire au revoir à Pauline, parce que j'aime pas les gens qui ont du monde derrière. J'avale ta gamme.
7: Ouais, donc voilà, ben moi je voudrais dire que les corridas, pour ceux qui organisent, c'est un bon moyen de se faire du pognon.
3: Non, mais déjà, attends, excuse-moi, j'avale. Une chose que je veux préciser au standard.
8: Oui.
3: Éviter de prendre des gens où il y a du monde derrière. Parce que j'aime pas trop ça.
9: Ouais, mais enfin bon, il peut avoir un peu d'ambiance.
3: Mais j'aime pas. Lors des débats, je n'aime pas avoir des personnes au téléphone où il y a du monde derrière.
5: Bah, Vite couille, en fait, il est étudiant, donc il a une chambre de bonne et il est seul.
3: À 26 ans, il est étudiant.
5: Et alors, pourquoi pas? Oui, il étudie en médecine, je suis désolé.
3: Bon, alors.
5: Il y en a à 38 ans, ils sont au chômage, il y en a pourquoi pas. 26 qu'il faut.
3: Non, mais maintenant vous allez faire une chose, vous allez être gentil au standard.
5: Toi aussi, gueule pas, je t'entends crieur, ça se passe très bien, alors t'énerve pas.
3: Vous allez être gentil au standard, vous allez me prendre des. Sur les 20
5: films, parce que là, ça. Qu'est-ce que j'en fais après? Je les emmène bien, ils bossent bien.
3: Attends.
5: Allez, bosse ton débat,
10: Gérard.
5: C'est toi qui bosses pas bien, Gérard.
3: Donc, alors, j'avale ta gamme.
5: Ta cam. On dit au revoir à Henri quand même. Salut Henri.
3: Salut Henri.
5: Merci
3: Henri.
5: Pour les bonbons. Hein.
3: Caresse au chien.
6: Salut Henri. Salut Henri.
11: C'est bon Gérard, je peux t'expliquer?
3: Ouais, vas-y.
11: Ok, c'est de balance. Donc pour moi, pour les organisateurs, c'est un bon moyen de se faire du pognon. Pour les gens, ben c'est un passe-temps. Et puis pour le taureau, ben c'est quand même un peu
3: attends,
11: chiant.
3: Attends, 5 minutes. 5 minutes.
10: Non mais Gérard.
3: Eh le débat.
10: Gérard, oh Gérard, qu'est-ce que tu fais?
3: 5 minutes.
10: Quoi 5 minutes?
8: Non mais vas-y.
12: Non, c'est pas possible.
3: Prends.
10: Non. C'est quoi cette allure?
12: Il va aller donner son badge.
10: Il veut se barrer.
12: En fait,
10: non mais là il est explosé. Il y a pas d'autre.
5: Oh là là, mais regarde-moi ça. Oh la bête au lit là.
10: Hey, tu fais ton débat des fois,
5: Gérard là ou quoi là?
10: Eh hey, pupus,
5: tu t'envoies
10: le bois un peu là.
6: T'envoies le bois.
5: Tu mets ton casque là.
12: Et on est reparti.
3: Pile d'art. Pour un son, c'est pas toi qui commande.
10: Tu fais ton débat. Gérard, bon, tu fais ton débat. Non, mais sérieusement.
3: S'il te plaît.
10: Sérieusement, Gérard.
3: Toi, tu as arrêté avec ça, déjà. Tu as pas commencé. Vous allez me prendre les gens, là.
10: Gérard, tu te calmes et tu fais le débat maintenant.
5: T'es pas chez
10: prends
5: toi
10: le
5: aussi,
10: débat, hein. T'es animateur, tu dois gérer. Qu'est-ce qui te prend?
5: Et allez, ça y est, c'est parti.
10: Rassis-toi, Gérard, rassis-toi, fais ton débat.
11: C'est incorrigible.
10: Tu fais ton débat, Gérard.
5: Ça y est, il veut se battre, ça y est.
12: Gérard.
5: Oh non, mais non, c'est pas possible.
10: Arrête, regarde-moi.
12: Non,
5: mais Gérard.
12: Non, Gérard.
10: Arrête.
12: Non,
10: mais
5: tout va bien se passer.
10: Arrête.
5: Ils sont en train de l'essayer de l'attraper, de le retenir. Allez, va t'asseoir, Gérard. Non, mais t'es fou, hein.
3: Putain, tu dégages.
5: Ah, déjà. Mais t'es fou, Gérard. Hein.
3: Mais je viens d'arriver, merde.
5: T'es ouf, hein. Bon, j'étais en train de rappeler un auditeur, moi. Bon, Gérard, tu fais quelque chose, là? On fait de la radio, je te le rappelle, donc si tu parles pas, il n'y a pas de son, quoi. Donc je suppose que les auditeurs, en plus, ils veulent participer au débat qui semblait, a priori, super intéressant, donc ce serait bien que tu reprennes. Merci. Bah, Gérard, mais
12: faut
5: speed un peu.
12: Il faut son casque, quand même.
10: Bon, oh, tu fais ton débat, Gérard.
5: Allez.
6: Oh là là.
5: Allez, chaudet. Hein.
10: Gérard,
5: vas-y.
3: Bon, j'avale ta cam.
11: Oui. Bah donc comme je t'ai dit, hein, pour moi c'est un moyen donc pour les organisateurs de se faire du pognon, pour les gens de passer un bon moment, mais c'est pour le taureau quoi, c'est un petit peu chiant pour lui parce que en général ben c'est lui qui y reste quoi. Allô Gérard?
3: Ouais, tu peux préciser?
11: Ouais, je peux préciser, ben le taureau il se prend quand même une épée dans le cou, ouais. Et ben pour lui c'est quand même désagréable, imagine on te tourne frais le même, on te met en plein milieu d'une cour et puis on court après toi avec une épée, c'est quand même pas drôle, non? Tu crois pas?
3: Ouais.
10: C'est
3: ouais.
10: Déjà arrivé. Hein.
11: C'est déjà arrivé?
6: Oh là là, t'es endormi, Gérard.
3: Non, non, mais de toute manière, vous allez arrêter ceux qui s'amusent à dire des conneries. Chatte humide.
6: Oui, chatte humide. Moi, je suis pour les corridas, parce que la corrie, c'est mon dada, d'abord.
3: Mmh. Mais, tiens, une question que je vais te poser.
6: Vas-y.
3: Même à ceux qui sont derrière, vieille... Ouais, bah, de toute manière, je sais pas qui c'est qui a écrit ça, mais c'est pas, c'est pas moi.
8: C'est pas grave, Gérard. On sait que c'est pas toi, vas-y.
3: Donc, moi, je vais vous demander une chose. Est-ce que vous avez déjà participé à des corridas ou est-ce que vous avez déjà regardé à la télé?
6: Ouais, moi, ouais. J'ai déjà participé. Parce que j'ai un père qui est espagnol.
3: Oui.
6: Et il est très
3: beau. Mais justement, il y a une question que je me pose. Est-ce que là, d'où vient le système de la corrida? C'est un truc espagnol ou pas?
6: Oui, c'est espagnol, c'est portugais. Ça dépend, c'est pas la même, la corrida portugaise et la corrida espagnole.
3: Au Portugal, ouais, mais il y a un truc que j'arrive pas à comprendre. Pourquoi qu'Anime, c'est pareil, ils font des corridas là.
8: C'est une ville espagnole, je crois.
6: C'est des immigrés. Ouais, tout simplement des immigrés.
3: Non mais pourquoi qu'Anime. Parce que là, il y a eu la corrida de Nîmes.
6: Mm-hmm.
3: Donc, ça a été fait pendant 2-3 jours ou 4 jours, je ne sais plus.
6: 5 jours.
8: Je peux t'expliquer, Gérard, si tu veux, pourquoi à Nîmes, ils font des corridas aussi.
3: Ouais, vas-y, Manu.
8: Bah, c'est très simple, c'est qu'en fait, au Moyen-Âge, Nîmes, c'était français. Et ça a été assiégé et gangbangé par des Espagnols. Et ils ont apporté la tradition, ils ont construit la reine, en
3: non,
8: fait.
3: Mais justement, Manu.
6: Ils ont gangbangé la reine.
3: Non, attendez. Pourquoi qu'Anime, maintenant...
8: Parce que c'est resté la tradition
3: pareil,
8: depuis le Moyen-Âge.
3: Ils font
5: la fête pendant 4 jours.
3: Bon, pour l'instant, Pilar, tu me cherches des auditeurs, tu la fermes, c'est pas à toi que je m'adresse.
5: J'en ai jusqu'à pour la fin de l'année.
3: T'éteins ton micro et c'est tout.
5: J'ai réservé un mec pour le 7 juillet, là, c'est bon.
3: Tu éteins ton micro et c'est tout.
5: Oui.
12: Bon, GG, à la place de vite couille, on a Petit Matador, 30
3: ans. Bon, alors attends.
12: Gérard,
3: un conseil que je vous donne. Attends.
4: Bonsoir à tous.
6: Bonsoir
4: Gérard.
3: J'aime pas. Tu vas me prendre des gens ici.
4: Moi je te kiffe, bonsoir.
3: Non.
13: Alors, tu mens là. Ils prennent des gens standards, c'est toi, tu vois rien là.
3: Non. Non, ils prennent pas des gens standards.
13: Mais s'ils le prennent, putain.
3: Non, ils prennent personne. Ils prennent personne.
13: C'est toi qui es un menteur là.
3: Ils prennent personne.
13: Je suis désolé, je prends leur défense parce que là tu mens.
3: Ah tu prends leur défense.
13: Oui, parce que je regarde.
3: Bien sûr, parce que c'est ta copine. C'est elle. Alors dans ce cas-là,
13: c'est ton copain moi. C'est cool, putain.
3: Hop,
13: c'est
3: fun. Faites ce que vous voulez.
13: Je regarde.
3: Je n'en ai rien à foutre. Maintenant. C'est simple, si les deux débats foirent,
13: non, ça foirera pas.
3: Je serai la responsabilité.
13: D'accord. C'est toi le chef des débats.
3: Maintenant, vous allez me faire une chose. Ouais. Non.
13: Allez, boss.
3: Faut pas me prendre pour un con. Chatte humide. Allô.
8: Pardon,
3: merci,
8: c'est moi.
3: Manu.
13: Non, attends, il a oublié, ça
4: Manu.
3: Bon, alors, chatte humide.
6: Oui, je te disais que mon père est espagnol, que moi, je suis pour la corrida.
3: Mm-hmm.
6: Et qu'en plus, j'ai déjà assisté à une corrida.
4: Mm-hmm. Bravo.
3: Par contre, Nîmes, tu vois à peu près ce que c'est.
6: Mm-hmm. Oui.
3: Hein?
6: Une belle ville.
3: Donc, pour toi, là-dedans... est-ce que bon moi ce que je comprends pas, c'est pourquoi que quand ils parlent de Nîmes ou d'Espagne, parce que c'est vrai que
6: oui,
3: ils arrêtent pas de parler de ça.
6: Ouais.
3: Mais Nîmes, est-ce que vous avez toi t'habites à Gap?
6: Ouais.
3: Donc t'es loin de Nîmes ou pas?
6: Ouais, très loin.
4: Moi, je suis à côté, GG.
3: Qui?
4: Moi, c'est Petit Matador, j'habite à Arles, tu sais, en Camargue.
14: Il y a des corridas là-bas.
4: Je suis éleveur de taureaux camarguais les meilleurs, bien évidemment.
3: Mais est-ce que t'as déjà vu
4: une question de frontière en fait. Tu faisais une référence à l'Espagne et en fait c'est tout simplement une question de géographie. L'Espagne étant pas très loin en fait, c'est juste à côté, c'est près de la frontière. Donc c'est pour ça l'influence de la corrida forcément.
3: C'est comment ton nom toi ?
4: C'est Petit Matador. Je suis le nouveau que Apolline t'a annoncé il y a 2 secondes.
3: T'appelles d'où ?
4: J'appelle de Arles.
3: Ta fréquence, s'il te plaît ?
4: J'ai 28 ans et j'écoute Fun sur 107.7.
3: 107.7.
4: Ouais.
3: C'est ça, 107.7, hein ?
4: 107.7.
3: Ok.
15: Il y a un truc sur le Minitel, c'est Max Lebège qui te dit qu'en fait, toi, t'as déjà participé à une corrida parce qu'on t'a coupé la queue et les deux oreilles.
3: Non, mais là, tu vois, les trucs sur Minitel, ça m'intéresse pas. Internet.
16: Alors, par contre, j'ai une bonne question de Snooze sur l'IRC qui te demande pourquoi le taureau est attiré par le rouge et pas par le vert ou le bleu ou le jaune.
3: Ah, alors voilà, très bonne question.
4: C'est facile.
3: Pourquoi le taureau est attiré par le rouge? Donc en fin de compte, c'est sa couleur préférée.
4: Non,
3: c'est sa couleur préférée, je suis désolé.
14: Je peux t'expliquer, Gérard?
3: Oui, c'est qui?
14: Vieille vicieuse. Je t'explique, le taureau, il voit en noir et blanc. Et le taureau, il n'est pas attiré par le rouge, il est attiré par la cape qui bouge.
4: C'est faux.
3: Non. De toute manière, c'est le rouge qui l'intéresse.
4: Ouais, il a été élevé au pinard et il reconnaît que...
3: Alors toi, tu t'en vas. Au revoir.
4: Mais pourquoi?
3: Hop, terminé. Je veux dire au revoir. Hop.
13: Mais calme-toi, ils ont le droit de répondre autrement, putain.
3: Hop, celui-là, tu lui dis au revoir par le pinard, désolé. Au revoir. Au revoir.
13: Ah, Gérard, calme-toi, ils ont le droit de répondre, j'écoute, là, putain. Là,
3: non, mais ils répondent. Apolline, au standard, s'il te plaît, merci.
5: Non, mais c'est bon, je suis au standard, je peux gérer tout seul, elle va demander un renseignement.
13: Alors ?
15: Bah, Gérard.
16: Alors ?
3: Vicieuse. Alors pour toi, que savez-vous sur les corridas en général?
14: Eh bien, je sais que pour la corrida espagnole, on tue le taureau à la fin. Et moi, je suis adepte de la corrida portugaise, puisqu'on ne tue pas le taureau à la fin.
3: Non, mais de toute manière, faut dire une chose, parce que il y a un truc qu'il faut se mettre dans la tête dans ça. C'est que là, il y a eu les taureaux, tout ça, il y a eu les pierreras.
14: Les quoi ?
3: Il y a eu des soirées, même il y a eu quand même 2 morts sur ça.
14: Bah oui, mais bon, c'est bien fait pour eux, hein.
3: Ah, attends, c'est bien fait pour eux. Non, je suis pas d'accord.
14: Non, c'est bien fait pour eux. Attends, le taureau, on lui a pas demandé son avis s'il voulait se faire tuer, quoi. Le mec, il...
3: Attention. Attends, je te coupe. C'est bien vicieuse.
14: Bien vicieuse, ouais.
3: Oui, je vais dire une chose, que c'est pas le taureau qui est mort.
14: Oui, je sais, c'est un mec qui est tombé
3: sous
14: son cheval.
3: Mais le mec,
14: c'est les risques de son métier. Il connaît les risques, hein. Il sait très bien que s'il rentre dans l'arène, il peut se faire tuer.
3: Ah ouais, mais dans ces cas-là... La question que je pose, c'est êtes-vous pour ou contre que les hommes soient que les hommes...
14: Ouh là là.
15: La question, c'est êtes-vous pour ou contre que les hommes... C'est pourtant clair, répondez.
3: Que les hommes fassent la corrida?
14: Moi, je suis pour.
3: Alors, tu peux m'expliquer ?
14: Je suis pour parce que le taureau meurt. Et je suis pour aussi parce que, en fait, la corrida, c'est l'affrontement de force entre celle du taureau et celle de l'homme. Il n'y a pas de raison pour que ce soit toujours le taureau qui meurt. Mais tu sais que le taureau qui tue l'homme, il se fait abattre après. Donc, de toute façon, dès qu'il rentre dans l'arène, il est condamné, le pauvre taureau, quoi.
3: Ouais, mais non, mais faut se dire une chose, c'est qu'en fin de compte, là-dedans, de toute manière, on peut rien faire.
14: Ah non, on peut rien faire. Hein. C'est comme ça. Hein.
15: Et pourquoi Gérard, on peut rien faire?
3: On peut rien faire parce qu'il
15: n'y aurait pas une solution, un truc.
3: Non, il y a une solution. C'est eux qui choisissent ce métier-là de taureau. Parce que, en fin de compte, eux, ce qu'ils font, ils vont avec les trucs pointus, ils les pointent sur les taureaux. T'es d'accord
15: ouais,
3: avec
15: mais
3: moi
15: par exemple, la solution pour pas tuer le taureau, ce serait peut-être, je sais pas, faire des trucs en plastique au lieu des trucs qui coupent et qui font mal.
3: Ouais, mais en plastique, c'est pas évident parce que, regarde, t'as quand même eu deux morts.
15: Bah oui, justement, ça aurait été des trucs en plastique, les taureaux, ils seraient pas morts.
3: Non, mais il y a eu deux morts, c'est pas les taureaux qui sont morts.
15: Mm-hmm.
3: Justement, c'est.
15: Ah, mais ils sont pas morts avec le taureau, ils sont morts avec. Ils se sont fait piétiner.
3: Non, mais ils se sont fait piétiner. Ils se sont fait piétiner.
15: Par un cheval.
3: Non. Non, non, justement par le taureau. Parce que le taureau, il est venu sur le cheval, et le mec, il est mort dedans. Il est mort en dessous.
15: Dans le taureau.
3: Donc, il a été mort par l'appui du cheval.
15: Bah oui, du cheval, ouais.
16: Gérard, il y a Yankee sur IRC, il te demande, une fois que le taureau il est mort, on en fait quoi?
6: On bouffe.
3: Une fois que le taureau est mort, ben, ils remettent un autre taureau.
16: Mais ils en font quoi du taureau qui est mort?
3: Le taureau qui est mort, ils sortent.
6: Ils jettent dans la poubelle.
3: Non, mais.
6: Non, Gérard.
3: Oui.
6: Mon père, il est torero, et donc quand il tue un taureau, il coupe la tête et il l'accroche dans le salon.
3: C'est qui?
6: C'est Satumide. C'est Satumide.
3: Ouais, ça m'étonnerait, hein.
15: Gigi.
6: Ben, viens chez pas... moi si tu veux.
15: Non, c'est moi, c'est Manu. Là.
3: Ouais, Manu.
15: Tu veux pas faire un petit sondage, peut-être, qui se rapporte à cette question? Regarde un peu ce qu'il y a.
3: Alors, sur le sondage, avez-vous déjà été voir une corrida?
15: Bah voilà, parfait, fais celui-là.
3: Bon, il y a 56% des gens qui n'aiment pas qu'on fasse du mal aux bêtes tressées. À tresse. Ça, je vais dire une chose là-dessus. Faudrait peut-être arrêter de me sortir des sondages comme ça. D'accord?
17: La suite?
3: Ok. 30% préfèrent l'amour en mer. Ça, c'est des chansons, donc on n'en a rien à foutre. 17% demandent si c'est juste une question de tempo. Faudrait que.
17: Non, c'est ça. C'est moi qui me suis fait avec Rigo.
3: Ah, c'est toi qui.
17: Enfin, c'est Rigo avec Rigo.
16: Ah, sur un site de sondage.
3: Ouais, mais il y a quand même des trucs.
16: Bah, c'est pas grave, ça se trouve, à la suite, c'est bon.
3: 9% ne mangent plus de poulet à cause de l'épidémie. Alors là, je.
16: Si, à cause de l'épidémie de vache folle.
17: D'accord.
3: Ouais, non, mais justement. Là, justement, faudrait qu'on arrête, tu vois. Parce que là, on parle de la corrida, on parle pas d'histoire des taureaux.
5: Ouais, mais ça vient des vaches,
16: bah
5: folles.
16: Ça vient des vaches.
3: Non, mais il y a un truc qu'il faut bien se dire dans sa tête, hein, c'est qu'à l'heure actuelle, pour l'instant, on a des problèmes avec l'histoire des œufs, des poulets, du lait, de l'eau.
17: Ouais.
3: Pour savoir exactement d'où vient. Alors, apparemment, il paraît que ça vient de Belgique. Mais ça, c'est pas un débat.
5: Il n'y a pas de corrida en Belgique.
3: Non, mais justement, c'est pas un débat que je vais faire sur l'histoire des trucs comme la vache folle et tout ça. Ça, j'en ai rien à foutre. Maintenant, c'est au gouvernement de faire ce qu'il veut. Donc, okay. Point final à la ligne. Donc, deuxième question.
15: Gérard, juste avant que tu la poses, il y a deux petits trucs sur le Minitel. Il y a Anti-Gérard qui demande si toi, tu rentres dans l'arène ou dans l'arène.
3: Je réponds
15: bien savoir.
3: À des questions en bidon.
15: Et sinon, il y a un superbe message de Domi sur Minitel qui pense que Manu ferait un meilleur chef de débat que toi et c'est cool.
3: Et ben dans ce cas-là, tu prends les débats à ma place et puis c'est tout. Ouais,
12: à la place de je sais plus qui que t'as viré, on a Vamos Muchachos, 31 ans de Montpellier.
3: Alors attention, je vais te dire une chose à Pauline.
12: Oui, Gérard.
3: Ne me prends pas pour un con.
12: Non, non.
3: Ne me prends pas pour un con ce soir.
5: Pas de,
15: tu l'as dit deux
5: pas
15: fois
5: d'insulte,
15: là.
5: Hein,
3: parce que tu as pas t'amusé à prendre des gens que tu vires. Et que tu vas reprendre.
12: Écoute-le, c'est un autre. Écoute-le.
18: Oui, bonsoir.
3: Ouais, bonsoir à toi.
18: Bonsoir Gérard, j'appelle de Montpellier 103.3, bonsoir.
3: 103.3.
15: Bonsoir. 103.3.

0: reste.
1: Muchacho.
0: Bon, donc, pour toi.
1: Bah écoute, ça dépend, c'est des corridas en triplette ou en doublon. Parce que si c'est des corridas en triplette, c'est où tu peux aller jusqu'à 50 personnes. Hein, tu
0: sais. Non, en principe, c'est deux personnes. Hein.
1: Et après, t'as les, comment ça s'appelle, tu sais, ceux qui sont là pour attirer le taureau.
0: Ouais.
1: Il y a aussi les picadors qui sont sur les chevaux.
0: Attends.
1: Aussi, alors, bah, si, il y a aussi.
0: Non, mais de toute manière, il faut se dire une chose. Déjà, pour commencer, la corrida, c'est une personne. Avec le taureau.
1: Ouais, mais regarde, quand tu parlais de l'Espagne, quand il lâche des taureaux dans la rue en Espagne, tu sais, ils font ça, ils lâchent des taureaux dans la ville.
2: Ouais.
1: T'as déjà vu ça? Bah, c'est une corrida, il y a quoi?
0: Non, mais attends, les gens qui s'amusent à balancer les trucs dans la rue, comme tu me dis.
1: Ah, mais c'est les autorités qui font ça, hein, c'est le maire.
2: C'est une fête,
1: c'est comme un feu d'artifice, tu vois, où ils lâchent des taureaux dans la rue. Je veux dire, on s'amuse comme on veut dans tous les pays du monde. Hein.
3: Chacun son truc. Je crois qu'il t'écoute pas là. Il regarde Fildard d'un air méchant, mais il t'écoute pas.
1: Qu'est-ce qui se passe, GG? Vas-y, commente.
0: Non, mais je t'écoute. De toute manière, j'ai très bien compris ce que tu m'as dit.
1: Ouais, et donc?
0: Donc, je vais te dire une chose, que c'est pas au maire de décider.
1: C'est qui? C'est le préfet?
0: Oui, déjà, pour commencer, ça faut avoir l'ordre du préfet.
1: Pour faire exploser les paillotes?
0: Alors, dans ces cas-là, au revoir, hop, au revoir,
3: au revoir, il a rien dit,
0: au revoir, au revoir, au revoir, au revoir. Je vais, là, il faut bien se dire une chose, que ce soir, je vais pas...
3: C'est quoi le problème des paillotes?
0: Non, mais je veux pas...
4: Tu peux pas virer les gens toutes les deux minutes, Gérard.
0: Non, mais là, je vais pas jouer comme ça. Le mec... Il vient de Montpellier, il parle des paillotes.
3: Et alors, moi je viens de Paris, je peux parler des paillotes aussi.
0: Oui, mais tu sais ce que c'est? Ça vient de la Corse.
3: Et alors?
0: Alors, y a ce problème à l'heure actuelle. Alors donc, tu lui dis au revoir,
4: oh,
0: terminé.
4: Ça n'a aucun rapport avec
0: au revoir.
4: Non.
0: Au revoir pour lui. J'avale Tagam,
3: t'y arriveras pas. Hein.
0: J'avale Tagam.
5: Gérard, je peux te poser une toute petite question avant?
0: C'est qui?
5: C'est Javel Takam. Avant de répondre, je peux te poser une toute petite question.
0: Vas-y.
5: Jusqu'à maintenant, t'as parlé que des hommes.
2: Allez.
5: Les femmes qui sont toreros, qu'est-ce que t'en penses, toi?
0: De quoi?
5: Les femmes qui sont toreros, qu'est-ce que t'en penses, toi?
0: Non, mais justement, on va en parler, parce que justement, y en a une qui a arrêté.
2: C'est Nathalie Simon à Interville?
0: Ouais. Non.
4: Marie-Sara Lecomte.
5: Ah. Ça fait déjà un bout de temps.
4: C'est ça, sinon...
3: Mais Gérard, hein.
0: Non, il y en a une qui a arrêté.
4: Mais c'est ça, Marie-Sara Lecomte.
3: Bah ouais, c'est Marie-Sara Lecomte.
2: Bonne gardienne.
0: Voilà.
3: Pas la ligne 6, les enfants.
0: Qu'est-ce qui se passe là?
3: Non, c'est bon. C'est rien.
0: J'avale ta cam.
5: Ouais, bah donc pour moi, dans l'arène, il y a beaucoup de monde. En général, il peut y avoir, je sais pas, 300 ou 1000 personnes.
0: Mm-hmm.
5: Et puis devant le taureau, bah, il y en a qu'un, quoi. C'est celui qui s'amuse avec sa petite épée, quoi.
0: Ouais, voilà. Donc, t'es d'accord avec moi? Donc,
5: ouais,
0: c'est...
5: plus ou moins, ça dépend sur quoi, quand même.
0: Ouais, mais dans ce cas-là, pourquoi... Moi, il y a une question qui me chagrine, c'est pourquoi...
3: Ça te chagrine, bah, faut pas.
0: Il y a une question que je me pose, c'est pourquoi que on s'en prend aux bêtes comme ça, par exemple sur les taureaux,
2: on pourrait mettre des chèvres à la place.
0: Oui, mais justement, mais pourquoi qu'on s'en prend sur les taureaux pour ça?
2: Parce que le taureau c'est méchant, c'est noir, et ça représente la force, et c'est moche. Il va pas mettre des escargots ou des
0: poulains. Non mais pourquoi s'en prendre tout de suite à un taureau?
2: Bah ouais, bonne question, Gérard.
3: Bah Gérard, je peux te poser une question. Qui veux-tu t'en prendre à enfoncer des épées, à courser ou à faire passer dans une cape?
0: Mais même, de toute manière, pourquoi s'en prendre sur une bête? Les bêtes, elles sont comme nous, on est des êtres humains.
3: Ça c'est clair.
0: Les bêtes, elles ont besoin de manger. Donc pourquoi qu'on va s'en prendre sur eux pour les tuer?
2: Ils ont qu'à mettre des condamnés à perpète.
0: Mais pourquoi s'en prendre sur une bête comme ça?
3: Donc ce qu'il faudra, c'est arrêter les corridas. Bah oui.
0: Bah, de toute manière, personne.
5: Tu vas mettre des milliers de gens au chômage, toi, Gérard.
0: Hmm?
5: Tu vas mettre des milliers de gens au chômage si t'arrêtes les corridas.
0: Mais ouais, mais dans ces cas-là, tu veux...
5: Ils vont tous appeler dans des cabines téléphoniques pour passer à la radio, donc ça sera un peu cool.
0: Toi, pour l'instant, tu vas te calmer.
3: Bon, c'est soft, hein, ça va, il n'y a pas de paillotes.

0: Il y a pas de, il y a rien.
1: Hein, toi, tu vas te calmer. Parce que sinon, tu vas retourner au standard.
2: Bon, GG, on a un nouvel auditeur, Don Diego de la Vega, 40 ans, de Mantes-la-Jolie.
1: Oui. Pour l'instant, je t'ai pas demandé de m'annoncer la personne.
3: Ouais, mais
4: elle peut quand même, c'est pour t'aider, c'est pour ton débat.
3: Si tu veux qu'il y ait personne qui réponde, tu fais tout seul le débat aussi. Hein.
1: Donc, on va demander à...
3: Tu peux l'accueillir, il est là, il t'attend. Hein.
1: Oui, bonsoir à toi.
5: Oui, bonsoir Gérard.
6: Hola.
5: Bonsoir tout le monde.
3: Salut.
5: C'est Don Diego de la Vega, enfin vous pouvez m'appeler Zorro si vous voulez, mais c'est Don Diego de la Vega. Oui.
1: Donc on va t'appeler Zorro.
5: Oui.
1: Comme ça, ça ira plus vite pour moi.
6: C'est DFG.
1: Zorro, t'appelles d'où?
5: J'appelle Damien.
4: Damien ou Damien?
5: Amiens.
1: Ah. Ta fréquence?
5: Ma fréquence c'est le 101.6.
1: Ok. La question c'est combien de personnes peuvent-ils participer à la corrida? Donc pour toi, parce que comme tu étais au standard, et apparemment au standard, personne t'a demandé, t'as répété les questions.
5: Ah, on ne m'a rien dit, rien du tout.
1: Ouais, ben ça, au standard, c'est leur problème.
5: Voilà.
1: Bon, alors, allez, hop. On répond. Alors, vas-y.
5: Combien de personnes, tu veux dire dans les gradins ou...
1: Non, combien de personnes peuvent-ils participer à la corrida? C'est-à-dire, dans l'arène.
5: Oui.
1: Tu vois, t'as une personne sur un cheval avec le taureau. Donc, combien de personnes peuvent y participer?
5: Ça dépend si c'est une corrida en double ou en simple, hein, comme à Roland-Garros, je sais que tu vas en parler tout à l'heure.
1: Non, mais ça c'est ça, on parle pas du tennis. Hop.
5: D'accord, non, mais c'est comme...
1: Attends, Zorro. Hey, Zorro. On parle de la corrida, on parle pas du tennis. Bon, alors, d'accord.
5: Oui, tout à fait, Gérard. Non, mais je vais respecter le décorum. Alors, je te dis un ou deux, ça dépend si c'est en simple ou en double, hein, puisqu'en corrida, on peut faire des corridas à deux.
1: Bon, alors, dans ces cas-là, tu veux parler du tennis?
6: Non.
4: Gérard, tu vas pas le virer, là.
1: Zorro.
5: Oh! Oui?
1: S'il vous plaît, derrière, Zorro.
0: Oui.
1: On va garder ton numéro. Tu vas participer au deuxième débat sur le tennis.
5: Gérard, ce sera avec grand plaisir, mais ne sois pas Bernardo. On peut être à un ou à deux d'une corrida, c'est tout.
1: Pour l'instant, tu vas.
3: Parce qu'il y a des corridas où ils sont sur des chevaux, mais il y a des corridas où ils sont par terre, enfin à terre, avec une cape.
5: Un ou deux, voilà.
3: Il y en a un qui peut être avec une cape et l'autre avec le cheval pour attirer le taureau.
5: Ouais, t'as jamais vu de corrida, Gérard, ou quoi? D'où ma réponse.
3: Attends, je vais te poser une question. Est-ce que t'as déjà vu une corrida dans ta vie ou pas?
1: Oui.
3: À la télé ou autre?
1: Oui.
3: Et alors?
1: Moi, ça me plaît pas parce que...
3: Non, mais est-ce que t'as vu...
1: On tue des bêtes. Alors ça suffit.
3: C'est pas ma question.
1: C'est pas ta question, c'est ma réponse.
3: Est-ce qu'ils étaient sur des chevaux ou est-ce qu'ils étaient à terre?
1: Ils étaient sur les chevaux, ils tuaient les taureaux. Donc c'est ma réponse.
3: Et ils étaient à terre, il y en a à terre aussi.
1: Chatte humide.
6: Ouais, donc en fait, moi, je vais te dire que comme mon père, il est espagnol et torero, je répète un petit peu, c'est que ça dépend des pays, parce qu'il y a certaines coutumes qui sont mises en place, parce qu'en fait, selon les pays, il y a des arènes qui sont plus ou moins grandes, donc on lâche plus ou moins de taureaux dedans, et donc il y a plus ou moins de personnes dedans.
1: Ouais, mais...
4: Oh là là là là.
1: Excuse-moi, je réponds à ta question, je pense que...
6: Non, mais c'est pas une question, je t'ai donné une affirmation.
1: Oui, mais je pense que tu as dû voir ce qui s'était passé à Nîmes. À Nîmes?
6: Oui.
1: Là où le mec, il a été mort avec le poids de
6: d'ailleurs,
1: son...
6: D'ailleurs, c'était un ami de mon père, hein. C'était horrible. Ah. Tu veux pas qu'on fasse une minute de silence non plus?
1: Non, mais...
6: Déjà qu'on entend ma chatte humide, c'est déjà assez sympa.
1: Chatte humide?
6: Oui, ça goûte.
1: Non, mais écoute-moi bien.
6: Oui, mon petit Gérard, je t'écoute bien.
1: Je suis pas ton petit Gérard, d'accord? Donc tu vas m'écouter parce que sinon ça va mal se terminer.
6: Oui.
1: Donc moi j'y peux rien, si c'était un ami de ton père, de toute manière je n'en sais rien qui c'était la personne. Mais moi je vais te dire une chose, que déjà le taureau a été trop loin. Et il n'y a eu personne pour l'arrêter au moment où ça s'est produit.
3: Mais il n'y a plus de frein, il n'y a plus de frein.
6: Mais c'est normal, oh là là.
3: Et qu'est-ce que t'aurais dit?
6: Le mec, il meurt pas si les taureaux, ils meurent.
3: Gérard, qu'est-ce que t'aurais dit au taureau, toi?
6: Mon père meurt, quand même.
3: Pour l'arrêter.
1: Comment?
3: Qu'est-ce que t'aurais dit au taureau pour qu'il aille pas trop loin?
1: Non, non, attends, c'est pas toi, c'est pas là. Qu'est-ce que
3: tu... je suis là, regarde.
1: Qu'est-ce que tu viens de dire, là?
6: J'ai dit que j'aimerais pas que mon père meure.
1: Mais dans ces cas-là, pourquoi que...
6: Pourquoi il est pas plombier, ton père?
1: Attends.
6: Il a arrêté ses études de plomberie, mais...
1: Alors, au revoir.
4: Qu'est-ce qu'il y a? Qu'est-ce qu'il y a?
1: Alors, j'aime pas quand... hop.
3: T'as même pas de raison
4: pour la virer, qu'est-ce qui se passe?
1: Non.
4: Qu'est-ce qui s'est passé?
1: Attends. Mon père, c'est pas ton père,
4: elle pose la question à l'autre.
1: Non. Non,
3: t'es en train de dire à l'autre auditrice qu'on va être obligé d'arrêter parce que là je crois que t'es pas capable, t'es trop bu, je sais pas, je suis désolé, mais là tu t'es pas capable, ça fait 10 personnes que tu jettes et j'écoute depuis le début le débat et là je crois que là t'as tort complètement là. Cette personne-là, elle parlait à une autre personne.
1: Non,
3: elle parlait à l'autre fille.
4: Elle parlait à l'autre fille.
3: Tout le monde est contre toi, Gérard, même Rigaud, attends.
1: Non, mais attends, mais dans ce cas-là, soutiens ton équipe.
3: D'accord, t'as tort.
1: Eh ben dans ce cas-là, soutiens ton équipe, au revoir.
3: Si tu te caches, je te rappelle ton ce que risque de t'arriver. Je te le rappelle. T'avais qu'à pas boire, mon pote. Et fais voir les débats.
0: Il écrit bien mieux.
4: C'est bizarre.
0: Fais voir ta feuille.
3: Monte ta feuille, Gérard.
0: Fais voir ta feuille. Monte un peu. Pourquoi tu veux pas montrer que les débats, ça a été écrit par Sandy, que c'est elle qui les a fait à ta place, comme la corrida, par exemple, alors que tu m'as dit que c'est toi qui les avais fait?
3: C'est pas cool.
0: C'est ça? Terminé. C'est toi qui as fait les débats? C'est cool. Sandy qui a fait les débats à ta place?
3: Ouais, elle a...
1: Qu'est-ce que tu fais? Tu arrêtes avec ça?
3: Mais quoi?
1: Vous me prenez personne!
3: Si.
1: Vous me faites chier! Vous me faites chier, standard!
4: Faut qu'il s'en prenne sur quelqu'un, laissez tomber.
3: Ouais. On était.
1: Non! Je te l'ai dit! Regarde! T'as 24 lignes qui sonnent, t'as personne!
3: Et toi?
1: Merde!
3: Il y a des gens et toi, t'as
1: merde,
3: un mentor!
1: Merde!
3: Oh, t'as bu, regarde-moi, c'est lamentable comment tu réagis, regarde ça! C'est même pas toi qui a préparé les débats! C'est Sandy qui les a fait à ta place une fois de plus.
1: Vous êtes des bons à rien.
3: Toi aussi t'es un bon à rien, Gérard.
1: Quoi, tiens?
3: Fais voir. On va regarder ça tout de suite.
1: Ouais.
3: Non, lâche, ouais. Non, tu me laisses faire, attends, s'il te plaît. Oh, je suis pas n'importe. Oh. Oh bah oui, c'est une belle
1: équipe.
3: Oui.
1: C'est qui ça?
3: Et ça c'est qui ça?
1: Ça c'est elle. Mais elle, de toute manière, je l'emmerde. Et je vous chie dessus.
3: Ah oui.
1: Ok.
3: Ah, c'est bien, tu me chies dessus. Très bien. C'est bien, tu me chies dessus.
1: Merde, vous êtes des bandes de connards au standard.
3: Mais toi aussi t'es un connard, Gérard. Toi aussi t'es un...
1: Pas capable.
3: Si, ils sont capables.
1: Vous êtes des incapables.
3: Si, ils sont capables.
1: Regarde.
4: Non, assis-toi, Gérard.
1: Non, Rigaud, s'il te plaît.
3: Laisse passer.
1: Merci.
3: Tiens, rappelle déjà ces gens-là.
1: Non.
3: Il y a du monde. Eh.
1: Tu vas voir.
3: Regardez l'écriture à Sandy, regardez, c'est Gérard qui a préparé le débat de la corrida, regardez.
1: Casse-toi de là.
3: Regarde-le.
1: Casse-toi de là avec ta caméra. Casse-toi de là avec ton mandier.
3: Gérard.
1: Hop.
3: C'est l'écriture de qui? Gérard. C'est l'écriture de qui ça? Regarde film, c'est l'écriture de Sandy, c'est elle qui a bossé pour Gérard.
4: L'écriture de Sandy.
3: Elle a bossé pour Sandy.
4: Comme c'est bizarre.
3: Hein?
1: Eh ben voilà. Voilà, il y a un auditeur qui se plaint. Qui peut pas passer.
3: Eh ben moi je me plains que c'est pas toi qui a préparé tes débats, c'est les débats de Sandy ce soir.
1: Super, quel débat?
3: Ouais, c'est les débats de Sandy.
1: Non, il n'y a plus de débat.
3: Non, c'est les débats de Sandy maintenant. C'est Sandy qui fait les débats à la place de Gérard.
1: Non, on arrête.
3: Non, c'est bon, non, on n'arrête pas du tout, on va faire les débats à ta place, ouais, à la place de Sandy. Sinon tu m'appelles Sandy, elle va les faire parce que c'est elle qui les prépare les débats. C'est l'écriture à qui ça? C'est l'écriture à qui ça?
1: Oh,
3: Gérard,
1: tu dégages avec ça. Tu me fais chier. Vous me faites chier.
3: Oh, regarde ça, mais tu t'énerves toujours dès que t'es pas à l'aise. Dès que t'es mal à l'aise, dès que tu fais des conneries, regarde-moi ça, quelle honte. De toute façon, dès que t'es pas bien, tu gueules. C'est même pas toi qui a préparé les débats, c'est elle à la place, putain. C'est une preuve, ça, c'est ton écriture, Gérard, sincèrement, sans gueuler.
1: Ça c'est mon écriture.
3: Oui, celle-là.
1: Celle-là, c'est la signe, et alors?
3: Et alors?
1: Qu'est-ce que j'en ai à foutre?
3: Tu m'as dit que c'était toi qui avais préparé les débats, c'est même pas toi qui les prépare.
1: Allez,
3: bah évidemment, ça c'est la bonne excuse. Allez, dégage.
1: De manière, quoi, dégage? De manière, ils sont pas... Là, qu'est-ce qu'a fait?
3: C'est pas toi qui a préparé ces putains de débats, tu fous plus rien, tu te lèves à 16h, tu dis qu'elle va 13h, tu te lèves
1: sûr.
3: À 16. Alors vas-y, bosse, putain.
1: Faites chier.
7: dégages avec ton caméscope.
0: Oh, ça va, il fait rien, c'est bon, oh.
7: Tu dégages, d'accord.
0: Stop.
7: Tu arrêtes ou ça, on met une dans ta gueule.
0: Non, arrête, c'est bon, allez, c'est fini.
7: Mais dis. Tu arrêtes.
0: Dis déjà, allez.
8: Allez, c'est parti. C'est
7: fini. Tu arrêtes. Tu arrêtes maintenant. Tu l'éteins.
0: Allez, arrête.
7: Tu l'éteins.
0: C'est éteint. Allez. Tiens.
9: Minuit, 2h.
7: Tu dégages.
10: Pourquoi, connard?
7: Allez, hop dehors.
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7: Et voilà, 2h01 du matin, donc vous pouvez toujours nous appeler au 0800 08 5000 et 0800 308 5000. C'est Manu qui va vous accueillir au standard, les bras ouverts.
8: Je suis là.
7: Et donc, je pense que ça sera mieux qu'au premier débat, je l'espère.
8: Espérons, c'est pas gagné.
7: Et donc, on venait de s'écouter la plus grosse poitrine de Suresnes avec un dégât des eaux. Et il y a toujours Rigaud qui est sur l'IRC, donc www.funradio.
3: Et là, c'était un T-Remix, Gérard. Hein. C'était pas la plus grosse poitrine de Suresnes.
7: Ouais, non, mais c'était le premier parce que le deuxième, je l'ai pas eu. D'accord, merci.
3: Bah, le deuxième, c'est un remix de toi. Donc,
7: voilà. Et donc, on a toujours Rigaud qui est au
8: voilà,
7: sur l'IRC.
8: Salut Rigaud.
11: Et salut à tous.
8: Ça va, wesh.
11: Salut, ouais, ça va, tranquille, pépère. Je voulais passer quelques bonjours quand même à tous les gens qui sont là quand même.
7: Si, on peut saluer les gens de l'IRC.
11: On va saluer Yankee, Arnett, Philippe des Too Be Free quand même, c'est quel honneur. Jarvis Cooker, Oxide, Prez, Youpla, Booba Fett, Olaf Cool, Turpentine, j'en oublie, Terry, Spiral, Tony, Tachat, Cyril, Terry, etc.
7: Ok. Et donc.
11: Et McFisto.
7: D'accord. Ok, donc.
11: Et Ethan.
7: Ok, c'est bon. Il y en a plus d'autres.
11: Cyberseb, bah tu sais, on est quand même 4822, donc si je les cite
8: tous. Bah balance tous les noms, Rigaud.
7: Non, okay, mais c'est bon. Combien
11: alors, on a Wordboss, Rigaud, on a Delight.
7: C'est bon, on salue tous ceux qui sont, tous les gens qui sont sur RC, c'est-à-dire les.
12: Une bulle de bonbons, choupa choups.
7: Choupa choups. Alors, Fildar.
3: Ah, c'est pas moi.
7: Non, tu commences pas, s'il te plaît, d'accord. Donc on va saluer tous ceux qui sont dessus, donc les 4822 personnes. Ça et on va faire. Saluer tous ceux de la Belgique aussi, s'ils pouvaient nous appeler au 00 33 1 47 79 5000.
11: On salue aussi tous les Belges qui sont sur l'IRC. Alors il y a Davy, il y a Ethan aussi qui est belge apparemment. Mm-hmm. Et bah il y en a plein quoi. Il y a Perforas aussi qui, d'ailleurs il m'a dit qu'il t'invitait à Fort Bayard.
7: D'accord.
3: D'ailleurs, okay. Gérard, il va falloir que tu fasses une dédicace pour tous les internautes.
7: Non, ben, on verra ça plus tard, d'accord. Donc, on va accueillir Je sens le hareng.
13: Allô.
14: Oui. Salut.
13: Allô.
7: Putain, mais il recommence celui-là ou quoi là.
8: Je sais pas, ça doit venir de nous. Mais c'est, allô, on t'entend peut-être pas, hein, je sais pas.
14: Allô.
7: Je sens le hareng.
13: Allô.
14: Salut.
7: Salut.
13: Allô.
7: Comme toi.
14: Salut.
7: Salut. Coca de Pâques.
13: Non, caca de Pâques.
7: Caca de Pâques, pardon.
13: Oui, salut à toi, camarade.
7: Trou du cul.
13: Je t'en remercie.
7: Ben je t'emmerde moi aussi, connard.
8: Non, je te remercie.
13: Je t'en lave tous les oreilles.
7: Oh, tu pars sur un autre tour, d'accord.
13: Ah
7: alors,
13: aussi,
7: bonsoir
13: toi
7: à toi.
13: Au passage, je t'emmerde quand même.
7: Lâche ça t'en peux.
13: Ouais, c'est vrai, ouais.
7: Oh.
13: Et la chagate.
7: Lâche ça t'en peux.
14: Je suis là.
7: Salut, et ping-pong pour terminer.
15: Salut Gérard, salut Manu, salut Fidar, salut Gigi Goré.
7: Salut. Gigi Goré, le pauvre, comment tu t'appelles?
11: Ça te fait marrer?
7: Non, mais moi, ça me fait pas rire, c'est con.
15: Eh, Rigo, t'as oublié Delight, Green Day aussi sur
7: Internet. Non, mais ça y est. Ça y est, on se calme un peu, là. Putain, mais vous allez vous calmer ou quoi, là?
14: Bonjour, hein, bâton.
7: Allô? Bon, alors, le thème du deuxième débat porte sur les grèves.
13: Allô?
7: Merde à toi, celui qui dit allô.
14: Faut faire la grève, moi, je dis.
7: Alors, tu penses...
15: Il avait de la bonne grève.
14: Moi, j'en veux.
13: Tu en veux-tu de la bonne grève?
3: S'il vous plaît, les auditeurs, j'aimerais bien qu'on se calme, parce que le premier débat, c'était de la merde.
7: Ouais, grâce à toi.
15: Le deuxième, ça sera peut-être de la chasse.
7: Ouais, ben, j'espère pas, parce que c'est Manu qui est au standard, et avec Manu, vous allez pas rigoler longtemps. Oh, c'est moi qui vous le dis.
8: Salut, c'est moi.
14: Salut.
7: Donc, la première question, que pensez-vous des...
13: Ah, il est pas possible.
7: Putain, mais il nous fait chier, ce mec.
8: Je vais le allô, hein. Gérard, je vais le trouver. Enchaîne ta question, je vais le trouver.
7: Alors, que pensez-vous des grèves de nos jours ou nos nuits? À quoi cela sert-il? On va demander
13: à... C'est tout ce que tu dis.
7: Je sens le hareng.
14: Alors, moi, je vais te dire que je pense que de nos jours ou de nos nuits, les grèves, je pense que ça sert strictement à rien. Mm-hmm. Parce que tu vois, ils bloquent les passagers sur les quais de métro ou même de bus. Et quand ils veulent se rendre à leur travail, c'est quand même assez difficile.
13: C'est pas le rang qu'elles sont, elles.
14: Et de plus, la nuit, c'est difficile parce qu'il y a moins de monde.
7: D'accord. Comme toi. Attends, je m'excuse parce que je t'ai coupé parce qu'il y en a un qui s'amuse à parler sur toi. Celui qui s'amuse à reparler quand les gens parlent, je vais pas chercher midi à 14h. C'est clair, net, précis. Le premier qui déconne va dégager. Je vais pas chercher. Comme toi.
10: Gérard, tu penses aussi quand tu fais caca?
7: Comme toi.
14: Oui, je suis là.
7: Tu réponds?
14: Oui, bah, je te réponds. Ils font la grève parce qu'ils ont que ça à foutre. Ils sont payés à rien foutre.
7: Non, mais que pensez-vous des grèves de nos jours ou nos nuits? Oh là là là.
14: Et que la nuit,
7: on
14: veut faire la grève.
7: Bon, oh, oh celui... Eh, hey, ça y est, vous arrêtez quand les gens ils parlent, s'il vous plaît. Bon, ça y est Bon, alors, caca de Pâques.
13: Ouais, c'est caca de Pâques. Ben écoute, je pense que tous les camarades ont droit à la grève. Hein. Je pense que c'est un droit auquel tous les camarades ont droit, c'est le cas de le dire. Et faites la grève, moi je dis un maximum. Hein.
7: Non, emmerder, d'accord.
13: Faut emmerder le monde, faut faire chier les gens, faut que ça bouge.
7: Mais ouais, c'est ça. Tu crois qu'on n'est pas assez emmerdé avec.
13: Mais attends, les routiers sont les premiers à faire la grève, je crois.
7: Mais attends, pour l'instant, c'est pas c'est peut-être les routiers qui ont commencé les premiers, je suis d'accord avec toi. Mais faut dire une chose, que maintenant, les routiers, ils ont obtenu satisfaction, c'est pas eux qui commencent. Maintenant, c'est la RATP, la SNCF.
13: Et alors, ils ont
7: le droit
13: de faire grève aussi.
3: D'ailleurs, c'est aujourd'hui, Gérard. Tu te rappelles l'article qu'on a vu dans le journal?
7: Non, mais c'est aujourd'hui la grève. Depuis 20h ce soir. Ouais. Donc je pourrais vous dire à peu près, pour ceux qui auront l'occasion de se déplacer, je pourrais vous donner des...
3: Où il faut pas aller.
7: Non, je pourrais vous donner à peu près les trains, combien qu'il y aura de trains qui circulera et autres, mais...
3: Ah, c'est bien ça, Gérard.
7: Un peu plus tard, pas lors de la première question.
13: Gérard.
7: Attendez, s'il vous plaît, derrière, on se calme.
11: S'il vous plaît, sur IRC, il y a Turpentine qui te demande si ton école, elle était en grève pendant que t'as fait pendant toute ta scolarité.
7: De toute manière, je vois pas du tout le rapport avec la question.
13: Mais Gérard, c'est trop du cul aussi.
7: Non, mais attends, tu permets?
13: Attends, c'est quelque part que j'avais pas fini.
7: Ouais,
13: ce que je voulais dire, c'est j'encourage tous les gens à aller voir les camarades sur les piquets de grève pour leur amener des merguez et des cronenbourgs parce que on se les gèle et on se fait chier, quoi, quand même.
7: Non, mais attends, je crois que tu vas un peu loin, toi, quand tu réponds.
13: Moi, j'appelle tous les gens à aller bloquer les voies de métro et de RER demain.
7: D'accord, eh ben, fais comme tu veux, toi, mais
13: pour
7: moi, c'est pour moi.
13: Les camarades.
7: Mais oui, c'est ça.
13: Et je pense que tu devras aller toucher à travers de la voix, ça fera un bon débat.
7: Trop du cul.
13: Ouais, bah, moi, je pense que la grève, c'est très, très bien. Et on devrait la faire plus souvent, parce que ça emmerde bien le monde, et c'est bien sympa, voilà.
7: Ouais,
13: et d'ailleurs, en parlant de grève, il y a Yankee sur IRC qui me demande, ce qui est dommage avec GG, c'est que chez lui, c'est le cerveau qui est en grève. On va savoir ce que t'en penses.
7: Alors, trop du cul. Si tu réponds aux questions de l'IRC, tu restes chez toi, d'accord?
13: Bah non, mais...
7: C'est pas la première question que tu as commencé à foutre ta merde parce que tu as dégagé, là, maintenant.
13: D'accord.
7: Je te le dis tout de suite.
13: Ouais,
7: lâche ton feu.
14: Ben, en fait, la grève, ça sert un peu à rien. Si on l'a fait pendant un mois, ça peut marcher, mais sinon...
7: Non, mais là, je peux te dire que pour l'instant, ils parlent de l'affaire jusqu'à vendredi soir, mais ils peuvent, ça peut aller plus loin. Hein.
13: Ça peut... la sortie de la radio.
7: Tu sais qui vient de dire ça?
16: J'ai pas vu, moi.
14: Ah, c'est pas moi, quoi.
13: C'est pas moi. Il y a la grosse qui a parlé, mais...
7: Attends, la grosse, ça t'emmerde, connard. Voilà. Alors, ping-pong.
13: Ouais, moi, je dis que la grève, c'est excellent, quoi. Faut foutre le bordel, faut descendre dans la rue. Et tout de suite, on devrait faire le blocus général, là. Non, mais c'est bien, la grève. Faut descendre avec les pancartes, là, les planchers de boucher, là. Faut les emballer, tous ces mecs, là. Non, mais c'est clair, faut foutre le souk, quoi.
7: Non mais moi je peux
13: vous dire... Non mais foutons, bordel.
7: Non
13: mais de toute façon je pense que demain...
14: On va faire tous la grève et puis c'est tout. Hein.
13: Demain je vais aller faire une grève, je vais mettre sur les voies du RER et puis ça va être bien.
17: Clair, voilà. Ben voilà.
7: Non mais moi je peux...
13: Tu fais ça, puis je pense que j'y arriverai à moi tout seul. Allons-y camarades.
17: Mais ouais, allons-y.
13: Révolution.
17: Unissons-nous quoi.
18: Gérard, un mot à dire?
7: Donc moi je pense que ceux qui s'amusent à faire grève, c'est qu'ils se rendent pas...
13: Eh Dark Vador.
14: Oui vas-y parle, on t'écoute.
7: Fildar, fais gaffe parce que tout à l'heure tu as dégagé.
18: J'ai rien fait.
7: Donc je disais que les grèves ça sert à rien parce que ça fait chier le monde. Alors je peux vous dire que à l'heure actuelle, depuis ce soir 20h et c'est jusqu'à samedi 8h du matin. Donc voici les premières prévisions des trafics. Donc TGV Sud-Est et Atlantique, un train sur trois. TGV Provence sur.
18: À quelle heure aussi?
13: Ouais, tu dis pas. Oui bonjour, je voudrais un billet pour Valence s'il vous plaît.
14: Oui.
19: le petit Gérard. Attends, ça m'a tout de suite.
7: Oh là là, c'est Renaud.
0: Ça Gérard, comment tu continues?
7: Ça commence à être relou, celui qui parle sur moi. Ouais. Donc, TGV province, un train sur trois, TGV Paris, Lille, légère perturbation, Thalys, Paris, Bruxelles, Amsterdam, Cologne, trafic normal, entends, Eurostar, Paris, Londres, trafic normal, Eurostar, Lille, Bruxelles, trafic normal, et,
0: pardon.
7: Fildar, s'il te plaît, tu vas. Et moi, je t'emmerde, espèce de fils de con!
1: Non,
7: ok. Et très grande ligne, un train sur trois en moyenne, et transport express régionaux, TER, trafic très perturbé, avec en
11: RER,
7: moyenne.
11: RER, répète, RER?
7: Non, trafic, non, TER.
11: Et le RER, il s'est pas écrit?
7: Si, mais.
11: Il y a Tony sur IRC qui me demande le RER A, et moi, je voulais savoir.
7: Trafic normal.
11: Et le B?
7: Le B, un train sur quatre sur la branche nord entre Gare du Nord et Roissy.
0: Et le F. Et le F.
7: Il n'y a pas de F, espèce de con.
0: Ah, pardon.
7: Mais toi, si tu veux prendre le F, toi, t'en as pas besoin.
19: Et si sur la ligne 15, il y a des grèves. Gérard.
7: C'est qui?
19: C'est K4PAC, oui, j'ai une question. Je suis à Denfert-Rochereau et je vais aller me faire sucer par une pute à Pigalle. Je le fais où, le changement?
7: Tu te démerdes.
19: Trop du cul.
7: Bon, ça y est, je peux poser l'heure des grèves. Payez-vous votre titre de transport.
19: Non, putain.
7: Fildar.
0: Ouais, c'est
7: Manu.
16: Ouais, bah, j'essaye, hein.
7: T'essayes de gérer, s'il te plaît.
15: J'ai une question à deux balles.
16: Je suis en train de gérer.
7: Attends.
19: Allô?
16: Putain, qui sait qu'il y a le téléphone, les mecs? Non, ça se fait pas.
19: Et bonsoir, je voudrais avoir un renseignement, s'il vous plaît. Je veux savoir si la gare Montparnasse était ouverte.
16: Ah, il se renseigne.
19: Bah, alors, pas du tout, monsieur. Pas du tout pour ce soir. Très bien, je vous emmerde. Au revoir.
7: Alors, la deuxième question. Lors des grèves, payez. Rigaud, une question IRC avant.
11: Oui, il y a Turpentine qui te demande est-ce que c'est plus facile d'avoir la grève l'hiver?
7: Ben, ça fait chier plutôt les gens. Faut mieux qu'ils se mettent en grève l'été, ça serait.
11: Ou sinon, ils mettent une écharpe.
7: Non, mais en hiver, c'est plutôt chiant que de la faire en été. Donc, lors des grèves, payez-vous votre titre de transport? On va demander à Ping Pong.
19: Ben non, puisqu'on fait la grève. Donc.
7: Non, mais tu peux préciser? Punaise, vous allez.
19: Vu qu'on fait grève, on risque pas de payer le type de transport, abruti.
7: Alors, abruti, t'emmerdes, tu dégages. Tu dégages, ça t'apprendra. Au revoir, ping-pong. Au revoir, ping-pong.
19: Non, mais attends, question con, réponse con.
11: Voilà.
19: Tu fais des questions à deux balles, faut t'attendre à des réponses.
7: Terminé pour lui.
19: Attends, il a dit abruti, il aurait pu dire ça.
16: En plus, il est en train de jouer, c'est une honte.
7: Non, mais c'est bon, il peut dégager.
11: Celui qui joue au ping-pong, là.
19: Il aurait pu dire enculé aussi, je veux dire. Ouais, c'est vrai. Il aurait pu dire bien d'autres choses encore. Hein.
0: Bon, Gérard, qu'est-ce que tu fais là?
7: Mais moi, pour l'instant, quand ils se calmeront, on continuera le débat. Alors là, chatte en feu.
20: Ouais.
7: Donc pour toi.
20: Bah, oui, ouais, je suis d'accord.
7: Tu peux préciser? Non, mais si tu dors, tu le dis tout de suite, on va te laisser dormir. Hein.
15: Bah. Gérard, je vais te choper à la sortie de la radio, t'as ta gueule.
19: On va te niquer.
20: Parfait, la chatte.
7: Manu, s'il te plaît, tu me gères un peu ça parce que ça commence à être lourd.
16: Pour l'instant, on accueille à la place de ping-pong, on accueille badminton.
7: Ouais, non, mais attends, Manu, tu me prends d'autres personnes que les mêmes, hein.
16: Bah non, c'est pas le même.
19: Salut.
16: C'est badminton, c'est pas ping-pong.
19: Bonsoir à tous.
20: Salut, badminton.
19: Bonsoir.
7: Alors, trou du cul.
19: Ouais, trou du cul. Bon, tu disais, moi je paye jamais le métro, je paye jamais. Ouais.
7: Non, tu peux préciser.
19: Je suis un sale fraudeur, hein. Je suis un enfoiré, mais je m'en fous, je paye pas. Voilà. Je vais pas payer le métro, faut pas déconner non plus. C'est dégueulasse, s'il y a du monde, ils font chier. On voit des gens comme toi, non, c'est pas possible le métro, franchement.
21: Jouiez pas.
7: Alors je préviens que celui qui recommence, ça va être clair, il est 2h13, soit que vous vous calmez, soit que vous vous calmez que vous répondez correctement aux questions, ou soit j'en arrête là et je rentre chez moi. Vous choisissez, ok? Alors on va demander à K4PAC.
19: Ouais, c'est comme mon camarade, déjà je paye pas en temps normal, tu crois pas que je vais raquer les jours où il y a grève en plus?
7: Qui c'est qui s'amuse à faire des conneries comme ça?
19: Bah c'est toi.
7: Non, c'est pas moi qui s'amuse à faire des bisous, d'accord?
19: Ah, ok. GG, c'est K4PAC, j'ai un plan pour toi si tu veux. Si t'as des PV et des contraventions à faire sauter par les contrôleurs, je peux t'arranger le coup si tu veux.
7: Non, mais j'ai pas besoin de toi, merci.
19: S'il te plaît.
7: Comme toi.
19: Sauter comme ça, c'est ça?
20: Vas-y.
22: Moi, je paye pas le bus
7: sur
22: la grève de bus parce qu'il y a pas de bus, donc j'ai pas à payer.
7: Ok, mais c'est tout ce que t'as à dire?
22: Bah oui, il y a pas de bus, donc j'ai pas payé un ticket de bus ou je vais pas prendre de bus.
23: Dans mon porte-monnaie.
18: Manu, je sais pas ce que tu fous, mais c'est pourri hein, le standard.
2: Bon, allez, on enchaîne.
7: Non, mais attends, il est moins pourri qu'avec toi.
18: Moi, j'essaie.
11: Ah bah, attends.
18: Super, Eric, y a l'ambiance.
11: J'ai un gros problème.
18: Ah.
11: Et ils ont tous fait grève.
18: Non.
11: Je suis tout seul.
7: Ah, bah d'accord.
18: Ils font grève sur Internet.
7: Bien joué.
2: Ils ont bien raison. Hein.
7: Ah, c'est pas mal. Je sens le hareng pour finir.
16: Gérard, j'ai un problème. Ils ont tous fait grève au standard.
7: Bon, alors moi, j'arrête.
16: Comment je fais?
2: Hop, Gérard, j'arrête. T'as l'air, s'il te plaît.
7: J'arrête.
11: Ah, il en reste un apparemment.
16: Ouais, mais je sais pas où il est.
7: Non, mais t'as gerbé tout le monde, donc j'arrête,
2: allô,
7: c'est terminé.
2: Allô.
18: Non, mais ils sont là.
2: Allô.
7: Va gueule.
2: Trop du cul. Allô.
22: Je t'entends pas, allô,
2: le connard. On n'entend plus le connard là. Connard.
22: Gérard,
7: ah non, mais moi là j'arrête là. C'est plus la peine. C'est pas la peine là. Non, mais j'arrête parce qu'il y en a.
18: Ah, c'est l'autre. Pas moi là, non, j'ai rien fait moi.
11: Ah, ils sont tous revenus, c'était une grève.
18: Bah,
11: ah, c'était une grève d'une minute.
7: Je sens le hareng pour.
11: Juste une minute.
5: Combien
11: il
5: y a de connectés?
11: Là, on est à 4028.
7: Oh, quand même, hein.
11: Non, on a perdu un peu, mais c'est déjà beaucoup.
7: Donc, je sens le hareng pour toi.
2: Eh, hey, tu viens chez moi après, Gérard?
7: Je sens le hareng.
2: Tu réponds? Mais elle est conne, celle-là, elle répond jamais aux questions, putain.
22: Non, mais tu vas voir ailleurs si j'y suis, si t'es pas content. Hein.
2: Bah, réponds aux questions quand on dit ton nom.
22: Justement, je réponds, mais tu me laisses pas parler.
7: Maintenant, vous fermez vos gueules, vous laissez parler les gens!
2: Eh, tu viens chez moi après, Gérard?
7: Moi, je t'emmerde! Alors, je sens le hareng.
22: Donc, pour la troisième fois, je réponds à ta question. Donc non, je mets jamais de ticket parce que déjà le ticket ça coûte énormément cher, ça coûte 8 francs et moi j'ai pas 8 francs à mettre pour un ticket et de toute façon j'aime pas les fonctionnaires.
7: D'accord, ah ben, c'est bien parce que moi non plus, c'est que je suis pareil.
22: Moi les fonctionnaires, je dirais un seul mot mais je peux pas le dire.
7: Ouais, je sais qu'on les emmerde, et ben moi je le dis pour toi.
18: Bravo.
7: Donc moi, tous ceux qui sont fonctionnaires de la RATP, eh ben n'ayez crainte que vous nous faites chier. Je sais même pas pourquoi qu'on paye un titre de transport avec vous. Parce que là, vous nous faites chier en fin de mois et en début de mois, vous allez nous coller des amendes alors que c'est vous qui nous faites chier. Alors ouais, ça sert à rien.
2: Gérard, je voudrais savoir un truc. Comment tu sens le hareng, c'est ça? Elle paye pas dans le métro, c'est bien ça?
7: Non, ouais, mais elle paye aucun.
2: Alors comment tu fais pour rentrer dedans?
5: Dans les portillons.
2: Comment tu fais pour rentrer dedans?
22: Je tape sur le mec et puis voilà, je l'avais dit. Tu putes.
2: Non, mais comment elle fait pour rentrer dans le métro si elle paye pas le ticket?
21: Bah, il montait.
7: Non, mais de toute manière.
2: Tu vas pas me dire qu'elle escalade.
7: Attendez, là. Qui c'est qui demande ça, là? Je sens le hareng.
2: Trou du cul.
7: Bon, tu peux préciser ton nom, s'il te plaît, merci.
2: Trou du cul.
7: Non, mais même, de toute manière, maintenant, il y a des portillons que tu peux essayer de...
2: Trou du cul.
11: Calme-vous.
2: Tu disais, Gérard, donc, des portillons, machin.
7: Non, il y a des portillons que tu peux essayer de passer dès qu'il y a des gens qui sortent, hein, maintenant.
2: Gérard, c'est badminton, j'ai pas répondu, je peux répondre.
7: Ouais, bah vas-y.
2: Ouais, moi donc je paye pas mes billets de transport, j'en fais en papier. Voilà.
7: Attends, j'ai mal compris la question parce qu'il y en a un qui s'amuse à.
2: Je paye pas mes tickets de transport, je prends un paquet de clopes et puis je découpe et puis je passe direct.
7: Ouais, d'accord.
2: Un coup de feutre et puis c'est bon.
7: Gérard,
2: si t'as des amendes, je peux te les faire sauter si tu me laisses te faire sauter le cul.
7: Ouais, bah là tu vas te faire foutre toi, abruti.
22: Ah, mais c'est gentil
2: ce qu'il dit. Bah, c'est possible, si t'as des amendes, hein, c'est pour toi, hein, moi je m'en fiche, hein, c'est pour toi, c'est dans ton intérêt.
22: Moi,
2: hein.
22: Les oreilles, c'est comme le cul, ça se lave.
2: Voilà.
7: Vous restez polis parce que sinon je vais virer tout le monde et je vais en garder qu'une, hein, tout à l'heure.
18: Eh, Gérard, c'est moi, Fildar. Tu veux un.
23: Un bubblegum, gros et tout mou.
18: Non?
7: Non, mais je crois que toi, la semaine prochaine, tu vas plus être là, hein. Donc il y a une question IRC sur pour la une réponse peut-être des informations là-dessus.
11: Oui non peut-être pas là-dessus mais est-ce que quand tu pointais à la NPE ils étaient en grève?
7: Ouais mais ça la question va y venir aussi alors je vois pas du tout.
11: Tu peux pas répondre.
7: Ben on va y venir.
11: Ah.
7: On va y venir sur cette question-là, donc ça sera que la neuvième. Alors donc,
18: on a le temps, Manu, Vrigo.
11: Ah, il y a Delight qui te dit que tu dois pas t'inquiéter si tu reçois une amende de la RATP parce qu'il a filé ton nom et ton adresse quand il s'est fait attraper.
7: Mais c'est ça, c'est bien. Alors troisième question. Avec quel. Ça y est, celui celui qui s'amuse.
2: Allô.
22: Téléphone encore.
18: Allô. Il y a un mec qui a une double ligne, hein, Manu.
2: Bonsoir, Manu. Je m'excuse de vous déranger. Pourrais-je
16: je rappelle des gens là, Gérard. Donc je vais gérer après la double ligne.
7: Non, mais faut quand même gérer en même temps.
18: Ouais, quand même que t'accouches, Manu. Hein.
7: Alors, avec quel moyen de transport vous déplacez-vous lors des grèves? On va demander ça.
18: Oh, ils suivent.
7: Oh là là.
4: J'avais de la...
11: Récupère ton briquet et leur lance plus comme ça.
7: Arrête un peu. Toi, la semaine prochaine, c'est plus toi ici. Non, je suis pas. Ça, c'est terminé. C'est terminé pour toi.
6: Je suis pas un putois, hein.
7: Ouais, bah, okay. C'est terminé.
6: Hein?
7: C'est terminé pour ta gueule. Je veux plus de quoi dans mes débats. C'est tout.
6: À la Manu. Place, ouais, à la place de trou du cul, on accueille fromage de cul.
9: Allô?
6: Bonsoir. Ah, ça tourne autour du cul, hein, le débat, là. Hein.
9: Beaucoup. Bonsoir, Gérard.
21: Bonsoir, fromage
9: de cul. Salut.
7: Salut à toi.
9: Salut, Placos.
7: Alors, donc, la troisième question. Avec quel moyen de transport vous déplacez-vous?
21: Avec mon vélo à quatre roues.
7: Alors, on va demander à Babington.
9: Ouais, Badminton, je te prie. Je me déplace en patinette.
7: Ouais, mais non, mais tu peux préciser.
9: À deux roues.
7: Voilà. Ok. La chatte en feu.
21: Avec mes rollers.
7: D'accord, bah c'est bien. Ouais, je pense que vous vous creusez pas trop la tête pour répondre aux questions, hein. Bon, merci pour le Larsen, là. Je pense que vous avez pas l'intention de répondre aux questions, hein, donc...
9: Mais si.
7: Bah non,
9: Ouais, si,
7: je... Oh, mais ça y est, le Larsen, là. Alors, fromage du cul.
9: Ouais.
7: Fromage de cul, je sais pas quoi, là. Oh là, le Larsen,
9: Oh, le son. Arrêtez le Larsen, là, c'est...
7: Bon, allez.
9: Un petit peu de sérieux, là.
21: C'est hélicoptère privé.
7: Oh là là. Bon, allez, non, répondez. Oh, fromage, là.
9: Ouais, je me déplace à pied, moi.
7: D'accord.
9: J'ai pas de voiture, j'ai rien.
7: Ok, qu'à 4 packs.
9: Ouais, qu'à 4 packs, bah, avec des chaussures du genre, bon, sans citer de marque, hein, sans citer de marque, des Nike, des Converse, Adidas.
21: Des Cater.
9: Ou des Reebok.
7: Comme toi. Comme toi.
21: Moi, j'ai une Mégane coupée, donc j'ai pas besoin de prendre les transports en commun.
9: Ça, c'est pas bien, ça.
7: Non, mais moi, je sens.
9: Pas de marque.
21: Ouais, mais elle est politique.
9: Mégane coupée, c'est un peu merdique comme voiture, ça, non?
21: Non, c'est vachement bien, t'es fou.
7: Rigo, non?
11: Il y a Oxide qui demande à combien on peut faire une grève.
7: Bon, à plusieurs.
11: Ah, combien?
7: Bon, plusieurs, c'est tous ceux qui sont. Vous pouvez être une vingtaine, cinquantaine, centaine, mille, voire 2000, 20 000 ou autre, et plus à la rigueur.
11: Et il y a Davy One qui te demande, quand on fait grève, qui c'est qui fait le rôle du piquet?
7: Bah, tout le monde. C'est tout le monde qui se met sur devant et qui empêche les bus de sortir. Ou
6: c'est
7: autre.
6: Comme à ski, alors?
7: Non, pas spécialement, non.
11: Et il y a Ethan qui te demande si on peut faire grève tout seul.
7: Ça, c'est dur. Parce que si tu fais grève tout seul...
6: Tu y arrives, toi?
7: Non.
11: Ah, mais regarde, la grève de la faim, c'est des gens qui font grève tout seul.
7: Ouais, non, mais ils se mettent... Après, ils se retrouvent à plusieurs quand même.
11: Ils se font une bouffe.
7: Non, mais ils se rejoignent. Ils se rejoignent. Donc, voilà. Donc, je sens le hareng pour conclure sur le thème de la troisième question.
21: Oui, alors moi, je me déplace souvent avec mon cheval tupu.
7: Quoi?
21: Je me déplace souvent avec mon cheval tupu.
7: Avec ton cheval qui pue?
21: Tupu, qui s'appelle tupu.
7: C'est quoi ça?
6: C'est naze.
21: Bah, c'est son nom à mon cheval, hein.
7: C'est le nom de ton cheval?
21: Bah ouais, c'est le nom de mon cheval.
7: Mais attends,
6: elle est drôle ou pas?
7: C'est la réponse à la question?
21: Bah bien sûr que c'est la réponse.
6: Gérard, tu devrais la dégager, hein, parce qu'elle répond pas à la question.
7: Oh, toi, je sens qu'il va t'arriver.
6: Ouais, tu vas finir sans culotte, toi.
21: Un cheval dans les rues de Paris, hein.
7: Ouais, bah toi, je crois que tu vas finir sans culotte ce soir.
6: Ouais.
21: Alors ça m'étonnerait.
7: Hein. Ouais, bah...
6: Les dents.
7: C'est ce qu'on verra.
6: La quéquette entre les dents.
7: Ouais, bah attends, j'ai pas besoin de t'attraper pour t'avoir.
6: Bah hein, tiens, on te voit, hein. Pas besoin de te trouver, hein. On sait où t'es.
7: Alors donc, avec quel moyen vous déplacez-vous pour lors des grèves? Bon, ben, il y en a qui ont dit en roller, ça c'est vrai, mais je pensais qu'on allait dire souvent en vélo, ou même voir en covoiturage, parce que ça...
6: C'est quoi ça, Gérard?
7: Le covoiturage, ouais. Donc c'est des gens qui habitent pas loin, qui sont à peu près dans la même société, qui s'appellent le soir pour comme là en ce moment. Là, je pense qu'on va parler, ça va en parler beaucoup du covoiturage. Donc ils s'appellent entre eux le soir et disent bon ben tu viens me chercher à telle heure le matin pour m'emmener au boulot.
6: Mais tu peux faire du co-vélonnage ou du co-camionnage ou un truc comme ça?
7: Du co-vélonnage, je pense pas. Du co-camionnage, ben, c'est à peu près comme le covoiturage. Hein. C'est à peu près pareil. Donc, pour répondre à ça, donc je pense que le plus gros, c'est ou le vélo, ou le covoiturage qui se fait régulièrement lors des grèves. Alors, donc, je vais vous donner quand même encore des chiffres pour ceux qui ont...
6: Un petit sondage, non, sur
7: pour ceux qui vont se déplacer là tout à l'heure pour aller à leur travail. Alors, en Ile-de-France, réseau banlieue, un train sur trois devrait circuler sur les lignes... de Paris-Montparnasse, Paris-Saint-Lazare et Paris-Est et 1 sur 4 sur Paris-Nord. Question RER, donc trafic, RER A, trafic normal, RER en merde, crevi.
16: C'est France Info, là.
7: RER B, un train sur 4 sur la
11: combien,
7: branche.
11: Combien
7: un train sur 4.
11: RER B, ça m'intéresse, tu peux répéter, j'ai pas entendu.
7: Un train sur 4 sur la branche nord, entre Gare du Nord et Roissy et Mitry.
11: Mitry, ouais.
7: Un interconnexion suspendue en Gare du Nord.
18: Non, mais il y a le Roissy bus quand même qui passe.
7: Attention, le mouvement de grève engagé hier matin sur la branche
18: de l'Arve.
7: Sur la branche gare de Gare du Nord Mitry pourrait se poursuivre ce matin. Question RERC pour ceux que ça intéresse toujours.
18: Non.
7: Un train sur train RER2. RERD, un train sur trois, donc voilà ce que je pouvais vous dire.
16: Je crois qu'il y a Corsair,
11: est-ce que tu peux donner les horoscopes du TGV Atlantique?
7: Alors, TGV Atlantique.
16: Pour les béliers seulement.
7: Non, je parle pas TGV Atlantique, je sais même pas, je pense qu'ils ils en parlent pas dessus.
18: Si, c'est en bas dans la Corse, vers la Corse.
7: N'importe quoi, toi. Donc on va récupérer, je sens le hareng.
19: Eh, tu viens chez moi après, Gérard?
7: Putain, lui, commence à me gonfler.
19: Ouais.
7: Je sens le hareng, est-ce qu'elle est toujours là?
4: Salut.
7: Re-salut. Comme toi.
4: Re-salut.
7: Re-salut, caca de Pâques.
19: Ouais, salut à toi, Lascar.
7: Fromage
16: de cul.
8: Ouais, bonsoir, je voudrais parler à la fille qui était chatte en feu tout à l'heure.
4: Allô?
7: Chatte en feu.
8: Ouais.
4: Oui.
8: Allô?
7: Et Babington.
8: Allô?
10: Ouais, salut à toi, poète de l'an 2000.
7: Alors, donc la question...
8: Allô?
7: Putain, mais il est chiant, celui-là.
16: Ah, il est relou.
8: Allô?
7: Alors, donc la quatrième question, vous avez eu le temps d'y réfléchir?
8: Non.
7: Alors, pensez-vous...
8: On n'a pas pu la voir. Ouais.
7: Alors, je répète la question et on se calme. Là, il est 2h32 même. Mm. Donc, pensez-vous normal que les jeunes ne laissent pas leur place aux personnes âgées ou autres lors des grèves? On va demander ça.
8: Je vais te choper à la sortie de la radio, t'as ta gueule.
7: On va te niquer. On va demander à Babington.
16: Attends, on va te marrer.
8: Ouais, ouais, ouais.
16: C'est de la merde.
8: On va te marrer. Ouais, ouais.
7: Babington.
8: Ouais, ils ont raison les jeunes, mais faut les virer les vieux, ces vieux crottins de mammouth. Faut les tèges.
19: Ouais.
7: Babington.
8: Faut les tèges, faut prendre leur place. Ouais, mais tu m'écoutes là.
7: Oui.
19: Alors.
8: Ouais, bah c'est bon, je t'ai dit, faut les virer tous les vieux là.
7: Bon, donc apparemment t'as pas envie de répondre correctement à la question, toi.
8: Bah c'est son avis, hein.
7: Ouais,
8: okay. Je t'ai dit que j'étais d'accord.
7: La chatte en feu.
8: Ah, les chaudes.
4: Sans t'énerver, est-ce que tu peux répéter la question?
19: Oh non,
8: il va s'énerver, non.
7: Pensez-vous normal que les jeunes ne laissent pas leur place aux personnes âgées ou autres lors des grèves?
4: Ben ouais, c'est normal.
7: C'est normal, toi?
4: Ouais.
7: Alors donc, toi, tu laisserais pas ta place à une personne âgée pour qu'elle s'assoive?
8: Ben non.
4: Ben non, faut les virer.
7: D'accord. Elle paye quand même leur
4: non,
7: transport
4: rigole,
7: comme
4: je
7: nous.
4: Je rigole.
8: Non, ils ont une carte vermeille. Hein,
7: fromage de cul.
8: Ouais, non, moi, en fait, moi, sérieusement, je laisse ma place aux personnes âgées, c'est normal.
4: Bah oui, c'est
8: normal. Moi, j'aimerais que quand je sois un petit peu plus vieux, qu'on fasse la même chose pour moi.
7: Bah oui, mais ça, je pense que c'est tout le monde a envie de faire pareil que toi.
8: Ouais, mais là, j'entends des témoignages qui me plaisent pas trop. Je suis désolé.
4: Non,
8: mais pourquoi? Attends,
7: mais attendez.
8: Moi, je suis pas d'accord avec toi que les jeunes te laissent la place.
4: Excusez-moi les auditeurs.
18: Ça y est, on les coupe ou quoi, Manu? Tu joues à quoi là?
16: Bah ça y est, j'ai trouvé celui qui foutait le bordel.
18: Tu te paluches là?
7: Alors comme toi.
4: Oui.
7: Donc pour toi.
4: Ah non, moi je laisse jamais ma place aux vieux dans les bus. Moi je trouve que les vieux faut les tuer à la naissance. Donc.
7: Non mais attends, je vois, toi t'es vraiment dégueulasse alors.
8: Bah ouais.
4: Non, je suis pas dégueulasse.
8: Avis, c'est aussi, bien sûr.
4: Prendre le bus à une autre heure. Je veux dire, ils prennent toujours le bus quand il y a du monde dans le bus.
8: T'as un petit peu de respect pour les vieux quand même, merde.
19: Mais non.
4: Ils prennent trop de place.
7: Oh, on se calme, vous laissez les gens répondre s'il vous plaît, merci.
4: Ils ont qu'à prendre des taxis puis ils puent la mort, quoi, c'est horrible.
19: Voilà.
8: Oh, ouais, non, on peut pas laisser dire ça, Gérard.
7: Bon, je sens le hareng.
4: Ouais, non, moi je pense que c'est pas normal parce qu'il y a aussi des personnes de 30 ans ou plus aussi qui laissent pas. Ils laissent pas leur place aux personnes âgées.
7: Donc
4: et il y a également aussi les femmes enceintes.
7: Mmh.
4: Les femmes enceintes, tu leur laisses pas la place.
7: Ah si, parce que de toute manière, la personne qui est enceinte, moi je peux te...
4: Oui, mais les personnes qui veulent s'asseoir, les gens, ils se lèvent pas pour laisser la place à une femme enceinte.
7: Mmh. Mais moi, je peux te dire une chose, que la personne âgée va voir carrément le machiniste et demande à ce que à s'assoie et fais-moi confiance que le machiniste il a le droit de faire dégager une personne pour laisser la place.
18: Si c'est vrai.
7: Non non mais moi je peux vous vous me laissez répondre.
9: Donc moi je peux.
18: Il y en a qui se marrent, Manu.
7: Non, mais je sens que... Ben, ça recommence.
3: Allô, bébé.
22: J'ai
7: c'est ton
18: portable. Tony. Comme ça, Manu, putain.
22: Tout à l'heure.
7: Je sens qu'il y a du Tony là-dedans. Ça, c'est encore lui. Donc, moi, je peux... Je réponds à...
9: Attends, j'ai pas répondu.
7: Non, mais attends, si, t'as déjà répondu,
9: toi. Non, c'est qu'à 4 packs, j'ai pas répondu.
7: Non, mais attends, toi, t'étais en train de jacquer pendant que tout le monde répondait, alors.
9: Pas du tout.
7: Alors tu réponds ?
9: Bah je voulais te dire qu'effectivement il faut éliminer les cartes vermeilles, c'est clair, il n'y a pas besoin de laisser des places dans les transports en commun pour les vieux croutons. Ouais. Elle disait il faut les tuer à la naissance, moi je dirais même il faut les empêcher de se reproduire, passer 80
3: ans. Évite de parler de la tâche.
7: Et Tony, voilà, quoi, tu t'écrases.
9: On parlait de l'odeur, ça c'est vrai.
22: Elles
9: que ça
22: fouette, humains,
9: mais il
22: n'y
9: a pas que chez les vieux, il y a aussi des gens de 38 ans qui sentent à 5 mètres, on peut dire.
22: Ouais, il y en a qui puent la mort aussi à 38 ans.
9: Voilà, ça sent la mort et ils n'y peuvent rien. Ils n'y peuvent rien si ça sent le cercueil.
7: Alors moi je réponds, mais maintenant ça y est, vous avez assez répondu, maintenant c'est à moi.
3: Ok, super.
7: Donc moi je peux vous dire une chose, qu'il y a les personnes âgées et... Putain, il commence à me casser les couilles ce mec. Donc je peux vous dire une chose, qu'il y a certaines personnes qui laissent pas les places, ça, c'est, je trouve ça dégueulasse de leur part. Et pour les femmes enceintes, ils vont s'adresser au machiniste. Le machiniste lui laisse, demande à ce qu'on lui laisse la place. Et il y a d'autres personnes qui ont le droit, tout comme toutes les personnes âgées, de s'asseoir. Et les femmes enceintes, c'est les aveugles.
3: Ouais,
7: okay.
3: Les aveugles.
7: Bon, écrase-toi. Rigaud, une question.
11: Oui, il y a Davy One qui te demande combien ça coûte une grève en euros. Et est-ce qu'il y a des réductions pour les cartes vermeilles et les militaires ?
7: Non. Il n'y a aucune réduction pour tout ça.
11: Et combien ça coûte alors ?
7: Je n'en sais rien.
18: Il fallait se renseigner, Gérard, quand même.
7: Ben, on n'est pas encore au moment de l'euro. Alors, lors des grèves.
18: Ouais, il y avait un petit Larsen, j'ai ouais. Manu. Manu.
7: Non.
3: Un petit Larsen.
7: Ouais, Pildart.
16: Allez, fais le malin.
11: Qu'est-ce qui se passe là ?
7: Fais bien le malin, toi. Alors, lors des grèves.
16: T'es un pauvre type.
12: C'est quoi ce son ?
11: Je sais pas.
16: Ça vient d'où ?
11: Moi, ça le fait pas.
16: Starfrike.
12: Les affaires, regarde. Mais qu'est-ce que c'est,
7: s'il vous plaît?
12: Mais c'est quoi le bordel?
7: Non mais Pildar, quand t'auras fini, tu vois? Non.
16: Il ouvre la porte, ça marche.
7: Connard, dès qu'il arrive, tu l'arrêtes. Alors fais pas chier ton monde, toi.
18: J'ai rien fait, moi.
7: Pauvre con, va.
16: Ah mais c'est nouveau con, attends. Et là?
7: Non mais là c'est bon. Mais non, c'est Pildar qui s'amuse, alors.
18: Mais je
7: t'inquiète
18: quoi.
7: Pas, il s'amuse. Il bon s'amuse soir, depuis tout à l'heure.
3: Excusez-moi de vous déranger, monsieur Lagrange, à l'appareil.
22: Oui.
7: Non, là, j'ai plus rien.
3: Une nuit à l'hôtel Matignon.
7: Non, il s'amuse, là. Il s'amuse.
18: Ah, c'est ça.
7: Ouais. Fais gaffe, parce que tout à l'heure, je vais t'éclater, toi, tu m'énerves.
16: Les deux débats, c'était le bordel.
7: Ouais. Non, mais on peut remercier Pildar.
18: Et lui, là, au standard, t'as vu le bordel, toi?
16: Attends, je suis en train.
18: Et lui, c'est Manu.
16: Je peux pas me concentrer avec tous tes pauvres sons, là.
7: Non, ouais, c'est lui qui s'amuse aussi. Tu mets ça sur le doigt à Manu, tu vois.
18: Ouais, ouais.
3: Donc, Gérard, je vais te choper à la sortie de la radio, t'as ta gueule.
12: On va te niquer.
7: Bon, ces bandes de petits cons, là, je les emmerde. Alors, lors des grèves, tripotez-vous les gens, les jeunes femmes ou des chiens.
3: Ma mère.
22: Ouais.
18: Donc, c'est n'importe quoi le standard ce soir. Je suis dégoûté.
7: Non, mais ouais. Moi, je suis plus dégoûté parce que c'est toi qui fous le plus ta merde.
18: Non.
7: Nuance. Alors, lors des grèves, tripotez-vous les jeunes femmes ou des chiens quand il y a. Les trains qui sont complets. On va demander à Babington.
3: Hey, tu viens chez moi après, Gérard ?
7: Babington.
3: Ouais. Moi, je pense que ouais.
7: Tu peux préciser ?
3: Parce que c'est toujours le mercredi, c'est comme ça. C'est toujours comme ça.
7: Mm-hmm. Donc c'est toute ta précision.
3: Voilà, mais c'est toujours complet comme ça.
7: D'accord. La chatte en feu.
16: Moi, je te baisse.
7: La chatte en feu, s'il te plaît.
22: Je ne réponds pas à cette question.
7: Alors, dans ce cas-là, tu réponds pas à cette question, c'est terminé pour toi le débat. Au revoir.
3: C'est terminé. Allez, hop.
7: Ouais.
3: Allez, hop.
7: Au revoir pour elle. Alors, fromage de cul.
3: Fromage de cul. Ouais. Ouais, moi, je fais. Quel intérêt de faire des grèves si on peut pas tripoter des nanas, je veux dire.
9: Ouais.
3: Non, c'est normal. C'est tout à fait. Je suis sûr que toi, petit vicieux, tu l'as fait aussi quand t'étais jeune.
7: Ben, ça m'est arrivé, ouais.
16: Raconte.
3: Raconte tes premières expériences sexuelles dans le RER.
7: Caca-pack.
18: Bah vas-y, alors, raconte avant.
7: Non, je laisse parler. Toi, tu t'écrases.
18: Les auditeurs, vous voulez qu'ils racontent?
3: Bien sûr.
7: Allez, c'est Gérard. écrase pour un sens, je demande aux auditeurs leur truc. Cacat pack.
1: Ouais, raconte quand tu mettais des doigts dans le cul au chien, vas-y.
13: Vas-y, fais pas la pute.
7: Cacat pack.
1: Ouais, ben je voulais te dire que moi ça m'est déjà arrivé. Je vais te raconter une petite anecdote. L'autre fois, c'était genre dans l'ouest parisien et j'ai touché une espèce de grosse vache là avec des tresses qui sentaient pas très bon.
7: Alors, cacat pack, c'est même plus la peine.
1: Cacat
7: pack, c'est plus la peine, terminé.
1: Il a pas dit que c'était Sandy la grosse.
13: Ouais, tu travailles.
1: Attends, j'ai le droit de toucher des grosses qui sentent mauvais. Je me suis tapé des mycoses, des champignons sur les doigts. C'est pas ma faute, mais j'ai le droit.
7: Non, mais c'est terminé pour toi. Tu peux.
1: Mais
7: tu...
1: pourquoi?
7: C'est terminé, ça t'apprendra. Comme toi.
1: T'as pas le monopole des grosses, hein, je te signale.
21: Non.
7: Manu.
1: T'as pas le monopole des.
7: Comme toi.
21: Ouais, moi je touche pas les femmes ni les chiens.
7: Mm-hmm.
21: Ça me dégoûte un peu, mais bon, je touche d'autres trucs. Hein.
7: D'accord.
13: Ça te dirait de me tripoter.
21: Oui, Tony.
7: Bon, voilà, tiens, c'est bien parce que fromage de cul, c'était Tony. Et Tony, il fait les deux débats.
13: N'importe quoi. C'est pas grave, enchaîne.
7: Donc, comme toi, donc c'était ta réponse?
21: Oui, c'était ma réponse.
7: Ok. Je sens le hareng, ou à moins qu'il y ait une question IRC?
11: Non, on voulait juste dire que même s'il n'y a pas grève, on peut tripoter les filles dans le train et pas que dans le train.
13: Bah ouais.
7: Ok. Donc, je sens le hareng.
14: Je suis un drogué. Je me drogue à la frite. Je ne peux pas me passer de frites, c'est plus fort que moi, ça me rend fou. Je ne pense qu'à ça, manger des frites.
7: Tu crois que c'est Manu alors que c'est toi qui viens d'allumer le truc.
18: N'importe quoi, ça c'est pour régler le son du CDR.
7: Mais oui, le CDRM, pauvre con.
22: Je disais que je tripote les fesses des hommes parce que c'est ce que je regarde en premier chez un mec.
7: Mmh.
13: Et après, tu regardes en premier chez un mec.
21: T'as vraiment des goûts de merde.
7: Non mais il s'amuse. Attends, je sens le hareng parce que là Max il vient d'arriver. Donc c'était pour préciser que c'était pas pour se régler le CD-ROM qui s'amusait, c'est qu'il est en train de s'amuser à mettre une connerie là-haut.
21: Salut Max.
7: Donc je sens le hareng donc.
13: Hey, tu viens chez moi après Gérard.
7: Je sens le hareng.
22: Non mais je te réponds là.
7: Mm-hmm.
22: Donc je te disais que je frotte souvent les fesses des hommes.
13: Ah vas-y, Sandy, vas-y encore.
22: Dans le tramway ou dans le métro. Et donc je regarde.
7: Vous laissez parler les gens ou quoi?
22: Donc voilà, je t'ai répondu.
7: D'accord.
22: Si t'as pas entendu, tant
7: pis. Si, c'est bon, j'ai compris quand même ce que tu m'avais dit. Alors, pendant les grèves SNCF ou autres, les trains font-ils l'amour? On va demander à Babington.
13: Gérard.
7: Babington.
13: Oui, tu peux répéter la question, s'il te plaît? J'ai pas bien entendu avec le bruit.
7: Alors, pendant les grèves SNCF ou autres, les trains font-ils l'amour?
13: Ouais, je pense que c'est possible. Ouais, comment on peut répondre à ça? C'est possible techniquement.
21: Possible.
13: Techniquement. Mmh. Techniquement. Et par contre, je pense que ça arrive que sur certaines voies ferrées et pas partout en France.
7: D'accord.
13: Que dans les grandes gares.
7: Tony?
17: T'es aussi con que tes pieds.
13: Les trains, ils ont pas d'appareil génital.
7: Non, mais. Geneto, merci Tony pour.
13: Geneto si tu veux.
18: Geneto, ouais, Geneto.
11: C'est des bateaux, Geneto.
13: Parce que c'est transitif, c'est ça?
18: Ouais.
13: Ouais, ça se conjugue.
18: Non, c'est transpirif.
13: Ah, ok.
7: Donc, alors, pourquoi? Oui, Manu.
11: Donc, on accueille Je t'écoute à la place de Caca de Pâques.
1: Oui, allô?
11: Et on accueille Slogan à la place de J'ai la chatte en feu.
24: Les routiers, c'est tous des enfoirés. Là, c'est au pouvoir, enfoirés.
7: Et tu le calmes,
11: c'est
7: lui,
11: slogan,
7: là
11: ça, c'est slogan. Il est dans le débat de la grève, grave.
7: Non, mais je crois que tu lui dis qu'il se
11: calme.
7: Non, mais
11: il va t'écouter, il n'y a pas de souci.
7: Ouais,
1: je t'écoute.
7: Donc, Tony.
13: Ouais, ça y est, j'ai répondu, ils n'ont pas d'appareil génital.
7: Ok, alors je t'écoute.
1: Ouais, je t'écoute. Bah, vas-y, je t'écoute, GG.
7: Non, mais tu réponds à la question.
1: Bah écoute, des trains qui copulent, non, pas des masses, j'aimerais mais il y a quand même. On me laisse parler. Il y a quand même un maximum de gens qui se font enculer dans les chiottes de l'Allo.
7: Alors je t'écoute, tu vois. On t'a très bien entendu, maintenant tu dégages. Au revoir.
1: Moi j'ai une aventure.
7: Voilà, allez, c'est très bien. Alors comme toi.
21: Ouais. Bah non, les trains peuvent pas faire l'amour. Par contre, ça baisse sec dans les trains quand il y a grève.
7: Ouais, ben ça, ça revient presque à la.
13: Sur quelle ligne?
7: Ben, ça revient presque à la cinquième, hein.
13: Tu viens chez moi ce soir, Gérard.
7: Ça revient presque à la cinquième question, ce que tu veux dire, hein.
13: Ah, Gérard, j'aime ton cul.
21: C'est quoi la cinquième?
7: Ben, la cinquième, c'était lors des grèves, tripotez-vous les
21: gamins artés. Il y a une différence entre tripoter et faire l'amour.
7: Mmh, ouais. D'accord.
13: Tu fais l'amour sur quelle ligne, toi?
7: Slogan, toi, tu veux répondre, là?
21: RRB.
24: Okay. La RATP, à nous en France. Oh, ok. Non.
7: Slogan, tu réponds à la question ou pas?
24: Ben, j'ai vu que j'étais au standard. J'ai pas tout entendu.
7: Alors,
24: donc,
7: pendant les grèves, SNCF ou autres, les trains font-ils l'amour?
0: Ouais, Gérard, tu peux répéter la première question du débat? Je voulais répondre.
19: Attends, tu me laisses parler, s'il te plaît. Les trains font-ils l'amour? Tu me prends pour un con ou quoi?
7: Non, je t'y prends pas.
19: Je t'y laisse.
7: Ouais.
19: Allez, bonjour,
7: ouais, mais c'est pas moi qui l'ai dit, alors. Hein.
19: Pauvre cave.
7: C'est pas moi qui l'ai dit, slogan.
0: Tu es vraiment un bâtard, hein.
19: Abruti, espèce d'œil en douille, va.
0: Tu travailles?
7: Non. Alors, c'était
19: un... Il y a un slogan. Ouais, il y a un autre Gérard à l'antenne, là.
7: Slogan!
19: Ouais, bah, je viens de répondre.
7: Ok. Alors, je sens le hareng.
22: Alors, effectivement, je pense que les trains ont une vie sexuelle plus épanouie.
19: Oh, la folle.
22: Parce qu'ils peuvent faire ça à une vitesse plus rapide.
7: Non, c'est toi, fil d'or.
22: Ils vont plus vite, quoi, si tu veux.
19: N'importe quoi.
22: Justement, ils peuvent avoir une vie sexuelle plus épanouie vu qu'ils roulent plus vite.
0: J'aimerais te dire je t'aime à la loco.
22: Ouais,
0: j'aimerais te dire je t'aime quand je suis un travelot.
7: Celui qui s'amuse à dire ça va se calmer.
22: T'as compris ce que je t'ai dit, Gérard?
7: Ouais, j'ai entendu.
22: Donc, il n'y a pas de problème.
7: Ok. Alors, septième question. Pourquoi faire grève lorsqu'on est bien payé?
16: Gérard?
7: Oui.
16: Juste avant que tout le monde réponde, donc on accueille. J'ai des poux, excuse-moi, c'est un peu compliqué.
5: Oui, allô, bonsoir.
16: Et on accueille donc Couscous à la place de badminton.
22: Salut,
5: Couscous!
0: Couscous!
7: Allez, vraiment, je passe le bonjour à Abdelwahed.
5: Salut.
7: Tu mets ça là-bas?
5: C'est
7: une
5: dédicace,
7: hein, ce soir. Alors, donc... Vous fermez vos gueules un peu, maintenant.
5: À tous les poseurs de
7: monde. Alors, on salue sous les bras, j'ai des poux. Bonsoir à toi.
5: Oui, bonsoir.
7: Et Couscous, bonsoir à toi.
0: Bonsoir tout le monde.
7: Eh bien, bienvenue dans les débats du jeudi, toi.
0: Bonsoir à tous les poseurs.
7: Alors, donc, pourquoi faire... Bon, maintenant, vous allez vous calmer, parce qu'il est 2h45 et je voudrais terminer le débat correctement. On peut savoir.
5: Allô, ne quittez pas.
0: Allô, bébé.
5: Ouais.
22: Oui.
7: Ah, on peut savoir le nombre de personnes qu'il y a sur Internet, fil d'Arpega, parce que tout à l'heure, ça va mal se finir pour toi.
11: Allô.
7: Ouais, on t'écoute.
11: Allô.
22: Allô.
5: Allô.
0: Allô.
11: Ok, non, c'était pour
7: Fidard vérifier.
5: Oui, faites bonsoir.
0: C'est quoi le bordel, là?
5: Oui, faites bonsoir, c'est au standard.
11: Ça arrête de bouger.
7: Bon, fil d'art, tu dégages. Non, mais là, ça commence à bien faire, lui.
5: Oui, faites bonsoir, c'est au standard, tu veux parler de quoi?
0: Ouais, salut.
5: Faites ça à l'antenne, c'est très pour. Tu veux parler au doc?
7: Bon, ça y est,
18: c'est Manu, là, t'as vu?
11: Gérard, on est 4131.
7: Fil d'art, tu laisses parler Rigo, quoi? Fais ce con!
11: 4131.
7: Bon, moi, j'arrête le débat.
11: On est 4131.
18: C'est bon. Arrête.
7: Non mais là c'est pas Manu, c'est Fildar qui déconne.
18: C'est Fildar, t'arrêtes maintenant.
15: D'accord, j'arrête.
18: Qu'est-ce qui se passe?
7: Donc
18: pas, ça va ou pas?
7: Non mais qu'est-ce que c'est que ce bordel là?
11: Ah mais je crois qu'il y a un problème.
7: Fildar, ça commence à bien faire.
20: Il y a rien d'allumé. Regarde.
11: Un problème.
7: Si, non mais il s'amuse là-bas. Non, c'est pas grave. De manière, c'est la dernière semaine que tu fais les débats, toi. Ça, c'est la semaine prochaine, c'est terminé pour toi.
20: On verra.
7: Non, il n'y a plus d'on verra, maintenant c'est fini. Deux semaines qui me foutent la merde, c'est pas la peine. Donc on est 4100.
11: Arrêtez derrière. C'est quoi ce bruit qu'on entend?
20: Je sais pas,
11: C'est dingue. Bon, on est 4321, c'est en train de remonter un petit peu, mais on n'atteindra pas. On n'atteindra pas les 3000 ce soir.
7: Les 5000.
11: Les 5000 ce soir, excuse-moi, je suis fatigué.
7: Septième question.
0: Je vais raccrocher, Gérard.
7: Pourquoi faire grève lorsqu'on est bien payé? On va demander à Couscous.
0: Bah, je sais pas, moi, je sais pas. Je vois pas le problème dans la
7: Ok.
18: Est-ce que tu fais des grèves, toi, Couscous, des fois?
0: Ouais, ça m'arrive.
18: Tu fais des grèves de la faim, non?
0: J'ai déjà fait le ramadan.
19: Et des bombes artisanales.
0: J'ai déjà fait le ramadan, mais je me suis déjà fait aussi des grèves des poumons, des grèves du cœur, des grèves du foie.
7: D'accord. Sous les bras, j'ai des poux.
19: Mais du shampoing.
7: Tu réponds?
5: Mais du shampoing, j'ai rien.
7: Tu réponds ou tu réponds pas?
20: Tu réponds, c'est bien. Si tu réponds pas, tant pis.
7: Bon, Manu, tu le prends.
5: Alors, tu réponds ou tu réponds fort?
7: Manu, tu le récupères, on va passer à slogan.
5: Ouais, bah la question, je la trouve un peu trop
0: simple. Sans pub, on va s'écouter un petit morceau.
7: VOGEL!
5: Non, moi je réponds pas aux questions, je réponds pas à la question dans ces conditions, genre. Faudrait que tu mènes un peu mieux ton débat que ça.
7: Alors, slogan.
5: Oui.
0: Répète-la.
5: Vas-y. Répète la question. C'est quoi la question? Aidez-moi.
7: Pauvre con, va. Ouais, ouais, arrête tes conneries, tu veux?
18: Ça va.
7: Arrête tes conneries depuis tout à l'heure.
18: Il n'y a rien.
7: Arrête, arrête,
18: arrête, arrête.
7: Parce que tu m'énerves.
2: De poisson.
7: Non, slogan.
24: Ouais.
0: Ah, il y a de l'écho dans la maison, hein.
24: C'est Notre-Dame de Paris, là.
20: Mais Gérard. Arrête!
6: Arrête, Gérard!
20: Gérard, arrête, arrête, arrête, arrête, arrête, arrête.
24: On a gagné.
0: Bonsoir arrête, à tous les égorgeurs de France.
24: Non, non, non, non.
7: Bon, allez, hop, terminé. C'est même plus la peine de continuer le débat, j'arrête. Hop, terminé. Fildar, tu dégages, c'est fini pour toi. Moi, j'arrête, je continue pas le débat. Bonsoir à tous, vous faites les conclusions. Couscous pour ta conclusion du débat.

0: Gérard, au standard, on me demande aussi que tu la répètes encore.
1: Non,
0: une
1: non,
0: fois.
1: Mais alors, il me confiait, hein, au standard.
0: Bah ouais,
1: non,
0: mais bon.
2: Gérard, sur Minitel, moi, il me demande que tu fermes ta gueule.
1: Non, bah toi, tu vas fermer ta grande gueule
3: Minitel.
1: De con.
3: C'est Minitel, c'est Minitel. Oh là là.
4: Hé, hey, Gérard, tu penses aussi quand tu fais caca?
1: Voilà pour le Minitel, il fonctionnera plus.
3: Ah, bien joué.
1: Alors, slogan, si tu veux répondre correctement à la question, maintenant.
3: Bah, je la trouve tellement compliquée. Bah, non, je pense que c'est pas utile de faire grève quand t'es bien payé.
1: D'accord. Donc, Tony.
5: Ouais, non, c'est, en fait, c'est pas les riches qui font grève, c'est les pauvres comme nous.
1: Bah ouais, mais, non. Non, mais Tony.
5: Oui.
1: Est-ce que, à ton avis, toi, pourquoi que faire grève lorsqu'on est bien payé?
5: Bah, y a non, mais tu comprends pas que c'est les pauvres qui font grève. Mm-hmm. C'est pas les riches. Les riches, ils n'ont pas besoin de faire grève puisqu'ils ont déjà.
1: Mais
5: ils
1: essayent
5: pas de l'instruire.
1: Ils
5: font des émissions
1: rien.
5: Sur M6, ils font, ils ont
3: leur
5: radio et tout ça.
1: Tony, t'évites de dire des noms.
4: Ah, je pense aussi quand tu fais caca.
3: On est pauvres. Nous, on est pauvres. Ouais, on est pauvres. Donc la semaine prochaine, pas de Tony.
1: Alors comme toi.
6: Ouais.
1: De toute manière, c'est la fin du débat. Hein. Okay, il est 2h51, ouais. J'arrête après.
3: Mais t'es ouf.
1: Comme toi.
6: Ouais, bah non, c'est pas utile. Moi, je suis du même avis que Tony.
1: D'accord. Et je sens le hareng pour finir.
6: Alors, quoi te dire, je pense que c'est pour emmerder les gens. Tu crois pas?
3: Mais les cons, c'est, non, mais c'est pas la question, ça. Ça n'a rien à voir avec la question. Elle a rien dans la tête.
5: Viens là, la cinglée. Allez, hop.
1: Alors, je vous préviens.
3: Elle est triso.
5: Mais on prévient de rien.
1: Allez, moins conne que vous, parce qu'elle sait répondre aux questions que vous ne savez pas répondre. Alors, moi, pour vous dire, oh, vous fermez vos gueules maintenant. Merci. Alors moi, pour vous répondre, je sais pas pourquoi que ça sert de faire grève lorsqu'on est bien payé, vu qu'il y en a qui se touchent des briques par mois, hein, donc
2: combien,
1: à quoi que ça,
2: combien
1: 2 millions par mois, je me demande pourquoi qu'ils font grève, ça sert strictement à rien.
3: Tu peux toujours réclamer 200 balles de tickets restants en plus.
1: Et alors,
5: ça dépend. Mais ouais,
3: c'est pas possible.
1: Conclusion.
5: Je sens le hareng et tu se la bite, ça y est. Non, mais faut pas déconner, là.
2: Il y a un problème au standard, là.
3: Ouais.
1: Donc, on va se terminer, donc.
3: C'est rien terminé du tout, tu continues, allez, jusqu'à.
5: Allez, fais pas la pute.
2: Il y a un problème d'insert, quand même, hein.
3: Ouais, mais c'est pas grave, c'est bon, là.
2: Si quelqu'un m'entend dans le CD-ROM,
5: Excusez-moi, je vais rappeler de quel côté, là.
3: Allô, je suis perdu, là.
2: Ah, c'est mieux, déjà.
6: Ah. On est où, là?
1: Allô, conclusion.
7: Gérard, avant de finir, quand même, il y a Davy One qui te pose une question. Est-ce qu'il y a des université où on apprend à faire grève.
3: Mais arrête, Gérard, mais c'est parce que c'est une université.
2: Ouais,
3: c'est
2: merde encore.
1: Personnellement, non, je pense pas, parce que de toute manière, même les lycéens font grève.
2: Mais comment on sait comment il faut faire la grève alors?
1: Ben, ça, c'est eux qui voient, hein. S'ils sont mal payés, ben, ils font
2: non,
1: grève.
2: Non, mais c'est pas que ça. Je t'expliquais. Par exemple, t'es étudiant, t'as jamais fait de grève. Il y a quelqu'un qui dit, bon, on va faire la grève. Comment, si tu sais pas comment on fait, qu'est-ce que tu fais?
1: Eh ben, tu les suis, c'est tout.
2: Tu les suis, tu fais quoi? Tu suis comme un mouton?
1: Tu rentres dans le truc, et puis c'est tout.
0: Tu les suis avec un chiffon, non?
1: Mais non, tu fais comme ils font, et c'est tout. Donc, conclusion du débat, on va demander à...
2: C'est bâclé, hein, ton débat, hein.
1: Bah t'avais qu'à moi faire le compte, ça serait peut-être
2: alors,
1: pas arrivé.
2: Ça a rien à voir.
1: C'est con parce que le premier.
2: Je les coupe, ils y gueulent.
1: Couscous.
5: Je viens juste d'arriver. Là.
3: Continue, Gérard.
1: Non, c'est terminé. C'est terminé.
5: Allez, continue le débat.
6: Allez, une question.
3: Mais arrête de faire mais continue ton débat.
2: Encore une.
1: Combien coûte une grève en général?
5: Bon, laisse tomber, on conclut.
1: Bon, alors, conclusion, Tony, conclusion. Allez, hop.
2: Allez,
1: conclusion.
3: Merci Tony, hein.
5: C'était bien, bravo. C'est bien marré. C'est un peu trop le bordel quand même, hein. Faut le signaler là. Et qu'est-ce qui paye, c'est les auditeurs.
3: Voilà.
5: Donc j'aimerais que la prochaine fois on fasse ça mieux que ça.
3: Voilà, comme d'habitude.
5: Et puis c'est tout.
1: Ok.
3: GG.
5: Ouais, c'est tout.
3: GG.
1: C'est qui?
3: C'est Goldo.
1: Je suis bien fait, hein. Donc il sort,
2: j'ai pas d'où il sort.
3: Allez, masque qui tombe.
1: Non, je te jure. Alors, slogan.
3: Attends, je vais aller avec ma coupe volante, tu respectes, s'il te plaît.
1: Ouais. Slogan.
3: Ouais, bon Gérard, je tiens à te dire, sérieusement pour une fois. Plus t'avances dans le temps, plus c'est de la merde ce que tu fais, et il faudra que tu.
2: C'est faux. C'est faux.
1: Le prochain coup, on te prendra pas.
2: Toi, tu resteras chez toi.
1: Alors, sous les bras, j'ai des poux.
3: Non, mais j'ai pas fini.
1: Non, mais ça y est.
2: Si, t'as fini.
1: Sous les bras, j'ai des poux.
3: Ouais, donc je continue avec ma soucoupe volante. Je voulais dire que tu mets tout sur le dos de Fildar, mais faudrait quand même un petit peu que tu te calmes quand même.
1: Non, mais attends, qui c'est qui a foutu sa merde au premier débat?
3: T'as quand même déjà la grosse qui aide pas du tout le débat quand même.
2: Hein, non, Manu n'est pas grosse.
3: Elle apporte pas des réponses très constructives et déjà tes questions volent pas très haut. Après, si tu mets ça sur le dos de Fildar, ça le fait pas.
1: Et attends, les questions de la grève.
3: Fildar, il travaille, regarde-le, il travaille, il s'acharne et tout, et toi tu le tapes.
1: Les questions de la grève, on les a revues et corrigées avec Rigaud et Manu, donc je vois pas du tout pourquoi que c'est de la merde.
3: Et c'est tout. Pour faire du kickboxing avec Fildar.
1: C'est terminé. Ok, couscous.
5: Ouais, le débat, il aurait été plus.

0: intéressant si t'avais pas trop gueulé sur tes standardistes.
1: Non mais j'ai pas gueulé sur mes standardistes. Manu il a bien fait son boulot au deuxième débat. Rigaud il bosse toujours bien sur l'IRC, donc je vois pas au deuxième débat, je vois pas sur qui j'allais gueuler. À part Pildar qui s'amuse à passer des doubles sons, ça c'est tout. T'es d'accord, Couscous?
0: Il y a pas de problème. Mais
2: bon, Gérard,
0: il
2: y a quand même quelques conclusions sur l'IRC. Mm-hmm. On va pas lire les 4000 quand même. Alors il y a Turpentine qui dit que ton débat avait ni queue ni tête comme toi, mm-hmm. comme d'habitude. Il y a je sais plus qui disait qu'ils ont apprécié la grève de ton cerveau. Qu'est-ce qui se passe? Voilà, donc ça sert à rien de faire la grève. Mieux vaut tenter sa chance au Big Bill si on veut plus d'argent.
3: Ouais.
2: Si c'est pour insulter ses assistants et passer son temps à gueuler en bâclant les débats, GG devrait faire grève. C'est vrai, ça ferait du bien que tu nous fasses une grève de débat.
1: Ben c'est ce qui pourrait peut-être se produire.
0: Ouais.
2: Ok. Et je voulais juste finir pour dire que le 13 décembre, il y a une grève planétaire des internautes contre France Télécom.
4: Ouais.
2: Voilà. J'en reparlerai dans la semaine.
4: Wesh, 9-4.
1: Comme toi.
5: Ouais.
1: Donc pour toi, conclusion.
5: Bah déjà, je vous fais tous des gros bisous. Mmh. Et puis, je voulais dire que tu pues la moule, faudrait mieux qu'elle reste chez elle, parce qu'elle a déjà les questions à l'avance, elle répond n'importe quoi, elle ne fait pas du tout avancer le débat.
2: Puis ça commence vraiment à puer la moule.
5: Tu pues la moule, reste chez toi, quoi.
1: Ben, c'est simple, parce que j'ai pas de.
4: J'ai si,
1: pas
4: c'est de le poisson, là, c'est le thon.
0: Le hareng pourri, là.
4: C'est le thon. Ah non, le hareng, pardon.
0: Gérard.
1: Hmm c'est qui?
0: C'est Pierre Fulin.
1: Non, mais c'est bien.
0: C'est de la merde, de
1: toi. Je sens le hareng pour conclure. Je sens le hareng.
3: Allô, je sens le hareng.
6: Elle est là. Allô.
7: Elle est là.
1: Hein?
3: Ouais.
5: T'as pas entendu ce que j'ai dit?
1: Non.
0: Gérard, je t'attends à la sortie de la radio.
5: Donc, je te répète, parce que comme t'as pas entendu.
1: Ouais.
5: Donc,
0: Gérard, je t'attends à la sortie de la radio.
1: Bon, celui qui s'amuse à dire des conneries, vous laissez parler des gens, merci.
0: Gérard, je t'attends à la sortie de la radio.
1: Donc, ouais, je t'écoute.
5: Et pas trop souvent, quand même.
1: D'accord. Bon, bah, c'est pas grave, j'ai vaguement entendu ce que tu me disais, parce que c'est coupé à moitié. Fudard, tu recommences? Non, mais tu recommences, c'est bien, mais ça, c'est terminé pour toi.
5: J'ai fait des bêtises, celui-là.
1: Alors, on va s'écouter. Pour moi, la
6: conclusion, quand même.
1: La conclusion, c'était de la merde. C'est le débat, c'était comme le premier. J'ai pas pensé que ça allait se terminer comme ça. C'est grâce à Fildar quand même, parce que c'est lui qui a foutu sa merde. On termine avec combien de personnes sur l'IRC, quand même, Rigaud?
0: Allô, Gérard.
2: Non mais.
0: Allô, Gérard.
2: Bon, Manu, il a fait quelque chose.
6: Allez, putain, le mec, je
7: sais pas où il est.
0: Allô, Gérard.
2: Attends, non, mais je peux pas parler, fille. Donc, c'est bon. Alors, on a fini à 4563 personnes, ce qui est vraiment excellent.
1: C'est pas mal. Donc, c'est normal.
2: Franchement, Gérard, il n'y a aucune radio qui a
1: ça. Record. Non, mais je pense que d'ici... Allô. On aurait pu faire mieux s'il y avait moins eu de bordel avec Fildar.
6: Oh non!
3: Tu te rends compte, Gérard, tu fais de la merde et t'as 4000.
1: Ouais, non, mais c'est toi qui as foutu ta merde. T'as foutu ta merde sur les deux débats.
6: Allô, Gérard?
1: Il y en a que deux qui ont bien bossé, c'est Manu et Rigaud, c'est tout. Il y a que qui bossent bien lors des deux débats. Alors, on va s'écouter.
3: Il n'y a même pas toi. Toi, tu bosses pas non plus bien.
1: Et pour terminer, 2h58, on va laisser Rousseau pour la news sans pub. Demain matin, 6h, vous allez retrouver Bart.
6: Allô, Gérard ?
1: Et demain soir, 22h, vous allez retrouver le Star System. Et surtout, il y a des places à la loco. Et voilà.
3: Il y a Jean-Denis Hubert demain. Il reste Jean-Denis Hubert.
4: On peut en offrir, là ?
3: On peut en offrir. Et ben pour demain soir, ceux qui veulent venir à la loco avec le DJ Reguaya, je serai là. Puis il y aura également DJ Sinclair. C'est maintenant qu'ils appellent au standard. On va prendre les 3, 4, 5, 6 premiers. Avec la personne de leur choix, ils viennent gratos. Ouais. Hein, grâce à GG, quand même.
1: Et samedi, t'es où ? Tu peux préciser ?
3: Samedi à Vannes, on est à Malverne.
1: Voilà. Donc, je vous souhaite une bonne nuit. Je vous retrouve à la semaine prochaine et on s'écoute les poules du cirque plein d'air avec du saucisson. Bonne nuit à tous et à la semaine prochaine.
8: Bravo, Olivier. Ouais, Olivier. Ouais. Ouais. Numéro 1.
3: Ça marche pas.
4: Attends,
8: Marie. Ça marche pas.
7: Oh la merde.
8: Bon bah salut.
9: Les débats,
8: fin de radio. Merci
9: de Gérard.
1: Et donc, bienvenue, il est 1h27, donc vous pouvez toujours nous appeler au 0803-08-5000 et toujours 3615, 4 Fun Radio, rubrique directe sur l'internet, il y a Rigo qui vous attend. Ouais. Donc Rigo, si tu peux donner le
2: site. Ouais, c'est irc.funradio.fr, voilà.
1: Et donc, on va accueillir Allo, 19 ans de la Ferté-la-Gouffre.
9: Sur la Croûte.
1: La Croûte, ou qu'on peut écouter Fun Radio sur 101.7.
10: Oui.
1: Bonsoir.
11: Bonsoir la Croûte.
10: Oui, bonsoir Gérard, bonsoir Max, bonsoir Fildar, bonsoir Rigo, bonsoir Olivier de la Pro.
1: Bonsoir.
12: Salut.
1: Bon, ça y est. Donc Christian,
10: oui.
1: Sur 101.9, la salle Saint-Cloud.
13: Bonsoir Gérard.
1: Bonsoir Christian.
13: Comment vas-tu?
1: Ça va.
13: Tu es toujours sympa.
1: Voilà.
13: Tu es toujours, je t'estime beaucoup.
1: Ok.
13: J'ai passé de bonnes vacances.
1: Eh ben, t'as de la chance, moi je suis resté toujours au même endroit.
13: Moi donc, je suis allé à la Grande Motte.
1: Ouais.
13: Elle est passée de très bonnes vacances, excellente. T'as reçu ma carte?
1: Non, ouais. Toujours pas.
13: Ben, Fun Radio, vous envoyez une carte, c'est pour tout le monde, quoi.
4: Ouais, on l'a reçu, Christian.
1: Voilà. Ouais. Donc on va accueillir Petit Beurre, 20 ans de la Fosse-sur-Mer, où qu'on peut écouter Fun Radio sur 106.9.
13: Ouais, salut GG, salut Francky, salut Fildar, salut Manu, salut Rigo, salut Olivier, salut tout le monde, bonsoir.
1: Salut. Donc Françoise de la Courneuve sur 101.9.
14: Ouais.
1: Rebonsoir.
14: Salut.
1: Briquet, 22 ans de Bordeaux sur 108.4. On écoute Fun Radio.
15: Ouais, salut Gérard, salut Manu, salut Fildar, salut Oli, salut Max,
4: salut
15: Rigo, salut
1: Ville Militaire. Il n'y a pas du monde derrière toi parce que là, il y a un son bizarre.
15: Pas du tout, non, je suis toute seule.
1: D'accord. Et Godzilla, 23 ans de Deauville, où qu'on peut écouter d'après le standard sur Deauville 52.4.
16: C'est ça. Bonsoir, ma chérie.
1: Quoi, bonsoir, monsieur. Attends, déjà, tu as commencé par te calmer, s'il te plaît.
16: Écoute, je dis, mes chéris, mais c'est pas à toi, c'est Manu, Fildar, Max, etc.
4: Bonsoir.
1: Non, mais attends, tu peux dire bonjour quand même.
13: Bonjour à Gérard.
16: Bonsoir, Gérard. Comment vas-tu, Gérard?
1: J'ai pas regardé ce matin. Ça, de toute manière, vous allez vous en prendre plein. Donc, la fréquence, c'est bien 52.4.
16: Ouais, c'est ça, exactement.
1: Ouais, ça m'étonnerait. À Deauville, ça m'étonnerait que ce soit
16: ici. J'y habite quand même, Gérard, je sais ce que je dis.
1: Ouais, ben, je regarderai plus tard, hein, d'accord?
16: D'accord.
1: Département 14. Toc.
16: Oui.
1: Voilà.
12: Ça marche par département avec Gérard.
1: Je contrôlerai plus tard. Donc, alors, la première. Les débats, c'est sur le dopage. Et le deuxième, portera sur les fantasmes et on va commencer tout de suite par les dopages. Si ça commence à...
4: Non mais je crois qu'il y a quelqu'un dans une cabine.
1: Ouais. Ouais. Alors c'est celle ou celui qui est dans une cabine le dit tout de suite parce que ça va pas aller longtemps.
16: C'est pas moi.
13: Non, moi, c'est... Dis, moi non plus.
16: C'est pas moi
13: non plus.
1: Ouais ben de toute manière c'est jamais personne. Hein.
16: C'est pas moi.
1: Comme
13: d'hab. Moi j'essaie d'en attendre.
1: Ouais, ben, on le sait, on le sait, Christian. Tu veux pas faire une petite bague à ta sœur qui est à Düsseldorf?
13: Oh, ben, si tu veux le faire, tu peux le faire demain.
1: Non, pas demain, ça sera pas, hein.
13: Ah bon?
1: Donc, sur le dopage, alors, que savez-vous sur le dopage? Donc, Godzilla.
13: Sur le dopage, il y a déjà le Tour de France.
1: Non, mais attends, Christian. On va demander à Godzilla.
16: Gérard, je sais pas ce que c'est le dopage.
1: Ah, tu sais pas ce que c'est le dopage? Tu suis pas le Tour de France?
16: Bah non, j'étais en vacances.
1: Ah, t'es en vacances. Et comme par hasard, le Tour de France n'est pas passé du côté de Deauville?
16: J'étais pas à Deauville, j'étais en Polynésie, Gérard.
1: Ouais, t'étais en Polynésie, bien sûr. Tu prendrais pas les gens pour des cons?
16: C'est pas de ma faute si mes parents sont riches, hein.
1: Ah ouais, ouais. Non mais. Attends, je te demande dehors.
4: Allez, bonne nuit
1: pour Godzilla. Briquet. Oh.
12: Bah j'ai mis tout le monde dehors.
1: Olivier, s'il te plaît, une fois.
8: Deux fois.
1: Oui. Deux fois.
16: Oui.
4: Eh bon.
1: Donc Briquet.
16: Oui.
1: Briquet.
16: Trop dur comme question. Là, c'est quoi le dopage, c'est ça?
1: Que savez-vous sur le dopage?
16: Bah, c'est pas bien.
1: C'est qui répond?
16: C'est Briquet.
1: Donc alors pour toi?
16: Bah, c'est pas bien.
13: Pourquoi?
1: C'est-à-dire? Non, il n'y a pas des pourquoi.
13: Mais pourquoi?
1: Il n'y a pas de pourquoi.
13: Dans quel sens?
16: C'est pas bien.
13: Précise ton nom.
16: C'est pas bien parce que...
1: J'en connais que ça va gerber vite fait, là, je le sens.
16: Non, je te jure, c'est pas bon pour la santé, puis c'est pas bon,
13: Mais
16: bon
13: pourquoi
16: pour l'éthique. Parce qu'il y a plein de substances chimiques...
1: Non, mais attends, Briquet, Briquet.
16: Oui.
1: Briquet, Tu réponds pas à celui qui te demande et pourquoi et comment, d'accord?
15: Bah, je pense, c'est un débat, non?
1: Non, non, mais moi, tu réponds pas à ces gens-là, d'accord?
15: Ah, je parle qu'à toi, alors.
1: Voilà, tu réponds, je te demande, que savez-vous sur le dopage, donc pour toi, c'est pas bon.
15: Bah, c'est pas bien.
1: D'accord.
9: Gérard, excuse-moi, à la place de Godzilla que t'as viré, on accueille Susson, qui habite à Châteaudun. Et elle a 18 ans.
13: Salut, Susson.
11: Bonsoir, Gérard.
1: Salut.
11: Ça va?
1: Qu'est-ce que ça peut te foutre?
13: Oh là.
11: Oh, mais Gérard, je pose une question, hein, c'est tout.
1: Oh là là. Je te réponds, t'es médecin?
11: Non, mais...
1: Non, t'es vétérinaire, d'accord. Ok, allez, hop, Françoise.
11: Ah, Gérard, c'est pas gentil.
1: Bon, Susan, tu permets, on continue la question, de faire le tour des gens.
17: Bah, moi, je dirais pareil, exactement pareil, que c'est pas bien. De toute façon, il n'y a pas que pour le Tour de France, hein, qu'il y a le dopage. Hein.
1: Ouais. Alors, donc, si je te dis que dans la
17: Formule... Il y a le karaté, il y a la natation, il y a tout ça.
11: Tire à l'arc.
1: Non mais attends, Françoise.
17: Oui.
1: Françoise.
17: Oui, je suis là.
1: Hein. Là tu viens de me dire le tir à l'arc. Si je te dis
17: le karaté, je t'ai dit.
1: Ouais, bah tu m'as dit le tir
17: judo,
1: à l'arc.
17: Le judo, si tu préfères, le judo, karaté, natation,
11: le tir à chambre,
17: la pétanque.
1: Ouais, et le sport en chambre aussi, il y a pas de dopage.
17: Non.
13: Il y a le Viagra.
1: Ouais. Voilà, Viagra, qui c'est qui a dit le Viagra?
13: C'est même les joueurs footballeurs.
11: Et le petit chinois aussi.
1: Un petit chinois, bien sûr.
13: Il y a
1: pas la main de ma soeur dans la culotte d'un soir, non plus.
13: Ça, c'est clair.
1: Donc, Françoise, si, à ton avis, même en Formule 1, il y en a qui se dopent, alors pour
17: exactement.
1: Toi.
17: Ah,
1: oui. Ah, bah,
13: les voitures, elles sont dopées. Les voitures, elles sont dopées, c'est clair.
1: Ah ouais, elles sont dopées.
13: Ah ouais, il y a des mecs
1: attends.
13: Bah ouais, c'est clair, quoi. Ils mettent
1: qui Attendez, qui?
11: N'importe quoi.
13: C'est Bieber. T'as pas le droit de mettre du nitroglycérométhanol en Formule 1. Il y a des mecs qui le font, c'est du dopage, c'est tout, c'est pareil.
11: Il y a des chevaux.
1: Eh, attends. Et l'OPO pour toi, c'est quoi?
13: Bah, l'OPO, si tu le mets dans une voiture, la voiture va plus vite, c'est clair.
1: Ouais, t'as raison. Et tu sais ce que c'est de l'OPO?
13: Non, vas-y, dis-moi.
1: C'est des produits que les coureurs ont pris pour, sur le Tour de France.
13: Ils les ont pris en vente sur le Tour de France?
1: Non, ouais. Non, ils en ont pris, tu vois.
13: On en a parlé.
1: Ouais, ils en ont assez parlé longuement. Et ça continue encore à l'heure actuelle d'en parler.
13: Ça continue le Tour de France encore?
1: Non, c'est terminé.
17: Ça continue pas.
1: Christian.
18: Oui, il passe en justice. Le Tour de France en justice en ce moment.
1: Non, mais Christian. Oui. Christian, ouais. On s'en fout, on le sait qu'il passe en justice, ouais. on s'en fout. Ouais. Mais pour toi,
18: même les footballeurs.
1: Ouais, mais ça, je pense que lors de la coupe. Oh là, ça commence. Attends, Christian.
18: Oui.
1: Christian, je te demande 5 minutes. 5 minutes.
18: Ouais.
1: Là, Manu et Pildar, vous me chopez celui qui est dans la cabine parce que là, c'est épouvantable.
11: C'est
1: on entend le bruit des voitures. J'ai horreur de ça.
19: Bon, moi, j'arrête tout. Allez,
20: qu'on aille le choper, putain, ça.
1: Non, si mais vous cherchez qui c'est qui est dans une cabine, c'est tout. Cela, c'est atroce.
19: Les clés de la voiture.
1: Ah, non, c'est atroce.
9: À toute personne qui est dans la cabine.
1: Non, alors maintenant, c'est où vous faites le boulot comme on l'a dit tout à l'heure, ou vous le faites pas du tout et je me casse.
19: Mon petit Gérard, est-ce que tu peux parler tu peux parler devant ton micro?
1: Non, il n'y a pas de mon petit Gérard, d'accord? Je ne couche pas avec toi.
19: Et
1: fais gaffe parce que tout à l'heure, tu vas te prendre une caméra dans ta tranche.
9: Bon, on va le gérer, Gérard, continue.
18: Donc, Gérard est très gentil.
1: Donc, alors quoi, Christian, donc, pour toi,
18: oui.
1: Là-dessus,
18: même les athlétismes. J'aime pas entendre cette histoire de mots drogue, dopage. Pour moi, ça devrait être interdit.
1: Non, mais
18: tout ça
11: l'alcool aussi.
1: Non, mais de manière.
11: Aussi.
1: Ouais, attendez. On va pas tout mélanger.
9: Ouais.
19: Parce que Gérard n'est pas vraiment d'accord pour l'alcool.
1: Non. Mais même, il y a Allo qui a quand même pas encore répondu à la première question.
18: Ouais,
1: Ouais.
18: Ouais, donc moi, je suis tout à fait pour. Hein.
1: Attends, donc.
18: Moi, je suis pour le dopage. Moi-même, je me dope. Je le calictus.
1: Ouais.
18: C'est le pétard d'écho alors.
1: Ouais.
18: Voilà, et donc, s'il y a des mecs qui ont des cheveux longs, je recherche tout style de barrette.
1: D'accord, alors, tu vois, le mec avec les cheveux longs et les barrettes, tu vas aller les retrouver au standard.
13: Ah, bah, Fildar.
18: Dans un débat, il faut des pour et des contre. Moi,
1: T'as voulu jouer au cow-boy, et ben, maintenant, on va te faire bonne nuit. On va te dire bonne nuit.
19: Allez, bonne nuit.
1: Okay. Voilà, bonne nuit.
19: Bonne nuit. Salut.
1: Alors moi je peux Susan, tu veux peut-être répondre?
11: Oui, mais comme je viens d'arriver, j'ai pas entendu la question, Gérard.
1: Alors que savez-vous sur le dopage?
11: Alors sur le dopage, je crois savoir qu'il y a des mecs qui se sont dopés autour de France, c'est ça?
1: Ouais, ben ça, on vient d'en parler assez longtemps.
16: Et surtout en athlétisme, il y en a beaucoup qui se dopent aussi.
5: Et au tir à l'arc.
16: Et au tir à l'arc, c'est ça?
1: Ouais, non, mais il n'y a pas que...
16: Bah,
1: y a
16: un peu
1: pas
16: partout,
1: que...
16: on va
1: non,
16: dire.
1: Non, au tir à l'arc, je me demande comment que les gens ils arrivent à se doper. Hein.
16: Surtout au lancer de poids, parce qu'il faut bien qu'ils fassent deux tours avant de lancer le poids.
1: Ouais, mais alors dans ces cas-là, moi je vais te dire une chose, comme ça a été dit, et je pense que tout le monde va être d'accord avec moi. Toi, Briquet, Françoise, et Petit Beurre
16: ouais,
1: et Christian.
16: Non,
1: je pense que... Attends, Christian. Moi, je peux vous dire une chose, c'est que les coureurs en ont marre, c'est que, bon, il y a eu cette histoire-là, ouais. C'est que le coureur, on en a marre jusqu'à la fin du Tour de France, que cette histoire-là soit irrépandue partout.
16: Mais et les coureurs,
1: mais d'accord, ils ont qu'à pas se doper, je suis d'accord avec toi, mais faut se dire une chose, c'est qu'ils en ont marre aussi, c'est que leur alimentation n'est pas pareille.
21: Ouais, c'est pas la pareille.
16: Hein.
21: Gérard,
16: je les plains vraiment, tu vois, ils sont de 200 000 par mois. Mmh. C'est vraiment des pauvres gens. Mmh. Ils sont obligés de se doper. C'est vraiment des.
22: Ah non, je suis pas d'accord.
1: Attendez. Ils ont quand même. Ils ont commencé, je sais plus quand, mais ils ont quand même 4000 kilomètres dans les pattes.
21: Plus que ça,
16: mais c'est leur travail.
1: Ah ouais, mais d'accord. Ouais, non, mais attends. C'est peut-être leur boulot, mais derrière, c'est qu'ils ont. Ils ont quand même une vie familiale.
19: Ouais, sur Minitel. Sur Minitel, on nous dit. Ils ont qu'à les faire en voiture.
1: Ouais, ben ça, ils ont qu'à les faire en voiture. S'ils veulent faire 4000 bornes en bagnole sans pognon, ben c'est leur problème. Parce qu'il faut dire une chose, que le Tour de France, donc que ça soit la Formule 1, comme on veut venir sur le dopage, ouais. Moi, dans la Formule 1, j'ai jamais entendu parler de dopage. Il y a que sur le Tour de France qu'on en parle. Dans le foot, on n'en entend pratiquement pas parler. Dans le rugby,
21: même
1: c'est pareil.
21: Les chevaux aussi. Les chevaux.
1: Petit Beurre.
21: Oui, je voulais savoir si, tu sais, donc pour parler du Tour de France et du maillot jaune, je voulais savoir si toi, tu t'étais dopé pour avoir le slip jaune.
1: Alors, Petit Beurre. Petit Beurre.
21: C'est ça le dopage, si tu bois trop de café, il y a slip jaune après, forcément.
1: Attends, Petit Beurre.
21: Oui.
1: Petit Beurre,
21: oui.
1: Est-ce que ta connerie t'a donné l'autorisation de te doper pour passer à l'antenne?
21: Oui.
1: Oui. Ah bah alors, dans ces cas-là, tu retournes au standard. Oui.
16: Je peux te poser une question qui m'intrigue depuis longtemps.
1: Oui.
16: Les cyclistes, comment ils font pipi et caca?
21: Je voulais te poser la même question.
1: Alors là, je vais te dire une chose, tu vois, Susan, ça c'est un truc qu'il faut voir. Ça, moi je peux pas te le dire. En principe, c'est quand ils arrivent à une arrivée, si c'est pas tellement long, c'est tout.
16: Ouais, mais je comprends pas comment ils peuvent.
1: S'il vous plaît, il y a une question Minitel. Merci.
19: Ouais. Non, mais c'est pas une question Minitel, c'est un compliment. Donc comme il y en a un quand même, je vais le lire.
21: Non.
1: Bah vas-y, dis. Si c'est une connerie, fais-moi confiance que.
19: Alors c'est Pépette qui dit pour moi le produit le plus dopant, c'est toi, Gérard.
1: Ah bah alors là, va se faire sauter, ça. Ça va plus vite.
20: Donc Gérard, attends, excuse-moi, avant que tu reprennes, on accueille Tounaz.
16: Tounaz, ça va.
20: De Corbeil-Essonne.
21: Ouais, et doit de naze, lui.
16: Oui. Il est bien naze.
1: Ouais, Tounaz.
21: Il est bien naze au départ.
1: T'es Tounaz?
21: T'es Tounaz.
1: Ouais, j'espère que tu vas pas être naze pour répondre aux questions.
21: Bah, c'est Tounaz, Gérard.
1: Donc pour toi, parce que je vais pas revenir, on va pas rester sur la première.
16: Ouais.
21: C'est chiant. On va passer à la deuxième.
1: Non, mais on va demander à Tounaz s'il veut répondre, s'il a entendu la question.
19: Tu peux la répéter.
16: Non, dis non.
1: Bon, attends, dis non, toi, déjà, tu allais te faire sauter, toi, si t'es pas content.
16: Oh là là, Gérard, comment ça va, Gérard.
1: Non, mais elle va pas commencer comme ça, la nana. Si elle est pas contente, elle raccroche son téléphone.
20: Ouais, elle nous laisse. Tu reposes la question à toi.
1: Donc, Tounaz, alors pour toi, que savez-vous du dopage? Sans reparler de l'histoire des cyclistes ou autre qu'on vient de faire un truc assez long. Bon, Tounaz, une fois.
16: Deux fois.
1: Tounaz, deux fois. Tounaz, trois fois. Jugé. Bonne nuit. Au revoir. Allez hop. Merci, Fildar. Allez hop.
20: Qu'est-ce qu'il y a?
1: Il est là. Non. C'était trois fois, c'est terminé.
21: Hop. Gérard, c'est Tounaz.
1: Alors,
21: le dopage.
1: Bah, tu travailles ou quoi?
21: C'est Tounaz.
1: Hey, vous allez vous réveiller au standard, vous avez pas commencé.
19: Non, mais c'est vrai, Gérard a raison, qu'est-ce que vous foutez là?
20: Bah, il est là,
19: là.
1: Il est là, vous vous amusez.
19: Il passe sur compte téléphone perso.
1: Ouais, mais ils vont pas s'amuser là, il y a 24 lignes qui sont là, on va prendre.
20: Allez, c'est fini les vacances.
1: Ouais, c'est terminé. Tounaz.
21: Gérard.
1: Non, allez hop, Tounaz, dégage. Allez,
20: Mais il est là,
19: Gérard,
0: Gérard est en train de taper le fil d'art.
5: Gérard, c'est tout naze.
0: Mais il est là.
5: Gérard, t'es pas tout naze.
22: Ah, c'est naze.
5: J'ai gentil, Gérard.
0: C'est prévenu, ok.
5: C'est bidon. Gérard, c'est pas de naze.
22: C'est bidon.
0: C'est tout. Il s'amuse à couper les gens.
5: Il a frappé Fildar.
0: Non, mais attends. Il s'amuse à couper les gens. On les entend pas.
5: Gérard, c'est de la daube.
0: Ok. Alors, tout naze pour la dernière fois.
23: On ne se bat pas dans le studio.
0: Tout naze pour la dernière fois. Bon, c'est quoi là?
23: Il disait de s'écalmer, Gérard.
0: Bon, non. Allez, terminé.
5: Respire.
0: Deuxième question.
5: Gérard, tu vas te prendre le temps.
0: Arrêtez,
5: laissez
24: Gérard faire son débat un peu.
5: Gérard, je peux répondre à la question?
22: Vas-y, réponds.
5: Ouais, donc le dopage, moi je trouve ça tout naze.
23: Ah oui, normal.
0: C'est bien. Alors, considérez-vous que le dopage soit une maladie. Alors, tout naze, tu vas pas commencer à me les gonfler. Parce que tu vas te faire tout naze au standard.
24: Il y a Sim, ce mythe qui te connaît pas et qui te demande c'est quoi ce guignol.
0: Sim, il t'emmerde.
22: Ok. C'est Jean Lefebvre.
0: Voilà, c'est Jean Lefebvre, tout à fait.
22: La deuxième question, c'était quoi?
0: C'est considérez-vous que le dopage soit une maladie.
22: Ça pourrait venir à une maladie. Exactement, oui. Françoise.
0: Attendez. Chacun à votre tour. Christian.
25: C'est une maladie.
0: Dans quel sens?
25: C'est un vif. C'est quelque chose de pas normal.
22: Comme la cigarette.
25: La cigarette, ça devrait pas être supprimée. D'ailleurs, dans les lieux publics, on fume pas. Dans le métro, on fume pas.
5: On baisse pas non plus.
25: Moi, je fume pas et je bois pas.
0: D'accord. Christian.
25: Oui.
0: Tu vas me dire que ça part par rapport à la question et ça. Oui. Alors donc, tu bois pas, tu fumes pas. Oui. Mais alors moi, je vais te poser une question. C'est bête parce que
5: tu baises. Ouais.
0: Voilà. Il est une heure quarante-cinq du matin.
25: Oui.
0: Donc si tu bois pas, tu fumes pas, tu baisses pas.
25: Si. J'ai une bonne copine qui habite dans le 7e. Tous les week-ends, je suis avec elle.
0: Voilà. Voilà. Donc alors Christian, petit beurre. Ça commence à m'énerver celui qui avait dans une cabine.
5: C'est pas moi, hein.
22: Pas moi non plus.
5: C'est petit beurre. Tu m'écoutes?
0: Oui.
5: Je voulais te demander. Moi, tu dis que c'est une maladie, mais le préservatif, ça protège du dopage ou pas?
0: Alors attends, là, je vais te dire une chose que là, je crois que tu confonds avec SIDA et dopage. Alors si tu confonds là-dessus, c'est pas la peine qu'on insiste avec toi.
23: Tu peux donner la différence?
5: Expliquer la question alors.
0: Considérez-vous que le dopage...
5: Ça veut dire quoi, considérer?
0: Attends, t'as 20 ans, t'as pas été à l'école?
5: 17 ans CM2, j'ai arrêté, donc...
0: 17 ans CM2, t'as arrêté. Alors, tu vas aller voir Fildar au standard.
5: Ça veut dire quoi, considérer?
0: Ouais, va voir Fildar au standard, il va t'expliquer ce que ça veut dire, considérer.
5: Mais je sais pas, il est pas aussi intelligent que toi, c'est à toi de m'expliquer.
0: Attends, en ayant des cons comme toi, ça me suffit. Rien qu'avoir un con comme toi, ça m'a suffi. Françoise?
22: J'ai répondu, hein.
0: Briquet?
22: Oui.
0: Pour toi?
22: Non, pour moi, c'est plus un handicap, tu vois.
0: Olivier, s'il te plaît. Merci.
24: Olive.
0: Non, mais Olivier, tu vas pas commencer comme ça, parce que sinon, je vais...
24: Je me suis trompé de bouton.
0: Oui, dans ce cas-là, tu...
23: Ça te vaut rien, les vacances, Olive.
0: Ouais, je crois pas, hein. Donc, Briquet, pour toi?
22: Pour moi, Olivier a une très belle voix, et... Le dopage, c'est plus un handicap qu'une maladie, tu vois.
0: Bon, alors, moi, si je te repose une question, dans quel sens? Et tu vas peut-être pouvoir me répondre, si
22: en
0: tu
22: général,
0: veux.
22: En général, ils vont en avant, mais bon, dans quel sens? C'est difficile à répondre, ta question, là. Parce qu'en fait, la maladie provoque, en fait, le diagnostic.
0: Mm-hmm.
22: Le handicap, c'est pas du tout pareil.
0: Ouais, mais
22: je vois... Il y a déjà des antécédents, tu vois? Tu vois ce que je veux dire?
0: Mm-hmm.
22: C'est sûr. Et tu peux pas aller outre ces antécédents par le DASSNIC médical ou autre.
0: Ouais, mais ça, de toute manière, qui c'est qui se marque comme une perdue?
22: Non, mais comprends pas ce que je dis pour ça.
0: Non, mais je pense que...
23: Bon, Tiber, c'est très simple. Considérer, ça veut dire en fait que des fois tu peux être con et des fois tu peux être sidéré.
0: Non,
23: parce
0: mais attends,
23: que Gérard,
0: attends,
23: il peut avoir une idée.
5: Je trouve qu'ils veulent arriver tous le premier.
0: D'accord.
24: Mais qu'est-ce que ça veut dire, Philippe?
0: Là, non, mais ça sert...
24: Fildar, qu'est-ce que ça veut dire?
0: Je tiens les micros quand je parle, d'accord?
24: Mais il y a Fildar qui passe ses coups de téléphone perso, là.
0: Non, mais de toute manière, je pense qu'on va poser la quatrième. On va se faire une petite pause parce que ça va pas aller. Donc, on va. Susan, tu veux.
2: Oui, alors moi, je dirais qu'il y a pire que le dopage, comme l'ecstasy, la coke, l'héroïne, le.
0: Non, mais attends, considérez-vous que le dopage est soit une maladie.
2: Je considère que le dopage est, fait partie d'une drogue douce. Voilà.
0: Mais est-ce que c'est une maladie?
2: Maladie, parce qu'en fin de carrière sportive, ils arrêtent, à mon avis.
0: Non, mais attends, de toute manière, si le mec il a envie de se droguer jusqu'au bout, il ira. Ok.
2: Mais ça sert à rien puisqu'il fera.
0: S'il a envie de se doper jusqu'au bout, il ira.
2: Oui,
0: donc ça sert à. Non, mais je vais pas m'éterniser là-dessus, ok.
2: Non, mais t'as pas compris, Gérard.
0: Non, bah bien sûr, je comprends pas, je suis un con, c'est ça.
2: Non, pas du tout, j'ai pas dit ça. C'est toi qui l'as dit,
0: on a dit. Hein. Donc, le disque, c'est quoi, monsieur Olivier?
19: Il y a une question sur Minitel d'abord. Il y a une question sur Minitel d'Alinéa.
3: Tounaz a envie de répondre.
19: Alinéa, 64 ans. Gérard, j'ai envie de toi. Et est-ce que les cotons-tiges dopent?
0: Merde. Elle va se faire. Quel âge?
19: 64 ans.
0: C'est comment son nom?
19: 21.
0: Non, mais son nom. Tiens, je vais te mettre 21 coups de pompe dans le cul, toi, tu vas voir. Ça va te faire tout drôle.
6: J'aime ça.
0: Tu vas voir. Alors, t'envoies la musique et.
19: J'ai pas calé, il faut que tu fasses une autre question.
0: Non, tu
19: j'ai, dois... j'ai calé que dalle.
0: Oh, bah, tu cales et tu te mains le cul.
19: Okay.
6: Demande à Tounaz, il a pas répondu.
0: Tounaz pour Tounaz.
3: Ouais, donc moi le dopage c'est plutôt une maladie, parce qu'on sait que dopage vient du latin d'opium. Et donc
19: d'opium,
3: si on recherche bien dans le dictionnaire Vidal des médecins assermentés par la médecine de justice vaccinale,
0: ouais,
3: on peut déterminer que le dopage est une maladie.
0: Ouais.
3: Du latin d'opium.
2: Ouais.
0: Ah ouais, et tu crois que les médecins ils vont trouver
3: non, mais
0: un.
3: Je ne cherche pas, j'ai fait un BEP de dopage.
0: Un BEP de dopage, t'as pas fait un
3: non, mais tout à fait, dans une école qui s'appelle Shit High School.
0: Ouais, et t'as pas fait. T'as pas fait des études de dopage dans le bois de Boulogne?
7: Et aller au bois de Boulogne, oui, c'est
2: vrai. Tu l'as fait dans la dope, non?
0: Bon, donc.
3: Ouais, une maladie.
0: Donc, qui c'est qui a pas répondu? Petit beurre, il est encore là, lui?
2: Françoise, ça pourrait venir une maladie. Bah, Gérard, t'as pas répondu, on voudrait ta réponse.
0: Oh non, mais moi, je peux vous dire une chose que là-dessus, c'est pas moi. Là-dessus, moi, j'ai jamais pris de produit, donc.
2: Non, c'est... mais qu'est-ce que t'en penses de la question?
0: Ah non, mais même, moi, je peux vous dire une chose que ça, c'est un truc.
2: Est-ce que tu la considères comme une maladie, la dope?
0: Bah ça, chacun voit midi à sa porte. Hein.
2: Tu la vois à quelle heure?
0: Non, mais chacun voit midi.
2: Oui,
0: voit
2: pour toi, c'est une maladie ou pas?
0: Non, mais personnellement, pour moi, oui, c'est une maladie.
2: D'accord.
0: Maintenant, si la personne a envie de terminer ses jours avec ça, c'est son problème, ce n'est plus le mien.
7: Exactement, ouais,
2: d'accord,
7: Gérard.
2: D'accord, hein? Gérard.
0: Moi, là-dessus, je sais que je...
7: Tu as raison, Gérard.
0: J'irai pas toucher à ça.
19: Gérard. Vas-y. Gérard, ouais, à la place de Petit Beurre, on a Petit Lu qui aimerait répondre à la question.
10: Bonsoir, c'est Petit Lu.
3: Bonsoir, Petit Lu.
19: Bonsoir, Petit Lu.
10: Bonsoir, Petit Lu. Bonsoir, GG, bonsoir tout le monde.
0: Salut, Petit Lu.
10: Ouais, moi, je voulais dire qu'en fait, le dopage, c'est plutôt une philosophie. Mm-hmm. C'est plutôt un état d'esprit, tu vois, un dogme, si tu vois ce que je veux dire.
0: Non, mais attends, on n'est pas là pour faire des cours de.
10: Mais je fais pas.
19: On n'est pas là pour ça.
10: Je fais pas.
19: Non, laisse tomber, on n'est pas là pour ça.
10: D'un mouvement philosophique que vous appelez.
0: Non. Attends, tes conseils de philosophie et tout ça, je m'en bats les. Hein.
2: Les couilles.
0: Ouais, voilà.
19: Non, tout à fait. Les cacahuètes.
10: T'as bien tort.
0: Donc,
2: troisième question, Gérard.
6: Pose la question, Gérard, et après.
19: Attends, juste pour finir la question, hein, quand même, il y a donc Sandy, 80 kilos, qui voudrait dire sur Minitel.
0: Bah ouais, c'est ça, Sandy.
19: Le dopage.
0: Attends, là, le bulldog, tu me le dégages. Hop! Terminé, je veux pas le savoir.
6: Mais c'est qui?
0: Je veux pas le savoir.
10: Mais après, il a pas dit bulldog. Il a dit Pékinois, c'est pas pareil.
0: Terminé.
7: Sandy est très gentil.
0: Voilà. Donc, je sais pas.
19: Tant pis pour le Minitel.
7: Gérard.
0: Oui.
7: Tu pourrais m'envoyer un CD?
0: Attends, ça tu demandes à Pildar tout à l'heure. Donc on va s'écouter les petits pois carottes avec un stérilé, où je pense. Et pas d'insultes.
14: De Gérard.
0: Et donc vous venez écouter des petits pois carottes avec Stéril, où je pense. Donc il est 1h56, donc vous pouvez toujours nous appeler au 0803-08-5000 et toujours le 3615 code Fun Radio, rubrique directe, et bien sûr
19: l'internet.
0: Donc comme il y a personne pour me dire
4: Je sais qu'il y a pas mal
0: de personnes qui nous écoutent
19: et qui nous ont écrit, merci,
0: et qui écrivent. Si vous voulez nous écrire, c'est toujours au 143 minutes seul, Charles de Gaulle 92 521 Neuilly-sur-Seine, Cedex. Et donc on va saluer aussi les Anglais, good afternoon, espagnol, chupamela, cha cha.
19: Attends, l'espagnol, comment tu dis donc bonjour en espagnol?
0: Chupamela.
8: Chupamela,
19: Chupamela Spisna.
0: Voilà.
8: Et en allemand.
0: En italien, c'est Buenos Dias.
8: En allemand.
0: Et en allemand, c'est.
8: Dachamut. En Ouzbékistan.
0: Et en chinois, c'est Tutti Tut.
8: Et en breton.
0: Et en breton, c'est.
8: Kenavo.
0: Kenavo, voilà. Et on récupère Christian.
8: Oui.
0: Petit lu.
8: Oui.
0: Oui, alors attendez, il y a.
19: Attendez,
0: il y a quelqu'un qui veut
4: parler là.
0: Tu veux parler 5 minutes?
12: Oui, donc bonjour à tous.
19: Bonjour,
12: donc.
8: Salut, comment vas-tu? Bonjour.
12: Ça va très bien, merci.
8: Le mariage s'est bien passé?
12: Non, mais attends, là, je voudrais d'abord parler à Françoise, si elle est là.
4: Non, elle est plus là.
12: Elle est là.
19: Françoise, oui.
12: Comment?
8: Je suis là, Sandy.
12: Donc, tu vois, je voulais te dire quelque chose. Excusez-moi. Très gentiment.
8: Oui,
12: c'est que
8: Sandy.
12: C'est pas la peine de me traiter de bulldog et de dire que c'est vrai que, moi, je suis un bulldog.
8: Et de toute façon, bulldog, c'est pas moi qui te l'a donné, c'est Max. Hein.
12: Oui, mais c'est pas la peine de dire que c'est vrai.
19: Elle l'a pas dit.
8: J'ai jamais dit ça.
4: Non,
12: t'as jamais dit ça. Il y a quelqu'un qui t'a demandé et toi, t'as dit oui, c'est vrai. C'est Sandy.
8: Si tu crois tout le monde, toi.
12: Toi qui l'as dit.
0: Françoise, tu te calmes, s'il te plaît, d'accord?
12: Alors moi, je suis gentille avec toi et tu te calmes avec moi.
8: Je t'ai jamais traité de bulldog.
12: Non, mais tu l'as dit tout à l'heure, en tout cas. Hein.
8: De quoi j'ai dit?
12: T'as dit que c'était vrai que j'étais un bulldog.
8: On m'a demandé c'était qui qu'on appelait bulldog, j'ai dit Sandy.
12: Non, mais moi je te dis.
19: J'ai un peu du mal à gérer là.
12: Moi je te dis, tu te calmes. Parce que sinon, c'est moi qui va te calmer, ça va pas être Gérard.
8: Bon,
12: allez.
8: Tu fais peur, Sandy?
12: Comment?
8: Tu crois que tu fais peur?
0: C'est bon.
12: Bah, tu me fais pas peur non plus, hein.
23: Tout ça, c'est l'OPO de toute façon.
0: Allez hop, terminé. Voilà, les histoires sont réglées, donc on récupère Christian.
25: Sandy.
0: Oui, Sandy, elle est toujours là, t'écoutes.
25: Tu es gentille.
0: Voilà.
25: Tu es mignonne et toute belle.
0: Voilà.
25: J'aimerais bien que tu m'envoies une photo de toi et Gérard.
0: D'accord, on n'hésitera pas, Christian. Voilà. Donc, on te récupère toi.
25: Ouais.
0: On récupère Petit Lu.
25: Oui, salut, toi.
0: Re-salut.
25: Salut.
0: Briquet.
14: Oui, salut.
0: Tout naze. Ah non, là, qui c'est qui s'amuse avec un téléphone portable?
25: Ah, tout naze.
14: C'est tout naze, ça.
0: Donc, tout naze.
4: Il est plus là, on le rappelle.
0: D'accord. Susan.
14: Oui, c'est moi.
0: Donc, voilà. Donc, alors, la quatrième.
14: Sandy?
0: Non, elle n'est pas là, Sandy.
14: Tu es belle, tu es mignonne. Est-ce que je pourrais avoir une photo de toi et Gérard?
25: On t'aime.
0: C'est qui?
14: C'est Susan.
0: Ah ben, pour les... Non mais Olivier, ça t'amuse là?
19: De quoi?
0: C'est ça beau. T'amuse là
14: C'est trop beau, Lily, laisse-le.
25: L'instant est magique.
14: Oh, elle est belle, la musique.
19: J'ai rien fait.
14: Les oiseaux chantent et quoi? Les fleurs fleurissent.
19: Tu vois bien les boutons, j'ai rien appuyé, j'ai appuyé sur aucun bouton.
25: Ah ouais, ça on voit bien les boutons, ouais.
19: Ouais, bah ça c'est clair.
25: Ouais, c'est clair.
0: Bon, non, mais c'est pas grave. Donc alors, peut-on se laver? Peut-on se servir du dopage pour se laver? Donc on va demander à Susan.
14: Oui, alors moi je m'en sers souvent parce que je trouve que ça a un parfum vraiment. Ça sent très bon.
0: Mmh.
14: Et j'aime bien le rose, le bleu, le vert et le jaune. Mmh. C'est les meilleurs parce que le noir, le blanc et le marron, ça pue, je trouve. Hein.
0: D'accord.
23: Tout naze est revenu, hein, excusez-moi.
0: Tout naze.
25: Ouais, bonsoir Gérard. Ça sent bon aussi.
0: Ouais d'accord. Donc alors, t'as entendu la question?
25: Non, parce que je viens d'arriver, là, il y a eu un petit problème de phone.
0: Ouais, t'étais avec un portable?
23: Non, je le rappelais, parce que là, ça a coupé.
0: Ouais, donc il était dans une cabine?
23: Hein? Non, il était chez lui, mais il a tiré le fil et ça a débranché.
25: Dans les toilettes.
0: Ah, d'accord.
25: Vas-y, il reste sur les toilettes, alors il doit se branler.
0: Ouais, d'accord, Christian.
25: Non,
0: mais c'est bon, Christian.
25: Ouais,
0: Christian, on se calme. Donc, alors, pour tout naze...
25: Il y a un portable qui sonne, là.
14: Attendez.
25: Oh là.
0: Voilà. Là, ça commence à bien faire. Olivier.
19: Oui.
0: Où tu retires cette musique.
9: Oh, Gérard est intemportable.
24: Viens voir, il y a aucun bouton allumé.
11: Un peu de professionnalisme, Gérard.
24: C'est lequel?
0: Non mais c'est bien. Alors là, il y en a un qui a un portable qui sonne, on sait pas qui c'est.
24: C'est pas moi.
9: Ego. C'est pas moi.
24: C'est pas ton tatou, Gérard?
9: C'est ta tribune. Non,
24: c'est ta montre. Tu vois, c'était ta montre.
9: Non,
24: appuie dessus, ça s'arrête, je suis sûr.
0: Non, ça sonne pas ma montre.
24: Tiens, tu mets ta montre juste devant et ça sonne.
9: Game over.
24: Il vient de vérifier.
0: Tout à l'heure, il y en a deux au standard qui vont se prendre des claques.
13: Encore?
0: Je le sens venir.
9: Bah nous aussi, on le sent bien. Ouais.
11: Oh là là.
9: Ouais.
11: Le
9: débat se poursuit pas là.
0: Donc alors pour Tounas, peut-on se servir du dopage pour se laver?
11: Tout à fait.
0: Ouais, dans quel sens?
9: Vers l'arrière.
11: Ouais, d'accord. Plutôt vers l'avant, je dirais, parce que moi j'ai une brosse à dents super dopage.
0: Ouais.
11: Fois 3.
0: Ouais.
11: Tu peux prendre du dopage avec du Colgate hein, ou de l'Aquafresh 3.
0: D'accord. Alors, Tounaze.
11: Tounaze.
0: Tu retournes voir Manu, il va t'expliquer comment ça se passe.
11: Tu retournes voir Manu au standard.
0: Merci. Briquet.
9: Oui. Moi, je préfère les petits dopes.
0: Hein?
9: Moi, je préfère les petits dopes.
0: Tu préfères les petits dopes. Alors, Briquet, c'est pareil. Tu retournes voir.
23: Non, ça veut dire quoi, les petits dopes?
0: On n'a pas besoin de s'amuser à citer de merde.
9: C'est le contraire de la grosse dope. Moi, je prends les grosses, t'as les petites, c'est ça? Voilà.
0: Ah ouais, mais de toute manière, t'en as qui ont des grosses et t'en as d'autres qui ont des petites.
9: Ouais, toi, t'es une grosse. Et toi, t'as quoi, Gérard?
0: Moi, si je vais aller. Parce qu'au lieu de. Au lieu de commencer sur le dopage, on aurait dû commencer sur le fantasme.
9: Ah ouais,
0: je pense que là.
24: On va s'amuser.
0: On va s'amuser.
11: Les comment?
0: Ouais, les comment là? Toi, tu vas te calmer. Donc, Cotilu.
24: Allô? Ouais, maman. Non, je t'ai dit de plus m'appeler à ce numéro.
0: Manu!
13: Qu'est-ce que tu fais?
9: Manu, qu'est-ce que tu fais? Oh là là!
24: Ça suffit.
9: Il appelle sa mère.
24: Oui.
9: Petit Lu.
24: Gérard, reprends un peu en main ton débat là. Parce
0: Gérard,
24: que...
0: Petit Lu.
9: C'est Petit Lu, ouais. Moi je pense qu'il faut prendre le problème déjà à l'endroit. Pour se laver avec du dopage, il faut se laver.
0: D'accord. Merci pour la chèvre. Christian.
11: Oui. Moi je veux prendre du shampoing.
0: Ah voilà. Bah ouais, mais justement. C'est la question numéro 6, donc c'est bête.
24: Et voilà.
11: Merde, t'es emmerdé, là. Super les questions.
0: Si ça vous plaît pas, c'est les vacances. Si ça vous plaît pas, vous mettez de la musique toute la nuit.
24: Mais j'ai rien dit, moi. Mais c'est génial ton truc.
0: Alors tu.
24: Je sais pas ce que vous en pensez, mais c'est génial.
0: Tu fermes ta.
24: Les questions sont super.
0: Tu la fermes.
24: Mais les questions sont pensées.
0: Tu la fermes.
24: Ok.
9: C'est génial.
11: Je vais répéter la question à Gérard, on t'a pas bien entendu. Vous les entendez bien, vous, les auditeurs?
0: C'est quoi ça, c'est le chef, qui est là-haut?
9: Non, c'est Spaceman.
0: Ouais, c'est Spaceman.
9: Gérard,
0: se sert-on du dopage pour faire des plats cuisinés? Ah, c'est dommage.
9: Non.
0: Alors, ceux qui dorment, ils vont dégager.
9: Mais c'est quoi, c'est quoi?
15: Alors, la question était, se sert-on du dopage pour cuisiner, c'est ça?
0: Voilà.
15: Voilà, alors moi, je ne cuisine pas avec du dopage parce que c'est dégueulasse.
0: Ouais.
15: Ça pue.
0: Ouais.
15: C'est une sale odeur, c'est un sale goût. Et dis-moi qui se sert du dopage pour cuisiner, hein. Vraiment, une question vraiment intelligente. Hein.
9: Ouais, super.
15: Maïté, attends, c'est pas marqué Bécasse, hein.
0: Non, mais c'est pas marqué Bécasse. Attends, toi là-bas.
9: Roger, je te copie.
0: Bon, il y a un truc là, il y a une radio, il y a quelqu'un. Là, ça commence à bien faire.
9: Tango, Charlie, Alpha, Roger.
0: Ouais.
9: Je suis 5 sur 5.
23: Attends, ça s'est arrêté, je crois.
0: Ouais, ça s'est arrêté.
24: C'est bon, vas-y.
0: Vous vous foutez pas un peu de moi là au standard là, ça se voit que c'est les vacances pour toute la merde.
9: T'es parti en vacances toi, GG?
0: Non.
9: T'as mis le maillot brésilien sur la plage?
0: Le maillot brésilien, tu vois, les Brésiliens, ils n'ont pas été capables de battre la France, d'accord?
9: Et t'as pas été à Fleury-Mérogis,
11: toi? Oh, t'as pas fait un Gérard, quand même.
15: T'as cherché du travail?
9: Bon, on va le débat.
0: Alors, Christian, pour toi.
9: Oui.
0: Bon, là, ça commence à bien faire.
13: Oh là là,
0: ça
13: merde.
24: Lionel.
0: Attends.
15: Gérard, poursuis ton débat, s'il te plaît.
0: Donc, Christian.
9: Oui.
25: Je t'écoute.
1: Oh,
13: Pilar, qu'est-ce que t'as touché là?
1: Mais
13: attends, je sais pas.
25: Les Français parlent français.
19: Bon, reprends, c'est bon.
16: Christian, réponds à la question.
1: Christian.
25: Oui.
1: Donc pour toi.
25: Oui.
1: Bon, ça commence à bien faire au standard, s'il vous plaît.
25: Vas-y, écoute Gérard.
1: Donc, Christian, pour se sert-on du dopage pour faire des plats cuisinés?
25: Non, moi, je fais la cuisine très bien.
1: D'accord.
25: Je mange du lapin au vin rouge.
16: La moule,
25: je mange du poisson au vin rouge. Non.
16: Et de la moule au vin rouge.
1: Ah, attends, Christian. Christian.
25: Des moules frites.
1: Et Christian.
25: Rouge.
1: Christian.
25: Oui.
1: Et en principe, des moules frites, c'est pas avec du vin rouge, c'est avec du vin blanc.
25: Un connaisseur. Je sais, vous allez le dire.
1: Le seul vin rouge, en principe, tu fais un coq au vin
25: Oui, un coq, vous allez le dire, un coq
1: au
25: vin rouge.
1: Et le lapin, c'est pas au vin rouge, c'est à la moutarde.
25: Oui, on peut le faire aussi, à la moutarde, à la rigueur.
16: Faudrait que tu nous invites, Gérard.
1: Ouais. Non, mais moi, alors là, je suis un très mauvais cuisinier, donc... C'est pas moi qui va vous inviter à manger.
16: Hein. C'est Sandy, alors.
25: Gérard, Sandy, elle cuisine bien ou pas?
1: Ah, ben ça, faudra lui poser la question.
25: Mais non, mais c'est toi qui manges tes plats, donc je te demande à toi.
1: Ah non, mais moi.
25: Tu peux poser une question à Sandy?
1: Ah, ben elle est pas là, alors malheureusement.
16: Mais elle écoute.
25: Elle est très belle et très gentille.
1: Ouais, d'accord, ça on le sait.
16: Gérard, fais attention, Christophe, elle va la sauter. Hein.
25: Non. Non.
16: Sandy, là.
25: C'est un pervers. Non.
16: Fais attention, Gérard.
25: Non.
16: Tu vas te voler.
25: Je ferai pas ça.
1: C'est quoi, là? Qui c'est qui bouffe, là?
25: Bon, question suivante.
1: Non, il n'y a pas de question suivante. On va demander à Petit Lu. C'est Petit Lu qui mange.
19: Ah non, il parlait en même temps.
25: Mais non, je peux pas être en train de parler, en train de manger, ça s'entend.
1: Donc, se sert-on du topage pour faire des plats cuisinés?
25: Je sais pas, moi je suis végétarien.
1: D'accord, ah bah alors comme ça.
19: Mais attends,
1: c'est clair et net, il est végétarien.
25: Bah je mange pas de PO si ça te dérange pas.
19: C'est moi qui fais le débat, Gérard.
1: Attends, c'est toi qui fais le débat depuis quand? C'est quoi, depuis quand que tu fais le débat, toi? Toi, tu feras le débat quand je t'appellerai Potium, tu sortiras de sous ta console. Déjà, tu as m'éteint tes... Tu as pas commencé
25: Roger,
1: à faire ton
25: Roger,
1: bordel, là.
25: Roger.
1: Ok. Briquet.
25: Roger. Roger.
16: Moi, j'ai simplement le dopage. Je conseille
19: rien fait.
16: Le sel et le sucre.
17: Bonjour.
16: C'est beaucoup meilleur.
1: Le sel et le sucre?
13: Moi, je bosse plus dans des questions comme ça.
19: Gérard vient de lancer un magazine à la tête de l'Olivier.
1: Quoi?
13: Tu vas.
19: Vous engueulez
13: quoi,
19: pas. Vous engueulez pas, les mecs. J'y peux rien s'il y a des problèmes techniques.
1: Attends, s'il y a des problèmes techniques.
16: Oh là là.
19: Bon, bah, entre temps, on accueille Tu Dégages à la place de Tounaz.
1: Tu vas me reprendre encore des mêmes avec d'autres noms.
19: Mais ça vient du standard. Regarde, quand on le bouge, ça s'arrête. Regarde. Bouge. Attends.
16: Non, mais Gérard.
19: Tiens. Tu vois?
16: Gérard, c'est Suzon.
19: Faut le tenir.
17: Gérard, bonjour.
1: Briquet.
17: Bonjour.
1: Max
19: enchaîne.
1: Allez, du riz. Viens à mon secours là.
19: C'est le fil derrière là.
25: C'est le bon vieux temps.
13: Il a balancé le magazine.
1: Et puis là-bas il fait que des conneries.
19: J'ai rien fait.
1: Prends l'arrière.
19: Mais j'ai rien fait. Mais c'est dégueulasse.
25: Allez hop, tu dégages.
1: Tu prends l'arrêt tout à l'heure, sinon
25: Gérard, c'est comme au bon vieux temps. Hein.
1: Bon, alors tu dégages.
18: Gérard, si tu dégages.
1: Ouais, bah tu dégages.
18: Tu restes à l'antenne, Gérard. Allez, hop, Gérard, si tu dégages.
1: Tu dégages, tu réponds à la question ou tu vas dégager pour de bon maintenant.
18: Ouais, alors donc, moi je crois que la cuisine c'est pas une bonne idée, quoi, que le dopage, tu veux. Ouais. Parce que bon, moi je dis que bon, moi je suis végétarien déjà d'une.
25: Ah, bienvenue.
18: Et donc, dans les plats cuisinés, bon, si tu mets un peu de top, c'est sûr que tu vas partir en extasie totale, mon gars.
1: Ouais. Donc, et puis, je suis pas ton gars déjà pour commencer.
18: Bon, alors Gérard, mon petit GG.
1: Non, je suis pas ton petit GG.
18: Bon, alors GG tout court.
19: Tu peux l'appeler ma puce. Hein.
18: Bon, alors Gérard. Ouais, donc le dopage dans la cuisine, c'est pas une bonne idée.
16: C'est mieux dans la salle de bain.
18: Ouais, apparemment, dans la salle de bain, ça peut être plutôt sympa quand tu prends ta douche. Moi, je prends déjà des bains avec...
16: Gérard.
1: Voilà.
16: Ouais, mais tu peux mettre du dopage pour faire mousser.
25: Bon, tu gères
18: par exemple, ouais.
16: Voilà.
18: Gérard,
16: les
18: cheveux,
16: tu ouais.
1: Non, c'est toi, Olivier, là, avec ton casque.
16: Gérard.
1: C'est toi, Olivier, alors, t'arrêtes un peu.
16: Gérard,
18: faut que tu gères ton débat un petit peu.
25: Ouais, gère un peu le bordel.
16: Gérard, c'est Suisson.
1: Ouais.
16: Est-ce que Sandy, elle met du dopage dans la cuisine?
1: Alors là, tu fais une chose...
25: Tu peux la faire dégager, elle.
3: Attends, c'est la question.
0: Attends, qui c'est qui a dit ça?
3: C'est, je sais pas, tu tapes là, ou tu dégages. Tu...
5: Non, c'est Francine.
0: Ah, c'est Francine?
5: Ouais, c'est Pierre.
0: Ah ouais, ben là je pense que si vous cherchez la petite bête, vous allez avoir la grosse bête tout à l'heure encore qui va venir. Et ça va morfler pour celui qui dit des conneries sur elle.
17: Excusez-moi, on a dit pas de Sandy.
23: Mais attends, c'est toi qui viens de dire la grosse bête en parlant de Sandy. Donc
0: tu vois, attends.
20: Voilà.
0: Ouais, non mais attends, celui qui s'amuse.
20: Une grosse bête.
3: Allô?
0: Ouais.
3: Allô?
5: Allô?
3: Allô?
5: Allô Gérard?
25: Allô?
3: Allô Gérard.
0: Oh là.
5: Oui. Allô.
3: Oh là là, ça marche plus.
5: On n'entend plus Gérard là, Gérard.
17: Reprends la GG.
25: J'ai parti boire un café.
0: Donc alors septième question, faites-vous. Allô. Oh.
25: Hey.
3: Oui.
0: Bah faites-vous du dopage. Prendriez-vous un dopage comme marque de shampoing?
3: Oula, j'ai rien compris la question.
0: Prendriez-vous un...
3: Oseriez-vous?
25: Ça veut dire quoi,
0: prendriez-vous le dopage comme marque de shampoing?
17: Alors la question, c'est prendriez-vous?
5: Ouais, donc,
0: tu dégages pour l'instant.
5: Ouais.
0: Tu dégages, tu fermes, Tom.
5: Bah attends, Gérard, le soir.
0: Tu la fermes, c'est moi qui commande.
5: Ok,
25: alors, le king de Suren.
5: Ok, alors.
0: Alors, tu commences par te taire. Commences par te taire.
5: D'accord.
0: Donc je répète la question.
3: Oui.
0: Prendriez-vous le dopage comme une marque de shampoing?
5: Oui.
0: Voilà. Alors on va demander à Christian parce que tu dégages. Je vais la fermer parce que tout à l'heure tu as dégagé.
25: Moi non, ne prends pas de shampoing comme dopage.
0: Mais attends, tout à l'heure,
3: c'est
0: qui a pas compris?
3: C'est quoi? Prendriez-vous?
25: Prendriez, ça veut dire quoi prendriez?
3: Ah, prendriez-vous.
0: Attends, allez. Et si on prend ta femme,
17: prendriez-vous?
0: Si on prend ta femme à la place d'un shampoing, qu'est-ce que tu vas dire?
3: Je veux pas que vous prendriez ma femme.
0: Ok. Alors, Christian, tout à l'heure, tu as bien dit sur la question numéro 4, peut-on se servir de dopage pour se laver? Tu m'as dit non, tu prenais du shampoing. Donc maintenant, si je te dis, prendriez-vous le dopage comme une marque de shampoing, tu me réponds non. Donc, tu te laves pas la tête alors?
25: Une marque, c'est une marque très haute. Je prends à la pêche pour me laver les cheveux.
17: Ouais, d'accord.
5: Oh, c'est franchement tout naze.
0: Bon, alors toi, tout naze. Toi, t'es tout naze. Comme tu comprends pas. Non, mais attends.
17: Si tu dégages, c'est pas tout naze.
0: Alors, tu dégages si tu comprends rien.
5: Non, mais c'est pas moi qui ai dit ça, Gérard.
0: Non. Non, mais c'est tout naze, c'est bizarre.
5: Apparemment, il repasse sur les lignes, hein. Faut vérifier, quoi.
0: Non, mais attends, là, va falloir peut-être faire quelque chose.
17: Mais regarde, Fildar, il se balade, là.
0: Bon, hey, Fildar, tu viens bosser, là, ou quoi?
17: Tu reprends un peu ton débat en main, là.
0: Hein? Parce que là, il y en a, quoi?
3: T'as un problème,
0: tu mets ma main encore sur ton
17: huitième, déjà?
25: Première question.
0: Non, c'est la septième.
17: On va tout recommencer.
0: Donc, prendriez-vous le dopage comme marque de shampoing? Donc, on... Et putain, celui qui rigole derrière.
3: Mais non, Gérard, allez.
0: Bon, alors maintenant, vous répondez. Maintenant, je répète
3: d'accord,
0: plus la question.
3: D'accord, si on répond. Alors, je ne prendrai pas le dopage comme marque de shampoing parce que dope, ça pourrait être tu pues, quoi. Parce
0: ouais.
3: Que quand on dit ouais, tu dopes, tu pues, ça, tu vois. Donc, c'est. J'aurais une entreprise, j'aurais un produit, j'aurais pas pris ce nom-là parce que je trouve qu'il est moche, quoi. Et puis en plus, ça peut être la doper la cam, la drogue ou doper
0: ouais,
3: tu
0: non,
3: pues,
0: mais...
3: quoi.
0: Ouais, ok.
3: Donc c'est moche, voilà.
0: D'accord. Donc on va demander à Tounas, s'il est encore là.
3: Non, il n'est pas là.
17: C'est tu dégages.
0: Ah, c'est tu dégages.
5: Ouais, donc moi je prends du dopage LCF de L'Oréal. Pour me laver les cheveux, ça rend le cuir chevelu vachement propre, quoi.
0: Ouais, et ben tu vois, tu dégages. Là, je crois que
5: mais
0: tu
5: non.
0: Veux dire. Non, mais Gérard, non, non, mais attends, tu dégages.
5: Mais Gérard, je t'aime.
0: Bon, alors tu dégages. Allez, hop, ce coup-là, il
5: mais
0: dégage
5: non, mais
0: pour demain.
17: Mais
5: non,
17: il est là, hein, pourquoi tu l'appelles?
5: À la question.
0: Non, non, mais attends, il répond à la question, il n'a pas donné de marque. Hop.
3: Gérard.
0: Oui.
5: Bon, alors je prends du shampoing tout court.
3: Gérard, tu dis pas tu dégages.
0: Voilà, bah tu dégages.
17: Il est là.
0: Final à la ligne.
3: Non, pas tu dégages.
0: Il est là, Gérard. Il va pas nous faire chier jusqu'au bout.
17: Bon, voilà. Allez, enchaîne.
0: Donc, on va demander à Briquet.
3: Oui.
0: Moi, donc, pour toi.
3: Moi, je prends du petit dop âge
0: 20-25. Âge 20-25.
17: Bon, Briquet, tu dégages?
0: Briquet, bah oui.
3: Mais non, c'est du petit dop âge...
17: Ah, d'accord.
3: Petit dop âge 20-25.
17: Elle a raison.
0: Ah, d'accord.
25: Troisième âge.
0: Petit lu.
2: Ouais, bah écoute, ouais, moi je prends de rayer bien du dopage pour me laver les cheveux. Encore faudrait-il que je me lave les cheveux.
0: Ok, alors Christian ?
6: Oui, bah moi je prends de...
2: Prends de rayer.
6: Du mousson, de quelque chose liquide.
2: D'huile de vidange.
0: D'accord. Moi je peux vous dire une chose que je ne citerai pas de nom, mais il y a des shampoings qui rendent facilement les cheveux brillants.
24: Quoi, Garnier, L'Oréal ?
2: Elf, Motul, Antar...
24: Merde.
0: Yannat, tout à l'heure.
2: Guerlain. Vas...
0: Oui.
10: Le débat.
0: Oui, Christian.
2: Javel WC.
0: Oui.
2: Javel WC.
0: Non, pas du Javel. Donc, faites-vous du dopage en boîte de nuit ou autre.
24: Gérard, je voudrais juste que tu nous parles d'un truc quand même. C'est qu'est-ce qui peut arriver si en boîte de nuit, si je vais en boîte de nuit, j'en prends, et si je me fais arrêter par les flics.
20: Ça interdit Tour de France.
24: Attendez, laissez répondre à Gérard. Il nous en a parlé tout à l'heure, et qu'est-ce qui peut arriver?
0: Non, mais tu peux tous les laisser. Toi, tu viens pas trop peu, parce que tout à l'heure, je vais t'assommer. Donc, ça, c'est la question que tu viens de me dire. Ah. Ça, c'est tes risques et périls. Maintenant, si tu te fais piquer avec des trucs dans ta bagnole.
24: Avec quoi aller,
0: avec.
24: L'OPO.
0: C'est ton problème, c'est tes risques et périls.
24: D'accord.
0: Maintenant, c'est à toi de voir si tu veux en prendre pour aller en boîte de nuit. C'est ton problème. Mais si les videurs veulent te laisser entrer, ils ont le droit. D'accord. Mais ça t'intéresse qui est péril. Oui, il y a une question...
21: Ouais, Gérard, il y a un certain Manu sur l'IRC qui demande pourquoi le dopage en mer est interdit.
0: Alors là, tu peux lui répondre que sur le dopage en mer, je peux pas te savoir, donc faudrait
10: Lui réponds, tu lui réponds
0: pas. Non, mais moi, je peux pas te répondre parce que là-dessus, il faudrait que tu essayes de me dire exactement...
20: Demande à Tabarly, je peux jamais répondre.
0: Non, il y a pas de demander à Tabarly, d'accord, parce que ça a rien à voir. Ouais, ça, là-dessus, moi... Là, je peux rien dire.
10: Ok.
0: Voilà.
24: D'accord.
0: Donc, faites-vous du dopage... Merci. Faites-vous du dopage en boîte de nuit ou autre.
24: Donc Gérard, merci Manu.
22: Avant.
24: Au revoir, salut.
22: Non. Pas au revoir.
0: Quand ta couche.
22: Avant que t'interroges les auditeurs,
24: bon,
22: à la place
24: alors.
22: De tu dégages, je comprends rien.
0: Ouais, bah attends.
20: Ouais,
0: hey, Manu,
20: rien.
0: Manu,
20: oui.
0: Je vais te dire une chose.
20: Quoi ouais,
0: que là,
22: dis-lui, attends.
0: Non, stop.
22: Dis-lui devant ton micro la chose, parce qu'on comprend rien.
0: Attends.
24: Vas-y, je t'écoute.
0: Et l'autre, il comprend rien. Là, à mon ami. T'as repris le
22: mais
0: même
22: c'est son nom.
24: C'est
0: non,
24: habitués.
0: Non,
24: c'est des habitués.
0: Il y a 24 hein. Lignes qui sonnent. Les mecs,
20: mais
0: ils vont.
20: Ils vont participer au
0: débat. Ils vont prendre des gens au standard.
24: C'est des habituels. Hein. Mais non.
0: C'est des habituels encore, ça. Alors,
24: au lieu d'envoyer des sons, Olive.
0: Tu me prends des gens au standard et vite paix.
24: Voilà, encore rien.
0: Ok.
10: Ouais.
24: Ok.
0: Sinon, je te fais avaler ta clope par les narines.
24: D'accord.
20: Ouais, je comprends rien, Gérard.
26: C'est Godzilla.
0: Alors, tiens, Godzilla, qui est là encore, elle.
22: Mais elle est pas là, on disait c'est Godzilla.
27: Bon, Christian.
10: Assis-toi,
22: Gérard, le débat.
24: C'est bon, c'est reparti. Allez, ça roule.
27: Allez, Christian.
22: Non, c'est bon.
27: Gérard,
22: balance pas les magazines.
24: Arrêtez, on se calme.
0: Oh,
26: Gérard.
22: Non, mais pas de double voix.
20: Gérard, prends rien.
0: Et toi, tu me prends des gens standard autrement.
20: Mais elle est
22: pour une fois, il y a 24 lignes qui sonnent.
0: Non, mais ils prennent personne. Alors, il y a tout naze qui me le prend. Après, c'est tu dégages et maintenant, c'est qui?
22: Bah, c'est je comprends rien.
0: Ouais, je comprends rien. Tu l'as fait changer pour un autre nom.
22: Mais non.
0: Non. Allez, hop. Tu me gardes que Christian, tu me reprends d'autres personnes.
20: Je comprends rien, j'ai fait de Toulouse.
2: Des petits lus, j'ai rien fait.
0: J'en sais rien, tu me reprends. Tu me prends du monde. Et tu te prends le cul.
21: Gérard, il y a.
22: Attends,
21: Gérard.
22: Je t'ai mal entendu, Gérard.
2: Oh là.
0: Tu te mêles, tu me prends des gens standard.
24: C'est fini les vacances.
22: Ok, d'accord.
0: C'est terminé les vacances.
21: Gérard, il y a Spirit sur IRC qui se demande. En fait, il dit que tu devrais arrêter de te doper au lieu de faire un débat sur le dopage.
0: Allô bah lui, s'il est pas content, il reste. Il raccroche.
22: Voilà.
21: Ok.
22: Allez,
0: bon,
22: okay.
0: Alors on va se mettre.
22: On reprend.
0: Non.
22: Tout le monde a répondu là ou pas? Tout le monde a répondu.
0: Non, on n'a pas répondu.
24: Bah, on finit et on finit et après on mettra un disque, Gérard. On finit.
0: Donc, alors pour toi, Christian.
6: Oui.
0: Donc, faites-vous du dopage en boîte de nuit ou autre?
6: Moi, quand je vais quelque part en danser, c'est l'après-midi, mais je ne prends rien du tout quand je danse.
0: D'accord. Potilu?
2: Oui, professeur Potilu, je tiens à dénoncer. En fait, en boîte de nuit, tout le monde est dopé. Et,
0: ouais.
2: toi le premier, Gérard.
0: Bah alors, toi, tu dégages. C'est comme ça, tu vas tout de suite comprendre ta douleur.
2: Non, je dénonce.
24: Non, mais si,
2: tout.
24: Non, mais Gérard a raison. Ça
2: c'est
24: suffit.
2: Tout, non,
24: ça suffit.
2: Non,
24: allez, terminé.
22: Non, c'est okay, il dégage.
24: Là,
22: d'accord.
24: Voilà, terminé.
0: Hop là, Briquet.
24: Voilà, il gère son débat.
26: Ouais,
0: Briquet.
26: Ouais. Non, moi, je fais pas du dopage, je fais plutôt du slow, du rock.
4: du 19 des fois.
24: C'est n'importe quoi. Allez, cette réponse. Allez.
0: Ouais.
24: Allez, dehors. Venir, allez.
0: Ça va aller vite. Là, on va mettre un disque.
24: Non, mais voilà, on prend. Allez,
0: hop. Ils travailleront
24: dégage.
0: Quatre lignes.
24: Dégage.
0: À la place de tout naze, tu dégages. Et puis.
25: Ouais, je comprends rien, Gérard.
0: Ouais, je comprends rien, alors vas-y.
25: Ouais, donc le dopage, bon bah moi je suis actuellement président d'une association qui s'appelle l'ADDL.
0: Ouais, bah l'ADDL tu vas dégager.
24: Allez, hop.
0: Bonne nuit.
25: Mais
24: allez,
25: Suzon,
24: allez, ça suffit maintenant.
0: Terminé.
22: Ça y est, parti.
0: Suzon.
4: Alors moi quand je vais en boîte de dopage, je danse, je m'éclate sur la techno avec un verre d'alcool, c'est tout.
0: Ah voilà.
24: Oh. Ah bah voilà.
0: Donc,
24: enfin une bonne réponse.
0: On a deux personnes.
24: Non, une.
0: On a
4: deux,
0: non, Christian et Suzon qui vont rester.
4: Ouais.
0: Les autres, je n'en veux plus.
24: Ouais, bravo.
0: Voilà.

0: C'est toi qui m'as donné sur quel... ça. C'est
1: sur
0: Fun Radio.
1: Bien.
0: Sur, et donc il est 2h27 si vous voulez toujours nous appeler au 0803 08 5000, et toujours le 3615 code Fun Radio, rubrique direct. Et on va saluer sur IRC Wanzibar,
2: Au bizarre,
0: Seigneur, Tony, Spirit, Tom G, Jappé, bien sûr, tous les autres qui sont là et qui nous écoutent.
2: Ouais.
0: Et donc, on va accueillir Laurent Garnier, 30 ans, de je sais pas où. Merci, Olivier.
3: Olivier,
0: s'il te plaît, merci.
4: Salut Manu, salut tout le monde. Hein.
0: Donc Laurent Garnier, bonsoir.
4: Ouais, mais donc Gérard, il y a un truc qui m'a pas fait plaisir, hein, si tu veux, là, c'est qu'un instant, c'était pas les Guns N' Roses, c'était moi-même avec Crispy Bacon. Hein,
0: bah oui, bah, je viens de l'annoncer.
4: Ouais, sur la belle S-Communication, hein, je précise, avec les tendances techno house, sous-cloacide, voire même deep corps et corps de chasse, corps de...
0: D'accord, bah je viens de l'annoncer, d'accord.
4: Ok, il n'y a pas de problème. Hein.
0: Ok, donc on
1: va sur les BPM. Je dis pardon quand même, tu t'excuses.
0: Ah non, mais c'est.
4: Non, ouais, mais tu t'excuses, hein, Gérard. Si
0: non, non, mais hein. c'est Laurent, c'est pas moi, c'est.
4: Non,
0: c'est
4: mais
0: Olivier.
4: Moi, je t'invite pas au récit, il n'y a pas de problème. Hein.
0: Laurent. Laurent.
4: Oui.
0: C'est Max.
4: Ouais.
0: Ça va?
4: Ouais, ça va. Hein, bon, ça se passe plutôt bien, c'est bon esprit, hein, ce soir.
0: Bon, ok. Tu restes pendant le débat un peu, là?
4: Ouais, okay. Ça serait bien que tu passes un peu au Rex.
0: Ouais, tu te la pètes un peu, là, en ce moment?
4: Ouais, bah, disons.
0: D'accord,
4: que,
0: ok.
4: J'ai rencontré une nana.
0: On va accueillir Moltonel.
5: Salut, connard, Gérard.
0: Salut, connard, tu dégages.
5: Voilà.
0: Tu dégages.
5: Non.
0: Le connard, il t'emmerde. Hop, tu dégages.
4: Ouais, salut, Jean. Bonne nuit.
0: Non, c'est pas toi, Laurent Garnier.
4: Ok.
0: C'est Moltonel, c'est tant pis pour lui. Pépito, 22 ans de je sais pas où.
6: Oui, bonsoir à toi et bonsoir à tous les petits gâteaux.
0: Voilà, ben c'est pas mal
4: ouais,
0: pour
4: salut, Jean, tout le monde. Hein.
0: Donc, Susan, 21 ans.
7: Oui, salut.
0: Rebonsoir. Bonsoir. Christian, toujours là.
8: Oui, rebonsoir.
0: Et Zippo. Bonsoir.
9: Salut Gérard, salut Manu, salut Finda, salut Zippo. Olivier.
1: Salut.
9: Salut Zippo. Salut Laurent Garnier.
4: Ouais, salut Jean.
0: Alors donc, je répète la question. Lorsque vous faites le plein dans votre voiture, mettez-vous du...
1: Attends, j'ai rien compris. T'es pas devant le micro, j'ai rien compris.
0: Non, même là, j'ai compris là.
1: Ben non.
9: Et nous, on n'a rien entendu.
1: Voilà.
0: Alors, lorsque vous faites le plein...
1: Non, mais devant le micro, Gérard.
0: Lorsque vous faites le voilà. plein dans votre voiture, mettez-vous du dopage.
1: Ah.
10: Alors, ça
0: ne
10: veut rien dire.
0: Ça veut rien dire. Si, alors, toi, tu vas te faire sauter.
1: Mais si, c'est quand on remplit sa voiture de d'essence.
0: Toi, tu vois, tu fais une chose, tu t'occupes de ta caméra,
1: d'accord.
0: Je ne te demande pas si dans ta caméra, tu mets du dopage.
1: Et toi, Gérard, tu t'occupes pas de fil d'art et tu t'occupes de ton débat.
0: Donc, alors, on va demander à Zippo.
7: Oui.
0: Donc pour toi.
7: Moi déjà j'ai pas de voiture donc je sais pas. Mais je pense que je mettrais plutôt de l'essence.
0: Non mais attends, ouais, c'est pas parce que les gens n'ont pas de voiture au standard qu'on n'a pas le droit de les prendre.
1: Je suis désolé. C'est un débat sur les voitures.
0: C'est un débat sur le dopage.
1: Mais non, c'est sur les voitures. Ils prennent des gens sans voiture au standard.
0: Mais attends.
1: Mais tu parles de voiture.
0: Elle a pas de voiture donc elle peut pas mettre du dopage dans sa voiture.
7: Non mais si j'en avais une, je mettrais de l'essence.
0: Voilà.
8: Moi non plus, j'ai pas de voiture.
0: Ouais.
8: Christian, je n'ai pas de voiture, mais si j'en avais une, je mettrais du gazole.
0: Voilà.
1: Tu vois, ils prennent que des gens sans voiture alors que c'est un débat sur les voitures.
0: Mais non, on fait pas un. Susan.
7: Alors moi, j'ai une voiture, je mets du dopage Superplan 98.
1: D'accord.
7: Total non, elle.
0: Non, bah alors.
1: Oh, c'est pas vrai.
0: Alors, Susan. Tu vois, j'étais trop.
7: Je savais pas, excuse-moi.
1: C'est vrai, elle le savait.
0: Ah ouais,
1: pas.
0: Non, mais.
1: Non, mais elle le savait pas.
0: Maintenant, tu vas le savoir. C'est quoi là?
1: C'est pas moi, hein,
0: Olivier. Olivier.
1: Oui.
0: Qu'est-ce qu'il y a? Olivier, tu me retires France Info, s'il te plaît, merci.
1: D'accord.
0: Parce que là, on a tous France Info dans les oreilles.
7: Oh non, ça suffit.
1: Mais ça passe sur la table.
0: Alors,
11: excuse-moi, Gérard. On accueille Kleenex entre temps.
7: Salut, Kleenex.
8: Salut, Gérard.
11: À la place de Moltonel.
8: Il a rajouté
11: une épaisseur, il n'y a pas de souci.
0: Non, mais j'espère que tu vas pas recommencer comme le premier débat, avec ton naze, dégage et puis machin chouette.
11: Ah, c'est pas le même, hein.
0: Non, mais j'espère que tu vas pas t'amuser à dire au mec, ouais, ben à la place de Moltonel, tu peux passer pour Kleenex.
11: Ah, non, c'est pas le même. Okay. Y a pas de souci, hein.
0: Ouais, donc alors Kleenex.
8: Ouais, bonjour Gérard, alors moi je mets du dopage diesel.
0: Ouais.
8: Parce que c'est moins cher et voilà quoi.
7: Ouais, c'est ça.
8: J'aime bien polluer.
0: D'accord. Okay. Laurent.
4: Ouais, salut Gégé, hein.
0: Bonjour, hein.
4: Donc,
1: Attends, mais il y a un piratage là.
4: Gérard.
0: Laurent, je t'écoute.
4: Ouais, donc moi dans ma voiture, hein, je mets un carburant qui s'appelle de l'Ecstasy. Hein.
0: Ouais.
4: Ecstasy, hein, parce que je viens de vacances de Color City. Hein,
1: pas de marque. Hein.

0: Et tu mets quoi dans tes platines?
1: Voilà, voilà. Oh, Laurent, Laurent, Laurent.
2: Wesh.
1: Laurent.
2: Oui.
1: Wesh, je pense que t'as.
2: Tu te fous de ma gueule, hein, si tu veux.
1: Hein. Non, mais je me bats. J'oserais pas, hein.
2: Donc, d'accord.
1: Okay.
2: Donc, moi, je mets des châssis, hein, comme carburant. Et puis, d'ailleurs, s'il y a des auditeurs qui m'écoutent, hein, je recherche dans tout style de feutrine. Hein,
1: d'accord. Laurent.
2: Hein, Max, souvent, si t'en as, tu m'en refiles.
1: D'accord. Tu as demandé à Pildar, il en a beaucoup en stock.
2: Non, mais moi, je parle au grand DJ, pas au DJ caca. Hein.
1: Ouais, bon. Le DJ caca, tu vas le prendre, là. Il va t'avoir en antenne, le DJ caca.
3: Ouais, je vais l'avoir.
1: Je pense que tout le monde a répondu, là.
4: Oui. Non, Pépito.
1: Ah, Pépito, t'as pas répondu.
4: Bah écoute, moi j'ai un attelage de poney, parce que j'habite à la campagne, donc je me déplace avec une charrue et un attelage de poney.
0: Tu leur mets quoi au poney?
1: Non, mais attendez, attendez.
5: Tu les
0: offres à l'OPO.
5: Attendez.
1: Là, Pépito, t'as un sans fil?
4: Roger.
1: Ouais, alors.
5: Ok.
1: Bonne nuit.
3: Allez, terminé.
1: Hop. Voilà.
5: Ah bah voilà.
1: Ah bah
5: bien joué.
1: Ah bah
5: bien
1: joué.
5: Bravo, Gérard.
3: T'as bien trouvé tout de suite.
1: Bon, ben. Ouais, ben, je pense qu'on va passer la.
4: La.
0: 10e question.
1: À la 11e.
5: 11e, déjà 11e.
1: Alors, ouais, mais.
5: Ça passe vite.
1: Mais... Alors, auriez-vous des fantasmes en vous dopant?
0: Oh là là.
1: Ah, ça, c'est une question que j'aurais préféré la garder dans l'autre.
0: Ouais, on la garde dans l'autre.
4: Ouais, je te copie.
1: Ouais, ben, alors on la garde dans l'autre.
4: Ouais, pas de problème, Rigo.
0: D'accord.
1: Alors, celui qui s'amuse avec la CB va se calmer. Alors. Bon,
4: R.A.S. la vacation.
5: Continue ton débat.
1: Ça commence à bien faire, là. Hein.
5: Quoi, qu'est-ce qu'il y a? Manu va s'occuper de régler tous les problèmes.
1: Alors, utilise-t-on le dopage à 3 ou à plus?
0: Ça commence à m'énerver.
1: Ouais. Non, mais celle-là, on la met pas pour les...
5: Ah, la question
1: fantasmes.
5: Des fantasmes, on n'en parle pas maintenant.
1: On la garde pour plus tard.
5: Ah, c'est dommage.
1: On la garde pour tout à l'heure parce que je pense que ça va intéresser pas mal de personnes.
5: Donc enchaîne.
1: Celui qui s'amuse à faire du bruit comme ça commence à m'énerver, merci.
0: Non,
1: mais cherchez pas qui c'est au standard. Cherchez pas ce qui c'est, hein.
5: Bon, ok, on cherche pas.
1: Non,
5: tu vois bien. Fildar, ils cherchent pas, ils sont fous.
1: Non, mais Fildar, ils sont fous.
5: Ah, bah,
1: Manu, c'est pareil.
5: Ils s'en foutent aussi. Puis je m'en fous aussi.
1: Il va s'allumer sa clope, il n'en a rien à foutre. Ouais. Non, mais ils en ont rien à foutre.
5: Ils cherchent pas.
1: Ils
5: cherchent pas qui c'est.
6: Relance le numéro de téléphone et tu me dis tout le monde.
1: Alors, 0803 08 5000. On va virer tout le monde sauf Christian.
0: Et moi?
1: C'est tout.
6: Faut faire gaffe, quoi.
4: Regarde, il est sympa,
1: Kinex. Là, il y en a qui s'amusent avec des portables sans fil. Donc, je pense qu'on va. On va faire quoi alors?
4: C'est 6 ans que
0: tu me gardes.
4: Ouais.
1: T'es
4: tellement mignonne.
0: Ah, j'espère.
1: Ah, oui, mais. Ils veulent pas travailler. T'es de rien de l'autre. Il a une oreille coincée.
7: C'est les derniers débats de Gérard de ta vie. Alors, profite-en. Alors, gère comme tu veux.
1: Attends, c'est le dernier. Tu peux taper là? Non, je vais dire, regarde. Mais regarde, il passe pas là. Et tu vas passer, toi, espèce de peignant. T'es pas payé à rien foutre là.
3: Non.
1: T'es payé à faire le standard. Tu veux que je fasse?
3: Non, j'ai fini ton débat.
1: Ton débat, Gérard.
5: Gérard.
0: Tu gères un peu le
1: tu bosses, ok?
5: Gérard, il y a Laurent Garnier quand même qui est sur l'antenne.
0: Bon, Gérard, je suis pas n'importe qui. Hein?
5: Voilà.
0: On peut pas faire le coup,
1: alors,
0: hein.
1: Utilise-t-on le dopage à 3 ou plus? Donc, on va demander à Christian.
5: Attends, un fantasme à 3 ou plus?
1: Non, c'est pas un fantasme, là.
5: Ah bon? C'est pas le débat sur les fantasmes?
1: Non. Bon, là, ça commence à bien faire.
5: C'est qui, là? C'est quoi? Comme par hasard, dès que Max s'en va, vous refoutez votre bordel.
1: Ouais. Alors donc, ça va aller vite, on va conclure, comme ça on va...
5: Moi je suis d'accord avec Gérard. Non, Gérard, on finit la dernière question, c'est la dernière.
1: Non, il y en reste encore une après.
5: Ah,
1: hein.
5: Merde. Donc, c'est...
1: Quoi, merde?
5: Non, rien.
1: Attends, tout à l'heure, toi, tu vas voir si c'est de la merde aussi, toi, là-bas.
8: Le débat, Gérard.
1: Donc, alors, Christian.
4: Oui.
1: Donc, pour toi.
5: Il a rien compris, Christian, laisse tomber.
4: Pour la question, Gérard...
1: Utilisons le dopage à 3 ou plus?
4: À plus.
1: Pourquoi?
4: Parce que c'est mieux d'être à plusieurs, quoi.
1: Christian, t'as pas du monde chez toi?
4: Non, je suis tout seul.
5: Attends.
7: On entendait
5: ça pue la transpu derrière.
1: Non, c'est pas ça. On n'a pas entendu ça pue la transpu, c'est...
5: Ah si, je peux te le repasser, on a entendu ça pue la transpu.
1: Bon. Donc, Susan...
4: J'ai une photo de ma copine devant moi.
1: Susan.
8: Oui, alors moi, je préfère utiliser le dopage à 3 ou à 4, si jamais je me doperais. Mais comme je me dope pas, je voilà, quoi.
5: D'accord. Okay.
1: Zippo.
8: Oui.
1: Non, toi.
8: Oui. Non, mais c'est un truc que je fais toute seule.
1: D'accord. Là, c'est pas mal.
4: Et moi, Kleenex, tu t'en fous.
1: Ouais, ben, Kleenex...
4: Non, mais moi, je me dope tout seul, je me branle souvent, hein, Kleenex.
1: D'accord, alors,
2: c'est
1: bien.
2: Laurent Garnier, c'est ce que je peux répondre à la question.
1: Ouais.
8: On sait que tu te dopes, Laurent.
2: Non, mais attends...
1: Vas-y, Laurent, je t'écoute.
4: C'est pas Laurent de RTL?
1: Non, c'est pas Laurent
2: de... Laurent de RTL, non, mais... Faut pas pousser mémé dans les orties, hein.
1: Ouais,
5: ok, on va reprendre le débat, là, un peu.
1: Ouais, non, mais là, on va... Laurent, tu réponds...
5: Laurent, t'enchaînes, tu mixes, là.
9: C'est quoi déjà la fréquence de Limoges?
2: C'est Village People.
5: Attends,
2: il y a...
1: Quelle est la boutique qui me demande la fréquence de Limoges?
2: Tout à fait.
1: Alors?
5: C'est quoi?
1: Ma mère, tu as travaillé ou quoi, toi?
10: Bah, je la cherche.
1: Bah, dépêche-toi, tu devrais la savoir.
5: 92.2.
1: Voilà, 92.2 pour Limoges.
2: Dans quel sens?
8: Et Tourcoing?
1: Tourcoing.
9: On t'a pas bien entendu. Vous le...
1: Utilisons le dopage à 3 ou à plus.
2: Mon Gérard, c'est Laurent Garnier.
9: Je vais répéter la question à Gérard, on t'a pas bien entendu. Vous les entendez bien, vous les auditeurs?
8: Non, mais j'entends rien.
1: Ça c'est Max.
2: Tu peux répéter la question, s'il te plaît.
1: Ouais, bah, je répète pas, vous l'avez très bien compris. Dernière question. Fabrique-t-on les dopages sur les hommes?
2: Laurent Garnier.
1: Ouais.
5: Attends, je comprends rien à la question, là.
2: Donc Laurent Garnier.
1: Ouais,
5: c'est tout naze.
2: Non, je pense pas, puisque de toute façon, moi, je me dope pas, donc je pense que ça peut se produire sur les animaux, et tout style de reptiles.
1: D'accord. Kleenex.
9: Pourquoi, Gérard?
8: Et comment?
4: C'est quoi la question? Attends, moi, je veux la fréquence à Walibi, Gérard.
8: Et au parc Astérix?
4: Et oui, aussi.
8: Et tu veux pas la fréquence de Ouagadougou?
2: Disneyland Paris.
1: Alors Disneyland Paris, c'est 101.9 et tu fermes...
8: La cacahuète.
2: Oh là là là là, Gérard, c'est Laurent Garnier quand même, hein.
1: Attends, toi tout à l'heure, quand le Perrier va être but, tu vas te prendre la canette dans la tête.
5: Il y a des problèmes de console. Problèmes de balance.
1: Non, Gérard, alors...
2: On a dit pas de pub.
1: Bon, allez, auriez-vous du plaisir à vous de paix quand vous faites l'amour et puis terminer, c'est la dernière question, parce que là, c'est le bordel. Non, mais c'est le bordel. Là, entre ces deux-là, tu veux rien foutre au standard. Là, t'as 24 lignes qui sonnent, ils te prennent personne. Lui, je pense qu'il est en train de me fabriquer avec un truc, on a du bordel. Il y a Trigo qui travaille bien. Donc, Trigo, tu as...
5: Merci. Merci à tous.
1: Ces deux-là, c'est deux feignants. Ils rentrent de vacances, l'autre avec ses oreilles de chou. On dirait un hippopotame.
8: L'autre.
1: Quoi, ferme ta gueule.
5: On se calme là, oh.
1: Bon, la Susan, tu dégages.
8: Eh, c'est pas moi, alors tu te calmes aussi.
1: Alors, Zippo, tu dégages.
8: Ah non, c'est pas moi.
5: Ouais, soyez sympa quand même.
1: Non, il y en a une qui a dit que...
8: c'est pas moi non plus.
1: Non, bah bien sûr,
8: il y a... un mec qui s'est fait passer pour une nana encore, ça.
1: Ouais, mais c'est pas grave. Alors, auriez-vous du plaisir à vous doper quand vous faites l'amour? On m'a demandé à Laurent Garnier.
2: Ouais, je dirais ouais. Parce que, bon, moi, on va dire que je me dope pas, mais bon. On peut dire que l'ecstasy, ça peut procurer un maximum de plaisir. Hein.
1: Ouais, mais en mixant, ça t'arrive pas de te doper?
2: Non, mais ça, c'est une question à laquelle je répondrai pas.
5: Non, Laurent se dope pas, non. D'accord. Non, qu'à la musique.
2: Max, vous pouvez te le dire.
5: Jusqu'à la musique.
1: On va demander à Kleenex.
4: Bah, moi, je trouve qu'il n'y a rien de mieux que de faire l'amour. Normalement, il n'y a pas besoin de se doper. Non.
1: D'accord. Et si je te pose la question, si un jour on te propose, ta copine, elle te propose de l'OPO ou un autre produit pour...
4: Non, on m'a déjà proposé de la DPD, mais j'ai refusé.
1: De la DPD à Brouchy, va. Eh, va mousser dans tes Kleenex, vieille tâche. Vieille tâche. Pépito.
11: Il est parti.
1: Pépito, il est dans la saison.
8: Oui, alors moi, je me dope en faisant l'amour.
2: In a quality. Pardon,
1: je suis mort.
2: Non, mais
1: je crois qu'il y a un malaise, hein.
8: Il s'est dopé, je crois, Gérard.
5: Fais gaffe, Laurent, t'es en direct sur Fun quand même.
1: Flashback. T'as raison. Ouais, c'est ça. Six ans, hey, Laurent, hey, c'est bon, tu coupes Laurent là.
5: Hop, alors, regardez quand même, merde.
2: Je m'excuse, hein.
1: Bon, Susan.
8: Oui, alors, moi, je disais que je me dope des gens dans l'amour.
7: Ouais, mais okay. Attends.
8: C'est-à-dire que quand je fais l'amour, pour moi, c'est un dopage.
10: Non, mais attends, moi, je vais te poser une question. Alors, tu te dopes avec qui, sans indiscrétion?
8: Bah, avec ma chérie.
10: Oh, t'es Gwyn, alors. Oh, toi, je sens que... Oh, je sens que toi, tu vas faire partie du deuxième débat, mais on va te chauffer à mort.
8: Toi. Ah, mais chauffez-moi, mes enfants. Ouais,
10: Sinon, tu seras pas la seule que je vais chauffer pendant le...
8: Mais Gérard, c'est pas si bon, c'est si bon.
10: Ouais, non, mais je m'en fous. T'inquiète pas que t'en as une autre aussi que je vais chauffer. À l'intérêt d'être réveillé pour le deuxième débat.
8: Ah, oh, d'accord.
10: Christian.
11: Oui, mais moi, j'aime bien faire l'amour.
8: Avec Sisson?
11: Avec ta main droite? Non, j'aime bien faire l'amour, c'est tout.
10: Avec la main gauche?
11: J'aime bien...
10: Avec la main gauche, non, mais c'est la droite.
11: Position.
10: Non, mais c'est avec la droite qu'on se branle.
11: Non, j'aime bien faire l'amour avec n'importe quelle position.
5: Il y a un message Minitel.
10: Ouais.
5: Il y a Sandy, 80 kilos, qui laisse.
11: Non, faut pas dire des bêtises.
5: Moi, je me dope à la transpiration.
11: Non. Je veux pas entendre des bêtises sur Sandy.
10: Attends, toi, tu as. Hey, le prochain coup, tu me redis encore un message. J'entends Sandy dedans. Je me lève. Je te prends la caméra. Je te la casse sur la gueule. D'accord? Ok. Alors, t'as intérêt d'avoir un casque. Je serai toi, tu vois. Hey, le 24 août. Ouais. Je serais toi, j'essaierai de trouver un casque de CRS parce que je vais venir avec un marteau. La première connerie que tu vas me faire, je t'assomme là. Et vous deux, c'est pareil là.
12: Le débat, Gérard.
10: Alors, Christian, t'as répondu. Zippo.
8: Oui, oui. Moi je me dope pas, non, mais par contre, je fume une clope après.
10: De toute manière, ça va être manière, tout le monde, en principe, tout le monde fume une clope après avoir fait l'amour. Moi, déjà, le premier, je fume une clope après avoir fait l'amour.
13: Pendant, après.
10: Attends, je fume avant, pendant et après.
13: J'imagine.
10: Et en plus, je me tape une bouteille de coca pour moi tout seul après avoir bien un goulou.
5: Avec qui?
10: Ah bah avec qui, t'as qu'à lui demander qu'elle vienne, elle va te répondre toute seule.
5: Non, c'est bon.
12: Ça ira.
10: Hein? T'as Roger? Donc, t'as tout à fait compris. Donc, thème du débat, donc voilà, c'était sur le dopage. Donc, on va demander à Laurent Garnier s'il est encore là, sa petite conclusion.
2: Oui, hein, tout à fait. Donc, débat fort excellent, ma foi. Et je recherche en fait tout style de feutrine. Hein, donc, si vous avez des feutrines techniques, ce Gemini, je cherche tout style. Hein, acide, deep core, trans core, vers même trans de Goa. Hein, je cherche un techno house, même.
10: Ok, c'est bon.
2: Je rappelle que j'étais
10: Ok, c'est bon, Laurent.
2: En live, hein.
10: C'est bon, Laurent. Ça y est, Laurent. Voilà. On a compris. On te souhaite une bonne journée, une bonne nuit si tu vas te coucher, hein. Oh, Kleenex.
14: Ouais, alors moi je conseille le dopage à personne, sauf éventuellement le DPD pour tenir jusqu'au bout des débats de Gérard, quoi.
10: Alors, les DPD, tu vois?
15: C'est quoi?
14: Bah, DPD, je sais pas, c'est les initiales d'un truc, j'en sais rien, c'est une molécule.
10: Bah alors, attends, c'est toi qui sors ça comme connerie.
14: Mais donc, non, mais je l'ai lu dans un magazine.
10: Ah bah alors, tu lis tes magazines de merde, et moi je serai que toi, tu vois, je prendrai un magazine.
14: Ouais.
10: Hein, un bon magazine de cul.
14: Ah bah, j'essaierai d'avoir
10: un bon petit truc pour bien me fracasser et je me prendrai dessus. Ok, alors en de bon entendeur, salut. Pépito.
13: Ah, Pépito, il est plus.
5: Oh là là, Gérard.
10: Susan.
8: Oui, alors moi, le premier débat, bon, je m'y connaissais pas trop sur le dopage, mais j'attendais avec impatience le deuxième débat, qui, j'espère, va être très chaud.
10: Ah ben, le deuxième débat, il va être archi chaud, il y a 18 questions.
8: J'espère que ça sera chaud.
10: Oh là là là là là là. Ok. Christian.
11: Oui, ben moi, le débat du dopage, je le connaissais. J'avais entendu à la télévision.
10: Ouais.
11: Et...
5: Attends, c'est Max, là, Christian. Tu veux dire que le débat de Gérard de ce soir, tu l'avais déjà entendu à la télé?
11: Non, mais j'ai déjà entendu à la radio avant de partir en vacances.
5: Ah, t'as entendu le débat du dopage de Gérard déjà à la radio avant de partir en vacances à la télé?
11: Non.
10: Ben si, c'est ce que tu viens de dire, Christian.
11: La question du dopage... Ouais. J'ai entendu tout le mois de vacances.
5: Ah bon?
11: Dans toutes les émissions.
5: Ah, dans l'athlétisme.
11: Depuis que le tour est parti.
10: D'accord. Voilà. Donc, Zippo, pour finir.
8: Ouais, bah, faisait l'amour et pas de dopage, quoi.
5: Oh, c'est beau, ça.
10: C'est l'amour, pas de dopage. C'est ce que je pense. Aimez-vous. Aussi.
5: Et toi, ta conclusion, Gérard?
10: Moi, ma conclusion, c'est dommage que t'as...
5: Non, je parle toujours de la conclusion du débat. Toi, tu dois toujours la conclusion de l'ambiance, toi.
10: Ah, moi, la conclusion du débat.
5: Oui, sur le dopage.
10: Sur le dopage, c'est dommage que on a eu
12: petit problème.
7: Ouais.
12: Mais
7: quel petit problème en France avec le cyclisme?
12: Voilà, c'est dommage.
7: Tu as dit d'ailleurs, on a fait une petite réunion concernant les deux débats avant l'émission, et tu avais fait une allusion très intéressante d'ailleurs sur les gendarmes. Est-ce que tu pourrais peut-être en parler aux auditeurs concernant si un jour vous voulez amener du OPB, c'est ça? Du OP?
12: OPO.
7: Donc si vous voulez ramener du OPO, genre vous donner un petit conseil, faites gaffe aux gendarmes.
12: Surtout faites gaffe quand vous êtes sur les routes, parce que c'est déconseillé. Donc si vous voulez faire comme Olivier qui m'a posé la question, bon, je lui ai dit c'est assez risqué et péril.
7: Non mais très sérieusement, si on se fait arrêter...
12: C'est un conseil que je donne à tout le monde, évitez de vous trimballer avec ça dans...
7: Ouais mais...
16: 40 kilos d'OPO.
7: Vous rigolez, mais c'est sérieux. Non mais c'est vrai. Mais
17: pourquoi vraiment? Pourquoi
7: de cave?
17: Pourquoi éviter quoi?
12: Pourquoi
7: bah, pour les gendarmes.
12: De toute manière, si tu as envie de te retrouver avec les menottes et puis en cabane, bah, c'est ton problème si tu veux finir ta vie en cabane.
7: Moi j'ai fait de la cabane, mais c'était dans un chalet, c'était au ski pour une semaine, c'était juste ça.
12: Voilà. Non mais ça on s'en fout.
7: Non mais j'espère que Jean-Claude Killy nous écoute, parce que peut-être qu'il a... C'est vrai que Jean-Claude Killy, on l'a vu à la télé pendant le journal, il a oublié de préciser que faites gaffe au PO si vous êtes sur la route, c'est tout.
12: Bah ouais.
7: N'en prenez pas si vous faites de la route.
12: Non, bah, non
7: parce que moi j'ai déjà vu un pote qu'on a pris pendant qu'il conduisait, bah, c'est vrai qu'il pédalait plus vite.
12: Ouais, bah, Attends, il pédale ou il conduit plus vite?
7: Non mais le problème c'est que quand tu prends l'OPO, quand t'es en bagnole, t'as envie de pédaler.
12: Non, mais...
7: Parce que t'as quand même des pédales au pied, donc le mec il a envie de pédaler.
12: Non, mais t'accélères plus vite sur la pédale d'accélérateur.
7: Non, justement, t'accélères, tu ralentis, parce que le mec il pédale.
12: Ouais, mais t'as pas le temps de réagir sur la pédale de frein qui est au milieu.
18: Bah ouais.
7: Ouais. Ah ouais, c'est vrai.
12: Ouais. Parce que
7: je peux pas te dire, mon pote est mort. Hein, depuis.
12: Non, mais tu vois, là-dessus, on rigole un peu, mais
7: ouais,
12: dire une chose.
7: Ouais, hein, sérieux. Non, mais sérieux, c'est vrai. Auditeur de fun.
12: Quand tu prends ça,
7: tu peux pas. Baisse ton siège. Une bonne fois pour toutes.
12: Je peux plus le baisser.
7: Non, mais changez alors, parce que là, c'est plus
12: possible.
7: Non, mais
17: trop à chaque fois.
12: Non, mais c'est un truc, bon, ben, quand vous conduisez, essayez, évitez de prendre des trucs comme ça, parce que c'est trop dangereux. Voilà, c'est tout ce que j'ai à vous dire. Donc, le deuxième débat va porter sur les fantasmes.
19: Ouais.
12: Donc, toujours le
7: non,
12: même numéro.
7: Il y a un truc qu'on dit aussi sur le dopage. On a parlé des gendarmes, mais on n'a pas volé de la police.
12: Ouais, mais c'est pareil. C'est pareil.
7: Ou le SAMU, à la rigueur.
12: Non, mais c'est pareil, c'est eux qui sont là à contrôler. Bon, le SAMU, c'est eux qui te ramènent à l'hôpital. De manière, la première chose qu'ils vont faire, c'est la prise de sang, de savoir ce que t'as. Voilà, c'est tout.
7: Ils veulent te doper ce que t'as. Ils font une prise de sang pour savoir ce que t'as dans le coffre.
12: Non,
7: est-ce qu'on peut savoir d'une prise de sang ce qui se passe, ce qu'il y a dans le coffre?
12: Ça dépend des examens médicaux.
7: Ah. Mais comment
12: Non mais ça,
7: c'est-à-dire que moi je suis dopé, c'est vrai que je suis venu en VTT par exemple, Manu qui vient en VTT à la radio, on peut dire que ça il est forcément dopé.
12: Bah lui avec
7: donc je décide de mon plein gré avec la police municipale de gendarmerie de Neuilly de faire une prise de sang illégale sur Manu. Est-ce que je peux savoir ce qu'il y a dans son coffre de VTT?
12: Ben, il peut pas avoir un coffre sur son VTT.
7: Wow. Ouais,
12: il a dépoussé. Donc voilà, donc si vous voulez nous appeler pour le deuxième débat, donc tout
7: on
12: n'a
7: pas parlé
12: 0803,
7: des on aurait pu parler des infirmières quand même.
17: Non, mais pompiers aussi.
7: Les pompiers.
20: Et les extraterrestres.
7: Non, quelle est d'après toi, avant qu'on conclue, parce qu'on passe à autre chose, quelle est d'après toi pour les auditeurs de Fun Radio, quelle est la profession le métier où on se dope le plus en dehors du sport?
21: Les routiers.
7: Les gens disent que c'est les routiers.
21: Et les cyclistes.
7: Du fait de tenir aussi longtemps, est-ce que les routiers se dopent pas?
12: Non,
7: sérieux, pour faire 10 heures de route.
12: Non.
21: Attends,
17: il y a de l'OPO dans la couchette derrière là.
12: Non.
20: Les bières à l'OPO
12: Non, je te démentis.
7: La bière à l'OPO.
17: Il y a de la cro aussi.
12: Non, mais ça...
20: La cro-PO.
12: Mais attends, on va pas s'amuser à citer les marques, toi.
7: Et on a entendu parler aussi dernièrement à Paris, sous je crois que c'est dans le... Enfin, c'est à l'autre bout de Paris, le POPB aussi.
12: Ouais, mais ça, c'est Palais Omnisports de Paris-Bercy.
7: Ah, pardon.
12: Donc voilà, donc si vous voulez nous appeler, vous pouvez toujours nous appeler pour le deuxième débat au 0800 308 5000.
7: Du PC aussi.
12: Ouais, PC, c'est petite ceinture.
7: J'ai parlé aussi du CCCP.
12: Compte chèque postal. Tranquille. CGTP, je m'en souviens plus.
7: CGT?
12: Je m'en souviens pas.
7: Oh.
12: Joli.
7: CGT? Je vais te le dire, moi. Ça veut dire feignant.
10: Bon, bah, de toute manière, y a, hey, rien qu'à voir ces deux-là au standard qui veulent rien foutre. Hein.
16: Bon, t'accouches.
10: Il y a 24 lignes.
16: Bon, t'accouches.
5: Alors, ouais, on tient quand même à préciser
10: que le deuxième débat.
5: Qu'il est 2h51 sur Fun Radio.
10: Voilà.
5: Et qu'on nous écoute partout dans le monde.
10: Ouais.
5: Et que il y a 24 lignes qui sonnent.
10: Ouais, et que les deux branleurs aussi.
5: Que l'internet, il y a combien de personnes encore?
20: Ouais, il y a au moins 600 personnes.
5: Non, sérieusement.
20: Sérieusement, il y a une petite centaine de personnes.
5: Une bonne centaine de personnes, ouais. Et que sur Minitel.
18: Une quinzaine.
10: Alors Minitel, vous voyez 3615 Code Fun Radio rubrique direct.
5: Adieu à
10: toujours
5: tous.
10: Le 0803 08 5000 pour participer au deuxième débat qui portera sur les fantasmes. On va s'écouter Noir Zézir avec Tostaki.
5: C'est Nirvana, bravo.
19: Exactement les enfants, et ce soir c'est l'anniversaire de Gérard. Joyeux anniversaire Gérard. Alors on va tous chanter, là on est une équipe, hein, pas beaucoup, Pedro, juste Hervé, bien sûr Madame Gérard, dit Lily pour le moment, et puis après on va voir Esteban qui va venir nous rejoindre parce que il serait peut-être bien là ce soir de faire marcher l'internet qui est déjà apparemment, juste le peu que je peux voir, en train d'exploser déjà, plus de 1800 connectés en l'espace de 30 secondes, donc ça va aller très très vite dans la soirée. Gérard, on va chanter pour toi, donc joyeux anniversaire. Alors ce soir, t'as réservé plein de petites surprises, je tiens à te le dire tout de suite. On va réécouter des remixes exclusifs, comme celui qu'on vient d'entendre, donc je vous conseille d'enclencher les cassettes, rien que pour ça, là c'était les expressions, il y en aura d'autres. On reviendra sur des parodies, des choses que tu nous as faites, etc., etc., hein, Gérard. Ce soir également, des micro-trottoirs, je crois qu'Hervé a réussi, je sais pas si t'as réussi, ça a été délicat. Non, ça n'a pas été possible. En tout cas, t'as réservé des petites surprises. Il y a des poèmes, il y a plein de petites choses comme ça, du courrier également. Et puis, tous les fans, tous ceux qui sont de l'autre côté du poste de radio, filles comme garçons, qui peuvent appeler au 0825 08 5000 pour souhaiter un bon anniversaire à Gérard, pour lui poser des questions un petit peu sur sa nouvelle vie amoureuse, professionnelle, car je crois que c'est un grand tournant de ta vie, puisque depuis quelques temps, c'est vrai que ça allait quand même beaucoup mieux, au même au niveau santé, que depuis le départ de Sandy, t'es remonté la pente, parce que maintenant, ça y est, officiellement, t'es avec Lily, que je crois savoir que t'as envie de retrouver du boulot, que la rentrée s'annonce très chaude au niveau des médias, puisque t'es peut-être en train de retravailler avec Fun pour une nouvelle saison. Hein ? On est d'accord, Gérard ?
21: Bah moi, c'est vous qui décidez. Déjà, bonsoir à toute l'équipe. Bonsoir Pedro. Bonsoir Hervé.
19: Bonsoir.
21: Bonsoir Max.
19: Bonsoir, bah oui, on s'est déjà vu depuis tout à l'heure, mais on va pas passer notre temps à dire des bonsoirs.
21: Non, mais j'avais oublié quelqu'un. Bonsoir mon petit cœur adoré.
22: Bonsoir mon chéri. Oui, très bien et toi?
19: Alors ce soir, vous allez pouvoir poser toutes les questions que vous souhaitez à ce couple, bien sûr, qui est le couple qui fracasse tout en ce moment sur la FM. Lily, qui est donc venue et qui a tenu sa promesse. Et Gérard, est-ce que vous êtes vu ce week-end quand même? Est-ce que Lily t'a fait un petit cadeau, un petit quelque chose? C'est à toi de parler, Gérard. Tu vas pas te faire intimider à chaque fois. Va pas parler à table, là, je te le dis tout de suite.
21: Disons, ce week-end, on s'est pas vu. Mais elle m'a dit qu'elle me réservait une surprise. Donc, on verra ça petit à petit. Moi, j'ai réservé aussi des cadeaux.
19: Ah, quel genre de cadeau alors
21: Ah bah non, on va pas dévoiler maintenant. Sinon, c'est plus du tout la surprise. On va attendre le moment voulu pour y offrir.
19: D'accord.
21: Donc ce week-end, on n'a pas pu se voir parce que elle avait encore des papiers à régler avec ses parents.
19: Mm-hmm.
21: Donc j'ai essayé de la contacter et donc voilà.
19: Très bien. Bon, Gérard est en forme?
21: Ça va, à part la chaleur...
19: T'as eu le temps de ce week-end, là, c'est de la folie, ça, hein?
21: Mais grave.
19: C'est très très chaud. Pourtant, Gérard a quand même mis sa cravate, hein, ce soir.
21: Hein. Non, je l'ai retirée.
19: Oui, non, mais tu l'avais mise, quand même. C'est dommage, d'ailleurs, que tu l'as enlevée. Je pense que Lily, elle doit être un peu déçue, parce que, pour une fois que t'étais vraiment habillée sur ton 31...
21: Tu veux que je la remette?
22: Ah bah oui.
21: Non, je vais pas la garder toute la nuit encore.
19: Non, mais une petite partie, ça va lui faire plaisir quand même. Hein.
22: Oui.
19: Donc voilà. Alors je sais pas, est-ce qu'il est prévu quand même, Hervé, qu'il y ait du champagne ce soir ou pas, ou ça va couler à flot ou ça va rien couler du tout?
23: On a envoyé des sous-fifres le chercher.
19: Ah, ce soir, Gérard, champagne pour ton anniversaire. Ça va être la fête au village. J'espère qu'il y aura quelques cadeaux, Pedro, pendant la soirée concernant...
20: Ouais,
19: ça va arriver, d'accord, ok, très bien. Tout ça va arriver tranquillement, mais doucement, mais sûrement. 2 heures minimum spécial, Gérard, anniversaire, birthday, 0-825-08-5000 et 0-0-33-825-08-5000. On va peut-être prendre des auditeurs. Pedro, je crois qu'il y a pas mal de lignes qui sont prises, là, mais comme j'ai pas les fiches, je prends au hasard, direct, ou tu peux me balancer, je sais pas, on prend. Il faut m'aider là, j'ai pas envie de combler pendant des heures à parler. Allez, je vais en prendre un au hasard. Allô, bonsoir. Allô.
0: Allô, allô.
3: Oui, c'est toi.
0: Oui, bonsoir.
3: Comment va?
0: Ça va bien et vous?
3: Bon, très bien. Quel est ton prénom?
0: Moi, c'est Jean-Philippe.
3: Salut, Jean-Philippe. J'espère qu'après, j'aurai les fiches. Hein. Ça va, Jean-Philippe?
0: Ah ben, écoute, ça va bien et vous?
3: T'as quel âge?
0: J'ai 32 ans.
3: D'accord. Tu nous appelles d'où?
0: J'appelle de la région parisienne.
3: Et ta fréquence?
0: Ma fréquence, 101.9.
3: Exact.
0: Bien évidemment.
3: Alors?
0: Moi, j'appelle pour poser des petites questions à Gégé dans ce grand jour qui est le jour d'aujourd'hui, c'est-à-dire son anniversaire.
3: Lily est là aussi, hein, si tu le souhaites. Hein.
0: Lily aussi, bien sûr. J'aurais voulu savoir, Gégé, un petit peu, comme là, ça va quand même être un petit peu ta soirée, tu risques d'avoir des cadeaux, etc. S'il y a des auditeurs fidèles qui veulent t'envoyer des cadeaux, qu'est-ce qu'on peut t'offrir pour te faire plaisir, là, un petit
3: peu? Ah oui, c'est vrai, parce que c'est vrai que le choix est difficile.
0: Ah ouais,
3: surtout que, bon, toi, t'as 32 ans, c'est ça, Jean-Philippe?
0: Tout à fait, ouais.
3: Alors que Gérard fait de ses 41 ans, et c'est vrai qu'à 41 ans, je pense qu'à un moment donné, on a l'impression d'avoir déjà tout eu, quoi. On est un peu comblé.
0: C'est clair. Donc Gégé, voilà, est-ce que t'as des petits conseils pour les gens qui voudraient t'offrir des cadeaux à part des femmes, bien sûr.
3: Parce qu'il y en a qui vont l'offrir, t'en offrir pendant la semaine, du coup, qui ont attendu ce soir et qui apprennent peut-être ce soir que c'est leur anniversaire.
21: Non, mais moi ce que je prends, c'est du parfum ou des chemisettes.
0: Ouais.
3: Sachant que ce soir, Jean-Philippe, il a mis une petite chemisette, hein.
0: Ah, t'as mis une chemisette.
3: Ah oui, il a mis la chemisette bleu, c'est bleu roi, on peut dire. Je crois que c'est ça, c'est la couleur. Hein.
21: Bleu, je sais pas comment.
3: C'est un peu bleu roi, quoi. Bon, mais, bref.
0: Attends,
3: c'est...
0: Quand tu dis chemisette, tu veux dire manche courte, en fait.
21: Bah oui.
0: Bah, avec aération, tout ça, quoi. Parce qu'en fait, il fait chaud, c'est ça.
3: Bah, ce soir, il a fait particulièrement chaud. Alors, un Gérard qui transpire sur du 35 degrés au soleil, je peux te dire que c'est pas cogné.
21: Non, mais je crois que demain, on va encore crever.
3: T'es un garçon comblé, donc pour revenir sur la question de Jean-Philippe, qui est une très bonne question sur les cadeaux, vraiment, ouais. Ce qui te comblerait, c'est des chemisettes et du parfum.
21: Bah plus des chemisettes ou t-shirts.
0: Voilà, je veux dire, s'il y a des gens, tu vois loin, toi, dans la vie, s'il y a des gens qui t'offrent des voyages, des trucs comme ça, t'es pas preneur, en fait.
21: Non. Bon, ça, les voyages, on verra ça par la suite, mais si c'est des voyages bizarroïdes, non.
0: Je préférerais des chemisettes, des porte-clés, des pins, enfin des trucs du quotidien, quoi, ouais. En fait.
21: Non, plus des trucs pour m'habiller, pour quand même...
3: Ceci dit, quand tu viens souvent avec des chemises, Jean-Philippe, qui connaît peut-être bien le personnage Gérard,
0: on a
3: souvent vu sur le net des photos où t'étais souvent avec des pins sur tes vestes, donc peut-être que des pins, ça pourrait habiller tes vestes.
21: Ouais, non, mais ça, attention. Certains pins, mais c'est même plus la peine de m'en envoyer des pins comme ça.
0: T'as plus de place sur ta veste?
21: Non, mais c'est pas ça. Les seuls pins que je garde, et ça va être un débat qui va bientôt arriver, ça, incessamment sous peu, pardon.
0: Oula. Les pins?
21: Le pins, oui. C'est, ouais. Ça va être un pin sur le sida. Et ça?
0: Le bonheur.
21: Ça, je peux.
3: Sur la lutte anti-sida, mais tu vas pas faire un débat sur le pins anti-sida.
21: Non.
3: Ah bon, tu me fais peur.
21: Non, mais c'est.
3: Tu vas pas commencer à faire 12 questions sur le pins
0: anti-sida.
3: Maintenant, il a raison, Jean-Philippe. Peut-être que de parler de la lutte contre, bien sûr, le sida, c'est une très belle chose, mais le fait que toi t'en parles, à mon avis, dans les débats, ça peut être dangereux. Ouais. Peut-être que tu préfères un petit débat sur le pins.
0: Bah oui.
21: Non, mais ce qu'il y a, c'est que je préviendrai les gens au moment des vacances.
3: Oui, préviens-moi.
21: Je dirais, sortez couvert et tout. C'est tout ce que je peux vous demander.
0: Ouais.
21: À chaque fois. Tous les ans, on en parle. Tous les ans, j'en parle et tout le temps, j'en parlerai. Et de toute manière, c'est pas d'aujourd'hui. Mais maintenant, faut bien vous dire une chose. Avec ce qui se passe à l'heure actuelle, sortez couverts, c'est tout.
0: Ouais, faites gaffe aussi.
3: Parce qu'il fait super chaud, les coups de soleil, là, tu vois, un bon petit parasol, ça peut faire du bien.
21: Non, mais je pense que je suis pas le seul à vouloir ça. Si elle pouvait, elle a pas l'habitude des micros, mais malheureusement.
3: Je pense que Lily est d'accord avec toi. De toute façon, elle boit tes paroles, hein, Lily. Hein.
22: Absolument.
3: Ouais, tout à fait, ouais. Mm-hmm. Mais franchement, Jean-Philippe, quand tu vois, vraiment, Lily, tu dis que là, vraiment, Gérard, il est tombé sur une petite perle rare.
0: Ah, il y a eu un miracle ou...
3: Je sais pas ce qui s'est passé, un petit week-end à Lourdes, ouais, je sais pas où vous vous êtes rencontré où.
0: Tu bois de l'eau bénite maintenant ou quoi?
3: Je me suis rencontré à la radio, hein.
21: Bah oui.
0: Ah, c'est beau, hein.
3: Ah ouais.
0: Et Lily, t'as offert un cadeau, Gégé, pour ton birthday ou pas, là?
21: Ah, bah ça, vous allez le savoir tout à l'heure. Laissez le temps venir.
3: Qu'est-ce que tu comptes lui offrir, Jean-Philippe, puisqu'apparemment tu te renseignais sur les cadeaux de Gérard, donc ça veut dire...
0: Moi, je suis intéressé, là, par son histoire de vêtements. Maintenant, faudrait qu'il précise un petit peu, Gégé, est-ce que tu peux donner tes mesurations, quand même? Parce que si je t'amène du
3: temps... Ah, les mesurations.
0: Tes mesurations, c'est quoi?
21: Les chemises, c'est 39-40.
0: 39-40, et au niveau de la pointure, les...
3: Attention,
0: chemises,
3: pas 14-18, hein, 39-40.
0: 39-40, hein. Ouais, bien sûr. Ah, Gégé, si on veut t'offrir des choses, tu choses combien en tongs?
21: 43.
3: Une paire de tongs en 43, ça doit être bien, ça.
0: 43
3: ouais,
0: en tongs.
3: Ça, c'est bien.
0: Ok. Tu m'as dit combien en chemise?
21: 39,40.
0: 39,40 et en futal, c'est parce que j'ai des jeans de jogging, là.
21: Pareil 40. Ah, moi, des jogging, c'est pas la peine, j'en mets pas. Ah bon,
19: et moi, j'ai souvent offert des vêtements, enfin des anciennes de ma collection, de mon ancienne collection.
21: Si,
19: des... Je sais, mais j'ai pour toi encore un petit carton là. J'ai fait le vide. J'ai fait le vide chez moi encore. J'ai deux trois vieilles choses il y a 10 ans que je mets plus depuis au moins 10 ans, mais tu vas voir, c'est très bien.
0: Qui fait carton, c'est ça, parce que moi j'ai plein de cartons à la maison, des cartons de magnétoscope, de télé. Si tu kiffes le carton.
19: C'est vrai, tu pourrais demander un home studio pour mettre dans ta chambre. Enfin, je sais pas comment vous allez aménager. Vous allez aménager bientôt avec Lily, non?
21: Ah, je sais pas ça.
22: Ah, mais c'est un projet. Hein,
19: vous êtes...
22: Ouais, non, je pense que c'est pour bientôt. Hein. Je vous rassure.
21: Non, mais...
22: C'est ce qu'on avait dit d'ailleurs.
19: Là, ça va de surprise en surprise pour Gérard qui n'est même pas au courant. Elle lui envoie des cadeaux continuellement. C'est bientôt on va se marier, bientôt on va vivre ensemble.
21: Ouais, non, parce que je lui ai redemandé dans le studio. Elle m'a dit, j'ai. Pas dans le. Oh là, ça y est.
22: Dans le bureau.
21: Dans le bureau. Ouais. Elle m'a dit, j'ai rêvé.
0: Mais attends, Gégé, dis-moi, t'as de la chance en ce moment, toi.
21: Pourquoi?
0: Bah, je sais pas, t'as de la veine là, regarde, il y a tout qui s'enchaîne, tout qui se passe bien pour toi dans la vie.
21: Je sais pas.
19: Ça va peut-être beau qu'il t'arrive une petite couille bientôt, parce que c'était trop beau là.
0: Pas dire,
19: c'est
0: là.
19: Trop beau.
0: Franchement, t'as une chance de cocu là.
19: Je sais pas.
21: On parle pas trop vite.
19: Non, c'est vrai, parlons pas trop vite, Jean-Philippe, tu sais, il faut encore tenir la saison, il y a encore 10 jours à tenir, il peut lui arriver une couille.
0: Fais gaffe à tes jambes, fais gaffe à tes dents, il y a un truc qui va péter là.
19: Un petit kiss qui va se remettre à pousser.
0: Non,
19: avant cet été, hein, arrose bien ton cou, ça va repousser.
21: Non, c'est bon, ça y est.
19: Jean-Philippe, tu fais quoi dans la vie?
0: Bah écoute, moi je travaille dans la restauration actuellement.
19: Eh bah écoute, peut-être que tu pourrais laisser ta carte de visite hors antenne de ton restaurant et puis éventuellement inviter Lily et Gérard.
0: Ah bah tout à fait, je sais pas si vous aimez la cuisine du Turkménistan, Gérard.
19: C'est original, ouais, ça.
21: Moi je connais pas.
0: Tu connais pas? Bah écoute, je t'invite à découvrir la cuisine du Turkménistan avec ta gazelle.
19: Eh bah dis donc.
21: C'est quoi cette cuisine-là?
22: C'est une spécialité, cherche pas.
19: Un peu turc, tu vois.
0: Un peu turc, c'est des brochettes
22: c'est
0: de fruits.
22: Ouais, c'est ça.
19: Servi par des bonnes têtes de turc et tout.
0: Voilà. Exactement.
19: Non, mais je pense que tu vas très. Gérard, toi, t'es ouvert assez niveau bouffe, quoi. Tu peux manger africain, norvégien, turc, vietnamien, chinois.
21: Non.
19: C'est quoi ta nourriture, enfin, ton plat préféré? Ton menu préféré, ça serait quoi? En entrée, par exemple, c'est quoi? Quel est ton rêve?
21: Carotte râpée.
19: Carotte râpée, un menu type,
0: d'accord.
19: Quelle originalité. C'est-à-dire que si demain vous l'envoyez dans un grand restaurant où il y a des gambas, du foie gras, là, tu demandes des. Ah, éventuellement.
21: Carotte râpée, poulet et fruits. Terminé.
19: Ah, bah voilà, Jean-Philippe, il va falloir que.
0: On voit bien le mec qui a bouffé pendant 20 ans dans une cantine, quand même.
19: Oh, Jean-Philippe.
0: Bah, quand même, un petit peu, t'as bouffé au plateau, quand même.
22: Ah, c'est exotique.
0: C'est ça, hein?
21: Non,
0: pas du tout.
21: Non,
19: ça se passe pas comme ça, Jean-Philippe. En tout cas, merci pour ton appel. Eh ben, écoute, s'il y a des carottes turques et du poulet turc avec des frites turques,
0: il
19: est partant pour. Hein.
0: Voilà, et puis tous mes vœux d'odeur. Voilà,
19: à l'occasion, tu nous rappelles, il n'y a aucun problème. Ce soir, c'est l'anniversaire de Gérard, 41 ans. Appelez ce soir, on y va tranquille, doucement, mais sûrement 23h20, vous êtes bien en direct. Une émission sans concession avec des milliards et des milliards de surprises qui vont, bien sûr, tomber sur le coin de la gueule de Gérard, des cadeaux qui vont pas tarder à arriver, le champagne qui devrait couler à flot. Avec Gérard, vous pouvez lui poser toutes les questions que vous voulez éventuellement. Dans un instant, on aura Adrien, mais on aura également Marco de Bruxelles, ça appelle de l'Europe entière. 0-825-085-000. Gérard, attention, pour les souvenirs, écoute bien ceci. Et en direct, on l'écoute tous.

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1: Oh, ils sont bons les textes.
2: Oh là là.
1: C'est vieux ça, ça a au moins 5-6 ans. Quel talent cet auditeur. Hein. Il était venu avec sa guitare. Écoute, écoute la fin, écoute la fin.

0: excellentissime d'un auditeur. Ça, ça avait été à l'époque de Neuilly. Ça a du temps, ça, les enfants. Faut continuer à enclencher les cassettes, car ça va être comme ça pendant toute la nuit. Gérard, on va te réserver de bonnes bonnes surprises. C'est vrai, hein, il y a des choses vraies. Quand on pense que ce qu'il disait, c'était il y a 4-5 ans, et qu'aujourd'hui, ça n'a pas changé, c'est toujours le même, toujours en train de gueuler, en train de se plaindre. C'est vrai. Bon, il y a que les poèmes où, depuis, t'en as écrit d'autres, c'est pas toujours les mêmes.
1: Non, c'est pas les mêmes, et de toute manière, on peut le confirmer. Bon, ce soir,
0: tu vas en faire quelques-uns, j'espère, non?
1: Non, j'ai carrément oublié la.
0: Oui, bah ça, tu nous fais le coup à chaque fois. T'es tellement coincé ou c'est tellement à chier.
1: Mais non,
0: elle est déçue, franchement.
1: Mais non, va pas être déçue, tu vas voir.
0: Pourquoi? Tu vas en improviser 2-3?
2: On a des pubs.
0: Bah, hey, tu fais bien ton boulot ce soir, Gérard. Fais pas trop le malin à sourire, parce que sinon on va pas pouvoir terminer l'émission comme ça. Va falloir te concentrer, parce qu'il va y avoir des gros dossiers qui vont arriver tout au long de la soirée.
1: Mais de toute manière, il y a quand même des surprises de l'autre côté de moi, sur ma gauche. Hein.
0: Ah bah oui, bien sûr, la surprise c'est Lily. Mais à un moment donné, Lily.
1: Non,
0: tu fais trop le malin parce qu'elle est là. À un moment donné, Lily, je vais la faire sortir du studio. Si. D'ailleurs, elle a dit qu'à un moment donné, elle est très gênée d'être là et qu'elle souhaitait.
3: Non, c'est vrai.
0: Elle va pas rester trop longtemps. À un moment donné, il va falloir te concentrer. Tu la retrouveras après. Vous aurez toute la nuit devant. Vous, qu'est-ce que vous faites d'ailleurs après l'émission?
1: Très bonne question.
0: Hein, pour le moment, vous savez pas encore, non?
1: Non.
0: Non, vous savez pas encore.
1: Rien qui est prévu.
0: Adrien est avec nous, il a 21 ans de Haute-Savoie. Ah, Adrien a raccroché, les gars, il va falloir faire très attention à ce qui se passe. Alors, ça doit être Marco de Bruxelles avec nous. Bonsoir, Marco.
4: Oui, bonsoir, Max.
0: Merci d'être là, Marco.
4: De rien, Max.
0: Très bien, on t'écoute. Qu'il y a?
4: Allô?
1: Non mais l'appareil photo, merci.
0: Ah, les photos, les paparazzites, là, pas trop.
2: Parasite, ouais, non, je vais chercher.
0: Excuse-nous parce qu'il y a des gens dans les studios qui... Non, arrêtez, arrête.
4: Pas de vie privée.
0: Oh, c'est bon, c'était Manu qui prenait les photos, ça énerve un petit peu Gérard. Allez, on se concentre un petit peu. L'anniversaire de Gérard ce soir, c'est 41 ans, il nous fait le plaisir d'être là ce soir alors qu'il aurait très bien pu se retrouver en tête-à-tête avec Lily.
1: Normalement, oui.
0: C'était ce qui était prévu.
3: Ça m'aurait fait plaisir.
0: Ouais, ça aurait
4: fait plaisir. Un petit dîner tête à tête avec Lily et Gégé.
0: Alors justement, Marc.
4: Que ça aurait pu être folklore.
0: Ouais, ça aurait pu être bien.
1: Non, ben vous voulez peut-être faire aussi la surprise comme ils ont fait Max et Marlène.
4: Ça aurait pu être sympa.
0: Moment, Marco.
4: Oui.
0: Des questions pour.
4: En fait, moi, je me suis branché sur Fun Radio à partir de janvier là. Et je suis tombé sur Gérard, et honnêtement, je comprends pas très bien le délire de ces débats. J'aimerais qu'il explique un peu comment se passe la préparation des débats, le choix des questions, qu'il explique un petit peu son travail à Fun Radio, comment ça se passe, s'il met beaucoup de temps à élaborer ses questions. Et puis je voulais lui souhaiter quand même un bon anniversaire et lui faire un gros bisou.
0: Alors d'abord, comment tu prépares tes débats? Comment ça se travaille?
1: Déjà, comment ça se travaille avec le thème du sujet? Et de toute manière, j'ai reconnu sa voix, c'est pas Marco, donc c'est Tony. Merci. Non, tu t'appelles pas Marco, tu t'appelles Tony, d'accord?
4: Déjà,
1: t'es grillé, mon pote.
0: Ça commence bien, déjà.
4: Bon, une petite surprise.
1: Ouais, non, mais de toute manière, rien qu'à entendre ta voix dès le départ, je savais que c'était toi, d'accord?
0: D'accord, déjà.
4: Oui, mais
1: maintenant, tu le sais très bien, vu que t'écoutes la radio depuis Neuilly.
0: Lui, il le sait, mais enfin, adresse-toi à ceux qui...
1: Disons, je travaille les questions par rapport au thème du sujet, c'est tout. Voilà.
0: Je comprends pas. Alors, déjà, comment tu choisis ton thème?
4: Voilà.
1: Le thème, ça, on le travaille déjà tous les deux.
0: Et t'arrives quand même à en trouver quelques-uns. Déjà sur 10, des fois, ça t'arrive d'en trouver un ou deux.
1: Non, mais ça dépend du sujet des actualités qu'on a en ce moment.
0: Alors ça, il faut le préciser quand même, Tony, effectivement, Gérard rebondit beaucoup sur les actualités, d'ailleurs.
1: Ouais. L'autre chose là-dessus, hein.
0: Je pourrais peut-être faire un débat sur les législatives, parce que quand on voit le raz-de-marée de la droite...
4: Mais il y a eu de 400 sièges, là, GG, hein.
1: Non, mais c'est bon, de manière, un débat sur la politique...
0: Parlons-en un peu, quand même, toujours-en un mot. Qu'est-ce que t'as pensé de ce qui s'est passé dimanche, Gérard?
1: Moi, personnellement, de manière... C'est pas ce qui va nous aider, nous, en tant que ceux qui ont des problèmes, c'est pas...
0: Qu'est-ce que tu penses du nouveau ministre Séfarin, là?
1: Alors, lui, laisse tomber, c'est même pas la peine d'en parler, lui.
0: Il est bien, quand même, Séraphin.
1: Ouais, non, mais lui, laisse tomber.
0: Un peu bossu, quoi.
1: Non, mais il sera pas capable de tenir ses promesses, et puis tout.
0: Qu'est-ce qu'on sait?
1: Aussi, à part augmenter le SMIC de 2,2%.
0: Ah, il est bien au courant, hein.
4: Il a parlé de réhabiliter le TUC, hein, pour les chômeurs.
0: Pour les apéritifs, pour les amuse-gueules avant le début.
1: Non, mais c'est bon.
0: Pour les débuts de soirée.
4: Gâteaux salés pour les chômeurs. T'as entendu parler de ça ou pas?
1: Non, c'est bon. D'accord. Alors, Tony, maintenant, c'est terminé.
0: Non, mais c'est intéressant parce que, Gérard, bon, c'est ton anniversaire, on pourrait passer selon toi à te dire bon anniversaire, machin. Faut profiter que c'est pas ton... pas faire de débat pour en savoir un petit peu plus sur ce que tu penses de...
1: Moi, de manière...
0: Là, par exemple, les 35 heures, ça va tomber.
1: Et ça y est, mais les 35 heures, on les a. Bon, l'autre, elle n'est pas réélue dans la ville.
0: Martine Aubry.
1: Où tu as l'habite, Lily. Malheureusement,
4: elle
1: a coulé grave de chez grave.
4: Elle est en ballottement, ouais.
1: Non, elle n'était pas en ballottement. Déjà même au premier tour, elle n'était pas sûre de passer. Et elle n'est pas passée du tout au deuxième.
3: D'accord.
0: Que les 35 heures, ça peut sauter parce qu'on pense aux routiers.
1: Ouais, non, mais
0: les routiers, 30, par exemple.
1: Ouais, non, mais les 35, c'est qui les a dit.
0: Ouais.
1: C'est elle qui les a dit.
0: Non, justement, il faut éteindre parce que comme ça, c'est mieux. Alors
1: c'est,
0: oui.
1: C'est elle qui les a dit. Donc c'est elle qui a voté la loi sur les 35 heures. Et moi, je suis pas d'accord, c'est tout.
0: Tiens, prends plutôt l'autre micro, là, celui de Lily, pour le moment, parce qu'on t'entend éloigner, je sais pas, il merdasse un petit peu celui-ci.
4: Et toi, Gérard, t'as fait ton... t'es allé faire ton devoir de concitoyen, t'es allé voter dimanche ou pas?
1: Non, moi, je vote pas.
0: Pourquoi?
1: Moi, je vais te dire une chose, que de toute manière... je vais te dire une chose
0: on
1: pour
0: y est,
1: savoir...
0: On va en chier, hein.
1: De toute manière, on l'a voulu.
0: Écoutez bien, ça c'est sa phrase à lui depuis 10 ans. Écoutez bien,
1: non, mais on l'a voulu. On l'a.
0: Écoutez.
1: Maintenant, on a signé, c'est pour en chier. Et on va en chier encore pendant 5 ans.
4: Moi, je n'ai qu'à dire bravo Gérard.
1: Mais ça,
0: il y avait la phrase qui disait, je sais plus, les télés, il a vu, il a vaincu. Toi, tu dis,
1: On a signé, c'est pour en chier.
0: Voilà.
4: Pendant 5 ans.
1: Malheureusement, on va en chier pendant 5 ans.
4: Ouais.
1: C'est ça le problème.
0: Il a raison. Il faut sauver ce point-là.
1: Ils disent n'importe quoi.
0: Qu'est-ce qu'ils disent?
1: À l'heure actuelle, ils disent ouais, ils vont augmenter les retraites. Mais les retraites, on n'en a rien à foutre.
0: Bon, on s'en fout des vieux.
1: Mais d'accord. Je les respecte. Mais faut bien se dire une chose. Faut penser quand même aux jeunes qui arrivent à l'heure actuelle. C'est que là, il n'y a personne pour les aider.
4: Ouais.
1: D'accord? Alors, qui pense plus à eux?
4: Qui c'est qui va payer la retraite à Max? Qui c'est qui va payer ma retraite, GG?
1: Eh ben, ceux qui vont payer ta retraite, eh ben, c'est ceux qui travaillent à l'heure actuelle. C'est-à-dire nous et tous les autres.
0: Ouais, toi, ouais, toi.
1: Moi, de toute manière, c'est même pas si on va me payer.
0: On travaille pour t'avoir de belles dents, ah là là.
1: Je sais même pas si on va me la payer, la mienne.
0: Avec tout ce que tu travailles, pourtant tu le mériterais, Gérard.
1: Bon, tu parles.
0: Bah, attends, et Gérard, quand on revient avec Marco, et on va accueillir aussi, je crois qu'il y a des gens qui veulent réagir, du coup, ça amène le débat, bien sûr, sur la politique, et on sait que t'aimes bien ça, finalement.
1: Ouais, mais pas trop longtemps, non, on va pas s'éterniser sur la politique.
0: Je suis
1: l'heure
0: ou deux.
1: Non.
0: Jean-Richard.
5: Oui, bonsoir.
0: 28
5: bonsoir,
0: ans de Montpellier, merci d'être là.
5: Bonsoir, Max, bonsoir, GG, bon anniversaire quand même. Hein.
1: Merci.
5: Salut Lily et puis salut l'éditeur.
0: Toi tu parlais des législatives.
5: Oui bah je trouve ça bizarre que GG aille pas voter quand même parce que faut pas se plaindre après quoi.
1: Mais qu'est-ce que tu veux que j'aille me plaindre?
5: Mais
1: moi je vais te dire une chose, de toute manière que t'ailles voter ou pas, calme-toi. Mais écoute-moi, mais que t'ailles voter ou que t'ailles pas voter, de toute manière ça sera pareil. Il y a eu plus de 69% d'abstention.
5: Ouais, mais si tu avais été, là, peut-être qu'il y aurait eu que 20%.
0: Je crois pas que ce soit 69, hein, je crois que c'est 90% d'abstention.
1: Ouais, ils ont même pas tous les chiffres.
0: De toute façon, ils magouillent sur les chiffres, hein, ils veulent nous faire croire. Ça, Jean-Richard et Marco, vous êtes d'accord.
1: Ils ont pas tous les chiffres.
0: Ils sont pas au courant, les mecs, pendant
4: la Coupe du Monde, GG. C'est pas normal.
1: Oh non, mais c'est bon, on va pas tout mélanger.
0: Non, mais t'as raison.
1: On va pas mélanger les législatives, les élections
0: cantonales et la Coupe du Monde. Attendez, les mecs, et oh.
1: Mais pourquoi Roland Garros alors en même temps?
0: Non, mais à ceci dit, c'est intéressant parce que là, moi, je savais que Gérard, même s'il aime pas trop aborder le sujet de la politique, on peut le comprendre, est quand même quelqu'un qui suit très attentivement ce qui se passe et qui a quand même un point de vue qui est quand même assez intéressant. C'est vrai que. Est-ce que tu penses que du fait que la droite est repassée au pouvoir, que finalement les 35 heures vont sauter? On pense aux routiers.
1: C'est pas la droite qui est passée, c'est la gauche, malheureusement. De manière, le proverbe
0: c'est
1: que
0: la
1: tu
0: droite,
1: voulais dire.
0: C'est la droite.
1: Le proverbe que tu voulais dire, de manière que tu dois que tu sois de gauche ou de droite, de toute manière t'es cocu.
4: Ouais, c'est clair.
1: Voilà, c'est ça.
0: Oui, vas-y.
4: Ça m'amène une question, à savoir tes tendances politiques, t'es plus bolchevique ou social-démocrate?
1: Là, je vais dire une chose. Stop.
4: Oui.
1: Stop, je réponds pas à des questions comme ça.
4: Non mais c'est pour savoir pour
1: je ne réponds pas.
0: Ah, ça
1: Manu, s'il te plaît, tu dégages avec ton appareil photo, tu me prends des vacances. Mais merci.
4: GG, moi je voulais savoir, est-ce que dans 2 ans tu iras voter pour les présidentielles?
0: Ah, ça il faut quand même le dire, ouais.
1: C'est dans 5 ans!
0: Ah ouais, c'est dans 5
4: ans là!
1: 5 ans!
0: 5 ans! Revenons sur les 35 heures, Gérard, quand même. Est-ce que tu